0: alors, comment je vais te péter ton petit cul? Ben, c'est un compliment. Il y a petit, hein. Ah si, il y a petit. Enfin bon, alors, après le problème, c'est les hommes disent-ils ce qu'ils pensent? Oh. Pensent-ils ce qu'ils disent? Oh. Pensent-ils? Oh. Ah, il y a un vrai doute, hein, surtout avec celui que j'ai eu comme client, là, ce modèle, c'est-à-dire l'homme est de base, tu vois. Ça veut dire sans aucune option. Hein. Ah, croyez-moi, ça c'est le genre de mec qui, pour pas oublier, va se tatouer homme sur la poitrine. Sauf que lui, il écrit ça O-M. Oh, ça me fait plaisir, ça vous fasse rire. Non, vraiment, parce que j'ai failli mourir avec cette vanne à Marseille. Alors à Marseille, là, au premier rang, il y avait un homme qui ressemblait à rien, tu vois. Mais genre, bonne tête de client, commis d'office. Et le gars, il m'a regardé comme ça toute la soirée, il m'a fait... Ok. Alors vite maintenant, tu refais la même avec PSG. PSG. La blague ne marche plus, hein. Sécurité. Alors... Je sais, c'est vrai quand même que ce genre de sketch, hein, avec des délinquants qui savent pas écrire, c'est un peu cliché. Ah si, surtout que dans la vraie vie, ils ont rien à envier aux fonctionnaires de police. Il faut lire un procès-verbal au moins une fois dans sa vie. À mon avis, il tape avec des moufles. Reconnaissez-vous les faits? Bah, l'oral, ça passe. À l'écrit, fait, F et E. Eh ben heureusement que le client doit toujours relire le procès-verbal avant de le signer. Hein? Les faits, F et E, t'es sérieux? Même un élève en CE2, c'est qu'au pluriel, ça prend un S. Ben c'est pas faux. Enfin, c'est pas faux, mais je vous rassure, attention, quand j'étais avocate, j'ai pas non plus défendu que des débiles. Ah non, j'ai aussi défendu des innocents. Enfin, un seul. Un innocent. Un mec qui s'appelait Roméo. Et comment vous dire, c'était un innocent aux assises, vous voyez. Un innocent aux assises, c'était mon rêve, comme ça, j'étais comme une dingue, je me suis battue, mais comme une lionne, je me suis défoncée pendant l'audience, j'ai jamais autant travaillé toute ma vie, et son innocence, parce qu'il était accusé d'avoir tué sa femme, a été reconnue à l'audience. Il a été acquitté, et quand le verdict est tombé, il s'est retourné vers moi, les yeux pleins de larmes, et il m'a dit oh, « Merci, maître Vignot, je vous jure, je recommencerai plus !»
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2: Ils ont trouvé un truc génial avec l'Ukraine, c'est t'as vu aujourd'hui, dès qu'il manque quelque chose, ils te disent c'est l'Ukraine. Moi je savais pas que l'Ukraine c'était le pays le plus important du monde. Il n'y a plus de merguez, c'est l'Ukraine. Tu dis ah bon, c'est eux qui faisaient les merguez? Ils te disent oui, c'est eux qui faisaient les merguez, oui. Il n'y a plus de mayonnaise, c'est l'Ukraine. Il n'y a plus de moutarde, c'est l'Ukraine. Tu dis mais moi je pensais qu'ils faisaient que des putes, l'Ukraine. Non, non. Ils font tout. Ils font tout.
3: C'est une blague. Ils ne font pas que ça en Ukraine. Mais moi, ce qui m'intéresse en Ukraine, c'est que ça. Je vous dis la vérité. Hein, c'est comme la Thaïlande, personne n'y va pour les nouilles. Faut dire la vérité au bout d'un moment. Moi, je suis très déçu de la guerre, je vous le dis.
4: Moi, je m'attendais aux Russes un peu, truc, pas ouf.
3: Ce qui nous fait vraiment peur, c'est l'arme nucléaire. L'arme nucléaire, pour ceux qui ne savent pas, c'est une arme que si tu utilises, t'as gagné. Voilà, et avant chaque guerre, ils se parlent, ils se mettent d'accord. Ils disent, on fait la guerre, mais on n'utilise pas l'arme que si on utilise, on a gagné, hein. Ils disent, ok, on fait la guerre comme ça, c'est génial. L'arme nucléaire russe, elle s'appelle Satan 2. Je peux mettre un peu la température, voilà. Moi, ce qui me fait peur, c'est que c'est la 2. Ça veut dire, Poutine, pour lui, même Satan, c'était pas assez puissant. Il a dit, rajoutez 2 quand même, ils vont comprendre un peu... C'est ouf, elle arriverait en 200 secondes à Paris. 200 secondes. C'est à partir de ce moment-là que j'ai arrêté d'y croire. Parce que nous, à Paris, on a une arme qui est beaucoup plus puissante, qui s'appelle la Hidalgo 1. Et 200 secondes à Paris, même en prenant les voies de bus, c'est impossible. C'est fou 200 secondes. Moi, je me demande qu'est-ce qu'on fait si on sait qu'elle arrive pendant 200 secondes. Qu'est-ce qu'on fait? Je suis sûr qu'il y a des gogoles qui vont essayer d'aller braquer la Fnac. T'es sûr, les gens qui veulent braquer la Fnac, tu sais, pour le monde d'après, ils vont lui dire, vous avez de l'eau? Non, mais on a des PlayStation 5. 200 secondes. C'est fou. J'ai regardé si elle explose à Paris, cette bombe, elle explose dans un périmètre de 17 000 mètres carrés. Ça veut dire que la première ville sauvée, c'est une vraie info, c'est Chartres. Alors moi, je ferai partie des gens qui seront à la FNAC. J'ai bien réfléchi, je préfère mourir à la FNAC que vivre à Chartres. C'est sûr et certain. C'est fou, je te jure, c'est fou. 200 secondes, 200 secondes. Moi, je sais pas, il y en a par applaudissement qui aimerait être prévenu si l'arme arrive. Qui par applaudissement aimerait être prévenu? Ça, c'est les gens qui pensent qu'ils ont un plan. Eux, ils ont une idée. Eux, ils savent pas ce que c'est. Eux, ils vont te dire, viens, on passe par là. C'est le nucléaire, tu vas aller où, frère? C'est ouf. Il y a des gens qui ont des idées. C'est vrai qu'il y a des gens qui ont investi dans des panic rooms. Vous savez ce que c'est, les panic rooms? Les panic rooms, pour ceux qui savent pas ce que c'est les bunkers. Voilà. Si vous savez pas ce que c'est un bunker, là, je peux plus vous aider. Au bout d'un moment, on va pas faire toutes les définitions. Bunker, ça coûte 50 000 euros à peu près. 50 000 euros. C'est cher, hein? J'ai un pote à moi, il a investi dans un bunker. Il habite à Vitry-sur-Seine. Il travaille tous les jours à Paris. C'est à 40 minutes de Vitry. Ça veut dire que lui, il a investi 50 000 euros dans un bunker qui peut le sauver que si Poutine, il attaque le week-end. C'est un délire, il fait ce qu'il veut. Non, mais c'est un délire. Mais moi, si je mets 50 000 euros dans un bunker, je te jure, je le chauffe, Poutine. 200 secondes, j'ai pas envie d'être au courant, moi, je te jure. J'ai pas envie. Je sais que je vais faire des trucs de fou. Moi, si on me dit ça arrive, je vais faire un truc de fou. Et je me dis, imagine, ils interceptent l'arme, genre 20 secondes avant. Et je dois me justifier au tribunal. Ils me disent, pourquoi vous étiez tout nu, monsieur, dans une voiture de police? Merci, la cigale, passez une bonne soirée, merci beaucoup.
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5: Bonsoir, Paris. Non, je sais, hein, la plupart des humoristes rentrent sur une musique plutôt péchue, avec des effets lumineux un peu partout. Bon. Oh, j'estime que je me suffis. Ben, chauffer le public, c'est fait. Ouais, mon spectacle s'appelle Parfait Modeste. Je vous rassure, ce n'est qu'un titre à la base, je voulais appeler ça Calmez-vous les filles, je n'ai qu'une bite. On a gardé Parfait Modeste, puisqu'au fond, ça veut dire la même chose. Alors, je m'appelle G, hein, ce n'est pas mon vrai prénom, c'est un surnom que m'ont donné les femmes, point. Et avant de continuer mon passage, je voulais vous avertir, il n'y aura pas de noir durant mon sketch, parce que je ne voudrais pas que vous me ratiez quelques secondes. Je n'ai rien contre les noirs, hein, mon meilleur ami est noir. Donc, n'empêche, les noirs, entre nous, hein, ils se plaignent de l'esclavage, et tu les vois en salle de sport, tranquilles, sur des rameurs. T'en dis, c'est de la nostalgie ou quoi? Après, je tiens quand même à remercier ma première partie, Elodie, qui a fait un travail formidable, puisque première partie, ça n'est jamais évident, hein, vous savez. Première partie, c'est comme quand vous allez dans un grand restaurant, vous commandez un plat dont vous avez très envie. Et pour vous faire patienter, on vous rapporte un petit pot de cacahuètes un peu dégueu. Sorte d'amuse-gueule. Hein. Elle s'amuse, vous faites la gueule, bon. Ainsi. Sorte de préliminaire avant l'amour, voilà. Ouais, pas vraiment. Bah, c'est souvent la même personne qui reste au préliminaire et pendant l'amour. Hein. C'est quand même rare que la personne fasse « C'est bon, Jean-Louis, c'est chaud, tu peux y aller okay. !» Vous savez, première partie, on est souvent au bon endroit, au mauvais moment. Bah, je sais de quoi je parle. Moi, j'étais première partie de Danny Boone. Alors, à Dunkerque, les gens ne m'attendaient pas. Ils étaient là « Gagny, gagny !» Et à la fin de cette première partie, je me souviens qu'une dame était venue me voir. Elle était... ouais, dégueulasse. Moche. C'est-à-dire que si les contraires s'attirent, j'avais l'élu. Oh, elle était laide. Hein. Je l'aurais pas touchée même avec un bâton, c'est vous dire. Elle avait des varices sur le front. Merde. J'avais envie de lui jeter de la viande. Bref. Elle m'a dit comme ça, « Alors, ça fait longtemps que vous faites ça des premières parties ?» Oula, après avoir saigné de l'oreille, je lui ai répondu, pour déconner, « Non. » J'ai commencé ce matin.
6: Ah, vous pourriez me faire avaler n'importe quoi.
5: Et c'était vrai.
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0: C'est pas facile les entretiens d'embauche. Fait que même moi, parfois, je galère. Et parfois, je sais pas ce qui m'a pris. C'est, je suis en entretien avec un homme, tu sais. Et je vois que sur son CV, c'est écrit anglais confirmé. Et d'un seul coup, je me chauffe, tu vois. Et là, je lui balance un « What's your name ?» Hein? Sauf que le candidat, lui... Bah, il a fini entretien en anglais, j'ai rien compris, maniqué, j'ai dû l'embaucher, voilà, je... coup, je me suis dit, Steph, fais gaffe, hein, quand tu chauffes, faut que tu maîtrises. CV suivant, allemand courant. Je me suis dit, n'y va pas. Je fais l'entretien, et à un moment, je lui dis, alors, comme ça, vous parlez allemand couramment? Il m'a dit oui, mais juste à l'écrit. Je lui ai dit, vous inquiétez pas, moi, je suis lesbienne. Il m'a dit, je vois pas le rapport. J'ai dit, bah, moi non plus, je... Là, il me regarde, il dit, attendez, vous cherchez un gay? Je lui dis, pourquoi vous êtes gay? Il me dit, bah, c'est important pour le poste, l'entretien, pas en live, les amis, je vous jure que c'est vrai. Mon chef, il était fou. Mon chef, il vient me voir et il me dit, Stéphanie, fais attention à tes entretiens, j'ai des retours chelous. Et mon chef, il est trop bien. Franchement, il est trop cool, mon chef. Tu sais, il veut instaurer beaucoup de bienveillance. Par exemple, il veut pas de harcèlement dans l'entreprise. Et pour ça, il a mis des petites affichettes partout dans l'entreprise. Ouais. Il a écrit « Non au port ouais. ». Sauf que t'as Malik qui est venu écrire en dessous « À la cantine ». Je l'adore, Malik. Et mon chef, il est à fond. Par exemple, il fait un truc, c'est qu'il recrute beaucoup de personnes en situation de handicap. Vraiment beaucoup, vraiment beaucoup. Alors, c'est bien, c'est très cool. Le seul problème que j'ai, c'est qu'il les met pas au bon poste. Ouais. Récemment, il a embauché quelqu'un en fauteuil roulant. Bah, il l'a mis agent de sécurité. J'ai dit, chef, comment tu veux qu'il attrape les voleurs? Il m'a dit, t'inquiète pas, on a débridé son fauteuil, il monte à 60 km/h. Il a mis un nain au rayon jardin. Bah, il y a une dizaine de clients qui ont voulu l'acheter. Et parfois, il me challenge, il va loin. C'est la fois, je reçois une fille, elle est trop bien. Je lui dis, chef, elle est trop bien, il faut la prendre. Il me dit, elle a un handicap. Je dis, bah non. Il me dit, on peut pas la prendre, Stéphanie. Cherche encore, faut qu'on travaille l'inclusion. J'étais dégoûtée. Je repars sur le parking, je monte dans ma voiture, et là, je la vois. Dans ma tête, je me suis dit, banco, j'accélère, je peux l'embaucher. Et en plus, on répond à la demande de Macron, elle trouve du travail en traversant la rue. Mon chef, il vient voir, il me dit, Stéphanie, il faut que tu accélères sur le recrutement des personnes en situation de handicap. J'ai dit, chef, j'ai quand même passé la deuxième pour recruter la dernière. Et là, il était trop content, parce que j'ai recruté un mec incroyable, faut que je vous en parle. Il s'appelle Alex, et Alex, il a atteint du syndrome de Gilles de la Tourette. Vous connaissez ou pas? Vous voyez, dès qu'il est un petit peu stressé, il peut pas s'empêcher, il me dit des insultes. C'est Léla, il me fait pute, pute, pute. Et même quand je lui demande un truc très simple, c'est je lui demande un stylo, il me fait pute, pute, pute. Sauf que moi, j'adore, tu vois. Il m'accompagne partout. C'est mon alibi pour insulter des collègues que j'aime pas. On se fait un petit code quand je cligne des yeux, fait pute pute pute. Sauf qu'il y a pas longtemps, ça part en live. On est dans le couloir tranquille, on croise le big boss. Lui, il croit que je cligne des yeux. Il est là, il fait pute pute pute. T'as dit, chef, fais pas attention, c'est sa maladie. T'sais. Je repars, je fais Alex, qu'est-ce qui s'est passé? J'ai pas cligné des yeux. Il m'a dit, toi non, mais lui, oui, voilà.
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7: Et là, j'étais un peu déprimé, je me suis dit, tiens, je vais un peu zapper. Je suis tombé sur une chaîne qui s'appelle RMC Découverte. Vous voyez cette chaîne à la con? Je suis tombé sur l'émission, le mec qui a fait chier les animaux sauvages dans la jungle. Tu sais, il est toujours collé à la caméra, il fait hey. Hey. Et moi, je suis sur mon canapé, je fais moi. Et je vous jure, je suis tombé sur le best-of Confession Intime américain. Déjà, français, c'est chaud du cul, mais américain. Et c'est vrai que quand t'es déprimé, que t'as pas le moral, tu auras Confession Intime, tu te dis, en fait, ma vie est cool. Ouais, je suis pas amoureux de ma tortue, ma meuf se prend pas pour Chantal Goya, ça va. Et je suis tombé sur un cas, on peut rire, commencez pas à faire, oh, ok, on se lâche, le mec passe à la télé, il assume. Le mec, il s'appelle Mike. On va l'appeler Mikey. Et Mikey a un petit problème physique, c'est pour ça qu'il fait Confession Intime. C'est un homme tronc. C'est-à-dire... Pas de bras, pas de jambes. Je te jure, le mec, c'est un timbre. Il est là, et waouh. Mais il est content. Je suis Mikey. Moi, j'ai ça, je me mets une balle dans la... Je demande à un pote de me la mettre, d'accord? Il y avait le père de Mikey dans le reportage. C'est Mikey Senior. Il fait, hey Mikey, hey daddy. Et de coup, le père, il regarde la caméra, il fait, hey, Mikey n'a jamais fait de moto. Étonnant. Et je vous jure, ils ont pris Mikey... Ils ont mis sur le guidon de la moto, ils l'ont accroché, ils ont mis une caméra sur la tête et ils sont partis sur l'autoroute. Et à l'écran, Mikey faisait « Ouh, je suis libre, non, tiens un phare !» Et ils finissent. C'est la confession de Mikey, donc c'est le moment le plus émouvant de l'émission. C'est le truc où tu as... Il est posé comme ça sur le lit, je sais pas. Et c'est sous-titré, tout ce que je vous dis est vrai. Il fait « Voilà, je m'appelle Mikey, j'ai 30 ans. » J'ai arrêté mes études au collège quand j'avais 15 ans, je ne peux pas continuer parce que j'avais pas de bras et pas de jambes. Il dit, aujourd'hui, pour l'émission, je retrouve mes amis de collège que j'ai pas vus depuis 15 ans. Il rajoute cette phrase extraordinaire, il dit, j'espère qu'ils se souviennent de moi. je crois qu'il se souvient de toi, Mikey. Et le deuxième cas, le T-800

0: c'est vrai que j'ai du mal à aller jusqu'au début. Mais voilà, on peut dire simplement, écoute, moi, Yannick Amoura, ce n'est pas ma tasse de thé. Voilà, si toutefois on peut appeler ça une tasse de thé, on est quand même plus sur un gros bol de chiasse. Mais diantre, restons courtois. Hein, c'est comme, pareil, Ariel Dombal. C'est vrai, voilà, on peut ne pas aimer, voilà. Hein. Elle vieillit pas, hein, Ariel Dombal. Hein. Paraît qu'elle a 192 ans. C'est que du silicone, elle est tout en plastique. Hein. Les écolos, ils ont dit, non, non, à sa mort, elle ne sera ni enterrée, ni incinérée, on va la recycler. Ils ont dit, ouais. On va faire des sacs poubelles, apparemment. Ariel Dombal au musée Grévin, c'est la vraie. Tiens, en parlant de musée Grévin, vous savez qu'il y a des gens qui sont sexuellement attirés par les statues. Ça s'appelle le pygmalionisme. C'est une déviance sexuelle. On appelle ça aussi la galmatophilie. Moi, c'est en vrai. Hein. Moi, c'est un ami à moi qui m'a dit ça. Alors lui, il connaît très très bien le sujet hein, parce qu'il est zoophile. Mais il est toujours puceau parce que son truc, c'est les lions. L'autre jour, je le croise, il lui manquait un bras comme ça. Je fais, Bernard, merde, qu'est-ce qui t'arrive? Bah, j'ai perdu mon boulot, tu sais. J'ai été radié de l'ordre des vétérinaires, sans déconner. Ça va, ils étaient anesthésiés, hein. Faites attention, c'est puni par la loi, hein, la zoophilie. Hein. Alors, rassurez-vous, hein, pour les zoophiles, encore faut-il que l'animal porte plainte. Ouais, hein. Et qu'est-ce qu'il va faire, le petit caniche victime de viol? Il va rejoindre le mouvement MeToo? Ah non, il va continuer à courir après la baballe avec son cul en chou-fleur, et voilà, c'est tout. Ben non, mais... Et souvent, les gens, ils disent, ah ouais, ton chien, il est hyper intelligent, il lui manque que la parole. Ouais, ben lui, je préfère qu'il ferme sa gueule, hein.
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3: Et là, pour la fidélité, je veux des réponses honnêtes. Et il est important de mettre son expérience personnelle de côté. Bon, ils nous ont dit... Un homme, une femme. Ou une femme, un homme. Je veux pas de problème. Ça va de plus en plus vite maintenant, donc je l'ai dit. Voilà, super. Une femme, un homme. Ou un homme, un homme. Ou une femme, une femme. Bon, après, j'arrête là parce que la liste est de plus en plus longue. On est de plus en plus créatifs, hein, je te le dis là. Il y a des cures de magnésium qui se perdent, hein, je te le dis. Ah, ils sont rendus à un homme, deux chihuahuas, je te le dis. L'humanité a entamé son dernier voyage. Fais-moi confiance. Alors, viens, on revient sur ce que moi je connais, le truc dans le... Bon. Tout le monde a l'image, c'est clair pour tout le monde. Voilà. Un homme, une femme, baiser le même cul pendant 60 ans. Vous comprenez ce que je vous dis, hein? Ouais. 60 ans, le même tamponnage, hein? Tu comprends ce que... 60 ans, le même... 60 ans! Je sais même pas combien de jours... Il y a dans... Moi, je pense qu'au bout de 60 ans, franchement, je flambe ton cul au pastis. Faut qu'il se passe un truc. Voilà, c'est... Mais qu'est-ce que tu fais, Michel? Je m'emmerde, Denise. Va falloir que... La vérité, hein. Ce sera le premier crime d'ennui, voilà. Le juge, pourquoi vous avez fait ça? Je me faisais chier, monsieur le juge. Oh. Emmerdé. La fidélité. 60 ans. Mais c'est ça, même vous, mesdames... C'est sympa, le trampoline, mais quand même, sauter sur le même truc... On est d'accord. Répondez aux questions, putain. Vous êtes là, même cul, même zizi, ça vous choque pas, votre histoire, vous? Vous êtes là, ben oui, c'est ce qu'on fait depuis 82, donc on, voilà. Ben, moi, je rentre dans Mireille, après je me douche, Mireille fait un thé, voilà. Bon, ouais. T'es quand même triste, hein. Avec tous les culs qui sont disponibles. Mais non, écoutez, le problème, c'est qu'en fait, on n'a jamais été honnête sur le sujet. Messieurs, venez, on leur dit. C'est qu'on n'a pas voulu leur dire, parce qu'il y en a un d'entre nous, à qui il y en a une d'entre elles qui a dit, tu peux me dire tout ce que tu veux, mon cœur. Lui, il y a cru et on n'a plus aucune nouvelle. C'est vrai que... C'est vrai que depuis... C'est vrai que depuis, on est plus réticents, c'est vrai. Mais venez, on leur dit, elles méritent de savoir. On leur dit, mesdames, ce que vous devez savoir, sûr et certain, s'il y en a un qui vous dit le contraire, il ment. Nous, personnellement, en ce qui nous s'agit de nous, nous, hein, en tout cas, en ce qui nous concerne, on

0: veut baiser tout le temps. Et pas que vous. C'est la subtilité du truc qu'on vous a pas dit. C'est vrai. Moi, je respecterai le premier homme. Celui qui fera « Mon cœur, je t'aime. Je ne veux que toi pour femme. Tu es l'amour de mes jours, l'amour de mes nuits. » Je suis d'accord avec toi, très peu crédible. Mais allons au bout du sketch, frérot, voilà. Mais par contre, je te suis, hein, que de la merde, je suis d'accord avec toi. Je t'aime profondément, passionnément, à la folie. Mais c'est juste que chaque samedi soir, j'ai envie d'enculer la terre entière, en fait. C'est la vérité. La vérité, on vous le dit pas, mais c'est la vérité. Et pourquoi on vous le dit pas? Aussi parce que les femmes font reconnaître quand même que vous avez un sacré boulard. Et je pose la question, du coup, vous vous prenez pour qui, vous? Mais c'est pas de la faute des meufs. Attention, les meufs se la racontent, mais c'est pas de leur faute. Je vais vous dire pourquoi les meufs se la pètent un peu. C'est parce que, dès leur enfance, on les a mis devant Walt Disney. Et ça a niqué notre life pour toujours. Oui, parce qu'ils leur ont mis en tête que pour avoir leur cul, nous, on doit tuer 7 dragons. Normal qu'elle se la pète un peu, Mireille, derrière. Tu vois ce que je veux dire? Mais prends l'exemple des Walt Disney, la Belle au bois dormant, là. Le prince, il va dans la forêt. Il se tape avec des dragons, il en tue 7. Il arrive au sommet de la montagne pour choper la meuf, elle dort. Même pas épilée, cette connasse. Tu vois ce que je veux dire? Elle est posée, puis on se dit, quand il a tué 7 dragons, tu peux quand même te raser, Denis. Excusez-moi, 7 dragons, normalement, tu suces un peu, ça choque comme... 7 dragons, on a dit.
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3: Depuis que j'habite seul chez moi, je peux faire des choses que je pouvais pas faire chez mes parents. T'sais, maintenant je peux inviter des potes à n'importe quelle heure, je peux me doucher à n'importe quelle heure, je peux faire à manger à n'importe quelle heure, et aussi je peux regarder des films X avec le son. Franchement, ça change la vie d'un homme. Alors moi, c'est bizarre parce que moi je regarde pas les films de X comme les autres. C'est ce que moi je suis l'histoire du début à la fin. C'est des fois j'ai oublié un truc dans la cuisine, je fais pause. Qui fait pause devant un film de cul? Personne le fait. Moi je fais pause, d'accord, pour vraiment suivre l'histoire, parce qu'il y a vraiment une moralité. Moi j'ai déjà pleuré devant un film de cul. Je vous le recommande, il s'appelle Titanic, ta sœur. Allez vraiment le voir, c'est un très bon film. Très bon film. Je regarde pas que ça, je vous rassure. Alors moi j'ai regardé Black Panther, j'ai regardé le 1 et le 2, et je me suis rendu compte que en tant que noir, je trouve qu'on s'est un peu trop approprié le film. On croit trop que c'est à nous. Moi, j'ai vu des noirs voir le film en boubou. Tu vas pas un peu trop loin pour Black Panther? Même non, ils mettent pas de crème des fois pour vraiment vivre le film. Attends, t'abuses, tu vois ce que je veux dire? J'ai même vu des noirs voir le film et pas comme les autres spectateurs. Tu sais, j'ai l'impression qu'ils s'attendent à voir quelqu'un de leur famille dans le film. Eh mais c'est mon oncle Moussa! Ah, je suis fier, vraiment! Or qu'il a même pas d'accent à la base, mais il veut faire le truc. Ah, je suis fier! Ah. Même quand les blancs, ils rentrent dans la salle pour voir le film, j'ai l'impression qu'on les accueille comme des migrants. Oui, vous pouvez le voir. Je vais tous vous expliquer sur le Wakanda, n'hésitez pas. D'ailleurs, le Wakanda, ça n'existe pas. Ouais. Je sais pas si il y en a qui voulaient partir là-bas. Force à vous, les gars. Tentez encore. Le Wakanda, ça n'existe pas. Et je sais pas pourquoi ils ont pas choisi un vrai pays d'Afrique. Je me suis posé cette question. J'ai une théorie. Je pense que le réalisateur, il a d'abord créé le décor du pays. Et après, ils ont fait une réunion. Ils ont dit, du coup, on choisit quel pays d'Afrique? Et je pense qu'ils étaient un peu embêtés. Ils ont dit, attends, là, on a quand même créé un pays avec de la haute technologie. Les gens, ils ont des chaussures. Il y a de l'eau potable. Personne vole leur richesse. On va inventer un pays, on va inventer un pays. C'est mieux, c'est beaucoup mieux.
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4: J'en ai pas, moi, des enfants. Je vous rassure tous, à l'intérieur du plus profond de vous-même, je peux pas en avoir. Merci de votre sollicitude. Non, physiquement, tout va bien, je peux en avoir, c'est juste que j'aime dormir le dimanche matin. Mais je le vis bien, hein. Et oui, parce que moi, comme toutes les femmes trentenaires célibataires sans enfants qui vivent toutes seules, je sais pas pourquoi je te regarde quand je dis ça, moi, du coup, j'ai adopté un petit chat. Enfin, j'avais un chat. Et je sais même pas pourquoi, parce que je trouve que c'est des gros cons en plus. C'est vrai, il y a des gens qui mettent toute leur thune dans un chat. Moi, jamais vous me verrez mettre des centaines d'euros dans un chat, de toute façon j'ai essayé, ça rentre pas. L'image est belle. Non, c'est une très mauvaise tirelire, et pourtant... Et pourtant, j'ai eu un chat, voilà, j'étais tombée dans le piège, je m'étais dit, je vais prendre un jeune chaton, tout mignon, je vais bien l'éduquer, comme ça, il me tiendra compagnie. Gros con, oui. Au bout d'une semaine, il avait déjà déféqué dans tous les coins du nouvel appartement. Même des coins que je connaissais pas encore, je les ai trouvés à l'odeur. Il faisait ses griffes partout, sur les murs, sur les tapisseries. Il urinait partout, il avait même fait dans mon lit, sous la couette, surprise. La nuit, il ouvrait mes tupperwares avec mon déjeuner du lendemain. Et il les bouffait, l'enfoiré. Et il sélectionnait ses légumes. Pas être un gros con pour faire ça. Les portes, il avait appris à ouvrir les portes avec ses petites pattes, comme les petits stégosaures de Jurassic Park. Du coup, qu'est-ce qu'il faisait? Il ouvrait la porte des toilettes, puis il dévidait les rouleaux de PQ, comme ça. 24 rouleaux de PQ, j'ai retrouvé dans mon salon un soir. Qui a déjà rembobiné un rouleau de PQ? C'est chiant, hein? Soi-disant qu'un chat peut parcourir 1200 km à pattes pour rentrer chez lui. Mais félicitations, quel sens absolu de l'orientation. Comment ça se fait que tu viens chier? À 12 cm de ta putain de litière? Et quand ils viennent te faire un petit bisou avec leur museau, c'est pas de la tendresse, non. C'est pour se retourner et t'offrir un diaporama complet de leur trou du cul. Et toute la journée, on m'a dit, essaye les boules qui yes. Ben je lui en ai mis des boules qui yes. Ça sert à rien. Mais le pire, je crois, c'est ce fameux matin. Dimanche matin, 6h du matin. Sinon, c'est pas drôle. Où monsieur le chat est allé chasser un corbeau dans le jardin. T'as vu la taille d'un corbeau? Le voilà-t-il aussi abruti que le chat, hein? Non, parce que c'est vrai qu'il aurait peut-être pu s'envoler. C'est quand même un oiseau. Penses-tu trop facile? Il est venu se réfugier chez moi, dans le salon. Je dormais, moi. T'imagines, t'es réveillé un dimanche matin à 6h par un chat qui chasse le corbeau dans ton salon? Mais t'imagines la vision d'horreur, je m'en suis débarrassée du truc. Hein. Oh, Dieu bénisse les restaurants chinois. Du coup, maintenant qu'il n'est plus là, pour me rappeler de lui, chaque année, j'ai un rituel satanique. Chaque vendredi soir, pour Shabbat, je sors dans la rue vers 3 ou 4 heures du matin et j'attends d'en voir passer des petits chats. En général, j'attends pas trop longtemps, d'abord parce qu'il y en a plein des chats dans ma rue et ensuite parce que je porte des vestes en saucisse de Strasbourg. Je me mets bras ouverts au milieu de la rue et ils viennent à moi. Ils commencent à me respirer puis à manger des petits morceaux de saucisse de Strasbourg. Alors j'en prends un au hasard et je le caresse. Je le caresse entre les oreilles, sur les côtés. Et puis dès qu'il commence à ronronner, paf, je lui brise les cervicales. Ensuite, alors qu'il est encore chaud et malléable... Je le dispose contre la roue de la voiture de mes voisins pour qu'ils croient qu'ils l'ont écrasé la veille. Et le lendemain matin, quand ils vont à leur voiture pour bosser, je les guette par la fenêtre de ma cuisine. Ils ont l'air tellement gênés. C'en est presque gênant. Parfois, il y en a qui pleurent. Alors je sors de chez moi en trombe et je fais... Ficelle! Ficelle, c'est la seule chose qui me retenait à la vie. Faut bien s'amuser.
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5: J'ai tellement peur de décevoir les gens que je suis toujours d'accord avec la dernière personne qui m'est parlé. Et ça, je peux vous dire que c'est hyper problématique, surtout en période électorale. Oh là là. Moi, pour les européennes, j'avais tellement peur de me faire influencer par la mauvaise personne que je suis resté tout seul toute la journée avec mon chat. À la fin de la journée, j'ai voté parti animaliste. Il y a tellement de gens à qui j'arrive pouvoir dire non. L'autre jour, j'étais chez le barbier à Paris et d'un coup, il m'a dit « T'es arabe, toi ?» J'ai dit « Oui. » « Je m'appelle Hugo René Jean-François Pêcheur. » Et pour pas le décevoir, je suis rentré dans un mensonge, je savais même pas comment m'en sortir. Il m'a dit « Tu viens d'où ?» Oh putain. Algérie ? Oh, moi aussi. Ok, c'est un cauchemar. C'est un cauchemar. Où ça en Algérie? Oh. Alger, arrête, j'ai tout arrête, parce que je connais plus rien après. Je... Après, il m'a grillé, il m'a dit, mais pourquoi tu m'as menti? Je dis, frérot, t'avais le rasoir sous ma jugulaire. Le... Tellement de gens qui j'aimerais pouvoir dire non, les buralistes qui te mettent un minimum de 15 balles pour la carte bleue. C'est pas normal que pour me payer des Marlboro, je dois me payer deux Astro Gémeaux. Je suis même pas Gémeaux. Vous imaginez si tout le monde faisait pareil? Tu vas t'acheter une voiture, bonjour, je voudrais la Clio. Ah non, monsieur, c'est 25 000 euros pour la carte. Ben, rajoutez-moi un kangou. Les gens qui rentrent dans les transports en commun avant de te laisser sortir, t'as envie de leur dire, vous faites pareil quand vous allez aux chiottes? Vous rentrez dans les chiottes avant de laisser sortir les gens, vous leur chiez dessus, ben non. Mon coloc, j'aimerais pouvoir lui dire non, on se balade pas dans l'appart sans mettre de slip. Je paye pas 900 euros par mois pour avoir des complexes. Et j'aimerais pouvoir lui dire non, on n'organise pas des partouzes avec 5 mecs quand je dors dans la chambre à côté. Après, il y en a qui se trompent de chambre et moi, je sais pas dire non. Là, ça lui a servi de leçon, mon coloc. La dernière fois, il m'a dit « Hugo, je te ramène dans une soirée dans le Marais, c'est un karaoké. » Je lui dis « C'est quoi un karaoké ?» Il m'a dit bah, « C'est comme un karaoké, sauf qu'au bout de 3 chansons, c'est plus dans le micro qu'on chante. » J'ai dit « Ok. » Et donc, on y va. Et au bout de 10 minutes, je parlais avec un mec dans le fumoir. Il vient me voir et il me dit « Bah, ça doit pas être facile pour toi. » J'y commence à... Il m'a dit « Bah, musulman et gay. » Et je vois qu'il attend une réponse. Du coup, je lui ai raconté mon coming out, que je n'ai jamais vécu, avec un père algérien que je n'ai jamais eu. Et il était ému, et derrière, il y avait mon coloc complètement dégoûté. Il a jeté sa cigarette et il a fait « Ah le bâtard, il va se faire sucer avant moi. » Putain. Non, il y a tellement de gens à qui j'aimerais pouvoir dire non. Quand on essaie de me vendre des panneaux solaires, je suis sous-locataire au rez-de-chaussée d'un immeuble. Je reste 36 minutes au téléphone. L'autre jour, je suis resté 36 minutes avec Sébastien, je me suis attaché. J'ai essayé de négocier, si je te prends 4 panneaux solaires, Sébastien, tu me fais le 5e. Il m'a dit oui, si tu veux, mais moi aussi, je m'attache. Et je m'appelle pas Sébastien, en fait, je m'appelle Toufik, fallait que je le dise. Du coup, demain soir, je dîne avec Toufik. Il m'a proposé un karaoké, j'ai dit oui, ok, mais 3 chansons, pas plus. Hein,
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7: Vous êtes tellement meilleurs que nous, les femmes, mais tellement meilleurs que nous, c'est un truc de malade. Ma femme, à moi, elle a accouché d'un 4,5 kg, les gars. 4,5 kg, c'est énorme. Pour ceux qui voient pas, quand tu fais un gros caca, t'as mal aux fesses. Là, je vous laisse quelques secondes, le temps de... J'ai déjà fait un caca de 4,5 kg, hein. T'as déjà pesé ton caca, toi? J'étais bourré, ça va. Mais pour en revenir au fait que les femmes sont meilleures que nous, je le pense vraiment, vraiment. Je trouve que les femmes, vous avez tout de mieux. Vous êtes meilleures, c'est un truc. C'est pas une blague, hein. C'est vraiment pas un truc, dans 2 secondes, je vais faire « Mais non, toutes des putes !» Pas du tout. Non, non, je le pense vraiment. Les femmes sont meilleures que nous. Regarde où on en est. Ça fait 3 millions d'années qu'on évolue. 3 millions d'années que c'est nous, le sexe fort. T'as vu où on en est? Tu penses pas que c'est au tour des femmes de prendre le pouvoir, sans déconner? Au bout de 3 millions d'années d'évolution, quand ton téléphone n'y capte pas, tu parles fort dedans? Vraiment, c'est ça le sommet de la chaîne alimentaire? T'as pas envie de les tuer, les mecs? Je suis dans le train! Non, dans le train! Non, dans le train! Dans le train! Dans le train! Je suis dans le train! Non, dans le train! Oh. Attends, je vais bouger! Hé, hey, connard, le train bouge à 300 km/h. Il y a très peu de chances que tu fasses mieux que le TGV! Mais essaye, peut-être un jour on verra un mec à la voiture barre. Je cap! Mais pour l'instant, non, t'as juste un abruti. Je suis dans le train! Avec tout le wagon derrière, on est d'accord, il est dans le train là! Et t'as envie de prendre le portable et faire cette personne est dans le train, d'accord? Qui vous soyez, croyez-le! Je suis dans le train! Sachant que de l'autre côté, le mec, au bout du fil, il entend. Et dans un! Un! Bah, il. Attends! Jan Hersch, Alec. Ah! Oh! Et bien sûr que je t'entends, tu m'entends toi? Et bah alors dans ce cas-là, dis-le moi, parce que moi sinon. Ou mardi, hein? Oh! Oui, bah si tu m'entends, dis-le. Alors ce que j'essaie de te dire. Europe L. Voilà, c'est A. Isou, isou. 3 millions d'années d'évolution! Pareil, je pense qu'il faut qu'on se mette tous d'accord là-dessus. Au bout de 3 millions d'années d'évolution, il faut qu'on vraiment, vraiment, soyons clairs là-dessus, quand il n'y a plus de piles dans la télécommande. Tous d'accord, quand il n'y a plus de piles dans la télécommande, il n'y a plus de piles dans la télécommande. C'est dommage, mais ça sert à rien d'appuyer fort sur les boutons. C'est pas du dentifrice, machin. Oh, il doit rester encore un peu de jus. C'est comme si l'électricité à l'intérieur des piles allait dire « Non, là, faut y aller, là. » Ah si, je le connais, quand il appuie fort comme ça, c'est qu'il est énervé. Après, il va nous ouvrir la trappe et nous rouler les piles.
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8: La vie à deux, c'est pas facile. Hein. C'est pour ça qu'en général, après une rupture, on entend souvent « J'ai pas du tout envie de me caser, là, je veux juste m'amuser, en fait. » Bien sûr. s'amuser. Alors que si on écoute bien, c'est le générique de Koh-Lanta. Par exemple, il y a celle qui devient un peu aigrie à force de rencontrer des graphistes. J'en peux plus, ils me saoulent tous. Attends, le mec, sa photo de profil, c'est Ryan Gosling. Il arrive au rendez-vous, c'est Christian Clavier. T'as envie de dire, c'est bien, j'ai vu ta photo. Apparemment, tu touches un peu Photoshop, non? Bah, si le mec, il disparaît, faut pas mettre cette photo pour l'alerte enlèvement. On le retrouvera jamais. Hein. Sinon, il y a aussi celle qui rencontre, mais qui a du mal à séduire.
9: Je sais pas, moi, il est 16h. Je vais pas prendre un petit punch, ça fait alcoolo. La bière, bah non, ça fait bon pote. Coca Light, casse-couille origine.
8: Après toi. Non, je t'assure, après... D'accord. Bon, ben, je... Eh ben, je... Moi, je vais vous prendre un thé. Et toi, tu prends quoi? Un whisky? Ah, merde. Comment, moi? Dans la vie? Ah, je suis vendeuse. De chaussures. C'est sympa. Enfin, je me dis, on marche sur nos pieds, donc c'est important d'être bien chaussé. Voilà. Sinon, il y a aussi celle qui rencontre, qui séduit, mais qui digère plutôt très très mal les lendemains. Mais il est sérieux, lui? Parce que je te dis, attends, regarde ce qu'il m'a écrit. Chère Mylène. Alors déjà, Mylène, ça s'écrit avec un Y, et moi c'est Myriam, rien à voir en fait. Merci à toi aussi pour cette folle nuit. La semaine pro, je suis pas dispo. Mais je te propose autre chose. Croisons-nous à l'improviste, sans prévoir. Si cela ne te dérange pas, à plus. Il est magique ou pas, le mec, là? Non, parce que comme ça, à chaud, là, on dirait qu'il t'a proposé un truc, non? Alors qu'en fait, pas du tout, là. Hein? Parce que déjà, croisons-nous. Bon, ben, croiser une personne, ça veut dire tu t'arrêtes pas. Hein? Non, tu continues le chemin, quoi. Ensuite, il dit, à l'improviste. C'est pas le nom du bar, tu vois? C'est de manière imprévue, quoi. Et il rajoute, sans prévoir. Au cas où t'as pas compris, improviste, quoi. C'est vrai que c'est pas toujours très drôle de s'amuser, hein. Alors justement, les célibataires, là, une règle d'or. On s'amuse, mais seulement entre célibataires. On demande dès le départ. Dispo? Pas dispo? Dispo? Go! Voilà, c'est pas compliqué. Bon, malheureusement, c'est vrai que c'est pas toujours aussi simple que ça. Hein. Non, parce qu'au-delà des deux catégories, hommes célibataires et hommes en couple, il existe une troisième catégorie que j'appelle personnellement les petits bâtards. Qui, eux, sont en couple, mais affirment les yeux dans les yeux qu'ils sont célibataires. Hein? Une sorte de célibataire, quoi. Et nous, le problème, c'est qu'on veut y croire. Il est marrant, cet endroit. Un PMU à 23h à Bourg-la-Reine. On aurait voulu passer incognito, on n'aurait pas fait mieux. Je te regarde depuis tout à l'heure, je me dis, c'est drôle d'avoir mis Bob l'éponge sur ta photo de profil. C'est dommage, t'es plutôt pas mal, tu devrais avoir confiance. Mais je me suis dit que t'avais de l'humour, c'est ça qui m'a touchée. Et ton pseudo, une aubergine. Non, moi j'ai kiffé, hein, je viens du sud, j'adore la ratatouille. Et toi, t'habites où? Chez ta mère? Ah ouais, d'accord. Elle est malade? Ah ouais, je suis désolée, je pose trop de questions, en fait, je suis super intrusive, c'est ma faute. Attends, mais du coup, j'ai pas compris, toi, tu viens souvent sur ce site? Non, parce que moi, c'est la première fois. Et depuis qu'on s'écrit, j'ai plus répondu à personne. Toi aussi? Ah d'accord, ouais, c'est chouette. Le poème que tu m'as écrit, ça m'a vachement touchée. Mais j'avoue, quand tu m'as plus répondu pendant 4 mois, j'ai un peu paniqué. Je me suis dit, ah, le bâtard, ça se trouve, il est en couple.
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11: J'ai une philosophie de la vie assez particulière en fait. C'est-à-dire qu'on m'a dit que dans la vie, pour réussir, fallait être un bel enculé. Alors j'ai longtemps hésité à devenir comédien ou avocat. Et puis je me suis rendu compte que pour être un bon avocat, bah, fallait être un bon comédien. Donc aujourd'hui, je suis comédien, j'ai pris un bon avocat et lui, croyez-moi, c'est un bel enculé. Et c'était pas facile pour moi de faire ce métier de comédien parce que ma mère voulait absolument que je devienne avocat. Ouais. Et moi, pour lui faire plaisir, bah, j'ai fait les études pour. Et vraiment, hein, pendant 3 ans de ma vie, je m'y suis donné. Et puis un jour, en CE2, j'ai tout arrêté. Non, plus sérieusement, je suis allé à la fac de droit. Et là-bas, j'ai rencontré un prof de droit qui m'a dit un truc, ça a changé ma vie. Il m'a regardé comme ça le premier jour, il m'a dit, vous savez, Kian, une servitude est discontinue lorsqu'elle ne peut s'exercer qu'avec une intervention renouvelée de l'homme et qu'elle reste telle quand bien même elle serait rendue artificiellement permanente au moyen d'un outillage approprié, dès lors que cet outillage ne peut fonctionner que sans l'activité quotidienne de l'homme. Ouais, ça a changé ma vie, j'ai arrêté le droit. J'étais super déçu, moi je voulais être un avocat, tu vois, là, je m'attendais à être un avocat à l'américaine, dans les séries américaines, vous voyez, genre, le mec qui arrive dans un procès pour pédophilie, il interroge un témoin, « Monsieur Finn Cannon, répondez à la question, est-ce que vous aimez les enfants ?» Oui, j'aime les enfants, mais comme tout le monde, répondez oui ou non, vous aimez les enfants. Oui, j'aime les enfants, c'est-à-dire c'est un peu oui ou non, vous aimez les enfants, monsieur Finn Cannon. Oui, j'aime les enfants. Je n'ai pas d'autres questions, votre honneur. J'ai arrêté parce que je ne me voyais vraiment pas devenir avocat. Je ne voyais pas défendre des gens complètement indéfendables. Je sais pas, je me voyais pas arriver comme ça le premier jour. Oui, monsieur le juge. Oui, mon client est un violeur, oui. Qu'est-ce qu'un violeur, sinon quelqu'un qui pense pour deux? Ça passe ses limites, hein. C'est pourquoi j'ai décidé de revenir à mon rêve d'enfance, être sur scène, être avec vous. J'ai toujours voulu jouer les grands rôles. Hamlet, les frères Karamazov, Chewbacca, vraiment tous les grands rôles. Chewbacca dans Star Wars, le futur, mais dans les années 70. Avec des vaisseaux équipés de Minitel, d'ordinateurs à grosses disquettes noires et de mixeurs Moulinex orange. Tout le monde voit-il Chewbacca? C'est tellement les années 70 dans Star Wars que même Chewbacca, ses poils, ils sont en pâte d'eff. C'est pas un personnage complètement improbable, Chewbacca? Vous imaginez le mec qui a inventé Chewbacca? Eh les mecs, j'ai une idée là pour votre film avec les vaisseaux. Et si on faisait un personnage avec plein de poils? Une voix de merde? Et on l'appellerait Chewbacca? Et ben moi, je pense que ce mec-là, il a eu terminé sa phrase par « Tiens mec, fais tourner ». C'est la seule explication. Donc je suis comédien, et comme tous les comédiens, j'ai fait un petit passage obligé à la NPE, l'Agence Nationale pour l'Emploi. Et je pense qu'à la base, la NPE, ça devait pas s'appeler la NPE. Je pense qu'à la base, la NPE, ça devait s'appeler la NPENOD. L'Agence Nationale pour l'Emploi. Non, on déconne. Alors j'ai fait des petits boulots, bien sûr, j'ai fait des petits boulots. J'ai envoyé des CV. Moi aussi, j'ai rempli la case centre d'intérêt. Tu sais pas quoi remplir, tu mets que t'aimes le kayak. C'est déjà arrivé, ça, dans l'histoire de l'entretien. Bonjour, monsieur Cogendy, installez-vous. Écoutez, j'ai vu votre CV. Malheureusement, vous ne correspondez pas au profil. Car nous cherchons quelqu'un de... Attendez voir. Vous faites du kayak? Pierre du jeu des Décathlon. Et je suis donc affilié aux ACEDIC. Et c'est quand même incroyable, les ACEDIC, parce que c'est le seul organisme en France où rien que dans le titre, il y a le mot as et le mot dick. Bienvenue en France.
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13: J'essaie de travailler sur moi en ce moment, j'essaie vraiment de travailler sur moi et je suis pas convaincu que ce soit une si bonne chose que ça, travailler sur soi. T'es dans le sens, creuser, découvrir qui on est vraiment, d'accord, mais peut-être que le vrai nous, il est nul. Vous avez jamais dit ça, vraiment, sérieusement? C'est une vraie option, c'est une vraie possibilité. Il y a des gens, ils font des années et des années de thérapie pour se rendre compte un beau matin que j'étais une merde depuis le départ. Oh. Mais c'est l'horreur, j'ai pas envie de me rendre compte que le problème depuis le début, c'est ma nature. J'ai envie de continuer à accuser mes parents sans m'en mettre en question, comme tout le monde. Je sais pas, je trouve que c'est bien de pas tout savoir sur soi-même, de garder une part de mystère par rapport à ça. On a toute la vie pour apprendre qui on est, il faut prendre le temps. Surtout que parfois, t'apprends qui t'es et c'est pas toujours génial, quoi. On va pas se mentir. Moi, il y a pas longtemps, j'ai lu un roman, Indiana, de George Sand. Je vous le conseille, c'est l'histoire de Raymond, qui est un jeune noble. Et Raymond, il courtise Indiana, qui est une femme mariée. Et moi, très vite, je m'identifie au personnage de Raymond. Je courtise aucune femme mariée, je préfère préciser. C'est juste qu'on a la même personnalité, la même manière de vivre notre vie, nos sensations. Je m'identifie énormément à ce personnage de Raymond. Et donc, je finis le roman. Et à la fin du roman, je lis le résumé. Parce que je lis toujours le résumé après le roman, pour vérifier que j'ai bien compris. Et moi, parfois, je suis livre, je suis là, boah! Harry Potter était donc sorcier. Mais oui, ça explique la baguette. Et le titre, l'école des sorciers, fascinant. Donc je finis le roman Indiana, à la fin du roman je lis le résumé. Et le résumé commence par Raymond, un être vil, lâche et manipulateur. Oh non, oh merde, je voulais pas ça sur moi. J'essaie quand même d'apprendre à me connaître un petit peu. Je fais beaucoup de quiz, de tests de personnalité. Ils sont malins, les gens qui font ça. Ils trouvent toujours la petite accroche pour que t'aies envie de le faire, alors que ça a pas trop de sens. Il y a pas longtemps, je fais un test parce qu'en fait, ils ont dit à la fin, découvrez quelle star vous ressemble. Quelle célébrité ont le même profil de personnalité que vous. Alors, moi, comme un débile, je suis genre, oh, peut-être que je suis Beyoncé. Tu vois, j'en sais rien. Je sais pas pourquoi j'ai pensé à elle. Et donc, du coup, je passe le test et à la fin, ils me disent, félicitations, vous avez le même profil que Robin Williams. Yes. Trop content, énorme référence, meilleur humoriste du monde. Sauf que le test ne s'arrête pas là. Il continue, vous êtes aussi comme Michael Scott dans la série The Office. Déjà, Si t'as pas vu la série, c'est pas une méga bonne nouvelle de chez Méga Bonne Nouvelle. Mais le test continue, roue libre, vous êtes aussi comme Scooby-Doo. Arrêtons en fait à un moment donné. Arrêtons. C'est ridicule, je peux pas être comme Scooby-Doo. Pourquoi? C'est un chien en fait, je sais pas si vous saviez. Je ne suis pas un chien, je vous le confirme, j'aime pas sortir de chez moi, je mange pas mes crottes, je suis pas un putain de chien en fait. Et le plus inquiétant, c'est que non seulement ils ont fait passer un test BTI à Scooby-Doo, parce que personne réagit depuis le début, mais c'est quand même déjà affolant qu'il ait passé un test, mais ils connaissent son profil. Ce qui sous-entend que Scooby-Doo a répondu au questionnaire. Non mais c'est là où tout le monde devrait être buté en fait pour l'instant quoi. Moi, je donnerais deux reins pour savoir comment ils ont fait passer le test à Scooby-Doo. Je rêverais de voir ça. Monsieur Scooby-Doo, quand vous arrivez en soirée, vous avez du mal à engager la conversation. Sur une échelle qui va de pas du tout d'accord à très d'accord, posez la papate, posez la papate. Oh mon Dieu, sa personnalité est de type enquêteur. Eh ben oui, il y a besoin de faire un test, il suffisait de regarder le dessin animé.
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7: Alors pour résumer un petit peu, premier spectacle, j'ai fait des sketchs divers et variés, notamment sur nos amis les rappeurs. Je sais pas si vous vous souvenez un petit peu ou si vous avez suivi. Ouais, un petit peu. Ouais, c'est vrai que les rappeurs, ils m'ont donné du taf. Hein. Ah, c'était limite mes employeurs, mon pote. Mais attention, beaucoup de rappeurs sont venus au spectacle. Bon, beaucoup n'ont absolument rien compris. Et limite, certains sont venus m'embrouiller. Hey, pourquoi tu parles de pas de nous, hein? Qu'est-ce qu'ils croivent? Hey, c'est de la diffamation, ça, hein? Oh, calme-toi, Jules, je parlerai de toi dans le prochain spectacle, laisse-moi tranquille. Jeune rappeur marseillais. Ah, les mecs, ils abusent, juste au niveau des pseudos. Il y en a, il s'appelle Lafouine. C'est quoi? C'est le fils de René Latope? C'est quoi l'histoire? Attendez! Avec ces conneries, il va lancer une mode, et derrière les mecs, ils vont suivre. Il y en a, il va débarquer, moi, la loutre. Je viens avec le furet, le castor. C'est ça le niveau de subversion des rappeurs? Nouveau rappeur, la nouvelle génération, j'en parle même pas. T'as un groupe, ils ont cartonné en France, ça s'appelle Section d'Assaut. Section d'Assaut. Tu sens les mecs ont suivi en cours d'histoire. Eh les gars, les sections d'assaut, c'était les ancêtres des SS, les miliciens du Troisième Reich. Avec un pseudo comme ça, ils ont cartonné en France, les mecs. Moi, j'ai hésité. Je me suis dit, second spectacle, je vais revenir, je vais me faire appeler le comte de la Wehrmacht. C'est jamais, c'est à moins de faire des zéniths. Mais pour moi, celui qui passe les années et qui reste au-dessus des autres, Booba. Ben Booba, pour moi, il est au-dessus des autres. Il est survol. Un condor. En trois mots. Mais cela pour le plaisir et pour ceux qui n'avaient pas vu le premier spectacle. On va réécouter un petit extrait de Booba. Focalisez votre attention sur la spiritualité de la phrase. C'est pas bon, c'est délicieux.
12: Je me lave le pénis à l'eau bénite. Je vais rentrer au...
7: Je me lave le pénis à l'eau bénite. J'aimerais pas aller à la messe avec ce mec-là. Mais t'imagines la gueule de Jésus dans l'église?
12: Booba. Booba. Booba. Laisse cette eau bénite.
7: Mais repose cette bite. Laisse. Le curé va s'en charger. Ah mais ça, messieurs dames, ça c'était il y a quelques années. Moi, Booba, j'ai laissé à ce niveau-là. Je me suis dit, il va évoluer dans son écriture. Eh bien, il a vachement évolué. Et en exclusivité pour vous ce soir, sur Rire et Chanson, on écoute son évolution. Tu veux détrôner le duc, tu vas te la prendre dans le huc. Donc maintenant, Booba, rappeur, proctologue, ok? Alors Booba, on va entrer dans les annales du rap ou quoi? Y'a des fans de poésie ce soir? Bah avec Booba, vous allez être servi.
12: Je vais faire un manteau de fourrure avec les poils de ta sarte.
7: C'est une bonne idée cadeau pour la Saint-Valentin. Mais c'est Brigitte Bardot qui va faire la gueule. Oh mesdames, ne vous épilez plus, Booba est là. Attendez les amis, j'ai trouvé encore plus farfelu que Booba. Maître Gims. On a des fans de Maître Gims ce soir? Dehors. Ah, Maître Gims, rien que le pseudo Maître, tu dis soit il est avocat, soit il est instituteur, il va t'apprendre quelque chose, j'attends encore. Bon, on va écouter ce qu'il nous apprend, Maître Gremlins.
14: La vérité, c'est que je m'auto-déteste.
7: Tu t'auto-détestes? T'as pris le français à l'auto-école? Qu'est-ce qui t'arrive, toi? Ah non, non, ça c'est rien du tout. On va écouter un autre extrait. Alors là, faut être pointilleux avec l'oreille, parce qu'il y a plusieurs informations dans une seule phrase.
15: À la base, base c'était le darwinisme, et bien sûr monsieur Bonaparte, sachant que ce mec était banal mais qu'il avait un Bonaparte.
16: Calmez-vous, on va décortiquer les dires de cet abrutisseur de jeunesse. Donc le gars dit à la base, c'était le darwinisme et bien sûr monsieur Bonaparte. Donc il passe du darwinisme à Bonaparte, genre c'est une évidence, mais c'est bien sûr. T'avais l'histoire pour les nuls, maintenant t'as l'histoire selon maître Gims. C'est une histoire Ikea, tu la montes toi-même. Tu choisis ta chronologie. Et j'imagine les conversations historiques avec ses potes au quartier. À un moment, quand Hitler, il découvre l'Amérique. Après avoir guillotiné François Ier. Là, il fait une alliance avec Clovis, le roi des francs-maçons. Exactement, les Portugais, là. Ensuite, il dit, sachant que ce mec était banal, Bonaparte banal, le mec, il a juste conquis l'Europe. Là, déjà, Laurent Deutsch, il pleure du sang. Hé hey ! Parle pas comme ça de Bonaparte ! Ensuite, il dit, sachant que ce mec était banal, mais qu'il avait un Bonaparte. J'ai plus les mots. Qu'est-ce qui t'arrive, maître Gims, avec ton appart, là ? T'es le cousin de Stéphane Plaza ou quoi ? Je propose pour ce délinquant musical soit une lapidation au Larousse, soit une pendaison et une balançoire de quartier la plus rouillée par le prépuce.
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18: Moi je suis Fatiha Zoumeta, je suis votre nouveau scotch. Ah, je suis scotch de gymnastique, aérobique, physique et mentale. Hein. Non ma chérie, pas le fromage, le mental. Alors, petit Krumsky, là. Alors, je viens vous présenter aujourd'hui mon DVD de remise en forme qui s'appelle la méthode Zoumeta, la gymnastique pour la femme domestique. Hein? Comment t'appelles jolie madame avec les lunettes et le joli foulard ici? Autour du cou, hein? Véronique, c'est joli ça, Véronique. Véronique, ça ne m'arrange pas. Véronique, ça ne te dérange pas. Pour les besoins du DVD, on va t'appeler Yasmine. Parce que c'est vrai, Yasmine, dans ta vie de femme domestique moderne et dynamique, tu n'as pas toujours le temps de t'occuper de ta condition physique. De ta condition de femme non plus. Mskina, entre le mari, les enfants, la préparation des repas, tu n'as pas le temps d'aller au club de gym. Ni au club de John. Yasmine, surtout que dès que tu passes la porte de la maison, ton monsieur, il n'est pas toujours d'accord. Hein? Ah, mais heureusement, avec la méthode Zoumeta, tu vas pouvoir te traîner à domicile. Alors pour faire un bon traînement, toujours, qu'est-ce qu'il faut faire? Tu te chauffes. Hein? Non, pas chauffe avec les yeux. Tu fais le chauffement. D'accord? Alors pour faire un bon chauffement, tu mets les bras à la radicale du corps. Hein? Voilà, pile au niveau du couvercle de la couscoussière. Une fois qu'on a les bras bien en place, c'est parti pour le chauffement. Yalla avec moi. 1, 2, très fort. 1, 2, c'est bien. Sans oublier de spirer. Yalla, on spire. Et on expire. Elle se fout de ma gueule. Vas-y, rigole. Voilà, rigole, rigole. Mais si tu spires pas, tu t'offres. Maintenant qu'on est bien chauffé, on va pouvoir commencer le premier exercice. Mara, attention, je me dois de vous préciser que le secret de la méthode Zoumeta, c'est de proposer des exercices qui sont dans l'adéquation avec le quotidien de la femme domestique. Parce que c'est vrai, Yasmine, depuis que tu es petite, ta mère, elle t'a fait le lavage du cerveau pour que tu fais le lavage de la lessive. Alors, pour commencer le premier exercice, tu te munis de quelques chemises de monsieur. Voilà, tu prends les chemises comme ça. Oh, ça sent mauvais, il a beaucoup travaillé. Tu mets la lessive et c'est parti. Yalla avec moi. 1, 2, 3, 4, 5, 6, savonnette. Sans oublier de spirer. Yalla, on spire. Et on expire. Voilà, Yasmine, tu vas faire comme ça une série de 10 chemises tous les jours. Maintenant que les chemises sont propres, nous allons pouvoir passer ensemble au deuxième exercice dans lequel je vous propose d'assouplir le bassin méditerranéen. Alors, pour cela, tu te munis de ton fer du passé. C'est-à-dire, moi, je donne tout au pressing. C'est ça, l'avenir. Hein? Alors, moi, je te préviens direct. Pour le repassage, je suis ni pull, ni chemise. Avec la méthode Zoumeta, tu accompagnes ton fer du passé, voilà, par un léger balancement du bassin méditerranéen, sans oublier de spirer. Voilà, on spire. Excusez-moi, le foulard, il glisse un petit peu. Je le remets à sa place, je m'émancipe un petit peu. Voilà, attention, je vous préviens direct, le voile, c'est comme la mini-jupe, hein. Si on voit tes poils, c'est que c'est trop court. Tu vas gagner en souplesse, en efficacité, et c'est monsieur qui va être content. Mais attention, je vous préviens, la méthode Zoumeta va vous permettre de garder la ligne, mais il faut avoir l'hygiène de vie. Je sais, t'as déjà la chienne de vie. Mais tous ces efforts, ils doivent être accompagnés d'une alimentation équilibrée. Vous êtes bilingue. Ça fait plaisir. Équilibrer l'alimentation avec des fruits et des légumes à volonté. D'ailleurs, une précision pour ma copine qu'elle aime beaucoup le fromage ici. Alors, ma chérie, tu connais les macrodes? Tout le monde y connaît le macrode, le petit gâteau oriental. Macrode, il est entré dans le dictionnaire cette année. Hein? Ben, va vérifier, ça a foutu de l'huile partout. Alors, pour ceux qui ne connaissent pas le macrode, il est rond, comme ça, avec la semoule, le miel, la date, c'est bon. Hein? Mais c'est pas des fruits, c'est pas volonté. Je te guette. Voilà, c'était la méthode Zometa, j'espère que ça vous a plu. Le DVD est en vente à la caisse. Si vous suivez mes conseils, vous allez pouvoir vous sculpter, vous aussi, un corps de narguilé. Des questions? Pardon, oui. Est-ce que moi, je pratique la méthode Zometa? Ah, voilà, merci de poser la question. La méthode Zometa, moi, bien sûr. J'ai pas besoin. Ah, vous voulez mon secret à moi pour garder la ligne? Oui, Zometa, s'il te plaît, s'il te plaît. Calmez-vous. À vous, j'ai pu le dire. Mon secret pour garder la ligne. Je suis divorcée et je prends la pilule. C'est ça l'avenir.
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19: Il y en a qui disent pour bien dormir, ils font un bon matelas. Rien à voir. Pour bien dormir, il faut une bonne personne à tes côtés. Parce que ça peut être un kiff de dormir avec quelqu'un, mais ça peut être aussi une grosse angoisse. Alors moi, je préfère vous prévenir tout de suite. Si un jour on a l'opportunité de dormir ensemble, les retours sont excellents sur moi. Je dors comme un bébé. Je bouge pas, je fais pas de bruit. Par contre, j'avoue, je me pisse dessus. Mais bon, ça c'est comme ça. Il y en a, ils me dégoûtent à leur façon de dormir. Ah, il y en a, je peux pas. Il y en a, ils sont dégueulasses à leur façon de dormir. Ceux que je déteste, c'est les ronfleurs et les ronfleuses. Et ils ont toujours la même feinte. Ils te disent, ouais, c'est parce que je suis très très fatigué. Non, non, non, non, non, non. C'est parce que t'as un très très gros porc, ça n'a rien à voir. Si on met un microscope au fond de ta gorge, il y a un gros porc qui mange sa merde. Moi, je sortais avec une fille, jolie, de la répartie, mais la tête de ma mère, c'était un putain de gros porc la nuit. Et quand elle faisait le gros porc la nuit, je faisais la technique, je lui passais le nez. Bah, les ronflements, ils sortaient par les oreilles. Il y en a aussi, je trouve, ils m'insupportent, ils sont dégueulasses, c'est ceux qui dorment à côté d'une bouteille d'eau. Et ils se réveillent en pleine nuit et ils boivent comme s'ils avaient fait un triathlon. Limite, ils vont faire des étirements, ils vont manger une banane, ils vont prendre leur pouls. Et tu dis, mais pourquoi tu fais ça? Ils disent, ouais, parce qu'il faut s'hydrater la nuit. Complètement débile, ça. Personne n'est mort à 3h du matin dans son lit. Et le médecin légiste, il est arrivé, il a dit, ah, je sais, il n'a pas pris son verre de Volvic. Il y en a aussi, ils me dégoûtent, c'est ceux où tu te réveilles et eux, ils sont déjà debout. Et ils te fixent avec leurs gros yeux, comme ça. Alors méfiez-vous, ceux-là, c'est des Jonathan Daval. Vous allez finir enterrés sous la terrasse, vous n'allez rien comprendre. Et là aussi, je peux pas aussi, c'est les filles qui dorment avec des doudous. Ah, ça, je peux pas, les filles. Qu'est-ce que tu veux faire ta vie avec une meuf qui dort avec un doudou? Moi, bon, une fois, il y en a une, elle m'a dit, ouais, le doudou, laisse-le pas sous la couette. J'ai dit, pourquoi? Elle me dit, ouais, il va pas pouvoir respirer, va mourir. C'est pas que des bons souvenirs, le lit. C'est aussi des très mauvais souvenirs, le lit. Très, très mauvais souvenirs. Je me suis fait larguer dans le lit. C'est pire que se faire larguer par texto, se faire larguer dans le lit. 5 ans de relation. 3h du matin, elle me secoue dans le lit comme ça. Elle me dit, Tony, réunion. Elle me dit, voilà, j'ai réfléchi, je te quitte. J'ai dit, pourquoi? Elle me dit, voilà, t'es pas assez mature. J'écoute-moi bien. Déjà, première chose, tu remets vite l'épée sous la couette, sinon les monstres vont nous attaquer.
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21: Il y a des solutions aux problèmes du monde, mais parfois elles sont compliquées. Par exemple, il paraît que on est trop nombreux et ça va être dur de nourrir tout le monde. Moi, j'ai une solution, mais je sais pas si ça va vous plaire. Vous voulez que je vous la dise? Ouais, vous avez l'air motivé pour sauver le monde, vous. Bon, alors ma solution, c'est le cannibalisme. Ben, ouais, parce qu'il y a des pays qui sont trop nombreux et des pays qui meurent de faim. On a quand même donné à manger des Asiatiques aux Africains, tu vois. Bon, c'est vrai qu'il y aurait quelques Somaliens qui diraient « Putain, on mange encore chinois !» C'est assez fascinant le cannibalisme, hein. Parce que les tribus qui pratiquaient le cannibalisme, en général, elles mangeaient les autres pour prendre leur force. Bon, il y a quand même un avantage, c'est que ça t'économise les salles de sport, tu vois. Et puis quand tu te renseignes sur le cannibalisme, tu tombes sur une histoire, en fait, avec un crash qui a eu lieu dans les Andes, une équipe de rugby qui est tombée donc, en avion, et les survivants ont dû se débrouiller pour manger ceux qui n'avaient pas survécu. Et ça, c'est dur quand même. Tu sais, psychologiquement, ça te marque, parce qu'au début, ils ne voulaient pas. Au début, ils ont commencé à manger l'avion. Il y a un moment, ils se sont rendus compte que c'était pas très nutritif. À un moment, le gars il disait j'ai mal au ventre, je sens comme une barre là. T'as mangé quoi? Une barre en fait. Et donc à un moment, ils ont dû commencer à choisir qui ils allaient manger, tu vois. Je me demande s'ils ont fait comme dans Koh-Lanta, s'ils ont fait un conseil. Hein, avec le petit feutre comme ça. Je choisis Peter. Parce qu'il disait que j'étais mauvais sur le terrain, on va voir si lui il est bon. Mais le pire, c'est qu'au bout de quelques jours, ils ont commencé à critiquer la cuisine, tu vois. Tu sais, il y en a un qui disait, ouais, je veux pas dire du mal de Jean-Claude, mais je le trouve un peu sec. Et les gens qui ont survécu à ce crash, après, ils ont donné des conférences dans le monde pour parler de leur expérience. Et je pense qu'à chaque conférence, à la fin, au moment des questions-réponses, il doit y avoir un moment de gêne. Un moment où personne n'ose poser la question qui te fait passer pour quelqu'un de bizarre. C'est bon ou pas? Genre par rapport à des knackis. Bon, sinon, j'ai une autre solution pour qu'on évite de trop gaspiller, pour qu'on essaie de survivre tous ensemble. Vous voulez que je vous la donne ou pas?
0: Oui.
21: Ah ouais. En fait, j'ai une solution, c'est que j'ai décidé de finir mes médicaments pour éviter le gaspillage. Ouais, j'ai toujours un petit peu trop de médicaments, je sais pas pourquoi. Alors j'ai voulu les finir, j'ai pris mes antinausées. Vous allez me dire, ça sert à rien de prendre un antinausée si t'as pas la nausée. Eh ben, détrompez-vous, ça m'a permis de regarder « Touche pas à mon poste ». Il faut faire attention avec les médicaments parce qu'il y a certaines posologies que j'ai perdues, moi, et j'ai fait des mélanges bizarres. Alors moi, j'ai fait un mélange assez exceptionnel. J'ai pris un laxatif avec un antidépresseur. Je déconseille. En fait, t'as la colique, mais t'es content. Les médicaments ont des effets, hein, même si t'es pas malade. Hein. Par exemple, si tu prends un médicament contre le dédoublement de personnalité, le médicament t'aide à supprimer une personnalité. Mais si tu le prends sans avoir ce dédoublement, il te reste zéro personnalité, tu vois. Tu te mets à voter Bayrou. Tu sais, d'un coup, tu deviens insupportable, t'as un pull sur les épaules, tu choisis le plat du jour, c'est horrible. C'est comme si tu prends un médicament anti-Alzheimer, tu vois. Si t'as pas Alzheimer, tu prends la pilule, ça doit te faire des flashs mémoire, tu vois. D'un coup, tu fais, attends, le 6 mars 2008, à 10h02, j'ai pas eu mon spéculoos avec mon café.
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22: J'ai repris un taf de bureau là à côté du stand-up parce que j'avais besoin de manger. Et y a un truc qui m'a saoulé quand j'ai repris un taf de bureau, ça a été de me foutre sur LinkedIn, réseau social professionnel où tout le monde s'invente une life. Il y a un mec là dans mon taf actuel, il a osé mettre dans la description de son job « Optimise le transfert d'informations des collaborateurs alors qu'il distribue le courrier, ce bâtard. » Il m'a dit, c'est une petite exagération. Je lui ai dit, non, frérot, c'est une usurpation d'identité à ce niveau-là. Vraiment, c'est illégal. Même les photos de profil sur LinkedIn, qu'est-ce qui s'est passé? Ça me donne envie de mettre des chiffres. Oh, personne ne ressemble à ça dans la vraie vie, on est d'accord? Et là, je trouve que les photos les plus agaçantes sur LinkedIn, c'est celles de tes potes proches à toi. Parce que tu les connais, toi, dans la vraie vie. T'sais, sur leurs photos, ils sont là, petites lunettes, petite cravate, bras croisés, regard conquérant. Pour peu qu'ils aient mis dans leur bio, work hard, play hard, t'es là. T'es là, à qui tu mens, frère? J'ai 50 photos de toi dans mon téléphone qui peuvent briser ta carrière. Vraiment, ne... Vous avez vu aussi, tout le monde se félicite sur LinkedIn, vous avez vu ça? Ça, le monde d'entreprise, c'est tellement horrible, on est obligé de s'encourager un petit peu, vous avez vu ça? Bravo pour ta promotion, Gérard. Super équipe, Corinne. Des résultats à la hauteur de ta motivation, Mathieu. Tout ça, ça va en vrai, mais il y a un type de personne à qui je souhaite des hémorroïdes à vie sur LinkedIn. C'est ceux qui écrivent des longs posts inspirants. Vous voyez de qui je parle ou pas? Ah, les fils de pute. Ah, je les imagine écrire le petit post le lundi matin, là. Ce matin, le son du réveil a une tonalité particulière. Dans 2 heures, j'ai rendez-vous avec mon N+2 pour mon entretien annuel. Je prends un petit déjeuner rapide, enfile mes chaussures, puis à peine après avoir franchi la porte, mon fils de 5 ans m'attrape la main, il me dit « Papa, papa, est-ce que tu es vraiment heureux dans ton travail ?» J'arrive au bureau, perturbé par la maturité de cette question. 5 heures plus tard, j'avais démissionné. Mais ferme ta gueule, Julien! Il t'a jamais dit ça, ton fils, il a 5 ans, il sait même pas ce que tu fais comme travail dans la vie. Même toi, tu sais pas vraiment ce que tu fais comme travail dans la vie. En fait, ce qui m'énerve en plus, c'est que c'est toujours pour annoncer une saloperie après, tu sais, ils sont là. C'est pourquoi, aujourd'hui, je suis fier de vous annoncer le lancement de ma propre boîte. Sleepy. Les pots de fleurs connectés. Non! Même... Bah, vous avez pas un pote comme ça qui a tout le temps des idées de start-up de merde comme ça? Vous avez pas ça autour de vous? Vous avez pas? Vous pensez pas à quelqu'un? Moi, j'ai un pote, tous les 2 mois, il m'appelle et me dit Rémi, on va devenir riche. Tous les 2 mois, il m'appelle. La dernière fois, il me dit frérot, démissionne de ton taf, j'ai l'idée du siècle. Je t'écoute, il me dit, je vais créer une application de rencontre que pour les nains. Je suis là, putain. Démissionne, il m'a dit le matin. Hein. Il me dit, tu sais comment je vais l'appeler en plus? Je suis là, non. Passe-partout, je suis là, putain. Attendez, il me dit en plus il faut que tu m'aides à choisir entre les 2 slogans. Je fais arrête s'il te plaît, tomber amoureux petit à petit. Je fais mais quel... Il n'y a pas de petite rencontre. Je fais ça suffit maintenant. On est en train de péter plomb sur les réseaux sociaux un peu. Vous êtes pas d'accord avec ça? Je trouve, en fait, j'ai compris en partie pourquoi sur chaque réseau social on a besoin d'avoir une personnalité différente. C'est vrai. Sur LinkedIn faut être clean, sur Facebook faut être vieux et complotiste. Sur Twitter, faut être marrant. Non, moi, ma petite faiblesse, c'est les vidéos Facebook. Pas parce que je suis complotiste, je vous rassure. Parce que c'est un trou noir, ce truc. C'est un trou noir. Tu sais, t'es en train de mater, je sais pas moi, une vidéo de Combini, et tu sais pas comment, 3 heures après, t'es en train de regarder 2 Indonésiens construire des piscines en bambou. T'es là, comment j'en suis arrivé là?
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2: Non, moi, je pense pas qu'il y ait de crise d'ado, c'est juste... C'est juste qu'on se cherche, tu vois, on se pose des questions. Moi-même, je me suis posé beaucoup de questions. Sur mon physique, à commencer par mes cheveux. Mais là où j'ai le plus souffert de mes cheveux, ça reste évidemment à l'école. Tu sais, à l'école, on me charriait beaucoup, genre... Ouais, de toute façon, c'est avec tes cheveux que la gardienne, elle fait le ménage. Non, vraiment, pour moi, les coiffeurs, c'est une hantise. Encore aujourd'hui, quand je vais chez le coiffeur, hein, je vois dans la tête des gens, ça les fait flipper, les coiffeurs. Tu sais, je rentre, bonjour, madame. Veuillez patienter, on va vous appeler un responsable. Vraiment, pour les coiffeurs, moi, je suis un cauchemar. Je suis même pire qu'un cauchemar. Je suis un film d'horreur. Et puis, à mes pieds aussi. Je suis très heureux que vous puissiez pas les voir ce soir. Pour vous expliquer un peu l'état de mes pieds, vous savez, on dit souvent que les pieds parfaits, c'est les pieds grecs. C'est les pieds propres, classe, quoi. Et je me suis toujours dit... Tu sais, je me suis fait une petite explication à tout ça. Vous savez, les Grecs sont très connus pour être très carrés, très ordonnés dans leurs armées, dans les livres d'histoire. Moi, je pense que quand le grand pouce grec, il est arrivé, il a dit...
3: Bon, les gars... Je vais devant.
2: Tous les autres orteils, ils ont fait « Ok !» Ça a fait un pied parfait, tu vois. Le pied grec. Moi, dans mon pied d'ado, quand le grand pouce, il est arrivé, il a fait
3: Bon, vas-y, les gars, c'est bon. Je vais devant. Celui à côté, il a fait « Vas-y, tu rêves, là, c'est moi qui vais devant, là. Pousse-toi tout de suite, là. Moi, pousse-toi, ouais, toi, pousse-toi. Et va te racheter un ongle, c'est toi aussi, pousse-toi, toi aussi. » Et le dernier « Et moi, tout le monde s'en fout !»
2: Non mais c'est vrai, il y a plein de changements qui s'opèrent pendant l'adolescence. Vous savez, par exemple, nous les hommes, on mue. Moi, je m'en suis pas rendu compte sur moi qu'un homme muet. Je m'en suis rendu compte sur mon frère. On prenait le petit-déj ensemble comme tous les matins, et puis un matin, il est parti, il m'a dit « Bon, ben, salut, Kevin ! À ce soir !» On s'est retrouvés le soir pour le goûter, et là, j'entends une voix qui me dit
3: « Kev, tu me passes les chocs à pique, s'il te plaît ?»
2: Ah oui, il y a un truc qui m'énerve aussi, mais alors ça, c'est le summum de l'énervement. Je vous en supplie, mesdames et messieurs les adultes, écoutez bien. Quand on est un enfant ou un ado et qu'on rencontre des amis de nos parents ou de la famille qu'on n'a pas vu depuis très longtemps, ces gens ont la manie de nous dire « Oh là là! Mais la dernière fois que je t'ai vu, t'étais comme ça !» Ça grandit vite, hein. Vous imaginez pas à quel point cette phrase, elle peut être énervante pour nous, sérieux. Vous imaginez si nous, on vous répondait? Mais oui, je m'en rappelle très bien. Mais à l'époque, t'avais encore des dents et des cheveux, qu'est-ce qui se passe?
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4: Moi, je suis assez fan des statistiques. J'en lis beaucoup et des fois, je me demande est-ce que les statistiques nous prennent pas pour des cons. Des fois, je me dis mais comment ils font pour savoir? L'autre fois, j'ai lu, tu sais, une statistique qui dit que 37% des personnes qui sont mortes en jouant à la roulette russe le regrettent. Comment ils font pour savoir ça? Par exemple, on se connaît pas, on se juge pas. Qui dans la salle a un animal domestique? Que je vois un petit peu. Ok, c'est souvent les classiques chien-chat en un. Eh bien, il y a une statistique qui dit que 7% des propriétaires d'animaux domestiques ont déjà eu une relation sexuelle avec leur animal. On se connaît pas. On se juge pas. Qui a déjà fait ça? comment ils font pour savoir? Qui peut dire moi? Comment ils font pour ça? Est-ce que le mec va dans un parc, il voit un mec avec un chien, il dit monsieur, venez voir, venez voir. Voilà, ce petit chien là qui boite en fait. Vous l'avez enculé? L'autre, il est perdu, mais ça va pas, vous êtes malade, vous me prenez pour qui? Mais non, mais c'est pour les statistiques, c'est pour les sondages, on saura pas que c'est vous, hein. C'est anonyme. C'est anonyme? Moi, une fois, comme ça? Et t'as le chien qui est là, non, c'est beaucoup plus, c'est beaucoup plus. Arrêtez-le, il m'appelle maman, arrêtez-le. Il y a des statistiques et des sondages auxquels tu peux pas répondre. Par exemple, il y a une statistique qui dit que un homme sur deux est impuissant. On se connaît pas. On se juge pas. Quel mec dans la salle est impuissant? Là, les femmes disent, moi je sais. Sur les femmes aussi, on se connaît pas, on se juge pas. Quelle femme dans la salle vote à gauche? Que je vois un petit peu. Ok, là, là-bas, là-bas. C'est intéressant parce qu'il y a une stat qui dit que les femmes qui votent à gauche sucent plus que les femmes qui votent à droite. On se connaît pas, on se juge pas. Quelle femme vote à gauche, j'ai pas bien vu. On se connaît pas, on se juge pas. Qui dans la salle vote Front National? Il est magique ce parti. Hein. Chaque année, il fait plus de votants, mais non, personne ne vote pour eux. Même ceux qui votent, ils n'assument jamais. Ils sont toujours en train de chercher des prétextes. Ouais, moi, je vote FN parce que je suis déçu de la politique, c'est tout. Je suis déçu de la gauche, déçu de la droite. Je vote FN, c'est logique. Tu dis, bah non, c'est pas logique. C'est comme si tu dis, j'aime pas la viande, j'aime pas le poisson, tiens, je vais manger de la merde. Personne ne se dit ça, ok? Merci, bonne soirée.
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9: Moi, j'ose même pas imaginer comment mon père aurait réagi si je lui avais dit, papa, j'aime les hommes. Ah non, moi je viens d'une banlieue, tu rigoles pas avec ça. Quand t'as grandi vraiment dans des banlieues difficiles où le quotidien c'est la dope, les gangs, les guns. J'ai grandi à Nogent-sur-Marne, je suis passionné à quelqu'un. Petite banlieue très bourgeoise, Nogent-la Marne, les guinguettes, la fête du petit vin blanc, vous connaissez? Ah le petit vin blanc, allez on chante! Quand on boit sous les tonnets. Y'a que les Français qui chantaient. Les Arabes, non. Faut s'intégrer maintenant, l'arabe, il faut s'intégrer. On va pas faire une version aiguëtée à la menthe, hein. Vous êtes. Non. Nogent, c'est une ville très bourgeoise. La seule délinquance qu'il y a à Nogent, c'est les vieux qui traînent tard le soir devant les bâtiments. Parce qu'ils oublient le code de l'immeuble, donc ils sont là. On est classé ZEP, hein, zone d'euthanasie prioritaire, ils nous ont mis. Je sais pas si vous avez vu, en Suisse, ils ont légalisé l'euthanasie, ils te filent un petit verre avec le poison, tu réunis tous tes potes, ta famille autour de ton lit, tu vois, hop, c'est terminé. Il y a un côté pot de départ qui est très sympa. Et nos gens, c'est que des vieux et des chiens. Nous, on n'avait pas de chiens parce que mon père, il est noir. Et je sais pas si vous avez remarqué, mais entre les noirs et les chiens, oh, ça n'a jamais collé. Ça n'a... Ah, le jour où dans la rue, tu verras un noir en train de faire « Ça, c'est un bon chien-chien, ça ! Ça, c'est un bon chien-chien, ça !» On va se demander si on n'a pas été trop loin dans l'intégration. Là. En plus, moi, j'ai été traumatisé quand j'ai été petit. J'ai été mordu par un teckel. Je sais pas si vous avez commencé. Tout plat, tout en longueur. Les Asiatiques qui les servent en bûche de Noël. Moi, j'ai un milieu privilégié. Alors, mon père est médecin, il est gynéco. Je précise juste parce que tous mes frères et sœurs ont suivi la vocation paternelle. J'ai que des gynécos dans ma famille. J'ai dîné de famille les plus passionnants de la Terre. Ouais, toi, pas au niveau du kyste à l'ovaire. T'as un 6 plus vertical ou horizontal? Fabrice, tu finis pas tes huîtres? Non, vas-y, je... Avec une mère très portée sur les études, décarceler les invités, sa grande fierté, c'est énoncer les études de ses enfants. Cyril, l'aîné, 5e année de médecine, oui. Il va reprendre le cabinet de son père, oui. Florence, bac S, mention bien, oui. Fabrice, tant qu'il y a la santé, vous savez. Et j'ai eu une chance inouïe, c'est qu'il y a eu un petit frère, un petit dernier derrière moi, qui a encore plus raté que moi. Et tu remarqueras un truc, c'est que très souvent, les familles nombreuses, le tout dernier, les parents n'ont plus rien à foutre. Et pour vous dire à quel point il a raté, il est devenu rasta. Mon père, il a pété un câble, il lui a coupé ses lobes, j'en ai plus à la maison. On lui a tendu un piège avec mon grand frère. On l'a attiré dans la salle de bain en mettant des petits bouts de shit devant la porte de sa chambre. Il sortait avec une fille rasta, une rastet, je sais pas si ça se dit ou pas. Une rasta, mais une rasta blanche. Et je suis désolé de dire ça ce soir, mais pour moi, les Rasta blancs, c'est les gens les plus perdus de la Terre. Non, parce que les Rasta noirs, ils ont un côté philosophe, alors que les Rasta blancs, ils ont juste un côté sale. Non, mais c'est une plaie, un Rasta dans une famille. En plus, moi, je viens d'un milieu super catho. Mon père, il voulait que je devienne prêtre. Quand j'étais plus petit, tous les dimanches, j'étais enfant de chœur à l'église, derrière le prêtre, avec ma croix.

0: d'air comme ça qui passe au niveau du nez. Et moi, je dois mettre un doigt pour savoir qui passe un bon moment. Donc lâchez-vous, tranquille, on est ensemble. Moi, je suis de bonne humeur. Là, je reviens du sud. J'étais avec des copains, que des idiots. Donc j'étais content. C'est mon environnement naturel. J'adore les idiots parce que déjà, généralement, c'est les plus drôles. Et aussi parce qu'ils ont une fonction rassurante. C'est tellement beau quand on est en examen, t'es comme ça sur ta feuille, tu sais plus où t'en es, tu lèves une tête, tu croises un regard. Et tu vois un sourire. Et tu vois dans ses yeux qu'il n'y a aucune réponse, mais il est content d'être là. Il est à l'aise dans son échec scolaire, il est bien, tranquille. Mais ces gens-là, ils sont essentiels dans une scolarité. Le coup de fil à 1h du matin, gros, t'en es où dans les révisions? Il est là. Quel contrôle. Oh. Ça change pas ta note, mais ça fait du bien. Le bonheur que c'est de voir le premier de la classe qui chiale parce qu'il a eu 12, toi t'as eu 2, grand sourire, parce que ton pote il a eu 1. C'est des sensations incroyables. Moi j'ai commencé à être teubé primaire collège, dans ces eaux-là. En fait quand j'ai compris que je pouvais refléter la lumière du soleil avec une équerre, là je suis parti en couille. Je passais mes journées comme ça à prendre le prof pour un chat. Minou, regarde! Il cherche, mais il comprend pas, regarde, il sait pas d'où ça vient, il sait pas d'où ça part, là, regarde, là, il va à gauche, là, il va à droite, il est tout perdu, là. Mais le problème, c'est que mes meilleurs moments dans la vie, ils ont été passés avec des gens comme ça. Je suis condamné à rester avec des idiots. Et il y a un inconvénient, c'est que tu peux pas compter sur eux. Il y a rien de plus effrayant qu'un abruti qui te regarde et qui a. T'inquiète! Il y a rien de plus effrayant que ça. Ces gens-là, c'est des bons à rien, c'est bien pour rigoler, mais c'est tout, quoi. Mais ouais, trop marrant, c'est ça le problème. J'ai toujours traîné avec des gens très marrants et très moqueurs aussi. Dans ma bande d'amis, c'est une faille, une vanne. Chaque partie de ta vie privée est une arme pour autrui. Il n'y a pas de « qu'est-ce qu'on fait ce soir ?» On sait très bien, une table, des bières, le premier qui pleure, il a perdu. Et ça, ça a commencé ouais, au collège aussi. C'est l'époque où on insultait les mamans. Pas très malin, mais on faisait ça. Ta mère, elle est comme ci, ta mère, elle est comme ça. Ta mère, elle fait l'amour en chaussettes. Le plus créatif, il disait en cours d'SVT, « Il y a la daronne de Rodrigue, page 24 !» Tout le monde là, « Fa, fa, fa, fa, fa, fa, fa !» Tu vois une baleine échouée, t'es là, « Boah !» Et encore, ça va, c'était de l'imaginaire. Là, ceux qui rentrent au collège aujourd'hui, la daronne, elle a Instagram. Donc c'est plus de l'imaginaire. Là, il y a des preuves. Mais ces enfants, ils vont être horribles. Ils vont être là avec leur téléphone. Oh là là là là, mais regarde, mais ta daronne, elle régale là. Oh là là là là là là là là. Martine à la plage, c'est pas qu'un bon bouquin. Hein. Oh là là là là là. Mais le problème, c'est qu'il y a des parents qui réalisent pas qu'il faut se mettre à la place de l'enfant. T'imagines, t'as 12 ans, ta mère, elle prend des grands selfies sur la plage comme ça. Après, elle les poste. Elle écrit « Seul Dieu peut me juger ». T'es là, pourquoi ? Non mais Dieu, je sais pas, mais le collège Victor Hugo, il va pas te rater, ma belle.
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2: Par contre, il y a un truc qui n'a pas changé, messieurs dames. Quand je reprends la route comme ça, que je pars en tournée dans toute la France avec mon spectacle, tu sais, il y a toujours un petit fan discret qui vient me voir comme ça et qui me regarde et qui me dit Oh, Ducré, Bressier, Brazzatoro, Cinto. Toujours une petite dame qui vient me voir qui me dit Oh, qu'est-ce que vous êtes grand. Ah, qu'est-ce que vous parlez vite. On ne comprend rien. Et dites-moi, il y a une madame. Alors voilà, monsieur, je vous le dis. Oui, voilà, je vous le dis ce soir, pour même les auditeurs qui nous écoutent, il y a une madame et on s'est mariés il y a un mois. Voilà. Bon. Ouais. Non mais hey, j'en vois deux, trois qui tirent la tronche. Et les filles, rien n'est irréversible. Oh, je plaisante, je l'adore, je l'aime, c'est ma femme, attends, tu te rends compte, c'est extraordinaire. Alors elle, c'est son deuxième mariage, et moi c'est mon premier mariage, voilà. Mais au moins on se marie pour les bonnes raisons, les impôts. On s'est rencontrés sur l'émission de vendredi, tout est permis, elle était venue faire un petit show de pole dance. Vous voyez la pole dance ou pas? Vous voyez, c'est avec la barre comme ça quand tu tournes, comme ça autour, hein. Je sais ce que vous vous dites, hein. Hein, vous vous dites, ah ouais, c'est une pute. Elle l'a validé, hein, tu peux y aller, hein. Mais non, mais j'adore ce qu'elle fait, vous vous rendez pas compte. J'ai beaucoup de respect pour son travail, c'est circassien, c'est extraordinaire. Tu sais, elle fait des combos autour de la barre comme ça avec des petits maillots à paillettes, elle fait des drapeaux, des trucs qui servent à rien, mais c'est joli, tu vois. C'est... Bon, le problème, c'est que dès qu'elle voit une barre, elle peut pas s'empêcher. Hein. C'est, Ah bah, hey, quand tu prends le métro, c'est plus la même. Hein. Et ta gueule, barre-toi avec tes jambes, toi. Mais j'ai beaucoup de respect, tu verrais le corps qu'elle a, elle est extraordinaire, elle est magnifique, elle a des abdos, elle a des bras, je te jure, elle est hyper musclée. Des fois, j'ai l'impression de faire l'amour à un pote, Francis. Je déconne. Oh. Personne n'a un pote qui s'appelle Francis. Enfin, ça va pas ou quoi? Ah là là. Et par contre, je vais te dire un truc. Quand on a démarré notre relation avec ma chérie Claire, c'était assez compliqué parce qu'elle m'avait caché un truc. Enfin, trois trucs, des triplés. Je te jure. Ah bah quand j'ouvre la porte, j'ai pris une claque. Hein. Enfin, du coup, j'en ai pris trois d'ailleurs. Vous rendez compte, messieurs?

0: Je suis arrivé, moi j'ai mon fils maintenant. Je suis arrivé à Paris, j'étais tout seul. Moi j'ai mon petit bonhomme Oscar, mon fils de 9 ans. Il en fait 12, je te jure, c'est une baraque mon gamin. À 7 ans, il était videur chez Sephora l'autre. Quand je suis arrivé à Paris, j'étais tout seul. Maintenant, Claire, moi, les triplés et Oscar, on est 6, tu te rends compte? 6, ça te change la vie. Bah, avant, je pouvais aller au restaurant, comme ça, sur un petit coup de tête, j'arrivais, oui, bonjour, excusez-moi. Je fais un petit tape pour lui avec ma chérie. Hein? 5 minutes? On va boire un verre au bar? Bah, y'a pas de problème, bien sûr, merci beaucoup, c'est gentil. Maintenant, t'arrives à 6. Bah, écoute-moi bien, déjà, tu passes ton permis poids lourd. Bonjour, on peut avoir une tape pour 6 avec les enfants? Ta gueule, merci! Même quand je me balade dans la rue, tu sais, je suis obligé d'avoir un drapeau comme les visites guidées pour pas perdre les gamins dans la rue. Alors évidemment, t'as toujours un ou deux chinois qui viennent se greffer au groupe. Je pense que je suis guide touristique. Alors qu'est-ce que je te dis? Moi, je les invite au resto. De toute façon, 6, 8, 10, ça change plus grand-chose. Hein. Sauf quand tu prends la commande. T'as l'impression de faire l'appel des 3e B. Angélique, Florian, Oscar, Léo, vous prenez une entrée? Ouais, ok, super. Monsieur et Madame Chang. Ouais, ok, un œuf mayonnaise. Bon, alors écoute-moi bien, hey, les gamins, ils ont pas de goût, mais ils sont curieux. Alors, j'ai 4 côtes de bœuf, 2 stourneaux de Rossini, 5 demi-homards et 8 bouteilles d'eau rouge. Hein? Non, ça c'est que les entrées. Ensuite, j'ai 12 bourrées d'huîtres, un cochon de lait, un veau, 7 wraps, dont un burger, 8 mojitos, une cassonette d'escargot, 7 soufflés mollo au chocolat, 3 babas au rhum et un déca pour les Chang. Tchin ciao, bah, je vous en prie. Puis après, quand tu commences à manger, écoute-moi bien. Ah bah là, c'est assis à table avec les gosses, c'est la cantine d'Harry Potter. Quoi. C'est-à-dire que là, c'est les victoires de Louis XIV. Quoi. Et ça, c'est que mon fils. Puis alors, écoute-moi bien. Après, bah, tu demandes l'addition. Enfin, à ce tarif-là, c'est la multiplication. Bonjour. Ouais, super. Ouais, et je peux avoir la note, s'il vous plaît? Alors, où c'est que c'est? Oh, dibididididu. Hein? Qu'est-ce qu'il y a, Claire? Oui? Non, non, t'inquiète pas, tout va bien. Oui? Non, non, je vais pisser. Ouais, ouais, je reviens. Ça marche. Ouais. Tout, tout, tout, tout. Allô? Oui, bonjour. Oui, c'est monsieur Ducré. Oui, excusez-moi de vous déranger. Je voulais savoir, est-ce qu'il est possible de parler au petit bonhomme qui s'habille en buisson vert? La réponse sous 72 heures? Ça va faire un peu long. Les enfants? Tout le monde a ses baskets? Monsieur et Madame Chang? En tongs? En bois? Ça va nous ralentir cette histoire, hein? Bon, Oscar, tu prends monsieur et Madame Chong sur tes épaules et à trois, on y va. 1, 2.
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2: Ça fait bientôt 10 ans que je vis en France, les amis. 10 ans. Et j'ai mis 7 ans avant de repartir en Haïti. C'était dur, c'était long de mettre autant de temps de rentrer chez toi, ok? Si vous demandez pourquoi j'ai mis autant de temps de rentrer chez moi, c'était pas ma faute, ok? Parce que quand tu quittes le pays, c'est un projet, c'est pas ton projet. Moi, je devais de l'argent à tout le village, tu vois ce que je veux dire? Parce que tous les membres de la famille avaient investi. C'était une sorte de start-up, tu vois ce que je veux dire? Il y a un comité qui investit, il dit, bah lui, il reste dans un petit français, on va l'envoyer en France. Mes parents, ils sont restés en Haïti. Et quand tu arrives dans un pays tout seul, t'as personne, tu dois t'adapter. En tant qu'adulte, c'est très dur. C'est très dur. La preuve, moi, ça va faire 10 ans que j'essaye de m'adapter avec votre froid. C'est quoi ce bordel? C'est ici que j'ai découvert cette malédiction. C'est quoi ce truc? Tu vois? T'as le visage qui te pique, t'as envie de faire pipi, tu cherches ton zizi, tu le trouves pas. C'est quoi ce bordel? Moi, je suis très frileux. Je vais pas vous mentir parce que je suis né et grandi en Haïti. Et en Haïti, on n'a pas les 4 saisons. Okay? On a que 2. C'est la saison cyclonique et la saison des aides humanitaires. Et on est bien. Bien. Quand tu laisses ton pays, il y a des choses qui te manquent. Hein? La première fois, tu retournes, tu es content, tu dis, enfin, je vais pouvoir revivre ces choses. Moi, je vais pas vous cacher, la chose qui me manquait le plus, c'était les coupures d'électricité, les amis. Ah, le délestage, c'est un bonheur, les amis. Hein? Les coupures d'électricité me manquaient tellement que moi, dans mon immeuble, de temps en temps, j'enlevais le disjoncteur général. Tu vois ce que je veux dire? Ça mettait une petite ambiance, tu vois? Entendre mes voisins qui criaient, ça me faisait bien, voilà. Vous étiez en panique, moi, je me sentais à Port-au-Prince, les amis, quoi. Là, j'arrête de faire ça parce que Yvonne m'a dénoncé, quoi. Ouais, comme quoi la voisine du 5e, elle est morte à cause de moi, quoi. Ah, elle n'avait qu'à mettre une batterie sous sa machine respiratoire, mais bon. 7 ans loin de ma famille aussi. J'avais pas vu mes parents au bout de 7 ans. C'est dur. 7 ans à faire des appels WhatsApp avec ton père où tu vois que son front. C'est fucking dur. Mes deux parents utilisent WhatsApp, mais ma mère, elle l'utilise différemment. Okay? Ma mère, elle, son WhatsApp, c'est pour un projet personnel qu'elle a, c'est de me marier. Voilà. Maintenant, à chaque fois qu'elle voit passer une jeune fille, elle la prend en photo, elle m'envoie sur WhatsApp avec la fameuse question « Tu en penses quoi ?» Ben, je pense que tu es en train d'harceler cette jeune dame, maman. Laisse-la tranquille, elle participe pas à un casting quand même. Hein? Ma mère, elle est tellement désespérée là pour me marier. Dernièrement, elle m'a envoyé une photo d'un cousin. Je dis « Maman !» Elle fait « On sait jamais. Hein, quoi ?» Je pense que dans la tête de mes parents, ils pensent que j'ai jamais eu de copine dans ma vie, quoi. C'est pas vrai. J'ai déjà eu des copines. J'ai déjà eu même plusieurs, quoi. Je suis antillais. Mais bon, c'est... ouais, mais sauf que moi, au bout de 6 mois, on me quitte, même. T'sais. On me quitte toujours pour la même raison. On dit que je suis pas assez romantique. C'est pas vrai. C'est juste que moi, mes seules références en amour, ce sont mes parents. Mes parents, ils ont 37 ans de mariage, les amis. 37 ans de mariage. La seule phrase d'amour que j'entends mon père dire à ma mère tous les soirs, c'est « Hey, j'ai faim. » Et ils sont heureux. Faut pas chercher plus. Maintenant, ça demande plus d'énergie pour rester en couple. Oui. Moi, on m'a déjà quitté, véridique, hein, parce que j'arrive pas à tenir la main quand je marche dans la rue. Tenir la main, c'est pas un geste d'amour, ça, quoi. Je savais pas, moi, en Haïti, quand tu tiens la main de quelqu'un, c'est pour le prévenir d'un danger. C'est pas un geste d'amour, quoi. Moi, si tu me vois tenir la main de ma copine dans la rue, c'est pour qu'on le kidnappe pas, rien de plus, même. C'est pour me rassurer que je rentre avec elle, c'est pas, quoi. Je vois des amoureux, là, ils font des câlins dans la rue, ils s'enlacent. Moi, si tu me vois enlacer quelqu'un dans la rue de Port-au-Prince, c'est pour l'empêcher de s'envoler avec un cyclone, rien de plus. D'ailleurs, petite confidence, si tu entends un mec en Haïti, il te dit « Ah, ma femme a pris son envol, c'est pas du féministe, ok ?» Elle s'est vraiment envolée avec un cyclone, bro, d'accord ? On la retrouve à Miami Beach, ok ? Sauf que le cyclone, il s'appelle Jean-Robert, c'est un entier, on sait pas pourquoi, tu sais ?
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3: J'ai beaucoup de choses à vous raconter, en tout cas, messieurs, dames, ce soir. Énormément de choses à vous raconter ce soir. Et la première chose que je ne dois pas vous raconter, mais vous annoncer en ce début de spectacle, c'est que je vais me marier. Ah ouais, ça y est, je me retire du game, ça y est. Merci pour tous les filles, c'est fini. Là, je suis content, puis j'ai fait ma demande à l'ancienne, hein, vraiment, tu sais, le genou à terre, quoi, vraiment, le black dandy, quoi, vraiment, le gros bouffon, quoi, vraiment, heureusement qu'elle a accepté, d'ailleurs. Hein. Ah, elle m'aurait répondu, non. Bon, ben, je vais nettoyer le sol, moi, tu sais. L'amour, je connaissais pas ça, vraiment, tu vois, là, c'est la première fois que je suis profondément amoureux, et je sais que je suis timbré, ça a ouvert toutes mes névroses, je te jure. Ah bah oui, je pourrais vous parler de bonheur, il y en a plein, mais on s'embrouille, comme tout le monde, tu vois. Mais tellement j'aime cette femme, j'arrive jamais à me dire que c'est fini. Et je vous avoue que, des fois, quand on s'embrouille dur, et que je suis vraiment mal, des fois, j'ai des petites prières, des fois. Ah vraiment, je te jure, je suis là, Seigneur, s'il vous plaît, Seigneur, faites qu'elle crève, vraiment, faites qu'elle meure. Je te jure, ça me libérerait, tu vois, je veux pas la tuer, mais je veux qu'elle crève. Non, mais je suis pas là pour vous mentir, moi, pareil, je vous dis la vérité, sincèrement. Moi, je vous avoue, hein, je pleure devant ma femme. Et c'est pas facile. Non, c'est pas facile, parce que j'ai grandi à Maisons-Alphand, en plus, tu vois, dans le 9-4, tu vois, j'ai grandi... Non, mais c'est-à-dire, oui, voilà, tu vois, avec ce genre de mec qui crie, ah, pour rien, tu vois. Mais c'est pas facile, aujourd'hui, d'être là, face à ma femme. Non, mais prends en compte mes émotions, là, parce que là, je suis lessivé, vraiment. Oui, je sais, je suis un Renoir fragile, y a pas de souci. Parce que ma femme, elle a aussi son petit caractère, tu vois, elle est corse, tu vois. Oui, la Corse, une île coincée entre Marseille et l'Algérie, quoi. Des gens dangereux, on peut le dire. Et on s'est embrouillé dur avec ma femme en Corse, là, l'été dernier, là. Et ce qui m'énerve avec ma femme, elle a une attitude provocatrice. C'est quand on s'embrouille, elle fume. T'es, elle est toujours là, t'es... Quoi, Thomas? T'sais, Clint Eastwood, quoi. Quoi, Thomas? Et elle me touche, des fois, elle me touche. Elle a quoi, Thomas? T'sais, des fois, je suis là, mais qu'est-ce qu'elle cherche? Elle me constate ou quoi? Et j'ai craqué en Corse, hein, pour la première fois de ma vie. Je lui ai dit, va te faire enculer. Je vous parle de la vraie vie, là. C'est pas scène de ménage. Hein. Oh, bah, dis donc, mon petit loulou, ouais. Mais elle, c'est une femme, tu vois. C'est une femme, elle est plus intelligente, plus subtile. Elle était là, ouais, c'est ça, casse-toi. Comique. Oh. Elle m'a fait mal. J'aurais préféré qu'elle insulte ma mère, je vous le dis tout de suite. J'avais plus de salive, je voulais lui répondre, bah oui, je suis comique, ouais. Et je me suis barré en pleine nuit, mon pote, en Corse, à 3h du matin, dans le maquis, là, les montagnes, là, tout seul, t'es avec ma gueule, t'es. J'ai croisé 2-3 mecs avec la dégaine d'Ivan Colonna, ils étaient là, oh, c'est quoi la tête de bamboula, là? Je suis rentré gentiment à la maison. Ah, moi, je sais très bien, de manière que le jour du mariage, au moment où ma femme va acheter le bouquet de fleurs, je vais faire la même chose avec mes couilles. Allez, hop, c'est bon. Au revoir, c'était un plaisir, j'ai plus besoin de ça, cassez-vous. Non, mais je vous avoue qu'en même temps, sincèrement, je suis dans une belle période de ma vie. Parce que c'est ça qui est bien, quand tu vis avec la femme que t'aimes vraiment, tu sais, limite, tu redécouvres des choses. Je vous avoue que même sexuellement, non, mais je des fois, on fait l'amour, mais comme des dieux, quoi. Je te jure, vraiment, ça glisse, quoi, vraiment, tu sais. Non, mais je te jure, tu sais, je fais l'amour, tu sais, t'es 15 minutes, tu vois, je suis là, tu sais. Non, mais c'est ça qui est bien, justement, mon pote, c'est qu'aujourd'hui, comme j'aime vraiment ma femme, j'ai le droit d'être minable sexuellement. Tu vois ce que je veux dire ou pas? Parce que quand tu sors avec une fille, tu mens. Tu veux juste l'impressionner, t'es là, tu contractes tous tes muscles, quand t'arrives, t'es là, t'inquiète pas, bébé, je vais te mettre bien, allonge-toi là, t'inquiète, on va faire. C'est fini ces conneries. Maintenant, je suis minable et c'est cool. C'est cool, je te jure, des fois, ma femme, elle est crevée, tu sais, elle est déjà au lit, tu vois, quasiment en train de dormir, elle a une longue journée de travail, tout ça, et moi, j'arrive genre à minuit, tu vois, on va dire, le lit, il est là, ma femme, elle est allongée là, tu vois, et moi, je me couche genre à minuit, tu vois, normal, tu vois, je me couche, tu vois. Mais vers minuit 12, ça commence un peu à me piquer quand même, tu vois, Donc je me retourne, tu vois, normal, tu vois, je commence à la caresser un petit peu, genre, oh, qu'est-ce que je t'aime, tu vois, alors que c'est un mensonge, genre, vraiment, c'est juste pour arriver à mes fins, tu vois, et je commence à lui mettre des petits coups de bassin, tu vois, pour lui faire comprendre, eh oh, ça va commencer, là, tu vois, elle est là, ah, qu'est-ce qu'il veut, le comique, là, non, c'est pas un sketch, là, je suis chaud comme la vraie, tu vois, et je commence à baisser tout doucement mon caleçon, tu vois, on n'est pas loin du viol, là, vraiment, j'enlève même pas vraiment mon caleçon, il reste coincé à mes juifs, tu vois. Et là, je mets trois coups de rein minables, et en sueur en plus, hein. Un, deux, trois, soleil, un. Ah, c'est nul, mon ami. C'est nul à chier, je te jure. Même mes spermes ont la flemme de sortir. C'est dans ces moments que tu te regardes, tu dis, je suis une merde, je suis une merde.
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5: Je suis pas parisien, je suis pas français. Moi, en réalité, je suis suisse. Ah, je vois dans le regard de certains, ils disent un Suisse qui bosse en France. Un teubé. Regarde le bouffon, il a fait le trajet dans le sens inverse, quoi. Mais c'est super intéressant d'être Suisse et d'habiter chez vous. Ça me permet de voir comment vous voyez mon pays. Et je peux le dire, après 2 ans, vous nous voyez pas, quoi. C'est vraiment... C'est un manque de respect continu. Écoute ce qui s'est passé. Semaine passée, je jouais à Calais, dans le nord de la France. Je fais le spectacle et tout. Juste après, je sors, je rencontre un groupe de Français. Je dis que je suis Suisse. Il y en a un, il me fait « Mais non, t'es Suisse ?» Et moi, je connais une fille, elle s'appelle Sophie, elle est Suisse, tu vois qui c'est? Je savais, mec, je suis Suisse, mais je suis pas LA Suisse, en fait. Il essaie de désamorcer avec de l'humour, il me fait « Ah, mais je sais pas, moi, dans ma tête, en Suisse, vous êtes genre 12, vous parlez avec un accent bizarre, vous baisez entre cousins. » Ça, c'est marrant, moi, c'est ce que j'imaginais du nord de la France, tu vois, donc... Cliché pour cliché, quoi. Le gars, il continue, il me fait « Attends, je suis sûr que tu vois qui est Sophie, elle est connue à Genève, attends, je te montre une photo. » Il a rien demandé, le gars, il montre une photo de Sophie, quoi. Je regarde la photo. C'était ma cousine. Celle avec qui j'ai baisé en plus, hein, donc... Je vous jure, c'est trop compliqué d'être Suisse en France. Je me suis rendu compte d'un truc. La majorité des Français ne connaît pas le nom de notre présidente. Et là, ce qui me fait mal, c'est que vous êtes tous en train de vous dire « Attends, ils ont une présidente en Suisse ?» Mais c'est insultant, parce que nous, on est à côté de vous, on connaît tout de votre politique. La politique française en Suisse, c'est notre télé-réalité préférée, quoi. C'est vraiment... En ce moment, vous nous régalez, quoi. Quelle merveilleuse saison, là, que vous êtes en train de nous pondre. Ah, c'est vraiment... Non, mais on connaît beaucoup trop de choses sur la politique française. Beaucoup trop. On connaît le nom de vos présidents. On connaît le nom des femmes de vos présidents. On connaît le nom de leur maîtresse. Non, et attends, un maîtresse sexuelle ou maîtresse d'école pour certains présidents. Donc vraiment, on connaît trop de choses, quoi. C'est super compliqué d'être... En fait, c'est compliqué d'être un immigré suisse en France, quoi. Voilà, Non, moi, je pense que j'ai un parcours d'immigré plus pénible que les autres. Voilà, je vous le dis ce soir. Non, et bien sûr, écoute, pourquoi? Parce que moi, en tant que Suisse qui est venu m'installer en France, je dois m'habituer à vivre dans un pays qui fonctionne moins bien que celui que j'ai quitté. C'est pas la norme. J'en parlais avec un ami, il est venu du Soudan en bateau. Ça, toi, tu peux pas me comprendre, en fait. Parce que toi, les choses se sont améliorées, quoi, mais... Il m'a dit un truc, il m'a dit « Non, Bruno, c'est toi qui peux pas me comprendre, parce que toi, t'as jamais eu de remarque raciste qui te dit de retourner dans ton pays. » Et c'est faux. Moi, une fois, j'ai fait un post sur les réseaux sociaux pour dénoncer la montée de l'extrême droite en France en tant qu'étranger. Il y a un mec qui a commenté « Tu viens d'où? Retourne dans ton pays !» Je dis la vérité, je dis « Bah, Suisse. » Et dit « Alors reste, et moi, je retourne !» En fait, pour l'extrême français, je suis pas un immigré, je suis un correspondant. Voilà, c'est... Mais c'est cool, en vrai, j'aime beaucoup votre pays, je découvre des trucs merveilleux, comme le bœuf bourguignon. Je découvre des trucs un peu moins bien, comme la SNCF. Ah non, mais quand tu prends un TGV en France, et que ton train s'arrête dans un endroit qui n'est pas une gare, il y en a qui savent. Il y a une annonce pour demander aux gens de ne pas descendre du train. Et nous, en Suisse, on n'a pas ça, parce qu'on a ce qu'on appelle du bon sens. Il n'y a pas longtemps, je prends un train TGV Genève-Paris. On est sur le point d'arriver à Paris. Le train s'arrête. Il y a cette annonce. Il y a un mec qui est descendu du train. À cause d'un mec qui est descendu, on a eu 2 heures de retard. Moi, j'ai demandé au contrôleur pourquoi le mec est descendu. Il me fait « Bah écoute, si tu veux, là, on était plus proche de chez lui. » Donc comme ça, ça lui évite de prendre un taxi à la gare, quoi. T'as, ok, le gars, il a cru, le TGV, c'est un blablacar. Et à cause d'un mec qui est descendu, hein, un seul, 2 heures de retard. Après, c'est le conducteur du train, donc peut-être que ça explique pourquoi... Ah, ça crée un chaos hein, sur le trajet. Il y a une annonce pour demander s'il n'y avait pas un conducteur parmi les passagers, quoi. Et au moment de l'annonce, j'ai vu dans les regards des gens autour de moi, surtout les hommes, on a tous eu la même réaction. On s'est tous dit, peut-être je peux le faire. Et là, à ce moment-là, il y a le mec à côté de moi qui dit, moi je vais conduire le train. Je lui demande son métier, il me répond, prof. Je sais pas parce que vous faites autant de grève que les cheminots, vous avez leurs compétences, quoi, tu vois. Là, en face, il y a un autre mec qui se lève, dit, moi je vais conduire le train, je suis conducteur de train en Allemagne. On l'a pas laissé aller, on l'a pas... Non. Non, bah la dernière fois que les Allemands ont pris le contrôle des trains en France, on sait comment ça s'est terminé, quoi, tu vois, donc...
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3: Voilà, on s'est pris un 49-3. Moi, ça me change pas, parce que dans mon couple, ça fonctionne comme ça. Ma meuf, elle a le 49-3. Elle actionne des fois. Des fois, elle me pose une question. Je crois que c'est une question. Mais ben, c'est pas une question, en fait. La semaine dernière, elle me dit, ça te dit d'aller chez ma mère? Je fais non. Elle me fait, on y va quand même, voilà. C'est dans mon programme. Mais c'est ça, le couple. Le couple, c'est ça. Le couple, c'est une espèce de démocratie. Chacun a une voix, et des fois, ben, y a blocage, une voix contre une. Heureusement, dans mon couple, on a résolu le problème. Quand il y a blocage, la voix de ma meuf compte tout double, voilà. Elle prend toutes les décisions. C'est tellement plus agréable de critiquer les décisions des autres sans rien foutre. Dès qu'elle se plante une fois, je fais « Ben bravo !»« Bravo, c'est dans mon programme !» Par contre, cette réforme, elle est bien pour vous, mesdames. Parce que tu sais, on dit que ça va vous faire bosser plus longtemps. C'est mieux pour vous. Attends, j'ai pas fini. Parce que ça va vous permettre de moins nous supporter, nous, vos mecs. Mais parce qu'on est des gros cons, sérieux, sortez, travaillez, évitez de nous croiser. Moi, je vois mes parents, ils ont eu leur retraite à 62 ans. Ils peuvent plus s'encadrer. Ils se parlent plus. Je vois mon père, il voit ma mère, il fait « Ah là !» Et là, et ma mère, elle fait « Voilà, c'est tout. » Et moi, je suis au milieu, je fais « Tirez-vous la main, le sang de la veine !» C'est ça, parce qu'on dit que la retraite, c'est un nouveau départ. Mais c'est une nouvelle rencontre aussi. Hein. Moi, mes parents, ils sont rencontrés à la retraite. Ma mère, elle connaissait pas mon père. Elle s'est levée, elle fait « Ah, c'est vous qui utilisez la salle de bain tous les jours ?» Mon père, elle fait « Ouais, il faut partir, monsieur. Hein. » Tu sais, mes parents, on dirait deux chats qui vivent dans la même pièce. Mais avant, mon père, c'était un chat sauvage. Il partait le matin, il rentrait le soir. Là, le chat, il a morflé. Hein. Il a grossi, il perd ses poils, il boite. Dès qu'il s'approche de ma mère... Le seul truc qui fait rire ma mère, c'est quand mon père, il tombe. La fois, elle m'appelle, elle fait « Ah, ton père est tombé dans la piscine, il s'est ouvert le crâne, on a ri. On a ri, allez, je te laisse pour le recoudre. » Ils n'ont aucun point commun. Mes parents, à cause de la retraite, ils se sont rencontrés, ils n'ont aucun point commun, pensez au vôtre. Moi, ma mère était assistante sociale et mon père, il vendait des pneus. C'est-à-dire que ma mère, elle a consacré sa vie aux autres et mon père, ben, il vendait des pneus. Et ça se ressent au niveau de la sensibilité. La dernière fois, on était à la maison, j'étais au milieu, et ma mère, mon père, on regardait sur BFM ce reportage sur ce bateau de migrants, vous savez, qui erre sur la Méditerranée. Et ma mère voit ça, sa fibre sociale tout de suite. Ah, c'est pas malheureux, Mathieu. Tous ces gens sur ce bateau, mais où va l'humanité? Et mon père derrière, ouais, mais c'est quand même beau la Méditerranée. Je dis, mais comment tu couches avec ce mec, sans déconner? Mais je pense que ma mère, elle est encore amoureuse de son chien. On a un chien, elle est folle du chien. Il y a le chien sur le répondeur. Ma parole, vous appelez chez moi, t'as la voix de ma mère qui fait « Vous êtes chez la famille Madénian et Jade. » Des fois, je vois le chien rentrer dans la maison, il a l'air de me dire « J'ai des messages ?» Mais non, t'as pas de messages, t'as un chien. Elle est folle du chien. Tu sais, on regardait un documentaire sur la tuerie du Bataclan et il y avait un mec de la BRI qui rentrait avec son chien de combat et le chien a été tué. Et ma mère, elle voit ça, et premier degré, elle me fait « Ah, ça aurait pu être Jade. »
4: J'ai dit, marrant, Jade est un caniche qui vit à Perpignan. Jade a une clochette et un gilet. Et Jade a peur de ses propres pets. Maman, elle me dit, ah, il lui manque que la parole. Il manque un slip aussi, tu veux que je te dise ?
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5: On a la bourre, chérie, c'est pas bien quand même. Hein. Je parle, tu parles ? Ok, je parle. Ah, bonjour, messieurs, dames. Jérôme, Sophie, mon amie, qui est ma petite amie, oui, enfin, future épouse. Excellent. Voilà, en fait, on vient visiter votre quotidien pour mieux se rendre compte de l'erreur, de la valeur, de la valeur, de la valeur, de la valeur du couple, de la famille, tout ça. Alors, je vois que vous n'avez pas été prévenu qu'on allait passer. Ah bah, je sais pas, vous êtes en survêt et en caleçon, donc c'est pour ça que je... Ah, c'est la tenue réglementaire, d'accord. C'est vendredi, fin de journée, on se détend, c'est survêt et caleçon. D'accord, très bien. Bah, tu vas être bien, chaton, en survêt comme ça, hein? Oui, moi, le caleçon, ça va pas me changer beaucoup, c'est vrai. Oui, entamons la visite, bien sûr. Très bien, on va pas rester longtemps, hein, parce qu'on n'a pas envie. Alors, très bien. Donc, petit hall d'entrée, ok. Donc, là-bas, c'est la cuisine. Très bien, ça, on connaît, on a déjà vu. Donc, ça, j'imagine, ça, c'est la salle de jeu. Le salon. Et il y a des joueurs en bordel comme ça, en permanence, dans le salon. Ah, bien, il y a le petit qui est là, qui joue, d'ailleurs. Avec quoi il joue? Il jette les DVD, comme ça, là. C'est... Et il n'y a pas d'intervention manuelle, enfin, je veux dire... Parce que moi, de mon temps, une torgnole, et c'était réglé, je veux dire... un coup de martinet sur le cul, je fermais ma gueule, quoi, je... Ah, il fait ses dents. Ah, d'accord, très bien, ok. Bon, bah, je comprends, hein, c'est normal. Moi, quand j'ai mal au chicot, chez moi, c'est pareil, je balance des trucs dans l'appart, comme ça, c'est... C'est un réflexe complètement naturel, hein. Mais tu vois, c'est bien les dents, petits, hein. Plus tard, il y a la petite souris qui passe, hein. Moi, elle me donnait jamais rien, c'était un gros rat, plutôt, je pense, hein, qui passait, hein. Enfin, tu verras, c'est sympa. Donc je continue, oui. Hein, chérie, vas-y, vac, moi, je... Donc ça, c'est la chambre. Ah, il y a l'autre petit qui fait la sieste. Je fais pas de bruit, hein, je regarde juste à quoi ça ressemble, vite fait. Oula, il fait la sieste, là, plutôt, j'ai l'impression, non? Hein? Ah si, c'est... Ah, vous allez le changer? Oh, vous avez raison, parce que physiquement, c'est vrai qu'il est pas dingue, hein, je... Ah, le changer, d'accord, le changer, d'accord, je... Excusez-moi, je... Bon, ma chérie, on va pas trop tarder. Moi, je te cache pas que j'en ai assez vu. Non, mais c'est très très bien. Joli papier peint, joli moquette, joli mobilier, joli fauteuil. Hein? Oh, c'est quoi sur le fauteuil là? Ah, la compote. Ah non. Et merci pour tout, messieurs dames. Qu'est-ce que vous faites? Vous passez à table à 18h40 avant de sortir. Le chien. Ok, très bien. Ah, oh, je te cache pas que j'ai avancé dans ma réflexion, ma petite chatte. Eh ben, merci pour tout, messieurs dames. Merci pour tout et puis bonne fin de. Bah de vie, tout simplement.
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7: Je suis née insomniaque. Toute mon enfance, j'ai entendu... Tu sais, Doudou, ce sont les heures avant minuit qui comptent pour former les neurones dans le cerveau, pour grandir, pour la peau. L'avenir appartient à ceux qui se lèvent tôt. Voilà, toute mon enfance, j'ai cru que j'allais être une personne sans aucune perspective d'avenir. Débile, naine, avec une peau pourrie. Eh ben, j'ai une peau nickel. Alors, 24 heures dans la vie d'une insomniaque, alors voilà, tu commences à t'endormir, enfin tu fais genre, et là tu sais pas pourquoi, tu penses au mec qui t'a fait un coup de pute il y a 12 ans. Pourquoi? Et là tu te dis, mais ça y est, je sais ce que j'aurais dû lui dire à ce gros con. Résultat, 2 paquets de clopes y passent, tu te remets dans le même état de stress qu'il y a 12 ans, et tu pourrais lui péter la gueule à ce connard de CM2. Hein? Oui, il y a 12 ans, j'étais en CM2. Pourquoi pas? Bon, donc tu dors pas, tu aimerais éventuellement relire l'intégrale de Zola, mais au lieu de ça, tu deviens très rapidement un expert du téléachat. Ah, mon Dieu, j'ai besoin de ce découpe-légumes à 120 balles! Il me le faut! Non mais sérieux, qu'est-ce que j'en ai à foutre de découper des radis en forme d'étoile et des pommes en spirale, hein? Ou mieux, d'émincer 40 oignons en 2 minutes. Enfin, je ne travaille pas dans une cantine, je vis seule. Et alors, la nuit, tu vas aussi chercher n'importe quoi sur Internet, hein? Alors, au hasard, tu commences par les aliments à éviter pour la cellulite. Tu passes par Doctissimo et les risques sur la méningite foudroyante. Et tu finis par mater un sosie de Mimi Mati gangbangé par une tribu Maasai. Je fais des découvertes fantastiques la nuit. J'ai appris récemment qu'il existait des régimes astro. C'est quoi le concept d'un horoscope alimentaire, hein? Deuxième décan, attention, le gouda mettra votre couple à l'épreuve. transit en Uranus, prudence, mollo sur le sucre. D'ailleurs, ça fait fureur en ce moment, le régime sans sucre. Tout le monde est accro au sucre. Mais on est tellement accro qu'on a inventé le faux sucre. Il n'y a qu'avec les drogues que tu cherches des substituts. Hein, le faux PQ n'a jamais intéressé personne, par exemple. Non, moi, j'ai dû devenir végane. Oui, je sais, c'est moche. Eh ben, je continue à manger des saucisses. Mais de tofu. Voilà. C'est dégueu, mais c'est une saucisse. Ben, essayez de vous faire kiffer avec des pousses de soja et du radis noir, ça n'existe pas. En plus, ça te colle une chiasse du Moyen-Âge. C'est un désastre. Mais alors, pour m'approvisionner en saucisses de tofu, je suis condamnée à errer dans les magasins bio. Ça pue le chiant! Pour moi, c'est l'odeur du désespoir. En plus, tout a la couleur de Derrick. C'est comme si tu mettais des lunettes 3D, mais 3 Derrick. Voilà. Et honnêtement, quand tu lis chou rouge lacto-fermenté aux algues sur une boîte, tu ne peux pas ressentir la joie.
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8: Moi, je me suis séparé, là, il n'y a pas longtemps. Quelqu'un avec qui j'étais pendant 10 ans, tu vois. Tout va bien, je vous assure. J'adore le fait d'être célibataire ou être en couple. Si c'est en couple, soyez heureux. Vous êtes célibataire, soyez heureux. Voilà. Moi, je kiffe, là. Je peux prendre des douches et laisser mon téléphone allumé. Tout va bien. Non, je suis pas du genre à critiquer ma dernière relation. J'étais avec quelqu'un de formidable. Moi, je suis pas du genre à critiquer, tu sais, remettre la faute sur les autres. Moi, je suis pas comme ça. J'ai pas cette qualité-là que certaines femmes peuvent avoir. Certaines femmes, j'ai dit, pas toutes. Parce que quand vous vous séparez, comment vous terminez vos ex? On dirait que vous n'avez jamais été avec cette personne. Comment j'ai pu me mettre avec un gars comme ça, avec sa grosse tête là, jamais, jamais, jamais tranquille, ses ongles jamais coupés. Il passe son temps à ronfler, il ronfle tous les jours. Il dort, il ronfle, il mange, il ronfle, il marche, il ronfle. Jamais fait jouer avec sa petite bite, jamais, jamais fait jouer. Alors que toi, quand t'étais avec elle, c'est « Ouh, c'est qui le dragon ?» Ouh. Là, je veux pas être comme ça. Que la relation soit bonne ou mauvaise, on apprend. Tu vois, ça te permet de devenir une meilleure personne. Et moi, je suis devenu une meilleure personne grâce à mon ex, vraiment. C'est même ma meilleure amie. Ouais, je suis devenu un meilleur homme, plus intelligent, plus mature. Elle m'a dit de dire ça. On vivait ensemble pendant 10 ans. 10 ans, on a vécu ensemble parce qu'on était très amoureux. Tu vois, et parce qu'elle avait dit qu'on devait vivre ensemble. Et attends, on s'est mis tous les deux d'accord sur la décision qu'elle a prise. Mais le truc que je veux dire, c'est que j'ai appris énormément avec le fait de vivre avec une femme, tu vois. Première chose que j'ai appris, c'est que les femmes avaient la force de faire en sorte que vos envies deviennent nos envies. Sans rien nous dire, quoi. Moi, je suis végane, je savais même pas ça. Depuis quand j'aime manger du riz avec rien? Elle a fait en sorte que je kiffe les chats, alors que je suis allergique aux chats. Moi, si je dois acheter un animal, je préfère acheter un chien, tu vois. Je sais pas s'il y a des gens qui aiment les chiens. Mais j'adore les chiens, parce que les chiens, ils sont vrais. Tu vois, un chien, quand il t'aime pas, il te le dit. Je t'aime pas, je t'aime pas. Tu vois. Il t'aime bien. Un chat, tu sais rien de sa life. Qu'il t'aime ou t'aime pas, tu sais rien. Tu sais pas s'il a des gosses, il est toujours énervé. Il marche chez toi, comme ça, énervé, saoulé de la vie. Il te fixe dans les yeux, on dirait que tu lui dois de la thune, des fois. Et tu regardes qui, comme ça? Je t'ai déjà remboursé hier, qu'est-ce que tu veux? Des fois, il fait genre, il va te parler. Non, j'ai rien à dire, il se bat. Il se pose à la fenêtre et il regarde dans le vide, il te regarde, il te regarde, il regarde dans le vide, il te regarde. Tu sens qu'il parle sur toi, tu vois. Qu'est-ce que je fous chez lui, là, avec sa grosse tête, là, tout le temps, il ronfle, il ronfle, il mange, il ronfle, il dort, il ronfle. Il m'a jamais fait jouer avec sa petite bite, jamais fait jouer.
9: Merci d'avoir écouté ce soir, vous étiez incroyable. C'était Nick Moutoko, merci.
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10: Mon pote Jean-Seb, il possède une baraque sur l'île Dieu. Il me dit, viens, on va aller sur l'île Dieu. Me voilà parti, il me dit, il y aura Nathalie, puis Pénélope, une étudiante espagnole altermondialiste, super canon, tu vas voir. Donc j'arrive sur le parking, et Nathalie, la femme de mon pote, elle est pas chiante, elle fait la gueule. Il y a des gens, c'est leur truc, ils font la gueule. Nathalie, c'est le genre de fille, toi tu veux être gentil, tu dis, oh dis donc, t'es jolie aujourd'hui, Nathalie. Ah, merci pour hier. Oh, mais ferme-la, putain. Qu'est-ce que tu veux lui dire à la meuf? T'es moche comme demain, ça se dit pas, une femme. Là-dessus, l'espagnol qui déboule. Alors, un débit, mitraillette. L'autre, elle embraye sur ma séparation. Ah, elle a raison, Nathalie. Pourquoi t'il a pas de copine? Pourquoi t'il est tout seul? Pourquoi t'il t'est fait larguer? Pourquoi t'il est célibataire? Déjà, toi, pourquoi t'il achète pas un becherel, hein? Allez, on me donne son sac et je réalise que c'est la fameuse Pénélope, l'étudiante super canon. Tu vois, alors je la regarde de biais, je me dis, c'est un canon à neige. Oui, si tu veux, c'est quoi. Toutes les femmes sont belles, comme dit Franck Michael, mais celle-là devait pas être dans le quartier quand il a écrit la chanson. Bon, bien que tu captes la gueule de l'espagnol, je sais pas si tu te souviens de la série Manimal. C'est un mec qui se transformait en animal. La gueule de l'espagnol, c'est comme si on avait bloqué Manimal, mais au milieu. C'est-à-dire que... Il y avait un peu de la femme, mais beaucoup du buffle, là, quand même, hein. Je me dis, Jérôme, sois galant, donc j'ouvre la porte du coffre, hein, pour la faire entrer dans la bagnole, et puis... Alors, il y a Jean-Sébastien qui nous hébergeait, alors lui, c'est un autre dossier, il sait tout, et il parle en chantant. Jérôme, est-ce que je peux te poser une question? Est-ce que je peux savoir pourquoi tu t'arrêtes chez Total? Je dis, bah, pour prendre de l'essence, parce que j'ai l'intime conviction qu'on ira plus vite avec de l'essence que si tu pousses. Tu vois, donc, t'arrives chez ton pote, sur l'île-lieu, hein, chez qui tu peux rien toucher, qui sait tout et qui passe sa vie à chanter. Qui a touché au DVD? Qui a touché au DVD? Il me semble surtout bien temps de faire un point groupe. Point groupe. Les amis, nous sommes dans une maison saisonnière, laquelle, à l'inverse d'une maison coutumière, signifie qu'on doit être en rétractation par rapport à un objet. Car il est fragile. Je n'ai pas les moyens financiers de mettre dans des objets ce que je peux mettre dans une maison dans laquelle je passe toute l'année, enfin de diantre. Alors, en quoi mon propos est-il exubérant? En quoi il peut-on déceler de l'outrecuidance? Oui, mon propos est devenu pro-consumériste. Ah. On a délégué un peu de la foi humaine dans l'objet, on l'a fait, j'ai eu des dérives comme ça.
0: Jean-Sébastien,
10: oui, je vais pisser, je peux prendre ma bite? Oui, oui, oui, oui. C'est le genre de mec. Même quand tu casses rien, ça va pas, tu vois. Jérôme, fais attention quand tu mets la table.
0: Pourquoi?
10: C'est de la porcelaine de Limoges.
0: Tu te fous de ma gueule, il y a marqué Ikea.
10: Oui, mais c'est le Ikea de Limoges, donc...
0: L'espagnol est fait à bouffer, c'est gras. Hein. Si, c'est gras. Un gratin de graisse au gras, c'est gras. Après l'autre, tant qu'il y a une sauce de salade, poivre, tabasco, harissa, faut y aller. Hein. C'est épicé. Si, c'est épicé. Si. Quand le saladier, il fond, c'est qu'il est pas habitué. Alors, hey, tu la connais, la chanson. Hein. Quand t'es chez les autres, faut dire que c'est bon. Hein. Elle est bonne, la sauce. Alors, elle est bonne, alors...
11: Elle est bonne. Ben, elle est passée par la bouche. Hein, après... Quand j'étais petit, j'adorais foutre ma langue dans les prises électriques, ça a le même goût, hein, c'est marrant.
0: Elle en bouffait pas de sa sauce, l'espagnole. Elle te cuisine de la merde, elle en bouffe pas, t'en manges pas, toi, ta sauce là.
10: Non, Jérôme, j'ai un tout petit appétit, hein, je suis une crevette.
0: Une gambasse alors, hein. Non,
10: voilà, t'as gagné. À cause de toi, je mouille.
0: Je pleure, on dit en français. C'est pareil. Non, c'est pas pareil. Non. C'est deux services très différents. T'es agressif, tu mets la pression, tu pulsifs. Je pulsif, qu'est-ce que raconte cette conne?
10: Ah oui, je suis impulsif. Puisqu'on en est au petit reproche, faut absolument que t'arrêtes de postillonner, hein, Pénélope, parce que je sais pas si t'as l'intention de me faire goûter tous les plats avant qu'ils arrivent, mais non.
0: Idiot, là, c'est quoi cette mode de vanner les filles? Il y a 10 ans, 15 ans, 20 ans, pour être gentil avec une fille, fallait l'emmener au cinéma, lui offrir des fleurs. Maintenant, c'est quoi la mode, là, de pour séduire une fille, faut lui dire qu'elle a un gros cul?
10: Ben, si elle le sait pas, ta gueule!
0: C'est un fou, hein, tu le fous dehors, c'est un fou, là, Jérôme, là. Moi, je n'ai rien à foutre, je vais pas dormir avec lui. C'est pas prévu, t'inquiète pas, j'ai pas souci. Il est tellement fou, il pourrait tous nous violer. Pas tout le monde. Le lendemain, l'autre, là, le Jean-Sébastien qui nous invitait, il avait invité son beau-frère aussi, Aloïs, sa sœur, Corinne, ses 5 neveux, un non-joint. Le beau-frère, il est pas méchant, il pue de la gueule, juste, mais il y a des gens... Tu vas pas me dire que quand t'as 40 piges et que tu pues de la gueule comme ça, tu le sais pas. Quand les gens s'évanouissent devant toi, c'est pas que dû à ton charisme. Alors Corinne, sa femme, elle, c'était l'autorité. Alors elle, j'ai pris une grande leçon d'autorité. Elle était là avec ses gamins.
12: Maman a quelque chose à vous dire. Maman est folle de rage. Qui a mis du sable sur la tête à maman? C'est toi, Jean-Jésus? Jérôme, est-ce que je peux te parler?
13: Écoute, Jérôme.
0: Ben, je t'écoute, Corinne.
12: J'ai l'impression que ça passe pas très bien avec mes enfants. Est-ce que mes enfants te ramèneraient pas à ta propre sphère de l'enfance? Où t'as dû être certainement malmené, maltraité, humilié, violent? Ou est-ce que mes enfants te ramèneraient pas plutôt au syndrome du temps qui passe? Des nouvelles générations qui arrivent et qui nous poussent vers notre propre mort. Tu peux te confier à maman Corinne. Je suis abonnée à Psychologie Magazine.
0: Non, ça va, j'ai absolument pas envie de me confier.
12: Je peux te poser une question?
0: Quoi?
12: Est-ce que tu te poses des questions?
10: Sur quoi?
12: Ah, voilà, sur quoi? Voilà, sur quoi? Voilà. En 20 secondes, je viens de régler chez toi 20 ans de clochardisation mentale.
10: J'ai rien dit.
12: Oui, avec beaucoup de talent d'ailleurs. Je suis adepte d'une nouvelle thérapie que j'ai découverte dans Psychologie Magazine, la thérapie du questionnement. On se pose des questions quand ça va pas. Je peux te montrer?
10: Vas-y.
12: La thérapie du questionnement, c'est... on prend plein de petites questions sur les paysages qui nous entourent, on essaie comme ça de se renseigner sur la richesse du monde, et d'un coup, ça nous fait oublier nos problèmes. Regarde, je te montre. Je fais Jérôme. Oh, je suis Jérôme. Voilà, je suis frustré, aigri, mal dans ma peau, laid.
10: Oui, ça fait beaucoup de qualités d'un coup.
12: Je ne vais pas bien. Du coup, je me renseigne, je regarde et je cherche à penser à autre chose que mes problèmes. Tiens, il fait plus frais qu'hier. Pourquoi? Pourquoi aujourd'hui tombe aujourd'hui? Oh, une personne âgée. Pourquoi elle est vieille?
10: Mais t'es siphonné comme gonzesse, toi. Je...
12: Allez, la mouette. Pourquoi elle est mouette? Pourquoi c'est pas la vieille qui est dans la mouette?
10: Vas-y, y a plus de place, elle est pleine, donc...
12: On le fait sérieusement. Pose une question à Corinne.
10: Je peux te poser toutes les questions que je veux?
12: Oui, je suis abonné à Psychologie Magazine. Ça va te faire beaucoup de bien.
10: Ah, je crois, oui, je crois, oui. Ça fait longtemps que t'as pas vidangé le pot à toi, Corinne. Non, parce que je suis abonné à Auto Plus, donc je demande, c'est tout.
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8: Je suis content d'être ici, très heureux d'être ici. Très heureux parce que j'ai failli mourir. Voilà, donc c'est un honneur pour moi d'être parmi vous, honnêtement. J'ai eu, mais pas une mort fantastique, j'ai eu une embolie pulmonaire. C'est pas fou, quoi. C'est... En gros, comment ça s'est passé, c'est que je me suis inscrit au CrossFit. Et ceux qui connaissent pas le CrossFit, le principe est simple, tu payes 150€ pour te faire crossfitter, d'accord? Tu payes 150€ pour que quelqu'un physiquement te gueule après toi. Il est payé juste pour faire « Pousse! Pousse! Pousse! » Il était tellement intense que la dame à côté de moi, elle a accouché. Elle n'était même pas enceinte. Moi, j'ai fait 5 minutes d'exercice de sol. 5 minutes, je me suis levé, j'ai vu mon corps par terre. J'étais mort. Le CrossFit est l'état islamique des salles de sport. Ça fait moins peur entendre quelqu'un dire « Allahu Akbar » que « No pain, no gain !» Donc là, je me suis dit « Sors de cet endroit de Satan, d'accord ?» Je sors de là et je tremble de partout. Je suis pas bien. Et je black out. Je m'évanouis. Je me réveille à l'hôpital. Je suis dans une civière branchée de partout. Et là, je vois un médecin entrer. J'ai jamais vu ce genre de médecin. Il avait les cheveux poivre et sel jusqu'aux fesses. Je vous le jure, il rentrait comme ça. Des sourcils casquettes, mon ami. Des lunettes obscures. Je dirais que j'étais comme, non, je ne veux pas de chloroquine, merci. Non, ça suffit, là. Et là, il me dit, monsieur Saoui, donc c'est ça, vous avez une embolie pulmonaire. Donc, il va falloir ne pas avoir d'érection pendant une semaine. Mais analyse cette information. Le fait de me dire ne pas avoir d'érection, ça m'excite. Pour la première fois de ma vie, je gère une érection. Là, il me dit, on va vous donner une chambre. Et là, il me donne une chambre, un couloir. Là, il y a ma mère qui arrive, tu vois. Contact d'urgence, c'est mon contact d'urgence, voilà. Donc le problème d'érection est réglé. Là, on me demande de dormir, mais tu peux pas dormir dans un hôpital. T'as des sons qui fusent de partout, des tit, tit, ah, y a pas de ASMR qui a été enregistré dans un hôpital. Et j'ai beaucoup de respect pour les infirmières et infirmiers, beaucoup de respect, mais elles veulent rentrer des trucs en toi à chaque 30 minutes. Genre, donne-moi ton sang à 3h du matin. Monsieur Saoui, réveillez-vous, on veut votre sang. Et moi, j'ai eu la chance d'avoir l'infirmière et son stagiaire. Oh, j'ai été chanceux, hein. Oh, elle a eu comme ça, bonjour monsieur Saoui, est-ce que ça vous dérangerait si mon stagiaire ici présent entame la prise d'essence? C'est vraiment pour l'aider, quoi, c'est sa première journée. Ah, il est un peu stressé, hein. Ah, vous êtes son premier, hein, ça c'est positif, hein. Et moi, direct, j'étais comme, oh, oui, ça me dérange, oui. Mais ça, c'est dans ma tête. Dans la vraie vie, j'ai répondu, si c'est pour aider la science, allons-y, hein. Allons-y. Et là, je vois le stagiaire entrer avec un manque de confiance flagrant. Il arrive avec son chariot, il tremblait. Il était blême. Et j'ai rien contre les blêmes, j'ai plein d'amis blêmes. Et là, direct, il arrive, il parle avec l'infirmière en chef, et direct, il est comme, « Est-ce que je prends la feuille bleue ou la feuille jaune? » Et là, l'infirmière en chef lui dit, « la feuille bleue, Benoît, je te l'ai dit tout à l'heure. » Et moi, dans ma tête, je suis comme, « Ben oui, Benoît! La feuille bleue, petit con, là! Elle te l'a dit, là! » Et là, il prend mon bras, rempli de doutes. C'était lui, le doute. Ah oui, sa bouche me disait, « T'inquiète, son corps me demandait pardon. » Comprends-tu? Et il cherche ma veine. Vraiment, ah, c'est con, t'as pas de veine, hein? Et moi, j'étais comme, ah, c'est con, hein? Et là, direct, il est comme, je pense que je vais piquer là. Le gars me conjugue le verbe penser à l'indicie. Ça devrait être interdit dans un milieu hospitalier. Tu ne penses pas, tu piques et tu fermes ta gueule. Un peu de tonus, mon ami, lève la tête. Sois fier de toi. Elle lui dit pourquoi? Elle lui dit, je sais pas. C'est parallèle. Moi, je suis comme, ben parallèle de quoi? C'est quoi cette formation-là? Elle lui dit, t'es sûr? Lui dit, je sais pas. Elle lui dit, mais pique alors. Moi, je suis comme, quoi? Et il m'a piqué. Et c'était pas là, hein.
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16: Le Covid. Oh, bah tiens, le Covid. Ah, 5 ans déjà. Oh, eh ouais. Oh, 2020. Année zéro après JC. Alors pas Jésus-Christ, hein. Jean Castex. Arrivée du virus Made in China. Alors moi, je me suis dit, s'il est aussi naze que leur électroménager, normalement, en une semaine, c'est plié! Pas du tout. 3 ans sous pandémie. Même avec un bon grille-pain, c'est long. Parce que pandémie, grille-pain, mate boubou. Ah non, non, m'encouragez pas. Qu'est-ce que je viens de faire? Je viens de faire un accent. Oh, merde, il faut plus faire ça aujourd'hui. Puis alors, avec l'arrivée du wokisme, faire des accents, c'est passer de la simple infraction au délit de catégorie 4, passible de la peine de mort sociale. Mais bon, ceci dit, moi j'ai le droit de faire les accents parce que figurez-vous que j'ai passé une licence d'accent homologuée par la FFBLC. La seule reconnue par l'État. Fédération française de je m'en balèque. Enfin, moi, je peux faire des accents malgré le wokisme. Le wokisme. C'est un beau projet à la base, hein, le wokisme. Ouais, un courant progressiste luttant pour une plus grande justice sociale en faveur des minorités, c'est bien. Après, de là à appeler Blanche-Neige et les sept nains, la non-racisée neige et les sept personnes à croissance modérée, non-binaire de woke Disney. Ou alors les bronzés font du ski, les racisés CSP+, pratiquent une activité bourgeoise dans un environnement éco-anxieux. Je sais pas si ça va faire avancer la cause, mais on verra. Hein. Alors c'est dommage, parce que moi je suis passée à ça, d'avoir tous mes points pour mon permis woke. Femme, homosexuelle, d'origine arménienne, végétarienne, intermittente du spectacle, proche du nanisme. Il manquait plus que noire, musulmane et transgenre et je pouvais créer ma propre catégorie. Merde. Tant pis. De quoi je parlais? Le Covid. Bon, mettons l'accent sur le Covid. Bon, et maintenant j'arrive à en rire, mais comme vous à l'époque, hein. Je flippais moi aussi, hein. Premier confinement, deuxième confinement. Alors, on a eu droit à un florilège de mesures indispensables pour notre survie à tous, qu'il n'est pas nécessaire de rappeler. Si? D'accord. Des plages dynamiques. Des plages où tu pouvais marcher, mais pas t'asseoir. Pourquoi? Eh ben parce que... Oh ben le virus, il... Avec les... Et puis surtout... Fermeture des boîtes de nuit pour sauver les fêtes. Pourquoi? Oh ben parce que... Ben le virus, il... Avec les... Et puis surtout... Ben oui. Des ronds au sol pour respecter les 1 mètre de distance dans les transports entre les individus. Alors ça, très efficace, hein. Très. Dans le métro, on était plus que 11 par rond au lieu de 28. Ouais. Et ça, ça a sauvé des vies, c'est sûr. Pourquoi? Parce que ben, le virus, il est avec les... Et puis surtout... Excusez-moi, monsieur, c'est ma station. Poussez-vous! Fermeture des rayons livres dans les supermarchés. Pourquoi? Ben, parce que... Ben, le virus, il est avec les... Et puis surtout, je sais pas. Résultat, 5 ans plus tard, les élèves français sont 23e dans le classement PISA. Pas pizza, pizza on doit être 2-3e. PISA. On est loin derrière Singapour, l'Islande, la Corée du Sud, c'est la Belgique. On est passé derrière les Belges. C'est vrai que nos élèves sont devenus cons à bêcher de la flotte. Voilà. Qu'est-ce que ça veut dire? Mais ça veut dire que l'école étant devenue une telle fabrique de crétins, ils ont fait semblant de trouver des solutions à la con pour pallier leurs décisions bidons. Voilà. Mais on ne peut pas leur en vouloir car on a tous eu très peur pendant cette période. Moi-même, hein, je me souviens de ce jour où en mars 2020, j'ai lavé mes pommes de terre à la Javel. Et oui. Et où j'ai fabriqué un masque chirurgical avec un vieux slip. Non mais propre, hein, un vieux slip, tout de même. Voilà. Ah, il y a eu des bons côtés aussi, hein. Il n'y a pas eu que du négatif pendant cette période Covid. Par exemple, moi, j'en ai profité pour me marier quand les cérémonies festives de plus de 10 personnes étaient interdites. C'est la seule fois où j'ai une bonne excuse pour ne pas inviter ma belle-mère. Puis alors, un mariage à moins de 10, un pain surprise, 3 bouteilles de champ, une génoise, un pot de chantilly, ça m'a fait la cérémonie en 115 balles TTC. Bon, enfin bref, c'était le Covid, messieurs-dames. Enfin, quand je dis c'était, on y aura droit tous les hivers au Covid, hein. Enfin... Selon le climat social, il pourrait même revenir mi-saison. Lui ou un cousin. Parce qu'après le Covid du pangolin, on a eu droit donc à la fièvre du chameau, la grippe du poulet, la variole du singe. C'est moi, c'est simple. Hein. Dès que je sens que je suis en train de tomber malade, que j'ai le nez qui coule, je vais plus chez le médecin. Je vais directement chez le vétérinaire.
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17: Moi, dans la vie, je travaille en tant que consultant dans l'informatique. Voilà, bah ça me fait le même effet que vous, à peu près. Si, je travaille pour une banque. Tu sais, c'est marrant, t'as une entité par frais bancaires où je travaille. Moi, je suis chez Opposition Chèque, hein, juste en face des blocages cartes. Là, dernièrement, on a gagné le tournoi de futsal contre les non-exécutions de virements permanents pour défaut de provision. 1-0, but de Hervé contre son camp. J'ai un peu du mal, moi, avec les nouveaux rituels en entreprise. Et maintenant, avant chaque réunion, faut faire un petit jeu pour briser la glace auprès de tes collègues. Nous, cette semaine, on a fait une vérité, un mensonge. Donc, moi, j'ai ma collègue Marilène qui commence en disant « Eh ben, moi, j'aime bien la couture ou j'aime bien le jardinage. » Ben, écoute, Marilène, tout le monde s'en branle. Voilà la réponse. Mon chef, il a dit « Ben, moi, je suis champion d'échecs ou pas. » Mais je crois qu'il a pas bien compris les instructions parce qu'il est pas très très futé. Moi je l'ai fait à la négative pour varier un peu les plaisirs. J'ai dit j'aime pas le sport ou j'aime pas ce travail. Voilà un indice tout de même, j'adore le sport. Ah, j'en peux plus des collègues quoi. Déjà cette semaine, Marilène qui nous fait une petite blague en réunion nous dit bah moi je comprends vite mais faut m'expliquer longtemps. Mais ferme-la quoi. Un mi-temps thérapeutique, quoi. Non, c'est pour ça, moi, je crois pas trop à la valeur travail. Je crois plutôt à la valeur arrêt-travail. Ça tombe bien sur Doctolib. En ce moment, ça part complètement en couille avec la téléconsultation. Tu peux obtenir tout ce que tu veux. Un tel autre jour, j'ai rendez-vous avec un mec. Il me dit, qu'est-ce que vous avez? Je dis, ben, j'ai mal à la gorge. Je crois que j'ai une angine. Il me regarde. Il me dit, ben, vous devez avoir une angine. Voilà, si j'avais dit que j'avais le cancer, ben, je serais reparti avec en plus une petite cure de chimio à faire à la maison, quoi, j'imagine. Non, puis c'est pas pratique, une autre fois, j'ai eu un vrai problème, moi, il est parti génital. Et à ce con-là, il me dit, ben, montrez-moi. Hein, donc, en visio. Alors, ben, je me déboutonne. Là, faut se placer du point de vue de ma voisine avec laquelle j'entretiens déjà pas forcément des relations hyper cordiales, hein, qui doit se dire, regarde, là, c'est l'humoriste, il monte sa queue sur Internet. J'en étais sûr que ça marchait pas, ces spectacles. Il fait des sex-cams pour arrondir ses fins de mois. Voilà, vous faites la fête des voisins, vous d'ailleurs? Non, mais c'est normal, c'est de la merde. Parce que moi, mon autre voisine, la voisine du bas, c'est la cousine germaine de Vincent Bolloré. Ouais, tu sais, j'ai eu une altercation avec elle dernièrement parce que j'ai cassé un pot de fleurs dans la résidence. Elle est venue me trouver pour me dire « Vous savez, monsieur, ici, tout m'appartient. » Mais d'accord que c'est à ce moment-là que j'aurais dû lui adresser une balayette pour pouvoir lui dire tout sauf l'équilibre, la vieille. Hein.
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18: J'ai grandi au Bénin, un petit pays d'Afrique de l'Ouest, dont je vous dirais bien que c'est le pays le plus corrompu du monde. Ben, le problème, voyez-vous, c'est que les pays voisins pourraient me traîner en diffamation. Ouais, les gars sont bons. Hein. Les gars sont très forts. J'ai grandi dans une famille aisée, vachement aisée, riche même. Donc vous l'aurez compris, mon père fait de la politique sur place. Ouais, quand t'es fils d'un politique africain comme moi en général, les gens pensent que ton père détourne l'argent du gouvernement à son profit. Et moi j'estime que rien que l'insinuer c'est vachement insultant. Parce que c'est vrai en fait. Bah, bien sûr, Il y a un vrai talent dans le domaine. Alors, est-ce que c'est bien, est-ce que c'est mal? Oui, c'est mal, sans doute. Mais la corruption, les gars, a le mérite d'être le seul domaine où l'homme blanc dit à l'homme noir, apprends-moi. Et je ne vous cache pas que j'aime bien l'idée. Moi, mon père était un génie du mal, un criminel passionné. Pour vous dire, enfant, j'en avais marre des bruits de couloir. Son père a piqué ci, il a encore piqué ça. Du coup, un jour, je vais dans le bureau de mon père, je m'encourage demain, j'arrive, bram, papa, t'arrêtes la corruption, y'en a marre. 2 minutes après, je ressors de là avec une PlayStation flambant neuve. Comment tu veux lutter? J'ai viré de bord sur le coup. Dès qu'on me disait, ton père est un voleur. Oui, mais toi, tu n'as pas FIFA, mon ami. Tu connais la télévision? J'en ai 2. Une pour moi, une que j'utilise pas. J'ai couché avec 30 femmes, pas parce que je suis beau gosse, non. En au Bénin, il fait 42 degrés à l'ombre et j'ai une piscine. Je suis la cache fraîcheur du quartier. Tu connais pas la piscine? Non? Eh ben, demande à ta sœur. Elle sait bien nager maintenant, hein. À la fin de ma soirée guillade avec mes potes, on a fait un truc qu'il fallait pas faire, mais que je pense que tout le monde a fait à un moment donné cet été. On n'avait plus de viande, donc on a mis une grande table dans le jardin, et puis on a mis tout l'alcool qu'il y avait dans la maison. On s'est dit, on va mener un débat politique. Idée à la con. Idée à la con. À 2h du mat bourré, idée à la con. Et on a choisi comme thème de débat la colonisation. Double idée à la con. Parce que là, en tant que chocolat, j'étais très très chaud sur le sujet. Et je me suis rendu compte, en écoutant un de mes potes bourré, mais du coup un peu con quand même, qu'en 2018, il y en a qui pensent encore sincèrement qu'on allait faire la guerre en Libye parce qu'on voulait sauver le peuple libyen. Il y a un côté mignon, tu vois. Non, il a le droit de le penser, mais honnêtement, au Trivial Pursuit, je le prends pas dans mon équipe. Non, parce que je suis compétiteur et je veux gagner, tu vois. Je pense pas qu'il va apporter une plus-value au collectif, quoi. Je peux jouer? Non, Diego, discrimination choisie, t'es vraiment trop con. Ben, et puis, il m'a dit un autre truc qui m'a fait délirer. C'est là que je me suis rendu compte que les Européens, quand même, on est un peu prétentieux. Parce que, contrairement aux apparences chocolat, je suis Européen. Et il m'a dit un truc, je me suis dit, c'est quand même une phrase de mec qui a le melon. Il a commencé la phrase en me disant, écoutez bien, c'est quand même normal. Aucun mec bourré à 3h du mat démarre une phrase par, c'est quand même normal, ne la finit bien, ok? C'est obligatoire. Il me dit, c'est quand même normal. Comment il a apporté la liberté aux peuples opprimés? J'ai trouvé ça vachement insolent pour un mec qui, au départ, est livreur de pizza. Non, il n'y a pas de son métier, hein. Je veux bien croire qu'avec son boulot, il voit du pays. Il y a un côté voyage-voyage, quelque part, avec ça, hein. Mais de là à faire du droit international, quand même. La question qu'on lui pose de plus, c'est comment ça, il n'y a pas de sauce piquante? Faut revenir à des choses plus simples, quand même. À la fin de ma soirée, il y a un autre pote qui m'a fait délirer. Il m'a dit un truc que j'avais déjà entendu. Et je voulais en parler avec vous ce soir. Il m'a dit, les Africains, faut vous détendre au bout d'un moment, ok? Il y a quand même eu des bons côtés dans la colonisation. Il y a eu des bonnes choses. On vous a construit des routes, des hôpitaux. Ça va! Je me suis dit, ne le mange pas tout de suite. Je me suis dit, putain, je vais d'abord lui expliquer, tu sais. Et le mec me dit, oui, je lui dis, attends, moi, j'y étais pas, d'accord? C'est vrai. Mais juste, si je me mets à la place des gars de l'époque, ils avaient invité personne, les gars. C'est quand même un argument qui compte, ça. Imaginez, il y a un mec qui rentre chez vous, ok? On fait une simulation qui vaut encore aujourd'hui. Imaginez, il y a un mec qui rentre chez vous. Il rentre sans frapper. Bram! Déjà, c'est chiant, hein? On est déjà sur une dynamique de bagarre, hein? Je te le cache pas, hein? Il est fou, lui, ou quoi? C'est mon jardin, monsieur! Mes impôts! Le mec squatte ton canapé, la partie que tu préfères, ok? Il vide ton frigo, il bouffe ton yaourt spécial Ligue des Champions pour suivre le PSG, ce connard. Il squatte ta chambre avec ta femme à l'intérieur parce que c'est un homme qui estime qu'il faut aller au bout des projets. Et il te dit à la fin, « Bon, monsieur, c'est vrai, j'avoue, je suis un peu envahissant. Mais voyez, de mon côté, j'ai installé le Wi-Fi. »
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19: J'ai pas toujours fait de l'humour. Moi, avant, je bossais dans le monde du travail. Ouais, j'ai eu une crêperie au Mexique. Parce que j'ai vécu au Mexique pendant 7 ans. C'est-à-dire que ouais, je suis allé étudier là-bas, puis en fait, ça m'a plu. La vie était belle, les gens étaient sympas. Et surtout, ça marchait avec les filles. Parce que là-bas, quand t'es blond aux yeux bleus, même bas de gamme, hein. C'est-à-dire châtain avec des yeux marrons, t'as du succès avec les filles, quoi. Bon, j'ai dit, je vais rester un petit moment. Et je savais pas quoi faire. Et c'est un pote mexicain qui m'a dit un jour, Alex, t'es français, t'as qu'à vendre de la bouffe, t'es chef. Je dis, mais pourquoi? Ben, il me dit, on a tous vu Ratatouille. Ah, mais j'ai dit, d'accord. Et je me suis demandé ce que je pourrais faire qui soit accessible pour un mec qui a jamais cuisiné, quoi. Et j'ai pensé aux crêpes. Donc, je cherche un local, je trouve un nom, j'appelle ça Alex Crêpe. Putain, je me dis, toi, t'es le roi du marketing, mon gars, quoi. Et je suis prêt le premier jour, voilà. Et puis j'attends le client, tu vois. Et en fait, le premier jour, je me suis rendu compte que c'était pas du tout fait pour moi, quoi. Ah ouais, il y a un premier client qui arrive, il me dit « Hola, je voudrais une crêpe. » Je fais sa crêpe. Un deuxième arrive, il me dit « Hola, je voudrais une crêpe. » Je fais sa crêpe. Un troisième arrive, il me dit « Hola, je dis, vous voulez une crêpe ?» Il me dit « Oui. » Je lui dis « J'en doutais, quoi. » Je fais sa crêpe. Quatrième, « Hola, je voudrais une crêpe. » Putain, ça va jamais s'arrêter, en fait, quoi. Et ce jour-là, j'ai compris que j'avais pas du tout anticipé

0: Oh, j'avais pas du tout cette ambition-là, quoi. Et ça, je m'en rends compte le soir. C'est souvent quand je rentre après les spectacles, parce que je regarde la télé, j'arrive pas à dormir avec l'adrénaline, et puis les femmes qui m'envoient des messages et tout. Enfin, c'est trop, quoi. Et souvent, je regarde des émissions à la con, du genre 100 jours avec les gendarmes de la Drôme, tu vois. Enfin, je regarde tous les jours, quoi. Ou alors BFM Business, Success Story. T'as des entrepreneurs qui viennent raconter comment ils ont réussi. Et à chaque fois, ils disent la même chose. Ils disent, là, vous voyez le résultat final, hein. Mais pour en arriver là, j'ai bossé comme un acharné. Et à chaque fois, je suis là, ah putain, c'est vraiment ça qui m'a manqué, quoi. Ah, j'aurais vraiment voulu réussir sans rien foutre, moi. J'aurais voulu être le bicarbonate de soude du business. Tu connais le bicarbonate de soude? Ça marche tout le temps. Tu veux récurer un évier? Bicarbonate de soude. Tu veux te blanchir les dents? Bicarbonate de soude. Tu fais un gâteau, t'as plus de levure? Bicarbonate de soude. Ça monte, c'est dégueulasse, mais t'as les dents blanches.
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2: Observer des enfants, jouer, vivre, c'est merveilleux comme moyen de contraception. Du coup, ce que je fais, je vais dans des parcs ou à la plage ou dans des endroits où il y a plein de familles, plein d'enfants et je les observe. Je me mets de préférence à côté d'une mère de famille nombreuse. Tu sais, les mères qui arrivent avec un semi-remorque de matériel de puériculture. Ces mamans que toi tu admires parce qu'elles semblent tout gérer à la perfection mais qui au plus profond d'elles-mêmes ont déjà commis tellement d'abandon sur le bord de l'autoroute. J'étais donc cet été en session d'observation à la plage. Je rentrais dans l'eau centimètre par centimètre en poussant un petit cri aigu à chaque vague. Ah, c'est froid ! Comme une poufiasse. Et là, il y a un môme, il vient boire la tasse à côté de moi, quoi. Un roux, en plus. On est d'accord ? Elle est grande, la mère. Ah, mais non, poil de carotte, il donne à côté de moi. Vas-y que je braille, vas-y que je t'éclabousse. Elfanzimir, Elfanzimir. Oh, il parle même pas français. Alors bon, la maître nageuse arrive avec son maillot de bain rouge et ses boobs. Elle le sauve, elle le rend à sa mère et elle revient pour m'engueuler, dis donc.
3: Non mais mademoiselle, comment ça se fait tellement trop pas? Franchement, vous étiez juste à côté, vous l'avez même pas aidé. J'ai filmé, j'ai tweeté, les gens ils ont dit « Non, elle l'a même pas aidé !» Hashtag hypocrisie.
2: Écoute-moi bien, Barbie chevelure équestre. Je suis en vacances, ok? Il a pas des parents pour le surveiller, Mozilla Firefox. Expliquez les blagues entre vous. Un roux, un gros roux allemand plein de choucroute. J'ai dit, t'es gentil, Pamela, mais je touche pas à ça, moi. Je suis sûre qu'il glisse entre les doigts comme une anguille. Puis faut être prudent à la mer. Moi, je vois, cet été, on était à peine mi-juillet, il y a déjà un surfeur qui s'était fait manger, à Osgore, par un requin. Il s'était fait manger une main. Je m'en rappelle parce que je me suis dit, faut vraiment être un gros gland pour se faire manger par un requin. Comment tu peux te laisser attaquer par un requin? Faut être con, il y a une musique avant pour te prévenir. Tu vas pas me dire que si t'es en train de surfer ou de nager et que t'entends juste derrière toi, pom pom pom pom pom pom pom. Avec un aileron qui dépasse, tu vas pas me dire que ça te met pas la puce à l'oreille. À la piscine, c'est pareil. J'étais cet été dans mon transat au bord de la piscine. J'étais bien perdue dans mes pensées. Je m'y perds facilement. C'est un endroit où je vais pas souvent. Merci beaucoup. Et à côté de moi, il y a deux mamans qui discutaient.
3: Non, mais le mien, il a peur de l'eau. Oh, il a peur de l'eau, c'est une catastrophe. Une catastrophe. Pourtant, on vient ici tous les étés depuis qu'il est tout petit, mais je sais pas. Il a la phobie de... Timothée, ne cours pas autour des bassins, tu vas tomber dans l'eau, tu vas te noyer, tu vas mourir. C'est ça que tu veux, Timothée? Tu veux mourir noyé? Je te le dis tous les jours, Timothée, la noyade est la pire mort qui soit. Tu veux que le chlore rentre dans tes poumons et les brûle? C'est ça que tu veux, Timothée? Tu veux que maman, elle passe sa vie toute sa vie à pleurer ton absence? C'est ça que tu veux, Timothée? Bah vas-y, bravo, bien joué. Tu veux quoi comme fleur? 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
5: Quand t'as des origines, c'est un peu la loterie. Tu sais jamais trop sur quoi tu vas tomber. Moi, par exemple, mon père est français et ma mère est vietnamienne. Et chez les Eurasiens,

0: t'as rarement un mélange équitable des chaussettes. T'hérites plus souvent soit du côté asiatique, soit du côté européen. Et dans mon cas, j'ai plus hérité du côté maghrébin, du coup. Hein. Pas compris, hein. On m'a clairement menti dans cette histoire. Enfin, je suis pas un grand cuistot, mais si tu mélanges du cassoulet avec des nems, normalement, t'obtiens pas un couscous. Hein. C'est bizarre ce truc, non. Alors mon frère, lui, c'est un autre délire. Le gars, il a une tête de portoricain. En une sorte de version Wish de Ricky Martin, on sait pas ce qu'il fout là, le gars. Non, mais tu vois mes réunions de famille, ça n'a aucun sens. Hein. Ah bah t'as un blanc, une asiatique, un latinos, un rebeu. On dirait le service immigration de la préfecture de Créteil. On sait pas pourquoi. Du coup, moi, j'ai toujours eu un petit peu de mal à trouver ma place. Et quand j'ai eu 20 ans, j'ai décidé de faire un road trip en Asie pour me rapprocher un petit peu de mes origines. Et j'ai commencé par la Thaïlande. Et j'arrive en Thaïlande le premier jour. Je me balade dans la rue et je me sens bien. Je suis un peu comme un poisson dans l'eau. Et là, je vois un vieux monsieur qui est posé un boui-boui et qui me sourit. Du coup, je vais le voir et je lui dis « Hello my friend, I'm your cousin, I'm from Vietnam. » Du coup, il m'a répondu « No, you Arab. Do you want to do jet ski ?» Et mes parents ont toujours voulu un petit peu conserver ces doubles cultures, du coup ils nous ont donné des prénoms vietnamiens. Parce que mon pseudo sur scène c'est Oda, mais mon vrai prénom c'est Dao. Ah oui, je me suis pas trop cassé le cul pour mon pseudo, j'ai juste mis le prénom à l'envers, mais en même temps avec Dao j'avais que 3 lettres, j'avais pas non plus 15 options. J'avais Oda ou Wad, mais c'était pas de bon goût. Bon, j'aurais peut-être fait mon trou plus facilement ma plan Wad, mais bon. Et les Asiatiques, en fait, on a un rapport au prénom assez étrange. Tu vois, par exemple, mes cousins, c'est un autre délire. Alors le mec, en famille, il va s'appeler Nam Pham Long. Arrive au travail, il va dire « Enchanté, moi c'est Bernard ». Il te balance une VF, le mec, normal. Mais parce qu'en fait, pour nous, les prénoms, c'est quelque chose de totalement accessoire. On fait juste des choix pragmatiques pour se faciliter la vie. Tu vois, par exemple, on va aux États-Unis, on prend des prénoms américains. On va en Europe, on prend des prénoms européens. On va en Afrique, on prend des prénoms européens. Tu vois, on est pragmatique, on se facilite la vie. On va dire, on a bien compris que si tu t'appelles Mamadou ou Rachid, c'est 2 heures de plus à la douane, relou pour les déplacements. Et je me suis rendu compte de cette obsession pour les origines le jour où j'ai tapé mon nom sur Google. Parce que oui, j'ai tapé mon nom sur Google. Hein, chacun ses dimanches soirs, on se juge pas, les amis. Et en fait, sur Google, quand tu tapes un truc, il te met les recherches associées des trucs les plus tapés. Et j'ai vu que quand je tapais Oda, les deux trucs qui ressortaient, c'était Oda origine et plus surprenant, Oda juif. Et autre truc encore plus surprenant, c'est que je me suis rendu compte que peu importe qui tu tapes, acteur, chanteur, sportif, qui tu veux, les trois trucs qui sortent le plus, c'est juif, couple et juif. Parce que les gens, ils revérifient une deuxième fois. C'est fou, ce truc, là. Et moi, j'ai jamais été victime de discrimination. En tout cas, pas directement. À l'inverse, j'ai plutôt eu ce que j'appelle la discrimination positive. Tu sais, c'est quand les gens, ils veulent te montrer qu'ils sont cool avec le fait que t'es des origines, mais ils en font un peu trop dans l'autre sens. Tu sais, le mec, je vais lui dire que j'ai des origines vietnamiennes, il va être là, mais non, truc de ouf! Oh, j'adore! En plus, j'en croise pas souvent. On dirait qu'il joue à Pokémon Go et qu'il attrape un but bizarre, le gars. Tu sais, là. Attends, je te laisse parce que là, j'ai un malgache niveau 4 en approche. Je vais essayer de l'attraper. Et je terminerai en vous disant que il serait temps qu'on se pose juste les bonnes questions. Et plutôt que de toujours demander aux gens d'où ils viennent, leur demander plutôt où ils vont. Ça sera le meilleur moyen pour aller tous ensemble dans la même direction. Merci à tous.
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2: Cette semaine, j'aimerais rendre un hommage. Parce que parfois, il faut savoir s'effacer devant le génie créatif des gens. Et notamment de cet Italien qui, cette semaine, a essayé de se faire vacciner avec un faux bras en silicone. Je veux dire, même les anti-vax, ils font « Ah ouais, non, alors là, lui... » Un faux bras en silicone, à Halloween, d'accord. Toi, tu serres la main, dessous, il y a ta vraie main, c'était une blague. Oui, oui, oui, mais là, c'est un vaccin, quoi. Les gens qui font ça, c'est les professionnels de santé. Tu crois vraiment qu'il y a des chances qu'ils reconnaissent pas un bras en plastique? Tu crois vraiment qu'ils vont faire ça? C'est marrant, votre bras, il se plie dans tous les sens. Non, enfin, c'est un bras en plastique, quoi. C'est-à-dire que bah, même si c'est bien fait, il n'y a pas les veines. Si t'appuies dessus, ça fait coin-coin. Enfin, vraiment, il y a un moment. La seule chance pour que ça fonctionne, c'est que tu tombes sur une infirmière aveugle, tu sais que... Et qui pique tout le monde n'importe comment. Non, ça peut pas marcher. À la base, quel que soit ton plan, si la première étape c'est aller au magasin de farce et attrape. Comment il est allé jusqu'au bout de son projet, lui? C'est le gars, vraiment, il a dû passer son permis de conduire en mode. Très bien, bah on va pouvoir démarrer. On a déjà démarré. Tu sais, des fois, je me dis, est-ce qu'il faut vraiment les embêter, ces gens-là? Parce que bah, le but du vaccin, c'est d'éviter les formes graves, quoi, d'éviter que les gens meurent. Je vous laisse finir la vanne tout seul, vous avez pas besoin de moi. Mais tu sens que là, les pays, ils sont vraiment à donf sur le vaccin, là, depuis l'apparition du variant Omicron, qui crée un gros, gros débat en France, évidemment. C'est un variant qui est hyper contagieux. Tous les pays, ils ont peur, quoi. Et nous, en France, on est là, mais on dit Omicron ou Omicron? Oh oui, il y a du débat, hein. Tu dis Epsilon aussi ou pas? Et parce qu'il y a des gens qui disent au micro, on dit ouais, on est en France, on dit on, c'est on, Emmanuel Macron. J'ai dit, d'accord, mais tu vas voir les concerts d'Elton John ou c'est quoi le... Enfin, prononcez comme vous voulez, mais ce qui est sûr, c'est que Omicron, il y a urgence, là. Hein. Ah bah, clairement, l'alphabet grec, il y a 24 lettres, on est déjà à la 15e. Je peux dire, même l'OMS, ils sont en panique. Ils sont là, mais je vous avais dit, il faut l'alphabet cambodgien, il y a 74 lettres dedans. On aurait eu le temps de voir venir. Et là, on est déjà à Omicron, quoi. Beaucoup de variants, c'est-à-dire que le gars qui tombe malade, mais qui avait le alpha... Non, le ringard. On a été au courant qu'il y a des nouveautés. Non mais oh. Hey, tu me passeras ton Alcatel que je puisse écrire un message avec un T9. Hey, ton Walkman, il y a auto-reverse. Hey, on va regarder une vidéo casque. Oui, c'est bon, on a compris. Ah, c'est vrai qu'il fait flipper Omicron, hein, parce qu'il est plus contagieux que Delta, qui lui-même était 60% plus contagieux que Alpha, qui lui-même était déjà 50% plus contagieux que la souche originelle. On dirait un problème de CO2, le truc. Ou alors, attends. Donc bon, alors attends, il y a 60% ça, ok. Et alors après, il y a 50%. Ça fait pas 110, hein. Non, bah non. C'est... Ouais, bon, faut se laver les mains, quoi. Boudou. T'as vu, on sait pas encore s'il faut flipper sur Omicron ou pas. Qu'il y a un chercheur qui a expliqué, il a dit en fait, il est hyper contagieux, mais par contre, il y a moins de formes graves. C'est-à-dire, en gros, tu l'as, mais t'es pas malade. Oui, bon, écoute, moi, ça me va très bien. Je veux juste qu'on soit sûr, quoi. Tu vois, c'est une théorie, ça marche, mais si vraiment... Bon, la tendance, c'est vrai qu'on flippe en Occident, mais faut noter que cette semaine, la Corée du Nord... C'est chaud, évidemment c'est chaud, c'est une dictature à la base déjà, mais ils ont passé une nouvelle étape là les gars. Après Kim Jong-un qui torture des gens, après Kim Jong-un qui tue sa propre population, là, cette semaine nouvelle étape dans la dictature, Kim Jong-un interdit les manteaux en cuir. Je sais pas ce qui s'est passé dans sa tête. C'est une vraie info. Le mec, il a interdit les manteaux en cuir quoi. Je pense que le gars, il a plus d'idées quoi. Il est là, bah oui mais on a tout fait, donc nous là... Ouais, on avait des bonnes idées à la base. Il y a déjà 40% de la population qui a rien à manger, donc qu'est-ce que... On va pas leur interdire les fourchettes non plus. Bah, c'est parce qu'en fait, il a pris conscience de la souffrance animale. Il a... Non, c'est pas vrai, c'est pas vrai. T'imagines bien, le mec, il a tué son demi-frère pour prendre le pouvoir. Bon, la cause animale, c'est pas sa priorité, quoi. Non, c'est simplement qu'en fait, il veut que les gens ne s'habillent pas comme lui. T'as une copine, toi, un jour, en soirée, qui a dit « Regarde-la, celle-là, elle a le même manteau que moi, je vais la tuer !» Ouais, bah lui, il le fait vraiment. Il interdit les manteaux en cuir, quoi. Même les végans, ils disent, bah, on est d'accord sur le résultat, mais la démarche, on peut pas cautionner, quoi. J'ai réalisé un truc, c'est que Kim Jong-un, en fait, il est progressiste, mais sans faire exprès, en fait, hein. Bah, depuis cette semaine, il est végan. L'année dernière, il a quitté le pouvoir pendant une semaine parce qu'il était malade et c'est sa sœur qui l'a remplacé. Féministe. On n'est pas à l'abri qu'il soutienne la cause LGBT bientôt. Hein. Suffit qu'il y ait un gars qui lui dise « Ouais, qu'est-ce que c'est que ce bordel ? Un homme qui dirige un monde, un homme seul !» Il va faire « Un homme, excuse-moi, désolé, je suis non-binaire. » Ah, je vous le dis, hein, mon père, c'était Kim Jong-il. Dites bonjour à Kim Jong-il.
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4: Je suis humoriste à plein temps là depuis un an et demi, donc j'ai un peu trop de temps libre dans ma vie actuelle. Là, je me suis mis un peu à la course à pied là. Là, je cours un petit peu. Il y a des gens qui courent un peu là par applaudissement. Ouais. Oh, j'aime bien. Il y a des runners. All right. Tu fais marathon?
5: Ouais. Un peu moins.
4: Semi?
5: Un peu moins.
4: Le quart? Ouais. Ok, j'aime bien. C'est bien. Bonne ambiance. Moi, j'ai fait l'année dernière là, marathon de Paris. J'ai fait ça. Belle ambiance et tout. Il y a un truc qui m'a marqué, moi, c'est le ravitaillement. Parce qu'en fait, quand on courait, ils nous tendaient à bouffer dans la rue comme ça, là, tu vois. Et là, ben, ils tendaient des bananes, tu vois. Moi, j'ai pris toutes les bananes, oui. Parce que c'est le marathon, précision aussi. Ouais. Parce que hors marathon, je cours, tu me tends une banane, c'est du pénal, bien sûr. Tu sais, quand je suis rentré chez moi, j'ai réfléchi au truc, tu vois. Je me suis dit, en vrai, mais heureusement qu'il m'a tendu la banane, hein. Moi, j'aurais un peu mal pris s'il tendait une banane à tous les coureurs et quand ils me voient arriver, ils fassent oh! Ah non, monsieur, non, j'ai payé mon dossard, banane incluse, hein, c'est ah ben, mais 120 euros la banane, on la savoure quand même, ça. C'est important, quoi. Mais c'est bien le marathon, hein, y a une belle ambiance. Il y a des gens qui viennent nous encourager sur le côté parce qu'il y a notre prénom sur le dossard. Moi, j'avais acheté un dossard d'occasion, donc c'était pas mon prénom sur le dossard. Quelqu'un qui m'a regardé qui me dit « Allez Isabelle !» Mais c'est pas moi, madame. Ça se voit quand même. C'est bien, le marathon. Moi, je donne un petit conseil. Si jamais vous voulez voir un marathon en live, n'allez pas au début. Tu sais, au kilomètre 5, tout le monde est beau, tout le monde est propre. Il n'y a aucun intérêt à voir ça. Quoi. Kilomètre 37, là, il y a du sang. Là, tu vois, là, ça vomit des bananes dans tous les sens. Et c'est là que le spectacle commence. C'est bon. Moi, j'ai compris après, en fait, les gens au marathon, plus ils vont être proches de la ligne d'arrivée, et plus ils veulent voir des gens qui tombent. Ça, c'est le principe, ça. Moi, au kilomètre 35, j'ai eu une crampe. Je me suis écroulé, mais j'ai vu le bonheur dans leurs yeux. Oh. Quand ils sont rentrés, ils ont parlé de moi, c'est sûr. Ils se sont dit, mais tu te rappelles du grand black, là? Qui? Isabelle? Mais oui, putain! C'est moi, ouais. C'est moi. Pourquoi est-ce que j'ai fait un marathon? Parce que je me faisais chier au travail aussi. Ouais, c'est vrai que moi, avant, j'étais comptable, tu vois. Donc, oui, forcément, hein, on court sans raison, quoi. Voilà, on court sans raison. J'étais comptable pendant 8 ans, ouais, 8 ans. Un métier qui m'allait bien, quand même. Parce que moi, je m'appelle Alain. C'est vrai que Alain de la compta, c'est cohérent, quand même. Tu vois. Ben, ouais. Mais j'ai un regret. J'ai un seul regret. C'est qu'en fait, quand t'es comptable, tu peux le faire dans toutes les boîtes. Moi, je fais que des boîtes banales, quoi. J'aurais quand même aimé, pour l'expérience, être comptable pour un site porno. Ça m'intéresse trop. Je sais pas comment ils recrutent, quoi. C'est ça, le truc, quoi. Non, parce que sur les sites porno, il n'y a pas la rubrique « nous rejoindre », tu vois. Personne ne sait, en fait. C'est un mystère. Moi, une fois, j'ai été un peu curieux. J'ai tapé sur Google « comptable Pornhub ». Bah, je tombais sur une vidéo, le comptable était tout nu. Ah non. Ah, moi, je bosse avec un pantalon. Non, non, c'est important. On ne compte pas tout nu. Non, non. Mais en voyant ça, je me suis dit, c'est-à-dire qu'il y a quand même des gens qui vont sur des sites porno et qui tapent comptable. Qu'est-ce que c'est gratifiant, ça, putain. Moi, ça me fait plaisir, ça. Moi, j'aimerais que les gens assument leur fantasme haut et fort. Qu'un jour, on dise à un comptable, mais tamponne-moi comme une facture, quoi. C'est vrai. Mais attends, moi je pense quand même que les sites porno, ils ont du mal à recruter les comptables, ça c'est sûr. Ah oui. Ben, ils devraient mettre des offres d'emploi en plein milieu des vidéos, tu vois. Un petit pop-up qui sort là, qui te dit, ah, t'es gourmand, t'aimes les chiffres, on recrute, voilà. Excusez-moi, je m'emporte un petit peu quand même. L'entretien RH pour être comptable pour un site porno, je trouve qu'il est particulier, non? Non, parce que à la fin, on va te dire, mais du coup, vous vous êtes un peu renseigné sur l'entreprise. Mais depuis tout petit, madame. Hein, c'est...
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6: Vous savez que moi, j'ai travaillé à la radio, j'étais animateur radio. Le seul problème avec la radio, c'est que ça te marque un peu trop dans la vie, parce que tu finis par être dans la vie comme t'es à la radio. Tu finis par parler dans la vie comme tu parles à la radio. C'est la déformation professionnelle. Parfois, ma meuf, elle m'appelait au boulot, normal. Ouais, chérie, t'as quel âge? T'appelles d'où? Allô?
7: Fais la gueule, je sais pas pourquoi.
6: Donc, j'étais obligé d'arrêter. Et pourtant, j'ai vécu des moments extraordinaires. J'ai rencontré les stars du monde entier. J'ai interviewé toute la planète. Mais c'était pas mon vrai kiff. Ma vraie fierté, c'est de passer un petit coup de fil à ma mère à la Réunion pour lui raconter ce que je vivais. Je voulais la faire rêver. Je voulais qu'elle soit fière de moi. Vous savez quoi? S'en fout, ma mère. S'en fout complètement. Ma mère, sa fierté, c'est pas que son fils, il ait fait de la radio, de la télé, qu'il soit sur scène aujourd'hui, tout ça, elle s'en fout complètement. Ma mère, sa fierté, c'est que son fils, il soit capable de prendre le rond-point de l'étoile en bagnole sans se planter. Et il faut le voir, hein. Oh, oh. Il a une dextérité, mais vraiment, tout est brevet. Avenue Marceau, avenue Kléber, clignotant à droite si je dois tourner à droite. En plein Paris, vous rendez compte? Une chose pareille? Mais enfin, mais jusqu'où cet enfant s'arrêtera-t-il? Oh, oh! Allez, maman, on fait le tour place de la porte, je crois, de mémoire, que ça s'appelle maillot. Mais enfin, je ne suis pas sûr. Porte maillot, donc, on remonte la grande armée, on fait 8 fois le tour de l'étoile. J'étais comme ça, je m'accrochais, lui, rien à faire. Et je suis glace à gogo, partant depuis, il est équipé de la tête aux pieds, hein. Oh, oh! Cet enfant est en train de faire une très grande carrière dans l'automobile en France, hein. C'est ça, sa fierté à ma mère, elle est contente de ça. Ma mère, c'est une vraie mère poule, c'est une femme stressée, ses enfants, c'est sa vie, comme toutes les mamans, mais ma mère à moi, elle flippe tellement qu'on tombe malade qu'elle fabrique elle-même ses médicaments. Elle a failli être condamnée pour exercice illégal de la sorcellerie à La Réunion, ma mère. Elle a un remède bien à elle contre les maux de tête, c'est 3 doliprane pilés fourrés dans une cuisse de poulet avec 50 piments verts. Ah mon chéri, prends ton cachet. Et vous savez quoi? Ça marche! T'as tellement mal au bide à cause des piments que t'oublies ta migraine directe! Elle est forte, ma mère, elle est super forte. Ma mère, elle parle super bien français. Vraiment très très bien. D'ailleurs, elle parle pas le français, ma mère. Elle parle la langue de Molière. Elle peut employer très facilement des expressions telles que « deux surcroît » ou « autant que faire se peut », elle te fout ça dans une phrase. Nickel. Il y a juste un truc. c'est que ma mère, elle est incapable de s'énerver autrement qu'en créole. Dès qu'elle s'énerve, elle lâche l'affaire direct. Elle fait un coup de pied au cul à Molière. Emmanuel, combien de fois t'ai-je déjà dit de ne pas jouer avec ce vase? Il est fragile, sinon mi cacao, mais passons un baisement d'autre gueule de l'instant. On va comprendre, hein? C'était assez strict à la maison, attention, ça déconne pas. Avec mon père non plus, ça déconne pas. Mon père, c'est un stressé lui aussi, mais il a une logique bien à lui, c'est un peu différent. Je me rappelle une fois, mon père, il est rentré du boulot en super stress, il avait passé une sale journée, il est allé voir ma mère direct dans le salon. Chérie, prépare tes bagages, on rentre en Arménie tout de suite. Enfin, chérie, mon n'est pas arménien. Oui, je sais, oui. C'est pour ça que ça va être très dur. Mon père, je me rappelle une fois, on était en vacances avec toute la famille sur une plage du sud de la France, on s'est paumé, on a débarqué sur une plage de nudistes. Plage de nudistes. Mon père, il était super gêné. Déjà, il avait jamais vu ça de sa vie. Et puis en plus, il était avec sa femme, ses enfants. Il s'est pas démonté. Il s'est chauffé tout de suite. Il est allé les voir.
8: Dis donc, regarde, là-haut. C'est quoi ce bordel, là?
6: Vous allez quand même pas me faire croire que tout le monde a oublié son maillot aujourd'hui, là? C'était assez strict à la maison, ça. Ça déconnait pas trop. Mes parents étaient attachés aux vraies valeurs comme la politesse, par exemple. Moi, je me souviens toujours, ils me disaient tout le temps quand j'étais petit, je comprenais pas qu'est-ce qu'on dit. J'aurais tellement aimé pouvoir leur répondre. Écoute, j'ai 4 ans, t'en as 35 et c'est toi qui me poses la question. Ils étaient toujours beaucoup plus cool, de toute façon, avec mon frère et ma sœur. Moi, je suis l'aîné, il fallait toujours que je montre l'exemple. Moi, j'ai une petite sœur. Ma petite sœur, c'est ma princesse. Aujourd'hui, elle a 19 ans, ma sœur, mais moi, j'ai toujours l'impression qu'elle en a 8. Parce que c'est pas facile de voir grandir sa petite sœur. L'autre jour, elle est venue me voir, elle m'a présenté son nouveau mec. Tiens, Manu, je te présente Thibaut, on va se barrer 6 mois à New York. Ah ouais, donc toi, tu finis pas ton CM1, quoi. Ah, j'essaie de comprendre ce délire de vouloir aller à New York aussi jeune. Là, je les ai pris à part, j'ai discuté avec eux. Je leur ai dit, dis donc, ça va être chaud, je vous préviens, hein, financièrement pour vous, parce que 2 apparts, 2 loyers, vous allez galérer, hein, moi je vous le dis. Hein. Ah, oh, merde, j'avais pas compris tout de suite. Alors, ma première idée a été d'éclater le Thibaut. J'aurais pu, hein. Et puis non, je me suis dit, non, Manu, tu veux pas en faire un martyr aux yeux de ta sœur? Vous voyez le délire? Putain, t'es trop fort, t'as osé affronter mon grand frère en duel. Je vais t'épouser, mais direct, dès que tu sors de ton coma. Avec mon frère, on avait un rapport différent, parce que mon frère et moi, on a que 2 ans d'écart, et donc forcément, c'était un rapport plus masculin. On n'arrêtait pas de se battre, on se chauffait tout le temps pour tout et n'importe quoi, les fringues, les télécommandes, les pompes. Moi, j'arrêtais pas de chauffer mon petit frère, j'adorais ça, je le chauffais tout le temps. Et Nicolas, tu as pas vu, toi, le dernier Rocky? Le dernier Rocky? Non, hein? Bah tiens, ça c'est la bande-annonce. Mais j'ai compris que mon frère avait grandi lui aussi, le jour où il a réussi à me piquer mon blouson préféré, alors que j'étais encore dedans. Il y a un autre domaine où il m'a mis une grosse raclée, mon frère, c'est les études. Mon frère, il a cartonné à l'école. Et aujourd'hui, il est ingénieur agricole. C'est-à-dire, il se prend la tête, comme tous les ingénieurs, sauf que lui, c'est sur les légumes.
9: Tiens, je vais faire un kiff, je vais calculer l'hyperbole de cette aubergine. Ah ouais, 6-14, carrément, quoi. Ouais. J'aurais dit 4-52, mais grand max, quoi.
6: Là, je vous laisse 2 secondes, vous allez m'en faire au maximum de son kiff devant vous. On peut pas aller plus loin. Facilement, hein. Et alors, attention, mon frère, le soir, quand il a fini le boulot, avec ses autres collègues ingénieurs agricoles, ils vont au resto, parfois, comme nous, on fait. Ils vont manger un coup entre collègues. Puis parfois, ils font pas que manger, ils boivent aussi. Puis parfois, ils boivent un coup de trop. Non, Jean-Louis. Je peux pas te laisser dire ça sur l'artichaut, Jean-Louis. Je peux pas. C'est plus fort que moi. Non. Je peux rien entendre, Jean-Louis. Non. Hein? Parce que déjà, sur la courgette, tout à l'heure, t'as vu, j'ai fermé ma gueule. Hein? J'ai fermé ma gueule. Le concombre, j'ai fermé ma gueule. Hein? Mais là, l'artichaut, 72 feuilles maximum, c'est connerie, Jean-Louis.
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10: Quand j'étais plus jeune, je me disais, voilà, moi plus tard je me marierai, dans la foulée j'aurai des enfants, et puis mes frères et sœurs en ont eu. Et c'est pas que ça m'a refroidi, hein, mais ça m'a refroidi, voilà. Vraiment, pour vous situer chez moi, on est 4 frères et sœurs, et mes 3 grands frères et sœurs ont eu 5 enfants en 3 ans. Au total, hein. Parce que là, je vois les têtes. Au total, 5. Et c'est vrai que voir le visage d'un jeune parent qui dort 2 heures par nuit, c'est beaucoup plus efficace qu'un stérilé. Et moi, vraiment, mes frères et sœurs, ils ont beau me dire que c'est l'une des plus belles choses qu'ils ont jamais vécues de leur vie. Mais j'aimerais les croire vraiment. Le problème, c'est que la dernière fois, je suis allée chez ma sœur. Elle m'a ouvert la porte. Et c'est pas tout à fait l'image qu'elle m'a... Ça va, Philou, vas-y, entre. Pardon? Ah non, je fais pas des squats, non, c'est que c'est le seul moment où je peux bercer la choupette. Tu peux enlever tes chaussures si tu veux. Enlève tes chaussures. Écoute, ouais, je suis un petit peu fatiguée, pour être tout à fait honnête avec toi, parce que tu sais, il y a la grande là qui vient d'apprendre à marcher, du coup, bah, elle court partout, quoi, tu vois. Elle est où ? Mais je sais pas. Je sais pas où elle est. En revanche, la petite choupette, elle, elle est bien dans mes bras, tu vois. J'aurais bien aimé aller aux toilettes, mais bon, j'ai fait le choix d'être mère. Oula, elle revient, la petite. Oula, pourquoi tu pleures, toi? Arrête de pleurer. Arrête de pleurer, maman, elle a dit. Arrête de pleurer, sinon maman pleure. Pardon, j'ai l'air fatiguée. Ouais, et ben tu savais que la petite choupette, elle faisait toujours passer nuit. Et tu savais que la privation de sommeil, c'était considéré comme une torture. C'est trop drôle. Toi aussi, t'es fatiguée. Pourquoi? Ah, t'es sortie hier soir? Pourquoi? Ah, pour t'amuser. Pourquoi? Ok. Donc, intentionnellement, t'as pas dormi. Et t'as rencontré un mec? Oh, ben dis, ah, carrément, t'as couché avec. La chance. Et comment il s'appelle, le mec? Comment ça, tu sais pas comment il s'appelle, mais tu me fais rire. Genre là, je rigole trop, tu vois. Mais tu crois que c'est ça le bonheur? Toute cette insouciance, cette spontanéité. Mais non, c'est pas ça le bonheur. Moi, tu vois, je te souhaite de rencontrer quelqu'un qui saura t'offrir deux mômes, un crédit sur 30 ans et un vélo cargo.
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12: Notre ado hiberne dans son milieu naturel, le canapé. Il est tranquille, serein, comme il le dirait lui-même dans son jargon d'ado, il est posé. Tiens, l'ado a faim. Non, loin de là, tapis dans l'ombre, il est épié par son prédateur naturel. Le vieux... Oui, vous... Et là, c'est l'attaque. Attaque verbale, forcément, vu que l'ado fait déjà 20 cm de plus que son père. Hein. Bon, Mathéo, dans les yeux quand je t'engueule déjà. Hein. Dis, tes devoirs, ils sont faits? Non, super, dimanche 22h, tu voulais les faire quand, mon coco? Demain dans le bus, il se fout de ma gueule en plus. Et à partir celle-là, je t'assure. Espèce de petit branleur. Pardon? Petit? C'est totalement faux. Et je crois bien qu'il est de mon devoir ce soir sur Rire et Chanson de rétablir la vérité. Cette noble activité manuelle, pratiquée avec une constance qui force tout de même l'admiration, demande énormément d'énergie. Je vais vous le prouver. Puis pour éviter de souiller les oreilles les plus chastes, on va remplacer tout de suite le mot branlette qui est légèrement cru, hein, je vous l'accorde, par le mot Sunday. Donc je vais prendre un exemple très simple pour mon exercice de maths, tu vois, un ado basique, tu vois, un Enzo, un Lucas. C'est quoi ton prénom, frérot? Noé? C'est encore mieux. Donc on va prendre un Noé de 18 ans, normalement constitué, tu vois, deux bras, deux jambes. On va visualiser que ce Noé ait découvert les joies du Sunday à l'âge de 12 ans. 12 ans, 18 ans, ça fait quand même 6 ans de carrière dans le milieu de la crème glacée, oui. Alors, à présent, si j'estime que Noé s'est envoyé 2 Sundays par jour en semaine... et 4 Sundays par jour, les week-ends, les jours fériés et toutes les vacances scolaires... Combien de Sunday Noé s'est-il offert en 6 ans? J'attends. C'est niveau brevet des collèges, les gars. Hein. C'est hyper facile. On multiplie nos 2 Sundays par les 185 jours travaillés par an et on multiplie nos 4 Sundays par les 180 jours de repos qui restent, ce qui nous donne 1090 Sundays en un an, soit 6540 Sundays en 6 ans. Et là, je sais très bien ce qui est en train de se passer. Tout le monde dans la salle, et surtout Noé et toute sa famille, sont en train de se dire « Bravo, Roman !» Par contre, est-ce que potentiellement, on peut passer à la suite? Pas du tout. Pourquoi? Non, parce que maintenant, si je considère la taille moyenne d'un Esquimau à 22 cm, bien 14, un temps de dégustation de 10 minutes. Quoi, Roman? C'est super court, 10 minutes? Oui, je sais que c'est super court. Mais bon, Noé, il faut pas qu'il se fasse gauler par son père qui ne frappe jamais avant de rentrer. Hein. Dis-moi, Noé, on a un petit problème avec la boxe. Est-ce que... Et enfin, si j'estime que le poignet effectue 120 allers-retours par minute, que je multiplie par deux d'ailleurs, pourquoi je multiplie par deux l'aller-retour
11: spécialiste. Bon, multiplié par les 14 cm de ce gag, ça nous donne alors 33 352 cm parcourus par le poignet en un seul Sunday. C'est fou, non ? 30, qu'est-ce que c'est 33 352 cm ? C'est la tour Eiffel. Bah tu te vois, toi, monter la tour Eiffel 3 fois par jour avec une main ? Je peux te dire, Spider-Man à côté de Noé, petit branleur ! Mais c'est toujours pas fini, bah non, parce que maintenant, si je multiplie ces 33 352 cm par nos 11 922 Sunday, ça nous donne alors 400 350 252 cm, soit 4 3500 mètres, soit 4 3,52 km, soit la distance Paris-Dakar, effectuée par un poignet ! Ouh ! Incroyable ! Tu te rends compte la force du truc, la puissance, c'est l'autre, la force du truc. Alors par pitié, arrêtons de mépriser les ados. Alors qu'ils sont capables d'aller à Dakar sur les mains, quoi. Les vrais champions, ils sont ici. On n'est pas sur du petit branleur, on est sur du sportif de haut niveau. Et les sportifs de haut niveau en France, eh ben ça se fait de plus en plus rare. Alors au lieu de les insulter, mais rendons leur justice, que diable ! Sortons les cornes de brume et les drapeaux, descendons faire la fête sur les Champs-Élysées, que Macron les invite à se brancher. Et surtout, à défaut de leur serrer les mains, parce que maintenant on sait ce qu'ils font avec, applaudissons les héros de la nation ! Merci Rire et Chanson !
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14: Est-ce que ça va ? Ça va ? Cool, moi ça va super. J'ai une petite question d'entrée de jeu pour vous. Est-ce qu'il y en a, ils ont des bonnes résolutions parmi vous ? Ça marche, super. Survivre, c'est ça qu'on va faire. Ok, moi je vais vous parler de ça, de mes bonnes résolutions pour cette rentrée. En fait, j'ai une bonne résolution. Cette rentrée, j'ai prévu de plus m'embrouiller avec des gens. Non, c'est vrai. Bon, il faut faire sortir les émotions. Je sais pas si vous êtes d'accord avec ça. Il faut faire sortir les émotions, il faut trouver quelque chose de très important, c'est un partenaire d'embrouille. Moi, j'ai trouvé quelqu'un avec une énergie un peu équivalente à la mienne, c'est ma sœur. Cet être humain est fait pour s'embrouiller. Je ne sais pas si vous avez remarqué, c'est parfait. Pourquoi ? Parce que l'embrouille n'a pas de fin. Avec ma sœur, ça ne s'arrête jamais. Comment t'expliquer ? C'est ma sœur. C'est sûr, je vais la recroiser. C'est, même si un jour elle pète un câble, elle me dit « Oui, Félix, j'en ai marre, je me casse, je sais que 20 minutes plus tard, ma mère, elle va lâcher un « Attends !» Et ça repart, c'est parfait. C'est, en plus, c'est parfait parce que je la connais par cœur, elle me connaît par cœur, c'est ma sœur, tu vois. J'ai fait les 400 coups avec elle, dis-toi, mon premier joint, c'était avec elle. C'est pas une bonne expérience. En fait, j'ai su que j'étais défoncé parce que tout simplement, j'étais en train de fumer, tu vois. Puis je regarde ma sœur en train de fumer et je me suis vraiment dit « Waouh !» Son père, il va la défoncer. Mon père, il serait rentré, j'aurais été là. Oh, son père, il ressemble de ouf à mon père. Elle est bizarre, ce qui se passe. Je jure. Non. Mais tu sais que c'est ridicule de s'embrouiller avec des gens. C'est pour ça qu'il faut trouver un partenaire. Mais quelque chose d'encore plus ridicule, c'est de s'embrouiller tout seul. Moi, ça m'est déjà arrivé de m'embrouiller tout seul. Et c'est tellement ridicule, c'est. Je suis chez moi, dans ma chambre, je m'énerve. Et je deviens con à ce moment-là. C'est-à-dire que ce qui s'est passé, c'est que j'ai pris mon poing et j'ai mis un coup de poing dans un mur. Je me suis battu avec un bâtiment, ça n'a aucun sens. C'est ridicule. Et attention, encore plus ridicule, j'ai fait un trou dans le mur. À peu près de cette taille. Je sais pas si... Non. T'imagines le niveau de ridicule, parce qu'en plus, quand tu le fais, tu passes par plusieurs étapes mentales. Tu sais, au début, t'es là, putain de... Merde, le mur. J'ai pété le mur. Oh non, c'est du placo. Et très vite, t'as la honte qui arrive parce que, tu sais, ma sœur est passée derrière, elle a vu toute la scène. Et j'ai vraiment vu dans son regard qu'elle s'est dit, waouh, son père, il va le défoncer. Elle avait raison.
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16: Un jour, j'étais en train de boire un verre avec mon pote Abdelkrim. Comme son nom l'indique, c'est un criminel. On est en train de boire un verre, mais avant de vous expliquer cette histoire, je vais vous expliquer l'état d'esprit d'Abdelkrim. Parce qu'il n'est pas tout seul là-haut. Non, je vous jure, il a plusieurs locataires. La dernière fois, par exemple, j'étais avec lui dans le métro, il a mis 2 tickets de métro à la fois. J'ai dit, Abdel, pourquoi tu mets 2 tickets ? Parce que si je perds un ticket, il me reste un ticket. fait plein comme ça. Samedi dernier, on en a fait une super belle. On était en boîte, enfin en boîte, devant la boîte. Hein. Ah nous, tout se passe devant la boîte. Ah le videur, laisse un peu ouvert, oh. Ah bah quoi, on peut pas rentrer, laisse sortir la musique. Bref, on passe une soirée Giga Mega Mix. Et là, j'ai dit à Abdel, qu'est-ce qu'il y a? Tu fumes plus ou quoi? Il me dit, t'es fou. Je fume que la journée maintenant. Et pourquoi tu fumes pas la nuit? Putain, mais t'es malade ou quoi? T'as pas vu ce qu'il écrit sur les paquets? Nuit, gravement à la santé. On fait plein la dernière fois, je voulais lui faire un kiff, on se baladait dans Paris. Et à un moment donné, en marchant, on est arrivé sur le Pont Neuf. Et en marchant sur le Pont Neuf, on a vu une stèle où il y avait écrit « Ici est tombé le général, je sais pas quoi ». Abdel l'a regardé par-dessus le pont, il a dit « Putain, il a dû se déchirer celui-là ». Hey, c'est le seul mec que je connais qui a redoublé la maternelle. Parce qu'il savait pas faire la sieste. Et même dans la ville, et comme ça, la dernière fois, les flics sont venus le chercher. « Abdel, ouvre !» Qui c'est? C'est la police! Et qu'est-ce que vous voulez? On veut discuter avec toi! Et vous êtes combien? On est 10! Ah bah discutons entre vous! Eh, c'est un mec qui adore la moto. Et comme il a pas d'argent, pour s'acheter une moto, il s'est acheté un blouson de motard. Et la nuit, il l'attache à un poteau. Mais attention, il n'est pas bête, hein, je vous jure qu'il n'est pas bête. Des fois, il a des phrases dignes des philosophes des Lumières. La dernière fois, on était assis sur ce banc, puis on regardait le quartier, il m'a dit, tu sais, Boudère, ouais. Ah oui, des fois, il se prend pour Columbo, j'ai oublié de vous dire. Tu sais, Boudère, notre passé est triste. Et notre présent est tragique. Et Dieu merci, on n'a pas d'avenir.
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10: Alors, le womanizer, pour messieurs, qu'est-ce que c'est déjà? C'est pas un agenda électronique, d'accord? On va y aller tous ensemble. Le womanizer, c'est un sextoy féminin et c'est très chelou. Moi, c'est une copine qui me l'a offert il y a pas longtemps. Et depuis que je le raconte sur scène, il y a plein de gens qui me disent « Putain, mais moi aussi, c'est une copine qui me l'a offert. » Je sais pas, c'est un truc qu'on s'offre entre copines. J'ai l'impression que moi aussi, il faut que je l'offre à une copine. Je dois pas casser la chaîne, sinon quelqu'un va mourir. Tu vois? Et elle m'a offert ce womanizer, je lui ai dit, mais non, mais c'est bon, te fais pas chier, je suis mariée. Elle m'a dit, t'as pas compris, il te le faut absolument. Ça fait des choses qu'aucun être humain au monde ne peut faire. J'ai dit, d'accord, ok, merci. Elle a rajouté cette phrase très bizarre. Après, elle m'a dit, tu verras, c'est incroyable. Tu penseras à moi quand tu l'utiliseras. Je suis pas du tout si simple. On arrête cette conversation maintenant, on arrête là. Et je l'ai allumé, le truc. Je sais pas quelle version vous avez. Moi, je crois que j'ai une vieille version parce que le truc, je l'ai allumé. Ça fait un bruit de mixeur. Ça m'a juste rappelé qu'il fallait que je prépare le dîner. Ça m'a pas du tout détendu, en fait. En plus, ce qui m'énerve globalement avec les sextoys, moi, je suis contre les sextoys parce que je suis mariée. Putain, c'est son taf, merde. Il y a eu des mères de famille qui étaient sur le dépit d'applause, là, oui. Et en vrai, moi, je suis contre, surtout parce qu'en plus, c'est des hommes à chaque fois qu'ils les inventent. C'est dingue, ça veut dire, il y a des mecs, ils se sont dit, on le trouvera jamais, ce clitoris. Jamais. Il faut qu'on délègue. Et j'ai l'impression que dans l'histoire de l'humanité, à chaque fois qu'on a demandé à un homme de faire un truc, il a préféré inventer une machine qui le fait à sa place. Je suis sûre que le lave-vaisselle à la base, c'est juste une meuf qui a dit à son mec, tu peux m'aider s'il te plaît? Et lui, il a fait, non, je vais aller faire des prototypes. Ça m'énerve. Et puis en plus, j'ai peur de l'utiliser, de trop kiffer, de dégager mon mec, parce que je l'aime. Non, c'est vrai. Non, mais je l'aime beaucoup, mon mec, mais on sera tous d'accord pour dire que aimer quelqu'un et vivre avec quelqu'un, ça n'a rien à voir. Et moi, j'ai besoin qu'il soit utile au quotidien, mon mari. Moi, je vis le mariage comme une équipe. On est une équipe. Demain, il me sert à rien, je peux l'aimer sur Skype. Vous voyez ce que je veux dire? Les jours où il m'énerve vraiment, je me suis dit ça il y a pas longtemps, les jours où il m'énerve vraiment, je suis là, je regarde le pot de confiture et je me dis voilà, le jour où j'arrive à l'ouvrir toute seule, il rentre chez sa mère. C'est ça qui va se passer. Après, j'ai réalisé un truc. C'est peut-être un peu utopique, mais en vrai, je pense qu'on ne divorcera jamais, lui et moi. Parce que, tu sais, genre, tous les deux, on est chiants, mais un peu moins qu'une procédure de divorce. Vous voyez ce que je veux dire? C'est un subtil équilibre et nous, on bosse pour être juste en dessous à chaque fois. En plus, c'est cool, mon mari, j'aime bien, il sait comment je suis, il me connaît par cœur. Il sait pas tant que j'aime bien parler, tu vois. Il sait que j'aime bien que je parle trop vite, trop fort. Et je crois que c'est pour ça, à chaque fois qu'il m'encourage dans mon métier, dans le stand-up, tout ça, à chaque fois, il me dit « Va parler à des gens, va. » Va sur les chansons, va où tu veux, casse-toi, je gère les gosses, attends. Et il m'a dit il y a pas longtemps, il m'a dit, tu sais que tu parles tellement, la nuit dernière t'as parlé en dormant. Ah oui non chérie, je parlais, tu t'es endormie.
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13: Un an et demi, on a eu que de la merde. Un an, que de la merde. Le confinement, les violences policières, le parcours de l'OM en Champions League. Vraiment. Non, sans rien de positif. À part mon test PCR, je vous jure. Et là, ça y est, c'est le monde d'après. Il n'est pas un peu décevant, le monde d'après? J'ai l'impression que c'est le monde d'avant, avec les mêmes gens, mais encore plus con qu'avant, en fait. Chaque jour, je vois un mec encore plus con que... Sérieux, là, je cherchais la cigale, j'étais à pied, je rencontre un mec, je dis, excusez-moi, la cigale, elle est loin, s'il vous plaît? Il me dit, non, elle est pas loin. À vol d'oiseau, elle est à 300 mètres. Je dis, est-ce que t'as vu des plumes, là? Est-ce que tu m'as vu atterrir pour te parler, espèce de con que t'es? Non, j'ai l'impression qu'on avait un an et demi pour s'améliorer, et en fait... On ne tire pas les leçons de ce qui s'est passé. On nous parlait de paix dans le monde. Vous vous rappelez, pendant un an et demi, on était tous unis pour combattre le virus. Là, la pandémie se termine. Israël et Palestine se retapent sur la gueule. Putain. Je ferai pas de... On va pas parler du problème israélo-palestinien. Même si on sait qu'il y a raison. Mais cette blague marche une fois sur deux. Mais bon, ça me permet de prendre position et de continuer à travailler. On nous parlait du vivre ensemble. Vous vous rappelez, ce vivre ensemble, on était plus de différences, plus de religions. Et là, dans un an, si ça se trouve, Marine Le Pen, elle est présidente de la République. Et nous, dans un an, le Front National va diriger ce pays, et nous, on est là, on s'en fout, on est en terrasse. Mais on est cons, quoi. Le Groenland, la banquise est en... La banquise est en train de fondre, et on est là, deux spritz, un mojito. On aura appris deux choses de ce confinement. Un, on peut arrêter la pollution. On peut ralentir le réchauffement climatique. Vous vous rappelez? Il n'y avait plus de voitures, plus d'avions. La faune et la flore étaient revenues. Moi, je jouais mon frigo, j'avais des pingouins qui sortaient. Vous vous rappelez la scène? On voyait à travers, je me baladais avec ma meuf. J'ai dit, putain, on peut compter le nombre de cadavres, dis. Et maintenant, la pollution, pff, on s'en fout. On s'en fout, on repollue. On fait des marches. Ça, oui, pardon. Non, rigole pas. Non, non, c'est scientifique. C'est prouvé que si tu marches entre Nation et Bastille... Tu peux faire baisser la température. Et après, on va en terrasse. Mais qu'est-ce que vous avez avec ces putains de terrasses, sans déconner? J'ai l'impression en France, dès qu'il y a un problème, on va en terrasse. Il y a eu les attentats du Bataclan, tous en terrasse. Le confinement, tous en terrasse. Je te jure, si à Paris, il y a une bombe nucléaire qui explose, on sera là. J'ai tout vu, j'étais en terrasse. C'est magnifique, vraiment. On a vu le champignon comme ça. Tu ramasses mon oreille. En plus... Elles sont pourries, vos terrasses à Paris. Venez chez moi dans mon sud, ça c'est de la terrasse. Il y a la mer, il y a des mouettes. Vous avez vu vos terrasses ici? Je prends un café, la dernière fois, il y a un camion qui l'a renversé. C'est pas des terrasses. Et le deuxième truc qu'on aura appris, c'est que les personnes les moins bien payées dans ce pays étaient les plus essentielles. Vous vous rappelez les héros du quotidien? Les caissières, les éboueurs, les infirmières. On applaudissait les infirmières. Et maintenant, on s'en bat les couilles. Non, je pensais qu'on allait évoluer, qu'on allait apprendre à se parler. Non, en fait, on ne se parle plus, il n'y a plus de gens nuancés, ça n'intéresse pas la nuance. Ça ne fait pas de clash, ce qu'il faut, c'est être pro-anti. Ça intéresse. Il y a les pro-masques, les anti-masques, les pro-confinements, les anti-confinements. Là, c'est les pro-vaccins, les anti-vaccins. Je veux dire un truc nuancé. Oui, il faut se faire vacciner, sinon on ne sortira pas. Et oui, il y aura des effets secondaires. Mais je veux dire un truc. Je vais vous dire un truc. Si à 60 ans, j'ai un troisième bras qui pousse dans le cul, je ferai du basket. Qu'est-ce que tu veux que je te dise? Et puis même, je pensais qu'on serait plus exigeant envers nos hommes politiques. Vraiment, qu'on n'allait pas retomber dans le panneau. Tu vois? Et en fait, non. Moi, j'aimais bien Macron. Pas parce que je suis pro-Macron, mais je me suis dit, il bosse 24 heures sur 24, le gars. Tu vois? Quand je dis ça, mes potes me disent, mais Macron, tu rigoles ou quoi? Avec son gouvernement, il complote. Qu'est-ce qu'il complote? T'as vu la gueule de Castex? La fois, il cherchait ses lunettes, elles étaient sur son front. Tu peux pas comploter avec cet accent. Je sais de quoi je parle. Et là, je me suis dit, Macron, il bosse H24. Et là, j'ai vu, il a fait un concours d'anecdotes avec McFly et Carlito. On va tous crever, putain de merde. Et ça a marché. Les gens l'ont trouvé sympathique. Ils ont sa cote de popularité a augmenté. Je vais vous dire un truc. Je me fous qu'il soit sympathique, Macron. Je veux qu'il soit efficace. Il y a des boulots comme ça. Faut être efficace. C'est comme mon médecin. Je veux pas qu'il soit sympathique. Je veux qu'il soit efficace. J'ai pas envie qu'ils me disent, Monsieur Malignan, on est passé à côté de votre cancer du pancréas. Par contre, j'ai une anecdote. Vous allez crever dans 6 mois. Vrai ou faux? Même moi, je vais vous dire un truc. Même moi, je pensais que j'allais évoluer pendant cette année et demie, que j'allais apprendre d'autres cultures, lire des livres. Tu parles. J'ai regardé la télé-réalité, moi. Les Marseillais contre le reste du monde. À 45 ans, hein. Et j'ai adoré. Mais si un jour, ma fille ou mon fils me demande, papa, tu me racontes le confinement? Ben, il y a Mouchdad. Il est plus avec Mila, mais après, c'est un peu trouble, hein, je sais pas. Non, on apprend pas, on pourra pas dire qu'on savait pas. On pourra pas dire qu'on savait pas. J'ai l'impression que l'être humain, il est comme ces gens à moitié bourrés le samedi soir qui vomissent dans un caniveau et qui regardent le ciel en disant « Je te jure, Seigneur, je vous verrai plus jamais. » Et le lendemain, tu les vois avec une bière à la main. Je dis « Mais qu'est-ce que tu fous, là ?»« Eh ben, je soigne le mal par le mal. » « Mais en terrasse !»
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12: Je parle de la petite mort. Je sais pas si vous voyez. Voilà. En fait, c'est comme ça que les écrivains du 18e, un peu poétiques, parlaient de l'orgasme. Ils disaient petite mort. Parce que c'est joli aussi de se dire que l'orgasme, c'est une petite fin en soi. C'est joli. Sauf qu'à l'époque, on parlait pas du plaisir féminin. Donc je pense que petite mort, c'est plus pour décrire l'orgasme masculin. Et les hommes, vous allez être assez d'accord avec moi. C'est plutôt une bonne description parce que il y a ce côté. Enfin, on a la. Non, j'ai essayé d'être élégant sur. Non, c'est pas. Au moment où. Non, au moment où on donne, je vais dire ça, voilà. Non, mais. C'est plutôt un bon choix de verbe parce qu'il y a vraiment ça dans l'orgasme masculin, c'est cette notion de don. Je comprends même pas pourquoi ça rigole. Excusez-moi. Oui, peut-être parce que les filles, ça vous surprend, notion de don qu'on ne retrouve, mais alors là, pas du tout, dans l'égoïsme absolu. Qui est un... Mais c'est pas de votre faute, ne vous en voulez pas, c'est la machine qui est comme ça. Nous, au moment où on donne, ça dure vraiment, le plaisir, c'est une fraction de seconde. Et très vite, dans notre tête, on a l'impression de décéder. De décéder, on revient rapidement à la vie, mais c'est pas la même vie qu'il y a 3 minutes, hein. Elle est beaucoup plus nulle, beaucoup plus nulle. C'est une vie dans laquelle on remet tout en question. Et ça passe par 5 grandes questions. Où suis-je? Qui est cette personne? Espérons qu'elle soit majeure. Si elle est majeure, espérons qu'elle soit plus jeune que ma mère. Est-ce que c'était pas ma mère? Toutes ces questions qu'on devrait se poser avant. Là, l'orgasme féminin est un peu différent. L'orgasme féminin est beaucoup plus long. C'est beaucoup moins comme ça. Ça arrive pas d'un coup, c'est plus long. Il y a des orgasmes féminins qui durent 3-4 minutes. Bon, je parle là que de ceux que j'ai pu provoquer, mais... C'est mon spectacle. C'est mon spectacle. Non, bon, de toute façon, cette partie-là, elle est pas importante sur ma sexualité à moi. La question que je pose, et que je pense c'est une question que tout le monde devrait se poser. Et elle est assez jolie, cette question, c'est... Quels sont les fantasmes que j'aimerais réaliser avant de mourir? Quelles sont les petites morts que j'aimerais connaître de mon vivant? Moi, j'avais repéré 3 grands fantasmes. Le premier, c'est le Viagra. Le Viagra. Je voulais savoir si ça fonctionnait, ce truc-là. On va gagner beaucoup de temps. Le produit est exceptionnel. Vous prenez la petite pilule bleue et 2 heures après, si la fille, elle est un peu souple, elle peut faire de la pole dance. Ne me regardez pas avec admiration, hein, c'est... Moi, j'y suis pour rien. S'il faut féliciter quelqu'un, c'est les laboratoires Pfizer.
11: Bah, j'aime bien le rappeler, c'est Pfizer qui a inventé le Viagra il y a très très longtemps. Autant vous dire que quand on m'a expliqué que c'était aussi eux qui faisaient les vaccins, bah, moi j'ai dit allez-y. Hein. Moi je suis à ma 12e dose, donc... Non, le problème, c'est les doses. Si vous la prenez trop tôt, c'est la catastrophe. Bah, parce que les vêtements ont une taille. Ah mais non, mais regardez, là, je suis dans mes chaussures, tout va bien. Je fais du 42, c'est impeccable, c'est ma pointure. Si dans 2 heures, je suis encore coincé dans ma chaussure avec un panard qui fait du 57, et voilà. Hein. Donne une petite idée des proportions, mais... Là, j'avais bien calculé, et on arrive en bas de chez moi, 2 heures après la prise de la pilule, et j'utilise cette technique de séducteur, je lui dis, est-ce que tu montes boire une dernière tisane? Non mais c'est élégant, hein. Et elle me dit, oulala, j'aime pas la tisane. Il dit, oulala, c'était pas la question. Et elle me dit, mais non, je dois y aller, je me réveille tôt demain, mais il faut qu'on se revoie. Et ouais, j'étais un peu surpris, j'ai dit, mais elle m'explique. Elle me dit, quelle belle soirée on a passé. Tu te rends pas compte à quel point c'est un bonheur de pouvoir rire, s'amuser, discuter avec quelqu'un où je le sens, il n'y a pas d'ambiguïté. Et là, mon conseil, dormez sur le dos.
17: Mes parents, ils ont toujours été hyper vigilants, surtout ma mère. Elle a toujours été hyper soucieuse de notre éducation. Alors, pour faciliter notre intégration dans la société, elle nous a inscrits dans les meilleures écoles. Et à l'époque, les meilleures écoles, c'était les écoles privées, les écoles catho. Donc, un jour, j'étais en cours avec monsieur l'abbé Cerise, et à la fin du cours, il commence à prendre les inscriptions pour le catéchisme. Et là, une forêt de mains se lève pour faire comme tout le monde. Je lève la main, je m'inscris au catéchisme. 4h30, ça sonne, fin des cours, je rentre à la maison. Et sur le chemin du retour, je commence à réfléchir. Je me dis, oh, moi, mon père, il est musulman professionnel. Je vais arriver, je vais dire, salut papa, je me suis inscrit au catéchisme. Qu'est-ce qu'il va faire? Il va m'arracher la peau, en faire une derbouka, concert gratuit sur le vieux port. Donc je rentre à la maison, il y avait mon père en train de lire le journal avec ses lunettes Cartier. Pas Cartier la marque, non, fabriqué au Cartier. Papa, c'est quoi cette bouteille de lait? C'est quoi cette bouteille de lait? Je paye l'école privée, tu sais pas lire. Lactel y'a l'hamar, paf! Voilà papa, je me suis inscrit au catéchisme. Arwah minna! Ça veut dire viens ici. Arwah minna! Mon arabe, ça fait plus peur. Et là j'ai croisé le regard de mon père, deux grosses larmes qui coulaient. Oh, il pleurait comme une corne de gazelle, le mec. C'est l'équivalent de la Madeleine chez nous. Inch'Allah, mon fils, que tu vas nous rapporter la médaille d'or. Catéchisme. Il croyait que c'était un sport, le mec. Un mélange de catch et d'athlétisme. J'ai laissé croire à ça. 6 mois plus tard, je rentre à la maison, et là, je vois mon père avec une lettre, convocation pour la première communion signée l'abbé Cerise. Je me suis dit, là, c'est fini, ils vont me crucifier comme ils ont fait à l'autre. Mais mon père, il savait pas ce que c'était première communion. Il demande à ma mère, Fatima, c'est quoi première communion? Première communion? Je crois que c'est la compétition de catéchisme. Et là, ils sont entrés dans un délire. Ils ont sorti les banderoles, allez, Ali, tu vas nous rapporter la médaille d'or. Et le jour de ma première communion, j'étais trop beau. Devant moi, il y avait un jeune qui faisait brûler de l'herbe ou je sais pas quoi dans une boule en métal. Devant lui, il y avait 2 jeunes avec des bougies. Dans ma tête, je me disais, pourvu que mon père y croit que c'est la flamme olympique. Et là, les 2 portes de l'église se sont ouvertes. Et on est sortis sur le parvis. Je vous salue Marie, bien en famille, merci. Ça va, tranquille. Et là, j'arrive dans la cour de l'église et dans les gradins, il y avait toute ma famille. Allez, allez, boum, boum, allez, allez, boum, allez, allez, boum, boum. Ma mère qui vendait des gâteaux, 3 pour le prix de 5, 3 pour le prix de 5. Je croise le regard de mon père. Il était heureux et fier de moi. Et tout ce que je pouvais lui demander, il me disait oui. Alors je lui dis, papa, je vais devenir comédien. Merci.
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18: Quand j'étais petit, comme vous, comme tout le monde, moi j'aimais bien lire la presse People, tu vois, dans le train, dans la voiture, pour aller en vacances, j'aimais bien. Aujourd'hui, parfois, je lis la presse People pour savoir comment je vais. Je te jure, c'est vrai. Des fois, je lis comme ça, je dis, j'ai pas fait ça quand même. Mais je suis un petit foufou, moi. Ils font des titres avec n'importe quoi. Je suis content de pouvoir le dire ce soir devant tout le monde. Il y a pas longtemps, ils m'ont pris en photo dans la rue, ok. J'étais en train de me moucher, ok. Je me mouchais. Ils ont pris en photo, ils ont écrit, Kev Adams, seul face à la maladie. Ah non, je me mouche, hein, c'est tout, ça va. Hein. Un peu de Stérimar et c'est réglé, il n'y a pas de... L'autre jour, j'étais dans un escalator comme ça qui descend, j'avais des sacs, tu sais. Ils m'ont pris en photo dans l'escalator. Kev Adams, la descente aux enfers. Ah non, c'est la descente parking, hein, c'est tout, hein, ça va. Hein. L'autre jour, je sors d'un resto, j'avais la main sur le ventre. Kev Adams, sa grossesse, son combat. Ça va trop loin. C'est comme, soi-disant, je suis sorti avec Miss Univers. Vous avez entendu cette rumeur-là? Est-ce qu'il y en a qui pensent que c'est vrai ou que c'est faux ce soir? Ça m'intéresse de savoir. Criez ceux qui pensent que c'est faux. Criez ceux qui pensent que c'est vrai. Criez ceux qui s'en foutent complètement. Vous savez que c'est les deux questions qu'on me pose le plus dans la rue, je te jure. La première question qu'on me pose le plus, c'est « Est-ce que c'est vrai que t'es sorti avec Miss Univers ?» Et la deuxième, c'est « Est-ce que c'est vrai ?» Le tapis volant, il vole. Il y a une des deux réponses, c'est oui, c'est vrai. J'aime bien laisser ce petit moment parce que je sais qu'il y a plein d'enfants en ce moment en France qui sont en train de se dire « Je le savais !» Non, c'est vrai, je suis sorti avec elle. C'est vrai, ça a duré un petit peu plus d'un an. C'est une très jolie relation. En fait, ça s'est passé comme ça. Il y a un journal People très célèbre en France. Ils ont pris leur couverture. Ils ont mis une photo de moi. Ils ont mis une photo d'elle. Et ils ont écrit « Ils sont ensemble. » Ok. C'est un photomontage, évidemment, c'est pas une vraie photo de nous deux. Au moment où ce magazine sort, moi j'ai jamais rencontré cette fille de toute ma vie. Jamais. Même pas bonjour de loin dans une soirée. Jamais. Imagine ma tête. Quand j'étais chez le marchand de journaux en bas de chez moi un samedi matin. Mais non. Oh là là là là, c'est moi, je me rappelle plus, je m'en rappelle, c'est incroyable. Je suis rentré chez moi, il y avait tous mes potes, ils m'ont dit « Mais Kev, on ne savait pas !» J'ai dit « Mais moi non plus, frère, on ne savait pas !» Après, on s'est mis ensemble. Évidemment, ça m'a aidé. Pas vous mentir, ça m'a aidé. J'ai envoyé une photo du magazine, je lui ai dit « Alors, ce qui paraît, on est ensemble !» C'est sûr, après on s'est mis ensemble, c'était une relation normale. Ce qui n'était pas normal, c'était le regard des autres, tu sais, c'était les gens. Parfois, j'allais à des soirées avec elle. Et on arrivait dans la soirée, il y avait des gens qui venaient me voir et me disaient Kev, tu sors avec elle là? Je dis, tu sors avec elle? Oh, bah mon salaud. Tu fais pas chier toi, hein, t'es... Et les mêmes gens, ils allaient la voir elle, devant moi, et ils disaient tu sors avec lui? Mais pourquoi tu sors avec lui? Tu peux sortir avec qui tu veux, tu sors avec lui. En même temps, je peux pas en vouloir à ces gens-là, parce que c'est mes parents, donc on va pas... Même elle, on en avait marre du côté Miss Univers. Même elle me disait, ouais, j'en ai marre. Je préférais que les gens ils me voient plus comme Iris plutôt que comme Miss Univers. Quoi. Et moi, je disais, je comprends, ma chérie, mais du coup, peut-être tu devrais enlever l'écharpe et la couronne, quoi, tu vois. Surtout que là, on est dans la douche, ça sert à rien, je veux dire. Et après, ça s'est terminé. Moi, je voulais que ça se termine bien. Moi, j'aime pas... j'aime pas être en embrouille, j'aime pas être engueulé avec des gens. J'avais envie que ça se termine bien, j'avais envie que ça se termine cool, quoi. Je me rappelle, quand ça s'est arrêté... Tous ses amis étaient là pour la réconforter, tu vois. Attention, moi aussi, hein, tous mes amis étaient là pour la réconforter, tu vois. Et elle m'a fait cette demande très étrange. Elle m'a dit, est-ce que c'est possible que je garde ton t-shirt, celui que tu m'avais prêté pour dormir? Ça, c'est un truc que vous faites, les femmes en couple. Parfois, vous prenez le t-shirt de votre homme pour dormir ou la chemise de votre copain pour dormir. Moi, c'est vrai qu'au début de ma relation avec elle, je lui avais donné un t-shirt. Elle m'a dit, est-ce que je peux le garder? Je lui ai dit, bien sûr, garde-le. Aucun problème. Et ça me fait plaisir parce que je l'ai croisée il n'y a pas longtemps et elle me dit qu'elle portait toujours le t-shirt pour dormir. Ouais. Alors qu'elle a un nouveau mec. Ouais. Ça me fait plaisir. Je me dis, ça doit être marrant le matin quand lui il se réveille, il la voit avec un t-shirt I love Kev Adams, c'est rigolo quand même. Tiens, c'est...
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19: Quand je suis arrivé sur scène, il y en a deux, trois qui se sont dit qui a lâché le gosse sur scène.
0: Voilà, je sais que je suis pas tout à fait mûr. Je sais qu'on a l'habitude de voir des vrais abus sur scène. Là, il y a un jeune qui déboule. Ça fait un peu bizarre, je comprends. C'est comme si finalement, vous voulez regarder un film et que vous tombez sur la version québécoise. Alors, on aime les Québécois. On a juste pas envie d'entendre Leonardo DiCaprio dire « Hey, je pense je vais voler l'eau. » Je crois pas. C'est vrai que j'ai une tête où il y a des choses que je peux pas faire, quoi. Moi, j'ai pas une tête à faire un film avec The Rock. Sauf si ce film s'appelle « Tu fais pas le poids ». Mais ça, c'est parce que je suis très mince. Moi, je suis très content d'être mince. C'est cool. Seul problème, quand je dors, on a l'impression que je suis mort. Mais sinon, ça va. Pareil, comme je suis très mince, il y a un phénomène très bizarre. En soirée, sans me consulter, il y a des gens qui se permettent de me porter. Tiens, on va porter Tom. Bah oui, bonne idée, c'est bien. C'est... Et ils se chauffent entre eux, ils font les chenilles. C'est parti, on va porter Tom. Laissez-moi tranquille. Je ne veux pas être avec vous, d'accord?

0: cheveux et quand il pleut, il dit oh putain, ça va friser. Tu vois ce que je veux dire? C'est... Du coup, moi, j'ai voulu me désintoxiquer totalement de mon téléphone. Du coup, j'ai décidé de faire des balades seul, sans portable, sans rien. Et puis, ce qui est bien, c'est que j'ai pu me reconnecter avec les choses qui se passaient autour de moi, tu vois. Et je me suis fait des observations. Est-ce que vous aussi, par exemple, dans la rue, il y a des gens qui, pour vous, ont des têtes d'animaux? Moi, il y a des gens... En venant ici, là, j'ai vu un gars, je me suis dit, putain, c'est con, t'aurais fait un beau labrador, quoi, en fait. C'est... Il a fait ouf, je dis, bah voilà, tu vois, c'est... Mais c'est pas méchant, c'est... Comment vous dire, c'est... Même moi, par exemple, moi, je trouve que je ressemble un peu à un renard. Tu vois, avec mon nez, mon petit air malin, paf, Mozilla Firefox, tu vois ce que je veux dire? Mais c'est bien, ça va peut-être rester dans votre cerveau. À la sortie, vous allez peut-être dire, oh, il était drôle, le renard. De toute façon, en ce moment, on peut dire un peu ce qu'on veut sur moi. J'essaie vraiment de travailler ça, mon assurance, parce que je vieillis en ce moment. Si. Je bois des tisanes. Tu sais que tu vieillis quand tu bois quelque chose de très chaud et quand tu bois, tu fais... Ah bah, ça fait du bien quand même, hein. Je te promets, en ce moment, je sens que ma perception des choses et de la vie en général évolue et moi, je suis pas habitué à ça, quoi. Après, ce qui est bien, c'est quand t'évolues, que tu vieillis, tout ce que tu veux, il y a des nouveautés, quoi. Par exemple, l'année passée, j'ai dû aller voter. C'était la première fois de ma vie que je suis allé voter. Moi, j'avais l'habitude de voter pour Florian de la 5e B. Là, c'est un de nos délires, tu vois. Mais j'ai joué le jeu. Comme tout le monde ici dans la salle, j'ai pris les bulletins, je suis allé dans l'isoloir. J'ai bloqué sur le fait que dans l'isoloir, le rideau bloqué au niveau de ma taille. Les gens d'extérieur pouvaient voir mes jambes. Et je sais pas pourquoi, du coup, je me suis dit, ils vont savoir pour qui je vote. Du coup, j'ai un peu brouillé les pistes avec mes jambes, tu vois. Il y a un mec de la salle qui me voit et m'a dit, écoute-moi bien, Michael Jackson. Si tu veux pisser, ce n'est pas ici, d'accord? C'est... Je suis sorti, j'ai pris mon bulletin, je suis allé vers l'urne. Je me rappelle, il y avait le maire du village qui était là. Il m'a pris en photo, il voulait figer le moment. En même temps, je suis la miss. Je tapais la peau, tu vois. Et là, j'ai pris le bulletin et je l'ai mis dans l'urne. Et il y a une dame en face de moi qui m'a regardé, qui a dit « À voter !» Et moi, j'ai eu peur, quoi. J'ai cru que cette dame allait commenter les actions durant toute ma vie. J'ai imaginé cette dame, lors de ma première fois, dire « À niquer !» Merci infiniment, merci beaucoup.
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2: Le plus contraignant pour moi, je sais pas vous, c'est moi, c'est le Ramadan. Ça m'épuise chaque année, c'est vraiment, ça me fatigue tellement de faire croire aux gens que je le fais, alors que c'est pas vrai. Ah bah ouais, je suis obligé d'en rajouter pour être crédible, tu vois. Mais souvent, je suis pas dans une énergie de Ramadan, tu vois. Donc, voilà, on me dit, ça va, Lamine? Ouais, ouais, ça va. Non, mais le Ramadan. J'en fais des caisses pour être crédible. Le Cyril Hanouna du Ramadan. Et puis, alors, quand on me chope en flagrant délit de mangeage, hein, j'invente un mot. Alors là, c'est l'inquisition, là. Alors que ce soit les musulmans ou, même pire, les non-musulmans. Ils ont rien à voir dans l'histoire. Ils me disent, mais dis donc! T'as un truc dans la bouche, là! T'as pas fait gaffe? Tu dois avoir Alzheimer, hein, parce qu'aujourd'hui, c'est la troisième fois que t'as un truc dans la bouche, hein! Et il est 9h du matin, hein! Et si vous voulez, ça me faisait sentir comme un jeune homo qui veut faire son coming out, toute proportion gardée, hein! Mais malheureusement, c'est dur, il y arrive pas. Et au moment où on le découvre, il est en pleine action. Et on lui dit, mais dis donc! T'as un truc dans la bouche, là! Quoi? T'as pas fait gaffe? Tu dois avoir Alzheimer, parce qu'aujourd'hui, c'est la troisième fois que t'as un truc dans la bouche, hein. Il est 9h du matin, hein. Et vérifie si t'as pas Parkinson aussi, parce que... Donc voilà, un petit peu, c'est un peu mon coming out scénique ce soir, devant vous. Je le dis, voilà, j'assume, je suis arabe, non musulman. Ouais. Non, c'est pas pour ça. Non, c'est bizarre ces applaudissements là. Non. Ouais, oh bravo. Enfin, il y en a un, chérie. Je le savais. Oui, je sais, il y a ce genre de réaction parce qu'il y a aussi la réaction inverse du genre arabe non musulman. Mais on sent que c'est un concept car, quoi. C'est une voiture, mais les pneus sont où? Qu'est-ce que c'est que ce bordel? Hein? Je sens qu'il y a comme une loi physique, hein, qui dit que tout corps qui contient de l'arabe contient du musulman. C'est indissociable, hein. Ou alors si, ça peut se dissocier, mais brrr, d'un coup. Mais les gens ont plus tendance, plus de facilité à considérer un arabe comme terroriste que comme non-musulman. Faites le test, vous êtes dans la rue avec un pote, une copine, vous dites, le rebeu qui arrive là-bas en face, à ton avis, il y a plus de chances qu'il soit terroriste ou non-musulman? À mon avis, changeons de trottoir. Bon. Ah ouais, il y a des gens, je leur dis, je suis arabe non musulman, tu sais, ça bloque. Et alors, c'est quelle case qu'il faut cocher?

0: Je sais plus, moi. Alors, on sait plus, nous, hein. Il y a des musulmans, ils sont pas terroristes. Il y a des terroristes, ils sont pas arabes. Maintenant, les arabes, ils sont pas musulmans. Qui détester? On ne sait plus. Ça, c'est le genre de personnes qui seraient déroutées de la même manière si elles avaient rendez-vous avec un noir et que le mec arrive au rendez-vous à l'heure. Oh! Mais qu'est-ce que vous faites là? Ben, on avait rendez-vous à midi. Mais il est midi, qu'est-ce que vous faites là? Ou si un juif leur dit « laisse, je paye ». Oh, mais... Oh là là, vous êtes même pas une maladie incurable, combien de temps il vous reste? Et puis il y a ceux qui essaient de te taquiner, qui voient pas à quel point c'est un schisme identitaire, hein, qui sont là à me dire « bon, l'homme, bon, qu'est-ce que ça? C'est du jambon. C'est pas très musulman, hein ?» Je dis « bah, c'est pas très musulman, bah, toi tu baisses ta secrétaire, je te dis pas, c'est pas très catholique, hein, enfin... » Il n'y a pas longtemps, il y a une copine qui me dit « Ah, Lavine, tu manges du porc, t'es un faux arabe. » Je dis « C'est quoi un vrai arabe ?» Une vraie connasse, je vois, mais c'est quoi, qu'est-ce qu'un... Ce qui fait que j'avais du mal à le dire, je me mentais à moi-même et je mentais aux autres. Parce que j'avais peur aussi de la réaction de certains musulmans. Enfin, il faut savoir qu'il y a des pays comme l'Arabie Saoudite où être arabe non musulman, c'est passible de la peine de mort. Et ça n'a pas du tout l'air de vous choquer. Hein ? Ils sont là, ouais, normal, ouais. Pourquoi il est mort ? Parce qu'il a mangé 2 knacky balls ? Bah oui, évidemment, ouais. Ah, vous allez dire, oui, c'est loin. Non, mais même en France, ça existe. Ça reste marginal, mais ça existe. Il y a des Arabes qui tabassent d'autres Arabes parce qu'ils les voient manger pendant le Ramadan. Alors, vous allez me dire, attends, un Arabe qui tabasse un autre Arabe, oui, mais c'est quoi la mauvaise nouvelle?
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2: Moi, je suis venu parler de mon ex. Je me suis séparé. Mais ça va, je le vis bien. Parce qu'en fait, elle a fait quelque chose, et quand je l'ai appris, ça a tout brisé. Ça vous énerve pas, vous sortez avec une fille, et là, vous rencontrez sa sœur. Et sa sœur, elle est mieux. Ça fout pas la rage? Non, franchement. C'est limite, t'as envie d'aller voir les parents. Excusez-moi, monsieur, pardon, j'ai pas vu l'autre modèle, on peut faire un échange? En plus, c'est toujours ta copine qu'elle est qui dit « T'as vu, c'est ma sœur, on se ressemble ?» Non. Elle est bonne, elle. En plus, après, ça fait des situations compliquées. Tu vas chercher ta copine chez elle, elle est pas là, tu tombes sur la jolie sœur. Hey, « Hé, salut, ça va ? Eh, là, ta sœur ? Non, bah, attends 2 secondes, on peut discuter 5 minutes, oh. Alors, ça va ? Tranquille ? Cool ? Ouais. Toujours célibataire ?
3: Ah ouais ?
2: Ah, c'est bizarre pour une fille si jolie, hein. Non, attends, je te drague pas, attends. Allez, c'est bon, détends-toi, on papote, retire ta culotte. Bref. En fait, la fin de la relation était tellement compliquée que finalement, je suis très content que ce soit terminé. Parce qu'il faut dire, à la fin de la relation, on se disputait beaucoup. Trop de disputes, trop d'embrouilles. Et je dois avouer un truc, les filles. Je sais pas comment vous faites, mais je pense que vous êtes les meilleures dans les disputes. D'ailleurs, j'ai une question pour vous, les filles. Les disputes, vous les préparez en avance ou pas? Non, parce que vous avez les meilleures réponses, la meilleure répartie, et c'est chiant. Et maintenant que je suis plus avec elle, je me refais la dispute dans ma tête, comme ça. Sauf que je change mes arguments. Comme ça, je gagne. Ah, ça fait du bien, hein. Mais en fait, pour dire la vérité, c'est même pas qu'on se disputait, c'est qu'elle me disputait. Parce que les femmes, vous avez un problème. D'ailleurs, il faut qu'on en parle un jour à un psychologue. En fait, des fois, les femmes, quand tout va bien, et ben pour vous, ça va pas. Non, des fois, j'ai l'impression que vous êtes comme ça dans votre tête. Ah, c'est beaucoup trop calme. Qu'est-ce que je vais faire pour foutre la merde? Le seul défaut que je peux tolérer aujourd'hui chez une femme, c'est la jalousie. Les filles, aujourd'hui en 2017, vous avez le droit d'être jalouse. Parce qu'aujourd'hui plus qu'avant, ça trompe, ça trompe, ça trompe. Il y en a qui connaissent le site Glidden, site de rencontres extra-conjugales. Un site où des personnes en couple s'inscrivent pour tromper leur conjoint. Et le pire dans ce site, c'est le slogan. Un site conçu et pensé par nous, les femmes. Bravo mesdames, bravo. Après j'ai réfléchi et je me suis dit, pourquoi pas? Parce qu'il faut dire la vérité, nous les mecs, on sait pas mentir. À un moment, les filles se sont réunies, elles ont dit, c'est quoi, ils sont tellement cons, ceux-là, viens au moins pour eux. Parce que nous les mecs, on se fait toujours griller, mais on se fait griller, mais de manière tellement bête. T'étais où? Bon, au travail, un dimanche? Merde. C'est vrai, on se fait griller. Moi, j'avoue, une fois, j'étais en couple et j'ai menti. Moi, je me suis fait griller très rapidement. Hein. J'ai pris mon téléphone, je l'ai mis à charger et je suis parti aux toilettes. Quel con, n'est-ce pas? Quand je suis sorti des toilettes, elle a mon téléphone dans les mains, elle a dit, Noom, c'est qui elle? C'est qui, elle? J'étais au pied du mur. Et qu'est-ce que fait un mec quand il est au pied du mur? Eh ben, il engueule l'autre. Quoi? Tu fouilles dans mes affaires? Ma mère, mais où, là? C'est la Gestapo, hein? Mais je sais même pas c'est qui, celle-là, je la connais pas. Tu mens, Noom, tu mens! Quoi? Je mens? Tu remets ma parole en doute? Bah, tu sais quoi, vas-y, tiens, vas-y, prends le téléphone, vas-y, lis le message. Par contre, je vais te dire un truc. Quand tu vas ouvrir le téléphone, là, et que tu vas rien trouver, parce que je te garantis, tu vas rien trouver, sache une chose. Moi, je fais mes bagages et je me casse. Parce que je resterai pas une seule seconde de plus dans la maison du soupçon. Bluff. Et dès qu'elle s'approche du téléphone... Je vais te dire un dernier truc. Si tu fouilles dans le téléphone, c'est que tu me fais pas confiance. Et si tu me fais pas confiance, je peux pas te faire confiance. Et si je peux pas te faire confiance, on n'a rien à faire ensemble. Alors vas-y, fouille dans le téléphone. Fouille. Sur la tête des enfants qu'on aura jamais. Fouille. Et là, je sais, les filles, elles vont dire « Ah, Noom, quel salaud !» S'il vous plaît, mesdames, pas avec moi. Hein. Parce que si nous, les hommes, on joue au poker, vous, mesdames, vous êtes le poker. Les femmes, vous avez un degré de mythomanie, laisse tomber, on joue pas dans la même cour. Hein. Nous, les hommes, on est au brevet, vous êtes en doctorat, rien à voir. Merci, c'est tout pour moi.
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3: La mode, je suis pas très familier de la mode, j'essaie de m'habiller pour qu'on me laisse tranquille. Alors, je suis assez bien habillé pour pas qu'on m'en parle et assez mal habillé pour pas qu'on m'en parle. Parce que quand t'es trop bien habillé, tu risques d'entrer en contact avec des gens qui sont très bien habillés aussi, ils vont te parler de mode et je panique à l'idée d'avoir une conversation à propos de mode. Je panique, je serais là, j'aime bien cette chemise, il y a des manches, voilà. Fin de la conversation, c'est mon maximum sur la mode. En plus, à Paris, c'est impitoyable. Il y a la mode, c'est impitoyable. Il y a un classement très précis à Paris. Il y a les gens qui sont très à la mode, les gens à la mode, les gens bien habillés, les gens habillés, les gens mal habillés, les gens très mal habillés. Et là, il y a les gens très, très, très, très, très à la mode. Ça, c'est impressionnant. Hein? Moi, à Paris, entre un SDF qui a pris une douche et quelqu'un qui sort de la Fashion Week, je vous vois pas. Bon, c'est très impitoyable, la mode. D'ailleurs, la mode est cyclique. Il paraît que ça revient régulièrement comme ça. Et tu passes très vite de ringard à vintage. Et l'inverse. Donc maintenant, quand on me dit t'es mal habillé, je fais bah attends un peu. Voilà. C'est toi qui n'as pas de patience. Et c'est comme ça que j'ai appris que Hugo Boss s'était fait connaître en dessinant les uniformes nazis. Moi, c'est une anecdote assez cocasse quand même. Et c'est vrai que si t'enlèves les écussons, la coupe est pas mal quand même. Hein, c'est vrai, bon, c'est vrai que ça taille un peu large. Parce que SS, je sais jamais si c'est avant ou après XS. Mais tout le monde s'en fout, cette information. Tout le monde s'en fout. On continue quand même à acheter du Hugo Boss. C'est sûr qu'un jour, il y a quelqu'un qui allait dans ses bar mitzvah avec un costume Hugo Boss, c'est sûr. C'est sûr, avec le père qui était là. Mais t'es sérieux, là? Tu viens à la bar mitzvah de mon fils avec un costume Hugo Boss, t'as acheté un costume Hugo Boss. Alors j'en ai plein à la boutique. Je suis déjà allé dans ces soirées hype où les gens sont très à la mode, très bien habillés. Il y a beaucoup d'amour dans ces soirées que chacun a pour soi-même. Hein, c'est assez fou, hein, c'est assez fou. Hein. Il y a des couples dans ces soirées, des couples élancés, beaux, fins, bien habillés. Et paradoxalement, ça fait pas forcément de beaux couples. T'as pas l'impression que ce sont les gens qui sont tombés amoureux, t'as l'impression que ce sont accessoirisés avec un humain. Le gars était là, ouais. Elle est bien cette veste, elle est bien. Ça irait bien avec une Libanaise. Alors, je me suis dit maintenant que je suis un peu connu, mais pas trop... fallait quand même que je fasse un effort vestimentaire, donc j'ai voulu me renseigner sur la mode, donc je suis allé sur Google, j'ai tapé faire un effort vestimentaire quand on est un peu connu mais pas trop quand même. J'ai rien trouvé. Alors j'ai tapé mode et je suis tombé sur des articles de mode. Des articles de mode dont un qui disait une erreur de style ça pardonne pas, ça vaut aussi pour la jante masculine. Alors déjà une erreur de style ça pardonne pas. Qu'est-ce que tu vas faire si je mets un pull jacquard avec une doudoune sans manche? Qu'est-ce que tu vas faire? Tu vas intervenir? Vous allez me courir après avec ton gang d'anorexiques là? Vous allez me courir après en restant stylé comme ça? Et moi je me réfugierai dans un kebab, je vous lancerai du gras de viande et vous serez là: oh non, non, s'il te plaît, pas des lipides! Et la personne ajoute: ça vaut aussi pour la jante masculine. Sous-entendu, pour les femmes, c'est mort. Pour les femmes, c'est mort, on pardonne pas, vous êtes dans une merde, les filles. C'est impressionnant, déjà que vous essayez de vous débarrasser de la domination masculine, mais après, il y aura la domination esthétique. Parce qu'apparemment, il y a des hommes et des femmes qui se permettent de ne pas te pardonner si t'es mal habillé. Si t'es fait une erreur de style. Tu vois, l'avantage d'un harceleur, c'est qu'il te juge pas sur ton style. Il n'y a pas un harceleur qui a un jour plaqué une fille dans une rue. Je voulais te harceler là, mais les rayures, ça va pas du tout. Oh là là.
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4: Je ne comprends pas les femmes d'aujourd'hui. Les femmes d'aujourd'hui, leur problème, hein, c'est qu'elles parlent trop. Quand elles parlent pas, elles pleurent. On ne comprend pas. On ne comprend pas cette jeunesse, je ne les comprends pas. Vous avez vu les jeunes aujourd'hui? Ils ont à peine 9 ans. Ils font 2 mètres de haut. Ils traumatisent tout le monde. Ils respectent personne. Ils voient un adulte, ils disent, baisse les yeux. Tu m'as manqué de respect, baisse les yeux. Aujourd'hui, ils ont tellement traumatisé les profs. C'est les profs qui ont peur d'aller à l'école. L'enfant arrive à 7 heures, 9 ans, il va voir le directeur. Hey, monsieur, la prof est là, c'est chaud ou quoi? Tu as un fusil à pomme dans ton sac, elle viendra jamais, la vieille. Aujourd'hui, c'est les parents qui ont peur des enfants. Quand les enfants parlent aux parents, on dirait que c'est eux qui ont mis les parents au monde. Hein? Il parle aux parents, leur propre maman. Quand il parle, maman, maman, tu es folle ou quoi? Ta maman est folle. Moi, je peux dire ça à ma maman. Si par malheur, je dis, maman, quoi? Je t'aime, faux, qui t'a blagué? Viens ici. Que faut dire, papa, papa, tu es toc, toc. Ton père, toc, toc. La seule fois mes yeux ont croisé les yeux de mon père, je suis tombé malade pendant une semaine. Mon père, les yeux rouges, c'est pas des lentilles, c'est le palu. Et j'ai remarqué, ceux qui font plus de chichi, c'est les mamans d'aujourd'hui. Vous avez remarqué, quand vous allez chez des amis, le petit veut prendre son lapin, son doudou, son vilain truc là. Le papa dit, laisse ça ici, il va le prendre. Au retour, il oublie là-bas. Quand vous rentrez, c'est la maman. Jacques, va chercher le lapin. Ils partent en vacances, l'enfant fout le bordel derrière la voiture. Ça crée des problèmes entre les adultes. Et c'est toujours le papa. Jacques, fais quelque chose. Je suis à vous. Fais quelque chose. Si ça passe, c'est badaboum. Je pèse mes mots. Crotte, crotte, crotte. Les jeunes, tu les vois maintenant, ils veulent devenir des rappeurs. Ils rappent quoi? N'importe quoi. Ils savent pas rapper. Quand ils chantent, ils mentent. Ils font des rimes. Si c'est pas sur la police, c'est sur le tribunal. Ils n'ont pas d'autre inspiration. Aucune logique à mes répliques. Même les autorités publiques sont en panique. Procès verbal. Le code pénal me trempe dans ce tribunal. Regarde mon rival. Son mental n'en peut plus. Il sue comme un porc. Je l'envoie dans le corps. À toi, mon gros. Il y a un deuxième qui arrive. Il fait peur. Il fait 2 mètres de haut. 9 ans. Il traumatise tout le monde. Grosse voix. Et quand il arrive, wow, si, si, si, si, si. Il prend le micro. Il ne sait pas compter. 1, 2, 1, 2, 1, 2. Il s'arrête à 2. Il dit jamais 3, 4. Et commence à chanter. Je m'appelle Mamadou. Je pote un boubou. Je suis pas marabout. Caillou, bisou, genou, cou, hibou. Et après, ils sont contents. Ouais, ouais, si, si. Bientôt dans les bacs. Quel bac? Bac à sable. Pas l'école. Merci beaucoup. C'est pas que
1: ici, ici.
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6: À Paris, moi, je sors. Ah, non, mais bon, enfin, je veux dire, je vais pas dans les boîtes à Paris, pas les boîtes à la mode, tu sais. Non, c'est vrai quoi. 1h30 de queue en t-shirt à moins 15, tu vois. Pour voir 2 mecs danser, des anciens de la télé-réalité qui dansent sur David Guetta, tu vois. Non, je préfère aller aux Zoos, c'est moins cher, tu vois. Non, moi je sors sur Rouen en fait. C'est vrai, j'adore Rouen parce que je vais souvent à l'Hacienda. L'Hacienda à Rouen. Non, mais c'est hyper tendance l'Hacienda chez nous. Attends. Ah, bah, je peux te dire que nous, on n'a pas entendu les interdictions de fumer pour que ça sente la sueur chez nous, tu vois. Nous, ça fait 20 ans que ça pue, si tu veux, là. Ouais, mais c'est hyper important, la musique en boîte, tu sais, c'est hyper important. C'est, tu vois, quand il y a un DJ en boîte, tu te dis, c'est lui qui te donne la tonalité de la soirée. Tu vois, tu te dis, si le DJ il est bon, c'est que tu vas passer une bonne soirée. C'est la dernière fois que je rentre dans l'Hacienda, tu vois, là, j'ouvre les portes. Fuck me. Ouais, on va peut-être prendre un verre d'abord, si ça te dérange pas. Alors, je sais pas si t'as déjà remarqué, mais quand t'arrives en boîte à 1h30, c'est toujours très classe. Tu sais, c'est. Hey, Sylvie, non, viens, on va prendre un verre. Excuse-moi. Ouais, super, adorable, c'est cool. Excuse-moi, est-ce que tu peux me faire un whisky coke et un gin tonic? C'est cool, je te remercie, quoi. Non, Sylvie, t'es malade ou quoi? Mais non, attends, je t'invite. Ça me fait hyper plaisir, ok. Eh, hey, ouais, c'est ça la classe. Hop, me garde la monnaie, attends, c'est pour moi. Tu peux m'avoir une table, s'il te plaît? Allez, viens, Sylvie, on y va. Tu fais la même à 3h du matin. Je veux. Jean-Pierre. Ouais, ferme ta gueule, j'étais avant toi. Ah, aussi, coca et un gin tonic.
7: Sylvie.
6: Veille un peu. Non, ben, juste pour voir l'effet que ça fait. Hey, tu auras amené? Hey, je peux avoir une table? Je fais la même à 6h du matin. Je vais.
7: Sylvie!
6: Pareil un peu pour voir, merde! Et c'est pareil en boîte quand il est 5h du mat. Il est 5h du mat, un truc de malade, ça fait 3h que t'es sur la fille. Tu te dis, je vais la ramener, la meuf. Tu vois, tu t'en peux plus. Tu t'es envoyé tous les zouks de la Caraïbe. T'es aussi excité qu'un furet au début du printemps, tu vois. C'est la meuf te touche la cuisse, tu chiales. Et au moment où tu vas ramener la meuf, 5h du mat, au moment où tu la ramènes, le DJ de la boîte rallume les néons de l'Hacienda. Ouais! Salut, monsieur, salut,
8: Attention les amis, on nous signale au niveau du rond-point des vaches de Franqueville-Saint-Pierre, on nous signale un escadron de gendarmerie. Alors, sitôt au volant bourré, reste au volant, mais prends l'itinéraire bis. Et attention, nous signale, bien sûr, événement le week-end prochain à la Sienda Discothèque. Eh bien oui, Sébastien Folla viendra dédicacer son nouveau livre, Mon brushing, ma bataille. Bon, bah, quand le DJ de la Sienda rallume les néons de la boîte, si tu veux, tu passes de la Sienda à l'urgence. Et la fille sur qui t'étais, elle passe de Miss France à Miss Trance, tu vois. T'as pour finir sur la boîte, et quand tu sors de boîte, 6h du mat. Bye! Et s'il vous plaît, monsieur. Attendez, vous êtes gentil. Attendez, un petit peu moins de bruit pour le voisinage, ok? C'est cool, un petit peu moins de bruit, quoi. Quoi, le voisinage, monsieur? La Villère! On va réveiller les tournesols, il y a une vache qui a un somniac!
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10: Ah ouais, il y a mon grand-père qui est mort. Ouh, spectacle comique! Non, il avait 95 ans. Je jure, je l'aimais, mais mourir à 95 ans, c'est pas triste. Je dis pas, viens, on fête ça à Laser Game. Mais franchement, ça passe. Et tu sais, quand tu rentres à l'hosto, passé 90 piges, tu sens que ça pue, hein? Tu sens que ta famille, ils vont mettre 2-3 meubles sur le bon coin pour voir comment ça se passe. Je te jure, si, c'est vrai. Je te jure, mon grand-père, quand je suis allé le voir dans sa chambre, il sentait l'arnaque venir. Que quand je suis rentré, il était en train de lire la Bible. Le mec, il a pas foutu les pieds à l'église pendant les 50 dernières années. Et bon, comme tout le monde, quand tu sens que le conseil de classe approche, tu révises, toi. Oh, il était en panique. Putain, il y a vachement de pages et tout. Pourquoi ils ont pas fait une BD? Il a fait venir le prêtre. Hein, t'essaies de te mettre bien avec le délégué. Mort cool. Eh bon, vraiment très cool. T'es à l'Occidental, hôpital, vous voulez dire au revoir. Donc j'y suis allé une dernière fois. Et je lui ai dit, écoute papy, déjà avant de partir, lâche un point. Je me suis fait choper au radar, toi tu conduis plus, viens on s'arrange. Non, arrêtez. Pensez-y, vachement pratique. Le nombre de points qui partent bêtement au cimetière tous les ans, c'est un gâchis. Et toi tu fais 300 bornes semaine, il te reste 2 points, l'autre il a pas bougé de 10 piges, il a les 12, putain. Ah, il y en a qui font les choqués. Il y en a qui se disent, peut-être demain quand même, j'appelle mamie Jeannette. Hein. S'il y a des gens un peu âgés là, hein, qui écoutent, et dans la salle, il y en a. À Noël, offre un point. Arrête avec les merdes de chez Nature et Découverte. C'est un coussin chauffant, étouffe-toi avec. Oh, la foutre. Bon, je lui ai pas dit ça. Je suis vraiment allé le voir, mais je lui ai pas dit ça, bien sûr. Je lui ai dit, écoute papy, avant de partir, donne-moi des conseils pour être quelqu'un de bien, pour kiffer la vie. Il me dit, mon petit, c'est très simple. Donne de l'amour. Sans rien attendre en retour, passe le plus de temps que tu peux avec les gens que t'aimes et t'auras la plus belle des vies. Et là, il meurt pas. J'étais déçu! C'était le meilleur moment, tu vois. Moi, niveau timing, j'ai été élevé au film américain. Musique, clac! Et là, il meurt pas du tout. Même lui, il était gêné. Mais je suis désolé. Ah, j'aimais beaucoup mon grand-père. Mais tu sais, grand-père de la campagne. Donc, comme la plupart des grands-pères de la campagne, tu sais que si tu le lances sur certains sujets, ça va devenir un peu marrant, hein. C'était un peu un jeu de société, mon grand-père, toi. Et sinon, papy, Jean-Marie Le Pen, ben, il dit pas que des conneries. Ah, la partie commence. Bon, je sais pas trop où il est. Peut-être il est au paradis, truc comme ça. Ça croit en Dieu un peu ici ou pas? Ouais, que des athées dépressifs. Moi, Team Jésus. Voilà. Alors, absolument rien contre les autres clubs, hein. C'est juste, c'est mon père, il m'a dit, t'es chrétien, donc j'ai obéi, hein. La religion, c'est comme la banque. Tu prends celle de tes parents. C'est vrai, t'as rarement un père musulman qui dépose ses gamins au catéchisme. Allez, Ave Maria, Mokhtar. Non, ça n'existe pas. Et tu sais ce que c'est le pire? C'est que ça n'a pas marché avec moi, Dieu. Je sais pas, j'y crois pas. Je vais à l'église quand je suis en galère de bougie, toi, mais ça n'a pas marché. Je suis trop jaloux des croyants. C'est trop pratique. Dès que t'as une galère, il arrive. Ouais, il n'y a pas longtemps. Je suis dans l'avion, turbulence de malade mental au-dessus de l'océan. Vraiment, même le test de l'air était là. Non, mais nique ta mère, une fois un parachute. Et j'aurais trop aimé avoir Dieu avec moi. Et parce qu'on sait tous que le bilan, quand ça crache, c'est jamais de rétropéter un blessé léger. Hein? T'emmènes jamais ton Boeing chez Carglass. Ah ben nickel, l'impact est plus petit qu'une pièce de 2 euros. Puis moi, j'ai pas fait maths sup, mais déjà qu'à la piscine, quand je prends un plat d'un mètre, je suis en PLS pendant 3 semaines. Donc là, à 10 000 d'altitude, même si j'arrive bien droit, réception bouteille parfaite. Puis s'appuyer, parce que c'était un vol Ryanair. Aucune chance d'en sortir, hein. Je t'explique, un avion Ryanair, c'est un Lidl avec des ailes. Le pilote, il est ghetto de chez ghetto, il est à mi-temps, il est payé en chèque vacances. Et tu dis, ouais, mais il y a des gilets de sauvetage. Ryanair, un pour deux, on réduit les coûts. Puis ça veut dire qu'il faut poser un truc de 300 tonnes sur l'eau. Faut être un putain de bon pilote. Sauf que les bons pilotes, mon gars, ils sont pas chez Ryanair, ils sont chez Air France et compagnie, hein. Ronaldo, il joue à la Juve, il est pas à Sochaux, les mecs. Mais bon. Imaginons, il y arrive. Toi, après, il faut vite aller vers les issues de secours. Et ben, chez Ryanair, sur la porte, il y a écrit insert coin, si tu mets pas 2 balles, elle souffle pas. Non, je te jure, ça bougeait. Franchement, ça bougeait, c'était un truc de fou. J'ai dit, ben, laisse tomber, faut que je joue avec Dieu directement. Bim, j'ai pas de Dieu. Je réfléchis, puis là, ça me revient, mon père, il est chrétien. Et peut-être ça marche comme Netflix. S'il y en a un qui s'abonne, tout le monde peut en profiter, toi. J'arrive à notre père qui est aux cieux, c'est le mot de passe, et après tu balances. Je t'en supplie, putain, sauve-moi la vie, je fais tout ce que tu veux, je donnerai à manger aux pauvres et tout, je t'en supplie, sauve-moi, sauve-moi. Turbulence s'arrête, tout revient à la normale. Ouais, en même temps, les pauvres, déjà les restos du cœur qui s'en occupent.
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12: Non, les sports en altitude me font peur aussi. L'hiver, il y a des gens sur la même planète que nous, hein, qui font du saut à ski. Soit ski, c'est un mec avec un collant et un casque. Il grimpe au-dessus d'une montagne, comme un phoque. Il s'assoit dans un toboggan, de sa propre initiative. Hein. Et après, c'est tout droit. Direction la mort. Bah, il saute d'une montagne et comme équipement, il a un collant et un casque. C'est le même équipement que pour faire de la trottinette. Et après, on dit oui... Il est parti trop tôt. Non, il est parti exactement à l'heure à laquelle il devait partir. Hein. Tu arrêtes avec ta cagnotte litchi. Hein. Parfois, il rajoute même, c'est pour avoir des sensations fortes. Tu cherches des sensations fortes, barbe se rechauffera à 4h du matin. Et je me demande surtout d'ailleurs, comment on explique ce sport aux oiseaux? T'es un oiseau, il fait beau, et là d'un coup, hein, de manière totalement inopinée, il y a un mec en collant fluo qui traverse la route. Tu fais quoi? Tu vas au commissariat des oiseaux? Tu dis mais j'avais la priorité, monsieur. J'irais même plus loin d'ailleurs dans la réflexion, je pense que la montagne n'est pas un endroit pour faire du sport. Ouais, je suis un peu énervé là. Je vous dis ça parce que cet été, on m'a obligé à faire une randonnée. J'ai marché 7 heures pour aller en haut d'une montagne. J'ai mis plus de temps pour aller en haut de la montagne que pour partir en vacances à la montagne. Je crois que le guide était un peu particulier en plus. Quand on était en bas, il m'a dit « Tu vas voir Paul en haut, c'est super beau. » On est arrivé en haut. Il m'a dit « T'as vu en bas, c'est super beau. » Je dis, ben je sais, on y était tout à l'heure. Pourquoi on n'est pas resté là-bas, du coup? Je crois qu'il a même cru que j'étais un peu stupide. Il a rajouté après, c'est très important à la montagne, Paul pense à bien respirer. Il s'est dit, si je lui dis pas, il va oublier. Très particulier, ce monsieur. À un moment aussi, il s'est mis à crier très fort. Il s'est justifié en disant que c'était pour éloigner les animaux dangereux. Je lui dis certes, mais là on est encore au supermarché, monsieur, donc calmez-vous. Hein. On n'a pas croisé d'animaux très dangereux d'ailleurs dans cette montagne, on a juste croisé une petite marmotte qui creusait des trous. Et le guide m'a dit, tu ne réalises pas à quel point c'est extraordinaire. Non. Si on avait croisé une marmotte qui fait du scooter, là ça aurait été extraordinaire, monsieur. Ah, je suis un peu énervé là. On a croisé un lac aussi d'ailleurs dans lequel il y avait des poissons. Et pendant une seconde, je me suis dit, comment ils sont arrivés jusqu'ici? Mais il y a 7 heures de marche. Peut-être que c'est la marmotte qui les a déposés en scooter. Hein.
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14: C'est vrai, on met trop de pression aujourd'hui sur les gamins. Ils doivent tous faire 50 activités parascolaires. J'ai une copine qui m'a dit « Mais pourquoi t'inscris pas ta fille à la Zumba ?» Ben parce qu'elle s'appelle pas Corinne et qu'elle est pas ménopausée. Hein, Et la pression qu'on met sur les parents, moi, on m'a déjà demandé premier degré « Est-ce que t'es une maman Montessori ?» Je sais pas, est-ce que c'est Montessori quand je dis à mes gosses « La maman de Bambi, elle est morte parce que Bambi non plus, il voulait pas ranger sa chambre. » Pas mon désori. Ah, mais c'est très difficile. Moi, j'avais très peur. Avant d'avoir mon premier enfant, je me suis dit, est-ce que je vais réussir à être une bonne mère? Parce que c'est pas inné d'être une bonne mère. Moi, je pensais que du moment que tu faisais des gosses, j'allais faire des trucs de maman, genre trouver beau les dessins moches des enfants. Mais non, mais désolé, ils respectent jamais la perspective. Enfin, quand même, une fois, mon fils m'a dit, regarde, maman, j'ai fait un dessin de toi avec ta bouteille de vin, hein. bon sens de l'observation. Mais c'est vrai, mais en fait, en vrai, rien ne change. Rien ne change après l'accouchement. Enfin, si, après, tu peux mettre des tampons sans applicateur. C'est comme un chausse-pied, mais pour la pâquerette. J'en ai plus besoin, moi, c'est des Birkenstock. Et du coup, j'étais un peu perdue, je savais pas trop quoi faire. Et puis, j'ai une copine à moi qui est une maman parfaite. Je sais que c'est une maman parfaite parce qu'elle met des pulls à jeux de mots avec des messages. Hein, genre, c'est écrit « Merveilleuse ». Quelle angoisse, ce genre de mère, je les déteste. Et elle m'a dit « Tu devrais aller voir un coach en parentalité ». Vous savez ce que c'est un coach en parentalité ? C'est un peu comme un pédopsychiatre, mais sans formation. Hein. Ah, c'est des gens qui ont eu des enfants et du coup, ils se pensent habilités à donner des conseils aux autres parents. Je sais pas si le simple fait d'avoir des gosses fait de toi un expert en éducation. Je veux dire, moi, j'ai des cheveux, je suis pas coiffeuse. Hein, j'ai une voiture, je suis pas garagiste. J'ai un fion, je suis pas proctologue. Hein. Enfin, si, mais sur mon temps libre. Hein. Et je facture pas. Et du coup, je suis allée voir le site d'un coach en parentalité positive. Parentalité positive, ça vous parle, hein ? Méthode d'éducation bienveillante, on n'engueule pas ses gosses, on leur dit pas non. Je trouve ça super, parce que j'ai grandi entre les années 80 et les années 90. Donc moi, le pilier de mon éducation, c'était quand même la menace. Hein. Ah, mais pour vous dire, mon père, quand j'étais petite, pour pas qu'on salisse les fenêtres de sa voiture, il nous disait « Arrêtez de dessiner sur la buée des fenêtres de la bagnole, sinon les pédophiles vont savoir qu'il y a des enfants dans cette voiture et ils vont venir vous kidnapper. » Comme dirait mon psy, un traumatisme fondateur. C'était bien fait, le site du coach en parentalité positive. Il y avait plein de petites vidéos qui t'expliquaient comment réagir si ton enfant fait des bêtises, dit des gros mots. Il y en avait une qui c'était genre, que faire si votre enfant dit des gros mots? J'ai pas regardé, parce que j'aime bien les gros mots des enfants. Je trouve ça mignon, genre caca boudin, hein, c'est poétique. Caca boudin, prends un excrément, une spécialité charcutière, tu mets ça ensemble pour en faire un gros mot. C'est le premier gros mot de mon fils. Je me souviens une fois, il avait 3 ans, il jouait au bac à sable comme ça, puis il y a un petit copain à lui qui s'appelait Jules, il était mignon. Il avait une petite mèche blonde sur le côté, une doudoune sans manche. Il avait 3 ans, il avait déjà un look à faire d'optimisation fiscale, le gamin. Et il met un coup de pelle à mon fils qui s'énerve. Et puis il dit « Oh mais Jules, t'es un caca boudin !» Puis là, il y a sa mère à côté. « Oh, vous avez entendu ce que votre fils a dit au mien ? Mon Dieu, mais il faut le reprendre !» Ouais, on en a beaucoup des comme ça en Suisse. Et du coup, je dis « Ben oui, je vais le reprendre. » Mais on dit pas « Jules est un caca boudin hein. », on dit « Jules est un trou du cul !» Voilà.
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0: Ça va, Mam. Je suis venu là ce soir, c'est pour faire une révélation. Une révélation comme on n'en fait jamais dans le monde du grand banditisme. Parce que tout le monde, il se chie dans le pantalon. Moi, je m'en fous. J'ai des couches. Alors, je me présente. Je m'appelle Giacomo Palombra. Mais on m'appelle Don Diablo. Parce que j'ai l'œil du diable. Je suis né en Sicile, dans un petit village à côté de Palerme. On était 5 copains. Il y avait Don Corleone, Donkey Kong, Don Dorgana et Don Toncu. On était unis comme les 5 balles du barillet. Excusez-moi, quand je pense à mon enfance, ça me fait rigoler. Mais là, la révélation que je vais faire là ce soir, ça va être comme un séisme médiatique. 9 sur l'échelle de Drucker. Je vais remettre les points sur les i. D'ailleurs, tu sais pourquoi il y a 2 points sur l'œil de Caïd. Un pour l'œil et un pour ta gueule. Excusez-moi, j'ai un fou rire. La révélation que je vais faire là ce soir, personne ne l'avait prédit. Pas même les Mayas. Attention, il y a 2 catégories de Mayas. Les Mayas à l'envers et les Mayas à l'endroit. Et il ne faut pas confondre les Mayas et les Incas. Remarque, Inca sur 2, c'est Maya. Quand j'aurai fait cette révélation, toutes les mafias du monde voudront ma peau. Peut-être même qu'Al-Qaïda voudra ma peau. Attention avec Al-Qaïda. Ce sont bien l'informatique. Ils ont des ordinateurs. Des ordinateurs halal. Sans port USB. Ils sont là, ils communiquent sur Facebook. Vous avez reçu un nouvel email. Allah. Non mais Allah quoi. Qu'est-ce qu'il y a? C'est pas du racisme, moi je respecte toutes les religions. Les catholiques, les protestants. Voilà. Bon, je vais la faire ma révélation, sinon je suis venu là pour rien. Et moi quand je viens, c'est pas pour rien. Parce que moi quand j'ai un truc à dire, bam, je le dis. Et même si c'est interdit, mais bam, je le dis quand même. Les autres me disent, putain tu l'as dit? Ouais, je l'ai dit. Ouais. Qu'est-ce que tu as dit? Et j'ai dit qu'est-ce que j'avais envie de dire. Oh, mais t'as bien fait de le dire. Bien sûr, j'ai bien fait de le dire, j'avais envie de le dire. Des fois, on a envie de le dire, et puis au moment de le dire, on le dit pas. Et après, on se dit, tiens, j'ai pas dit qu'est-ce que j'avais envie de dire au moment que j'avais envie de le dire. Moi, j'avais envie de le dire au moment de le dire, je l'ai dit. Après, je me suis dit, tiens, ça m'a fait du bien de dire ce que j'avais envie de dire au moment qu'il fallait le dire. Parce que moi, ce que j'ai vu, je l'ai vu, ce que j'ai entendu, je l'ai entendu, ce que je vais dire, je vais le dire. Mais vous, ce que je vais dire, vous allez l'entendre sans jamais l'avoir vu, il faudra pas dire qu'on vous l'a pas dit. Je suis Don Diablo, j'ai peur de rien ni de personne, et puis c'est tout, voilà. Tout à l'heure, je vais à la boulangerie, je dis une baguette. Il m'a donné la baguette. Je suis Don Diablo, j'ai peur de rien ni de personne. Ma. Scusi. Pronto? Si. 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
2: Je commence à avoir fait quelques émissions. Il y en a peut-être qui m'ont vu dernièrement dans une émission. J'ai participé à Incroyable Talent. Tiens, pour voir par applaudissement, qui connaît Incroyable Talent? Ok. Ok, et par applaudissement, qui regarde Incroyable Talent? Voilà. C'est plus que c'était. Là, j'ai vu des regards en plus. C'est quoi le talent? Fais-nous rire. fait tout ce qu'on veut. Oh, j'ai longtemps hésité à participer à cette émission. Eh, c'est compliqué. Tu passes après des mecs qui jonglent avec des chiens en feu, c'est compliqué. Hein. Ah là là, franchement, tu vois. Mais je suis content, j'ai eu un golden buzzer. Voilà. Là, je vois des regards qui sont en mode, mais c'est quoi? Bon, en gros, il y a Hélène Segarra qui a appuyé sur le buzzer, comme c'est. Après, j'ai eu une pluie de confetti d'or. Voilà, une golden shower, comme on dit dans le métier. Voilà. Et ça m'a permis d'aller directement en demi-finale. Voilà, où j'ai perdu. Et je savais que j'avais perdu avant que tout le monde sache que j'avais perdu. Vous savez pourquoi? Parce que Karine Le Marchand était avec son petit papier. Et moi, j'étais juste derrière Karine Le Marchand. Et je voyais tout le petit papier. Tu sais, en plus, Karine, elle me faisait des petits regards en mode « Alors, est-ce que tu as te qualifié ?»« Ben non, Karine, cache ton papier !» Je devais faire semblant, c'était pas facile, mais j'étais content de l'avoir fait. Parce que quand j'étais petit, je voulais le faire, Incroyable Talent, je voulais faire cette émission. Je suis content, j'ai un peu réalisé mon rêve d'enfant. Ah, c'était cool, l'enfance. Moi, j'étais pas fut-fut. Des fois, je faisais des trucs chelous. Des fois, comme ça, tu sais, je mettais mes doigts comme ça, je me concentrais sur un verre. Je me disais « Si je me concentre très, très fort, je pense qu'il peut bouger. » Mais il bougeait pas. Je me suis rendu compte en grandissant que ça marchait dans les transports. Si tu te concentres comme ça sur quelqu'un, avec un petit regard, une langue qui pend et les lèvres pincées, souvent la personne bouge. Et il y a les flics qui arrivent derrière. Mais moi, je faisais ça, en fait, quand j'étais petit, parce que je pensais que les pouvoirs, ça existait. Mais je vous le dis, les amis, vous étiez peut-être pas au courant, voilà, mais les pouvoirs, ça n'existe pas. Non, moi, je pensais qu'un jour, il y aurait un hibou qui allait se poser à ma fenêtre, tu sais, qui allait me ramener une lettre. En mode, tu es le nouveau Harry Potter. Tu sais que j'allais partir à Poudlard. Que Dumbledore, il allait arriver en mode « Poudlard va mal, Harry Potter est décédé. » Et vous savez, on peut trouver le bonheur même dans les moments les plus sombres. Il suffit de se souvenir d'allumer la lumière. Je donne 100 points à Gryffondor et moins 1000 points à Serpentard. On sait que c'est vous pour la mort d'Harry, bande de putes. Mais rassurez-vous, j'ai trouvé un remplaçant. Ce remplaçant, c'est PV. Le fils d'Hagrid. J'aime bien cette blague parce qu'elle divise toujours le public. En vrai. Il y a toujours une partie du public c'est vrai qui ressemble à Hagrid. Et il y a une autre partie qui c'est qui Hagrid? Et là, il y a les auditeurs qui font il ressemble à quoi le gars? Et là, je sais que en vrai, c'est souvent les mêmes qui se disent c'est quand même plus le fils de Carlos. Attends, parce que là, il y a une autre partie qui c'est qui Carlos? Ok, je te dis qui c'est Hagrid, tu me dis qui c'est Carlos. Il y en a qui connaissent les deux, c'est bien, hein? Non, mais c'est bien! C'est bien! Il y en a, ils en connaissent aucun, faut se cultiver, hein? J'ai vu des regards en poil, je suis mexicain.
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4: Je vais m'adresser principalement à vous, les femmes dans la salle et les femmes qui nous écoutez, pour vous donner un petit conseil très important. J'ai découvert un truc extraordinaire, il faut absolument que vous le fassiez également. Il faut faire une sextape. Voilà. Alors, attention, pour les plus de 40 ans, hein, qui m'écoutent, sextape, ça veut dire quoi? Ça veut dire qu'en fait, vous ressortez votre vieux caméscope et là, vous allez filmer vos galipettes avec votre chérie. D'accord? Alors, attention, non, pas de panique, je ne fais pas une sextape pour exciter le garçon. Non, non, on fait une sextape pour lui montrer ce qui ne va pas. Okay? Grâce à une petite analyse vidéo et un coaching sportif. Et attention, les filles, pour que le garçon comprenne tout ce qu'on va lui expliquer, je vous conseille de lui parler comme un entraîneur de foot. Parle à ses joueurs, ça veut dire un. On prend des mots simples, hein? Et deux. On prend des mots simples. Chérie, chérie, viens, viens, viens, on va regarder la step ce soir, viens. Et oui, toi et moi ce soir, refais le match. Alors, on allume la télé, regarde bien. Alors, crois-moi, tu vas vite arrêter de sourire. Alors, regardez bien. Bon, alors, d'abord, je vais acérer un plus. Comme tu peux le voir, bah, il se passe pas grand-chose, hein. Oui, c'est une vieille VHS, hein. Voilà, on y est. Alors là, j'appuie. appuies sur au ralenti, car on va voir un point très technique. Alors, regarde bien ma tête en haut de l'écran. Attends, regarde l'action. Hop là, ouh, je baille. Alors, chérie, est-ce que tu peux me dire pourquoi est-ce que je baille? Parce que je m'emmerde, oui. Et alors, est-ce que tu peux me dire pourquoi est-ce que je m'emmerde dans ce schéma tactique? Regarde bien en bas de l'écran. Regarde là. Parce que tu tires toujours à côté. Alors fais un effort, un peu centre là. Ça n'a rien de passer des heures à dribbler devant ma cage. Rien. Durcis ton jeu. Bon, parce que sinon, regarde ma tête maintenant, regarde. Alors effectivement, je ne baille plus, regarde, et hop là, ouh, je dors. Bon, alors bien sûr, je voudrais préciser à tous les garçons qui sont dans la salle et ceux qui nous écouteraient encore à la radio, c'est que bien sûr, ceci est un sketch, ce qui veut dire que c'est exagéré. Hein? Donc je vous le dis, les garçons, pas de panique, c'est très rare qu'on s'endorme pendant. Non, on va être honnête, nous les filles, quand on en a un peu marre, d'abord on simule et seulement après on s'endort. T'as vu les garçons, vous Hein? Oh non, elle va pas nous faire un sketch à simulation là. Oh non, t'as nous font chier là tout avec ça. Ah, nous les filles, on simule. Bah non, pas avec moi.
5: Si. Même avec toi.
4: Et je peux vous le prouver dès ce soir, monsieur, c'est très simple. Messieurs, on y va. Allez les filles, on leur montre tout en temps. Allez mesdames, s'il vous plaît, on y va. C'est parti, que toutes celles qui n'ont jamais simulé se lèvent. Ouh, comme c'est beau, il n'y a personne debout. Une salle complète de simulatrices. Bonne soirée les gars.
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7: Ces temps-ci, c'est pas fameux en France, hein. Entre les trucs chelous qui se passent à droite à gauche, hein. Mais faut pas avoir peur, les amis. Parce que la peur, ça rend con. J'ai vu que la peur, ça rendait con avec la réaction de mon entourage. Ça a commencé après les attentats de Charlie avec mon coiffeur. Je débarque dans son salon de coiffure, le mec était énervé. Assieds-toi là! T'as les attaques de Charlie? T'as l'homme de Charlie? T'as acheté le dernier Charlie? T'es Charlie, t'es musulman, toi? Et vu l'état de mon froc, je suis plus la chocolaterie que Charlie, donc laisse-moi tranquille, s'il te plaît. Il est fou, lui. Je retourne dans son salon de coiffure, il me dit « Putain, pourquoi vous faites ça ?»« Mais je n'ai rien fait, moi !»« Je veux juste un carré mi-long, c'est tout !» Complètement dingue, lui. Bon, après, il va expliquer ça au môme. Moi, j'ai mon neveu, il vient me voir, il se met à chialer. « Il est tonton ! Il terrorise les attentats, c'est caca, c'est pas gentil, c'est caca !» Il m'a fait chialer. Il a 19 ans, il parle comme un abruti, vous trouvez ça normal ? Hey, tu nous fous lent, toi, imbécile! Ne parle jamais de moi à la presse, hein! Là, il va me niquer ma carrière, cet abruti, là! Pareil sur Internet, les mecs m'ont envoyé des messages, genre sur Facebook, Twitter. Ouais, le compte, on te comprend pas, tu ne réagis pas aux attentats en blague! Mais qu'est-ce que tu réagis aux attentats en blague? Y'a rien de plus tragique que les attentats! Tu veux, je mette quoi sur Twitter? Kamikaze du Stade de France, encore du travail d'arabe? LOL! Donc, quand t'es en panique comme moi, t'essaies de te rassurer? Moi, perso, je m'informe! Je vais sur les chaînes d'information en continu, genre BFM TV, la chaîne des spécialistes de la spécialité, les consultants en consulting. Mais mine de rien, BFM TV, dénicheuse de talent. Grâce à BFM TV, on a découvert Jawad. Jawad, le serial logeur, le Airbnb du bled, le Stéphane Plaza de Saint-Denis. Hey, tu cherches un appart, t'appelles Jawad. Oh là là, j'ai pas compris le cerveau du mec. Sérieux, c'est quoi le processus intellectuel du gars? Jawad, c'est l'exemple vivant que l'école, c'est important quand même. Mais il a dit à la juge, si vous me condamnez, vous condamnez un coupable. L'art de se tirer une balle dans la fesse. Pas. Il lui écrit un slam à la juge, il lui a demandé sa relaxation. Il lui écrit, j'en ai marre d'être un bouquet émissaire. Bouquet, tard les fleurs. Missaire. Au moins avec Jawad, on a découvert le poteau rose. Moi, je suis la juge, 10 ans de plus. Vous me le mettez dans une cellule bibliothèque. Alors, messieurs, dames, le problème avec les mecs comme Jawad, c'est qu'ils te grillent des noms de villes. Moi, je viens de la même ville que Jawad, Saint-Denis. Saint-Denis, avant, c'était grillé, maintenant, c'est carbonisé. Pareil, Molenbeek en Belgique. Mais t'as des gens tranquilles à Molenbeek. Pour 1% des mecs de Molenbeek qui font des actes de terrorisme, on en parle tout le temps. Parle jamais des 99% restants qui font des actes de pédophilie, c'est pas cool. Mais je suis comme vous, je déteste l'injustice. Pareil, Dammartin en Gouel. Alors ça, c'est un petit bled paumé au fin fond de la Seine-et-Marne. Les mecs, ils ont rien demandé à personne. Les frères Kouachi sont réfugiés dans une imprimerie là-bas, la valeur immobilière des maisons divisée par deux. Les frères Kouachi, c'est pire qu'un camp de Rome, mon pote. Mais pourquoi ils sont pas réfugiés dans le 16e arrondissement de Paris? On aurait pu enfin acheter un appartement sans vendre un rein. Alors pareil, te grille des noms de ville, mais te grille des noms tout court. Maintenant, va t'appeler Jawad. Et va chercher un appart. Bonne chance, mon ami. Bah, la même chose avec les Koulibaly. Je sais pas vous, moi des Koulibaly, j'en connais énormément. Les mecs me disent, on est dégoûtés, maintenant on se fait appeler Coucou. Arrête tes conneries, ça fait demeurer Coucou. Mais n'importe quoi, ça fait plus doux, moins dur. Bah, si tu veux que ça fasse plus doux, moins dur, fais-toi appeler Coucouille directement. Alors.
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8: 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Je vous cache pas qu'à chaque fois que je monte sur scène, je suis toujours un petit peu angoissée. Après, faut savoir que dans la vie, je suis l'angoissée plus, ok? Pour vous dire à quel point je suis l'angoissée plus, moi, mon copain, j'ai pas peur qu'il me quitte. Non, j'ai pas peur qu'il me trompe. Non, moi, j'ai peur qu'il meure. Il est parti une semaine en vacances au ski avec ses potes. Mon Dieu, les crises d'angoisse. 5h du matin, je fais un cauchemar, je rêve qu'il a un accident. Je lui envoie un petit texto. Tu connais ce texto 5h du matin? Bébé, tu dors. Moi, j'ai envoyé bébé, t'es mort. Dans la panique, j'ai pas mis le point d'interrogation. Il m'a répondu, t'inquiète pas ma chérie, je vais tout t'expliquer. Eh ben du coup, l'enterrement la semaine prochaine, voilà. Je suis quelqu'un de très stressé. En plus, moi, au quotidien, j'ai une petite voix intérieure qui me stresse. Elle est tout le temps là. T'as bien coupé le gaz, t'as bien pris les clés. Même dans les moments les plus détentes de ma vie, il faut qu'elle vienne parler à mon oreille. Je suis dans un salon de massage, je suis bien détente, en train de me faire masser. Et elle est là, hey, t'as pas intérêt à lâcher une caisse devant la masseuse, quoi? Tout le temps là. Et en plus, tu sais, cette petite voix intérieure, elle me juge. Elle a, eh ben bravo, hein, du Nutella avant de dormir, c'est bien. Tout le temps là, mais moi ça va, ma voix intérieure, je la gère parce qu'elle a ma voix. Mais je me dis, la voix intérieure d'un mec qui a un cheveu sur la langue, ça doit être relou au quotidien. Et bon, c'est super, du chocolat, on va aller se pousser, c'est génial, on fait plaisir, on se refuse rien, c'est l'autoroute du plaisir. Après, si je doute, je dis que je suis quelqu'un qui doute beaucoup, mais en vérité, on doute tous. Là, au moment où je vous parle, il y a sûrement quelqu'un qui se dit, est-ce que je suis avec la bonne personne? Là, au moment où je vous parle, il y a sûrement quelqu'un qui se dit, est-ce que je fais le bon métier? Là, au moment où je vous parle, il y a sûrement quelqu'un qui se dit, est-ce que je devrais pas déménager? Là, au moment où je vous parle, il y a sûrement quelqu'un qui se dit, mais où est-ce qu'elle va? C'est un sketch ou une psychothérapie, là? On sait plus. On doute tous et on a tous des petits moyens auxquels se raccrocher pour apaiser nos doutes. Moi, j'ai une copine à moi, pour apaiser ses doutes, elle voit des signes partout. On est toutes les deux en voiture. Elle discute avec un mec, mais elle sait pas s'il va se passer un truc le soir. Elle me dit, écoute-moi bien, si à trois, le feu, il passe au vert, ce soir, je ken. Elle me rend folle avec ses signes, tout le temps, avoir des signes partout, tout le temps. Elle me rappelle quelques semaines après, elle me dit, tu vois le mec du feu vert. Oh, truc de malade, j'ai eu un signe de l'univers de malade. C'est pas juste, j'ai pensé à lui. Hein. Juste, j'ai pensé à lui, je le croise par hasard dans la rue. Je dis, oh, arrête tes conneries. Elle me dit, en fait, tu vois, c'est ça ton problème. T'es pas assez ouvert d'esprit, t'as pas ouvert ton troisième œil. J'ai écouté Jean-Claude Van Damme, hein. C'est pas que je suis fermée. Hein. J'entends ce que tu dis, c'est juste que ça fait 4 jours que tu l'attends en bas de chez lui. Donc c'est sûr qu'à un moment donné, vous allez me croiser, en fait. Après, attention, je me moque, mais la vérité, je respecte toutes les croyances, quelles qu'elles soient. Pour vous dire à tel point, cette amie-là, elle est juive, d'accord? Et à l'entrée d'une maison juive, il y a ce qu'on appelle une mezouza. Une mezouza, c'est une petite boîte rectangulaire dans laquelle est intégré des textes sacrés. Faut l'embrasser, moi, je suis pas juive, je le fais. Et la première fois qu'elle m'a fait ça, elle me dit, bah, pourquoi tu fais ça? Je dis, bah, je respecte tes croyances. Elle me dit, d'accord, mais là, c'est le thermomètre de ma cuisine, en fait, donc... C'est très dur d'être dans le doute en permanence. Mais je me dis qu'il y a pire. Et il y a les gens qui ne doutent jamais, quoi. Oh, ah, mais eux, ils me fascinent. Ils te sortent des phrases, mais pour moi, lunaires. Moi, ma femme, juste un regard. Hein. Juste, j'ai croisé ce regard, j'ai su que c'était la femme de ma vie. Ben, excuse-nous, mesmer. Moi, je rencontre quelqu'un, je fais des recherches sur 12 générations. Je regarde toutes ses ex, une par une. Toi, juste un regard. Et tu sais pas, un regard. Peut-être elle vient te parler, elle te dit, « Salut, j'adore le chocolat. Mesdames, les filles, on a toutes déjà rencontré en soirée ce mec qui ne doute pas de ses capacités physiques. Il vient te voir et te dit, coco, toi et moi, ce soir, on rentre ensemble. Pardon? Eh, écoute, je vais te parler français. Toi et moi, ce soir, on va à ken. Alors écoute, je ne sais pas combien de feux verts t'as croisé avant de venir, toi. Mais ça va pas être possible, je te le dis, hein. Ah non, moi, le seul moment de ma vie où ça va, j'arrive à ne pas douter, où tous mes doutes s'éteignent, C'est quand je me fais des beaux films dans ma tête, des beaux rêves. Ça m'arrive souvent quand je prends le train, bam, je cale ma tête contre la vitre et là je pars. Je ferme les yeux, j'imagine que je viens de gagner un César, ok? Ensuite, pour fêter mon César, je vais dans une soirée. Dans la soirée, il y a qui? David Beckham. David Beckham, il me voit loin, il me fait bo bo bo bo bo. Who is this bomb atomic? Moi, it's Flora Amara, yeah. David Beckham, il vient me parler. Moi, dans la vraie vie, je ne parle pas du tout anglais. Mais là, avec la magie du rêve, tous mes cours d'anglais du lycée, ils remontent à la surface. Je dis, yeah, my name is Flora. Il me dit, oh, I love your French accent. Je dis, yeah. Open your book, page 22. On est là, on danse, on s'ambiance. Et là, il y a qui débarque à la soirée? Brad Pitt. Le vrai, hein, pas le faux de Twitter sur un lit d'hôpital, ok? Il me voit, il pète un cap. She's so beautiful, I want this girl. Il commence à se battre avec David Beckham. Moi, je suis en larmes, j'essaie de les séparer. Je dis, please, guys, stop, because Brian is in the kitchen.
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10: J'ai souvent pensé au genre de thème que j'allais aborder sur scène, parce que quand t'es un humoriste noir, pas tout le temps, mais parfois dans le public, il y a un petit balin à te voir arriver qui fait avec un mec comme ça à tous les coups, on va encore se taper un sketch communautariste. C'est chiant. Donc je tiens à rassurer tout le monde ce soir, c'est exactement ce qui va se passer. Ouais, je suis pas japonais, ouais, voilà. Ouais, donc je me suis un peu intéressé au concept, légèrement. Et les trucs qui m'amusent, moi, en fait, c'est les grands classiques sur le sujet. Et le premier, c'est une question qu'on pose parfois aux Noirs et aux Arabes dans ce pays que tout le monde connaît et qui fait « T'es originaire ?» C'est bien, il y a des connaisseurs. Débriefons cela ensemble. Ça peut sembler choquant de prime abord quand même, parce que dans « T'es originaire d'où ?» tu comprends « Excuse-moi, mec, c'est pas méchant. En plus, tu pourrais vraiment être né ici. » Mais bon, voilà, bon. Comme t'appartiens pas au schéma classique, dis-nous de quelle forêt tu débarques. Ça ne me choque pas. Non. Je vais vous dire pourquoi, parce que si je me marie avec une femme noire et qu'elle me fait un enfant blanc, moi le premier je lui dirais, il est originaire d'où, celui-là? Je suis français, assimilé, je le précise parce que même quand t'es assimilé comme moi, parfois à travers le comportement des gens, c'est un truc chelou qui se passe au niveau de la rétine. Mais dans le regard, je te dis, le mec se dit, lui, il est pas d'ici. Revenons sur un grand classique, légendaire, celui-là, tout le monde l'a. J'ai jamais compris, moi non plus, ce besoin fou, psychédélique, il faut bien le dire, qu'avaient les gens, moi, enfant, de me toucher les cheveux. Classico. Alors, geste étrangement, toujours accompagné de la phrase suivante, excuse-moi. Genre, tout devient légal, du coup. Je me permets de toucher. C'est quand même trop cool, les cheveux de Black. On dirait de la moquette. Classico. Moi, je me suis dit, bon, te fâche pas, Kirikou. C'est comme ça que ça marche. J'ai pris le pli, tu vois. En fait, j'ai fait comme n'importe quel homme dans un environnement hostile à l'intelligence. Je suis devenu con. Et arrivé le jour de mon premier rencard avec une femme noire. Là, les gars, j'ai mis le paquet, j'étais chaud, je l'invitais à la piscine. Romantisme à l'africaine, ne me jugez pas. Elle avait fait un bel effort, elle avait mis un joli maillot, deux pièces, petit détail quand même. Elle avait oublié de s'épiler le maillot, les copains. Du coup, moi, ni une ni deux, j'ai dit, excuse-moi, je me permets de toucher. Je tiens à préciser après une blague comme celle-là, parce qu'on pourra avoir le doute, du coup, je reste quelqu'un d'assez romantique. Je l'ai mal vendu, j'en ai conscience, mais laissez-moi une chance, la poésie je maîtrise. Tenez, la semaine dernière, j'ai fêté mes 2 ans de relation. Je m'attendais à une réaction un peu plus globale de l'assistant. La semaine dernière, j'ai fêté mes 2 ans de relation. C'est mieux quand c'est spontané. Avec mon ex-copine... Ouais, c'est vous dire à quel point j'ai été performant. Pourtant, je m'étais impliqué pour l'occasion, je lui avais offert un beau rubis, une très belle pierre. Elle lui a tellement plu que le soir même, on a fait l'amour. Et moi, matin, encore porté par la ferveur et les émotions de la veille, j'ai voulu retenter ma chance, voyez. Elle m'a dit quoi, mon chéri? Encore? J'ai dit oui, ma chérie, une pierre, 2 coups. Tenez la preuve que je ne suis pas communautariste. Moi, j'ai fait un choix fort en ce qui me concerne. Je ne sors qu'avec des femmes blanches. Successful Black Man. Ce gage d'assimilation, je lis parce qu'il y a des clichés légendaires, mais vrais. Quand t'es noir et que tu sors avec une blanche et que vous avez le malheur de vous promener dans la rue, on sait pas pourquoi, mais c'est vrai, mais à ce moment-là, il y a toujours une femme noire cachée au coin d'une rue, tel un ninja, qui vous regarde avec les yeux de la haine. Attends. Elle passe à côté, elle fait « sale traître ». C'est à quoi je lui dis « oui, t'as peut-être raison, peut-être bien que je suis un traître, ouais, pourquoi pas. Et tu vois, moi, si tout se passe bien, dans quelques temps, j'aurai les papiers. »
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11: On a acheté une poussette au yo-yo, je sais pas si vous connaissez ça. Ouais, si t'es bobo, t'as pas de yo-yo, t'as raté ta vie, d'accord. Nous, on veut pas rater, on achète. Au bout d'une semaine, on se la fait voler. Par le gang des yo-yo. Et là, le lendemain, je vais sur Facebook Marketplace, je retrouve ma poussette, avec le doudou de mon fils à l'intérieur. Ma copine vrille directement, elle me dit « ouais, c'est une honte et tout, on vole pas des poussettes. On vole pas des poussettes, on va la chercher. Tu vas la chercher. » Elle me chauffe comme ça, et moi je suis moyen chaud, parce que c'est Aubervilliers en fait. Elle me dit « mais t'es un bonhomme ou t'es pas un bonhomme ?» Et moi, je suis, mais à ce moment-là, je me demande vraiment. Et je dis « chérie, tu sais, on est en 2026, bientôt, voilà, c'est plus une histoire de bonhomme, quoi. Les hommes, les femmes, on est tous logés à la même enseigne, quoi. Et ça m'arrange, quoi. Tu vois, je vais tout seul à Aubervilliers. Rendez-vous est pris dans une grande tour au 6e étage. J'ai trop peur, vraiment. Quand j'arrive là-bas, je monte les marches une à une en me prenant un peu pour Rocky Balboa, tu vois. Et à chaque étage, je prépare la phrase que je vais lui dire au mec en haut. Tu vois, premier étage. Alors, comme ça, on vole des poussettes ? Deuxième étage, mon fils réclame sa poussette. Apparemment, elle est ici. Troisième étage, waouh, ça va pas, non ? Sixième étage, je redescends au cinquième étage. Et là, je m'arme de courage, je prends mon poignet, je toque. Vraiment une toquinette, hein. Il y a un grand mec qui m'ouvre, faut que je recule pour le voir en intégralité. Et je sais pas pourquoi, je change de voix. Je suis là, oui, il a fait une seconde vue par rapport à la poussée. Donc là, il n'y a plus de Rocky, quoi. C'est Rock, c'est Rookie, là, tu vois. Il m'amène la poussette, elle est à 300 euros. Je tente une négo à 200 euros. C'est quand même ma poussette, quoi. Le gars me dit, non, elle a très peu servi. Oh, le bâtard. Je paye le prix fort. Sur le chemin du retour, j'essaie de me rassurer comme je peux. Je me dis, bah, je fais de bonne affaire. Tu vois, un truc comme ça, neuf, ben, ça vaut le double. Hein, tu vois.

0: quelqu'un me gâche mon plaisir en disant « Ouais, mais il est gentil. » Non, faut arrêter avec ça. On est tous potentiellement gentils. Tu vois, je pense que tout le monde a des amis. Même les dictateurs ont des amis. Il y a forcément quelqu'un un jour qui a dit « Franchement, on a passé une bonne soirée avec Adolphe. » Et je pense que l'hypocrisie, c'est quand même nécessaire à notre société. C'est quand même nécessaire. Ne serait-ce que pour Manuel Valls, par exemple. Non, alors je dis pas qu'il est hypocrite, mais il a déclaré récemment « On peut pas être raciste et de gauche. » Je ne suis pas d'accord. Je pense qu'on peut être raciste et de gauche. Il suffit de faire des amalgames bienveillants. Alors, par exemple, si je dis « Les noirs courent vite », c'est une généralité. C'est positif, mais c'est une généralité. Il n'y a pas un noir qui va porter plainte pour ça. Alors que c'est pas vrai. Les noirs ne courent pas vite. Ce sont les blancs qui sont lents. Non, attends, faut quand même avouer que quand on voit un blanc en finale du 100 mètres, on se dit tous « Mec, c'est déjà bien. Hein » Ils vont appeler ton nom, tu vas saluer le stade, tu peux partir, tu vois. Mais lui, il reste, il dit peut-être « Je vais gagner », parce que peut-être les autres, ils vont tomber. Genre. On sait jamais. Faut quand même avouer qu'il y a des bons coureurs en Afrique, mais c'est pas parce qu'ils sont africains. Hein. C'est parce que la course est un des sports les moins chers du monde. Mais non, mais quand t'es dans un village en Éthiopie, tu dis à ton père « Papa, je veux faire du sport », il va te dire « Écoute, il y a deux solutions. Soit tu cours, allez, vas-y. » Parce que dans ce village d'Éthiopie, il n'y a pas un forum des associations comme chez nous, tu vois, où tu choisis entre pilates et rando-roller. Non, il y a un forum, mais il y a deux stands. Dans ce village, il y a un stand de marathon et l'autre stand est à 42 km. Non, c'est important l'hypocrisie. Ça permet aussi de se donner bonne conscience. Parce qu'ils vont construire un mur, par exemple, à Calais pour empêcher les réfugiés de passer, mais ils vont faire un mur végétalisé. Hein, avec des plantes dessus, voilà. Ça permet de se donner bonne conscience. Hein. Pour l'opinion, ça passe mieux. Pour les réfugiés, ça passe moins bien. Mais sinon, pour l'opinion, c'est sympa. Comme ça, si on va les voir, on leur dit « Mais c'est horrible, vous avez construit un mur. » Ils vont dire « Mais non, c'est pas horrible, regarde, on a mis des hortensias. » Puis avec les rosiers grimpants, ça fait des petites épines, ça fait des barbelés bio. Non, moi, j'ai pas de leçons à donner sur la politique migratoire, mais franchement, quitte à construire un mur, autant faire un mur franc, tu vois. Un mur gris avec marqué dessus « Dégagé ». Hein, voilà, autant être honnête, tu vois. Le problème, c'est qu'on peut pas faire ça, parce que quand on dit aux réfugiés de dégager, ils disent « Ouais, mais nous, on veut pas rester en France. On veut aller en Angleterre. Ils préfèrent l'Angleterre. » Eh ben, moi, ça me vexe. Qu'est-ce qu'elle a de plus, l'Angleterre, tu vois? Ça m'énerve. Parce qu'on est en France, et la France refuse des gens qui, en réalité, ne veulent pas d'elle. En fait, la France, c'est cette fille en soirée qui dit « Moi, j'en ai marre des gros lourds, mais il n'y a aucun mec qui la frotte. » Et à la fin de la soirée, tu vois, elle lui dit « Bah, j'ai justement ce que je veux », mais quand elle se retrouve toute seule dans son bus de nuit, elle éclate en sanglots, parce qu'elle est toujours célibataire, tu vois. Je suis en train de me rendre compte que je suis en train de comparer la France à une fille qui pleure dans un bus de nuit. Je vais peut-être aller un peu loin dans la métaphore. Il manquerait plus qu'il y ait un SDF qui monte dans ce bus qui fait « Hey, t'as pas un euro, s'il te plaît, je suis en galère !» Vous avez reconnu, c'est la Grèce.
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2: Je me présente, je m'appelle David, j'ai 47 ans. Voilà, je sais, je fais moins, c'est l'alcool. Mais je les ai. Et vous savez comment je commence à sentir que je les ai? Eh ben, c'est très simple. Des trucs qui me paraissent récents, eh ben, en fait, ils sont vieux. Par exemple, le film Taxi 1, ça a 20 ans. C'est fou, non? Moi, je me rappelle à l'époque, tout ce que touchait Luc Besson devenait de l'or. Maintenant, tout ce que touche Luc Besson porte plainte. C'est là que tu vois que le temps passe. Et la société change, et c'est bien, la société change, la parole des femmes se libère, hashtag balance ton porc, hashtag MeToo. Moi, vous savez, moi, je suis féministe. Hein. Moi, je suis féministe hein, parce qu'on est obligé. Si, un peu quand même. Hein. On sent le vent du boulet, nous, les hommes. Hein. Après, je comprends que vous soyez énervés. Hein. C'est vrai qu'on a un petit peu merdé depuis quoi, 15, 20, 1000 ans. Nous, les hommes, on a un petit peu merdé quand même. Hein. Mais moi, vraiment, je suis féministe. Évidemment, je le suis pour de bon. Hein. Mais je pense qu'aucun homme n'est jamais aussi féministe qu'il le pense. Voilà. Ouais. On aura tous des trucs à se reprocher. J'en parlais avec ma copine il n'y a pas longtemps. Je lui disais, mais quand même, moi, je suis gentil. Moi, j'ai jamais harcelé personne. Moi, je débarrasse la table. Hein. Elle m'a dit, oui, on t'aime bien. Mais, quand même... Que tu le veuilles ou non, tu es le fruit de générations et de générations de mise en place d'un système d'oppression qui a créé des schémas sexistes qui font de toi, que tu le veuilles ou non, un suppôt du patriarcat. Bah, si j'avais su, j'aurais harcelé plus. Hein. Non, Non, mais c'est compliqué parce que chaque jour qui passe, il y a une nouvelle affaire d'agression sexuelle et ça ravive les tensions.

0: relations entre les hommes et les femmes. Par exemple, il y a eu l'affaire Darmanin, hein, notre ministre de l'Intérieur chargé des violences policières. Oulala. Non, oulala, public de droite, excusez-moi, pardon. Non, je veux dire, chargé de gérer les problèmes de violence policière. Non, alors moi je suis pas dans le police bashing. Non, je suis pas en train de dire ouais, les flics ils sont méchants, pas du tout. Voilà, non, non. En plus, j'ai entendu le gouvernement, ils ont dit vous en faites pas, maintenant la police va être polie, courtoise. Hein, je sais pas, les CRS vont arriver, ils vont faire c'est à vous ces beaux yeux-là. Ben, je les ramasse du coup, je vous les rends. Voilà. Non, je suis pas là-dedans, ceci dit, Gérald Darmanin, le problème c'est qu'il a été accusé de viol par une femme. Ouais. Alors, il faut vraiment revenir dans les détails de l'histoire, en fait. En fait, il y a une femme qui est venue le voir il y a 10 ans, quand il bossait à l'UMP.
1: Oui, bossait à l'UMP, hein, j'imagine
0: qu'il comptait les billets de 500, enfin bon, bref. Et, les mallettes. Et elle lui a dit, voilà, j'aimerais faire effacer une condamnation de mon casier judiciaire. Est-ce que vous pourriez faire quelque chose pour moi? Et Gérald Darmanin aurait répondu, je peux peut-être faire quelque chose pour toi, mais va falloir faire quelque chose pour moi. Ouais. Et ils l'ont fait. Ils sont allés au restaurant dans un club libertin et ils ont fini à l'hôtel. Et ça, aucun des deux ne le nie. Hein. Mais elle, elle dit j'ai senti que j'avais pas le choix. Et lui, il dit j'ai senti que j'avais une ouverture. Voilà. Deux salles, deux ambiances. Le truc, c'est qu'il y a une deuxième affaire. En fait, il y a une autre femme qui est venue le voir quand il était maire de Tourcoing et elle lui a dit voilà, cherchez un appartement. Est-ce que vous pourriez faire quelque chose pour moi? Et il aurait répondu. Je peux peut-être faire quelque chose pour toi, mais il va falloir faire quelque chose pour moi. Voilà. Et là aussi, ils l'ont fait, et elle n'a même pas eu son appartement. En même temps, chercher un appartement à Tourcoing, déjà, c'est quand même bizarre. Voilà, et on peut dire ce qu'on veut sur, voilà, est-ce que c'est une agression sexuelle ou pas, enfin, c'est pas très clean tout ça, c'est pas très classe, tu vois. Et je me dis, mais pourquoi il a été nommé ministre malgré tout ça? Il n'y avait personne d'autre pour le poste? C'était quoi les réunions à Matignon? Alors, il reste qui, là, pour le poste de ministre de l'Intérieur? Bah, écoute, il reste Darmanin, Voldemort, Xavier Dupont de Ligonnès. Bon, bah, Darmanin, du coup, hein. C'est bizarre, quand même. Alors, j'ai aussi entendu qu'en fait, Darmanin avait fait du chantage à Macron. Le terme chantage a été employé. Voilà, peut-être qu'il a des dossiers sur Macron. Peut-être qu'un jour, Macron lui a dit, je peux peut-être faire quelque chose pour toi. Mais...
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3: On est dans une époque de conneries décomplexées. C'est-à-dire, on s'en fout. Hein. Le vrai con, si tu lui lèves la semelle et puis ça part en arrosage automatique. Puis, vas-y, je t'arrose de ma connerie. Non, mais il y a des fois des personnes, si tu veux. Il y a des cons, tu veux leur parler, il faut mettre des lunettes de soudure. Hein, ça gicle. Ça peut te fêler une paupière, un vrai con. Hein, c'est un truc. Hein. Et pourquoi il y a autant de cons? Je me mets dans l'eau. Parce que maintenant, faut parler. Voilà, faut l'ouvrir. Donc forcément, ça multiplie. Eh ben, le risque de dire des conneries. Hein. Tu fermes la bouche. La bouche fermée empêche la connerie de passer. Ben voilà. On n'est pas obligé d'avoir un avis sur tout. Maintenant, faut l'ouvrir. Ben, le chef à l'usine. Ça fait 20 ans qu'il fait son briefing le matin. Il est devant 12 gus et nana. Le mec, il connaît son briefing par cœur. Ça fait 20 ans. Il dit toi, 8h20, tu vas à poste 1. 8h40, tu vas à poste 2. Toi, 9h, tu vas à poste 3. Et puis on lui a dit, mets de l'eau dans ton vin, chef, demande si quelqu'un a des questions. Il n'y a pas de questions à poser, mais on s'en fout. Voilà, on ne sait jamais, comme ça, ça fait... Les gens se sentent plus à l'aise, ils peuvent parler, parce qu'il faut parler, il faut verbaliser. Donc maintenant, le chef, il dit, bon, est-ce que quelqu'un a une question à poser? Eh ben, il y a 5-6 ans, il n'y avait pas de questions, maintenant, oui, t'as...
4: Oui, moi, Églantine, voilà, oui. Je voudrais savoir, chef, pourquoi je dois partir poste 3 à 8h40 alors que j'en ai parlé avec Jean-Pierre et Cadera qui l'autre jour ont embauché à 8h20 poste 2. Je trouverais beaucoup plus logique pour...
3: Mais ta gueule! Ta gueule! Mais ta gueule! Déjà, on prend pas la parole hein, devant tout le monde pour évoquer son cas personnel. Ça s'appelle la politesse, déjà, primo. On fait pas chier les gens. Et puis, si t'es pas contente, hein, tu prends le chef sur le parking, tu te fais expliquer. Et si t'as toujours pas compris, tu te fous en mi-temps thérapeutique et t'arrêtes de nous casser les couilles. Qu'est-ce que c'est que cette manie de l'ouvrir comme ça?
4: Je descends en ascenseur, on joue une boîte, c'est chiant les ascenseurs.
3: On est comme des sardines, là on est mal éclairé, on sait pas quoi se dire. J'étais entre un mec et une nana, ils avaient l'air de se connaître, deux collègues, c'était comme ça. Puis l'autre elle lui fait Hugues, tu pars un peu pour les vacances de février? L'autre il dit oui. Écoute la réponse de Hugues. On va dans la famille de ma femme sur Grenoble et s'il neige un peu, on fera skier les gamins. C'est magnifique. Le mec il a dit où, quand, comment, avec qui, météo A, météo B, les liens avec la famille, la région. Tout, tout ça en 8 secondes. Moi, ça fait 20 ans que je fais de la scène, j'aurais pas été capable de répondre comme lui. Tu fermes ta gueule quand tu lui parles. Tu baisses les yeux. L'autre, il a atteint le chiffre pi de la réponse. C'est la perfection. Tu fermes ta grande gueule. Eh ben non, l'autre, il fallait qu'elle nous tartine encore. Là. C'est l'ascenseur de Riette. Elle en avait encore partout. Et vas-y. Eh, hey, tu remarqueras, Hugues, niveau vacances, mieux vaut partir que revenir. Mais ta gueule ! Ta gueule ! Les gens, ils parlent sur tout, t'as des forums sur tout, ils s'expriment toute la nuit sur les forums, les gens, t'as forums sur les machines à café Tassimo, sur le, t'as des forums sur la taille des caches, des boîtiers, des appareils photo Canon. Il est précis, ce forum, hein. Donc, si tu es un gars, et là, alors moi, j'ai le 7D, le Canon 7D. Si tu veux, le cache, il est un petit peu plus rectangulaire, il est comme ça, tu vois. Alors, en dessous, t'as un gars, ah bon, parce que moi, j'ai le 5D, il est comme ça. Tu vois, le 5D, c'est marrant parce qu'à l'époque, ils faisaient des caches plus carrés. Le 5D, ils l'ont fait... Ouais, parce que moi, j'ai le 7D, tu vois. Il est plus rectangulaire. Ah ouais, parce que moi, j'ai le 5D, tu vois. C'est bien, on progresse intellectuellement, c'est agréable, là, on sent l'air frais. T'as des forums de croquettes pour chiens. Alors, t'as 2h du matin, alors t'as une bonne femme qui prend... Quand tu prends la parole à 2h du matin... Sur un forum frolique, c'est que tout n'est pas très très en place, hein, quand même, hein, on peut se le dire. Hein? C'est comme des bouteilles de vin dans un coffre, hein, ça roule. Hein? Hein? On va stabiliser un peu tout ça, parce que... Ah, t'es une bonne femme, c'est pas qui c'est, 2h du matin, 2h du matin.
4: Moi, je trouve que les froliques sont beaucoup moins croquantes que les Royal Canin.
3: Mais tu les bouffes, tu les gobes, tu les...
4: Facile. Et je me suis demandé si les croquettes étaient plus molles du fait des ondes, des antennes relais ou des élites pédosatanistes qui gèrent l'économie de marché, d'accord, donc j'ai compris.
3: Donc là, on sort du champ des croquettes, d'accord. Donc là, j'ai discuté un peu avec la dame, hein, on a tiré la pelote de laine, tout est venu très très vite. Hein. Bill Gates nous met les puces 5G dans le cul pendant qu'on dort. Hein. Oui, moi, il est venu... Oui, lundi, moi, il m'a fait ça lundi, il est venu... Elvis n'est pas mort. Hein. Non, on l'a vu au Super U de Saint-Herblain, là, ce matin... Rayon sans gluten. Et la base, hein, bien sûr, la queen des rumeurs, hein, la panne pizza, évidemment. Le 11 septembre n'a jamais existé. Non, bah ça, oui. Ça, c'est sûr, on me l'a expliqué. Le 11 septembre, c'est juste un pot de départ qui a mal tourné à 9h du mat. Alors, puisqu'on est en bonne connivence intellectuelle, ma petite dame, je rajoute la mienne, hein, comme ça, vous pourrez la diffuser auprès de tous vos amis sympathiques. Brigitte Macron n'existe pas. Voilà, non. Non, c'est un drone qu'on déboîte, alors on enlève les bras, les jambes. Ça monte à 20 mètres et ça permet de faire des photos toute l'île de France pour les services secrets israéliens. Voilà. Hein? Je vous laisse. Ce soir, je dors chez Raël dans le Puy de Dôme. J'ai un peu de route. Sinon, je serais vraiment resté discuter avec vous.
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0: J'aurais fait un bon papa, je le sais. Je le sais. Mais j'aurais pas été un papa, tu sais, dans l'éducation positive comme se fait aujourd'hui, là, Zama, l'école Montessori, tout ça. J'ai pas ça. Ouh. Aubépine. Aubépine, viens voir papa, viens, Aubépine. Alors, non, Aubépine, ne prends pas ma requête comme une forme de harcèlement moral. Mais voudrais-tu, s'il te plaît, Aubépine, sans vouloir te déranger trop, pardon, excuse-moi de te déranger, ne me tape pas, voudrais-tu, s'il te plaît, Aubépine, terminer ton steak de soja? Moi, c'était pas ça, à mon époque. Moi, je suis de notre génération, les amis. Moi, quand on n'avait pas école le mercredi, nous, il nous fautait devant la télévision le mercredi matin à 11h. Et le mercredi matin, il y avait quoi? L'émission de Maïté. Maïté. Pour les plus jeunes, Maïté, c'est une présentatrice de télé cuisinière qui avait littéralement violé une anguille devant des millions de téléspectateurs. Elle était là, mais vous inquiétez pas, Micheline, elle ne souffre pas. Ça serait aujourd'hui Maïté et Micheline en prison.
5: Putain, j'espère qu'elle est bonne à la bouffe à la cantine. Hein?
0: Ah ouais. Parce que là, tu sais, aujourd'hui c'est une belle époque qu'on vit. Hein? Une belle époque, on a conscience de la souffrance animale. Et c'est bien, tu vois, ils souffrent, ils ont des émotions. Mais à l'époque de Maïté, la souffrance animale, le Nutri-Score, cette anguille, tout le monde s'en foutait. Si elle avait pu parler, l'anguille, elle aurait eu la voix de Jean Lassalle.
6: Je vais te dire quelque chose. Tu Je viens de me faire péter la gueule sur France 3 par la grosse Toulousaine.
7: Un jour, j'aurais été un super papa. Vraiment, je le sais, hein, je le sais. C'est mes potes qui ont eu des enfants qui m'ont pas donné envie d'en avoir. Ils m'ont très mal vendu le produit. Mes potes, je sais pas, dans le sud, à Nice, mais mes potes ont eu des enfants très jeunes. 20 ans, commencent à avoir des enfants. Et pap, pap, pap, pap. Mon pote Christophe, un pote d'enfance. On est à la fac de droit. Paf, petite fille, première année. Putain, première année, c'est la plus sympa. Tu joues au baby, tu chopes des MST. Ben là, non. Non, lui, une petite fille mignonne. Et tu vois, à chaque fois, les jeunes parents, c'est toujours ça, ils veulent t'impliquer dans la vie de leur enfant, alors que toi, ils sont là. Prends-la dans tes bras, tonton Laurent. Prends-la dans tes bras. On voit que t'es fait pour ça. Prends-la dans tes bras. Et à chaque fois qu'un parent veut te filer son bébé dans les bras, c'est toujours pareil. C'est toujours quand le bébé, il est dans un état de délabrement. Le nez plein. La couche pleine, avec le délire des jeunes parents, avec les couches pleines, de sentir le cul du bébé. Pour voir, pourquoi? Pour voir s'il a fait pourquoi. Putain, mais c'est facile. Ouvrir la couche, constater les dégâts, changer. Non, eux, ils sont là. Il a fait. Je n'arrive pas à voir s'il a fait. Il a fait. Il a fait. Tonton Lolo, regarde s'il a fait. Je sais pas. Bien sûr qu'il a fait. Ça sent comme un chiot turc. Bien sûr qu'il a fait. Toi, tu passes pour un monstre qui aime pas les enfants. Tu vois? Alors que c'est juste une histoire de moment. C'est tout. J'ai plus revu Christophe pendant 20 ans. Et l'été dernier, sur la promenade des Anglais, à Nice, qui je croise, Christophe et sa fille. Grande, blonde, les yeux en amande, vert, magnifique. Eh ben, croyez-le ou pas, les amis. Là, c'était le moment. J'ai dit, allez, viens dans les bras, tonton Laurent, viens. Viens. Tu as fait, tu as fait. Merci beaucoup.
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8: Bon, alors moi, vous savez, au départ, j'avais absolument rien contre l'homéopathie, mais il se trouve que j'en avais pris quand j'étais petit, que j'écrivais un spectacle sur la santé et que ça générait beaucoup de débats en France, donc je me suis dit, bon, je vais quand même regarder un petit peu, si je trouve rien, j'arrête, et puis on verra si j'en parle ou pas dans le spectacle. Donc j'ai commencé par un truc tout bête, j'ai tapé « homéopathie à vie » dans Google. J'ai vraiment commencé comme ça, je vous jure que c'est vrai. Putain, « homéopathie à vie » dans Google. Oh, il se prenait des sauts de merde. Putain, il se faisait matraquer la gueule, on aurait cru des PD en claquettes devant une caserne en Yougoslavie. Alors moi, j'ai un médecin généraliste avec qui je suis très ami, tu vois. Donc lui, sur l'homéopathie, je l'appelle. Putain, il m'a tout confirmé sur l'homéopathie. Je l'appelle, je lui dis, mais tu savais que l'homéopathie, c'était seulement 2 jours de formation? Il me dit, oui, effectivement, c'est une spécialisation qui ne dure que 2 jours. Je lui dis, non, mais c'est pas une spécialisation. 2 jours, c'est un brevet de planche à voile. Il me dit, ah, non, non, détrompe-toi, on en apprend beaucoup pendant ces 2 jours de formation. Je dis, pourquoi tu dis « on » comme si tu l'avais faite? Il me dit, ben, je l'ai faite, je suis moi-même médecin homéopathe depuis 5 ans. Il me dit, attends, mais moi, j'étais pas au courant que t'as des médecins homéopathes. Il me dit, oh, bon, c'est plutôt un plus pour mes patients, cette spécialisation. J'arrête avec ta spécialisation. 2 jours, c'est pas une spécialisation. 2 jours, c'est un hobby. Je vais faire comme toi, moi. Toi, t'es médecin homéopathe. Moi, je vais faire humoriste pole dance. Je vais annoncer mon nouveau spectacle aux gens, puis je leur ferai 2 heures de pole dance. Puis à la fin, je leur dirai, j'espère que ça vous a plu, parce que j'ai fait une spécialisation pole dance de 2 jours dans un bar à pute à Pigalle. Alors du coup, je me suis renseigné sur les tests cliniques liés à l'homéopathie, parce que ça faisait 5 ans que j'en prenais, donc du coup, je voulais quand même savoir si ça marchait. Aucun test clinique, comme ça c'est réglé, ça a été rapide ça comme recherche. Pas de test clinique, pas de test toxicologique, pas de test pharmacologique, rien du tout. Rien. Je le rappelle, je lui dis, mais il n'y a aucun test qui prouve l'efficacité de l'homéopathie. Il me dit, pas besoin, on sait que ça marche. J'ai commencé, on sait que ça marche. Il me dit, au jugé. Mais je dis, mais va jouer aux fléchettes si tu veux faire un truc au jugé. Alors ensuite, je me suis renseigné sur les ingrédients qui constituaient les traitements homéopathiques. Mephitis putorius. C'est de la glande anale de putois. Et c'est recommandé en cas de trouble du comportement. Alors c'est très vague, hein, parce qu'il ne précise pas lequel, hein, donc ça peut être n'importe quoi. Bah, trouble du comportement, c'est vague, hein, de rentrer comme ça. Tu mets les strings de ta mère. Tu vas dans des animaleries pour te branler sur des iguanes. Ou bronchite. Alors, dans tout ce qui est symptômes de la toux, il préconise également le pertussinum. Le pertussinum, c'est du crachat de coqueluche. Ah, mais moi, j'ai regretté d'avoir traduit celui-là. Et enfin, mon préféré, le médorinum. Le médorinum est une sécrétion urétrale purulente, blénorragique. Alors, à chaque fois que je dis blénorragique, tout le monde refait « Oh !» alors que personne ne sait ce que ça veut dire. Ah non, jusque-là, ça allait, mais si c'est les blénorragiques en plus, là, c'est vraiment dégueulasse. Blénorragique, non, ça va trop loin. Donc, une sécrétion urétrale purulente blénorragique prélevée sur des malades n'ayant pas encore été traités par des médicaments anti-infectieux. Vous avez compris? Bah, c'est du pute de bite, quoi. Alors, après avoir lu cette liste, j'ai rappelé mon médecin homéopathe. Je lui ai dit, tu m'as prescrit du crachat de coqueluche. Il me dit, mais non, mais attends, c'est dilué. Je lui ai dit, heureusement que c'est dilué. Tu vas pas le faire cracher directement dans ma bouche. Et je lui ai dit, c'est quoi les sécrétions urétrales blénorragiques? Il me dit, ah ça, faut que je t'explique la théorie. Mais je lui ai dit, je m'en branle de ta théorie du Moyen-Âge. Je viens pour une sinusite, comment je me retrouve à avaler du jus de bite de cadavre? C'est pas des cadavres, c'est juste des patients non traités. Donc si vous avez un stock de mecs vivants qui vous attendent avec des bites pourries pour vous aider à fabriquer des traitements, mais c'est quoi votre truc? Et je dis, c'est quoi les sécrétions de glandes anales de putois? Il me dit, ah ça c'est pour l'asthme. Je dis, mais c'est pas ce que je te demande. Qu'est-ce que vous allez y foutre dans le cul des putois pour fabriquer des granules homéopathiques? Il me dit, non mais attends, je vais t'expliquer. Mais je dis, mais tu n'as rien à m'expliquer. Tu n'as pas une explication cohérente pour m'expliquer que t'as besoin de cul de putois pour soigner une sinusite. Il me dit de l'asthme. Je dis oui, mais de l'asthme, si tu préfères. Tu devrais me dire, Jérémy, j'ai traversé une période difficile. Je suis tombé dans une secte. La secte des gros dégueulasses. Notre délire, c'est de mettre nos doigts dans des machins morts et sales. Sors-moi de là.
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10: Bonsoir mesdames et messieurs, très content de vous voir, vous avez l'air super cool. Trop content qu'on soit là à Paris dans cette bonne ambiance. Si vous êtes touriste, j'espère que vous vous plaisez à Paris. J'ai toujours peur que les gens qui connaissent pas Paris, ils ont un peu peur de Paris. Faut pas avoir peur de Paris, ça craint pas plus qu'ailleurs. J'aimerais bien pour les gens qui connaissent pas qu'on invente un GPS sécurité. Un GPS qui te dit quand t'es dans un quartier dangereux, tu vois, ce serait pratique. Un GPS qui te dit tourner à gauche, tourner à droite, dans cette rue à partir de maintenant, baisser les yeux, tu vois. Pour être pratique, tu rentres ton ethnie, ta couleur de peau. Il y a des logos comme sur Waze, capuche blanche pointue, on va pas passer par là, c'est pas grave, je te jure, tu l'actives à 4h du matin à Porte de la Chapelle, il te dit courez dans n'importe quelle direction. Merci beaucoup, c'était une première blague pour commencer, merci à ceux qui ont rigolé, on va faire ça pendant 10 minutes. Moi j'aime trop les blagues, j'aime même les blagues qui me font pas rire, tu vois ou pas? Je sais pas s'il y en a parmi vous, tu sais, ces voisins, ces collègues, que dès que tu leur parles ils te font une blague, même quand la blague elle est pas drôle, j'apprécie l'intention, tu vois ce que je veux dire? Et un voisin comme ça, je l'adore. Dernière fois je l'ai croisé, je lui ai dit quoi de neuf, il m'a répondu toujours la moitié de 18. Mais quelle classe quoi, tu vois? Oh la classe, on vit pas une période évidente, il se plaint pas, jeu de mots mathématiques, tu vois ce que je veux dire? En plus ça marche tous les jours. Je l'ai recroisé le lendemain, je lui dis quoi de neuf? Il m'a dit toujours un tiers de 27, il connaît ses tables et tout. Après bon, sur scène dans les spectacles, moi j'aime les blagues un peu plus bizarres. Je compte sur vous pour qu'on soit libéré de la pression sociale. C'est toujours bien qu'on est libéré de la pression sociale, j'aime pas ça la pression sociale. Toujours je me rends compte que ça existe la pression sociale, tu sais c'est quand? C'est quand je me brosse les dents, mais tu sais avec quelqu'un d'autre à côté de moi, qui se brosse aussi les dents, à côté, en même temps. Oh là là, je sais pas toi, hein, mais moi, comment je me brosse les dents tellement plus longtemps que d'habitude. Oh. Ah c'est ridicule. À chaque fois je veux prouver à l'autre j'ai une bonne hygiène dentaire. Tant que la personne elle arrête pas, moi j'arrête pas. C'est un duel, j'en fais des caisses, je suis là. Un acteur, jamais je fais ça. Intérieurement, un acteur, jamais je fais ça. Intérieurement, je suis là. Ah ouais, tu sors le fil dentaire, bâtard. Ah ouais, toi t'es chaud, toi. Et toi, jamais tu te laves la langue. T'as gagné en fait. T'as gagné. Laisse-moi tranquille, putain. Mais bon, trop content que ça soit ça votre travail aujourd'hui, faire des blagues. Sur le côté, au début dans le stand-up, j'avais un petit boulot. C'était animateur de maternelle. C'était ça quand ça commençait le stand-up. Je faisais ça sur le côté. Animateur de maternelle, ça m'a appris un truc que je dois vous confier, c'est qu'il faut pas être nostalgique de l'enfance. Ça arrive à tout le monde, hein. Des fois, t'es adulte en mode, adulte, c'est dur, enfant, j'étais heureux. Il faut jamais dire cette phrase. J'ai traîné avec les enfants, je peux vous le dire, les enfants, ils vont pas bien non plus. Voilà, je vous le dis. Les enfants, ils font des dépressions d'enfants, des burn-out d'enfants, je jure que c'est vrai. Moi, j'ai traîné avec des enfants de 3-4 ans qui m'ont dit premier degré, oh, j'ai eu des hauts et des bas, non. Ah, ça n'a pas toujours été évident, non. Non, au début, je voulais arrêter la totote, et c'est difficile, en fait, c'est difficile. Je te jure, premier jour d'école à la maternelle, on a oublié, c'est un traumatisme. Tu vois, le petit rentre dans l'école, il est là, waouh.

0: que des gens qui sont pas ma mère, quoi. Hein. Ouah, ça va être long. Bonjour, quoi? J'ai des grandes oreilles? Ouah, que des bâtards, directement. Les pauvres. J'essayais de faire ça bien, animateur de maternelle. J'avais une habitude pas idéale quand t'es animateur de maternelle. J'avoue, des fois, ça m'arrivait de fumer un petit joint et tout avant d'aller travailler à la maternelle. Désolé pour les parents dans la salle, mais limite, ça t'aide. Je te jure que c'est plus facile. Non, parce que regarde, si t'as pas fumé, un enfant qui court et qui tombe, c'est pas marrant. Alors que...
1: Tout va bien.
0: Putain, si vous rigolez à ça, ça va bien se passer. On continue. Je vais dire, j'ai fait quoi d'autre? J'ai fait animateur en colonie de vacances aussi. Ça, c'est encore plus extraordinaire. Tu te rends compte de la société dans laquelle on vit? Société de sécurité. Tous les jours à la télé, t'allumes la télé, t'entends parler sécurité, sécurité, sécurité. Et pourtant, dans cette société de sécurité, existe encore un concept qui s'appelle la colonie de vacances. 50 enfants entre 6 et 16 ans confiés à 20 jeunes entre 18 et 20 ans. Oh, tant d'insécurité, c'est magnifique, je te jure. C'est l'esprit de mai 68, vraiment. Moi, on m'a dit, vous n'oublierez pas la petite Charlotte, faut qu'elle prenne sa ventoline 3 fois par jour. Puis moi j'étais là, attends, est-ce que j'ai pris ma weed? Parce que attends, elle va pas kiffer la petite Charlotte si j'ai pas ma weed. Elle est gentille la daronne, y'a personne qui kiffe le chat perché qu'une ventoline.
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3: C'est quoi un réseau social? C'est quoi l'ancêtre des réseaux sociaux? Un réseau social, c'est quoi? C'est un endroit où on donne tous notre avis à tort et à travers sur tous les sujets. Le bistrot, l'ancêtre du réseau social, c'est le bistrot. Le bistrot, c'était un réseau social avec des couilles. On se disait les choses les yeux dans les yeux. Pierrot, t'es un enculé de droite. On n'avait pas peur à l'époque. Et t'avais un bistrot dans chaque village de France. Et qu'est-ce que t'avais dans chaque bistrot? T'avais l'idiot du village. T'avais la mascotte, t'avais Dédé. On l'aimait bien, Dédé. Il était un peu débile léger, il faisait des conneries. T'es là, vous savez que la terre, elle est plate? Ah, il est con, mais si, je l'ai lu. Allez, resservez-lui à boire. Et on l'aimait bien, Dédé. Mais qu'est-ce qui s'est passé avec les réseaux sociaux? Il s'est passé que tout d'un coup, Dédé est entré en contact avec l'autre Dédé de l'autre village. Et il lui dit, ah, toi aussi t'avais remarqué que la terre était plate. Et tout d'un coup, ils sont deux, puis 10, puis 100, puis 1 million. Et un jour, c'est toi qui arrives au bistrot et qui dis, et vous savez, comme la terre est ronde, ah, il est con, resservez-lui à boire. C'est ça, les réseaux sociaux. Des bandes à Dédé. Daesh, c'est une bande à Dédé. Le harcèlement scolaire, un groupe de forts qui écrase un faible, c'est une bande à Dédé. Il y a du harcèlement partout, on est d'accord, monsieur? Au travail, moi le premier, tiens. J'ai sorti récemment un film qui s'appelle Barbac. C'est un film où je tue et je mange des véganes. Le nombre de menaces de mort que j'ai reçues sur les réseaux sociaux... Bon, après, c'est des véganes, hein, moi. Des mecs qui chialent quand un poulet s'écorche le genou, bon... Je te jure, j'ai fait une avant-première dans le sud de la France. Il y en a 3-4, ils m'attendaient à la sortie avec des navets. Je les ai dispersés avec une poignée de lardons. Mais c'est pour ça, je vous dis, il y a du harcèlement partout. Et je crois que même si à l'école, il faut protéger les plus faibles et les plus fragiles, je crois que les petites taquineries, c'est aussi ça qui nous épaissit, qui fait des femmes, des hommes. C'est une nouvelle génération, on la surprotège. Hein, pour tout, nous on a appris à faire du vélo, vous vous rappelez, sans casque. La génération d'aujourd'hui, on leur met un petit casque comme ça, ils sont protégés. Nous, il n'y avait rien du tout. Moi, mon père, il m'a appris, il m'a dit, on y va, pas de casque. Rien, un vélo trop grand, je pédalais. Il avait enlevé la selle pour que je reste debout, comme ça. Tu les vois aujourd'hui, la nouvelle génération, quand ils leur apprennent à faire du vélo, les gamins, ils leur mettent un casque, des coudières, des genouillères, limite, ils les entourent avec du papier bulle. Il y a un petit vélo avec 12 roues à l'arrière, et les pères, ils sont là. Allez, Balthazar, doucement! Parce qu'ils ont tous des prénoms à la con maintenant! Mon fils, il a 6 ans, ses meilleurs potes, c'est Hippolyte, Balthazar, Hector. Ils sont au CP, ils ont des prénoms de monuments aux morts de 14-18. C'est pas des blagues. Dans sa classe au CP, il y a un gamin qui s'appelle Ours Henri. Qu'est-ce que tu veux que je te dise ? Ours Henri, dans le 10e arrondissement, chez les Amérindiens, on comprenait, il y avait des ours, donc tu t'appelais Ours Assoiffé, je sais pas quoi. Ours Henri, dans le 10e. On appelle le pigeon Henri, Rat Henri, là on comprend. On les surprotège pour tout, cette génération. Le Noël dernier, mes petits-neveux, mes petites-nièces, mon fils, je leur rends des jouets sur tous les emballages. Attention à ne pas avaler les piles. Dirais que nous, à l'époque, on se goinfrait, tu te rappelles? Moi, mes préférés, c'est les petites rondes pour l'apéro. Partout, les cartes des restaurants. Attention, ce plat contient du gluten. Attention, ce plat contient de l'arachide. Nous, à l'époque, on gonflait en terrasse. Le tabac, l'alcool, des avertissements partout. Nous, à notre époque, c'était un cancer surprise. T'as vu les paquets de clopes maintenant, toutes les images, c'est même pas dissuasif, c'est rigolo. Moi j'ai monté un album Panini. On se les échange entre potes, on est là. Je t'échange les dents pourries contre l'homme amputé, ouais. Dans la famille sous oxygène, je veux la mère. Moi mon préféré c'est le doigt de pied noir tout pourri là, tu vois. Ah j'adore, mais il est même pas dissuasif en photo. Ou alors mettez-le dans le paquet. C'est pareil, là, le trou dans la gorge, la trachéotomie, là, mettez-le directement à la caisse du tabac. Je vais prendre deux paquets de Marlboro Rouge. Ça fera faire. Je vais prendre Light, alors. Et c'est marrant parce qu'on surprotège les gamins du quotidien, alors que le vrai danger... Il est dans nos poches, et tous les parents le savent. Le portable, c'est catastrophique. Moi, mon fils, il a 6 ans, j'ai un toxicomane à la maison. Toute la journée, il est là. Papa, ouais, je peux prendre ton téléphone, là ? Je dis, c'est pour quoi faire ? Non, comme ça, c'est pour jouer. Non, c'est pour regarder la météo. Bah, ouvre les rideaux, hein, me fais pas chier, tu vois. Toxico, l'autre jour je le couche à 20h, il a école le lendemain, je cherche mon téléphone partout, à 23h j'ai un doute, je vais dans sa chambre, je soulève la couette, il est en dessous, il est comme ça le gamin, un lémurien sous extra, le truc il est là, je lui dis non mais ça va pas, il me dit je lui dis t'auras pas de cadeau pour Noël, il me dit je m'en fous, je connais tes codes Amazon. Et plus ça grandit, plus c'est catastrophique. J'ai un pote à moi, son gamin, il a 12 ans, il était persuadé que son fils était un génie, parce qu'il lisait du Hugo, du Chateaubriand. Et au bout d'un moment, il s'est aperçu que le gamin planquait son téléphone dans les bouquins. Et moi, je m'en doutais, parce que le gamin est complètement con. Et le pire du pire, et ça, il y en a certainement dans la salle, c'est ceux qui ont des grandes adolescentes. Et ça, c'est un carnage. On le sait, c'est les pires. J'ai un pote à moi, sa fille a 16 ans. Il est désespéré. Me dit, regarde les photos de pute qu'elle fait sur Insta. Oh la salope. Oh la, pardon.
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1: Je me présente, je m'appelle Pierre-Emmanuel. Oui, j'ai pas choisi. J'ai demandé à mes parents s'il y avait eu un projet ou un pari par rapport à ce prénom. Alors mon père a essayé de me rassurer en disant « Ah non, pas du tout. Moi, à la base, j'aurais bien voulu qu'on t'appelle Simon-Pierre. » « Quoi ?» C'est, je lui ai dit « Mais qu'est-ce que je t'ai fait de mal ? Enfin, tu t'es pété le frein en m'éjaculant ?»« Non, attends, Simon-Pierre, c'est dégueulasse. » Enfin bon, moi, je m'appelle Pierre-Emmanuel. C'est un peu long comme prénom. D'ailleurs, personne ne m'appelle comme ça. En fait, tout le monde m'appelle P.E. Ou P.E. Ou pas, effectivement. Bon, réflexion faite, heureusement que mes parents m'ont pas appelé Pierre-Daniel. Non, on va pas se mentir, ça aurait été chiant, ça aurait été super chiant. Déjà, Pierre-Emmanuel, ça a son lot de pénibilité, tu vois. Je veux dire, Pierre-Emmanuel, c'est un prénom qui suscite la réflexion inutile ou le débat inintéressant. C'est, l'autre jour, je rencontre un gars, je me présente, enchanté, Pierre-Emmanuel. Spontanément, le mec me dit, oh merde. Oh putain, et quoi, et on peut t'appeler comment ? Mais écoute, Coco, j'ai pas envie de te bousculer, mais il y a quand même un élément de réponse évident dans ma présentation. Tu vois, juste après le mot enchanté, c'est mon prénom.

0: Et là, le mec surenchérit en disant, oui, ok, d'accord, mais bon, tu préfères qu'on t'appelle comment? Pierre ou Emmanuel? J'y mets, c'est pas un choix. Fait-il, y a personne qui se présente en donnant un choix, quoi. Y a personne qui se présente en disant, enchanté, Patrick ou Roberto, fais-toi un kiff. Ça existe pas. Donc je dis, si c'est... Voilà. Donc moi, une fois de plus, je dis à ce gars-là, je fais, écoute, si c'est vraiment trop long pour toi, fais comme tout le monde, appelle-moi PE. Et là, il me dit, tu préfères pas plutôt Manu? Non. Tu sais, des fois, en fait, je préférais ne pas avoir de prénom du tout. Tu sais, tu t'appelles comment? Oh, Fougère, fais-toi plaisir, vraiment, kiff. Mais le pire que j'ai eu avec mon prénom, et bon, c'est de ma faute, je vous le confesse, j'ai été un peu gourmand, je me suis présenté en donnant directement mes initiales. Erreur. Tu sais, j'arrive, enchanté, PE, j'étais tombé sur une joueuse. Elle voulait deviner, elle fait, attends, PE, dis rien, je vais trouver. Alors, pssst, non, dis rien. Alors, PE, dis rien. PE, ah oui, je sais, PE, Pierre-Henri. Je lui ai dit oui. Attends, la meuf, elle fait des fautes d'orthographe en parlant, tu vois, je voulais pas la déranger. Je lui ai dit, écoute, félicitations du premier coup, bien joué. Bravo. Tout en finesse. Donc voilà, je m'appelle Pierre-Emmanuel, alias PE, et dans la vie, je suis un grand fan de rap. J'adore le rap, enfin, le rap américain, parce que le rap français, je comprends ce qu'ils disent. Non, je préfère le rap américain. T'sais, un de mes rappeurs préférés, c'est Snoop Dogg. J'adore ce type. T'sais, il a une voix particulière, il a un corps particulier. Puis bon, c'est quand même le premier rappeur au monde atteint d'Alzheimer. Respect. Si, si, Snoop Dogg, il a Alzheimer. Dans toutes ses chansons, il épelle son nom de scène. Il oublie ou quoi? C'est que dans toutes ces chansons, tu peux entendre S-N-O-P-D-G-G. Félicitations, mec, t'en as pas oublié une seule. T'as envie de lui dire, présente-toi, Motus, c'est fait pour toi, fonce. Alors, si jamais, pour imiter Snoop Dogg, c'est relativement simple, il suffit de penser à un canard, tu vois, ouais, ouais, ouais. Mais qui aurait fumé trop de bœufs. Ben, ouais, ouais. J'ai pas de meilleure explication. En vrai... Après, j'exagère un peu, j'écoute quand même un peu de rap français et j'ai décidé de faire le top 3 des plus gros mensonges qui sont véhiculés dans le rap français. Alors, juste avant de donner le top 3, petite parenthèse. Hors compétition, Rof, Booba, Caris. Pour moi, c'est pas des rappeurs, c'est des victimes d'AVC qui ont continué de chanter. On comprend rien, les gars, hein. Faut arrêter. Je veux dire, Booba, tu peux aimer. Mais tu peux pas défendre. Même lui, il sait pas se défendre. C'est Booba, dans une de ses chansons, il a dit, je cite, « Je vais cracher dans la chatte à ta mère. » Non. Et de quel droit? On s'est même pas présenté. Calme-toi, feu. Je cite ce passage de Booba parce qu'en fait, il y a un journaliste qui en a parlé et c'était la plus belle interview du monde. T'as le journaliste qui arrive et qui dit « Oui, Booba, vous êtes quand même virulent dans vos textes, vous n'y allez pas par quatre chemins. Vous avez d'ailleurs dit un jour dans une de vos chansons, je cite, « Je vais cracher dans la chatte à ta mère. » Booba, le plus naturellement du monde, a répondu « C'est pour la rime. » Ben voilà, ça rime pas, hein. Alors le top 3 des plus gros mensonges véhiculés dans le rap français, en troisième position, cynique, avec « Je suis né pour rester au top ». Visionnaire, le gars, ça fait 10 ans qu'on n'a pas entendu parler de lui. En deuxième position, Maître Gims, avec Je me tire. Quand tu veux. Et en première position, ouais, loin devant, Diams, avec Il ne faut pas se voiler la face. La boulette.
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2: Là, je sens, je vieillis, là, de plus en plus, tu vois, par rapport à l'année dernière, je sens que j'ai pris un petit coup de vieux, là. Là, je découvre des trucs, tu vois, que je réalisais pas moi, avant, tu vois, de moi-même. Il y a des nouvelles particularités physiques, je sais pas si ça vous fait ça, tu sais. Tu regardes le matin dans la glace, tu découvres des nouveaux trucs. Je vous montre, on est entre nous ce soir, je vous montre, j'en ai pas. Regarde maintenant, quand je suis surpris, quand je suis interloqué, regarde, regarde. T'as vu ou pas? J'ai un bagage à main qui est apparu, là, tu vois ou pas? Un matin, je me suis réveillé, j'étais un pélican, je sais pas d'où ça sort. Je me pose des questions que je me posais pas avant, tu sais. L'autre jour, j'étais sur un site internet et ils m'ont demandé de prouver que j'étais pas un robot. Tu connais ce délire, là? Tu connais les exercices, là? Bon, là, en l'occurrence, l'exercice, c'était cliquer sur les feux rouges, tu vois. Donc, moi, je suis là, je clique sur les feux rouges, tu vois, je suis consciencieux, tu vois. Et au bout de 2-3 feux rouges, je me dis, attends. À qui je suis en train de prouver que je suis pas un robot, là? À un robot, on est d'accord? Non, j'en ai pas, je me pose la question, on est d'accord? On est d'accord qu'il n'y a pas une dame en Tunisie qui dit, ah, alors, pour moi, bientôt, les feux rouges, c'est bon. Ça, c'est rouge. Vous avez l'accès, c'est parti. J'aime bien imaginer la vie de cette dame en Tunisie, tu sais. Elle termine les feux rouges, c'est réglé. Prochaine mission. Salut Anne, c'est Brad Pitt. Là, je vieillis, les amis, je te jure, je le sens parce que je suis pas marié, j'ai pas d'enfant, je suis même pas en couple. Et j'ai des cousines, j'ai grandi avec elles, tu vois. Et elles me font la morale souvent, j'ai des cousines qui ont mon âge, elles sont toutes mamans, elles ont toutes des enfants. L'autre jour, on est à table tous ensemble et elles me disent, mais Kev, jusqu'à quand cette vie là? C'est cette vie de voyage à droite à gauche, cette vie de débâcle, de débauche, des filles sans lendemain. Mais qui rêve de ça? Je te jure, au moment où elles m'ont dit qui rêve de ça, moi je regardais seulement le visage de leur mari. La vie de ma mère, les maris, ils étaient comme ça. Qui rêve de ça? Je suis content de voir aussi qu'on a beaucoup de femmes ce soir. Mesdames, comment ça va ce soir? On est bien? Profond respect pour vous. Parce que mesdames, vous êtes toujours un peu au-dessus de nous. T'sais, vous avez toujours des conversations un petit peu plus élaborées, un peu plus stylées, tu vois. T'as déjà demandé par exemple à deux hommes comment ils sont devenus meilleurs amis? T'as déjà demandé? La plupart ils savent même pas comment ils sont devenus meilleurs amis. T'as déjà demandé à deux gars, les gars, vous êtes devenus potes comment?
3: Lui, il était là. Moi, j'étais là. Il m'a prêté son briquet pour ouvrir ma bière. Et voilà, c'est mon témoin de mariage, quoi.
2: T'as déjà demandé à deux femmes comment elles sont devenues meilleures amies? Souvent ça démarre pas. En fait, à la base, on se détestait. C'est vrai ou pas? Parce que mesdames, vous avez une vision sur le monde que nous n'avons pas, c'est ça que j'essaie de défendre comme propos, tu vois. Par exemple, moi je sors d'une relation longue avec une fille, tu vois, je suis resté 3 ans avec une fille. C'est une fille normale, tu vois, sous tout rapport normal, ok? Normal. Okay? Quand par malheur, c'est une fille normale, tu vois, sous tout rapport normal, ok? Normal. Okay? Quand par malheur, on croisait un petit chien mignon, c'est sûr qu'il y a des femmes comme ça dans la salle. Elle tournait, mais je te jure, genre le chien il avançait, elle avait des spasmes. Oulou, oula, il est, elle s'adressait à l'animal. Mais qu'est-ce qu'il fait là? Mais qu'est-ce qu'il fait là? Même le chien il était là. Mais qu'est-ce qu'il fait là? Mais qu'est-ce qu'il fait là? Quand je la voyais faire ça, je me disais, jamais tu vas voir un mec faire qu'est-ce qu'il fait là. Jamais. Alors il y a une possibilité pour que nous les hommes fassent qu'est-ce qu'il fait là. Je vous préviens tout de suite, ça n'a rien à voir avec les animaux. J'ai réfléchi longuement. Il faut réunir pas mal d'éléments. Pour qu'un homme fasse ça, il faut qu'en tant que mec, tu croises ton meilleur ami au restaurant avec une femme qui n'est pas sa femme. Et ce jour-là, tu lui as proposé de faire un truc, il t'a dit, je suis pas dispo, je t'expliquerai. Mais qu'est-ce qu'il fait là? C'est la seule manière. Je te dirais que c'est la seule manière. Pour moi, le pouvoir ultime des femmes dans un couple, c'est quand elles n'ont plus besoin de parler, t'sais. Quand les yeux suffisent pour asseoir l'autorité. Tu vois de quel moment je parle, t'sais. L'autre jour, j'étais avec mon pote qui vient de devenir papa. Je lui dis, t'es chaud, tennis, 18h? Il me dit, mais t'es ouf! Tennis, 18h, comment on va kiffer et tout, ça va être trop... Non. On va pas aller au tennis à 18h, non. À la vie,
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4: Ça t'est déjà arrivé, tu sais, quand t'es à l'aéroport et il y a ta valise sur le tapis roulant comme ça, et en fait il y a une deuxième valise, c'est exactement la même que la tienne, et du coup tu te trompes de valise. Ça arrive. Non, parce que je deviens fou là, il y a une polémique aux États-Unis, un truc, une fécondation in vitro, puis au moment de mettre les embryons dans les mamans, ils ont inversé les deux. Et ça arrive. L'erreur est humaine. Si t'as pas mis ton étiquette avec le nom sur... Bah, tu vois, c'est horrible parce qu'en plus, c'est l'embryon. Ça veut dire que pendant 9 mois, tu le portes, ensuite t'accouches, et là, ils s'en sont rendus compte après 4 mois de vie de l'enfant. C'est-à-dire 13 mois. Je sais pas à combien de durée exactement est la période d'essai, mais... Tu sens que t'as le temps de t'attacher, quoi. Parce que génétiquement, c'est pas ton enfant. Mais bon, tu l'as porté, tu t'en es occupé, quand il pleurait la nuit, t'allais lui faire des câlins. Enfin, donc c'est quand même ton enfant, quelque part, tu vois. Sauf que potentiellement, il y a peut-être quelqu'un qui veut le récupérer. Donc, le dilemme, quoi. Qu'est-ce que tu fais? Toi, t'échanges ou pas? Bah, déjà, faut comparer, hein, c'est sûr. Est-ce que ça vaut? T'échanges pas un Pav Galaxy contre une Bichtroumpf, quoi, il y a un moment. T'es obligé de le regarder. Oui, c'est votre enfant, évidemment, mais je veux dire, il fait ses nuits ou pas? Parce que le mien, enfin, je veux dire le vôtre, enfin, moi, c'est sûr, je négocierai. Il s'appelle comment exactement? Timéo, c'est mort. Ah, c'est mort, désolé, non, je vais pas échanger un Timéo contre...

0: Prince Georges Alexis, quoi. Voilà, je vous propose un futur ingénieur en bioénergie. Vous me proposez quoi? Un influenceur? Non, merci. En plus, il est pas nickel, il y a une bosse sur le côté, donc c'est marrant. Puis en plus, ça s'est passé il y a 13 mois. Tu vois, c'est pas genre 30 ans plus tard, les enfants ont envie de découvrir leurs vraies origines. Non, c'était il y a 13 mois. C'est-à-dire que le mec, il bosse encore dans la même clinique, avec le patron qui dit, mais et l'autre en face, l'erreur est humaine. Je suis un humain. T'es où, quoi, tu vois. Ouais, je vois au nombre de rires ceux qui ont suivi Koh-Lanta cette semaine. Koh-Lanta, c'est l'émission de survie qu'il y a sur TF1. Et Théoura, il a triché. En fait, il a demandé à manger à des pêcheurs qui passaient par là. Donc évidemment, il s'est fait choper, quoi, tu vois. Vous savez, le gars, il part à la pêche, il revient avec un steak frites. Bon, rien. C'est difficile d'être discret, quand même. Les gars, je vais pêcher. Quelqu'un voit un McFlurry ou pas? Ils ont dû le capter tellement vite, en plus. Denis Brognard, il est arrivé. Alors, bon, l'épreuve de confort de cette semaine, à la clé, une pizza, quatre fromages, et l'autre en face. Non, je suis désolé, moi, je... Peut-être un petit Dijon, à la rigueur, mais... Et donc, il s'est fait éliminer du jeu, quoi. Franchement, c'est une épreuve de survie, les candidats, faut qu'ils trouvent à manger. Peut-être, évite de les mettre dans une zone Deliveroo, quoi. C'est peut-être ça, là. C'est pas que de la faute du candidat. Il y a un moment, peut-être la production qui peut se remettre en question, hein. Moi, s'il fallait organiser la tournée de Jean-Luc Lahaye... Instinctivement, je ferais pas une tournée des collèges, quoi. Et on rigole, mais pendant ce temps-là, la Chine prépare la guerre, hein. Elle prépare la guerre. On va peut-être attendre un petit peu avant de paniquer, mais... En fait, vous avez peut-être pas vu, ils ont fabriqué des navires américains gigantesques qu'ils ont posés dans le désert pour s'entraîner en cas de conflit avec les États-Unis. Ils ont fait des maquettes, quoi, c'est ça le... Avec Macron à côté, mais on avait 12 sous-marins! Putain, les gars, personne n'en veut, quoi! Pour fabriquer les maquettes de bateaux dans le désert, quoi. Dire des bateaux dans le désert, je suis pas expert en stratégie de guerre, mais... Les bateaux, y a pas d'eau, il manque un truc, les gars, non? Non. T'inquiète, on a aussi des avions sans ailes, des chars sans canon. Ça va être une très très belle guerre. Alors oui, c'est pour l'entraînement, mais j'ai l'impression que l'entraînement, le but, c'est quand même d'être dans les conditions les plus proches de ce qui va se passer après, là. Là, on est dans le désert, le bateau, il est posé, il bouge pas, il fait 50 degrés, alors que dans la flotte, il va faire 10. Enfin, tu vois, il y a rien qui colle. Ou alors, il y a un truc qui m'échappe, peut-être. Les mecs, non, on a une stratégie, en fait, hein. On fait comme les Égyptiens. Les Égyptiens, ouais, c'est eux qui ont inventé le ski. Ils ont fabriqué des maquettes de montagnes dans le... pour glisser dessus. On a fait pareil. Et donc, je me suis renseigné, en vérité, ça s'appelle des bateaux cibles pour faire des tests de missiles anti-navires. Est-ce qu'il y avait besoin vraiment de bateaux à taille réelle? Parce que moi, les entraînements, s'il faut les faire, je les fais. Hein. Ouais. B3, touché. Voilà, hop là, c'est arrivé. Et en même temps, c'est vrai qu'il faut s'entraîner. Que s'il y a une guerre après, enfin, tu vois, comment tu veux gérer? Putain, mais vous êtes trompé de navire, vous avez touché le mauvais. Ça arrive.
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2: J'ai un chien, voilà,
3: que j'aime beaucoup et qui a deux particularités. Il est très affectueux et c'est l'être vivant qui a le pire sens du timing que j'ai jamais vu de ma vie. Je vous donne un exemple concret. Quand on se balade, il a le temps de faire ses besoins, hein, voilà. Bon, on se fait 30 minutes, on marche, on avale au moins 9 km de bitume et tout. Bah, la dernière fois, on passe devant deux dealers qui étaient en train de se battre avec un client, tu vois, genre vraiment un peu... Bon, histoire de code promo, je pense, un truc qui devait pas marcher. Et du coup, je suis avec mon chien, je fais, attends, bien, on avance et tout. Lui, il fait, attends.
4: Je vais chier ici.
3: Et moi je me retrouvais. Merci d'applaudir la mère de mon chien. Et bon, je l'aime bien parce qu'il me permet d'avoir de l'inspiration, tu vois, de tourner un petit peu partout dans mon quartier. Par exemple, la dernière fois, je passais à côté d'un square. Et bon, faut que je vous prévienne, à Paris, on a un problème avec les prénoms anciens pour les enfants. Y a un truc. Hein. Ça a commencé doucement avec Marcel et Françoise. Il y a une petite radicalisation en ce moment parce que t'as des Ernest, des Yvonne, des Gentilhanne qui commencent à apparaître. Ça commence à être un petit peu bizarre. Et donc je me baladais autour d'un square. Et là, d'un seul coup, je vois une mère qui court après son enfant. L'enfant qui a 4 ans, un grand max, hein, et qui est là. Bernard! Oh! Bernard! Ah, il chiasse ce gosse! Bernard! Bernard! Mais rigole pas! Tu sais ce que c'est d'avoir 4 ans et de s'appeler déjà Bernard? Il va s'appeler Bernard toute sa vie, hein. Moi, je comprenais pas. J'étais là, mais attends, excuse-moi. Un enfant de 4 ans peut pas s'appeler Bernard. Je veux dire, pour moi, c'est pas un enfant de 4 ans, Bernard. Pour moi, c'est un commercial de 55 ans, tu vois. Bernard, tous les midis à la cantoche, il te fait toutes les citations de Kaamelott, tu vois. Bernard, il adore le foot, tu vois. Bon, je fais pas son avis sur le foot féminin, Bernard, je te le dis. Mais c'est mon Bernard, tu vois. Bernard, quand il t'appelle, il te fait la vanne, il imite Jean-Luc Reichmann, tu vois. C'est Bernard, tu vois, c'est pas Bernard, tu vois. Donc je comprenais pas. Puis en réfléchissant, en fait, j'ai capté, je sais pourquoi. C'est parce qu'en fait, Bernard, c'est un prénom qui est cool à gueuler. Oui, parce que quand vous allez engueuler votre enfant, il faut extérioriser la violence, tu vois. Le but, c'est pas de s'en prendre à eux, hein, au bout d'un moment. Donc par exemple, si tu l'appelles Timothée, ton gosse, tu vois. Bah, Timothée! Tu vois, sur le T, j'ai buté, j'ai une crampe, enfin, j'ai pas envie. Alors que Bernard! Bernard ici! non, attends, c'est un sketch, gaffe. Tu t'appelles Bernard, peut-être. Je... Il est en panique, le pauvre. Il allait ranger sa chambre. Non, t'as... Finis ton assiette, quand même. Non, et moi, j'étais là en train de penser à ça, en train de rigoler tout seul. Genre, Bernard est en train de le regarder. Puis d'un seul coup, je croise le regard de sa mère qui me voit me foutre de la gueule de son gosse, en fait. Qui arrive en furie vers moi, tu vois. Genre, et moi, je prends mon chien, je fais viens, on y va tout de suite. Et lui,
2: arrête. Attends. Je vais chier ici. Voilà.
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5: Ma fille est supérieurement intelligente, hein. L'autre jour, elle regarde son doudou, elle dit « A-E ». C'est quand même les deux premières voyelles. A-E, I-O-U, Y. Elle les connaît, et dans l'ordre. Oui, bah regarde une télé-réalité, je suis pas sûre que les mecs connaissent leurs voyelles dans l'ordre, hein. Pas sûr qu'ils connaissent leurs voyelles tout court, d'ailleurs, hein. Ah bah non, quand t'as deux candidats, là, Tamalou et Gemalla. Toujours des prénoms qui n'existent pas, les mecs, hein. Qui t'expliquent leur recette de la bifle de homard. Ce qui, entre nous, doit être extrêmement douloureux. Ils sont persuadés que l'Holocauste, c'est quand les vols en avion coûtent moins cher. Pas tous logés à la même enseigne. Donc voilà, ma fille est intelligente, ça me ravit, ça me met en joie, ça me place en hyper-émotivité avec palpitations cardiaques. Et parce qu'aujourd'hui, attention, t'as vu, faut tout bien dire, faut utiliser les bons termes, faut choquer personne, faut lisser, faut tout renommer, faut faire du néo-naming. Parce qu'on a renommé le fait de renommer, sinon c'était pas rigolo. Aujourd'hui, attention, tu n'es pas cloîtré chez toi avec trois gosses relous. Tu es en burn-out parental. D'ailleurs, tes gosses ne sont pas relous, ils sont diagnostiqués hyperactifs avec difficulté d'acceptation de l'autorité. Et ils bouffent pas leur brocoli parce qu'ils ont des troubles de l'oralité dysfonctionnelle. Ah, on n'est pas dans la merde. Tout le monde parle comme ça maintenant. L'autre jour, j'étais au parc avec ma fille. Elle triait les cailloux par ordre de grosseur tout en récitant l'alphabet grec. Bon, elle chialait dans sa poussette. Mais ça ressemblait à l'alphabet grec. Arrive une mère pro-néo-naming. Ça se voyait qu'elle était dans ce délire parce qu'elle avait un t-shirt à message avec écrit « L'enfant est le reflet de l'âme de celui qui le dirige vers la pluie ». Parce qu'elle avait rentré son t-shirt dans son pantalon. Du coup, on sait pas. La pluie. On sait pas. Chacun finit. À peine entend-elle au loin ma fille pleurer.
6: Oh, mais le vase émotionnel de ce bébé a l'air bien plein. Oh. De plus, elle semble gênée dans son confort physique.
5: Je dis ouais, elle a chié, hein. Ça fait 20 minutes qu'elle pousse, y a pas que le vase émotionnel qui est plein, hein. Ah, laissez, j'aime bien, comme ça je peux l'asseoir au sol, elle bouge pas. Comme ça, en entreprise.
6: Dites-moi, Mireille, vous savez qu'on se demandait l'autre jour où était passé Jean-Claude, s'il était en distanciel ou en présentiel, ou à la selle. Ouais. Eh ben, il a été délocalisé, Jean-Claude. Non, pas en Inde, au Pôle emploi. Oui, suite à la découverte de ses activités reproductives avec la partenaire de vie du leader de l'entreprise. D'autant plus qu'ils effectuaient leur coït sans protection glandulaire individuelle.
5: Tout le monde parle comme ça. Ah, ça me saoule. Enfin, ça me place en hyperalcoolémie, quoi. Sur ce, je dois vous laisser parce que je dois amener ma fille à la piscine pour son cours de bébé nageur. Enfin, je dois accompagner ma progéniture féminine en humidité intérieure afin qu'elle apprenne à traverser le milieu aquatique standardisé en équilibre horizontal et par immersion prolongée de la tête.
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3: Vous avez vu Macron le jour de la passation de pouvoir, on a tous vu les mêmes images à la télé. On voit les deux présidents qui se disent bonjour.
7: Bonjour.
3: Ils se disent au revoir.
7: Au revoir.
3: Et on voit jamais ce qui se passe au milieu, à l'intérieur du palais de l'Élysée. Pour vous ce soir, on va vous faire ce qui s'est vraiment dit entre Hollande et Macron le jour de la passation. Tu fais Emmanuel Macron.
7: D'accord. Okay. Bonjour monsieur le président.
8: Et salut Manu, je suis content de te voir. Et regarde, il y a une bonne bouille celui-ci. Il a mis son beau costume du dimanche, regarde-le. Il est beau comme un sous-neuf.
7: Monsieur Hollande, ce n'est pas un costume que j'endosse. Aujourd'hui, j'endosse la responsabilité qui m'a été confiée par le peuple français. Et je compte bien redonner à la fonction présidentielle ses lettres de noblesse.
8: Bon, on commence la visite.
7: Allez-y, en route.
8: Et en marche. Voilà. Alors, on arrive dans le hall d'accueil. Très joli hall d'accueil. Tu as vu, très belle hauteur de plafond, entièrement lumineux.
7: C'est coquignolesque. Je me permets de faire une petite photo pour mon compte Twitter. Hashtag nouvelle maison, hashtag poudre, hashtag perlimpinpin.
8: Et là-bas, c'est la salle des fêtes.
7: C'est magnifique. C'est l'endroit idéal pour faire des cérémonies officielles et recevoir les grands de ce monde.
8: Oui, tu peux faire des booms aussi.
7: Non, cela ne m'intéresse pas.
8: Mais si, tu fais des booms, Manu, on est président maintenant. Tu fais des booms. On a même un traiteur officiel pour nous à l'Elysée. Il te fait des petits toasts au foie gras avec un peu de miel. Ça t'explose les veines du cul, je t'assure.
3: Et rigole pas, c'est avec ton pognon.
7: Monsieur Hollande, j'ai passé l'âge de faire des booms. Et maintenant, auriez-vous l'obligeance de me montrer mon bureau, s'il vous plaît?
8: D'accord, monsieur le rabat-joie. Et alors, le voici, le bureau.
7: Quelle émotion. Et cela me donne très envie de me mettre au travail.
8: Et ça m'a jamais fait ça, moi.
7: D'accord.
8: Alors maintenant, Manu, je vais te donner le code.
7: Oui.
8: C'est très important.
7: Évidemment.
8: Tu as de quoi noter, c'est très important.
7: Évidemment.
8: W majuscule, N minuscule, H majuscule, 7, 8, 2, V majuscule, T minuscule, I majuscule, 8 et 5, 3, W majuscule, 2.
7: J'imagine que c'est le code de l'arme nucléaire.
8: Et non, c'est le Wi-Fi pour la B-Box. Alors quand ça marche pas, tu débranches, tu rebranches, c'est con.
7: Non, mais le code de l'arme nucléaire, juste aimé que vous me le communicassiez.
8: Ah, je l'ai aussi, j'arrête de le donner, c'était prévu. Alors, le code de l'arme nucléaire français, attention, ça ne sort pas d'ici.
7: C'est
8: une information confidentielle.
7: Évidemment.
8: Le code de l'arme nucléaire. 1, 2, 3, 4, voilà. Oui, je l'ai modifié en arrivant, c'était compliqué. On continue la visite. Alors là, c'est la salle de gym.
7: Oh, ça a l'air tout neuf.
8: J'ai jamais foutu les pieds. Et maintenant, on arrive dans le cœur de la maison, la cuisine. Tu verras dans l'inventaire, il manque une fourchette à saucisses.
7: C'est fâcheux.
8: Et par contre, on a plein de casseroles. Ah. Mais ça, c'est Sarkozy qui les a laissées avant de partir. Et crois-moi, il y en avait un paquet.
7: J'imagine.
8: Maintenant, je vais te donner un truc très important, le ramassage des poubelles.
7: Évidemment.
8: Le lundi, c'est des bouteilles en verre.
7: D'accord.
8: Le mardi, les déchets ménagers. Le mercredi, les ministres.
7: D'accord.
8: Voilà. Hop. Je te donne les clés de l'Élysée.
7: Est-ce que vous auriez les doubles?
8: Non, je les ai paumés. Manu, je te souhaite bon courage. Tu verras, président, c'est pas facile. Les Français, ils vont te critiquer. Merci. Mais que veux-tu?
7: Ce que je veux?
8: Voilà, que veux-tu?
7: Ce que je veux?
8: Non, c'est une façon de parler quand tu dis que veux-tu.
9: Ce que je veux, c'est que vous, partout, vous alliez le faire gagner. Parce que c'est notre projet. Vive la République! Vive la France!
7: Excusez-moi, c'est l'émotion, je me suis
8: emporté. C'est pas grave. Bon, je te souhaite bon courage.
7: Oui.
8: Tu embrasses Brigitte pour moi?
7: Ce sera fait. Embrassez Ségolène.
8: Et non.
7: Valérie?
8: Non.
7: Julie?
8: Oui. Moi, je vais y aller.
7: Je m'en vais. Au vent mauvais. Pareil à la feuille morte. Paul Verlaine.
8: Bon, bah. Big bisou. Carlos.
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10: En France, vous êtes angoissé par la philo. Je ne sais pas pourquoi. Peut-être le mot est beau. Hein. Le mot est beau, il vient du grec, c'est élégant. Mais ça veut juste dire réfléchir à qui on est. Réfléchir. Non, mais c'est vrai. Tout le monde fait ça. On est tous philosophes. Alors à la télé, il y a des gens un peu prétentieux qui passent. Et en dessous de leur nom, il y a écrit philosophe. Vous voyez ceux avec les longs cheveux là? Eh ben. Il y aurait écrit bipède, ce serait la même chose. Je dis ça pour... Ça vous détendra quand vous les verrez. Non, parce que en France, vous avez ce rapport du bac philo qui est un problème. En Belgique, on est plus tranquille. Vous pouvez citer un grand philosophe belge. Ça vient pas spontanément. Moi, j'ai tapé sur Google « philosophe belge ». Le premier qui sort, Jean-Claude Van Damme. Mais c'est pas le plus mauvais, c'est pas le plus mauvais de l'équipe. Je vous donne une phrase de Vandamme, ça va vous faire la soirée et peut-être même les jours qui vont suivre. Il a vraiment dit, et c'est magnifique, un bon truc pour avoir l'air d'avoir 10 ans de moins, quand on te demande ton âge, vieillis-toi de 10 ans. C'est brillant, oui.

0: Meilleur. Alors j'explique pour le jeune. Le premier homme à nous avoir quittés s'appelait Meilleur. Et c'est comme ça qu'on a pu en déduire que ce sont les meilleurs qui partent. Ça c'est une vanne, ne la tentez pas chez vous. Vous allez prendre un bide, hein. C'est un truc de professionnel. C'est testé en soufflerie. Et donc Meilleur n'est plus. Et les autres comprennent autour quelque chose de très important pour nous. Ils comprennent que les choses ont une fin. Et c'est rassurant de savoir que les choses ont une fin. Et je ne dis pas ça que pour les films de Michael Haneke, mais de manière très globale. Et cette fin, il lui donne un nom, il l'appelle la mort. Et il y en a un qui pige autour ce que ça représente pour lui. Il dit « Merde, merde, si Meilleur n'est plus, s'il est mort, s'il se réveille jamais, on a perdu sa recette exceptionnelle du pudding. » Là aussi, je vous l'apprends, mais Meilleur faisait un pudding fantastique. Mais il n'avait jamais expliqué, parce qu'il ne pensait pas qu'il allait mourir, évidemment. Il s'est dit « Bah, c'est moi qui vais le faire. » Et donc, à partir de ce moment-là, les humains ont compris que quand il y avait un savoir, il fallait se le transmettre. C'est le début de la civilisation. Nous sommes le réceptacle de tous les savoirs transmis depuis ce moment-là. La seule chose qu'on a perdue, et c'est définitif, c'est la recette exacte du pudding. On ne saura jamais comment faire un bon pudding. C'est dingue. Bien plus tard dans l'histoire de l'humanité, les Anglais ont essayé d'en faire. Ça ne peut pas être les bons ingrédients. Je crois qu'on l'aurait goûté.
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2: Ah bah c'est la nouvelle mode ça, se séparer d'un commun accord. Pourquoi pas un pot de départ pendant que tu y es ? Ah bah bientôt on va se faire larguer en ASMR.
1: Tu prends ta valise et tu t'en vas. Attends, je t'ai préparé un tupperware.
2: Moi je suis pas comme ça. Moi à la base je suis quelqu'un de passionnel. Moi quand je me sépare je te bloque partout. WhatsApp, Facebook, les cervicales. Une fois, j'ai un ex, il a réussi à me retrouver sur Vinted, s'il te plaît. Au bout d'un moment, je suis mes mecs, tu l'achètes ou pas, la robe? C'est moi qui te l'avais offerte. Et ben maintenant, c'est 50 balles. Non, mais ce qu'il y a de bien avec les malheurs en amour, c'est que ça consolide les amitiés. Ah ben moi, mes copines, elles m'adorent. Ouais. Mais c'est important dans un groupe d'avoir quelqu'un qui va un petit peu moins bien, pour le bien-être général. Mais oui, comme ça, on peut se comparer. On aime bien, nous, se comparer, les humains. Puis on fait pareil avec les enfants, vous savez, quand ils veulent pas manger. On leur dit, oui, pense aux petits Africains qui mangent pas. Eh bien, mes copines, elles font pareil. Quand elles ont pas envie de faire leurs devoirs conjugaux, allez, pense à Hélène. Ouais. Elles font des pipes humanitaires, en fait. Ouais. Mais je trouve que c'est compliqué, la communication. On a du mal à se comprendre aujourd'hui. Je pense qu'il faudrait dire tout ce qu'on pense, comme ça, sans filtre. Tiens, par exemple, moi, j'ai l'impression que le mouvement MeToo, ça a plus perturbé les mecs bien que les connards. Parce que les connards, ils ont continué à être des connards. S'il suffisait d'un hashtag pour faire changer les mentalités, ça fait longtemps que j'aurais lancé le hashtag clignotant. Non, parce que c'est vrai, les mecs bien, ils étaient bien avant, ils nous courtisaient dans le respect. Maintenant, c'est plus du respect, les mecs, hein. C'est des questionnaires de satisfaction. Dès que tu changes de position, tu te retapes toutes les conditions générales. Faut accepter les cookies. Tu aimes, tu es sûr? Oh, tu dis oui, mais ton visage a l'air de dire non. Chut. Ils sont perdus, les mecs, hein? On les a tellement déconstruits qu'il manque des pièces. Tiens, d'ailleurs, mesdames, si vous cherchez un homme pas encore déconstruit, allez chez Brico d'Épaule dimanche matin. Ouais, ils sont tous là-bas, en jean et en polaire, hypnotisés par des étagères en inox et des tondeuses coupe bordure. C'est quand même fascinant, hein, ce souci du détail pour vos pelouses quand on voit l'état de vos narines. Les hommes sont perdus. Et je pense que l'exemple le plus probant que j'ai à vous donner, c'est qu'ils n'osent même plus payer à la fin du repas parce qu'ils ont peur que ça nous vexe. Alors je vais passer un message qui n'engage que moi. Ça me vexe pas du tout. Non, ils sont plus pudiques maintenant, j'ai remarqué. Ils mettent plus de temps à se dévoiler. Ça prend... Pour dire je t'aime, ça prend des semaines, des mois. Alors par contre, aucun problème pour te foutre une bifle au bout de rancard. Hein, ça, il n'y a pas de préavis, il n'y a pas de préambule. Hein. J'aime bien voir vos visages sur le mot bifle. Ça fait pareil quand tu l'entends, quand tu te la prends. C'est curieux comme pratique quand même. Hein. Moi, je me suis demandé comment était née la première bifle. Hein. À mon avis, c'est né d'un malentendu en deux mots. Imaginons, À la préhistoire, Monsieur Sapiens se réveillant fort.

0: homme comme tous les hommes depuis des millions d'années. Et qu'est-ce qu'il voit pas au fond de sa grotte? Un tigre à dents de sabre. Il va pour chercher son gourdin en bois, mais Madame Sapiens l'avait rangé dans le meuble à gourdin de chez Grotte du Monde. Parce que, oui, la charge mentale, ça ne date pas d'hier. En allant le chercher, il se prend les doigts de pied dans la putain de table basse. Oui, à la base, tous nos doigts de pied faisaient la même taille. Mais à force de prendre des tables basses en silex, ils ont été sectionnés. Toujours en forme, dans sa chute, il tombe et rip sur la joue de madame. L'animal se barre, madame se réveille, personne ne dit rien. Et de ce non-dit serait né un genre de consensus. L'impuissance acquise de la femme biflée qui n'a pas su dire ce qui lui passait par la tête. Ben oui, parce que si on disait tout ce qui nous passe par la tête, on aurait moins mal aux joues.
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2: Donc arrivé à Paris en Blablacar, j'avais postulé, moi, comme je suis dans le don, hein, voilà, je me dis, je vais offrir ma présence à une personne qui va conduire, et j'ai choisi Eustache. Je trouvais le prénom original, son haleine l'était aussi. Eustache, un nom de chat pour un gars qui sent la litière, en gros. Le mec puait de la gueule, mais de manière industrielle. C'est-à-dire qu'une usine de soufre à côté, c'est un fébraise. Il te décollait du papier peint d'un souffle. Pff, appuie. Pff, voilà. Et il a pas prévenu. Il aurait pu mettre « Je m'appelle Eustache, je conduis très bien, par contre je pue. » Eh ben non, il a mis « Eustache, professeur de latin, non-fumeur, blablabla. » Blablabla, ça veut dire qu'il parle beaucoup. Il aurait pu mettre « Schling, schling, schling. » C'est pareil. Il y a un commentaire qui aurait dû me mettre la puce à l'oreille, hein, sous la photo de profil d'Eustache, c'était « Professeur de latin, de point, une langue morte. » J'avais pas vu. Donc, je me pointe sur le lieu de rendez-vous, j'ouvre la portière de stage. Oula. L'odeur m'a décollé une lentille. J'ai vérifié sous mes pompes si j'avais pas marché dans la merde. Bon. Je me suis dit, bon, Eustache a peut-être lâché une petite perlouse, après tout. C'est sa voiture. Bon. D'ailleurs, c'était soit Eustache, soit le passager à l'arrière. Il y avait un passager à l'arrière. Je l'ai reconnu à sa rougeur, il était dunkerquois. Et le mec, à cause de l'odeur, il était dans son cache-nez, les yeux rougis, les narines sèches, et il essayait de communiquer. Fais gaffe, il pue de la gueule! Fais gaffe, il pue de la gueule! Je me dis, bon, ce Dunkerquois a dû boire de l'eau, il fait une crise. C'est pas grave. Je m'installe à côté d'Eustache, et je ne sais pas encore que le furet est dans sa bouche. Alors naïvement, je le remercie. Merci Eustache pour le trajet. Oh, y'a pas de quoi! Là, j'étais désorienté. Hein. On aurait dit un épileptique chez des iguales. Eh ben, bizarrement, croyez-le ou non, quand vous recevez une odeur nouvelle, même si elle est dégueulasse, vous êtes curieux. Du coup, vous reprenez un sniff. Mais dis-moi, je veux être sûr. Dis-moi, Eustache, en 2 heures, on fera peut-être une pause. Ouais, si tu veux. L'autre dans le rétro me disait « Arrête, arrête !» Et blablabla, bla, bla, hein, il avait précisé Eustache, il a pas menti. Blablabla, hein. Bla, bla, toi t'es là. Ah. Oh. Vous savez, dans les moments de douleur, il faut se référer à quelque chose de beau. Je ne trouvais même pas mon reflet dans la voiture. Et l'autre, Eustache, il me parle. Je me dis « C'est pas possible, le mec est à l'envers. » C'est obligé. Il me l'a dit sur la route. « Oh, ce matin, je me suis levé la tête dans le cul. » Oui, manifestement, oui. Non mais c'est soit ça, soit une inversion entre la trachée et le côlon, enfin bref. Non mais pour vous dire, le niveau d'odeur, à un moment le mec a postillonné, puche, impact sur le pare-brise. Le mec de chez Carglass est arrivé, il a pas mis la résine, il a fait payer la franchise. Bon, c'est bien. Au bout d'une heure, Dunkerque, pouf, coma, boum. Et ben Eustache a la bonne idée de me dire au bord des narines, je crois qu'il dort. Ne t'approche plus jamais de mon visage. À l'odeur, je me suis dit, putain, le mec visite une ferme, il fait dégueuler un porc. Heureusement, nous arrêtons, on a le temps de prendre l'air. Et même les oiseaux dessus nous perdaient l'altitude. Hein. L'autre Eustache, il était tranquille, hein, il était en train de faire faner un rosier. Pour vous dire, hein, même ses dents voulaient sortir de sa bouche. Bon. Moi, j'étais parti en station-service, j'ai acheté tic-tac, chewing-gum, tout ce qui pouvait sentir bon. Il a mâché le bazar. Eh ben, ça avait l'odeur d'un petit prout après un suppôt. Au bout de 5 minutes, Eustache m'annonce la pire nouvelle de ma vie. Allez, en route ! Non, non. J'étais dans les toilettes de l'autoroute. L'air ne m'avait jamais paru aussi pur. Il y avait des mouches avec des panneaux « Bon courage ». Je me suis vu dans le miroir et je me suis dit « Putain, si j'étais pas drôle, je serais que beau ». Bref. Pour me donner du courage. Et en guise d'instinct de survie, j'ai pris une grande inspiration avant de reprendre la voiture. Deux petites pastilles bleues dans le chiotte. Allez, tant pis, tuche.
3: Je les mets dans les narines et... Allez, c'est parti, Eustache. Roule. Me parle pas, roule. Je me suis dit, bon, si je souffle tout doucement, je peux battre le record de Jacques Magnol, je vais rester en apnée. Sauf que du coin de l'œil, je vois que Eustache se prend en jeu.
2: Il me lançait des relents, tu vois. À un moment, il m'a fait fondre une pastille, l'enculé. Elle s'est logée dans ma glotte, et là, je suis parti dans un rêve de fond d'évier. Et au moment où je me suis réveillé à Paris, c'était Eustache qui me faisait du bouche à bouche. Bah là, je me suis dit un truc. En fait, un mec qui pue de la gueule, on en connaît tous un. Si vous n'en connaissez pas, c'est que c'est vous.
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3: J'habite à Pantin. C'est vraiment Boboland, le bordel. Hein? C'est-à-dire qu'en bas de chez moi, j'ai une cantine végane. Un cyclo-café. Une école Montessori. On a même créé un groupe Facebook de la résidence. Comme ça, ça favorise l'économie du partage. Il y a même des discussions pour savoir où mettre le composteur dans la résidence. Début janvier, je sors de l'ascenseur. Et là, il y avait un panneau où il y avait marqué « Qui coule les voisins ?» Églantine, votre voisine au fond du couloir à droite, vous convie ce dimanche à 17h pour faire un apéro d'étage. Attention, seuls les gâteaux faits maison sont autorisés. Et en dessous, il y avait marqué PS, trois nouveaux bébés à l'étage en 2018 qui se lancent pour 2019. Putain, mais va chier, Églantine. Va chier des gamins sans gluten, mais va chier, quoi. Et donc je rentre chez moi, j'habite au 7e étage, j'ai un balcon. Et de là, je peux voir qu'on est dans le temple de la gentrification. Parce que nous, on est dans un éco-quartier tout neuf. Et juste en face, tu traverses la rue, t'as une épicerie ouverte 24 heures sur 24, un kebab, un coiffeur sri-lankais à 6 euros la coupe. Et un petit peu plus loin, il y a des migrants dans des préfabriqués. Et moi, je me dis, c'est fou quand même. On habite la même rue et pourtant, on a une vie... tellement différente. Et je me suis demandé ce que je pourrais faire concrètement pour les aider. Et là, je me suis rappelé de l'histoire de Mamoudou Gassama. Vous voyez le migrant qui a obtenu la nationalité française parce qu'il avait sauvé un enfant qui était pendu à un balcon. Bon, ben, j'habite au 7e, j'ai un balcon. Je peux peut-être leur filer un coup de main. Problème, j'ai pas d'enfant. Alors, je vais quand même pas m'arrêter au premier obstacle venu. Y a un square en bas de chez moi. Donc là, je descends. Lequel je choisis ? Et 1000 louis dans un orphelinat. Et donc, j'en choisis une. Et là, je repars avec chlamydia. Autant pour moi, c'était camélia. Ouais, c'est le problème aussi avec les bobos. Ils donnent des prénoms, soit ça ressemble à des MST, soit c'est des prénoms de vieux. Moi, je suis pas contre les prénoms rétro, mais je trouve qu'il faut bien les choisir, tu vois. Faut être sûr que ça revienne à la mode. Oscar, Marius, c'était facile. Jean-Jacques, c'est un pari, hein. Et donc, je remonte avec Camélia. On va chez moi. On se dirige vers le balcon. Et là, tu vois, je commence à l'installer de l'autre côté de la rambarde, hein. Et donc, tout était en place. Il fallait juste que j'attire l'attention des migrants, tu vois. Donc, tu vois, j'étais là. Hé, les gars! Oh! Regardez là, c'est quand même une carte d'identité sur un plateau là, les mecs. Et alors les mecs, ils nous regardaient, mais ils bougeaient pas. C'est-à-dire, ils voyaient une personne en détresse, mais ils réagissaient pas. Pas encore français, mais déjà très parisien. Et là, ça sonne à la porte. Je vais répondre. C'était Églantine qui venait chercher de la farine d'épeautre. Je lui ai dit bon bah, on verra ça dimanche. Et là, quand je reviens. Camélia par terre. Sept étages. Une compote de pommes. Mais au moins, depuis ce jour-là, on sait où mettre le composteur.
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6: Et je peux pas faire un spectacle sans vous parler de mon père. Parce que c'est passé bien des choses dans la vie de mon père, de mes parents, tout simplement. Pas que de mon père, d'ailleurs. Parce que malheureusement, durant l'année écoulée, mes parents ont divorcé. Non, mais bon, non, c'est vrai que mes parents donc, ont plus de 60 balais. C'est vrai que c'est triste, tu vois, aujourd'hui. Je pensais qu'ils allaient finir leur jour ensemble. Mais c'est vrai qu'aujourd'hui, quand je vois mon père, il est tout seul, quoi. Franchement, non, mais c'est triste. Non, mais ris, toi, espèce de grosse merde. Non, mais c'est triste, je te jure. Quand je vois mon père, il est tout seul en plein salon. Il se laisse aller, le monsieur. C'est fini, il n'y a plus rien. Tu sais, dans le regard, il n'y a plus rien. Il est tout seul, il regarde la télé, là. C'est même pas ce qu'il regarde. Tu sais, il y a une pauvre bouteille d'eau à côté de lui, du robinet. Hein, je sens le calcaire, tout ça. Une boîte de sardines entamée. Non, ça fait mal au cœur, parce que je sais qu'il a faim, en plus, tu vois. Bah, j'entends son ventre. Hein. Mais il reste toujours digne et fier à l'africaine. Hein. Menton levé, narine dilatée. Et je lui dis quand même, papa, ça va, tu tiens le coup, ça va. Il est là. L'expérience prouve que... Je lui dis, arrête, papa, l'expérience prouve plus rien, là, t'es malheureux. Et il craque après. Oui, c'est vrai, tu as raison. Hey, t'as même manqué. Hein. J'ai faim, oh. Non, je ne sais pas à quel moment ça a déconnecté avec ta mère. Je ne peux pas l'expliquer. Je dis, bah, tu l'as un petit peu trompé quand même, maman. T'as deux, trois enfants illégitimes dans la rue. J'en ai 12 exactement, mais bon. J'aime la nature, je suis polygame. N'importe quoi, t'es chrétien. Non, j'étais à la préfecture, il y a jurisprudence, ça peut... On est des noirs, vraiment là. Là, on est dans le livre de la jungle, là, vraiment. Je veux vous dire que mon père, il doit être très embarrassant quand il va chercher ses allocs. Hein. Vos livrets de famille, monsieur ? J'en ai 13. Non, mais j'ai vu qu'il y avait un problème avec mon père depuis un petit moment. En 2002, que mon père était un peu particulier. Vous vous rappelez de ce qui s'est passé en France en 2002 ? Chirac, Le Pen, exactement, madame. Le Pen était passé donc au deuxième tour des élections présidentielles. Le Pen, Jean-Marie, il faut le préciser pour les petits jeunes. Parce que pour vous, les jeunes, là, aujourd'hui, Le Pen, c'est Marine. Et pour vos enfants, ça sera Marion Maréchal. J'ai l'impression qu'ils deviennent de plus en plus beaux avec le temps, quand même. Je te jure, j'ai l'impression que la prochaine Le Pen, ça va être une bomba, ça va être là, oui. Je pense que l'immigration est le fruit des problèmes de la France. Et tu vas être là, ouais, grave, grave. Ah ouais, ouais, ouais. Ah, je suis d'accord qu'ils rentrent chez eux, là, ça va maintenant. Ah ouais, elle est tellement bonne, mon frère. Ouais. Bref, je parlais de Jean-Marie. Donc, Le Pen était passé au deuxième tour des élections présidentielles. Et c'est vrai que le même jour, le 21 avril, je ne peux pas l'oublier, j'ai vu que mon père était fou. J'étais chez mes parents. J'attendais les résultats. J'étais avec un de mes grands frères qui est ultra cynique. Hein. Et même lui, en voyant la tête de Le Pen apparaître à l'écran, là, au deuxième tour, il était là. Ouf. Ah, c'est chaud, là. Tu vois, ma mère, elle a vu la tête de Le Pen apparaître à l'écran. Elle était vraiment touchée. Tu sais, je l'ai sentie triste, quoi. Elle baissait la tête et tout, elle était pas bien. Mon père, il a vu la tête de Le Pen apparaître à l'écran, il a fait « Oui, on a gagné. Oh, Jean-Marie, oh, foutez la corde, dégagez tous de chez moi !» Il a pété un câble, littéralement. « Foutez la corde, vous êtes toujours là à critiquer la France. Nique la France, nique la France. Allez vous niquer là-bas dans vos pays, alors. » Sodomie. Vous êtes toujours là à demander du respect. Oui, la France ne nous respecte pas. On veut du respect, on veut du respect. Mais respect de quoi ? Hein ? Est-ce que vous respectez même déjà vous-même ? Là où on vit, là, ici, là, HLM, au rez-de-chaussée, là, ça sent le pipi. Pourquoi ? Pourquoi ? Parce que vous avez la haine, hein ? Vous avez la haine dont vous faites pipi là où vous habitez, hein ? Mais si vous avez la haine contre le système, là, allez faire pipi alors à l'Élysée ! Allez, vous allez à peine avoir le temps de sortir votre gourdin là que... Bim, c'est fini! Non, je suis content que Jean-Marie soit passé, parce que moi, je suis venu sous Giscard. Valéry, un grand président, avec un prénom de pédale, et alors? Ça vous gêne? C'est comme Tom, là, ton ami malien, là, Abdoulaye. Je ne l'aime pas. Il est toujours là à se plaindre. Oui, la France ne veut pas nous intégrer. On refuse de nous intégrer. Tu sais ce qu'il a fait hier ? Hier, je vais chez l'arabe. Je vois Abdoulaye. Je lui dis bonjour. Tu sais ce qu'il me répond ? Salam. Mais ça, c'est quelle intégration, ça ? On est en France, dis-moi bonjour, non ? Salam, hein, avec la laine qui sent le Jack Daniel. Menteur. Hypocrite. Salam, salam, salam. Et quand c'est pour aller mettre les bombes, là, il parle très bien le français. Hein. Bonjour, monsieur, je peux laisser mon sac là? Et après, boum! On ne les a pas vus venir.
7: Tu disais doucement, papa, toi aussi. On peut quand même t'expulser. Hein. Non, ça va aller. J'ai été à la préfecture, il y a jurisprudence. C'est bon, ça.
8: 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Quand tu me passes devant dans une file d'attente, là, je te sors cette fameuse phrase. Nous sommes en guerre. Je trouve ça insupportable de se faire passer devant dans une file d'attente. C'est souvent, c'est à la pharmacie. Je sais pas si vous voyez ces files là qui sont en S comme ça. Je nous vois, j'ai l'impression d'être dans un documentaire animalier quand je nous vois à la pharmacie. L'hominidé, pour se soigner, a pour habitude d'aller dans une officine où il pratique le rituel de la file d'attente unique, en attendant qu'une des quatre caisses se libère. Lorsqu'un de leurs confrères pénètre dans les lieux et passe délibérément devant tout le monde parce qu'il a cru que c'était la pharmacie de sa grand-mère. Et ce gars-là, quand tu le reprends, tu sais, il te sort cette excuse. Bah, c'est pas une file par caisse. T'as envie de dire, bah ouais, nous on est tous des gros teubés. Qui font la queue à la même caisse. Parce que nous on a trop de temps. Voilà. On s'est dit, on va tous faire la queue là comme des cons. Là-bas la caissière elle est moche. Non mais c'est vrai, qu'est-ce qu'il se dit hein. Et le pire, moi je suis en guerre, mais dans la file derrière, personne n'intervient. Tout le monde regarde ses pompes. Oh, elles sont pas mal mes nouvelles godasses. J'avais pas vu qu'ils aient changé le plafond ici. Moi, il n'y a que la pharmacienne qui est intervenue. Elle fait, bah oui, effectivement, hein. C'est une file par caisse. Je lui dis, mais prévenez, on est cette gros teubée, là. Elle me dit, bah avec le poteau, je vous avais pas vu. Ouais, c'est jamais clair à la pharmacie. Hein. Et d'ailleurs, on en parle de cette légende à la pharmacie, selon laquelle, quand t'es au comptoir, si tu fais un pas de 1 mètre derrière toi comme ça, il n'y a plus aucun son qui passe. Il y a des pharmacies, au sol, ils ont mis un scotch, ils ont écrit « zone de confidentialité ». Ah, il n'y a pas d'ingénieur acoustique qui est passé sur le projet, hein, parce que... Non, mais c'est vrai, toi, tu chuchotes, le pharmacien, il se chauffe la voix, c'est pas possible. Le pharmacien, il est là, pour l'herpès génital. Tu sais, toi, t'as envie de dire, tu veux pas gueuler plus fort, là? Tu crois qu'au fond, ils ont pas entendu, ou... Non, sérieux, le pharmacien, surtout qu'en plus, ils ont travaillé l'acoustique dans cet axe-là. Mais ils ont pas travaillé l'acoustique en latéral. Parce que quand la pharmacienne, elle va chercher tes médicaments, t'as du temps, et t'écoutes ce qui se passe au guichet d'à côté, hein. On est tous pareils, hein. On est là, oh là là, pouh! Double dose! Oh. Il doit être bien constipé, le monsieur. C'est vrai, on est... Bon, en vrai, je vous parle des pharmacies, mais je trouve que les pires files d'attente, c'est sur le marché chez le fromager. Et le fromager, oui, il te montre les parts avec son couteau comme ça, et toi, t'es en galère, t'es là, bah, je sais pas combien ça fait, ça. C'est parce qu'il y a les prix au kilo, mais il n'y a pas les prix au couteau. Bah, comme quand tu vas chez le boucher, tu lui dis, je voudrais 900 grammes, et qu'il te dit... Il y a 1,8 kg. Je laisse. Bah non. Bon, en vrai, je vous dis, le fromager, il prend son temps, mais des fois, c'est les clients, hein. Tu sais, qui sont là, excusez-moi, il y a du lactose dans la tome. Oh. Tu sais, t'as envie de dire, Martine, tu viens tous les dimanches, tu la connais, la tome. Bah, je vais prendre le comté, alors. Il y a du lactose dans le comté? Ah, non? Eh ben, remettez-moi la tome. Et derrière, elle nous regarde, elle est là, je suis embêtante, hein. Non, mais c'est vrai, et le fromager, avant, il y avait le fromager classique. Aujourd'hui, t'as l'impression que le fromager, c'est devenu un coffee shop, hein. Bientôt, ils vont nous faire du fromage au lait de coco. Ça, c'est la suite. Oh, je vais nous voir, comme dans un documentaire animalier, l'hominidé a pour habitude d'aller chez le fromager et de payer son fromage 10 fois plus cher qu'avant. Décidément, cette espèce aime se faire arnaquer.
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10: Il y a des gens qui ont vu mon premier spectacle. D'accord. Non mais l'entrée elle est à 40 euros. Mais moi je voulais pas y aller, c'était trop cher tout ça. Bon. Pourtant je vous jure que mon premier spectacle il a cartonné. J'ai joué un peu partout dans le monde, j'avais choisi comme thème la société de beaux gosses dans laquelle on vit. C'est pas maintenant qu'il faut rigoler. Non non, parce qu'on vit, on vit dans une société franchement où si t'es pas beau, c'est chaud. Hein, tu me comprends, toi. Allez, courage, le combat continue. Je savais pas qu'en choisissant ce thème, j'allais devenir le représentant des moches de France. Je te jure, des moches, ils en venaient des quarts entiers pour venir voir mon spectacle. Ils venaient directement de Mochi, un pays où il y a que des têtes de ouf. Tu sais, mais j'étais pas prêt, ça fait peur quand le rideau s'ouvre, 800 personnes. Boudère, Boudère. Une fois, il y en a un, il s'est levé, Boudère, tu nous représentes. J'ai dit non. Et moi, ça m'arrive souvent quand je suis dans la rue, tu sais, on me demande des photos, une fois véridique, une meuf, une hôtesse de l'air, un avion, super jolie. Elle vient me voir, elle me dit, on peut prendre une photo? Je dis, oui, y a pas de problème. Elle me dit, oh là là, t'es gentil. En plus, t'es portrait craché de ma sœur. Je dis, putain, la pauvre. Après, elle montre une photo de sa sœur, il manquait un œil, des chicots. J'ai dit, faut pas abuser quand même, moi. Et même sur la photo, elle pue de la gueule, hein. Je te jure, après mon spectacle, c'était des cours, des miracles, moi, ma loge. Mais sire. De fou, je te jure, ça fait peur. En plus, c'est vrai, on vit dans une société de beaux gosses. Je vous jure, c'est vrai que même la chirurgie esthétique, ça coûte cher. Moi, j'ai une copine à moi, elle aimerait bien se faire gonfler les lèvres. Bon, comme elle a pas d'argent, une fois par semaine, je lui mets une patate, c'est pour l'aider. Non, mais c'est vrai, c'est super chaud. Pourtant, mon premier spectacle, comme je vous l'ai dit, j'ai joué un peu partout dans le monde. J'ai joué en Belgique, j'ai joué en Suisse. Et tu sais, quand tu joues dans les autres pays, le public n'est pas le même. En Belgique, ils n'ont pas de filtre, les mecs. Je te jure, il y a un couple, ils n'ont pas de filtre, les mecs. Je te jure, il y a un couple, il est venu me voir après le spectacle, direct, il me dit, Monsieur Boudère, je suis avec ma femme, Maggie, et on se pose une question, c'est un masque ou c'est votre tête? Sors de là, ouais! Après, j'ai joué en Algérie. J'avais un peu peur de jouer en Algérie au début, je connaissais pas. Mais le producteur qui a acheté le spectacle m'a dit, Boudère, t'inquiète pas, le peuple algérien, c'est un peuple hyper gentil. Vraiment rigolo, ils sont très accueillants. Ils sont bons, ils sont accueillants partout, sauf dans les restaurants et les cafés. M'a dit, fais attention parce que les serveurs, c'est des mecs hyper vénères. Faut leur parler très gentiment parce qu'ils travaillent 30 heures par jour. Cherche pas à calculer, c'est l'Algérie, c'est comme ça. Donc un matin, j'ai été prendre un petit déjeuner sur Alger, j'ai fait le test. J'ai appelé le serveur, j'ai dit, excusez-moi. Oui, votre Altesse. Oui, je pourrais avoir un café et un croissant, s'il vous plaît? Le mec, il me ramène un café, un croissant. Je goûte le croissant, il était un peu bizarre. Je dis, excusez-moi, votre croissant, il est bizarre. On dirait un croissant d'hier. Il m'a dit, alors? J'ai dit, alors, t'énerve pas, je veux un croissant d'aujourd'hui. Il m'a dit, viens demain.
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2: Très content d'être avec vous, je suis très très content. Parce qu'à la base j'étais au chômage. Donc là c'est l'ascension sociale quoi. Je suis très content de parler à des gens qui vont pas me proposer une formation. Merci beaucoup. Après moi j'ai bien aimé le chômage hein. C'est juste ma grand-mère qui l'a mal pris. Parce que pour elle j'étais un assisté qui profite des aides de l'État. Ouais, vous avez l'air d'accord avec cette information. Mais moi elle me dit t'es un assisté. Au bout d'un moment j'ai craqué, je lui ai dit meuf, t'es à la retraite. On est quasiment dans la même situation toi et moi. Sauf que moi, je gagne plus. Donc, remets-toi en question, mamie, s'il te plaît. Ce que je vais te balayer, en fait, mamie, tu parles mal. Moi, je les respecte plus, les vieux, je leur laisse plus ma place dans le métro. Vas-y, reste debout, ça t'entretient. Voilà. Non, mais très content, en tout cas. Très content, moi, je suis content d'être avec vous. Après, je préférais être riche, quand même. Mais bon, le problème, c'est que j'ai fait un BTS, management des unités commerciales. C'est l'équivalent du brevet des collèges, en gros. C'est... Il y a un taux de réussite de 110% en BTS MUC, c'est incroyable. Pendant 2 ans, t'apprends à faire des plannings. Donc, tu fais des plannings. Avec des questions du style « Sébastien est disponible mardi. Quel jour devrait-il travailler ?» Alors là, j'hésite, là. Le mardi, bravo ! Vous avez votre BTS MUC. Je l'ai pas eu, le BTS. J'ai coché la mauvaise réponse, j'ai paniqué. Non, très compliqué de trouver du travail. Après, moi, il y a une recruteuse qui m'a proposé un taf à 800 € brut par mois. Brut. Et elle me pose des questions, elle a confiance en elle. Elle est à l'aise, elle tremble pas. Elle me dit, comment réagissez-vous en situation de stress? Madame, avec 800 € brut par mois, je suis tout le temps stressé, hein, madame. Hein, je... Elle me dit, pourquoi vous et pas un autre? Je dis, je me pose la même question, là, en vrai... Elle me dit, si vous avez une baguette magique, qu'est-ce que vous feriez? J'ai dit, je t'encule avec la baguette, madame. Je la mets dans le huc, vas-y, fais un vœu, c'est bien, madame. Elle me dit, mais tout va bien, vous avez droit à moins 50% sur le pass Navigo. Je dis, ah bah là, on est sauvés, là, madame. Mes potes, ils vont jamais me croire, c'est incroyable ce qui se passe. Non, moi, j'ai fait tous les tafs où la seule compétence requise, c'était d'être présent, quoi, je devais être là. À un moment, je suis hôte d'accueil, je devais dire bonjour, c'était mon métier. J'arrivais le matin en costume, bonjour. 1 200 € par mois, voilà. C'est... Après, des fois, je paniquais parce que les gens, ils arrivaient tous en même temps. J'étais là, j'ai appelé le siège social, j'ai dit, envoyez-moi du renfort, je vais jamais m'en sortir, là. 2 jours de formation pour apprendre à dire bonjour. Au bout des 2 jours, ils me disent, demain, c'est ton premier jour tout seul, c'est très important pour la suite de ta carrière. C'est pas le lendemain, il y a un mec qui fait une crise cardiaque à l'accueil. Et moi, j'ai pas été formé pour ça, à la base. Bonjour. Et là, ils me passent les pompiers au téléphone. J'aime pas, ils sont trop à l'aise. Je leur dis, vite, venez le chercher, il est en train de crever. Faites vite, l'autre, il me dit quoi? D'accord, vous savez s'il a pris un petit déjeuner ce matin?
9: Et moi, je suis là, vous avez pris un petit déjeuner ce matin? Il me dit non. Je dis, par contre, ça, c'est pas sérieux, monsieur, si je peux me permettre. Vous pouvez pas partir le ventre

0: vide comme ça. Et là, ils me disent, gardez-le éveillé. C'est-à-dire, je lui mets des petites claques comme ça dans la gueule, comme ça. Ou donc, je me chauffe, je suis là, pour qui tu travailles? Pour qui tu travailles? Je me dis, imagine-toi, le directeur, il arrive, premier jour, je suis en train de baffer un client comme ça en réception. Il me dit, qu'est-ce que vous faites? Je dis, non, mais il pique du nez, là, je le réveille.
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3: Bon, je sais ce que vous dites, messieurs dames, là. Vous me dévisagez, ça, vous me dites, ah, ici, ah, vous me connaissez pas, je sais, vous me dites. Hein. Déjà, vous me dites, ah, la chemise et le pantalon, ils n'ont pas acheté le même jour. Non, mais tout à l'heure dans la loge, je me regardais dans la glace, j'ai fait, ouais, ça va se voir. Voilà, c'est moi, Arnaud Ducret, voilà, 1m90, 90 kilos. Voilà, c'est. 5 kilos, mesdames, à l'accouchement. Je te jure, 5 kilos. Ils m'ont sorti un pack d'Evian. On est tous volés comme ça dans ma région, je vous le dis franchement. Ah oui, alors je voulais vous dire aussi, messieurs, dames, je suis d'autant plus honoré d'être devant vous ce soir, le Sud, avec votre accent chantant, parce que moi, je ne suis pas du tout de Paris, je ne suis pas du tout de Marseille, bien sûr. Moi, je suis de Rouen. Je ne sais pas si vous connaissez Rouen. Lui, il déteste carrément, tu vois. C'est, je t'emmerde. Ça va. Des fois, il y a des mecs qui n'osent même pas lever la main. Tu connais Rouen? Laisse tomber, toi. Il va nous jeter des pierres, t'es malade ou quoi toi? Ouais, c'est chez moi la Normandie. Voilà, on est tous gaulés comme ça, je vous le dis franchement là-bas. On a tous comme ça un physique athlétique, quoi, un physique de vaillant, de bûcheron, quoi, de bœuf, physique de bœuf. C'est le quartier des Vikings. Hein. Moi j'ai toujours fait plus vieux que mon âge, je vous le dis franchement. Hein. Moi à 12 ans, je faisais 18 ans, je te le dis honnêtement. Je te jure, hein, moi à 12 ans, habillé, je faisais plus vieux, nu, je faisais plusieurs. Je te jure, non mais. Non, mais en même temps, vous pouvez pas savoir que je suis rouennais parce que j'ai pas l'accent rouennais, c'est vrai. Mais moi, quand je retourne là-bas, ça me fait toujours bizarre, tu sais. Quand je revois mes potes avec qui j'étais à l'école, tu vois, l'autre fois, j'ai croisé mon pote Léon, c'est un mec avec qui j'étais au collège. Quand tu croises mon pote Léon, c'est plutôt du genre. Ouais, putain de bordel, le merde, l'enculé de ta mère, putain de merde. Mais ça fait. Je t'ai pas envie de t'enculer, ça fait tomber ça, ma gueule, ma terre, t'as pas changé. T'es un peu bouffé, mais t'as pas changé, ma terre, ça fait tomber ça, pas enculé, ma terre. Voilà. Ça, c'est mon pote Léon, voilà. Et l'accent qu'il a, c'est l'accent de Rouen. L'accent de Rouen, si vous voulez, c'est entre l'accent d'une heure et la mobilette, tu vois, c'est. Moi, putain, moi, j'ai fait bizarre de moi, enculé, putain, merde, bordel, enculé, putain. C'est fini, t'as dit que je suis content de moi, enculé, t'es pas tombé, t'es pas tombé, t'es pas tombé, t'es pas tombé, t'es pas tombé, t'es pas tombé, t'es pas tombé, t'es pas tombé, ouais, ça me fait plaisir de te voir aussi, mon Léon, ouais. Non, mais là, je suis venu faire un petit tour ce week-end, tu vois, pour voir ma famille, pour voir mon papa, ma maman, ma petite soeur, tout le monde, quoi. Ah, bâtard. Alors. Voilà, faut savoir que bâtard à Rouen, ça veut dire c'est cool, voilà. Mais ça vaut que pour Rouen. Hein. Enfin, c'est-à-dire bâtard, ça veut dire bâtard quand même. Hein. Mais là, je vous parle de mon pote, de l'accent de Rouen, ça, mais je me suis pas réellement présenté, c'est vrai. Quand tu rencontres les gens pour la première fois, les gens, ils aiment bien savoir qui tu es, c'est vrai. Hein. Tu vois, quel âge tu as, de quel signe tu es, tu vois, des. Surtout les filles. Désolé, les filles, quand tu les rencontres pour la première fois, elles veulent tout savoir. Est-ce que tu aurais du feu, s'il te plaît? Bah, bien sûr, j'ai du feu, ouais, bien sûr. Waouh, un briquet vert. Ça se marie vachement bien avec le jaune de la flamme, t'as du goût. Je suis folle. Ça te dérange si on s'assoit 2 minutes? Non, non, ça me dérange pas, non. Tu vas mettre du suspense à chaque fois comme ça ou. Excuse-moi, tu t'appelles comment?
4: Arnaud.
1: Waouh, Arnaud. Tout attaché?
4: Ouais, tout attaché.
1: Ok, d'accord. Moi, c'est Sylvie. Tout attaché aussi. Quoiqu'il est peut-être un peu tôt. Pardon, je voulais savoir, dis-moi, tu as quel âge, Arnaud?
4: 31 ans.
1: Non, ton âge astral. Ok, tu sais pas, d'accord. Ton âge astral, je t'explique. Ok, ça marche. Ok, je sais pas. 3 plus 1, 4, donc t'es pas Neptune, ça c'est clair, Neptune c'est impair. En même temps, si tu prends le nombre d'étoiles bipolaires au nombre de 20 000, puis tu divises par 8, l'âge de la Voie lactée, t'es Saturne. Ouais, Saturne. Waouh, Saturne. Dis donc, t'as de la chance, hein, t'as un anneau, tu grossiras jamais. Excuse-moi, j'aime bien poser les questions, je trouve que je te sers un peu mieux maintenant. Enfin, excuse-moi, je suis un peu désolé, je passe un peu du Coca Light, mais. Je voulais savoir, tu es de quel signe, Arnaud? Tu veux savoir quoi, mon signe astral? Non, zodiacal. Non, mais tu vois, tu me dis pas, je devine, ok? Tu me dis pas, d'accord? Tu me dis pas, je devine, ok, ça marche. Ok, attends. Ok, d'accord. À mon avis, non, toi, t'es pas poisson, c'est clair, t'as pas la peau grasse. Non, je te vois pas, j'ai moi, c'est une évidence. Non, t'es pas double facing, c'est une évidence. À mon avis, toi. Ouais, t'es Capricorne, c'est clair, t'es Capricorne, ouais, c'est clair, t'es Capricorne, je te vois bien. T'es un mec qui fonce vachement, t'es physique, tu vas de l'avant, t'es Capricorne, c'est ça, je me trompe pas, t'es Capricorne. Hein. Non, non, non, je suis pas Capricorne du tout, là, je suis désolé. Là. Ah bon, t'es Capricorne? Ah, t'es Capricorne? Ah, t'es Capricorne? Ah, Ah mais je sais, j'ai trouvé. Ding, j'ai trouvé. T'es bélier. C'est clair, c'est l'évidence, t'es bélier. T'es un mec qui fonce vachement, tu vas de l'avant. Je veux dire, les cornes, le bouc, tu pues, t'es bélier, c'est l'évidence. Non, je suis pas bélier, je suis sagittaire. Ah, c'est normal, c'est parce que t'es un mec qui fonce vachement, c'est pour ça. Mais... Waouh, sagittaire. Oh, mi homme, mi cheval. Ben, je vais pas mettre derrière toi, sinon tu vas mettre des coups de sabot. Et toi aussi, comme les chevaux, tu nous vois plus gros?
3: Oui, surtout toi, oui.
1: Oui, bien sûr, et comme les chevaux, je chie en marchant. La chance. Non, mais je veux dire, le gain de temps. Par exemple, moi, je peux pas, je mets des collants.
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0: Voilà, j'ai une théorie. Je pense que l'égalité homme-femme, c'est des conneries. Ouais, j'ai vu les regards de « bah t'avais l'air sympa, t'es peut-être con finalement ». Je vais m'expliquer, madame. Je pense, mesdames, que vous êtes très très loin au-dessus de nous et qu'on vous rattrapera jamais. Voilà, pour moi, il n'y a pas de débat. Je dis ça parce que j'ai vu ma femme accoucher. Et on va pas se mentir. Quand tu vois la taille du truc qui sort, par rapport à la taille du truc dans lequel toi t'es rentré, vous êtes des super-héros, mesdames. Non mais nous, on est incapables, les mecs. Nous, déjà, la souffrance, la douleur, tu sais, quand on a une grippe, quand on est malade. Tu sais, on est ce mec dans les films américains qui disait ah, partez sans moi, je vais vous ralentir, allez-y. Et la taille du truc, nous les mecs, quand ça fait 3 jours qu'on n'a pas chié, déjà on est au bout de notre vie. C'est beaucoup trop gros ce truc, putain. Non, mesdames, je pense que vous êtes l'élite de l'humanité pour 1 milliard de très très bonnes raisons, et aussi pour des raisons un peu plus banales, du quotidien. Voilà. Par exemple, vous avez réussi l'exploit de nous faire croire à nous que c'était un truc de mec balèze, de mec viril, de déboucher un évier. Vous savez pas, mais quand nous on le fait, les gars, c'est vrai ou pas, on se sent investi d'une mission divine. Je sais pas ce qui nous arrive. On vous regarde, on fait, bien sûr, je vais le faire, sinon je serai à quoi? On se met en débardeur pour faire ça, c'est pas normal, d'accord? Et on est là, on commence à dévisser notre siphon. Très vite, on se rend compte que c'est pas dur du tout. Un enfant peut le faire, mais on est débile. Nous, on est content, on est là, on dévisse. Et quand on a dévissé le siphon, c'est vos cheveux qui ont bouché l'évier. Vous êtes des génies, mesdames. Parce que moi, ma théorie, c'est que le plus fort, c'est pas celui qui fait. C'est celui qui fait faire. Et moi, j'ai une femme qui fait bien faire. J'ai une femme... Sauf que quand on s'est rencontrés, elle me l'a fait un peu à l'envers. Elle me dit, je te préviens tout de suite. Hein. Moi, il n'y a pas de tâches réservées aux hommes, de tâches réservées à la femme. C'est fini, ça, d'accord? Je dis, merci. Ça a duré jusqu'à ce qu'on habite ensemble. Là, je ne sais pas pourquoi, d'un coup, la théorie s'est arrêtée au moment où il faut descendre une poubelle. D'un coup, c'est mon taf, il n'y a plus de débat. Et ce qui m'énerve, c'est sa manière de me demander. Elle attend que je sois sur le point de quitter l'appartement. Et dès que je m'approche de la porte, elle me fait juste un regard. Elle me fait. Et moi, Gollum, je suis là, oui, maîtresse, et je prends ma petite nouvelle chose, je fais ça. Pareil, on habite en plein milieu de Paris, d'accord? C'est très compliqué de se garer. Dès qu'on arrive près de la maison en voiture, ma femme, elle descend, elle fait, bon, bah, tout à l'heure. Je vais à tout à l'heure, moi, je dois être voiturier, je sais pas, j'ai dû rater un. Et je sais pas s'il y a que ma femme sur Terre qui fait ça, mais ma femme, à chaque fois qu'elle dit on, c'est que c'est moi qui vais le faire. Tout le temps. Et ça va vraiment très très loin ce truc. Ça va très... La dernière fois on se promène, on était en balade romantique dans Paris. On était bien. On passe une super soirée et on rentre à pied à la maison. Et on croise des encombrants. Et là ma femme elle me regarde et fait « Eh, on prendrait pas la petite commode là ?»« Bah non. »« Allez viens, on la prend, on la retape. » Et j'avais oublié le « on ». 10 minutes après j'étais tout seul comme un bouffon avec ma commode. J'ai ramené à la maison, elle est dans le même état que quand on l'a trouvée. Personne n'a touché la commode. Mais ça m'a permis de comprendre des trucs sur ma femme, et j'adore quand je comprends des trucs sur ma femme. J'ai compris pourquoi elle adore aller chez Ikea, et moi je déteste. En fait, c'est normal, on n'a juste pas le même point de vue sur l'activité, c'est tout. Parce que elle, quand elle va chez Ikea, elle voit les meubles chez Ikea, et comme par magie, elle voit les meubles à la maison.
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6: J'ai lu une étude récemment qui dit que 95% des gens font un boulot qu'ils n'aiment pas spécialement. Pas applaudissement, qui y croit ça ici? Il y en a? Ouais? Eh, si c'est vrai, ça explique beaucoup de trucs, hein. Ça explique beaucoup de choses. Je suis allé faire mes courses à Monoprix il y a 2 jours. La caissière Thérèse, là, elle est crevée. Je vous le dis. Je sais pas ce qu'elle a, mais elle est tendue comme un string, Thérèse. Vraiment. Elle a besoin de voir la mer, elle aussi. Je pense que l'URSSAF l'a saisie. Ah, elle a besoin de beaucoup d'ail pour le système cardiovasculaire et de se reposer un peu. Elle est complètement crevée, Thérèse. Tu sens que... Elle sent qu'elle s'est fait enculer, Thérèse. Parce qu'on lui a dit, il n'y a pas de saut métier, et elle y a cru. Ouais, on va en parler. Il va dire quoi, là? On va en parler. Il n'y a pas de saut métier, je vais reformuler pour être plus cool. Il n'y a pas de métier relou. Répondez aux questions, parce que ça va partir en couille, vous le savez. Il y a des métiers relous ou pas? Est-ce qu'il y a des métiers plus relous que d'autres? Oui, on peut le dire, faut pas être lisse. Mais dire Thérèse, elle est rendue à l'apéro à dire des phrases du style « Il y a un bon CE quand même ». Quand l'argument principal pour mettre ton activité en avant, c'est les réductions à Disneyland, c'est que l'activité est pas ouf, non? Et c'est pas les tours de looping qui vont te remettre dans le game, hein. Quand tu reviens, vous avez la carte du magasin, non? Allez, bip, bip. Mais alors attention, tout le respect qui est dû à Thérèse, je la respecte. Je dis que l'activité est pas ouf. J'ai fait caissier pendant un an, honnêtement, ce ne fut pas une année de lumière. J'ai pas vu Bouddha au bout. C'est plutôt le Xanax qui m'a accueilli avec son équipe, je vous cache pas. Non mais c'est important de faire ce qu'on veut, tu vois. Moi je pense que c'est une disquette la phrase, il n'y a pas de sous-métier. Moi je pense que ça a été inventé par un mec qui faisait un boulot cool pour être sûr que les boulots relous continuent à le faire. Tu me suis là-dessus ou pas? T'es, c'est le mec qui vous dit bah, il en faut bien des comme vous. Mais qu'est-ce que t'en sais toi? Tu gagnes 10 000 euros par mois, t'as un coupé sport, tu joues au golf, tu connais quoi sur les réductions steak à chez toi, hein? Faut faire ce qu'on veut dans la vie ou pas?
5: Oui.
6: Ils aillent tous se faire enculer. Oui, je suis en train de créer une nouvelle nation. Avec moi, il y aura de l'ambiance, hein. Non, mais on va ramener un peu de respect, là, tu vas voir. Bon, c'est peut-être pas le truc qu'on avait prévu, mais au moins, on va rigoler un peu, tu vois. Tu sais, je dois savoir parmi vous, je vous donne un exemple final sur l'histoire, la théorie, il n'y a pas de sous-métier, là. Tu sais, ça me prend un peu la tête, parce que je veux que tout le monde fasse ce qu'il veut dans la vie et tout le monde réalise ses rêves. Donc, j'y pense beaucoup en ce moment. Et du coup, j'ai créé un moyen mémotechnique pour savoir c'est quoi un sous-métier. Mais avant de vous le donner, je dois savoir qui, par applaudissement, connaît la référence chevalier du Zodiac ici. Madame, non? Vous n'avez pas l'info? Ouais, ben je vous dirai, il y a un accompagnement, madame. Hein. Ce soir, vous ne marcherez jamais seul. Je suis avec vous. Monsieur non plus? Si, tu connais? Très bien. Ceux qui ne connaissent pas, c'est des chevaliers qui brûlent leur cosmos pour défendre la Terre. Bref, la star, c'est le chevalier Pégase. Et quand il ne porte pas son armure au combat, il la porte sur son dos dans une grande caisse en acier. C'est l'image que je veux que tu aies. Tu l'as? Parfait. J'ai vu sur Facebook un gamin qui a dit « Plus tard, je vais être le chevalier Pégase. » Et on monte Pégase avec une grande caisse en acier sur le dos. Et après, on monte le gamin qui a grandi 20 ans plus tard et qui a la grande caisse de Deliveroo sur le dos. Peut-être qu'il y a eu un manque de vigilance quelque part. Merci beaucoup, monsieur et dame. Ciao, ciao.
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7: Donc il y a des choses positives quand même en France, il y a des choses positives. Il paraît qu'on n'est plus les plus gros consommateurs d'antidépresseurs. Il y a plein de pays qui nous ont dépassés. En fait, je pense qu'on était tellement déprimés, on a déprimé les autres. Du coup, ça va mieux. Il y a la productivité française aussi. Il paraît qu'on a une très bonne productivité. Ah, c'est vrai. Hein. En général, quand tu dis ça à un Français, tu dis « t'es sûr ?» Parce que c'est pas grâce à moi, hein. Mais c'est vrai qu'on a une bonne productivité. C'est juste qu'on travaille moins d'heures, en fait. On travaille moins d'heures. En fait, on est productif, mais pour se barrer plus tôt. On est productif par fainéantise. Ouais. Tu sais, j'ai un ami qui m'a emmené dans son entreprise. Il m'a montré ce qu'il faisait. Il m'a dit, moi, je dois gérer une base de données. Et en fait, j'ai créé un logiciel pour automatiser tout. Comme ça, je me barre à 14 heures. J'ai dit, d'accord, mais pourquoi t'as deux blousons? Il m'a dit, comme ça, j'en laisse un sur le dossier de la chaise. Et les gens croient que je suis quelque part dans l'entreprise. Je lui ai dit, mec, t'es un génie. Il m'a dit, chut, sinon je vais avoir des responsabilités. Et en fait, je crois que c'est ça. En France, ça se trouve, c'est ça. On est des génies, mais on veut pas se faire chier. Laissez-nous tranquilles, en fait. Arrêtez avec votre croissance. On pourrait, mais on veut pas, ok? Qu'est-ce que tu vas faire? On ne veut pas. Je pense que tous les Français, tous, on rêve tous d'un grand barbecue. Voilà, je pense qu'en chaque Français, il y a un beauf qui sommeille, qui ne demande qu'à se réveiller. Bon, chez certains, il est très éveillé. Mais sinon, on rêve tous d'un grand barbecue. Et il y en a qui vont me dire, ouais, mais le barbecue, c'est cancérigène. Ta gueule. Ta gueule. En France, on a les meilleurs cancérologues du monde. Laisse-nous attraper le cancer du barbecue, d'accord? Tu sais quoi? On va organiser un grand barbecue. On va tous se mettre en chaussettes claquettes. Il y en a qui vont me dire c'est moche. Hey, chaussettes claquettes, t'es bien. La dernière fois que t'étais en chaussettes claquettes, c'était un bon moment, d'accord? Il y en a qui vont me dire, oui, mais les beaufs, c'est pas ma classe sociale. Ah bon? Toi, t'es riche. Au bout de 5 verres de rosé, t'es un gros beauf, d'accord? Tu joues à la pétanque comme tout le monde, avec des boules en argent si tu veux, mais tu joues à la pétanque, ok? À la rigueur, tu te fais un concert privé de Patrick Sébastien. Voilà. Il y en a aussi qui vont me dire, ouais, mais les Français, c'est des beaufs. Moi, je me sens pas français. Parce qu'ils ont pas pris Benzema en équipe de France. Alors que François Fillon, oh, mais alors toi? Tu compares le foot et la politique, mais ta gueule! C'est-à-dire que pour toi, un mec qui met des buts et un mec qui doit appuyer sur le bouton d'une bombe atomique, c'est pareil. Toi, t'es le roi des beaufs. Toi, t'organises le barbecue. Voilà. Je te nomme ministre des merguez. Voilà.
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5: Moi, je suis très content d'être ici, mais si je suis ici ce soir, tout est possible dans la vie. Oh, croyez en vous, moi j'ai eu un parcours, il veut rien dire, j'étais perdu dans la vie. Dans un premier temps, j'avais passé la formation du « on sait jamais dans la vie ». C'est le BAFA. Et ouais, quoi d'autre? C'est le seul diplôme où tu veux pas te la raconter quand tu l'obtiens. Tu sais, c'est comme ce mec qui va dire « j'ai un doctorat en géopolitique ». Tu vas dire « ah ouais, putain, c'est pas mal ». Après, il va dire « ouais, merci, je l'ai passé au Burundi ». Ah, d'accord. C'est fou, cette formation, tu sais pas où le situer sur le CV. Tu sais pas si tu dois le mettre dans diplôme obtenu ou loisir. Parce que tu joues beaucoup plus que les enfants, ce qui n'est pas normal. Ma toute première expérience, c'était dans une école primaire avec des CM1, CM2. Et il faut savoir que le respect n'est pas d'actualité là-bas. Il y avait deux enfants qui étaient en train de jouer, donc voilà, tout se passe bien. Et à un moment, il lui met un gros coup de pied. Donc moi, je prends mon rôle d'animateur à cœur. Non mais oh là! On est où, Boris? Tu vas au coin jusqu'à ce que je t'appelle, tu vas réfléchir un peu. Normalement, c'est un enfant, je suis l'animateur, il me respecte. Sauf qu'on est dans une autre époque, mesdames et messieurs. Les enfants d'avant ne sont plus les enfants d'aujourd'hui. Il m'a répondu, vas-y, va jouer, toi, bâtard. Pardon? À moi? Croyez-moi, je lui ai montré c'est qui le patron. Bah du coup, je suis parti jouer, quoi. Ah, je suis parti jouer direct, j'adore ça, hein. Et ça fait 2 ans que je fais du stand-up. Je prends beaucoup de plaisir sur scène. C'est vrai que dans les débuts, je l'assumais pas, je l'ai un peu caché à mon entourage. Au bout de quelques mois, j'ai pris mon courage à deux mains, j'ai décidé de l'annoncer à ma mère. J'adore l'adrénaline. Elle m'a dit, Bram, tu sais, c'est pas bien de faire rire les gens dans la religion. Je lui ai dit, maman, t'inquiète pas, pour l'instant, je fais rire personne. Merci. Elle m'a répondu, Hamdoulillah, qu'Allah te facilite dans ton échec. Ça fait toujours plaisir d'être soutenu par la famille, hein. Elle a pas kiffé parce qu'elle se rend compte que je suis en train de quitter mon vrai métier, la banque. Ouais, depuis 2011, je suis banquier. C'est à ce moment-là que le public fait un AVC dans la salle. C'est vrai que ça se voit pas comme ça. C'est vrai que j'ai plus la tête d'un mec qui fait passer les dossiers des filles maliennes à la CAF. Je le conçois, y a aucun problème, y a pas de problème. Ça prouve que l'habit ne fait pas le moine. Mais tout le monde ne l'a pas compris. Moi, quand j'étais conseiller clientèle et je recevais des clients dans mon bureau, c'est bizarre, mais j'ai l'impression que c'était eux qui voulaient m'aider. C'est pas drôle, c'est pas drôle. Un jour, j'ai reçu une cliente, je dis « Bonjour madame, installez-vous. Alors, que me vaut cette visite ?» Elle me répond « Non, mais c'est assez complexe, je préfère m'adresser à un conseiller clientèle, merci. » En fait, pour elle, malgré le fait que j'étais en costume, je l'ai accueillie dans mon bureau, j'étais sur mon ordinateur. Pour elle, il n'y avait pas de doute. J'étais juste un vigile stylé. Je lui réponds, écoutez madame, il y a mes prix, c'est moi que vous avez eu la veille au téléphone, je vais m'occuper de votre dossier. Elle me fait, ah, bon, on est vraiment dans la banque d'un monde qui change. À ce moment précis, j'ai rien dit, je me dis, allez, on va se calmer. Elle me dit, bon, bah, écoutez, c'est pour un crédit de 15 000 euros. Je lui fais, d'accord madame, mais ce serait pour financer quel projet? Elle me répond, écoutez, ça va vous plaire, c'est pour un projet humanitaire. Alors en fait, à ce moment précis, je me dis, c'est soit je l'insulte parce que j'ai le droit, ou soit c'est un client mystère, donc je vais pas prendre de risque. Je lui ai dit, expliquez-vous, madame. Elle me dit, en fait, c'est pour envoyer du riz et de l'eau potable en Somalie. Et le pire, c'est qu'elle m'a regardé en gesticulant la tête d'un air, tu vas pas me dire non, Kuta Kinte, pense à ta famille. Je lui ai foutu un crédit à 20%, ça fait 3 ans qu'elle le paye, dans ta gueule.
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8: Des moments durs dans les années 80. C'est comme à l'époque, moi j'étais un fou de cinéma, j'y allais tout le temps, et c'était abusé à l'époque au cinéma. Il y avait toujours ce cliché du comédien noir qui crevait dès les premières minutes du film. Oh mon Dieu, c'était abusé quoi. Genre le monstre arrivait, des monstres tout pourris, hein, les années 80 quoi. Comme par hasard, il y avait un noir qui passait par là. Le monstre, il voyait. Oh mon Dieu! Il a tué Jackson! Le noir, il se faisait crever dès le début du film, tout le monde s'en branlait. Par contre, dans le même film, quand le chien mourait à la fin. Ah, t'as des spectateurs en dépression. Non, là, ça va, je ne peux plus, écoute. La scène où Pilou, merde, pendant ce soir. Lâche-moi, Marie-Odile, ça va. Un dalmatien. Enfoiré d'Hollywood. Quand tu me diras, je critique Hollywood, mais c'est quand même mieux qu'en France. Hein. Parce qu'à l'heure actuelle, en France, on propose des rôles pour jouer dans Diakité le sans-papier. Bintou l'excisé. Amadou le marabout. J'en passe, c'est des meilleurs, vous les verrez tous sur France Télévisions. Non, mais j'ai de la chance en plus en ce moment. Je parle de cinéma, mais j'ai quand même de la chance. J'ai été pris sur un film là, il n'y a pas longtemps. Donc... Et pour le coup, c'est un rôle un peu particulier. C'est un rôle En fait, je jouais le rôle d'un gay. C'est du cinéma. Mais en fait, ce qui est un peu particulier pour moi, c'est qu'il y a une scène où je vais devoir emballer un mec. Et j'avoue que c'est pas super évident, j'avoue. Parce que je vais le faire, ce film, attention, le scénario est mortel. Mais j'ai quand même peur de faire la scène où j'emballe le mec, et à la fin d'être là... Bon, bah finalement... Et je suis un vrai comédien, moi je vais au bout des choses, c'est le Hood qui m'attend, les gars. Et les vainqueurs, et Thomas Dijon pour Brokeback Mountain. Merci.
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0: Moi, parfois, j'ai honte. Hein. Parfois, je pense des trucs, je me dis, si quelqu'un entendait ce que je pense. La prison. Ah, c'est terrible. Moi, j'ai des envies de violence en ce moment-là. Là, j'ai envie de tuer mes voisins. J'ai des voisins au-dessus de moi, ils font du bruit de fou en ce moment-là. Pas des petits bruits mignons, hein, vraiment des bruits genre... Tu sais, les bruits qui te serrent le cœur un peu là. Ah, d'accord. Je pense qu'ils font du catch avec leur frigo, c'est la seule explication. Et il n'y a pas longtemps, un dimanche, 7h du matin... Et là, je me dis, ok, c'est trop pour moi, donc j'étais énervé, je sors de mon lit, je m'habille. Pour vous compreniez à quel point j'étais énervé, je me suis pas habillé normalement, j'ai mis mon jogging de bagarre, ok? Tous les mecs en ont un, c'est un jogging éclaté que tu mets soit pour les travaux, soit pour la bagarre, d'accord? Moi, c'est un faux Lacoste que j'ai acheté à Marrakech, il est dans un état, le jogging. Le crocodile, il lui manque une patte, trois chicots, je l'ai lavé deux fois. Il est devenu orange, on dirait un renard toxicomane, le truc, je te jure, il est là, moi, je suis un crocodile, moi! Et donc, je mets mon jogging de bagarre et je monte chez le voisin et je frappe. J'ai frappé sa porte, en vrai. Vraiment, j'étais là, genre... Est-ce que t'as vu à quel point tu tapes différemment chez tes voisins? Selon ton niveau de colère, vous avez remarqué ça? Parfois, t'es juste là, genre... Oui, bonjour. En fait, le livreur, il s'est trompé, il a déposé votre colis chez moi, bah du coup, je vous le rapporte. Vous voyez ce rire-là? Ça, faut plus jamais le faire, on est d'accord, hein. Ce rire de courtoisie, faut arrêter, là. Hein. Moi, je peux pas m'empêcher de le faire, en plus, je le fais tout le temps. Je suis là à la boulangerie, bonjour, je vais vous prendre deux croissants. Bah on n'a plus que des pains au chocolat. Bon bah deux pains au chocolat là. Crève. Je me dégoûte quand je fais ça. Et je peux pas m'empêcher de le faire. Allez-y madame, bah non après vous monsieur, bah merci. Pourquoi on rigole? Le pire c'est pas le rire de politesse, c'est la voix de politesse. Vous voyez cette petite voix un peu plus aiguë qu'on prend parfois là? Je pourrais être un peu plus poli. Mon banquier n'a jamais entendu ma vraie voix, c'est bon pour vous? Parfois il m'appelle, bonjour monsieur Nadeau, moi je suis là, oui bonjour. Je suis toujours votre petite pétasse, effectivement. J'adore la BNP. Et donc j'arrive chez le voisin, tu vois, et je cogne la porte comme si elle avait insulté ma mère, en vrai. Et là, le mec, il ouvre et je l'enchaîne. Mais oubliez pas que je l'enchaîne un dimanche à 7h du matin, d'accord? Donc on est monté à deux, moi et mon haleine de lévrier, on l'a enchaîné, vraiment. Je lui parlais, mon haleine, elle lui croquait les mollets en même temps, tu vois? Et tu sais, il ouvre et je suis là, mais c'est quoi ce bordel? Et tous les jours, il y a des trucs qui tombent sur le sol. Le matin, le soir, le samedi, le dimanche. Et là, le mec, très calmement, il me répond, bah en fait, je suis désolé, on a un bébé de 10 mois. Il apprend à marcher. Du coup, parfois, il se lève, mais il fait des petites chutes sur le sol. Et c'est ça que vous entendez. Oh, un bébé. C'est mignon. Mais je suis encore énervé au fond de moi, d'accord? À ce moment-là, j'ai que des phrases que je peux pas dire. Je suis là, ouais, un bébé. Mais il chute toute la journée. C'est un bébé ou du bitcoin, ton truc, oh? Même le mur de Berlin, il a fait moins de bruit quand il a chuté, poteau. Ton bébé, il apprend pas à marcher, je m'en bats les couilles, il reste couché jusqu'à ce qu'il tienne debout sans tomber, c'est bon? Mais je peux pas dire tout ça. C'est un bébé, il apprend à marcher, fin de la discussion, tu vois. Et là, le timing. Le bébé, il sort de sa chambre à quatre pattes.
9: Et il essaye de se lever. Et il est là. Et je sais que c'est ça le bruit, d'accord ? Je reconnais la patte du percussionniste. La source de tous mes problèmes de sommeil, elle est là, à quatre pattes devant moi. Et je me dis, en vrai, à tout moment, la balayette, elle part. Le bébé, il est là. Et il se passe un truc, un moment un peu magique. Il me regarde, je ne l'ai jamais vu. Il me regarde et il me tend les bras. Et moi, je suis partagé entre... Oh, il est mignon. Et oh, le bâtard, il est fort. Oh, la technique de fils de pute. Ah, ils l'ont bien dressé. Hein. Et tu sais, là, je regarde le père, je sais pas trop quoi faire à ce moment-là, tu vois. Et le père, il me dit, bah, allez-y, prenez-le. Donc, je le prends. Et là, je me rends compte qu'il est beau, le bébé. Je l'ai jamais vu, c'est un beau bébé. Il est là avec des grands yeux, il est là, papi, papi. Et vraiment, il me dit, papi, papi. Sauf que moi, je parle bébé. Je sais qu'il est en train de me dire, je te nique ta vie. Je sais que c'est ça qu'il est en train de me dire. Et je veux être honnête 100% avec vous ce soir, vous êtes sûr, 100% honnête, ouais. Je l'ai un peu serré, le bébé, en vrai. Je l'ai pas serré genre... Je l'ai serré genre... Ça aurait été une orange, j'aurais eu un peu de jus. Tu vois ce que je veux dire, toi? Pas 50 centilitres, même pas... Un petit 15 centilitres, tu vois. Un petit shot de jus d'orange, tu vois.
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10: Je sais pas si vous avez des parents. Je suis stand-up. Mais quand vous avez des parents et que vous allez chez eux en vacances, au début, c'est bien. Et au bout d'un moment, on se dit, mais qu'est-ce qu'on fout là, en fait, hein? Moi, mes parents, ils disaient, mais t'as Perpignan, ça me fait ça à Orly. Putain, y a pas grève, merde! En fait, j'ai compris, je suis pas obligé d'y aller physiquement. C'est psychologiquement que je me sens obligé d'y aller chez mes parents. En fait, c'est ma mère. Elle a une arme. Ça s'appelle la culpabilité. Et elle me tient avec ça depuis que je suis né. Déjà, quand je l'appelle, elle a une voix de culpabilité. Hein, comme vous, les mères, là, vous avez une voix. C'est pas une voix, c'est un râle. C'est un râle. Alors, ça va, maman? Ça va, ça va. Tu vois cette voix? T'as l'air bizarre. Non, ça va, ça va. Des fois, j'appelle la masque, elle fait « Allô, je fais, c'est Mathieu. » Ça va, ça va. Impression, quand je suis né, elle m'a pris dans ses bras, elle m'a fait « Tout ça est de ta faute. » Écoutez bien. Je suis né le 23 juillet à 14h. Tous les 23 juillet à 14h m'appellent. C'est pas pour me dire bon anniversaire, c'est pour mettre un coup de culpabilité. Cette année, ça n'a pas loupé. 23 juillet à 14h, ça sonne. Je fais allô, elle me fait bon anniversaire, Mathieu. Je fais merci, maman. Il y a 44 ans, à la même heure, je souffrais beaucoup, Mathieu. Je t'ai présenté par le siège et j'ai perdu beaucoup de sang. Tu le sais que j'ai perdu beaucoup de sang? Toi, tu l'as, excuse-moi de vivre, maman, pardon. Et toutes les mères, vous avez une phrase qui nous tue, une phrase qui nous perce le cœur. La phrase de ma mère, c'est « L'important, c'est que toi, tu sois heureux. » Ah, elle a niqué ma jeunesse avec cette phrase-là. Ma petite soeur, elle s'en fout. Ma petite soeur, elle est passée au-dessus du truc. Elle est immunisée. Une fois, ma mère lui a dit « L'important, c'est que toi, tu sois heureuse. » Ma soeur a fait « Ok, on l'a plus jamais revue. » Vous aussi, dans votre famille, vous avez un frère ou une soeur qui s'en bat les couilles de tout, qui est heureuse, qui est épanouie, et l'autre, c'est vous. Vous l'avez, ce truc-là? Moi, ma sœur, elle s'en fout de la famille. Elle vole au-dessus de nous comme un aigle. Elle nous crache la gueule. Poum, elle repart. Moi, je suis là, je regarde, je fais quelle chance. Elle habite à 5 minutes de chez mes parents. Elle y va deux fois par mois. Elle reste en warning. Des fois, elle s'arrête pas, elle klaxonne. Ma mère, à la fenêtre, elle est partie. Elle a aucun compte à rendre. Pour elle, la vie est belle. Elle s'en fout. Au mois de mars dernier, ma mère m'appelle. Mathieu, on va faire un voyage familial. Je dis, cool, qu'est-ce qu'on fait? Ton père a loué une péniche. On va remonter le canal du Midi. Ma sœur s'appelle Olivia, je fais. Et Olivia, elle vient avec son mec? Olivia vient pas. Je fais, et pourquoi? Ben, elle a pas envie. Et moi, je dis, et moi, tu m'as pas si j'ai envie? T'as pas envie. Non, mais on dirait que tu m'imposes le truc, là.
9: Ah, je t'impose.
10: Eh ben, on annule. Et ma sœur m'appelle 10 minutes après. Ah, t'aurais pu faire un effort pour la famille? Connasse que tu es, va. Mais c'est comme ça. C'est la préférée. Dans toutes les familles, il y a un préféré ou une préférée. Si vous voulez savoir qui est le préféré dans vos familles, comptez le nombre de photos qu'il y a de vous chez vos parents. Moi, je passe après le chien. Et si vous ne savez pas, ne le demandez pas, parce que vos parents risquent de vous répondre. J'ai demandé à ma mère qui était le préféré dans la famille. J'appelle, je dis, maman, tu peux faire qui entre Olivia et moi? Je vous aime pareil, mais pas pareil. Non, non, imagine, on est sur le Titanic, il coule, qui tu sauves? Olivia, Olivia. J'ai même pas un délai de réflexion, enfin, ah, toi, tu sais nager. De quoi tu parles? L'eau est à 2 degrés, merde.
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11: Le cinéma, c'est une histoire de famille. Moi, ma femme, elle voulait que je fasse ma demande en mariage au cinéma. Je me suis renseigné, ça coûtait 4 500 €. J'avais pas de thunes, mais j'avais des idées. J'ai envoyé un mail à tous les cinémas d'Île-de-France. Le mail, il commençait de la même manière. Bonjour, il y a 10 ans, j'ai eu la chance de rencontrer ma femme dans votre cinéma. Et ça serait un rêve pour moi de lui demander sa main 10 ans plus tard. J'ai eu que des refus au fin cinéma, Gaumont Opéra, me dit j'adore.

0: 13h, il n'y aura pas le temps. Par contre, j'ai un autre créneau à vous proposer, c'est mardi à 22h30 pour Creed, la revanche de Rocky 1. Si c'est toujours gratuit, elle me dit oui. Mais là, il y a un bémol, c'est que chez Gaumont, à 22h, les films en automatique, donc vous devez regarder tout le film, le générique de fin, et ensuite on mettra vos petits spots. Je fais, ah, là, c'est un bourbier, madame, je pense annuler. Elle me dit, vous inquiétez pas, on va dire au public qu'après le générique, il y a une scène annonçant Creed 2 pour pas que les gens en partent. Je fais, ah, vraiment, madame, c'est un bourbier, on va annuler peut-être. Donc moi, je dis même pas à ma femme, parce que ma femme, je lui dis au cinéma un mardi à 22h30, elle va pas vouloir. Donc on va au resto, elle me dit, je rentre, on est fatigué, je commence à 6h30 demain. Je fais, non, j'ai eu deux super places pour aller voir un film au cinéma. Je dis, non, mais je suis fatigué. Je dis, s'il te plaît, on y va, il dure pas longtemps. Et je me mets au premier rang, parce qu'il y avait ses parents, mes beaux-parents au fond et tout. Là, il y a la dame qui rentre pour annoncer, après le générique, des scènes de Creed 2. Écoutez-moi, j'ai fait ma demande en mariage au cinéma, je savais pas que le public de Creed 2, c'était une chicha Aubervilliers. J'étais dégoûté. Ça faisait que gueuler. Allez, frappe-le, défonce-le. Et ma femme me dit, mais qu'est-ce que tu m'as amené voir? Viens, on rentre à la baraque. Je lui dis, mais non, on va pas partir. Là, on a payé avec les popcorn, il y en a pour 22 balles, on va pas partir maintenant. Et là, je te jure, elle commence à me dire, on s'en va, on reste jusqu'à la fin du film. Le générique, elle me dit, on se barre. Je lui dis, mais non, t'as vu la dame, elle a dit, il va avoir une scène inédite de Creed 2. Elle me dit, mais déjà, le 1, il est pourri, tu crois qu'on va venir voir le 2? Je lui dis, mais faut pas qu'elle parte maintenant, j'ai fait le plus dur. Si elle se tire maintenant, c'est horrible, tu vois, c'est. Et là, elle commence à se barrer, et le générique finit, et elle voit son papa à l'écran. Et là, elle se met à pleurer, elle comprend. Très beau moment. Sauf que tous les autres gens du cinéma, ils s'attendent à une scène de Creed 2. Et là, il y a un gars, il se lève au premier rang, il fait « depuis quand Rocky, il est juif ?» Et là, je me suis dit « Ah, c'est la merde !» David, fais vite. Donc je prends la bague qui est dans ma poche intérieure, je me mets à genoux, je lui dis, chérie, s'il te plaît, veux-tu m'épouser? Et là, au deuxième rang, il y a un autre gars qui se lève et me fait, relève-toi, Rocky se met jamais à genoux pour Adrienne. J'étais à deux doigts de mettre un uppercut à ma femme, vraiment. Merci à vous, je m'appelle David Azria, merci beaucoup. Merci à vous.
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3: Les Gitans. Vous voyez ces gens, hein, qui se baladent en chaussons dans les rues l'après-midi? Oh, parce que pour le gitan, la planète, elle est à lui, en fait. Et il comprend pas que nous, on soit sur la même planète que lui, tu vois. Et ça, ça l'emmerde, le gitan. Ah, le gitan, c'est quelque chose, attention. Parce que Kenji Girac, c'est le top du gitan. Il y a qu'un exemplaire comme ça. Attends, moi, dans la vraie vie de tous les jours, j'ai jamais vu un gitan avec autant de dents. Non. Non. Hein, déjà, si on a deux, c'est un signe de richesse, tu vois. Tu sens que le mec est débrouillard. Hein, en général, il y en a qu'une et c'est pour les tchanettes. Bon. Oh, chez les gitans, la rangée du haut, c'est rare, hein. Ah, ouais. Ah, les gitans, c'est un délire. T'as vu, on est sur la même planète, mais on n'est pas dans la même matrice. Hein. Ah non, ils sont dans le futur, laisse tomber. Ah non, mais tu sais, ils se débrouillent, ils s'adaptent. C'est vraiment, c'est des ninjas. Le gitan est un ninja. Pour te dire, cet été, hein, véridique, hein, Narbonne plage, au moment où je suis sur la plage et tout, je tourne la tête, deux petits gitans, ils étaient en train de jouer au frisbee avec une plaque d'égout. C'est quelque chose, hein. Et tu sais, tu peux pas aller les voir en disant, ah les gars, faites gaffe, il y a des enfants. C'est des enfants. Alors attention, par contre, j'aime bien défendre aussi les gitans, hein, parce que je trouve qu'on est un peu dur des fois avec eux, ils ne savent pas ce qu'on dit non plus à la télé. Hein. Alors je sais, je peux comprendre, c'est vrai que les gitans, t'as vu, quand tu connais pas, t'as peur un peu, c'est vrai. Mais franchement, quand tu connais, bah tu sais pourquoi t'as peur. Mais au moins tu sais. Alors à cette époque-là, moi avec mon frère, on était petit, tu vois, on devait avoir 8 ans, et un jour, on jouait au foot à côté du camp des gitans. Le ballon, hein, malencontreusement, un mot de plus de 4 syllabes et je suis dans la merde. Merde. Bon alors, le ballon, oulala. Ouais, mais bon, je m'adapte à moi-même. Hein. Le ballon, il atterrit chez les gitans. Il faut aller chercher le ballon. Tu laisses pas ton ballon tout seul comme ça? Mais le problème, c'est que là-dedans, tu sais comment tu rentres. Mais tu sais pas à quel âge tu vas ressortir, tu vois. Ah ouais. Ah bon, j'ai des gosses. Bon. Tu sais pas. Donc dans ces moments-là, faut être technique.

0: Hein, c'est la jugeote. Ah ouais, là, c'est comme faut penser Prison Break. Ah, tu sais que t'auras qu'une seule chance. Et alors moi, comme en plus, ça va, j'ai la chance d'avoir un frère super intelligent et en plus qui a une paire de couilles grosses comme ça, bah c'est moi qui suis allé chercher le ballon. Bon, pas méchant, les gars, mais j'ai eu peur, hein. Hein? Oui, bonjour, petit. Bonjour. Oui, t'es venu tout seul, mon copain? Hey, t'es courageux. Hey, même le GIGN, ils viennent pas, et toi? Ah, ben, bienvenue, petit bain. Ben, quel âge, là, toi? 8 ans. Ah, oui, d'accord. Hey, tu manges bien à la cantine, hein? Ah, t'aimes les géographiques, hein? Et je répète, le Manonal, c'est bon le Manonal. Qu'est-ce que je mange, hein? Rien. Ça, c'était jour au repos, ça. Bon, qu'est-ce que je peux faire pour toi, je répète. Ah, t'as perdu ton ballon? Ah, j'ai pas eu le ballon, mon copain. Bon, bon. Par contre, si tu veux, j'ai une machine à laver, tout neuve, avant. Double tambour, tout bien, hein. Non? Ah, mais j'ai pas eu de ballon. Ah, d'accord, un petit ballon là-bas, d'accord. Allez, non, mais ça peut pas être le tien, hein, Chocapic, hein. Ah, bah non, parce que ça, c'est mon fils. Ah, je jure, exactement le ballon, je suis sûr que c'est mon fils, hein. Tu veux vérifier, t'as écrit ton prénom dessus? Ah, hey, il est pas con, lui. Et comment t'appelles, c'est quoi le prénom de toi? Ton prénom de toi? Alban? Oh là là, comme mon fils, hein. Oh ben, on s'est marrant, hein, mon copain. Eh, dis donc, eh, Steven. Steven. Eh, le petit, il a le même prénom que toi, dis donc, eh. Ben, on ça n'arrive pas tous les jours. Ben, mais bon, comment on va faire pour... le ballon, moi, je peux pas savoir si c'est mon fils, c'est tiens. Je suis embêté, parce que je donne un ballon, après mon fils, il va me dire, eh, au ballon, je veux dire... Ah mais là, comment on va faire? On va être obligé de faire une petite bagarre, quelque chose, hein. Allez, une petite casane et puis c'est tout, hein. Voilà, toi et Steven, tous les deux. Voilà, comme ça, celui qui gagne, celui qui a le ballon. Bon, comme ça, et si tu gagnes, t'as le ballon, et en plus, je t'offre 3 hérissons tout frais de ce matin, mon copain. Hein. Très, très bon pour la santé, hein. Oui, on fait bagarre. Allez, t'as pas peur, hein, je suis un pic, c'est bien, hein. Merde, moi, les petits garçons, comme ça. Tiens, Steven! Voilà, petit bagarre, tous les deux, ça fait très abdominaux, c'est bon ça. Voilà, vas-y, tu peux aller, je capique. Allez-y, petit, allez-y. Voilà, excuse-moi, tu peux aussi. Aïe. Steven? Allez, on t'est costaud, je capique. Ah, l'autre, il m'a couché les nez, il a 30 ans. Hein.
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3: Moi, j'ai un couple d'amis qui vient d'avoir des enfants. Ouais, et dans l'idée, en fait, je trouve ça hyper cool. Parce qu'à chaque fois que je les vois en famille avec leur petit loulou, leur petit bout de chou, vraiment, ça me rappelle combien j'ai pas du tout envie d'être papa. Alors, c'est pas à cause des gosses, hein, non, ils sont très bien. Non, c'est quand je vois mes potes, en fait. Enfin, mes potes. Ce qu'il en reste, hein. En fait, c'est plus mes potes parce que je peux plus parler avec eux. Tout tourne autour de leurs gosses. Alex! Ouais, je te coupe 2 secondes dans ta blague. Tu sais que Lucrèce a dit papa à 18 mois? Tu sais que Lucrèce, c'est un prénom de merde. Mais bon, si elle a fait ça 1 an et demi, grand bien lui fasse... Ah non, Alex, non, je crois pas que t'aies bien compris. Pas 1 an et demi. 18 mois. Mais ça, c'est rien. Ça, c'est la partie émergée du biberon, hein. Y a tout le reste. Le choix dans les prénoms.
4: Du coup, Alex, je te présente la petite dernière. Elfina.
3: Attends, j'ai un truc dans l'oreille. Oh, du sang. Ah. Oula. Ça a dû faire péter un vaisseau. Ah, c'est... Comment on dit quand on n'aime pas? C'est original!
4: Ouais, c'est normal, c'est parce qu'on l'a inventé.
3: Mais pourquoi, putain? On l'a inventé, c'est pas des Pokémon! Pourquoi ils font ça? Et c'est vrai, du coup, je me demandais pourquoi.
4: Bah, en fait, tu vois, on voulait qu'elle puisse se démarquer.
3: Et sachant que c'est une super idée, t'as pas peur qu'on te la pique?
4: Non, non, aucun risque. Nous, c'est Elfina, AILPHY2NA.
3: Sauvée, j'ai envie de te dire, hein? PHY2NA, la gamine, le temps qu'elle lit sa gourmette, elle est au lycée, tu sais. C'est gênant. Gênant également cette perte totale d'objectivité qu'ils ont par rapport à leur gosse. Hein. Bon, ça, c'est connu, mais dès qu'il fait un truc, c'est magnifique. Alex, viens voir le dessin que nous a fait Cléthore. Oui, oui, oui, c'est le plus grand. En fait, il y a Clétor, Lucrèce, Elfina. Mais il y a une certaine logique puisque leur chien s'appelle Thomas. Dessin, alors dessin d'un gamin de 3 ans. Hein. Tu ne demandes pas non plus une perspective cavalière. Hein. Les deux, là, les parents, des Japonais devant la Joconde. Ah, on va le mettre sur le frigo. Eh oui, désolé, il n'y a plus de place au Louvre. De toute façon, que ce soit leur frigo, leur cuisine ou même leur maison, c'est fini, ça leur appartient plus. C'est devenu le musée de l'enfant. Et toi, quand tu viens, tu dois faire la visite.
2: On continue, Alex? Non, c'est pas fini. Alors regarde, ça c'est sa première mèche de cheveux.
3: Ouais, les jeunes mamans s'expriment en ultrasons. Il n'y a que les dauphins qui peuvent les comprendre. C'est pas plus mal, hein.
2: Ça, c'est sa première dent. Alors, écoute ça. Ça, c'est un truc hyper original qu'on a fait. En fait, c'est sa main qu'on a moulée dans du plâtre. Et ça, c'est sa main gauche. Ça, c'est son pied droit.
3: Je vous cache pas, je m'attendais à avoir le gamin embaumé juste à côté. Une petite momie avec sa mère qui m'aurait dit « Ouais, comme ça, il grandira moins vite !» Il grandira moins vite parce que là aussi, gros paradoxe. Les jeunes parents sont pas du tout pressés de voir leur gamin grandir, mais dès que celui-ci touche à un objet, quel qu'il soit, ce sera forcément un prodige dans ce domaine-là. Alex, regarde-le avec les voitures. Regarde-le. Il va devenir pilote, lui. Ouais. Et là, avec le tambour, et là, tuc, grand musicien. Et le fait qu'il touche le kiki, tu pars sur quoi, là? Urologue ou pornostar, qu'est-ce qu'on fait? On dit rien, j'ai trouvé. Branleur! Comme son père!
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5: Non mais c'est fermé le truc ou le bordel là? Il y a personne ou quoi? Je vais sonner de ce côté. Non, c'est fermé. Ouais, allô? Ouais! Ouais, rappelle-moi quand t'as le message, parce que là, le club que tu m'as parlé, c'est fermé. Hein. Alors, moi, j'ai pris la bagnole, j'ai fait 650 bornes. Je repars pas avant d'avoir vidangé. Hein. Parce que, ouais, non, là, j'ai le radiateur enfumé, il y a la courroie qui va pas tarder à péter, tu vois. Alors voilà, tu me rappelles, parce que c'est quand même toi qui m'a conseillé le club, là, comme quoi j'allais bien m'éclater. Alors, bon, ouais, tu me tiens au jus. Hein. Allez, bisous, maman. Tu connais ici, toi? Tu viens souvent?
6: J'étais venu avec ma femme, et puis avant de repartir, elle me dit « T'es fatigué, mon biquet, vas-y, moi je reste encore un peu. » Bon, ben là, ça fait quand même une semaine.
5: Et là, peut-être il est au courant, là, t'as vu avec son déguisement? Ceci n'est pas un déguisement, mon fils. C'est l'habit du sacerdoce, voyez-vous. Car mon cher, je suis prêtre. Ah ouais, t'es prêtre, toi? Ouais, t'es prêtre à quoi? Parce que nous, on est au taquet, là. Non, vous méprenez, mon cher. Moi, je suis ici pour guider les brebis égarées vers le droit chemin. Mais dites-moi, ce lieu de perdition et de luxure, est-il interdit aux jeunes mineurs? Oui? Ah, dommage. Bonjour tout le monde. C'est ici le... Oui, le quoi? Le kebab. Ah non, ça c'est pas le kebab. Hein. Enfin si, c'est un petit peu pareil. Hein. C'est des crevards qui font tourner la viande pas fraîche, quoi. Toi, hein. Tiens, en parlant de... Tiens, regarde, il y en a une, celle-là, elle a faim. Hein. Je peux te dire qu'elle qui arrive là, elle a faim. S'il vous plaît, monsieur... S'il vous plaît, monsieur. Non, moi j'ai rien là sur moi. S'il vous plaît, monsieur. Mais je te dis que j'ai rien, j'ai que du Viagra. Non, je vais pas lui filer du Viagra, elle va tendre le bras pendant 2 semaines après.
6: Moi, si vous voulez, madame, on peut peut-être que vous deveniez ma femme parce que la mienne, bon là, c'est plié. Peut-être discuter, échanger, faire connaissance dans un premier temps pour peut-être construire quelque chose pour...
5: Laisse-moi tranquille, monsieur. Ah non, moi je suis là parce que je dois faire un sketch en fait sur l'échangisme et Je suis jamais venu dans ce genre d'endroit, donc voilà, je viens pour me, voilà, pour juste pour voir comment ça se passe. Ouais, pour voir comment ça se passe. Ouais, ouais, ouais, bah oui, parce que je, comme je suis un comique. Ouais, ouais, t'es un comique. Ouais, ouais. Oui, pour me renseigner sur le sujet. Ouais, le sujet. Ouais. Vous allez répéter tout ce que je dis. Répéter tout ce que je dis. Ouais. Non, t'es pas un peu con, toi? Ouais, je suis un peu con.
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7: J'essaie de faire un bilan sur moi-même, j'essaie de faire un bilan politique. Et je suis perdu. Je pense que je suis de gauche, mais pour des raisons de droite. C'est-à-dire que je suis pour qu'il y ait plus d'immigrés, et parce que je trouve que mon Uber Eats n'arrive pas assez vite. Je suis pour la retraite à 60 ans, mais parce que je trouve que les vieux travaillent mal après 60 ans. Et ça ne sert pas du tout la boîte et l'entreprise, ça dessert le business. D'ailleurs, je suis pour qu'on réoriente les personnes âgées à partir de 60 ans vers des métiers plus adaptés. Par exemple, j'ai remarqué que les personnes âgées à partir de 60 ans, ben, elles aiment bien traîner dans les supermarchés. Elles sont là toute la journée. Pourquoi ne pas les embaucher sur place? Elles sont déjà là. Elles sont là. Et en fonction de ton âge et de ton inclinaison, tu places les produits qui sont tout en bas. Et tout le monde est gagnant, quoi. Moi, j'apporte des solutions, j'ai des solutions. Je pense que le pays est bloqué actuellement en termes politiques parce que je crois que j'ai trouvé la faille. L'Assemblée n'arrive pas à prendre de décision, les lois ne passent pas parce qu'il n'y a pas de majorité. Il y a beaucoup de partis, mais il n'y a aucun qui a la majorité. J'ai analysé, en fait, tu as l'extrême droite, l'extrême gauche, tu as la droite, la gauche, tu as le centre qui est un peu de droite et un peu de gauche. Et à mon avis, il manque un parti. Il manque l'extrême centre. C'est quoi l'extrême centre? C'est un peu d'extrême droite et un peu d'extrême gauche. Et je pense que c'est ça qui va redémarrer le système politique. Je vous donne un exemple. Ministre de l'immigration, on donne ça à Jordan Bardella. On lui fait un kiff. Voilà, il sait faire que ça, on a bien vu. Dès que ça sortait de l'immigration, enfin, il est perdu. Tu lui dis, alors, le nucléaire, t'es pour ou contre? Il est là, ça dépend, c'est halal. On lui donne l'immigration. Bien évidemment, il va expulser des gens tous les jours, mais en même temps, on met Philippe Poutou qui fait ramener ces gens en France, et ça te crée un cercle qui fait fonctionner le système aéronautique, les aéroports, et ça relance l'économie. Donc je pense que c'est un win-win. Ministre de l'Intérieur, là je mets Éric Ciotti, parce qu'il aime bien s'enfermer à l'intérieur des bureaux, donc je pense qu'il est à l'aise. Ministre des Transports, là je mets Manuel Bompard. Tout le monde voit que c'est Manuel Bompard. Tu sais, il a vraiment une tête de gentil. Il a une tête de quelqu'un qui aime bien aider les autres. Il a une vibe d'un cuistot du Crous qui te resserre des frites en secret. Tu vois, il veut faire profiter des gens du système. Ministre des Sports, là je mets sans hésiter Didier Deschamps. Parce que c'est la seule façon pour qu'il dégage de l'équipe de France. Le mec, il veut pas lâcher le poste. Pour animer tout ça, pour mettre de l'ambiance, porte-parole, Jean Lassalle. Comme ça, on s'amuse.
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8: Bonjour, ça va la pêche? Oui. Oh, les gars, c'est la génération Michael Jackson, normalement ça pulse, ça, quoi. C'est vrai qu'on a perdu le grand Michael, quoi. Ça fait plaisir, peut-être pas le mot, mais bon, ça fait. Non mais c'est dur, on a tous chialé comme des gosses. À part le jour de la cérémonie à Los Angeles, c'était un peu ridicule par contre. Là, c'est tous les Jackson 5 avec juste un gant blanc. On aurait dit un hommage au toucher rectal, tu sais, c'était... Moi je m'appelle Fabrice Eboué, ça fait longtemps, ça fait 12 ans maintenant que je fais ce métier. À l'époque je galérais vraiment, je jouais dans le métro, mais sur les rails. C'est-à-dire j'attendais vraiment la fin, j'ai été repéré par quelqu'un que vous connaissez tous, c'est... Jamel Debbouze, hein, qui à l'époque montait un truc dont vous avez certainement entendu parler, qui s'appelle le Jamel Comedy Club. C'est en fait Jamel qui a réuni des Noirs, des Arabes, une sorte de MJC, si vous voulez, un truc, voilà, avec un baby-foot, une table de ping-pong, tout ça. Avec au début les journalistes qui croyaient pas trop, qui étaient là, oui, Jamel Comedy Club, c'est la Star Academy de l'humour. Et disaient, Star Academy, le gagnant, il prend 1 million d'euros. J'ai calculé toute la troupe, hein, mais tout cumulé sur 3 ans. Je crois qu'on a fait 2000 euros à peu près. Moi, le jour où j'ai signé mes contrats dans le bureau de Jamel, là, je dis, c'est normal que les cachets se soient en dirhams. Et puis il m'a baisé la gueule, tu sais, c'est un Marocain, ils sont très forts pour ça, les Marocains. Si, quand tu vas en vacances au Maroc, tu reviens toujours avec un plat de tagine, comme ça. On dit pourquoi t'as acheté ça, je sais pas, je marchais comme ça, je sais pas. Le pire, c'est les Tunisiens. Je sais pas s'il y a des Tunisiens ce soir dans la salle. Ouais, vous avez un pays magnifique. Mais qu'est-ce qu'on se fait chier chez vous? Je sais pas si t'as remarqué, souvent, quand t'as pas un rond pour partir en vacances, tu dis bon, bah on va aller en Tunisie, quoi. La Tunisie, c'est vraiment, tu sais, avec les hôtels 12 étoiles, 3 euros la semaine. T'arrives, c'est tout pourri, t'as deux transats pour tout l'État, tu te bats comme ça, tu vas à la réception, tu dis elles sont où les 12 étoiles? Ah, faut attendre qu'ils fassent nuit, monsieur, Là, moi, j'ai fait les visites dans le désert, tu sais, en 4x4, tout ça. J'arrive, je suis dans le Sahara, magnifique. Je tombe sur un authentique Touareg. Tu sais, le vrai Touareg, hein, pas Diam, c'est vraiment le... Arrêtez, c'est une amie. Donc j'arrive, je tombe sur un authentique Touareg avec le sabre, le dromadaire. J'arrive, je lui dis, je suis super fier de te rencontrer. Il me fait, ouais, c'est cool. Je dis, en plus, tu parles super bien français. Non, moi, j'ai grandi à la Courneuve, je suis intermittent du spectacle, je fais les heures. Et c'est vrai que c'est très carte en pâte, la Tunisie. Alors attention, je déconne sur le Maroc, la Tunisie, pas l'Algérie, parce que je veux pas de problème. Mais moi, je dis merci au Maroc, merci au Maghreb, et surtout, merci à Djavel. Si je suis devant vous ce soir, c'est grâce à Djavel. Moi, c'est bien simple, le petit Jésus au-dessus de mon lit, j'ai remplacé par Djavel. Ouais, j'ai aussi mis une photo de sa femme à côté de mon lit pour d'autres raisons. Mais sinon, non, Djavel, c'est un mec en or. Une fois, il m'a prêté sa petite bagnole de sport, une Mercedes. Du coup, je faisais mon crâneur, comme on dit dans les rues de Paris. Je faisais des queues de poisson à tout le monde pour que les gens me regardent. À un moment, il y a un mec, il réussit à me bloquer contre le trottoir. Il descend de sa caisse une sorte de Sébastien Chabal, si tu veux, mais dans les deux sens, quoi. Gigantesque, mec. Je le vois arriver, comme ça. Je verrouille mes portières, je lui fais un doigt. Et là, dans ma tête, je me dis, plus jamais de ma vie, je monte dans une décapotable. Et Djamel, pour en finir avec lui, il a un vrai pouvoir, c'est tu traînes avec Djamel, il y a des milliers de gens qui t'aiment. Et moi, je me suis fait connaître du grand public dans une émission qui s'appelait « T'empêche tout le monde de dormir », présentée par Marc-Olivier Fogiel. Et Marc-Olivier Fogiel, il a le pouvoir inverse de Djamel. C'est-à-dire, parfois, je marchais dans la rue, des gens qui me faisaient « fils de pute hein. ». Moi, je faisais le sniper en hauteur, le méchant, les vannes sur les invités. Puis Fogiel, vous le connaissez tous, il arrivait « Bonsoir, bienvenue comme tous les mardis soirs en direct sur M6, dans T'empêche-moi de dormir, avec comme tous les mardis soirs des témoignages, mais aussi des politiques, des people. On commence tout de suite avec le témoignage troublant de Martine. Martine, bonsoir. Si on vous accueille ce soir, Martine, c'est pour un témoignage poignant, puisque pendant plus de 10 ans, vous avez été violée par votre propre père, qui vous a fait 8 enfants et vous a séquestré dans une cave. Fabrice, une vanne. Et c'était ça pendant 2h30, tu sais. Alors il y a des gens qui me disaient, tu fais de la merde, je fais ce que je peux, moi. Attention, je crache pas sur la télé, hein. J'ai aussi des très bons souvenirs avec la télé. Puis ça fait toujours plaisir après quand tu fais de la télé, les gens qui te reconnaissent dans la rue, c'est toujours gratifiant, quoi. Le Dieu donné. Une fois, ça m'est arrivé rue des Rosiers, en plein quartier juif, tu sais. Le pire que j'ai eu, c'est Camini. Là, j'ai cogné, là, j'ai dit, ça suffit, là. Merci, c'était vraiment assez bien, merci beaucoup.
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9: Avant de commencer mon petit passage, je voudrais juste préciser que je parle vraiment comme ça. Ok, c'est mon vrai accent. Pour ceux qui me connaissent, vous savez, c'est parce que je viens de Toulouse. Non, bien sûr, je parle comme ça parce que je viens des États-Unis. Quel enthousiasme pour mon pays! Non, mais honnêtement, je suis d'accord avec vous. C'est n'importe quoi aux États-Unis. Parce qu'avec Donald Trump, tout le monde disait, ah, on va tous bientôt mourir. Maintenant, avec Joe Biden, c'est, ah, il va bientôt mourir. Et c'est aussi n'importe quoi là-bas. Parce que l'écart entre les riches et les pauvres est absurde là-bas. C'est pour ça que j'aime la France. C'est beaucoup plus égal ici. Tout le monde est pauvre. Donc... C'est très bien. Et moi, ça fait un moment que je suis là. Et honnêtement, je suis bien en France. Je suis bien ici. Parce qu'ici, en France, on a le temps. Je sais que vous n'êtes pas au courant. Mais c'est vrai, on a le temps ici. J'ai dit ça parce que quand j'ai travaillé à New York,
10: tout le monde manger son déjeuner devant l'ordinateur. Alors qu'en France, j'ai l'impression que le travail, c'est juste un truc qu'on fait pour digérer entre les repas. On est fiers aussi, c'est très bien. Donc, en France, on a une heure pour manger, dans un travail limité à 35 heures par semaine, avec 5 semaines de vacances et de RTT. Et quand on essaie de mettre l'âge de la retraite à 64 ans, tout le monde dit « Oh, on n'est pas les esclaves, nous, hein ?» C'est génial. C'est vrai que j'ai jamais vu un peuple qui s'en bat autant les coûts de l'argent. Le nombre de fois je suis allé pour acheter quelque chose et on me dit « Désolé, on va fermer dans 10 minutes. » Oui, mais vous n'êtes pas encore fermé. Oui, mais bientôt. Oui, mais pas encore. Je suis venu avec de l'argent en échange pour le produit que vous proposez. C'est le but de votre commerce. Non, le but de mon commerce, c'est de faire autre chose avec ma vie. Et j'ai décidé que ça serait la dernière fois que j'achète du shit dans la rue. Hein.
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11: Bonsoir. Non, alors, il faut que je me présente, en fait. Éléonore Gasme. Travailleuse du sexe, hein, comme son nom l'indique. Pute, pour ceux qui seraient encore restés aux anciens francs, parce que je vois qu'il y en a quelques-uns, là, au premier rang. Pardon, parce que moi, je viens juste parler deux minutes, là, entre deux... de nos conditions de travail à nous, les filles des rues. C'est-à-dire que, bon, depuis la loi retraite, on n'est pas contente, hein. Ah là, quand on pense qu'on va devoir bosser 2 ans de plus grâce à l'autre chevalier de la rondelle, là... Macron, ah ben on est colère, hein. Non, parce qu'il faut pas croire, c'est pas parce qu'on bosse les 3/4 du temps allongé qu'on s'économise, nous, hein. Ah ben non, puis tu crois que la pénibilité de notre métier serait reconnue? Que de chi. Pourtant, on coche toutes les cases, hein. Oh ben, je veux mon neveu, dis donc, et travaille de nuit. Geste répétitif. Posture pénible. Extrême. Merde, j'allais oublier toutes les copies asiatiques qui bossent dans les saunas, tu vois. Vous voulez que je vous dise, moi, plutôt qu'une réforme des retraites, je sais pas vous, hein, nous, ce qu'on aurait aimé pour nous, c'est une revalorisation de nos salaires. Voilà. Bah, chaque année, le gouvernement, il augmente le prix du tabac. Faudrait penser à augmenter le prix de la pipe, merde. Bah ouais, ma chatte, hein, travailler jusqu'à 64 ans, c'est dur à avaler, hein. Et pourtant, j'ai l'habitude. En plus, tu veux que je te dise, le fist... Merde. Le fisc. Oh. J'arrive jamais à faire la différence entre les deux. Tu me diras, ils me font le même effet. Une fois qu'ils sont passés, j'ai mal au cul. Bah, il me fait des misères, ma chatte. Bah ouais. Faut dire, je fais un métier, on brasse beaucoup de liquide. Ouais. Du black. Ouais, m'en suis fait du black, bien sûr. J'ai vécu 11 ans au Sénégal. Oh, écoute, j'avais une petite caravane à côté de l'ambassade. Oh, écoute, je peux te dire que j'en ai déroulé de la réglisse, hein. Bah, tu vois, ça, c'est autant d'années qui passent à la trappe. Dans le cululu. Dans le cululu. J'aurais dû faire du football, moi. Mbappé. 6 millions pour faire des passes. Et la retraite à 35 ans. Et il fait sa pleureuse quand il rate un pénalty. Oh, hey, moi, si je rate une passe, je peux te dire que mon Macron... C'est mon Macron, merde. Bon, tu me diras, c'est la même chose. Bon, bah, il quitte pas ma pelouse en tapotant sur la nuque, hein. Alors Ah, mais t'es là, toi, mon petit lapinou. Je t'avais pas vu. Oh, regarde-le. Bah oui, tu t'es mis au deuxième rang, c'est pour ça que je t'ai pas vu. Ça va, mon chaton? Ah, alors. Ah, tu vas au théâtre, maintenant. C'est pour ça que je te vois moins. Tu me diras, c'est une autre façon de se vider les bourses, aussi, hein. C'est... Tu me reconnais, quand même. J'ai l'impression qu'il me remet pas. C'est vrai que tu me vois jamais de face. Comme ça, là, ça te revient. Ouais, alors, ça, tu m'as fait peur, hein. Non, parce que parfois, il y en a... Et les mecs, ils me bouffent les tartines sur le cul tous les dimanches et ils font dans la gênance. Fou, ça, hein. Ah, mais j'ai pas dit, je suis gourde. Je fais une formule brunch, monsieur l'âme. 23 euros, café, jus d'orange, braguette, confiture, à volonté, faut venir, hein, ça marche très très bien. En revanche, faut réserver, sinon il y a trop de queue. Après, je te regarde, je me dis, si t'aimes quand il y a de l'attente, mon chaton, j'ai des copines brésiliennes ou bois de boulogne qui seront plus à ton goût, si tu vois ce que je veux te dire. Ah, bon, fais tout ça, mais faut que j'y aille parce que j'ai les commandes qui s'accumulent derrière. C'est... Ouais, parce que j'ai lancé l'application tous anti-couilles vides. Ah ben, on est à l'ère de la Startup Nation, je m'adapte, hein. Puis ça me fera une petite complémentaire. Enfin, je vais même vous dire, je me suis mise à la pipe électronique. Pour attirer les jeunes. Il y a plein de parfums. Bubblegum, Mojito. Il y a des Bretons dans la salle. Caramel beurre salé. On peut pas faire mieux. Voilà, donc faut venir. Bon, chaton, tu connais le chemin, c'est dans ton GPS, ça va pas changer, tu viens. Toi, tu sais quoi? Comment tu t'appelles? Denis, tu m'appelles, je te fais demi-tarif. Quand je vois comment tu te fringues, je me dis que t'as plus trop les moyens d'enfiler quelque chose de neuf. Appelle-moi! Puis les autres, passez me voir à l'occasion. Comme on dit, il est jamais trop tard.
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3: Non mais c'est vrai qu'on est une génération de profiteurs. On est une génération de profiteurs. Et je me demande si mes enfants sont aussi profiteurs que moi. Je suis en droit un peu de me poser la question en ce moment parce qu'il y a 5 mois, pratiquement jour pour jour, ma copine a accouché. Ouais. Du fils de mon frère, donc c'est pas... Non, c'est le mien. Écoutez, ça se passe... C'est dur. C'est dur pour vous dire à quel point c'est dur. C'est vrai que quand t'as pas d'enfant, et des fois quand tu lis des faits divers horribles, tu vois, du genre, tiens, cet homme a acheté son enfant de 4 mois par la fenêtre, quand t'as pas d'enfant, tu te dis, mais c'est qui ces gens? Je dis pas que je suis consentant, tu vois. Mais je comprends le délire, tu vois. En plus, moi j'habite au rez-de-chaussée, donc je suis. Ouais, tu vois. Je vais lui faire une entorse. Non, mais c'est vrai que c'est mignon. Heureusement que c'est mignon d'ailleurs, putain, heureusement. Mais, heureusement. Mais là, c'est mignon parce que ça n'a pas de langage encore. C'est à toi de lui apprendre une langue, tu vois, en l'occurrence là, le français, tu vois. Et si je veux, je fais une blague, tu vois, et à ses 18 ans, il prendra la parole, il sera. Et ça, c'est mon fiston. On comprend pas ce que tu dis. On sait aussi que plus t'apprends une langue étrangère à un enfant, plus il capte rapidement, tu vois. Et du coup, moi, j'ai envie de lui apprendre plusieurs langues. Là, j'apprends l'italien. Je sais pas si tout le monde connaît Duolingo. Voilà, pour ceux qui connaissent pas, c'est une application sur le téléphone pour apprendre une nouvelle langue. Toujours, t'as une petite leçon, c'est sympa, c'est ludique, et t'apprends une nouvelle langue. Sauf que quand tu vas pas faire ta leçon, Duolingo t'envoie un petit message pour te mettre un petit peu la pression. Au début, le message est sympathique. Si t'y vas pas, tu reçois un message du genre bah, « Vous avez oublié votre leçon hier. » Ça va, je peux encaisser ça. Après, si tu loupes encore une leçon, le message est un peu plus agressif. Tu reçois un message du genre « Ça serait dommage de perdre le rythme, non ?» Et après, si tu n'as plus du tout, Duolingo t'envoie un dernier message. Mais ils se font passer pour une fille. Et moi, véridique, j'ai reçu ce message. C'était marqué « Salut, c'est Lily. » Duolingo me dit que tu l'ignores. T'avais l'air plus cool quand t'apprenais l'italien. Moi, je me suis demandé, mais c'est quoi le prochain message qu'ils m'ont envoyé, Duolingo? Vers 3h du matin, tu dors, je vois.
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14: Moi, je déteste l'école. Vraiment, je déteste l'école. J'arrive d'ailleurs pas à comprendre pourquoi est-ce que les parents adorent l'école. À croire qu'ils ont jamais été, quoi, sérieux. À croire qu'ils sont passés directement de 9 à 34 ans, quoi. Et puis en plus, franchement, honnêtement, qui n'a jamais entendu sa mère lui dire « Tu sais pas la chance que t'as d'aller à l'école. » Moi, je rêverais d'y retourner. Ma mère, à moi, elle m'a même dit « Je payerais pour y retourner. » Le lendemain, je suis resté au lit. J'ai éteint mon réveil, je fermais ma porte à clé. Et j'ai glissé une enveloppe sous ma porte avec un billet de 5 euros et un mot qui disait « Vas-y, maman. Va au bout de tes rêves. » Elle m'a puni, hein. En même temps, j'ai jamais vraiment compris avec ma mère. Et je pense que ce qui reste le summum de l'incompréhension, ça reste la rentrée des classes. « Bah quoi? T'es pas content? C'est la rentrée des classes! » C'est super, tu vas retrouver tous tes copains. Et puis tu vas avoir un nouvel emploi du temps, on va pouvoir le coller sur le frigo, youhou. C'est vrai que moi j'ai jamais vraiment su m'entendre avec ma mère. Tout le monde s'en fout, c'est pas grave. En même temps, il fallait voir comment elle parlait. Moi, tu sais, je les espionnais, elle et ses copines. Dans leurs réunions, genre Desperate Housewives, tu sais. Ah non, mais avec lui, c'est plus possible, hein. Non, on a touché le fond depuis longtemps, hein. Attends, le mien, il sort tous les soirs, on le voit jamais, non, jamais. C'est bien clair, il a cru que la maison, c'était un hôtel, il quitte sa chambre qu'à midi. Et puis, il pisse partout, hein. Contre les voitures, contre les monuments, contre les vieilles dames. Excusez-moi, les filles, mais le mien, il est sale, il a des puces. Et puis, il pue des pieds, c'est un enfer, on n'en peut plus, hein. Ah non, mais je comprends pourquoi il se réveille pas le matin, il respire plus, il suffoque, hein. Les filles, je crois que j'ai la palme, hein. Le mien, il mange comme quatre, hein. Et puis, faut voir comment il mange, hein. Et toi, alors, avec Kev, comment ça se passe?
15: Oh, ben, ça se passe plutôt bien, c'est juste que... En ce moment, il est un petit peu distant. Il est tout le temps avec plein de filles, mais il m'en présente aucune. Non, il veut pas faire d'arts martiaux comme son frère. Non, non, lui, sa passion, c'est la danse, le théâtre. Non, vraiment, je crois qu'il est gay, hein.
14: Ouais, enfin, le plus important, c'est qu'il fasse ce qu'il aime.
15: Ouais, enfin, c'est ce qu'il aime, c'est sucer des...
14: Il y a vraiment des pervers dans la salle. Il y a des gens, ils étaient là. Ouais, ouais, ouais. Oh. Didier, relance-moi la musique, je veux refaire ce passage.
11: Et toi, alors, avec Kev, comment ça se passe?
15: Oh, ben, ça se passe plutôt bien. Non, non, il est cool, il fait ses 200 pompes par jour. Il est gentil, sympathique, et puis c'est incroyable quand il peut être cultivé. Hein. Non, vraiment, je comprends pourquoi toutes les filles lui courent après. Non, et puis en plus, il aide ma vieille tante à faire les cours. Soit il va au musée, il s'épile.
14: Mais il serait pas un peu...
15: Bah écoute, je sais pas.
14: Franchement, chaque fois que ma mère qui va demander tout le temps mon père qui arrive et qui dit laisse chérie, c'est la crise d'ado. Moi je vois que mes potes c'est pareil, hein. Mes potes ils me disent ouais ma mère elle me prend la tête, elle me dit fais pas ci, fais pas ça. Je leur dis laissez les gars, c'est la crise de la quarantaine. En fait ce que vous appelez la crise d'ado, bah nous on appelle ça la crise de la quarantaine, tout simplement.
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17: Je trouve que le culte voué aux enfants aujourd'hui est complètement disproportionné. Comment vous parlez à vos gamins aujourd'hui? Vous voyez ce ton faussement mielleux permanent qu'ont les parents avec les enfants d'aujourd'hui, du 21e siècle? Cette espèce de « Waouh, mais bravo, mais c'est super, mais c'est trop bien, mais continue !» Et c'est normal, hein, quelque part. Faut bien qu'ils construisent une confiance en eux. Tu peux pas les démolir dès le début, hein. Mais après, le problème, c'est qu'ils sont vraiment persuadés que tout ce qu'ils font est extraordinaire. Et pire encore, ils veulent t'en parler. Qui a le temps pour ces conversations, vraiment? Parce que moi j'ai pas d'enfants. Hein. Moi, j'ai des neveux que je garde régulièrement et qui m'encouragent à ne pas avoir d'enfants. Et mes neveux, tu vois, ils ont tellement du feedback positif en permanence qu'ils sont trop fiers de tout ce qu'ils font. Ils veulent me montrer. Déjà, mes neveux démarrent des conversations avec moi. Et tu vois, mes neveux, ils sont trop fiers. Ils viennent me voir, ils veulent me montrer des trucs qu'ils ont appris. Ils me font « Hey, Sarl, t'arrives à faire ça ?» Et il se met sur une jambe et il se tient l'autre patte comme ça en tenant en équilibre et il me regarde comme un petit con. Et je le regarde et je dis bah oui, parce que j'ai 29 ans en fait, hein, c'est-à-dire que tout ce que tu sais faire, je sais le faire mais mieux que toi. Hein, c'est très important pour moi de leur inculquer très tôt le fait qu'ils n'ont aucune valeur, vraiment, parce que sinon plus tard ils vont prendre une claque, les pauvres, tu vois. Moi, je pense qu'il faut pas mettre les enfants sur un piédestal, c'est une mauvaise idée. Tu vois, moi, quand un de mes neveux, il vient me voir et il me fait « Moi, plus tard, quand je serai grand, je vais être astronaute. » Eh ben, mon frère, c'est son devoir en tant que père de dire à son fils « Eh ben, tu sais quoi? Si tu travailles dur et que tu y crois vraiment, dans la vie, tu peux accomplir n'importe quoi. Mais je pense aussi que c'est mon devoir en tant qu'oncle de leur dire «
18: Prévois un plan B quand même. »
17: Non mais je t'ai vu compter, c'est chaud. C'est pour toi, c'est pour toi. Je pense vraiment qu'il faut arrêter de mettre les enfants sur un piédestal. Après, je comprends, hein, que vous soyez fiers. Mais j'ai un conseil quand même pour les parents dans la salle. Il faut arrêter de montrer des photos de vos gosses à vos collègues. Il faut aussi arrêter, si vous le faites, de montrer des photos de vos collègues à vos gosses. C'est un autre problème. Hein. Ça, c'est Cathy de la compta. Ils s'en foutent, vraiment, mais... Mais nous aussi, on s'en fout. C'est pour ça qu'il faut arrêter de nous les montrer. Les seuls moments où ça vaut vraiment la peine, je pense, vous savez quoi, c'est quand les enfants sont très, très moches. Ah, parce que là, tu leur fais un cadeau au bureau. Là, ils peuvent te regarder avec un immense sourire et faire « Oh, vous ressemblez tellement !» Après, je comprends que vous soyez fiers. C'est normal, c'est vos gamins. Vous les avez élevés. Souvent, ils vous ressemblent un petit peu. Et moi, par exemple, ma mère me trouve très beau. Oui. En même temps, elle est un peu obligée. Il y a une petite obligation contractuelle, tu vois. Parce que tout ça, c'est à moitié de sa faute, un peu. Parce que ma mère a de la barbe et... Non, mais ma mère, elle dit qu'elle me trouve très beau, mais elle est fourbe. Parce que d'après elle, j'ai de la chance. Parce que d'après elle, j'ai une beauté qui rend pas les gens jaloux. Donc tu gardes les pieds sur terre. Hein, tu gardes les pieds sur terre. Je pense que c'était important pour ma mère que ses enfants soient pas narcissiques, elle-même étant quelqu'un de très narcissique. Et ça vient en partie du fait, à mon avis, que c'est vraiment une très jolie femme. Et je vous dis pas du tout ça pour être mignon, parce que je sais qu'il y a plein d'artistes sur scène qui adorent dire de leur mère, et qui sont « Ah, moi, ma maman, c'est vraiment la plus belle du monde », et tout le monde là « Oh !» Et non, moi, je vous dis vraiment ça, parce qu'objectivement, elle était ultra bonne. Et vous demandez peut-être, mais si ma mère est spectaculairement belle, pourquoi est-ce que moi, je suis pas spectaculairement beau ? Et bien parce que mon père est assez moche, en fait. Hein. C'est souvent comme ça, la nature trouve le juste milieu. Et ce sont souvent des choses qui arrivent quand les gens se marient pour des raisons financières.
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20: Il y en a qui traînent dans les magasins bio un peu. Oui, alors c'est bien, mais c'est chiant. Ça pue le chiant, sérieux. Tout a la couleur de Derrick, un gris, vert. Tu passes la porte, il y a un filtre Allemagne de l'Est, années 80, c'est très désagréable. Ça sent la vieille graine. Pour moi, c'est l'odeur du désespoir, vraiment. Mais c'est quoi ces noms de produits, la graine de chia, bourrache, lupin, fenugrec? Attends, on dirait des noms de maladies qui grattent. Mon préféré, c'est l'agar-agar. Vous connaissez l'agar-agar ? C'est une gélatine végétale. Je pense que le mec, dans la réunion brainstorm, le gars qui a inventé le nom, était clairement torché. Il a dû vouloir dire « Regarde, regarde !» Et ça, « Agar-agar !»« Agar-agar !» Oh, ce sont « Agar-agar !» On va tout ça, « Agar-agar !» Ah, n'importe quoi. Non, mais tu sais, parfois, tu sais pas quoi manger. Hein? Eh ben, c'est pas dans un magasin bio que tu vas trouver l'inspiration, hein? Non, là, là. Non, non. Quand tu lis chou rouge lacto-fermenté aux algues, tu ne peux pas ressentir la joie. Non, non, ça ne te fait pas saliver. Enfin, ta bouche reste sèche. Et c'est d'ailleurs pour ça que les véganes sucent aussi mal, hein. Attends. C'est pas parce qu'elles sont chiantes, hein. Ah ben si, remarque, elles sont chiantes aussi. Oui, vous avez raison. Oui, oui, mais en même temps, à leur décharge. Je sais pas si vous avez déjà goûté du tartare d'algues sur des rondelles de radis noir. Mon vieux, ça te colle une chiasse du Moyen-Âge. Ah, c'est un désastre. Non, non, puis attends. Quand tu deviens végétarien, faut en bouffer des kilomètres de bambou avant d'être rassasié. Vous avez déjà croisé le regard d'un panda? Vous croyez qu'ils sont heureux? Non. Le panda vendrait sa fourrure aux Allemands pour une chipolata, vraiment. Et la pierre d'Alain, non, la pierre d'Alain, sérieusement, on en parle ou pas? Sans déconner, tu te frottes les dessous-bras avec un caillou, tu pues autant qu'avant. Hein? Tu pues autant qu'avant, tu sens la transpi d'Alain. Oui. Tu sens la transpi d'Alain, mais de ton voisin, Alain. Rendez-lui sa pierre, Alain. Manifestement, il n'y a que sur lui que ça marche. Non. Et alors, bien évidemment, je suis désolée, mais le bio, ça fait péter. Et moi, j'ai des gros problèmes avec ça. Je suis facho d'épais, sérieusement. Non, j'ai une devise. Hein. Tu pètes dans mon lit, tu sors de ma vie, vraiment. Ah ouais. Non, non, je trouve qu'il y a beaucoup trop de couples qui se réjouissent de péter au lit et de faire caca à la porte ouverte. Alors, vraiment... Ces couples-là, s'il y en a dans la salle, il est temps d'ouvrir les yeux. Ou de fermer la porte, mais faites quelque chose. Enfin, non, quand tu pètes au lit, c'est fini. Tu passes un cap, ça s'appelle l'amitié. Faut arrêter avec ça. N'oublions pas que le pet, c'est quand même le bâillement de ton caca. C'est ta crotte qui baille. Ah, pas tant d'y aller, moi, dis donc. Je ne sais pas si vous l'avez vu passer, cette pub. Il y a une pub Instagram qui passe en ce moment. Ça s'appelle « Trace de ton sommeil ». Déjà, c'est limite. Oui. Et ça te dit à quelle heure t'as pété cette nuit. Tiens, j'ai pété à 3h36. Non, mais je fais quoi de cette info, moi, sans déconner? Puis c'est pas ça qui va m'empêcher de péter à 1h42 demain. Enfin, c'est n'importe quoi. T'imagines? En plus, ça veut dire que toutes tes proutes sont enregistrées dans une banque de données au fin fond du Québec. Enfin, c'est très anxiogène, attends. n'importe quoi. Je sais pas s'il y a des juifs séfarades ce soir dans la salle. Mais alors, oui. Mais alors, moi, je suis très souvent invitée à des shabbats. Alors, j'adore l'ambiance, hein. C'est très convivial, c'est super, j'adore. Mais il faut qu'on parle du menu, sérieusement, parce que chou-fleur brisé, haricots blancs, navets, fèves, houmous, pois chiches, falafel, triple pois chiche, salade d'œuf, piment. Après 45 minutes de digestion, faut dégager. Non, c'est une pétrochimie, le truc. Vraiment, je te jure, c'est un enfer. Ah non. Ah, Shabbat Shalom, merci pour la soirée, mais je dois sortir évacuer, les gars, vraiment. Je leur ai dit, mais comment vous faites? Ils m'ont dit, mais c'est pour ça qu'on se marie entre nous, tous les... Ah oui, tu m'étonnes, faut avoir béni la terre pour pouvoir gérer.
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22: Alors, petit conseil, mariez-vous jeune. Pourquoi je continue à sortir? Parce que je suis pas encore marié. Mariez-vous jeune. Pourquoi? Parce qu'en fait, l'amour à la vingtaine, il est romantique. Il est basé sur la passion, sur les coups de foudre. À partir de 35 ans, il est pragmatique. T'es en CDI? Moi aussi. Viens par là. Allez, viens par là. Viens par là. Ah, tu choisis pas pareil, hein. Ah, les femmes depuis 35 ans, les jeunes, ils marchent, ils se font des promenades sans but. Les jeunes marchent pendant des heures sans but. Une femme de plus de 35 ans, elle marche pas sans but. Elle se déplace d'un point A à un point B. Ah, là, je vois des jeunes des fois dans la rue. Ils sont trop mignons. Ils ont pas d'argent. Ils font le tour 25 fois de la place. Et ils sont heureux. Et le mec, il essaie de trouver des activités gratuites. Vous en connaissez beaucoup, vous? Les jeunes, ils en trouvent. Je vous jure, à fois, je vois un petit couple de jeunes. Ils voient une fontaine à eau, le mec. Il met ses doigts dans l'eau, il fait comme ça avec la fille. Ti-ding, ti-ding, ti-ding. La fille, elle a fait. Ils ont joué 25 minutes comme ça. Tu fais ça qu'une femme de plus de 35 ans a fait. Mais tu fais quoi avec tes doigts, là, s'il te plaît? Mets ses doigts au sol, monsieur. Oh, le temps passe, hein. Le temps passe. J'ai failli me marier quand j'étais un peu plus jeune. J'ai un petit conseil à vous donner, ceux qui veulent se marier dans la salle. Petit conseil, juste si vous voulez vous marier, juste, ne vous mariez jamais, c'est pas ça le conseil, avec quelqu'un dont vous avez peur. Voilà le seul conseil que j'ai à donner. Il paraît évident, hein. Eh ben moi, on me l'a pas donné. Et avec du recul, j'aurais aimé qu'on me le donne. En fait, de la relation amoureuse, je crois qu'elle voit très bien ce que je veux dire. Non mais sérieux, en fait, tu te rends pas compte que l'amour et la haine est souvent très proches. Mon ex-copine me faisait peur. J'avais le syndrome de Stockholm, vous voyez ce que c'est? Je suis tombé amoureux de mon ravisseur, mais vraiment. Mon ex, elle me disait régulièrement, si tu me trompes, je te tue. Et au début de la relation, je me dis, elle rigole. Au bout de 4 ans, je me dis, elle répète ça tous les jours quand même. Hein. J'ai arrêté la relation. Elle savait pas sucer non plus, faut le savoir. Ouais. Elle était pas forte. Franchement, je vous aurais pas. Écoutez, je me moque pas d'elle, je me moque de moi-même. En fait, dans notre société, il y a un tabou dans le sexe et je ne sais pas pourquoi on n'en parle jamais. Je vais aborder ce tabou ce soir. Dans le sexe, on dit souvent cette phrase, les femmes simulent. Pourquoi on parle jamais du fait que les hommes simulent aussi? Les gars, c'est pas vrai? Ouais. Vous entendez la détresse ou pas? Mesdames, les hommes simulent. Je ne sais pas pourquoi on n'en parle pas, les hommes simulent. Moi, pendant 4 ans, pour la meilleure relation amoureuse, je simulais pendant les fellations. J'étais comme ça. Oh. Ah bah merci, hein. Eh ben dis donc, toutes ces dents dans une bouche, c'est quand même fou, hein. Je sors avec Pac-Man, elle me mordit. Je sais pas ce qu'elle veut. Elle est là, elle mordit. Elle veut passer au niveau suivant, elle croit que je sais pas. Ah oh ouais, 4 ans d'enfer, les copains. Et d'ailleurs, je vous dis, en fait, c'est ma faute à moi. Je suis resté 4 ans avec elle. Pourquoi je lui ai pas dit avant? Je lui ai dit, j'étais lâche. Il y avait plein d'occasions de lui dire. Parfois, il me dit, on mange quoi ce soir? Tu sais pas sucer. J'aurais pu le dire à ce moment-là. Tu me passes le sel, tiens, et tu sais pas sucer. Communiquez entre vous, je vous jure. Après, j'ai pris du recul, j'ai réfléchi, j'ai compris. En fait, le problème dans les relations amoureuses, c'est qu'on a peur de faire mal à l'autre. On n'ose pas dire à son partenaire que c'est pas fou. Donc, qu'est-ce qu'on fait? On le dit pas directement, on met des indices. Le seul problème, c'est qu'il n'y a que toi qui peux décortiquer le code, donc personne comprend jamais rien. Avec mon ex, j'essayais, hein, parfois on prenait le métro, elle me disait, on est sur quelle station déjà? Rue de la Pompe. Parce que pour l'instant, on est à Fille du Calvaire.
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25: Ça va ou quoi? Ouais. 3 euros d'être devant
0: devant vous. Messieurs, dames, chaque début de spectacle, messieurs, dames, j'ai une petite coutume. Pour certains, ça peut paraître stupide. Pour moi, c'est très important. Je fais une petite dédicace à mes parents. Messieurs, dames, ils sont entrés dans leur 50e année de mariage. 50 ans. C'est chaud, non? Ah, c'est gentil. Ah, c'est sympa. Merci beaucoup. Merci pour eux. Eh ouais, 50 ans de mariage. Jamais pensé à divorcer. Ma mère a pensé au suicide, au meurtre, mais jamais au divorce. En fait, à l'origine, mes parents sont étrangers, sont algériens. Et je crois que je suis le seul fils d'Algérien qui ait hérité d'une tête de Portugais. Et d'un corps de Turc. Mais pour moi, mes parents, c'est vraiment le couple modèle. Quand mon père a acheté ma mère dans les années 60, mon père avait 25 ans, ma mère 20, de moins... Je veux imaginer la réaction de ma mère quand on lui a dit « Tiens, l'homme de ta vie !» Bon, elle est où la cuisine? Vivement les mômes que j'aime quelqu'un dans cette baraque. C'est vrai que moi, physiquement, on me dit souvent que je fais pas arabe, entre guillemets, parce que j'ai les yeux clairs, c'est à ça de mon père. Ma mère a les yeux pochés, voilà si c'était à ça de mon père. Bah arrêtez, c'est pas sympa là. Non, bah, j'excuse mes parents parce qu'à l'époque, c'était pas évident de rencontrer l'âme sœur. De nos jours, c'est beaucoup plus facile. Votre silence en dit long. Pas évident de rencontrer l'homme sœur, surtout sur Paris. Je crois que Paris, c'est la seule ville au monde où quand tu dis bonjour à une femme, elle te répond non. Non, non. Ben, forcément, chacun ses techniques hein, pour rencontrer l'autre. Est-ce qu'il y a en cette salle des gens qui vont sur les sites de rencontres internet? Non. Ben, j'ai jamais un public aussi mytho que vous. Hein. L'industrie qui fait des milliards d'euros dans le monde, il n'y en a pas un soir. Non, ben, je le dis avant, j'y allais. Hein. J'ai sur Mythique, connaissez tous. Hein. Enfin, vu les profils qu'il y a sur ce site-là, c'est plus Mystique que Mythique. Les mecs ont tous des pseudos un peu bizarres. Bogos 93. Tony Montana de Barbès. Guy Georges Forever. L'autre jour, j'ai vu Émile Louis XVI. Et après, moi, je taquine les gens qui vont sur Internet, mais c'est vrai qu'en définitive, messieurs, dames, franchement, entre nous, on a tous besoin d'amour, non? Oui. Bah oui, franchement, hein. Toi, beau gosse devant, tu as besoin d'amour? Oui. C'est pas une question, c'est une constatation. Non, en général, j'aime bien prendre quelqu'un d'assez beau gosse, d'assez souriant. Pour ça, je me suis pas adressé à toi derrière. Ah, les gars, je vous rassure, hein, je fais le malin sur scène, mais je vous dis franchement, j'ai jamais été très doux en amour avec les femmes, hein, pour vous dire. Hein. La première fois qu'une fille m'a proposé de me faire une fellation, je me souviens, j'avais 19 ans, je lui ai répondu « Oh, c'est gentil, mais te prends pas la tête. » C'est vous dire si je suis con. Non, non, n'applaudis pas ça, ça va aller, tranquille. Non, mais vous, mesdames, j'ai énormément de respect pour vous, parce que vous, déjà, physiologiquement, vous avez la classe. Par exemple, pendant l'amour, faut avoir plusieurs orgasmes à la fois, c'est génial ça. C'est nous les mecs, quand on arrive, après c'est mort, faut attendre que l'électricité revienne. Moi, une fois, je suis resté dans le noir pendant 5 ans. Pas facile. Non, moi, j'ai une grosse période de désert sentimental. C'est normalement la puberté, ça dure 2-3 ans grand maximum. Moi, j'ai eu 10 ans de puberté. Véridique, hein, des ch'tards plein la gueule, les gens m'appelaient le pain en raisin. Ma mère me serrait la main. Eh, hey, ah. Eh, hey, oui, oui, je t'aime bien. Enfin. Célibataire aujourd'hui? Eh, hey, mais vous me prenez vraiment pour un con, c'est très très grave ce qui se passe. Y'a pas de célibataire dans cette salle. Y'en a un qui a dit non, délégué de classe, le mec, normal. C'est dingue ça. Eh, hey, non, j'ai pas allumé la salle, je vais les reconnaître au regard, les célibataires. Et vous le connaissez, le regard des célibataires, un regard en galère, il m'en dit de l'amour, aimez-moi. Aimez-moi, je vous en supplie, essayez-moi, je suis génial. De toute façon, je sens qu'il y a énormément de célibataires ce soir. Parce que les célibataires, vous le savez pas, mais en fait, votre corps développe une hormone spécifique. La lousine. L'hormone de la louse. Allume-moi cette salle, vous voulez jouer à ça, on va jouer. Et sur les célibataires, oh, il y en a plein. Oh là là, c'est formidable. Oh, il y en a plein partout. Allez, on va commencer avec toi. Comment tu t'appelles, mon ami?
4: Franck.
0: Franck, il a quel âge, Franck?
4: 40.
0: 40 ans, il habite où, Franck?
4: Strasbourg.
0: Strasbourg, qu'est-ce qu'il fout là, Franck? On va commencer avec toi, mon ami, parce que tu mérites l'amour. Il s'appelle Franck, il a 40 ans, il habite à Strasbourg. On commence, dis roup, qui dit mieux? T'inquiète, mon Francky, on va te trouver quelqu'un parce que tu mérites l'amour. Mais me faites pas croire que Franck est le seul célibataire au niveau des hommes. D'autres célibataires, les gars ? Allume-moi la salle, je vois rien là. Allume-moi bien la salle. Ah, il y a une petite équipe. Monsieur, comment vous appelez, monsieur ?
2: Alain.
0: Alain ? Il ressemble à Cheb Khaled, il me dit il s'appelle Alain celui-là. Toi, tu te fous de ma gueule, c'est pas gentil. Hein ? Alors, les autres célibataires ? Ah, ils sont où les mignons ? Ils sont où ? Je sens qu'il y en a plein partout là. Monsieur, comment vous appelez, monsieur ? Adam ? Adam, carrément. La double peine. C'est très très grave ce qui se passe, monsieur. Hein ? Il a quel âge, Adam ? 18 ans, il habite où, Adam ? Saint-Étienne ? On va te trouver quelqu'un, Adam, parce que toi aussi, Adam, tu mérites l'amour. Franck, je te présente Adam.
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6: J'ai inventé une application incroyable. Je sais pas si vous connaissez l'application américaine Uber. Uber, hein, pour les autres. C'est une application de chauffeur privé. Tu commandes et le gars arrive dans les 5 minutes. T'as le choix entre Uber ou Hitch, hein, selon tes moyens, la situation. Uber, c'est cher, mais bon. Le gars, il arrive Mercedes dernier modèle, costard 3 pièces. Il t'ouvre la porte, à l'intérieur, siège en cuir, vide teinté, bouteille d'Evian, musique d'ambiance. Enfin bon, bref. T'es Lady Diana, quoi, tu vois. Ouais, alors tu lui dis doucement sous le pont, hein. Non, mais voilà. Hitch, c'est moins cher, hein, mais le gars, il arrive en Lada, il est torse nu, il trouve pas la porte. De toute façon, il y a pas de porte. À l'intérieur, ils sont déjà 17. Ça sent la chèvre. Oh là là. Il y a une gourde avec de l'eau de pluie. Le gars, il a pas le permis, il a aucun respect pour toi. Bref, bon. Eux, ils ont appelé ça Hitch, moi j'aurais appelé ça taxi. Mon application, c'est un peu pareil. Ça s'appelle Buffer. En français, Buffer. Je t'explique. Tu télécharges l'application et dès lors que quelqu'un t'emmerde autour de ta position, tu commandes un gros balèze qui vient lui coller une baffe à ta place. Ça va faire un carton. C'est une application de lâche. Illustration, ça fait une heure que t'attends une place de parking qui se libère et tout, t'es un peu tendu, il y en a une qui se libère, un crétin vient se garer à ta place, ça t'énerve! Tu sors, il fait 1000 kilos, c'est trop injuste, tu re-rentres dans ta bagnole, buffer. Il est costaud, hein, donc option chelou. 5 minutes après, t'as un Kosovar avec la gueule de Ribéry qui déboule. Toi, t'es enfermé dans la bagnole, puis tchétchène. C'est terminé. Pour 10 euros, merci qui ? Merci Buffer, tu m'étonnes. Et il y a 1 milliard d'utilisations possibles, hein, je sais pas, dans le cinéma, tu sais, ceux qui parlent très fort. Oh là là là là. Hop, buffer, direct, clac. T'as un Ruskov qui arrive, qui sort de tôle. L'autre, il est là, il dit, j'ai déjà vu le film et tout. L'autre, il arrive, bam, terminé. Les pop-corns, ça vole. Lui, il fait dodo. Ses copains, ils se barrent. Le public, il applaudit. Et voilà. Et non, mais tu vois... je sais pas... une vieille dame qui te passe devant à la caisse d'un supermarché. Baffin. Mais t'en as plus rien à foutre, oh là là. Votre adolescent à la maison, il vous obéit plus. Baffin. Julien, éteins cet ordinateur, viens mettre le couvert. Bon. Alors on fait gaffe, hein. Option standing, hein. Fais pas le con, envoie lui pas un Kosovar. C'est quand même ton gosse, hein. Tu peux plus annuler, donc tu vois. Le gars, il arrive, non, 50 balles, tu vois, mais costard 3 pièces, genre British. Bonjour Julien, veuillez éteindre notre ordinateur afin que je vous administre une correction. Pour 50 balles, merci qui ? Merci. Mais grave ! Et le marché est énorme, hein. Bah, y a de plus en plus de casse-couilles et y en a de moins en moins qui en ont. Donc, tu vois. Par exemple, pour vous les filles, harcèlement sexiste, tu vois, sortie de métro. Non, on n'est plus en 82. Non. Ah, brrr. Oh, t'inquiète. Bra. Ah, t'es Sherbonne. Brrr. Ah, tu veux Ken ? Brrr. Buffer. Direct. Ouais. Pose un slam, j'arrive. Donc là... Là, tu ne lésines pas sur les moyens. Tu prends l'option chelou, chelou. C'est 100 euros, mais c'est déductible des impôts. Tu vois ? Tu prends le mieux noté de l'application. Bachar 75. C'est un Syrien, le gars. Oh là là. Mais lui, il est là pour le plaisir. Lui, il est noté 13 sur 5. Hein, donc là... Lui, il arrive, il parle pas. Hein, il parle plus. De toute façon, il se brosse les dents avec des grenades au phosphore. Il a un tatouage avec marqué « Les terroristes de Daesh sont des fiotas, motherfucker !» Bon, c'est un débile, hein. Et qui, visiblement, a un grand front. Hein, donc là... L'autre, il arrive... Il est là, brrr, que ça, t'inquiète, ça va pas durer longtemps. Il l'attrape par les naseaux, il l'emmène à sa bagnole, il ouvre la porte, il ouvre la vitre, il lui coince ses cheveux qui tiennent tout seul grâce à son

0: peine d'essayer de me reprocher de vous comparer avec des chiens parce que ce n'est pas nous qui nous comportons comme eux. C'est qui pisse tout le temps dans la rue? C'est qui vient se frotter contre ta jambe, là, dans les transports en commun? C'est qui passe toute sa journée à essayer d'attraper sa queue? Oui, je parle des chiens, oui. Ah ben non, ça, messieurs, je sais que vous y arrivez très bien, hein. D'ailleurs, arrêtez de m'envoyer des preuves avec vos dick pics, là, hein. Ah non, mais je reçois régulièrement sur mes réseaux sociaux des photos de Zboub. Des photos de Zboub inconnus. Alors, je sais que nous sommes ici ce soir pour rire ensemble, mais profitons-en pour essayer de comprendre. Donc moi, messieurs, je vous pose maintenant la question, mais ouvertement, à quel moment tu te dis « ça peut marcher ». Non mais à quel moment tu penses il y a une fille qui va te répondre « qu'est-ce qu'elle est belle ! » Épouse-moi. Ça n'arrivera jamais, messieurs. Allez, faut faire tourner la roue, là, messieurs, là. Oui, bah, même si le hamster est mort, allez. Ça n'arrivera jamais. Si vous voulez draguer une fille, allez sur les sites de rencontres. Je me suis inscrite, c'est très efficace. Tu crées un profil, ok? Tu mets des photos de ta tête. Ensuite, tu choisis un pseudo et tu reçois un message d'une personne que tu ne connais pas. Un message de Brad Pitt. Ça veut donc dire qu'il y a un mec chez lui qui va prendre la décision, hein, de choisir comme pseudo Brad Pitt. Alors, je vous repose la question, messieurs. À quel moment tu penses à une fille qui va te répondre? Enchantée, Brad Pitt. Moi, c'est Céline Fion. Après, attention, je tiens quand même à saluer votre effort créatif, messieurs, hein. Ah, j'ai reçu des messages venant de Chignol du 75. Spartacouille. Pénétrator. Et mon préféré à jamais, double centimètre. Oh bah là, je pense clairement que le mec, il voulait écrire double décimètre. Mais il n'a pas été assez à l'école.
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2: Là, un truc propre à notre génération aussi, c'est bien sûr cet engouement pour l'entrepreneuriat, hein. Moi-même, je me considère un peu comme un entrepreneur et je trouve ça beau, entreprendre, hein. Entreprendre, c'est la liberté.
3: Si je veux pas me payer, eh ben, je me paye pas,
2: hein. Non, moi, je trouve ça beau, entreprendre, et qui dit entrepreneuriat dit start-up, bien sûr, hein. C'est un délire, les start-up, hein. Vous avez déjà discuté avec un start-upper? Bon, l'autre jour, il y en a un qui est venu me parler. Il s'appelait Jean Eudes. Ouais, mais ça s'écrit Jean slash Eudes. Alors ouais, nous on a créé une start-up qui s'appelle Caravan. Caravan, c'est une plateforme digitale qui met en relation des gens qui ont une voiture avec des gens qui ont une caravane. Voilà, ça c'est le pitch. Maintenant je te fais le storytelling. Avec mon associé Gonzague, à la sortie de notre école de commerce, la Red Castle Business School, anciennement Subdeco Châteauroux, on a décidé de changer le monde, parce qu'on est des change makers. Et du coup, on s'est mis à écouter des chanteurs engagés de notre génération, notamment Raphaël et son morceau Caravane. Alors, pour les plus jeunes qui ne connaissent pas Raphaël, si vous voulez, c'est le mec qui a ouvert les portes à Vianney. Donc, respect vraiment, ces chanteurs corrosifs pour les oreilles. Et surtout inspirant. Moi, Caravane de Raphaël, ça a vraiment été un électrochoc. Il y a eu un effet waouh. Il y a eu un

0: effet waouh. C'est-à-dire que j'ai écouté Caravane et j'ai dit waouh. Pourquoi autant de voitures? Pourquoi autant de caravanes et si peu de liens entre elles, hein? Pourquoi il se passe si peu de choses au niveau de la boule? Je me suis dit, Jean-Eudes, prends du recul. Enfin, Jean-Eudes, take one step back. J'ai pris une année sabbatique. Gonzague m'a suivi, on s'est rasé la tête, on a fait une retraite spirituelle dans le château de mon oncle dans le 92 à Saint-Cloud. Et c'est là que je me suis mis à lire des livres inspirants, d'entrepreneurs inspirants comme Steve Jobs, Mark Zuckerberg, Chuck Norris. Et c'est là aussi qu'on a eu besoin de créer un espace de travail à nous qu'on a appelé la théière. La théière, c'est pas vraiment un espace de coworking, c'est pas vraiment un open space. La théière, c'est un espace d'infusion. L'infusion, c'est une méthode de créativité agile et apprenante qui est basée sur un principe, le principe de haute température. C'est-à-dire que tu mets les pieds dans de l'eau bouillante et ça te force à vite trouver des idées, en fait. Et ça marche super bien, ça nous a permis de poser les bases de notre business model. Et puis depuis, on cartonne grave, on lève des fonds graves, hein, merci tonton. Et puis surtout, on a pu franchir une étape super importante, on a pu s'acheter un baby-foot. Et ça, c'est quand même la classe.
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3: Je m'appelle Kian Khojandi, je suis d'origine iranienne. Khojandi, ça veut dire le sage qui traverse les plaines, murmure au vent et qui s'appelle Orio Kezak. Alors rassurez-vous, en Iran aussi, il y a des humoristes. Là-bas, il y a le Jamel Khomeini Club. Pour beaucoup de gens, il y a beaucoup de clichés sur l'Iran. Hein. Pour beaucoup, l'Iran, c'est quoi? C'est la Perse, les mille et une nuits, le caviar, l'uranium. Je parlerai pas politique ce soir, hein, mais qu'on vienne pas me dire qu'il n'y a pas d'uranium enrichi en Iran. Je veux dire, le génie dans Aladdin, il est bleu. C'est pas de l'indice. Ah oui, autre vérité que j'aimerais mettre à jour. Toutes les femmes ont le droit de vote en Iran. D'ailleurs, elles portent tout un isoloir sur la tête pour le prouver. Il y a un cliché qui veut que tous les Iraniens sont des marchands de tapis. C'est faux. En même temps, d'Iranien, moi je ne connais qu'un. Mon père, il est marchand de tapis. Mon père, il peut tout te vendre. Tu peux passer devant sa boutique, il t'offre un thé, tu repars avec une commode. En te disant, hey, ce vendeur avait raison, j'avais vraiment besoin de cette commode. Oh, attends, j'ai une idée. Sur le tapis, on va mettre la commode. On va tirer le tapis et on va chanter cette chanson si belle qu'il nous a apprise. On est pauvre, mais content. On n'a pas besoin de cet argent. Très très fier d'être iranien. Et bien sûr, quand j'étais petit, j'étais un peu victime des clichés. J'avais un ami qui s'appelait Noureddin. Noureddin, c'est un prénom arabe, ça s'écrit comme ça se dénonce, je crois. Il s'appelait Noureddin, il se moquait un peu de moi. Il me disait, Kian, vas-y, t'es iranien, tu me ramènes en tapis volant. Je disais, bien sûr, tiens, pousse la commode. Non, allez en Iran, sincèrement, allez en Iran. Les libertés là-bas sont les mêmes qu'en France. C'est liberté, égalité, fraternité. Inch'Allah. Je vous apprends trois mots d'ailleurs, si vous aimez l'Iran, trois mots. Le premier, c'est merci, qui veut dire merci. Le deuxième, c'est choukoulat, qui veut dire chocolat. Et le troisième, c'est mopoul nadalim, mochocholassim, qui veut dire on est pauvre mais content.
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4: Moi, je me sens vieillir quand même. Vous voyez, je me sens vieillir et je sens que je pense de plus en plus comme mes parents. Tu sais, quand t'as de l'empathie pour tes vieux, tu sais que t'es sur la pente descendante toi aussi, tu vois. Si vous voulez, on peut faire un petit test pour savoir si vous êtes vieux dans votre tête. Ça vous dit ou pas? C'est un test fait maison, vous allez voir, ça marche à merveille. Alors, vous êtes vieux dans votre tête si vous répondez oui à ces deux affirmations. Affirmation numéro 1. Vous n'osez plus organiser de raclette chez vous parce que vous avez peur que vos rideaux puent. Alors, attendez. Affirmation numéro 2. Vous avez des rideaux. Ah mais vous êtes vieux de ouf, je préfère vous le dire. Mais non, mais moi je suis en paix avec ça, je sens que je vieillis physiquement, moralement. Faut que vous soyez en paix avec ça. Moi je suis en paix avec ça, ça y est, bon, je suis en paix, je commence à envisager un petit coup de, vous voyez, petit coup de chirurgie esthétique quand même. Non, ne fais pas ça. T'es trop belle. À votre rythme. Ah oui, non mais moi, écoutez, je suis très à l'aise d'en parler. J'en ai même parlé à une copine récemment. Je lui ai dit, écoute ma poule, je crois que je vais commencer par me faire recoller les oreilles. Voilà. Elle m'a répondu, franchement, c'est ridicule. Si tu as 5000 euros à cramer, fais-toi refaire les seins. Donc je suis à la recherche de 10 000 euros, messieurs dames. C'est mes deux complexes dans la vie, c'est les oreilles et les seins. Là, j'imagine tous les auditeurs de Rire et Chanson qui essayent de me googler, tu sais. Oui, c'est les oreilles et les seins. La dernière fois, j'étais assise sur mon canapé avec mes deux grandes oreilles qui dépassent. Et mais la blague n'était pas encore là. Hein. Et là, ma fille aînée me voit et me dit « Maman, tes deux oreilles, on dirait les deux parties d'un cœur. » Oh, hein. Mon mari a répondu « Un cœur prêt à s'envoler. » J'étais là, hein, mais dis-le, enfin, si tu veux que je me fasse recoller les oreilles. Il m'a répondu, mais tu sais très bien que je suis contre la chirurgie esthétique. Et les seins, si ça peut t'aider à te sentir mieux dans ta peau. Bah, c'est même plus de la chirurgie esthétique, hein, les amis, c'est une transition de genre. Moi, je me fais une blague à moi-même tous les matins, messieurs, dames. Je mets un soutien-gorge. Chez moi, ça soutient vraiment la gorge. Ah, mais ça n'a aucun intérêt. On dirait un chauve qui enfile un serre-tête. Voilà.
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1: Ce qui est bien, parce qu'on vous le dit pas, ce qui est bien, quand tu vieillis, ça c'est génial, c'est que tu deviens beau. Je vois des yeux faire, ça c'est beau. Ça c'est beau, je suis parti de très bas, vraiment. J'étais moche quand j'étais petit. Je ressemblais à Bachar al-Assad adulte. Ma mère m'a jamais dit, t'es mignon, elle m'a fait, sois gentil avec les gens, surtout, sois. Et tu t'aperçois que tu vieillis quand tu vois des vieux copains que t'as pas vu depuis longtemps de ton âge, tu vois. Moi, quand je suis retourné dans mon petit village cet été, j'ai vu un mec de mon âge que j'avais pas vu depuis 10 ans. Je l'ai vu arriver, je fais, mon Dieu. Le coup de vieux. Lui, dans sa tête, il a fait, putain, le coup de vieux, mais on se dit pas. J'ai dit, putain, je lui dis, t'as pas changé. Et lui aussi, il me dit, t'as pas changé. Je dis, j'ai envie de lui dire, ah, vas-y, on se dit la vérité. Il fait, ok, il est où ton œil? Mais c'est pire, tu sais, qu'après le confinement, je suis retourné chez mes parents, j'ai vu mon père, il a pris. Alors lui, par contre, mon Dieu, il doit m'écouter, bon, enfin, je sais pas s'il entend encore. Et mon père, il a un âge, non seulement il se parle tout seul, mais il se répond tout seul. Il se lève, il fait quel temps? Il fait, bon, je vais mettre un pull. À qui tu parles, hein? Il s'endort n'importe où, à n'importe quelle heure. Avec sa tête, on dirait qu'il va mourir. Toi, t'es là, tu dors? Non, je dors pas. Si tu dors? Non, je dors pas. Papa, laisse-moi le volant.
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5: Moi, à la base, mes parents, ils avaient tout misé dans mes études. Moi, ils m'avaient inscrit dans un lycée catholique, mes parents, moi. Ouais, il y a eu la même réaction que vous le premier jour quand je suis arrivé. Ah, ils étaient tous dans une grande chapelle comme ça, je m'en rappellerai toute ma vie. Il y a une dame, elle faisait la prière, elle m'a vu, elle a fait « Oh Seigneur, mais un sarrasin !» Je m'attendais pas à ça, moi je me suis dit « C'est sûr, ils vont me rejeter, pas du tout. » La dame, j'arrive, je dis « Bonjour madame, excusez-moi, je suis un peu en retard. » Elle me dit « Ah non, non, non, tu m'appelles pas madame, tu m'appelles ma sœur. » Moi, je l'avais jamais vue avant. Je lui dis « Écoute, ma sœur, là, t'abuses, là. » Comme t'es un peu plus vieille que ma mère, ça te dérange pas, je vais t'appeler ma tante, moi. Je dis, Elle me dit, ah non, ça c'est péché, tu vas te confesser là-bas. Moi je regarde là-bas, je vois une armoire. Et là elle me dit, tu vas dans l'armoire? Dans l'armoire il y a un mec. C'est ton père, mon père, c'est notre père à tous. Moi je me suis dit, elle est défoncée, elle. Je lui dis, son père à toi. Moi, mon père, je le connais, il rentre pas dans l'armoire, c'est pas possible. Mais je vous jure, j'étais dans l'armoire. Dans l'armoire, il y avait un mec. Moi, j'arrive, je rentre dans l'ambiance, je lui dis bonjour, papa. Il me dit, alors toi, demain matin, rendez-vous à 9h, cours de catéchisme avec ta sœur, allez hop. Mais moi, je savais pas c'était quoi le catéchisme. Le soir, je rentre chez moi, je me dis, je crois le catéchisme. Ça doit être un sport de combat catholique. Le lendemain, j'arrive au catéchisme. Je vois, je suis tout seul en kimono. Là, il y a la sœur, elle vient, elle se met en face de moi, elle fait comme ça. Moi, je prends de l'élan. Et là, je lui dis, écoute-moi bien, il n'y a plus de frères et sœurs, là. On est sur le tatami, je vais te monter en l'air, j'en ai rien à foutre. Elle m'a dit, vas-y, dégage dans l'armoire tout de suite. J'ai passé ma scolarité dans un meuble, mais faut le savoir. Toute la journée, j'allais dans l'armoire. Mon père était là toute la journée. Un jour, je dis, ça y est, toi, sors. T'abuses, t'es dans une armoire toute la journée. Quand les gens ils me disent, ton père, il fait quoi dans la vie, je leur dis quoi, moi? Mon père, c'est un cintre, arrête tes conneries, sors de là. Il me dit, écoute, faudrait que tu penses à faire ton baptême, là. Je dis, alors là, non. Non, parce que moi, j'avais un autre père à la base. Et il m'avait déjà coupé un bout. Je dis, alors là, toi, si tu recoupes un bout, là, il n'y a plus rien, là. C'était trop bien, le lycée catholique, je te jure. Une fois, on est parti à Lourdes. Lourdes, c'est un endroit où les catholiques, ils vont pour voir des miracles. Moi, je ne savais pas. Moi, j'ai demandé à ma prof, je dis, c'est où Lourdes? Elle m'a dit, c'est en altitude. Moi, je me suis dit, ah non, on va au ski. Le lendemain, j'arrive à Lourdes, je vois un mec, j'ai dit, excusez-moi, monsieur, est-ce que vous avez déjà vu un miracle? Le mec, il a dit, moi, ça fait 5 ans, je viens, j'en avais jamais vu, mais c'est la première fois que je vois un arabe ici. Et en tenue de ski, en plus. Ça m'a mis des frissons, quand même. Juste, il y a un problème à Lourdes. Là-bas, en fait, tu marches toute la journée et il n'y a pas de banc. Tu peux pas t'asseoir. En fait, là-bas, il n'y a pas de banc, mais en fait, il y a plein de personnes en situation de handicap, tu vois. Donc, il y a plein de fauteuils roulants vides. À un moment donné, moi, j'étais un peu fatigué. Je me suis dit, vas-y, je vais me reposer 15 secondes, tranquille, sur un fauteuil roulant, tranquille, tu vois. Je m'assois sur un fauteuil roulant. Là, il y a un mec qui vient, je le connais pas. Il commence à pousser mon fauteuil roulant comme ça. Moi, je me dis, quitte à faire la visite, autant la faire assis. J'ai passé toute la journée sur un fauteuil roulant avec un groupe de personnes en situation de handicap, c'était incroyable ça. À un moment donné, il y a un mec qui arrive, il me dit, comment t'as fait pour en arriver là? Sauf que moi, j'ai pas compris. Je croyais qu'il voulait savoir comment j'étais arrivé à Lourdes. Je lui dis, écoute, le bus. Il m'a dit, ah ouais, le bus, ça pardonne pas. Mais moi, j'ai pas compris tout de suite. Je lui ai dit, et toi? Il m'a dit, moi, trottinette, et puis voilà. Hein. Je lui ai dit, ah ouais, t'as dû mettre longtemps pour venir. Et j'ai rencontré le pape à Lourdes. Ça, c'est un truc de fou. C'est le vrai pape, hein, mesdames, messieurs. Parce qu'il y a deux papes. Moi, je me souviens, quand j'étais petit, je disais à ma mère, maman, c'est qui a fait à manger? Elle me disait, c'est le pape. Donc moi, le gars, quand je l'ai vu arriver, je l'ai pas pris au sérieux. Je dis, c'est qui? On me dit, c'est le pape. Je dis, je le connais. Il venait faire à manger chez moi quand j'étais petit. Mais le gars, il arrive, c'est le pape. Il arrive avec sa petite voiture de pape, là. Papa mobile. Le gars, il fait un petit créneau, tranquille, il se gare. Il devait rencontrer notre groupe de personnes en situation de handicap. Alors ça, c'était un truc de fou, ça. Il arrive, il dit bonjour à tout notre groupe. Tu vois, il arrive, il dit bonjour, non. Après, il arrive à moi. Moi, c'est le pape. Par respect, je me lève du fauteuil roulant. Ils ont cru que j'étais un miraculé.
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6: Je sais que c'est plus facile d'élever des enfants quand ils n'existent pas. Bien sûr, non, parce qu'il y a des gens, on en connaît tous, hein, des gens qui n'ont pas d'enfants, mais qui sont persuadés qu'ils garderont tous leurs principes quand ils auront des enfants. Hein, tu sais, ceux qui disent « moi je ferai ci ». Moi, tu me verras jamais faire ça. LOL. Bon, il fait encore pire, il donne des conseils aux jeunes parents. Et ça, c'est très très con, et surtout, c'est très dangereux, parce que le jeune parent est l'animal le plus dangereux au monde. Quand tu remplaces les gilets jaunes par des jeunes parents, l'autre, dans deux jours, il a plus de tête, hein. C'est fini, réglé. Hein. Il y a pas de... On en est à l'acte 147. Non, un acte, plus de tête, fini. C'est très dangereux. Moi, je le serai, en tout cas, hein. Quand j'aurai des enfants, mais laisse tomber. Entre la fatigue due à mon métier et celle due à l'enfant en question, mais je pèterai trop des câbles. À la moindre critique, au moindre regard de travers. Tu sais, quand t'es dans un endroit public et ton enfant pleure et les gens te regardent comme s'ils voulaient te tuer, c'est comme si les mômes avaient des boutons off. Ah, mais je pèterai trop des câbles. Qu'est-ce qu'il y a? Vous croyez que je vous vois pas tous me regarder sur le côté comme des pigeons? On supporte pas un enfant qui pleure pendant 2 minutes, c'est ça? Ah non, parce que moi, ça fait 2 ans que je supporte ça, ok? Ça fait 2 ans que je me balade avec du vomi sur l'épaule, de la purée sur le jean, et puis je les porte comme ça parce qu'il n'y a plus rien de propre, parce que même si la montagne de linge atteint le plafond, ça viendrait pas à l'idée de monsieur de peut-être faire une machine. Il peut pas, il traîne en slip dans l'appartement, en disant des phrases du genre, t'as pas vu ma chemise avec les traits bleus? Et regardez, j'ai pas trouvé, bah essaye en ouvrant les yeux, pauvre tâche! Ça fait 2 ans que je mange des Kinder Pingu en regardant Pingu! 2 ans que je raconte tous les soirs la même histoire de Léo et Poppy qui vont au marché alors que que je les emmerde, moi, Léo et Poppy, ok? Ce petit con avec son doudou qui pue, qui sait même pas ce que c'est qu'une courgette. Ça fait 2 ans que je chante tous les soirs. Le petit lapin est caché dans le jardin. Il est où le lapin dans ton cul? 2 ans, tu sais ce que c'est? 2 ans, tous les soirs, la même histoire. Et puis alors, attention, attention. C'est pas la peine d'essayer de sauter des pages, hein? Ou d'oublier un mot, parce qu'il sait peut-être pas servir d'une fourchette, mais il apprend les livres par cœur! Rain Man! Du coup, j'ai pas d'enfant.
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7: Parfois, j'ai des problèmes d'articulation un peu. Donc, je suis allé voir quelqu'un, quoi. Je suis allé voir une orthophoniste. Je lui ai dit, je lui ai expliqué, ou je lui ai dit, voilà, madame, je rentre parce que parfois, on est mal compris quand je parle. Elle m'a dit, quoi? Je dis, bon, moi, c'est pourquoi je suis là, quoi. Et j'ai remarqué un truc. J'aime pas le fait de pas savoir bien parler. Parce que j'ai l'impression qu'à cause de ça, parfois, on me prend un peu pour un con. Trop tôt le rire. Trop tôt. Alors, bref, du coup, je suis allé voir une orthophoniste. Important de dire, je suis allé voir l'orthophoniste à l'âge adulte. Parce que normalement, tu vas voir ça à l'âge enfant. Tu sais, quand t'es au début de ta vie, tu sais que c'est normal, t'apprends les bases. Moi, j'y vais maintenant, c'est bizarre. Parce que moi, mon problème, c'est d'articuler. Donc, en gros, je dois réapprendre à articuler. Donc, je dois réapprendre à parler. J'ai 27 ans, donc bon. Dans une semaine, j'apprends à être propre, donc je suis content, j'ai hâte. Oh là là. Ça a l'air pratique de fou, je jure. Quel plaisir. Non, mais c'est terrible, parce que ben, je dois faire des exercices d'articulation. Je sais pas si vous avez déjà fait ça avec quelqu'un en face de vous. C'est terrible. Ah, t'as l'air ridicule. En fait, j'ai l'impression d'avoir été genre réinitialisé en tant qu'humain, et je suis au niveau basique. Genre, comment ça se passe toutes les semaines? Je suis dans un bureau, il n'y a rien, il n'y a aucune déco. Il y a juste 2 chaises, 2 adultes, moi et une autre, que je paye. C'est important de le souligner, ok? On est face à face, à genre 1m50, et à un moment donné, normal, elle me dit, allez-y. Et moi là, sans rigoler, je dois la regarder dans les yeux, et être genre, bah, bah, bah, bah, bah, bah, 1 heure c'est long, hein. Bah. Après elle me dit, c'est bien, je dis merci. Je vous jure que toutes les semaines, hein, toutes les semaines, il y a un doute dans ma tête. Je dis, mais en vrai, de vrai, j'espère qu'elle est vraiment orthophoniste. Parce que, non mais c'est vrai que moi, j'ai fait confiance aveugle à cette personne. Tu sais, elle m'a dit, je suis orthophoniste, je l'ai cru. Mais imagine, c'est juste une folle. Je suis de la gueule des gens comme ça. Moi, j'ai peur d'arriver dans 10 séances quand il y aura un lien de confiance entre les moi. J'arriverai en mode, pas bubi, bobu. Elle fait genre, pardon, je vois, waouh, je peux pas te dire. T'as tenu 10 séances, toi? Ah, j'ai vu des cons. Toi, t'es con de con, hein. Je dors, c'est pas vrai. Cool. Après, je vous rassure, elle m'a dit ce que j'avais. Elle m'a dit, je sais ce que t'as. Tu parles vite et t'articules pas trop. Je dis, ouais, ça, j'étais au courant, hein, je peux pas te mentir. Elle m'a dit, en fait, tu souffres de bredouillement. Ah, je connaissais pas. Mais j'aime bien le nom du problème. Bredouillement, je suis d'accord. Je trouve ça mignon. Après, elle a rajouté un truc. Après, elle m'a dit, par contre, c'est embêtant. Parce qu'en fait, le bredouillement, à l'inverse du bégaiement, c'est pas remboursé par la mutuelle. Je dis, ah, les bâtards. Je dis, c'est pas grave, c'est combien la séance? Elle me dit, c'est 80 euros. Je fais, ah ouais. C'est chier, chier, chier, chier, chier, chier, chier, chier, chier, chier, chier, chier, chier, chier, chier, chier.
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8: Allez, entrez les enfants, entrez. Entrez les enfants. Pamela, mais qu'est-ce que c'est que cette tenue encore? Tu as déjà reçu 2 avertissements pour tenue incorrecte en classe. Tu vas finir par te faire envoyer, hein? Bah oui, mais on va pas à la plage, là. Bon, ceci, on a de la chance. Aujourd'hui, on n'a pas la culotte qui dépasse de la jupe. Parce que tu n'en portes pas. Bien, bon, les enfants, ça ne va pas du tout. On a reçu les récents chiffres de l'Éducation nationale. Vous êtes très mauvais en calcul mental, les enfants. Le ministre de l'Éducation préconise 15 minutes de calcul mental par jour. Alors, je vais tout de suite vous donner des exercices à travailler chez vous. Ah, alors, évidemment, j'ai essayé de personnaliser un peu ces problèmes, bien sûr, hein, pour vous aider à vous sentir plus concerné par ces chiffres. Allez, prenez du papier et un stylo. Je dicte. En France, 80% des victimes d'agressions sexuelles sont des femmes. 1/3 d'entre elles sont âgées de moins de 18 ans. En prenant en compte ce chiffre, calculez combien de chances a Pamela de tomber enceinte d'un inconnu si elle continue à s'habiller comme une petite pute. Deuxième problème. D'après un récent sondage, 40% des personnes interrogées considèrent la culture musulmane comme une menace. 38% ne se prononcent pas, hein, donc certainement qu'ils pensent la même chose. Et les autres, on s'en fout, c'est certainement des Arabes qui ont répondu. En prenant en compte ce chiffre et en considérant que vous êtes 30 dans cette classe, Mouloud calcule combien d'élèves te détestent. Qu'est-ce qu'il y a? Qu'est-ce qu'il y a, Mouloud? Quoi? Y'a Yanouko qui se fout de ta gueule? Ça te fait rire, Yanouko? Oui? Prends du papier et un stylo. Un étudiant japonais se suicide dans le monde toutes les 15 minutes. En prenant en compte ce chiffre, calcule combien de chances tu as un jour de fêter ton 18e anniversaire. Troisième problème. En sachant qu'un train de marchandises peut contenir 3 tonnes de pommes et qu'un individu moyen pèse environ 65 kilos. Calculer combien d'individus on peut mettre dans un train de marchandises. Hein, voilà, ça c'est assez clair. Alors bien sûr, Pamela Cohen, interdiction de demander de l'aide en tendant rien, grand-père. Hein, ah, c'est trop facile. Hein. Arrêtez de vous moquer les uns des autres. Vous êtes pénibles. Hein. D'ailleurs, on n'est pas content avec votre professeur de français. On vous a fait travailler des expressions, notamment mettre des bâtons dans les roues. Mais à aucun moment, on vous a demandé de tester cette expression sur le fauteuil roulant de la petite Émilie. Hein. C'est cruel ce que vous avez fait, là. Hein. Émilie est une enfant comme les autres. Ah, pratiquement, en tout cas. Qu'est-ce qu'il y a, Émilie? Oui, bien sûr, on va te faire un problème personnalisé pour toi aussi. Bien sûr, c'est normal. En France, 5 millions de handicapés bénéficient d'une aide financière quotidienne. Cette aide est financée en prélevant annuellement un jour de salaire sur l'ensemble des contribuables français. Calculez combien de jours de repos nous gagnerions si la petite Émilie venait à nous quitter. Donc on ne le souhaite pas, Émilie, hein. C'est un exemple là, qu'on te donne, bien sûr, hein. Non, c'est un exemple. Non, mais on est très content de travailler pour rien. Pour toi. Hein. Non, non, n'aie pas besoin de la calculatrice, hein. Ce sont des exemples types pris dans les manuels de la jeunesse hitlérienne. Ils faisaient ça en 5 minutes de tête. Vous n'êtes pas plus bête qu'eux, hein. Dernier problème. En sachant qu'un humoriste s'est moqué dans le même sketch. Des juifs, des handicapés, des victimes d'agressions sexuelles, des musulmans, des Allemands et des Japonais, calculez combien de chances il a de se faire sauvagement assassiner en sortant du théâtre.
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5: Je suis pas vraiment viril dans la vie. À l'école, on a voulu me piquer mes chaussures. J'avais prévenu mon père pour qu'il vienne m'aider. Et c'est là que tu vois que le côté bad boy dans une famille, tu l'as ou tu l'as pas, parce que le mec nous a racketté tous les deux. Bon, ah oui, et puis alors mes frères, c'est pareil. Moi, j'ai deux grands frères. Tu vois, normalement, il y a de l'entraide entre grands frères. Moi, mes frères, rien du tout. Moi, au lieu de me donner les vêtements dont ils ne se servaient plus, ils me les vendaient. D'accord ? Ils avaient créé Vinted il y a longtemps, mes frères, vraiment. Nous, on n'était pas vraiment des enfants extraordinaires. Vraiment, moi, mes parents, je les ai poussés à bout, hein, je te le dis. Hein. Sur le plan scolaire, par exemple, moi, j'ai redoublé. Hein. Beaucoup. Trop. Ouais, dans la classe, on était deux à avoir de la moustache. Oui, moi et l'institutrice. Du coup, moi, j'ai eu droit à des punitions, d'accord? Mon père, il me punissait, d'accord? Avec le martinet. Oh, vous connaissez le martinet?
9: Oui.
5: C'est un marteau, d'accord? C'est un manche de marteau en bois avec des cheveux en cuir. Quand tu prends un coup avec ça, tu deviens chanteur de rail, t'as vu? Ah oui, j'ai connu la douche froide aussi. La douche froide, incroyable, la douche froide. Et moi, sous la douche, mon père, il me posait des questions. Il était là, qui t'envoie à la maison pour semer le trouble? Quelles sont tes intentions? En fait, pour mon père, j'étais pas un enfant, j'étais un agent infiltré, d'accord? Et moi, mon père, tu vois, j'en parle avec nostalgie, parce que bon, ben voilà, il est parti, ça arrive dans plein de familles, on a dû se reconstruire, faire autrement. Même ma mère, tu vois, même ma mère, voilà, le temps est passé, et dernièrement, elle m'a demandé de l'inscrire sur un site de rencontre, d'accord? Ma mère, elle est venue me voir un jour, elle m'a dit, j'ai envie qu'on me touche. Voilà, d'accord. J'ai rien entendu, voilà. Ma mère, honnêtement, je l'adore, je l'aime. Mais là, je sentais qu'il fallait qu'il se passe quelque chose. Vraiment, je vous le dis. Si elle était dans un documentaire animalier, la voix off, elle dirait « Cette femelle cherche désespérément à s'accoupler, d'accord ?» Ah oui, elle est venue me voir, elle m'a dit « Voilà, j'ai envie qu'on m'invite au cinéma, j'ai envie qu'on m'invite au restaurant, j'ai envie qu'on m'invite à danser. » Je l'ai regardé, mais en fait, maman, tu ne veux plus rien payer, en fait, d'accord ? Ah oui, c'est vrai. Tu sais, c'est particulier. Au départ, moi, je voulais pas l'inscrire. J'en ai parlé à mon meilleur pote. Et mon meilleur pote, d'accord, quand je lui ai dit que ma mère, j'allais l'inscrire sur un site de rencontre, il m'a regardé. Ta mère, tu vas l'inscrire nulle part. Ta mère, je vais m'en occuper. Ah oui, le soir, il m'a envoyé des textos. Je serai le meilleur des beaux-pères. Oui, calme-toi, d'accord. Non, mais c'est vrai, c'est pas évident d'inscrire sa mère sur un site de rencontre. Nous, on a fait un petit colloque avec mes frères. Et en fait, on voulait pas vraiment. Donc, lui a mis des bâtons dans les roues. D'accord. Par exemple, dans sa description de profil, on n'a pas marqué ce qu'elle aimait ou ce qu'elle aimait pas. On a marqué mère de 3 grands enfants très protecteurs qui vivent encore à la maison.
9: Et on a terminé par une petite formule d'accueil. On vous attend. Et dernièrement, ma mère, elle a quand même reçu des messages. Elle a reçu une aubergine. Et là, je vois qu'il y a deux ambiances dans la salle. T'as tous les boomers qui me regardent. Pourquoi une aubergine? Et t'as tous ceux qui ont compris, qui sont là. Oh, le bâtard! Et ma mère, tu vois, elle fait partie des aucune des catégories. Parce que ma mère, elle a répondu l'émoticône poivron et tomate. C'est-à-dire que quand ils se sont vus, ça n'a pas matché. Parce que le mec s'attendait à un plan cul, ma mère lui a fait une ratatouille. Hein? Et je suis content, tu vois, de ne pas l'avoir inscrit, enfin, qu'elle n'ait pas forcément rencontré l'amour, je veux dire, sur Internet, parce que voilà, en fait, elle a vraiment rencontré l'amour un peu plus tard. Elle sort avec mon kiné, ma mère, d'accord? Elle sort avec mon kiné, il s'appelle Alvaro, il est argentin, d'accord? Tu sais, il est trop mignon, vraiment, il a de longs cheveux, une petite chemise ouverte jusqu'ici, des tatouages, d'accord? Un petit accent, il est là, il y avait de ma seille, il y avait de ma seille. Ah, à chaque fois qu'il regarde ma mère, il y avait de ma seille d'amour, hein? Il y avait de ma seille de plaisir, hein? Et tu cambres, et il y a de ma seille, et tu cambres, et il y a de ma seille. Merci Alvaro. Non, parce que je suis encore là, voilà.
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13: Mon père, ce qui peut le mettre en colère, c'est l'addition. Il sort rarement, mais quand il sort, il veut payer. Tu vois, pour tout le monde. Alors c'est généreux. Le sentiment de départ, il est magnifique. Sauf que maintenant, il est devenu fou avec ça. Faut qu'il paye, tu vois. Avant le resto sur le parking, il regarde ses potes. Oh, ce soir, comment tu payes, ça? Ah, il met une ambiance au dîner. Après, dans cette génération, il y avait des payeurs. Dans la note, il n'y en a plus. Ils sont partis. Ah, ouais. Ah ben nous, trentenaires, aujourd'hui, restaurant, 23h45, l'addition, elle tombe, ça regarde en l'air. Et allez. Généralement, sur la droite ou la gauche, t'as les partages, tu vois, là, sur le côté. Après, t'as des mecs, les radins, là, ils sont partis faire une randonnée aux toilettes, apparemment. Un trek avec Mike Horn, voilà. 25 minutes, une demi-heure, ça commence à faire long. Du coup, tu payes à leur place. Et ces gens-là, à chaque fois, ils remontent, ils te font « T'as payé ?»« Putain ah !» Eh ouais, Mathieu, j'ai payé, je vais te crever la gueule. Voilà. Moi, dès que j'ai pu, j'ai essayé d'inviter mon père. Et il est tellement fou avec ça que j'ai jamais réussi. Et cet été, j'ai réussi quand même à l'inviter. On a de la chance. On va dans un restaurant. De temps en temps, en famille, tu vois, ça c'est des beaux moments. On est installés. Et puis, mon père, il faut savoir qu'au moment du café, il sait que l'addition arrive derrière, tu vois. Et mon père, quand le café arrive, il nous menace pour nous montrer qu'il va payer. Mon père, ça fait 35 ans, il me menace au doigt, à l'index. Je sais pas si votre père, il fait ça. Il le plie, il le mord et il me fait... comme ça, voilà. Mon père, il a 64 ans. Cet index-là, aujourd'hui, c'est un boudin de Zodiac. D'accord? Donc là, le café arrive, il me regarde, il me fait, il y en a un qui se lève, je crève la gueule. D'accord? Donc tu regardes ton assiette et puis tu bouges pas. Ce soir-là, il est heureux d'être en famille et tout redit, regarde ailleurs, j'en profite. Cathy, Mini, je vais vite au comptoir, je connais le patron. Je dis, Johan, ce soir, petite surprise, c'est moi qui paye. Même Johan, il me fait, non, non, non, non, non, non, non. Moi, je veux pas voir ça, je ferme le bouclard, je me cache, hein, vas-y, voilà. Je finis par payer, tu vois. Il accepte. Je me réinstalle à table. Mon père s'est pas rendu compte du truc. Quelques minutes plus tard, il va à son tour au comptoir. Et là, il fait, Johan, wow, je vais payer. L'autre, il lui dit, c'est fait. Qui? Un chasseur de prix, il m'a tiré. Il lui dit, ton fils, il me regarde, il fait, toi, t'es mort, toi. T'as fait une grosse erreur, toi. Peut-être même l'erreur de ta vie, t'as fait. Et il est parti bouder. 64 ans, il s'est mis à bouder, le mec. Pour une addition, j'avais amené mon père en voiture au restaurant, fallait que je le ramène, il est monté à l'arrière, mon daron. 3 semaines sans me parler pour une addition. J'ai appelé ma mère le soir, je lui disais, bon maman, on arrête la mascarade, passe-moi papa. T'as été trop loin avec ton père, trop loin. Je sais pas si tu reparleras un jour.
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14: Autant pour moi. Je suis très émue. Et touchée que Caroline m'ait choisi moi, sa meilleure amie, afin d'être la témoin de cet amour qui unit Caro et Mathieu ici présents ce jour. Enchantée! Pardon. C'est l'émotion. Aujourd'hui est un grand jour pour eux. Un jour qui restera gravé dans leur mémoire. Dans quelques instants, ils se diront oui. Ou pas, on verra dans 5 minutes. L'amour entre deux êtres, et sans doute, c'est tout ce qui... Voilà. Et c'est avec une grande fierté que je célèbre aujourd'hui leur amour. Enfin, leur amour
11: N'oublions quand même pas que c'est un peu grâce à moi s'ils ont des coïts ensemble aujourd'hui, hein. Oui. Car j'étais là lorsqu'ils se sont rencontrés. Lorsque Caroline m'a proposé de l'accompagner à Angoulême pour la fête du lancer de cornichons, j'ai évidemment dit oui. D'ailleurs, cette fête était à ton image, Caro. Caroline ne s'est pas contentée de lancer les cornichons. On peut dire qu'elle a également attrapé le sien, si je puis dire. Et qui aurait pu croire que 5 ans après, ils auraient fondé une magnifique famille avec 2 beaux ans, avec 2 enfants. Et qu'on serait tous là, réunis pour célébrer leur amour, pour célébrer ce magnifique mariage. Mais quel mariage! Un mariage de rêve, une cérémonie magique, une témoin parfaite, évidemment, et une magnifique lune de miel en perspective aux Seychelles. Ah, les Seychelles. On en a souvent parlé toutes les deux. C'est mon rêve, tu le sais. Et t'y vas. Et c'est donc tout naturellement que tu me demandes à moi, ta meilleure amie, de garder vos enfants pendant que vous partez. Et ce sera avec plaisir, vraiment, hein. Le problème, c'est que je veux pas, figure-toi. Ah ben non, certainement pas, non, parce que tout votre amour, ça me dégoûte, Caro. Donc non, je ne garderai pas les petits pendant que vous partez. Parce que si vous y allez, vous allez réaliser un rêve, mon rêve. Pendant que moi, je serai seule, là, dans mon mini-appartement, avec les 2 petits cons qui vont me demander en boucle pendant tout le week-end, « Ils font quoi, papa et maman ?»« Oh, ben là, certainement, un autre enfant qu'ils aimeront plus que vous, connard !» Mais non. Non, je peux décemment pas dire ça à des enfants, ce serait terrible. Ah non, mais tu me déçois énormément, Caro. Je ne te reconnais plus, hein. Où est ma Caro sauvage? Caro, t'entends? Ça résonne de solitude. C'est fou, c'est ça, cette assurance, là, ce dédain. Mais non, mais ça y est, elle en peut plus. Et oh, ça va, mon père, hein, c'est bon, on mange, dis ce que je veux, d'accord, je suis la témoin. Tu m'énerves. Oh, je peux pas te saquer. Putain, c'est terrible, je me rends compte maintenant, c'est fou, ça. Je me rends compte qu'en fait, je ne t'ai jamais aimé, c'est dingue. Je suis venue à ton mariage dans l'unique but de bouffer, et même ça, tu vois, j'ai vu la gueule du buffet en arrivant, ça va être dégueulasse, je vous le dis, spoiler. Et puis alors, le pompon quand même de cette soirée, ça reste tes invités. Ah mais ils sont d'un chiant tous, mais à crever. L'aristocratie parisienne. Oh pardon, je les emmerde, Caro. Vous m'entendez, je vous emmerde. Et puis je suis très calme, d'accord? Parce que je vois tous venir déjà, oh, essaie pas garder son calme si, tu sais me contrôler, d'accord? Taisez-vous. Sur ce, je vous souhaite évidemment un magnifique mariage, plein d'amour et de bonheur, ça va de soi. Parce que comme disait William Shakespeare, quand la vie devient dure, quand les choses changent, le véritable amour, lui, reste inchangé. Et on a tous besoin de sentir que parfois, la vie est merveilleuse. Merci, bande de cons.
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7: En fait, il n'y a pas longtemps, j'étais chez moi et donc pareil, bon, j'étais en train de regarder la vidéo de Tekel fait du toboggan. Je sais pas si vous avez vu celle-là, elle est super. Et à un moment, j'entends le bruit d'un, donc j'étais devant mon ordi, j'entends le bruit d'un mail qui arrive et tout de suite, je vois un nom qui vient de s'afficher dans la boîte de réception. Je vois marqué Isabelle Bonin. Et tout de suite, je me dis, mais attends, je connais ce nom. C'est le nom d'une meuf avec qui je bossais il y a 10 ans, Isabelle Bonin. J'ouvre le mail et là, qu'est-ce que je lis? Je lis, salut, je suis coincé à Athènes. On m'a volé mon portefeuille, mon argent et mes papiers. Peux-tu, s'il te plaît, m'envoyer de toute urgence un Western Union de 950 euros. Je dis, tiens, c'est bizarre, ça. Parce que j'ai plus l'impression qu'en Afrique noire, dans un cybercafé, il y a quelqu'un qui vient de pirater le compte internet d'une que je connais et qui essaie de me soutirer de l'argent avec ça. Mais là où finalement, là où ce gars-là n'a pas de bol, c'est qu'il est tombé sur moi. Un jour, je n'ai rien à faire. Donc je me dis, tiens, je vais lui répondre. Donc je réponds aussitôt comme ça, je fais, oh, ma pauvre Isa, c'est vraiment la tuile pour toi. Oh, je dis, ne t'en fais pas, je me suis déjà retrouvé dans de telles circonstances, je vais t'aider, tu peux compter sur moi. Puis là, histoire de rajouter un peu de piment dans la conversation, je mets comme ça, es-tu bien sûr que 950 euros seront suffisants? Une minute après, je reçois un mail. Ok pour 2000. Je lui ai dit, bon, ça c'est pas Isa, c'est sûr. Mais comme je vois que le mec, il croit que j'ai mordu à l'hameçon, ça me fait marrer de lui faire croire que je marche dans la combine, tu vois. Donc aussitôt, je renvoie un mail comme ça. Je lui dis, t'en fais pas, ma Isa. Tu peux compter sur moi. Je vais t'envoyer l'argent. Ça ne devrait pas poser problème. D'autant que je viens d'hériter d'un oncle assez fortuné. Ah. Là, t'imagines l'autre à l'autre bout du monde qui est là. Putain, j'en ai un! J'en ai un! Mais là, histoire de faire durer encore un peu le truc, je renvoie un mail comme ça à Isa en disant « Mais Isa, je vais t'envoyer l'argent, bien sûr, mais je voulais te demander, tu te souviens quand même de moi, la soirée, l'année dernière, chez Ludo ? Tu te souviens, on s'était bien plu, tous les deux. Je dis, attends, bouge pas. Histoire de te rafraîchir la mémoire, je t'envoie une photo de moi. »
12: Là, je vais dans Google Images. Je tape Gérard Alcolo. Et donc, je regarde, et donc directement, j'ai page 2. Parce que bon, vous savez peut-être que vous tapez ça, page 1, c'est que des photos de Gérard Depardieu. Donc, je vais page 2. Vous le saurez, pour vos recherches. Et donc, là, je vais page 2. Et je prends la gueule d'un mec ravagé par l'alcool. Des champignons, ça suinte de partout, machin. On va dire moi dans 10 ans, hein, tu vas voir. Et là, je prends la photo du mec que je glisse dans le mail que j'envoie à Isa en disant « Alors Isa, je te plais toujours ? Est-ce que je suis toujours ton petit choupinou ?» Et là, deux minutes après, je reçois un mail où il y a marqué « Oui, tu es bien mignon, mais envoie-moi le Western Union, s'il te plaît !» Tu as quand même surtout très envie que je t'envoie de l'argent, j'ai l'impression. Et au bout d'un moment, je me dis « Je vais quand même pas y passer la journée à correspondre avec ce mec qui est en train d'essayer de m'escroquer, tu vois, à l'autre bout du monde. » Mais je me dis, finalement, j'ai commencé à créer une sorte de lien avec lui, tu vois. Je me dis, donc, et je me dis, je sais pas, j'ai envie d'aller au bout du truc. Et je commence à me dire, qu'est-ce que je pourrais faire? Et je vous dire qu'à un moment, me vient une idée de génie. Une idée de génie un peu bourrée. Parce que j'ai bu des coups avec un pote le midi, mais ça n'a rien à voir. Je renvoie un mail comme ça à Isa en disant, mais Isa, tu te souviens peut-être aussi qu'à la soirée, l'année dernière chez Ludo, je t'avais montré mon trou de balle. J'ai dit, alors, est-ce que, histoire de te rafraîchir la mémoire, tu aurais pas, je t'envoie une photo de mon trou de balle? Et là, je me heurte à la première difficulté. C'est de faire en sorte que notre balle ne soit pas floue. Voilà. Alors, pour ça, qu'est-ce que je fais? Ben, je règle évidemment le contraste, la luminosité, la vitesse d'obturation. J'ajoute un filtre Clarendon pour faire une bonne figure quand même. Hein. Et j'appuie comme ça sur le bouton. Ma parole d'honneur, mes paroles d'honneur, où à la seconde, j'appuie comme ça sur le bouton, j'appuie, hop, la porte s'ouvre et ma meuf rentre là, là. Alors, je sais pas si dans ceux qui font nos photos de leur trou de balle, vous êtes déjà fait pécho par votre meuf. On est assez vite à court d'arguments, quand même, hein, c'est vrai. Tu sais, je vais voir ma meuf comme ça, je fais « Hey, que ton meuf, elle se repose pas par l'ordinateur !» Il y a plus rien qui ressemble à un mot qui sort de ma bouche, tu sais. Et là, ma copine me fait halluciner. Je dis, là où franchement ma copine me fait halluciner, c'est qu'à la seconde où elle ouvre la porte, elle me voit dans cette position, elle ne trouve qu'un seul truc à me dire, et dans ce seul truc qu'elle trouve à me dire, je me dis, putain, c'est pas un hasard si on est ensemble. Je veux dire, il y a vraiment un truc qui fait que ça match entre nous. Ma copine ouvre la porte, elle me voit comme ça, elle fait, oh non, encore en train d'envoyer des photos de ton cul à les Africains. Et je suis, oh wow. Non, parce que c'est la deuxième fois que ça arrivait, donc je dis, franchement.
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15: J'ai pas toujours été dans la mendicité, ok? J'ai eu des vrais tafs avant d'être ici. J'ai été 3 ans serveuse pendant mes études et c'est vrai que c'était un travail très formateur, la restauration rapide notamment. Moi, j'ai découvert le plus gros point faible de la restauration, les clients. Très clairement, voilà. Moi, j'ai fait un top 1 vraiment du pire client de la restauration rapide. Et pour moi, sans aucun doute, c'est vraiment celui qui, au drive, après 30 minutes à klaxonner dans la queue parce qu'il est persuadé que ça va aller plus vite, quand tu lui donnes son sac, il te pose une question, une seule. Y a tout. Vous vous attendez à quoi comme réponse? Y a tout. Non, on a mis serviette et paille, on a dispersé le reste sur le parking, bonne chasse aux œufs. Et surtout, j'ai trouvé quelque chose de très positif dans la restauration rapide. On entend très souvent, à tort, que c'est très sale, que les normes d'hygiène sont pas terribles, etc. C'est tout l'inverse. En réalité, les normes d'hygiène sont très très strictes, à tel point que moi, ça fait 8 ans que je travaille plus là-bas, et ça m'a un peu matrixé le cerveau. Moi, ça fait 8 ans que je travaille plus là-bas, et je continue de checker l'hygiène absolument partout où je vais, même à des endroits où c'est pas du tout la priorité, au hasard, les kebabs. Le kebab, pardon, mais c'est le seul endroit où quand t'appelles pour savoir si c'est ouvert, c'est les cafards qui décrochent, hein. Je veux dire, il n'y a qu'au kebab que ça ne choque personne de voir un mec se lécher les doigts avant de faire ton sandwich. Et quand tu vois l'état de ses doigts, tu te dis, putain, heureusement qu'il les lèche. Après ça, j'ai été banquière. La transition paraît brutale, hein, mais dans les deux cas, on côtoie des pauvres qui se plaignent toute la journée. Et moi, je suis quelqu'un, je me lasse très vite, ok? J'aime pas la routine. Et le problème de la banque, c'est que c'est toujours les mêmes gens, les mêmes histoires, les mêmes problèmes. Moi, ça m'a fait détester 2 choses au bout d'un an seulement, la moquette et les pauvres. La moquette, vous avez vu, il y en a dans toutes les banques. C'est moche et ça pue. Et les pauvres, pareil. Après, je suis pas un monstre, ok? Je déteste pas tout le monde non plus. Mon petit péché mignon à moi, c'est les personnes âgées de plus de 80 ans, célibataires. J'ai 26 ans. Pas de terre, pas de famille. Mes possibilités d'héritage sont largement diminuées. Je vous fais le schéma, vous allez comprendre. Il a 80 ans, il passe la porte de l'agence, il est seul, probablement veuf. Il y a un matelas de sécurité, c'est sûr. Quand il s'assoit dans le bureau, s'il a une touffe dans les oreilles et les genoux qui craquent, c'est qu'il est doucement en train de sécher, il faut le cueillir. Et là aussi, j'ai appris un truc de mon expérience à la banque. J'ai découvert que c'était un milieu très intrusif, ok, dans le sens où on connaît toute votre vie. Voilà, ne nous mentez pas, ça ne sert à rien. On a accès à toutes vos dépenses. Le moindre centime qui sort, on est au courant. Qu'est-ce que c'est cher un abonnement Pornhub, sans déconner. Mais non, ça chiale pour une carte à 8 euros, ça se branle pour 40 balles par mois, mais vous prenez pour qui? Hein? Fais ça gratuitement chez toi ou devant une école comme tout le monde, hein?
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16: Moi j'appartiens à la catégorie des semi-célébrités. Les semi-célébrités, c'est les mecs que tu croises dans la rue, tu penses que tu l'as déjà vu quelque part, mais peut-être à la poste, tu vois. Il y a une association qui m'a proposé d'aller voir les enfants dans un hôpital, et j'ai paniqué à cette idée. Je me suis dit, déjà, je vais aller les voir, puis il a 5 ans. Il a dit, c'est qui? Et les autres à côté, je crois que c'est le nouveau prof. Ah oui, bah oui, c'est sûr. Et en plus, je sortirai de là en ayant l'impression d'avoir fait une bonne action, je vais croire que je suis quelqu'un de bien, alors que pas du tout, je vous dis tout de suite, hein. Je suis pas quelqu'un de bien. Moi, ça m'arrive de pas donner au SDF pour aucune raison valable. J'ai pas de raison, je sais pas, j'ai pas eu l'étincelle, j'ai pas eu le... Non, je sais pas, ça a pas accroché entre nous, tiens. Parfois, c'est la faute de Français sur le carton, j'avais un euro, mais participe assez. Il y a un jour où j'ai vraiment donné de bon cœur, il y a un jour où vraiment le mec il m'a impressionné, il a mis une pancarte avec marqué une pièce SVP, et il était pas là. Et là, je me suis dit, mais génie. Ça se trouve, il y en a 8 comme ça dans le quartier. Oui, là oui. Là, c'est le mec, il est micro-rentier, tu vois. C'est magnifique. Ça se trouve, même, il bosse au-dessus. J'ai dit, c'est pour le parc-mètre, tu vois. Un sou est un sou, hein. Ah, j'ai mis 10 euros. J'ai dit, attends, c'est plus la mendicité, c'est l'entrepreneuriat, j'ai investi. Donc, j'ai pas de bonnes raisons pour pas donner au SDF. Il y en a qui ont des bonnes raisons pour pas donner au SDF. Il y a des gens qui disent, moi, je donne pas parce que sinon, il va aller boire. Donc, en fait, toi, tu veilles sur lui. Toi, tu t'inquiètes pour sa santé. Le mec, ça fait 15 ans qu'il est dans la rue. Laisse-le boire, peut-être, je sais pas, non? T'imagines aller voir ton patron pour une augmentation? Et te dire, ouais, mais tu sais, quand on a augmenté, on va plus au resto, déjà que t'es un peu, hein, donc... Qu'est-ce que c'est que ce paternalisme? Une pièce pour manger, c'est bio, au moins. Il y a ceux qui savent pourquoi ils donnent pas, et il y a ceux qui te disent qu'ils donnent. Un jour, j'étais dans un anniversaire, c'était un anniversaire surprise, fallait tous arriver à l'heure, il y a une fille qui est arrivée en retard, après la surprise. Elle dit, ouais, bon, je suis en retard, voilà, bon, j'aime pas trop le dire, mais... Dans mon temps libre, je m'occupe d'handicapés. Je lui dis, c'est fou que t'aimes pas trop le dire. Parce qu'il me semble que tu viens de le dire. Qu'est-ce que ce serait si t'aimais le dire? Mais comment tu serais arrivé dans la soirée? Ça va les égoïstes? On boit de la sangria avec sa conscience? Hein? Tout va bien? On fait de quoi la misère du monde? J'ai un ami qui donne beaucoup aux ONG. Il dit, moi je donne, ça me fait plaisir de donner... Et je comprends quelque part. Pour montrer que je comprenais, je lui ai offert un parrainage d'enfants africains. Je lui ai dit, c'est moi qui paye, c'est toi qui parraine. Donc tu vois, t'as tous les avantages. Et j'ai même fait la première lettre au petit africain. Je suis ton nouveau parrain. Je travaille dans la finance, mais je ferme le robinet quand je me brosse les dents. Et toi, comment ça va? Malgré le paludisme et les conflits ethniques, est-ce que tu manges à ta faim? Est-ce qu'il y a des grands animaux chez toi? Ma femme voudrait faire un safari cet été. On hésite. Réponds-moi. En français, s'il te plaît. Je ne comprends pas le bambara. En même temps, c'est moi qui paye, tu t'adaptes. Il m'a dit, mais t'es un connard. J'ai dit, ouais, mais je suis un connard sincère. Il y a ces émissions aussi qui font participer des célébrités pour gagner de l'argent pour des associations. Comme Qui veut gagner des millions? Font participer des stars qui sont contentes, elles sont contentes d'être là, elles jouent, elles sont détendues. Moi, j'aurais une pression à jouer à ça. Tu joues pour une association? Ça se trouve, il y a des enfants qui te regardent. Ils sont là, qu'est-ce qu'ils font? En fait, si elle répond à la question, on t'achète un nouveau cœur. Ouais? Mais pourquoi ils font jouer Nabila?
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17: Je suis célibataire depuis 2-3 ans là. J'ai vécu une super relation, on est resté 6 ans ensemble avec mon ex. On s'était rencontrés en Normandie, on a emménagé ensemble en Normandie. Après on a emménagé tous les deux à Paris, dans le petit cocon. L'emménagement c'était mignon, le petit cocon. Parce qu'en plus à Paris, le petit cocon il est vraiment petit, ouais. Je connaissais pas moi, on avait 15 mètres carrés à deux. Des fois on s'engueulait, elle me disait je veux plus te voir. J'allais aux toilettes, allez hop. 15 mètres carrés. En plus, mon ex, elle avait pris toute la décoration de notre appartement en Normandie, un grand appartement, pour le mettre dans le 15 mètres carrés. Et mon ex, elle kiffait quoi? Les fleurs séchées. C'est son truc, les fleurs séchées. On avait 15 mètres carrés de fleurs séchées. Mon appart, on aurait dit la tombe d'un mec qu'on vient plus voir. C'était sec chez moi, mais sec. T'ouvrais un briquet, pas l'immeuble. Et après, voilà, on s'est séparés. J'ai eu une petite période un peu de tristesse, normal, c'est la rupture. Et après, j'ai appris du poil de la bête et j'ai décidé de rencontrer plein de femmes. Et j'en ai rencontré une, ça m'a marqué. Je vous le conseille, si vous êtes néo-célibataire, couchez avec des gens plus âgés que vous, avec plus d'expérience. Voilà. Moi, j'ai rencontré une femme, 40 ans, mère de famille, séparée. Le bonheur. Elle m'a appris plein de choses. Ouais. Déjà, elle m'a appris une chose, c'est que l'alchimie sexuelle, c'est le plus important. On peut se plaire, peut y avoir un petit feeling, mais s'il n'y a pas d'alchimie, ça ne marche pas. Le premier soir, je suis chez elle, on commence à s'embrasser, et dès le bisou, je sais que le rapport va être nul. On est d'accord, hein, dès le bisou, on sait. T'sais, en plus, c'est une fille qu'embrasser comme ça. C'est que des petits pioux. T'sais, je lui ai dit, je fais, excuse-moi, on baise, je suis ta petite nièce, là. C'est quoi le projet, là? Après, on commence à faire l'amour, et pareil, rien. Aucune alchimie, il se passe rien là. Et vraiment, il se passe rien. Et je vois, tu sais, qu'elle se fait chier, moi aussi. Au bout d'un moment, je me dis, peut-être faut que j'accélère. Donc j'accélère. Et à un moment, je suis un peu essoufflé. Je lui dis, ça va? Elle me répond sur ce ton, oui, et toi? Ça m'a fait du mal, je vous le dis. Par contre, c'est bien, avec plus d'expérience et que j'ai appris aussi sur ma propre sexualité. Messieurs, on va parler du doigt dans le cul. Ah, là, il y a un silence, bizarrement. Par applaudissement, messieurs, il y en a qui prennent un peu? Alors je décris pour les gens qui nous écoutent, tout le monde s'est tué d'un coup là. Hein. Alors moi on va en parler parce que j'ai pris le premier il n'y a pas longtemps. C'est une expérience, hein. Surtout qu'elle avait oublié d'enlever ses bagues. Donc ouais, c'est plus un humoriste qui vous parle, hein. C'est un magasin Histoire d'Or, je vous le dis. Surtout que le lendemain je prenais l'avion, j'ai bipé au portique. Le douanier m'a dit, vous avez un truc à déclarer? Je dis, bon, des bagues en or, des bagues en argent, tu veux quoi? Il m'a dit, moi je suis plutôt montre. J'ai dit, oh, j'en suis pas encore là. Content que vous ayez compris aussi celle-là, hein. Non, cette femme de 40 ans m'a appris une chose, elle m'a appris une chose très importante, c'est que pendant ma vingtaine, je pensais pas assez au plaisir féminin. J'y pensais même jamais. Pas par égoïsme, hein, mais par méconnaissance. J'y pensais pas du tout. Parce qu'un soir, je couche avec cette fille, je finis avant, elle m'engueule. Et on s'est tous déjà fait engueuler dans la vie. Mais qui s'est déjà fait engueuler tout nu? Tu sais, et en plus, il y a un moment que moi j'adore, c'est que nous, voilà, il y a un truc qui me vexe, c'est que moi, je la vois, commence à sortir un sextoy. Alors c'est pas ça qui me vexe, c'est que moi d'un air un peu coquin, je lui dis, tu veux que je t'aide? Elle me fait, non, c'est bon. Et on va en parler des couples, là, messieurs, dames aussi. Nous, mais voilà, messieurs, on a fini de faire l'amour, on a plus d'énergie, voilà. Et elle était à côté, avec son sextoy, là. Limite, il y a un peu un truc de, va me faire un thé, s'il te plaît. Non mais la fois d'après, je pense tellement à ce plaisir féminin que voilà, maintenant c'était ancré en moi. La fois d'après, je recouche avec elle, je finis avant. Elle sort le sextoy, je dis non, là je m'occupe de toi. Une heure et demie avec ma langue, j'ai fait une heure et demie. C'est plus une langue que j'avais, c'est une écharpe. Je vous le dis, le lendemain, le cou bloqué, en l'air, comme ça. J'ai dit, bah, super. Mes lèvres gercées, les siennes aussi, enfin une horreur. J'aime bien cette image. Une heure et demie, mesdames, messieurs, c'est le temps d'un match de foot. Vous imaginez? Une heure et demie. Je me rappelle, j'étais là. Au bout de 45 minutes, j'ai levé la tête. J'ai dit, c'est la mi-temps, là. Elle a regardé la VAR, elle m'a dit, non, ça joue. Allez, hop.
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19: Moi, j'ai un vrai problème avec mon image, ok? Vous donner un exemple très précis, quand je tombe sur moi par hasard à la télé, dans une émission ou dans un film, je zappe direct, tu vois. Ça me dégoûte, je trouve ça horrible. Et je me suis dit, est-ce que c'est que moi? Ou est-ce que c'est un truc d'artiste en général, tu vois? Du coup, j'ai appelé Gad Elmaleh. Je lui ai dit, est-ce que ça te fait ça, toi aussi? Et il m'a dit, ouais. Il m'a dit, à chaque fois que je tombe sur toi à la télé, je zappe direct, ça me dégoûte, quoi, tu vois. Ça me fait de la peine, je pensais pas que ça vous ferait rire à ce point, je te dis, franchement, ça me... Je pense que si j'ai du mal avec mon image, non, souvent nos traumatismes viennent de l'enfance. Moi, quand j'étais petit, j'étais en surpoids, tu vois. Un vrai surpoids. Pour vous expliquer à quel point j'étais en surpoids, Nantes, moi, j'ai jamais connu ce qu'on appelle la téléportation magique. Tout le monde voit de quoi je parle? Non? T'es un enfant, tu t'endors sur le canapé. Tu te réveilles, t'es dans ton lit, tu te dis, mais qu'est-ce qui s'est passé? Mais c'est une téléportation magique. Moi, j'ai jamais connu ça, les amis. Moi, le mal que j'ai connu, c'est que je m'endors sur le canapé, je me réveille à 3 mètres du canapé, comme ça. Avec mon père qui me dit, lève-toi, t'es lourd, enfoiré, lève-toi. Le pire, c'est que mes parents me le rappellent constamment, je te jure. Souvent, les parents, ils te montrent des photos de toi petit, tu sais, et ils te disent l'âge. Moi, ils me disent le poids, les enfoirés, je te jure. Du coup, je travaille là-dessus, les amis, ok? Je cherche à m'accepter, je cherche des techniques sur Internet. Par exemple, j'en ai trouvé une récemment. Ça consiste à se mettre tout nu devant un miroir, ok? C'est un vrai truc pour aller checker par vous-même sur Internet. Tu te mets tout nu comme ça devant un miroir, tu te regardes dans les yeux et tu cries 3 fois, je m'accepte. Je dis, vas-y, je vais le tenter, j'ai rien à perdre. Je mets un poil comme ça.
20: J'étais devant le miroir, j'étais là, je m'accepte. Je m'accepte. Et j'ai pas pu dire le troisième, il y a un monsieur qui est arrivé, il m'a dit, monsieur, vous êtes chez Ikea, c'est très grave. Il y a des enfants, on vous accepte pas, nous, monsieur, ici, on est désolé. Je te jure, non, depuis que j'ai eu 31 ans, je réalise des trucs que je réalisais pas avant. Je sais pas si ça vous fait ça. Des fois, tu te réveilles le matin, tu réalises des nouvelles particularités physiques. J'ai un bagage à main qui est apparu ici, là. Un matin, je me suis réveillé, j'étais un pélican, je sais pas d'où ça sort. Je te jure, je réalise des trucs que je réalisais pas. L'autre matin, je me suis réveillé, je me suis dit, en fait, tu t'appelles Kevin. Prenez le temps de réfléchir à 5 secondes. Tu réalises avec quel handicap je suis parti dans la vie à la base. Tu réalises que moi, mon destin, c'était pas de faire de la scène ou du cinéma. Moi, mon destin, c'était de faire du tuning à Tourcoing, tu réalises ou pas? Moi, normalement, vous auriez dû me découvrir dans Confession Intime, ou dans une vidéo YouTube, torse nu sur le parking du Lidl, avec une Volvo vert pomme capot ouvert, en train de dire cette sono, c'est une dinguerie, mon pote! Ça a gagné le concours de Roubaix, ça, mon pote! C'est présent de ma copine, Cynthio! Avec un tatouage ici, avec écrit Seul Dieu peut me juge, c'était ça, mon destin! Se présente mes trois siens, Fast et Furious, c'est une dinguerie, mon pote! Le pire, les amis, je vous dis toute la vérité ce soir, okay, c'est un spectacle vérité. Le pire, c'est que j'ai deux petits frères, ok, qui s'appellent Noam et Liron, ok. Je vous dis toute la vérité, vous pouvez les checker sur Wikipédia. C'est les mêmes parents. Au-dessus, c'est les deux mêmes personnes, d'accord. Je me suis un petit peu renseigné. Noam, selon la Bible, ça veut dire par la grâce. Liron, selon la Bible, ça veut dire le chant de Dieu. Je m'appelle Kevin. Kevin, selon la Bible, ça veut dire un impact sur votre pare-brise. Car grâce, je le répare à moi dans 30 minutes. C'est ça que ça veut dire.
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21: Bonsoir, je vous entends rire depuis tout à l'heure, ça fait plaisir. Des Français qui expriment la joie. Hein, c'est vrai, c'est incroyable. On n'est pas trop expressifs, les Français. On est plutôt minimalistes dans l'expression des émotions, c'est vrai. Je le sais parce qu'il y a 2 ans de ça, j'ai eu l'opportunité de jouer à l'Olympia. Voilà, comme ça, les Français. Exactement ça que je veux décrire. Ouais, c'est fou. Tu fais l'Olympia, il y a ton nom sur la façade de l'Olympia. T'as envie que tout le monde le sache, mais pas en France. Parce qu'en France, on sait pas accueillir les grandes nouvelles. Vous incarnez bien le propos. Moi, j'ai la chance d'avoir une pote aux États-Unis. Je me dis, elle va savoir. C'est une Américaine. Elle va en faire trop, et c'est ce que je veux. Je l'appelle, je lui dis, c'est fou, je vais faire l'Olympia. Elle me dit, Jesus. Oh my God. My Lord. Un gospel de 17 minutes, elle me dit. Après, m'a passé son mari portoricain qui m'a dit « Olympia, madre mia, que locura !» Ils ont célébré l'Olympia avant l'Olympia. Ça, c'est génial. Ce que j'essaie de vous dire, c'est « Ayez des amis hors hexagone, ça va booster votre confiance en vous. » Ça va changer de ces gens à qui tu dis « J'ai un projet » et qui te disent « T'as vérifié la faisabilité ?» Laisse-moi rêver, Jean-Marc, en fait. Le jour où je joue à l'Olympia, j'ai un pote romain au téléphone, il me dit « Tu fais quoi ce soir ?» J'écoute, j'ai pas eu l'occasion de te le dire, mais ce soir, un chouchou. L'Olympia. Il me dit, demain, tu fais quoi, sinon? Un peu comme vous, rien à foutre. Hein. Non, on n'est pas dans le trop. On est minimaliste aussi dans la pratique des langues étrangères. Ça, c'est notre truc aussi. Ouais. Partout dans le monde, c'est une qualité de parler plusieurs langues. Nous, on est passé à côté de celle-là. On a tous vu cet étranger, il est perdu dans la rue. Il voit un Français, lueur d'espoir. Please help. Non, on va pas t'aider, frérot. Hein. C'est toi, please help. Ouais. Est-ce qu'on a des polyglottes dans la salle? Est-ce qu'on a des gens, ils n'ont pas compris le mot polyglotte? Voilà, c'est ça dont je parle. Moi, un jour, je me chauffe toute seule, je monte sur scène, je mets 2 mots d'espagnol. Muy bien. 3 mots d'anglais. Muy, muy bien. Il y a une dame qui vient me voir à la fin, elle ressent le besoin de me débriefer, elle est française, elle a une opinion et elle compte bien la faire entendre. Elle me dit, bravo, c'était bien votre... En revanche, vous parlez française, là, va de soi, car nous sommes en France, et pour une raison que j'ignore, vous ajoutez l'anglais et l'espagnol, et la question que je me pose, sœur, est-ce bien nécessaire? Je dis, I'm sorry, who are you, bitch? Je pense qu'elle a pas aimé ma réponse. J'ai hésité à lui répondre en arabe, je me suis dit, elle va décéder, littéralement.
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22: Ça va, vous avez la forme?
23: Oui.
22: Bon, en tout cas, moi, ça va, hein, voilà. Vous, je sais pas, mais moi, je suis au top, vraiment. En ce moment, je sais pas quoi vous dire, parce que j'ai vraiment rien de négatif à dire en ce qui me concerne. Je jouis à un niveau, moi-même, je suis étonné, monsieur dame, vraiment. Regardez ce matin, par exemple, réveil 14h30. C'est con, mais c'est un beau début de journée, quand même, hein. Moi, j'ai le sentiment de remporter une première victoire sur ce monde de merde, je vous jure. Je suis arrivé à un niveau, je mets le réveil à midi, je me dis, je vais patienter encore un peu. Moi, ils me briseront pas en France, hein. En termes de bonheur, j'ai pris une avance de fils de pute, vraiment... Ah, écoutez, j'ai repéré la grotte du bonheur à la montagne. C'est moi qui le digicode. Je suis au top, franchement. Et je suis heureux grâce à un concept très, très simple que j'applique à la lettre. Et c'est qu'ils aillent tous se faire enculer. C'est carré pour tout le monde, ça? J'en ai plus rien à foutre, moi. J'en ai plus rien à foutre de rien. Mon nouveau délire, plus payé EDF. On va voir.

0: déclenche la réflexion chez moi. Plus je mange du gras, plus je réfléchis. Donc ça explique parce que je réfléchis beaucoup, madame, c'est pour ça. Et je me suis rendu compte qu'en fait, avant ma naissance, il y a des êtres humains, ils ont fait des lois, des règles et tout. Mais sauf que moi, j'étais pas né. Et maintenant que moi je suis né, je dois obéir à des règles qu'on a fait avant ma naissance. Qu'ils aillent tous se faire enculer. Je suis pas d'accord. Tout ce que les humains ont décidé avant moi, je vais réfléchir. Les impôts, je vais réfléchir. Et je vais réfléchir de ouf, les impôts. Hein. Je te le dis, ils me sont tombés dessus. Je m'y attendais pas du tout. Hein. Je vous le dis. Ah, j'ai manqué de vigilance, très clairement. Quand ils m'ont eu, la viande était encore tendre. Hein, vraiment. Je n'étais pas gainé du tout à ce moment-là. Vraiment. Ah non, mais eux, ils m'ont eu l'année dernière, là. L'année dernière, je commençais à regarder un peu les recettes. Tu vois, on avait fait une petite tournée sympathique en France. 500-600 places un peu partout. Je vois les recettes qui arrivent et je me dis, putain... Je suis pas au niveau de Gad Elmaleh, mais quand on peut se faire un Deliveroo tous les jours, on peut quand même considérer qu'on a franchi un cap sur le plan économique, tu vois ce que je veux dire? Moi je me dis, bon, tu sais quoi, je vais pousser le vice un peu plus loin, je pars en vacances. Et c'est là que ça part en couille, ok? Tu sais, j'y vais, je me dis, bon, ça fait 10 ans que je suis pas allé en vacances, faut que le monde s'en rappelle. Donc j'y vais comme un noir qui vient d'avoir de l'oseille, vraiment, je ramène tout mon quartier. Je réserve une villa en Sicile à Castellammare de Golfo. Piscine, jacuzzi, petit cul, tu connais. Bon... Dans le cadre de la loi, mais on est là pour se faire plaisir aussi. Hein. On me dit, jet ski, 500 euros l'heure. J'ai répondu, j'ai le budget. Tu peux me le permettre. Et là, je vais avec mes potes, on monte et on y va. La chatami cantare. Je kiffe l'Italie de ouf. Et puis, ben, je reviens à Paris. Et comme tout Parisien qui est de retour, je vais checker le courrier, absolument. Et là, j'ouvre et je vois, il y a un truc qui a écrit URSSAF. Honnêtement, au début, je me suis dit, peut-être c'est une ONG en vrai. Peut-être qu'ils veulent que j'envoie de l'argent au Darfour. C'est pas une ONG du tout. J'ai ouvert le courrier, j'ai vu les chiffres, j'étais là. Ah là, c'est un manque de vigilance totale de ma part. J'ai appelé la dame des impôts, j'ai dit, on peut payer en 8 fois, madame. Je t'ai pas gainé, madame. Elle me dit, monsieur, moi je suis là pour prélever. J'ai dit, madame, chatami cantare. Elle me dit, je parle pas arabe, monsieur, mais va falloir khlas, kirikou. Ah non, mais c'est pour ça, j'en ai plus rien à foutre. 5 chiffres, les impôts, les gars, 5 chiffres. Moi, je peux gérer un problème de 20 euros du jour au lendemain. Un problème de 5 chiffres, il me faut du temps. Beaucoup de temps. Là, je vais devoir optimiser fiscalement. Maintenant, je prévois d'être humoriste et marabout. C'est-à-dire, là, à la fin du spectacle, je vais venir vous voir. Je vais vous faire des offres, voilà. 5 euros, retour de l'être aimé, un classique, tu connais, voilà. 22 euros, j'agrandis la bite. Là, c'est mon tarif principal, ouais. C'est là que je gagne de plus, hein, vraiment.
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3: On va parler du meilleur ami masculin. Le meilleur ami masculin, c'est un messieurs, c'est un concept que les femmes ont développé. C'est quoi? C'est un mec qui rôde. Il est là, comme ça. Toi, tu le sens pas. Tu dis, chérie, ce mec, il veut quelque chose. Mais je connais les femmes, n'importe quoi, t'es malade. Un meilleur ami, c'est un mec qui écoute mes histoires de filles. Chérie, c'est bizarre. Parce qu'elles sont à chier, tes histoires. Donc vraiment, c'est bizarre. Il n'y a aucun mec qui écoute une histoire de fille sans raison. L'écoute n'est pas gratuite. Mais tu connais les femmes, n'importe quoi, t'es un malade. Un meilleur ami, c'est juste un mec qui est là quand toi, tu n'es pas là. Mais c'est ça le problème, en fait. C'est ça. C'est ça le gros problème. Les mecs en couple, si ta copine a un meilleur ami masculin, il faut le tuer, ok? Non, parce que le meilleur ami, c'est un mec, il va attendre que tu fasses une erreur, ok? Et les gars, on fait tous une erreur. Erreur basique de couple, ta copine, elle rentre le soir, « Chérie, je comprends pas, ce matin, quand je suis parti au boulot, je t'ai dit, quand tu sors, descends les poubelles. Je suis rentré, t'as rien foutu. » Toi, avec ta répartie masculine, « Ouais, mais vu que je suis pas sorti... » Tu vois, et là... Elle va se confier à son meilleur ami. Le meilleur ami masculin, c'est un mec au début, pour gagner la confiance de ta copine, il te couvre, ok? Quoi qu'elle lui dise sur toi, il te couvre. C'est, toutes ces phrases commencent par « oui, mais pardonne-le, pardonne-le ». Il te couvre, et quand t'as besoin de lui, il est plus là. Il te couvre, et après, il part. On appelle ça Emmanuel Valls. Il est là, et après, il est parti. Rambla, tacos, Algérie. On sait pas il est où, Emmanuel Valls, souvent. Donc le meilleur ami, il va te couvrir, couvrir, jusqu'à un moment où il va te tirer dans le dos. Tous les mecs en couple, faites gaffe. Quand ta copine commence à se confier à son meilleur ami masculin, qu'il emmagasine toutes ses plaintes, qu'il ne dit rien, il répond avec une seule phrase que je vais vous dire maintenant, c'est la fin pour vous. Ah, le mec, on fait, ah ouais, là, il faut écouter. Hein. Là, vraiment, c'est le moment. De... Avant, c'était de la merde, mais là, c'est maintenant, on va écouter, vraiment. Elle va venir se confier ta

0: Copine, tu sais, à son meilleur ami, tu sais, blablabla. Si on beaucoup vos plaintes, là, ça, la cuvée des chiottes, blablabla. Tout ça, c'est à cause de son ex, la pute. Elle va se confier, elle va arrêter de parler, ce sera autour du meilleur pote, et il va juste dire, ah ouais, quand même. Ah ouais, quand même. Ah ouais, quand même. Ouais, parce que moi, autant pour les putes, j'avais couvert, mais là... Ah, tu savais pas pour les... J'en ai trop dit. Parce que je sais, les femmes dans la salle, certaines ont des phrases comme ça, mais n'importe quoi. Moi, j'ai un meilleur ami, c'est mon pote, c'est mon frère, je peux dormir comme lui, on est comme des frères. Déjà, pour lui, vous êtes dans le Nord, donc il s'en bat les couilles de frère-sœur, tu vois. Et en plus, quand vous dites, tu vas aller dormir chez lui dans son lit, il me fera rien... Tu sais pas, puisque toi, tu dors. Tu sais pas ce qu'il peut te faire, le mec, tu sais. Toi, tu dors, et lui, ha, ha, ha. Donc, quand tu vas tomber par terre, comme ça, le mec, il va te réconforter. C'est son rôle de meilleur ami. Il sera comme ça avec ta copine. Laisse-toi aller, voilà, voilà. Oui, il pleure, ça fait du bien de pleurer. Des fois, il va sortir des phrases bizarres. Hein. T'as le droit de craquer, merde. Voilà, ça fait du bien. Voilà, serre-moi fort, voilà. Voilà, tu sens mes pecs ou pas, là, voilà. Voilà, ça fait du bien, laisse-toi aller, chut. Parfois, si le meilleur ami il est antillais, attention. Une fois, il peut être là comme ça. Il peut être... Ne rentre pas chez toi ce soir. Et des fois, les femmes ont une feinte aussi. Chérie, tu n'as rien à craindre, il est gay. On la connaît, cette feinte, les gars. Tout le monde a l'info. Gay ou pas gay, il faut le tuer, d'accord ?
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3: Bonjour, je me présente, je m'appelle Michael, je viens de Montréal. Et si je suis là ce soir devant vous, c'est parce qu'on m'a dit que vous n'étiez pas bien dans votre peau. Moi, je suis bien dans ma peau. C'est vrai. En même temps, j'ai de la place. Non, et j'ai pas toujours été bien comme ça, vraiment. Et ce soir, je suis là pour vous parce que ça se voit que vous n'êtes pas bien dans votre peau. On en voit même sur qui c'est la peau qui n'est pas bien dessus. Quand elle plisse comme ça, ce qu'elle veut partir, pour la laisser tranquille. Non, et ce soir, je vais vous donner mon astuce pour vous sentir bien. Et en fait, mon astuce, elle est toute simple. Vraiment, j'étais pas bien du tout. Vous m'auriez vu ne serait-ce qu'hier soir, déjà. Hier soir, j'étais complètement bourré. Je me souviendrai. J'ai juste des flashs à faire. Ça va, les garçons? C'est pour la question. Non, c'est vrai que... Non, on va pas parler de ça ce soir. Et il y a un an, vraiment, j'étais pas bien du tout. Il y a un an, j'étais pas bien. Comme les poils pas bien. C'est de l'humour du Québec. Non, je n'ai vraiment pas bien du tout. Et là, je me suis dit, j'étais au bord du gouffre comme ça. Et je me suis dit, Mikey, faut que t'avances. Ce que j'ai fait, du coup, je suis arrivé au fond du gouffre. Je me suis tout cassé, les deux bras entièrement. La jambe droite complètement pétée. Et deux fois le coccyx. Ouais. Enfin, ça, c'était pas à cause de la chute. C'est un petit infirmier très sympathique. Johnny, qui s'appelait. Comme quoi. Un avant-bras, ça rentre. Non, mais c'est pas la question. Non, mais c'est pas la question. Je m'égare. Revenons. Non. Non, vraiment, j'étais pas bien du tout. Et j'ai changé grâce à un seul mot. Un mot peut changer votre vie, vraiment. Vraiment. Et ce mot, j'aimerais vous le donner ce soir. Ce mot, c'est simplement j'accepte. Dites-le après moi. J'accepte. Plus d'énergie. J'accepte. Ok, on va commencer le travail au cas par cas. Mais avant, j'aimerais passer un petit message personnel, si ça vous dérange pas. Johnny, si jamais tu es ce soir dans l'assistance, reviens, s'il te plaît. J'ai ta montre. Maintenant que le message est passé, on va pouvoir démarrer le travail de groupe. J'aimerais commencer par un enfant. Toi, par exemple, là-bas, comment tu t'appelles? Nicolas. Ok, Nicolas, c'est quoi ton problème? T'as quel âge déjà, Nicolas? Un petit bonhomme? 48 ans? T'es déjà du bel enfant. C'est quoi ton problème? T'es un nain? D'accord. J'accepte. Il faut que tu acceptes. Vois le côté positif, Nicolas. Ok, la vie, elle te dit que tu seras obligé de te nourrir de premier prix parce que t'as jamais accès aux produits supérieurs. J'accepte. Ok, Nicolas, la vie, elle te dit tous les matins quand tu iras prendre les transports en commun, t'auras toujours la tête dans le cul, mais ça sera jamais le tien. J'accepte. J'aimerais qu'on passe maintenant à une deuxième personne. Toi, par exemple, comment tu t'appelles?
4: Eudes. Ok, Eudes.
3: C'est quoi ton deuxième problème? Pardon? T'as pas de bras? D'accord. Des deux côtés. Ah, t'as pas de bras? D'accord. J'accepte. T'as pas de jambes non plus? J'accepte. Faut que tu vois le côté positif. T'es unique. Il y en a pour deux comme toi. Heureusement d'ailleurs, sinon j'aurais pas quoi en foutre. Ou alors il en faut plein pour faire un baby-foot, mais c'est pas la question. C'est pas du tout la question à ce moment-là. Mais eux, accepte ça. Eux, en fait, c'est ce qu'on appelle un homme tronc, c'est ça? Ouais. Alors déjà, je tiens à te dire que je te soutiens à mort. Je trouve que le mot homme tronc est très mal choisi pour les gens comme toi. Visuellement, tu ressembles quand même vachement plus à une bûche. Bûcheman, à la limite, quoi. Et eux, en fait, il y a une question que je pense que tout le monde se pose sur les hommes troncs. Ça s'arrête tout, en fait. En gros, eux, tu possèdes-tu une bite? Non! Ah, ça, c'est génial. Je vais avoir une bite quand on n'a pas de bras, c'est hyper frustrant. Vois le côté positif, toujours. Hein. Eux, vois vraiment, faut que tu vois le côté positif. Eux, t'es le seul dans l'assistance qui peut s'habiller avec une chaussette de ski. Ok, eux, de la vie, elle te dit, le seul métier que tu pourras faire dans ta vie, c'est boudin de porte. J'accepte! Ok, eux, de la vie, elle te dit, toute ta vie, tu ressembleras à un gros tic-tac, mais sans le côté mentholé. J'accepte, hein? Vois le côté positif, Eude, vraiment. Et j'aimerais qu'on termine avec une dernière personne que je vois qui, depuis tout à l'heure, est pas bien du tout. Je le vois sur son visage. C'est le jeune homme qui est là-bas. Qu'est-ce qui t'est arrivé, mon petit bonhomme? Comment tu t'appelles? Sébastien. Ok, Sébastien, c'est quoi ton problème? On t'écoute? D'accord. I'm so sorry. Je suis désolé, c'est que je pensais pas craquer devant vous, mais... Le problème qu'a vécu Sébastien, j'ai vécu la même chose il n'y a pas très longtemps, c'est pour ça que ça me touche tout particulièrement. Et Sébastien, même dans les autres boutiques, il ne les avait plus en 36. Tu vois, il y a toujours pire. Alors arrête de nous faire chier, la bûche.
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2: Moi, mon truc, c'est les fautes de français. Ah, je lâcherai jamais ça. Ah non, non, c'est trop important de parler correctement. Hein. Ah, il y a pas longtemps, mon petit se vautre au square.
4: Ah, papa, j'ai tombé.
2: Non, tu es tombé.
4: Oui, j'ai tombé.
2: Non, on dit pas j'ai tombé, on dit je suis tombé. Allez, on recommence. Donc je le repousse, il retombe.
4: Ah, papa, je suis tombé.
2: Ben voilà, c'est bien mon grand, voilà. J'adore passer du temps avec mes gamins. Et en tant que père, je pense que c'est très important. Génération papa cool, on s'implique. Pas comme la génération d'avant. Papa des années 80, papa qui ne foutait jamais rien. Après, c'était une autre époque, hein, voilà, je juge pas. Le papa cool, à l'époque, c'était celui qui faisait que bosser pour que maman reste à la maison avec les gamins. On dérogeait pas à la règle, hein. Ma mère appelait ça du travail d'équipe. Ouais, ouais. Mais elle était hyper exigeante avec mon père, hein. Elle lui demandait quand même de se souvenir de nos prénoms. Voilà. Je l'admirais beaucoup quand j'étais gamin parce que mon père, c'était un grand pacifiste. Ah, je vous jure. Ah, je me souviens, on l'entendait gueuler dans la maison à longueur de journée. Je veux la paix! Quand on était petit, il disait beaucoup, fais pas chier. À moi, il me le disait tellement souvent qu'à un moment, fais pas chier, je croyais que c'était mon prénom. Mon frère, c'était dégage. Et aujourd'hui, il est grand-père. Et il me donne plein de conseils sur l'éducation de mes enfants. Et moi, je bois ses paroles et je me demande, mais d'où lui vient tout ce savoir? Oh. Merci, grand sage. Oh, puis-je me permettre de te poser humblement une question? Toi qui t'y connais un rayon en éducation, où sont les enfants qui ont profité de ta formidable expérience? Alors, je demande parce que je ne connais que mon frère et moi, et... Bah, non. Ah, il n'y en a pas. Donc, tu ne sais pas. Oh, mais c'est pas toi qui m'as appris que quand on ne sait pas, on ferme sa gueule? Je lui parlerai jamais comme ça. Hein. Non, non, je me permets des vannes sur mon père parce qu'il a beaucoup d'humour. Et qu'il n'est pas là ce soir. Et pourquoi? Ben parce que je flippe encore un peu devant lui. Hein. C'est ridicule à mon âge, hein, mais c'est peut-être ça le résultat d'un poil trop de sévérité. Nous, on est plus cool parce qu'on a complètement laissé tomber la sévérité. Mais je parle pas d'autorité, de fermeté, je parle de sévérité, voyez ? Je ne pense pas qu'un gamin doit forcément avoir peur de son père pour devenir un bonhomme. Avant, l'autorité du père, c'était un levier de négociation quand l'autorité de la mère était épuisée. Elle arrivait dans la chambre. Ah ! Range ta chambre.
5: Non.
2: Tu veux que j'appelle ton père ?
5: Ok.
2: Et aujourd'hui ? Ah !
5: Papa, tu fais quoi ?
2: Je range ta chambre. Va t'amuser, mon chéri.
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6: Les gens qui ont mon âge, vous changerez pas vos parents, c'est comme ça. Moi, ils sont à un âge. Mon père, il est 75 ans, il a un âge. Non seulement il se parle tout seul, mais il se répond tout seul. Il se lève, il fait quel temps ? Il fait beau, je vais mettre un pull. À qui tu parles là ? Il s'endort n'importe où, à n'importe quelle heure, avec cette tête, on dirait qu'il va mourir. Toi, t'es là, tu dors ? Non, je dors pas. Si tu dors, non, je dors pas. Papa, laisse-moi le volant. Vous savez ? Il y a pire que les parents qui sont largués par la technologie, il y a les parents qui veulent ne pas être largués par la technologie. Ma mère, elle a un compte Instagram. Je suis son seul abonné. Ne tapez pas Jacqueline Madénian sur Instagram, elle a mis un pseudo. Parce qu'elle veut pas qu'on la retrouve. Qui te cherche, hein ? Qui te cherche ? Je vous le donnerai après, vous allez liker ces bégonias, elle sera là, ça y est, je suis influenceuse. Dans les Pyrénées-Orientales. Et la semaine dernière, j'étais chez eux, et je vois ma mère sur Instagram. Je me dis, il va se passer un truc marrant. Bingo ! Donc elle me fait, Mathieu, je fais une story. Je dis, maman, il n'y a que moi qui te suis. Dis-moi directement qu'est-ce qui se passe dans ta vie. Alors, je fais une story. Et donc, je lui raconte l'histoire. Tu appuies sur le truc, t'envoies la vidéo. J'ai reçu les essais. J'ai reçu ça. Allô, Mathieu, tu m'entends ? Allô, Mathieu, tu m'entends ? Je me suis foutu de sa gueule. Elle m'a bloqué. Et elle continue à publier. Cette famille n'a aucun sens. Et pourtant, j'adore retourner chez eux. Putain, c'est là-bas que je me sens le mieux. Vraiment. Je dis chez eux parce qu'écoutez-moi bien, si vous avez des parents qui vous disent que vous êtes chez vous, vous êtes chez eux. Tu sais, il y a cette phrase qui revient. T'es pas à l'hôtel. C'est sûr qu'à l'hôtel, quand je me douche, vraiment, le directeur de l'hôtel rentre dans la salle de bain sans prévenir pour me donner une serviette propre. Je n'ai aucune intimité chez moi. Il rentre dans la chambre comme ça. Quand j'avais 3 ans, c'était pas grave qu'il rentrait dans ma chambre. Mais maintenant, j'ai 45 ans et Internet. Ça peut être gênant, des fois. Et puis, tu grandis pas avec tes parents. Moi, je grandis pas. Ils me considèrent toujours comme ce petit qui va tuer des fourmis dans les vignes. Ils ont gardé ma chambre d'ado intacte. Il y a des photos de moi, j'ai 8 ans partout. J'ai l'impression d'être la chambre d'un enfant qui a été enlevé. Et je suis l'inspecteur du FBI. Et ma mère, il aurait eu 45 ans. Hein. Et les sujets de conversation sont nuls. Oh putain, il y a 2 sujets. Les gens qui sont morts, les gens qui vont mourir. Voilà, terminé. Oh mais c'est... Là, je suis retourné. Premier petit déj. Je suis en train de... Ma mère se lève. Mathieu. Oui. J'ai envie d'être entré dans le caveau de ma mère. Bonjour. Et là, mon père arrive. Eh ben moi, j'ai envie d'être entré dans le caveau de ma mère à moi. Très bien. Et là, ma mère enchaîne. Et toi, Mathieu, tu choisis qui ? Qui aura la garde de mon cadavre ? Voilà où on en est.
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7: Moi, j'essaie d'être la meilleure maman possible. Et pour ça, je me suis dit, il faut que tu entames une thérapie. Voilà. Donc, je suis allée voir une thérapeute et elle m'a donné un conseil qui est incroyable. Je vous le donne. C'est vraiment cadeau. Elle me dit, Amy, mettez-vous à l'écriture. Ça vous permettra de libérer toutes vos idées négatives. J'ai pas trop de recul. J'ai commencé hier soir. J'en suis au tome 7. Non, en vrai, je me suis dit, si, il faut que je fasse ce travail d'écriture, je veux absolument écrire pour mon enfant. Voilà. Quand on s'est quitté avec son papa, il avait 2 ans et demi, et j'ai déjà eu l'occasion de lui parler de la séparation, l'histoire d'amour entre papa et maman, et pourquoi ils se sont séparés. Et je me suis dit, oh là là, je sais ce que je vais faire. Je me souviens d'un livre qu'il adorait qui s'appelait Histoire d'animaux. Et je me suis dit, pourquoi pas écrire un conte pour enfant et lui lire le soir pour lui expliquer tout ça. Ce conte, je l'ai intitulé La princesse et le canard. C'est l'histoire d'une princesse, très belle et très intelligente, qui tombe amoureuse d'un canard. Un gros canard. Alors qu'il était marié, heureux et clairement bien accompagné, il décida de quitter la princesse pour aller vivre avec une puce. Une grosse puce. Qui mangeait beaucoup d'aubergines qui ne lui appartenaient souvent pas. La coquine. Il était pressé de la rejoindre, car ils avaient un point commun. Lui aussi était un fils de puce. Mais ce gourmand était un peu gros. Dans le village, on l'appelait donc le gros fils de puce. Pendant ce temps, la princesse apprit que le canard était devenu un marchand de légumes. Mais c'était un marchand malhonnête. Il faisait croire qu'il avait une énorme aubergine alors qu'en vérité, il avait un tout petit radis tout fripé et tout mou. Un jour, le canard se rendit compte que sa nouvelle amoureuse n'était pas très propre. C'était une sale puce. Elle avait une passion. Collectionner les champignons qu'elle conservait entre ses jambes. Pendant ce temps, la princesse continuait sa vie. Elle avait un peu vieilli, mais était toujours aussi fraîche. Heureusement, elle avait dans une pièce du château un petit prince dont elle devait s'occuper toute sa vie en attendant de rencontrer un vrai prince qui lui aurait une vraie aubergine, pas un tout petit radis. Pardon, mon chéri. Elle décida alors de raconter chaque soir des histoires drôles aux dames oiseaux et damoiselles pour qu'ils n'oublient jamais que même si certaines princesses succombent à des canards, elles continueront toujours à mettre au monde des princes. Et évidemment, je suis en train d'écrire le tome suivant, La princesse à la recherche d'une aubergine, mais pas trop mûre.
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9: Je voudrais qu'on parle de cinéma. Je vous l'avais promis, on va parler de cinéma. Et je voudrais qu'on dédie la partie cinéma à un seul film. Je voudrais qu'on parle de Mort à Venise. Qui a vu Mort à Venise? Ah, et oui, ça va, il y a les doigts, des applaudissements, super. Voilà, on va dire, voilà, il y a un 15%, on va dire. Je vais récupérer les autres. Qui a vu Les Bronzés font du ski? Voilà, super. Non, tout le monde voit bien ce qu'est le cinéma. C'est ça qui m'importait, moi. Donc, on va parler de Mort à Venise. Je vais être très honnête avec ceux qui ne l'ont pas vu. Ne vous attendez pas à une grosse poilade. Film magnifique, mais on peut critiquer aussi les chefs-d'œuvre. Moi, je trouve ça intéressant. Parce qu'il faut dire une chose, c'est peut-être un film magnifique, mais c'est le plus mauvais titre de toute l'histoire du cinéma. Mort à Venise, il y a la fin dans le titre. C'est pas bien malin, parce que nous, depuis le début, on suit le même gars, il est dans tous les plans, on est avec lui. Il y a un moment où l'on se dit, toi, il va t'arriver quelque chose. On a une petite idée de dans quelle ville, éventuellement, ça pourrait frapper. Et l'autre imbécile, à un moment, ben, il arrive à Venise. Et toi, t'es là devant l'écran, t'as envie de dire « Casse-toi, mon gars !» Non, il faut donner envie, évidemment, de voir le film. Et je vais prendre un autre exemple, film que tout le monde a vu, le film Titanic. Le titre, c'est Titanic. À moins, vraiment, d'être une énorme truffe. En histoire contemporaine, on se doute que, a priori, c'est pas sûr qu'il arrive, le bateau. Et pourtant, je sais pas ce qui se passe dans le cerveau humain, à chaque fois qu'on le re-regarde, on espère. On est là chez soi, attention Leonardo, attention, il y a un iceberg. Ah, oh non, encore raté. Il y a Céline Dion qui va encore chanter. On en est là. Non, bon titre. Je pense que vous êtes d'accord avec moi. Bon titre. Y a-t-il un pilote? Ça a l'air con. On aime ou on n'aime pas le film, mais c'est un bon titre. Y a-t-il un pilote dans l'avion? On a envie de savoir. Non, mais qu'est-ce que l'on aurait pu faire pour gagner en suspense? On aurait pu titrer Mourra-t-il à Venise? Ça coûtait rien, mais il y a plus de suspense. On m'a dit, mais oui, t'es con, Alex, tu peux pas jeter le titre d'un des quand même plus grands écrivains du siècle précédent, c'est Thomas Mann. Et moi, j'ai proposé un truc, j'étais assez fier de moi. J'ai dit, ce qu'on va faire, on garde Mort à Venise, ok? Et derrière, sans le trahir, on ajoute point d'interrogation. Ouais, on dit non, c'est pas moi non plus. Donc on va regarder le début du film ensemble. Ceux qui connaissent vont s'en rappeler, les autres vont découvrir. Première image du film. Le bateau typique de Venise, écoutez, musique de Mahler, arrive. C'est le Vaporetto. Et on va découvrir le personnage qu'on va suivre. Le personnage principal, le professeur von Aschenbach. Il va marcher le long des canaux comme ça avec sa valise, il va à son hôtel. Et puis il descend sur la plage, le Lido de Venise. Et là, il parle à quelqu'un. Ce sera le premier mot du film. Le premier mot de Mort à Venise arrive à la 19e minute. Juste vous dire, on est ici face à un des plus grands films de l'histoire du cinéma. Un des plus grands films de l'histoire de l'adaptation littéraire au cinéma. C'est le seul film où c'est plus rapide de lire le bouquin. Il n'y en a pas d'autre. On va aller directement à la grande scène d'action. Le film...
10: Bien sûr qu'il y en a une. Alors,
9: c'est vrai qu'elle arrive que à la 55e minute. Et jusque-là, c'est calme. Mais on est tous comme ça. On est tous comme ça. Quand on est devant le canapé, on regarde la télé chez soi. On se dit toujours, à un moment, tiens, j'irais bien me chercher une bière au frigo. Mais il ne faut pas rater le moment fou du film. Et ça, c'est un peu l'avantage de Mort à Venise. Je dirais vraiment, allez au frigo. Il n'y a pas de mauvais moment. Non, mais là, genre, qu'est-ce qui se passe à la 55e minute? Mais calmez-vous. 55, je vais vous le dire. 55e minute, alors que personne ne lui a rien demandé, le professeur von Aschenbach annonce qu'il veut quitter Venise. Quand il dit ça, on est sur le cul, parce que nous, on sait qu'il y a encore 1h20 derrière. Avant qu'ils reviennent, ils passaient au même endroit. On a envie de dire, mais reste là, ça va aller plus vite. Je vais vous dire ce qui se passe vers à peu près 1h59 de film. C'est un peu le moment, 1h59, où les pulsions criminelles, tu commences à les développer toi-même. Et tu te dis que s'ils ne crèvent pas, mais de n'importe quoi, à chaîne mes couilles là, de paludisme, d'une balle dans la tête, mais même si c'est étouffé à la choucroute que c'est encore bon, mais s'ils crèvent pas, le sale boche moustachu, tu vas y aller et tu vas le tuer toi-même. Oui, j'ai dit boche. Et ben ce soir, on va tout régler. Moi, les Allemands, j'aurais pas tout pardonné. Terminé. Ah, cette fonte sur Batiston, alors qu'il filait droit au but. Tout ça m'énerve, on va terminer, tu vas être bien content. 2h06. 2h06, enfin, la première goutte de sang perle sur son front. Mais est-ce que tu vas crever? Il est mort.
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11: Je m'appelle Pablo. J'arrive sur mes honorables 25 ans. Et je suis toujours puissant. Je tiens à dire, je suis très fier de dire ça. J'ai 25 ans. Et je ne suis plus frustré du tout d'en parler. Vous savez pourquoi? Parce que j'ai passé cette étape qui était horrible. L'étape des 16-20 ans. Où j'étais étudiant, où il y avait une grande compétition pour perdre sa première fois. Et moi, je l'ai passé cette étape. Parce que quand t'es étudiant... et que tu fais des soirées étudiantes, et que tu joues au jeu du « je n'ai jamais ». Je ne sais pas si des gens connaissent ce jeu, mais c'est très dur pour un puceau « je n'ai jamais ». Il consiste très simplement à prendre une pinte d'alcool et de dire « je n'ai jamais fait l'amour dans une voiture ». Et tous ceux qui l'ont fait boivent. Au fur et à mesure de la soirée, les questions deviennent de plus en plus « caliente ». Les verres se vident. Le mien se remplit à ras-bord. Vraiment, il déroule sur mes chaussures. Et je passe des soirées à ne pas boire une seule goutte d'alcool, mesdames et messieurs. Je ramène tout le monde à la maison parce que tout le monde est bourré. Franchement, Sam, ils auraient dû appeler Pablo. Clairement, le slogan aurait été Pablo, celui qui conduit, c'est celui qui ne gagne pas. Non, je suis très fier d'en parler parce que je le dis haut et fort. Moi, je suis quelqu'un qui n'a jamais eu de relation amoureuse dans ma vie. C'est-à-dire, je suis vierge extra, je suis de l'huile d'olive. Hein. Vraiment, c'est vous me mettez dans une salle niçoise, vous régalez. Hein. Vraiment, vous passez un bon moment. Quoi. C'est... Parce que j'ai peur de deux choses. Et la première chose, et je respecte les gens qui sont forts à ça, j'ai énormément peur de la séduction. Je sais pas comment vous faites, il y a des codes de séduction en soirée, mais c'est tellement flippant, mesdames et messieurs. Quand vous êtes en soirée comme ça, il y a une meuf qui vous plaît, eye contact, pas eye contact, ok, si eye contact, ok, elle se rapproche, je souris, non, je souris pas, je baisse la tête, qu'est-ce qui se passe? On se rapproche, je fais la bisque, je souris, ça! Je l'ai tué, clairement, je panique rapidement, parce que moi, je vais être honnête avec vous, les femmes sexy qui me désirent font partie de mon top 3 des plus grandes peurs sur la planète. Voilà, parce qu'en deuxième, quand même, il y a les crocodiles. Faut pas. Et en premier, il y a des crocodiles sexy qui me désirent. Ça me fait flipper, je le dis aussi. Enfin, c'est important de le dire. Parce que, bon, évidemment, il y a la séduction, mais évidemment qu'il y a la peur de la première fois. Moi, j'ai un peu peur de la première fois parce que je vous avoue que je suis génération Z et malheureusement, j'ai grandi avec la pornographie. Et ça, c'est très mauvais parce que la pornographie, c'est un peu Jacques a dit soit bon au lit. Et moi, je le sais, mesdames et messieurs, je vous le dis, je ne serai pas bon au lit. Voilà. Moi, je suis quelqu'un de poli au lit. Voilà, on passe un bon moment, je suis doux, on a envie de faire, oh, qui fait l'amour à qui, lui, guidou, là? Qui fait l'amour à qui, son petit kikou, là? Mais attends, mais ah là là, t'es pas déguidi. On n'a pas envie de me faire l'amour. Et j'ai conscience, mesdames et messieurs, que bon, la politesse n'a jamais eu trop sa place dans la sexualité. Je le conçois. Qui ici ce soir a déjà été excité par un bien à vous? Ça n'excite personne, clairement. C'est... Donc j'accepte, tu vois, j'accepte ce défaut-là. C'est terrible. Alors vous savez que je fais ce sketch depuis que j'ai 19 ans. Il n'a pas changé d'un poil. Vraiment, il n'a pas évolué. Et j'ai tellement l'habitude de faire ce sketch qu'il y a toujours deux grands types de réactions à ce sketch. Et il y a un type de réaction qui est majeur. Il y a beaucoup, beaucoup, beaucoup de gens qui ne me croient pas. Il y a plein de gens qui ne me croient pas, qui sont là, mais vais-le-moi, le petit filou, là. Il croit qu'on n'a pas joué au loup-garou en soirée, là. Mais il nous fait la technique du loup-garou qui se fait passer pour un villageois, là. On est d'accord, hein. Sauf que moi, mesdames et messieurs, je suis villageois. Donc face à toutes ces accusations, je fais la réaction d'un villageois qui va se faire éliminer. Je dis, bah vas-y, éliminez-moi, vous allez voir, je suis villageois. Éliminez-moi, vous allez voir, je suis villageois. Ce qui équivaut, bah baisez-moi, vous allez voir, je suis puceau. Baisez-moi, vous allez voir, je suis puceau. Allez-y. Eh oui. Évidemment, la personne pense faire l'amour à un loup-garou des Vosges, et ben, elle se finira avec un villageois des Alpilles. Voilà. Très décevant, quoi. Et il y a un deuxième type de réaction qui est incroyable. C'est qu'il arrive parfois qu'une dame expérimentée de 50 ans vienne me voir à la fin du sketch en me disant « Écoute, Pablo, j'ai entendu ton sketch. Je dirais plutôt ton appel à l'aide. Hein. » Non, mais je le dis, voilà, je te vois, j'étais un petit peu timidou. Écoute, ça me fait plaisir, on est là ce soir, c'est pour rire et chanson, je te fais l'amour. Ça prend 2 minutes, on va là-bas, c'est cadeau. Mais qu'est-ce que je lui dis à cette personne-là? Moi, si ce sketch, il m'emmène à Bercy, moi, je suis puceau jusqu'à la mort. Pour être honnête, je suis très content de faire ce sketch devant vous. Peut-être pour dire une chose, que en fait, je veux enlever le cliché qu'on a sur les puceaux en France. Et surtout pour dire, mesdames et messieurs, que la plus grande peur pour un puceau, c'est pas d'être puceau. C'est que le jour où j'ai un enfant, il sache que je suis puceau. Ah ça, moi, ah ça, ça peut me casser ma relation avec mon fils.
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12: Arrêtez d'être arabe.
13: C'est pas con.
12: Ben vous imaginez si c'était possible? Arrêter d'un coup comme ça?
13: Non, d'un coup, tu peux pas, non, non. Si, le seul moyen d'arrêter d'un coup, c'est de devenir riche. Ben, regardez Zidane. Il a tellement réussi son sevrage, il a les yeux bleus maintenant. Hein. Mais bon, moi, j'étais obligé de me faire aider pour arrêter. Hein. Pour ça, je suis allé à l'AAA, l'Association des Arabes Anonymes. Bonjour, je m'appelle Lamine, et ça fait 1 mois et 3 jours que je suis pas arabe. Ah, je suis encore très fragile, oui. Je peux replonger à la moindre vision d'un loukoum, je sens que... J'ai des antécédents familiaux très très lourds, hein, puisque bah, dans la famille, on est arabe de père en fils. Donc, Et après, du coup, je suis allé voir un médecin aussi. Je suis allé voir un spécialiste. Je suis allé voir un des arabologues. Hein. Parce que moi, au départ, on m'a proposé un forfait bas de gamme. Quoi. J'étais très sceptique d'ailleurs. J'ai demandé au des arabologues. Je lui ai dit, mais vous allez traiter qui avec ce forfait? Et là, il me répond, Smaïn. Je lui dis, non, mais Smaïn, ça se voit qu'il est arabe. C'est le forfait bas de gamme. Du coup, on est parti sur un forfait progressif, quoi. Donc, il m'a conseillé de fuir les merguez, bannir la harissa, tirer un trait définitif sur le thé à la menthe. Très dangereux, la menthe. Hein, ouais. Et il m'a collé des patchs à la kefta. Et j'étais paré pour attaquer mon sevrage. Hein, enfin épouser ma nouvelle communauté. Et j'y suis arrivé. J'étais plus arabe. Ouais, je dis j'étais parce que jusqu'à la rechute, quoi. Ah, je me souviens, tout va bien. Je suis en soirée. Verre de Bourgogne dans une main, quiche Lorraine dans l'autre. On discute philosophie, Nietzsche, Aristote, Hortefeux. Et là, je fais pas gaffe, on propose un verre de mojito. Et y a quoi dans le mojito? La menthe naner. Non, mais mon cassa, il se transforme en babouche. Non! Si je me mets à rouler des R, à mettre des H partout. Attention! Écartez-vous! Arrêtez-vous! Je me suis mis à racheter des disques de Faudel. Je suis retombé à zéro, quoi. Je me suis exilé, hein. Je suis allé en Ariège pour élever des chèvres. Ouais, j'ai bossé sur un nouveau concept, un mélange de laine de brebis et de mouton. De la laine de breton, ça a cartonné. J'ai même changé de nom, carrément. Roussel. Bon, j'ai quand même gardé un prénom Kader. Kader Roussel. Et bon, ça porte ses fruits, hein, parce que ça m'arrive de temps à autre, ça m'arrive de me faire traiter d'indigène. Ah ouais, non, ouais, ouais, bien sûr, oui. Non, au début, je pensais que c'était péjoratif, mais non, j'ai cherché dans le dictionnaire. Indigène, personne originaire du pays où elle habite. Ça veut dire que, ici, normalement, l'indigène, c'est pas moi.
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16: Je vois un mec en ce moment, il est super, d'accord, il est génial, je l'adore, il est grand, il est fabuleux, c'est juste qu'il a des petits bras. Voilà, il est court sur bras. Non, c'est vrai, on dirait un T-Rex, le truc, et chaque fois que je le vois, j'ai envie de chanter la chanson de Jurassic Park. Et ça se fait pas, on s'est embrouillé de ouf, j'ai bu, ben ça va, on rigole, c'est des blagues. Est-ce que tu peux m'attraper le livre sur la dernière étagère? Non, laisse, je vais le faire. Et je vous raconte la première nuit avec Denver. Eh, c'est pas rien la première nuit quand même, hein. Faut se déshabiller, découvert des corps et tout. Et je vous raconte, on s'est mis dans une petite ambiance, d'accord. J'ai mis des bougies parfumées, une petite Lelys Sunset humidité, on sait où on va, d'accord. Et là, on commence à se déshabiller, j'enlève son t-shirt, évidemment, sa tête reste coincée dedans. Et là, je me retrouve nez à téton, avec un vieux tatouage non homologué, de type écriture italique sur le pec droit, Forza e Onore, Forza e... Il s'appelle Ludovic Dupuis, en fait. Pas Maximus Decimus Meridius, quoi. Je veux dire, on a tous adoré Gladiator, mais au cinéma, pas dans un F2 à Bois-Colombes. Je me dis, ok, il a encore le t-shirt sur la tête, ça me laisse une fenêtre de tir, je peux partir en courant. Après, je me rappelle que je suis une meuf bien, et que je peux pas juger, parce que moi aussi, j'ai un tatouage, j'ai deux colombes tatouées dans le bas du dos. Qui, avec le temps, à pas se mentir, ressemble plus à deux pigeons posés sur la colline du crack, hein. De base, c'était un symbole de paix, c'est devenu une déclaration de guerre, le truc, hein. Tu sens, les pigeons sont restés trop longtemps à Paris. Il y en a un, il a plus d'œil, l'autre, il a un moignon. Unis par le mauvais goût, on continue l'affaire, d'accord? Et là, on se retrouve en plein dans le feu de l'action. Et je le regarde, il me regarde, je le regarde. C'est ce genre de regard où tu sens derrière, il va y avoir une déclaration de fou. Je me dis, vas-y, c'est maintenant, c'est peut-être homme, il va me dire, je t'aime. En même temps, c'est normal, regardez la bête. Et là, il s'approche comme ça, tout doucement, il me remet une mèche de cheveux derrière l'oreille avec ses petits bras, là. Je me dis, j'aime bien l'ambiance, romantique à souhait, ça va arriver. Et là, il approche sa bouche de mon oreille, il me susurre. C'est qui ma petite chienne? Dis pardon Ludo, on n'est pas sur le bon scénario en fait. À ce moment-là, je regarde mon genou, je regarde sa glotte, je me dis, il y en a un qui va pénétrer l'autre. Clairement, c'est pas une position du Kama Sutra. Je me dis, mais comment c'est possible? Normalement, c'est quelque chose, on en parle. Dis-moi qu'il va y avoir du dialogue à un moment donné. Je lui dis, messieurs, quand vous dites ça, vous vous attendez à quoi derrière? On va vous dire quoi? Oui, oui, oui. Oui, je suis une petite chienne, oui. Comme ta grosse daronne. C'est quoi la suite? Tu vas vouloir me mettre une fessée? Ben non, tu peux pas, Ludo, t'as des petits bras! Et je me dis, mais d'où ça nous vient, ça? Je veux dire, moi, j'ai regardé des comédies romantiques ou des films. On le voit pas, ça, dans les films. Genre Titanic, Rose, Jack, la voiture, la buée. S'il avait sorti alors, c'est qui ma petite chienne toute mouillée? Ça aurait expliqué la fin du film, hein. La planche. Ben non, y a pas de place, Jack. C'est qui la chienne toute mouillée, maintenant? Et alors attention, hein, c'est pareil pour les mecs. Semaine dernière, j'ai un pote, il me raconte. Il couche avec une femme, d'accord, sans prévenir. Au moment de grâce, pousse dans le huc. Et là, elle se m'a hurlé. Oh, oui, crache ton venin, vilain serpent sonnette. Phobie des reptiles depuis, hein. Et moi, on est dans le feu de l'action, d'accord. Il me dit ça et ça me sort du truc. J'ai dit, attends, excuse-moi Ludo, on peut revenir sur le truc. Quand tu disais sale petite chienne, c'est-à-dire... Il me dit, oui, fais pas la prude, c'est du dirty talk. Moi, je connaissais pas ça. En gros, tu mets de l'insulte pendant les rapports et ça fait monter l'excitation. Alors, pardon, hein, c'est pas mon truc de me faire insulter. Non, je veux dire, je suis une femme humoriste sur les réseaux sociaux. Si je veux me faire insulter, je vais lire les commentaires.
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17: Il y a plein de choses évidentes, remarque, dans la vie de tous les jours, on fait jamais attention. C'est vrai, on relève pas. Mais les situations qu'on a tous vécues, tu vois, qu'on vit tout le temps, dans la vie de tous les jours, tu vois. Par exemple, qu'est-ce que je peux vous dire comme situation évidente? Tiens, quand un mec te raconte sa vie, que t'en as rien à foutre, par exemple. À quel moment le mec ne voit pas que tu bailles quand tu fais? Vas-y, baille, ouvre la bouche, c'est réglé. Au moins tu te fais chier, le mec il est au courant, tu vois. C'est comme les couples qui sont venus en voiture, je sais pas si on en a beaucoup ce soir, mais hey, les gars, vous allez être d'accord avec moi, à quel moment tu n'as pas envie de hurler sur ta femme en bagnole quand elle te fait « Attention, il est boîte !» C'est rouge, Jean-Pierre, c'est rouge. Hein, on comprend toujours le même chemin et qu'elle te fait « Ah, tu passes par là, toi. » Ça, ce sont des choses évidentes de la vie de tous les jours, mais j'en ai plein. Mais tiens, j'ai même des évidences physiques. Sans déconner, par exemple, tiens, le chauve, à quel moment aussi on démarre son front? Tiens, les mamies, je vous aime les mamies, je vous adore les mamies. Les mamies, je vous respecte, mais les mamies, sans déconner, à quel moment vous pensez que vous êtes plus jeune quand vous sortez chez le coiffeur avec une coupe mauve? Enfin, grise ou mauve, ça dépend du temps, tu vois. Dimanche, repas de famille, mamie, tourne la tête. Oh merde, il va pleuvoir. La mode des tatouages, les filles, je vous adore, mais la mode des tatouages, sans déconner, à quel moment tu te fais tatouer un papillon juste au-dessus du fion? S'il y a bien un endroit où il va pas voler, c'est là. Hein. Il y en a plein, c'est une situation que tout le monde a vécu une fois dans sa vie. Les enfants, les grands-parents, tout le monde a vécu ça. À quel moment un mec ne se rend pas compte qu'il pue de la gueule? Quand il parle à un autre type, et que le mec en face fait... Tu sais, comme quand tu souffles dans le museau des chiens. Non, mais il y a des mecs, t'as envie de leur dire, attends, excuse-moi, stop, je t'en supplie, stop, tais-toi, c'est pas comme chez nous, c'est en travaux, c'est quoi l'histoire dans le bide, là, explique-moi. Non, mais je vous donne un exemple, tiens, le métro parisien, vous connaissez tous, 8h du mat dans le métro, on est tous serrés, c'est n'importe quoi, c'est le bordel, t'as chaud et tout, t'as un mec qui tripote le cul sous prétexte qu'il est en train de changer son iPod, t'as l'autre qui te met l'équipe sur la tronche, tu la tapes sur le fond toute la journée, 8h du mat, la barre pour se tenir, déjà pleine de graisse, et le mec qui pue de la gueule, il est pour toi, il est là, tu vois. Hein, le mec à qui on a tous envie de dire au bout d'un moment. Oh mon salaud! Assisez-toi. Ah bah si tout le monde te regarde, c'est pas parce que t'es beau, je te le dis franchement. Hein. La tête de ma mère répond pas, c'est une erreur, j'en supplie, réponds pas. Non mais juste pour savoir, parce que je pense que tout le monde se pose la question dans le wagon là. T'aurais pas bouffé de la merde en cachette? Non mais je sais ce que vous dites. Je sais ce que vous dites, les gens qui nous écoutent, ils disent « Attends, c'est quoi ce bordel? Il est malade ou quoi, l'autre? De quoi il parle ?» Mais il faut en parler parce que ce mec, c'est le même qu'on avait quand on était à l'école. À l'école, tu sais pas pourquoi. Il y a toujours un prof qui pue de la gueule. Non mais tu te dis pourquoi pas, sauf que explique-moi pourquoi c'est le seul prof qui te corrige ici. C'est fou. Dans un avion, quand tu viens de pourrir les chiottes dans un avion. À quel moment tu crois que personne ne s'en aperçoit quand tu sors en faisant... Surtout que juste avant, t'es rentré en faisant « Oh la vache !» On a tous eu cette démarche une fois. Ah, j'aurais pas dû bouffer marocain, putain. Et dans un sketch, à quel moment il applaudit le public?
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18: Je suis actuellement en couple. Ouais, merci. Avec quelqu'un, tenez-vous bien, de célèbre. Ouais, vous voulez savoir qui c'est?
19: Oui.
18: ChatGPT. Ah là là. Vous aussi, vous avez des échanges érotiques avec ChatGPT? Non, moi non plus. Écoutez, mesdames, si je peux vous convaincre, je peux vous dire un truc. ChatGPT, il m'a fait un truc qu'aucun homme ne m'avait jamais fait, d'accord? Il m'écrit sans faute d'orthographe. Je pose ça. Et c'est vrai que je m'en donne un petit peu cœur joie. Là, je vais vous dire, je ne verrai plus jamais ces 3PO pareil. Hein. Ces 3PO, vous savez, c'est le robot doré dans Star Wars. Celui qui fait « Je ne suis pas programmée pour ça !» Ben, c'est pas ce que tu disais hier soir. Et en fait, j'ai fait une vidéo sur Internet sur mes échanges érotiques avec ChatGPT. Et il y a plein de mecs qui ont commenté « Ouais, ça se saurait si on pouvait nous remplacer !» On leur dit ou pas? Parce que moi, je vais vous dire, j'ai ChatGPT, j'ai mon womanizer, j'ai une équipe qui tourne. Hein. Là, merci. Merci beaucoup. Alors... On rigole, mais les masculinistes, ils sont pas toujours marrants. Là, le 1er juillet dernier, à Saint-Etienne, il y a eu une tentative d'attentat masculiniste. Je sais pas si vous avez suivi. C'est un jeune homme de 18 ans. Il a voulu tuer des femmes parce qu'elles voulaient pas coucher avec lui. Oui, du coup, j'imagine que ça les a confortés dans leur choix. Hein. Bien vu, mesdames. Alors, messieurs, je dis pas que vous avez un problème de violence. Moi, je dis juste que le truc le plus dingue que j'ai pu faire après un râteau, c'est une frange, en fait. Alors c'est intéressant parce que ce gamin, il a dit qu'il faisait partie de la communauté des incels. C'est les célibataires involontaires, ça existe. Ce sont des gens qui pensent que la société leur doit une femme. Alors je sais pas si vous avez vu la crise économique en ce moment, mais bientôt la société ne nous devra même plus d'eau potable. Alors une femme, et le pire c'est que ces gamins-là, ils pensent vraiment qu'ils sont des révolutionnaires. Et du coup, j'ai envie de lui dire, écoute Kevin, parce que c'est forcément un Kevin. J'ai envie de lui dire... les révolutionnaires, en fait, ils veulent changer le monde. Toi, si j'ai bien compris, t'as juste envie de tremper ton biscuit. En tout cas, moi, j'ai une pensée émue pour le parquet antiterroriste qui, en 2 secondes, est passé des djihadistes aux puceaux. Ça a dû leur faire drôle quand même. Et du coup, je réfléchissais. Oui, parce que je suis un petit peu philosophe. Enfin, je suis un petit peu philosophe. J'ai fait 2 ans de philo. J'ai redoublé ma terminale. Et je me disais... Non, mais vous allez voir, c'est pas bête. Je me disais, les djihadistes, ils veulent 72 vierges, d'accord ? Les incels, ils veulent ne plus l'être. Ils ont qu'à se débrouiller entre eux. Tout le monde a l'image ? Voilà. Après, attention, pas d'amalgame, je dis pas que tous les puceaux sont dangereux. Sinon, vous imaginez le dispositif de sécurité devant tous les magasins Micromania. Ça serait quand même un beau bordel. Je ne déteste pas les hommes, d'accord ? Je suis célibataire depuis 4 ans et je cherche, je suis sur les applis, tout ça, mais c'est un petit peu difficile. Il y a des couples, ce soir, il y a des couples, ils sont les couples. Vous êtes en couple ? Non, et ben mettez-vous ensemble, parce que c'est la jungle dehors, d'accord ? Une fois, pendant un rencard, il y a un mec qui m'a dit que je ressemblais à Anthony Hopkins. Et je sais que c'est vrai, c'est pas la question. Je garde cette blague parce qu'elle marche, mais sachez que pendant que vous riez, je meurs à l'intérieur. Oui, bon, ça va. Après... c'est aussi parce que, bon, c'est peut-être aussi parce que j'ai des critères maintenant en matière d'homme. Enfin, je veux dire, je viens d'avoir 43 ans, tu ne les fais pas, merci. Maintenant, je sais ce que je veux, je sais ce que je veux plus. Avec ma psy, on a établi un portrait robot. Vous voulez connaître mon type d'homme ?
19: Oui !
18: Vous voulez connaître mon type d'homme ?
19: Oui !
18: Les connards. Ah là là ! J'adore les connards. Il y a des connardophiles ce soir ? Non. En fait, ma psy a dit que dans ma famille, tous les hommes sont des connards, d'accord ? Donc j'ai grandi en pensant que c'était ça l'amour et j'adore essayer de me faire aimer des connards. Ouais, c'est pour ça que j'adore jouer devant le public parisien. Là, je suis gros kiff ce soir, merci beaucoup. Et c'est là que je vois que toi, t'es un vrai gentil. Et tu sais à quoi je vois que t'es un vrai gentil ? Je ne suis pas du tout attirée par toi.
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20: Cette semaine, j'ai un nouveau tic. Enfin non, c'est pas comme ça qu'il faut que je vous le dise, non. Cette semaine, j'ai un ami qui a un tic. Parce qu'en fait, j'ai des trous dans mes... Enfin, j'ai un... mon ami, il a un trou... Il a un trou dans la poche de son jean, la poche droite. Et donc là, ça fait quelques temps voilà, qu'il joue clairement de manière effrénée et efficace avec la couture de la poche. Et en fait, il ne savait pas que ça se voyait. Tu vois, quand tu jouais. Alors le problème, c'est que ça fait donc une semaine que mon ami, il prend le métro. Et que dans le métro, il joue avec sa poche comme ça. Et donc voilà, peut-être s'il y a des gens qui ont croisé mon ami cette semaine. C'est un malentendu. D'accord, voilà, la poche est recousue. Je préfère le dire, voilà, c'était pas volontaire. C'est important de le préciser maintenant, parce que c'est vrai qu'il y a un mec qui s'est fait choper il y a pas longtemps. En fait, il a harcelé sexuellement quelqu'un dans un tram. Enfin, que je dis qu'il a harcelé sexuellement, on n'est pas sur un mec qui avait un trou dans sa poche et qui jouait avec les fermetures, tu vois. On est sur un mec qui s'est masturbé sur un autre homme. Et il s'avère que l'autre homme en question était un policier en civil. Ah ! Dommage ! Un policier en civil responsable de surveiller le harcèlement dans les transports en commun. Oh ! On est sur un double dommage, là, vraiment. Après, je pense qu'il est descendu du métro, il est vendu du shit à un mec de la BAC. Vraiment. Je comprends pas les frotteurs dans le métro. C'est un truc qui me dépasse totalement. Après, je pense qu'il y a des gens qui aiment bien avoir du contact comme ça. Mais je pense que ces gens-là, après, ils vont à la piscine et ils se baignent dans le pédiluve. Voilà. Je pense que c'est ce genre de personne. Il a pas fait exprès, évidemment. Enfin, il a fait exprès de se mettre... Enfin, je veux dire, il savait qu'il allait se frotter contre quelqu'un, mais son objectif n'était pas de se frotter contre un flic en civil. J'espère. Enfin, que si c'est ça ton fantasme, c'est quand même un fantasme très très précis, quoi. Tu vois, c'est toute une organisation. Bah, moi, mon truc à moi, c'est vraiment les flics en civil. J'adore les mecs chauves, en jean, en bombers. Voilà. C'est le truc. C'est mon petit trip à moi. Voilà. Si tu me les mets dans un tram, je pars en fusée. Et après, je vais me baigner dans un pédiluve. J'adore. Oh. Enfin, je pense que c'est juste, hein, parce que juste pas de bol, quoi. Il s'est frotté contre la mauvaise personne. Pas de bol, en même temps, c'est peut-être pas exactement le mot. Et il s'est quand même frotté contre quelqu'un à la base. Enfin, peut-être c'est une astuce que je peux donner à tous les frotteurs qui regardent mes vidéos. Voilà, le meilleur moyen de ne pas se frotter contre un flic en civil, ça reste quand même de ne pas se frotter du tout contre des gens que tu connais pas. Voilà, c'est nous. J'aimerais bien voir dans quel état il était le flic après. Ah non, mais faut se mettre à sa place psychologiquement. C'est de ça que je parlais. Parce que j'ai senti qu'il y a un wow, wow, wow. Il en est partout. D'habitude, on se plaint de recevoir des caillasses, ça change. Oh, pardon, j'ai trouvé cette blague. Ça fait beaucoup rire. Dans quel état psychologique il était, le policier? C'est ça qui m'intéresse. Mets-toi à sa place. Ça fait 3 jours qu'il est en planque, il trouve rien. 3 jours. Il a fait 40 fois Paris dans tous les sens, en transport en commun. Et là, il se retrouve. Et tout à coup, il sent dans son dos un sexe en érection. Mets-toi à sa place et dis-toi, est-ce que c'est pas un peu une bonne nouvelle quand même? Est-ce que t'es pas un peu content? Tu vois, c'est pour ça que tu travaillais depuis le début. Oh. Ça fait 3 jours, bon, ça, tu sais, faut profiter. Limite, faut pas le dire tout de suite, tu vois, faut prendre le temps de kiffer. Le tramway, l'heure de pointe, un mec la bite à la main. Le sentiment du travail bien fait. En vrai, je vais vous dire un truc sur cette histoire qui me pose problème. C'est que je peux pas m'empêcher de me dire, quand même, c'est un tram, c'est grand, quoi. C'est bizarre que le mec, il soit tombé pile sur le seul flic en civil. Moi, ma théorie, c'est que le flic, il l'a un peu chauffé. Voilà. Je pense qu'au bout de 3 jours de planque, il en avait marre. Il s'est dit, il va falloir que je passe à la vitesse supérieure. Il a commencé à chauffer les mecs. C'est ma théorie. Voilà, je pense que soit c'est ça, soit, bon, peut-être effectivement, je vois les choses en noir. C'est pas impossible que je sois négatif dans la vie. Enfin, tu vois, Macron, il avait peut-être raison. Hein. Peut-être que les Français sont trop négatifs. Hein. Il a dit ça ce matin. Il a dit, je trouve que la France est trop négative. C'est une belle observation. C'est peut-être un peu cliché, voilà. Enfin, tu vois, j'aurais pas été surpris qu'il y ait le président portugais derrière qui arrive. Ben, nous, on fait de la maçonnerie. Voilà. En termes de clichés, ce serait pas surprenant. Macron, tu sens qu'il, dans sa période, voilà, il en a marre que les gens y râlouillent. Il a... Non, tu sens, c'est non. Il est pas content. Il a envie d'être dans la positive attitude. C'est son truc en ce moment. Il a vu le défi sur Facebook 30 jours sans se plaindre et s'est dit, bah voilà, c'est ça, voilà. C'est notre nouvelle politique intérieure. Voilà. À partir de maintenant, on fait les défis Facebook. 30 jours sans se plaindre. Je suis le seul à avoir vu ça, vous avez fait aussi. Je trouve que c'est dur. Hein. 30 jours, quoi. Rien que tu vois le truc, c'est 30 jours. Voilà, t'as perdu. Hein.
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21: Ah, je vous disais, j'ai une copine, ça c'est bien, on s'entend tellement bien qu'on a décidé de s'installer ensemble. Voilà, histoire d'augmenter les chances de plus s'entendre. Hey, parce que homme-femme, c'est pareil, je t'aime, mais ah, putain, t'es là. Ah, t'es encore là, dis donc. 1, 2, 3, il faut bouger, hein, sinon tu vas jamais gagner. Le pire, c'est pour elle, parce que moi, je suis intermittent du spectacle. Pire race de France. Comment te dire, je suis tout le temps là. Tant de présence d'un cochon d'Inde, vraiment. C'est-à-dire, je sais pas. Elle part le matin, je suis encore là. Elle rentre le soir, déjà là. Elle arrive, regarde Netflix. J'ai déjà tout vu. Elle t'a fait la vaisselle. J'ai regardé Netflix. Jusque demain, pas tout faire non plus. Hein. Ah non, on s'entend bien. Attention, on s'engueule pas trop. Hein. Parce que, tu sais, moi, dans les engueulades, j'aime bien claquer les portes. Et je trouve que c'est théâtral et tout, j'aime bien. Sauf que le problème, quand t'habites à Paris, c'est que si tu claques la porte, paf, t'es chez le voisin. Ça n'a aucune dégaine. Attention, je vois, il y en a qui jugent. Petit appart, certes, mais 4 chaises. 2 modèles identiques. Là, les Parisiens, ils savent. Ils disent, putain, en fait, clown, ça paye bien. Il a de l'oseille, le gars. Parce qu'à Paris, il y a une vraie misère au niveau des chaises. Les gens qui ont plus de 5 chaises chez eux, c'est les milliardaires. Tu le vois, quand tu fais des soirées les uns chez les autres, les 4 premiers, ils sont assis normal. Après, Koh-Lanta, chacun pour sa gueule. T'en as un, il met une valise. T'as un gars, il empile 2 cartons. Là, c'est vrai, à Paris, mon gars, le samedi soir, tu peux croiser un mec dans le métro avec une chaise pliante et un regard de « oui, ben je vais une raclette chez des pauvres !» C'est un truc, quoi. On est malade, des malades mentaux à Paris, on accepte des trucs. C'est-à-dire que tu peux aller bouffer le samedi soir chez Jean-Jacques. Le gars, il a 40 ans, il est cadre sup dans une multinationale, il bosse 80 heures semaine et t'arrives, il est en train de bouffer ses sushis par terre, là, comme Jacouille le clodo. Quoi. Putain, mais Jean-Jacques, reprends-toi en main, qu'est-ce que tu fais, quoi. Allez, blague 2, c'est parti. Bon, je vous explique, je vous raconte. J'ai fait un truc il n'y a pas très longtemps, j'ai fait un enterrement de vie de garçon en Pologne. Alors, moi, l'idée, c'est que normalement, je suis un gars, je picolais beaucoup avant, machin, hein, mais maintenant, j'essaie d'avancer, d'être une meilleure version de moi-même. Bon, je fais du développement personnel. Ah, développement personnel, pour ceux qui ne voient pas, c'est quand tu ne crois pas en Dieu, il faut trouver des techniques pour ne pas sombrer. Ah, toutes les merdes, genre yoga, méditation, là, tu vois ce que c'est, yoga, méditation, c'est les trucs, ça ne va pas, enlève tes chaussures, ah, mais ça va mieux. Voilà, c'est à peu près ça. C'est ce genre de truc, quoi. Mais donc voilà, donc je deviens un peu une nouvelle personne, sauf que cet été, voilà, j'ai fait un enterrement de vie de garçon en Pologne. 10 ans de boulot, foutu en l'air en 48 heures. Je sais pas comment te dire. C'est que j'ai un pote un peu con, il a dit je veux un enterrement de vie de garçon de gros beauf. Donc les gars qui ont organisé, ils ont fait le pire truc. On arrive, mon gars, stand de tir, tir à la Kalachnikov. Moi je te rappelle, je suis dans la non-violence, je viens d'installer petit bambou. J'arrive, t'as un ancien du KGB, il me met une calache dans les mains, et il me fait un regard de soit tu tires, soit c'est moi je te tire dessus. Donc ça c'est déjà dur. Après on sort, on va au strip club. Et donc pour ceux qui voient pas comment ça marche, t'arrives, moi j'étais, bah je savais pas, j'étais habillé dégueulasse. J'étais genre short avec des palmiers, tong, un pédo qui va en Thaïlande. C'est, j'étais dégueulasse. Mais oui, mais bon, je rentre dedans, il y a une femme sublime, talon string, tenue un peu commune pour un samedi quand même, qui me dit salut chérie, je t'attendais. Alors moi j'ai pratiqué la drague en bar pendant quelques années. Ça se passe pas comme ça pour moi normalement. Hein. Normalement c'est j'arrive, je dis bonjour et on me dit non. Voilà, c'est ça non, c'est ça non. Donc je lui ai dit je doute un petit peu de la sincérité de ta démarche quand même, hein, chérie. Pour ceux qui connaissent pas les strip clubs, le délire c'est qu'en gros t'as des grandes banquettes et si t'as une place libre à côté de toi, il y a une danseuse et vient. Donc moi avec mes potes on était tous mal à l'aise, donc on se faisait un Tetris, on bloque tous les trous, faut pas qu'elle vienne. Sauf qu'on a quand même un pote qui était bourré et tout, bien sûr, et bien il est tombé amoureux d'une danseuse. Et il a dit, je vais la sauver. Je vais la sauver, je vais la ramener en France. Bon, il s'est d'abord payé une petite danse. Tu sais, le gars, c'est un sauveur, mais il a du vice. Ben, l'abbé Pierre. Tu sais, il y a du... Y a pas de... un peu les deux. C'est un entre-deux. Tu sais, hein, y a pas de... Personne n'est parfait. Personne n'est parfait. Et donc, bon, nous, on se barre parce que, ben, on n'est pas à l'aise dans ce truc. Lui, bien sûr, il est amoureux, donc il reste avec son amoureuse. Et il finit drogué au GHB. Mais c'est un peu marrant, je suis assez d'accord, c'est un peu marrant. Il se réveille, blackout et tout, il se réveille 4 heures plus tard en slip, carte bleue bloquée, 1500 balles en moins dessus. C'est un peu marrant, un peu marrant. C'est là que je vois quand même que mon groupe de potes, on a encore du boulot, on n'est pas vraiment des hommes déconstruits. C'est que je pense, peut-être c'est un cliché que je me fais, hein, mais j'ai l'impression que les femmes, entre vous, vous êtes plus solidaires. Un groupe d'amis fait femme, vous allez, une copine qui a une galère, tu vas la retrouver, pendant 2 heures, tu vas la réconforter... Mon pote, on l'a retrouvé. Allez, il a bien eu 12 secondes de compassion. Après, c'était « Ah, tu t'es fait taper toute ton oseille et tout !» On a un groupe WhatsApp tous ensemble depuis que c'est arrivé. Tous les jours, chacun notre tour, on poste des exemples d'activités que tu peux faire pour 1500 balles.
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22: J'habite dans la banlieue parisienne, une ville très très sympathique. Saint-Denis. Ville de 100 000 habitants, dont 90 000 rappeurs. Truc que j'ai jamais compris à Saint-Denis, véridique. À chaque fois qu'il y avait un fait divers dans la ville en rapport avec la jeunesse, la mairie organisait toujours un concert de rap pour apaiser les jeunes. Merci la mairie. Ah mais d'accord. Il n'y a rien de pire qu'un concert de rap pour énerver tout le monde. Et moi, après, j'ai développé une phobie au niveau des rappeurs de la ville. J'ai jamais compris le délire vestimentaire des mecs. Pourquoi les dents en or, les tatouages, le bandana en rosette sur la tête? Moi, la seule personne que je connaisse qui est tout ça, c'est ma grand-mère en Algérie. Hein. Là, par contre, les rappeurs, on peut leur accorder, c'est eux qui ont lancé la mode du baggy. Tu sais, messieurs, dames, le baggy, c'est ce jean que les Jones portent mi-fesse. Le baggy, sociologiquement, c'est intéressant. Ils ont compris que pour avancer dans la société, il fallait savoir baisser son froc. Non mais, franchement, qu'est-ce qu'on peut reprocher aux rappeurs? C'est les rares personnes qui dénoncent encore des trucs dans notre société. Ils dénoncent leurs difficultés avec la police, leurs difficultés dans le ghetto, leurs difficultés en français. Messieurs, dames, est-ce que ce soir, ça vous branche une petite initiation au rap? Est-ce que vous connaissez le principe de la rime riche? C'est très simple. En général, on dit plus de 2 syllabes identiques ou plus de 2 phonèmes identiques donnent une rime riche. Et c'est là on va écouter un extrait d'un groupe de rap qui a cartonné en France, le 113. Ils ont vendu des centaines de milliers d'albums. Focalisez votre attention sur la rime et sur la phase d'après. C'est très intéressant. DJ.
23: Dans un coin sombre, ça joue aux cartes comme au casino. Comme dans casino. Sur la table, les clés d'un coupé, d'un pavillon, c'est ce qui domine.
22: Voilà, je sens que vous avez quelques idées, là.
2: Alors le gars dit, au casino comme dans casino. Rime riche. Je dirais même plus, rime multimillionnaire. Le Bettencourt de la rime. Attention, il y a de l'oseille. Ensuite, il dit, on sait

0: là, ça va. Nous, on dorme.
1: Un autre groupe de rap Paris, ils ont cartonné en France. Sniper. Pour ceux qui connaissent pas Sniper, perso, je les appelle les snipers de la conjugaison. Embusqué. Si vous avez un problème de verbe, adressez-vous à ces mecs-là. Hein. Vous les reconnaîtrez dans la rue, ils marchent avec des sacs Carrefour de Becherel. Bah écoutez un extrait de Sniper, messieurs dames. Focalisez votre attention sur la conjugaison. C'est sympa aussi. DJ.
2: Oui, c'est de ça dont je parle. Ce serait mentir si je dirais que c'est pareil.
1: Mentir si je dirais que c'est pareil. Si je disais, mon pote, concordance des temps, CE1. Eh, c'est chaud, ce truc-là, les mecs l'ont écrit. Si, ils l'ont écrit, ils se le sont montrés entre rappeurs. Hein, de la bombe, regarde. T'as, c'est de la balle. À cartonner, t'inquiète, je connais, t'as vu, elle ferme ta gueule. Après, ils sont allés en studio d'enregistrement, les mecs. Dans le studio d'enregistrement, il y avait l'ingé son, chef de produit, chef de projet, directeur marketing, le manager, le producteur, tous les potes, ils ont écouté, ils ont dit « c'est génial ». Messieurs, dames, victoire de la musique 2009. C'est vous dire si la France va mal. C'est Fiu. C'est Fiu, pour ceux qui ne connaissent pas, c'est un rappeur. Dès qu'il se présente, il dit « C'est Fiu !» Gros problème d'orthophonie chez le jeune homme. Calme-toi, c'est Fiu. Tu n'es pas en terrain hostile. On va écouter un extrait de C'est Fiu. Focalisez, messieurs dames, votre attention sur la conjugaison.
3: Mon public sont des gens intelligents, souvent méchants.
1: Plaît-il ? Mon public sont des gens intelligents ? Charter ! Vous me le dégagez, je veux plus le voir. Vous me l'envoyez en Afghanistan. Menotté. Avec une jupe de saucisson. Avec un panneau avec dessus écrit « Les Afghans sont tous gays ». On va voir s'il va bégayer à Kaboul. Salam alaikum. Monsieur Dame, un rappeur qui nous vient du sud de la France. On écoute l'extrait, on en parle après. DJ.
4: Bonjour docteur Hannibal, appétit cannibal, le plus méchant des animaux.
1: Le plus méchant des animaux. Ouais, là, c'est du niveau CE2 techno, CPPN. Secpa d'adaptation, d'apprentissage de la dernière chance. Ah, c'est les classes. Le matin, ils allaient à la piscine. L'après-midi, forêt. Ils parlaient aux arbres. Oh, un oisal. Messieurs, dames, on pourra pas sauver tout le monde. Il y en a, c'est mort.
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7: Oui, c'est bien, Héloïse. Oui, c'est bien. Tu fais du toboggan. Non. Grand-maman, elle reste assise sur le banc. Je surveille le sac. Il y a des Arabes. Regarde-moi ça, comment ils sont fagotés, là. Puis alors, celle-là, mon vieux, il n'y a pas beaucoup de tissu, hein. Par contre, de la peau, ça, il y en a, hein. De quoi faire un canapé 5 places, hein. À mon avis, celle-là, quand elle court, ça doit sentir l'huile de palme. Oui, c'est bien, je te regarde. Ah ben voilà, celle-là, elle est bien fichue. Oh là là, jolie comme un cœur, bien habillée. Oh là là, très élégante, une vraie parisienne. Connasse. Bon. C'est bien joli, là, le toboggan. Mais tu racontes à grand-maman comment ça va, les amours.
8: Ça va très bien. Et même que j'ai rencontré quelqu'un, je suis très amoureuse. Et plus tard, eh ben, on va se marier, on va avoir des tas d'enfants.
7: Oh, mais c'est épatant, ça. Et alors, comment il s'appelle, l'heureux élu ?
8: Sidonie.
7: Non, mais ça, c'est pas possible. C'est ta meilleure amie, Sidonie. Les petites filles ne peuvent pas tomber amoureuses d'autres petites filles. Les petites filles tombent forcément amoureuses de petits garçons.
8: Non, mais ça, c'est parce que c'est plus comme quand toi, t'étais petite, quand t'as grandi dans...

0: Maintenant, on peut être amoureux de qui on veut. Moi, avant, j'étais amoureuse de Mathéo. Et Mathéo, c'est le garçon que j'étais amoureuse de. Ben maintenant, Mathéo, il est amoureux de Thomas.
1: Mais attends, si jamais vous êtes amoureuse, on va avoir un problème avec ton histoire de mariage, là. Eh ben, qui c'est qui va porter la belle robe le jour de la fête?
0: Eh ben, toutes les deux grosses dindes. Tu sais, une fois avec papa et maman, on est allé au mariage de Romain et Christophe. Papa, il a dit « Oh, on va aller au mariage des pédés !» Et ben, ils avaient tous les deux un très beau costume avec de la colle dans les cheveux qui collait. C'était très beau. Et à un moment, ils se sont fait un bisou. Moi, j'ai trouvé ça très joli. Maman, elle a pouffé. Elle a dit qu'elle avait toussé, mais moi, j'ai bien vu qu'elle rigolait, hein.
1: Ça m'étonne pas. Parce que ta mère, pour pouffer, elle pouffe, hein. C'est un peu la reine des poufs, d'ailleurs, hein.
0: Tu sais, maman aussi, parfois, elle dit des trucs sur toi, elle croit que je comprends pas.
1: Et elle dit quoi, ta maman, sur moi? Je suis sûre qu'elle t'en voudra pas de me le dire.
0: Elle dit que t'es une vieille carme qui va bientôt clamser et que grâce à ça, elle va pouvoir se racheter une nouvelle poitrine.
1: Mais tu sais quoi, ça tombe bien que tu me racontes tout ça, parce que dans quelques jours, je vais voir un monsieur, on appelle ça un notaire. Eh ben, crois-moi, ta maman, t'es pas prête de la revoir les seins à l'air à Biscarrosse, hein. Bon, écoute, ton histoire de Sidonie, là, ça me chiffonne, mais je suis prête à t'aider. Si tu veux, je te donne une petite pièce pour que tu lui achètes un joli cadeau, hein.
0: Non, mais c'est pas la peine, parce que j'ai déjà offert quelque chose de très joli. J'ai lui offert une bague. C'était la bague que maman, elle avait eue pour son mariage. Elle était tellement belle, cette bague.
1: Elle était?
0: Oui, parce que Sidonie, en fait, elle l'a perdue à la piscine. Mais en même temps, elle me dit qu'elle l'a perdue, mais je crois la vérité, c'est qu'elle l'a donnée à Pablo.
1: Oh, mais c'est très laid, ça, dis donc. Tu dois être drôlement triste qu'elle ait fait une chose pareille.
0: Non, pas trop, parce qu'en fait, moi, je suis pas trop du genre monogame exclusif, tu vois. Je dirais plutôt que je suis polyamoureuse, tu vois ce que je veux dire?
1: Non, je ne vois pas, non.
0: Ça veut dire qu'en fait, je ne me refuse de rien sentimentalement parlant. À partir du moment où ça m'épanouit, ça ne fait de mal à personne.
1: Donc, en gros, tu aimes plusieurs personnes et plusieurs personnes t'aiment en retour, c'est ça?
0: C'est ça.
1: Mais personne n'est jaloux?
0: Ah ben non, parce que la jalousie, c'est un sentiment extrêmement négatif. Alors que nous, c'est de l'amour. Tu vois, c'est du soleil. C'est que du bonheur. En plus de ça, tu sais, le couple hétérosexuel, si on y réfléchit bien quand même, c'est une construction politique patriarcale antédiluvienne, hein.
1: Oh là là, voilà, bon sang, je suis trop vieille pour tout ça, moi, tu sais.
0: Mais pas du tout, en plus de ça, la sexualité des seniors, c'est un vrai sujet d'actu, hein. J'espère que tu te laisses pas trop aller, question tuyauterie, grand-maman, hein. Bon, écoute, c'est pas que j'aime pas discuter avec les personnes âgées, mais là, il y a la balançoire qui vient juste de se libérer, alors du coup, je vais y aller. Bye!
1: Bye! Une construction patriarcale, je la souhaite, oh là là, pff, qu'est-ce que c'est que ces sales migrandies? Où est-ce qu'elle va chercher tout ça? Et en même temps, elle a pas tort. C'est vrai que moi, j'ai jamais vraiment été à fond pour la pénétration. Surtout quand je vois ce qu'Edouard avait entre les jambes, hein, oh là là. Tu parles d'un septième ciel. Elle était plutôt sur un quatrième sous-sol, hein. Alors, Kyrène, quand on joue au bridge et que nos mains s'effleurent sur le tapis, elle a la peau tellement douce. Elle sent la poudre de riz, l'eau de rose et jiki de guerlin. C'est quand même autre chose que l'odeur des slips aigres d'Edouard, hein. On n'a qu'une vie. Ce soir, je prends mon courage à deux mains et je lui dis « Irène, j'ai terriblement envie de dormir nu, peau à peau contre vous ce soir. » Qui l'eût cru? Madeleine, à 95 ans, tu es gouine.
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4: La vie, elle a changé, les amis. La vie, elle a changé. En vrai, le vrai truc qui a changé, c'est que maintenant, il y a des gens Ils me connaissent. C'est bien. C'est un cadeau du ciel, en vrai. C'est magnifique. Mais c'est un truc qu'il faut gérer. T'es pas prêt avant que ça t'arrive. La dernière fois, je sors de chez moi. Passage piéton. Ça, je gère. C'est pas mon premier passage piéton. En vrai, ça va. Je m'en sors. Là, il y a un mec qui arrive en vélo. Très vite. Trop vite. Il y a des mecs qui vont trop vite en vélo. T'as envie de les attraper et leur dire, ça y est, passe-le le permis moto, cousin. Ça y est. La vitesse, elle est plus adaptée au véhicule, mon ami. Ça suffit. Il y a des gens, ils font ça en roller aussi. Le roller, c'est pas un véhicule. T'es encore un piéton. T'es avec nous. Quand tu l'as acheté, on t'a demandé ta pointure. T'es un piéton. Redescends. Là, le mec, il arrive vite, comme ça, vite, vite. Et quand il arrive à mon niveau, il tourne la tête, comme ça. Et il fait, oh! Romain Fraissinet? Et il s'encule contre une poubelle. Pas! Et moi, je suis là, je me dis, c'est le destin. Mais les gens autour de moi, ils me regardent comme si c'était de ma faute. Vraiment, que des têtes d'oiseaux, comme ça. J'avais l'impression que je venais d'éclore. Les gens, ils étaient comme ça. Et moi, je suis là, moi, j'y suis pour rien, moi. Mais sous la pression du poulailler, je suis obligé d'y aller. C'est mon blessé, il a moi, c'est le mien. J'arrive, il est là, qu'est-ce que tu veux que je lui dise? En total mytho, je lui dis, ça va? Il me regarde, il fait... Après, il me dit, t'es Romain Fraissinet? Et moi, je m'appelle pas Romain. Je m'appelle Roman. Donc, je lui dis, non. Et il m'a regardé, il m'a dit, bah, nique ta mère, alors! Et ça, c'est une journée classique, les amis. Attention, je me plains pas, c'est magnifique. Hein. Comme je dis, c'est un cadeau du ciel. Je me plains pas. C'est ma nouvelle résolution, ça. J'ai décidé d'arrêter de me plaindre. Très dur. Quand t'es français, impossible. Bah, c'est la base de notre culture, en fait. Un jour, il y a un mec qui est arrivé, il a dit « Ça suffit !» Et la France est née. C'est comme ça que ça s'est passé. L'hymne national en France, ça devrait être « Non mais c'est pas possible !» Mais on marche sur la tête dans ce pays ou quoi? On adore ça. J'ai décidé d'arrêter de me plaindre. De toute façon, je suis nul. Je sais pas me plaindre. Il y a des gens, ils sont très forts, moi je suis nul. Et la dernière fois, compagnie aérienne, ils annulent mon billet dernière minute. Je suis en mode scandale. Le téléphone, il est en haut-parleur sur la table basse, je fais des pas chassés, je suis torse nu, je verse du lait sur mon corps de lâche. Mon chat, il a les deux pattes en l'air, je boxe dedans. Parce que tu sais, quand t'as raison, tu penses que tu vas réussir à négocier des trucs de fou. Moi, je suis devant le miroir, je crie, je dis, ils vont m'offrir un avion, les bâtards, je suis chaud. Mais eux, ils ont l'habitude. Avant que ça décroche, ils te font galérer une heure avec la musique d'attente éclatée. Et toi, tu dois garder l'énergie. Moi, ma stratégie, je rappe sur la musique. Vous annulez mon billet. Je sens que je vais vriller. Vous avez cru qu'on était en février? Catastrophique, le rap. Le chat, il est à côté, il veut même pas me regarder dans les yeux, il est dégoûté. Ça décroche. Lui, la conversation, elle commence là. Moi, la conversation, elle a commencé il y a une heure déjà. Je commence trop haut. Le gars, il dit « Allô ?» Je lui dis « Il est où, mon ami ?» Lui, il est prêt, il a l'habitude, c'est son travail. Il me dit « Je comprends pas de quoi vous parlez, je suis déstabilisé. » Il est mieux rentré que moi dans le combat. Je raccroche. Je rappelle, encore une heure d'attente. Psychologiquement, je suis mort, je suis par terre, je lèche le carrelage pour me rafraîchir. Le chat, il me met des croquettes. Je ronronne. Vous annulez mon billet. Je sens que j'ai vrillé. Vous avez cru qu'on était au mois de juillet? J'ai pas progressé, je suis nul à chier. Ça décroche. C'est une femme. Change de stratégie.
2: Bonsoir.
4: On papote. On fait connaissance. Je commence à m'attacher. Je peux plus crier maintenant que je suis persuadé qu'on sort ensemble. Je raccroche. Enfin, je lui dis, toi, raccroche, et raccroche direct, et s'en va les couilles. Je rappelle, cette histoire, ça fait 3 heures. Le chat, il est sur Internet, il essaie lui-même de s'inscrire à la SPA. Il en peut plus. Moi, je suis à mon 8e album studio. Ça fait 12 000 fois que j'ai prié. Vous avez cru que j'étais une araignée. Ça veut plus rien dire. Ça décroche. Je sais même plus ce que je veux. Le gars, il dit « Allô ?» Je lui dis « T'es qui ?» Il me dit « Toi, t'es qui ?» Je lui dis « Moi, je suis qui ?» Moi, je suis qui? Je répète, parce qu'en vrai, je sais plus je suis qui. Ben, je sens c'est à moi de parler. Je tente un truc. Je lui dis « C'est quoi ta radio préférée ?» Il donne la bonne réponse. Après, il me dit « J'ai gagné quoi ?» J'improvise. Je lui dis « T'as gagné un voyage avec Romain Frécinet. » Il me dit « Romain Frécinet qui nique sa mère. À cause de lui, je me suis enculé en vélo. »
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3: Je suis très honnête avec vous, moi, si je fais de la scène, c'est pas forcément une passion de jeunesse, hein. C'est plus parce que j'ai raté mes études. Moi, mon niveau maximal de diplôme, c'est le bac STG. Je sais pas si vous voyez un peu ce que c'est. Vous pouvez me répondre, hein, n'hésitez pas. Hein. Il y a des gens qui l'ont fait, ce bac, ou pas? Ouais, vous faites quoi maintenant dans la vie, monsieur? Voilà, cette hésitation en dit long sur ce que je voulais exprimer. Merci beaucoup. Comme cette personne, au fond, vient de nous confirmer, bon, il y avait un problème de débouché dans cette filière. Nous, on était 25 dans la classe, 19 humoristes aujourd'hui. C'est pas normal, il y a quelque chose qui va pas. Moi, ça m'a un peu aussi amené à faire des choix de taf, on va dire, par défaut. Moi, jusqu'à assez tard, on m'a dit « Ouais, qu'est-ce que tu veux faire plus tard? Qu'est-ce que tu veux faire plus tard ?» Puis un jour, à 23 ans, mon père, il est venu me voir. Il m'a dit « Gros, on est plus tard, qu'est-ce que tu branles, quoi? Faut y aller. » Et je me suis retrouvé vendeur de voyage, moi, à un moment donné. Je sais pas si vous vous rendez compte de la folie. C'est-à-dire que moi, là, je devais vendre des trucs à des gens. Le commerce. Je sais pas si vous avez bien regardé ma tête depuis le départ, mais on va dire je respire pas spécialement la joie de vivre. Et là encore, je suis en train d'exercer ma passion. Donc imaginez-moi au bureau où il y a des clients, ils ont annulé leurs vacances rien qu'en voyant ma tête en fait. Non, bah, les Maldives, écoutez, bah, allez-y à notre place, monsieur, visiblement. Vous en avez plus besoin que nous, donc... Puis c'est con, agent de voyage, parce que c'est vrai que tu gagnes pas des masses, quoi. Je sais pas si vous êtes au courant, mais tu gagnes à peu près 1600 balles par mois, et t'es censé conseiller des gens, forcément, qui gagnent plus d'argent que toi, donc qui voyagent plus que toi, donc qui connaissent mieux les destinations que toi. Moi, juste avant de me barrer de ce taf, c'est ça un peu qui a été le déclic, il y a un mec qui est venu me voir, il m'a dit « Alors, c'est comment le Brésil en ce moment ?» Ça, c'est à vous de me dire, monsieur. Moi, je... L'été, moi, je vais au camping, donc je sais pas. J'ai bluffé, quoi. J'ai déjà envoyé des gens dans des pays où j'avais jamais mis les pieds. Hein. Là, en ce moment, il doit y avoir des familles en train de faire des randonnées au Népal sur les conseils d'un humoriste que personne ne connaît. En plus, donc les gens font confiance à n'importe qui. Donc, je suis content de plus faire ça, les amis. Je suis content de faire un métier passion, moi, franchement. Un peu une revanche par rapport à ma mère de faire un métier passion. Je suis un peu content parce que ma mère m'a beaucoup mis la pression pour que je fasse des études. Donc, je suis assez satisfait de faire un truc qui n'a rien à voir, quoi. Parce qu'elle m'a vraiment beaucoup saoulé. Elle m'a fait faire allemand LV1, ma mère, par exemple. Cursus classique, tu sais, LV1 allemand en 6e, latin en 5e, évidemment. Je crois que s'il y avait eu du morse en 4e, j'aurais fait du morse. C'est vrai que le choix de l'allemand en 2005, il est étonnant, quoi. En 39, tu te dis, bon, pourquoi pas, il y a une chance sur deux que ça bascule. Mais c'est vrai que le poids de l'Allemagne dans le monde en 2005, il est léger. Donc je comprenais pas pourquoi ma mère me faisait faire ces trucs-là. Donc très vite, forcément, les études, ça a perdu du sens à mes yeux. Et moi, je vous dis honnêtement, les études, j'ai abandonné mentalement en 3e. Ça fait extrêmement tôt, je suis au courant. Mais il y a un matin en 3e, le prof de maths, il est arrivé, il a dit « facteur de X ». Là, j'ai dit non, là, j'ai... Je vais aller faire du jardinage avec les SECPA, c'est là ma place. C'est vrai qu'en SECPA, bah, le problème de débouché est plus clair. Hein. C'est vrai qu'en France, plus t'as du jardinage tôt dans ta scolarité, plus ça pue en général, c'est vrai. Après le lycée, pourquoi pas? C'est une démarche personnelle, t'as envie d'être jardinier, c'est vrai qu'on n'a rien à dire. Mais c'est vrai que si tu commences à avoir un petit peu de jardin au lycée, attention. Et si au collège, dans la liste de fournitures scolaires, t'as un râteau, bon, je pense qu'on peut oublier le doctorat officiellement. C'est mon analyse des SECPA, voilà, c'est un peu méchant, mais c'est ce que je pense, quoi. Pas de SECPA ce soir dans la salle? Il n'y en a jamais. Ils ne peuvent pas se déplacer tout seuls, les pauvres. C'est compliqué. Je plaisante. Il y a des voitures sans permis. Ils peuvent le faire aujourd'hui sans problème. Allez, j'arrête la blague. C'est méchant. Vous rigolez bien. Pour l'instant, je suis content. Je passe un moment plutôt agréable. Moi, je suis pas trop stressé. Hein. Sur scène, vous avez vu, j'accepte mon destin. Ça marche pas. C'est la vie que j'ai choisie. Mais je vous partage quand même une petite pression que j'ai par rapport à d'habitude, là, depuis quelques mois. J'ai eu un enfant, moi. Donc, en fait, l'enfant, c'est assez cruel au niveau des résultats. J'ai une obligation de résultat. C'est-à-dire que si les gens ne rient pas pendant une minute, ça va. Si ça dure un peu plus longtemps, la plaisanterie, cet enfant va avoir faim à un moment donné.
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0: Et il fait chaud dans le parc, hein, Carole? Oh, je perds les os par les aisselles. Carole, là, on revient de la protection maternelle et infantile. Pour les diagnostics d'hyperactivité, oh ben, jackpot, ils le sont tous. Je m'en doutais, tu me diras. Franz! Nein! Oui, je m'en doutais. Bah tiens, regarde-le, lui, Franz, il a marché à 3 mois. Ça veut tout dire. Lâche ce bout de bois. Qu'est-ce qu'il était beau, son père, à celui-là. Qu'est-ce qu'il était abruti, par contre. Ah bah attends, Carole, déjà, moi, je considère que j'ai pas inventé la machine à rayer les doriforts. Mais alors, son père, un scandale, quoi. Genre, le mec, tu lui dis, vas-y, fais-moi grimper au rideau, il te fait la courte échelle, tu vois. Bête, bête, bête. Bon, en même temps, Berlin, j'y suis restée 2 jours. On n'a pas eu le temps de faire connaissance. Franz, j'ai dit lâche ce bout de bois, j'ai pas dit lèche. Mais tu rigoleras moins quand tu feras caca des popos. Franz, ton comportement est en train d'agir de manière très efficace sur mon grand colon. Eh ben, ça veut dire que tu me fais chier. Pas le toboggan à l'envers, Métastasia. Pas le toboggan... Ben voilà. Eh ben oui, tu saignes. Maman, elle voit bien que tu saignes. Elle n'est pas sourde. Boris. Boris, va faire un point de compression sur la jugulaire à ta sœur. Boris, Sunly, déterre Boris. Sunly, ne nourris pas cet animal. Déjà bien assez gros en plus. T'as vu, Carole, ils ont mis des animaux dans le parc. Carole, un zèbre. Un énorme... Oh, je suis con, c'est ta fille. Bonjour, Kimberley. Non, Kimberley peut pas venir prendre le goûter à la maison. Tu rigoles des genoux, elle va nous niquer les vivres. Non, elle rentre chez... Elle rentre chez... C'est pas la peine d'assez vous... alors vous... Ouh, les gros yeux. Ouh, maman fait la chouette. Attention, hein, sinon maman, elle appelle le gros monstre, hein, celui qui pue, celui qui pète. Celui qui ressemble à Mamie Jeannette. T'inquiète, ils ont l'habitude. Oh, en parlant de monstre, quand je te regarde, Carole. Je me dis que j'ai bien fait de faire ma vie comme ça. Moi, je voulais plein d'enfants, mais je voulais pas de leur père à la maison. Non, merci. No fucking way. Pas question. Ah bah tiens, regarde, Sunly, par exemple. Sunly, ER, Sunso, Uli, Ochiba, Joshua. T'inquiète, elle a l'habitude. Tu vois, Sunly, eh ben, si j'étais restée ne serait-ce que 2 semaines de plus avec son père, ça aurait pas fonctionné. Ah oh, bah déjà, vivre en Chine, non merci, je déteste les samoussas. Oh, et puis tu sais, Carole, la légende est vraie. Carole, bah les Chinois. T'as déjà vu un tic-tac avec une perruque de clown? Ah ben moi, des fois, je me réveillais même pas. Enfin, bon. Comme dirait le père de Boris, « Dragaï do valet del tel mec avec un berakel peregnek, kik bessel nek. » Kik bessel nek. Je sais pas ce que ça veut dire. François, pourquoi tu pousses ton frère? Pourquoi tu... Ben, c'est lui qui t'a demandé de le pousser. Sur la balançoire, couillon, pas dans la caillasse. Tu sais, François, je suis ta mère et je t'aime énormément. Je t'ai donné la vie. Eh ben, je peux la reprendre. T'inquiète, il a l'habitude. Tu vois, moi, mes enfants, Carole, je leur pose chacun une photo de leur père au-dessus de leur lit. Je trouve ça très important, même si ça leur procure souvent des cauchemars.
5: Surtout Boris. Boris fait énormément de cauchemars de son père, hein, Boris. Boris.
6: Papa.
5: T'inquiète, il a l'habitude. Il vomit à chaque fois. Allez, on va rentrer à la maison. On va aller boire un petit sirop de fraise. Oui, Felipe, celui qui a un drôle de goût et qui donne envie de faire dodo. Oh oui, tu en auras double.
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7: J'évolue avec l'âge, les amis, c'est ça le truc. Mais c'est ça qui est bien avec l'évolution, c'est que tout évolue, tout. La sodomie aussi, ça a vachement évolué, la sodomie. Non mais ça, faut savoir un truc, c'est que la sodomie, c'était illégal en France jusqu'en 1791. Faut que j'arrête de boire des cafés avec Laurent Dutch, moi. Mais c'était illégal jusqu'en 1791, et 2 ans après la Révolution française, nickel Miguel. Le timing est bizarre, hein. Ça a dû passer en 2 lois, comme ça. Peuple de France, vous voulez la fin de la monarchie? Ouais! Vous voulez la démocratie? Ouais! Vous voulez la sodomie? Hein? Mais qui a dit ça? Mais qui a dit la sodomie? Greffier, c'est vous? Eh bien oui, c'est moi. Oh, eh bien, la loi est adoptée. Parce que vous êtes un putain de greffier, le meilleur que j'ai jamais eu. La sodomie est adoptée. Ouais! Convoquez la presse.
8: Pardon, pardon, laissez-moi passer. Laissez-moi passer, je suis journaliste, pardon. Mickey, pour Journal de Mickey. Quelle loi vient d'être adoptée?
7: La sodomie, Mickey.
8: Oh. Où je vais mettre ça, moi? Le labyrinthe, non? Le jeu des 7 différences non plus. Pardon, excusez-moi, mais la sodomie, c'est pas très Disney.
7: La sodomie, c'est pas très Disney. Et un ballon Mickey gonflé à l'hélium à 12 euros, c'est quoi? Mais tout évolue, tout. C'est ça qui est génial. Alors après, sur l'évolution, il y en aura toujours pour dire « Ouais, de toute façon, moi j'aime pas, c'était mieux avant. » Je suis pas d'accord, je suis pas d'accord. Allez dire c'était mieux avant à ceux qui ont connu l'arrivée des lunettes. Allez leur dire c'était mieux avant. Les lunettes, ça a été inventé en 1300 à peu près. C'est-à-dire que pendant des siècles et des siècles, il y a des armées gigantesques qui se sont livrées des batailles sans merci en voyant flou. Je vois rien. Monsieur, mettez ça, c'est des lunettes, c'est un bijou technologique. Recule. Mais dites-le moi, je veux pas avec une raquette de badminton. Alors après, je suis d'accord que tout n'a pas été inventé dans le bon ordre. La fusée, par exemple, la fusée spatiale, 1926. La valise à roulettes, 1972. Non mais comment tu peux te dire, putain les gars, on va foutre des réacteurs là-dessous, on va partir dans l'espace, là, même pas peur, et te rendre compte 46 ans après, te dire, ouais putain, les gars, on n'avait pas pensé à foutre des roulettes là-dessous. C'est-à-dire que les mecs les plus intelligents de cette planète, les astronautes de la NASA, ils sont tous ingénieurs en je sais pas quoi, ils ont embarqué dans la fusée à la conquête d'un autre monde comme ça. Oh putain, nique sa mère. Putain, c'est lourd. Oh mon dos, regarde mes mains. Regarde mes mains, elles sont blanches et rouges, on dirait des pieds d'Allemands dans des tongs.
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9: Moi, c'était dur pour moi, le collège. Moi, dans ma classe, on était 45. Et à galérer en cours, on était à peu près 45. Mais je te jure, j'étais pas tout seul à galérer. Il y avait dans ma classe, il y avait Rodriguez, un gitan. Comme Kenji, pareil. J'ai vu de ma mère. Et lui, il galérait puissance 1000. Parce que quand il parlait, personne comprenait ce qu'il disait. Tu sais, il parlait comme les lapins crétins. Eh madame, on va passer demain parce que demain, on va revenir, c'est pas normal, hein. On comprenait que quand il chantait, parce que des fois, quand il finissait de parler, il chantait. Et madame, va peut-être voir la récréation. Récréationné. Oh, oh, c'est pas un concert des Gypsy Kings, hein. Dans ma classe, il y avait un mec qui s'appelait Jean-Baptiste. Lui, il était fou, lui. Dans sa tête, ils étaient deux, Jean et Baptiste. Mais c'est vrai. Et dans ma classe, il y avait aussi mon meilleur ami, Abdelkrim. On a fait toute notre scolarité ensemble. De la maternelle au chômage. Bon, lui, il avait 1 an de plus que moi parce qu'il avait redoublé sa maternelle. Ouais, parce qu'il savait pas faire la sieste. De mais c'est pas de sa faute, hein. C'est de la faute de son père. Parce que depuis qu'il est petit, Abdel, son père, il fume du shit à la maison sans ouvrir les fenêtres. Du coup, le petit, il est... C'est devenu mon meilleur ami. Le premier jour où je suis venu, je dis, hey, comment tu t'appelles? Il m'a dit 8h30. Abdel, il en faisait plein. Je pouvais pas rentrer dans l'école sans lui. Un jour, en étant CE1 en primaire, je l'attendais devant l'école. Il est arrivé, je dis, Abdel, il est où ton cartable? Il m'a dit, oh putain, je l'ai fait tomber. Je dis, mais comment on peut faire tomber un cartable? C'est pas possible. Il dit, attends, viens, on va faire le chemin inverse. Je suis sûr qu'on va le trouver par terre dans la rue. On a marché. On est arrivé jusqu'à chez lui. Le cartable, il était dans la cuisine, posé à la place du grille-pain. Et Abdel, il m'a dit, ah, c'est pour ça, je chauffais pas les tartines. Même le cartable, il m'a regardé, il m'a dit, Boudère, redépose-moi à Carrefour, c'est abusé, là. Et lui, il en faisait plein, Abdel. En plein cours, quand il parlait, on savait qu'on allait rigoler. Une fois, la prof de français, elle a dit à Abdel, Abdel, cours de conjugaison, si je te dis je suis belle, c'est à quel temps? Le duo madame, si on passait, ça, hein? On passait décomposé, même. Une fois, la prof de maths, elle nous a dit, bon, calcul mental. Si je vous dis que j'ai 6 pommes de terre dans la main gauche et 7 pommes de terre dans la main droite, ça veut dire, lui dit madame, ça veut dire que vous avez des grandes mains. Une fois, le prof de géographie lui a dit, Abdel, tiens, la capitale de Taïwan. Il lui a dit, made in. Une fois, il lui a dit, Abdel, c'est quoi ta ville préférée? Il dit, moi, monsieur, j'aime bien Washington. Il lui a dit, ah bon? Ah bah, va l'écrire au tableau. Il a dit, non, je rigole, j'aime bien Paris. Et moi, j'avais passé mon examen de fin d'année avec Abdel. Et t'as vu, quand tu passes ton examen, le lundi d'après, ils affichent les résultats. Et moi, je pouvais pas aller voir les résultats. Je dis, Abdel, écoute, vas-y à ma place et appelle-moi. Mais comme je serai avec mon père en voiture, en Bluetooth, faut qu'on mette une tactique en place. Si j'ai raté un examen, tu me dis à l'eau boudère, comment tu vas? Si j'ai raté deux examens, tu me dis à l'eau boudère, comment tu vas et comment va ton père? Abdel, il m'a appelé le lundi. Il m'a dit, allô, Boudère, comment tu vas, toi, ton père, ta mère, tes frères, tes sœurs, tes cousins? Allez, tu fous. Un jour, en plein cours d'anglais, la prof d'anglais, elle a dit, Boudère, Abdel, au tableau. Vous allez tenir une conversation en anglais et vous serez noté à l'oral.
8: Yo.
9: Eh, madame, je peux changer de partenaire ou pas? Ah, just in English? We are the world. Bon, vas-y, Abdel, je commence. Hello, my name is Boudère, and you? Hello, my name is Abdel, and you? Eh, mais t'es con ou quoi, toi, là? And you, ça veut dire et toi? Excuse me, Boudère, do you speak French? Yes, eh ben viens, on parle en français, qu'est-ce qu'on se prend la tête? On a eu 2/20. Ah, et dans ma classe, il y avait aussi la belle Stéphanie. Oh, qu'est-ce qu'elle était belle, d'une beauté rare. Parce que déjà, elle était blonde. Et dans mon quartier, c'était rare. Et elle était tellement belle que tous les mecs voulaient sortir avec elle, mais elle voulait sortir avec personne. Un jour, j'étais avec mon pote, on la suivait dans la rue. Elle s'est retournée d'un coup, elle a dit à mon pote, « Bon, qu'est-ce qu'il y a? Qu'est-ce que tu veux ?» Elle dit, « Stéphanie, je t'aime, je veux devenir ton chéri, je veux sortir avec toi. » Elle dit, « Mais ça va pas, non? Je préfère sortir avec un chien, ouais !»« Et toi, Boudère, qu'est-ce que tu veux ?» Moi?
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6: J'ai pas beaucoup d'amis, voilà. Moi, mes amis se comptent sur les doigts d'une moufle. Pourtant, j'ai l'air sympa. Enfin, en plus, tu me diras, ça veut rien dire parce que je peux être très sympa, mais si ça se trouve, je suis con comme une pelle. Non, mais c'est vrai, tu sais jamais quand t'es con, on est d'accord. T'as pas le recul nécessaire sur toi. Enfin, je vous dis ça parce que moi, je connais énormément de cons, ils sont pas du tout au courant. Hein. Des gens de ma famille et tout. Hein. Ça se trouve, il y en a ce soir parmi nous et ils savent pas. Et ils sont en train de se dire, ah, je vois de qui elle veut parler. Et comme j'ai pas beaucoup d'amis, bon bah forcément, je déteste les gens qui ont énormément d'amis. C'est logique. J'espère que vous n'avez pas beaucoup d'amis ce soir. Enfin, tu me diras, vous seriez pas avec moi un lundi soir si vous en aviez. On se comprend du coup, hein? Ça nous agace, hein, les gens qui ont 50 messages à la seconde, qui ont 40 groupes WhatsApp, qui t'écoutent toujours à moitié, qui font « Ah, ce week-end, là, je vois mes meilleurs amis de moyenne section de maternelle. » On est resté hyper proches. Du coup, un souvenir du bon vieux temps. On mange des compotes, on colle des gommettes. Ça m'énerve, tu sais, c'est la personne que tu croises par hasard dans la rue, que t'as pas vu depuis hyper longtemps, et sur le moment, t'es content de l'avoir, et tu fais, oh, mais c'est dingue de te voir là. Non, mais attends, mais Paris the Village. Mais si tu veux, on a qu'à bouffer ensemble vendredi soir, et qui te fait, vendredi soir, quand tu dis vendredi soir, tu dis pas vendredi, enfin, tu parles de vendredi en 8. Un vendredi en 8. Ah non, je peux pas, ma poule, parce que j'ai déjà un dîner, en fait, parce que j'organise mes semaines vachement à l'avance, que j'ai plein d'amis. Mais attends, t'inquiète pas, je vais regarder mon agenda, on va trouver un moment. Attends, t'inquiète pas, je suis sûre, on va trouver un moment. Attends, je regarde. Alors, déjà lundi, mardi, mercredi, je te le dis, je sors pas, parce que sinon, franchement, je pourrais sortir tous les soirs, et mon deuxième surnom, c'est La Poche. Donc, je préfère éviter. Jeudi, je vois un pote que j'ai pas vu depuis hyper longtemps, il a déménagé, il a changé de quartier, j'ai l'impression qu'il a changé de région. C'est dingue, aujourd'hui, je change de quartier, j'ai l'impression que tu changes de région. Je vais te dire, on dit qu'on est connecté à tout, mais on est connecté à rien, on voit plus les gens, on va faire un truc de dingue. En plus, ça fait trois fois que je décale, il va me tuer, donc franchement, je suis obligée. Vendredi, là, je vois un mec, c'est pas un pote, c'est plutôt un connard, mais c'est hyper intéressant professionnellement, parce que je suis à deux doigts du burn-out dans mon taf. Alors déjà qu'on m'appelle La Poche, j'ai aucune envie qu'on m'appelle le tonneau. Là, je fais une box que j'ai eue à Noël. Alors, tu vas me dire quoi? Tu t'y prends à la dernière minute? Bah ouais, il reste plus que des cabanes. Alors, je vais te dire déjà que j'aime pas les box, mais j'aime encore moins les cabanes. C'est pour partir de chez toi et que ce soit moins bien. Merci, mais non merci. Donc, si tu veux, on a qu'à manger ensemble le 15 janvier. Et toi, t'es là le 15 janvier? Mais si ça se trouve, j'aurais aucune envie de bouffer avec toi le 15 janvier. Moi, je voulais manger avec toi vendredi. Bon, c'est peut-être pour ça que j'ai pas beaucoup d'amis. C'est d'ailleurs, c'est la même personne qui te fait « Ah là là, en ce moment, on est dans les pleins préparatifs du mariage avec Guillaume, là. Oh, malheureusement, le château est trop petit. On est limité à 290 personnes. Va falloir faire des choix. » T'es là, 290 personnes? Non mais les gars, moi si je me marie, je suis même pas sûre de remplir une table de vin. Et pour vous dire, je me suis rendu compte aussi que j'avais pas beaucoup d'amis parce qu'il y a pas longtemps, j'ai ouvert Instagram. Il y a pas longtemps. Il y a 3 minutes à peu près, juste derrière le rideau. Et je regarde mes suggestions Instagram. Tout le monde voit ce que c'est, les suggestions. C'est ce que t'as selon ce que t'écoutes, ce que tu regardes, ce que t'achètes, ce dont tu parles. Et toi, tous les soirs à 22h, tu fais « Hé, ce soir, je me couche tôt !» Et il est 1h du mat, et t'es là « C'est dingue !» C'est exactement ce que j'écoute, ce que je regarde, ce que j'achète.
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10: Je suis comique, je suis pas... politique. Je précise parce que, par exemple, dès que t'as un truc qui concerne les Noirs en France maintenant, t'as plein de journalistes qui m'appellent. La dernière fois, c'est l'affaire Absatou-Cizemmour. T'as plein de journalistes qui m'appelaient. Oui, qu'est-ce que vous en pensez? J'en sais rien, moi. À plein d'intellectuels noirs. Il me dit, oui, mais Lilian Thuram n'est pas disponible. Ils me font chier à chaque fois. La dernière fois, c'est l'affaire H&M. Vous vous rappelez le petit garçon noir qui avait fait la pub? Ils lui ont mis un singe, petit singe, montre à déplacer. Et le pire, c'est que moi, le lendemain, je suis au déjeuner avec mon fils qui a exactement la même tête que moi. Et là, je m'aperçois que ces céréales, c'est des Choco Pops. Celle avec le petit singe sur le paquet. Alors là, je suis emmerdé. Je me dis, est-ce que je retire ces céréales? Tu vois, je... Et là, il me dit, papa, je pourrais une banane? Je dis, oh! Donc rions, ça n'empêche pas de parler de sujets importants. Je parlais de l'environnement, c'est un sujet important. Il y a eu un reportage sur Arte sur le réchauffement climatique, un mec qui, pour fuir la misère au Niger, partait vivre en Inde. Donc là, ça me fait penser à ces retraités en banlieue qui n'en peuvent plus des Arabes, ils partent s'installer à Marrakech. On peut leur dire que c'est les mêmes, tu vois, c'est... C'est pas parce qu'à Marrakech, ils mettent des petits bonnets rouges à pompons et qu'ils t'éclaboussent la gueule en te servant du thé comme ça toute la journée que ça change quelque chose, tu vois. C'est... Et donc, ils expliquaient dans le reportage, ils disaient, d'ici 30 ans, dans certains pays, l'eau vaudra plus cher que le pétrole. Ah, ils vont moins faire les malins, les Qataris, là. On vous revend le PSG. Combien 10 bouteilles d'Evian, là. Faut pas me les voir. Moi, tout ce qui est Qataris, Saoudien, les pays du Golfe, parce que c'est des gens. Ils ont rien branlé pour être riches. Tu vois ce que je veux dire? Federer, pour être riche, toute sa vie, il a fait coup droit, revers. Bill Gates, il a créé, il a inventé. Un Saoudien, c'est un mec qui, un jour, il creuse dans son jardin, tu vois, pour enterrer sa femme, par exemple. Parce qu'elle avait conduit. Et là, tout d'un coup, on est riche! Sa femme... Il fait « Non, toi, tu creuses un deuxième trou. » C'est quand même des pays qui pratiquent encore la loi du talion. Tu voles une pomme, il coupe la main. Tu violes une meuf, il coupe les cheveux à cette salope, il a la lapide. Alors après, moi, vous me connaissez, je suis pour l'ouverture culturelle, puisque mon père est camerounais et ma mère est normande. Mes parents se mettent ensemble dans les années 70 en Normandie. À l'époque, le métissage, c'était balèze. Tu vois, aujourd'hui, il y a plein de couples mixtes partout. Hier, on a joué à Belfort. Il y avait une fille de Belfort avec un mec de Colmar, par exemple. Tu vois, c'est bon. D'ailleurs, on a toujours eu une copine à nous qui est blanche, mais qui sort qu'avec des noirs. Hein, dites-moi, elle est négrophile, quoi. À ne pas confondre avec nécrophile, ça n'a rien à voir, hein. Et donc, moi, j'ai ma meilleure amie qui est négrophile, et un jour, je lui dis, mais pourquoi tu sors qu'avec des noirs? Elle me dit, je sais pas, j'aime bien, j'ai un feeling, vous sentez le pain d'épices. Et non, mais pas toi, t'es que métisse. Donc moi, je sens rien. Même pas le 4 quarts. Rien. Elle me dit, je sais pas, mais quand je marche à côté d'un noir dans la rue, je me sens en sécurité. Je dis, mais par rapport à quoi? Les hyènes, les lions
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4: Je fais des blagues sur les gens que j'aime. Et plus j'aime quelqu'un, plus je fais des blagues. Et putain, qu'est-ce que j'aime les juifs, les gars, c'est un délire. En fait, je suis resté 5 ans avec une feuge. Elle vient de se séparer, donc j'en cherche une autre pour pouvoir recycler mes blagues. Et y a grave des feuges qui veulent qu'on ken depuis la séparation parce qu'elles pensent que je suis circoncis. Et tu les connais, elles peuvent pas résister à un truc à moins 20%, donc... J'ai tout donné à mon ex, en plus on s'est fiancé, je me suis converti, je suis un ancien juif. J'ai démissionné. Comme le shérif, j'ai rendu mon étoile. Et mes blagues, elles ont toujours été hyper bien accueillies par la communauté. J'ai fait des blagues dans des synagogues, j'ai joué devant le grand rabbin de France. Je fais des blagues qui font rire les juifs et on m'accuse d'être antisémite. Mais si l'antisémitisme était de faire rire les juifs, Hitler aurait construit des chambres à gaz hilarants. Hein, ce serait la chose. Ha ha ha! Après, je me suis pas mis que les feuges, hein, depuis que j'ai commencé l'humour. Les meufs aussi, j'ai beaucoup de blagues sur les meufs, mais parce que je vous aime, les filles, c'est ça la vérité. Et pas que les filles, hein, les femmes transgenres, les non-binaires, les croque-monsieur, moi j'aime tout le monde, hein, je fais de différence pour personne. Alors on dit que l'humour, ça aide avec les meufs, pas le mien. Moi, je me suis déjà retrouvé en boîte avec une de mes copines qui me passe en sac à main. Tu vois, moi, je suis comme n'importe quel mec à qui on donne un sac à main, les deux mains accrochées aux hanches, comme pour ne pas tomber dans le gouffre de l'homosexualité, tu vois. Et là, il y a une meuf qui me reconnaît. Déjà, ça n'arrive jamais. Hein, sauf derrière un miroir sans teint, c'est lui, numéro 7. Elle me reconnaît, elle me dit, Alexis, je savais pas que t'étais gay. Je dis, bah, je suis pas gay. Elle me dit, bah, tant mieux parce que t'es mignon. Je dis, bah, je préférais être gay. Alors qu'elle me plaisait. Elle me plaisait, mais je fais des blagues sur les gens que j'aime. Les féministes, c'est pareil. Les féministes, je leur ai mis tellement cher. Ça va, on peut parler des féministes un peu? Ouais. Hein, personne n'a les cheveux bleus. D'ailleurs, c'est marrant pour des meufs qui veulent plus faire le ménage de ressembler à des Swiffer, mais ça, c'est... Ça, c'est une autre histoire, hein. Les féministes, c'est pareil, je leur ai mis tellement cher, mais je suis d'accord avec elles sur 99% des sujets. Le seul truc sur lequel on sera pas d'accord avec certaines, c'est la définition d'une blague. Et je dis bien certaines, hein, parce qu'il y en a qui m'adorent. J'ai même ken une féministe. Prudemment. Et ça s'est hyper bien passé, parce que moi, ce que j'aime au lit, c'est de voir que la meuf, elle a envie de moi. Moi, ce que j'aime le plus chez une femme, c'est son oui. Et j'aime bien quand on me le dit, quand c'est formulé, quand c'est explicite. La meuf, elle m'attendait les jambes en l'air dans le lit. Je lui pose quand même la question. C'est ça qu'elle a kiffé. Je lui dis, tu veux que je te fasse l'amour? Elle me fait, Donc, je repose la question. Non, mais tu veux que je te fasse l'amour? Elle me fait, Je suis là, non, mais ton il a aucune valeur juridique. Donc, même sur le papier, un juge, il peut lire, Moi, c'est oui ou rien. Tu vois, je suis littéralement l'inverse d'un violeur. Bon, malheureusement, ça, c'est une phrase de violeur, mais... C'est les meilleurs plans cul, les féministes. Hein, elle m'appelle que pour ken, elle me donne jamais de nouvelles, elle dort pas avec moi. En gros, je me tape un mec toxique, c'est ça la vérité. Et j'adore ça. Faut arrêter de juger les meufs qui se comportent juste comme les mecs l'ont toujours fait. Hein, elle, c'est même quelque chose qu'elle revendique. Elle est polyamoureuse. Alors, je savais pas ce que c'était. Vous savez ce qu'elle m'a dit? C'est le nom scientifique de salope. Elle a raison. Elle a raison, salope, ça devrait même pas être une insulte. C'est quoi une salope? C'est quelqu'un que tu peux baiser facilement, quelqu'un qui baise n'importe qui. Une salope, c'est moi, c'est ça la vérité. Elle a ken tellement de mecs, un jour on était en levrette, elle s'est retournée, elle m'a fait « Ah, c'est toi !» Après, le feeling, il passe pas aussi bien avec toutes les militantes. Il y en a une qui m'a prise à partie derrière moi, elle a commencé à me gueuler dessus. « Alexis, ce que tu fais, c'est inadmissible, tu nourris une entité maléfique !» La meuf, c'est cru dans Harry Potter, quoi. Elle écoute mes sketchs, elle a le clito qui la brûle comme la cicatrice d'Harry en présence de Voldemort.
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12: Je me présente, je m'appelle Roman Dauduic et si vous me connaissez pas, bah c'est normal. Oui, parce qu'attention, moi j'ai percé, hein, mais je suis connu sur le réseau préféré de vos ados. Non, pas Pornhub. TikTok, ouais. Bah, je pense que j'ai percé sur TikTok parce que moi j'ai encore la gueule d'un gamin de 12 ans. Alors que je suis totalement majeur. Du coup, forcément, moi, pour comprendre les ados sur TikTok, mais j'étais obligé de faire une mise à jour de ouf, quoi. Windows à côté, c'est R. C'est R. C'est rien. Ok, public de Minitel. Non, non, vous inquiétez pas, je ne laisserai aucun boomer au bord de la route. Boomer. Alors, boomer, c'est facile. Si tu sais pas ce que ça veut dire, cherche pas, t'en es un. T'as déjà éteint la lumière en disant, hé, hey, oh, pas Versailles ici. Boomer. Tu t'es fait une coupe mulet pour ressembler à MacGyver et t'étais fier. Gros beauf. Mais oui, je sais que c'est chaud de comprendre les mots des ados. Mais en plus, rien que la base pour communiquer avec eux, c'est d'apprendre à parler son dialecte. Le plus beau, c'est quand le boomer essaie de parler d'amour à son ado. Salut Mathéo, ça va, tranquille? T'es en train de jouer avec ta Swift? Ta Switch? Eh, oh. C'est moi qui l'ai payé, j'appelle encore comme je veux, hein? Bien. Du coup, avec ta mère, on se demandait avec ta maman, Toto, t'as une petite copine, une femme. Tu gères une meuf? Comme un budget, quoi? C'est, je... et alors, vous avez déjà. Vous avez déjà fait crac-crac? Tu l'as soulevé? Ça y est, parce que j'ai pas l'image là. Tu lui as fait un boulot? Mais depuis quand tu bosses, toi? Non, faire boulot, c'est devenu la nouvelle expression des ados pour dire faire l'amour. C'est un vrai truc que je vous apprends. On dit je veux lui faire un boulot, il m'a fait un boulot, le ministre du Travail est ravi. Pour une fois que les ados sont excités à l'idée de bosser. Du coup, forcément, moi, avec tout ça, je suis devenu un expert des réseaux sociaux, tu vois. Je suis trop fort, donne-moi ton réseau préféré, je te dirai quel ado tu es. Si par exemple ton réseau préféré c'est Facebook... C'est que déjà, t'es plus un ado, quoi. Moi, je dis ça, mais en vrai, je me moque, mais j'y vais sur Facebook. J'y vais, bah, pour prendre des nouvelles de ma mère. Mais ça encore, ça, tout le monde connaît. Facebook, vous connaissez. D'ailleurs, pour ça que vos ados n'y vont pas, en vérité. Mais, oui, parce que eux, ils ont leur petit réseau privé, tu vois, privé de vous. Genre Snapchat. Snapchat, alors pour ceux qui connaissent pas Snapchat, à la base ça a été inventé pour que les ados puissent envoyer des petites photos, des petites vidéos. Et à un moment, je ne sais pas ce qui s'est passé, on s'est mis à l'aise. On a retiré des couches, quoi. Maintenant, il n'y a qu'une seule règle sur Snapchat que tous les ados connaissent par cœur, tu ne mets pas ta tête et ta teub sur la même photo. Et après, heureusement, il y a un seul réseau sur lequel les ados et les darons cohabitent. Pronote. Alors, pour ceux qui connaissent pas, c'est génial. Pronote, en fait, il y a très longtemps, les notes étaient toutes écrites sur des bulletins en papier que l'ado devait ramener à son papa. Ce qui fait qu'entre l'école et la maison, le bulletin pouvait mystérieusement disparaître. Du coup, forcément, un jour, il y a un mec qui s'est réveillé un matin. On sait pas qui c'est, ce mec. On le cherche encore. Et il a décrété qu'on ne pouvait pas faire confiance à un ado. Ah bon? Quelle drôle d'idée. Et ce soir-là, il a créé Pronote. Et du coup, toutes les notes sont sur Pronote en direct. Ça rend les parents totalement accros. J'ai vu des darons sur des téléphones, c'est pire que des ados, hein. Ils font peur que... Allez, vas-y, rafraîchis. Rafraîchis, il va y en avoir une, c'est sûr. C'est sûr. Oh putain, il y en a une, on va le défoncer. Mathéo ! Viens, si, viens. Oh, si, viens, fais-moi confiance. Si, je t'assure, viens. C'est quoi ce 2 en SVT, hein ? D'ailleurs, c'est quoi ? La SVT. Je te préviens, bonhomme, hein. Il est temps que tu te mettes au boulot. Non. Pas celui-là.
11: 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Là, je reviens du Québec. Incroyable. Alors ça, je m'attendais pas du tout à ce que j'ai vécu là-bas. Je vous conseille à tous et toutes ce voyage. Alors moi, je suis arrivée à Montréal. Dès la première soirée, je me suis tapé 2 mecs. Belle performance. Étant donné que je suis lesbienne à la base. J'ai pas compris, quoi. C'est-à-dire que moi, je suis lesbienne, mais que quand je suis en France, apparemment. Ouais, si je traverse l'Atlantique, tel un saumon fumé, ben, je deviens hétéro. Je vous jure, après, j'ai rien contre les hétéros, attention, hein, je suis pas hétérophobe. Non, j'ai une très bonne amie hétéro. Bon, après, j'ai couché avec elle. Est-ce que ça compte? Je ne sais pas. Mais tout ça pour dire que ça sert à rien de se mettre dans des cases. On s'en fout de la sexualité. Enfin, au Québec, en tout cas, ils sont très évolués, très déconstruits là-dessus. Et c'est vrai que chez nous, bah, il y a encore pas mal d'homophobie. Notamment grâce à ma mère qui fait grimper les stats. Je suis sûre, c'est compliqué, ma mère. En fait, j'abuse un peu parce qu'elle est pas vraiment homophobe. Elle est vieille. C'est... que ça, son problème, je vous jure. Elle dit principalement de la merde, en fait. Hein. Et surtout, quand il y a du monde, elle adore, elle me fout la honte tout le temps. La dernière fois, en plein repas de famille, à table, elle me dit « Bah oui, mais toi, ma fille, t'es une gougougne. » Comme vous, je ne sais pas quoi faire de cette information. Ben non, je ne sais même pas si je dois être offensée ou si je dois trouver ça mignon. Je sais pas, on dirait pas le nom d'une pâtisserie bretonne. En plus, je sais que ma mère est pas homophobe. Franchement, elle est trop mignonne. Faut la voir physiquement, elle est toute petite. Elle a les cheveux en pique, décolorés blond platine. Elle met des doudounes sans manches, elle roule en camionnette. Je dis, excuse-moi, mais s'il y a une gougougne quelque part... Non, elle se fout de ma gueule, elle est plus lesbienne que moi, ma mère, je vous jure. Ah ouais, physiquement, c'est une gouine des bois. Vous avez l'image, c'est le nom scientifique, voilà. Mais elle est tellement lesbienne. Moi, je pense qu'elle a fait un transfert, en fait. Voilà, elle me l'a refilé. Elle a dit, vas-y, ma fille, toi, ton peuple est prêt. Ben oui, pour moi, c'est trop tard, je suis avec ton père, maintenant. Alors, je peux pas dire que je subisse l'homophobie venant de ma mère. Non, en tout cas, ce qui est sûr, c'est qu'on s'est trompé, parce que pendant trop longtemps, on a voulu guérir les homosexuels. Je sais pas si vous êtes au courant, jusqu'en 92, en France, c'était considéré comme une maladie. Et il y a même des pays où c'est encore le cas. Moi, je vois pas comment on peut vivre comme ça. Enfin, moi, si c'est une maladie, je me mets en arrêt de travail, direct. Ah ben, j'appelle mon patron. Oui, je suis désolée, je peux pas venir bosser ce matin. Et non, parce que je bouffe des chattes. Ouloulou. Et puis, j'ai l'impression que c'est hyper contagieux. Non, c'est pas. C'est vrai que j'ai déclenché pas mal de clusters, sans me vanter. Non, mais ils vont faire quoi? Après, je comprends du coup que pour les anciennes générations, ça soit compliqué. Ils ont été conditionnés à croire que c'était une maladie, mais ça veut pas dire qu'on peut pas évoluer. La preuve, moi, j'ai un peu galéré à faire mon coming out. Ben, vous savez quoi? La première personne à qui j'en ai parlé, c'est ma grand-mère. Et ça s'est hyper bien passé. Alors après, c'est peut-être parce qu'elle a Alzheimer. Mais franchement, elle a super bien pris. Toutes les fois où je lui ai dit. Vraiment... Ah ouais, elle oublie instantanément, j'avais un nombre d'essais incalculable, je me suis vraiment entraînée sur elle, c'était trop pratique. Genre ma grand-mère en plus, elle était trop chou, elle répétait une phrase en boucle. Alors ma pépette, tu as un petit copain? Et moi au début, j'esquivais un peu la question, je faisais semblant. Puis un jour j'ai craqué, j'ai dit écoute mamie, en fait je suis lesbienne. Elle m'a dit ah bon, ben c'est bien. Oui, mais ça consiste en quoi? Eh bien à coucher avec des filles. Oh ben c'est bien. Bah tu devrais dire à ton petit copain qui participe, hein. Non, mamie, bah, t'as si, plus on est de fous, plus on rit. Moi, tu sais, une fois avec ton grand-père. Oula, non, mamie, faut pas finir cette phrase. Non. Et tu m'as pas dit si tu as un petit copain. Mais non, mamie, je t'ai dit, en fait, ce que j'essaie de te dire, mamie, c'est que je suis une gougougne. Pas possible. Comme ta mère.
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13: Quand t'as des parents et que tu vas chez eux en vacances, au début c'est bien, et au bout d'un moment, hein, tu te dis, mais qu'est-ce que je fous ici, moi? Moi j'habite à Paris, mes parents de Perpignan, ça me fait ça à Orly. En fait, putain, y a pas grave. En fait, j'ai compris un truc. Tu sais, j'ai 47 ans, je suis pas obligé d'y aller physiquement. Putain, j'ai compris. C'est psychologiquement que je me sens obligé. C'est ma mère, en fait. Elle a une arme. Ça s'appelle la culpabilité. Ma mère, elle est tellement culpabilisatrice, elle change sa voix. Elle a un râle, c'est pas une voix, c'est un râle. Des fois, j'appelle, ça va, maman? Ça va, ça va. T'as l'air bizarre, là. Non, ça va, ça... Des fois, j'appelle un masque, elle fait, allô, c'est Mathieu. Ça va, ça va. Après, son gars, je suis né, elle m'a pris dans ses bras, elle m'a fait, tout ça est de ta faute. Écoutez, je suis né le 23 juillet à 14h. Tous les 23 juillet à 14h, elle m'appelle. C'est pas pour me dire bon anniversaire, c'est pour être un coup de culpabilité. Cette année, ça n'a pas loupé. 23 juillet, 14h, ça sonne. Je fais allô. Elle me fait bon anniversaire, Mathieu. Je fais merci, maman. Oh. Il y a 47 ans, à la même heure, je souffrais beaucoup, Mathieu. Tu t'es présenté par le siège et j'ai perdu beaucoup de sang. Tu sais que j'ai perdu beaucoup de sang? Excuse-moi de vivre, maman, pardon. Et toutes les mères ici, toutes les mères, vous avez une phrase qui nous tue, une phrase qui nous perce le cœur. La phrase de ma mère, c'est l'important, c'est que toi, tu sois heureux. Oh! Elle a niqué ma vie avec cette phrase-là. Ma petite sœur, ça l'est sentie. Tu sais, j'ai une petite sœur, elle est passée au-dessus du truc. Elle est immunisée. Une fois, ma mère, elle lui a dit « L'important, c'est que toi, tu sois heureuse. » Ma sœur a fait « Ok, on l'a plus jamais revue. » Moi, ma sœur, elle s'en fout. Elle vole au-dessus de la famille. Elle nous voit, elle nous crache, elle repart. Ma petite sœur, elle habite à 5 minutes de chez mes parents. Elle y va deux fois par mois. Elle reste en warning. Des fois, elle s'arrête même pas. Avec l'accent, elle fait « Tadad, tadad !» Ma mère, elle fait « Hey, Vardy !» Mais c'est la préférée. Alors, sachez-le, c'est la préférée. Et dans toute famille, tu as un préféré ou une préférée. Si vous savez pas quel est le préféré chez vous, comptez le nombre de photos qu'il y a de vous chez vos parents. Moi, je passe après le chien. Et si vous savez pas, le demandez pas. Car vos parents risquent de vous répondre. J'ai fait la connerie de demander à ma mère qui est le préféré. J'appelle, je fais « Maman, tu préfères qui entre Olivia et moi ?» Elle me fait « Je vous aime pareil, mais pas pareil. » Non, maman, imagine, on est sur le Titanic, il coule, qui tu sauves ?« Olivia, Olivia, Olivia !» J'ai même pas un délai de réflexion. Elle me fait « Ah, toi, tu sais nager. De quoi tu parles ?» L'eau est à 2 degrés. Enfin, l'important, c'est que toi, tu sois heureux. Ta gueule. Mais c'est la petite dernière. En fait, c'est ça. Les préférés, sachez-le, c'est toujours les petites dernières, les familles. Les aînés le savent. Parce qu'on est des brouillons. Nos parents se sont entraînés sur nous pour être parents. Moi, pour mon père, j'étais un singe de laboratoire. Et t'es là, les lentilles, ça fait vomir, ok. Le solfège, il aime pas. Et au bout de 4 ans, mon père, il regarde ma mère, il fait « C'est bon, je sais comment ça marche. » Par contre, on en refait un autre parce que celui-là, il est cassé. Et ma sœur est arrivée avec sa tête de fouine comme ça. Et c'est pire dans les familles nombreuses. Il y a des gens ici qui sont plus de 5, 6 frères et sœurs. Le Maghreb, mais... Vous êtes la combien? La 4e sur combien? Sur 5, t'as même pas de prénom en fait, c'est ça. Il y a les gens qui ne comprennent pas, c'est les fils ou filles uniques. Il y a des gens qui sont fils ou filles uniques ici ou pas? Oui, voilà, toi t'es là, tu t'es mis en bordure, hein. Ouais, jusqu'à présent c'était bien, mais là je ne comprends, parce qu'avec père et mère, ça allait. C'est quoi ton prénom? Zoé, Zoé. Alors que toi, c'est Fatima 1, Fatima 2, Fatima 3, c'est ça.
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14: Là, je me suis installé à Paris il y a 3 ans là, pour réussir dans l'humour. Bande de bâtards, ce silence. Vous m'avez laissé, ouais, bah continue, troubadour, on n'est pas encore sûr là du... Ah non, Paris, j'en peux plus, hein, franchement. Quelle ville de fous, il n'y a que des fous ici, hein. Ils sont tous là ce soir ou c'est comment là? C'est il y a que les fous. Vous avez vu ce qui s'est passé il y a pas longtemps à Gare de Lyon? Vous n'avez pas vu? Il y avait un gars tout nu à Gare de Lyon. Et ça vous choque même plus pour vous c'est... Ah bah c'est un lundi hein, après nous on peut pas... Il y a un gars tout nu, il y a un mec, c'est tout ce que je vous dis est vrai. Il y a un mec qui est venu le voir en disant « Monsieur, vous n'avez rien à faire là, vous sortez. » Lui qu'est-ce qu'il a fait? Il s'est penché sur le sol, il a chié par terre. Il a... C'est pas moi hein. Là, ils font « Ah, il dégoûte les troubettes d'eau !» Ben non, je suis le messager, moi. Il a pris son étron et il l'a balancé sur le gars. Paris. Émilie Paris. Oh, wow, what is that? Ça, c'est Gare de Lyon, Émilie. Bienvenue, bienvenue. À la ville lumière, Émilie. Mais moi, j'ai quand même une pensée émue ce soir pour ce voyageur. Qui s'est tout pris dans la gueule. Qui a dû prendre son train après pour rejoindre sa famille ou je sais pas quoi. Il a dû avoir une discussion, mais lunaire. Oh, il y a Gérard qui est entré. Ouh là là. Mais tu pues la merde, Gérard, qu'est-ce que... Valérie, tu ne vas jamais me croire. Un gars tout nu, à Gare de Lyon, m'a balancé du caca. Je sais que tu me trompes, Gérard, je le sais. Oh, c'est chaud. Oh. Il y a eu le braquage du Louvre aussi, on en a pas assez parlé, je trouve. On est passé vite à côté, quand même, hein. Très grave cette histoire. Vous avez vu comment s'appelle un des deux cambrioleurs? Doudou Crosbitume. On s'est fait voler les bijoux par Doudou Crosbitume. Amateur de BMX sur TikTok. Bah, bah, bah, bah, bah. Mot de passe du Louvre. Louvre. On n'a même plus de blague à écrire. Tout est dans les... Ah non, je te jure. Il y a aussi eu des activistes qui ont balancé de la soupe sur la Joconde. Vous avez peut-être plus vu ça? Alors ça, pareil, je comprends pas. Après, ils arrivent devant le tableau en disant « Aujourd'hui !» C'est comme ça que je les imagine. Aujourd'hui, un Français sur 3 ne peut plus faire ses 3 repas. Eh ben arrête de balancer de la soupe, peut-être on pourra sauver le dernier, quoi. Tu sais, il y a autre chose à balancer que de la bouffe, je suis désolé. Moi, je connais un gars à Gare de Lyon. Il le fait gratuit, hein, c'est un métier façon, donc Merci beaucoup les amis, c'était un plaisir.
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16: Ah non mais pardon, excusez-moi, je fais n'importe quoi. J'ai complètement oublié qu'on était à Pôle emploi. Ah bah y a du monde, hein. Excusez-moi monsieur, ça va, je suis pas trop marqué, fripé. Non parce que hier soir je suis allé en discothèque.

0: mais c'est vrai, ça veut rien dire ce mot atypique, atypique. Faire l'amour à ta mère, ça c'est atypique. Je vous ai choqué? Mais attendez, vous savez que chez moi dans le Nord, c'est une tradition, hein? Maman, t'as 2 minutes, bim! Ah non, mais on perd toutes les valeurs, c'est horrible, c'est dommage, hein? Alors là, mon conseiller, il a été super, il m'a dit, tu sais, Jarry, on est amené à changer 7 fois de métier dans notre vie. Non, mais moi, je lui dis, mais déjà, un, je serais content. Alors, 7, t'imagines le bonheur, je pourrais vous faire l'amour. Faites pas à tout le monde. Je sais ce qu'on va faire. Que tous ceux qui sont d'accord pour me faire l'amour restent assis. Non, mais 7 métiers, t'imagines, faut que tu demandes s'ils comptent les jobs d'été. Parce qu'on a tous fait plein de trucs. Par exemple, moi j'ai fait du babysitting. Il y en a parmi vous qui ont fait du babysitting? Levez la main ceux qui ont fait du babysitting. 1 pauvre, 2 pauvres, 3 pauvres. Ah non, mais moi tous les week-ends je gardais ma grand-mère. Et puis j'ai perdu mon job. Merci la canicule, hein. Ah ben oui, parce que moi je viens d'une famille de paysans. Et vous savez, l'été, pour me faire de l'argent de poche, je vous donne le truc, je vendais des bougies dans mon village en faisant du porte-à-porte. Et à l'époque, je faisais croire aux gens que c'était pour financer les vacances à la mer pour les enfants malades en fin de vie. Oh, j'ai cartonné! Je t'ai vendu de la bougie en veux-tu, en voilà. Attendez, je suis quand même partie 3 semaines all inclusive aux Bahamas, hein. Merci les enfants! Tu en as? Non, des bougies, est-ce qu'il me reste une boîte de 12? C'est comment ton prénom? Ludovic, Ludovic. Ah! Mais j'adore les prénoms rebeux! Ludovic, je sais pas depuis combien de temps t'es inscrit à Pôle emploi. Bon, bah, j'ai une idée en te regardant, hein. Mais. Je sais, c'est long. Mais alors, moi, j'ai eu plusieurs conseillers, mais ils ont tous craqué, on va pas se mentir. Le premier, démission. Le deuxième, dépression. Le troisième, accouchement. Ah, mais je suis pour rien, hein.
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3: Il y a pas longtemps, on m'a dit, toi, t'es un AMAB. AMAB, ouais. J'étais comme vous, je me suis dit, pourquoi on me traite d'épicier bio en circuit court? C'est une blague très parisienne, ça, je me rends compte. Non, c'est pas AMAP, c'est AMAB. Et ça veut dire Assigned Male at Birth. Donc pas beaucoup de bilingues à l'Apollo ce soir, visiblement. En gros, ça veut dire que voilà, mon sexe et mon genre coïncident depuis ma naissance. Voilà, donc je suis un privilégié, hein, puisque la société est d'accord pour dire que je suis un homme parce que j'ai une bite. Pour vous, par exemple, madame. Alors, je ne veux pas m'avancer, mais il semble que vous êtes AFAB. Assigned Female at Birth. Voilà, ça veut dire que la société est d'accord pour dire que vous serez payé moins que moi. Prenez le principe. Voilà. C'est un mauvais exemple, je suis intermittent, mais bon, vous avez compris l'idée. Voilà. Et il y a des gens qui sont pas à l'aise avec ces catégories, vous voyez. Bah si, vous savez, comme le mec, là, que tout le monde lui est tombé dessus, là, dans l'émission télé, un mec barbu avec des lunettes. Il a dit, pourquoi vous m'appelez monsieur? Je me moque pas, moi je comprends. Non, c'est vrai que c'est emmerdant d'être limité à ce qu'on projette aux autres, tu vois. Juste l'aspect physique. Bon, après, dans son cas, t'as envie de dire, donne des indices. Alors, mets une robe, fais l'Eurovision, tu vois. Je sais pas. Non, mais ce que je veux dire, c'est que je suis ouvert là-dessus, tu vois. Je suis ouvert là-dessus. Peut-être que ma propre fille viendra me voir dans quelques années et me dira, écoute, papa, arrête de dire que je suis une fille. Je me sens non-binaire, non-cisgenre, aromantique, pansexuel et gender fluide. Et moi, je dirai à ma femme, chérie, on a fait les 11 vaccins? Non, je dirais pas ça, bien sûr. Mais non, je dirais à ma fille, je lui dirais, écoute, mon chéri, point médian, Ce qui compte, c'est que tu sois heureux.se. Tu nous ramènes qui tu veux à la maison, peu importe le nombre de pattes. Voilà. Parce que je suis un mec ouvert. Hein? Puis parce que j'ai pas de fille aussi. Non mais, ceci dit, je comprends qu'on en veuille aux hommes. Hein. Ça, je comprends parce qu'on a un petit peu merdé ces 15-20 derniers 1000 ans. Non, c'est vrai, on a un peu merdé. Et franchement, on se pose tous des questions parce que c'est facile d'être derrière son clavier en disant « Ouais, vous avez raison les filles, hashtag MeToo, hashtag balance ton porc, on est avec vous. » Non, on a tous merdé, moi-même je me pose des questions. Hein, des fois, je me dis peut-être que j'ai fait des trucs et que je m'en rappelle pas, mais qu'une fille s'en rappelle. Ensuite, je me dis non, j'ai mis la dose de GHB quand même. Donc, GHB, tout le monde voit? Pour ceux qui voient pas, c'est l'équivalent en drogue du quinquennat de François Hollande. Tu te rappelles de rien de précis, mais t'es un peu mal au cul. Non mais je plaisante, mais c'est pas drôle. Je sais que pour les femmes, c'est très très dur.

0: harcèlement de rue, les incivilités. Par exemple, sale pute, c'est une incivilité. Ouais, je suis naïf, je pensais que c'était une insulte, mais non. Incivilité, voilà. C'est comme si je lâchais une caisse, mais par la bouche. On aime bien faire ça en France. Et quand il y a un vrai problème et qu'on n'arrive pas à le résoudre, on change le mot, on minimise. Par exemple, j'ai vu les stats. Hein. En France, 130 femmes meurent sous les coups de leurs compagnons chaque année. Mais on n'appellera jamais ça un féminicide. On appelle ça un crime passionnel. C'est plus joli. C'est comme si les crimes racistes, on appelait ça un crime coloré. J'ai un caramel macchiato pour Mamadou. Paf ! Oh ! Arc-en-ciel ! Hein ? Non, les chiffres sont terribles. Rendez-vous compte. En France, hein, une femme se fait violer toutes les 40 minutes. En fréquence, c'est plus que le RERB. Hein, c'est dur, hein, c'est dur. Du coup, après, les femmes, elles savent plus comment s'habiller. Moi, je vous comprends. Tu mets une jupe, tu te fais traiter de pute. Tu mets un pantalon, tu te fais traiter de pute. Tu mets rien, bon, tu cherches un peu. Alors moi, j'ai pas de fille, donc voilà, je m'inquiète moins, mais... Bon, j'ai pas de garçon non plus, d'ailleurs. En fait, j'ai pas d'enfant, donc... Non, mais attention, parce que je fais beaucoup de blagues sur eux, mais j'ai rien contre les enfants. Hein. J'en connais. Et comment vous dire, pour moi, les enfants, c'est un peu comme les migrants, vous voyez. C'est-à-dire, ça me touche, mais j'ai pas envie d'en avoir chez moi. Et le...
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3: Alors vous le savez peut-être, mais avant de devenir humoriste, j'avais une autre vie, un vrai métier. J'étais avocate et à Paris, et je travaillais dans un gros cabinet d'avocats, un cabinet d'affaires qui s'appelle le cabinet P&P, Pacemaker and Parkinson, qui est spécialisé en M&A, Merger and Acquisition. C'est de l'anglais. Vous savez ce que veut dire fusion, acquisition? Oula, d'accord. Where is Brian? Brian is in the
4: kitchen.
3: Mais gros niveau d'anglais ce soir au point virgule. Alors, M&A pour tous les moldus. En fait, ça veut dire quoi? Ça veut dire qu'on devait travailler, mais alors, comme des esclaves pour la patronne du cabinet, notre big boss à nous, Françoise Profond. Maître Profond. Bien, bien, c'est bon, tout le monde est là, tout le monde est arrivé, on peut commencer la réunion quickly, quickly. Je vous rappelle, je suis un peu short timing, j'ai un conf call à 4 p.m. Alors, look at me, look at me, look at me, guys. I got a fucking big news for you, guys. Dans l'affaire Cyclotron, le deal est dans le track. Problème, je suis conflicté. Donc, Morel, tu me shoot à zap un markup. Vinet, tu me check la clause de bad liver. Je veux que les keymen soient bindés jusqu'à l'exit. Ça va, monsieur, vous comprenez, c'est bon. Planchard, toi, tu me prépares une note d'honoraire pour ce nouveau client. Eh ben, je sais qu'on n'a pas commencé à travailler. Et alors, où est le problème? C'est pas une raison pour pas facturer. Eh ben, tu leur fais une facture de bienvenue, voilà. Et moi, Planchard, tu joues au golf? Non? Dommage, avec un tel handicap. Eh oh, on rigole à mes blagues, hein? Bon, deuxième fucking big news. J'ai fait installer ce matin dans tous les toilettes des tests de grossesse automatique. Eh ben, ça fonctionne. La grande gagnante est Brenda. Bravo, Brenda, bravo. Toutes mes félicitations. Un pot de départ t'attend au troisième étage. C'est ça, tu dégages. Eh ben, t'avais qu'à pas me faire un enfant dans le dos. T'étais pas au courant. Oh, eh ben, je te l'apprends.
5: Vous avez un chimpanzé dans la brousse, Brenda. Et il est bien accroché à la branche.
3: Oui, entrez. Bob. Sors. Non, non, je rigole. Rentre. Non, sors. Non, rentre. Sors. Rentre. Sors. Rentre. Sors. Rentre. Sors. Un homme qui rentre et qui sort, Brenda, ça vous rappelle rien? Eh ben, c'est ça. Vas-y, chiale. Tu pisseras moins. Qui a dit au nom? Vigno? Mais qu'est-ce que vous faites là, Vigno? Vous êtes pas souffrante? Ah bah ben, je croyais, hein, comme vous êtes pas venue bosser dimanche.
5: Et pourquoi je ne pourrais pas la virer, l'autre, là?
4: Parce que c'est une femme enceinte. Oh, what the fucking big news.
5: Mais vous, Vigneault, vous n'êtes pas enceinte. Alors non, c'est pas une question, j'ai vu tes résultats. Donc t'es viré dehors avec la pondeuse. Allez, tic-tac les deux connasses, là, hop là. Ça dégage. Oui, Brenda, tu dégages. Oh, mais je te rassure, je sais très bien que je n'ai pas le droit de te virer pour tes mauvais résultats aux toilettes. Donc je vais te virer pour mauvais résultats au cabinet.
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6: C'est du spectacle vivant, les amis, alors vivons, vivons. Et ne vous inquiétez pas, hein, on ne jugera personne, personne, sauf bien évidemment les gens qui nous rajoutent de force dans leur groupe WhatsApp. Hein. Je peux plus vous supporter, les gars, c'est une prise d'otage. WhatsApp, t'es tranquille chez toi, tu ne demandes rien à personne d'être un seul coup. Ding, Gérard vous a ajouté au groupe anniversaire surprise de Karine. Et toi t'es là, putain, c'est qui Gérard? C'est qui Karine? Et d'un seul coup, il y a 20 personnes qui commencent à se greffer au groupe et qui commencent à débattre de sujets dont toi, excusez-moi, personnellement, tu t'en bats les couilles. Ding, je m'occupe du gâteau. Quelqu'un est allergique au lactose? Ding, moi, ça me donne des brûlures d'estomac. Ding, prends du Gaviscon. Ding, c'est sur ordonnance. Ding, pas du tout, ça a un excellent goût de menthe. Ding, Laurent a quitté le groupe. C'est mal foutu, WhatsApp. Il doit y avoir un problème de réglage ou quoi. Vous avez vu, on ne peut pas quitter un groupe WhatsApp anonymement. C'est pas possible, ça. Comme c'est la mode du vintage, on revient à tout ce qui est ancien. Bah, WhatsApp a remis au goût du jour une vieille tradition française. Elle a délation. Toi, t'es là, tu veux quitter le groupe. Et elle a... Ah, Laurent a quitté le groupe, hein. WhatsApp, c'est fou parce qu'en plus, tu te barres du groupe, les gens se vexent. Pourquoi t'as quitté le groupe WhatsApp? Pourquoi? Parce que vous me faites chier. Avec cette manie que vous avez à vous dire bonjour toutes les 10 secondes. Hein. Bonjour, bonjour, on dirait des randonneurs, quoi. Alors attention, les amis, je vais pas vous faire un sketch de vieux con qui critique les réseaux, les écrans, pas du tout. Pas du tout, c'est magnifique, les écrans, comme FaceTime. FaceTime, moi qui m'a permis de voir mon grand-père de 96 ans tous les jours pendant le confinement. Tous les jours, je voyais mon grand-père de 96 ans qui vivait à Toulouse grâce à FaceTime. J'ai d'abord vu son œil, je fais non, papy, recule le téléphone. J'ai vu son oreille, je fais papy, mets-le devant. J'ai vu son papy, mais assez. Non, les écrans, c'est magnifique, mais ce soir, les amis, c'est du spectacle vivant. C'est du spectacle vivant, c'est de l'échange, c'est du partage. Et je suis très heureux, les amis, d'être avec vous ce soir pour partager avec vous, justement, un bonheur, mon bonheur. Mon bonheur que j'attendais depuis tellement longtemps. Les amis, je suis amoureux. Merci, merci beaucoup. Ouais, merci beaucoup. Merci, merci beaucoup. Merci, merci. Je suis amoureux de la scène, je suis amoureux de mon métier. Ah pardon, vous... Ah, putain, c'est moi, je m'exprime mal. Vous pensez que j'étais amoureux? Non, ça c'est foutu, ça. Terminé, c'est foutu. Et j'ai compris que c'était foutu récemment, quand ma mère m'a dit cette phrase hallucinante. Elle a dit ce truc-là, récemment, elle m'a dit « Toi, tu fais trop attention au physique. Faudrait que tu trouves une copine peut-être moins belle que tes ex, mais gentille. » Mais elle a raison, ma mère. Elle a raison, le physique, c'est pas si important que ça. Et les masques nous l'ont bien prouvé, hein. Bah oui, c'est vrai, c'est vrai. Histoire vraie, il y a quelques mois, je suis tombé fou amoureux de la vendeuse du magasin bio juste en bas de chez moi. Fou amoureux. Vendeuse que j'avais jamais vue sans son masque. Hein. Mais des yeux magnifiques, une voix sensuelle. Tous les jours, j'allais dans le magasin rien que pour la voir. Et quand Castex, il a dit « Vous pouvez enlever les masques ?» J'y suis allé en courant. Elle était là, derrière son comptoir, toute souriante. Et bah vous savez quoi, les amis? Elle est très gentille.
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7: J'ai mal au dos en ce moment. Merci pour le rire. Et excellent. Donc mal au dos, je suis allé voir le kiné. Et le kiné, il m'a dit, faut muscler le reste. Je lui dis non, j'ai mal au dos. T'as pas compris? T'as mal aux oreilles, toi, non? C'est quoi cette histoire? Faut muscler le reste. Mais il est fou, lui. J'ai crevé un pneu. Faut changer la banquette, monsieur. Et je lui dis en plus, non, mais le reste, ça va, c'est quand même musclé, tu vois. Je dis, ouais. Et je lis dans ses yeux. Vous savez comment ça se passe chez le kiné, tu vois. Il te donne un truc à faire, lui il fait ça, toi tu fais ça, toi tu fais ça, moi je compte l'argent, toi tu fais ça. Hein, des bons mécaniciens, c'est là aussi. Et là, il y a une mamie qui rentre, qui se met à son atelier. Et je vous rassure, on en a discuté avant. Je lui dis, je peux faire des blagues là-dessus. Elle me dit, oh, avec plaisir, moi, ça me permet de lécher. Il faut mieux en rire. Et en fait, parce qu'elle était toute courbée, la pauvre, la petite dame, elle était vraiment, mais genre, c'était oh, mais un dos d'âne humain. Un truc. Boum, putain, c'était une mamie, là, non? Non, je crois pas, c'était un dos d'âne, non? Un dos d'âne avec une canne Attends, on recule, on va voir. J'ai cassé la canne, merde. Et je dis au kiné, ouais, Raph, elle a quoi la petite dame, la pauvre dame, elle a fait quoi? Il me dit, elle a pas musclé le reste. Et alors après, il me dit, bon, pour corriger le truc, en fait, tu vas faire les exos et moi, je te filme. Comme ça, tu peux voir un peu comment tu fais. Il me filme, il monte la vidéo. J'ai dit, tonton, tu ne diffuses jamais ça. Je te fous un procès au cul, mon pote. Dans deux semaines, c'est un kebab, ton truc. Ah, oh, le choc, quoi. Bam, dans ta tête, t'es Brad Pitt, tu vois. Enfin, Brad Pitt, Périple Nord, tu vois. Brad Pitt, Porte de Saint-Ouen, tu vois. C'est pas mal, déjà. Et là, oh, Gabriel Attal. Oh. Oh. Gabriel Attal à la fin du Ramadan. Oh. Et puis, il me dit un autre truc, je ne savais pas. Il me dit, bon, le dos, c'est aussi le stress. Donc, faut que tu arrives, c'est pas au-delà du sport, faut que tu arrives à éliminer tout ce qui stresse, tu arrives à éliminer tout ce qui t'énerve. Et je dis, ah, c'est chaud, tonton. Hein. Arriver à éliminer tout ce qui m'énerve, ça va être compliqué. Hein. C'est quand même bien protégé, l'Elysée, toi. Après, si, là, ce qui m'énerve en ce moment, c'est mes filles, là. Elles me cassent la tête. Avec le chien, quoi. Elles veulent un chien. Ça fait. C'est moi, qu'elles sont là. Papa, on veut un chien, papa, depuis des mois, me lâche pas, quoi. Un chien, un chien. Et moi, dans mon éducation, mais hors de question d'avoir un chien à la maison, quoi. Il a 4 mois maintenant. Bonjour, Jean-Pierre Victime, enchanté, Jean-Pierre Victime. Ah, Victime, ceinture noire, quoi. Putain. On a galéré pour trouver le nom, déjà, pour commencer. Moi, j'ai proposé casse-toi. Je me suis dit, ça va l'embrouiller. Casse-toi, viens ici. Et viens. Elle nous a envoyé, l'éleveuse, une photo de lui. Il était tout bébé, mais par rapport aux autres, dans la portée, il les faisait mastoc, quoi. Donc, il dit, putain, on l'appelle Viking. Et quand il arrive, on dit, putain, illusion d'optique, là. Et mes filles, elles sont folles de ce chien. J'aurais jamais imaginé, moi. Tu vois, j'ai du mal à le dire, tellement... Je suis jaloux d'un chien, quoi. Il m'a volé ma famille, ce bâtard. Sûr, les filles elles sont là. Oh, Viking, c'est notre frère. Viking, c'est notre frère. Mais c'est pas mon fils, je te le dis direct. Et avant d'aller à l'école le matin, elles sont là. Oh, Viking, oh mon bébé, oh mon amour, oh mon amour, tu vas manquer toute la journée, mon bébé. À ce soir, mon chéri, je t'aime, mon bébé. Bisous, bisous, mon amour. Salut, pas. Oh, j'oubliais pas un truc là, les filles. Ouais, tu pourras lui laver son doudou. Oh là, là. Et lui, il est là, il stone, il me regarde. Tu sais, je sens dans le chair, je sens qu'il fait ça. Profite, profite. Elles vont grandir, dans pas longtemps, elles auront envie de caresser autre chose que ta vieille gueule. Tu vas voir. Tu vas voir. M'énerve. Je te jure, l'été prochain, je te descends au bled, mon pote. Tu vas voir, là où j'ai grandi, ça va te changer l'ambiance. Ah, là où j'ai grandi, c'est pas dog friendly. Même les chats, ils vont te défoncer ta race, tu vas voir. Alors j'ai dit aux filles, bon les filles, je vais faire des vannes sur Viking, mais à la fin je vais dire que malgré tout, bah maintenant je l'accepte, il fait partie de la famille et je l'aime, quoi. Et elles m'ont regardé comme ça, elles fait bof la chute.
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8: On juge beaucoup trop sur les apparences. Par exemple, je parlais avec un monsieur juste avant de venir et j'ai remarqué un truc tout bête, c'est que c'est impossible d'écouter une personne qui a une tête bizarre. C'est vrai, parce que tu flippes en fait. Hein, t'as l'impression que cette personne va t'attaquer en fait, tu sais. Tu l'écoutes, mais un peu sur la défensive quand même. Ouais, je t'écoute, ouais, carrément. Ouais, ouais.
9: Bien sûr.
8: Pardon, excuse-moi. T'as éternué, j'ai cru que t'allais plonger en fait. Excuse-moi. On fait tout ça, tout le monde fait ça. Sérieusement. Rien que pour des détails, rien que pour des détails, on n'arrive pas à suivre une conversation. On fait des pellicules sur l'épaule, c'est merveilleux. À ce moment-là, tu m'écoutes plus. Excuse-moi, je manque à toutes mes obligations. Tu veux boire quelque chose? Un shampoing? Pardon. Tout est est important dans le physique. Sérieusement, tout est important. Les cheveux, c'est important. La couleur des peaux, c'est important. Comment tu t'habilles, c'est important. La taille, c'est super important. Moi, je fais 1m59. Je dis toujours que je fais 1m60. Faut arrêter de faire ça. Il faut arrêter de se la péter comme ça. En plus, qu'est-ce qu'il y a? Quand t'es plus grand, t'es plus fort, t'es plus intelligent, tu fais tes courses tranquillement, y a pas de problème de rayon. Je veux dire, moi, je m'en fous, j'achète discount. Bien en bas, tu sais. Le pouce, la marque repère, j'adore. C'est par là, c'est la merde! Bien en bas. Pourquoi on met ça en bas, le discount? Pourquoi on mélange pas tous les produits? Comme ça, on sait pas qui prend quoi, tu vois? Parce que moi, j'achète tout le temps discount. Et tu te rends compte que t'es vraiment pauvre parce qu'il n'y a pas de marque à l'aliment. C'est directement le nom de l'aliment. C'est des pâtes. Du riz, c'est du riz. En fait, quand t'es pauvre, ce que tu possèdes n'a pas de nom. Donc, à mon avis, le mec le plus pauvre, son prénom, c'est prénom. Sa copine s'appelle copine. Le jour de sa mort, sur la tombe, c'est écrit tombe. Avec un pouce dessus. C'est par là, c'est la merde! T'imagines l'enterrement de ce mec avec le prêtre qui fait son discours habituel? Prénom, nom de famille, était une personne exceptionnelle. Copine, nous t'accompagnons dans ta douleur. Prends des mouchoirs, mouchoirs. Il aimait les pattes, pattes. Et le riri. Et à présent, nous allons écouter sa chanson préférée. Chanson préférée. Ah, t'es vraiment pauvre à ce moment-là. Ah ouais. Si, sérieusement, le discount. J'aime bien le mot, le discount. J'aime bien le mot qu'on a donné, c'est un mot anglais pour faire classe, tu sais. Pour pas dire bouffe de merde, en fait. Sérieusement, si les mecs étaient honnêtes, c'est pas un pouce qu'ils auraient mis. Non, c'est un doigt. Il y a un truc qui me stresse quand je suis dans les magasins, c'est quand je passe à la caisse. Parce que je paye par carte électron, en fait. Et c'est une carte de pauvre. Tu sais jamais si ça va passer ou pas, t'es là. Bonjour. Ah, déjà le code est bon. Suspense. Et là, ça met tellement de temps que t'as envie de cracher le morceau. T'as envie de dire, en fait, j'ai posé mon chèque à 48 heures. Et tu dis rien de tout ça. T'attends. Ça passe pas. Ah non, c'est pas grave, j'ai une autre carte. Ouais, la carte vitale.
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10: Non mais tu vois ces gens que ta vie est bien, ils rentrent dedans et juste après, c'est la merde. Tu vois ça, non? On a tous un, hein? Moi, ma meuf, c'est la première du lot, vraiment. Ah, elle m'emmerde à un niveau, je suis désolé, mais faut que ça sorte, quoi, vraiment. Faut qu'elle se reprenne, sinon je dois prendre des décisions décisives, quoi, vraiment. Elle me perturbe profondément. Elle, j'ai l'impression qu'en cours de relation, sans me prévenir, elle a modifié le contrat. Je dis, ah ben c'est sympa, mais moi je voulais quand même la version du début, je veux dire. Elle a un nouveau délire, elle. Elle veut absolument, absolument qu'on aille se promener le dimanche. Il y en a ici? Allez vous faire enculer, vraiment. Non mais je vous souhaite du mal, vraiment. Je vous veux vraiment une diarrhée de 8 ans. Voilà ce que je veux pour vous. Je veux que vous ayez de la souffrance, quoi. Tu vois ce que c'est quoi cette activité de merde, là, hein? Qui a lancé ce projet qui nous nique tous maintenant? L'après-midi, on doit sortir au grand air, sinon on rate sa vie. En plus, je veux pas être misogyne, mais franchement, je pense que c'est un truc de meuf, ça. Franchement, je connais aucun gars qui se dit, aujourd'hui, je vais sortir au grand air, sans but précis, juste pour m'ambiancer un peu, quoi, hein? Moi, je préfère rester chez moi, franchement, jouer à la console. Non, mais je te jure, elle me met une vraie pression maintenant. Il y a une pression incroyable. À tel point que maintenant, chez moi, vers l'heure de la balade, le dimanche, là, 14-15 heures, j'ai une boule au ventre. Je suis là, elle va venir me chercher. On va devoir se promener. Et elle arrive là, là, là, là. Ah, je la vois, elle comme ça, elle frétille. Elle veut que je la sorte. Elle se prend pour plus tôt. Tu vois pas? Ouais, dans son esprit, c'est un kleps, ouais, absolument. Ah, il est malade. Je suis là, je dis non. Je serai solide, je refuse. Mais au bout d'un moment, je craque. Et je me suis rendu compte que quand je refuse d'aller me promener, je n'ai plus de rapport sexuel. Et ça, c'est quand même un lien de corrélation que je n'avais pas pris en compte. Et en même temps, j'aurais dû m'en douter, parce qu'avec le cul, elle disait, on sort pas? Très bien. Tu connais très bien là ou pas? Qui veut dire que tu vas te la mettre derrière l'oreille, hein, niveau encore jamais vu dans l'histoire de l'abstinence. Hein. Au bout de 2 semaines, je reviens, bon chéri, on irait pas un peu, hein? Allez, viens avec moi. La, la, la, la. Je passe de mec qui voulait pas sortir à guide touristique, c'est pour moi, je t'en prie. T'as vu, j'ai envie des lampadaires ici maintenant, c'est bien fait, hein, c'est bien fait. Et en général, quand je sors avec quelqu'un comme ça que je voulais pas sortir, je croise toujours un mec qui est dans le même problème que moi. C'est-à-dire que lui non plus, il voulait pas sortir, mais il a fait un effort, quoi. Et le moment où nos regards se croisent, monsieur, dame, vraiment, c'est un eye contact de légende, quoi. Je te jure. C'est court, mais c'est puissant, quoi. L'être humain, il dit tellement de choses sans la bouche. Check ça. Bien, écoutez, aide-moi, toi aussi, aide-moi, vraiment.
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11: On a regardé un James Bond l'autre jour avec ma copine et elle a eu une réflexion assez étrange. Elle m'a dit, ouais, pourquoi tu regardes ça, c'est sexiste. Alors, c'est sexiste, bon, je trouve pas, je trouve que c'est marrant, quoi, tellement c'est absurde et surréaliste, hein. James Bond, c'est pas réaliste, on est d'accord? Non, je vais vous donner un exemple tout con. Quand James Bond a fini de faire l'amour à une fille, la fille, elle lui demande jamais du sopalin. Bon. On est d'accord que dans la vraie vie, ça se passe pas comme ça. Hein, vous avez dû faire le test. Et elle m'a dit, c'est sexiste, c'est comme tous les héros avec lesquels t'as grandi, c'est pour ça que tu penses comme ça. Alors, j'ai pas grandi qu'avec des héros sexistes, c'est pas vrai. Moi, quand j'étais petit, je jouais à la poupée, hein, faut se calmer. D'ailleurs, ça me posait des problèmes. Moi, je jouais beaucoup avec des Barbie quand j'étais petit. Je trouvais ça génial, Barbie, c'était une belle blonde avec des gros seins qui faisait du surf à Malibu. Super. Mais on me disait, non, joue pas avec des Barbie, ça va te rendre homosexuel. Va regarder Musclore. Mais Musclore, il a un petit slip échancré en fourrure, des petites bottines fourrées, la coupe de cheveux de Jeanne d'Arc, il est torse nu avec tous ses copains en slibard à se promener dans la lande très musclée. Tout était comme ça. Lis pas des trucs de filles, va lire Tintin, qui est un mec de 18 ans qui vit avec un vieux barbu dans un château. Va lire Astérix et Obélix, et ben c'est deux moustachus torse nu qui trimballent un caniche. Va regarder Batman. Pardon, Batman, il a un slip en cuir, des bottes en cuir, une cagoule en vinyle, une combi en lycra moulant, avec le slip par-dessus le pantalon, il vit dans une cave, avec son meilleur ami. C'est Robin, qui est le mec qui vit dans un cirque, là, qui travaille dans un cirque. Et ils ne sortent que la nuit, les deux, pour se frotter à des voyous. C'est quand même chelou de faire ça. En plus, Batman, vous savez, c'est Bruce Wayne, c'est un milliardaire. C'est un chef d'entreprise. Il n'y a pas de chef d'entreprise milliardaire qui font des trucs pareils. Il faut quand même être cintré, non? Je sais pas, prenez par exemple Vincent Bolloré. Vous lui mettez un slip en cuir, des bottes en cuir, des cols en dîme. Après, il appelle son meilleur ami qui travaille dans un cirque. Allô, Cyril Hanouna? Ouais, ça te dirait? Donc c'est pas vrai, j'ai pas grandi avec des héros sexistes. Alors après, je peux avoir des vannes qui sont pas spécialement féministes, ou des réflexions. On s'est engueulé devant l'autre jour une rediff de Relooking Extrême spécial obésité. C'est toujours le même truc en fait. Il y a une voix off très prétentieuse qui explique ce qui se passe, qui dit « Stacy a pris 170 kilos en 4 ans. Après une grave dépression, Stacy s'est réfugiée dans la nourriture. Ou plutôt c'est la nourriture qui s'est réfugiée dans Stacy. Stacy pleure. Son mari, Donovan, récupère donc les larmes pour faire cuire des frites. Et après, il la relook, mais au burin, c'est-à-dire qu'ils lui mettent un nouveau nez, des pommettes, des fossettes, ils lui font des implants de cheveux, ils font une liposuction, ils mettent un pacemaker, des seins artificiels, un bypass, une rotule en céramique, une hanche en plastique, un anus artificiel, tout. Et après, il la présente au mari, et donc elle, c'est devenue une bombe américaine. Par contre, le mari, c'est toujours le même que celui du départ, hein. C'est-à-dire c'est Coluche, avec un catogan et le bide à bière qui dépasse du t-shirt. Comment vous voulez que je rigole pas devant un truc pareil?
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12: On est arrivé à un niveau où les sondages, on se demande plus s'ils sont justes, on se demande à quel point ils sont faux, tu vois. Faut savoir que les marabouts de Gare du Nord, ils te disent, hein. Ah, les sondages, c'est des charlatans. Hein. Ah ouais, pour eux, c'est la concurrence. Hein. Pour eux, les sondages, c'est l'ubérisation de la voyance. Hein. C'est un truc de fou, ça. Hein. Mais pour moi, c'est normal que les sondages soient faux. C'est normal. Il y a des erreurs. C'est des humains qui les font. Il y a forcément des erreurs. Tu sais, quand il y a un sondeur qui t'appelle pour te demander ton avis, tu te sens jugé au bout du fil. Ils ont fait une étude pour savoir combien on avait des partenaires sexuels. Imagine le gars, il t'appelle, t'as eu combien de partenaires sexuels? Je sais pas, 200? Arrête tes mythos, mec. T'habites dans l'Aveyron? Y a pas 200 meufs dans l'Aveyron? forcément, tu te sens jugé, tu vois. En plus, ils mesurent toujours les intentions de vote, alors que moi, il y a plein d'autres choses que j'aimerais savoir. Par exemple, j'aimerais bien savoir en pourcentage combien de gens regardent Énergie 12 et vont voter ensuite. C'est quand même important. Est-ce qu'ils sont au courant qu'on ne vote pas avec un texto surtaxé? Hein, c'est pas pour Mélenchon, on voit Vénère au 6-22-22, hein. Faut les prévenir, hein. Ça pose une vraie question du droit de vote, parce qu'on a tous le même droit de vote, on a tous le même droit de vote, ça c'est beau, on a tous l'égalité là-dessus. Et l'égalité c'est beau, mais ça fait peur. Il y a des gens, franchement, non, il y a des gens, tu te demandes. Moi c'est ces gens que j'ai appelés les foutus. Les foutus c'est une catégorie de personnes que j'ai créées. En fait c'est des gens qui, quoi qu'ils fassent, ils échouent. On les connaît. C'est ces gens qui échouent tellement bien, ça en devient artistique. Tu les vois, tu fais, oh, c'est beau quand même, oh là là, oh là là. Même en voulant faire exprès, t'aurais pas réussi comme ça, tu vois. On connaît tous des foutus. Moi, j'ai déjà croisé un foutu. Et... En fait, c'était dans un bar, je faisais une scène un peu pourrie, tu vois. Le gars, il organisait, il a dit, ici, faut pas que tu fasses des blagues trop compliquées. Faut pas que tu fasses genre des références genre Général Pépin, tout ça. Attends. Je lui ai dit, tu veux dire le maréchal Pétain? Il a dit non. Le général Pépin, le mec avec les pastilles Vichy, tout ça. C'est-à-dire que le gars, lui, c'est un foutu. C'est-à-dire qu'il n'a pas un manque de connaissances. Il a un savoir parallèle. Dans sa tête, E égale MC Solar. Tu vois le truc? Ce mec, il a le même droit de vote que nous. Et le pire, c'est que s'il y a un revenu universel, il va être payé pareil. C'est-à-dire qu'il va encore mieux échouer. Je veux dire, maintenant que je suis rentier, je vais me consacrer à mon livre, la biographie du général Pépin, et comment il a gagné la guerre 39-18. Le pire, c'est que ces gens, maintenant, quand ils échouent, ils ont une excuse, ils peuvent dire que c'est à cause du système. Parce que c'est la mode, maintenant, de dire qu'on est anti-système. Voilà, il y a des candidats qui se disent anti-système. Tu peux pas être candidat à la présidentielle et anti-système. T'as pris 500 signatures du système, tu passes à la télé du système. Non, non. Candidat anti-système, c'est un oxymore. Voilà. Hein? Il y en a plein qui sont en galère, là. Bon, je vous explique quand même, hein. Donc, un oxymore, en fait, c'est quand tu prends deux mots contraires pour en faire une expression. Par exemple, si je dis un lepéniste à la mosquée, oxymore. Tu vois? Un charcutier juif, oxymore. C'est vrai qu'un candidat anti-système, c'est bizarre, mais c'est Trump qui a lancé cette mode, candidat anti-système. Mais moi, j'adore Trump. Moi, je suis pro-Trump. Je suis pro-Trump par voyeurisme. Parce que j'aime bien Trump, mais loin. J'aime bien regarder de loin. Ça me plaît, ça me distrait. Tu sais, c'est comme quand t'es au zoo. Tu vois une fosse au crocodile, t'as pas envie d'entrer. Mais t'as envie de jeter une biche.
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14: Je suis venu en métro pour venir. Je sais pas s'il y en a parmi vous qui sont venus en métro.
15: Oui.
14: Ouais. Il y a un truc qui me choque, c'est au niveau des fraudeurs. Quand ils arrivent devant un contrôleur, ils se mettent à chercher un ticket. Qu'est-ce que c'est cette connerie? Qu'est-ce qu'ils se disent dans la tête? Peut-être, et peut-être, que pendant le trajet, il y a un pote à moi qui m'a dit « Hé frère, poche de gauche. T'inquiète, c'est pour moi. » Tu sais, c'est le même mec, quand tu vas bouffer au resto avec lui, qui te dit « Je t'invite », au moment de payer, il se met à chercher sa carte bleue. C'est pas un connard, lui, sérieux? Après, moi, j'aime bien les fraudeurs parce qu'il m'arrive aussi parfois de frauder. Je suis humoriste, donc parfois, j'ai pas une thune. Et ce qui est bien entre fraudeurs, c'est qu'il y a un moment de complicité, tu sais. Un moment où tu dis, t'inquiète, moi aussi, je suis dans la merde. Mais tu sais, tous pour un, pour tous, va devant, je te jure, si tu te fais contrôler, je me casse. Putain, ça m'énerve, ça. Mais je suis obligé de prendre le métro parce que j'ai plus le permis. Je l'ai perdu à Paris quand tu conduis trop bien, c'est éliminatoire. Hein. Alors, j'ai perdu suite à un contrôle d'alcoolémie. Il y en a qui ont déjà vécu ce moment-là? Au moment de souffler, t'es con, tu te dis peut-être que si je souffle doucement, ça passe. Ça passe jamais, c'est pareil, le flic il te pose une seule et unique question. Il arrive à hauteur de la bagnole, il dit « Bonsoir monsieur, vous consommez de l'alcool ?» Tu sens que si tu lui dis oui, t'es dans la merde. Mais si tu lui dis non et qu'il se rend compte que c'est oui, t'es encore plus dans la merde. Donc moi j'ai développé une technique, je joue au jeu du ni oui, ni non. Bonsoir monsieur, vous consommez de l'alcool, c'est possible? Monsieur, je réitère la question, si vous ne répondez pas, je vous colle une prune. Hop, hop, hop, monsieur l'agent, j'ai déjà bu deux mojitos, trois bières, alors si en plus vous mettez une prune... Ça m'énerve, ça, c'est vrai. Mais en ce moment, je suis énervé. Hein. Je vous le cache pas, je suis énervé parce que j'ai vieilli. Alors maintenant, quand j'ai pas de soirée, il m'arrive de dire à ma femme, putain, bébé, cette semaine, on est tranquille, on a rien. Ça, ça t'arrive que quand t'es vieux, tu vois. Et je dis à ma femme, c'est bien, on va pouvoir faire l'amour. Et elle te dit, encore. Encore, la dernière fois, c'était il y a 2 mois. Qu'est-ce qui t'arrive avec tes encore? Oui, parce qu'il faut savoir, pour les plus jeunes, une fois que vous avez passé 35 ans, que vous êtes installé, ben on baisse plus. C'est fini, ça faut le savoir, c'est pour ça que nous les hommes, souvent, on va voir ailleurs. Pas vrai, je l'aime plus que tout, ma femme, sauf qu'elle est à la fois végane et écolo. Tant vous dire qu'elle me casse les couilles, c'est vrai. Elle... Attention, je trouve la cause très noble. C'est vrai que les véganes, pour ceux qui ne connaissent pas, c'est ceux qui ne consomment pas tout ce qui vient des animaux. Moi-même, un bout de saucisson, elle me dit « Bébé, qu'est-ce qu'on a dit? Il y a du E250. » Je ne peux plus manger de saucisson, tu vois. Elle rajoute « Tu vas avoir le cancer. Wow. » Parfois, je mange un pépito. « Bébé, il y a de l'huile de palme. Tu vas avoir un cancer. » Je lui dis « Putain, à force de me casser les couilles, je vais avoir surtout un cancer des testicules. » Arrête de me chauffer. Alors depuis, je suis hypochondriaque. Parfois, j'ai les maux de tête. Alors je vais sur Doctissimo. Je ne sais pas si vous connaissez ceci. La semaine dernière, je tape maux de tête. Ils m'ont dit c'est soit une entorse, soit vous êtes enceinte. Je suis allé chez la gynéco, elle m'a rassuré, ça va. C'est jamais, ça va vite, hein, ça va, tu prends un coup de bite dans le showbiz, ça va vite. Hein. Ça va. Après, voilà, quand je vois les jeunes d'aujourd'hui, c'est pareil, je me dis bon, en vieillissant, j'ai pris de l'assurance. C'est vrai que quand j'avais 20 ans, tu me demandais mon prénom, je me chiais dessus, tu vois. Les jeunes, ils sont beaucoup plus relax, tu vois. Eux, tout est grave pour eux, tout tourne autour d'eux. Tu sais, ils peuvent te dire, putain, j'ai le seum, je vais me suicider, il n'y a pas de wifi. Putain, mais à mon époque, il n'y avait pas de wifi, pas d'internet, qu'est-ce qui t'arrive? Puis souvent, les jeunes, ils ont des excuses que jeunes, que toi, tu ne peux pas utiliser en tant qu'adulte. C'est vrai, tu surprends un jeune en train de faire une connerie, il va dire, il n'y a pas que moi. Tu t'imagines, toi, t'es tranquille, t'es chez toi, posé, t'es en train de tromper ta femme. Tu fais tout ce que tu fais pas avec elle, c'est des trucs improbables. Et là, ta femme rentre, tu dis, oh chérie, ça va? Il n'y a pas que moi. Régis, le garagiste, lui aussi, il trompe sa femme. Et lui, tu lui dis rien. Alors ne casse pas les couilles. Va faire les courses. Enfin, moi, je voyais, je travaillais dans un collège, il y avait une deuxième excuse aussi qui me marquait, c'est le « Est-ce que c'est moi? Est-ce que tu m'as vu ?» Un jour, je surprends un jeune en train de taguer la porte des chiottes, il me dit « Est-ce que c'est moi ?» Je dis, écoute, du con, lui on va l'appeler du con. 3 indices. Déjà, t'es tout seul. T'as un feutre dans les mains, et là tu viens d'écrire ton prénom.
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10: Bébé! Robé! Ouais, dis-moi. Dis-moi, t'aurais pas un peu. T'aurais pas un peu grossi du cul? Ah ouais, non, t'as une taille de guêpe, ça c'est sûr, hein, mais t'as une cul de bourdon, hein, je veux dire. Mais si on rigole, bébé, bien sûr, bon, on peut rigoler, bien sûr que je t'aime. Mais tu es la plus belle du monde. Et tu sais que moi, en termes de femme, je suis exigeant. Je mets la barre très très haut. Et je prends tout ce qui passe dessous, hein, je veux dire. Mais je rigole, bébé, elle s'énerve. Mais je te parle pas de mon regard. Eh bien, parce que je t'aime, parce que toi et moi, c'est comme ça, ça marche à la confiance. Ah, moi, j'ai toujours eu confiance en toi, moi. Ah, ouais. Même cette fois où tu es parti en Espagne, entre copines, que tu m'as ramené aucun cadeau à part une mycose, te souviens? Non. Ah, non, moi, j'ai jamais eu de doute, moi. Ah, non. Non. Non, c'est vrai, après, j'ai plus trop envie de faire l'amour avec toi, là. Non, je préférais jouer à la Nintendo. Ah, ben, quitte à jouer avec des champignons, autant jouer avec ceux de Mario, tu vois. Mais bien sûr, je sais pourquoi tu es parti en Espagne avec toutes tes copines là-bas. Mais parce que tu es comme ta mère, tu es une tentatrice. Voilà, tu as besoin de tentatéligeants, je comprends. Mais ta mère, tout le quartier la tentacule, on le sait. Ta mère, on l'appelle Ikea, tellement elle se fait démonter. Arrête. Moi, je suis jaloux. Je suis jaloux de rien du tout. Qu'est-ce qui t'arrive? Jamais t'es jaloux, je veux pas commencer maintenant. Mais tu vas sortir habillé comme ça, toi? Hein? Non, ça me n'arrange pas. Non, mais bon, c'est un peu court, quand même. Si c'est court, ben là, je vais te dire, ah ben, ou ta jupe est trop courte, ou ta chatte est trop longue. J'ai pas vu qu'il y avait un petit bonhomme au premier rang. Hein? Prends des notes, petit, vas-y, note les trucs. Ben, rentrer à la maison et faire, maman, qu'est-ce que c'est, une jupe?
15: Et là, maman, elle se dit, ce soir, on avait le choix entre Florent Père et Tchoupi. Eh ben, on aurait peut-être dû aller voir Tchoupi. Je parle avec le public, ça pose un problème. De quoi tu me parles encore, là? De Ibiza. Arrête avec Ibiza. On a parlé d'Ibiza déjà 20 fois. Mais à Ibiza, j'étais drogué. Eh ben voilà, cette fille, je l'ai pas vu arriver. Elle a fait deux pirouettes, elle s'en palait sur mon gueule, j'ai rien vu. Voilà. J'étais drogué. Mais je savais pas si c'était une fille ou un singe. J'étais drogué. Mais bien sûr, j'étais choqué. Je dis, putain, je viens de tromper ma femme. Comme qu'on ressaisit-toi, quoi. Alors, je suis parti nager dans la mer pour me détendre. Écoute bien, je nage, d'un coup, clac, je tombe nez à nez avec un barracuda. Il me regarde, il me dit, ah, j'ai plus d'appétit qu'un Claude François. Mais ça, comment je sais que c'était un barracuda? Il était noir, il avait une crête de cheveux, des chaînes en or. C'était un barracuda. Et juste derrière, il y avait une dorade avec un sac à dos. C'était une dorade de l'exploratrice, c'est sûr. Regardez tous les deux. C'est complètement con, ce que je te raconterai. Il dit comme ça. Il me regardait. La drogue, je te dis, bébé, la drogue. Il me regardait comme ça. Il me dit, oh, tu veux manger du poisson à midi? Je dis, pourquoi pas? Écoute bien la drogue. Les deux poissons, ils sont sortis de l'eau comme ça. Ils ont marché comme ça sur leur queue, dans le sable bouillant, sans tongs. C'est là que j'ai vu que c'était un peu bizarre quand même. Ils ont marché, se jeter dans du papier d'alu, se sont roulés en papillote, ils se sont mis au four tout seuls. En papillote. Alors que c'était même pas Noël. C'était la drogue. Mais moi je les ai mangés. Et parce que même défoncé, je pense à mes oméga 3 pour te faire plaisir, mon petit bébé. Mais parce que je t'aime. Mais je t'aime d'amour, Galinette. Mais bitch, fais-moi un petit bisou, Nina, on arrête de s'engueuler comme. Fais-moi le bisou. Fais-moi le petit bisou. Voilà, allez, à tout à l'heure. Je veux pas te mettre au poisson, toi aussi, bébé.
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17: Salut les ringards. Bonsoir Paris, bonsoir les capitalistes. Bon, moi je me présente, hein, je suis ni plus ni moins que le Daniel Pourcelot. J'arrive en droite ligne de Mamie Roll dans la Franche-Comté, hein, the French country for the polygote. J'ai eu 33 ans la semaine dernière, un an jour pour jour après mes 32. Chapeau l'artiste. Bon, ben j'en profite que je suis à l'antenne devant des milliards de téléspectateurs pour saluer au passage mon petit frère et puis ma petite sœur, hein. Le Kevin et puis la Brenda, bien sûr. Ah ben la Brenda qui a quand même terminé troisième au concours de Miss Chipolata la semaine dernière, hein. Il s'agissait d'agurgiter un chapelet de 38 saucisses en moins de 10 minutes. Par la bouche, bien évidemment. Ah, nous sommes très fiers d'elle puisqu'elle a gagné son pot en crème fraîche, hein. Deux camions citernes qui nous ont livré hier, on n'était pas peu fiers. Je voudrais saluer également le Kevin, mon petit frère. Alors Kevin, 14 ans, t'as 14 ans, c'est bien, ça y est, tu l'as fait, t'es devenu un homme, c'est bien. Fait chaud là-dedans, Kevin, on est bien quand même, hein, saligo, hein. T'aurais pu choisir quelqu'un d'autre que ta cousine, hein, quand même, Kevin, hein. Même si elle a tout ce qu'il faut, c'est une cousine toute équipée, hein. Ah, tu me dégoûtes, Kevin, puis tu m'excites en même temps, enfin bon. Bref, si je suis parmi nous ce soir, c'est bien simple, c'est pas compliqué, c'est parce que dans tout le canton de Mamirol, là, partout, j'entendais dire « Daniel, tu as un don !» Oui. « Tu as une voix exceptionnelle ?» Oui. « Tu as une voix de crooner ?» Oui. « Tu as du charisme ?» Oui. Alors cesse d'écumer tous les karaokés de Franche-Comté et va tenter ta chance à Paris, hein ? Parce que quand on voit ce qu'on entend, hein ? Pas la peine d'avoir un CUNY de 150 pour réussir dans la chanson française, hein ? Bon, ben moi, ni une ni deux, qu'est-ce que j'ai fait? J'ai pris ma 103 SP, allez hop, direction Padam. Avec le Michel, qui est mon choriste attitré et mon manager. Nous sommes à Paris depuis 2-3 jours, là, on fait les beaux dans la capitale. On déambule. Oh, ceci dit, hier, je suis passé pour un con toute la journée. Je me suis baladé avec des cuissards, là, des bottes en caoutchouc, qui montaient jusque-là, toute la journée. Le Michel m'avait dit, viens, on va se promener, on va dans le marais. Oh, tu parles, oui. Passé pour un sapré con, oui. Alors après, qu'est-ce qu'on a fait? Oh, il n'y avait rien à visiter, donc on a picolé. Après, nous avons bu, et ensuite, nous sommes allés en discothèque. On était en discothèque, comme ça, on se faisait un peu chier, tout d'un coup, je vois qu'il y avait un rectangle VIP, comme ça, là. Oh, je dis au Michel, écoute, tu vas aller distraire le videur du carré VIP, puis moi, je vais grimper à l'étage, voir s'il y a de la Monica Bellucci ou de la maman, ou je sais pas quoi, là, comme ça, là. Le Michel fait son affaire, je grimpe à l'étage, mon cul, ma cache, rien à draguer, je me rabats sur la petite serveuse. Je m'approche comme ça, je prends ma voix de crooner. Je lui dis, je suppose qu'on vous l'a pas dit souvent, mais vous êtes vraiment canon. Elle me dit, on va pouvoir faire équipe. Je lui dis, ah bon, pourquoi? Elle me dit, toi, t'as l'air d'être un sacré boulet. pas compris, j'ai mis une torgnole, elle est bim, que ça la bim. Oh, quand je comprends pas, je frappe, sinon ça m'énerve. Enfin bref, après j'étais là-haut, comme ça je déambulais sur les tables. D'un coup, il y a le videur qui remonte. Il me voit là-haut, il me dit, mais comment vous êtes monté? Bah, je dis, comme un âne, tu veux que je te montre? Oh, le videur m'a mis une torgnole, là, lui aussi, il avait pas compris la blague, donc... Enfin bref, je parle, mais je suis quand même venu pour pousser la chansonnette, hein. Alors moi, je reprends tous les plus grands standards de la chanson française d'hier aujourd'hui, hein. Du François Fellman, en veux-tu, en voilà, des chanteurs morts, le Jean-Luc Lahaye, tout ça, enfin bref, quoi. Un petit peu de François Fellman, pour commencer, du FF, comme j'aime à l'intituler. Au café de Flore, la faune et la flore, on invente le monde dans une fumée blonde. Mais maintenant que deviennent les valses de Vienne et les volets qui grincent d'un chapeau de province. Aujourd'hui quand tu danses, dis à quoi tu penses, à quoi tu penses. Maïa, hi, Maïa, oh, Maïa, ah, ah, ah, ah, ah. Allô, allô, c'est qui? Ah, c'est Picasso. Oh, bah écoute-moi, je te sais, Monique. Et je suis comme une couille de dauphin, une boule de flipper qui roule, qui roule, qui roule. Et une petite dernière quand même. Je m'appelle Émile Louis Joly. Bon, ben j'espère avoir convaincu l'auditoire, hein. Donc s'il y a un quelconque producteur dans la salle qui n'hésite pas à me contacter au plus vite, le Daniel Pourcelot, le Daniel Pi, hein, parce que je n'ai pas de producteur. Hein. Enfin si, il y a mon père, mais il est dans la patate, donc ça m'intéresse moins, bien sûr. Hein. Allez les parigots, je viens à la revoyure, à très très bientôt, merci.
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18: Je m'y connais en accent, hein. Je suis marseillaise, je peux tout jouer et tout. Ah, je suis en colère. Je suis en colère parce que quand tu veux faire rire, l'accent marseillais se suffit à lui-même. Ah oui, tu as pas besoin d'écrire de texte quand t'as l'accent marseillais. Avec un point S, pas de stress. Voyez mon écrané alors que le texte quand même. En revanche, il y a des accents qui vont pas du tout avec certains jobs, pas du tout. Bon bah déjà bonjour madame. Ouais, je suis votre nouveau gynécologue, qu'est-ce qui se passe? Installez-vous dans le fauteuil. Enfoncez-vous bien profond dans les étriers. Dans un premier temps, je vais introduire le spéculum à l'intérieur de votre intimité. Vas-y, fais pas ta farouche, si tu me prends la tête bouffante, j'arrive pas à voir ta tocha, en vérité, je vais te retourner la tête. Oula, t'as fait ton time, toi, hein. Y a du monde qui a visité ta cave. J'ai même te dire, on a squatté ton garage. Ah, ça met pas en confiance, hein. Pareil, imagine ta babysitter. Bonsoir les enfants! Oui, il est l'heure de la douche! Pas la peine de prendre ton savon, ça ne sert à rien! En un mot! Mettez vos petits pyjamas maintenant! Oui, les rayés, je préfère! Humour germanique! Humour en rafale! Ta, ta, ta, ta, ta, ta, ta, ta, ta, ta. Et maintenant, les petits enfants, avant de vous endormir dans le cadre de la volupté, je vais vous chanter quelques petites comptines! Un, deux, trois. Alouette, gentille alouette. Alouette, je t'ai rassuré. Vous ne dormez toujours pas? Eh bien, je vais vous chanter une autre petite comptine. Très bien. À la claire fontaine, m'en allant promener, j'ai trouvé l'osimelle que je m'y suis noyé. Encore une autre? Très bien. Alors, qu'est-ce que je vais chanter? Si, je sais, pour vous endormir dans le calme. C'était un petit cheval blanc, douze derrière. C'était un petit cheval blanc, douze derrière, et lui, il est mort. Bonne nuit, les enfants. Ah, mais ça va pas du tout avec ce job. Pareil, imaginez, actrice de film porno. Oh, oh, ding dong. Oh, avec l'accent de Constantine. Aïe, aïe, aïe. Qui ça peut bien être? Je suis plus que le réparateur de la machine à laver. Yalla, bonjour, bel inconnu afro-américain. Allez-y, pénétrez à l'intérieur de mon intimité. Déballez tout dans le... Oui, sur le canapé, allez-y. Ouh, jolie boulette. Non, non, non, ça met pas en confiance. À l'inverse, l'accent québécois est très rassurant. Je sais pas vous, mais moi, à chaque fois que j'entends cet accent, j'ai envie de faire la fête.
19: D'ailleurs, je me demande pourquoi il n'y a pas plus de serial killer avec l'accent québécois. Mais ils tripleraient leur rendement, les mecs. Mais si, imagine Fourniret, comme ça, avec l'accent québécois. Alors toi, t'es là, comme ça, tu te balades, tranquille, normal, en mini-jupe à 3h du matin. Un soir de pleine lune, un vendredi 13. Sur une route de campagne, en plein milieu d'une forêt noire, entre un terrain vague et un cimetière indien. Normal. T'es bien, détendu, à la fraîche, comme ça. Tu regardes voler les chauves-souris. Quand tout d'un coup, tu entends... Eh bien non, mesdames et messieurs, ça n'est pas Direct Assurance, non ! Non, c'est Michel Fourniret dans sa petite camionnette blanche comme ça qui arrive à ton niveau, qui s'arrête et qui fait... Ça y est, emballe dans mon char, grand flambeau, que je t'arrache ton cou crotte avec les dents, je t'enfonce ton pic à glace dans mon arrière. Cette casserole comme du sablon qui fournit avec un vent. Hey ! Moi, je sais pas vous, mais moi, je saute directement dans sa bagnole. C'est le castor qui a perdu sa blonde, qui fornique avec un phoque. Hey !
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22: J'ai 32 ans et j'aime trop manger au restaurant. Vous rigolez parce que ça se voit, c'est ça ? Moi, mes restaurants préférés, c'est les restaurants chinois à volonté. J'aime trop ces restaurants. Le concept, il est ouf en vrai. C'est les seuls endroits où tu payes 25 euros et t'as le droit, si tu veux, de manger jusqu'à la mort, quoi. C'est... Waouh ! Et je crois que c'est ça la règle du jeu en vrai. Si tu meurs en mangeant, ils t'offrent le repas, quoi. C'est... Y a que comme ça que tu peux gagner là-bas, je te jure. Et moi, quand je vais dans ces restaurants-là, je deviens quelqu'un de très bizarre. Très bizarre, parce que quand j'y suis, je pense pas à me nourrir comme un être humain normal, tu vois. Moi, dans ma tête, je pense juste à être rentable, quoi. C'est... Ouais... Je me mets à chiffrer tout ce que je mange. Je suis là, 5 euros de merguez, 6 euros de spaghetti, 8 euros d'île flottante. Et je mange jusqu'à que j'ai atteint les 25 euros, quoi. C'est... Et quand je mange plus, j'ai l'impression que j'ai gagné de l'oseille, quoi. Je suis plutôt fier de moi. Je suis là, ça, c'est une bonne journée de boulot, Donny. T'as bien bossé, là. T'as bien bossé. Non, je te jure. Mais il n'y a pas si longtemps, j'ai un peu craqué mon slip. J'ai un peu craqué mon slip. Je suis allé au restaurant avec ma femme. Et j'ai payé une entrecôte de bœuf, 190 euros. Ouais. Là, vous êtes sûrement en train de vous dire, donc ce mec-là, là, il a une femme. Moi, je vais être honnête avec vous. Mon objectif dans le stand-up, pour l'instant, c'est de me rembourser une entrecôte de bœuf à 190 euros. Vous êtes pas mal nombreux ce soir. Je vais faire une cagnotte litchi, les amis. Je compte sur vous, vraiment. Le truc, c'est que la serveuse, elle m'a vendu ça trop bien. Trop, trop bien. Elle est venue à ma table avec le morceau de viande. Elle m'a dit ça, monsieur. C'est du bœuf wagyu qui vient tout droit du Japon. Pendant 10 ans, il a été nourri au blé bio, au saké. Et tous les jours, il a été massé. Moi, je suis là comme un gogol. Waouh ! Tous les jours. Il a une meilleure vie que moi, le bâtard. Pense. Et par jalousie, j'ai pris ça, quoi. Je me suis dit, c'est quoi ? Je vais prendre ça. Comme ça, je vais bien savourer sa chair à ce fils de vache, là. On va voir. Ça me détend, tu vois. Ça veut dire que moi, une fois dans ma vie, j'ai réussi à être jaloux d'un bœuf mort, quoi. C'est très, très grave, hein, en vrai. Il me sert mon plat. Je commence à manger et c'est vraiment très, très bon. Très, très bon. Je passe un super moment. Mais il y a quand même une petite partie de moi qui est un peu gênée, voilà. Un peu gênée parce que moi, j'ai pas l'habitude de manger de la nourriture de luxe, tu vois. Pour vous dire, ce jour-là, à midi, j'avais mangé un tacos 3 viandes. Kebab, merguez, cordon bleu. Ouais. C'est sûr qu'en entrecôte, elle est arrivée dans mon estomac, elle s'est dit « Waouh !» Mais où est-ce que j'ai atterri et tout ? C'est vraiment très mal fréquenté comme endroit ici, tu vois. C'est sûr, le tacos, il a essayé de lui vendre des cigarettes à l'unité, tu vois ce que je veux dire, quoi. C'est sûr, tu vois. Mais moi de mon côté, je passais un super moment. Je passais un super moment, même si je vous cache pas que chaque bouchée avait un peu le goût d'un paiement sans contact, quoi. C'est à chaque fois que j'avalais, j'entendais le TPE faire pip pip. J'étais en galère. Ah, je l'ai vu au moment de la note. Quand j'ai vu marquer 220 euros, j'ai cru que je m'étais fait flasher sur l'autoroute, quoi. J'ai pris une amende pour excès de confiance à ce moment-là, vraiment. Et là, j'ai ma femme qui me propose très gentiment de partager la note, tu vois. Mais c'est ma femme. On est mariés, alliance, mairie, tout le tralala, tu vois. Mais j'ai quand même accepté sa proposition. Parce qu'en vrai, quand ça dépasse les 200 euros, la galanterie, elle est partie élever des bœufs wagyu au Japon. Je te dis rien.
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0: Ah, je taquine les célibataires, un peu sérieusement. C'est vrai que c'est pas évident d'aller vers l'autre sur Paris. Mais après, bah, je fais le malin, je charrie le mariage gay forcé. Les gars, j'ai rien contre les homosexuels. Mon frère est fleuriste. L'année dernière, je l'accompagnais à la Gay Pride. En fait, je me suis retrouvé dans le défilé de la Gay Pride, hein, par hasard. Pour la deuxième année consécutive. Et franchement, je vous conseille d'y aller parce que moi, là-bas, j'ai appris plein de trucs. Notamment, à un moment, dans le défilé, j'ai vu qu'il y avait un syndicat de flics gays. J'aimerais pas me faire contrôler par ces mecs-là. Oh, les mains, grand voyou! Main sur le capot! Écarte les jambes! Encore. Encore, encore! Il est trop mignon, on sait faire le grand écart. En plus, ses yeux bleus comme mon ex. Gérard, demande-lui ses papiers. J'ai envie de le connaître. Gérard, comment il s'appelle? Étienne? Gérard, tiens-le bien. Et dis-moi, Étienne, on dirait que tu as bu. Tu es obligé de souffler dans le ballon. Devinez-le où, le ballon? Dans mon cul! Tu veux pas écouter? Gérard, sors ton pistos gag! Pas terrible la fin. Pistolet, sgeg, pistolet, sgeg. Bof, hein. Désolé, messieurs, dames, j'avais que ça. Non, en plus, on n'est pas là pour être vulgaire. En plus, il y a peut-être des enfants qui écoutent, enfin, dans la salle. Il y a peut-être des enfants. Hein. Allô? Les enfants? Oh là, putain, je l'avais pas vu, le petit. Alors, toi? Comment tu t'appelles? Amaury? T'as quel âge? 12 ans? Qu'est-ce que tu fous là? Il m'a pris pour Jacques Martin, quoi, le petit. En général, les petits voient l'affiche, chapeau de clown, clochette. C'est un clown! Tu t'es fait carotter, mon ami! Mais t'es pas au bout de tes surprises! À ce propos, je conseille aux parents de boucher les oreilles des petits, parce que ce qui arrive derrière est un peu plus punchy, comme on dit. Parce que moi, en fait, ce que j'ai appris à la Gay Pride, c'est que chez les homos, c'est comme partout. T'as des modérés et des extrémistes. Moi, un moment, dans le défilé, je me suis retrouvé à côté d'un homo que je qualifierais d'ultra-fondamentaliste. Véridique! Le mec faisait que de crier. Oh, on va sucer des bites! Oh, on va sucer des bites! Laissez-nous sucer des bites! Ça va, mon petit? Eh, j'ai prévenu. Prendre un enfant par là. C'est marrant ce truc-là, des fois, soit ça passe pas du tout. L'autre jour, je le fais en banlieue, je fais un carton. Le lendemain, je le fais dans le Marais, un beat total. À la fin, t'avais même une bande de mecs qui m'attendaient pour me défoncer. Bon, pas tous pour les mêmes raisons. À un moment, t'as même un mec super fâché, il se m'a gueulé. Hé hey! Vous dire, voilà, le compte de mon cul! Il ne sortira pas d'ici, on va voir tous, tu sais la bite! Arrêtez les mecs, là-haut! Vous êtes 8! Heureusement que j'étais avec mon producteur. Hein. Merci beaucoup, messieurs, dames.
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20: Moi, je suis très maniaque. Le matin, je me lève, mon premier truc, c'est de passer l'aspirateur. Après, j'ai un Dyson. Voilà, quand même, minimum. Ah, je sais que je suis maniaque, je me suis rendu compte, je faisais une soirée avec des potes, ça se passe bien, ça rigole, ça fume des clopes, ça fait tomber des cendres. Ça boit de l'alcool, ça renverse des verres, ça me rend ouf. L'appartement, il est dans un état de ouf. Hein. Moi, je vais aux toilettes pour me détendre et tout, les toilettes, c'est encore pire, on dirait des toilettes de Zaz, enfin, c'est un enfer. Enfin, vraiment, je suis dégoûté et tout, j'ai pas pu aller me coucher avant que tout soit propre. C'était pas chez moi. Le lendemain, ma pote, elle m'appelle, elle me dit bah, « Merci d'avoir nettoyé tout l'appart. Comment t'as fait pour avoir mon plat à gratin ?» Bicarbonate de soude, jus de citron chaud, tu laisses reposer 20 minutes, tu prends une éponge en paille de fer et tu frottes délicatement. Allez, on note, là. À moi, faire le ménage, ranger, tout ça, ça me détend. Il y a des gens, après le travail, ils aiment aller boire des coups entre potes, faire les magasins, aller voir des super stand-up. Merci. Et moi, quand je rentre chez moi, mon délire,

0: tu vois. Non, moi, je coucherai jamais avec sa sœur. Elle est pas terrible. De toute façon, elle a dit non. Donc, on va pas s'emmerder. Non, nous, si on s'engueule, c'est parce qu'elle a lavé mon sweat écru Lacoste avec son t-shirt rouge neuf. Ah, ça rend ouf, ça rend ouf. J'ai pété un plomb. Obligé de mettre un code sur la machine à laver pour plus qu'elle s'en serve. Je vous jure que c'est vrai, il y a un tuto YouTube, vous pouvez le faire, je vous jure. Le jour où elle s'en est rendue compte, à l'époque, elle était enceinte, tu vois, le jour où elle s'en est rendue compte, elle a pété un plomb. Elle a dit, putain, pourquoi la machine ne marche plus? Je sais pas ce que tu touches plus à la machine. C'est mon délire, c'est mon dada, tu touches plus à ça. Elle s'est encore plus énervée. Je n'ai pas compris, moi je me suis dit, ça va la détendre, c'est plutôt bien que je fasse tout ça. Elle s'est encore plus énervée, elle s'est tellement énervée, elle s'est mise à perdre les os. Elle me dit, putain, mais vite, vite, va chercher la bagnole. Moi j'ai été chercher la serpillière déjà. Bah, il manquerait plus que le parquet gonfle. Merci de m'avoir écouté les amis, merci beaucoup. Merci beaucoup, merci.
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2: C'est la CGT qui organise la plupart des grèves, voilà. Et moi, je me suis posé une question. Je me suis dit, si ça se passe mal au sein de la CGT, qui est-ce qui organise la grève de la CGT, tu vois? Je me dis peut-être qu'ils peuvent demander à la CGT d'organiser leur propre grève, ok? Mais le problème, c'est que s'ils font grève, bah, ils peuvent pas l'organiser, hein, puisque... ils font grève, voilà. Et après, je me suis dit, faire grève, c'est leur activité principale, tu vois? Donc, s'ils font grève, on va considérer qu'ils travaillent, ouais. Ouais, je me suis... J'ai passé pas mal de temps sur cette question. Hein. J'en vois qui me jugent, qui se disent « Mais qu'est-ce qu'il fout de sa vie, lui hein ?» J'ai regardé, tout le monde a le droit de grève, hein, apparemment, même moi. Hein. C'est adorable, mais je travaille à mon compte. Voilà. J'ai aucun moyen de pression sur moi-même, en fait. Hein. Donc on a tous un droit de grève, c'est juste qu'on n'a pas le même impact. Hein. Voilà. Il y a eu, à côté de chez moi, il y a eu grève de la police municipale. Voilà. Personne s'en est rendu compte. Hein, voilà. Ils sont allés voir la mairie, ça fait une semaine qu'on fait rien. Ah bon, et c'est différent d'habitude, ça. Il y a des flics qui décorent à côté de chez moi, il y en a, ils t'aident à passer au passage piéton. Ouais. Ils sont là, vas-y et tout. Mais heureusement que t'es là, j'aurais pas su quoi faire en fait. Il y a des tensions là en ce moment, il y a des tensions. Au sujet de l'immigration aussi, il y a des tensions pas mal. Voilà, c'est vrai. Moi je vois souvent des gens qui sont pro-immigration, voilà, qui disent qu'il faut accueillir les réfugiés. C'est quand même souvent des députés qui vivent dans le 7e arrondissement de Paris. Il n'y a pas d'immigrés dans le 7e. Hein. Même nous, on ne peut pas immigrer dans le 7e. Hein. Hein, il faudrait un centre de réfugiés pour la classe moyenne où on sert des repas chauds à seulement 17 euros. Hein. Il y a eu des tensions là au sujet du bateau, hein, Océan Viking. Hein. Pour ceux qui n'ont pas suivi, c'est pas une nouvelle attraction au parc Astérix. Hein, c'est un bateau rempli d'immigrés que personne ne voulait en Europe, sauf Toulon et Marseille. Voilà. C'est Toulon qui a gagné. Je suis allé à Marseille il n'y a pas longtemps. C'est vrai que ça respire pas la Provence. Voilà. À tel point que je me dis, si on avait accueilli les immigrés à Marseille, ils se seraient dit, bah, je crois qu'on est revenu au point de départ. Hein.
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3: Là, je parlais avec un ami, je lui disais que je voulais aller en Turquie. Il m'a dit, pourquoi ils sont bien tes cheveux? J'étais, ouais, mais... Tu sais que c'est un pays aussi, avec des gens, une culture. C'était un empire il y a plus longtemps, c'est pas juste une clinique d'implants. C'est n'importe quoi ce truc. Du coup, j'y suis pas allé. Parce que j'avais peur de dire aux gens, je reviens de Turquie. Et qu'ils disaient, on dirait pas, c'est bien fait. Ouais. En plus, j'ai déjà été en Turquie, et bizarrement... Pas tant de cheveux que ça, les Turcs. Ils devraient aller en Turquie, les Turcs. Je dis ça, moi je me souviens, sur la plage, j'avais vu un mec, il était poilu des pieds aux sourcils. Et ensuite, plus rien. On aurait dit un déodorant à billes. Franchement, c'était impressionnant. Je dis ça après. Moi, je trouve que les chauves qui s'assument, c'est plus stylé. Je dis pas ça que parce qu'il y en a plein dans la salle qui me regardent. Ils me font peur parce que j'ai lu récemment que la calvitie, c'était lié à un excès de testostérone. Vous saviez ça? Donc, de bonhomme, balèze, gros baiseur, quoi. C'est vrai que c'est cruel, parce que plus de testostérone, ça donne plus envie de ken, mais ça crée la calvitie qui te retire des occasions de ken, donc vraiment, l'équilibre n'est pas respecté, ça crée de la frustration. Moi, je connais des mecs qui finissent par ressembler à des tubs. Mon voisin, il est comme ça, il est grand, il est chauve, il n'a pas d'épaule, il a les yeux en trou de pin, il porte des cols roulés couleur chair. On dirait vraiment un zboub ambulant, le mec, franchement... Mais les chauves qui s'assument, je respecte. Parce qu'au moins, ils sont sincères. Ils affichent la couleur, ils disent la vérité. Alors ceux qui font des implants, ils nous mentent. Ils s'infiltrent parmi nous. Parfois, tu parles à un mec, tu penses que c'est un gars normal, que nenni. C'est un chauve. Et ça se voit pas. Et c'est chiant. Moi, ça me fait chier, parce que les cheveux, c'est un des seuls avantages que j'avais que je perds. Et en plus, je comprends pas. Genre, les gens qui changent de sexe, on les emmerde comme pas possible. Par contre, les chauves qui deviennent chevelus, ça c'est ok.

0: Le mec, ça fait 10 ans qu'il ressemble à un genou. Maintenant, il vient, c'est un genou chevelu, je dois faire comme si de rien. Je dois le traiter comme mon égal, moi je suis pas d'accord, c'est de la triche. Hein. Et j'ai des potes qui sont chauves, ils sont encore plus vénères que moi. Parce que maintenant, les gens se disent juste, hein, ils ont pas les moyens. Il est chauve et pauvre. Non, ni cheveux, ni oseille. J'ai un pote, il est chauve et il zozote. Le seul cheveu qu'il a, c'est sur la langue. Parce qu'il...
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3: Rien n'est fait pour qu'on se lève le matin. Vous avez vu comme il est douillet, le lit ? Il était pas comme ça hier soir. Et hier soir, t'es rentré dedans, t'as fait... Oh, mais qu'est-ce que c'est, ce truc tout froid, là ? Tout pourri. Alors que le matin, c'est... Hey. Ah, on est bien, là, mon pote. Enfin, quand je dis mon pote, c'est à vous que je m'adresse. Il y a des matins aussi, t'as vu, quand ton réveil sonne, tu sais que tu dois pas te lever. Tu appelles ça les jours, je le sens pas, je me dis qu'on devrait avoir le droit à des jokers pour ces jours-là. Mais pas grand-chose, c'est juste 5 jours par an. 5 jours où t'as le droit d'appeler ton patron, je vais pas venir travailler aujourd'hui, hein. Non, je le sens pas. Les jours, je le sens pas, en général, moi, c'est le lendemain de jour où j'ai été malade. Donc tu te retrouves à 4h du matin, tu vois, ces moments-là, à moitié à poil dans ta cuisine, comme ça. Oh, avec la couverture sur le dos. Tu sais, la couverture que tu utilises que quand t'es malade. La kaki. Oh, elle est moche, elle gratte, elle pue le vomi. Mais là, tu l'aimes. C'est parce que quand t'es malade, t'es plus un être humain normal, hein. T'es devenu une petite vieille. Ah ouais, tu manges mal, tu dors mal, t'as mal partout. Et tu le dis. Et tu passes ta journée devant la télé à regarder des chaînes que tu regardes jamais quand t'es pas malade. Il y a des chaînes comme ça qui sont faites que pour les gens malades. Si. Bah la chaîne parlementaire. Ouais. Non mais t'as vu, on dirait une chaîne étrangère. Et on comprend rien à ce qu'ils racontent. Alors le principe c'est génial, on enferme plein de mecs dans un grand amphithéâtre. Et toute la journée, les mecs s'engueulent dans une langue qu'on ne comprend pas. Le vieux François. Il fait « Non, monsieur ! Non, arrêtons les rodomontades ! Vous n'êtes pas un thaumaturge !» Et puis t'as l'autre en face, il répond. Il répond, genre il comprend. Et puis il y a le chef au milieu avec son marteau qui fait « Toc, toc, s'il vous plaît ! Vous allez réveiller le Premier ministre !» Là, la chaîne parlementaire, faut pas regarder trop longtemps. Hein. Il y a des effets secondaires, tu peux parler comme eux après. Il y a des effets secondaires, c'est comme pour les médicaments. Hein. Les médicaments, il y a des effets secondaires, c'est pas... mais sauf que là, on est au courant. C'est écrit sur la notice. Quand tu la sors de la boîte, salut, c'est un papier gros comme ça, on dirait un timbre-poste, mais alors tu déplies, c'est le New York Times. Effets secondaires, rubrique dans certains cas rares. Elle est bien cette phrase, non ? Dans certains cas rares. Les mecs, c'est des stars d'avoir trouvé cette phrase, parce que déjà, à la base, les cas rares, c'est rare. Mais là, c'est même pas tous les cas rares. C'est juste certains. Génial, ça cible qui ? On sait pas, c'est peut-être toi, c'est peut-être toi. C'est pour que personne puisse gueuler. Mais attendez les gars, je suis venu tout vert. Ah oui, mais c'est écrit dans certains cas rares. Alors t'as vu les effets secondaires, les cas rares, c'est toujours des trucs pourris. Il y a toujours des trucs du genre les ongles qui prennent feu, les doigts qui tombent. Si, dans certains cas rares, ça peut aller jusque-là. Mais il n'y a jamais des trucs sympas. Du genre, dans certains cas rares, possibilité d'avoir des ailes qui poussent dans le dos. Parce que ça, ça tue. Le lendemain, au bureau, t'es... Et ouais, les mecs. Dans certains cas rares. Je vous laisse. J'ai envie de pondre un œuf.
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4: Les vrais amis, c'est pas ceux qui t'aident quotidiennement. Non, non. Les vrais amis, c'est ceux qui testent tes limites pour savoir à quel moment tu vas les frapper. Attendez, ouais. Attendez, bougez pas. Mon enterrement de vie de garçon. Mes témoins sont venus me kidnapper à 4h du matin. Ma voisine de palier, Madame Ramirez, a appelé la police parce qu'elle a vu débarquer dans son jardin 3 tortues ninja et un Pac-Man. Parce qu'il y a un con qui a pas compris la conversation WhatsApp. Tain, ils ont ouvert la mauvaise baie vitrée. Ils ont menacé Madame Ramirez avec des pistolets en forme de pénis géant. Elle n'avait pas vu ça depuis De Gaulle, Madame Ramirez. Elle est tombée dans les pommes. Putain, j'ai dû aller chercher mes potes en garde à vue. Pour violation de domicile.
5: séquestration de personnes âgées. Parce que, je cite, Madame Ramirez n'a pas voulu adhérer au club des Tortues Ninja. C'est l'enfer. Première activité de mon enterrement de vie de garçon pour dire à quel point ils sont cons, tu sais. Ils me disent, ok, tu vas à la pharmacie, tu demandes une crise hémorroïdaire. Je dis, oh putain. Je rentre dans la boutique, je dis, voilà, il y a du monde là. Excusez-moi, oui, s'il vous plaît. Ouais, c'est pour un, c'est pas pour moi. C'est pour un ami qui a un petit problème dans son, intimité, hein. Non, de l'autre côté. Des hémorroïdes, chut, c'est pas pour moi. Hein, hein. Comment elles sont les hémorroïdes? Internes, externes, demi-pensionnaires. Première étape réussie. Deuxième activité, randonnée. J'ai dit, tiens les gars, ils me disent, non mais t'inquiète, c'est 6 heures. 6 heures aller, 6 heures retour. Et ils me disent, oh tu verras, il y a une petite surprise. Je dis, génial, apéro. Non, viens faire ferrata, tiens. Et on fait la Via Ferrata, et la Via Ferrata, pour ceux qui ne savent pas, c'est une activité inventée par le fils de Satan. Voilà, voilà. C'est le même manque de plaisir qu'une randonnée, mais avec un soupçon de mort imminente. Voilà, t'es sur une falaise, hein, y a pas de rivière, y a pas de forêt, y a pas de sol! Et tu croises des panneaux, danger de mort, risque d'éboulement, ne nourrissez pas les rapaces, pardon? Oui, messieurs, dames, quand vous êtes sur une falaise l'été, par 38 degrés, vous transpirez du bacon. Le rapace, il vous sent et il vous envisage. Parce que pour lui, vous êtes un mulot sur une pierrade. Alors il passe et il rapace, voilà. Non, c'est vrai, c'est... On attaque la Via Ferrata et il y a toujours un mec qui t'équipe. Et c'est un mec avec un casque et un baudrier. Moi, je suis con dans ma tête. Je dis, les gars, hé, hey, village people, YMCA. Et oh, on rigole pas là, d'accord? La Via Ferrata, c'est sérieux, ok? Faut avoir une bonne santé mentale. J'ai dit, d'accord, mais pourquoi tu montes dans les aigus comme ça, hein? C'est parce que j'ai serré trop fort mon baudrier, j'arrive plus à le desserrer. Un ingénieur en pause. Bon, on attaque la Via Ferrata, tiens, et là, erreur, tout de suite, je regarde. Oh, et là, j'ai tout mon corps qui stresse et je gaine tellement, j'ai mes fesses, elles s'inversent. Flac! Ah franchement, tu mets une barre dans le cul, je la plie en deux. Clac, clac! Et c'est là que je me dis, c'est comme ça que les montagnards ont inventé les mousquetons. Clac, clac! Et à un moment donné, je fais un bouchon sur la Via Ferrata, tu vois. Et les mecs, ils disent, ouais, on va appeler l'hélicoptère. Je dis, non. Moi, je suis de la classe moyenne, j'ai pas les moyens, d'accord? On va appeler les pompiers. 45 minutes après, les pompiers, ils arrivent. Ils hissent la grande échelle, 2,5 m. Merci, c'était pas une Via Ferrata, c'était un accrobranche. Bon. Et depuis, je me suis marié avec une randonneuse. Une randonneuse qui fait du trail, tu vois. Ah, c'est l'enfer. À chaque fois qu'on fait l'amour, il y a la lumière. Mais enfin, chérie, éteins cette frontale!
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7: Mes voisins viennent d'avoir un bébé. Et du coup, je dors très mal. Parce que contrairement à moi, le mur qui sépare nos deux appartements est mince. Du coup, j'entends tout. Voilà, j'entends leur bébé, je les ai même entendus concevoir le bébé. Enfin, soit ils faisaient l'amour, soit leur petit déj était hyper bon, mais en tout cas, il y a un truc qui déchirait sa mère. J'en ai pas, moi, des enfants, hein. Je peux pas en avoir. Non, physiquement, tout va bien, je peux en avoir. C'est juste que j'aime les petits plaisirs simples de la vie, hein, comme oh, être seule aux toilettes. Oh, dormir le dimanche matin. Oh, dormir. Tout court, hein, oui. Ah oui, quand tu vois la tronche des jeunes parents, tu te rends bien compte que la notion de sommeil n'est plus qu'un lointain souvenir. Hein, et ça me fait peur. Parce que moi, j'ai besoin de beaucoup, beaucoup, beaucoup de sommeil. Moi, c'est pas des nuits que je fais, c'est des anesthésies générales. Je dis ça parce qu'il y a pas longtemps, j'ai un ami qui a mis une publication sur Instagram, un ami qui a des petits-enfants, 3, des triplés. Dû faire une connerie dans une vie antérieure. Des triplés, cadence, constance et prudence. Oui, parce qu'on n'a pas le droit de les frapper, mais on peut leur donner des prénoms de poney. Parfois, les parents, ils te disent le prénom, tu fais « Oh !» Déjà, tu comprends pourquoi il l'avait gardé secret jusqu'à la naissance. Ah, ils te lâchent le prénom, tu fais « Garçon, fille, MST ?» Fin de la parenthèse, donc il a mis une publication sur Instagram avec écrit « Youpi, première grasse matinée depuis longtemps !» avec une photo de son réveil où c'était marqué « 7h30 ». C'est pas gras, 7h30. Ah non, moi j'ai besoin de plus de sommeil que ça. J'ai peur du manque de sommeil si un jour j'ai des enfants. Parce que je sais que quand il me manque du sommeil, je me transforme en une personne que vous avez pas envie de connaître. que l'humanité n'a pas envie de connaître. Je suis la petite fille dans l'exorciste. Non, pire, un conseiller financier. J'ai peur de plein de choses. Si un jour j'ai des enfants, j'ai peur de devenir comme ma mère. Bibipolaire. La bibipolarité, c'est quand ta mère, elle rentre dans ta chambre en faisant « Dis-moi, Elodie, ça te dérangerait ?»« Bah bravo, qui c'est qui va nettoyer ? C'est Bibi !» Saurons-nous un jour qui est ce Bibi ? J'ai peur de plein de choses, j'ai peur de m'entendre dire des phrases de parents. Surtout toutes celles que moi je détestais quand j'étais petite, genre « Vas-y, pleure, tu pisseras moins. » Mais elle est horrible cette phrase. C'est horrible. En tant qu'enfant, t'es triste, tu pleures parce que t'as perdu ton caillou. Bon, drame de ta vie, s'il te plaît. Et en plus, on t'en rajoute une couche. Allez, vas-y, je déteste ces phrases. T'aimes pas les dire, c'est juste qu'un jour, elles te sortent. Un jour, tu sais pas pourquoi, la journée a été longue, t'es fatigué, tes gosses sont chiants. Le grand, tu lui as dit, va prendre ta douche, il a mal compris, il a compris. Hé, peux-tu courir à poil dans l'appartement pendant 47 minutes? Il est comme ça. Le petit, il chiale parce qu'il veut pas manger la banane que lui-même t'a demandé il y a 5 minutes, en chialant. Cherchez pas la logique, il y en a pas. Et là, ça monte, et si tu continues à pleurer pour rien, tu vas pleurer pour quelque chose. Phrase de parent. Puis une fois que t'en as dit une, tu peux toutes les dire. C'est pas la petite bête qui mange la grosse, c'est pour faire parler les bavards. Si on te demande, tu diras que t'en sais rien. Bah dis donc, c'est ça qu'on t'apprend à l'école, tu retiens mieux les bêtises que les tables de multiplication. Je suis pas ta bonne, je suis pas ta copine, je suis pas Rothschild. Et puis c'est pas Versailles ici. Et le meilleur pour la fin, tu sais quoi? Je te souhaite d'avoir des gosses aussi chiants que tu l'es aujourd'hui. Mais non, très mauvaise idée, hein. Ne souhaitez pas d'avoir des petits-enfants chiants, c'est vous qui allez les garder le mercredi après-midi.
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8: Je vais vous parler de mes pieds. C'est vrai que mes pieds, ils sont pas ouf, hein, ils sont pas dingues. Là, il y a peu de temps, j'ai fait une fiche pédicure. Tu connais la fiche pédicure? Tu vas chez l'esthéticienne et tu mets tes pieds dans une bassine d'eau. Et il y a des petits poissons, ils mangent les peaux mortes. Ben moi, ils sont morts, les poissons. Il y en a un qui a sauté même par-dessus la bassine, il s'est suicidé. C'est fascinant les pieds, c'est fascinant les doigts de pied. Ils sont cinq, ils sont de la même famille, mais il n'y en a aucun qui se ressemble. T'as eu gros orteils? On dirait qu'il a arrêté la clope, il a pris 50 kilos, ce gros porc. Et celui, il me dégoûte, il est dégueulasse. C'est celui qui a coûté de gros orteils. Moi, je l'appelle Avrel. Parce que parfois, il a une malformation et il est plus grand que gros orteils. Et mon chouchou, ah mon chouchou, ses petits orteils. Mesquine, le pauvre. Il a pas beaucoup d'ongles. T'as envie de l'envoyer chez Carglass et mettre de la résine. Et même s'il a pas beaucoup d'ongles, les filles veulent quand même essayer de mettre du vernis dessus. Mais il n'y a pas la place, il n'y a pas la surface, c'est surnaturel. Et tu connais aussi les chaussures de filles, et au bout, il y a un trou, et tu vois gros orteil. Et t'as vu ce débile de Havre, il essaye de passer sa tête là, comme ça. Quel débile, il force le passage. Moi, j'aime pas du tout ces chaussures de filles, et au bout, il y a un trou, tu vois gros orteil. Et les filles, elles disent, ouais, mais c'est parce qu'il fait chaud, ça aère. C'est parce qu'il fait chaud, ça aère. Est-ce que nous, les mecs, on a un slip, il y a un trou, tu vois une seule couille? Ouais, mais c'est parce qu'il fait chaud, ça aère ma couille. J'ai un de mes potes, il m'appelle tout le temps ma couille. Mon pote Cédric, il m'appelle tout le temps ma couille. Là, il y a peu de temps, Cédric, il m'a dit quoi? Il m'a dit, Tony, viens, on va passer le week-end à Amsterdam, on va fumer des joints. J'ai dit, Cédric, qu'est-ce qu'on va foutre à Amsterdam? On a jamais fumé de joints, on fume même pas de clopes. Il m'a dit, viens, on essaye, on va rigoler. Et on est parti comme ça, à Amsterdam, sur un coup de tête. Première fois de toute ma vie où j'ai fumé un pétard. J'étais défoncé. Je dis, Cédric, je veux vivre à Amsterdam. C'est magnifique. Il m'a dit, là, Tony, on est à Orléans au péage. J'ai dit, Orléans, ça ressemble à Amsterdam. Et ce connard, qu'est-ce qu'il me fait? Il me donne le shit. Et moi, je le cache dans ma petite poche, dans le shit. Et on se fait arrêter, comme par hasard, à la douane, par les douaniers. Les douaniers nous font sortir du véhicule et ils étaient avec un chien douanier. Et le chien douanier commence à venir vers moi et m'aboyer, aboyer, aboyer dessus. Donc moi, j'ai peur. Là, le douanier, il dit « Assis !» Donc, je me suis assis. Le douanier me dit « Non, le chien !» Donc, j'ai fait le chien. Là, le douanier me dit, bon, allez, vous enlevez vos chaussures, vous enlevez les chaussettes. Là, le chien, il est venu, il a reniflé mes pieds, il a léché, il est tombé, il est mort. Et le douanier suspicieux, commence à fouiller de partout dans la bagnole. Il commence à regarder sous le siège, dans la boîte à gants, dans le coffre. Et il nous a dit, le douanier, nous a dit, vous avez de la chance tous les deux, vous avez les yeux rouges, ça pue, on a cherché, mais on n'a rien trouvé. Et moi, je suis défoncé. J'ai dit, monsieur le douanier, vous avez mal cherché.
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9: Je suis pas le meilleur des pères, mais au moins je suis présent. Si j'ai un conseil à donner à tous les parents, tous les papas, les nouveaux papas qui nous regardent, soyez présents. Voilà, moi j'ai une chance, je suis présent. C'est-à-dire que j'ai une chance, je travaille le soir, moi. Tu vois, ça veut dire que grâce à vous, ben, toute la journée, je peux rester avec lui. Merci, du fond du cœur, merci. Mais moi, j'étais là. Moi, j'étais là depuis le début, Moi, j'ai fait les cours d'accouchement, j'ai fait. 6 fois 3 heures, j'ai fait. Je me souviens de rien. Si, il y a un truc qui m'a marqué, on a appris l'anatomie féminine, et vous avez un truc, mesdames, à l'intérieur, un organe qui s'appelle, j'ai découvert ça, les trompes de Fallope. Qui a inventé ce mot? C'est vraiment le docteur qui a trouvé ça, la veille, il s'était fait plaquer par sa femme, il avait un cheveu sur la langue. On va appeler ça comment, docteur? Les trompes de Fallope! Moi, j'ai assisté à l'accouchement. Il a assisté à l'accouchement de ton mari ou pas? C'est un truc de dingue. Moi, je suis humoriste. J'avais préparé 5 minutes de blagues. Les 5 minutes les plus extraordinaires de ma vie. Et je suis désolé, hein. Une femme qui accouche, niveau sens de l'humour, vous savez pas faire deux choses à la fois. C'est dramatique, hein. Et ma femme, tu vois, aucun humour. Et ma femme, elle avait pris la péridurale. Il y avait une femme à côté qui avait pas pris la péridurale. Elle hurlait. Ça fait ah! Elle déconcentrait la mienne. Et ma femme, avant que le travail commence, elle me donne le téléphone, elle me dit « Appelle ma mère pour la rassurer. » Ça, je sais faire. Donc, je vais dans le couloir, comme ça, j'appelle sa mère, tout ce que je vous dis est vrai. Et au moment où sa mère fait « Allô ?», l'autre, elle fait « Ah ! Ah !» Et là, sa mère fait « Qu'est-ce qui se passe ? Qu'est-ce qui se passe ?» Et là, idée de génie, je dis « S'ils doivent sauver quelqu'un, ça sera le bébé. » Je raccroche. Sur le moment, je me suis dit « C'est marrant. » Donc, bon. Donc... Ma femme me dit alors, maman est rassurée, je lui dis pour le bébé, ça va. La sage-femme arrive et elle dit à ma femme, quand la douleur est à 8 sur 10, on met la péridurale. Moi je dis à ma femme, 8 sur 10, péridurale. Et là la sage-femme rajoute, oui parce que nous les femmes, quand c'est 8 sur 10, c'est 8 sur 10. Je dis, attends, et nous les mecs, à vous les hommes, quand c'est 8 sur 10, on divise par 2, c'est 4. Je dis, attends, mais pourquoi? Pourquoi elle c'est 8 et moi c'est 4? Parce que nous les femmes, on connaît la véritable douleur avec la douleur des règles. J'ai écoute-moi bien. Tu t'es déjà assis sur tes propres couilles en montant sur un vélo? Donc là, ma femme pousse. Il y a la tête du gosse qui sort. Et là, sage-femme me dit, vous voulez sentir la tête? Je lui dis, on n'est pas Intermarché, c'est pas un melon, donnez-moi-le. Donnez-moi-le entier, sec, tu vois. Et c'est moi qui fais le pot à pot. Elle m'a mis avec le câble et moi, j'ai pas fait tous les cours. Mais... Et le gosse, il a pas pleuré parce que moi, j'ai des poils. Il a fait pou, pou, pou, pou.
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10: Bonsoir, ben voilà, je suis papa. Voilà, c'est... Bon, il a 3 ans, là, mais c'est une aventure extraordinaire, hein. Déjà, rien que la conception, c'était magnifique, quoi. C'était... faites des gosses, hein, c'est super. Hein. Premier trimestre, deuxième trimestre, nickel. Troisième trimestre, ma femme avait tout le temps envie de baiser. Rien que pour ça, faites des gosses. Hein. C'est, avec les hormones, non, mais je te jure, on dirait un rugbyman néo-zélandais avant un match de rugby, quoi. Elle t'attend dans la chambre le soir. Oh, c'est extraordinaire. Bon, troisième trimestre, c'est un peu plus dur, parce que là, les filles, elles prennent cher, hein, quand même, avec le dérèglement hormonal. Hein. Si, c'est... Bon, là, elle devient vraiment le rugbyman, hein, là, c'est... Bon, là, c'est que niveau hormone, elle est toujours au taquet, mais nous, niveau libido, on est en mort clinique, hein, nous, c'est... Ah ouais, alors des fois, elle vient nous chercher à 4h du mat, tu sais, nous, on dort, on est paisible, dans un monde meilleur, et puis, tu sais, elle est là... Tu sais, en mode Walking Dead,
11: Chérie, tu m'en remettrais pas une petite pétée comme avant là je...
10: Ah bah toi t'es là en état de choc.
0: Non. Non, là en l'état, non. Ah non, ça correspond plus du tout à l'état des lieux d'entrée. Ah, il y a eu un dégât des eaux.
10: Non, t'es fou, tu dis jamais ça à une femme enceinte. Jamais. Même à une femme pas enceinte, d'ailleurs, tu lui dis jamais ça. Non, là, j'ai trouvé une excuse. Je lui ai dit, écoute, le petit est grand, je voudrais pas lui faire mal. Alors l'autre, avec la tête de rire, elle me dit, mais qu'est-ce que tu crois? Tu crois t'es gaulé comme un Apollon, là? Vas-y, y a la place, au revoir. Et après, on te sort des théories toutes faites, comme quoi c'est bon pour le fœtus, que c'est des vibrations qui sont intéressantes pour son épanouissement à quelques jours de sa naissance, tout ça. Vous me permettrez d'en douter, je suis pas sûr que se faire bifler par son père à quelques jours... Non, je suis pas sûr du tout, hein. Non. Alors, l'accouchement, mon fils, il est né avec 3 semaines d'avance. Pile le soir où j'avais réuni tous mes copains dans mon bar préféré pour se bourrer la gueule une dernière fois, quoi, tu vois. Je pensais pas prendre de risque, tu vois. C'était le soir où j'avais prévu d'enterrer ma vie de. Ma vie, en fait, hein. Mais je savais pas encore. D'ailleurs, c'est un conseil que je vous donne, messieurs. La prochaine fois que vos femmes accouchent, bourrez-vous la gueule juste avant. C'est fabuleux. Vous allez vivre un moment unique, quoi. C'est. Oh là là, je me revois à la maternité quand ils l'ont mise en salle de pré-travail. Alors la salle de pré-travail, c'est les demi-finales, les gars. T'es presque arrivé au bout, mais faut pas lâcher la pression, tu vois. On peut perdre un match, hein. Je me souviens, en salle de pré-travail, ils ont installé ma femme sur un demi-lit, tu sais, avec les pieds dans les étriers, jambes écartées, tout ça. Et en salle de pré-travail, toutes les heures, il y a un connard, c'est jamais le même. Il arrive en courant, normal, comme ça. Il arrive, il met le bras dans ta femme. Et il se casse, normal. Toi, t'es là, bourreux. Tu le connais, chérie? Une heure après, un autre connard qui arrive, il met le bras dans ta femme, tu sais. Normal, on se croirait à la fistinière. Ouais, c'est parti. Mais pareil, il se casse. Et après, il commence à gueuler, les gars. Ouais, on est à 3, ouais, on est à 4, on est à 5. Je dis, mais on est à combien là-dedans, là? En fait, ces chiffres correspondent, ils surveillent la dilatation du col de l'utérus. C'est l'échelle du col de l'utérus. Ça va de 0 à 10, on accouche à 10. Ces chiffres correspondent au nombre de doigts que l'obstétricien peut mettre dans la maman. Allez-y, mettez tous vos doigts les uns à côté des autres. 10, c'est... Respect, les filles, respect. Je peux te dire que depuis ce jour, je n'accepte plus aucune femme qui me dit « Ah non, ça rentrera jamais !» Quand on veut, on peut ! Oh, l'accouchement mémorable. Ah non, fabuleux, l'enfant est né. Je me souviens, j'ai habillé mon enfant pour la première fois et pendant ce temps-là, ils étaient en train de vider le placenta de la maman. Il faut pas regarder, hein. D'ailleurs, elle m'avait dit, hein, te retourne pas. Je dis quoi? Ah! Oh, quand tu vois ça, t'es content de pas être scientologue, hein, je te le dis, hein. Parce que, si, dans la tradition scientologue, le papa doit manger un petit bout du placenta. Cru, en tartare, comme ça, ouais. Ramenez du tabasco et des capres, les gars, la prochaine fois, hein. J'oublierai jamais, après aussi, je suis allé dans la cour de la maternité pour fumer une clope, tout ça. Enfin, un paquet de clopes en une taf, pour être précis. Et j'ai parlé avec un autre papa. Et il m'expliquait, lui, il en était à son 10e enfant. C'était le 10e accouchement aujourd'hui pour lui. Alors moi, j'ai dit, waouh, ouais, mais 10e enfant avec la même femme, mais vous vous aimez tellement fort, c'est beau. Et il me dit, non, en fait, c'est un calcul avec la CAF. Et je lui dis, mais alors, 10e enfant, est-ce qu'on a toujours autant d'amour à accueillir un nouvel enfant comme ça dans sa famille? A contrario, est-ce qu'on a autant de flips, de stress, qu'il y a des complications? Il me dit, franchement, l'amour, il n'y a pas de souci, il n'y a pas de problème. Il me dit, par contre, on n'a plus peur. Il me dit, 10e enfant, lui, sa femme, elle est arrivée une heure avant, en bus, comme ça, là. Tranquille, elle, quand elle arrive à la maternité, elle passe pas à la réception faire un checking, elle a un badge, elle arrive, cling, tu vois. Elle choisit la salle de naissance qu'elle veut. Bonjour, docteur, on y va? Ouais, ça va? 3, 2, 1, fou, tu vois.
12: Je suis particulièrement heureux et fier de vous retrouver aujourd'hui ici à l'hôtel de Brienne.
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14: Mon premier rêve était d'être footballeur professionnel. Hein, j'ai fait 18 ans de football, mais à un moment j'ai eu un problème en fait. Bon, c'est que j'étais nul quoi. Je jouais comme de la merde. Alors attention. Et moi je jouais en division 8 district. Hein, ah oui, c'est la plus basse division qui existe dans le football. En dessous, c'est du handball, tu vois. Ah, t'es dans les bas-fonds, là, je te parle de sous l'océan. Hein. Alors, laisse tomber les équipes, c'était la cour des miracles. On avait les aveugles de Morpa, les sourds de Saint-Cloud, les islamistes de la Verrière. Ah, le FC Mosquée, ça jouait, attention. Alors, mon moment préféré au foot, moi, c'était le moment du vestiaire, à la mi-temps. Tu sais, dans des vestiaires normaux, il y a des douches, des oranges, des bancs. Nous, notre vestiaire à la mi-temps, c'était un bar tabac. À la mi-temps, ça récupérait avec café, clope, joint, et on avait même un écran pour le rapido. Alors l'entraîneur, il n'en pouvait plus, nous. L'entraîneur, on l'appelait Soupir. Parce que dès qu'il rentrait dans le vestiaire, il disait toujours « Oh, les gars !» Bah ouais, mais vous voulez que le club y ferme ou quoi? Bah alors, arrêtez d'appeler Samir Samir. Il joue sous la licence de Julien, putain. Ah ouais, mais l'arbitre, il entend. Vences, allez, range ton chic. Ah, si vous pouvez faire tourner les ballons comme les joints, c'est déjà en Ligue des Champions, hein. Il est où l'autre? La Diazelle, Boubacar, allez, viens là. Allez, qu'est-ce que tu prends une douche à la mi-temps? Viens là. Ah, mais je m'en fous, qu'il y a là-dessus à la maison, viens là. Et arrête de mettre l'eau dans ton sac, mec. Ils volent de l'eau, putain. Et Boubacar, allez, mais qu'est-ce qu'il fait? Il prépare Koh-Lanta, viens là. Bon, Boubacar, t'es au courant que je te fais jouer avec les moins de 18? T'es au courant que t'en as 35? Pourquoi tu te gares au Congo devant l'arbitre? Avec tes gosses en plus, là, qui ont des photos de toi sur le t-shirt et qui crient « Vas-y, papa !» Oh, il est où? Alban, allez, va t'échauffer, tu vas rentrer. T'étais déjà sur le terrain? La vie de ma mère, tu sors. Allez, dégage! Équipe de dingue. Alors attention, si vous avez des enfants ou si vous allez en avoir, faites attention aux sports qu'ils choisissent. Prenez des sports où il y a de l'oseille, de l'avenir. Hein, foot, on est bon. Formule 1, on est bon. Si ton gosse te dit « Papa, je vais être lanceur de javelot !» Viens dans le salon, faut qu'on parle. Bah oui, parce que les lanceurs de javelot, hein, c'est des gens, on parle jamais. Alors que c'est quand même des êtres humains. Mais eux, ils sacrifient leur vie pour ça. Et après, ils peuvent faire les championnats d'Europe, les championnats du monde, les Jeux Olympiques. Ils ne gagnent pas une tchatchaouette. Et c'est pour ça qu'ils crient avant de lancer leur javelot. Ah hein. Oh, putain de merde. Oh là là, comment je vais payer le loyer? Je suis là avec ma lance, mon short de dette. Putain, la voiture à la fourrière. Absolument que je pense à payer EDF. Allez, c'est les JO, on y va quand même, et après on rentre à la baraque. Hein? Interview? Ah ouais, pour qui? France 3 Dijon? Je suis malade. Allez, ouais, salut chérie. Ouais, salope. Je suis sûr, elle me trompe pas, elle est un footballeur. Elle. Et regarde-moi la gueule de mes gosses, putain. Ah, l'autre, il a 6 ans, il a une moustache. Bon, allez. Bon, c'est bon, monsieur le juge? Ouais, je peux y aller? Ok, allez, va te faire enculer. Allez, je lance ça et je me casse. Oh là là, quelle passion de merde. Pourquoi?
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15: Je m'appelle Morgane Berling et j'ai 22 ans. Eh, merci. C'est mon vrai âge, hein. Non, mais je le précise parce que je sais que physiquement... C'est pas hyper évident, hein. Surtout quand tu t'habilles chez Orchestra. Vous voyez ce truc dans les familles un peu nombreuses de récupérer les fringues de ton grand frère ou ta grande sœur? Ouais, ça vous parle un petit peu? Ouais. Je récupère les fringues de mon petit frère, d'accord? Et j'ai toujours fait plus jeune que mon âge, ça a toujours été comme ça, c'est pire maintenant. Finalement, depuis que j'ai 18 ans, je suis un peu devenue le plan safe du pédophile qui s'assume pas. Je vous laisse la digérer. Et pour être honnête avec vous ce soir, moi je vis pas très bien le fait d'avoir 22 ans. Voilà, je trouve que la vingtaine c'est une période qui est un petit peu compliquée parce que c'est une période où tout d'un coup on te demande de devenir une adulte. Mais où personne te parle des problématiques qui vont arriver. À un moment j'ai fini par me dire, peut-être que pour devenir adulte, il faut d'abord jouer à l'adulte. Vous voyez? Alors maintenant, j'ai commencé à boire du café. Je me suis fait des cartes de fidélité. Après, je me rassure parce que j'en suis pas encore au stade des balades en forêt. Je comprends pas l'intérêt des balades en forêt. Vraiment, il y a un truc qui me dépasse. Vous le voyez, le repas chez grand-mère une fois par mois à la campagne, tu sais, près de la cheminée, hein, avec une entrée froide, entrée chaude, viande, accompagnement, accompagnement de l'accompagnement. Ok, stop, qu'est-ce qui se passe? Mamie est devenue traiteur? Qu'est-ce qu'on se dit en fait concrètement là? Et après tout ça, t'as toujours un connard dans ta... ta famille qui se lève et qui te fait une petite balade digestive dans la forêt ou nique ta mère, Patrick. Et moi, ma famille adore les balades en forêt, donc parfois je me force à y aller. Hein. Je suis pas avec le reste de ma famille tout là-haut qui fait un semi-marathon, hein, avec ma tante tout devant. Ça nous fait quand même un bien fou, ce bol d'air frais. Non, non, Marlène, il pleut. Et ça n'est pas parce que le chasseur t'a loupé deux fois que ça va fonctionner à tous les coups. Alors moi, je suis très loin derrière, seule. Je traîne des pieds. Je donne des coups dans une pauvre pomme de pin. Pomme de pin qui va un peu devenir mon compagnon de voyage. Hein, je vais finir par lui raconter ma vie à cette pomme de pin. Je vais même donner un prénom à cette pomme de pin. Je l'ai appelée Viviane. Ne me demandez pas pourquoi Viviane. Je ne sais pas, c'était très fort. Je l'ai ressenti comme ça. J'ai récupéré Viviane avec moi. Je l'ai ramenée chez ma grand-mère et je l'ai posée sur la table du salon. Okay. Et je me suis absentée 2 minutes. 2 minutes, hein. Le temps de me faire un petit chocolat chaud pour la partie de Scrabble juste après. Et quand je suis revenue dans le salon, j'ai vu cette scène horrible de mon père au ralenti qui jette la pomme de pin dans la cheminée. Et j'ai hurlé « Viviane !» Merci pour elle. C'était trop tard, elle était en train de brûler dans les flammes de l'enfer. Telle Jeanne d'Arc à la frie, elle a rien compris. Et ça m'a brisé le cœur parce qu'elle méritait pas ça à Viviane. Hein. Et c'est là que j'ai compris que j'étais pas tout à fait une adulte. Parce que bon, quand tu pleures à 22 ans pour une pomme de pin...
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16: Donc maintenant je cours 2-3 fois par semaine et comme je vous le disais, ça me fait vachement de bien. Et je pense que c'est grâce à l'endorphine que je sécrète pendant l'effort. C'est pas que grâce à ça, je suis tout le temps heureux, hein. C'est que grâce à ça, eh ben, j'arrive plus à être malheureux. Et vraiment, je vous encourage à trouver une activité sportive, à bouger, faire un truc. Parce que personnellement, moi, ça a changé ma vie. Et j'ai une théorie là-dessus. Vous savez pourquoi on était heureux quand on était gamin? Parce qu'on courait tout le temps. On bougeait tout le temps. On était tout le temps sous endorphine. On était tout le temps défoncé quand on était gamin. Mais c'est vrai, quand on est gamin, on fait que des trucs de défoncé. Il y a quand t'es gamin, tu peux faire 8 heures de vélo pour aller nulle part. Bah, pourquoi tu fais du vélo?
17: J'en ai un. J'y retourne plus.
16: Quand t'es gamin, t'oublies un truc à l'étage, c'est pas grave, t'y vas en courant. Ah, tu redescends les marches sur le cul.
17: Ah, je l'ai oublié, j'y retourne plus.
16: Mais ouais, on était tout le temps défoncé. Et la preuve, c'est que tout ce qu'on fait quand on est gamin, c'est que des trucs de défoncé. Regarde, on mangeait du sucre et du chocolat tout le temps. Truc de défoncé. On regardait des dessins animés. Et on les comprenait. Truc de défoncé. On pouvait s'endormir partout et on dormait bien. Tes parents, ils faisaient une grosse soirée, 17 personnes dans le salon et toi, t'étais tranquille sous la table. Truc de défoncé. On était amis avec tout le monde. Truc d'alcoolique. On était impatients, on était là. Maman! Maman! Maman! Maman! Maman! Maman! Maman! Maman! Truc de défoncé.
17: Maman, oui, quoi, qu'est-ce qu'il y a? Je sais plus.
16: On n'avait aucune notion du temps, on était là.
17: Ah si, je me rappelle, c'est quand les vacances?
16: Mais je te l'ai dit, tête de linotte. Les vacances, c'est dans 3 dodos. Ouais, quand tu comptes la vie en dodos, c'est que t'es défoncé. Et enfin, on bougeait tellement que quand on avait soif, on avait vraiment soif. Tu sais, on avait la gorge sèche. On pouvait passer 2 minutes entières sous le robinet, ouvert à fond, comme ça. Hey, c'est quand la dernière fois que t'as fait ça quand t'étais adulte? Quand t'étais défoncé, mon pote?
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19: Kevin Razi, enchanté. Je vais me présenter très rapidement. Vous savez, j'ai grandi à Paris dans le 19e, et ensuite j'ai déménagé dans une ville qui s'appelle Arcueil, au sud de Paris. C'est là que j'ai pu découvrir les joies d'un train qu'on appelle le RERB. Ah, y en a qui connaissent déjà. Ce train est pourri, d'accord? C'est la seule ligne sur laquelle tu peux entendre des messages du genre poum, poum, poum.
20: Mesdames, messieurs, en raison d'un problème technique sur une ligne de métro à Pékin, le trafic est interrompu sur l'ensemble du RERB. Merci de votre compréhension.
19: Il est toujours en retard. Tu sais, sur l'écran, il y a écrit qu'il arrive à 14h30. Tu te tournes 2 secondes pour prendre un mouchoir dans ta poche, tu regardes l'écran, 14h40. Tu te tournes vers ton pote, t'as vu l'écran là, il écrit 14h50. Tu clignes des yeux, 15h. On dirait que l'écran il joue un 2-3 soleil avec toi. J'en ai tellement eu marre qu'à l'âge de 20 ans, j'ai décidé de me prendre un scooter. Comme mes parents ne voulaient pas me l'acheter, j'ai dû prendre un crédit. Je l'ai payé sur 9 mois, on me l'a volé le 10e mois. J'ai appelé l'assurance, ils m'ont posé plein de questions, comme si c'était moi qui l'avais volé. Et à un moment, ils te disent, y avait-il des effets personnels dans le coffre du scooter? Et c'est là, normalement, que les plus filous d'entre vous placent des trucs qu'il n'y avait pas. Genre, ouais, je crois qu'il y avait un MacBook, un truc comme ça. Le truc, c'est que moi, je suis nul en impro dès qu'il s'agit de mentir, tu vois. Donc, quand ils m'ont posé la question, j'ai bugué. J'ai dit, oui, bien sûr, il y avait une Clio. C'est pas passé, hein. Non, le problème quand t'habites en banlieue et que tu vas sur Paris la nuit, c'est que quand y a plus de transport et que t'as pas d'argent pour prendre un taxi, il te reste plus qu'un bus de nuit qui s'appelle le Noctilien. Comment expliquer à ceux qui ne connaissent pas? Le Noctilien, c'est un best-of. Toutes les raclures de Paris réunies sur un seul album. Les racailles, les bourrés, les violeurs, les pédophiles, les SDF. Honnêtement, même Rosa Parks, devant ou derrière, elle monte pas dans le bus. Oula, non, bah je vais prendre le prochain, les noirs attendront, hein. Ou alors tu peux prendre aussi un Uber. Moi j'ai arrêté, je trouve que le service est dégradé, je sais pas ce que vous en pensez. À l'époque quand tu prenais un Uber, tu vois, les gars déjà ils t'ouvraient la porte, allez-y je vous en prie, une petite bouteille d'eau est à votre disposition, la température du véhicule vous combien, vous êtes sûr? Tu vois, ils étaient au petit soin, laisse tomber, la dernière fois j'en ai pris un. Bon déjà le gars n'a même pas décondamné la porte, j'étais là, s'il vous plaît, je peux... Merci. Je rentre, et là il me dit que deux mots, Kevin... Arcueil. Et à un moment, il lâche. Hein. Alors, ça va en boîte de nuit ou quoi ce soir? Non, pas du tout. Là, je rentre juste chez moi. Je sais juste bien faire avec des potes. Et d'un coup, il se retourne. Il me fait frère, je suis au téléphone. Tu peux te taire, s'il te plaît? Alors, ils sont pas tous comme ça, hein, naturellement. Je suis tombé sur un gars la dernière fois, il était super sympa, mais tu sentais que dans sa façon de parler, il était pas naturel, tu vois. J'arrive et il me dit, une petite bouteille d'eau au siège à votre côté afin de vous sustenter en cas de soif. Avez-vous une station de prédilection qui pourrait vous satisfaire? J'avais envie de lui dire, doucement, hein, tu peux me parler normalement, je suis pas Montesquieu, tu vois. Et le problème, c'est que quand tu chasses trop le naturel, il revient vite au galop. Et avec ces mecs-là, en général, c'est quand il va se passer une dinguerie sur la route. Donc au début, il est en contrôle, il est là. Il est vrai qu'en ce moment, il n'y a plus de saison. Hein. Un coup, il pleut, un coup, il ne pleut pas. C'est à ne plus savoir comment ça... Eh, on y fait merde la pute, je vais te baisser ta race, il est fou, lui. Non, mais les gens ne savent plus conduire de nos jours. Alors... Moi, le souci que j'ai avec les transports en commun, c'est que si t'as un problème, personne ne vient t'aider. Mais ça, c'est pas que de la lâcheté. Une étude a montré que si on crie au secours, personne ne se sent concerné. Donc, en fait, il faut s'adresser à quelqu'un en particulier, genre, au secours, toi, avec le t-shirt bleu. Mais, honnêtement, même avec ça, je pense que certains joueraient au con, tu vois. Au secours, vous, avec la veste rouge, aidez-moi! Non, mais, c'est pas une veste, c'est un cardigan. Donc, Je fais le malin, mais honnêtement, je sais pas si j'oserais intervenir. Je me suis jamais battu, donc j'appréhende, tu vois. Et en même temps, c'est normal. Avec une grosse masse d'un mètre 85 comme moi, les gens attendent un peu de spectacle. Mais moi, je sais pas de quoi je suis capable. La dernière fois que je me suis battu, c'était en CP. T'imagines si je décide de m'interposer, genre, « Eh oh là, vous lâchez la dame tout de suite, ok ?» Le gars se retourne et me dit, « Eh, qu'est-ce qui t'arrive? Je vais te défoncer. » Le mec arrive et imagine que le seul coup que j'arrive à lui lancer, c'est « brûlure indienne. » En définitive, tout m'énerve dans les transports en commun. Le prix, la violence, l'individualisme et même le jingle de la SNCF. Sans déconner, le mec qui l'a inventé, on est d'accord. En fait, il devait le rendre pour le lendemain, sauf qu'il avait rien fait. Du coup, il a voulu demander de l'aide à un pote. Manque de peau, ça devait être un sourd et muet. Il lui a dit, excuse-moi, qu'est-ce que tu penses de la SNCF?
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21: Eh, quand on partait en vacances dans les années 90, c'était pas la même que maintenant. Ah bah écoute-moi, la bagnole, pas de GPS, Pékin Express, le bordel, hein, vu. Puis alors, pas de clim, hein, derrière on était en peignoir. Excusez-moi, hein. Est-ce que quelqu'un peut arrêter de mettre de l'eau sur les pierres parce que ça va crever, nous, derrière, hein. Je me rappelle, années 90, je partais avec la Renault, on partait avec la Renault 21 Nevada de ma mère. Donc autant te dire que dans la bagnole, y a rien de Nevada. Je me rappelle, vous vous souvenez ou pas? Moi, je faisais Rouen-Saint-Tropez. Non, on faisait Rouen-Cogolin. Bah, même quand on partait en vacances, c'était en banlieue. 1000 km, 10 heures par l'autoroute. Sauf que pour nous, c'était trop cher. On prenait la nationale. 1700 km, 27 heures. Et le GPS, c'était ma mère.
3: Bon, alors dis, oh, Jean-Claude, merde, Jean-Claude, t'as raté la sortie. Merde, dis, oh. Dis, tu vas leur mettre une heure et demie dans la gueule, oh. Bon, c'est pas grave, tu sors à la prochaine, Jean-Claude. Hein. On est à 500 mètres, tu sors à la prochaine, d'accord? On va se rattraper, d'accord? Ouais, on est à 400 mètres, Jean-Claude. Hein. Mets-toi sur la droite, parce que sinon, on va être baisé, là. Ouais. Mets-toi sur la droite, Jean-Claude. On va t'emmerder avec le G9 au milieu, là, Jean-Claude. Mets ton clignotant sur la droite, c'est à 150 mètres, Jean-Claude. Hein. Jean-Claude, mets ton clignotant, Jean-Claude. Jean-Claude, merde! Jean-Claude, on l'a encore raté!
4: Bah, tu me fais chier, je vois rien avec la carte!
3: Bah, c'est pas grave, marche arrière! T'es malade, on est sur l'autoroute! Ta gueule, mets les warnings! Oh, Ducret, aide-nous! Poussez-vous! Poussez-vous! Jean-Claude, un poids lourd! Connard!
4: La main, Marivonne!
3: Maman, j'ai faim!
21: Bon appétit! Tu t'en souviens de celle-là, hein? Non mais c'est pas ça, c'est que moi, quand je partais en voyage comme ça avec maman, j'avais toujours envie de bouffer, c'était un truc de dingue, tu vois. C'est quand même les meilleurs moments quand on s'arrête, tu sais, avec nos parents qu'on part en vacances, quand on s'arrête sur le bord de la route pour pique-niquer. T'as. Par contre, moi le problème c'est que ma mère, elle avait toujours le chic pour trouver les meilleurs spots de pique-nique. Rocade de Saint-Étienne, voie du milieu.
3: À table. Vous êtes malade. Quelqu'un veut du jambon? Vous êtes fous, vous allez mourir. Tiens, du babybel. Maman, quelqu'un, ouvre les deux portes. Ah, il y a un mec qui chie. Maman, il n'y a plus de PQ, prends une chips.
21: En plus, le problème, c'est que nous, on les mangeait au vinaigre, alors. Non, mais on était des miraculés. On était des miraculés, on aurait pu mourir au moins 200 fois, je te jure. Même des fois, quand on arrive dans les stations de service, le personnel le reconnaissait. Ah bah les mecs, ils nous accueillaient comme au Club Med.
3: Ils sont en vie, ils ont leur braillard, la dire la dada. Il y a Jean-Claude qui est pas dans le coma, la dire la... Marivonne a vomi que trois fois, la... Ils seront vivants à Carpentras, la dire la dada. Bip, bip.
21: Putain, vous connaissez la station? Ah ouais. Moi j'adore les stations de service, hein, c'est extraordinaire. Les stations de service, ils te vendent tout et n'importe quoi maintenant dans les stations de service. J'adore m'arrêter dans les stations quand on part faire de la route comme ça. Ils te vendent tout ce qui se branche en allume-cigare dans les stations. T'as vu ou pas? Une bouilloire, une glacière, un grille-pain. Juste pour savoir, quelqu'un s'est déjà fait une tartine de beurre salé à 130 km/h sur l'autoroute? Non mais je te jure, l'autre fois, je rentre dans la station de service, je te mens pas. Je te jure que c'est vrai, dans la station de service, sur le même rayon, il y avait un scellé de dernier brillant, un chargeur d'iPad, un plug, des boules de gaïcha, des tongs, des sablés bretons, un cric, une poire de lavement. Une peluche rose avec des gros yeux, tu sais même pas quel animal c'est. Ah, qu'est-ce qu'il y a, Gaëtan? De quoi? Tu veux la petite belette sous LSD qui s'est fait enculer par un ours? Fou. Ah!
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23: Ah, si, on va faire des vannes sur les handicapés. Si, je vous ai attendu. Non, non, pas les handicapés. Si, on va faire des vannes sur les handicapés. Déjà, parce que je connais bien le sujet. Ma maman est handicapée, elle a eu un accident de voiture quand elle était petite. Elle a la carte handicapée et tout. Ouais, on va faire des vannes sur les handicapés. Ouais. Aussi, et puis il y a 10 millions d'handicapés en France, ça fait à peu près un Français sur 6. J'ai pas les moyens de me priver de mon public handicapé. Voilà. En plus, l'handicapé en spectacle, c'est des gens qui viennent toujours avec un accompagnateur, donc ça fait 2 billets vendus pour le prix d'un. Donc on est bon en marketing, hein, de. Non, mais c'est vrai. Non, après, je le vois avec ma mère, quand t'as la carte handicapée, t'as 2-3 petits avantages dans la vie. Bon, déjà, tu galères pas à trouver une place de parking. À Disney, c'est mieux que le fast-pass. Si, quand en une demi-heure t'as fait 5 fois Space Mountain, tu fais attends, ralentis un peu, là j'ai le. J'ai le hot dog qui balotte, là je. Donc, c'est vrai. Et les toilettes handicapées, la superficie qu'ils ont, ces gens-là. Même ma mère, elle était gênée, tu regardes, ils ont la toilette rien que pour eux. Il y a un petit lavabo rien que pour eux. Des fois t'as même une douche, ma mère a fait ouais, je sais. Tu rajoutes un lit, une plaque de cuisson, tu loues 700 euros à Paris. Donc on va. Non mais je comprends, c'est sûr, là, il y a des gens qui se disent « Ah, ça se fait pas de rigoler de quelqu'un qui est un peu diminué physiquement. » Et j'entends parfaitement. Mais si j'avais fait des blagues sur les anges de la télé-réalité, qui eux sont à 100% physiquement, mais qui sont cons comme des bites, ça aurait dérangé personne. Donc juste, voilà, dites-moi comment on fait, voilà, c'est ça. Parce que c'est ça le truc, en fait. C'est quand t'es handicapé, tu sais que t'es pas à 100% de ce que ton corps peut faire. Alors que quand t'es con, eh ben tu le sais pas. Et ça c'est, et d'ailleurs c'est pas juste pour les cons, parce que pour les handicapés il existe une carte handicapée. Moi j'aimerais que pour les cons il existe une carte de con. Mais si, ça expliquerait plein de trucs, ça dédouanerait plein de choses. Je vous donne un exemple, t'es dans les bouchons, ça fait 20 minutes, t'as pas avancé d'un mètre, et t'as le mec dans la bagnole à côté qui arrête pas de klaxonner. Tu veux, putain, arrête de klaxonner comme un autre. Pardon, j'avais pas vu la carte de con, pardon, autant pour moi. Ça va, ça peut arriver. Je vous ai pas vu sur YouTube avec un pétard dans le cul. Si, c'est moi. 3 millions de vues, bravo. Ok, d'accord, là je comprends. Ah non, mais j'en ai deux, trois à distribuer, des cartes de compte. Tiens, pour Noël, je vais voir la famille dans le sud, je suis dans le train, j'ai faim, je vais au wagon-bar, il est 13h. Et il y a la queue, il y a une demi-heure d'attente. Il n'y a pas de problème, en plus, en face de nous, t'as le menu, c'est un 4x3, tu vois, même un chien d'aveugle, il le lirait. Eh ben non, t'as le connard qui est juste devant nous. Au moment où c'est à son tour d'arriver au comptoir, il fait alors, qu'est-ce que vous êtes bon à me proposer? Allez, nique ta race, tu retournes au bout de la queue, tu ralentis le groupe. Carte de con, j'en peux plus, comme quand tu vas prendre l'apéro chez des copains qui ont des gamins en bas âge, le gamin en 12 minutes, il a renversé 5 fois les verres, il est un peu turbulent. Eh ben non, c'est un connard, voilà. Voilà, on va se dire les choses. Par contre, si on crée mon petit principe de carte de con, il faut absolument que les cons comme les handicapés aient des avantages dans la vie. Bah, typiquement sur les parkings des supermarchés et tout, t'as toujours des places qui sont réservées pour les handicapés, bah faudrait qu'on crée des petites places de cons aussi, y a pas de... Aussi, ouais. Alors pour nous les valises ça représente deux places, pour eux ça fait qu'une seule place, mais comme ça ils peuvent se garer en diagonale comme des fils de pute, voilà. Aux caisses des supermarchés t'as toujours des caisses réservées pour les handicapés, bah là y a pas de raison, faudrait qu'on crée des caisses de cons aussi. Pour le mec qui a posé tous ses articles sur le tapis, qui fait oh putain j'ai oublié un truc, je reviens dans deux minutes, allez, voilà. Dans les bus, dans les trains, dans les TGV, il y a toujours des places réservées pour les handicapés. Ben là, on pourrait créer des petites places de cons. Voilà. On pourrait même créer des wagons de cons si on les groupe tous ensemble. Qu'est-ce que ça dérange pour les mecs qui regardent des vidéos sans casque ou de la musique en haut-parleur? Allez, wagon 3. Ouais. Oui, il n'y a pas moyen, Dja, casse-toi, très vite. Ouais. Et par contre, s'il y a des toilettes handicapées, il faut absolument qu'on crée des toilettes de cons aussi. Ah bah oui, alors, les toilettes de cons. Les toilettes normaux, on est d'accord, c'est un trou qui est grand comme ça, à peu près. Hein, les toilettes de cons, moi, je ferais un trou avec un diamètre de 2 mètres, à peu près, voilà. Pour tous les cons qui aiment bien pisser à côté, je sais pas comment ils font. Ah, on va faire un puits, voilà, un puits pour ces gens-là, voilà. Et on va faire des toilettes de cons aussi, hein, parité oblige. Alors, les toilettes de cons, le toilette reste inchangé au niveau de la taille. Moi, juste sur le dessus, je mettrais une petite grille de sécurité pour toutes les cons qui mettent le portable dans la poche arrière. Et après, ça tombe et c'est baisé.
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5: J'ai monté le groupe des fans de Émile et Images. Voilà. Voilà. On est 3, on a dit au 5e membre, on fait un pot. Voilà. Alors pour ceux qui ne connaissent pas Émile et Images, c'est une fusion de groupes. C'est très très rare dans l'histoire du rock'n'roll. C'est Émile, qui est l'ancien leader des Gold, hein, qui est parti du groupe Gold à un moment de l'histoire du groupe où pour Émile c'était beaucoup plus Visa que Gold, et qui est arrivé à un moment donné de l'histoire d'Image où, comment vous dire, le renfort d'Émile n'était pas de trop, voilà. Hein. Donc ils ont des tubes incroyables, hein, on se moque, mais Calicoba, Rio de Janvier, Maîtresse, Les Démons de Minuit, il n'y a que des tubes. D'ailleurs, moi j'y vais pour les tubes, hein. Hey, non, mais on l'a tous fait, arrête, on l'a tous fait. Un concert, des fois t'y vas pour une ou deux chansons, t'es fan, le reste, tu peux le faire en musique, mais tu peux pas le faire en lecture. Tu te crois, je veux dire. Tu peux pas dire en lecture, par exemple, moi du dernier Marc Lévy, je ne lis que la page 12. Tu vois, c'est pas possible. Ça tombe bien, la page 12 chez Marc Lévy, c'est la dernière, mais... Moi, j'ai comme un fou, hein. Mais j'y vais pour les tubes. Je veux les tubes que je vous ai cités. Je veux pas le reste. Émile, moi, je suis à l'Olympia dans la salle. Émile qui prend le micro, qui fait « Ah, on est super content que vous soyez là, machin et tout. Mais avant 3/4 de tube, on va vous faire 1h30 du nouvel album. » Toi, dans ta tête, tu penses au parc-mètre, tu vois. Tu dis, Parce qu'on pourrait pas faire l'inverse. Tu fais 3/4 de tube, je me casse et après, tu fais le nouvel album. Tu vois, Émile, il y a Jean-Louis, il y a Mario. Voilà, Mario qui est le black, qui avait les tresses et qui s'est rasé. Voilà, Mario, qui est un peu ingérable d'ailleurs, c'est marrant parce que... Tu veux dire, on a tous connu des gens un peu ingérables. Tu sors le mec, tu sais, quand il prend le micro, ça va merder. Tu sais, hein, on a tous ça... On sent pas le mec. Comme en radio, par exemple. Souvent, dans les radios, t'as des gens ingérables qui prennent la parole. T'as souvent... Michel, on vous écoute, quel est votre avis sur l'actualité?
7: Oh bah on dit bonjour, on dit bon la crise économique d'accord, mais il y aurait moins d'arabes en France.
5: Merci Michel. Genre ingérable comme ça, tu vois. Bon Mario c'est évidemment il est beaucoup plus sympa, mais tu sens le mec, tu vois. Le mec il est là fait ouh, jusque là ça va. Vous êtes chaud. Hé les gars, j'ai un truc à vous dire. Dans cette salle, les gars, il y a une méga star. Toi, tu te dis, c'est qui la méga star qui est dans la salle, qui est venue voir Émile et Images, quoi, tu vois pas Mick Jagger venir en Eurostar de Londres pour... Encore que Désirless, elle passe, elle aille en coulisses, elle claque la bise. Bon, d'accord, c'est possible, ils sont tous en coloc. Mais... C'est qui la méga star qui est venue voir Émile et Images?
7: Et cette méga star, moi, je la regardais. D'où vous êtes, sur cette scène? Et cette méga star, c'est Émile.
5: L'autre, il est à côté, Émile, si tu veux. C'est même plus qu'il est dépressif. C'est plus des yeux qu'il a, c'est des Samsonites, si tu veux. Il a 25 ans de Valium au cul. L'autre, il regarde Marion, il dit, putain, pourquoi j'ai pour fusionner avec les débuts de soirée, tu vois.
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21: Moi, je me perds beaucoup dans les villes. Tu sais, je me perds tout le temps dans les villes. T'sais. Et un truc qui me rassure, c'est que les chats aussi. Ouais. T'as des affiches de chats perdus partout. T'en as une à ouvrir en sortant. Nous avons perdu notre chat Félix. T'as la photo du chat Félix. Qui a l'air déjà perdu à l'époque. Si vous le retrouvez, appelez 06 10 37 48 29. Moi, j'avais un peu de temps tout à l'heure. Je me dis, je vais les appeler, tu vois. J'appelle, ça décroche et je fais miaou. Voilà, ça leur donne un peu de courage. Voilà, tu leur donnes un peu des nouvelles, quoi. Et la bonne nouvelle, c'est qu'il y a plein d'affiches. Donc si vous êtes un peu joueur ce soir, à partir de maintenant, on joue tous à ce jeu. Dès qu'on croise une affiche, miaou, tu raccroches et tu te barres. C'est un jeu gratuit, hein. Sans obligation d'un chat. Voilà. On est trois à comprendre le jeu de mots. Sinon, il y a un truc qui me manque en ce moment, moi, c'est la mer. Se baigner, la mer. Vous n'avez pas envie d'aller à la mer en ce moment ? Franchement, ouais. Tu sais, c'est le seul. C'est formidable, la mer. C'est le seul endroit au monde où tu peux pisser à côté d'un inconnu. En toute détente. T'es là. Elle est bonne, hein ? Lui, il fait la même chose. Tu vois. Moi, j'aime bien ceux qui se baignent jusqu'à la taille. Une minute dix, pas plus. Ils ont une technique pour pas qu'on les voit. Ils caressent la surface de l'eau. Comme ça, sur ça. On vous voit, on fait la même chose. Hein, donc... Je suis rentré hier, là, chez moi, je vois qu'il y a une énorme fuite. Tu vois. Rien à voir avec le premier sketch. Et j'appelle le plombier. Il m'énerve, lui. Il m'énerve, le plombier. C'est le seul gars au monde qui est plus à l'aise chez moi que moi, en fait. On dirait qu'il est chez lui quand il arrive. Il a, c'est un chauffe-eau, ça. Il m'humilie avec ses questions techniques. Il a, c'est un chauffe-eau, c'est un ballon d'eau chaude. C'est le chauffe-eau qu'il y a dans le ballon d'eau chaude. Hein. Il me dit, ça n'a rien à voir, c'est pas pareil. Il est où? J'entends des bruits par là, peut-être que c'est ça, qui siffle. Il me dit, vous êtes chez vous? Il me fait douter de ça, le mec. Après, il sort sa clé de 12, il commence à taper partout, pop, pop, pop, pop, pop, pop, pop, pop. Il ouvre un coffrage, derrière il y a une immense pièce là, où vit le ballon. Moi je savais pas, j'étais en coloc avec un ballon. Et il commence comme ça, il fait, vous entendez ce bruit là? Ça c'est calcaire. Et je suis là, je sais pas le bruit que fait le calcaire moi. Mais, il me dit, faut tout changer, je sais pas le sagouin qui vous a fait ça. Mais vous avez un groupe de sécurité qui est relié sur un disjoncteur, donc c'est ni fait ni à faire. Je sais pas le sagouin qui vous a fait ça, mais faut tout changer. Et je suis là, ben c'est vous, il y a 5 ans en fait.
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8: Ma mère portait un stérilet lors de ma conception, ce qui fait que je suis né avec un appareil dentaire. Et... Mon enfance a été assez difficile puisque je suis né dans le Nord. Le Nord, c'est dur, hein. C'est dégueu. Dégueu en deux mots. Ouais, le Nord, c'est comme Paris 18e, quoi. Voilà. Pas l'arrondissement, le siècle. Oh. Oh, puis le froid. Dans le Nord, on a que des pizzas deux saisons. C'est là-haut qu'a été tourné L'Âge de glace au mois de mai. Bon, après, tous nos vieux ont survécu à la canicule, hein. Ben normal, hein. Rares sont ceux qui atteignent la cinquantaine, hein, dans le Nord. Ben c'est pour ça qu'on fait nos enfants à 15 ans. Avec des membres de notre famille, c'est plus pratique, évidemment. Quoi ? Ben, ça donne des arbres généalogiques hyper originaux. Papi, Tata, Dylan, Brandon, Evan. Ah, ça, c'est la faute à notre moyen de contraception principal. On a un moyen de contraception dans le Nord, l'accent. Ah bah c'est sûr quand on dit « Eh dis donc, je me ferais bien tatu !» On n'a pas envie, hein. On est quand même la seule région de France à être sous-titrée aux journaux télévisés. Le Nord, c'est aussi le pays des petites voitures sans permis. Ah, boire ou conduire, on s'est adapté. On les a même décorés, nos voitures sans permis.
0: Ouais.
8: On met une petite flamme sur la portière, un aileron à l'arrière, un autocollant « Merci Jackie et Michel » à l'avant. Customiser une voiture sans permis, c'est comme maquiller une moche.

0: C'est lui, il était que 13h. Il était là. Alors, ben, revenez ce soir à 20h, je recommande. Oui, mon père prenait l'accent belge pour ne pas payer d'impôts. Ma mère, elle, était au chômage. De toute façon, il faut savoir qu'il y a trois corps de métier dans le Nord. La mine, le chômage et l'alcoolisme. Maman cumulait deux emplois. Et elle s'occupait du coron dans lequel nous vivions, puisqu'on vivait dans un coron. Un coron, c'est une grotte qui aurait la taille d'un chiotte. Mes parents ont eu trois enfants, un chef-d'œuvre et deux brouillons. Et mon frère et ma sœur s'engueulaient énormément à l'époque. D'ailleurs, ils s'engueulent toujours, ils vont certainement divorcer. Moi, j'étais au-dessus de tout ça. Ouais. Moi, vous savez, dans le Nord, je me sentais pas trop à ma place. J'étais comme un musulman à la fête de la saucisse. Qu'est-ce que je fous là? Donc j'ai décidé de descendre à Paris et pour ça j'ai pris un Blablacar. Alors j'aurais pu prendre le train. J'aurais pu prendre le train, mais avec les prix des billets, j'ai l'impression de me prendre un wagon dans le cul. Disons qu'à l'époque j'étais pas encore assez ouvert. Maintenant ça fait 3 mois que je joue dans le Marais, je fais 2 allers-retours par jour. Bon.
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2: Je me suis rendu compte il y a quelques temps que j'étais moins courageux que je le pensais. J'ai eu peur d'un film d'horreur. Je me sentais plus fort que ça. Je raconte l'histoire, j'étais chez moi, tranquillement, et je me suis dit, je vais passer une bonne soirée, on m'a parlé d'un film d'horreur, je vais le regarder. Donc j'ai regardé ce film d'horreur, tranquillement chez moi, il n'y avait pas de bruit, 3 heures du matin. C'est pas le meilleur timing pour regarder un film d'horreur. Parce que quand le film est fini, t'es pas bien. Tu vois, tu dis, même l'endroit où t'es, tu veux pas bouger. Tu dis, non, même pour aller pisser, je vais pas y aller, tu vois. Non, tu dis sur le chemin, peut-être qu'un monstre peut t'attraper et te violer. T'as des pensées bizarres. Moi, je voulais pas mourir bêtement. En plus, j'avais un caleçon Pokémon. Tu veux pas mourir quand t'as un caleçon Pokémon. Parce que, non, mais c'est vrai, les flics voudront pas faire l'enquête quand ils vont arriver. Ils vont faire des selfies, des hashtags, il a chié sur Pikachu. Je voulais pas ce genre d'ambiance. Donc, je vous raconte ce film d'horreur. Le film avait un pitch à la base basique. C'est une famille qui va dans une maison et qui apprend que la maison est hantée. C'est un pitch basique. Mais ce qui est fou, c'est que cette famille, elle reste dans la maison. Alors, j'aime pas les clichés, ok? Mais dans ce genre de film, à 99,9% du temps, ce sont toujours des familles de blancs. Parce que tu mets une famille de noirs dans ce film, le film, il dure 2 minutes. Il faut le savoir. Nous, on rentre dans la maison, c'est hanté, au revoir, allez! Parce que nous, on a peur des esprits, on y croit, on croit au diable. Vous les blancs, vous croyez en rien, vous avez peur de rien. Dans les films d'horreur, le blanc, il est en haut, dans son salon, il y a un bruit dans la cave, il dit tiens, je vais aller regarder ce qui se passe dans la cave. Tous les films d'horreur, j'ai vu un film d'horreur, Annabelle. Annabelle, c'est une poupée maléfique qui fait peur. Le mec, il a trouvé la poupée dans une benne à ordures. Elle est moche, elle est éclatée, elle fait peur. Il la ramène à sa femme. Tiens, cadeau. La femme, elle fait quoi? Elle prend la poupée, elle la met au-dessus du lit. La nuit, elle fait ça, la poupée. J'ai vu un film dernièrement, ça, le clown. Un clown maléfique dans les égouts appelle un gamin. Le gamin, il y va. Moi, mon voisin que je connais, il m'appelle. J'y vais, je viens pas. Laisse-moi tranquille. Dans le film, il se pose des questions. Mais qu'est-ce que le diable, il veut? Ben, il veut vous tuer, en fait. Mais il faut parler avec lui. Non! Tiens, il se pose des questions. Est-ce que la maison est vraiment hantée? Mais quand tu vois ta fille léviter au-dessus de son lit, les yeux révulsés en parlant latin, il te faut d'autres signes, vraiment, que... Le film dont je vous parle, pour ceux qui l'ont pas vu, je vais un peu vous spoiler une scène, c'est Conjuring 2. Il y a une scène qui est ouf. Le gamin, il va boire de l'eau tard le soir. Il repart se coucher. Et sur le chemin du retour, il cogne son pied contre un camion de pompiers. Le camion s'allume. Pim-pom, pim-pom, pim-pom, pim-pom. Il éteint et il le fait glisser au fond d'une tente qu'il a confectionnée au fond du couloir. Le gamin va se coucher. Le camion se rallume tout seul. Pim-pom, pim-pom, pim-pom, pim-pom, pim-pom, pim-pom, pim-pom. Il glisse au pied du lit du gamin. Le gamin voit ça et il se dit, tiens, je vais aller voir dans la tente qui a pu lancer ce... Oh! Mais qui fait ça? Dans la vraie vie, un truc comme ça m'arrive, je cours, en fait. Même j'ai une famille, des enfants, je les abandonne. Je cours. Merci, passez une bonne soirée.

0: soirée.
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2: Bonsoir, je suis particulièrement content de jouer ici ce soir. Ah, vous allez vous dire, ils disent tout ça et puis ils disent ça partout où il va jouer. Non. Je suis particulièrement content parce que il se trouve que tout près du théâtre, sur une avenue, il y a un feu rouge. Et c'est à ce feu rouge qu'il m'est arrivé il y a quelques temps de ça, une anecdote tout à fait croustillante. En fait, c'est très simple. J'étais arrêté à ce feu rouge en voiture. Et puis, à un moment donné, je vois dans le rétroviseur de ma voiture une voiture de la police nationale qui arrive à faible vitesse, hein, puisque le feu était rouge. Et la voiture passe comme ceci sur ma droite, tout doucement. Et malheureusement, elle ne s'arrête pas au feu rouge. Elle grille le feu rouge. Alors ça, c'est un petit peu agaçant. Parce que c'est systématique avec les voitures de la police dans Paris. Donc, moi, voyant ça, qu'est-ce que je fais? J'enclenche la première, et oui, évidemment, et je grille également le feu. Je les suis, je me mets à leur hauteur, je leur fais signe de s'arrêter. Je descends de mon véhicule, je m'approche côté conducteur, je lui fais signe de bien vouloir baisser sa vitre. Donc là, le gars baisse sa vitre, donc je me présente, hein, je lui dis bonjour monsieur, Arnaud de sa mère, humoriste, est-ce que je pourrais avoir les papiers du véhicule, s'il vous plaît? Donc là, je vois bien que le gars me regarde un tout petit peu étonné, hein. Donc je lui dis, écoutez, mon petit bonhomme, vous savez très bien pourquoi je vous arrête, hein. Le feu, là-bas, à 200 mètres, était aussi rouge que... Bon, et puis là, j'improvise un petit peu, hein. Aussi rouge qu'une jeune lycéenne timide qu'on invite à venir danser au bal de fin d'année. Et c'est en sortant de prison, 3 jours après, que je me suis dit... Tiens, ils ont peut-être pas très très bien saisi la blague sur la lycéenne. Donc, du coup, qu'est-ce que je fais? Je fais demi-tour et je retourne au commissariat pour leur expliquer. Mais cette fois-ci, pas fou, j'y vais armé. Donc, je rentre dans le commissariat, je pose mon arme sur le comptoir et je leur dis « Ok les gars, on va parler entre bonhommes, posez également tous vos armes sur le comptoir !» Et c'est en sortant du coma, 3 mois après, que je me suis fait cette petite réflexion, pas stupide, vous allez voir, vous allez vous dire que c'est assez bien vu de sa part. Je me suis dit la chose suivante, quand même, parfois Arnaud, est-ce que tu fermerais pas ta gueule? Et je ne vous cache pas que depuis cet épisode, j'ai cherché à plus me faire accepter par les forces de l'ordre. En fait, j'ai cherché à ce qu'ils me considèrent un petit peu comme un dealer. C'est la raison pour laquelle, d'ailleurs, j'ai roulé pendant quelques temps dans une de leurs voitures que j'avais dérobée sur le parking du commissariat. Quand je dis quelques temps, c'est 17 minutes, hein, très précisément. Je me suis fait arrêter très vite et puis voilà, je suis retourné au commissariat Et je ne vous cache pas que depuis, je voue une haine viscérale contre la police dans Paris. Et il y a quelques temps de ça, j'ai commis l'irréparable. Alors, c'est pas très malin de ma part de m'en vanter en public, mais bon, je vous le raconte tel que ça s'est passé. J'étais donc dans Paris, je vois un camion de la police, et là, j'y suis allé, hein, j'ai ouvert le toit ouvrant, et... Hey ! Enculé ! Et là, évidemment, messieurs, dames, pour pas me faire gauler, j'ai immédiatement donné un grand coup d'accélérateur avec le pied droit. Mais le problème, c'est que j'étais côté passager. C'est ma mère qui conduisait. Et oui. Et donc, quand j'ai donné le coup d'accélérateur, bon, bah, j'ai juste écrasé les tomates, hein, qu'elle venait d'acheter au marché. Et je me suis fait arrêter et je suis retourné au commissariat. Je leur ai fait une bonne ratatouille qu'ils ont adoré. Hein. Ils m'ont gardé à dîner pendant 3 semaines. Voilà, c'est une petite anecdote que je voulais vous raconter. Je vous remercie de l'avoir écouté. Je vous souhaite une très bonne fin de soirée. Merci beaucoup.
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3: Je suis très contente d'être là. Je vais être très honnête avec vous. À la base, quand j'ai commencé à monter sur scène et faire du stand-up, je pensais sincèrement que j'allais me trouver un mec, honnêtement. Voilà, parce que les mecs disent toute la journée qu'ils adorent les filles drôles. Sauf qu'en fait, j'ai compris, une fille drôle pour un mec, c'est pas une fille qui le fait rire, c'est juste une fille qui rigole à ses blagues de merde. Voilà. D'accord, je suis désolée, mais les mecs, ils cherchent que du physique. Genre, ils cherchent que des filles belles. Donc attention, moi, je prends en compte. Hein, tous les jours, je fais des efforts. Je me maquille, je me fais les ongles, je me fais des brushings. Donc quand je sors de chez moi, je me dis, bon, c'est bon, je suis belle. Sauf que quand je retrouve mes copines, elles me disent, Nina, ce soir, grosse soirée, fais-toi belle. Bah, en fait, je suis au max, en fait, là, je sais pas comment expliquer. En fait, je me sens en décalage avec mes copines. Je vous jure, j'ai que des copines qui sont hyper sexy. C'est un délire, genre. Vous savez, c'est le genre de meuf qui sent la féminité. Moi, je sens la brioche. C'est un enfer et je sais très bien pourquoi je sens la brioche. En vrai, il n'y a pas de secret, c'est parce que j'adore manger. Hein. C'est un peu à cause de ma mère, ça. Parce que vraiment, ma mère, depuis que je suis née, elle ne me fait que bouffer. C'est un délire. Genre, dès que j'ouvre la bouche, elle met à manger dedans. Je ne peux même pas parler. Et je lui ai demandé pourquoi. Elle m'a dit que c'est parce qu'elle avait peur que je devienne anorexique. C'est la meilleure vanne de mon passage, d'accord ? Non, mais en plus, c'est pas vrai. Attention, je connais ma mère. Je pense que si elle m'a fait autant bouffer, c'est pour m'alourdir. Parce que quand il pense un enfant gros, ça bouge pas. Tu sais ? C'est vrai, ça reste statique, ça court pas. Et même si ça court, tu le rattrapes en 2 minutes, genre. En fait, l'enfant gros, il est rassurant. Je sais pas comment t'as dit. Il va jamais faire des trucs dangereux. Tu le verras jamais faire un trek en sac à dos en Amérique latine. Jamais. Pour moi, tous les enfants devraient être gros. Mais genre juste à un moment dans leur vie, tu vois. Mais au moins, ça t'apprend à être humble. Tu sais, il y aurait beaucoup moins de cons sur Terre si tout le monde était gros à un moment, je pense. Et le mieux, c'est dans la cour de récré. Attends, imagine si tous les enfants sont gros. Tout le monde court au ralenti. Tout le monde est gentil avec tout le monde. Tu sais, tout est moelleux, il n'y a pas d'agressivité. Bon, sauf à la cantine, mais ça, c'est un autre... C'est bon. Par contre, ça peut créer des galères quand même, les kilos en trop. Genre, tu sais, il n'y a pas très longtemps, moi, je suis chez Zara en cabine. J'essaye un bustier, tu vois. Et je vous jure qu'au moment d'enlever le bustier, je me suis retrouvée coincée dedans. Mais genre pendant 30 minutes, j'étais comme ça, et je me suis dit, en fait, ça y est, je vais crever là. À cause d'un bustier de merde qui est sous-taillé en plus. Et moi, j'imaginais déjà les gros titres dans les journaux le lendemain, tu sais. Terrible drame chez Zara, une jeune femme meurt asphyxiée dans son bustier, le monde de l'humour en deuil. Je me suis dit, putain. Et après la honte, parce que tu ressors avec 15 articles, tu sais, tu les rends tous à la vendeuse et elle te dit, ben non, mais qu'est-ce qui n'allait pas ? Bah moi.
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4: Il n'y a pas longtemps, j'ai déménagé en banlieue parisienne. J'ai acquis une maison, c'était mon rêve. Et juste derrière chez moi, il y a un monsieur qui vit dans une espèce de grand manoir. Ok ? Monsieur très bourgeois. Et ce monsieur m'a écrit une lettre de bienvenue dans le quartier. Ok ? Je vais vous lire la lettre, je l'ai prise en photo, c'est la vraie lettre que le mec m'a envoyée, vous allez comprendre par vous-même. Voisin très bourgeois, il m'écrit ceci. Cher voisin, depuis quelques semaines, nous partageons une séparation de jardinet. Je savais même pas que j'avais un jardinet. À l'arrière de nos demeures respectives. Dans l'espoir de faire naître une agréable cohabitation en termes botaniques, phoniques et de vue, à l'image de celle entretenue avec nos voisins des 8 et 12 de la rue, je serais très heureux de vous convier une fin d'après-midi à consommer une coupe de champagne ou toute autre boisson à votre seule convenance. Dans cette attente, je vous prie de croire, cher voisin, en l'expression de mes sentiments les meilleurs. Bien à vous, Édouard de Bayen. Ah, je dis son nom, j'en ai un foutre. Hein, du coup, je me suis dit, je suis obligé de lui montrer que moi aussi, au niveau épistolaire, je suis là, quoi, tu sais. Faut pas juste lui envoyer merci, merci. J'avais peur qu'il me réponde, de rien, madame. C'est pas, je me suis dit à un moment donné, je lui montre que moi aussi, je suis là, quoi, tu vois. J'ai écrit une lettre, les amis, j'ai tout donné. Je vous la lis. On débriefe ensemble après, ok ? Cher voisin, les activités de saltimbanque m'entraînent de manière inopinée en dehors des terres parisiennes aux dates susdites. Il n'est pas facile à placer, susdites. Toutefois, votre missive a trouvé un écho favorable en moi. Et dès mon retour de mon fief bourguignon, moi, Kevin de Adams, je serais enchanté d'être votre convive autour d'un breuvage ou d'un sanglier à notre convenance commune. Notez cependant que je ne serai pas disponible toute la semaine prochaine, car lundi matin, l'empereur, sa femme et le petit prince vont venir chez moi pour me serrer la pince. À toutes fins utiles, 2 lunes avant la date, comme le réclame la bienséance, je ferai quémander mes gueux afin qu'ils sonnent les trompettes pour annoncer mon retour. Merci de m'envoyer par retour de pigeon voyageur le code de votre pont-levis. Cher voisin, je vous prie de croire en l'assurance de ma considération distinguée. Bien à vous-même. Vive le roi et vive la France.
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5: J'ai toujours dit que l'égalité entre les hommes et les femmes, c'était une évidence, évidemment. Et je pense que tout le monde devrait le penser, d'ailleurs. J'en parlais il y a pas longtemps avec une amie à moi. On parlait du harcèlement de rue. Vous savez, les femmes qui se font siffler, harceler dans la rue. Moi, évidemment, je trouve ça scandaleux. Hein. Et je disais à ma pote, ouais, les femmes n'ont pas à se faire siffler. Elle était un peu vénère. Elle me fait, ouais, ta gueule. Mais ouais, c'est bon, t'es un mec, t'es pas légitime pour en parler, tu sais pas ce que c'est, moi je me fais harceler quotidiennement, je fais ça va, t'es pas ouf non plus. Bah, arrêtez de se mentir au bout d'un moment. Moi, je suis harceleur, je risque la tôle. Bon, bah, je vais pas vers toi, voilà, très clairement. Il y a d'autres profils plus intéressants, tu vois. Et en vrai, elle m'a calmé. Elle me dit, mais tu dis ça, mais tu connais pas, tu sais pas ce que c'est. Y a pas besoin d'être sexy pour se faire harceler, on s'est déjà toutes fait embêter au moins une fois dans la rue, tu vois. Elle me dit, toi, tu connais pas, t'es un mec. T'aimerais bien qu'une femme que tu ne connais absolument pas t'arrête dans la rue comme ça et te dise, ouais, ça va, mon beau prince? Oui, oui, oui, sans aucun problème. C'est vrai que tu marques un point de ce point de vue-là, je ne sais pas ce que c'est. Elle, tu me dis où aller, moi j'y vais absolument quand tu veux, il n'y a aucun problème. Elle me dit, ouais, mais imagine cette fille que tu connais toujours pas. Elle te suit jusqu'à chez toi et après elle veut monter, hein. Tu dis oui? Oui! Bien sûr que je dis oui, je suis un mec, je me suis mis dans la situation. Elle va me suivre jusqu'à chez moi, après si elle se comporte elle-même comme un mec, elle va être là, putain Vincent, j'ai trop envie de toi, mais régale-toi! Qui t'en empêche? Pas moi! Tu prends les clés, tu viens tous les jours, sans souci, sans problème, bien évidemment. C'est pour ça que nous les mecs, on a un peu du mal à se mettre à la place des femmes, c'est vrai. Je le vois, il y a des vraies différences. En vrai, les mecs, on est plutôt en sécurité dans la rue. Les femmes, c'est un peu différent, moi je le vois souvent, il y a des vraies différences. En date, par exemple. Mais non, mais c'est vrai, mesdames, vous avez peur, et moi je vous comprends. Qu'est-ce qu'elle fait en général? Qu'est-ce que fait une femme quand elle arrive à un date, elle connaît pas le mec? Qu'est-ce que vous faites, mesdames, assez rapidement? Vous envoyez un message à votre meilleure amie, ou votre groupe WhatsApp, la Girls in the City, là, je sais pas trop quoi, là. Vous envoyez un message pour dire que vous êtes bien arrivé. Voilà, c'est un petit peu flippant d'ailleurs. Vous êtes là, je suis bien arrivé, pour l'instant ça va, il va pas me kidnapper, on va voir comment ça va se passer, plutôt mignon, je vous tiens au courant, oh, putain. Moi si j'envoie, je suis bien arrivé à mon meilleur ami, il va dire, mais j'en ai rien à foutre, mec, kiffe ta soirée, je m'en branle. Je savais même pas que tu sortais, en fait, littéralement, excuse-moi, hein. Après, mesdames, on tente de vous ramener chez nous, bien sûr, pour faire des petits trucs et tout, un peu, machin, bon. Là encore, qu'est-ce que vous faites en loose day? On vous voit. Vous envoyez l'adresse du mec à votre meilleur ami, au cas où le mec est un malade, qu'il faut venir vous chercher. Énorme différence. Moi, si j'envoie l'adresse à mon meilleur ami... On a les mêmes amis, visiblement. Ah oui, il va me dire, j'arrive, j'arrive! Merci de m'offrir ce moment! Oui, évidemment. D'où la recrudescence du néo-féminisme que je peux comprendre, voilà tout. Moi, je suis pas forcément militant. Après, oui, je soutiens la cause, évidemment. Je suis pour l'égalité entre les hommes et les femmes. Pour moi, c'est évident. J'essaie juste, voilà, d'accompagner le mouvement, de pas être un gros lourd, tout simplement. Il y a pas longtemps, par exemple, j'avais un rendez-vous avec une meuf très féministe. Pendant tout le rencard, elle me parle du patriarcat, des inégalités entre les hommes et les femmes, du fait que les femmes sont opprimées par les hommes. Tout ça pendant 2 heures. Bon. Moi, je reste solide. J'acquiesce, oui, bien sûr, évidemment, tout droit, tout chousse, pas de risque, oui, bien sûr, évidemment. Je sors un livre de Simone de Beauvoir que j'ai toujours sur moi, voilà, ça fait son petit effet. Avec en guise de marque-page un préservatif, voilà, il y a un petit délire. Elle comprend le message, ça se passe plutôt bien. On arrive chez elle, on commence à s'embrasser, on commence à se déshabiller. Sauf que là, elle me regarde et elle me dit, dis-moi que je suis ta pute. Moi, j'avais peur que ce soit un piège, quoi, tu vois. Après tout ce qu'elle m'avait dit sur le féminisme et tout, moi j'étais tétanisé, j'arrivais plus à parler. J'étais là, oui, t'es ma pute, mais avec des droits. D'ailleurs, moi aussi je suis ta pute parce qu'on est égaux tous les deux, t'es au courant de ça, hein? Oui. Vive les putes, voilà, tu m'enlèves les mots de la bouche, exactement.
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6: Non, mais mon fils aujourd'hui, il a 8 ans, j'ai peur pour lui. Non, mais j'ai peur pour lui parce qu'on vit dans un monde très violent. Tout est violent pour nos enfants. Alors quand je parle de mon fils, en fait, je parle de tous les enfants de la Terre. Tous les enfants de la Terre de la France. C'est Abdel qui parle comme ça. Non, mais Abdel, à chaque fois qu'il parle, il y a un bécherel qui brûle. Je te jure, hier, il m'a dit, Boudère, tu connais le verbe endormirer? Il dit, ah, vas-y, conjugue. Il m'a dit, je rendormirai. Il dit, ouais, au futur. Il m'a dit, au futur, dès que tu me réveilles. Non, mais on vit dans un monde très violent. Tout est violent pour nos enfants. Alors, bien sûr, j'ai pas envie de vous reparler du corona, tout ça, ou de l'actualité, parce qu'elle est pas belle, tu vois. Mais le corona, par exemple, ça a été très violent. Le premier confinement, on n'est pas sorti. Pour les enfants, ça a été violent. Moi, le premier confinement, je l'ai passé avec mon fils. Je l'ai aidé à faire ses devoirs. Six fois 4, 76. En plus, je le disais vite comme c'était la bonne réponse. 6 fois 5, 85. Au bout d'une semaine, sa prof, elle m'a appelé, elle m'a dit, monsieur Boudère, si vous continuez, j'appelle la DAS, hein. On n'est pas sorti. Le deuxième confinement, je suis sorti une fois. Bah, j'avoue, j'ai honte, mais c'est la faute d'Abdel. C'est lui qui est venu me chercher, il m'a dit, Boudère, descends, j'ai besoin de te parler, viens, on fait un tour du pâté, il n'y a personne dans les rues de Paris, j'ai besoin de me confier. Bon, il a réussi à me convaincre, on est descendu, on a marché 30 mètres, et avec la chance qu'on a, il y a une patrouille de police qui arrivait en face. Et Abdel, il m'a dit, Boudère, mets-toi à quatre pattes. Comment ça? Mais toi, à quatre pattes comme ça, ils croient que t'es un chien. Non, mais moi, ce qui m'a vexé, c'est pas que mon pote, il me dise de mettre à quatre pattes, c'est que les policiers m'ont caressé, ces bâtards. Non mais sérieux, on vit dans un monde très violent. Tout est violent pour nos enfants. Même les jeux avec lesquels ils jouent, c'est violent, hein. Moi, il y a un mois, j'étais chez mon pote Michael. Il y avait son fils David de 5 ans. Il jouait à GTA. Vous connaissez GTA? Ah ben, je vous jure que je connaissais pas. Je suis derrière le petit, je dis, David, conduis doucement, t'es dans la ville. Il m'a dit, je peux pas, Boudère, je suis en mission. J'ai m'arrêté au feu, au moins. Il m'a dit, je peux pas, j'ai de la coke dans le coffre. Oh! 5 ans! Moi, 5 ans, je joue à Tetris. Vous avez joué à Tetris? Bon, moi, j'avais pas la Game Boy. Moi, je faisais le I, mon pote, il faisait le carré. Non, mais c'est hyper violent. Même la télé d'aujourd'hui, elle est violente, hein. Moi, je laisse jamais mon fils tout seul devant la télé avec la télécommande. J'ai fait l'erreur une fois, j'ai failli le perdre. Je te raconte. Un jour, je rentre chez moi, tu vois, et j'arrive, je rentre dans le salon, il était à plein ventre, il regardait à la télé. Et à la télé, il y avait... tu connais la télé-réalité, là, les Marseillais en psychiatrie, là. Et je vois la tête de mon fils, et je vois que mon fils, il commence à devenir bête. J'ai éteint la télé, je lui fais un massage cardiaque direct. Je l'ai tourné, je l'ai mis en PVC, direct. En VTC, voilà. En PLS, arrête de t'arrêter à des détails. Non mais elle est violente, la télé d'aujourd'hui. L'autre jour, je zappais, je suis tombé sur l'émission Crime. Vous connaissez? Tu sais, c'est les trucs où ils montrent les meurtres. Grâce à eux, je sais comment cacher un cadavre, quand même. Ils montrent tout. Nous, nos télés étaient mieux. Nous, on avait le Club Dorothée, nous. Ah, plus, tu sais ce qui regardait le Club Dorothée? Bah oui, quand même. Bon. On va expliquer aux plus jeunes. Alors, le Club Dorothée, c'était une émission qui passait le mercredi après-midi, qui était présentée par la belle Dorothée. Et Dorothée ramenait tous les dessins animés japonais. Tu sais, c'était toujours la même morale. Le bien qui combat le mal, et le bien est triomphé tout le temps. Il y avait Candy, il y avait Goldorak, Chevalier du Zodiac. Après, tu te rappelles, il y avait les sitcoms, Premier Baiser, Hélène et les Garçons. Tous les mecs de cité ont regardé Hélène et les Garçons. Mais on avait honte de le dire. Moi, je m'en rappelle quand ils venaient me chercher mercredi après-midi, mes potes. Un boudeur! Un descend, on va jouer au foot! Je peux pas, j'ai des trucs à faire! Mais qu'est-ce que t'as à faire? On est mercredi après-midi! J'ai des devoirs! Ah, le bouffon! Toi, t'as des devoirs! Mais sur quoi tu vas les écrire? T'as que des protèges-cahiers! Et quand ils ont inventé le stylo 4 couleurs, mon père, il m'a dit, tiens ta trousse!
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7: 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Moi j'étais le seul noir, bon patin, le seul noir à des kilomètres quoi. Ça, les gens ils venaient me voir, ils étaient curieux, ils venaient me voir. Mais toi tu viens d'où toi? C'est vrai, toi tu viens d'où? Moi j'étais tout petit, trop con. Au début je pensais qu'on me demandait mon adresse moi. Les gens ils venaient me voir, tu viens d'où? J'étais là, bah 110 avenue de l'Estacade, 85 550, la barre de Montfromentine. Après je leur disais la vérité, tu me demandes tu viens d'où? Je te réponds honnêtement, moi je suis né en Normandie. Mais le problème de cette réponse, c'est qu'elle fait kiffer personne. Voilà. Donc, comme j'en ai eu marre de décevoir, ce que j'ai fait au bout d'un moment, c'est que je me suis mis à répondre n'importe quoi. Je répondais ce que les gens, ils avaient envie d'entendre, voilà. Tu viens d'où? Je viens de la savane, voilà, tu sais quoi. Je viens de la brousse, effectivement, voilà. Je suis né à Noirland. Noirland, le pays des blacks, ok? Là-bas, le président, il a un os dans le nez, il s'appelle monsieur Ouga Bouga, voilà, j'en ai 7 ans, voilà, d'accord? C'est quoi la devise de Noirland? C'est premier gaou n'est pas gaouo. Que c'est deuxième Gaou Kenyatao, effectivement. Le drapeau Noirland, c'est une simple banane qu'on a mis sur un bout de bois et qu'on agite au... Ça n'existe pas, un Noirland, d'accord? Parce que je vois des regards de... Ça a l'air sympa, on y va quand? Moi, je veux bien, mais... On sait pas à chercher. Moi, c'est ma mère blanche qui m'a éduqué, c'est ma mère blanche. Je pense d'ailleurs que ça ne va pas être simple pour une mère blanche de savoir comment se placer par rapport à son enfant métis. Ma mère, elle voulait que je sois proche de mes origines, proche de ma culture, mais elle était toute seule. Du coup, des fois, elle était un peu perdue, un peu maladroite, elle savait pas trop quoi faire, quoi. Genre, des fois, ça m'arrivait, je rentrais de l'école, je tombais sur ma mère en train de faire du mafé, pieds nus, en boubou, j'étais là, ah ouais. Pardon, mais à la base, c'était normande, Sylvie. Tu veux pas faire rôtir un camembert, plutôt, un truc? Reste sur les bases, tu les as, les bases, hein. Sachez que ma mère fait un délicieux mafé, hein. Je tiens à vous le dire, quand même, voilà. Si vous mangez le mafé de ma mère, vous pouvez croire qu'elle est noire. Hein. Si vous-même, vous êtes blanc, parce que faut pas trop déconner non plus, d'accord, mais... J'adore. J'essaie de trouver la bonne personne à présenter à ma mère là. C'est dur de trouver la bonne personne à présenter à sa famille. Voilà, certains pour ça font des dates. Je sais pas s'il y a des gens qui font des dates là ce soir dans la salle. Le dites pas, c'est trop con. Je dis la vérité, vous allez vous cramer tout seul. Je trouve ça mieux de faire un date à un spectacle que de faire ça autour d'un verre classique. Les dates autour des verres, je trouve ça très étrange moi. Trop bizarre. Je sais pas comment vous faites. Parce que moi, je suis le genre de gars, je bois beaucoup de Coca, de Perrier. Et vraiment, le fait de se donner rendez-vous pour se séduire tout en buvant des boissons gazeuses, je le comprends pas. Je jure, moi j'ai vraiment l'impression que l'essentiel de mes dates, c'est moi qui en train d'essayer de draguer quelqu'un tout en rotant dans ma propre bouche. Et je suis désolé, mais je n'ai pas le timing, quoi. J'essaye de m'intéresser à la personne, hein, je suis en train de faire. Et donc du coup, toi t'es infirmière, d'accord? C'est horrible, quoi. Des fois, je me rote dans la bouche, ça me remonte dans le nez. Je commence à avoir les yeux qui pleurent. T'as la meuf qui me regarde en face. Mais pourquoi t'es émue? Je suis là à me justifier, mais comme un guignol, c'est parce qu'en gros, j'ai roté dans la bouche de moi. J'ai des techniques trop bizarres où je souffle dans d'autres directions pendant qu'elle me parle, mais c'est cramé, tu sais, elle me parle, je suis en train de faire. Donc du coup, t'es sagittaire, d'accord? Donc toi, je suis avec une meuf cigarette électronique, elle a roté pendant, ça m'a tué de rire. C'est cramé, hein, ta menthe fraîche, elle a un arrière-goût de tikka masala, quand même, il y a un truc qui va pas dans tout, quoi. Allez, merci beaucoup de m'avoir écouté, messieurs dames.
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9: Je sors tout juste d'une relation avec un pervers narcissique. Enfin, c'est ça qu'on dit maintenant, les filles, quand on s'est fait larguer. Hein. C'est... Voilà, non, sinon la vie est assez triste. Enfin, c'est triste, hein, globalement, de revenir sur le marché de la séduction à 37 balais. Hein. On cherche plus l'âme sœur. Hein. Ouais. On cherche l'âme seule, s'il en reste. Et puis, on voit le vice des mecs à l'œuvre. En plus, on voit les traquenards quand on a un peu vécu. Là, l'autre jour, je buvais un verre avec un mec et il s'était rien passé entre nous, mais bon, il y avait une petite tension quand même. Et du coup, bon, lui, il jouait à Monsieur Parfait, ce qui peut ne pas être désagréable quand c'est fait avec finesse. Hein. Sauf que là, le mec me dit, moi, le truc que je préfère faire dans la vie, c'est faire des massages. Ouais, je pourrais faire ça toute la journée, moi. Moi, tu me files des bougies, des huiles essentielles, une musique douce, c'est l'autoroute du kiff. Hein. Je masse. Mais toi, tu aimes bien qu'on te masse ou pas du tout, toi? Bah non, bien sûr, hein, comme 99% des nanas, j'ai horreur qu'on me masse. Par contre, j'adore qu'on me prenne pour une conne, donc tu viens de marquer un point. Non mais comme si je savais pas qu'une fois qu'on aurait baisé, le massage allait devenir une monnaie d'échange entre nous. Hein, c'est ça, les hommes adorent faire des massages la première semaine. J'ai l'impression qu'on est comme un tube de pommade, hein, avec la posologie sur le dos, massé jusqu'à pénétration, après c'est bon, hein, c'est... Alors, j'aime pas aller là-dedans, mais c'est vrai que là-dessus, quand même, les nanas sont quand même moins hypocrites et beaucoup plus classe que les hommes. Je veux dire, je pense qu'aucun homme dans cette salle ne s'est jamais fait draguer par une nana qui lui aurait dit « Moi, le truc que je préfère faire dans la vie, c'est sucer une bonne bite. » Ouais, oh, ouais. Ah non, moi, je pourrais faire ça toute la journée. Moi, tu me mets une bite dans la bouche, un coussin sous les genoux et un match de foot, c'est l'autoroute du kiff. Hein. Je suce. Ouais, c'est... Mais toi, tu aimes bien qu'on te suce ou pas du tout, toi? Non, on fait pas ça, on est moins hypocrite parce qu'évidemment, la pipe aussi, hein, deviendra une monnaie d'échange dans le couple. Un mec normal, finalement, pour qu'il reste, c'est relativement simple, hein, c'est binaire même, hein, genre, tu le fais chier, tu le suces, tu le fais chier, tu le suces, il reste, hein, c'est magique, hein, ça c'est... Et d'ailleurs, ils ont une technique pour nous faire comprendre qu'ils sont arrivés à une overdose d'embrouille, vraiment, qu'ils en peuvent plus. C'est quand ils nous disent « Non mais là, tu me pompes !» Ça, c'est pas du présent de l'indicatif, hein, c'est de l'impératif, vraiment. Je veux dire, c'est le dernier appel de phare avant qu'il se casse. Il faut bien l'entendre à ce moment-là, je veux dire. Et puis, il faut pas avoir trop bouffé avant parce qu'il faut y aller, vraiment. Quoi. Alors, puisqu'on parle de fellation... Je voulais essayer de mettre au point quelque chose. Est-ce qu'il serait possible d'arrêter de nous mettre la main sur la tête et de la pousser comme ça pour nous indiquer le sens de la marche du truc? Parce que c'est assez humiliant, en fait, parce qu'on sait dans quel sens il faut aller. Je veux dire. Non, mais c'est simple, a priori. Il y a un cylindre, il y a un trou rond. Même un singe trisomique de 4 ans, il le sait dans quel sens il faut aller. C'est humiliant, vraiment. Et aussi, éventuellement, d'arrêter de nous dire, à un moment où on a peu de chances de pouvoir répondre, c'est bon, hein. C'est bon, tu l'aimes, hein. Si c'était bon, ça se saurait, d'accord? Il y aurait des Mr Freeze saveur beat, peut-être.
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10: Vraiment, je crois qu'on se met pas à ça à la place des filles. T'imagines les mecs si on subissait tout ce que les filles subissent.
11: Merci Christophe. Tu finis à quelle heure?
10: Eh, il y a un beau mec. Et les filles, regardez comme il est bon, lui, là-bas. Eh, jeune homme. Attends, on va se marrer. Eh, jeune homme. Jeune homme, viens voir. Eh, jeune homme, je te parle. Eh, jeune homme, t'es sourd ou quoi? Eh, jeune homme. Ouais, c'est ça, vas-y, casse-toi, ouais. De toute façon, t'es chaud. Sale pute, va.
11: Elle te plaît, Sylvie.
10: Non, mais attends, comment tu veux qu'on les respecte? Les hommes, ils se respectent même pas eux-mêmes. Attends, mais t'as vu comment ils sortent en soirée? Avec leur jean baggy, tu vois la moitié de leur cul. Tu m'étonnes qu'après, il y a des hommes qui se font violer. Moi, ouais, je peux comprendre, hein. Non, mais de toute façon, si on trompe nos maris, c'est juste pour l'hygiène, hein. Non, mais attends, les hommes, ils veulent l'égalité des sexes. Mais déjà qu'ils commencent par eux, les filles, hein. Parce que les hommes, ils l'ont pas tous, l'égalité des sexes. Non, mais attends, l'égalité des sexes, sérieusement, on en a rien à doiter. Mais les hommes sont pas comme nous, c'est tout, c'est comme ça, c'est la nature, hein. Le problème, c'est que les hommes, ils ont trop pris la confiance aussi, hein. De toute façon, ça, c'est de notre faute, les filles. On n'aurait jamais dû leur donner le droit de vote aux hommes. Et vous allez voir, les filles, un jour, on aura un homme président, hein. Eh, il y a des mecs, vraiment des beaux mecs ce soir. Il y a de la bite ce soir, les filles. Bon, c'est pas tout, moi, ça m'a excité. Je vais rentrer à la maison. Une soupe, un cuni, et au lit.
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12: Bon là, je viens d'avoir 38 ans. Ma mère m'a pas souhaité mon anniversaire. Bon, vous trouvez pas quand même que c'est le truc relou avec les gens qui sont morts? Oh, vous étiez pas prêts. Le premier rond, on dirait le début de Space Mountain. Ils sont là. Ça devrait pas être tabou la mort. Moi, je voudrais monter sur scène, dire que j'ai dispersé ses cendres et qu'il a déjà fait par applaudissement. Vous tous, vous avez dispersé les cendres de ma mère. Qu'est-ce que c'est que ce bordel-là? J'ai du mal à... J'aurais aimé savoir que c'est une tannée. Les gens te laissent des instructions, des corvées depuis l'au-delà. Ma mère, elle nous a dit disperser mes cendres soit en Provence, soit aux Seychelles. Eh ben la Provence, du coup. T'imagines, les Seychelles, ma copine, elle va se faire des films. Oh, les Seychelles, juste tous les deux? Presque. Écoute, on sera deux... Deux et des poussières, voilà, deux... Et des poussières. En fait, disperser les cendres, c'est un peu comme retourner un colis Amazon. Si tu le fais pas dans les 3 semaines, ça reste dans l'entrée. Voilà, parce que... En France, au crématorium, ils te disent un truc de zinzin, je te jure que c'est vrai. Ils te disent, monsieur, en France, il est formellement interdit de disperser des cendres dans la nature, mais également de les garder chez vous. Je suis censé les bouffer? On s'organise comment, là? On fait un carotte cake, un crumble de daronne? C'est quoi le projet, là? En fait, c'est pour éviter que les gens dispersent sur les Champs-Élysées. Mais du coup, quand toi, tu le fais, tu stresses comme un mafieux débutant qui se débarrasse de son premier corps. T'es là, chut, chut, papa, on va se faire cramer, là. Tu râles parce que j'ai dit cramer, c'est pas possible, putain, c'est pas possible. Je me demande vraiment ce qui se passe si les flics t'attrapent la main dans le sac. Enfin, la main dans l'urne, en l'occurrence, mais... Ils doivent être là, pop, pop, pop, monsieur, vous ramassez tout ça. Ah, Francis, faut qu'on trouve une balayette, là, faut trouver une solution, je sais pas. Moi, je finis par trouver un petit endroit cosy, des petites vignes. Bandol. Je vous conseille la cuvée 2020. Un chouïa de dépôt, mais sinon vraiment une douceur. Et je commence à disperser, ok? Donc je suis dans mon champ. Putain, ils en ont mis plusieurs. C'est pas la daronne, c'est la dune du Pilat, putain. Les amis, des litres et des litres et des litres, il y en a tellement, tu fais des petits tas. Voilà, des petits tas de daronne. Un petit tas ici, un petit tas là, un petit tas ici, un petit tas là. À un moment, je me dis, mais on dirait une plage de sable noir. Comme aux Seychelles, finalement. Parce que, tu sais, dans les films, la poussière, elle est belle, blanche, majestueuse. Dans la vraie vie, c'est gris avec des grumeaux. On dirait de la litière, voilà. Mais à un moment, je vois un chat au loin, je me dis, il pourrait y avoir un quiproquo tragique, là. Oh là là. Il ne pleut pas sur les Seychelles. Avant que je me lance dans le stand-up, ma mère, elle m'avait dit un truc très touchant. Elle m'a dit, mon petit chéri, si tu veux faire de la scène, fais de la scène. Mais c'est très difficile. Pour te démarquer, il te faudra vraiment un texte très, très... très original. Merci, maman.
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13: Ma vie va bien, monsieur, dame. Vraiment, c'est l'info principale que je vous lâche ce soir. Je suis heureux, voilà. Tout ce que je touche se passe bien, quoi. Vraiment. Regardez, aujourd'hui, par exemple, réveil 14h30. C'est con, mais c'est un beau début de journée, hein. Moi, j'ai l'impression de remporter une première victoire sur ce monde de merde, vraiment. Je suis arrivé à un niveau, je me l'ai réveillé à midi, je me dis, je vais patienter encore un peu. À moi, ils me briseront pas, messieurs, dames, vraiment. Non, mais je suis heureux grâce à un secret très, très simple que je vous transmets. Un truc que j'applique à la lettre, messieurs, dames, je vous le conseille, c'est qu'ils aillent tous se faire enculer. Vraiment. J'en ai plus rien à foutre. Ah ouais? Oui! Oui! Oui! Et je suis candidat à la présidence de la République! Le mec qui part en couille, quoi. Arrêtez-le, le noir, là, il est complètement craqué, Kérikou. Qu'est-ce que. Ah, je vous jure, il y a un bouton. Moi, je sais pas ce qui s'est passé. Le Covid, l'année de merde qu'on a vécu. Ben, je vous jure, moi, il y a un bouton qui a sauté là-haut. Et je me suis dit, maintenant, ma vie, c'est de l'impro. On va voir. Je prends des décisions louches, hein. Vraiment, mon nouveau délire, plus payer EDF. Je me dis, on va voir. On va voir. Qu'est-ce qui va se passer? L'expérience est lancée. Je vous tiens au courant. Ouais, ouais. Je suis chez moi, je patiente avec 12 bougies. J'attends le coup de fil. Monsieur, vous coupez le courant. Oh, madame, sans vouloir faire le comique avec vous, le noir ne m'effraie pas, vraiment. Je suis dans mon élément, hein. Tu me briseras pas, salope. Ils allaient tous se faire enculer. Les impôts, je vais réfléchir, voilà. Oui, apparemment, il faut le payer. Peut-être que oui, peut-être que non. Je refuse. Voilà, c'est terminé. Qu'est-ce qu'elle va faire, la dame? Hein, monsieur, il faut payer vos impôts, c'est important. Ça aide vos concitoyens. Ah, les concitoyens en question, là, je les connais. C'est bien ce que je pensais. Bonne fin de soirée. J'en ai plus rien à péter. Messieurs, dames, vivez la vie que vous avez envie de vivre et faites-le dès maintenant. C'est vachement important. On est OK là-dessus ou pas? C'est vachement important. Et je suis également candidat à la présidence. Excusez-moi, j'ai arrêté le miel et ça me met dans un état second. Il faut que je me remette au sucre dès demain parce que je sens que je quitte mon corps. Il y a trop de concepts comme ça, ils nous ont niqué, non, avec le recul. Franchement, avec le recul, l'école. Ils nous ont pas un peu niqué, eux. Tout était utile dans ce truc-là. Ils ont de la chance qu'à l'époque, ils m'ont envoyé là-bas. J'étais un gamin jeune, fragile, qui manquait de vigilance, pouvoir d'achat limité. Parce que s'ils envoient le moi de maintenant à l'école, oh Jésus. Oh Seigneur, je pense que le prof de techno, lui, je l'encule directement. Vraiment. Je lui dis même pas bonjour. Tu tourne-toi. Tourne-toi. Tu dis, je viens du futur, c'est officiel, ton cours c'est de la merde, vraiment. J'ai un doute à l'époque, mais là, vraiment, c'est validé. La fidélité, je suis à deux doigts d'arrêter, vraiment. Je vais baiser toute la France dans pas longtemps. Je sais ce qu'ils ont dit, qu'il fallait être fidèle et tout, j'ai essayé, et honnêtement, je manque de vigilance, hein, vraiment. Je suis désolé. Je suis désolé, ils nous ont dit quoi? Il faut baiser le même cul pendant 60 ans. Franchement, le tableau est pas ouf, hein. La proposition est pas dingue, hein, franchement. Ils nous emmerdent tous, messieurs, dames. Ils nous emmerdent tous. Moi, je trouve que l'être humain, il m'emmerde. Voilà. Parce que moi, ma vie, des fois, elle est bien. J'ai une interaction avec un être humain et après, elle est moins bien. Tu vois ce que je veux dire ou pas? Hein? Et quand je pose une question, il faut que tout le monde réponde, sinon ça va me casser les couilles. Parce qu'il y en a qui me regardent comme des veaux, là. C'est en train de me tendre, hein. Blaguez pas avec moi. Hein. Soit tu réponds, soit je sors mon sexe, je gifle au hasard. Sérieux? Tu l'as vu, lui, il dit, chérie, rapproche-toi quand même. Là, le spectacle bascule, c'est une autre dynamique. Hein. T'imagines si je le fais en vrai? Et je me casse, allez, tiens. Je rentre chez moi, deux semaines plus tard, je mets TF1, ailleurs aux Elmac, 7 à 8, je vois un gars de la salle, mais au début, il fallait regarder un spectacle d'humour. C'est ce qu'on nous avait vendu, je veux dire. L'humoriste, il était bizarre. Il paye pas ses impôts. Et à un moment, il a posé une question, c'est vrai qu'on n'a pas répondu, mais quand même. La réaction qu'il a eue, elle est dingue. Il m'a giflé avec son zizi, je veux dire. Je suis un nouveau stand-up avec un nouveau style, messieurs, dames. On va m'appeler le bifleur de France. Un spectacle qui claque.
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14: Donc voilà, moi, j'ai 39 ans, je suis célibataire, j'ai pas d'enfant. Et à notre époque, vous savez ce qu'on me dit? Mais va te faire congeler tes ovocytes. Non, et puis la grossesse, ton corps qui change, j'hésite. Eh, les mecs, ils ont la vie cool, hein. Hein, franchement, bah pour eux, un bébé, c'est comme une pizza, quoi. Ils te le mettent au four et ils reviennent quand c'est prêt, tu vois. Bon, en même temps, je sais pas pourquoi j'en parle, parce qu'il faudrait déjà que j'ai quelqu'un. Je me suis fait larguer il y a pas longtemps. Et mes amis, à notre époque, bah, ils me consolent avec des phrases pourries, du genre « ça va, Léa, un de perdu, 10 de retrouvé. » 10 ? Et moi, ce que je veux, c'est être en couple, hein, pas dans une partouze. Et alors avant, ils m'appelaient en me disant « mais Léa, reste pas seule chez toi, viens à la maison ce soir, on se commandera une pizza et je te présenterai Thierry. » Maintenant, plus du tout. Il me dit « mais reste chez toi, mets-toi sur Tinder, quoi, nous fais plus chier, tu vois ?» Alors Tinder, c'est-à-dire, c'est vrai, tu restes chez toi, tu fais ta pizza et tu commandes Thierry. Ça devient de la folie, quoi. Tinder, c'est quoi? Tu te vends, en fait. Tu deviens un produit en tête de gondole. Et en promo, en plus. Parce qu'à force de rien trouver, t'es quand même très rapidement à moins 50% sur toutes tes exigences, tu vois. Si ça continue comme ça, je vous le dis, on va finir par nous vendre comme un appart. Hein, du genre, oh, bonjour, Guy Moquette. Oh, vous êtes là pour la visite de Léa Landau? Super produit, ouais. Ouais, ouais. Ah non, c'est pas du tout neuf, non. Ouais, ouais, bien entretenu, hein, construction années 70. Bon, jamais vendu, uniquement loué de temps en temps. Des locations saisonnières, ouais. Par le biais de Airbnb, ouais. Bon, ouais. Un truc du genre, je sais plus. Bon, enfin, la proprio, on a marre des locations d'un soir, elle veut être vendue. Vous êtes prêts pour la visite? Ok, super. Alors, on va commencer par la cave, hein, qui se sépare par deux pièces tout en longueur. Hein. Alors, voilà, ça sent certes un petit peu l'humidité à cause des moisissures et des champignons. Hein. Bon, enfin, on les nettoie une fois par an, ça devrait suffire. On va ensuite remonter les deux escaliers, donc les jambes, d'accord, qui sont bien entretenues, bien fermes, robustes et tout. Bon, apparemment, quelques petites fissures vont se dessiner dessus avec le temps. C'est pas pour autant que ça va s'écrouler, non. Au pire, ça fera un petit effet crépi, voilà. Ensuite, on arrive devant la porte d'entrée, hein, l'entrejambe. Alors, je laisserai bien évidemment le paillasson en évidence, hein. Allons bon une fois à l'intérieur. Et alors attention, ce sont des parties communes, mais on y va un par un, ok? Alors une fois à l'intérieur, vous allez tout au fond, hein, et là vous allez arriver dans les deux pièces du rez-de-chaussée, les fesses, la cuisine et le cellier. Voilà, et là il y a un peu de réserve, vous avez de la chance. Comme vous pouvez le voir, les deux pièces sont toutes deux séparées par un petit couloir très étroit, qui manque certes de luminosité, mais heureusement il y a peu de passages. Voilà. On l'utilise que pour les canalisations des fosses communes. Donc, je poursuis la visite, donc avec les seins, bien sûr. Donc, c'est les deux pièces de l'étage ou de l'étage, hein, comme vous voulez, les deux fonctionnent. Les deux pièces les plus chaleureuses, bon, elles ont entièrement été refaites toutes deux récemment. Bon, enfin, le ravalement de façade a déjà été opéré, voilà, hein, le visage, évidemment, parce que l'Assemblée a voté pour un ravalement de façade quotidien. Excusez-moi, on m'appelle. 3 500 000 net vendeurs, au fait, hein. Ouais, ouais, j'ai oublié de vous dire. Faudrait dépêchez-vous de réfléchir, je me dandine, je crois qu'il faut que j'aille vider l'eau du bain. Allô? Ouais. Ouais, allô, Steph. Ouais, ouais, je leur ai dit, 3 500 000 net vendeurs. Bien sûr qu'ils sont intéressés, hein. Ouais. Ouais. Ah, tu m'as mis sur le bon coin, ça fait plaisir. Ok. Ah ok, bah super, ok, je leur dis, ça roule, à toute Steph, bye, bye. Eh bah écoutez, c'est fou, mais vous ne devinerez jamais, c'était Stéphane Plaza. Eh bah je suis vendue, et voilà.
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16: Bonjour tout le monde. Alors comment ça va? Bon, attention, hein, ce soir, c'est moi qui anime la soirée. Alors ce soir, on oublie le quotidien, hein, on oublie l'hôpital, on oublie la maladie. Ce soir, on va s'amuser, on va s'éclater. Alors on m'a dit comme quoi ce soir parmi vous, il y en a un certain, il s'appelle Michel. Apparemment, Michel, c'est bientôt le dernier tour de piste. Hein. Alors Michel, écoute, ce soir, c'est ta soirée. C'est ton pot de départ. Hein. Alors, tu es pas content, Michel? Qu'est-ce qu'il y a? Tu dis rien? Ah merde, hein? Ah, il parle comme ça? Comment ça marche? Un bip oui, deux bip non, putain. Bon, tant pis. Ah, on se fait là ou là pour Michel? Là ou là? Oh! Pourquoi tu m'as pas dit qu'il a pas de bras? Pardon, Michel, pardon. Tu sais ce qu'on dit, hein? Pas de bras, pas de haut là. Voilà. Remarque, au point où tu en es, ça te fait une belle jambe, hein? Non plus, putain, qu'est-ce qu'il lui reste? Bon, allez, on change, on se fait le karaoké. Hein, vous avez choisi la chanson? DJ, tu nous envoies la musique? Vas-y, envoie la musique. 3, 4, envoie.
17: Voilà.
16: Qu'est-ce que c'est que ça? Mais un truc de circonstance, un truc qui bouge, un truc qui envoie la patate, hein. Ah, vas-y, envoie.
17: Partir un jour.
16: Y'en a a qu'à foutre ici. J'ai envie que tu partes, Michel. Pardon, Michel, pardon. Regarde comment il a chaud. Il transpire, il croit que c'était pour lui. Tu m'étonnes. Ouvrez la fenêtre un peu. Aérez un peu, là, qui respire. Ouvrez la fenêtre. Qui respire. Voilà, recule un peu le lit. Recule. Recule encore. Recule encore. Recule, voilà. Voilà, c'est bon, on y est. Ça va, coupe tout, coupe tout. Enfin, pas tout. Allez, Michel, la photo. Hein, la dernière avant ton grand voyage. Tu nous fais. Hein? Comment, madame? Où est-ce qu'il va? Ah non, il va nulle part. Non, je dis grand voyage, c'est une métaphore. C'est pour l'euthanasie. Non, pas la Tunisie, l'euthanasie, madame. Allez, hein? Quand est-ce qu'il revient? Allez, on se sert bien pour la photo. On a pris pour un zozo, celle-là. Allez, allez, Michel, un grand sourire, hein? Tu nous montres toute ta dent, mais ce qui est... Bon, madame, tu me signes le contrat, hein? Ça y est, on a fini, je crois que tout le monde en a pour son compte. Allez, oh, attention, la tremblote, madame, elle tremble aussi, hein? Attends, je te suis avec la feuille, hein, hein? Je n'ai besoin de personne, j'ai Parkinson, hein? Voilà, merci, madame, c'est bon. Bon, écoutez, moi, je me suis bien régalé, j'espère vous aussi, hein? Michel, toi, ça va, t'es content de partir, quand même? Bon, tu m'étonnes, c'est eux qu'on choisit, qu'est-ce que tu veux? Bon, t'as pris une assurance pour tes gosses? Bon, c'est bien, t'as pris laquelle? T'as raison, c'est la meilleure!
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17: Après, j'ai vraiment conscience que c'est notre génération, les trentenaires, qui fait le plus n'importe quoi avec les téléphones portables, avec les réseaux sociaux. Les jeunes parents font n'importe quoi. Eux, ils postent des photos de leurs enfants, mais avec une tête d'émoji. Tu me demandes pourquoi tu fais ça et tu dis, c'est pour pas qu'on le voit? Et t'as essayé de pas le mettre, sinon ce serait pareil en vrai, non? Y a trop de gens qui nous énervent. Moi, ceux qui m'énervent le plus, ceux qui me tendent, mais viscéralement, hein, c'est ceux qui recherchent trop d'attention. Y a des postes énigmatiques. Un être s'éloigne. Un autre se rapproche. Et là, y a toujours la bonne copine qui débarque, qui est la seule au courant de ce qui se passe. Ça va, ma belle? Et l'autre, toute contente d'avoir de l'attention. Ne vous inquiétez pas. Avec un Z apostrophe. Ne vous inquiétez pas. Ça finira par aller. Eh ben, mais tout le monde d'accord, ferme-la alors, hein? Pourtant, ça partait d'une bonne intention, les réseaux sociaux. Vraiment, je pense que ça partait d'une bonne intention. Ça servait à nous rapprocher les uns des autres. Hein? À trouver des gens à qui on n'avait pas parlé depuis très longtemps. Moi, j'ai retrouvé des potes comme ça, à qui j'avais pas parlé depuis des années. Le truc, c'est qu'après 2 minutes de conversation, souvent, eh ben, tu te rappelles pourquoi ça faisait longtemps que tu leur parlais pas à ces gens, non? Alors, vous me direz, on y va pas que pour les gens, on y va pour du contenu aussi. On vient s'informer, on vient voir des choses, on vient se divertir. Moi, ça fait des années que j'ai pas lu un article intéressant sur Facebook. Il y a de plus en plus d'articles putaclic. Vous voyez ce genre d'article ou pas? Avec un titre ultra racoleur pour que tu cliques justement. Dernier en date, il rase sa barbe après 20 ans. Vous ne devinerez jamais ce qu'il trouve dessous. Tu cliques, c'est son menton. Vous voyez ce genre d'article ou pas? L'autre fois, je tombe sur le bébé de Robbie Williams est mort. Et je clique, son bébé, c'est un Jack Russell. C'est quand même dingue, non? Et quand c'est pas ce genre d'article, ce sont des pubs. Maintenant, sur Facebook, un post sur deux, c'est sponsorisé par une marque. Le mois dernier, je suis dans un supermarché et je vais m'acheter une éponge, d'accord? La paye vient de tomber, je me fais plaisir, j'achète une Spontex. Ne jugez pas, j'aime bien, elle gratte bien, bref. Je retourne le paquet, c'était marqué « Suivez-nous sur Facebook ». Et là, je me dis, mais qui fait ça, en fait? Et je suis allé voir la page, il y a 300 000 personnes. On est en France en 2020, 300 000 personnes à être amis avec une éponge, voilà. Il y en a plus de tête dans la salle. Non, vraiment, le truc, c'est qu'on perd un temps de dingue. Vraiment, on perd un temps de dingue. Moi, j'ai essayé d'arrêter YouTube, par exemple. Réellement, c'était un vortex temporel. Moi, j'y suis allé la dernière fois pour regarder la vidéo du dernier match. J'ai fini 2 heures après sur un Thaï qui shootait une vache au bazooka. Dans la vraie vie, c'est comme si j'allais dans un magasin pour acheter des légumes et que je repartais avec du carrelage. C'est pareil. Voilà. Il y a toujours un moment où tu te dis, mais qu'est-ce que je foutais là à la base, hein? L'autre fois, après 2 heures de dérive, je tombe sur une vidéo de mécanophilie. Vous voyez ce que c'est ou pas? Je me sens seul ce soir, hein? C'est normal, ce sont des gens qui sont sexuellement attirés par tout ce qui a un moteur. Et sur la vidéo, il y a un mec qui est en train de baiser une Fiat Punto, concrètement. Et ça rend débile, YouTube. Après 10 minutes, je me pose même plus la question pourquoi il fait ça. Moi, la seule question que j'ai en tête, c'est pourquoi une Punto, putain? Si t'en es là dans ta vie, si t'en es à ce moment-là de ta vie, fais-toi plaisir, non? Si tu dois baiser une voiture, toi, tu prendrais quoi, par exemple? Une Ferrari, mais c'est gênant, quoi que tu répondes, on est d'accord là-dessus, non? Comment tu t'appelles? Florian, c'est ton regard qui m'a gêné, Florian, C'est dangereux, les téléphones portables. Même physiquement, c'est dangereux. Vraiment. Hein? Vous vous rappelez les toilettes avant les téléphones portables? C'est bon vieux temps, non? On y allait, on faisait, et on repartait. Fini, vidi, vici. Ça durait 5 minutes. Moi, quand je vais aux toilettes avec mon téléphone, ma femme me demande, t'en as pour combien de temps? J'en sais rien! C'est YouTube qui décide. Demande aux Américains. J'en sais rien! Je sais qu'un jour, je vais sortir des shots, ma femme aura refait sa vie. C'est une certitude. Mon médecin a vu une recrudescence de gens venir avec des problèmes d'anus et le point commun entre tous ces gens, c'était Candy Crush, putain. Donc moi, la vraie question que je me pose, c'est quoi le problème? C'est un problème technologique ou c'est un problème humain? Moi, je pense que c'est un problème humain. Quand ils ont inventé les téléphones portables il y a une dizaine d'années pour qu'on soit plus intelligent, ils ne projetaient pas le fait qu'on course des Pokémon dans la rue. Je crois pas. Non. Pokémon Go, c'est 1 milliard de téléchargements. Pour plus de 10% de la population mondiale, on leur a donné un téléphone dans les mains. Et ils ont fait, ouais, ouais, ok, Wikipédia, le monde, toutes ces conneries, je m'en bats les couilles. Il est où, Pikachu? Il est où? Merci beaucoup de m'avoir écouté. Merci.
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18: Je veux dire, moi, je crois même plus au racisme, je crois à ce qu'on appelle le complexe d'infériorité géographique. C'est-à-dire, plus tu viens du Sud, plus t'as l'impression d'être en dessous. Du coup, les Européens sont supérieurs aux Arabes, qui sont supérieurs aux Noirs africains, qui sont supérieurs aux phoques et aux ours polaires. Mais je veux dire, petite anecdote à la con, à propos des clichés qui subsistent. J'étais en boîte de nuit récemment, j'étais en train de draguer une fille blonde, blanche, très mignonne. Il y avait un vrai feeling entre nous. Je me dis, il faut absolument que je finisse la nuit avec elle. Et j'en reste dans la partie un peu intime de la drague, quand tu poses des questions coquines du genre... T'as déjà couché avec deux mecs? Elle me dit ouais. Je lui dis, t'as déjà couché avec une meuf? Elle me dit ouais. Je lui dis, t'as déjà couché avec un noir? Elle me dit, ah, ça va, je suis pas une pute non plus. Hein. Et on va chez elle, on fait l'amour tous les deux, ça se passe très bien. Et juste après qu'on ait fait l'amour, elle me dit ce truc, elle me dit « Tu sais, j'appréhendais pas mal parce que t'es mon premier black. » Je lui dis « T'appréhendais quoi exactement ?»« Bah les blacks, la légende quoi. » Je lui dis « Quelle légende ?»« Bah les blacks, la légende quoi. » « Ah ça !» Je lui dis « Alors ?» Elle me dit « Bah c'est plutôt vrai. »« C'est plutôt vrai, vous sentez fort. » Vous avez vu quand vous êtes tous plongés comme des cons, c'est ça les clichés, tu vois. Je vais te dire, j'ai récemment une étude en sciences et vie qui montrait que plus le sexe d'un homme est grand, plus ses enfants sont fainés. Hein. Plus le sexe de l'homme est grand, moins la distance à parcourir pour les spermatozoïdes jusqu'à l'ovule est élevée. Ça donne des habitudes de flemmard aux futurs gamins. C'est pour ça que les Asiatiques sont des grands bosseurs. Et t'as vu Non, mais on peut faire du texte aux Asiatiques, on peut. Il porte pas plainte, de toute façon. Là. Ah, il est très discret, l'Asiatique, il s'en fout, quoi. J'ai rien contre les Asiatiques, hein, mais faites au moins le nouvel an à la bonne date, quoi. Sinon, on peut pas s'organiser, sinon, quoi. C'est même pas les Asiatiques, en fait, c'est les Chinois qui cartonnent. Hein. C'est les maîtres du monde, maintenant. Vous savez, même les restaurants japonais qui ouvrent partout, là, c'est des Chinois, en fait. Je le sais parce qu'il y en a un qui a ouvert juste à côté de chez moi. Vous savez comment il a appelé son restaurant japonais, le Chinois? Hiroshima. Quel Japonais aurait l'idée d'appeler son restaurant Hiroshima? C'est comme si un juif, il ouvre un restaurant, il appelle ça chez Auschwitz. Oui, bonjour. Oui, oui, cuisine au four, cuisine au gaz. Là, je me suis mis au pinard. Hein. Je me suis mis, par rapport au débat sur l'identité nationale, tout ça, pour l'intégration, c'est important. C'est vrai que la France, c'est le pinard. Quoi. Il y a un moment ou un autre, c'est le pinard. Le jour où Mohamed travaillera chez Nicolas, on aura gagné.
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19: Non mais je te dis, je fais pas l'apologie du cholestérol, hein, mais voilà. Je veux dire, dans bon vivant, il y a vivant. Donc moi, je vais courir tous les matins depuis que j'ai 40 ans. Le problème quand t'es en surpoids, c'est que les gens te jugent. Vraiment, faut garder la foi, quoi. Un matin, il y a un clodo, il m'a regardé que ça, il m'a fait bon. C'est trop tard. Bon, c'est vrai que j'étais tout rouge. Je faisais une crise d'asthme, puis j'étais à l'arrêt. Donc vraiment, j'étais même pas encore arrivé au parc. Donc bon. Même à la salle, une fois, je suis allé, tu sais, pour la séance gratos. Mais direct, la femme de l'accueil, elle m'a regardé, elle m'a dit, vous venez chercher quelqu'un? Je lui dis, je fais des pompes tous les matins. Elle m'a dit, sur le corps d'un autre, parce que là. Et je lui dis, dis donc, t'es hôtesse d'accueil, hein, fallait bosser à l'école. Bac pro commerce. Quand je suis vexé, je suis de droite. C'est vrai. Non, mais les salles de sport, le truc, c'est qu'il n'y a pas de niveau. Tout le monde est au même niveau. Moi, j'irais dans une salle de sport où je suis pas à côté d'un champion du monde de crossfit, quoi. Tu vois, il y a un niveau, tu arrives, tu dis, ben voilà, c'est quoi ton IMG? 30% de matière graisseuse. Bon, ben, le jeudi, de 11h à 11h16, faut y aller mollo. T'arrives dans la salle, il n'y a que des migros comme toi, tu vois. Voilà, tu te dis, ah, l'objectif est atteignable. Tu vois? T'as un coach, tu le choisis, il est tout rouge, un peu gros comme toi, voilà, il transpire, et il, un Jackie coach, quoi, vraiment, tu vois, il fume des clopes, il te parle mal, rentrez les gros lards! Tu sens qu'il ne va pas te tuer à l'effort. Tu vois, il n'en est pas capable. C'est un peu comme un guide de moyenne montagne. Tu vois, un guide de moyenne montagne, bon, tu vas le voir, il te le dit. Tu vois le pic de la gazelle à 3009? Ouais, on va pas y aller. T'arrives, ouais. Non, sur la colline du Mouflon, là, 5 minutes à pied. Après, on casse une graine à l'auberge des Trois Faisanes, tenue par 3 sœurs à l'hygiène déplorable. On bouffe un morceau, on se fait un peu sucer, on rentre en bagnole. J'y connais rien à la montagne et j'ai un genou qui couine, donc tu vois. Tu sens que Jackie coach, voilà, il te fait faire de la merde, il te fait faire des jumping jacks. Pour nous, les gros lards, on va chercher l'impact ni en haut ni en bas. Voilà, on reste debout. Allez, on va finir par 30 minutes de gainage. 3 minutes, 30 secondes. C'est bon, on a déjà bien transpiré. On se revoit dans 3 semaines. Faut y aller mollo. Ah bah, Rome, c'est pas construite en un jour. Ni Clermont-Ferrand, d'ailleurs. Ni aucune, d'ailleurs. Peut-être Le Havre, mais c'est tout, quoi. Allez, à demain, les gros lards. Mais, en vrai, la liberté, c'est de s'assumer, parce que moi, en vrai, je suis avec une femme magnifique depuis 20 ans, donc tu vois, voilà, elle est sublime, sublime, hein, vraiment, ouais. Mais genre, quand on arrive tous les deux dans une soirée, tu sais, les mecs, ils la regardent, tu sais, ils me regardent. Mais putain, il doit avoir de l'oseille, le gros. Et les meufs, elles font, non, lui, il doit... Il doit être sagittaire. Parce que les sagittaires ont souvent des grosses bites. Je savais pas où j'arrêtais cette vanne et puis je me suis dit, allez, fonce, t'es pas Victor Hugo. Hein, donc bon, voilà. Non, mais... Tu vois, les mecs, ils se sont dit que j'avais de l'oseille parce qu'ils ont vu que j'avais une Rolex. Vous aviez vu que j'avais une Rolex? C'est vrai? Oh, public de droite. Vite, hein. Pas de connaisseur parce que c'est pas vraiment une Rolex. Connaissez la phrase de Jacques Seguela qui a dit « Un homme de 50 ans qui n'a pas encore de Rolex a quand même un peu raté sa vie. » Ouais, ou alors il est jamais allé à Marrakech. Ah bah ouais, je l'ai acheté dans le souk. C'est une Rolex. Le vendeur, il m'a dit, franchement, à l'œil nu, ça se voit pas. Il avait qu'un œil, l'autre, putain. Mais c'est vrai que c'est très bien fait. Bon, là, il est midi 10. Tout le temps. Pour ça que je suis gros. Eh bah oui, à chaque fois, je crois que c'est l'orbecté. Oh non, encore, là. Vite, un tagine. On dit un ou une tagine? Bon, t'emmerde pas, mais en deux. Voilà.
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20: Moi, j'adore la télé. Vous aimez ça, la télé?
21: Oui.
20: Moi, j'adore la télé et j'aime surtout les émissions, tu sais, avec un vrai sujet de fond. Les émissions du style... Oh, tard le soir. La dernière fois, j'ai regardé une émission, c'était... Je pète sans arrêt sur Énergie 12. Mais non, mais c'est un sujet de fond, quoi. Tu sens que les mecs taffent, tu vois, ils sont 32 autour d'une table, il y a un rédacteur en chef et tout. Tiens, Mathieu, tu as ton pitch? Bonjour, aujourd'hui nous allons en Belgique suivre le quotidien de Doris. Doris a 28 ans et elle est atteinte de pétomanie. N'ayant plus aucun contact avec sa famille et ses amis, nous l'avons suivi avec nos caméras pendant une semaine. Une semaine? Mais l'équipe technique, ils ont attrapé un cancer des poumons, les mecs, là. Après, tu zappes, tu tombes sur des émissions comme Pékin Express. Alors Pékin Express, c'est une émission où généralement t'es en binôme avec ta copine, ton père ou un ami. T'es dans un trou paumé au fin fond de la Malaisie. Tu dois trouver le point d'ancrage pour accéder à l'amulette et regagner ton couchage. Et bien quand tu regardes ça à la télé, ça te paraît d'une logique implacable. Mais vous savez qu'on s'y entraîne tous à Pékin Express. Surtout les garçons vers 4h du matin le week-end. Tu sais quand il n'y a plus que le sol et nous là. Et ta copine, elle arrive à côté de toi, elle vient de fredonner. Il faut appeler un taxi. Je vais le faire. Et c'est là que le jeu commence. Donc tu cours, tu cherches ta lumière verte, tu fais comme dans Pékin Express, tu suis les indications de ta copine qui s'est transformée en tour de contrôle. Là-bas! Il est là-bas! Là-bas, je te dis! Ben oui, elle peut plus marcher parce qu'elle a porté des talons de 12 cm toute la soirée. Hein? Alors tu lui avais dit de mettre des ballerines. Tu le cherches. Putain, il y en a un qui s'arrête. Bonjour monsieur, ça fait 3 heures que je tourne. Allez, viens chérie, dépêche-toi. 14 rue Jean-Nicot dans le 7ème, s'il vous plaît. C'est pas ma route. c'est pas ma route. C'est quoi ces chauffeurs de taxi dans Paris, là? Est-ce que vous avez déjà été dans une boulangerie et vous avez dit « Bonjour, je vais prendre une baguette, s'il vous plaît. » Non ! Aujourd'hui, je suis sur des croissants. Non, mais c'est une cata, tu sais. Tous les mecs, ils enchaînent des métiers aujourd'hui. Vous avez jamais vu ces camionnettes dans Paris où il y a marqué « Menuisier, charpentier, ébéniste, anexésiste, artisermiste, charcutier. » Il est où le fil rouge dans ton truc, là? C'est comme si t'allais chez un buraliste et que le mec, il te disait « Avec le paquet de camel, je remets une petite calzone. » Je fais des calzones. Oh, c'est une cata, sans déconner. Il y a une émission aussi pour revenir à la télé qui me choque. C'est 90 minutes enquête, tous ces trucs-là, tu sais, sur la police, l'émission des voyous. Ben, les flics donnent tout leur filon quand même, non? Ouais,

0: Parce qu'une phrase type dans ce genre d'émission, c'est « Attends, si c'est pas lui qui l'a pas dit, c'est pas pour qui l'a pas eu, hein ?» Non, parce que moi, je t'ai perdu à qui l'a, tu t'allais où, là? Je comprends pas bien le... Alors, ces mecs-là, ils sont grillés en France et on leur dit qu'ils vont réussir aux États-Unis. Peu probable, mais bon, pourquoi pas. Ils y vont et ils doivent rencontrer des professionnels de leur secteur. Mais ils ne savent pas que ces professionnels, ce sont des acteurs quoi, qui n'ont jamais rien fait du tout. Donc eux, ils savent pas, mais ils taffent leur anglais, tu vois. Ils sont là, drunken. Non. Hello, my name is Jonathan. Salut, moi c'est Tuc. Ah mais t'es français et t'es le producteur de Katy Perry. Ouais mec, je vais te faire un album, rap américain. Mec, il est producteur de Katy Perry aux États-Unis. Il parle en euros, pas un mot d'anglais. Tu l'as rencontré où, Katy Perry? À la foire au boudin de Clermont-Ferrand? C'est une catastrophe. T'as un truc aussi dans les anges. Ils ont un mec qui vient, tu vois, c'est le chef des anges. Il arrive dans la maison et il dit « On se réunit dans le salon, j'ai une grande nouvelle à vous annoncer. » Il s'assoit et là, il fait « Nabila, cet après-midi, tu vas prendre des photos avec le plus grand photographe de Miami. On peut l'applaudir. » Non mais, sans déconner, ça ferait quoi dans la vraie vie? T'imagines, moi, mes parents, ils sont dans le bâtiment. Mon père qui va voir le matin un maçon et qui lui dit « Michel, aujourd'hui, tu vas couler une dalle de béton. » On peut l'applaudir.
1: 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Je suis très content de faire du stand-up en France parce que je trouve que la France, c'est un pays formidable pour faire des blagues. Il se passe des trucs tout le temps, c'est une série Netflix en France, on est d'accord, hein? Nous, il n'y a que à se baisser pour ramasser des blagues, c'est dingue. Il n'y a pas une semaine où il se passe pas un truc. Si c'est pas Macron qui se mange une gifle, et ben c'est Brigitte qui met une droite. Enfin, tu vois, il y a toujours un truc, quoi. Non, j'adore, je vous jure, il se passe des trucs tout le temps. Des fois, je pense aux gens qui font du stand-up dans les autres pays, je me dis, ils doivent grave s'ennuyer, quoi. C'est les mecs qui font du stand-up en Suède. Il n'y a rien en Suède. Tu vas voir du stand-up en Suède, ils parlent de nous, tu entends Ich bin Macron, Hidalgo, tu vois. Alors que nous, non, tout le temps, il se passe un truc. Il n'y a pas une semaine où justement Macron, il est pas à la télé, il parle pas d'un truc, il n'y a pas. Tu sais, il adore prendre la parole comme ça, il adore parler, tu sais. Il dit, je suis patriote. Pas patriote, lui, hein. Non. Il a vendu toutes nos entreprises, vous avez vu ou pas? Il a vendu Technip, Alstom, là il voulait vendre Doliprane. Mais t'es un malade ou quoi? Tu touches pas à Doliprane, t'es fou quoi. Doliprane pour nous c'est plus important que la Tour Eiffel, t'es malade ou quoi? Doliprane pour nous c'est pas un médicament, c'est un complément alimentaire, je te jure. Ma mère elle en fait en sauce du Doliprane, alors cherche même pas. T'es fou, elle fait du tagine de Doliprane ma mère, t'es malade ou quoi? Touche pas au Doliprane, il est fou lui, non, non. Non, la France, c'est un pays formidable. Paris, c'est une ville magique aussi. Il se passe des trucs de fou, Paris. On est d'accord qu'en termes de disparité, Paris, la disparité, elle a une disparité. C'est, hein, y a des quartiers qui ont rien à voir, vraiment, les uns avec les autres. Vous avez déjà été à Barbès? À Barbès, c'est incroyable. Hein. Elon Musk, qui veut aller sur Mars, tu veux voir des trucs de fou, va à Barbès, frérot, hein, vraiment. Hein. Je vous jure, l'entrée devrait être payante à Barbès. Hein. Je vois des fois, la dernière fois, j'étais à Barbès, je marchais, je vois dans la rue un vendeur à la sauvette. Mais il vendait des claquettes, mais que la gauche. Je dis pourquoi tu fais ça? Il m'a dit on sait jamais. Ils ont essayé de gentrifier Barbès. Je sais pas si vous avez vu, parce qu'on essaie de gentrifier là, avec l'histoire du Grand Paris et tout, on essaie de pousser les pauvres à l'extérieur, d'accord? Et ils ont essayé de gentrifier Barbès. Ça a pas marché. Pas marché du tout, hein. Je vous jure, ils ont essayé de mettre des bobos et tout. La seule chose qu'ils ont faite, c'est qu'ils ont rapproché les consommateurs des dealers. Voilà, c'est. Aujourd'hui, Barbès est autosuffisant. Voilà.
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3: Non mais je suis content là, t'es fou, c'est la première fois de ma vie que je joue ici dans un vrai beau théâtre, avec une vraie scène, des vrais rideaux, parce qu'avant d'être ici, moi je joue au Comedy Club. Théâtre de Jamel Debbouze là, et maintenant que je suis ici, je peux le dire, c'est de la connerie son théâtre là-bas. Je peux le dire, c'est vrai. Il y a des fuites d'eau partout, il fait chaud, on dirait un hammam, ça quand même son truc là. Mais bon, non, mais en même temps, je vais pas trop cracher dans la soupe. En plus, grâce à lui, il m'est arrivé plein de belles choses et j'ai été me reposer là cet été dans son pays d'origine, au Maroc. Maroc. Quoi, vous criez? Vous avez gagné la Coupe du Monde? Qu'est-ce qu'il y a? Non, mais le Maroc, j'aime bien le pays de l'huile d'olive. Ils aiment l'huile d'olive là-bas, c'est abusé. Ils en mettent partout, dans la bouffe, sur le corps. Une fois, il y a même un mec, il a une fracture ouverte. Le médecin lui a dit, mets de l'huile d'olive, mets. Il faut pas aromatiser, monsieur, il faut désinfecter, là, qu'est-ce que vous... C'est extraordinaire, c'était ma première fois dans le Maghreb. J'étais à Agadir, en fait, au Maroc, et une fois, je marchais dans les rues d'Agadir, tu vois, tranquille, je me promenais, et il y a un petit qui m'a vu, il a fait une roue, il m'a dit, l'argent. Je lui ai dit, mais je t'ai rien demandé, moi, t'es malade ou quoi? En plus, il a fait une roue toute dégueulasse, hein, tu sais. Tu sais, les roues qu'on faisait.

0: En primaire, là, l'argent, dégage, va te laver les mains déjà, qu'est-ce que c'est que ces conneries? Malheureusement, j'ai pas pu aller dans mon pays d'origine, au Cameroun. Non, c'est compliqué pour moi d'aller au Cameroun, vous allez vite comprendre pourquoi. J'ai ramené avec moi ce soir à la Cigale, en fait, une lettre d'un de mes cousins du Cameroun. Et c'est vrai qu'en lisant cette lettre, je me suis dit, mais pourquoi je me prends la tête à écrire des sketchs alors qu'il suffit juste de lire des lettres, quoi. Parce que vraiment, les mecs, c'est des génies, hein. Vraiment, c'est... Ah non, la tête de ma mère, ils sont bons. C'est pour ça que j'ai ramené cette lettre. C'est une lettre de mon cousin Diakité. Et... Non, ne rigolez pas, elle s'appelait Diakité. Et je vais vous la lire, comme ça vous allez comprendre. Je vous la lis à la locale, hein. Comme ça vous allez être vraiment dans l'ambiance. Bonjour, grand frère Thomas Guidjol, Paris, France. Vous avez vu le Vislard, déjà, il me rappelle bien que je suis en France et lui au Cameroun, hein, tu sais, genre dans la merde. Je t'ai encore regardé hier dans ton DVD du Jamel Show. Non, je suis fier. C'est-à-dire que quand je te vois, j'ai envie de pleurer. Mais comme ça fait 2 mois que je n'ai pas bu d'eau, je n'ai plus de larmes. Et si je force, le sang peut couler. Ici, tu sais, la vie suit son cours. Tu te souviens de mon ami Honoré? Il est mort. Rigobert, mort aussi. Moi-même, je ne suis pas mort, mais je suis foutu. C'est pour ça que je te demande à toi, pardon, grand frère Thomas Guidjol Jamel, Comedy Club, Dailymotion, YouTube, Big Buzz. Je t'en prie, je t'en supplie, envoie-moi un scooter. Le mec rêve la dalle, mais quand même faire des roues arrière. Hein. Ainsi qu'un rasoir Gillette Sensor. C'est trop doux et ça glisse. Bon, il faut que je te laisse là parce qu'il y a un guépard qui me regarde fixement. Et je crois qu'il a faim tout comme moi d'ailleurs. Envoie-moi des pépitos. À bientôt, ton cousin Diakité. Voilà, messieurs, dames. Ouais, cet enfoiré est un génie, c'est vrai, je te jure. Vraiment le meilleur auteur de Yaoundé. Et ça me manque de pas aller en Afrique, sans déconner. Mais c'est compliqué d'aller au Cameroun. C'est un des pays les plus corrompus au monde. Moi, la dernière fois que j'étais au Cameroun, c'était en 2005. Et j'étais même pas encore rentré dans le territoire. J'étais à l'aéroport. Et un douanier qui m'a vu m'a dit « Arrête-toi là! Vite! Ouvre tes bagages !» Tu sais, avec ce genre de personne, faut pas parler. Hein. Tu t'exécutes, tu vois. Il m'a dit « C'est quoi, là, les cartons, là, dans ton sac ?» J'ai dit « Ça, les cartons, c'est des cornflakes. » Il m'a dit, hein, cornflakes. C'est genre, il m'a mis la pression. Bien sûr, cornflakes, bien sûr. Kellogg's. Ouais, Kellogg's. Bien sûr, Kellogg's, cornflakes, bien sûr. Bon, on va vérifier. Gilbert, amène-moi un bol et du lait. Il m'a défoncé toutes mes provisions.
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2: La Saint-Valentin, moi ça me fait stresser personnellement. Et il faut savoir une chose, c'est que moi, je suis un gars très romantique. J'y vais, hein. Attention, je dis pas non plus que je vais faire resto, tout ça et tout. En plus c'est bondé, c'est dur d'avoir... Des fois c'est dur, tu veux vraiment un restaurant parfait. Moi je veux que la soirée soit parfaite, je veux que ça se passe bien, je veux que ce soit extraordinaire, qu'elle fasse... Ouah, un pigeon de luxe, je suis... Tu vois, un jour avant, les fleurs sont déjà achetées. Un vrai. J'essaie de vraiment faire le truc à la bien. Et une année où vraiment, ce que j'ai fait, c'est que j'ai voulu pousser le délire encore plus loin. Je me suis dit, tu sais quoi, je vais tout préparer de A à Z. Comment ça va se passer? Du resto jusqu'à... Je prépare tout, resto et de ça, bouquet de fleurs et tout. Et j'ai voulu faire un truc, j'ai voulu aller à Victoria's Secret. Mais un truc qu'on nous a pas dit, c'est qu'il y a un secret. C'est que c'est cher. Moi, j'en ai eu pour 300 balles. Je dis la vérité. On l'est ou on l'est pas. J'ai mis 300 balles. Et en fait, ça se passe bien, la soirée est super. Franchement, on passe un super moment et tout. J'étais content. J'ai retrouvé un peu ma femme, on rigolait et tout. Et quand t'as des enfants en bas âge, c'est compliqué en plus, tu vois, d'avoir des moments comme ça, c'est précieux. Moi, j'étais content, tu vois. Je me suis dit, waouh, j'ai réussi à offrir un moment avec la personne que j'aime et tout. Et on rentre à la maison, ensemble et de ça. Et elle avait joué le jeu, elle avait tout mis et tout. Et vient le moment. Et ce qui m'a frustré, c'est que je suis avec elle, elle a enlevé ça tellement vite. Et moi, à chaque fois que je voyais des trucs tomber, je disais ça à 150. ça c'était 100, ça c'était 100, c'est abusé quoi, ça va beaucoup trop vite. Pam, pam, je dis wow, wow, wow, wow. Et franchement, à la fin, je me suis dit, en vrai, j'aurais dû lui dire de tout garder pour pas y penser.
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3: J'ai un gamin qui a 2 ans et demi, et des fois, on est bien quand ils, ils sont pas là. Il y a des gens qui ont des gamins de 2-3 ans ce soir, juste pour savoir. Voilà, regarde, même, t'as même pas la force de lever la main. T'es là avec ton pull, hein, t'es là, t'en peux plus, t'as les yeux au niveau des dents, ma pauvre. Moi, il s'appelle Milo. Voilà, enfin, on l'appelle Milo. Voilà comment on l'appelle. Non, c'est le bonheur, c'est vraiment bien. Nous, on a attendu 5 ans avec ma femme pour avoir le bébé. C'est bien, 5 ans, ça va. Au bout de 5 ans, je regardais ma femme, j'écoute, on a de l'argent, des amis, du temps libre, si on mettait fin à tout ça. Et voilà. Quelle merde. Hein ? Il y a des gens, ils sont là. C'est que du bonheur. Ferme ta gueule. C'est une espèce d'arnaque pyramidale. Tu sais, on s'est fait avoir par nos amis qui avaient des gosses quand nous, on n'en avait pas. Ils étaient là, faites un bébé. Un petit bout de toi, un petit bout d'elle, amour inconditionnel. Et dès qu'il est né, bien fait pour votre gueule. Qu'est-ce que j'aurais aimé que mon meilleur ami me dise à partir d'aujourd'hui, tu ne pourras plus jamais chier la porte fermée. Parce qu'ils sont tout le temps là, il n'y a pas de pause. T'sais, quand il dort pas, il faut s'amuser, il est tout le temps là. Faut... Tiens, cache-cache, joue le meilleur jeu, cache-cache, joue à cache-cache. C'est le meilleur jeu. Là, on joue. Hein. Depuis ce matin, il est à Paris, derrière un rideau, il attend. Et quand il dort, faut pas le réveiller. C'est la sieste, on tire plus la chasse. Ça fait 2 ans, je suis constipé. Si, j'en peux plus. Il se réveille tous les matins à 5h du mat, il a un rendez-vous à la CAF, ce con, quoi. Et t'as les autres parents, il faut dormir quand bébé dort. Il dort quand je conduis, je pense que les tonneaux vont le réveiller. En plus, il se lève la nuit maintenant, tu sais, sa mère, elle a acheté un lit Montessori, là. Tu sais, sans barreaux, pour qu'il soit indépendant. À 2 ans, ben oui, quand il a une insomnie, il va au BFM. Il marche, je l'entends dans la nuit, il fait papouf, il m'appelle papouf, la con de ça. Devant les gens, il fait papouf, je sais pas qui c'est. Il marche, j'entends venir me faire chier la nuit, comme ça, j'entends, c'est pas. Des fois, je me dis, j'espère que c'est un cambrioleur. Comme ça, au pire, le cambrioleur, il m'attache à la chaise, je finis ma nuit, je suis tranquille. C'est pour ça, si vous voyez des bagnoles sur l'autoroute avec marqué bébé à bord, c'est pas un avertissement, hein, c'est une menace. C'est-à-dire que les gens qui conduisent n'ont plus rien à perdre, d'accord? Moi, je suis là, j'ai fait tout. Là, on est allé, j'ai les bébés nageurs, je l'ai amené au bébé nageur. Ça, c'est incroyable. À 6 mois, j'ai mis mon gosse, on était en moule-couille tous les deux, et on sautait dans la piscine, et il y avait un maître nageur qui était là, qui dit, pouvez le jeter. J'ai dit, à 6 mois, vous jetez l'enfant, il coule, il remonte, c'est instinctif, vous saviez ça? Putain, le mec a découvert ça, il va être un peu déçu. Il était là, la prochaine fois, on va le lester, qu'est-ce que tu veux que je te dise, moi? Même le pédiatre, là, on lui a fait la varicelle au petit. Enfin, elle est allée, moi je suis puni de pédiatre. Elle veut plus que j'aille au pédiatre, elle m'a dit. Parce que moi j'ai une femme, quand je rentre dans un lieu où il y a d'autres personnes à l'intérieur, elle me coach avant. Parce que tu sais, je suis trop con, donc. Donc ce jour-là, avant d'entrer au pédiatre, elle me fait. Donc moi j'ai dit, oh, ok. Donc j'arrive, la pédiatre, elle ouvre, elle me fait bonjour, je peux pas parler. Et je te jure, pendant 1 heure, je ferme ma gueule, je dis rien. Et on est à la fin de la consultation, la pédiatre, elle est assise au bureau, ma femme a le gosse dans les bras, et moi je suis à côté, et la pédiatre dit à ma femme, est-ce que vous avez une dernière question? Et là, ma femme dit, oui, il a des petits boutons autour de l'anus. Et moi je dis, putain, on est là pour parler du bébé. Voilà, donc... La pédiatre, elle m'a dit, recentrez-vous, monsieur Madénia.
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5: C'est, souvent on part à Perpète alors qu'on connaît pas à côté de chez soi, alors que la France c'est un pays magnifique, tu vois, on a tout, on a la mer, la campagne, la montagne, tu sais, on n'a pas besoin de faire des milliers de kilomètres pour avoir des paysages à peu près similaires chez nous, tu vois, je sais pas, moi, pas besoin d'aller en Écosse, on a la Bretagne, pas besoin d'aller à Madagascar, on a la Corse, pas besoin d'aller au Maghreb, on a Marseille. Alors si certains se posent la question de savoir si c'était une blague raciste, oui. Clairement, hein. C'est qu'il y a 42% des Français qui ont voté Marine Le Pen aux dernières présidentielles. Je peux pas me permettre de me couper de 42% de mon public potentiel. Hein. J'ai des salles à remplir, les copains. Et donc, maintenant, je voyage plus en France. Et moi, je viens de Caen, en Normandie. Et il y a peu de temps, j'ai découvert Honfleur. Très mignon, Honfleur. Mais il y a un truc que j'ai pas compris à Honfleur. C'est que il y a un train touristique pour visiter la ville. Il y a deux rues à Honfleur. T'as envie de leur dire, les gars, vous pouvez pas le faire à pied? Et après, j'ai regardé les gens qui étaient dans le train et non. Ils pouvaient clairement pas le faire à pied. Il y a Rouen aussi en Normandie. C'est le centre-ville, petite maison en colombage et tout, c'est très mignon. Mais il y a un gros problème à Rouen, c'est qu'il pleut tout le temps. Il flotte tout le temps. On appelle ça le pot de chambre de la Normandie. Non mais c'est vrai, il pleut tout le temps à Rouen, tu vois. Et je me dis, la pauvre Jeanne d'Arc. Pas de chance, hein. Elle a été brûlée à Rouen le seul jour où il a pas plu, bordel. Je crois qu'elle était en train de cramer sur son petit bûcher. Elle entendait des voix dans sa tête. Les deux voix dans sa tête, c'était Catherine Laborde et Evelyne Delia. Exceptionnellement, il ne pleuvra pas à Rouen aujourd'hui. Sinon, il y en a qui se branlent. Ouais, il n'y aura pas toujours des transitions. Hein. Non, mais moi, au départ, quand j'ai commencé à monter sur scène, je voulais que toutes les transitions soient bien travaillées, que tout soit bien carré et tout. Et puis après, je suis allé voir mes potes humoristes en spectacle. Tu sais, ils passent d'un sujet à un autre, ça n'a ni queue ni tête, on ne sait même plus de quoi ils parlent. Et ben, vous êtes content quand même. Donc je me suis dit, bah, Tristan, quoi, fais pareil, profite, fais du sans transition. Allez, on s'accroche. Devinette, comment appelle-t-on un enfant qui tue son père et sa mère? Un orphelin. Question, est-ce qu'un orphelin qui se baigne dans la mer morte, c'est un nostalgique? Et puisqu'on parle pas de ça, j'ai lu qu'un japonais avait étudié la meilleure technique pour disperser l'odeur de son pet. Parce qu'en fait, si tu pètes et que tu continues à marcher, l'odeur te suit et t'es grillé. Donc, selon lui, il faudrait faire des petits pas chassés comme ça en diagonale. C'est incroyable. Sinon, vous avez vu le prix des loyers. Ça fait mal au cul, hein. Et je me demandais aussi, pendant un tremblement de terre, est-ce qu'une personne atteinte de la maladie de Parkinson se stabilise?
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6: Et je pense qu'on est tous un petit peu racistes. Je pense que c'est pour ça que ça marche, toutes ces thèses. Je pense qu'on a tous un fond raciste. Je peux vous le prouver, hein. Imaginez que vous soyez dans un village de France, genre 50 habitants, dans une région un peu vide, dans un endroit un peu vide, genre le Larzac. Il y a des gens du Larzac ce soir? Ah, il y a personne dans le Larzac, c'est normal. Non, c'est le genre de lieu où tu fais une entorse, tu peux mourir. Ouais, parce que le temps que les secours arrivent, tu te déshydrates. Donc voilà, vous êtes dans le village de 50 habitants, vous êtes en train de vous balader, tout va bien. Et là, vous voyez un noir. Et tout le monde ici, tout le monde, on va se dire, qu'est-ce qu'il fait là, lui? Tu sais, t'es tolérant, hein, tu veux que tout le monde ait ses papiers, tu vois, t'es vraiment tolérant, tu votais à gauche avant et tout, tu vois. Non, mais tu sais qu'il est loin de chez lui, le gars. Tu sais, même si t'es noir, toi, tu sais ce que tu fais là. Mais lui, qu'est-ce qu'il fait là, lui? Y a des blancs dans la salle? Ouais, les blancs répondent pas à ça. Non. Aucune salle de France, les blancs répondent à ça. Les blancs sont pas fiers d'être blancs. Quand tu dis un blanc, t'es fier d'être blanc, il fait, ah, c'est chaud quand même. Non, génocide, esclavage, Morano, ferme notre gueule. Tu voudrais être noir? Quand même pas. Non, pas fier, mais pas con non plus. Hein. Mais quand tu demandes un noir, il fait, bien sûr que je suis fier d'être noir. Black power, mon pote, on lâche pas le combat. Et tu voudrais être blanc? Écoute, oui. Et tu ferais quoi si t'étais blanc? Mais je mettrais ma photo sur mon CV, mon pote. Moi, j'aimerais bien qu'on arrête avec toutes ces différences physiques. Pour ça, j'ai une solution. Il faudrait qu'on se mette tous en burqa. Non, tout le monde. Hommes, femmes, tout le monde. Comme ça, il n'y a plus de différences physiques. Alors, je sais qu'il y a un inconvénient quand même à la burqa. Je me dis, le mec qui est en Arabie Saoudite, qui est une femme avec une burqa, quand il y a un rassemblement de femmes, par exemple, dans un centre commercial, comment il fait pour la retrouver, sa femme? Tu penses qu'il fait comme les pingouins? Il a un cri distinctif, tu vois? Ah, t'es là. Bah dépêche-toi, il y a Louis Vuitton qui va fermer là. Bon, il y a un autre inconvénient avec les burqas, c'est si t'as trois femmes, tu vois. Si t'as trois femmes, c'est embêtant parce que bon, toi t'es un peu macho, tu rentres chez toi, tu fais, hé, les femmes, faites-moi manger, putain, j'ai faim. Ferme ta gueule, sale gros. C'est toi, Fatima? C'est toi, Jamila? Bon, c'est toi, Mohamed? Non, vraiment, le racisme est vraiment de plus en plus décomplexé. Il y a même des gens qui ont profané des tombes juives l'année dernière. Comment on fait pour profaner une tombe? Franchement. Moi, j'aurais trop peur de me faire hanter par la personne de qui j'ai profané la tombe, tu vois. Et je me dis surtout, si je me fais hanter par un juif, à quoi ça ressemble un fantôme juif? On voit jamais des fantômes juifs dans les films. Tu vois, on voit toujours une espèce de croisée, tu vois, un chevalier qui a plus de tête ou un truc comme ça. Je me dis, ça se trouve, le gars qui a profané la tombe, là, tous les soirs à minuit, il y a une kippa volante qui arrive chez lui comme ça. Tu sais, qui lui met une petite claque comme ça, là. Et qui lui fait ouh, tu sais combien ça coûte une pierre tombale? Non, mais c'est vrai. Faites attention à ce à quoi vous rigolez quand même. Non, mais on peut se demander à quoi ressemblera notre fantôme. Tiens, le fantôme d'une femme en burqa. Tu penses qu'il met un deuxième drap sur lui? Non, mais tu vois, ça se trouve, elle meurt, il sort, il fait ah, je suis sapé, c'est cool. Pour terminer, je vais me présenter. Alors, je m'appelle Arun, vous me connaissez pas, mais c'est pas très grave. Moi-même, je ne me connais pas. Non, non, par exemple, en temps de guerre, je sais pas comment je serais. Je pense que ce serait une vraie merde en temps de guerre. Ouais, quand Manuel Valls a dit « nous sommes en guerre », moi, je me suis dit « nous, nous tous ». Non, parce que moi, j'ai des trucs à faire, là. Non, faut que j'aille à la poste, tu vois. Fin... Mais il n'y a pas beaucoup de gens qui s'appellent Arun de manière générale. Il n'y a pas de star qui s'appelle Arun. Il y a quand même quelqu'un récemment qui s'est rendu célèbre. C'est un réfugié soudanais qui a essayé d'aller en Angleterre par le tunnel sous la Manche. Le tunnel fait 50,5 km. Imagine que c'est plus qu'un marathon dans le noir en évitant les trains. Non, mais à l'immigration, un incroyable talent, il y a un coup à jouer quand même. Tu vois, c'est pas vrai. Bon, le problème, c'est qu'il s'est fait arrêter à 48 km. Ah ouais, c'est triste. Enfin, même si tu votes FN, tu fais. Ah, quand même. Ils auraient pu au moins lui montrer ce qu'il rate, quoi. Tu vois, et je pense que la police, ils savaient depuis longtemps qu'il était dans le tunnel, tu vois. Tu sais, ils ont des caméras, ils se sont juste dit, les gars, il n'y a qu'une sortie, on va l'attendre ici. C'est pour ça que par solidarité avec Arun le Soudanais, je m'arrêterai à ça de ma chute. Bonne soirée.
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7: Bonsoir, bonsoir tout le monde, ça va? Ouais, vous êtes en forme, vous êtes content d'être là?
8: Ouais.
7: Trop cool, trop cool. Je suis trop content d'être là aussi. Trop content de passer un petit moment avec vous sur Rire et Chanson. Trop content de participer à tout ça. Je suis trop content tout court, en fait. J'ai une tête de mec content. T'es la tête du mec sympa, dans la bonne ambiance, dans la bonne humeur, une tête de con, un peu. Merci. Non, mais c'est vrai, je me suis fait l'idée depuis quelques années que j'avais plus la tête du bon copain que du bad boy. Et apparemment personne me contredit là-dessus. Hein. J'ai même un pote qui a été un peu plus loin. Il m'a dit en même temps, Tech, comment veux-tu avoir une tête de mec méchant quand tu fais le choix de ses lunettes, mon gars? Alors je vais vous faire une petite confidence histoire qu'on apprenne à se connaître. C'est juste que ses lunettes, quand je les enlève, j'ai la tête de Winnie l'ourson, en fait. Voilà, ça veut dire que dans ma vie de bad boy, ben je m'embrouille avec des abeilles. Mais c'est cool, hein. C'est cool. Je suis content d'avoir la tête que j'aime. Je suis content d'être comme je suis. Je vous avoue, de temps en temps, je joue un petit peu de mon physique. C'est vrai, c'est vrai. Par exemple, de toute ma vie, je me suis jamais fait arrêter par la police. Ah, et pourtant, je fais des expériences des fois. Je te jure, je fais des expériences. Il y a pas très longtemps, je marchais dans la rue, je croise deux policiers. Je fais, excusez-moi, messieurs les agents, je suis innocent. Ils m'ont dit, mais on sait. Rentrez chez vous, monsieur. Vous devez avoir une demeure. Ah, les blancs. Je te jure. C'est vrai, je me suis jamais fait arrêter par la police parce que je pense que quand on voit mon visage, ben, y a aucun soupçon, en fait. Aucun soupçon de consommation ou de trafic de produits illicites. Et le fait que je dise produits illicites montre que je prends pas de drogue. T'as jamais vu un dealer du côté de Barbès te faire produits illicites, produits illicites? Allez, cannabis de qualité, vendu en toute illégalité. Ah bah, idéal pour un moment de détente avec tous tes rouillas. C'est très rare. Ça n'arrive jamais dans le langage plus communément appelé le langage de la street, qui n'est pas ma LV2, clairement. Clairement, non, moi, je dois vous avouer un truc, c'est je ne viens pas de la street, voilà. Bah, les masques. Non, moi, j'ai des origines un peu différentes, puisque je suis métisse. Ouais, mon père est du Nord et ma mère est du Pas-de-Calais. Il y a des métisses, peut-être, parmi vous, ce soir. Salut, les frères. C'est vrai, j'ai eu la chance de faire un petit retour aux sources l'an dernier. J'ai eu la chance de rentrer au bled, dans le plus grand des calmes, comme on dit chez nous à Berck-sur-Mer. Et Berck-sur-Mer, il y en a qui connaissent parmi vous ? Yeah, beaucoup d'enthousiasme, ça fait plaisir, c'est vrai. Berck-sur-Mer, c'est une destination de rêve, les amis. Destination de rêve dans le top 3 des destinations de rêve avec Bali et Cancun, selon une étude qui a été menée par la ville de Berck-sur-Mer directement. Et frère, j'adore y aller, vraiment j'adore y aller. L'année dernière, j'y suis retourné un peu, j'ai profité un peu de ma famille, je suis allé à la plage un petit peu aussi. J'ai maté des meufs, un petit peu, voilà, un petit peu. Toujours dans le respect de la loi, vraiment, hein. Si j'avais envie de me masturber, j'allais dans l'eau. Et ouais, c'est un peu frustrant, l'eau salée, ça pique. Non, écoute. C'est un peu frustrant parce que je t'explique. Dans le Nord, il y a pas mal de belles filles, mais des fois, c'est un peu comme si tu regardais un film avec Angelina Jolie, mais doublée par la maman des tuches, ok ? J'ai vécu une situation. Il y avait une fille, elle parlait à son mec qui était peut-être à 100 mètres d'elle sur la plage, elle lui faisait Jordan ! Ouais, bah, regarde, tu le serviettes, je crois que j'ai mis quelque chose, viens, t'as le baraque, j'ai froid ! Une mouette est morte à ce moment-là, hein, je viens. Et là, il y a tout un groupe de personnes qui a accouru vers Jordan pour l'aider, ok ? Je lui dis, mais c'est dingue cette solidarité, j'ai attrapé un de ces gars, je lui dis, c'était tellement naturel la manière dont vous l'avez aidé, ce pauvre Jordan. Il m'a donné une leçon de vie, il m'a dit, franchement, c'était juste pour qu'elle ferme sa gueule, je te jure.
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8: Bonjour Lise, messieurs, dames, bonjour à tous, je suis un énorme fan de rock'n'roll. Il y a un truc qui m'énerve par-dessus tout, c'est les gens qui mélangent ce qui est rock avec ce qui n'est pas rock. Alors qu'est-ce qui n'est pas rock ? Par exemple, il y a le hip-hop, hein, le rap. Hein. Alors je ne veux d'ennui avec personne, hein, j'adore le hip-hop. Hein, j'adore le rap, hein, tous les raps. Hein, rap engagé, rap... Non, laissez-moi, un rap commercial, je veux d'ennui avec personne, rap bulgare, je mets tous les raps. Hein, qu'est-ce qui n'est pas rock encore ? Alors qu'est-ce qui n'est pas rock ? Par exemple, il y a le jazz. Que des fois, je sais pas si vous êtes déjà arrivé comme ça, des fois je suis en train de parler avec quelqu'un de musique comme ça, et je dis à cette personne, je dis, tiens, mais qu'est-ce que t'écoutes toi comme musique ? Puis il y a des gens comme ça, je sais pas si vous êtes déjà arrivé, qui vont prendre cet air un peu dédaigneux, un peu hautain, pour vous dire comme ça, oh, bah, écoute, j'aime bien le jazz. Alors je ne sais pas si vous êtes déjà arrivé comme ça, un petit astuce très simple comme ça, quand on se retrouve en face de quelqu'un qui aime bien le jazz, ce qui est bien, c'est que on peut lui mettre des petites claques comme ça. Je dis, tiens, hop, voilà, ça c'est pour toi. Je dis, tiens, il dit, non, je te jure, c'est bien le jazz. Je dis, non, ta gueule, tu vois, hop. Hein, je dis, tout ce que tu dis s'auto-annule. Il y a une chose que je sais par rapport au jazz, c'est que le jazz est très pratique avec les nénettes. Hein, on imagine une chose, c'est que je suis chez moi comme ça, tout seul dans mon appartement, en train d'écouter du rock. Et d'un seul coup, il y a une fille qui arrive. Qu'est-ce que je fais ? Hop, vite fait. Je mets un CD de jazz, hop. Je mets la 4, comme ça, elle croit que je l'écoute depuis au moins une heure. Et puis au moment où elle rentre comme ça, elle me dit ça va ? Je dis ouais, bah, j'étais en train d'écouter du jazz, tiens. Et là, je sais que je vais la niquer. Alors, qu'est-ce qui n'est pas rock encore ? Alors, qu'est-ce qui n'est pas rock ? Par exemple, il y a le dub. Hein, le reggae, dub. Hein, qui voilà, le reggae, qui globalement, j'ai remarqué plutôt une musique de gens pas très frais. Bon, je connais tous hein, ces gens voilà, avec les cheveux longs, hein, les cheveux longs un petit peu tressés comme ça, hein, et très sales. Hein, voilà, ça, on connaît. Alors, qu'est-ce qui n'est pas rock encore ? Alors, n'est pas rock pour moi, messieurs, dames, ce genre de musique que j'appelle le rock quoi ? C'est-à-dire, encore une fois, je suis en train de parler avec quelqu'un de musique comme ça, et puis je dis à cette personne, je dis, tiens, mais qu'est-ce que t'écoutes, toi, comme musique ? Et le mec, il vient, je sais pas, Dire Straits, Jean-Louis Aubert, enfin, du rock quoi ? Voilà, du rock quoi ? Alors, petite astuce très simple comme ça, pour neutraliser le fan de rock quoi, c'est qu'on l'attrape comme ça par les cheveux, on raffermit bien les deux doigts qu'on enfonce dans les orbites et on claque dans sa gueule. Hein, tu vois là, il rock quoi ? Pas rock. Hein, je dis non, mais c'est bien Blancasse aussi. Mais j'y viens de mettre là quand même. Hein, je dis le rock quoi, c'est pas dur. Je dis tu peux aller t'acheter des mocassins aussi si tu veux. Alors qu'est-ce qui n'est pas rock encore, messieurs dames, histoire que ce soit bien clair pour tout le monde. Alors, je ne sais pas, messieurs dames, si parmi vous, il y a peut-être des gens encore pour qui Johnny Hallyday demeure une des icônes du rock en France. Ça ne va pas du tout. Hein, parce qu'on est d'accord, la première fois qu'on entend Johnny qui chante au titre 2000, on dit non, c'est de l'ordre du surréalisme pur, c'est la quatrième dimension. Hein, voilà, on va dire tout ce qui est rock d'opticien, pas rock. Hein, que ce soit bien clair pour tout le monde.
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9: Il paraît que 30% des Français est complexé par la taille de son kiki. Bon, je vais pas rentrer dans les détails. Mais si je devais comparer mon kiki, je sais pas quoi, tiens, une voiture, par exemple, ben là, voilà, on pourrait dire que j'ai une Twingo. C'est pas grand, une Twingo, mais si tu réfléchis bien, disons, une Twingo, ça démarre au quart de tour. Ça tombe jamais en panne. C'est incroyable, une Twingo, on connaît. Qu'est-ce que t'as comme voiture, si c'est pas indiscret? Une Volvo V50, c'est gros, ça, dis donc, mon salaud. Passe pas partout, quand même, la Volvo, hein. Ta femme, elle est morte de rire. Si, ça passe, te casse pas. Ah, t'as toujours peur d'arracher un truc et tout. Non, faut faire gaffe. On a tous une voiture différente. Moi, j'ai vu mon grand-père. J'étais petit, j'avais 8-10 ans, j'ai vu mon grand-père sortir de la douche. J'aurais pas dû, mais tu qu'est-ce que... Il avait une vieille deux chevaux qui piquait du nez. Avec deux pneus crevés, tu vois. Il avait une fuite au moteur. Faire gaffe. Il devait pas la sortir beaucoup, la deux chevaux, avec mamie. Et des trucs bizarres. Une copine, Christelle, très très jolie fille, ça faisait un moment que ça lui trottait. Elle est partie au Brésil, elle s'est acheté une voiture. Maintenant, on l'appelle Polo, impeccable. Alors, j'ai fait du rugby, j'ai fait 8 ans de rugby, j'adore ce sport extraordinaire. Alors, t'imagines, sous les douches, hein, j'en ai vu des bagnoles. La première fois que j'ai vu celle de mon pilier droit, David Ben Simon, j'ai dit, bah alors David, qu'est-ce que t'as fait? T'as eu un accident? T'as pu l'avant de la bagnole Moteur apparent, c'est rigolo. C'est bizarre. Un autre pote au rugby, bon là, je dis pas son prénom. Fred. Bon. Moi, j'avais une Twingo, lui, c'était vraiment difficile. Il avait, je sais pas, une Smart. Il y a plus petit, quand t'es gamin, bah t'as une majorette. Tu joues tout seul avec, t'es content. Et ça m'arrive, moi, de prendre ma Twingo et d'aller faire un petit tour tout seul aussi, c'est bien. Hein, quand t'as personne à côté de toi pour dire plus vite, moins vite, à gauche, à droite. T'as envie de te faire une grande ligne droite avec la ligne d'arrivée au bout. Impeccable. Le stress. Première fois que j'ai pris la voiture avec une copine. Première fois. Oh, le stress. Eh ben, tu me crois pas. J'étais pas encore parti. Ben, je sentais déjà que j'allais arriver. L'autre fois, une première fois avec une autre aussi, je me suis dit, bon, là, comme c'est la première fois, je me dis, là, je vais capoter. Hein? Quand t'es pas sûr de la météo. Hein? Important de capoter. Je me faisais chier avec le système et tout. Ma copine, elle me dit, mais attends, bouge pas, je vais le faire. Elle m'a mis la capote. Nickel. À tel point que voyage terminé, tout le monde descend. Bon, voilà, c'est pas grave. Tu lui dis, bah, écoute, on n'est pas obligé de prendre la voiture, on peut faire un petit bout de chemin à pied. Je connais des endroits insolites. T'as une fois avec ma copine, pareil, je vais pour prendre une petite ruelle, comme ça. Et là, ma copine, elle me dit, non, dis donc ! Ça, c'est interdit, là-haut, merde ! Alors là, qu'est-ce que tu dis? Tu ronds, pardon. Excuse-moi, j'avais pas vu. J'avais très bien vu. Ça faisait même plusieurs fois que je passais devant l'endroit. Et que je me disais, tiens, un jour, il faudra que je tente le coup, là, quand même. Attention, des fois, c'est ta copine qui dit, allez, vas-y. Dans le sens interdit. En plus, ça passe, t'as une Twingo.
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10: J'ai toujours rêvé d'être pilote, moi. Mais j'étais tellement conne, je suis une hôtesse de l'air, tu vois. Ça... J'ai toujours rêvé de dire à vous la tour, ici l'avion, à vous la tour, ici l'avion. Je dis poulet, poisson, tu vois. Mais enfin, je vais te dire, même hôtesse de l'air, là d'où je viens, c'est bien. Parce que moi, j'ai un petit village du Nord, là-haut, là. Tu sais, là où on fait des courses de tracteur, là où on fait des concours à la bière, là où on enterre les enfants dans le jardin. Et j'ai une bonne famille du Nord avec une maman qui fait ma taille, 130 kilos, qui part du principe que comme elle est grosse, ça ne sert à rien qu'elle mette une petite bague ou une petite boucle d'oreille. Alors elle te claque des cailloux ainsi, elle te met des moules à tarte comme ça. En gros, c'est comme si qu'elle ferait du tuning, mais pas sur la voiture, hein, sur elle. Hein. Et puis il y a mon père. Alors mon père, lui, c'est le gros rustre du Nord. Lui, il parle pas beaucoup et quand il parle, on comprend pas ce qu'il dit. Ouais, je suis allé au magasin de vape, du coup, c'est que tu veux, gamin. Il dit, je veux du vape, il n'y a pas avant demain. Résultat, rien n'a de vape. Tu vois, on comprendrait bien. Hein. Alors moi, au milieu de tout ça, si tu veux, j'ai vite compris que j'étais différent. Très sensible. Trop. Une tapette, quoi. Hein? Et que si je voulais m'en sortir, il fallait vite que je me sois pour finir en palais au bout d'une fourche. Du coup, c'est ce que j'ai fait. Je me suis sauvé à la capitale et je suis devenu steward. Alors, steward, c'est pas grand-chose, vous me direz. Mais pour mes parents. Oh, mon Dieu, qu'ils sont fiers. Pour eux, c'est comme si j'ai fait les grandes écoles, hein, polyclinique, l'ETNO, tout ça. Hein, ouais. Même si ma mère steward, elle sait pas ce que c'est. Pour elle, forcément que je pilote l'avion. Ben, je dis, maman, dis pas n'importe quoi. Je suis pas pilote. Je donne à manger aux gens dans l'avion. Pff, c'est pas un restaurant, hein. Alors, comme elle était si fière, ma mère, mais qu'au final, elle savait pas de quoi, un jour, j'ai décidé de l'emmener en vol avec moi. Oh, elle dit, ouais, gamin, où c'est qu'on va? À Clermont-Ferrand? Non. Non, plus loin, maman, plus loin. Si je t'emmène à Buenos Aires. Oh, elle dit, vas-y, c'est loin, hein. Elle sait pas où c'est, hein. Tout ce qu'elle m'a dit, elle m'a dit, c'est là qu'il y a le tango, puis la viande. Oui, parce que ma mère, si elle est grosse, c'est pas parce qu'elle est malade, hein. C'est parce qu'elle bouffe. Je lui dis, oui, maman, c'est là qu'il y a le tango, puis la viande. On part demain. Donc, j'étais avec maman à l'aéroport. Je vais quand même prévenir le commandant de bord de mon vol, qu'à maman. Hein. Et m'a dit, écoute, il reste de la place en business. On va y installer ta maman. Elle sera confortablement assise. Je dis, merci, merci, commandant. Au moins, un siège à sa taille. Merci. Dis seulement, maman, je vais te demander d'être discrète. Parce que le passager qui sera assis à côté de toi en classe affaires, qui aura payé très cher son billet pour Buenos Aires, il doit pas savoir que toi, t'es ma mère et que t'as rien payé. J'ai la rusquette discrète. Elle fait, ouais, t'inquiète pas, gamin, je dirai rien. Bon, on se retrouve dans l'avion. Moi, j'étais en train de faire mon petit embarquement en classe affaires. Hein. Et là, il y a une petite hôtesse qui me tape sur l'épaule qui fait, je crois que ta maman est à la porte de l'avion. Elle était avec ses sacs, ses boucles d'oreilles. Elle fait, bonjour, hein. Oui. Bonjour, madame. Suivez-moi, je vais vous accompagner à votre siège. Madame et... Pff, c'est maman. Qu'est-ce qu'elle n'a pas compris? Je l'installe à son siège en espérant qu'une chose, c'est qu'elle se tienne. Je la vois qu'il faut passage à côté en lui donnant un coup de coude. Hé hey, hé hey, il est bien. C'est mon gamin. Et puis elle était comme à la maison. Hein. Hé, hey, Jean-Philippe, t'as pas de la moutarde? Oh là. Elle a ruiné le chariot de dessert. Elle a bu comme un trou. Elle a ronflé comme une vache. Pendant le vol, le commandant de bord, il est venu me voir, il a fait « C'est un peu une mascotte, votre maman. » On a fini par arriver à Buenos Aires, moi j'étais rincé. Hein. Bon, on est toujours logé dans des beaux hôtels, ça c'est vrai, il n'y a pas à chier. J'ai à ma mère « Écoute maman, avec l'équipage, on va se retrouver au bord de la piscine, prendre un peu le soleil, un peu l'air, après le vol, ça va nous faire du bien. » Elle fait « Ouais gamin, je mets le maillot de bain, je reviens. » Moi j'étais installé sur les petites transats, tu sais, en train de me faire lécher par... par les rayons du soleil, c'est comme ça, tu sais. Puis je vois un truc de loin arriver, je fais... Non. Non. Et si, c'est maman. Elle avait mis un maillot de bain noir et blanc, une pièce de loin, on aurait dit Orco. Hein. Sauver Willy pour les plus jeunes. Hein. Elle m'a quand même cassé trois transats au Sheraton. Hein. Le lendemain, je voulais lui faire un cadeau, c'est ma maman quand même. J'écoute, maman, on a Buenos Aires, le cuir est pas cher, qu'est-ce qui te ferait plaisir? Oh, je veux bien une paire de godasses, gamin. Ben vous me croirez, si vous voulez, on a passé la journée à faire les magasins de chaussures. Elle n'a jamais rentré son pied dans aucune godasse. À la fin de la journée, j'ai acheté deux sacs à main. J'y foule au pied, fous-moi la paix. Éreinté. Le séjour touchait à sa fin. On allait enfin rentrer à la maison. Nous voulons repartir à l'aéroport de Buenos Aires. On arrive à l'aéroport. Mauvaise surprise, le vol était surbooké. Le commandant de bord, il vient me voir un peu gêné. Il me fait, écoute Jean-Philippe, je suis désolé, il y a un petit souci avec le vol. Il est complet, surbooké. On va pas pouvoir embarquer ta mère, on est obligé de laisser ta mère à Buenos Aires. J'ai laissé ma mère à Buenos Aires. Elle parle même pas français, ma mère. Alors j'y suis allé voir maman. J'ai dit, tiens maman, voilà ma carte bleue, tu vas à l'hôtel, tu payes avec ça, tu reviendras sur le vol de demain. Bah elle dit, bah si que je rentre et j'ai un ticket. J'ai dit, voilà, elle a pas compris. Elle dit, bah ton père il m'attend à l'aéroport, hein. Elle dit, bah c'est quel bus qu'il faut que je prends? Je sais pas, c'est quel bus qu'il faut que tu prends. Arrête avec tes subjonctifs, tu vois. Moi j'étais désespéré, tu vois, je vais aller travailler. Et là, le commandant de bord, il a dû sonder ma détresse. Parce qu'il est venu me voir, il m'a dit, écoute, on ne peut pas laisser ta mère à Buenos Aires, c'est non-assistance à personne en danger. J'ai dit, oui, c'est un petit peu ça. Hein. Surtout pour les Argentins, hein. Parce que si elle s'énerve, elle t'en bouffe un. On a fini par décoller, j'étais soulagé. Pendant la nuit, elle est venue discuter à l'arrière de l'appareil avec nous, la mascotte. Hein. Elle était là, oh là là, l'Argentine, hein, c'était bien. Hein. Puis à un moment, elle fait, où que c'est, les toilettes, faut que je fais caca. J'ai dit, maman. J'ai, on dit, besoin impérieux. J'ai dit, c'est là, j'ouvre la porte des toilettes, je l'installe aux toilettes. Et juste au moment où je ferme la porte, le courant de bord dit, hôtesse et steward, assis attaché, turbulence sévère. Ma mère dans les chiottes. Ceci dit, avant qu'elle monte au plafond, faut dire que ça bouge. Hein. 130 kilos, tu les lèves pas comme ça. Hein. Mais quand ça a été terminé, moi j'ai couru pour libérer maman. Je fais maman, maman, maman, maman, maman. Et là j'ai ouvert la porte et j'ai eu le spectacle. Elle avait un pied dans la culotte, la jupe sur la tête, le sac renversé, pleine de PQ. Et elle était là. C'est pas moi, c'est pas moi, c'est pas moi, gamin. Elle dit j'appuie sur chance d'eau, ça a tout fait bouger l'avion. Je l'ai installé à son siège. Elle a plus bougé jusqu'à Charles de Gaulle. À Charles de Gaulle, mon père est venu nous chercher et elle lui a dit « Vas-y, l'Argentine, c'est bien. Mais le prochain coup, j'y vais en train. »
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11: Est-ce qu'il y en a qui connaissent Yann ce soir? Oui. Eh bien, Yann, dans une de ses chansons, il dit, je cite, « Je sais que le passé, c'est le passé. »
12: Je sais que le passé, c'est le passé.
11: Oh ouais. Le présent, c'est le présent. Le futur, il sera futur. Dis donc, déclinable à l'infini, ça, on peut s'amuser tous ensemble. Un vélo, c'est un vélo. Une moto, c'est une. Oh, vous êtes vifs, je vous adore. Non. Ah, tiens, en parlant de moto, Joule.
13: La moto, elle fait brem, brem, brem, brem.
11: La moto fait brem, brem, brem, brem. Je ne veux choquer personne ce soir, mais le canard fait coin, coin.
13: Tout va bien.
11: La vache fait meumeu, jusque-là tout va bien. Hein? Weshden, Weshden, qui nous dit cette magnifique phrase.
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11: Qui ne connaît pas ici ce soir le verbe ortir? Qui? Je hors, tu hors, il horte, nous. Oh, m'avait fait peur. Et alors on termine avec le Graal, ma préférée personnellement, la crème de la crème, Aya Nakamura, qui dans une de ses chansons dit... Je crois que c'est l'heure ding-dong.
15: Je crois que c'est l'heure ding-dong.
11: Non mais vous imaginez si on parlait comme ça dans la vie de tous les jours? Je crois que c'est quitting-ting. Je crois que c'est boucher tnut-nut. Je crois que c'est un waf-waf. Je crois que c'est un sam-miau-miau. Je crois qu'il y a le feu pampon. J'ai la chasse pout-pout, allons-y, hein. Je crois que ça manque un peu de poésie cette soirée. Il faut quand même avouer que tout ça vole quand même bien bas en matière de langue française. Et si vous savez ce truc-là qu'on a appris à l'école, souvenez-vous de Arthur Rimbaud, Charles Baudelaire, Victor Hugo, qui aujourd'hui sont devenus Weshden, Kinsey, Aya Nakamura. Après, je dis ça, attention, hein, peut-être que vous n'êtes pas au courant, mais ce sont les poètes et poétesses de demain, hein, bien sûr. Ce sont eux qui se retrouveront dans les livres d'histoire de vos enfants, de nos enfants. À l'allure où ça va, cette histoire, vous imaginez les dictées dans quelques années? Ouvrez vos tablettes, page 23. Nous allons faire une dictée, la MIF, de l'auteur Aya Nakamura, dictée. Parle sur moi, il y a R. Plusieurs R à R. En Katshana Bibi. Tu n'êtes ça en Katshana Bibi, virgule, bien madame. Tu n'êtes ça, point. Bla bla bla, Pookie. Ferme la porte, t'as la Pookie dans le sas. Point final, voilà. Ce sera peut-être ça les dictées plus tard, on ne sait pas. Bien sûr. Non mais... Vous riez, mais vous avez déjà vu vos enfants à l'école réciter des poèmes, réciter du Shakespeare, Roméo et Juliette. Juju, quand je vois ton boule, mon cœur fait bim bam boum, il fait pchit, il fait froum. Quand je t'ai vu la première fois, je me suis dit, cette go qui passe, la vraie peut-être pas deux fois. Donc je vais la voir, je prends ma meilleure voix. Je t'ai approché et je t'ai dit, c'est tout mou. Ton boule me rend romantique. Peut-être qu'il fallait pas que je t'approche comme ça. Alors qu'un soir, je ne m'y attendais pas, tu m'as invité chez toi. Je t'ai fait la bise comme un aristocrate pour ensuite pouvoir m'introduire dans ta chambre. Dans ta chambre. M'allonger sur le lit, espérer que tu me rejoignes. J'ai allumé quelques bougies et mis un son romantique en fond.
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11: Je t'ai approché, je t'ai fait va peiner ma pelle là. Tu m'as nié, t'as fait la go qui connaît pas Roro. Juju, nous ne sommes plus revus depuis. Mais sache que tu resteras toujours la plus bonne de mes copines.
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18: Pour me détendre, je possède une technique dont je veux absolument vous faire part ce soir. Une technique qui, pour moi, surpasse tout ce qui est yoga, sophrologie ou tous ces livres de développement personnel. Vous savez, c'est la mode en ce moment avec des titres « Oh, comment ne plus souffrir du regard de l'autre ?» Fais-toi pote avec des non-voyants, arrête de t'emmerder. Oh, écoute. Allez, 24 boules d'économiser, mon vieux. Pour me détendre, je regarde cette série américaine, mondialement connue, et qui aborde des sujets sociétaux extrêmement modernes. J'ai nommé La petite maison dans la prairie. Je vous un culte à La petite maison dans la prairie. 2457 heures de niaise béatitude. 201 épisodes rediffusés chaque année dans le monde entier depuis 1987. 200 messes célébrées par le révérend Alden. Série la plus regardée de tous les temps devant Game of Thrones et Desperate Housewives, dont elle est un savoureux mélange. Quand le monde va mal, une solution, la petite maison dans la prairie. Pour moi, le monde se divise en deux catégories. D'un côté, ceux qui n'ont jamais regardé un épisode, et de l'autre côté, l'élite. Dont je fais partie et qui connaît par cœur chaque épisode. Je suis incollable. Je peux vous dire de quel épisode il s'agit rien qu'aux toutes premières images. Je peux vous dire de quel épisode il s'agit rien qu'à la façon dont Carrie se ramasse la gueule sur la colline. Carrie, la petite troisième de la famille Ingalls. Alors, la famille Ingalls, on les aime, hein, on les aime globalement, on les aime individuellement, mais, et ça c'est très bizarre, pour rien au monde, on voudrait être l'un des membres de cette famille. No. Quoi ? Le père, Charles, t'as envie, toi, de te lever tous les matins à 4h du matin, tous les matins de ta vie pour aller couper du bois ? Traire les vaches, soigner les taureaux, ne jamais se tromper entre ces deux activités ? Caroline, il n'y aura pas beaucoup de lait aujourd'hui, oui. Hein, repeindre les clôtures, réparer le toit, tout ça c'est avant midi, manger un pauvre sandwich au pain, filer travailler au champ, rentrer à 18h30 pour bouffer un ragoût proprement dégueulasse. Et le dimanche matin, le seul jour où tu pourrais te reposer, penses-tu, il faut que tu te lèves encore plus tôt que les autres matins pour amener tout le monde à la messe et chanter avec le révérend Alden. Non merci, la mère Caroline, mariée à 14 ans, mère à 14 ans et 9 mois, se lever encore plus tôt que tout le monde pour préparer le petit-déj, torcher les mômes, les envoyer à l'école, débarrasser la table, faire la vaisselle, dépoussiérer le désert culturel dans lequel elle évolue. Parce qu'il n'y a rien à Walnut Grove. Il n'y a rien, il n'y a pas un théâtre, il n'y a pas une bibliothèque. Si, il y a une bibliothèque, elle est en bois, c'est Charles qui l'a fabriquée. Il n'y a qu'une étagère, il n'y a qu'un livre. La Bible! Mais Caroline n'a pas le temps de la lire, elle doit faire la lessive directement à la rivière. Rentrer préparer le ragoût avant que tout le monde rentre à 18h30, prière, devoir conjugal, dodo et la messe le dimanche pour remercier le Seigneur de cette belle vie de merde. Non merci. Après il y a les gosses, leur première fille, Marie. Marie finit aveugle. Marie est aveugle en 1880. Aveugle en 1880, t'es non essentiel. Aveugle en 1880, on te pousse pas du haut de la falaise, mais on te dit pas qu'il y en a une. On te dit, dis donc, tu connais pas être tard. C'est vachement beau à cette saison. Tu feras gaffe, il y a une marche. Bon quand même, elle se marie, Marie, elle a un môme qui finit en merguez dans l'incendie de l'école pour aveugles alors qu'il l'est pas. C'est quand même sacrément con d'être le seul à pas trouver la sortie quand t'es le seul à voir clair. Con, celui-là aussi. Leur deuxième fille, Laura, se marie à 16 ans. Ha ! La vieille fille ! Elle parvient à avoir une belle maison, bim, tornade, ça s'est fait, c'est rangé, c'est plié. Quant à la petite Carrie, elle a deux pieds gauches et je te raconte pas le bordel pour y trouver dégueulasse. Toute façon... Bon, allez-y. Toute façon... De toute façon, les mômes à l'époque, c'est pas la bamboche. À 7 ans, ils sont vieux. Ils sont déjà contents d'être arrivés à 7 ans. C'est pas le cas de 70% des mômes de l'époque. Merci les maladies infantiles. C'est pas la bamboche. L'école à pied, 18 km. Ton cartable, c'est un saut en inox. T'arrives en retard à l'école, tu te fais frapper, tu connais pas tes leçons par cœur, tu te fais frapper, tu dis à ta mère que t'as été frappé. Oh, suspense, tu te fais frapper. C'est bien, ça change. De toute façon, tes parents l'auraient su, l'incite, c'est ta tante, ils sont 12 dans le village. 12 dans le village, au niveau des mariages, tu fais comme Thomas Pesquet, t'essayes toutes les combinaisons. Peut-être là. Mais bon, au bout d'un moment, ça tourne en rond, hein. C'est un Rubik's Cube de consanguinité. Personne ne tombe des nues quand un môme naît avec les neurones en sorbet. Hé hey, mon oncle, c'est ma tante. Bah oui. Au bout d'un moment, oui. Et dimanche, il fait beau, on ira être tard, puis c'est tout. Ah, oh, écoute. Dieu, oui, là-bas. Ah. Oh. Pauvre gamin. L'école la semaine, l'école du dimanche le dimanche, les devoirs, les corvées, pas de smartphone pour mettre des photos de la prairie sur Insta, et la messe le dimanche pour finir en beauté. Non, merci.
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19: Tout le monde parle tout le temps de la même chose. J'ai remarqué, hein, quel que soit l'âge ou le milieu social, hein, on va vous le faire. Il fait frais, hein.
20: Il fait très frais.
19: Il fait friscouné.
20: C'est
19: tu sais, ma petite Nicole, je regrette de ne pas avoir mis mon petit pull en cachemire.
20: Mais attends, ma Séverine, mais moi, je ne sors plus sans mon foulard Hermès.
19: En même temps, t'as raison, il te va ravir.
20: C'est vrai.
19: Ah, il te ah, c'est formidable, parce que les gens m'ont pas fait, t'es mignonne comme si je vais pas faire rien.
20: Et les derniers, pour un ou deux compilateurs, t'es plus dans la vie de l'hôpital.
19: Bon. T'as pu regarder un petit peu la télévision hier soir, hein?
20: Non, figure-toi qu'hier soir, hein, j'étais à l'opéra.
19: C'est pas vrai.
20: J'étais à l'opéra.
19: Ah, j'adore l'opéra.
20: Ah, j'adore l'opéra.
19: Alors, qu'est-ce qu'ils jouent comme œuvre en ce moment?
20: Les quatre saisons Vivaldi.
19: Oh,
20: j'adore Vivaldi.
19: Ah,
20: oh,
19: la période bleue, le Boléro, la Joconde, formidable.
20: Ah, mais un petit souci. Ouais. Depuis un petit moment, à l'opéra, ils ont fait des prix au rabais.
19: Ouais.
20: Tu sais, soi-disant, pour démocratiser l'opéra. Ça va mieux. Oh, on se retrouve mélangé avec des gens du peuple.
19: Mais j'imagine.
20: Hier, j'ai croisé un monsieur en t-shirt. Malodorant possible.
19: Mon Dieu.
20: Le monsieur s'est cru dans un stade où je ne sais quoi. Il a commencé à lancer une hola.
19: Une hola.
20: À l'opéra.
19: À l'opéra.
20: Mais on va où?
19: Mais allô.
20: Opéra.
19: Allô.
20: Opéra. Non, comment ça va les enfants?
19: Ben écoute, ça va, tu te rappelles des glantines?
20: La plus petite, qui va sur ses 6 ans, 11 ans.
19: Ouais.
20: Là. Alors hier soir, j'étais dans la cuisine, je la vois débouler, mini sub barisitano, perruque maquillée comme une pute. Ah, je suis hyper fière d'elle.
19: Tu m'étonnes.
20: Je suis contente.
19: Et puis le plus grand Jean-Eud,
20: il vient de me présenter sa nouvelle petite amie.
19: D'accord.
20: Martine.
19: Super.
20: Une boulangère.
19: Plaît-il?
20: Une boulangère.
19: Tu veux dire les gens qui...
20: Oui, les gens qui vendent du pain.
19: Oh, je suis désolée. Elle est belle au moins?
20: Ben, elle est boulangère.
19: Oh mon Dieu. Oh. Je suis désolée. Mais où va le monde?
20: Mais à boulot.
19: Mais
20: hein.
19: Tu sais ce que c'est, hein?
20: C'est la crise.
21: Il fait froid, hein?
22: Oh, il caille.
21: Oh, on zèle les couilles. Tiens, Marcel, t'es gentil, tu mets une petite bière, s'il te plaît. Fais un petit peu froid dehors, ça va nous réchauffer. Bon, t'en prends une, c'est pour mi.
22: Non, j'en reprends pas.
21: C'est pour mi, t'en prends
22: non,
21: une.
22: Non, j'en reprends pas, je suis bourré.
21: Mais
22: hein.
21: Pourquoi tu dis chaud?
22: Bah, je vois double.
21: Mais t'es con, c'est les jumeaux.
22: Ah, ah il couille.
21: Ah, bah, Marcel, tu m'en remets une, alors j'arrêterai de boire quand j'en verrai quatre.
22: J'adore, chabite.
21: Ah, je fais des colères.
22: Alors, t'as pu regarder un petit peu le débat politique dans le poste, hier soir?
21: Ça m'énerve, la politique. C'est tous des pourris en politique. C'est des menteurs, c'est des escrocs, c'est des corrompus. Pas capable de me prendre du travail. Et tu crois que ça m'amuse de boire des bières?
22: Bah ouais.
21: Ouais, mais c'est pas la question. Non, le Hollande, c'est un guignol et puis c'est tout.
22: Oh, faut arrêter avec Hollande, hein. Faut lui laisser sa chance à Hollande.
21: Ça fait 2 ans et demi qu'on lui laisse sa chance à Hollande.
22: Bah ouais, mais un septennat, c'est 5 ans.
21: Bon. Je pouvais pas regarder la télé hier soir, je suis allé à l'opéra.
22: Je suis pas vrai.
21: Ouais.
22: T'as été à l'opéra, t'es, avec ta gueule de con.
21: Mais non, avec ma fille Martine.
22: Hey, ah cool.
21: Comment qu'elle va, ma petite boulangère?
22: Bon, elle va bien, écoute. Oh, elle m'a présenté son nouveau petit copain, là, hier. Oh, un pet sec, comment il s'appelle? Jean...
21: Jean-Pierre?
22: Non, Jean...
21: Jean-Michel?
22: Non, Jean...
21: Jean-Marie?
22: Non, Jean... J'en sais rien. Mais un pet sec, tu es le genre de mec qui est pas capable d'ouvrir une canette de bière avec ses dents.
21: Non, c'est malheureux, malheureux.
22: Et alors, c'était bien l'opéra, qu'est-ce qu'ils ont joué?
21: Les quatre fromages, Buitoni.
22: Ah, je connais pas Buitoni.
21: Buitoni, la période bleue.
22: Bah, Picasso, Picasso.
21: Mais pourquoi tu me parles de bagnole, je te parle de fromage?
22: Ah, Buitoni, ouais, Buitoni, effectivement. Mais alors, c'était bien Buitoni.
21: Ouais, c'était sympa. Écoute, ça dure un peu longtemps, par contre. 3 heures.
22: Ah ouais? Ouais, je m'en rends pas compte.
21: 2 matchs de football.
22: Ouais, c'est un peu long.
21: C'est long,
22: ouais,
21: c'est un peu long, ouais. Puis, il y a pas l'ambiance. Ouais. Les gens, ils sont là, ils s'assoient, ils disent rien. Ah, moi, tu me connais, hein. Moi, je suis un déconneur.
22: T'as un déconneur.
21: Moi, dans la soirée, j'ai essayé de lancer une Olin, tu vois.
22: Bah. Et alors, ça a marché?
21: Non, les gens ont dit, oh là, ça a pas marché. Bah, comment ils vont tes marmots à toi?
22: Bah, écoute, ça va.
21: Ouais.
22: J'ai le premier qui vient d'entrer en 6e.
21: Bah, 20 ans, il était temps.
22: Et puis, j'ai le deuxième qui est entré en prison. s'est bagarré. Il y a eu des cons.
21: Ouais, c'est le fils de son père.
22: Tu m'étonnes, hyper fier de lui.
21: Tu m'étonnes. Tiens, Marcel, t'es gentil, mais tu mets pas les pintes.
22: Non, mais tu mets les petits.
21: C'est les galopins. Les galopins.
22: On a plus d'argent, mon Marcel. Ben, tu sais ce que c'est, hein. C'est la crise.
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2: J'ai passé mon permis l'année dernière. Et je l'ai eu. Je l'ai eu, ouais, ça fait plaisir. Ouais, ouais,
3: 28 ans, c'est drôle, parce que vous m'avez tous applaudi, mais chez eux, les gens, ils sont en train de se dire, ah, bah, il était temps, bouge pas le cul, hein, quand même.
2: C'est vrai qu'il y a pas longtemps, j'ai vécu mes premiers vrais embouteillages. Et au début, j'étais un peu content, tu sais. Je sais que pour vous, ça veut pas dire grand-chose d'avoir vécu ces premiers embouteillages, mais moi, quand j'étais plus jeune, parfois, je marchais comme ça dans la rue et je voyais des gens bloqués dans les embouteillages. Et je me disais, le jour où je serai à leur place, ce jour-là, je serai plus un enfant, je serai plus un ado, ce jour-là, je serai un adulte, tu vois. Et au début, j'étais un peu content de vivre cette expérience, tu vois. J'ai fait ces trucs un peu débiles qu'on fait, tu sais, dans les embouteillages. Je me suis un peu décalé vers la gauche.
3: Oula, c'est bien bouché.
2: Commence à analyser les différents types de klaxons. Il y a différents types de klaxons, tu sais. Il y a le... Ça, c'est le mec qui est pressé. Il y a le... Ça, le mec, il est très pressé. Il y a le... Ça, c'est le mec qui s'est endormi sur le volant, en général. Tu sais, j'ai commencé à me poser des questions que je m'étais jamais posées auparavant. Des questions bizarres. Du genre, est-ce que quelqu'un a déjà mis des gants dans la boîte à gants? Et au moment où je me posais cette question, il y a une moto qui est passée sur le côté. Et je me suis dit, les motards, ils ont la classe quand même. Jusqu'au moment où ils doivent reculer. T'as déjà vu un motard reculer ou pas?
3: S'il vous plaît. S'il vous plaît.
2: Il passe de l'homme le plus viril du monde à Rihanna qui twerk.
3: S'il vous plaît.
2: Après, on a vu la cause de l'embouteillage. C'est un accident qui était là sur la route. Et il s'est passé un phénomène incroyable. Il paraît que c'est normal. Chaque voiture s'est arrêtée à côté de l'accident pour faire sa propre analyse de l'accident. On a tous la même analyse dans toutes les voitures de France. C'est pareil. Le conducteur, il arrive, il regarde l'accident et il dit « Oula, ça a dû taper fort. » Et hop, il s'en va. Et ce jour-là, tu sais, j'étais sur les nerfs, j'étais énervé. Je sais que j'étais énervé parce qu'à un moment donné, je suis arrivé à un passage piéton. Il y a un piéton, il a traversé. Et il a dit « Merci beaucoup ». Et moi, j'ai fait « Connard !» Enfin, tu sais, j'ai pris la voie rapide, j'essaie de rattraper mon retard, je commence à conduire, tu vois. Et là, il y a un mec qui arrive derrière moi. Il commence à faire des appels de phare, tu sais. Pour les plus jeunes qui sont dans cette salle, les appels de phare en voiture, ça veut dire « casse-toi », c'est ça que ça veut dire. Et là, j'ai découvert un nouvel énervement que je connaissais pas, qui est certainement devenu mon énervement préféré. En voiture, c'est un énervement qui se passe uniquement dans le rétro du haut ici, tu vois de quoi je parle? Je le kiffe cet énervement parce qu'il n'y a pas de son, c'est que du faciès, tu sais. Lui, il n'entend pas ce que tu lui dis, toi, tu n'entends pas ce qu'il te dit, c'est qu'un combat de faciès, tu sais. En général, t'es là au début, tu résistes un peu, au bout d'un moment, tu craques, qu'est-ce qu'il y a, toi, qu'est-ce qu'il y a?
3: Et toi, tu lui dis, voilà, je recule, voilà, qu'est-ce que tu vas faire? Je recule! Et allez, hop, warning dans ta gueule, warning, warning, warning!
2: Excusez-moi, je me suis emporté, je suis désolé.
3: Quand j'étais petit, parfois, mon père, il criait dans le rétro du haut, je pensais qu'il m'engueulait moi à l'arrière, j'avais rien fait. Parfois, il conduisait comme ça, il disait, qu'est-ce que tu veux, toi?
2: Mais moi, je veux rien, papa, moi, je joue à la Game Boy, c'est tout. Bref, je m'énerve avec lui, tu vois. Au final, je le laisse passer, tu vois. Il va pour me dépasser, ok? Et au moment où il allait me dépasser, il s'arrête à ma hauteur. Il voulait la bagarre, enfoiré. Et moi, j'ai vu dans ma vision, tu sais, nous les humains, on a tous une vision ici, là. J'ai vu dans ma vision qu'il était costaud, tu vois. J'ai vu ça. Tu sais comment on appelle cette vision, là, ici? On appelle ça l'angle mort. C'est pourquoi? Parce qu'il ne faut pas regarder. Si tu regardes, t'es mort. Il faut pas. Et là, il commence à m'embrouiller. Vas-y. Et moi, j'avoue, non, ça reste entre nous ce soir, mais j'avoue, j'ai fait le lâche. Je suis resté droit comme ça. Tu connais les lâches en voiture? Il était là. Vas-y. Moi, j'étais là. Ah. Quelle belle journée, n'est-ce pas? Il s'énerve. Il me dépasse, je me remets derrière lui. Et là, ce mec, il s'est fait flasher devant moi. Eh ben, j'étais content. Je sais pas comment t'expliquer cette sensation, je te jure, je suis devenu gendarme moi-même. J'étais là, eh ben oui, mon petit bonhomme. Il y a des règles. On fait pas ce qu'on veut sur la route. Par contre, quand nous, on se fait flasher, c'est un autre délire. Je sais pas si t'as vu. En général, t'es là, tu conduis, t'es bien, t'as le pied un peu relâché. Et là, boum, flash! Première question. C'était moi? Oh putain, c'était moi, mais! Et là, deuxième réflexe très étrange, on ralentit. Pourquoi on ralentit?
5: Comme si le flash allait dire fais voir, tu ralentis, je le récupère, bien joué. Attention, je t'ai à l'œil.
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0: de l'after. Tu sais, quand tu rentres avec lui, tu rends service à tout le monde. Ah bah attends, on te l'offre à la fin avec un shooter. Tu sais, il s'est approché de toi sur les coups de 4h30 du mat, et d'un tour romantique, il t'a fait « Toi, je vais te baiser. » Et ça t'avait ému. On est donc sur un jackpot. Le matin, t'as plus qu'une seule idée, de te tirer avant qu'il ne se réveille. Mais là, tu dis non. Je peux pas partir sans lui avoir posé la question. Tu réveilles donc le bellâtre. Est-ce qu'on a utilisé une capote? Et là, il te répond tout fier. T'inquiète pas, au début, oui. D'accord, panique à bord. Tu te tires, t'as plus qu'un seul but dans toute ta vie. Trouver la pharmacie de garde pour acheter la pilule du lendemain, ouais. Si je dois imaginer pour vous aider un peu, la pilule du lendemain, c'est quoi en fait? Eh ben, c'est juste un videur de boîte. T'as les spermatozoïdes, ils sont là, sapés, première sortie de leur vie, la seule, mais ils le savent pas encore. Comment vous dire? C'est un peu l'enterrement de vie de garçon pour eux, voilà. Ça se pousse, ça va être le premier. Là, t'as le chef des spermatozoïdes qui prend la parole. Il fait les gars, je me sens d'humeur festive, je suis chaud, 37-37-5. Est-ce qu'on n'irait pas fêter ça en boîte à l'ovule? Les mecs en face, ils sont chauffés, ils font putain l'ovule! T'es sûr? Non, parce qu'on rentrera jamais, c'est hyper sélecte. Mais mec en face, il fait mais je connais tout le monde, on part! Ils partent comme ça, en bande. Bonne bande, hein. Puis leur confiant, hein, 100 millions de mecs, pas une meuf, ça passe. Sauf qu'ils arrivent aujourd'hui, pas de chance, pilule du lendemain. Ça va pas être possible, bonne soirée, merci. Écoutez les gars, ici c'est pas possible, j'ai eu des ordres. Bon, vous me faites pitié. Bon, vous savez quoi? Petite astuce. Vous continuez comme ça, tout droit. Soirée mousse dans les chiottes. Allez, on ferme la parenthèse poésie pour aller dans le graveleux. Bon, on est toujours dans notre situation. T'es là avec ton portable dans la main pour trouver cette fameuse pharmacie de garde. Et oh! Et tu chopes un Pikachu. T'as pas perdu ta journée, c'est important. T'arrives là-bas, il y a une queue de 30 nanas dans la pharmacie. Tu fais... Hey! Et bah, y a pas que moi qui ai fêté la Saint-Patrick. Bon, t'aurais mieux fait de fermer ta gueule, hein. Elle se retourne, c'est que des jeunes mamans venues acheter du lait maternel. Tu fais la queue avec les jeunes mamans. Bon, pas trop branché alcool, a priori. De toute façon, vu la dégaine, la dernière fois qu'elles ont bu une suze, c'était pour le passage à l'euro. Tu fais la queue, t'en peux plus. T'arrives enfin au guichet, t'es au bout de ta vie. Qu'est-ce que je... bah alors, je suis pas encore fixée sur ce que je vais prendre. Allez, Thaïs, ça suffit, t'es une adulte, tu assumes, c'est bien même. Allez, hashtag Simone Veil, on est là ou quoi? J'en ai une pilule du lendemain. Bon, t'arrêtes tout de suite de faire la maline, hein. Tu gobes ta pilule, tu rentres chez toi. T'es devant ta porte, tu cherches dans ton sac tes clés. Tu te rends à l'évidence, tu les as perdues. C'est fini, c'est mort. Mais t'es fière de toi, parce que pour la première fois de cette journée, t'as une réaction mature. Tu t'allonges sur ton paillasson en PLS et t'attends la mort. C'est à ce moment précis que tu te rends compte que t'as pas perdu que tes clés. Non ! Ta dignité aussi. Ouais, mais ça c'est moins grave. Je m'en sers jamais.
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3: Y'a des gens qui travaillent à la SNCF ce soir ? Ouais. Ah, ils sont à la bourre, comme d'hab. Ah là, allez. Non, d'ailleurs, je vous dis, nous on voyage en TGV, pas en Ouigo. Voilà, je vous le dis. Voilà, vous connaissez le Ouigo ? Alors, ceux qui connaissent pas, le Ouigo, c'est le TGV low cost de la SNCF. Voilà. Ça s'appelle le Ouigo. Voilà. Donc, parce que souvent, il y a des gens qui te disent, ouais, bah, c'est bon parce que c'est moins cher que c'est moins bien. Et ben, bah, le mec qui dit ça, c'est qu'il a jamais pris le Ouigo. Je te le dis tout de suite. Non, mais on peut en parler deux minutes parce que, non, mais moi, je vous rassure, hein, qu'on soit bien, alors, que ce soit bien clair entre nous. Moi, j'ai tout pris, hein. Bah, quand je partais de Rouen pour aller à Paris, le train Corail, j'ai pris le TER, le bus, l'autocar, j'ai tout pris. Mais si tu veux, le Ouigo, c'est vrai que je me dis souvent, il y a un truc qui m'énerve un peu, c'est que je me dis, c'est pas parce que tu payes moins cher qu'il faut que tu sois traité comme de la merde. Parce que, je sais pas, pour ceux qui connaissent le Ouigo, je vous explique, déjà quand tu prends le Ouigo, il faut arriver 30 minutes avant le départ. Mais pourquoi? Bah, il faut que tu rentres dans le TGV, t'as compris. C'est pour te préparer psychologiquement, je te le dis tout de suite. Ah bah écoute-moi bien, t'es assis sur des chaises de camping, t'as les genoux au niveau des ratiches, t'as l'impression de voyager dans un karting. Même la valise à côté de toi, elle est mieux installée, c'est te dire. Non mais, attendez, pour ceux qui connaissent pas, attendez, vous allez comprendre, pour ceux qui ne connaissent pas la différence entre le TGV et le Ouigo, c'est la même différence qu'entre, comment vous dire, Brad Pitt et Jean Castex. Si tu veux, les deux, ils ont le même âge, mais tu sens bien qu'à poil, c'est pas le même cuir. Bon. Non mais, c'est simple, quand tu prends le TGV, c'est simple, les places. Les places, c'est duo, solo. Voilà, c'est simple, tu vois. Bon, bah, quand tu prends le Ouigo, c'est solo, duo, trio, tête bêche, en cuillère, sur le flanc. Hein, demi-siège, mini-tabouret, un mousqueton à la ceinture que t'as

0: au plafond comme ça, tu voyages en rappel. Écoute-moi bien, les Ouigo, c'est comme les trains à Bombay. Tu veux, c'est des wagons de 50 places, ressenti 1002. Mais alors, tu croises des voyageurs dans le Ouigo que tu ne croiseras jamais ailleurs. Je te jure, la dernière fois, je sors des toilettes, devant moi, Jack Sparrow. Avec une bière et un berger allemand. Le problème, c'est que quand je suis rentré dans les toilettes, à mon avis, le mec juste avant moi, ça devait être Shrek. Avec l'âne. Mais alors, pour ceux qui prennent le Ouigo, qui n'ont pas encore pris, qui vont le prendre, je vous le dis, alors, que ce soit bien clair, il n'y a pas de wagon-bar. Voilà, cherchez pas, il n'y a pas de wagon-bar, moi je ne le savais pas. Donc un jour, j'ai fait un Paris-Montpellier, 4h30, hein, sans manger, sans boire. C'est un mini-ramadan. Mais il n'y a que moi qui ne le savais pas, parce que écoute-moi bien, là, c'est, tu peux y aller, tout le monde ramène sa tambouille. Ah bah là, c'est eux. Là, c'est là, le saveur des délices, tu peux y aller. Ah bah t'as l'autre derrière, coupe le tupperware, bam, 4 œufs durs, bleu. Hein, tu la connais celle-là, hein? Avec la banane posée sur le côté, là. Allez, sandwich, sandwich à la sardine, macro à la moutarde, les chips au curry. C'est simple, hein, t'as l'impression de voyager dans une salade niçoise. Comme ça, c'est, Et c'est vrai que... Il y a beaucoup de gens qui te disent que pour le Ouigo, souvent ils te disent, ouais, c'est vrai que, bon, c'est vrai que t'es pas super bien installé, mais bon, ça va, ça dépanne. Ouais, voilà, à ce moment-là, on part tous de ce principe-là. Si tout dépanne, il n'y a pas de problème. À ce moment-là, regardez, admettons ce soir... On imagine, ce que je ne vous souhaite pas bien évidemment, Forge les eaux, tout le monde s'est fait voler sa bagnole. Je ne le souhaite pas bien évidemment, mais vous inquiétez pas, j'ai de quoi vous dépanner. Hein? Je vais vous filer à tous un vélo sans selle. T'inquiète pas, tu vas arriver à destination, mais au bout d'une demi-heure, tu vas sentir un sacré courant d'air, c'est moi qui te le dis.
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3: Je m'appelle Timothée Poissonnet et je suis fraîchement propriétaire. Voilà, c'est... Ouais, merci beaucoup. Merci. Je suis propriétaire de deux enfants. Non, je dis propriétaire parce que c'est un crédit à vie, quoi, le truc. C'est vrai, ça coûte cher, les enfants. Ça coûte hyper cher. Moi, je pensais pas qu'une petite goutte de sperme pouvait coûter une couille. Hein. Vraiment, c'est dingue, quoi. Je les aime, mes enfants. Hein. Je les aime et je savais pas qu'en devenant papa, je deviendrais aussi esclave. Ah oui, je suis leur esclave. Moi, je toute la journée, je cours après eux. Parfois, je suis à quatre pattes, je ramasse leurs jouets, je récupère leur détritus. J'ai l'impression d'être une voiture balai, quoi. C'est vraiment ça. Mais je me venge, voilà. Je me venge de ça. Je vais pas vous mentir. Vous savez comment je me venge? En fait, mes enfants, quand ils dorment, parfois, je baise leur mère. Voilà. C'est vraiment c'est ma manière de me venger, quoi. Non. Et c'est vrai qu'on a gardé ce truc-là, nous, ensemble, avec ma compagne, on fait encore l'amour, et c'est chouette, quoi. Enfin, quand je dis on fait encore l'amour, entre deux pleurs et tout ça, et quand ils dorment, quoi. C'est-à-dire, il faut être vif quand t'es parent pour faire l'amour, quoi. On fait plus vraiment l'amour, on fait des saillies, ce que je suis en train de dire. Non, c'est tac, tac, tac. Non, c'est vrai, c'est... Dès que les enfants, ils s'endorment, je suis là, c'est le moment de l'accouplement des esclaves. Je dis « Bébé ! Bébé ! » C'est le brame du cerf. Vraiment, c'est comme ça, quoi. Non, non, vraiment, mes enfants, ils sont adorables, je les aime plus que tout. Et je trouve que les enfants ne sont pas du tout pudiques. Mon fils, il se trimballe tout le temps à poil, quoi. Le sgeg galère, comme ça. Il prend de la pompote, il en met un peu partout et ça fait rigoler sa mère, quoi. Et moi, j'aime bien voir sa mère rigoler. Donc, moi aussi, de temps en temps, je me mets à poil. Je prends la pompote, j'en mets un peu partout. Et bizarrement, ça fait pas du tout rigoler sa mère de la même manière, quoi. Non, deux enfants magnifiques. Nos deux enfants, on les a appelés Yumi et Neo. Parce que c'était l'année des prénoms de merde. Non, mais c'est mignon, Yumi et Neo, on voulait être un petit peu originaux. Donc on a pris ça comme prénom. Et je trouve que les parents, aujourd'hui, on minimise un petit peu l'impact qu'a un prénom sur la vie de nos enfants, quoi. Non, mais c'est vrai, aujourd'hui, on donne des prénoms, c'est mignon, ils sont tout mignons, nos enfants, quoi. Mais dans le futur, ils vont peut-être avoir des responsabilités. Et moi, ça me fait flipper un petit peu. Si ça se trouve un jour, vous serez dans un avion et vous entendrez ça. Ladies and gentlemen, welcome on board. Your captain Lilou is speaking. Eh oui, c'est moi qui va conduire le navion. Nous sommes actuellement dans un Boeing 747. Boeing, Boeing, Boeing, c'est rigolo, non? Allez, c'est parti, armement des toboggans. Ce que je veux dire, c'est que Lilou, elle va nous cracher. C'est ça que je suis en train de vous dire, quoi. Si ça se trouve, un jour, tu seras au bloc opératoire et t'entends, oui, le chirurgien Titouan va vous enlever l'appendicite. Titouan, il va me retirer l'appendicite à moi. Titouan, il va déjà retirer les doigts de son nez. C'est tout ce qu'il va faire, Titouan, quoi. T'es au tribunal et t'entends « Maître Kevin à la barre !» Bah, t'es coupable avant d'être jugé, quoi. C'est sûr, quoi. Y a pire, hein. Il y a les parents qui appellent leurs enfants pommes, cannelle, cerise. Alors eux, c'est plus des parents, c'est des primeurs. Ouais, c'est vraiment un délire, quoi, un délire. Je trouve même qu'on devrait changer de prénom selon le moment de notre vie où on est. Tu vois, quand t'es enfant, t'es mignon, t'es innocent, c'est cool de s'appeler Abdelkrim, tu vois, par exemple. C'est juste ça mignon, quoi. Après, quand tu deviens ado, tu t'appelles Raphaël. Raphaël, ça correspond bien à une personne qui dit « De toute façon, les adultes, c'est tous des cons. Je vous laisse, parce que de toute façon, j'ai un live TikTok dans 2 minutes. » Voilà, ça c'est Raphaël. Après, tu grandis un peu, tu t'appelles Mathieu. Mathieu, ça correspond bien à une personne qui sait gérer un niveau à bulle. Voilà. Plus tard, tu t'appelles Hervé, vers la cinquantaine. Hervé, ça correspond bien à une personne qui fait du vélo le dimanche. Hervé, il a un super pouvoir. Il peut te dire « Ah, il va pleuvoir dans 10 minutes. J'ai mal au genou. » Donc ça, c'est Hervé, tu vois. Ouais. Vers la fin de ta vie, tu t'appelles Raymond. Ouais. Raymond, ça colle. Voilà. Oh, il est parti trop tôt, Raymond. Il venait tout juste de changer de prénom.
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4: Un seul sujet, la mort. J'ai réfléchi parce que je me suis dit, au fond, les plus grands sont morts. Mozart, il y a quelqu'un qui l'a dit, il est mort, effectivement. Einstein, il est mort, exactement, là aussi, vous êtes au courant. Jésus, 2 fois il est mort, Jésus. Donc, c'est une bonne thématique. Juste, ce que j'aime bien dire aux gens, c'est attention, parce qu'à la sortie du premier spectacle sur l'art, j'avais bien discuté avec les gens, et c'est eux qui me disaient, ils me disaient, Alex, ce spectacle sur l'art, on s'y attendait pas, ça nous a donné envie d'aller au musée. Pour celui-ci. Il n'y a pas d'urgence à tester le projet. D'ailleurs, par applaudissement dans la salle, il y a des gens morts. Non, elle est bête cette question, bien sûr qu'elle est bête. Mais elle prouve par l'absurde que, en fait, c'est un sujet que personne ne connaît, que personne ne maîtrise. On se croirait dans un débat sur CNews. Vraiment. Et c'est vrai que je commence, je suis toujours un peu prétentieux dans mon humour, hein, je commence par un poème de Baudelaire qui s'appelle « Le mort joyeux ». Mort joyeux, c'est un oxymore. C'est une figure de style quand on met 2 noms l'un à côté de l'autre qui sont l'opposé, mais qui raconte quelque chose. Mort, joyeux, évidemment que ça n'existe pas. Une obscure clarté, une bière française. Et c'est vrai, les gens m'ont demandé pourquoi tu veux parler de ça, Alex, on dirait toi qui aimes la vie, tout ça. Je dis, mais en fait, on a tous un rapport à la mort. On a tous une angoisse. Et moi, quand quelque chose m'angoisse, j'aime bien rire. J'aime bien rire parce que ça me donne l'impression d'être plus fort. Le problème, c'est que quand je vais à des funérailles, ouais, je suis hyper angoissé quand j'arrive. Et le truc qui me détend quand je vais à un enterrement, c'est quand j'arrive faire des blagounettes un petit peu aux gens présents. Et je sens bien que le public n'est pas hyper réceptif. Et ça peut pas être la qualité de mes vannes, parce que je suis un professionnel. Ben, c'est pas l'endroit, j'ai compris. Mais maintenant, je sais, je m'approche que des gens qui pensent comme moi. Les gens qui aiment bien aussi un petit peu rire, ça les détend. Ma mamie, elle est comme ça. Et alors, elle aime bien se mettre au premier rang, systématiquement, quand on va à des funérailles. Alors, ce que je fais, j'adore cette blague. J'arrive, je prends un air très sérieux, je m'assois à côté d'elle. Et je lui dis, peut-être la prochaine fois, tu seras encore mieux placé. Non, mais les funérailles, c'est quand même un endroit très étrange où tout le monde vient dire du bien de quelqu'un qu'aurait préféré l'entendre 15 jours avant, c'est absolument certain. Et puis, on n'a pas tous pu plaire à tout le monde. Si dans votre vie, vous avez plus, je sais pas, à 75% des gens que vous avez rencontrés, c'est énorme, ça fait 3 sur 4. Eh ben, je pense qu'il faut garder ce quota aux funérailles. S'il y a 4 personnes qui parlent, les 3 premiers viennent dire énormément de bien du défunt. Mais pour qu'on ait une image, je dirais, plus honnête, ce serait bien qu'il y ait un petit 4e. Alors voilà, c'est juste pour dire qu'on est quand même nombreux ici à penser que Patrice était un bel enculé et que sa grande qualité, c'était de nous le rappeler régulièrement. Mais en cette journée difficile et émouvante, et même pour nous qui l'aimions moyennement, on voudrait présenter toutes nos condoléances à Nadine, son épouse depuis toutes ces années. Mais on voudrait quand même ne pas oublier Véronique. Vous croyez que c'était officiel? Bon, il avait une qualité, la discrétion. Non, ce qui m'a complètement convaincu que j'avais le droit de rire un peu de ce sujet, c'est un article de presse. Un jour, je lis dans la presse, c'était en 2018, il y a un titre. Une dame fait rire son mari avec une blague 5 ans après sa mort. Évidemment, je lis ça, je me dis c'est pas possible. Et en fait, la dame avait une grave maladie et elle savait qu'elle partirait avant lui. Et elle lui a demandé une seule chose. Elle lui a dit, s'il te plaît, quand je serai parti, tu peux juste continuer à arroser ma plante verte préférée. Et lui, il a fait, évidemment. Il a fait avec beaucoup d'amour et cette plante était magnifique, toujours verte. Il partait pas en vacances pour qu'arrive rien à cette plante. Et il continuait à s'en occuper, il lui parlait. Et après 5 ans, c'est quand même très très long, il éclate de rire tout seul parce qu'il se rend compte enfin que la plante, elle est en plastique. Vraie anecdote, mais c'est tellement beau, c'est tellement humain. Les animaux n'ont pas notre rapport à la mort. Un petit cochon, si vous posez devant lui une chipolata, il n'y a pas une larme qui va couler comme ça. T'as l'air tellement apaisé, maman. Non. L'acte le plus affectueux, il va la bouffer. Non, mais on est loin quand même.
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5: La génération Y, c'est l'ensemble des personnes nées entre 1980 et 2000. C'est-à-dire qu'avant, de 60 à 79, c'est les X, et au-delà de 2000, c'est les Z. Les enfants, les adolescents d'aujourd'hui, ceux qui portent des prénoms innovants et disruptifs, comme Zoéliane, Lilouen, Spiruline. Kevin, non. Kevin, c'est Y. Un Z qui s'appelle Kevin, c'est le Robert de sa génération. Ok. Génération X, vous êtes là? Ouais, poivre et sel power. Ouais. Et je vois qu'il y a des B dans la salle aussi. C'est... Lundi soir, c'est leur samedi soir. Alors, les B, ne vous vexez pas, c'est B pour Baby Boomer, les parents des X et des Y, ceux qui sont nés juste après la Deuxième Guerre mondiale. Qui ont connu les 30 glorieuses, ils ont connu la belle vie, les baby boomers, je suis désolé, ils ont connu le plein emploi. Nous, on a grandi au son des mots chômage, précarité, c'était des mots complètement naturels pour nous. Moi, quand je jouais au Playmobil, j'étais là, bonjour, je suis votre conseillère NPE. Tu m'étonnes qu'il y ait autant de trentenaires qui habitent encore chez leurs parents aujourd'hui. Il y a plein de baby boomers qui viennent me voir à la fin du spectacle, qui me disent, mais monsieur, votre spectacle nous a beaucoup parlé parce que figurez-vous que nous avons 2 Y à la maison. Ah ben, ils se cherchent, hein. Surtout le petit dernier, la grande, ça va, tout roule pour elle, elle a 30 ans, elle vient de trouver une colocation. Pour les baby boomers, c'était vraiment un chemin tout tracé pour eux à l'époque. Je veux dire, il y en a qui ont fait carrière dans la même entreprise, 40 ans dans la même boîte. Aujourd'hui, t'as des gamins qui sortent d'école de commerce, ils sont là, attends, ça fait 3 semaines que je suis en CDI, je suis à 2 doigts de faire un burn-out. Alors forcément, les parents B ou X, ils comprennent pas comment ça, au bout de 3 semaines, t'en achètes ton boulot. Mais c'est quoi cette génération, hein? Déjà, ton frère ingénieur se reconvertit dans le tricot. Je veux qu'on parle des reconversions professionnelles. Vous savez, ces 25 trentenaires qui font de super études brillantes, qui décrochent un job de dingue, de cadre, bien payé, et qui plaquent tout pour faire un boulot manuel ou artisanal. Ça vous parle, hein? On n'est pas loin du 11e arrondissement, hein? C'est l'épicentre du phénomène, hein, clairement. Ah, mais y a pas une semaine qui passe sans qu'on voit un article dans la presse du genre Ludivine, ex-directrice marketing dans les cosmétiques, devenue plombière. Jérémy, ex-ingénieur dans l'armement, qui vend des cookies. Carlos, ex-PDG dans l'automobile. Qui vend des sushis. Et ce qui est fou, c'est que la plupart de ces gens-là sont prêts à se mettre au chômage pour faire un boulot manuel, parce qu'on va pas se mentir, en France, il y a le chômage subi, majoritaire, mais aussi le chômage voulu. Aujourd'hui, quand une entreprise annonce un plan de licenciement, t'as tous les ouvriers qui sont dans la rue, et t'as tous les cadres qui sont là « Dans 6 mois, j'ouvre une fromagerie !» L'autre jour, j'étais en soirée, à un moment, il y a un gars qui dit « Attendez, on n'a pas trinqué à la rupture conventionnelle de Julien !» Changer, se mettre au chômage pour faire un boulot manuel, pourquoi au fond? Bien parce qu'un travail manuel, les amis, c'est un travail qui pour nous a du sens. Un travail qui a du sens, c'est déjà un boulot qu'on peut expliquer avec des mots simples. Parce qu'il y a un problème aujourd'hui chez les trentenaires, c'est que souvent ils n'arrivent pas à expliquer ce qu'ils font au travail. Il y en a là-bas qui galèrent. Parfois, moi, je suis en soirée, tu sais, pour créer le lien avec une personne, je pose une question bateau. Tu fais quoi dans la vie? Bah dis donc, t'en as des questions. Moi, j'étais venu me détendre. Bon, je te la fais courte, je te la fais simple. Concrètement, je fais de l'optimisation de process pour améliorer l'UX de notre ERP. Et très concrètement, j'envoie des mails, je fais des réunions, j'écris des rapports sur la réunion concernant le mail. Oh mais j'ai connu cette vie, hein. Vous savez, moi, avant d'être humoriste, j'ai travaillé en tant qu'ingénieur dans une grande entreprise. Alors aujourd'hui, je suis très heureux. Pour moi, aujourd'hui, en tant qu'humoriste, je me dis que voilà, mon travail a du sens. Parce que le rire, c'est concret. Le rire, c'est sincère. Hein. On ne peut pas retenir un rire, on ne peut pas forcer un rire. Hein. C'est la différence fondamentale entre le rire et le paix. Hein. Pour moi, un travail qui a du sens, c'est un travail pour lequel je sais pourquoi je me lève le matin. Et aujourd'hui, en tant qu'intermittent du spectacle, je sais pourquoi je me lève le matin. Parce qu'il est 11h.
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6: J'étais toujours en conflit avec mes parents. Toujours. J'arrêtais pas de leur dire des phrases du genre « Quand j'aurai 18 ans, je vais partir de cette maison d'enfer !» Il fallait être en conflit. C'est aujourd'hui qu'on discute avec ses parents et tout. Nous, il fallait pas aimer ses parents à mon époque, tu vois. C'était génération Kurt Cobain, tu vois. En fait, j'avais l'impression que j'étais malheureux chez mes parents. C'est quand tu pars de chez tes parents que tu te rends compte que tu y étais bien. Et bien souvent, il faut partir de là où t'es pour réaliser la valeur que ça pouvait avoir. Parce que quand t'es dedans, tu t'en rends pas compte, en fait. C'est quand j'ai emménagé dans mon premier appart au Crous que je me suis rendu compte que mes parents m'aimaient. Et j'ai emménagé dans un F2000. Et là, t'es tout seul. T'es chez toi. T'as le droit de tout faire, mais t'en as plus envie. Y a plus d'interdit, mais tu t'en fous. T'es triste. Tes parents te manquent. Des petites tartelettes dans la gueule aussi. T'as le droit de tout faire, mais plus rien n'a de saveur. Se branler devient une formalité. Il faut le faire. C'est de l'hygiène. J'ai déjà eu ça, il faut que je me branle, moi. Bon, ben je vais le faire maintenant, puis je me ferai mes pattes après. Ou alors je me fais mes pattes d'abord et je me branle ensuite, comme ça je me couche tôt. Ah tiens, c'est pas con, ça, comme on est en semaine de partiel. Peut-être la bonne chose à faire. Sinon je lance l'eau des pattes, je me branle rapide et puis je... Oh putain, si c'est pas possible, ça va pas être ça ma vie. Je mérite mieux que ça quand même. Il faut que je rencontre la femme de ma vie, je suis prêt à aimer. Alors je me faisais beau pour aller aux soirées du Crous. Parce que le Crous, malgré ce nom, le Crous, ils faisaient des soirées aussi. T'as vu, ils essayaient de nous faire aimer les études, mais ils avaient choisi le nom le Crous. Quand même, on dirait un truc qu'il faut pas bouffer. Crache ça, c'est du Crous, c'est grand, quoi, il mange du Crous, lui. Le Crous, il faisait des soirées, et je mettais toutes mes marques en même temps, pour me donner un maximum de chance. Parce que moi, à l'époque, quand j'étais gamin, mes ennemis à La Réunion, c'était les surfeurs. Et quand t'es pas surfeur, tu baisses beaucoup plus tard que les surfeurs. Et je suis arrivé dans la soirée du Crous, et elle était là, devant moi. Qu'est-ce qu'elle était belle. Ça y est, j'ai compris, c'est elle, c'est sûr que c'est elle. Je vais aller voir les gars, comment elle s'appelle? Stéphanie. Oh, c'est pas commun. Je suis allé chercher un verre au bar du Crous, parce que tu vois, pour engager la conversation. Enfin, le bar du Crous, c'était contreplaqué avec deux tréteaux, quoi, c'est le bar du Crous. Et je reviens avec mon gobelet de vin blanc chaud, et elle était partie. J'ai dit, mais elle est où la madame qui était là, qui était magnifique, elle est où? Et surfeurs, ils m'ont dit, mais enfin, Manu, t'es con, quoi. Elle est partie. C'est jamais le premier soir. Mais moi, je ne savais pas ça. Moi, je suis un gars. Un gars, il a besoin de vivre les choses pour les comprendre, tu vois. Une femme, elle anticipe. Moi, à ce moment-là, j'ai un peu de duvet ici. Je suis genre un labrador de 6-8 mois, toi, à peu près. Elle, c'est déjà Angela Merkel. Mais c'est ça, vous mûrissez beaucoup plus vite que nous, tu vois. Mais un gars, il a besoin de vivre les choses pour les comprendre. Une femme anticipe. Mais un gars, tant qu'il ne l'a pas vécu, il ne le sait pas, le truc, tu vois. C'est ça, un gars. C'est pour ça que vous êtes avec nous. Parce qu'on vous fait vivre le présent. Vous, vous savez très bien, madame, ce que vous faites après-demain à 14h30. Lui, là, pour l'instant, il est au spectacle. C'est ça qui se passe dans sa vie à lui. Il est au spectacle, il y a un monsieur qui dit des blagues. Voilà. C'est ça un gars. Vous savez très bien, mademoiselle, qu'après-demain, vous allez peut-être mettre votre réveil plus tôt parce qu'il faut que vous fassiez un shampoing. Mais comment tu veux qu'on pense un truc pareil, non? Nous, on fait un shampoing quand ça gratte. T'as déjà entendu ton gars dire « Je vais peut-être mettre mon réveil plus tôt demain matin parce que je voudrais me faire un petit shampoing, moi. » Ça n'existe pas dans la vie d'un gars, ça. On est des nostalgiques, des fleurs bleues. Nous, un gars, il voit un ballon, n'importe quel gars, ça fout un bordel dans sa journée. Il faut qu'il donne un coup de pied dedans. Le PDG de Total, il voit un ballon, il faut qu'il tape dedans.
7: Oui, donc on part sur une croissance de 14% de...
6: Ah bah, il y a un ballon. Si ton gars, aujourd'hui même, tu vois, il passe devant un ballon, il tape pas dedans, il y a un problème, il est triste, parce que le petit garçon qui est en nous, c'est lui qui va taper dans ce ballon. C'est ça, un gars. C'est magnifique. On est des nostalgiques, on aime aussi beaucoup notre passé. Nous, on retrouve un briquet dans la poche du short de l'année dernière. On est content. On vient vous le montrer. Tu vas voir, putain, oh, t'es là. T'es comme le labrador qui a trouvé un truc dans le jardin, puis il ramène le truc dans la cuisine, il fout de la terre partout, c'est un peu pareil, tu vois. Elle a déjà repeint la cuisine 4 fois, tu t'es rendu compte de rien, t'es là avec ton briquet qui marche plus. Ah bah, marche plus. Et tu te remets dans la poche pour l'année d'après. C'est ça, le gars.
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8: Tu sais qu'on est le seul pays au monde à avoir 12 candidats avec des gens comme Poutou et Lassalle. Non, on est d'accord, Lassalle, il peut pas être président. À la limite, il peut être président de Groland, mais il peut pas être président de... Déjà, moi, je comprends pas quand il parle, Jean Lassalle. T'as vu ou pas Jean Lassalle quand il parle? On dirait un chat qui ronronne.
9: Oui, alors écoute, moi, je pense vraiment, j'ai pas...
8: On comprend rien, tu vois. T'es même Poutou avec un nom comme ça, tu peux pas être président, t'es... Président Poutou, ça marche pas, tu vois. On dirait un bruit de verrouillage de Clio 2. Poutou, hein. Je pense qu'on a un problème en France, c'est qu'on a trop de candidats éclatés. Anne Hidalgo, peut-être dans la salle, là, il y en a qui ont voté Anne Hidalgo? Non, ils sont pas là, les 1,75%. Sûrement en train de faire du vélo, ces fils de pute. Moi, il y en a une pour qui j'aurais bien aimé voter, mais elle a jamais annoncé sa candidature. C'est Maëva Guénam. Tout le monde voit qui c'est, Maëva Guénam? C'est une nana de télé-réalité qui a fait beaucoup parler d'elle il y a quelques mois, parce qu'elle s'est fait refaire le vagin.
10: Et elle a fait « Ah oui, c'est bon, je vois très bien qui c'est. Oui, oui, c'est bon. » La vidéo dans mes favoris, ouais, ouais, ouais.
8: Alors si tu n'as pas vu la vidéo, va la voir, c'est un moment Nutella. Ah, je te jure. Elle est là, elle se filme comme ça. Elle fait, bah voilà, je sors de mon opération. Maintenant, j'ai des petites lèvres de 12 ans. Ça intéresse qui? Tu te rends compte que là, ça y est, on est arrivé à un stade de l'humanité où c'est bon, il y a des gens qui font du tuning sur leur chatte.
10: Alors écoute, moi j'ai une amie. Tu lui mets un doigt, c'est du velours. Enfin, elle a fait ça hyper bien. Elle a mis des petits néons, 4000 watts de son... La dernière fois, j'ai entrouvert, il y avait David Guetta qui mixait à l'intérieur. Bon, c'est-à-dire que
8: ça fait peur, ça fait peur, et ça soulève une autre question. Tu sais, moi, je me dis, mais à partir de quel moment, pour vous, les filles, ça peut devenir un complexe, ça? Parce que moi, je tiens à vous rassurer, hein. D'un point de vue simplement masculin, nous, on n'est pas regardants.
10: Ah bah déjà, nous, quand on en voit une, c'est Noël, on est content.
8: Et je crois que jamais, tu vois, dans l'histoire de l'humanité, c'est arrivé qu'un mec hétéro fasse...
10: Oh là là là là.
8: Mais qu'est-ce que c'est que cette vulve? Ah oui, non mais fais gaffe, tu marches dessus, là, oui.
10: Ah bah là, je pourrais rien te faire, là. Hein.
8: Oh, un devis, à la limite, mais là...
10: Ah non, évidemment que non.
8: Non, ça fait peur, l'être humain me fait peur. Après, je me dis, bon, tu vois, le tableau, il est pas si noir que ça. Il y a des gens qui se battent pour un monde meilleur. Heureusement, par exemple, qu'il y a Greta Thunberg. Mais tout le monde voit que c'est Greta Thunberg? Vladimir Poutine avec des nattes? Tout le monde voit de... Là, on parle sûrement d'un futur prix Nobel de la paix. Du coup, moi, je me suis renseigné sur Greta. Elle, tu sais qu'elle est hallucinante, cette fille. Tu sais qu'à l'âge de 9 ans, elle était déjà préoccupée par le climat. 9 ans. Moi, j'ai vu des vidéos de moi à 9 ans. Je mangeais des fourmis, j'éclatais des cailloux avec mon fond. Et j'étais considéré comme le génie des CM2. À 10 ans, elle fait une première dépression à cause du climat. 10 ans. Normalement, tu fais une dépression pourquoi? Parce que Gwenaëlle, elle t'a pas invité à sa soirée pige. Et à la limite, si c'est à cause du climat, c'est quand il pleut, tu vois. Ah, l'archouma, je vais friser. C'est tout, tu vois. À 12 ans, elle est diagnostiquée syndrome d'Asperger. Tout le monde voit ce que c'est, le syndrome d'Asperger? Ok, c'est une forme d'autisme. Du coup, tu comprends mieux pourquoi elle fait une fixette sur la poubelle jaune. Mais, il faut savoir... Je vais avoir des problèmes avec vous, hein. Il faut savoir que chez les autistes, l'intelligence et la sensibilité est supérieure. Ça, c'est prouvé génétiquement. Du coup, moi aussi, j'ai voulu faire un test génétique. Ben, ne riez pas. Non, c'est pas drôle. Parce que figurez-vous que j'ai été diagnostiqué génie, mais asymptomatique. Donc, Ah, le médecin, clairement, il m'a dit, monsieur Angèle, venez voir. Non, venez voir. Vous voyez bien que là, sur la courbe, vous êtes quand même beaucoup plus proche du Tekel à poil ras que du prix Nobel. Ouais. C'est-à-dire que vous, je vous parle de sauver la planète, moyen chaud. Par contre, si je lance un frisbee, vous commencez à courir. Hein? Allez, merci de m'avoir écouté. Les opens étaient cool. Merci beaucoup.
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5: Cette semaine, je voulais vous parler de ces professions que les Français détestent. Donc, alors, on va pas parler des politiques, hein. Arrête, le temps de faire le tour. Ouh, c'est Noël, donc... Non, je vais parler de ça, parce que cette semaine, il y a un pote qui est agent immobilier, et je vois, il était dégoûté, il me dit, oh, c'est dur, tu sais, on est la sixième profession la plus détestée. C'est chaud, hein. Je dis, ah ouais, sixième, c'est chaud, hein. J'aurais dit deuxième. Moi, ce qui m'embête un peu avec les agents immobiliers, c'est que quand tu visites un truc, tu poses des questions, et trois quarts des réponses, c'est, je vais me renseigner. Tu sais, tu dis la cuisine, là, ah, bah, je vais me renseigner ça. Et le parquet, c'est du ouf, alors là, je vais me renseigner, ouais. Et le plafond, il y a de la mienne, je vais me renseigner. Mais qui es-tu? À quoi tu sers, mon ami? Si ton job, c'est être porteur de clés professionnel, va bosser chez Fort Boyard, t'as rien à foutre ici, quoi. Ça, tu rentres dans l'appart, tu te dis, alors là, c'est la cuisine, là, c'est la chambre. Ah bon? Putain, mais heureusement que t'es là, mon ami. J'étais à deux doigts d'aller dormir dans l'évier, merci. Les honoraires sont mérités, amplement. Là, on a visité un truc, il y avait une porte, il n'y avait pas de poignée. Je dis, il y a quoi derrière la porte? Il me dit, derrière la porte? Je vais me renseigner. Alors par contre, ce qui est bien, c'est que les agents immobiliers, ça te permet de connaître un petit peu comment tu es perçu dans la société. Toi, à quelle échelle tu es, comment tu es considéré. Et par exemple, artiste, c'est moins bien perçu qu'une corbeille de fruits, par exemple. Toi, tu veux choper un appart, vaut mieux être un kiwi. Je veux dire... Ah ouais, t'arrives sur une visite, tu sors un dossier artiste, c'est pire qu'un dossier arabe, t'imagines? Et moi, c'est les deux. Donc... Et donc mon pote, il me dit, ouais, mais il y en a des biens quand même. Je lui dis, mais bien sûr qu'il y en a des biens. Je lui dis, toi, par exemple, t'es bien. Mais bon... Avoue quand même que vous êtes un peu complice de l'augmentation artificielle du prix de l'immobilier pour masquer l'effet de la désindustrialisation sur le PIB, non? Bah là, il y a la cuisine, là, il y a la... Trader. Ah, trader, tout le monde... Non, il y a des gens qui aiment les traders. Il y a les traders. Et les dealers. Voilà, c'est tout. C'est les deux. Par contre, il y a une profession, tout le monde est d'accord pour dire c'est des escrocs. Et d'ailleurs, la preuve, hein, tu vas sur Google Images, tu tapes escrocs, les 40 premières photos, c'est des garagistes. Hein? T'arrives pour un rétro cassé, hein, on va changer le rétro, mais vous avez entendu le bruit dans le moteur, là? Pas normal, ça. Eric, c'est normal, le bruit? Non, pas normal.
11: Que on fait?
5: Hein? Comme vous voulez, soit on change, c'est rapide, c'est 30 000, ça va vite. Soit vous repartez avec. C'est vous qui voyez. Votre femme est enceinte, là, hein? C'est vous qui voyez. La dernière fois, j'y vais pour le coffre, il m'a fait changer les deux pneus, ce bâtard. En fait, les garagistes, c'est comme l'hosto. Il y a des maladies nosocomiales, en fait. Non, les assureurs, les gens... Et ben moi, franchement, les assureurs, ça va. Je trouve les assureurs, c'est quand même utile. Non. Si. Si t'as pas de problème. Si t'as des problèmes, n'appelle pas l'assurance. T'es fou, quoi. Ah non. Il y a 3 ans, on a été cambriolés. Ben, on a été cambriolés. Fin de l'histoire. Hein. En plus, on a déconné. L'assurance nous appelle pour nous demander ce qui s'est passé. Et nous, tu sais ce qu'on a dit? La vérité. Qu'on est bête. Mais qu'on est bête. Et donc, pour finir, mon pote, agent immobilier, il me dit, ouais, mais toi, t'as de la chance, regarde, t'es humoriste, tu fais des blagues, tu fais rire les gens, tout le monde t'adore. Va te renseigner.
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13: Qui vont voter? Il y a des gens, ils sont convaincus. Je me demande comment ils font, mais souvent, alors... Il y a des gens qui vont aller voter FN. Moi, je veux pas les blâmer, vraiment pas. Mais il y a quand même un argument qui revient, qui me gêne un peu, c'est on vote FN parce qu'on n'a jamais essayé. Il y a plein de trucs qu'on n'a jamais essayé, en fait. Tu sais pourquoi? Parce que ça fait peur, en fait. J'ai jamais mis mes doigts dans une prise. Mais je fais confiance à ceux qui me disent que c'est dangereux, en fait. Tu monterais dans un avion qui est piloté par quelqu'un qui n'a jamais essayé? Un mec qui arriverait devant le cockpit. Alors les moteurs. Non, me dis rien. Non, tu fais pas ça. C'est pas parce que t'es chou dans ton couple que tu changes de sexualité. D'ailleurs, quand tu changes de sexualité, enfin le choix sexuel et le choix de la politique, c'est un peu similaire. Si t'es pas totalement convaincu, ça risque d'être douloureux. Voilà, je préfère prévenir. Il y a un autre argument pour voter FN, c'est il y a trop d'immigrés. Et alors, il y a un truc qui me gêne, c'est que quand tu regardes les zones dans lesquelles les gens votent le plus FN, en France, bah il y a pas trop d'immigrés, non? Bon, imagine t'habites à Barbès, d'accord? T'as ton appart sur le boulevard, il y a des dealers, il y a du bruit, tu votes FN, Psartec. Mais quand t'habites dans la Creuse, le dernier étranger qu'ils ont vu, c'est un viking. Et à l'époque, ça se passait pas pareil avec l'immigration, hein? Tu disais pas à l'immigré viking, tu vas habiter dans le HLM. Non. Il te disait, non, moi je vais habiter chez toi avec ta femme. Non, je ne te sépare pas de ta femme, je te sépare tout court, je te sépare toi en deux. Il y a des gens qui ont peur d'une population qu'ils n'ont jamais vue, en fait. Tu pourrais leur dire, la France est menacée par des farfadets, ce serait pareil. Ils voteraient FN, pas de problème. Le FN aussi a comme exemple Jeanne d'Arc, qui a repoussé les Anglais de France. Alors faut savoir que Jeanne d'Arc, c'est quelqu'un qui a entendu des voix et qui est parti en guerre. J'aimerais prévenir le FN. Quelqu'un qui entend des voix et qui part en guerre, de nos jours, on appelle ça un djihadiste.
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8: Pour ma part, je vais d'avoir 40 ans. 40 ans, globalement, un âge que je déconseille. Si il te reste plus qu'une moitié de ta vie. Alors, c'est vrai que tu compares ça à une balade en montagne. Bon, ben là, je suis au sommet. Hein, sauf qu'il ne reste plus que la descente et c'est la fin de la randonnée. Et la descente, ça va vite. Et ça fait mal aux articulations. Tu sais, je commence à devenir chauve, hein. Alors ça se voit pas encore trop, mais clairement, il y a absolument aucune chance que ça termine bien, cette affaire. T'es le coiffeur, il en a fait le deuil, il a arrêté l'utilisation pourtant simple de la phrase « Alors, on fait quoi comme coupe ?» hein, au profit de « Alors, on fait quoi tout court hein, ?» avec cette merde sous-entendue. Tu sais, avant, moi, je faisais du sport, du basket, tout ça. Maintenant, c'est le kiné qui décide à ma place. Il me regarde, il me dit, on partirait pas sur de l'aquagym, là, monsieur Carré? En même temps, moi, j'habitais à Montreuil. En ce moment, la piscine, elle est fermée hein, pour cause de préparation aux Jeux Olympiques. Voilà, ça qui est bien avec les Jeux Olympiques, c'est que ça permet aux gens de pas faire de sport. Merci, Hidalgo. Hein, moi, c'est pas la maire de Montreuil, mais comme je sais pas qui est le maire de Montreuil... Tu sais, quand tu sais pas, tu dis merci Hidalgo, à tous les coups ça marche. Hein. Ça, je sens, c'est un truc, tu sais, ça va rentrer dans le langage courant. Dans 200 ans, les gens, ils diront, putain, quel temps de merde. Eh ouais, merci Hidalgo. Hein. Mais c'est quoi Hidalgo? Je sais pas. Je crois que c'est des stations essence. Voilà, sinon, moi, je viens de Franche-Comté. Il y a des gens qui viennent de Franche-Comté? Personne? Eh ben, ça représente bien la région. Voilà, c'est un peu ça, la Franche-Comté. Non, je suis originaire d'une petite commune qui s'appelle Champagnole. Alors, c'est pas très connu, mais on a eu le Tour de France l'an dernier. Voilà. Et sur France 2, ils ont lancé la pub, les bâtards. Mon père avait repeint le portail. Voilà, je suis rentré là-bas dernièrement, justement, pour l'anniversaire de mon père. Je galère toujours, d'ailleurs, à aller acheter des cadeaux de Noël, comme il aime rien. Alors j'exagère peut-être un petit peu, parce que les activités qu'il aime bien, il aime bien quand le garage est bien rangé. Il aime bien effectuer des créneaux avec la voiture. Voilà, ça c'est des activités dont il se délecte. Hein. Quand il n'y a pas trop de monde sur la route. Hein. J'ai noté tout ce qui a trait à la translation des véhicules dans un espace. Moi j'avais une idée cadeau pour lui, je voulais privatiser le Super U en bas de chez nous. Mais c'était un peu cher, quoi. Ce qu'il y a de bien aussi, quand je rentre à la maison, c'est les anecdotes de ma mère. Par exemple, figurez-vous que samedi dernier, dans la matinée à la piscine de Champagnole, les plombs ont sauté. Ça a bloqué les casiers. Tout le monde s'est retrouvé en maillot de bain jusqu'à 18h. Voilà, ben c'est intéressant, non hein ben, en tout cas, c'était le momentum du repas. Hein. Ma grand-mère aussi s'inquiète beaucoup pour moi. Tu sais, souvent, durant les repas, elle me dit « À Paris, tu te fais à manger tout seul ?» Non, c'est les voisins qui me jettent des croquettes dans un bol. Puis de temps en temps, j'aboie pour les remercier, quoi. Comme c'est la tradition à Paris, tu sais bien, grand-mère.
10: Non, mais c'est très important, la nourriture en Franche-Comté. Hein. Par exemple, c'était un critère primordial pour mon grand-père quand je ramenais une meuf à la maison. Hein, tu sais, elle avait beau être teubée, si elle bouffait bien, à la fin du repas, il venait me voir, il me disait, celle-là, garde-la. Elle a un bon coup de fourchette.
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14: J'ai fait du saut en parachute en Égypte. Faut aimer vivre dangereusement. Hein. Je dis pas ça pour le parachute, je dis ça pour l'Égypte. Je sais pas s'il y a des gens qui ont peur de sauter en parachute dans la salle, mais je veux dire, prends un taxi 10 minutes dans le centre du Caire, oh là, tu vas remettre tout en perspective. Je pense que t'as plus de chances de mourir en taxi qu'en sautant d'un avion. Même sans parachute. Je te jure, je suis arrivé à l'aéroport le soir en plus, donc il faisait nuit. Le mec il me fait monter dans son taxi, hyper sympa, le gars il est là, commande. Et je monte dans le taxi, et au bout de 10 secondes il conduit, il part, il est là, where you come from? Tu sais, avec un grand sourire et tout. Moi je suis derrière, je dis, ah, c'est vrai qu'il a l'air sympa, mais avec come from, regarde la route quand même, parce que là on est sur une 4 voies, il n'y a pas de marquage au sol, il n'y a pas de lampadaire devant nous, il y a une moto, ils sont 3 dessus, ils n'ont pas de casque. Moi je suis derrière, je me dis mais on va mourir quoi. Et l'autre il est là, do you like Egypt? Je connais pas trop pour l'instant, mais et en même temps le mec est tellement sympa, j'essaie de le dire gentiment, je dis maybe it's better if you watch the road. Peut-être c'est mieux si tu regardes la route quoi. Le mec fait no, I don't need the view, I need the touch. C'est-à-dire if I eat, I stop. If I eat, I stop. C'est-à-dire, si je tape, j'arrête. Je dis, non. If you eat, you die. Hein. Il m'a dit, if I die, I stop. Et si tu me répondras à ça, c'est tellement génial comme manière de voir les choses, quoi. Je m'arrêterai quand je serai mort. C'est ça qu'il nous dit. Le gars, il est chauffeur de taxi. Dans sa tête, c'est Snoop Dogg. C'est ça qu'il faut voir. Hein. Et donc, on arrive à l'hôtel. 50 minutes de taxi, je vous jure, j'ai failli mourir 20 fois. Il y a l'équipe qui m'accueille. D'ailleurs, je les remercie. C'est Greg, Karine et Yuan. C'est un trio. Et en fait, Yuan, c'est lui qui filme. Et Greg et Karine, ils sont 4 fois champions du monde de free fly. C'est des tueurs. Enfin, c'est des tueurs. C'est pas des taxis non plus. Mais je veux dire, c'est vraiment... C'est des brutes, je mets les Instagram dans la description, il faut que vous alliez voir ce qu'ils font, c'est vraiment incroyable. Et donc je sors du taxi, Greg il me dit, mais pourquoi t'es venu en taxi? Je t'avais dit, il y a quelqu'un qui va t'attendre avec un panneau. Et je suis venu, j'ai vu personne avec un panneau. Il me dit, mais t'as vu personne avec skydive écrit dessus? Je sais dire quoi skydive? Bah saut en parachute. Oh. Moi je vais pas vous mentir, en anglais je suis pas hyper à l'aise, mais alors en anglais parachute, c'est mort quoi. Je revois ce gars qui est venu me voir 10 fois en faisant skydive, et moi j'étais là no, very no. Et donc j'ai sauté en parachute en Égypte au-dessus des pyramides, mais c'était tellement dingue. Je vois l'équipe et ils me disent, toi t'as l'air détendu, tu gères ton stress. Je me dis, c'est pas que je gère mon stress, c'est que j'ai pris le taxi hier, hein, donc mon corps ne connaîtra plus jamais la peur. Même si t'as peur, je peux te dire, tu le montres pas, hein. Parce que j'ai sauté en tandem. Derrière moi, il y avait Younes, 1m90, 150 kg. 3 fois moi, je peux te dire vraiment, t'as plus peur de Younes que de sauter dans le vide. Même si t'es pas d'accord, faut pas lui dire à Younes, hein, parce qu'il s'en fout. Hein. Enfin, lui, il se lève, t'as les pieds qui touchent plus le sol. Tu balottes comme ça, t'es plus un être humain, t'es un sac banane, quoi, voilà. Younes, il te dit on y va, on y va. Younes, il dit on saute, on saute. Et toi, le seul truc que tu peux te dire, c'est... If I hit... I die.
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15: En Belgique, il y a une étude qui est sortie sur la guerre. Et je suis content qu'il y ait des gens qui l'aient vécu ici. Merci Pierrot. C'est pas toujours que j'ai des poilus avec dans la salle. Et je dis ça parce que 50% des jeunes Belges, il y a une étude qui dit que 50% des jeunes Belges se disent prêts à se battre pour leur pays. Et du coup, en Belgique, on m'a demandé, est-ce que toi, tu serais prêt à te battre pour ton pays? Moi, je dis, honnêtement, ça dépend contre quel pays, quoi, vraiment. Je crois qu'on ait petite chance de gagner, tu vois, genre contre Andorre, quoi, ou le Liechtenstein, ou le Luxembourg, quoi, vraiment. Il y a le Luxembourg, militairement, on les prend, hein. Franchement. En vérité, le Luxembourg, même nous, on les prend. Hein. Après le spectacle, ici, on part à 7 voitures, tu vois. Dans 3 heures, Pierre, t'es Premier ministre, tu vois, moi je suis grand-duc, on ferme les banques. Là-bas, l'armée, c'est 2 types dans une Twingo avec des pistolets à colle, ça se joue, quoi. Mais imagine, ils ont dit, il faut aller se battre contre la Russie. Moi, je serais là, vous faites ce que vous voulez, les gars. Moi, je vais rester sur une logique de désertion, c'est-à-dire que mon courage, c'est comme mon wok. J'en ai un, mais je m'en sers pas souvent, quoi. Les Russes, comment ces gens font peur? Ils faisaient peur à l'Euro, à Marseille, ils étaient torse nu. C'est des hooligans, c'est des Russes, ils font peur torse nu. Il faut imaginer ces mêmes mecs-là, avec des armes de guerre, sur un champ de bataille. Moi, je sais que j'ai un seuil de tolérance à la douleur qui n'est pas du tout adapté à un contexte de guerre, pas du tout. Mais je crois qu'il faut se connaître. Moi, tu m'interroges dans une pièce où il fait moins de 13 degrés, je parle. Sur les attaques. Tu ouvres la fenêtre, je suis plié à genoux, quoi. Je le sais. Si je vois quelqu'un qui va me torturer, moi, je lui fais, mais qu'est-ce que tu fais? Je vais tout te dire de toute façon, t'es fou, quoi. Je commence par m'arracher les ongles et tout, mais tu fais des couilles, toi, après 20 ans fou. Donne-moi ton adresse email, je te fais une petite synthèse en bullet point, tu vois, un truc. Je serais une merde en temps de guerre. Je dois avoir du sang français quelque part, quoi. C'est. Ah, mais j'en sais rien, c'est difficile.
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16: Alors pour résumer un petit peu, premier spectacle, j'ai fait des sketchs divers et variés, notamment sur nos amis les rappeurs. Je sais pas si vous vous souvenez un petit peu ou si vous avez suivi. Ouais, un petit peu. Ouais, c'est vrai que les rappeurs, ils m'ont donné du taf. Hein. Ah, c'était limite mes employeurs, mon pote. Mais attention, beaucoup de rappeurs sont venus au spectacle. Bon, beaucoup n'ont absolument rien compris. C'est pas que les rappeurs qui racontent des conneries, qui font des fautes de français. Dans la variété française, c'est exactement la même chose, voire pire. On va écouter un grand chanteur français, le grand chanteur populaire Nino Ferrer.
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16: Oh Nino, tu te lances dans le rap ou quoi? Si j'aurais pu, j'aurais aimé. Si j'avais pu, j'aurais aimé. Concordance des temps, c'est eux deux. Ah, je vous sens sceptique dans la salle, là. Si, si, si, vous vous dites, oh, mais il l'a fait exprès, vous pensez ça parce qu'il est blanc? Si ça avait été Booba qui a fait cette erreur, vous seriez dit, mais qu'est-ce qu'il est con, ce babou? Mais attendez, messieurs, dames, les plus grands chanteurs français sont sur ma liste. Le grand et regretté Charles Aznavour, il en aidait pas mal aussi. Écoutez ça.
18: J'habite seul avec maman.
16: Faux? Faux? Soit t'habites seul, soit t'habites avec maman? Eh oui, Charles! Messieurs, dames, le grand Laurent Voulzy, lui aussi, il en fait des mignonnes. Écoutez ça.
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16: Une planisphère? Un planisphère? Une couille? Un testicule? La défense de Gilbert Montagnier ce soir? Non, me mentez pas, les amis. On a tous chanté sur du Gilbert Montagnier en état de dépression, d'alcoolémie.
19: L'équateur du Brésil, entre Cuba et Manille.
16: Vivre sous l'équateur du Brésil, entre Cuba et Manille. Oh Gilbert, tu n'as pas vu cette faute de géographie ou quoi? Je propose, messieurs dames, pour notre ami Gilbert Montagnier, un petit planisphère en braille. Mais si, le plus grand des grands aussi est sur ma liste, hein, messieurs, dames. Hein, le grand et regretté Johnny. Écoutez-moi cette merveille du taulier.
20: Elle était seule dans la maison, c'était fin août, début juillet.
16: Johnny! Fin août, début juillet? Mais de quelle année? Merci les amis, à la prochaine!
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21: J'ai très peur de la mort aussi. Ça, c'est un gros stress. Tu vois, c'est un gros stress qui est très légitime quand tu approches la quarantaine et que tu pratiques la course à pied. Et tu vois dans le regard de tes proches que tu n'es plus légitime dans la peau d'un coureur. Tu vois, tu le vois vite. Moi, ma mère, quand j'étais petit, me disait toujours, arrête de courir, tu vas tomber. Maintenant, chaque fois que je vais au téléphone, elle me dit, arrête de courir, tu vas mourir. Si un jour je meurs en courant, j'imagine déjà les vannes de mes potes à la crémation. Eh ben, lui qui voulait brûler les calories. Regardez-le, il a l'air apaisé au moins. Il a l'air apaisé, ça c'est une phrase d'enterrement. Je déteste ça. Il a l'air apaisé, c'est la phrase qu'on sort toujours pour se rassurer. T'as toujours un mec qui sort du reposoir avec une tête d'enterrement et qui dit, je viens de le voir. Il avait l'air apaisé. Mais comment tu veux qu'il ait l'air de quoi? Il est décédé. Est-ce que vous avez déjà vu un mec sortir d'un reposoir en disant « Je viens de le voir, il avait l'air dubitatif. » Et si je meurs avant vous, veillez bien dans le reposoir, parce que je sois comme ça, ils diront, ben, il avait l'air chafouin. Non mais merde. Ah, je crois que le plus dur, c'est expliquer la mort aux enfants. Je ne suis pas encore papa, hein, mais ça, c'est un gros boulot pour les parents, tu vois, expliquer la mort aux enfants. Moi, le premier rapport que j'ai eu à la mort, bien évidemment, c'était avec la mort d'un animal de compagnie, comme beaucoup de gamins. Je devais avoir 8 ans quand mon père m'a acheté un poisson rouge et j'ai confondu la notion de poignée et de pincée. Et au bout de 3 jours, le poisson est décédé. Je ne dois pas être le seul gamin à m'être retrouvé autour d'une cuvette de toilette avec le père dans le rôle du curé. Flipper ! Flipper, tu n'es plus ! Non, Laurent, pipi après, ça va. Flipper, tu n'es plus, c'est 3 jours passés à tes côtés auront été une vague de fraîcheur pour toute la famille et bientôt pour toi. Va, Flipper. Non, caca aussi, Laurent. Va, Flipper. De canalisation en canalisation. Rejoindre Pollux, le cochon d'Inde. Piu-piu, le canari. Et Pépé. In nomine Patri, Filio Santo. Et va faire un culo. Regardez comme il a l'air apaisé. Repose en paix, Flipper. Merci beaucoup.
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0: C'est vrai qu'on se demande tout le temps pourquoi on monte sur scène et on prend le risque de faire rire des gens. C'est vrai que c'est assez bizarre comme boulot. Et moi, je m'en sers en fait pour parler des grosses hontes que j'ai eues dans ma vie. Moi, par exemple, une grosse honte que j'ai eue dans ma vie, à 16 ans, on m'a fait un toucher rectal. T'as 4 pattes à moitié à poil, avec le cul dressé comme ça, tu te fais. Il y a un vieux monsieur qui passe derrière, qui te met un doigt dans le... Un peu comme au catéchisme, c'est le même système. Et t'es comme ça, tu trembles, c'est comme un lévrier chez le toiletteur. T'es comme ça, j'ai l'ordre de Dieu. Et tu te retournes, tu sais, je vois le mec enlever sa monture. Pourquoi t'enlèves ta monture? Tu vas aller jusqu'où, enculé, bordel? Comment on peut faire ce métier? Quand tu vois que les mecs qui se bossent au McDo, ils se plaignent qu'en rentrant chez eux, ils sentent encore le graillon, t'imagines, lui? T'as une grosse honte vraie, putain, c'est arrivé, j'avais 18 ans, je vous jure sur ma vie. Ma mère m'a chopé en train de me masturber. Putain, elle était dégoûtée, elle m'a fait descendre du bus. Et le pire, c'est que... Non, c'était pour vous faire agir. Mais je vais vous raconter la vraie histoire. Nous, la masturbation, c'est fabuleux, faut qu'on en parle. 100% des mecs se masturbent. Et 20% des filles avouent se masturber, seulement. Et les 80% qui restent aimeraient nous faire croire que prendre en main, ça met une heure. Bon, et... Mais là, c'est fabuleux. Moi, j'ai passé ma vie à masturber. J'ai failli arrêter mes études. J'avais plus le temps. J'ai pas marre, maman. Je vais arrêter. Mais t'es un branleur. Exactement. Je vais vous raconter. Alors, j'étais arrivé après une boîte de nuit. Donc, c'est 4h du matin. Comme la plupart des mecs, on chope rien. On allume la télé. Tu en es un peu dégoûté. Et là, bien sûr, je tombe sur un film X de Canal+. Voilà. Je dirai pas le titre. Hein. Enlève ta langue, je vais péter. Et là, je... Il existe. Et le but du jeu, c'est que dès que t'entends un bruit, dès que t'entends ta mère arriver, tu changes de chaîne et tu remontes ton pantalon. Vite, t'es comme ça, tu sais, c'est pareil quand t'es marié, mais c'est ta femme. Et là, comme ça, dès que j'entends un bruit, hop, je remonte, hop, je change. Et là, ma mère est arrivée et j'ai juste le temps de changer de chaîne, mais pas de remonter mon pantalon. Et je suis tombé sur Chasse et pêche. Ma mère a cru que je me branlais devant des saumons, bordel de merde. Tu voulais dire quoi? Tu veux la vérité, maman? Maintenant, tu sais. J'aime les saumons. En plus, que t'imagines, tu présentes un saumon à tes parents, c'est débile. Baba, maman, je vous présente Colin. Nous nous aimons.
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3: Le célibat, c'est quand même pas mal parce que je redécouvre un peu mon intimité. Il y a des choses que je fais que je n'avais jamais faites avant, tu vois, avec quelqu'un. Je vais illustrer mes propos. Cet été, je suis à Avignon. Je suis à une terrasse de café, je suis avec une copine. Il y a son colloque comédien qui dépose les clés. Je dis juste, oh tiens, il est mignon. Et elle me dit, mais vas-y, drague-le. Je dis, non, moi l'amour, ça me rend triste, je sais pas gérer ça. Elle me dit, mais qui te parle d'amour, on s'en fout, c'est l'été, tu t'amuses un peu. Je dis, ah ouais, bon. Elle me dit, non, mais faut remonter à cheval dans la vie quand on a un chagrin d'amour. Et là, l'argument m'a parlé. Et du coup, j'ai dit, bon bah ok, après tout, j'ai qu'une vie. On se parle sur Instagram le lendemain. Ok, à 11h, faut savoir qu'il fait déjà très très chaud à Avignon. On est en train de boire un verre en terrasse. Et je dis, oh mon Dieu, je crèverais pour une douche. Et il me dit, ah ouais, moi aussi, je bah ok, qu'est-ce que je fais de cette information? Il me dit, bah je sais pas, on peut la apprendre ensemble si tu veux. Et je me dis, wow, bah écoute, je sais pas, je suis un peu pudique, une douche, c'est à poil et tout. Mais je me dis dans ma tête, bon allez, vas-y, t'as qu'une vie. On arrive chez moi, on prend une douche dans le noir, concept très sympa. Et tous mes potes hétéros me demandent toujours, mais comment vous faites quand vous êtes deux hommes et que vous arrivez au lit pour savoir qui fait quoi? Très bonne question, je vais y répondre. Lui, il me dit, je te préviens, je suis actif. Vous savez tous ce que ça veut dire, actif? C'est comme dans le monde du boulot, c'est celui qui bosse. Et je lui dis, ben mec, moi aussi, il y a un de deux qui va se sacrifier, en fait. Et là, je le sens pas décidé. Moi, direct, je pense à mon père. Je me dis, mon Dieu, mais s'il apprend que je suis passé à la casserole, mais Laura et David Hallyday, c'est rien à côté de ce qui va m'arriver. Parce que j'ai un père qui s'appelle Aldo, qui est hyper macho, c'est un ancien boxeur. Et quand j'ai fait le coming out, il est tombé de sa chaise. Il m'a dit, maquette ou EPD? J'ai dit, oui, il est retombé direct. Et je me dis, bon, allez, pense pas à ton père, vis pour toi, t'es gay, tu l'as jamais fait, allez, bon, bah, c'est maintenant et tout ça. Donc, je dis, bon, bah, écoute, je vais chercher ce qu'il faut. Et là, les amis, le gars me sort cette phrase que je n'oublierai jamais jusqu'à la fin de mes jours, de point, ouvrez les guillemets, ne t'en fais pas, j'ai toujours des préservatifs avec moi, je prends les miens parce que je mets des XL, sinon ça me sert. Moi, j'avais rien vu, on était dans le noir, je décalerais d'eau, je m'étais malade, si je vais au bout de ce projet, je suis tétraplégique. Et dans un calme sidérant, il me dit, t'inquiète, j'ai du gel anesthésiant. J'étais venu pour un petit déj, je l'ai venu avec un projet, ce fou, tu vois. J'étais vexé, je me dis, mais après pour qui? Il est dingue ou quoi? Puis je me dis, bon, après tout, j'ai qu'une vie. Je me dis, ah non, j'ai des copines qui l'ont déjà fait, j'ai des potes qui l'ont déjà fait, et puis j'ai pris des cours de yoga. Je me dis, c'est le moment de les amortir. Concentration, respiration, chien tête en bas. Bref, le tour de manège commence, mon esprit part en voyage astral. Et là, je pense à ma carrière. Je me dis, mon Dieu, mais il n'y a jamais de rôle au cinéma pour les tétraplégiques. Est-ce qu'ils vont tourner la suite d'Intouchables? J'abrège mes souffrances. Je vous cache pas que j'ai passé une après-midi délicate dans les rues d'Avignon. J'avais une sensation de vibration dans les fesses qui ne partait plus. Comme si mon cul recevait un texto en permanence. Et je me suis dit, mais si ça se trouve avec l'anesthésie, j'ai pas senti, il a laissé un truc à l'intérieur. Une alarme, un réveil, une montre. Je vais sonner dans les aéroports. Il a bousillé ma vie, ce fou. Je dope ma virginité, tu veux me remercier? Bah c'est gentil, j'apprécie, mais tu m'offres quoi? Un bracelet brésilien, un chausson pomme? Je me laisse pas une surprise à l'intérieur, mon cul c'est pas un Kinder non plus. Faut arrêter au bout d'un moment. Stop. Je sais ce que vous demandez. Qu'est-ce qu'elle est devenue cette belle histoire d'amour? Très bonne question, je vais y répondre. Bah écoutez, deux semaines plus tard, il m'écrit, tu reviens pour la fin du festival? Bah moi je réponds pas parce que j'étais encore en voie de cicatrisation. Mon silence l'agace, il m'envoie émoticône aubergine. Je réponds émoticône ambulance. La vie, c'est bizarre, hein. Il y a deux semaines, je l'ai revu dans les rues de Paris, voilà. Je suis pas allé lui parler parce qu'il était accompagné. Sa nouvelle victime, très certainement. Et je dis ça parce que le mec était en béquille. Voilà, les amis. Bah écoutez, maintenant, je vais faire ce que je sais faire de mieux dans la vie, c'est-à-dire me retirer. Je m'appelle Jérémy Lorca, merci beaucoup.
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4: Moi j'ai passé une journée pourrie, je suis allé à Pôle emploi. Il y en a qui sont à Pôle emploi? Levez la main ceux qui sont à Pôle emploi pour voir. Ok, une salle d'actifs. Moi ça me va. Je me présente, je m'appelle Charlie, je fais du stand-up à l'américaine. De l'humour communautaire. Donc je vais rentrer dans le vif du sujet. Est-ce qu'il y a des gays ce soir? Ok, bonne soirée. Merci. Bon, alors moi, je suis à la Pôle emploi cet après-midi. Je leur ai donné mon CV. Ils m'ont dit qu'il était atypique. Non, mais atypique, atypique, ça veut rien dire, ce mot. Faire l'amour à ta mère, ça, c'est atypique. Je vous ai choqué? Vous savez que chez moi, dans le Nord, c'est une tradition, hein? Maman, t'as 5 minutes, bim, une cartouche. Oh là, mon conseiller, il était super, il essayait de me rassurer. Il m'a dit qu'on était amené à changer 7 fois de métier dans notre vie. Non mais déjà, un, je serais content. Alors 7, t'imagines le bonheur. Je pourrais vous faire l'amour. Bon, on va gagner du temps que tous ceux qui sont d'accord pour me faire l'amour ce soir restent assis. Alors, ok, tout le monde a faim. Non mais 7 métiers, t'imagines. Il aurait fallu que je lui demande s'il comptait les jobs d'été, parce qu'on a tous fait plein de trucs. Moi, par exemple, quand j'étais petit, j'ai fait du babysitting. Il y en a parmi vous qui ont fait du babysitting, levez la main, allez, on n'a pas honte. Un pauvre, deux pauvres, trois pauvres. Ah, mais moi, tous les week-ends, je gardais ma grand-mère. Et puis, j'ai perdu mon job. Merci la canicule. Mais du coup, j'ai pas eu le choix pour me faire de l'argent de poche. Je suis allé vendre des bougies dans mon village. À l'époque, je faisais croire aux gens que c'était pour financer les vacances à la mer pour les enfants malades en fin de vie. Mais j'ai cartonné. Je suis parti 3 semaines au inclusif aux Bahamas. Merci les enfants. Vous en avez? Non, pas des enfants, des bougies, parce qu'il me reste une boîte de 12. Alors, on va faire une première, on va faire le jeu du mime. Je veux vous faire un mime qui va symboliser une de mes expériences professionnelles. C'est parti.

0: En tout cas, il m'a demandé de prendre ma première déposition. Démonstration. Bonjour madame, enchantée, j'arrive police nationale, soyez la bienvenue. Allez-y pour l'amour de Dieu. Vous venez pour, hein? Votre fille a disparu? Oh, mais il faut appeler la police! Ah bah c'est moi, merde! Oh, mais c'est horrible! Oh non, mais je comprends, moi je perds mes clés 10 fois par jour. Oui. Ah bah sauf que moi j'ai un double, hein, oui. Bon, les premières questions, vous êtes inquiète. Ok, c'est noté. Prénom, inquiète. Et ensemble, on va se poser une question. Qui est-ce? Est-ce que votre fille a une moustache? Alors, est-ce que c'est Gwendoline? Non, c'est pas Gwendoline. Est-ce que c'est l'homme invisible? Comment ça, c'est Frédéric? Vous avez une photo? Oh, non, mais attendez, inquiète, on est en train de perdre du temps. Si ça se trouve, elle est morte à cause de vous. Faites voir la photo. Êtes-vous sûr de vouloir la retrouver? Bon, inquiète! En tout cas, il n'y a pas viol, hein! Ah non, mais même le mec cafin, il n'y va pas, hein!
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3: C'est bizarre, les enterrements. Parce qu'il faut faire attention à qui tu donnes la parole à un enterrement. Si tu donnes la parole à la mauvaise personne à un enterrement, bah l'enterrement, il prend une autre tournure. Patrick est parti trop tôt, comme il en avait l'habitude au moment de l'addition. Tu sais, ça lance un malaise, ce genre de phrase à un enterrement, tu vois. L'enterrement n'est plus le même juste après, tu vois. Moi, j'ai jamais été à un enterrement, mais j'ai perdu ma tante il y a 2 semaines de ça. J'ai dû y aller de force, je l'aimais pas de ouf, elle, en vrai, tu vois. J'ai été, mais je connaissais pas le concept, quoi faire, comment y aller, quoi ramener. Ma femme me dit, si tu vas, la chose la plus importante, c'est de ne pas y aller les mains vides. J'ai dit, on va pas lui acheter un t-shirt chez Mango, elle va jamais le mettre, tata, le t-shirt, faut m'aiguiller, quoi, tu vois. Du coup, j'arrive au cimetière et je vois tout le monde a un bouquet de fleurs. Je dis, attends, je vais faire comme les gens, je vais rentrer, je vais acheter un bouquet de fleurs. Je rentre chez le fleuriste du cimetière, 49€ le bouquet de fleurs. On est d'accord? 49€, c'est cher pour quelqu'un qui va même pas le voir en plus, le bouquet. Et tu sais, c'est à ce moment, tu te dis, y a pas un Pakistanais qui traîne avec les roses à 2€, là? Je lui prends 10 roses, je lui fais sa journée, je l'éclate. Ils sont jamais là au bon moment, ces fameux Pakistanais. On dit la vérité ou pas? Il débarque, t'as jamais besoin de lui, le fameux Pakistanais. Il arrive à 1h du matin au McDo de République. Mais qu'est-ce que tu fous là, gros? On hésite entre un coca et des frites. On va pas se chauffer sur les roses, quoi. Moi, maintenant, je suis dans le cimetière et tout. J'ai rien, donc je me mets un petit peu en retrait au fond et tout. Là, il y a le rabbin qui prend le micro. Rabbin prend le micro. Et alors voilà, aujourd'hui, dans l'assemblée, qui veut prendre la parole? Il y a 130 personnes à l'enterrement de ma tante. Personne ne veut prendre la parole. Un malaise. Moi, je vois un micro. Je vois 130 personnes. J'ai jamais joué devant autant de monde, les gars. Tu sais, je me dis, vas-y, David, c'est ton moment, saisis ta chance, il n'y en aura pas deux, tu vois. Il y a un truc à faire, tu vois. Les gens sont chauds, ma tante est froide, c'est technique, mais il y a un truc à faire, en fait, tu vois. Je prends le micro, je dis, alors voilà, tata, moi, je t'aimais beaucoup. T'étais comme une deuxième mère pour moi. Tous les mercredis, je venais chez toi, je te faisais les courses, tu me donnais 20€. Mais là, t'es parti trop tôt un mardi et j'ai déjà fait les courses. Un malaise pire que le rabbin. Là, il y a la sœur de ma tante qui débarque, qui m'arrache le micro, qui dit, c'est pas ce plaisantin qui va parler. Elle a dit, plaisantin, cette pute. Elle dit, c'est moi qui va parler. Et c'est pas mes mots, c'est les mots de ma sœur, la défunte. Et là, elle sort un papier de sa poche. Elle se met à le lire. Et sur le papier, elle écrit, sachez que j'ai beaucoup souffert et que mon mari m'a trompé en 2008 avec Céline ici présente. Et là, il y a le mari de ma tante qui dit, non, elle est pas présente, Céline. Mais c'est pas ça qu'on veut savoir, nous. Donne-nous des détails, mais imaginez-vous à ma place, je n'ai jamais été dans un cimetière. Le seul jour où j'y vais, c'est le jour où tout a basculé sur France 2, c'est un bordel. Tout le monde se dispute, non, on va pas régler nos problèmes ici. Je vais, si, si, on va régler nos problèmes ici. Je tiens peut-être le meilleur sketch des 8 prochaines années. Il sera bientôt sur Rire et Chanson, vous inquiétez pas. Et là, le pire, c'est que ça avait les croque-morts, ils se battaient pour aller à l'autre enterrement. Allez, faut enterrer, Michel, on perd trop de temps, faut enterrer, on a un autre enterrement à Pantin. Allez, Michel, faut enterrer. Je fais, oh, calme-toi, à un moment, t'entendais même la tête de ma tante taper dans le cercle. Je fais, Michel, 2 minutes, c'est ma tante, c'est pas une Fiat Punto, s'il te plaît, Michel. 2 minutes, tu vois. On vient pour se barrer, mais chez les juifs, tu peux pas te barrer parce qu'il y a un concept que je connaissais pas. T'as un rabbin, il t'attend à côté du cercueil, tu lui donnes une

0: pèse. Il donne une cuillère avec du sable. Tu mets du sable sur le cercueil. C'est une manière de participer à l'enterrement. Moi, ce jour-là, j'ai pas de pièce. Je vais vers le rabbin. Je lui dis, excusez-moi, j'ai pas de pièce. Il me dit, pas de pièce, pas de sable. Je dis, mais c'est ma tante. Il me dit, mais c'est mon sable. Il dit, bah, comment on fait? Du coup, il me dit, si tu veux, j'ai PayPal ou Lydia. Je fais, mais t'es malade, c'est ma tante quand même. Au dernier moment, je viens pour me barrer. Et là, il y a la sœur qui a lu le papier qui redébarque. Voir le rabbin, il dit, c'est possible de faire une dernière prière pour ma sœur? Il dit, oui, allez-y, madame, c'est quoi? Il dit, je voudrais lui faire écouter sa chanson préférée. Il dit, c'est quoi? C'est une chanson liturgique? Elle lui dit, non, c'est Sara Perché Ti Amo. Est-ce que vous connaissez Sara Perché Ti Amo? Pour ceux qui connaissent pas, c'est une musique italienne que t'écoutes quand t'es dans le sud de la France. T'as 4 grammes d'alcool dans le sang. Les fenêtres ouvertes de la Punto. La chanson, c'est Un'emozione, Sara Perché Ti Amo, la primavera, Sara Perché Ti Amo. Imagine ça dans un cimetière avec 130 personnes. Elle sort son téléphone. Elle ouvre l'application Spotify. Elle tape Sara Perché Ti Amo. Elle se met à genoux, elle met le téléphone près du cercueil, et vous savez le premier son qu'on entend sortir, c'est quoi? Pour profiter de Spotify Premium en toute liberté. Je crois qu'elle avait pas choisi ça, Tata, comme chanson, tu vois.
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2: La famille Gasteuil, c'est quelque chose. Si un jour vous êtes invité chez moi, vous regardez, vous rigolez, puis vous cassez le plus vite possible parce que c'est très dangereux, je vous le dis. Même les courses, mes parents m'ont fait grandir dans une petite province, tu vois, où on allait faire les courses dans des grandes surfaces, dans des zones commerciales, les Carrefour, les géants casinos, tu vois, les Leclerc. Moi, je suis arrivé à Paris pour faire les courses, putain, là-bas, t'arrives, là, les Leclerc et tout. T'as 22 000 mètres carrés de magasins, 32 000 places. Paris, il y a 7 mètres carrés de magasins, de rayons, voilà. C'est des micro-marchés, tu croises que des gens pâles en impair. Ils achètent des graines de chien, on sait pas ce qu'ils branlent, ils sont perdus, quoi, tu vois. Non, non, moi je leur ai dit, quand on va faire les courses, nous en province, c'est pas la même chose. Hein. À nous, c'est une sortie, c'est Walt Disney, tu vas en famille. Hein. Tu sais, quand tu pars, tu sais pas quand tu reviens. Hein. Et parfois, tu perds un membre de la famille, hein, je te le dis. Hein. Donc tu t'installes avec ta voiture, oui, parce qu'on y va en voiture. Oui, parce qu'à Paris, eux, ils vont faire leurs courses en vélo cargo. Oh, je peux les cogner, putain. Vélo cargo, c'est pas un vélo, c'est un break. C'est un break. Mais qui a assez... Putain, les mecs, ils ont pas assez d'amour propre. Qui met son gamin de 3 ans dans une caisse de vin accrochée avec des tendeurs sur le guidon? Qui? Ils mettent, tu les as vus, ils mettent leur gamin dans les sacoches. T'es facteur, connard! Nous, on y va en voiture, dans les supermarchés. Tu te gardes quand même petit enculé le plus près de la porte, tu vois, comme ça. Après, il faut aller chercher le caddie. Pareil, hein, parce qu'à Paris, ils font pas les courses en caddie, ils font des courses avec un tote bag en raffia éco-responsable Isabelle Marant. Tiens, regarde, voilà. Non, je te le dis... Non, non. Hey. Le tote bag, là. Les deux packs d'Evian, ça va pas le faire, hein. Je te dis tout de suite. Hein. Nous, on fait comment? La pièce d'un euro, le jeton Super U dans le porte-gobelet de la Clio 2. Hein. Tu vas chercher ton caddie. Vous tombez sur le même caddie que moi quand vous allez chercher le caddie? Celui avec la quatrième roue ensorcelée, là? C'est elle qui fait les courses, elle est sous extase, elle trouve les drogués. Toi, tu rentres dans le rayon, tu dis coca, rosé, alors on va là-bas. Je vous parle des courses, pourquoi? Parce que moi j'adore manger, j'adore manger. Et j'adore manger bien. Ça veut pas dire cher ou beau, ça veut dire bien. Moi j'arrive chez mon meilleur ami, hein, à l'apéro sur la table basse, il y a du surimi, ça part immédiatement. Voilà. Et puis le mec, tu lui dis c'est quoi ça? Il dit, ben c'est du crabe. Non! Ça, c'est pas du crabe. Moi j'ai déjà été sous l'océan avec un petit masque. Et j'ai jamais vu un stabilo avec des pinces, tu vois?
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4: Il y a beaucoup de meufs, c'est cool. Vous allez bien les filles? Ça va, je vous aime trop. Non, j'aime trop les meufs, c'est cool. Moi, je suis content parce que pour moi, vous êtes des créatures incroyables. Pour moi, il y a vous et les dauphins. C'est vraiment comme ça que je vois. Je vous jure, j'aime tellement les meufs que des fois, je me comporte comme vous et je me rends même plus compte. L'autre jour, j'étais avec un pote à moi, on s'est pris la tête de fou et j'ai boudé. Mais un boudage sérieux, hein. Il me dit à quoi? J'ai dit non, il n'y a rien, t'inquiète. Si tu as pas de problème, c'est qu'il y a pas de problème. Bref, après moi, tu m'as saoulé en fait, c'est bon. Puis après, il m'a acheté une glace et ça allait mieux. Je vous jure, j'ai eu l'occasion de voir des dauphins en vrai, c'est pour ça que je vous dis que vous êtes des créatures incroyables. J'ai été à Tahiti récemment, je sais pas si vous connaissez un petit peu. Moi, je connaissais les shampoings de douche, mais là, l'endroit en vrai, c'est vraiment magnifique. J'ai eu l'occasion d'aller là-bas pour mon travail de stand-upper. Je suis allé faire la première partie d'un ami que vous connaissez sans doute, Paul Mirabel. Vous connaissez Paul Mirabel? Ok. Pour ceux qui ne voient pas qui c'est un humoriste très très blanc et il a peur un peu de tout. Tu vois, c'est quelqu'un de très peureux et on part à Tahiti. Et pour ceux qui ne savent pas, quand tu vas à Tahiti, tu dois faire une escale à Los Angeles, aux États-Unis. Moi, c'est mon rêve d'aller là-bas. J'arrive, mais on m'a pas dit que le contrôle de la douane là-bas, il est très dur. Et moi, je suis arabe et noir. Donc mon contrôle, il est plus dur que pour Paul, en fait, tu vois. Moi, j'arrive, je dois réviser. Paul, main dans les poches, comme ça, il est tranquille, tu vois. Moi, je dois faire des fiches, tu vois. Oh, c'est vraiment dur. Paul, il est avec moi, et je sens qu'il est serein. Il sait qu'il va passer. Moi, j'arrive et il me pose des questions techniques. À un moment donné, il me dit, excusez-moi, monsieur, est-ce que vous êtes là pour un acte terroriste? Moi, à la base, non, hein. Mais l'espace d'un instant, j'ai eu un doute. Je me suis dit, peut-être j'ai une mission, je suis pas au courant, tu vois. Et je me dis, c'est normalement, je me fais pas contrôler, je suis avec Paul qui est très blanc. En plus, ce jour-là, il avait un t-shirt We Love Green, donc il était vraiment au top de sa blancheur, tu vois. Et on arrive à passer la douane quand même, je suis avec Paul qui est un peu rassuré, il est un peu timide. Et on arrive à Tahiti, et c'est la première fois de ma vie que je vois cette île, c'est vraiment incroyable. Je connaissais pas, là-bas tout est gentil, tous les gens sont gentils, les animaux sont gentils. Là-bas, les requins, ils mangent des gaufres, pour te dire à quel point tout le monde est gentil. Et on a fait des choses que j'avais jamais faites auparavant. On a fait une randonnée. Moi, je connaissais pas ce concept de marcher sans aller dans un but précis, tu vois. On va là-bas. Et c'est à ce moment-là que je me suis rendu compte que j'avais une maladie que je connaissais pas, qui est assez particulière. Je suis narcoleptique. Je sais pas si vous connaissez. En gros, c'est quand tu peux t'endormir à n'importe quel moment de ta vie. J'ai attrapé ça aux Antilles. Et faut pas serrer la main trop fort aux Antillais, tu vois. Ils sont gentils, mais méfiez-vous quand même de cet individu. Et je suis là-bas, je suis avec Paul et tout. On fait une randonnée en falaise, 3-4 mètres d'altitude, puis après 5-60, beaucoup d'altitude. Vraiment, on est très très haut. Et à un moment donné, je m'assieds parce que je suis un peu fatigué et mon corps, il commence à s'endormir sur la falaise. C'est pas trop un endroit pour faire une sieste, tu vois. Et je suis avec Paul qui a vraiment peur. Il a vraiment peur, il est à côté de moi, il voit que je suis en panique et il voit que je suis en train de dormir et il dit une phrase incroyable. J'avais jamais entendu Paul crier. Et il crie une phrase de fou, il dit « Gros, réveille-toi, t'es en train de mourir d'une sieste !» Et j'avoue, la flemme en vrai. T'imagines, tu meurs de ça? Une sieste qui a mal tourné, j'ai pas envie qu'ils mettent ça comme article de presse, tu vois. Surtout que mourir, c'est un truc qui me fait peur. Moi, j'ai peur de mourir bêtement. J'ai vraiment peur de ça. Je fais vraiment attention à chaque fois que je marche dans la rue. Déjà, comment je m'habille, c'est important. Je veux pas mourir mal habillé. Moi, je veux que quand on voit mon corps, on se dise, oh, il a du flow quand même pour un mort. Il est mort trop tôt, lui, tu vois. J'ai peur de mourir bêtement, surtout qu'aujourd'hui, on peut mourir vraiment de façon très, très bête. Là, il y a plein d'activités qui te permettent de mourir facilement. Les trottinettes, les vertes là, ça va vite ça. Moi, je connaissais pas le concept. Tu vas vite, tu peux tomber. Et t'imagines, tu meurs de ça? T'as pas le temps de verrouiller l'application, ça coûte beaucoup trop cher comme mort, tu vois. Moi, je veux une mort gratuite, t'sais. Et j'ai vraiment peur de mourir parce que j'aimerais bien avoir, voilà, des rencontres avec certaines personnes que j'ai pas pu voir avant de mourir, tu vois. Moi, j'ai pas envie de mourir tout simplement parce que je me suis dépucelé très tard. J'ai attendu longtemps avant de faire du sexe, tu vois. Et c'était marrant parce que je me suis préservé parce que j'avais un sketch à l'époque sur le fait que j'étais puceau. J'avais plein de blagues là-dessus, les gens ils rigolaient parce qu'ils en avaient jamais vu, tu vois. Le problème, c'est que j'aimais tellement ce sketch que pendant ma première fois, je pensais à mon sketch. Pendant l'acte, j'étais en mode, mais je suis en train de perdre des blagues, là. À la fin de l'acte, elle me dit, alors t'as passé un bon moment, mais j'ai perdu mon travail, madame. Est-ce que vous trouvez ça normal?
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6: Ok, bon, on arrête de chialer, on n'est pas les pédés. Pour les enfants, si vous faites agresser par un agresseur de type agressant, à forte corpulence, qu'est-ce qui se passe? Coup de coude dans la fosse nasale. Là, le mec, il mange à la paille le restant de sa vie. On écarte les bras, bravo. Là, coup de genou dans les cocos givrés. Pendant 2 mois, il chante comme Michael, bonhomme. Et vous le finissez, ok? Talon, clavicule. Vous la fêlez. C'est ce qu'on appelle une fellation. Et n'oubliez pas, les souvenirs s'effacent, pas les cicatrices, ok? Bon, maintenant, on va faire ça sur un mannequin de type humain. Ducret, tu te lèves. Approche, bonhomme. Approche, on se salue. Pardon. Menu vapeur, pardon. Ok, Arnaud, approche. Fais gaffe s'il part, vigilance, Ducret, vigilance! Les mecs, ils préviennent pas dans la rue, il y a des bases! Arnaud, tu vas sentir des fourmis dans ton visage. La douleur va te sécher d'un coup. Ton cœur va s'arrêter une microseconde. Si tu sens une douleur dans le thorax, c'est normal. C'est ta plèvre qui se décolle. Ok, tu domines tes émotions, tu souffres dans la divinité. Ok, bouge pas. Le corps, il est mou, bonhomme.
7: Bressé. Rincapé. Rincarata. Premsero.
6: Hesse. Hesse. Hesse. lave, il est séché. Ok, on va faire une deuxième technique, les enfants. Tu peux trop le verre d'eau. On va faire une deuxième technique. C'est hyper simple. Bon, relève-toi, bonhomme. On va faire une deuxième technique. Vous allez mettre... On va faire, ok, alors mettez-vous de ce côté-là. Là, les enfants, qu'est-ce qui se passe? C'est pas grave. Là, le bonhomme, là, il est tombé dans les pommes, le gamin. Mais c'est pas grave. Je vous rappelle que les pommes, c'est bon pour la santé. Ok, Lucré, t'es où là? Attends, viens là, là, bonhomme, t'es où? T'es où? Bon, c'est pas grave, il est en phase de récupération. Bon, on fait une deuxième technique. Ah, vous allez vous mettre tous... Non, mais c'est bon, s'il tremble, c'est normal, c'est les muscles, il récupère. Une deuxième technique, c'est... Ah, c'est normal, s'il bat. Arrêtez, bon, eh. Non, c'est normal, il respire plus, c'est normal. Non, bon, Mathieu, emmène le camion aux urgences, Lucré, là, ouais. Ah, non, non, appelle pas les urgences, non, non, mais non, appelle pas le SAMU, tu vas avec ta Twingo, on s'en fout, c'est bon, là. Bon, on fait une deuxième technique, arrêtez de le regarder. Ils sont intéressants, on fait une deuxième technique. Ok, c'est la technique que je préfère. C'est la technique de la casse. En fait, on pète tout ce qu'on peut péter. Steve, tu te lèves. Ok, bonhomme. Steve, tu me prends cette planche en bois bandé de Bali de 14 cm d'épaisseur. Si, ça, ça fait 14 cm. Il paraît. Bon. 14 cm d'épaisseur. Les enfants, je vais briser cette planche.
7: Bresse.
6: À l'aide de mon poing et surtout de mon cerveau, de ma pensée. Ok, Steve, tu prends la planche.
8: Je la tiens dès demain?
6: Non, dès aujourd'hui.
7: Ok, bresse.
6: Ok, bouge pas.
7: Bresse, ok. Reste. Singarate. Presso. Singa. Singa, singa, alléluia, singa.
6: Dans des mélomanes, ça fait plaisir. Bresse, bouge pas. Hes, hes, hes.
7: Bresse.
6: Oh putain.
8: Oh. Ah, attendez, attendez, attendez, on va se mettre à jouer, j'ai les jambes qui flageolent là. Oh. Si, elle a, Steve, elle a pété la planche, là.
6: Ah, si, bon, j'ai entendu un énorme crack, elle a pété, il faut prendre ma gueule. Bon, alors, on va... Là, on va...
8: Bon, là, regarde, on va faire les katas. Ah,
6: c'est... Ah, question du crack, t'es réveillé, toi? De quoi? Souffrir dans la dignité. Oh! Mathilde, appelle le SAMU. Non, je m'en fous, appelle le SAMU, les urgences, bordel. Oh, vache.
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9: Martine! Martine! Martine! Martine! Bernard! Appelle Martine! Martine, viens voir!
10: Viens, oui, viens voir. Oui, dis-moi, ça va? Super! Et vous pouvez vous décontracter, les jeunes, c'est qu'un entretien d'embauche, hein? Bon, je me présente. Je m'appelle Michel Castagnède. Je suis chargé de votre recrutement en tant que responsable commercial France et international, puisque nous sommes aussi présents outre-Atlantique, sur tout ce qui est Île de Ré, Île d'Oléron, etc. Suite à la réception de vos CV, j'ai fait une première sélection. Sélection faite selon la règle des 3F, à savoir flexibilité, force de vente, philosophie d'entreprise. Je vais vous appeler un à un et vous allez venir dire, voilà, qui, qu'est-ce qu'il fait que sur, alors bon, soyez clair et concis. Et on va commencer avec mademoiselle Cindy, trou de cul. Coucou tout le monde, moi c'est Cindy. Mes qualités, lesquelles sont-elles? Ben, je crois que je suis hyper communicative, hyper ouverte. Mais ça, c'est parce que mon signe astrologique breton, c'est le panda. Pardon, hors sujet. Ouais, d'accord, ok. Miss Boulette, présente. En résumé, ben, je m'entends bien avec tout le monde. Enfin, avec tout le monde. Sauf avec ma sœur, des fois. Mais ma sœur, faut la connaître. Ma sœur, des fois, elle est super conne, quoi. La dernière fois, elle m'appelle, elle me fait, ouais, il y a FX qui a dit à Clem qu'elle veut plus m'inviter. J'y sais à cause de Capu. Je dis, mais t'es vraiment une gamine, quoi. Moi, quand père, je m'avais trouvé dans Béran. J'ai pas appelé Jean-Beau pour qu'il y ait une sœur, mais regarde, chez PL, j'ai jamais fait ça à Stan. T'imagines si Marie-Jeu, elle le répète. Oh, oh, oh, oh, oh. De quoi? Il y a trop de, comment dire, ferme ta gueule. On continue. On continue avec monsieur Rémi Lagarde.
11: Qu'est-ce que c'est ça? Viens ici. Au pied, le chien. Couchez, bédo. Couchez. Bonjour. Je m'appelle Rémi, t'as eu? Chut. Tais-toi, bédo. Je suis venu pour trouver du taf. Pour ta fête, t'as eu? Suite à que j'ai fait suicide. Je suis entré dans une pharmacie et j'ai tout mangé. Même les crèmes solaires, le dentifrice. C'est pour ça, après, ils m'ont emmené à hôpital. À cause que j'avais pas digéré les pansements. Que mon système immunitaire est... Chut, ferme ta gueule, bédo. Mais maintenant, ça va. C'est pour ça, j'aimerais bien travailler dans la vente.
10: Martine! Appelle la BAC! Ici, on vous a appelé un taxi. Oh, Martine! C'est quoi cette sélection, là? C'est n'importe quoi, Martine! Il y a une odeur. Ça sent. Oh, ben, sent, tu sens pas, sent. Ça sent les acédiques pour ta gueule. Voilà. Et si vous pensez que ça me fait plaisir de recruter, non! Aujourd'hui, si je recrute, c'est pas par gaieté de cœur, c'est parce que j'ai perdu mon meilleur élément. Alors pour ceux qui resteront dans le monde de la fourniture de bureau, vous le croiserez certainement, il s'agit de Stanislas Bilot, dit le patron, dit Stabilo Boss. On continue avec monsieur Stéphane Mascunan. Ah mais très bien, approchez, voilà, voilà, approchez monsieur, très bien. Bonjour! Je m'appelle Stéphane! Oh Martine! C'est quoi cette sélection là? C'est n'importe quoi, Martine! Tu sais, Martine, hein, j'ai la main sur le cœur, hein! Mais aujourd'hui, elle va finir dans ta gueule! Hein.
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12: Salut la copine, je te fais la bise. Non, c'est trois chez moi. Oh, t'as changé de crête. Oh, ça te va bien, ça fait ressortir ton bec. Alors, prête pour une journée de ponte industrielle? Oh, qu'est-ce que c'est? Qu'est-ce que c'est les copines? V'là le coach. Oh, v'là le coach, c'est le coach. Regarde-le, c'est le coach. Bah, c'est notre coach, quoi. Bah, à quoi il sert? Il vient nous pousser au cul pour qu'on ponte, quoi. Plus de rentabilité, efficacité, faut y aller, c'est le coach, c'est notre coach codec, quoi, tu vois. Attends, lui, tu sais qu'il sait quoi faire pour nous faire pondre, hein. Il faut nous stimuler. La semaine dernière, il nous a amené le calendrier des dieux du poulailler. Oh, comme ils sont beaux, ces poulets déplumés. Oh là là, rien que d'y penser. Oh, oh là là. Tu sais ce que je préfère, moi? C'est quand il vient avec ses stripteaseurs, les chicken dells. Oh, tu les verrais gonflés aux hormones, rôtis aux UV, huilés de la crête aux pattes. Oh là là, rien que d'en parler, j'ai la crête en rut. Attention, c'est chicken. Oh, chicken. Tu connais pas de chicken? Bah c'est notre Mac. T'as déjà vu des poules sans Mac, toi? Bah alors, ça c'est le Mac Chicken. Bien sûr. Oh là là, il vient relever les compteurs. Il vient voir si t'as fait ton quota d'œuf. Et si t'as fait ton quota d'œuf, il t'envoie en thalasso. Au KFC. Oh, KFC. Oh là là, le KFC là-bas, tu prends des bains d'huile de tournesol, on te masse à la panure et après tes cuisses, on les suce. Oh le KFC. Oh le KFC. Oh le KFC. Attention, discret. Tu vois la poule en rouge là-haut? C'est la présidente du PS. Oui. Le poulailler socialiste. Oui. Ségolène Poulaille. Oui. C'est elle qui a fait passer la loi des 35 œufs. Oui. Et c'est elle qui a fait notre syndicat. Force Poulardière. C'est... T'es syndiqué? T'es pas syndiqué? Elle est pas syndiquée, les copines, elle est pas syndiquée, faut se syndiquer, hein? Bien sûr, il faut se syndiquer. Mais pour les poules chinoises, elles arrivent! Il paraît qu'une poule chinoise, elle peut pondre 1000 œufs en une heure, elle les sort étiquetés, pesées, emballées, prêts à foutre en rayon. On va se faire bouffer! On va se faire bouffer! Quoi? À quoi ça sert de pondre? Je sais rien, moi, efficacité, c'est ça, rentabilité. Qu'est-ce qu'il y a dans un œuf? Un poussin? Un bébé poule? Je connais pas, tu regardes trop le choya, toi faut que t'arrêtes, hein. Non. Voilà. Quoi? Quand est-ce qu'on dort? J'en sais rien, comme toutes les poules, quand le soleil s'éteint, voilà. Ben quoi, y a pas de soleil. Ah, et le tube blanc qui clignote là-haut, c'est pas un soleil, ça. Un néon? Les copines, notre soleil, elle appelait ça un néon. Attention, regardez, il clignote. Ça, c'est quand il va s'éteindre. Oh, oh, le joli coucher de soleil. Oh, bonne nuit, les copines.
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13: Tu te rappelles du premier confinement ou pas, hein? Ce qui manquait le plus à cette époque, je me rappelle, c'était d'aller chez les gens, quoi. Enfin, pas tous les gens, quand même. Pas les gens qui te demandent d'enlever les chaussures quand t'arrives chez eux, là. Tu la connais, cette race de fils de... Tu la connais, tu les connais, ceux-là? T'arrives chez eux, ils parlent même pas, juste ils font geste. Ils font... Là, j'ai regardé son appart, je fais, frère, Toi, enlève ton appart d'abord, non? Toi, enlève... Marche où, là? En plus, c'est tout le temps le jour où tu t'attends le moins qu'on te demande d'enlever les chaussures, t'as remarqué ça ou pas? Hein? Tout le temps, quand t'as la chaussette un peu trouée, là, au bout, là, tu la connais, cette chaussette? Elle est incroyable, cette chaussette, c'est incroyable. Hein? À chaque fois que tu la mets, tu fais, bah, je l'ai pas jetée, celle-là, dis donc. Je l'ai pas jetée, hein? Elle est tout le temps là, à chaque fois que tu ouvres ton tiroir, elle est là, genre, excuse-moi. T'aurais pas du crack, par hasard, hein, non? Dans les chaussettes que t'as honte aussi, il y a les chaussettes rouées, mais il y a aussi les chaussettes mixtes, tu sais. Les couples mixtes. Tu sais, c'est souvent une chaussette seule et une autre chaussette seule, que t'as réunies ensemble en crevard, tu sais. Tu t'es dit, je vais pas les jeter, ce serait qu'on les jetait, pourquoi je les jeterais, hein, hein? Une noire et une bleu marine, tout le monde pense que je vais avoir une noire et une bleu marine, hein, souvent une noire et une bleu marine. D'ailleurs, quand tu les mets, t'as l'impression que tout le monde est au courant que t'as mis une noire et une bleu marine. Après, attention, je rigole. Mais les parents de la bleu marine, ils sont pas contents. Hein. Bah, les parents de la bleu marine, ils sont là. Marine! Marine! Tu nous as quand même pas ramené une chaussette noire à la maison, quand même! Et c'est pas une question de couleur, c'est une question de fabrication. Ça n'a... Voilà, elle pleure, voilà. Dès qu'on dit quelque chose dans ce tiroir, on est raciste, de toute façon. Hein. Est-ce que ta sœur, elle nous ramène des chaussettes jaunes? Eh non, parce qu'elle sait très bien que les niakoué, c'est dehors. Voilà pourquoi. Après, toutes les chaussettes ne sont pas racistes, attention, hein. J'en ai pour preuve, c'est que les chaussettes cohabitent parfaitement dans le même tiroir que les sous-vêtements, les nœuds papes, les ceintures, enfin, ce tiroir, on l'a tous, c'est l'exemple du vivre ensemble, finalement. Ouais, vous ne suivez pas du tout dans le délire, ou... Dans les sous-vêtements aussi, c'est intéressant, parce que, homme comme femme, on a tous le sous-vêtement... beau gosse. Hein? T'sais, moi, c'est un petit Calvin Klein, t'sais, c'est le genre de sous-vêtement où on se dit, celui-là, je me le garde pour samedi soir, on sait pas ce qui peut se passer. Souvent, le samedi soir, tu rentres avant minuit et tu fais « Bon, pas pour cette fois-ci. » Non, mais je vous racontais, voilà, d'aller chez les gens, quoi. C'est ça qui me manquait. D'ailleurs, je me souviens de ça, tu sais, quand t'es invité chez des gens... Peut-être qu'il y a des couples qui le vivent par moments. Quand t'es invité chez des amis le soir et toute la journée avec ton conjoint ou ta conjointe, on s'est engueulé, bagarré, texto, téléphone, Le soir, on met un pied chez nos amis, on devient les meilleurs comédiens du monde. Hein? Le couple parfait, c'est... Rien que sur le paillasson, déjà, c'est ding-dong. De toute façon, t'es la première à me rabaisser, espèce de conne. Moi, je suis un bâtard, mais si moi, je suis un bâtard, toi, t'es la reine des saluts. Comment ça va? On a trouvé une place hyper rapidement. Hein? Ah oui, oui, vas-y, mon amour, après toi, bien sûr. Avec ton gros cul, là. Allez, bonne soirée, merci de m'avoir écouté, merci.
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14: Je me suis blindée, hein. J'ai mis mon super déodorant antitranspirant. Mais ça ne doit pas être pour moi. Ça doit être pour les filles qui ne bougent pas, disais. Elles mettent le déodorant et elles bloquent. Non, mais vous l'avez déjà vu, ces pubs pour déodorant. Tu vois la femme d'affaires qui arrive dans la pub, tu sais, dès 8h du matin. Hein? Comme si elle venait de faire un marathon avec des auréoles comme ça. Non, mais si tu transpires comme ça dès 8h du matin, c'est plus un problème de déo. C'est une ablation des aisselles qui te faut. Non, mais... Quand je regarde les pubs pour les produits féminins à la télé, je dis, mais la vie d'une femme, là, c'est juste des problèmes, quoi. Problème de cellulite, problème de cheveux gras, problème de fuite, Ouais, à ce niveau de fuite, c'est plus des Always qu'il faut, mais des Pampers. Là, je vois les messieurs, ça vous fait rire, hein? Mais si c'était vous, là, vous seriez là en train de faire « Chérie, je t'en supplie, appelle les pompiers, je me vide de mon sang. Chercheur comme vous êtes. » N'est-ce pas les filles que les mecs, c'est des chercheurs? Ah, c'est vrai! Attends, un mec, il a un petit bobo à la tête, c'est tout de suite... Attends, tu vois pas, je crois que j'ai un cancer de la tête, là. Un petit bobo au genou, hein. Attends. Je crois que j'ai un cancer du genou, là. Un petit bobo zizi. Faisons quand même l'amour. Il ne pense qu'à ça. Mon dernier petit copain me disait toujours, tu veux pas qu'on se fasse un petit peu de bien? Je lui dis, tiens, prends un Doliprane, laisse-moi tranquille. Oh, les pubs. Et les pubs pour shampoing. Tu vois la femme, hein, belle femme, hein, elle se pointe devant la caméra et elle te fait, moi, pour que mes cheveux gardent leur vigueur et leur souplesse, j'utilise Fritches de Garnier. Publicité mensongère. J'ai acheté le truc. Tout ce que j'ai gagné, c'est un torticolis et pas de souplesse. Et tu vois dans la pub, la fille, elle se lave les cheveux et elle sort. Non, mais c'est juste pas possible pour nous, les femmes noires. Parce que nous, les femmes noires, pour se laver les cheveux, faut prendre un jour de RTT. Les filles arabes dans la salle, vous rigolez, mais vous, c'est pareil. La veille, tu mets de l'huile d'avocat, du beurre de karité, du zitzitoun. Tu mets ton collant, tu dors. Le lendemain, premier shampoing, tu rinces. Deuxième shampoing, tu rinces. Un après-shampoing, tu rinces. Un bain de crème, tu rinces. Une ampoule. Tu sèches tes cheveux pendant une heure. Tu sors, il pleut. Vous avez déjà vu dans une pub une femme dire « Je mange ce yaourt parce qu'il est bon ». Non, c'est toujours « Je mange ce yaourt parce qu'il favorise mon drainage lymphatique ». Du coup, quand tu manges ton yaourt, t'as forcément une copine qui vient te voir qui fait oh, « Tu manges un yaourt pour raffermir ta silhouette ?»« Je mange un yaourt parce que j'ai faim !» Tout le temps les mêmes slogans. 0% de matière grasse dans les yaourts, 0% de matière grasse dans les céréales. Tout ça pourquoi? Pour plaire à ton gars qui, lui, toute l'année se tape des sandwichs. Monsieur prend un petit bidon comme ça, tu sais. Et nous, les femmes, on est tellement généreuses. Ah, mais non, mais son petit bidon, c'est la maturité. Hein? On dirait un peu mon nounours. Alors que quand c'est nous, les femmes, qui prenons du poids, le gars est au rien, fait « Pourquoi tu fais du mal à la balance, là, hein? » Même dans sa façon de te demander le sel. « Passe-moi le sel, tu vois qu'il est dégoûté. Ah, passe-moi le sel. Ah, » Merci. Merci beaucoup, c'était très bien.
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15: Tu vois ce que c'est, les agneaux, les véganes? C'est les gens qui ne consomment rien, qui n'utilisent rien, qui proviennent de l'animal. Nous, on a une nourrice végane pour mon fils et ma maman. Elle usait que les fruits et les légumes écrasés. Un jour, je dis, c'est sympa, mais il faudrait des yaourts aussi. Elle me fait, non, moi, rien qui provient de la vache. Je dis, vous peut-être, mais mon fils, si. Elle me fait, bah, votre femme a qu'à faire des yaourts avec son lait. Je dis, oui, moi, je fais des petits Suisses. C'est-à-dire, le concept des véganes, c'est tous les êtres vivants se valent. En gros, un végane, il est au bord d'une rivière, il y a un castor et un petit garçon en train de se noyer, il hésite, il est là, me dis pas, non mais il y a une huître, tu vois que t'as des huîtres pendant le réveillon qui font semblant d'être mortes pour pas être mangées. Surtout quand ils mettent le citron dans la gueule, tu ne te rétractes pas. Je sais pas si je vais y arriver. Arrête de chialer, on dirait une moule, bordel. Alors après, évidemment que t'as de la maltraitance sur certains animaux. On a encore vu récemment les élevages de lapins en batterie. C'est une honte. Mais une fois de plus, comparons ce qui est comparable. T'as un vegan qui disait à la télé, oui, les élevages de lapins en batterie, c'est pire que les camps de concentration. Moi, mon fils, je vais jamais offrir un juif en plus. Hein. Il y a eu une corrida l'été dernier. T'as une vegan qui a sauté dans l'arène avec une pancarte. Halte à la boucherie! Le taureau l'a chargé. Et un des grands combats des véganes, c'est le foie gras. Tiens, qui a mangé du foie gras pendant les fêtes? Dénoncez-vous, hein. C'est bon, cette merde. Moi, j'étais avec mon petit toast comme ça. J'ai ma petite nièce qui est végane. Elle arrive, elle me fait, ça te dérange pas de manger du foie gras alors que les oies sont gavées de force toute la journée? Oh, je dis, moi, j'ai l'habitude, je vais sur YouPorn tous les soirs. Non, mais c'est bon, le foie gras. Tu sais que le petit toast, tu sais ce qu'il faudrait faire? Faudrait faire goûter le foie gras aux oies. C'est pas des blagues. En Suisse, les véganes ont obtenu que les restaurateurs n'ont le droit de jeter les homards directement vivants dans l'eau mouillante. Faut les mettre petit à petit. Faut leur mouiller la nuque. Moi, un jour, j'étais invité à un barbecue végane. Au départ, je suis pas au courant que c'est végane. Je commence à avoir des doutes au moment où le mec me dit « Fabrice, tes courgettes bien cuites ou saignantes ?» J'ai dit « Y a pas de viande dans votre barbecue ?» Mais si, tu veux, j'ai un délicieux saucisson de fenouil. Je lui dis « Laisse tomber. » Je prends un jus de carotte, je vais m'asseoir sur un canapé en cuir. Là, il y a une végane à rien, elle me fait « Toi, je te dérange pas ?» Je dis quoi ? Ça dérange pas d'être assis sur une vache morte ? Oh, je dis, moi, tant que je suis pas assis sur la corne, tu sais. Un moment, je commence à avoir la dalle, je vais chez l'épicier du coin, j'achète des œufs, je reviens en douce me faire des œufs au plat. T'as l'autre, un vient, il me fait ça, je te dérange pas ? Je dis quoi encore ? Ça te dérange pas de manger des fœtus ? Je dis, c'est pas des fœtus, c'est des œufs. Elle me dit, c'est pareil. Je dis, non, c'est pas pareil. Je pense pas qu'un médecin, quand il fait un avortement, il attend que son jus d'orange s'émouillette. Elle dit, mais tu ne comprends rien, Fabrice. C'est prouvé scientifiquement. Nous ne sommes pas des chasseurs, nous sommes des cueilleurs. Je dis, comment ça, nous sommes des cueilleurs ? Tu vois vraiment qu'à la préhistoire, t'as le papa qui est rentré de la chasse le soir, avec maman qui est allée devant la grotte. Alors qu'est-ce que tu ramènes à dîner, chérie ? Oh, regarde, j'ai cueilli 3 framboises. Mais on veut du mammouth, connard. Mais j'ai des violettes aussi, mais dégage, espèce de fiotte. Puis il y a du prosélytisme maintenant. Va juste acheter un paquet de pâtes au supermarché, tu rentres là-dedans, t'as un grand rayon pâtes sans gluten, un grand rayon pâtes vegan, et t'as un tout petit rayon pour les gens qui mangent encore des pâtes normales. C'est devenu le rayon de la honte, c'est le rayon du sex shop nain obèse et zoophile. C'est pas des blagues, ils viennent d'ouvrir à Paris le premier restaurant vegan naturiste. C'est-à-dire qu'ils te disent, ah nous la viande on peut pas, manger mieux le tas de graisse qui se balade, ça les dérange pas. Avec Nadine, 72 ans, qui doit être là, ah bah ils m'ont mis de la viande dans mon assiette. Ah bah non, c'est mon sein. Ah. T'imagines la vie du serveur ? Maintenant vous avez fait tomber votre serviette. Bah non, non, pas celle-là. Ah oui, pardon. Oh.
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0: Les cons, c'est dur. Putain, moi, il y a un truc qui me fait du mal, mais c'est physique, hein, presque. C'est quand tu tombes sur un con qui a raison. Une torture. Bah, c'est quand tu tombes sur un mec qui te fait « Ah, t'es de Grenoble ?» Bah, tu dois connaître Céline. Ben non. Ben si, à Grenoble, Céline, Gobert, putain. Il y a quand même 200 000 personnes, hein, Grenoble, espèce de demeurée. Et c'est à ce moment-là que tu réalises, putain, je connais Céline Gobert. Ah, l'enfoiré. Comment il fait, quoi ? Ben, je la connais. Ben, forcément, tu la connais. T'es de Grenoble. Voilà. Hypercute au foie. Tu peux rien dire à ça. Voilà, tu peux rien dire, tu peux rien faire. Tu peux que fermer ta gueule, quoi. Hein, la fermer et appeler Céline. Évidemment, Céline, eh ben, devine quoi ? Eh ben, je suis avec Fred. Voilà, il te passe le bonjour. Ah, oh, Fred ! Ah, oh, je suis trop contente. Je pensais bien que vous alliez vous croiser parce qu'il est à Paris maintenant. Eh oui, Céline. C'est toi qui as raison, Céline. Toi et Fred. Hein, et moi, apparemment, je suis un gros con. Parce que tu peux pas lutter contre un con. Hein, c'est une perte de temps, vraiment. C'est dangereux même, en vrai. Faites attention, hein, un vrai bon con, il est capable de mettre l'humanité à genoux. Donc faites gaffe à ce que vous faites, quoi. Hein, le Covid. Un con. Basta, quoi. Hein. Le Covid, c'est un mec qui se réveille un jour et qui se dit, tiens, est-ce que je me cuisinerais pas une petite bestiole de déglingo ? Allez, RTT pour tout le monde. Incroyable. Et le pire, c'est qu'il est peut-être même pas mort, le gars. Moi, c'est ce qui me fume le plus hein, dans l'histoire. C'est d'imaginer qu'il a peut-être survécu. Hein. Il y a peut-être un mec en Chine, il a passé 2 ans devant les infos, à voir tous les aéroports qui ferment, le monde qui s'écroule, et lui, il est là comme un gland devant sa téloche, en train de se dire « Ah, putain, faut vraiment que j'arrête de bouffer de la merde. » Espèce d'abruti, quoi. C'est même pas de la bouffe, franchement. Ça se voit sur le pangolin que c'est pas de la bouffe. Les pangolins, ça ressemble à des Santiago. Qu'est-ce qui t'a pris, quoi ? C'est terrible, hein. C'est assez simple, hein, la vie. Il y a 4 ou 5 bestioles maximum qui sont de la bouffe. Le pangolin, c'est pas de la bouffe. Les huîtres, pas de la bouffe. Ouvrez les yeux, quoi. Les huîtres, ça ressemble à 4 fluides corporels que personne n'a envie de toucher. Ben, vous penserez à moi la prochaine fois.
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17: Je veux pas du tout que vous vous sentiez méprisé ou inférieur. Mais donc voilà, je vous le dis comme je le pense. Je possède un iPhone. Voilà. Pourquoi ? Parce que déjà, à la maison, il se trouve que j'avais un Mac. Et c'est marrant parce qu'on se reconnaît entre gens qui sont sur Mac. L'autre jour, on était dans un dîner avec des copains. Puis en face de moi, le type, il parlait pas clair. C'était pas fluide. Ça pédalait dans la semoule. Tu sais, le mec, il me regarde. Il avait les dents pourries. Il devait bosser dans l'enseignement. Tu sais, du genre qui baise en chaussettes, tu vois. Pour pas le vexer devant tout le monde à l'oreille, je dis, toi, t'es sur PC. Non, pour ceux qui connaissent pas l'iPhone, sans déconner, c'est un téléphone avec ce qu'on appelle les petites applications, ces petites pastilles comme ça que tu te télécharges, et comme ça tu te crées ton téléphone à la carte. Les applications sympas sont payantes, les à chier sont gratuites. T'as tout, hein, t'as tout. Tu peux avoir des journaux, des radios, des services, des jeux, t'as tout ce que tu veux, tu peux te le télécharger sur le téléphone. Moi, par exemple, je suis un fanat de news, j'adore l'actu. Donc l'autre jour, je me suis dit, tiens, je vais me télécharger un canard, un journal. Je vois L'Essentiel. Je connais pas le journal L'Essentiel, pourquoi pas. Et donc je télécharge L'Essentiel sur mon téléphone, et je vois en une de L'Essentiel, hein, quand même. Hein, les festivités du 65e anniversaire de la Libération se sont formidablement bien déroulées à Pétange. Jamais entendu parler de Pétange de ma vie. Là, tu te dis, l'office de tourisme de Pétange doit être rudement efficace, quand même. Hein, parce que... Le tout sous le regard bienveillant du Grand-Duc. Là, tu te dis, bon, où il y a eu un coup d'État en France, j'ai fait un micro-coma. Alors, en fait, c'est un quotidien luxembourgeois, donc autant te dire que je m'en carre au fion. Non, mais comme quoi, on peut pas tout apprendre hein, dans les médias. Je veux dire, c'est un peu comme les 72 chaînes chinoises que t'as à la fin de la Freebox. T'as pas le temps de les regarder toutes, tu vois ce que je veux dire. Mais t'as plein de trucs hein, sur l'iPhone. T'as l'application toilette, c'est vachement sympa. Tu cliques et tu sais exactement où se trouvent les toilettes les plus proches de l'endroit où tu es. Bon, le problème, c'est que les particuliers chez qui tu débarques sont rarement prévenus. Voilà. Enfin, tu laisses une petite pièce, comme à la gare, toi, tu t'en fous. L'application passe jaune, vachement bien. Moi, par exemple, j'habite à cheval entre le 9e et le 10e arrondissement de Paris. Bon, je pars de chez moi un peu rapide. Je claque la porte, il y a les clés derrière. Qu'est-ce que je fais ? J'appelle un serrurier qui va venir me facturer 200 euros, une ouverture de porte, hein, pour laquelle il va prendre la radio des poumons pourris de sa femme, tu vois, qui va glisser comme ça, faire un bordel pour devoir appeler les flics. Hein. Bon, lequel serrurier j'appelle ? Hein, celui du 9e ou celui du 10e ? C'est une vraie question. Application écran noir également. Hein. Les jours de rendez-vous importants, l'Apple plante. Ça, c'est Apple qui décide. C'est un petit plus commercial. Voilà, ça fait plaisir. Voilà, bon, maintenant, abordons le négatif. Alors, chez Apple, quand vous branchez un iPhone, c'est à peu près une nuit de charge pour 20 minutes d'autonomie. C'est court. 20 minutes, pour que vous compreniez bien, c'est à peu près le temps de saillie d'un homard. Hein ? Oui, parce que je me suis téléchargé l'application temps de saillie des animaux. Berger des Pyrénées, c'est 3 minutes. La libellule, 3 heures. La guêpe, 4 jours. Grosse cochonne, la guêpe. Hein. Non, monsieur, si tu veux, l'iPhone, ce qui est pas mal, parce qu'il y a des gens qui sont addicts de l'iPhone, c'est un loisir discret. Tous les loisirs ne sont pas aussi discrets que l'iPhone. Tu vas dans une soirée qui se passe pas très bien, tu te dis j'aurais pas dû y aller, tu vois, on t'a invité à dîner, on t'a forcé, etc. On te dit maintenant, Jérôme, il est temps de passer à table. Tu démarres un tricot, on sent que le type est pas dedans, quoi, tu vois ce que je veux dire. Alors que là, tu peux être là, tu es sous la table, on l'a tous fait. Je me fais chier. Chier, les gars, c'est eh ou R, toi, tu vois. Pareil, les accents, c'est très compliqué. Pour faire l'accent, mettons sur le A. Vous appuyez sur le A, vous remontez avec le doigt, vous tournez à droite, vous dépassez la caserne, il y a un fleuriste, tout ça, vous dépassez. Troisième à gauche, c'est un cul-de-sac, tu prends pas, tu prends la quatrième à droite, tu passes sous le viaduc, et là, il te donne 25 accents. 25 accents pour le A. Il te propose, pour faire un A, en France, l'iPhone, il te propose une barre, un chapeau écrasé. Une boule, oui, bien sûr, une boule, hein, on va mettre une boule sur un A, bien sûr. Puis des boucles d'oreilles aussi, pendant qu'on y est. Hein, puis un collier, puis un piercing, et puis on va l'envoyer au Queen, hein, bien sûr. Alors moi, je l'ai dit, s'il y a des gens de chez Apple dans la salle, configurez l'appareil selon les pays. Par exemple, en France, c'est pas la peine de nous proposer une CDI sous le T, on la prendra pas. Voilà. Hein. Pas la peine de nous proposer un haut barré, on n'est pas au Danemark. Voilà. En France, quand on barre un haut, c'est qu'on ne peut plus le mettre. Voilà. Et relisez bien, ça c'est valable pour tous les téléphones, relisez bien vos textos avant de les envoyer. parce que l'iPhone change les mots sans que tu t'en rendes compte. Exemple très précis, hein, vous allez comprendre tout de suite. Mon boss me dit, Jérôme, venez me chercher à la gare, on a un rendez-vous important, on y va ensemble. Je dis, très bien patron, en revanche, je ne descendrai pas de la voiture, comme on est pressé, je vous prends au viol. Ben, ce petit i qui se met entre le V et le O, ben, il peut te pourrir la journée, hein, c'est moi qui te le dis.
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14: Ils sont que trois dans la tête d'un mec. Il y a le moi, le surmoi et le ça. Et si c'est vrai, c'est Freud qui l'a dit. Je vais développer. Donc en fait, bon bah déjà t'as le moi, donc ça c'est le mec, hein. Alors lui, quand il voit une fille, en général, il dit tiens, une fille. Voilà. Ensuite, tu as le surmoi qui cohabite avec lui dans sa tête. Lui, si vous voulez, c'est un petit peu une sorte de gendarme-son, voyez. Et lui, quand il voit une fille, il dit oh, mais quel magnifique représentant de la gente féminine. Mais que de grâce et de raffinement chez cette jeune personne. Voilà. Et enfin, tu as le ça qui lui dit bzla, bzla, bzla. Le ça étant une sorte de Joey Star. Donc, ce qui se passe, c'est que les différents éléments de la personnalité du mec parlementent et avancent un petit peu chacun leurs arguments. Donc, tu as le moi qui, au moment d'aborder la fille, dit ouais, non, parce que bon, voilà, ça fout la pression, ça fout des bonnes. Voilà. Ensuite, t'as le surmoi qui dit tentons de l'approcher en lui déclamant quelques vers d'une poésie choisie. Et enfin, tu as le ça qui lui dit bzla, bzla, bzla. Là, le surmoi lui répond oh, certes, la demoiselle est gironde. Mais n'eût-il pas mieux valu faire un saut d'esprit avant d'en arriver à de telles extrémités? Alors le truc en gros là, c'est que t'as Gendarmeson qui se bat à main nue avec Joey Star. Alors c'est vrai, très vite, Gendarmeson il dit oui non, ah bah, il est exact que ça paraît une solution avisée que de forniquer avec cette jeune personne lui dit en blanc évidemment. Et là le ça lui dit non. Alors qu'est-ce qu'il veut le ça? Eh ben il veut de la bière, du foot et des putes. Si, moi je pense que c'est un petit peu un mélange de Joey Star et de Franck Ribéry. Albator avec des dents plomb. Oui, je vous ai pas dit, c'est un truc que j'aime bien faire, ça, les mélanges de physique. J'en ai deux, trois sous le coude, je peux vous les faire? Ouais, cool. Bon, par exemple, un truc moche, on a un Bogdanov. Valérie Damido. Iti avec une culotte de cheval. Iti, redécor, maison. En vrai, j'avais autre chose, j'avais Sébastien Chabal, Vincent McDoom, Chewbacca avec une robe en soie, Jean-Marie Le Pen, Valérie Damido. Marine Le Pen. C'est bizarre, celui-là.
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18: Parti dans une émission qui s'appelle Rendez-vous en terre inconnue, peut-être vous en avez entendu parler. C'est une émission de, tu sais, Frédéric Lopez, le présentateur de France 2. Il t'emmène dans un endroit où on est coupé de tout ce qu'on connaît de nous ici en France. Moi, il m'a emmené dans le sud-est de l'Éthiopie, dans la tribu des Suri. Mais il te dit pas tout de suite où il va t'emmener, Frédéric Lopez. Il te fait un petit suspense, tu vois. Moi, je me rappelle, il m'a réveillé dans l'avion comme ça, il m'a dit Kev, est-ce que tu sais où on va? Moi, je lui ai dit, non, c'est le principe de l'émission. Sinon, ça s'appellerait Rendez-vous là où tu sais. Et là, il a commencé à me dire où on allait, mais en suspense. Il m'a dit, nous allons aller dans la région de Kefa, sur les sommets du mont du Rif, non loin de la vallée de l'Omo. Est-ce que tu sais où on va, Kev? Ouais, je sais, ouais. On va dans la tribu de Black Panther. Au Wakanda. M'a dit non, Kev, on va en Éthiopie. J'ai dit ah, Éthiopie. Et c'est vrai qu'en arrivant là-bas, il y a pas mal de choses qui m'ont choqué. Déjà, on avait un guide là-bas, un guide un peu comme le mec sur M6, c'est celui qui est tout le temps énervé là sur M6. Mike Horn, merci beaucoup. Mike Horn, pouce, qui a dit Etchebest? Le lendemain matin, je me réveille dans la tribu des Suri en Éthiopie. Et là, il y a un mec, il se met tout nu, commence à se balader dans la tribu, trempe son sgeg dans la rivière. frotte son huc contre des arbres. J'avoue, moi, j'étais choqué, tu vois. Et la tribu des souris aussi, c'était choqué, parce que c'était Frédéric Lopez, le mec qui a fait ça, tu vois, c'est quand même... Mais le pire, la pire anecdote qui m'arrive en Éthiopie, les amis, j'aimerais la partager avec vous ce soir. Souvent, il y a des gens qui viennent me voir après le spectacle et qui me disent « Kev, c'est pas vrai, ça c'est une anecdote inventée pour le spectacle. » Du coup, je le précise maintenant, tout ce que je m'apprête à vous raconter, ok, c'est du vécu. Au tout début de cette aventure, le premier jour, ce guide en question, il vient me voir et il me dit « Kev, comme tu le vois ici, on vit dans la nature. Dans la nature, il n'y a pas de toilettes, ok? Quand tu as envie d'aller aux toilettes, tu vas dans la nature. Pendant la journée, aucun problème. Pendant la nuit, c'est là que les animaux sauvages chassent. Si tu entends un cri d'animal sauvage pendant la nuit, tu dois toi-même faire un cri qui fait plus peur que lui. Je vous kiffe maintenant parce que vous êtes vraiment en mode... Bah, au moins les règles sont exposées, ça c'est... Moi, je vais pas vous mentir, moi, je suis pas trop du genre héros, tu vois. Moi, je me balade dans la forêt, je croise un lion énervé. Ni je crie, ni je cours, ni rien du tout. Je m'allonge. Je mets du sel, du poivre, je m'assaisonne. Et je dis, vas-y, mange-moi vite, je veux que ça passe vite, tu vois. Du coup, les 15 premiers jours de l'aventure, quand j'avais envie de faire pipi pendant la nuit, je faisais pipi dans mon sac de couchage directement. Et au bout de 15 jours sur place, je me rappelle comme si c'était hier, j'étais dans mon sac de couchage comme ça. J'avais très, très, très, très envie de faire pipi, tu sais. Tellement que ça m'empêchait de dormir. Il faisait nuit noire. Tout le monde dormait autour de moi. Je suis sorti de mon sac de couchage. Je l'ai mis à sécher. Je commençais à me balader tout doucement dans la nuit. J'avais peur. Tu sais même pas comment j'avais peur. J'étais vraiment en flip total. Tu vois. Je voyais pas 2 mètres devant moi. Je tâtais comme ça avec le pied. Tu vois. Et je cherchais un endroit pour faire pipi. Tu vois. Mais attention, en Éthiopie, 4 heures du matin, il y a des bruits de malade. Moi, je marchais, j'entendais genre... Des trucs de ouf. À un moment donné, je trouve un petit buisson, tu vois. Je le sens, je le tâte. Je me mets en position pipi, tu vois. Je commence à faire mon pipi, ça se passe bien. Je suis fier de moi. Ouais, bah ouais, ça te paraît bête. Mais moi, à ce moment-là, je suis fier de moi, tu vois. Et au bout de 6 secondes de pipi, j'entends à ma droite un bruit qui fait genre... Comme un chien. Mais pas un chien, tu vois. Et je sens que le truc s'approche. Putain, putain, putain, putain. Et là, c'est fou le corps humain dans ce genre de moment. Parce que mon corps, il m'a lâché complètement. J'avais tellement peur, j'arrivais plus à bouger ni mes bras, ni mes jambes. Il n'y a que mon pipi qui a commencé à faire des zigzags. Comme si le pipi voulait me dire, viens, on y va. Moi, je suis resté bloqué, tu vois. Et j'entends que le truc se rapproche, j'entends les pattes, tu vois, sur le sol. Et là, je repense au conseil du guide, tu vois. Fais un cri qui fait peur. Sauf que moi, je connais pas de cri qui fait peur, tu vois. Donc j'ai improvisé un truc, tu vois, j'ai fait genre... Kai Kaka Kai. Une sorte de cacatoès énervé, tu vois, une sorte de pélican caïra un peu. Kai. Je sens que le truc continue de s'approcher. Je dis, putain, ça fait pas peur, putain, trouve un truc qui fait peur, qu'il y a un truc qui fait peur. Eh ben, fous-toi de ma gueule, à ce moment-là, je me suis dit, une vache, c'est costaud quand même, tu vois, c'est... Le truc s'approche. Je dis, putain, Kev, pense à un truc qui fait vraiment peur. Oui, bonjour, c'est le trésor public à l'appareil. Vous appelle concernant votre avis d'imposition. Et là, plus rien. Il n'y a rien de pire dans cette situation que quand il n'y a plus un bruit. T'sais. Moi, j'étais là. Quoi ? Et là, j'ai honte, mais je vous le dis ce soir. Non, à ce moment-là, je me suis dit, si je sens un mouvement brusque vers moi, rien à foutre, je me sers de mon pipi comme d'une arme. Je m'imaginais déjà en train de dire « Tu bouges, je tire !» Et je suis resté concentré, tu vois. Et là, d'un coup, j'entends tout proche de moi. J'ai compris qu'il y avait une question, tu vois, mais... Moi, j'ai répondu un truc genre... Et là, j'entends... Kev. Je me dis, la tête de ma mère, je suis connu des panthères en Éthiopie maintenant. Même quand elle a dit Kev, j'avais tellement peur, j'ai pas osé dire oui, j'ai fait genre... Peut-être. Et là, j'entends, Kev, c'est moi. C'est Frédéric. Oh putain, Frédéric, merci, mon Dieu. Il m'a dit, excuse-moi, Kev, excuse-moi. C'est le kit qui m'a dit, si j'entends un bruit pendant que je fais pipi, il faut que je fasse un cri qui fait peur. Je dis, mais moi aussi, le kit, il m'a dit ça. Et on est comme deux cons, les gars galèrent à faire des cris depuis tout à l'heure. Il m'a dit, je suis désolé. En plus, tu m'as fait peur. Je dis, t'as vu, je fais bien la vache, hein, quand même, hein. Il m'a dit, non, les impôts, j'ai eu peur, putain. Incroyable cette soirée en Éthiopie, je te jure, c'est incroyable. D'ailleurs, c'était tellement intense que que j'ai pas réalisé là-bas que j'apprenais des choses. C'est en rentrant ici en France que j'ai réalisé tout ce que j'avais appris. Je me rappelle quand je suis rentré en France, j'étais voir ma copine, je lui dis, tu vois ma chérie, je pensais que j'avais vraiment besoin de mon téléphone portable. En fait, j'en ai pas vraiment besoin. Je peux vivre sans, tu vois. Hein? Je pensais que j'avais vraiment besoin de mon ordinateur. En fait, j'en ai pas vraiment besoin. Je peux vivre sans. Ma copine, elle m'a répondu ce truc très touchant. Elle m'a dit, c'est marrant que tu dises ça à Kev, parce que moi, je pensais que j'avais vraiment besoin de toi. Ça me vexe beaucoup que tu rigoles avant la fin de la blague. Mais franchement.
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20: Il y a des gens de Marseille ce soir?
21: Oui.
20: Il y a toujours un gogol dans la salle. À Marseille, c'est une ville, ils ont tous les yeux proches, hein, c'est pas évident. C'est la seule ville où les gens ils se garent en double fil alors qu'il n'y a qu'une seule file. C'est très bizarre, Marseille. J'étais à Marseille il y a 3 semaines, je leur ai parlé du confinement, ils ne savaient même pas ce que c'était. Parce que eux, pendant le confinement, ils ouvraient des boutiques, ils ont leur propre délire à eux et tout. Tu vois. Le confinement, c'était il y a longtemps. Hein. Vous l'avez bien vécu, le confinement? Non? Moi, j'ai kiffé. Hein. Toute ma vie, j'ai attendu ce moment-là, moi. Moi, toute ma vie, j'ai attendu que le président vienne à la télé et fasse « Restez chez vous ». C'est une phrase de ouf, et derrière, il a rajouté « Vous allez sauver des vies ». J'ai dit « Alors là ». Si en plus de ça, je suis un sauveur, et je suis rentré dans son délire, moi. Dans ma tête, j'ai sauvé des vies. Je sais pas pour vous, hein, mais moi, je me sens comme un sauveur. Tu sais, comme un retraité de guerre, un peu, tu vois. Comme un ancien soldat. Les futures générations, je vais mal leur parler, c'est sûr. Quand ils vont venir me voir, je vais leur dire « Mais qu'est-ce que t'as connu, toi ? T'as fait mars-avril 2020 ? Non. Tu t'es tapé les lives de Castex ? Je crois pas. Non. Je jure, je suis rentré de Marseille. Après le confinement. Et c'est là que j'ai compris que Paris, c'était une vie spéciale. Je vous jure. Rouler dans Paris, il n'y a pas pire en France. C'est vrai ou pas? Levez la main ceux qui ont permis. Gardez la main levée ceux qui ont permis et qui roulent dans Paris intramuros. Vous avez vu le nombre de mains qui sont baissées? Très dur de rouler dans Paris. Je vous jure. En plus, il y a une règle à Paris. Vous la connaissez tous. Plus ta voiture est petite, moins on te respecte. Et moi, j'ai une Smart. Les gens, ils me klaxonnent, j'entends « Avance, petite pute !» Ils me respectent pas, c'est abusé. Et on a tous un ennemi sur la route, tous en tant qu'on est. Tu sais, les camions, on n'aime pas les voitures, les motos, les vélos, les piétons. C'est un poule renard vipère géant, le truc, d'accord? Mais on est tous d'accord et unanime à Paris pour détester une personne. Non, pas Hidalgo, non, non, non. Ceux qu'on déteste le plus, vous savez c'est qui? Ceux qui se déplacent avec les une roue électrique comme ça, là. Tu vois de qui je parle? Avec le zizi devant. Mais qui sont ces gens? T'as 40 ans, enculé. C'est ça qu'on va laisser à nos enfants? Des connards en costard qui se déplacent comme ça? C'est ça qu'on... Imagine, t'as été dans le coma pendant 2 ans, t'es pas au courant que cette merde, ça existe, là. Tu traverses gentiment, il y a un mec, il arrive comme ça devant toi. Un jour, j'étais au feu rouge, il y en a, il est arrivé, il s'est accoudé à ma voiture, le bâtard. Genre, moi, je suis en arrêt de bus, moi. Je les regarde, des marches arrière, il s'est éclaté devant moi. Je peux plus me les voir. Et c'est pas les pires sur la route. Vous savez qui sont les pires sur la route à Paris? Les piétons. Le Parisien de base. Il est hostile, il est méchant. Non, lui, il t'insulte, parce que le piéton, dans sa tête, il pollue pas. Il est en guerre contre les voitures. Tu passes devant lui, alors que c'est feu vert pour toi, il t'insulte. Des insultes de piéton, vous avez déjà entendu ça?
22: Oui.
20: C'est horrible, hein. Tu passes devant lui, là. Oh! Oh! Oh! Il y a zéro argument, il y a rien. Il est tout seul, il cherche du soutien. Oh! Oh! Et il finit toujours ses phrases par « Eh ben voilà, voilà, voilà, voilà. » Alors que dans le code de la route, le piéton, il est tout en bas de l'échelle. C'est vrai ou pas? Il a zéro pouvoir. Au loup-garou, c'est un villageois, il sert à rien. Mais le piéton, il a un joker. Le piéton, il sait que s'il met le pied sur la route, il passe prioritaire. Mais si je veux, il meurt, on est d'accord? Et ils abusent de ce joker, il n'y a qu'à Paris que tu vois ça. À Paris, le piéton, il te coupe la route, il te regarde même pas, il s'excuse même pas. T'as vu, nous, les gens bien, quand on coupe la route à un automobiliste, on fait le petit effort, la petite foulée hypocrite. Tu sais, je t'ai coupé la route, mais je m'en bats un peu les couilles. On fait toujours ça. Là, j'ai découvert récemment, là, les mamans, elles sont ravagées, hein. Elles en ont rien à foutre. Elles envoient la poussette, il n'y a plus de respect. Le bébé, il est là, maman, on va mourir. Elle s'en bat les couilles. Elle te défie du regard, tu sais, genre, c'est bien ce qui me semble, la petite pute. Et elle dit, bah,
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23: Non, c'est passionnant votre histoire, Madame Vigneault, mais moi je suis pas psy. Hein. Moi je suis conseillère d'orientation. Hein. Et ici c'est Pôle emploi. Hein. Alors qu'est-ce que je peux faire pour vous hein? Que je vous trouve du travail hein? Ok, on ouvre un dossier, c'est pas un souci. Mais attention, Madame Vigneault, hein, pour valider votre inscription, il faudra me faire une petite demande par écrite. Hein. Et eh ben pour me demander du boulot, hein. Et ben pour que je puisse vous répondre qu'on n'en a pas, hein. Oh, mais qu'est-ce qui se passe encore, là? C'est pas possible, cet ordinateur. Oh, ça marche jamais, hein. Oh, Nathalie! Nathalie, marche pas l'ordinateur! Encore hein. Alors, voyez, Madame Vigneault, hein, nous, on travaille, hein. Oh, mais dans des conditions... Bon, allez, l'ordinateur, maintenant, s'allume. Allez, allume-toi. Je peux rien faire sur l'ordinateur, alors... Oh, allez, allume-toi. Nathalie. Ah, d'accord, attends, je vérifie, je vérifie. Ah, oh, bah oui, je l'ai pas branché. Oh, oh. Oh non, non, non, Madame Vigneault, on arrête tout de suite.

0: Eh ben donc en fait, vous vous appelez comme vous. Hein. Bon, alors deuxième question. Est-ce que vous avez fait des études? Oui. Oh, mais ça c'est super bien, Madame Vigneault. Vous avez dit oui, alors moi je vais cliquer sur oui. Attention. Clic. Voilà. Bon. Ensuite, eh ben qu'avez-vous fait comme études? Non, attendez, j'ai des propositions. Oui. Non. Faut choisir. Oui, ah bah alors vous avez dit oui. Ok, alors vous avez fait quoi comme étude? Mais ça c'est bien ça, Madame Vigneault. Hein. D'accord. Ça aussi. Hein. D'accord. Ça aussi. Ok. Ok, Madame Vigneault, attendez, on s'arrête. Excusez-moi, hein, mais vous êtes sûre que c'est légal d'en faire autant? Ok, alors vous avez dit 7 ans d'études de droit, moi je note 7 ans d'études de droit, parfait. Bon, il est où le 7? Ah, il est là. Alors 7, ensuite 1, 2, droit, ok. Et ensuite, vous avez été avocate pendant 7 ans? Oh, mais c'est super, hein, je sais où est le 7. Avocate, voilà. Ce qui nous fait donc, eh ben, 7 plus 7, 14 ans de droit. Hey, deux têtes, hein? Oh, Intel Inside! Et donc, vous voulez faire quoi? Du théâtre? Non, mais comme travail. Comédienne, pour de vrai? Oh. Ah bah dis donc, avec un tel diplôme, là, il va falloir que je vous trouve des offres d'emploi à la hauteur. Alors, qu'est-ce que j'ai? Ah, bah ça, c'est parfait, ça. C'est pour animer un karaoké, hein. Dans un restaurant chinois. À Bobigny. Hein. Ah si, ça c'est un boulot de comédien, si. Hein. Bah écoutez, Madame Vigneault, réfléchissez. Hein. Si c'était pas un boulot de comédien, ce serait pas dans la case comédien. Hein. Elle est pas intéressée? Très bien, très bien. Et ben je clique sur refus, attention. Et clic. Attention, Madame Vigneault, au bout de 3 refus, ici c'est Tchernobyl. Hein. Radiation directe. Alors, vous avez déjà un refus, donc il ne vous reste plus que... Bon, vous avez déjà un refus. Alors, vous avez plutôt intérêt à accepter mes prochaines offres. Hein. Parce que franchement, si vous êtes venu à Pôle emploi pour prendre la place de Marion Cotillard, hein, allez plutôt faire la queue des producteurs. Enfin, je me comprends.
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2: Les amis, moi je viens de comprendre que je suis un bobo. Ok, donc apparemment vous aviez déjà l'information, ça marche super. Il y a eu un silence général de « Ouais, ta gueule de bouffeur de graines, on la met, t'inquiète. » Là je l'ai compris, je vous explique, c'est parce que j'ai commencé la boxe et je suis vraiment dans une salle de boxe de bobo parce qu'en fait, ils organisent des fight and brunch. Mais attendez, parce que le pire, c'est que j'y suis allé, spoiler, j'ai adoré. C'est extraordinaire. Ils se démontent la gueule, je démonte le buffet. Je boboxe. Là, j'ai un projet. Je vais monter ma salle de boboxe. J'ai pensé à tout pour les bobos. Il n'y aura que des parkings à vélo. Et on vendra des gourdes et des tote bags. Avec marqué la boboxe, c'est le bobonner. C'est mon projet. Je raconte ça, mais en vrai, moi, je viens pas du tout d'ici. Hein. Je suis pas du tout un bobo. Moi, j'ai grandi en campagne. Je sais que je viens de la campagne parce que petit, j'avais des chaussures de ville. Et petit, je me disais, est-ce que les gens de la ville, ils ont des chaussures de campagne? Avec des daronnes un peu riches, en mode, allez, Timéo, mets tes chaussures de campagne, on va voir les bouseux. Les sans dents, maman? Oui. Rien à voir. Ma maman, c'était la cantinière de l'école primaire. Et elle ramenait les restes de la cantine du midi le soir à la maison. C'était dégueulasse. Vous vous souvenez? Vous vous souvenez de la salade de fruits de la cantine? Genre les cerises, elles étaient fluo. Et ma mère, elle ramenait ça le soir, ce qui fait que j'avais du rab à l'infini, mais que j'avais pas demandé. Et elle savait que j'aimais pas, donc elle essayait de le cacher en étant un peu de bonne humeur. Elle arrivait le soir, et ce soir, c'est des escalopes à la crème maman. Je sais, j'étais là ce midi en fait. Ben ouais, campagne. Nous, petits, on avait une Renault 25, c'était notre voiture. Vous voyez, il y en a peut-être qui connaissent, j'adore Renault 25. 25, c'est le nombre d'années qu'elle tenait au minimum. Sauf qu'à la fois, il n'y avait plus de clim, plus de chauffage. Fallait pas descendre les fenêtres, sinon tu ne pouvais plus les remonter.

0: À l'arrière, c'était une banquette, on était 4 enfants pour 3 places. On aurait dit la voiture d'un pédophile un peu gourmand. Ça, que là. Mais ouais, rien à voir, quoi. Tu sais, de bobo à campagne, quoi. Vraiment rien à voir. Mais c'est important, j'essaye de rester en contact avec eux, c'est important. La dernière fois, je suis rentré, je suis allé faire un foot avec mes potes d'enfance, rien à voir. Il y en a un qui a fait, ouais, le dernier sur le terrain, c'est un PD. Bon, dans le doute, j'ai couru, mais. Mais je trouve c'est important, quoi, rester en contact, surtout dans la. Voilà, aujourd'hui, dans la situation qu'on vit, tu vois, politiquement et tout. C'est pour ça, moi, j'adore l'été faire du stop. C'est extraordinaire. Parce que chaque nouvel habitacle de voiture, c'est une nouvelle aventure. Ma première voiture qui m'a pris la dernière fois, c'était un homme seul dans un SUV clim à fond. Le projet, c'était de ne plus sentir ses orteils. Deuxième voiture qui me prend, rien à voir, une écolo gaucho. Elle n'y avait pas de clim, c'était les fenêtres ouvertes. D'ailleurs, j'ai rien compris de tout le trajet, elle me parlait. J'ai rien compris. Je me suis dit, c'est dommage qu'ils ne se rencontrent pas, ces gens. Ils auraient des choses à s'apporter, tu vois. Peut-être que le monsieur mettrait un peu moins de clim, la dame un peu plus de déo, et on avance comme ça dans la vie.
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2: Il y a aussi des connards chez les handicapés, faut pas croire. Hein. Deux jours, je suis à la caisse d'au supermarché, il y en a un qui me passe devant, donc il me dit, excusez, en fauteuil roulant, un tétra, je pense. Et il me dit, je suis prioritaire, je peux y aller. Je lui dis, oui, bien sûr, vas-y. Ouais. Enfin bon, franchement, le temps que tu gagnes là, tu vas le perdre juste après. Je vois pas vraiment le... Mais roulez jeunesse. Bon... C'était serré, le passage, il me rentre dedans avec le fauteuil, donc moi, aïe, elle me dit, excusez-moi, je dis, ouais, mais t'imagines même pas à quel point ça fait mal, putain. Elle a comme vous, il se foutait de ma gueule, il se marrait, le gars, je sais pas pourquoi, il est... Ah non, mais ça m'a énervé, j'étais à deux doigts, il crevait un pneu, je vous jure, j'étais, hop là. Oh, et là, il me dit, non, mais en plus, je suis aveugle, ouais, on a tous nos problèmes, mon pote, hein, ça va. Hein. Le mec se barre, pas le temps de poser mon premier article, il y a une femme enceinte qui débarque. Alors là, ni une ni deux, je mets mes lunettes de soleil. Vous avez vu mon labrador, madame? Ah. Et puis je dis enceinte, mais petit sein, donc peut-être juste grosse, va savoir. Bon, ben on a fait connaissance là quand même, hein, depuis 5 minutes là. Du coup, j'ai envie d'en savoir un petit peu plus sur vous. Qui a déjà fait une tentative de suicide? Levez la main. Qui a réussi? Qui a réussi? Alors, je vous demande ça parce qu'il n'y a pas 3 semaines, il y a un jeune homme de la 20aine assis à votre place, la 3e rang. Il lève la main. Mais il y avait cette ambiance à peu près, bref. Oh, nom de Dieu, j'étais pas bien, j'étais à deux doigts du fou rire. J'étais pas bien. Elle était... Oui, non, parce qu'il me dit, j'ai sauté du 5e étage, maintenant, ça va. Pas de séquelles. Il était content, il était fier. Il me dit, j'ai tenté 2 fois. J'ai dit, tu connais le dicton, lâche pas l'affaire, allez, là. On reproche aux jeunes de ne pas avoir de projet. Bon, bah, je les pousse un peu. Hein, tu vois. Ouais. Bon, pour les moins jeunes, par contre, il n'y a qu'à attendre. Hein, Oh non, un vieux qui se suicide, non, il fallait y penser avant, je veux dire, avant. Bon, bon. Alors, par contre, les vieux, c'est mon meilleur public. Hein. Bienvenue. Je dis les vieux, on est entre nous. Hein, vraiment, les vieux, je vous assure, les vieux, ils se pissent dessus. Et puis ils reviennent à mon spectacle, hein, les vieux. 2 fois, 3 fois, 5, 6, 7, 8. Merci Alzheimer. Ah, tu trouves 2 maisons de retraite, tu fais une tournée de 8 mois. Hein. Et puis si t'as la chance qu'il y en ait un qui claque pendant la représentation, là, niveau marketing, sur l'affiche, tu marques mort de rire, t'es complet jusqu'en 2030.
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3: Ma chérie, moi, ça fait un petit moment qu'on est ensemble et je sais qu'elle est comblée avec moi. Je dis ça parce que je vois que ces exigences romantiques deviennent de plus en plus absurdes. Par exemple, récemment, on écoutait Serge Gainsbourg. Et sûrement, vous savez que Gainsbourg, il a dédié quasiment toutes ses chansons à des femmes. Et là, ma chérie, elle tourne vers moi et dit, alors, quand est-ce que tu vas m'écrire une chanson? Ben, quand j'écrirai des chansons, quoi, tu vois. Mais c'est vraiment un gros avantage que le musicien en soit nous, les humoristes. Parce que dédier une blague est beaucoup moins vendeur. Genre, ladies and gentlemen, pour ma prochaine blague, je voudrais la dédier à ma chérie. C'est l'histoire d'une pute. Ça marche pas. Mais je voudrais quand même préciser que j'aime vraiment ma femme. Mais non seulement j'aime ma femme, mais j'aime aimer ma femme. Surtout, j'aime quand ma femme aime quelque chose que j'aime. Par exemple, quand elle m'a dit qu'elle aime la bouffe japonaise, j'ai dit, moi aussi. Et on est tombé amoureux autour de plateaux de sushi. Mais la seule chose que j'aime encore plus que aimer ma femme, quand elle aime quelque chose que j'aime, c'est quand elle déteste quelque chose que je déteste. Par exemple, quand elle m'a dit qu'elle déteste les chocolats, mon chéri, je dis, chéri, je t'aime. Ceux qui croient que l'amour est plus fort que la haine n'ont jamais écouté mon chéri. Et ça marche aussi avec les gens. Par exemple, on aime détester un mec qui s'appelle Stéphane. Et vous savez pourquoi on déteste Stéphane? C'est parce que Stéphane, il est détestable. Sur son profil Instagram, il va mettre des devises en anglais, mais mal écrites. Comme « Live your life ». Pas « Live your life », hein? « Live your life ». Qui veut dire « Quitter ta vie ». Si seulement Stéphane pouvait suivre ses propres conseils, ça serait génial, quoi. Ce qu'on aime encore plus qu'aimer et détester Stéphane, c'est quand Stéphane, il aime quelque chose qu'on déteste. Parce que ça nous donne encore plus raison pour le détester. Par exemple, une fois, il m'a dit qu'il préfère les films américains doublés en VF. On est d'accord. Il m'a dit, moi, je préfère la voix de Sean Connery en VF. Quand j'ai dit ça à ma chérie, elle a dit, moi, je préfère la voix de Sean Connery à la voix de Stéphane. On a baisé là, tout de suite, OK? Mais la chose qu'on déteste le plus au monde, c'est quand quelqu'un qu'on déteste aime quelque chose qu'on aime. Parce que dans ce cas-là, on ne sait pas s'il faut maintenant commencer à aimer la personne qu'on détestait, il faut maintenant détester la chose qu'on aimait. Par exemple, une fois, on était en soirée avec Stéphane et quelqu'un a mis le morceau « Machistador » de M. Et là, Stéphane dit oh, « J'adore M. Fais chier !» Il aime M aussi. Donc on a tout de suite enlevé M de notre playlist. Ben oui, on va pas commencer à aimer Stéphane. Il est le ciment de notre couple. Mais si un jour je vais finir par détester ma chérie, je sais qu'à ce moment-là, je détesterai la détester. Parce que si jamais elle décide de quitter ma life, je sais que j'aurai du mal à vivre la mienne. Je voudrais dédier cette dernière blague à ma chérie. On est d'accord que cette dernière blague mérite au moins 5 pipes? Pas forcément d'elle, hein? Merci beaucoup!
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4: J'ai toujours rêvé d'être pilote, moi. Mais j'étais tellement conne, je suis une hôtesse de l'air. Toi, j'ai toujours rêvé de dire à vous la tour, ici l'avion, à vous la tour, ici l'avion. Je dis poulet, poisson. Mais enfin, je vais te dire, même hôtesse de l'air, là d'où je viens, c'est bien. Parce que moi, j'ai un petit village du nord, là-haut, là, tu sais, à la frontière belge. Là où on fait des courses de tracteurs. Là où on fait des concours à la bière. Là où on enterre les enfants dans le jardin. Alors moi, au milieu de tout ça, si tu veux, j'ai vite compris que j'étais différent. Très sensible. Trop. Une tapette, quoi. Ah. Et que si je voulais m'en sortir, il fallait vite que je me sauve pour finir à parler au bout d'une fourche. Ah. Non, parce que vous, à Paris, vous réalisez pas, hein, parce qu'à Paris, c'est... À Paris, c'est tendance. À Paris, c'est la mode, c'est le monde gay, la vie gay, mon copain gay. Hein. Mais dans le Nord... À 250 km d'année-lumière d'ici. Ah. Déjà, on n'appelle pas ça à gueule, on appelle ça une Marie Toutoule. Tu vois, c'est... Mon copain Marie Toutoule, le mariage Marie Toutoule, la Marie Toutoule parade, c'est pas pareil. Hein. Le plus dur, je crois, en fait, pour l'annoncer, bah, c'est les parents. Alors moi, les parents, t'as ma mère, ma taille, 130 kilos, qui part du principe que comme elle est grosse, ça ne sert à rien qu'elle mette une petite bague ou une petite boucle d'oreille. Alors elle te claque des cailloux ainsi, tu mets des moules à tarte comme ça. En gros, c'est comme si qu'elle ferait du tuning, mais pas sur la voiture, hein, sur elle. Hein. Et puis t'as mon père, alors mon père, lui, c'est le gros rustre du Nord. Lui, il parle pas beaucoup, et quand il parle, on comprend pas ce qu'il dit. Ah, tu es en train de chercher après, tu vas les mettre de côté, c'est la centrale nucléaire. Donc on va bien. Alors ils ont eu de la chance, mes parents, figure-toi, parce qu'ils ont eu 4 beaux enfants, hein, un échantillon quand même. Hein. Et sur les 4, ils n'ont eu 2 homosexuels. Ça fait un gros ratio quand même dans la même famille. Il y a moi, puis il y a ma sœur. En fait, il y a eu une inversion, si tu veux. Pour info, aujourd'hui, elle est chauffeur routier, moi je suis hôtesse de l'air. Ah, c'est ma sœur qui l'a dit en premier. Un jour, elle arrive, elle fait « Maman !» Oui, parce que c'est une lesbienne, ma sœur, mais c'est pas Jodie Foster, hein, on n'a rien à voir. Hein. Elle fait « Maman, je suis green !»
5: Hein ?
4: Dis rien à ton père, dis rien à ton père, il va pas supporter. Mais avec le temps, ça s'est estompé, parce que, écoute-moi bien, ma sœur, elle avait même le droit de venir à la maison avec sa petite copine.
5: Ouais.
4: Sa petite copine à l'époque, elle s'appelait Clara. Mais mon père, il l'aimait bien, je te jure, il avait accepté. Il l'adorait même. Parce qu'elle échangeait ses plaquettes de frein. Et elle tondait le gazon. Normal pour une lesbienne, tu me diras. Mais quelques années plus tard, c'était à mon tour de le dire. Et moi, j'avais une petite appréhension, hein, c'est un peu plus dur pour un garçon. Et en fait, c'est ma mère qui l'a senti. Un jour, elle est rentrée dans ma chambre et elle m'a posé directement la question. Bon, gamin, maintenant, il faut que je sais. Oui, parce que dans le Nord, on ne fait pas les subjonctifs. Hein, Maintenant, il faut que je sais. Est-ce que t'es une Marie Toutoul? Ah, homo, oui. Oh, ça recommence. Dis rien à ton père, il va pas supporter. Sauf que moi, comme ma sœur, j'avais besoin d'être en harmonie avec moi-même. Alors j'ai fini par le dire. Oh, bah là, la réaction des parents, ça a été de dire, qu'est-ce qu'on a fait? Puis on n'a pas, on a deux. Deux. Bah, je dis, maman, que je fasse des tartes avec toi pendant que Kevin, elle faisait du béton avec papa, c'est jamais... Peut-être une piste. Non, mais qu'aujourd'hui, moi, je suis hôtesse de l'air et Vin, chauffeur routier, ça non plus en pas. Eh ben, vous êtes tous les deux dans le transport. Ouais. Mais du coup, moi aussi, après, j'avais le droit de venir à la maison avec mon petit copain. Mon petit copain, à l'époque, il s'appelait Mustapha. Ça aussi, ça les a contrariés, mes parents. Hein. Non, mais aujourd'hui, écoute-moi bien, avec beaucoup d'amour, tout ça, ça s'est lissé. Les petits copains, les petites copines, les Clara, les Mustapha. Eh ben tout ça, ça vient à la maison le dimanche pour les repas de famille. Mon père, il est emboutable, il essaye de comprendre qui fait quoi. Qui c'est qui fourre la dinde, qui c'est qui envoie la purée. Moi, je sers l'apéritif à mon père et ma mère qui dit « Mets une goutte de plus à ton père, quand même, c'est dur pour lui aujourd'hui, là. » Elle m'a dit ça l'autre jour, ma mère a fait « Tu sais, gamin, au début, quand tu l'as dit, les voisins, les on-dit, la honte, hein. » Elle dit « Mais non, regarde, c'est à la mode. » Elle dit « Ils en parlent partout à la télé. » Puis elle dit « Moi, je suis super à la mode. » Je dis « Pas un, je dis deux, deux. » Elle dit « Même ton père, c'est passé, même ton père. » Bah oui. Puis qu'elle a vu le film là, avec les cow-boys. C'est comment que ça s'appelle le film? Brock, Brock, Montagne. Ton père, il s'est dit « Ah, bah si les cow-boys s'enculent maintenant, alors... » Tout ça pour vous dire qu'avec beaucoup d'amour, un peu d'alcool... Tout passe toujours. Alors soyez cool avec les maris toutoul.
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5: C'est des choses qui n'ont aucun sens dans ce monde. C'est comme ceux qui prennent les transports en commun. Il y a un truc qui n'a aucun sens. Des fois, tu payes ton titre de transport, t'es en légalité sur le quai comme ça, t'attends ton transport en commun, et là, t'as la voix de la dame, tu sais, de l'eau-parleur, là, qui a toujours une voix douce et chaleureuse pour te dire de la merde, tu sais. Elle rentre comme ça. Mesdames et messieurs, en raison d'un problème technique, le train que vous attendez subira un retard de 2 à 3 jours. Après, tu rajoutes... Veuillez nous excuser de la gêne occasionnée. Et pour moi, le summum du culot, c'est quand elle dit « Et merci de votre compréhension. » Derrière cette phrase de politesse, moi j'entends « Eh, tu vas faire quoi ?» Et c'est vrai en plus. Tu vas faire quoi? Qu'est-ce que tu vas faire en vrai, à part te plaindre? Elle est folle cette phrase. Imagine, on fait la même chose nous. Tu te fais serrer par les contrôleurs. Tu n'as pas de titre de transport et tu dis au contrôleur d'une voix douce « Mesdames et messieurs les contrôleurs, en raison d'un problème financier, je ne pourrai payer mon titre de transport ce mois-ci. Veuillez m'excuser de la gêne occasionnée et merci de votre compréhension. » Et tu pars comme ça.
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7: Maman. Oui, je comprends bien. Mais tout le monde attend, là. Il faut que tu sortes du cercueil de papa, maintenant. Qu'on puisse le fermer.
8: Ah ben des nems.
7: Tu veux des nems?
8: Mais non, je dis, mais je l'aime.
7: Ah oui, je sais, maman, que tu l'aimes, je sais. S'il te plaît.
8: Il y a deux mounirs.
7: Eh oui, il y a deux mounirs, eh oui. Je sais pas, je les vois pas. En plus, c'est qui, ces deux mounirs? Je les connais pas, moi.
8: Mais non, je dis, je veux mourir.
7: Ah oui, tu veux mourir? Ben oui, mais je suis désolée, maman, on n'a pas le temps, malheureusement. Voilà. Je suis désolée, je te rappelle que tu as choisi de faire un enterrement low cost.
8: Oui, bah oui. Bah oui, on a été pris au dépourvu avec ton père.
7: Vraiment, au dépourvu. Maman, il avait 87 ans, 2 AVC, Parkinson, Alzheimer, plus un cancer du poumon. Vous deviez quand même vous douter qu'on irait moyennement vers le mieux, quand même.
8: Bah oui, mais on n'avait pas les moyens avec ton père. D'ailleurs, merci pour ta participation à la cagnotte Litchi pour les funérailles. Hein. Grâce à toi, on est passé de 54 euros à 57.
7: Eh ben, de rien, maman, de rien. Faut croire que la misère, c'est génétique.
8: Bon, dis yo, c'est très bien qu'avec ton père, on est parti de rien.
7: Je sais, maman, je sais. Et vous y êtes retournée, non?
8: Bon, dis vigueur, alors. Ben alors, je crois vraiment que c'est le moment de faire de l'humour.
7: Hein? De l'humour? C'est pas moi qui ai commencé, maman. Comment... Tout le monde a lu le faire-part de décès, quand même, non? Oh, ben, je vais vous le lire, alors, on va voir si c'est moi qui fais de l'humour. Pompe fun 2000.
8: Pompe fun. Fun comme funèbre.
7: Ah, c'est pour ça que, parce que j'avais pas compris. Au début, j'ai cru que c'était un magasin de chaussures, pompe fun. Donc, pompe fun 2000 vous annonce l'incinération de monsieur Dubernet à 13h02, intersection Zach de la Pajole, suivre le panneau Cure Sainte-Heure sur 500 mètres, tourner à gauche, puis à droite, puis à gauche, puis à droite, puis au feu rouge, tourner.
8: Où? Je sais pas. Mais tournez!
7: Faut croire que j'ai eu du bol, hein, puisque je suis arrivée jusqu'ici. Une fois sur l'aire de jeu, faire 100 mètres à pied, bâtiment E, escalier C, interphone 5, sonner à monsieur Laribol. Voilà. Et on est d'accord que monsieur Laribol, c'est quelqu'un. Voilà.
8: Depuis quand on incinère les gens chez quelqu'un, maman? Bon. Mais qu'est-ce que tu peux être snob, pauvre chérie? Il y a bien Airbnb, Blablacar. Aujourd'hui, les gens, ils partagent tout. Je vois pas pourquoi ils partageraient pas leur crématorium. En plus, Larry Ball, c'est un professionnel, je te signale. Oui, si, absolument. C'est un ancien pizzaiolo. Il a 5 étoiles sur Dead Advisor.
7: Ah, bah, il a 5 étoiles sur Dead Advisor, je savais pas. Moi, ça vient, mais tu sais pas. Alors, il a peut-être 5 étoiles sur Dead Advisor, mais il n'y a pas de poignée au cercueil.
8: Ouais, c'est normal, c'est parce que j'ai pris la formule écho. En plus, c'est pour les faire fondre dans 5 minutes, cet idiot, hein.
7: Vous faites quoi, là? C'est quoi, ça, ce deuxième cercueil, là? Vous allez où? Hein? Ah bah, nous aussi, on a pris l'option coupe-fil, hein, figurez-vous.
8: Bah oui.
7: Bah oui, mais on n'a pas encore enfourné le nôtre, hein, je suis désolée. Il y a personne qui gère le trafic ici, c'est incroyable, ça. C'est combien de temps, maman, le créneau dans la formule écho? 10 minutes. Voilà. Excusez-moi. On a encore 6 bonnes minutes, hein. Voilà. Donc on a 6 minutes de chagrin, on va les prendre, hein. Voilà. C'est à nous, on les prendra. Excusez-moi. Voilà. Allez, donc tout le monde chiale 6 minutes. À toi, maman.
8: Bah. Allez, le voyons. Allez, mec.
7: Stop. J'ai pas le temps parce que je dois encore faire l'oraison funèbre. Maman, l'oraison funèbre, tu veux pas la faire toi?
8: Enfin, mais c'est ton père, non?
7: C'est une question?
8: Allez, mec.
7: Je vais donc maintenant réciter un extrait de la Genèse de l'Ancien Nouveau Testament. Là-bas, tout est neuf et tout est sauvage. Libre continent, sans grillage. Ici, nos rêves sont étroits. C'est pour ça que tu vas là-bas. Amen.
8: Oh là là.
7: Non, il n'y a pas de oh là là. Allez, elles sont où les fleurs? Elles sont où?
8: Là-bas.
7: Où ça, là-bas?
8: Où tout est neuf et tout est...
7: Non, c'est pas... Qu'est-ce que... Ne me dis pas que c'est ça, les fleurs. Mais non, je peux pas mettre ça, maman, sur la couronne. Il y a marqué sincère con.
8: Bah oui. On n'avait pas assez pour mettre toutes les lettres. C'était 100 euros de plus. J'ai préféré les garder pour le corbillard.
7: Corbillard. C'était une kangou, maman.
8: Bah oui. De toute façon, ça le ramènera pas.
7: Ah bah non, ça. De toute façon, une kangou, ça le ramènera pas. Sors du cercueil, s'il te plaît. Allez, sors du cercueil. C'est comment? 6 minutes, déjà? Eh oui. Et voilà. Eh oui, ça passe vite, hein, quand on s'amuse. C'est quoi? Si j'ai décédé, non? Non, je crois pas. Maman, il dit que j'ai décédé. Ah, la musique! Pardon, je sais pas. Alors, j'ai pas pensé à ça pour le départ, je sais pas. Je vous laisse choisir, hein, après tout. Qu'est-ce qu'on écoute pendant que quelqu'un brûle?
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11: J'ai 35 ans, là. Toujours pas d'enfant. Ça fait plaisir, je vous jure. Et les gens qui ont des enfants ici? Bien fait. Des fois, j'ai envie d'avoir des gosses et je mets chez un pote qui a des gosses et l'envie s'envole, quoi, tu vois. Genre... La dernière fois, je suis chez un pote, hein, apéro, son fils de 4 ans, il débarque dans le salon, il nous regarde, il crache en l'air, pouf, et il rattrape son crachat, quoi. Genre... J'étais partagé entre deux émotions, je me disais, c'est dégueulasse, et en même temps, comment il fait, quoi, tu vois, ça vient. Là, t'as son père qui me dit, ouais, je sais pas d'où ça vient. Bah si, c'est 50% de toi. Et ta meuf, elle est ingénieure, donc c'est toi le golemon de la famille, quoi. Voilà, tu te ressembles. Non, mais sérieux, cracher dans le salon, l'éducation positive. Tu craches dans ton salon et c'est OK. Non, c'est pas OK. Je vais te balayer un moment, toi, le petit là. Non, sérieusement, quoi. Éducation positive. C'est quoi ce bordel? Toi, tu fais ça dans les années 90, ton père, il débarque à l'autre bout du salon avec les deux pieds en avant, tu prends 8 mois de suspension, tu vois. Là, il m'a regardé, le daron, il m'a dit, je crois qu'il est en tempête émotionnelle. Il est HPI ou TDAH. J'y connais rien, mais je crois qu'il est juste FDP, le petit dans le salon. Là. Quand même dramatique, ça. Putain. Beaucoup fait par les Blancs, l'éducation positive. Beaucoup, beaucoup. Les Arabes, les Noirs, c'est pas leur truc, l'éducation positive, là. C'est pas leur délire. Moi, j'avais des potes rebeux qui venaient chez moi quand ils étaient petits, et tout le temps, ils me disaient, ça se voit que ton père, il est doux avec toi. Je lui disais, oui, mais t'as vu ce que font les Blancs quand ils pètent les plombs? Ils enterrent toute leur famille sous une terrasse, donc il y a un moment... Moi, j'ai vécu avec une épée de Damoclès au-dessus de la tête toute ma vie, avec peut-être un jour, mon père, il arrive dans le salon, fusil à pompe, il supprime tout le monde. Et vous savez pourquoi on fait ça? Parce qu'on regarde trop nos émotions. Donc à un moment, faut relâcher les émotions, les Blancs. On n'est pas obligé d'aller jusqu'à la pergola. On peut s'arrêter avant, vraiment, je vous le dis. Non mais c'est vrai, une claque, un coup de ceinture, c'est pas la meilleure chose pour éduquer un enfant. Mais ça sauve des vies, quoi, tu vois, ça sauve des vies. Ça détend des fois, tu vois. Tu sais, on leur ment trop aux enfants aussi. Tout le temps, c'est... Quand il y a un enfant qui t'offre un dessin, déjà, par exemple. Toi, t'es là, waouh, c'est magnifique. Ah, j'aurais jamais pensé à faire les oiseaux en forme de V, c'est tellement créatif. Le petit repart dans sa chambre, il se prend pour Léonard de Vinci, et après il est devant vous sur scène à 35 ans, sans diplôme, voilà ce qui se passe. Moi j'ai été un peu dans les pays pauvres, et dans les pays pauvres, les enfants ils font des choses magnifiques. Certes avec un peu de pression, mais c'est beau ce qu'ils font quand même. Alors regardez comment les coutures, elles sont fines. C'est beau, hein. Il fait des baskets, 8 ans le gars, quoi. Attends, lui il est HPI, quoi, tu vois. Toi, ton enfant, il arrive dans le salon. Bonne fête, maman! Avec un collier de nouilles. Putain. Il y en a un, il fait des baskets. L'autre, faut l'emmener chez l'orthophoniste, quoi.
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10: Non, je fais pas très peur, moi, comme vous pouvez le constater, physiquement. Merci. Après, c'est pas très grave. Tu sais, j'ai fait la paix avec cette idée-là il y a quelques années. Je pense que ce qui est important dans la vie, surtout, c'est de s'accepter tel que tu es. Voire même, ce qu'il faut aller chercher chez quelqu'un, c'est ce qu'il y a à l'intérieur, pas ce qu'il y a à l'extérieur. Mais le petit problème qui subsiste, c'est que dans ma tête, je ressemble pas du tout à ce à quoi je ressemble. Alors qu'en vrai, on est d'accord, je ressemble totalement à ce à quoi je ressemble. Et je le vois dans les loisirs et les divertissements que j'ai au quotidien, parce que c'est aussi ce qui définit quelqu'un. J'ai que des loisirs qui vont avec ma tête. Par exemple, en ce moment-là, je suis à fond dans la lecture. Et c'est des livres pas toujours très intéressants, en plus. J'en ai acheté un, là, qui s'intitule « Guide de survie en milieu hostile ». Et j'habite à Paris. Mais maintenant, je sais parfaitement me battre contre un crocodile. D'ailleurs, un des conseils qu'il donne, si vous en croisez un, il faut lui mettre les doigts dans les yeux. Voilà, est-ce que vous voulez avec cette information ? J'ai pas trop compris tous les conseils d'ailleurs qu'ils donnent dans ce livre. Ils disent que tu peux tenir 3 semaines sans manger. Non. Moi, une fois, j'ai sauté un repas, je n'y voyais plus de l'œil gauche. Et l'œil droit ne voyait plus que des crocodiles. J'ai acheté un autre livre, un peu particulier aussi récemment, là. Peut-être que certains ou certaines d'entre vous l'ont lu ce soir, qui s'intitule « Réfléchissez et devenez riche ». Et je l'ai acheté 40 euros. Je me suis dit, bon, est-ce que t'as vraiment réfléchi, hein? Alors, j'essaye de lire beaucoup, j'essaye de m'instruire un peu, parce que je crois que je suis arrivé à un âge dans la vie où plus je vieillis, plus j'ai la sensation de devenir stupide. Sauf que parfois, je discute un peu avec des gens autour de moi, et je me dis, moi, en fait, ça va. Ça vous le fait très certainement aussi, d'ailleurs. Parfois, tu parles avec quelqu'un 2 minutes, tu te dis, mais comment il a fait pour survivre jusque-là dans la vie, lui? J'ai eu la confirmation de ça, là, il y a quelques jours. J'ai appelé mon banquier au téléphone pour une simple question. Il m'a dit... Avant de commencer la conversation, monsieur Mirabel, est-ce que vous pouvez me confirmer votre nom et prénom? Paul Mirabel. Oui, c'est ça, oui. Je savais, en fait, hein... Je crois qu'il a essayé de me piéger ensuite. Il m'a demandé mon nom de jeune fille. Ah, je croise vraiment des gens particuliers en ce moment-là. Je suis entré dans un magasin aussi, là, il y a quelques jours. Il vendait une montre 100 000 euros. Et le vendeur m'a dit, c'est parce qu'elle va à 2000 mètres de profondeur. Je lui ai dit, je vois pas en quoi c'est rassurant. Hein. Si elle y va, vous pouvez être sûr que moi, j'y vais pas. Un jour, j'ai fait tomber du gel douche au fond d'une baignoire, je ne l'ai jamais retrouvé, donc... Et même admettons qu'un jour, je coule à 2000 mètres. Je ne suis pas sûr que mon premier réflexe soit de faire « Oula !» 14h30. Non, ben, je vais être en retard, là, c'est sûr. Hein, je croise vraiment des individus extraordinaires en ce moment. Après, attention, hein, je ne dis pas que je suis la personne la plus normale qui existe sur Terre. Mais j'ai fait une rencontre qui m'a particulièrement marqué, là, vous allez comprendre, avec un livreur Amazon. Il m'a envoyé un message très particulier, ce monsieur. Il m'a envoyé « Je suis en bas, tu descends. » Je lui ai dit « Ben non, je suis en haut, tu montes. Hein. » Je suis pas une petite salope. C'est très particulier Amazon, d'ailleurs, comme processus. Le livreur te tend un colis et après, il s'en va. Et après, Amazon t'envoie un mail, il te demande de noter ça de 1 à 5. Mais comment tu notes ça de 1 à 5? Est-ce que tu dis, ben, il a très très bien tendu le bras? Parfois, ils vont même plus loin dans le processus, ils te prennent en photo avec la livraison pour avoir une preuve. Sauf que moi, je ne sais jamais quoi faire sur la photo. Et du coup, il existe quelque part une photo de moi avec un aspirateur comme ça. Une fois, j'ai paniqué, je lui ai mis les doigts dans les yeux.
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14: Oh là là là là. Et là, elle veut le deuxième, là. Oh putain. Oh là là. Toi, tu veux pas de deuxième. Mais non, mais là, moi, je sais, là. On était sortis de la merde, là. Il allait au pot, il était propre. Je sais, parce que dès qu'il faisait un truc, il faisait pas pouf, viens voir. Et donc, moi, j'allais voir des crottes, comme ça. Je fais waouh. Maintenant, j'en ai marre. Quand je chie, je l'appelle, viens voir. Ça, c'est. Voilà, quand tu feras des trucs comme ça, tu m'appelleras. Parce que ça ne m'impressionne, mais pas du tout, d'accord? Je sais. Tu sais pourquoi je sais qu'elle veut le deuxième gosse? Parce que sur mon iPhone, il y a marqué ovulation. Et là, t'as 4 jours, poum, faut amortir. Il y a une fenêtre. Ça, il faut. Elle m'attend tous les soirs. Pareil, comme la vieille dans Psychose, à la fenêtre, elle est comme ça. Et moi, elle me fait peur. J'ai pas envie d'y aller. Donc je tourne autour de la maison, j'attends qu'elle s'endorme. Mais j'aime bien faire l'amour, mais faire les bébés, il y a un truc un peu... Tu sais, quand on fait les bébés, elle fait « Vas-y, j'y suis, là !» Plus fort, mais je suis à fond, là. Et dès que je jouis, elle me fait « Reste !» Parce qu'il faut que tout parte. Elle me tape sur le cul, c'est comme les bouteilles de ketchup quand tout va finir. Et après, elle me dit « Retire-toi !» Je me retire. Et elle met ses pieds en l'air pour que ça descende. Comme à Aqualand, tu sais, j'aime pas ça. Et même le couple, c'est compliqué, ça. Oh là, dire qu'il y a des gens, ils font des gosses pour sauver leur couple, c'est pas des cons, ça. C'est un peu comme si ta maison, elle crame et tu te dis, si on faisait un barbecue maintenant. Ah, on peut plus s'encadrer avec ma femme, on se regarde ce matin. Et moi, je fais. Ce matin, je suis réveillé, elle était à ça de moi, elle fait, tu pues, elle me fait. Et moi, j'ai fait. Et même les potes, moi je vois, tu vois encore tes potes, moi je vois plus mes potes. Moi les seuls adultes que je vois, c'est les autres papas au parc, tu sais, qui débarquent avec leurs gosses là, tu sais, ils les jettent, les gosses ils courent. Et quand t'es au parc, tu compares les gosses. Moi j'ai vu le mien, moi le mien il court pas. On voit que j'ai eu sur le tard, moi. Moi le mien il marche, t'as l'impression qu'il joue à la pétanque. Et il va chez les gens, il tape sur le mur, c'est porteur ça, il est mature. Ouais, parce que, il a quel âge ton mari? 46, ah ouais, comme moi j'ai 49, c'est-à-dire que je suis un vieux papa, j'aurais pas de deuxième vie. Non mais quand mon gosse partira à la fac, moi je serai sur mon Stana. C'est comme ça, avec ma poche à caca. Parce que je suis un vieux papa, je lui ai dit à mon fils, tu sais, ne t'attache pas. J'ai vu que j'étais un vieux papa, parce que la dernière fois je suis à la pharmacie, j'ai demandé des couches, la pharmacienne m'a dit, c'est pour un bébé, je ferme ta gueule, vraiment. Ouais, je vais faire 50 ans le 23 juillet, tu te rends compte? Heureusement, avec ma femme, on a 15 ans de différence, ça équilibre. Elle a 65 ans et...
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15: Allez, installez-vous, tout le monde a son pupitre. On y va, allez, en silence, mes enfants. Bon, alors, il est où, Moutard? Oui, bon alors, Moutard, mon garçon, pour répondre à votre question de la semaine dernière par rapport aux relations sexuelles et à la reproduction, hein? Oui, bébé, ça va. Il n'y a pas de question idiote, moutard. Hein, mes enfants, on est avant tout là pour vous apprendre une école de la vie. SVT, science de la vie de la Terre, mais surtout, science de la vie de la teub. Hein? Déjà, mes enfants, qui parmi vous a déjà tenté de se reproduire? Levez la main. C'est pas avec ça qu'on va repeupler l'île de France, hein, bon. Il va falloir me rattraper le retard, hein. Puis alors, surtout que, alors, je vous rappelle quand même que vous êtes dans une classe de sixième, hein. Puis alors, notamment, quand il s'agit du retard dans le cycle menstruel, le retard peut être le signe d'une chose dramatique, d'une ménopause très précoce. Ou alors d'une grossesse plus ou moins avancée. Oui, qu'est-ce qu'il y a? Oui, mais je ne sais pas, moi, Agathe, vous avez combien de retard? 7 mois. Tout Jésus! Bon, alors, pour Agathe, il est un peu tard, hein. Mais pour le reste de la classe, et pour lui éviter un petit deuxième, nous allons expliquer le cycle menstruel. Alors, mes enfants, le cycle menstruel, il commence le premier jour des règles. Que sont les règles? Eh bien, les règles sont un écoulement vaginal, sanguignolant et pestilentiel, qui intervient une fois par mois chez toute jeune femme normalement constituée et qui, bien évidemment, va nécessiter le port d'une garniture, hein, voilà. Qui a des jambons fromage? Bon, vous m'avez compris. Alors moi, en matière de garniture, on a le choix, hein. Moi, mesdemoiselles, je préconise la cup, hein. Mesdemoiselles, sachez que j'ai réalisé sur moi-même un tuto que j'ai mis en ligne sur YouTube, sur le site de Rire et Chanson, vous le trouverez. Alors, les règles, je disais, le cycle menstruel, mes enfants, il a une durée qui est à peu près celle d'un cycle lunaire, c'est-à-dire peu ou prou 28 jours. Voilà. Hein? Alors, les règles, quant à elles, durent entre 1 et 28 jours. Alors, mes enfants, que se passe-t-il? Qu'est-ce à dire quand les règles s'arrêtent? Eh bien, c'est-à-dire que le corps, hein, le corps de la femme, eh bien, est prêt à recevoir en son sein une tripotée de spermatozoïdes. Voilà. Alors là, mes enfants, on est bien d'accord qu'à ce stade de la compétition, bien évidemment, papa est dans maman. Oui, qu'est-ce qui se passe, Zoé? Qu'est-ce qu'il y a? Est-ce que c'est bien normal de ne pas encore avoir ses règles à 14 ans? Mais j'ai surtout envie de vous demander, Zoé, est-ce que c'est bien normal d'être encore en sixième à 14 ans? Et en même temps, vous avez quand même une sacrée moustache, hein, Zoé. Juste dites-moi, vous êtes sûre à 100% que votre prénom colle avec votre genre, hein? Non, mais parce que si vous sentez comme une protubérance entre les jambes, ce ne sont peut-être pas les grandes lèvres, hein, voilà, hein, ça... Enfer et damnation, la prof d'SVT a dit les grandes lèvres. Mes jeunes gens, c'est de l'anatomie, hein, tout autant que le pénis ou les testicules. Mesdemoiselles, on est au 21e siècle, bon sang de bois. Il est temps de prendre vos parties génitales en main, hein. Ayez la vulve joyeuse, le clitoris arrogant et la lèvre haute. Oh, c'est pénible à la fin. Bon, demain, vous prenez tous une petite douche avant de venir. Hein? Non, mais on passe aux travaux pratiques.
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15: Bon, on n'était pas des élèves modèles. Modo, modèles, voilà, bon. Mais on avait des profs aussi, laisse tomber. Hein. Parce que moi, je compare avec l'école de mon fils. Alors, ces profs, c'est des Ferrari. Hein. Ah, ça va vite. Hein. Nous, on avait des Fiat Punto, nous. Non. Moi, j'avais un prof d'histoire. Tu sais, c'est le genre de prof qui fait des vannes aux élèves. Il se moquait de nous, ouvertement. Une fois, j'ai été le voir, je dis, monsieur, est-ce que j'ai bon? Il m'a dit, ben, Boudet, avec tout ce qui est faux, si on l'enlève, oui, c'est bon. Ces vannes, il les écrivait même sur le bulletin. Prof d'histoire, Boudère est un enfant sans histoire et sans géographie. Boudère a les prétentions d'un cheval de course, mais les résultats d'un âne. La seule date qui nous a apprise par cœur, 732. Charles Martel a arrêté les Arabes à Poitiers. Mais bon, vu la classe que j'ai, il y en a qui ont réussi à passer, hein. Ah ouais, j'avais une prof, c'est là, je suis sûr, vous avez eu une prof hystérique. Elle était énervée, elle avait plein de problèmes. Dès qu'elle rentrait dans la classe, arrêtez! C'était Madame Jambon, ma prof de maths. Bah déjà, elle s'appelait Madame Jambon. La première semaine, personne voulait aller dans sa classe.
4: Mais il y avait que des juifs et des musulmans dans ma classe, wesh. Même le directeur nous a dit, mais allez, je lui dis, mais monsieur, madame Jambon, c'est haram, wesh. On dit, mais vous allez pas la manger quand même. Ah bah. Et elle, elle a fait tellement de problèmes dans sa vie que quand elle nous donnait un exercice, elle appelait ça des problèmes. C'est toujours. Déjà, quand elle faisait l'appel, comment elle était énervée. Bon, asseyez-vous. Asseyez-vous. Je vais me foutre en l'air. Je vais faire l'appel. Boudère. Oh non, il est là. Abdel. Oh. Mais pourquoi ils viennent, ces gens-là? Rodriguez, mais pose ta guitare, Rodriguez! Il est en peignoir et en pantoufle! Mais va te changer, ta caravane est en face! Qu'est-ce qu'il fout là, lui? Bon, Ben Soussan, Ben Simon, ben, bon, tous les Ben sont là! Stéphanie, merci d'être là, Stéphanie. Sortez une feuille, sortez une feuille! Problème. Ygritte vend son vélo 150 euros. Mohamed et Souleymane, pur hasard, aimeraient acheter ce vélo, mais ils n'ont que 30 euros en poche. Première question. Combien faudrait-il à Mohamed et Souleymane pour acheter le vélo d'Ygritte? Deuxième question. N'ayant pas l'argent suffisant, comment cela se fait-il donc que Mohamed et Souleymane sont repartis avec le vélo d'Ygritte?
0: Moi, quand j'étais petit, je voulais rejoindre l'école française de magie d'Harry Potter. Vous savez comment elle s'appelle, l'école française de magie d'Harry Potter? Vous avez le nom ou pas?
18: Beaubaton, j'ai lu tous les tomes.
0: C'est ça, Beaubaton, ouais, Beaubaton. Ouais, Beaubaton, ouais. Ouais, le nom est pas dingo, quoi. Bon, on a eu de la chance, ils ont hésité entre Beaubaton et Belle Baguette, ça s'est pas joué à grand-chose. À deux doigts de s'appeler Belle-Bite, on n'était pas dans la merde, hein. On apprend dans le livre que c'est l'école de l'élégance et que c'est dans le sud de la France. Élégance, sud de la France, je suis pas sûr, sûr. Enfin, ça dépend, certains encore du sud de la France, mais bon, moi, je me suis imaginé les Marseillais à Poudlard. Avec Hermione Granger dans le confessionnal, on dit pas les vieux sards. On dit les vieux sards. Non mais sérieusement, il dit que je suis nul, c'est l'hôpital qui se fout du beurre de karité, c'est quoi le délire? Avec le Dumbledore français, c'est Roger au pastis.
18: Encore, putain. Il est mort, Henri, il est mort, voilà. Il s'est fait buter par les manches des morts. Mais non, pas les gitans, les autres qui volent, va. Bon, j'ai donné 100 points à Bourgeois le Boudin, 100 points à l'OM, jamais les premiers, et moi 1000 points à la Vipère. On sait que c'est toi qui l'as buté. Mais rassurez-vous, j'ai trouvé un remplaçant. Ce remplaçant, c'est PV, le frère de Mohamed Eni. C'est qui Mohamed Eni? Sûrement un pote de Carlos.
0: Et moi, j'étais crédule avec Harry Potter, je vous jure. T'es ma sœur, elle me disait, tu vois le mur? Fonce. Mince, on a dû se tromper de mur. Ça doit être celui-ci. Ah, aïe. Bon, bah, il en reste un dernier. C'est un escalier. Bah, Harry Potter, en vrai, le film est absurde. C'est vrai. Il fête Noël, ça n'a pas de sens. Ça veut dire qu'il fête la naissance de Jésus. Mais bon, pour eux, Jésus, c'est pas... C'est pas une dinguerie que ce soit... Jésus, il descend, qu'est-ce que tu sais faire? Je transforme l'eau en vin. Ça, c'est première année, mon pote. Hein. T'as d'autres skills? Bah, je sais pas, je marche sur l'eau. Pff, allez, dégage, dégage, dégage. Prochaine fois, prends un balai, quoi. Et le pire, c'est Harry Potter. Le mec, il a une cape d'invisibilité. Qu'est-ce qu'il fait? Il va dans une bibliothèque. C'est nul, hein. Sérieusement, tiens, tu ferais quoi si t'avais une cape d'invisibilité? Souvent, je laisse le temps aux gens de réfléchir. Prends le temps de réfléchir. La dernière fois, j'ai posé la question un peu vite. Le mec m'a dit, j'irai à la piscine. Je lui ai dit, tu peux y aller sans cape d'invisibilité, hein. Il m'a dit, ouais, mais le pédiluve à poil, c'est différent. La plupart du temps, les gens me disent une banque. Voilà. Après, je les imagine toujours devant le coffre, en mode... Bah, mais j'ai pas le code. Hein. Et je vous dis la pire réponse que j'ai eue, mais j'espère que ça va vous choquer autant que ça m'a choqué, parce que sinon, ça me choquera que ça vous choque pas, d'accord? Mais le gars, il m'a dit, j'irai voir mes parents baiser. Moi, j'ai fait un pas en arrière, je dis, quoi? Et je lui ai demandé pourquoi il m'a dit non, mais c'est pour voir comment mon père s'en sortirait. Oh, ferme ta gueule. Tiens, en plus, je l'imaginais vraiment en mode.
19: Papa, avec les parents dans le lit. C'est toi qui ouvres la porte? Non, non, c'est ton fils de 35 ans, là. Il a mis un drap blanc, il se croit invisible.
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20: Il m'est arrivé un truc marrant, je sais pas, vous allez en décider vous. Il y a pas longtemps, j'ai participé à l'émission Fort Boyard. Je manquais de vigilance, vraiment. J'aurais dû relire plus l'énoncé. Mais moi, je savais pas que pour aller à Fort Boyard, il fallait une condition physique. Et comment vous dire, je suis arrivé physiquement pas prêt du tout, vraiment. Je me suis fait le dernier McDo le matin même du tournage, quoi, vraiment. Donc une sorte de boule de bowling qui arrivait sur l'île de Fort Boyard. La première épreuve pour moi, ça a été de suivre le nain, là. Il est rapide. Je suis arrivé sur site, j'avais le cardio à moins 100 000. Je me dis, bon Edgar, reprends-toi, tu dois avoir encore un peu le temps de respirer. Et là, on me dit, Edgar, tu passes en premier. J'ai dit, ah, là, c'est le noir qui meurt au début du film aussi. Je me dis, bon, quand il faut y aller, il faut y aller. Jésus, prends le volant. On me dit, épreuve numéro 1, Casino Royal. Le nom est marrant, mais l'épreuve, c'est l'enfer. Vraiment, tu te mets sur une sorte de fauteuil incliné. Tu t'allonges sur le fauteuil. Une fois dessus, tu actives une manivelle. Alors, le fauteuil se met à tourner sur lui-même à 360 degrés à 100 km/h. Tu sors de là, Bordeaux, c'est à gauche, Toulouse, dans ton cul, vraiment. Tu chopes une bassine, tu dois marcher ensuite sur trois plaques qui tournent sur elles-mêmes, ça tournait pas assez comme ça, voilà. T'arrives au bout, il y a une fontaine d'argent là, tu mets la bassine, tu replaces les trois plaques qui tournent sur elles-mêmes, Inch'Allah, voilà. Tu remplis un récipient, la clé monte, tu la prends, tu gagnes. J'ai perdu, hein, vraiment. Une défaite de lumière. C'est allé vite, hein. Je me suis levé, brah, vraiment. 2 heures à l'infirmerie, 4 vomitos. J'allais appeler ma mère, c'est elle qui sait le médicament qui me calme, s'il vous plaît. Et là, le nez me dit, Edgar, suis-moi, on y va. Et là, il y a un moment donné, le nez se stoppe. Il y a deux gars autour de moi qui me fixent, comme si je me dis, ils veulent mon oseille, ces mecs-là, ou quoi. Et ils me disent, Edgar, arrive, tu vas nous suivre, on va t'emmener au sommet du fort et on va t'équiper. J'ai fait, Je suis pas un enquêteur de renom, mais sommet du fort équipement, ça sent le vol plané quand même, non? Non. On sait jamais, faisant leur confiance, on va bien voir. J'arrive au sommet de Fort Boyard. Petit point géographique, monsieur, dame. Le sommet de Fort Boyard, c'est haut, hein? C'est très haut, hein? T'es dans le salon des oiseaux, littéralement, hein? De prendre l'apéro avec les corbeaux sans pression, hein? C'est haut, hein? Bon. Et là... On m'installe sur une catapulte. Soudainement, on met des chaînes autour de mon cou comme ça. Je dis, mais vous avez prévu de me demander mon avis pour l'épreuve quand même? Ils me disent, ah, vous voulez la faire? Ah ben non, pas du tout. Ça tombe bien que tu demandes, vraiment, je veux pas. Ils me disent, oh Edgar, come on, tu es quand même là pour te battre pour une association, pour des enfants. Je dis, ouais, mais les gosses, faut qu'ils se gèrent maintenant, vraiment. Je n'en ai plus rien à foutre, moi, monsieur. J'étais venu faire de la promotion, moi. Ils ont pas des parents? Ouais, ben appelez-les, hein, parce que là, l'assaut, ils vont faire zéro, hein, je te le dis. Hein. Moi, j'ai pas le temps. Je fais 120 kilos ta machine, là, ça va être un vrai plongeon, hein, vraiment. J'ai pas du tout envie d'y aller, quoi. Et me dit, oh, come on, Edgar, fais-nous confiance. J'ai dit, quelle confiance? Nique ta mère, t'es un fou, toi. Je vais vous dire un truc par rapport à la confiance qui est drôle, un truc de backstage. Quand tu débarques à Fort Boyard, par rapport à la confiance, ils te font signer une décharge. C'est bien pour la confiance, ça, non? Comme quoi, si tu meurs, tes proches reçoivent 90 000 euros. Alors, la daronne va être contente, mais enfin bon, moi, c'est quand même un départ définitif, quoi. C'est pas genre, je vais à Bordeaux, je reviens demain matin, quoi, tu vois. On est sur un ciao pantin, quand même, quoi, tu vois. Et si tu ne meurs pas, mais que tu perds un bras ou une jambe, tes proches reçoivent 150 000 euros. Les calculs sont bizarres, déjà, hein. Très chelou, cette histoire. Donc, je dis non, je refuse de faire. Là, il me dit, Edgar, je vais te rassurer. Pour te rassurer, je vais te décrire l'épreuve. Je dis, ouais, vas-y, toujours. Il me dit, alors, on va te propulser à 80 km/h dans le vide. Je dis, je me sens beaucoup mieux, là, c'est vrai. Il dit, là, tu vas faire une chute de 100 mètres. Vraiment, ça va beaucoup mieux, vraiment. Et là, l'élastique te ramène à 50 mètres de hauteur. Et là, il faut avoir le réflexe d'attraper une clé suspendue dans les airs, d'ouvrir le cadenas à ta cheville, de filer le col à tes poteaux et tu gagnes. J'ai perdu, hein, vraiment. Une défaite de lumière.
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2: Je suis en couple depuis un an, je suis trop content, je peux narguer les gens. Parce qu'il y en a qui sont encore dans la friend zone. En fait, c'est quand une fille qui ne veut pas sortir avec toi, donc elle va te sortir cette fameuse phrase: non, je préfère qu'on reste amis, car j'ai pas envie de te perdre. T'es mon pote à la compote. Alors, ces filles-là, je vous souhaite une diarrhée aiguë. Comme ça, c'est réglé, hein. Moi, j'ai gravi les échelons avant. J'étais dans la family zone. C'est-à-dire que les filles, elles m'appelaient frère. Quand une fille t'appelle frère, game over, voilà. T'es dans le trou noir de la friend zone, tu te noies, tu peux pas t'en sortir. Moi j'aime toutes les filles, hein. Peu importe la couleur, peu importe la religion, j'ai la dalle. J'aime beaucoup les blacks, et comme je les connais très bien, je peux vous dire qu'il y a un petit problème de comportement chez ces femmes-là. La beauté n'a pas de couleur, mais le comportement en a une. Parce que c'est très simple, mesdames et messieurs. Quand tu t'embrouilles avec une Renoir, tu peux te battre avec elle. Elle peut gagner. C'est fou, hein. Et tu peux pas sortir avec une meuf qui est plus forte que toi en bagarre. C'est pour ça qu'on n'est pas trop dans Les Anges ou dans Secret Story. Parce qu'une bagarre entre une Capucine et Amélie, c'est pas la même entre une Fatou et Banco. C'est que la villa a des coups brisés, elles vont niquer tout le monde, même le caméraman, tu sais pas pourquoi. Moi, quand je chantais avec des Européennes, on se faisait des batailles de tarte à la crème, comme dans les séries et tout. Bon, pour se démêler les cheveux, c'était un peu chiant, mais ça se passait bien dans le couple. J'ai fait la même chose avec une ex Renoir. C'était complètement différent en termes de comportement. Elle m'a balayé. Elle m'a balayé. Elle a retiré ses cheveux et elle les a mis dans la machine à laver. Mais genre, elle l'a fait devant moi. Je sais que t'as des faux cheveux, mais tu le fais pas devant moi. Genre, elle a mis son string, ses chaussettes et ses cheveux. Programme textile, 60 degrés. Moi, je suis désolé, mes sœurs Black, mais on n'est pas dans Playmobil. On n'enlève pas ses cheveux comme ça devant les gens.
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22: Cette surveillance, là, cette collecte de données, on appelle ça le big data. Big data, c'est toute la collecte de données qui est analysée par des intelligences artificielles pour donner des tendances, tout ça. Facebook travaille sur le fait de prévoir nos pensées. Ils veulent lire dans nos pensées, voilà. La justice s'intéresse aussi à ça. Ils voudraient prévoir les crimes, alors qu'on a tous eu un jour une petite intention de meurtre. Non, mais pas beaucoup, un petit meurtre. Un petit meurtre, c'est juste comme ça, juste vite fait, là. Juste pour voir comment ça fait quand la personne se tait, là. Tu vois, hein? Hein? Après, tu continues, mais tu sais, pour l'expérience, quoi, vraiment, tu vois. Pour le fun, quoi. Moi, j'ai déjà eu une intention de meurtre, hein. Ouais, j'ai déjà eu une intention de meurtre. Un jour, en fait, j'étais avec mon vélo dans Paris et j'avais le pneu crevé, je devais marcher à côté de mon vélo. J'étais énervé un peu et j'étais sur le trottoir comme ça, je suis tombé sur un obstacle, c'était une terrasse de café. Ouais, parce qu'il faut savoir qu'à Paris, le piéton est roi, mais celui qui a la terrasse est empereur. Ouais, il te domine, voilà, il a les droits sur toi. Et donc, je marchais comme ça, et donc j'ai dû éviter parce qu'il y avait la terrasse de café où des gens profitent de l'absence de soleil. Enfin, bref, donc... Donc voilà, donc j'ai évité comme ça. Et là, il y avait une fille qui était assise aussi à sa terrasse et qui avait les pieds qui dépassaient. Parce qu'en fait, il y avait la terrasse, un petit peu d'espace et ensuite la mort. Et elle avait ses pieds qui dépassaient comme ça, de 30 cm à peu près. C'est pas énorme, 30 cm. Quoique à Paris, c'est quand même pas mal, 30 cm. À Paris, 30 cm, bah, t'ouvres un kebab quand même. Donc, c'est quand même pas mal. Donc elle avait ses pieds qui dépassaient comme ça et moi j'ai rien dit parce que j'avais pas trouvé d'insulte adéquate et donc je l'ai évité comme ça et je suis passé et au moment où je l'ai dépassé, elle a dit à sa copine: je m'en fous, il a qu'à se débrouiller. Et à ce moment là j'ai rien fait, pas parce que j'avais peur d'elle, parce que j'avais peur de moi en fait. Je me suis regardé, j'ai fait: oh, un criminel, mais qu'est-ce qui se passe? Il y avait quelqu'un en moi qui me parlait, qui disait: non, tranquille, détends-toi, tu mets tranquillement ton vélo sur sa béquille, tu retournes la voir et très cordialement, tu lui écrases la gueule sur son spritz, tu prends les deux glaçons, tu lui mets bien dans le nez, la touillette, tu lui enfonces dans l'œil, jusqu'à ce que tu touches la partie du cerveau réservée à la politesse, comme ça, tu secoues. Hey, hey, bonjour, bonjour, merci, merci. À ce moment-là, si une caméra gérée par une IA m'avait filmé, ils auraient détecté un criminel. Ils auraient dit: oh, code rouge, on intervient. Ils m'auraient arrêté. Je me suis retrouvé devant un juge qui m'aurait dit: vous l'avez tué. J'aurais dit: mais grave. 20 ans. Après prévoir les crimes, prévoir les criminels, ok. Pourquoi on prévoit pas les victimes? Tu sais, il y a des gens, tu sais, qui vont mourir. Tu sais qu'ils vont se faire tuer, tu sais bien sûr. Tu sais, le collègue qui vient avec une chemise rose saumon, manche courte, une cravate Mickey bleue, il va se faire tuer, lui, un jour, non? Hein? Il y a des pellicules. Il sait qu'il y a des pellicules. Il n'ignore pas ces pellicules. Personne n'ignore ces pellicules. Il suffit de regarder l'angle mort, tu vois les pellicules. Il entretient ses pellicules. Il se lave les cheveux avec un shampoing pelliculaire. Qu'est-ce qu'il y a? Lui, il va se faire tuer. Il commence ses phrases par « au jour d'aujourd'hui ». Il a 4 stylos dans sa poche de chemise. Les 4 couleurs. Quand tu lui dis « tu peux me prêter ton stylo ?» Il dit « ah ok, mais il s'appelle Reviens ». Mais oui, on va le tuer. Mais oui, bien sûr. Au pot de départ, il a son gobelet comme ça. Il dit « santé, mais pas des pieds ». Mais il va mourir, lui. Il va mourir.
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5: Je suis pas bon, moi, pour les premières rencontres. Tu sais, au début, là, quand tu dois être genre intéressant, mais safe. Tu vois ce que je veux dire? Comme les premières rencarts, là, que tu dois mentir, en vrai, tu sais. Dire des trucs du genre, ouais, je suis fan de géopolitique et de relations internationales. Sale mytho, tu croyais qu'Azerbaïdjan, c'était un DJ? Arrête! C'est dommage, ce truc, hein. T'imagines, tu pouvais dire la vérité partout, tu te pointes, t'arrives à une soirée, t'as jamais vu personne, direct, carte sur table, genre, moi, je m'appelle Jean-Claude. Ce que j'aime, c'est qu'on me mette du beurre de cacahuète sur le gros orteil, qu'on me le lèche dans le sens des aiguilles d'une montre. C'est bizarre, hein, mais imagine, tu dis ça une fois, deux fois, dix fois, à un moment, t'as un mec qui est genre, eh ben, moi aussi. Est-ce que ça vous arrive, parfois, vous parlez à quelqu'un pour la première fois, et vous sentez dans sa tête, la personne, elle se déconnecte. C'est comme si son cerveau, il avait dit, laisse tomber, ça va mener à rien. Moi, ça me le fait tout le temps, et j'en veux pas aux gens à qui ça le fait, je fais pareil, mais dans ces cas-là, j'aimerais bien avoir le cran de faire un truc de fou. Tu sais, je parle à la personne, je raconte l'histoire de ma vie, je sens que dans sa tête, elle a commencé à faire sa liste de courses. Et juste pour la ramener avec moi, je fais un truc bizarre. Et je lâche une phrase de fou, genre une fois j'ai vu ma grand-mère prendre sa douche et j'ai pas détesté. C'est juste pour la choquer un peu. Je le fais pas et tout, hein, mais merci d'être là. Je jure, j'ai failli pas venir, moi j'avais la flemme. C'est terrible la flemme, y'a pas de vaccin contre ça. Hein. À part la cocaïne, mais bon. On est lundi quand même. T'imagines, tu commences ta semaine comme ça, tu finis comment dimanche soir avec du kérosène dans les fesses? Non, je peux pas. Non, le truc qui marche un petit peu avec moi, c'est les vidéos de motivation. Le concept, il est incroyable. C'est tout le temps la même chose. C'est quelqu'un torse nu qui escalade le Kilimandjaro en crocs. Et il te crie dessus. T'as rien demandé. Il est là, moi aussi, j'étais comme toi avant, une merde liquide. Puis je suis tombé malade, mais j'allais pas laisser un truc banal comme le cancer du col de l'utérus me gâcher la vie. Alors je me suis arraché l'utérus avec les dents. J'en ai fait une corde à sauter. Et depuis, je suis une famille inébranlable. C'est quoi ton excuse? Oh là là. T'es jamais prêt à entendre ça. À chaque fois que je regarde ces vidéos, moi, il est 8h34 du matin, j'ai des crottes dans les yeux, une couille qui dépasse du caleçon, je suis pas prêt. En plus, si vous regardez ces vidéos, faites gaffe, vous allez voir. C'est tout le temps des bonnes histoires. C'est tout le temps quelqu'un. J'ai battu une maladie, je me suis fait de l'argent, j'ai gagné avec mon équipe de basket. Moi, je suis un mec sympa, en vrai. Tu me dis des trucs comme ça, je suis content pour toi. Ces vidéos, en fait, elles me font réaliser... Je marche plus au bâton qu'à la carotte. Genre moi, faut pas me faire rêver, faut me faire peur. Non, faut que tu viennes me voir, que tu me dises, moi avant j'étais fan de sucreries et maintenant, j'ai plus de pied droit. Ça marche sur moi. Ah. Tout de suite, tu la reposes la presse Tagada. T'es genre, ah, non, c'est bon. Non. J'ai une paire de New Balance qui arrive par la poste. Ah, non. Qu'est-ce que je vais faire? Marcher à cloche-pied? Non, je peux pas. La peur, ça motive de fou, y a pas que moi. Vous voyez les campagnes anti-tabac, là? Sur moi, ça marche à mort. Et je fume même pas. Juste à chaque fois, je regarde les paquets dessus, c'est écrit, ça provoque le cancer, la cécité. Mais quand tu regardes l'image, c'est quoi? C'est un mec avec un moignon carbonisé. T'es genre, oh là là. Mais qu'est-ce qu'il a fumé, lui? Un bâton de dynamite ou quoi? C'est pas possible. Donnez-lui des gants en amiante, un scaphandre, faut le protéger, le pauvre. Et ça, là, ces images-là, c'est les idées qu'il garde. Ça veut dire au marketing, il y a des idées qu'on refuse. Il y a un mec à qui on a dit, non mais attends, Mathieu, ça va pas, non? Le bébé avec la clé à molette dans l'œil, on peut pas, ça va pas. Lui, il est là avec son bébé, sa boîte à outils. Ben moi, je propose, hein. Déjà, le harpon, vous étiez pas d'accord, c'est sûr. Et moi, je regarde trop de vidéos de motivation, du coup, ça bousille mes algorithmes sur les réseaux. Je reçois des mèmes de motivation, vous savez c'est quoi ça? Des photos en noir et blanc, avec la tête de Bruce Lee ou de Mohamed Ali au milieu. Et une citation que tu peux pas utiliser dans ta vie. Genre, mieux vaut être un guerrier dans un jardin qu'un jardinier à la guerre. T'es genre, quoi? Qu'est-ce que tu veux que je fasse de ça? Je suis dans le bus. Je vais me faire contrôler. Titre de transport, s'il vous plaît. Vous savez un jardin, vous?
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8: Je suis très très content de jouer devant vous ce soir. C'est vrai que tous les humoristes sont toujours très très contents de jouer devant vous ce soir, mais moi, c'est vrai. Si, j'ai failli pas jouer cet après-midi. En fait, c'est un truc terrible. J'ai failli pas être là pour les répétitions. Parce que je suis allé me balader tranquillement dans la rue.

0: Dans sa tête, c'est cible verrouillée, je répète, cible verrouillée. On l'a dans le viseur, mon général, je suis avec l'otage, il peut pas s'enfuir.
1: On arrive devant le magasin, elle fait « Oh, Zara !» Ouais, alors c'est là qu'elle te pose cette question qui me fait rêver.
0: Ça te dérange pas qu'on y aille ?
1: Un petit peu l'impression que la réponse est dans la question. Enfin bon, et elle le sait très bien que la réponse est dans la question, elle est déjà rentrée dans le magasin. Elle. Donc qu'est-ce que tu fais, toi ? Bah tu suis. Bêtement. Tu te mets en mode zombie. Tu croises d'autres zombies. Tu regardes tes textos sur ton portable pendant 10 minutes, hein, avant de t'apercevoir que la fille que tu suis, c'est plus la bonne. Elle est où la mienne ? Bon, alors, retrouver ta copine chez Zara, déjà, t'as envie de pleurer. Hein. T'es tout seul chez Zara, t'as envie de te mettre au milieu de faire « Venez me chercher !» Au secours ! Alors, attends, 2 secondes, si j'étais une femme, qu'est-ce que je ferais ? C'est pas compliqué, hein. Une fille chez Zara, soit ça choisit les vêtements, soit ça les essaye. Ah, idée de génie, je vais voir dans les cabines d'essayage, tous les rideaux fermés, comme ça. Comment tu veux que je la retrouve là-dedans ? Alors j'essaye de regarder discrètement sous les rideaux. Très discrètement, hein, parce que déjà un mec tout seul chez Zara, c'est limite. Mais alors un mec tout seul chez Zara qui regarde sous les rideaux, bien sûr, elles ont toutes les mêmes paires de pompes, hein, donc finalement t'y vas au pif. T'es là. Et il y a toutes les cabines qui répondent « Oui !»
0: C'est laquelle ?
1: Il y a un bras qui sort d'un rideau. Tu peux aller me chercher ça en 40, s'il te plaît ? 40. Non, je suis désolé, mademoiselle, à mon avis, vous faites erreur. Hein. Oui, vous vous trompez de zombie. Parce que moi, ma copine, à moi, elle fait pas du 40 et... Ça taille petit, ok ? Hey ! Ça taille petit, ça c'est vraiment une phrase de fille. Hein. C'est vrai, jamais t'entendras un mec dire ça taille petit. Nous, ça va ou ça va pas. Qu'est-ce que c'est que ces phrases ? Il y a des phrases, il y a que les filles qui les disent. Il y a une phrase que j'adore, c'est ça va avec tout. Jamais t'entendras un mec dire ça, mais les filles tout le temps. Un mec qui s'achète un nouveau pantalon, c'est bah il y avait plus que ça. Et même au niveau des couleurs, c'est impossible de se comprendre. Parce que vous, vous avez des couleurs qui viennent d'une autre galaxie, vous. Si, vous avez taupe. Qu'est-ce que c'est ça ? Taupe, on n'a pas, nous, comme couleur. Hein. Comme animal, oui. Mais comme couleur... C'est ma copine, la semaine dernière, qui m'a dit « On va refaire toute l'entrée de l'appartement en taupe. » Refaire toute l'entrée de l'appartement en taupe. Elle est partie au boulot, elle m'a laissé avec cette idée-là. Alors j'ai essayé de lui faire une surprise. Elle est revenue le soir. Mais qu'est-ce que c'est ce... Bah c'est des taupes, regarde. C'est tout doux, gros budget taupe à la maison. Hein, moi je suis content que ça te plaise parce que j'ai refait toute la chambre en saumon. Bon, ce qui est terrible, c'est qu'on sait qu'une fois que ce sera terminé, que vous aurez choisi votre pantalon chez Zara, bah ce sera pas la vraie fin. Parce qu'après on va rentrer à la maison et il va y avoir... Le deuxième essayage. Tu dis rien, tu la laisses, elle est devant son miroir, le pantalon sur les fesses, l'étiquette dans la main gauche, une paire de ciseaux dans la main droite. Si elle coupe, elle pourra plus jamais échanger. On dirait Jack Bauer qui va désamorcer une bombe. Le fil rouge ou le fil bleu, je sais pas. Je sais pas, toi l'étiquette, tu la chopes, t'es... Vla ! À main nue ! Non mais on s'en fout nous, parce que si le pantalon il va pas, on le revend sur eBay. C'est aussi simple que ça, d'ailleurs revendre des fringues de femmes sur eBay, je sais pas si certains d'entre vous ont déjà essayé. C'est très drôle hein. Et tu passes tes semaines à répondre à des mails du genre « Dis donc elle est très jolie votre doudoune, mais si je mets un gros pull en dessous, est-ce que je peux lever les bras ?» Qui a besoin de lever les bras en doudoune ? Ok, ceci est un dub, la dame là-bas avec la doudoune, les mains en l'air. Je peux pas! J'ai un gros pull en dessous!
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4: Vous voulez parler de quoi? Pas d'envie particulière? Fais ton boulot, saltimbanque. Je vais m'exécuter, je m'appelle Paco. Et moi, ça fait 13 ans que je suis intermittent du spectacle. 13 ans que je paye mes factures avec mes sketchs. Je commence à être ce qu'on appelle un professionnel. D'ailleurs, peut-être que certains me connaissent. Zéro? Une? Bon, bah, le bouche à oreille commence à marcher. 40 piges, hein, je vais avoir. C'est foutu, j'ai l'impression. Mais bon, j'en vis, c'est déjà bien. Hein. J'en vis, c'est mon métier. J'en vis, c'est déjà pas mal.

0: J'ai pu m'acheter un appartement avec mes blagues et avec mes parents aussi. Ils l'ont acheté, je leur loue, c'est ça le deal. C'est dans le quartier indien, vous connaissez le quartier indien à Paris ? C'est entre les métros Louis Blanc et La Chapelle. C'est très intéressant sociologiquement parce que c'est deux mondes qui n'ont rien à voir, très opposés, et je suis pile à la frontière. Tu sors de chez moi, tu vas à droite, il y a un biocop, tu vas à gauche, il y a du crack. Et au milieu, il y a un Indien qui vend du crack en vrac. On a vite compris dans notre budget qu'il fallait qu'on oublie la notion de coup de cœur. Nous, on cherchait le moins pire. Mais c'est le cas de beaucoup de gens. Hein. Quand on vient vivre à Paris, j'ai l'impression qu'on cherche tous le moins pire. Hein. C'est un peu le jeu, quoi. D'ailleurs, les agents immobiliers dans cette ville, au lieu de nous demander ce qu'on cherche, ils devraient nous demander les défauts qu'on est prêt à accepter. Et on gagnerait tous du temps, c'est vrai. T'auras une liste de défauts, pas d'ascenseur, sombre, voisin en liberté conditionnelle, tu coches. Et on te fait visiter en fonction, ça va plus vite. Nous, c'est ce qu'on a fait, voilà, on a trouvé ce qu'on a trouvé. Il est pas très grand, il est pas très lumineux. On est pas très content, mais on a trouvé. 6 sur 10, je dirais, à peu près, quoi. Moi, si je suis monté sur scène à la base, pour être tout à fait honnête avec vous, c'était pour plaire aux filles, parce que j'aime beaucoup les filles. Je trouve que c'est bien fait, globalement. Non, moi j'aime beaucoup les filles. Malheureusement, j'étais un petit peu timide quand j'avais 20 piges. Et c'est vrai que quand t'es un gars et que t'es timide, à 20 piges, il se passe pas grand-chose dans ta vie. Parce que c'est souvent à toi de faire le premier pas. Et si tu fais pas ce fameux premier pas, c'est un vrai problème. T'es là, t'es dans ton coin, tu danses timidement, il se passe rien du tout. Ça peut durer longtemps. C'est très rare qu'une fille vienne te rassurer. Ça va ? T'as l'air torturé par ton désir. Tu veux que je te présente mes copines ? Bouge pas. Les filles, venez. Il y a un garçon frustré sexuellement juste là. Aidons-le, c'est très très rare ce genre d'interaction. En tout cas, je l'ai pas du tout vécu comme ça. Moi, j'ai eu le sentiment qu'en tant qu'homme, il fallait que je m'affirme virilement, tout en restant dans le cadre de la loi. C'était un équilibre à trouver. Moi, j'ai bien aimé, j'ai trouvé ça challengeant. Jusqu'à présent, zéro plainte. On est sur un beau parcours, j'avance. Je précise parce que c'est fou ce qui se passe en ce moment. Il y a un cas par semaine, c'est extraordinaire, c'est inédit. C'est souvent les hommes qui vrillent, mais à coup de pas. Hein. 99% du temps, c'est les hommes, quoi. Il y a beaucoup plus de balance ton porc que de balance ta porcinette. C'est ça. C'est indéniable. Moi, en tout cas, quand j'étais ado, jamais une femme adulte m'a manipulé pour avoir des photos de moi nu. C'est jamais arrivé. Mais c'est dommage parce que les photos étaient prêtes. Hein. Mais rien, hein, le respect total. Bravo, mesdames. Je m'interroge pas mal là-dessus, ça me fascine un peu ce qui se passe en ce moment, c'est dingue, c'est vrai. Je me dis, c'est fou. J'ai beaucoup réfléchi, je me dis, peut-être derrière la violence des hommes, il y a une souffrance non exprimée. Peut-être les hommes préfèrent parfois être violents que paraître faibles, j'ai l'impression. J'ai le sentiment qu'en tant qu'homme, on aurait intérêt à exprimer et à accepter un peu plus notre faiblesse. Ça ferait du bien à tout le monde, et je pense que de votre côté, mesdames, vous pourriez accepter de sucer un peu les faibles, de temps en temps, tu vois. C'est donnant-donnant. Tu vois ce que je veux dire ? Vous pensez quoi de ce projet ? Je sais pas. Je sais que l'idée est pas réjouissante. Mais ça pourrait affaiblir le patriarcat, je pense. Parce que si vous faites ça, tous les hommes vont chercher à être faibles direct, quoi.
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2: J'ai réalisé le rêve de ma mère, son rêve depuis qu'elle était toute petite, c'était de partir à l'autre bout du monde, en Nouvelle-Calédonie. Et on est parti en Nouvelle-Calédonie. Alors, il faut savoir un truc, c'est que pour aller en Nouvelle-Calédonie, il faut faire 24 heures d'avion. Et en arrivant à l'aéroport de Nouvelle-Calédonie, la première question que le mec m'a posée, c'est « Ça va ? C'est pas trop dur ? Vous avez tenu le coup ? Vous avez pas craqué dans l'avion ? » Qu'est-ce que je te réponds exactement ? C'est un avion ? Si, j'ai craqué, ouais. J'ai eu un coup de chaud au bout de 6 heures, j'ai pété un hublot, j'ai sauté au-dessus de l'Afrique. Depuis en Afrique, ils mettent des panneaux triangulaires avec écrit « Attention, mouton volant ». Ça me vexe beaucoup que ça vous fasse rire à ce point, sachez-le. Dès qu'on est arrivé en Nouvelle-Calédonie, on a foncé à la plage direct. J'avais qu'une seule envie, c'était de voir le sable fin, la mer turquoise. J'étais avec mes deux petits frères, le plus jeune à 7 ans et le moyen jeune à 17 ans. Et c'est vrai que je suis pas souvent avec eux. Souvent, je fais des spectacles ou d'autres trucs. Et quand je suis avec eux, j'aime bien reprendre mon rôle de grand frère. Là, je leur ai dit, les mecs, je vais vous montrer ce que c'est un vrai plongeon. Pourquoi tu rigoles? J'ai rien fait encore. J'ai commencé à courir. Et au moment de plonger, j'ai entendu derrière moi. Et y a ma mère qui m'a créé cette phrase que les gens de plus de 40 ans qui te disent dans la vie, c'est « Il faut te mouiller la nuque !» Enfin ! Mais tu peux mourir si tu te mouilles pas la nuque, enfin ! Franchement, t'imagines la mort nulle ?
3: Kevin était aimé de tous. Kevin aurait dû se mouiller la nuque ce 24.
2: Après, on a commencé à se balader dans la mer avec mes frères. Et mon frère de 7 ans, pour la première fois de sa vie, il a vu une femme dans l'eau avec des seins refaits. Il avait jamais vu ça, tu vois. Du coup, il est resté bloqué comme ça quelques instants. Et au bout d'un moment, il est venu me voir et m'a dit « Kev,
4: pourquoi la dame là-bas, elle a ses brassards ici ? C'est super dangereux, elle peut couler, la pauvre. »
2: Je lui dis « T'as raison, dis-lui qu'elle vient de voir ton grand frère, elle va lui remettre ses brassards comme il faut. » Et mon frère de 17 ans, il était là « Attendez les gars, moi je vais aller nager un peu. » Il est parti, il a nagé. Au bout de 5 minutes, il est revenu, il a dit « Ouais, c'est bon, j'ai fini de nager. » Non, t'as fini de pisser, hein ? On la connaît, la technique. Tous ceux qui rigolent, ceux qui pissent dans la mer, sachez-le. Après, on est sortis de la mer avec mes frères. On a commencé à se balader sur la plage. Et mes frères, ils s'amusaient à faire un jeu débile. Ils s'amusaient à jeter du sable sur les pieds des gens qui bronzaient. Moi, c'est aussi mon devoir de grand frère de leur dire quand ils font des conneries. Alors, je leur ai dit, non, les gars, on fait pas ça. On jette pas du sable sur les pieds des gens qui bronzent. C'est pas drôle. On leur jette sur la tête, ça, c'est drôle, ça. Et bien, il y a une fille qui a commencé à se balader sur la plage topless, seins à l'air. J'avoue, moi, j'étais là. Oh. Mon frère de 17 ans, pareil. Oh. Et le petit, il était là.
4: Waouh. Oh, les brassards de ouf.
2: C'est comme un truc que je comprends pas à chaque fois que je vais à la plage. Peut-être vous allez pouvoir m'aider, messieurs, dames, ce soir. Moi, chaque fois que je vais à la plage, ce que j'aime bien faire, c'est un peu de bronzade, un peu de baignade, un peu de bronzade, un peu de baignade. Mais surtout que ça soit cool autour, détendu. Et souvent, quand je vais à la plage, juste à côté de moi, il y a une famille. Ils sont là, tu vois, en détend. Ils sont en maillot de bain. Sauf le plus petit de la famille. Il se balade à poil. Vous voyez très bien de quel petit je parle. En général, il est excité, tu vois. Il se déplace de cette manière, en général, tu vois. Il est comme un ouf, mais à poil, tranquille. Ni vu, ni cunu, le gars, il y va. Des fois, il va au bord de l'eau, il trempe un peu son sgeg dans la mer et revient. Moi, franchement, la première fois que j'ai vu ça, j'ai trouvé ça mignon, évidemment. Mais au bout d'un moment, ça devient un peu gênant. Moi, ma mère, elle lui a dit à mon frère, ça suffit maintenant. Tu arrêtes de te balader tout nu, hein. T'es assez grand. Je lui dis, c'est vrai, t'as 17 ans, mais un slip, quoi, merde. Quand on est rentré à l'hôtel, j'étais fatigué. J'avais qu'une seule envie, c'était de dormir. J'avais du sable partout. En plus, moi, avec mes cheveux, ça accroche, c'est un enfer. J'ai retrouvé des coquillages, des crustacés. Des... Oh, Flipper, bah qu'est-ce que tu fais là, Flipper? Je me suis mis dans mon lit, tu vois, j'étais mort de fatigue, j'avais qu'une seule envie, c'était de dormir. Et là, dans mon oreille, j'entends... Le moustique. C'est quand même le seul moment dans la vie où on est assez con pour se mettre une claque tout seul, volontairement. Moi, je deviens fou à chaque fois. Je dormirai pas tant que j'aurai pas tué ce moustique. Je me lève de mon lit et toujours dans ma chambre, je cherche une tongue, tu sais, ou une savate ou quelque chose. Et une fois que j'ai la tongue dans la main, dans ma tête, c'est une arme de destruction massive, tu vois. Et je commence à crier tout seul. Il est où ? Il est où ? Comme si le moustique allait me dire « Je suis là, connard !»
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5: T'as vu comment c'est galère de chercher un appart à Paris ? Moi, j'étais obligé de mentir, en fait. J'ai pas le choix. Je suis rentré dans une agence immobilière. Le gars de l'agence, il me regarde, il me dit « Monsieur, si vous voulez un appartement, il faut un salaire qui fait 3 fois le montant du loyer. » Je lui dis « Bah, ça m'arrange pas du tout. » Une fois, j'ai pas. Donc, 3. Ça m'arrange pas, cette histoire. Qu'est-ce que j'ai fait ? J'ai fait un faux dossier. Et le faux dossier, c'est bien. Soit t'as l'appartement, soit tu finis en prison. Dans tous les cas, t'es logé. Donc... Et j'ai un pote, il fait ça, il fait des fausses fiches de paye et tout. Je vais le voir, il s'appelle Maxime. Je dis, Maxime, je suis en galère. Fais-moi des fausses fiches de paye à 1500 euros. Je donne mon dossier au propriétaire. Il tourne les feuilles. Je vois sa tête, elle se décompose. Il me regarde, il me dit, vous touchez 10 000 euros. Et vous voulez un 9 mètres carrés. Je dis, je suis resté simple. J'ai pas pris la grosse. Et il me dit, bah, donnez-moi votre dossier, je vais le garder. Moi, ce que j'entends, c'est que je vais prendre des preuves pour la police. Donc, je rentre dans un délire où je veux récupérer le dossier que je viens de donner. Ça n'a aucun sens. J'ai dit, ben, finalement, rendez-le, moi, je viens de changer d'avis. Il m'a dit, mais si vous avez l'appart, comment je vous contacte? J'ai dit, c'est moi, je te contacte. Donne-le. J'ai galéré à trouver un appart. J'ai pas fait aussi tout de suite du stand-up. J'ai pas fait tout de suite. Tu sais, chercher un travail, tu vois, un job alimentaire. Sauf que j'ai un CV, il pue la merde. Et quand ton CV, il pue la merde, tu mises tout sur l'entretien. T'as vu ou pas? Genre, tu dis, allez, l'entretien, c'est pour moi, t'exagères. Tu sais, t'en fais trop. Tu veux montrer que le travail, c'est pour toi. Et une fois, je passe un entretien, le recruteur, il me fait patienter 40 minutes. C'est long. Il me reçoit, il dit, merci d'avoir patienté. J'ai dit, non, merci à vous. De m'avoir fait attendre. Je me suis dégoûté, la vérité. Si j'étais à la place du recruteur, j'ai dit, allez, sors du bureau, toi, tu joues au con, allez, dégage. Et moi, j'ai fait allemand LV2. Mais je parle pas allemand. J'ai mis dans mon CV que je parlais allemand. J'ai pas de chance. Le recruteur, il bloque sur ça. Aucune chance. Il me regarde, il me dit, attendez là. Et je vois que vous parlez allemand. Moi, je dis, ja. Il me dit, mais vous avez quel niveau en allemand? Et moi, je me dis un truc, il y a personne qui parle allemand. Je peux l'impressionner. Je me choisis. Je le regarde, je lui dis, oh, je suis quasi bilingue. L'autre en face, il pète les plombs. Il dit, attendez, vous parlez allemand? Je parle aussi allemand. Ça vous dit, on fait l'entretien en allemand? Qu'est-ce que je me dis? Je me dis, je bluffe, il bluffe, c'est ça que je me dis. Dans ma tête, on entre bluffeur. Et pour moi, c'est lui le con dans l'histoire. Je me dis, il a déjà le travail, pourquoi il veut m'impressionner? Donc là, c'est plus un entretien. Ça devient du poker. Donc je remise. Je le regarde, je lui dis, non, ça me dérange pas. Au contraire. Ça me fait plaisir. Tapis. Il m'a regardé, il m'a dit « Was denkst du ?» Uber die Firma. J'ai dit bah, « Il bluffait pas du tout, en fait !» Je vais vous laisser là-dessus, les amis. Merci beaucoup.
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7: Eh bien, je suis très content d'être avec vous ce soir. Moi, c'est Douli, enchantée. Alors, juste avant de commencer, pour tous ceux qui se poseraient des questions, et pour éviter tout malentendu, non, je ne suis pas bourré. Non, je ne bois plus d'alcool depuis très très longtemps. Et oui, je suis née avec cette voix et cette diction de clochard. Voilà. C'est ma vraie voix, hein, vraiment. C'est pas des conneries, je parlais déjà comme ça à 5 ans. Hé hey, Mélanie, tu me prêtes ta poupée? Voilà. Je n'avais pas d'amis dans les parcs. Non. Non, non, non, non. C'est très tard que j'ai compris qu'en fait, à l'époque, je passais pour un pédophile nain. Ouais. Vous savez, les nanas, quand elles vont au karaoké pour se la péter un peu, qu'est-ce qu'elles chantent? Un petit Rihanna? Un petit Céline Dion? Bon, ben, moi, j'ai pas le choix, hein, je sors ma voix de garou direct. Et si tu crois que c'est fini, je fais pas l'unanimité, non, non. Je pense que ceux qui m'applaudissent, c'est par peur des représailles, en fait. Vous savez, l'autre jour, j'ai arrêté un mec dans la rue, je lui dis, hey, tu sais pas où est la rue Montmartre? Il me dit, oulala, ah bah, vu que je suis dans le même état que toi, ça risque d'être compliqué. C'est terrible, moi je bois que du thé, vraiment que du thé. Et quand les gens me voient boire du thé, ils pensent que je fais une pause pour décuver. Alors vraiment, passer pour une alcoolo pour trouver du boulot, c'est vraiment compliqué. Je veux dire, c'est pire que de faire partie d'une minorité. Il n'y a aucun pays dans le monde où on impose à une entreprise d'embaucher des alcoolos pour respecter les quotas. Tu vois, le quota éthylique, ça n'existe pas dans la vraie vie, non. Non, après, j'ai quand même réussi à faire pas mal de métiers, hein, malgré mon handicap. Hein. J'ai été gogo danseuse, barmaid. J'ai doublé du porno en allemand. Je faisais le mec, hein, bien évidemment. Et je bendais à plombier. Hein. Ça fonctionnait pas mal. J'ai fait un peu de cinoche dans des rôles poignants, avec une spécialité pute morte de dos à contre-jour. Je vous promets, c'est pas des conneries. Le truc est sorti il y a pas longtemps. Le réalisateur m'a vraiment appelé. Il m'a dit, ouais, Douli, il y a un rôle de pute morte. On a tout de suite pensé à toi. Une évidence. J'ai dit, mais pute morte, il n'y a pas pute vivante, par exemple? C'est pas à la rigueur pute à l'agonie? Non? Morte. J'ai même pas été payé. Voilà, pute morte, bénévole. J'adore ma vie. Il dira, c'est vrai qu'a priori, une pute morte, c'est gratuit, mais bon. Oui, bah vous pouvez toujours lui lâcher un bifton. Je suis pas certaine qu'elle vous rende la monnaie. Ah, j'ai décidé de pas avoir d'enfant non plus. Oh, non, ça va, c'est bon. Si c'est pour entendre tous les jours de ma grossesse picoler dans votre état, mais quelle honte! Je ne vous félicite pas, mademoiselle. T'imagines, 9 mois de ça? 9 mois de jugement pour qu'au final, mon gamin m'appelle papa? Non. Vous savez, c'est terrible. Quand je dis que je veux pas d'enfant, on me dit toujours, mais tu verras, Douli, tu changeras d'avis. Il faut arrêter avec ça. Hein, pourquoi quand je dis que j'aime pas le gratin de chou-fleur ou les petites bites, on me dit pas, mais tu verras, Douli, tu changeras d'avis? J'entends aussi souvent, oui, mais enfin bon, on est quand même conçus pour se reproduire. Oui, très bien. Je veux dire, on est tous nés avec un fion. Dame Nature n'avait pas des projets de sodomie pour tous, a priori. Non, vous savez, il y a quand même des avantages hein, avec cette voix. Je veux dire, grâce à cette voix, j'ai quand même évité une bonne dizaine de viols. Hein? Ah bah, ils se barrent en courant, les mecs, hein, tu sais. Un soir, il y a un exhibitionniste dégueulasse qui est venu me voir. Il me dit, hey, tu veux voir ma bite? J'ai dit, bah vas-y, fais péter, salope. Ah bah aujourd'hui, le bite au Mexique, hein, sous une fausse identité.
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8: Moi, je suis l'homme blanc, hétéro de 40 ans, lambda, j'ai rien à revendiquer. Enfin, je veux dire, ça se revendique pas d'être hétéro, par exemple, vous le savez très bien. Applaudissez les hétéros, tiens, on va faire un petit sondage. Mais vous voyez, ça a fait du bruit, donc ça veut dire qu'on n'est pas une minorité. Donc on va pas le revendiquer, ça aurait pas de sens de faire des hétéro-pride, d'être sur des chars. On est très contents d'aimer les nichons. Aucun sens. Donc voilà, je suis très lambda sur ce terrain, j'ai même pas de paraphilie particulière. C'est quand t'as besoin d'un paramètre particulier pour arriver jusqu'à l'orgasme, une paraphilie. Ce qu'on va connaître de mieux, c'est les zoophiles. Ok ? C'est des gens qui ont besoin d'un canard. Pour prendre du plaisir. Pas un canard en plastique comme vous, hein. Un canard vivant, quoi. On va passer une bonne soirée saturnin, c'est ce profil-là. Il y a les nécrophiles. On va essayer de le dire avec élégance. C'est un peu comme se baigner en Bretagne. D'accord ? C'est d'abord, tu rentres dedans, tu fais « Ouh, elle est froide hein. !» Et puis bon, au bout de 10 minutes, elle est bonne, hein, finalement. Il y en a plein d'autres. Peut-être que vous, vous êtes exobiophile. C'est quand on a besoin de faire l'amour à son conjoint déguisé en extraterrestre. Alors, peut-être que vous, vous êtes sidérodromophile. C'est quand on a besoin de faire l'amour dans un train en marche. C'est pas facile à faire en France. Ça, la CGT, les Ouigo, la SNCF, tout ça, c'est compliqué. L'autre jour, j'ai découvert l'acrotomophilie. Est-ce qu'il y en a un qui sait ce que c'est ?
9: Les moignons.
8: Les moignons, ouais. T'es vraiment dedans, c'est pile ça. Il y a une dame qui m'a dit l'acrobranche de l'autre côté, mais... Non mais c'est vrai que c'est piégeux. Je sais pas comment on ferait pour de l'acrobranche. Peut-être que la fille, elle serait en bas d'un arbre, cambrée comme ça, et il y aurait le mec en haut sur une tyrolienne, prêt à bondir, et il lui fonce dedans à 80 à l'heure et lui brise 25 vertèbres. Mais tu as raison. C'est les gens qui fantasment sur les personnes amputées. Donc pour l'acrobranche, c'est râpé. Mais... Et il y a vraiment des sites de rencontres pour fétichistes de ce genre. Les gens se connaissent. Je sais parce que je me suis inscrit. Non, parce que je voulais savoir qui traîne là-dessus. Tu vois, c'est de la pure curiosité. Donc j'y vais, je clique sur la rubrique « amputée » et ça m'affiche, je vous jure c'est vrai, cette rubrique ne comporte aucun membre. Quelle coïncidence! Alors, attention, je dis pas ça pour manquer de respect aux personnes handicapées. J'ai beaucoup de respect pour des gens comme Philippe Croizon, par exemple. Vous voyez, extraordinaire, ce mec. Philippe Croizon, c'est un gars, il traverse la Manche à la nage, alors qu'il lui manque deux bras et deux jambes. Exactement. Moi, tu me demandes de traverser la Manche à la nage. Il me manque deux couilles. Immédiatement. J'y vais pas. Et en plus, je vois même pas comment il a fait pour se propulser dans l'eau comme ça. Tu vois, pas de bras, pas de jambes. Comment il fait ? L'hélicoptère, tu sais. Enfin, sur 80 km, respect, quoi. J'ai envie de dire bravo, Philippe.
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11: Les nouveaux meurtriers, les nouvelles affaires, t'as remarqué que les tueurs, ils sont nuls. Le travail est mal fait, tu sais, ça met trois feuilles sur le cadavre. C'est pas appliqué, quoi. Toute cette génération de merde, là, c'est mal fait. Toi, t'avais des vraies pointures, quoi, des Michel Fourniret. Ça, y avait du boulot. T'as vu la fin de son enquête ? Des cadavres planqués partout à travers la France. Avec Michel, il n'y avait pas d'histoire de tu refroidis, c'est tu chauffes n'importe où sur le territoire. C'était même plus une enquête, à la fin c'était une bataille navale, le truc c'était là. B26, ah, touché violet. Vous avez vu, on a même découvert que la petite Estelle Mouzin, la gamine qu'on cherchait depuis des années, c'est Michel Fourniret qui l'a tuée. Les plus jeunes, vous n'avez pas connu, Estelle Mouzin, c'était le symbole des enfants perdus. À tel point qu'à une époque, on avait carrément mis son portrait sur les bouteilles et les briques de lait. C'est-à-dire que Fourniret, il l'avait tué, et le matin au petit-déj, il buvait son lait, il était là. Oh, t'imagines, tu tues le gamin des paquets Kinder ? Un Kinder, Michel ? Non, merci. Non, non. Un petit écolier ? Oui. Ah non, merci, non plus. Et alors, comble pour un mec qui a planqué des cadavres un peu partout en France, vous avez vu de quoi est mort Michel Fourniret ? Alzheimer. Quand t'as planqué des cadavres un peu partout, c'est fantastique. Ça se trouve, quelques semaines avant sa mort, Michel Fourniret en cellule, il regardait les faits entrer l'accusé Francis Holm, il était là, mais quelle honte. Et alors, vous avez vu, il a eu un enfant avec sa femme et sa complice, d'ailleurs, Monique Olivier, et vous avez vu comment ils ont appelé leur gosse ? Céline Fourniret. Céline, comme si les Maghrébins n'avaient pas suffisamment de soucis dans ce pays. Céline Fourniret. À mon avis, Céline Fourniret, il est pour le CV anonyme. Mais c'est vrai qu'on parle de plus en plus de ces affaires à cause des réseaux sociaux, parce que les réseaux sociaux les relaient de plus en plus, mais aussi les réseaux sociaux en sont parfois responsables. L'affaire Samuel Paty, moi c'est une affaire qui m'a particulièrement touché, puisque ma mère était prof d'histoire dans des zones sensibles dans les années 80, à Montreuil notamment. Un jour, elle rentre de cours, elle me dit « Tu te rends compte, Fabrice, en 5e, j'ai un élève qui vient en bus. » Je lui dis « Comme partout, maman. » Elle me dit « Non, mais lui, il le conduit. » Donc déjà à l'époque, mais pour vous dire, la responsabilité des réseaux sur l'affaire Paty, c'est-à-dire, il est en cours, il donne son cours sur la laïcité, Charlie Hebdo, t'as une élève qui ce jour-là d'ailleurs n'est même pas en cours, on va dire, Nacera, qui sur les réseaux sociaux le dit à Kadera, qui le dit à Leïla, qui le dit à Anissa, qui le dit à Kader, qui le dit à Mohamed, qui le dit à un Tchétchène qui ne connaît pas les règles du téléphone arabe.
12: Les comptines, ces jolies petites chansons que tu fredonnes à ton enfant pour le calmer ou le bercer. Et moi, un jour, en chantant des comptines à ma fille, je me suis rendu compte que certaines d'entre elles, sous un air innocent et doux, prennent quand même bien ton gosse pour un débile.

la rivière au bord de l'eau. Hey! Et la maltraitance animale? On en parle de la maltraitance animale?

0: Alors là, on est dans le sadisme à l'état pur. Elle a rien demandé, l'Alouette. Elle est gentille. Si, il le dit lui-même dans la chanson, il dit bien gentil Alouette. Il dit pas salope d'Alouette. Et là encore, on est gentil, hein. Non, parce que ça peut aller beaucoup plus loin. Je vous ai préparé un petit méli-mélo des divers crimes et délits qu'on trouve dans les comptines. Vous allez voir, c'est saisissant, hein. On reste dans la maltraitance animale.
1: Il était une bergère qui gardait ses moutons.
0: Jusqu'ici, tout va bien, on est d'accord.
1: Elle fit un fromage.
0: Elle fait du fromage. Pourquoi pas
1: fromage, du lait de ses moutons.
0: Du lait de mouton, quand même.
1: Le chat qui la
0: regarde. Admettons, elle a un petit chat. Elle a un petit chat, c'est mignon.
1: Le chat qui la regarde. D'un petit air fripon.
0: Oh, ça, c'est un chat à conneries, ça.
1: Si tu lui mets la patte.
0: Elle le prévient. Elle lui dit, si tu lui mets la patte, tu auras du bâton. Il est prévenu. Il est pas con, le chat. Il met pas la patte, non. Lui, non, lui...
1: Il est mis le menton, ronron, il est mis le menton. La bergère en colère, errant, petit patapon. La bergère en colère, tu as senti chaton, ronron, tu as senti chaton.
0: Ah, quand même, hein. Bah, ah non, mais... Non, mais là, c'est pas tatillon, là. C'est un chouïa extrême, non? Et puis, je vais vous dire, à mon avis, madame, messieurs, pour moi, c'est surtout un crime. Et d'après le code pénal, ouais, ni plus ni moins, ce que vous venez d'entendre, mesdames, messieurs, c'est tout simplement l'article 521.1 du code pénal, à savoir acte de cruauté envers un animal domestique, et c'est puni de 2 ans d'emprisonnement et 30 000 euros d'amende. C'est-à-dire que, pour rappel, on est dans une comptine pour enfants. Qui te dit juste que si ton petit chaton fait une petite bêtise, tu dois lui défoncer le crâne à ce petit bâtard. Et la chanson ne s'arrête pas là, vous connaissez la suite.
1: Elle fait ta confesse.
0: Elle va à confesse. Pourquoi faire?
1: Pour demander pardon.
0: Oui, parce qu'en fait, à l'époque, on allait à confesse pour demander pardon. On avait fait un truc pas bien, on allait voir le curé, j'ai fait un truc pas bien, il te disait, bah tu vas prier, ça va te laver l'esprit. Fais-moi, dis notre père, dis je vous salue Marie. Il va lui dire, écoute bien là, attention, écoute là.
2: Ma fille pour pénitence.
0: Tu vas prier, ma grande. Tu vas prier, tu vas te faire du bien.
2: Ma fille pour pénitence, nous nous embrasserons. Nous nous embrasserons.
0: Non, mais what the fuck? Qu'est-ce que c'est que ce bordel? Bah, le curé, ça gigote sous la soutane, là, hein? Eh, bravo l'église, hein, bravo, hein. Mais bon, le curé, c'est foutu, mais la petite bergère, elle va passer ses fers, la petite bergère, c'est pas une fille facile, hein?
1: La pénitence est douce, iront, petit patron. La pénitence est douce, nous recommencerons.
0: Non, oh my god, j'ai envie de te dire. Non mais rendez-vous compte, messieurs, dames, de la maltraitance sur un tout petit animal, on a juste basculé dans l'abus sexuel. Et d'après l'article 222.22 du code pénal, agression sexuelle, c'est 5 ans d'emprisonnement et 75 000 euros d'amende. Et si elle a moins de 15 ans, la petite bergère? Parce qu'en fait, on connaît même pas son âge. Ah bah là, c'est de la pédophilie, mon pote. Et là, c'est 7 ans de prison et 100 000 euros d'amende. Et le cannibalisme, je fais tout seul, vous inquiétez pas. Et le cannibalisme, il y en a dans les comptines? Eh ben oui, il y en a. Si, écoute.
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0: Bah oui, là, évidemment, la comptine, on la connaît tous. Ah oui, mais peut-être pas en entier, parce que celle-ci aussi est très sympa si on est branché triple cannibalisme. Hein. Ouais.

0: Anthropophagie. Article 222 du code pénal, acte de barbarie, c'est 15 ans de prison. Bon, ensuite, qu'est-ce qu'on a?
1: Au feu, les pompiers, là la maison qui brûle. Au feu, les pompiers, là la maison brûlée.
0: Pyromanie. Article 322-6, destruction du bien d'autrui, c'est 10 ans de prison et 150 000 euros d'amende. Et juste après...
1: C'est pas moi qui l'ai brûlé, c'est la cantinière. C'est pas moi qui l'ai brûlé, c'est le cantinier.
0: Délation. Article 226-10, dénonciation contre une personne déterminée d'un fait de nature à entraîner des sanctions judiciaires, c'est 5 ans de prison et 45 000 euros d'amende. Vous en voulez encore? Un petit mariage forcé? Eh ben j'ai... Non, Kenny, pas Jeannette. Eh ben si, Jeannette, nous sommes au Moyen-Âge. La colle Cléopâtre n'a pas encore été inventée et Michel Drucker a 7 ans. Voilà, pour vous situer. Hein. Et Jeannette, tralalalalalalala, un nom de famille de merde dont on convient tous, hein, a la malchance de naître dans une famille très stricte, une famille qui a déjà tout prévu pour elle.

0: Ah, la belle époque du Moyen-Âge dans la France catholique. Alors... Article 222.14.4 du Code pénal, le fait de contraindre une personne à contracter un mariage, c'est 3 ans de prison et 45 000 euros d'amende. Mais revenons à la belle histoire de notre amie Jeannette. Jeannette va se faire marier de force. Mais Jeannette est une adolescente rebelle. Jeannette se rebiffe!
1: Je ne veux pas d'un prince, encore moins d'un baron, encore moins d'un baron.
0: D'ailleurs, tu veux qui, Jeannette?
1: Je veux mon ami Pierre.
0: Pierre? C'est qui celui-là?
1: Celui qui est en prison, celui qui...
0: Je vous ai pas parlé du Pierrot! Comment vous dire, jadis comme aujourd'hui, les jeunes filles ont tendance à tomber amoureuses d'à peu près le même genre de garçon à chaque fois, les bad boys, hein. Et le Pierrot, c'est un bad boy de son époque. Son truc à lui, c'était de violer des poules et voler des vieilles, tu vois. Ou l'inverse, ça dépendait des jours. Bref, le Pierrot, on a prévu autre chose pour lui.
1: Nous le pendouillerons, nous le pendouillerons.
0: Qu'est-ce que t'as à dire à ça, la Jeannette, hein? Donc là, normalement, quelqu'un de sensé devrait lui dire « Ben non, Jeannette, tu vas pas nous péter les burnes, là, hein ? Ton Pierrot, on va le pendouiller de toute façon, hein ? Toi, tu vas chialer pendant 3 semaines, et puis après, t'es gentil, t'iras batifoler dans le foin avec un fils de prince ou de baron de préférence, voyez-vous ? Mais le problème, c'est qu'au Moyen-Âge, le second degré n'a pas encore été inventé !
1: Et l'on pendouille à Pierre, et la Jeannette avec, et la Jeannette...
0: Donc là, c'est un meurtre, hein, voilà. Article 221.1 du Code pénal, meurtre, c'est 30 ans de prison. Premier degré, le Moyen-Âge, hein, très premier degré. Hein.
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3: Je suis un peu traumatisée parce qu'il n'y a pas longtemps, j'ai joué dans une ville où j'ai... Bon, j'ai pas le droit de dire le nom, hein, sinon l'office de tourisme porte plainte, mais c'était à Charleville-Mézières. Voilà, tout ce que je vais dire est vrai, hein. Donc si vous avez des amis là-bas, laissez-les là-bas, vraiment, c'est pas... c'est pas autour du Mexique qu'il faut construire un mur, hein. Charleville-Mézières, il y avait quoi, 700, 800 personnes, c'était complet, depuis longtemps en plus, donc moi j'étais là, ouais, j'y suis allée la fleur au fusil, hein. Maintenant je sais qu'il faut pas y aller la fleur au fusil, 800 personnes qui m'ont fait une très fidèle imitation du... Vous connaissez le musée Grévin? Très bizarre à vivre, hein, je vous assure. Il y a que Jean-Jacques qui rigolait, un bénévole. C'est lui qui est venu me chercher à la gare. Bon, il est pas venu tout seul, il est venu avec son haleine. Oui, quand une haleine a autant de personnalité, on peut la considérer comme une personne à part entière. Et celle-là, elle avait des papiers d'identité, mon gars. Ah bah dans la voiture, moi je suis montée à l'arrière, hein. J'ai laissé la place du mort, c'était la même odeur. Oui, parce qu'il est venu me chercher avec son utilitaire personnel, hein, dont les 3 derniers occupants avaient été ses bergers allemands, Peter, Gunther et Führer, qui doivent certainement être en chimiothérapie vu la quantité industrielle de poils qui jonchaient les banquettes. Ah, il m'a emmené à la salle des fêtes pour faire les calages techniques, hein, avec des gens dont c'était pas du tout le métier d'ailleurs, et qui voulaient absolument me faire picoler, je sais pas pourquoi. Moi j'étais là, non merci. Ah bah t'as pas envie de leur ressembler aux gars. Ah bah les mecs, nuque longue, pantacourt, le fameux duo gagnant déjà. Hein, les gars, tu leur dis Tahiti douche, ça fait déjà 2 endroits où ils ont jamais été dans leur vie, putain. Ah bah il y a des gens, hein. Dernière fois qu'ils ont pris une douche, c'est quand leur mère a perdu les os. Donc, Oui, c'est de la téléportation olfactive. T'es à côté d'eux, tu fermes les yeux, pouf, t'es au salon de l'agriculture. Après le spectacle, on a mangé chez Christiane, hein, la sœur de Jean-Jacques, qui nous attendait avec un gratin de lard au sein doux. Ah bah elle, j'ai vu sa gueule, j'ai fait la bise au gratin. Donc, même texture. Et petits grumeaux, pareil. Après, j'ai dormi dans la chambre de sa fille. Merlin. Comme Merlin Monroe. Merline, qui a sa petite notoriété dans la région, puisque c'est grâce à elle qui a écrit « Ne pas avaler sur les boîtes de tampons ». Ah, ça fait rêver, hein. Ah mais c'est ça une tournée, hein, chaque soir est différent. C'est une loterie. Et tu sais jamais à l'avance dans quelles conditions tu vas être accueilli le soir. Même s'il y a des signes avant-coureurs. Hein, quand tu demandes où sont les loges et qu'on te répond « Les loges !» C'est que ça pue un peu du cul quand même. Hein. Pour le repas, une fois, on m'a dit « Bouge pas, je vais regarder s'il reste du pain à la cuisine. » J'ai dit « Je demande pas les toilettes, ils vont m'apporter un seau. » Sinon, même si pour le repas, c'est ma faute. Enfin, je suis compliquée. Enfin, je mange pas de viande, voilà. Puis je suis allergique aux produits laitiers. Puis je bois pas d'alcool. Oh, les mecs sont paumés, c'est la base de leur alimentation. Ah bah moi, tu me fous une planche charcuterie fromage, je bouffe la planche, tu veux, donc c'est économique. De toute façon, dès que tu dis à quelqu'un que tu manges pas ceci ou cela, les gens sont rapidement perdus. Pas de fromage. Alors là, dire à un Français que tu manges pas de fromage, laisse tomber, les gens sont perdus. T'es sûr que tu veux même pas goûter? Bah, c'est sûr que je veux même pas mourir, en fait, c'est ça. Tu sais pas ce que tu rates? Si, la chiasse. Ça s'appelle la chiasse. Mais le mieux que j'ai eu, c'est... t'es végé machin, là, voilà, bah comme ma sœur. Elle aussi, elle est chiante.
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5: Bon, je peux peut-être vous raconter une anecdote, histoire de meubler un peu. Tiens, l'autre jour, j'étais au supermarché. J'arrive à la caisse, comme ça. Bonjour, madame.
6: Bonjour, monsieur, que puis-je faire pour vous?
5: Bah, je sais pas, changer de voix, peut-être, déjà, pour recommencer, hein, parce que c'est quand même... et puis encaisser les articles, hein, dans un second temps.
6: Oh oui, quelle bonne idée. Mi. Ouh, des préservatifs king size, coquin.
5: Bah, il n'y avait pas la taille au-dessus, malheureusement, j'étais obligé de prendre ce qui...
6: Mi.
5: Et à un moment, je lui dis combien je vous dois. Et là, elle s'endort. Je dis, madame, qu'est-ce qui se passe?
6: Mi. Oh, excusez-moi, j'ai eu un code barre.
5: Code barre. Quoi? Oh, ça va, oh. Je serais bien content de la raconter demain à table, hein. Mal, peut-être, en plus, hein.
6: Oh, excusez-moi, j'ai eu un coup de barre.
5: Jérôme Daran, tu dis? Oh, ça a l'air bien, on va y aller. Hein, c'est...
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7: Les gens connaissent Rendez-vous en terrain inconnu? Vous connaissez le concept de l'émission? Ils prennent une star, une célébrité, ils l'amènent dans un endroit où elle n'est jamais allée. Ils ont fait ça avec Adriana Carambeu. Ils l'ont mis dans une bibliothèque. Elle était là, non. C'est merveilleux. C'est ça, des livres, alors? Moi, j'aimais bien Rendez-vous en terrain inconnu, et puis après, j'ai lâché parce qu'ils ont invité Gilbert Montagnier. C'est pas se foutre de notre gueule, Gilbert Montagnier. Rendez-vous en terrain inconnu, ça fait plaisir à qui, à part le Labrador, sans déconner? Le mec, ils l'ont aimé dans l'Himalaya. Amenez-le chez Picard, il verra pas la différence. Alors, c'est pas tout à fait Rendez-vous en terrain inconnu, c'est Notaires inconnus, c'est une version low cost. Parce que Rendez-vous en terrain inconnu, ils amènent les mecs, tu sais, en Amérique du Sud, en Afrique. Là, ils ont amené, ils ont amené Claudio Capeo dans le Vercors, ils l'ont amené. Voilà, j'ai pas de blague, c'est juste ça, la blague. Non, mais il y a des restrictions budgétaires sur France de partout. Fort Boyard, restrictions budgétaires, ils ont enlevé les tigres. Ils ont gardé les nains, par contre. C'est moins cher à nourrir, peut-être, je sais pas. Ça va, je me fous pas de la gueule des nains. France Télévisions se fout de la gueule des nains. Le nain dans Fort Boyard, il s'appelle comment? Passe-partout, c'est pas se foutre de sa gueule? Mais c'est super raciste, appeler un nain passe-partout. C'est comme s'il y avait un chinois appelé bol de riz dans le truc. Et je me moque pas de Fort Boyard parce que moi j'ai participé à Fort Boyard. Des gens m'ont vu dans Fort Boyard? Donc. Merci beaucoup pour mon ego, ça fait plaisir. Moi, j'étais chef d'équipe, je vous raconte. Dans mon équipe, il y avait Moundir. Il est sympa, Moundir, mais il était très motivé par l'émission. Quand il est arrivé, il m'a dit, Mathieu, s'il en reste qu'un, je veux faire partie de ce dernier. Ok, tu feras pas les énigmes. Mais par contre, c'est pas truqué, Fort Boyard. À un moment donné, je me suis retrouvé dans un endroit, ça pue, tu bouffes de la merde. Et là, je te parle que du trajet en TGV pour aller à La Rochelle. C'est chaud, quand même, hein. Il y a des gens qui sont venus en voiture, c'est la galère. Il y a des gens en voiture. Voilà. Il y a un mec qui m'a coupé la route à la station. Je l'ai pris, je l'ai sorti son véhicule, je lui ai défoncé sa gueule comme ça. Après, je me suis calmé, je l'ai remis dans son fauteuil roulant. Mais parce que... Alors ça vous choque, les paraplégiques, hein? Les nains, c'est rigolo, c'est facétieux. Mais les personnes paraplégiques, non. Vous savez pourquoi on peut se moquer des nains et pas des personnes paraplégiques? Parce qu'on sait tous dans ce salle que si un jour on a un accident, on peut devenir paraplégique. Alors que nains... C'est peu probable. Jamais t'es un nain, tu fais alors comment c'est arrivé? Oh putain. La voiture a dérapé, j'ai fait 3 tonneaux, erreur de bordel. En plus, je sais même pas me battre. Dès qu'il y a du conflit, moi je fuis. Une fois, j'ai failli me battre. Enfin, c'est dans le métro, il y a 3 mecs qui m'ont pris mon sac. Tu sais, je les ai poursuivis, tu vois. Et en courant, je me suis dit, si je les rattrape, qu'est-ce que je fais? Tu sais, je serais arrivé comme ça. Tenez, le portable, vous avez oublié le portable.
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4: Non, moi je pouvais pas me blairer mon mec, on se supportait plus. Alors ça a commencé pendant la seconde grossesse, alors au début je me suis dit bon voilà c'est normal, c'est les hormones. Après je me suis dit bon voilà c'est normal, c'est le postpartum. Et en fait c'est normal. C'est un homme. Je vous jure, des fois il me parle, j'ai envie de dire ah, ferme ta gueule. Après attention, je le critique comme ça, mais il a des qualités, hein. Il est beau. Et c'est tout. Non, franchement, il est grave beau. Vraiment, il est très très beau. J'en ai plus beau que moi. Imaginez la bombe. Hyper vexant. Il est plus beau que moi, mais on forme comme un couple harmonieux parce que moi, j'ai une aura. Voilà. Qualité des gens moches. Moi, j'ai une vraie faculté physique. Et si vous me suivez sur les réseaux sociaux, vous le savez très bien par applaudissement. Il y a des gens qui me suivent sur les réseaux sociaux ou pas? Ah ouais? Dis donc, je savais pas, putain, je vais me donner à fond, puisque vous êtes là! Et donc si vous me suivez, vous savez très bien, c'est-à-dire que quand je me donne en bombe, je me mets en bombe, franchement, belle gosse, et tout le reste du temps, dégueulasse! J'ai vraiment deux visages, moi, j'ai vraiment deux visages. Une belle, tu sais, un peu comme deux sœurs, tu sais, où tu sens qu'il y a des gènes en commun, mais il y a une belle, une moche, je suis à la fois Big Flo et Oli, quoi. C'est incroyable, Big Flo et Oli. En plus, tout le monde pense que Oli est un bête de beau gosse. Alors oui, bête de beau gosse, à côté de son frère. Mais. Tu le mets tout seul, sosie de Choupi. Et donc, mon mec, au début, quand je l'ai rencontré, je ne trouvais pas que beau. À l'époque, je le trouvais beau, je le trouvais drôle, je le trouvais sympa, intelligent, pas toxique. Il avait l'air de s'intéresser vraiment à moi. Je me suis dit, attends, c'est quoi cette histoire, là, hein? Il y a Anguille Souroche ou quoi, hein? Il a une petite bite? Oui. On n'est pas sur un micro-pénis non plus, hein, mais c'est juste que quand on le voit, on se dit pas genre, waouh! Mais c'est énorme! Mais pourquoi cette jambe n'a pas de genoux? On se dit pas ça. Enfin, en vrai, j'exagère un peu sur le plan physique, hein. On se vaut. Enfin, c'est pas vraiment qu'on se vaut. En fait, si vous voulez, avec mon mec, quand on s'est rencontrés, si on avait dû lui donner une note sur 10, mon mec, sans faire le moindre effort, c'était un 9, ok? Et moi, à la même époque, en me lavant, en me brushingant, en me maquillant et en me sapant, j'étais un 8,75. Alors on peut se dire 8,75, 9, c'est à peu près pareil. Non, parce qu'en fait le problème c'est que quand t'es un 8,75 en donnant tout, ça veut dire qu'en hiver, les cheveux gras, t'es un 2. Et le problème c'est que quand ton mec c'est un 9 et que toi t'es un 2, t'as pas droit à l'erreur. C'est ta parole dans un jour sans par exemple. En fait un jour sans c'est quand tu te réveilles le matin et tu sais pas pourquoi t'es moche. Mais tu sais t'es pas moche normal. Tu sais t'es moche où plus tu fais des trucs... plus tu es dégueulasse. T'sais, et en général, tu fais des trucs que tu ne maîtrises pas. T'sais, tu n'as jamais réussi à faire de wavy de ta vie, mais tu te dis, si aujourd'hui, le boucleur devenait mon allié. Ton mec ne comprend même plus la direction artistique de la journée. On est dimanche matin, t'es en talons. Tu t'es tellement maquillée à côté d'un drag queen, on dirait qu'il a juste fait son teint. Et moi, je me rappelle, le premier jour sans, on était ensemble, on était au restaurant, on discutait, on avait plein de trucs à se raconter. Bon, ça, c'est normal, hein, c'est les débuts. On s'aimait. Autant vous dire qu'en ce moment, quand on dîne, j'entends mon cœur battre. Et donc, on discutait comme ça, et puis à un moment, il s'arrête de me parler à une fixe. Mais tu sais, une fixe, comme jamais m'a fixée. Moi, dans ma tête, j'étais là, ah, bâtard. T'es en train de cramer, je suis une arnaque. Et là, texto, il me dit, qu'est-ce que t'es belle. Et c'est à cet instant-là que j'ai compris. C'est exactement à cet instant-là que j'ai compris que le problème, c'est pas qu'il a une petite bite, c'était qu'il était malvoyant. Et donc du coup, ça fait maintenant 10 ans qu'on est ensemble et on dit que l'amour dure 3 ans. Ça par contre, c'est faux. Ça franchement, si je suis hyper honnête, 1 an et demi, à tout péter. Et moi, heureusement, au bout d'1 an et demi, il m'a demandé en mariage, donc ça a un peu relancé le truc. Et ça fait donc maintenant 7 ans qu'on est mariés et depuis, bah, j'attends que la mort nous sépare. Et le mariage, c'est drôle parce que ça te permet de découvrir des trucs sur l'autre que tu ignorais totalement. Moi, par exemple, c'est grâce au mariage que mon mari a découvert que la Blandine marrante, pétillante, pas prise de tête... n'existait pas. Grâce au mariage, j'ai découvert mon vrai visage. J'ai découvert qu'en vrai, j'étais légèrement excessive, hystérique, possessive, impulsive, colérique, bordélique, émotive, mais pas jalouse. Je suis pas jalouse. Je l'ai même déjà envoyé en club de striptease. Vous savez, cet endroit où on glisse de l'argent dans ce qui reste de la tenue de l'artiste. Et ce soir-là, bah, il s'était fait 1200 euros. Et je suis pas du tout jalouse parce que je sais exactement ce que je vaux et je sais qu'il trouvera jamais mieux que moi. En même temps, s'il me quitte, qui voudrait d'un eunuque aux yeux crevés?
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8: Les gens deviennent fous, les gens n'ont plus de patience, t'as vu ça? Moi je vois là-dedans, tu sais, j'ai déménagé il y a pas longtemps là, et tu sais, dans l'immeuble où je suis le plus jeune et je suis le dernier arrivant. Donc eux, pour eux, dans l'immeuble, dès qu'il y a un truc qui va pas, c'est le gros, c'est moi. Pour eux, tout, c'est moi. Tu vois, dans le hall, le tableau d'affichage là, bah ça, c'est mon carnet de correspondance, tu vois. Tous les jours, il y a mon nom dessus, tous les jours. Monsieur Ivanov, arrêtez de mettre des bouteilles en plastique dans le cul du chat. Bon, bon. Oh, les gens savent plus se marrer, hein. Ah non, la gardienne, elle me fait la misère. Oh, la gardienne, c'est une portugaise. Hein? Ouais, souvent, ces gens sont gardiens. Non, mais attends, c'est normal qu'ils gardent l'immeuble qu'ils ont construit. Oh, oh. Attends, le respect de l'ouvrier, quand même. Ouais, il y a des Portugais, là, ce soir? Ouais. Ah, bah, vous avez fait un très joli théâtre, hein, vraiment. Ah, vraiment, on peut les applaudir, bravo, hein, parce que, putain. Eh, c'est du boulot, hein. Regarde ça, les finitions et tout. Oh, c'est pas les Arabes qui auraient fait ça, hein. Ah, c'est une petite technique pour les repérer. Tu vois, ceux-là, mais il est susceptible, tu vois. Une vanne, il sort du terrier, paf! Deux là-haut, trois là-haut, ok. Je veux savoir à qui j'ai affaire. Non, mais la gardienne, franchement, c'est dur. Eh, le portugais, c'est dur. Eh, tous les jours, elle me parle, tous les jours, je comprends rien. Je comprends rien de ce qu'elle me dit. Oh, monsieur maman! Bah là, faut pas frapper, vous la connaissez, qu'est-ce que la connaissez? Il faut jamais te dire que je l'ai à Boubarche. Il faut pas te dire que je l'ai à Boubarche. Est-ce vous que vous mangez dans l'escalier? Je l'ai. Oh oui, nique ta race, allez hop. Bah, j'ai pas le temps de m'emmerder avec toi. Hein. Oh non, vraiment pas des bons rapports. Hein. Bah, dès le départ. Hein. Hein, parce que tu sais, au début, une fois sur deux, je la confondais avec son mari. Oh mais tu sais, tu rentres, il est tard. Bonsoir José, hein? Ah, pardon, madame, bah ouais. Ah ouais, mais des robes aussi, oh! Putain, on passe pas le balai avec le maillot de Cristiano Ronaldo, hein! Ah, je fais pas d'effort. Alors, par contre, un truc bien dans l'immeuble, là où je suis, ça c'est le top. J'ai un docteur dans l'immeuble. Ça, franchement, c'est trop bien. Et le docteur, c'est The Doctor. Le docteur Cohen. Ah, il est bon. Ah, il est bon, un vrai docteur, attention. Mais bon, tu sais, comme c'est le docteur de l'immeuble, tu sais, lui, il fait trop genre, l'immeuble, il est à lui. Bon, après, il est à lui, mais... Bon. Mais bon, c'est vrai que, bon, le docteur juif, on a l'habitude, et c'est vrai que c'est rassurant. C'est vrai, tu vois, tu sais où tu vas. Alors, bien sûr, attention. Bien sûr qu'en France, il faut encore plus de noirs et arabes médecins. Hein, ils méritent tout autant. Bon. Même les arabes répondent pas, t'as vu? Non, mais ça va venir. Mais bon, c'est vrai que, bon, la confiance, c'est pas la même. Moi, cher, attention, hein, moi le premier, je te dis, moi demain, j'arrive dans un cabinet médical, malade comme un chien. La dame me dit, le docteur Mbaye Dembélé va vous recevoir. Ça va mieux, tu vois. Non. Oh, l'embêtez pas, j'ai dû me tromper, madame. Hein. Ah, je pensais que c'était de la fièvre, mais ah, j'ai dû dormir trop près du radiateur, voilà. Allez, l'embêtez pas, je vais acheter une écharpe. Merci. Ah, est-ce que cher, c'est un médecin, pas un marabout, hein? Alors aussi, dans mon immeuble au quatrième étage, messieurs, dames, j'ai un couple qui vit là, très gentil, un couple de gays. Hein, donc, bon, forcément, ils ont un chien. Ouais, ouais, il y en aura pour tout le monde, hein, voilà. Que les choses soient claires, hein. Bon, alors, attention, par contre, moi, j'ai rien contre les, je te jure. Franchement, je m'en fous. Chacun fait ce qu'il veut, il n'y a pas de problème. Ça. Mais c'est vrai que, bon, des fois, les gays aussi, ils abusent aussi un peu. Hein, ils ont tendance à tout guettiser. C'est vrai. Tu vois, moi, j'estime, hein. Moi, pour moi, c'est pas parce que t'es gay et que t'as un chien que t'es forcément obligé de lui donner un nom de guet au chien. Hein? Ah oui, parce que le chien, il a rien à voir dans les histoires. Et leurs chiens, messieurs, dames, eux, ils ont un pit. Putain, le pitbull. Qui est quand même le plus viril des chiens. Hein? Le plus tchaïra des toutous. Ah ben, c'est pas ils l'ont appelé Stevie? Sur la vie de ma mère, tu vois que le chien, il est pas bon. Tu vois dans son regard. Tu vois que s'il pouvait parler, il dirait « Allez, bâtard. M'appeler Stevie, la vie de ma mère, on va tous passer sur BFM. Vous allez voir. Vous allez voir. Après, on s'étonne qu'on morde les enfants. D'accord. Fille de ma mère, je sais pas, on est dans la forêt. Jette-moi des bâtons. Fais-moi grimper aux arbres, des vrais trucs. Non, ils mettent dans le panier du vélo. Vas-y. Ma mère, ils mettent des tricots, je suis iti, moi. Putain, ah, en plus avec ce que je vois dans l'appart. Ah, je peux te dire que je suis pas le seul à me lécher les couilles, hein, bon. Alors, on n'est pas là pour juger, hein. Bon, alors, tu vois, vraiment, pour finir sur les meubles, je pensais pas. Mais ceux avec qui je m'entends le mieux, c'est les personnes âgées. Je te jure, en face de chez moi, j'ai un papy et une mamie, ils sont adorables. Toujours bonjour, toujours le sourire, jamais une réflexion. Voilà un voisinage agréable. Après, ils ont Alzheimer, donc... Bon, ouais, c'est vrai qu'ils ratent deux, trois infos, tu vois. Et un jour, moi, tu sais, je sais pas pourquoi, je me suis dit, tiens, tu sais, pour voir, tu sais, t'es liré, je vais tester la puissance d'Alzheimer. Pour voir combien il reste de place sur le disque dur, quoi. Bon, j'ai pas que des bonnes idées, hein, je te le cache pas. Alors bon, je sais pas pourquoi, tu sais, la mamie, elle était au niveau des boîtes aux lettres. Moi, je descendais, et tu sais, je sais pas, j'ai dit « Bonjour, ça va, maman ?» Ah, c'est pas bien, hein. Et j'ai mangé un très bon bœuf bourguignon, donc... Voilà, faut juste que je pense à récupérer mon linge. Bon.
9: 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Très content d'être avec vous ce soir, les amis, très content. Moi, je vais me présenter, je m'appelle Elias, j'ai 28 ans, d'accord. Je suis français d'origine tunisienne, parce qu'en fait, ma mère est française, mon père, ça va, tu vois. Et là, on va passer quelques minutes ensemble, ça va être cool. Je vais vous parler un peu, moi, de mon ancien métier. Parce que moi, avant, j'étais infirmier. Ouais, j'étais infirmier. Après, en vrai, j'étais un infirmier fébrile, moi. Ouais, moi je manquais de calcium, vraiment, je te jure. Moi des fois des patients ils venaient me voir, ils me disaient je me sens pas bien. Je leur disais ben moi non plus du coup. Hein, je me suis rendu compte que ce métier il est hyper intéressant. Hyper intéressant parce qu'en vrai, il y a plein de choses que vous ne savez pas sur l'hôpital et je vais partager ça avec vous. La première c'est que dans la plupart des établissements de santé, il n'y a pas de chambre 13. C'est substitué par 12 bis ou alors ça passe de 12 à 14. Okay, parce que vous savez, on dit que le chiffre 13 ça porte malheur. Alors moi je trouve que ce qui porte malheur, c'est d'être à l'hôpital, à la base, en vrai. Hein, c'est vrai. Jamais tu vas voir un patient, tu lui dis, écoutez, vous faites un infarctus, mais hamdoulé, vous êtes chambre 14. Aussi, en tant qu'infirmier, tu peux dire qu'un patient est en train de mourir, mais t'as pas le droit de dire qu'il est mort, ok? Parce que c'est le médecin qui constate la mort. Et il faut le prévenir de manière discrète et subtile, hein, c'est hyper important. Moi, le nombre de fois, comme un gogol, je suis allé voir le médecin, je dis, docteur, viens voir, s'il te plaît. La chambre 12 a lâché sa blouse. Après, il faut savoir une chose, c'est que le malheur des uns fait le bonheur des autres. Parce que qui dit patient qui décède dans le service, dit plateau repas pour Bibi après. Voilà, c'est... Alors attention, je préfère briser la glace, moi je suis pas un méchant. Je préparais toujours mes gamelles pour aller au travail. Mais quand je chantais qu'il y avait un patient qui était un peu border, je commençais mes paris, quoi. Je disais, bon, ben, demain, Robert, ça flanche et Elias, ça flunch. Voilà, c'est... Et le lendemain, j'arrivais en service, bam, du porc au menu, loupé. Voilà, c'est... Ah, je me suis rendu compte aussi que ce métier, il est... Tu sais, la blouse blanche est fantasmée par les gens. Il y a des gens qui fantasment sur cette blouse blanche, d'accord? Les infirmières, les infirmiers, les médecins, les gens fantasment un peu dessus des fois. Franchement, faut pas. Moi, je m'en suis rendu compte en maison de retraite. Une fois, je rentre dans la chambre d'une mamie et elle me regarde, c'est sûr d'elle, elle me dit « Il y a quoi sous cette blouse blanche ?» De l'eczéma, voilà, vraiment, rien de plus.

premier article que je vous ai trouvé, les Français sont champions du monde de cache-cache. Et non, et juste vous dire quand même que quand on a Xavier Dupont de Ligonnès dans son équipe, bon, voilà, c'est quand même un peu le zizou du cache-cache. Allez, on continue, parce qu'il y a toute une série, on n'a pas fini. C'était à La Réunion, ivre sans permis à 141 km/h, il ne voulait pas être en retard à son procès pour le même délit. Alors, bon, oui, je dis c'est pas sympa, parce qu'un Réunionnais qui souhaiterait ne pas arriver en retard, je trouvais ça plutôt une belle démarche déjà, mais... Allez, on continue, j'arrête d'ennuyer les Français, on va en Russie. Une Russe prend un selfie avec un pistolet et appuie par erreur sur la détente. Donc là, vraiment, je dirais, mesdames, dissociez les mouvements. Ça peut sauver des vies, ça peut sauver des vies. Alors, on parle d'armes à feu. Il faut évidemment aller aux États-Unis, où un homme tire sur un tatou, la balle ricoche et blesse sa belle-mère. Je vois les acquéreurs de tatou, là. C'est une bonne idée, c'est bientôt l'anniversaire de ta mère. Allez, je me moque de tout le monde, mais il faut que je me moque des Belges aussi. Et j'ai toute une série d'articles belges, je pense que ça va vous intéresser. Ces policiers gonflables qui vous font ralentir. Ça, c'est une idée de nous, ça. C'est nous qu'on l'a inventé, ça. Non, parce que j'ai fait des recherches, et en fait, c'est lui qui gérait la douane le soir où Abdeslam est passé 3 fois. Et c'est vrai que ça explique un peu le problème. Mais juste, voilà, si vous allez faire la fête en Belgique, vous avez bu un petit coup, je vous connais les étudiants, hein, en rentrant, faites attention à une chose, on ne souffle pas dans le policier. Oui, mais... Alors, ne me rigolez pas les Français, parce que vous êtes capables de souffler dans n'importe quoi. J'ai un article pour vous, Bretagne, on va le voir. Ivre, il tente de réanimer un bateau pneumatique. Bon, non mais c'est... Alors déjà, la bonne nouvelle, c'est que le bateau va beaucoup mieux depuis, mais... Non mais les Bretons, c'est des gens, moi je les aime beaucoup parce que c'est des gens bien. J'ai un autre article, Quimper, ivre, il se présente au tribunal alors qu'il n'est pas convoqué. Le gars s'est dit, j'ai dû faire un truc, je vais y aller quand même. Bon, j'en étais à ma Belgique et j'y reviens parce qu'on a fait la police belge, on va faire l'armée belge avec l'article suivant. Collision entre 5 tanks de l'armée belge, ils voulaient éviter un tracteur. Et... Oui, mais ça vous explique pourquoi en 40, les Allemands sont quand même arrivés assez vite chez vous. Oui, mais non, nous, on était prêts. On les attendait. Normalement, vous deviez jamais les voir, mais il y a un moment, il y a eu une mouche. Et donc, désolé pour ça. On continue avec un truc qui ne pouvait arriver que chez nous, Belgique. Ils refusent de sortir de prison car c'est le jour des frites. Je peux vous dire que maintenant, on a mis le doigt sur nos problèmes de surpopulation carcérale. On a changé le menu. Allez, on continue. Ice Bucket Challenge avec un Canadair, un Belge dans le coma. Et peut-être faut que je réexplique ce que c'est le Ice Bucket Challenge. Sur les réseaux sociaux, il fallait se filmer en train de se renverser un seau d'eau sur la tête. Mais même un petit seau d'eau, c'était OK. Et c'est là qu'intervient ce que j'ai envie d'appeler le panache à la Belge. Cette envie de faire mieux. Allez, on continue toujours avec du porno pour les pandas de Péridaïs. Ça, c'est génial. C'est un zoo en Belgique. On a reçu des pandas du régime chinois. Et le directeur, il avait envie qu'il y ait des bébés pandas. Et comme le panda n'a pas beaucoup de libido, il a décidé de diffuser des vidéos de pandas qui copulent pour donner l'idée aux deux autres. Et ça, si ça marche, le gouvernement belge a dit qu'ils allaient faire pareil avec leurs fonctionnaires. Diffuser des vidéos comme ça de gens qui travaillent. Donner l'idée. Allez, on continue pour vous dire qu'en matière de zoo, nous n'avons pas la palme, puisqu'au Japon, depuis 4 ans, ils tentaient d'accoupler 2 hyènes mâles. Allez, revenons à un produit belge. Boire de la bière rend plus intelligent, mais seulement après 3500 verres. Ne lâchez rien. Très important. Non, la bière, c'est un truc qui nous passionne en Belgique. Et j'ai trouvé d'ailleurs un autre article dans la presse japonaise. Enfin, c'est au Japon que ça s'est passé. Ils ont inventé la bière qui rend belle. Et c'est surprenant parce qu'en fait, l'idée, c'est que c'est la fille boit de la bière et dedans, il y a des choses qui la rendent jolie. Et nous, en Belgique, on a une technique, mais je pense que vous avez la même en France, essentiellement dans les universités. C'est-à-dire qu'en fait, c'est l'homme qui boit beaucoup de bière. Ouais.

0: Mais il y a un moment dans la soirée où la fille, elle devient très très jolie aussi. Donc voilà, c'est vraiment les deux méthodes sont acceptées. Allez, on continue. Un perroquet fugue pendant 4 ans, revient et parle espagnol. Intéressant ça. Donc voilà, ça j'aime bien le montrer aux Français. Ça vous prouve que c'est possible d'apprendre parfaitement une langue étrangère. Hein, donc n'hésitez pas à fuguer.
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2: J'ai essayé récemment le truc sur l'éducation genrée, non genrée. Hein. Pareil, je suis pas hyper convaincue hein, de ça. Ma fille est venue me voir et m'a dit « Maman, est-ce que je suis une fille ou un garçon ?» J'étais prête. Je lui ai dit « Joséphine, tu es ce que tu as envie d'être. » Elle me dit « Je veux être comme papa. » Oula, t'es une fille. C'est bon. J'ai joué, j'ai perdu, on passe à autre chose. Parfois, je trouve, messieurs, qu'on vous donne trop de responsabilités en tant qu'hommes, hein, vraiment. Là, j'ai vu qu'ils essayaient de lancer la pilule contraceptive pour hommes. Mesdames, est-ce qu'on va faire confiance, hein? Je pose la question ici. Moi, la seule fois où mon mari a dû penser à un truc à heure fixe, ma fille est restée enfermée à l'école. Voilà. C'est tout ce que je dis. Moi, je ne crois pas une seule seconde à ce truc-là, à moins que la société s'organise pour vous rappeler de prendre la pilule. Là, oui, hein. Ce qui va certainement se produire. Je pense qu'on va avoir des annonces pendant les matchs du genre « C'est la mi-temps, pensez à prendre la pilule !» Non, mais il y a quand même un truc un peu troublant dans le fait que ça fait 40 ans qu'ils développent la pilule contraceptive pour hommes. Hein. Je pense vraiment qu'ils veulent qu'il y ait zéro effet secondaire. Alors que nous, les femmes, en 6 mois, c'était torché. Hein. Ils ont mis 2 chercheurs avec 2 souris. Ils ont dit, bon, bah, ça donne quoi, les souris? Ah, oh, bah, il y en a une qui est obèse et l'autre qui s'est suicidée. Hein. Et elles ont des énormes seins. Voilà. Eh bah, ben, écoute, Thierry, ça part en prod. Ah oui, bah, bien sûr. Non, mais les effets secondaires de la pilule sur les femmes, c'est quand même catastrophique. On peut en parler 2 minutes, hein, mesdames. Moi, j'ai dû l'arrêter parce qu'en 1 an, j'avais pris 10 kilos et de la moustache. Hein. Il y avait écrit Jasminelle sur la plaquette. Je ressemblais à Jafar. Donc, il y a un moment pareil, hein. Je vous souhaite du fond du cœur, messieurs, hein, je vous le dis très sincèrement, d'avoir des effets secondaires abominables. Hein. Je vous souhaite ni plus ni moins que d'avoir une 3e couille qui pousse. Hein. Et je vais vous dire, même pas à côté des 2 autres. Hein. Un truc qui pendouille, là, comme ça. Je veux voir des dindons dans la rue, c'est ça que je veux, d'accord? Merci beaucoup!
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5: J'ai honte. Je vous le dis honnêtement, j'ai honte. Qu'est-ce que c'est que la danse? C'est du travail, de la rigueur et de la discipline. Là, on n'y est pas du tout. Alors, je peux comprendre que vous ayez tous vos petits problèmes, hein, mais vous pouvez m'en parler. Je suis quelqu'un de totalement ouvert. Demandez à Hicham. Nous aussi, avec Hicham, on a nos petits problèmes, on ne vient pas avec le soir. Si, si, excuse-moi, si. Ah bah, si, excuse-moi, si. Nous aussi, on a nos petits problèmes, si. Ah bah, excuse-moi, la dernière fois que tu rentres dans la cuisine, tu me dis oui, je t'avais dit les spaghettis. Bah, je dis c'est les coquillettes. Mais le soir, on est là. Parce que vous, c'est une évidence que là-bas, c'est plus des problèmes de mémoire, bravo monsieur, hein, de vue, d'arthrose, voire de décès, je ne citerai pas de nom. Mais il va falloir se prendre en main. Le concours de Noël est dans 2 semaines. 2 semaines. Et on est très loin du con. En plus de ça, la semaine dernière, on a perdu 3 de nos meilleurs éléments, ça a complètement bouleversé l'architecture du spectacle. Oui, Charles, excuse-moi, si, c'était 3 de nos meilleurs éléments, excuse-moi, si, si, je suis désolé. Alors non, attendez, mea culpa, ne vous énervez pas, mea culpa, c'est vrai que c'est peut-être un petit peu de ma faute. C'est vrai que j'avoue que, bon, tenter une pyramide humaine avec des personnes qui ont des gros problèmes d'incontinence sur du parquet flottant, c'est vrai qu'il y a 90% de chances que la charentaise n'accroche pas. Mais bon, pardonnez-moi d'être ambitieux. Qu'est-ce qu'il y a, Maurice? Attends, je comprends pas ce que vous dites, Maurice, qu'est-ce qu'il y a? Je sais pas ce que ça veut dire. Ah trop physique, je vais mettre tout le monde d'accord. Je vous rappelle qu'au début d'année, je vous ai laissé le choix entre le modern jazz ou la danse de salon. Quand j'ai posé la question à Madame Pichon, qui est la porte-parole des résidentes, elle m'a répondu très clairement jazz. Je crois que c'est clair. On ne revient pas dessus, Madame Pichon. Stop, Maurice. Ok, alors regardez-moi, c'est moi qui calme tout le monde, regardez-moi, avant de démarrer la chorégraphie, regardez-moi, c'est moi qui démarre. Je suis là, je fais là, ok, je fais la méduse, je suis là, ok, ça marche. Ok, Maurice, c'est à vous, Maurice. Il sait plus où il est, lui, Maurice. Qu'est-ce que je vous ai dit, Maurice? Non, ça fait 4 fois que je le répète, qu'est-ce que je vous ai dit? Non, déambulateur, 1, 2, 3, vous jetez le déambulateur, vous tournez. Non. Oui, il fait la tête parce qu'il va redescendre le déambulateur. Oui, bah c'est bien ce que je vous dis, comme il vous en reste plus qu'une, autant la garder, c'est bien ce que je dis. Bon, continuez, répétez. Le club des céramiques, je suis là, continuez, le club des céramiques. Je suis là, les filles. Qu'est-ce que je vous ai dit, les filles? 7, 8, lock, vous prenez votre dentier, vous le jetez, vous vous décalez. Non, mais comme ça, vous récupérez le dentier de la voisine, faites-moi confiance. Je vous ai expliqué pourquoi. Non, comme vous n'avez pas les mêmes mâchoires pour le tableau des zombies, c'est formidable. Simone! Ah, c'est plus arrêté, Simone! 84 ans, c'est plus arrêté, c'est Madonna. Simone, y a plus de musique! Non, les boum boum que vous entendez, c'est votre cœur! C'est bien, Simone, hein. Check ton booty, mais mordez-vous le doigt, c'est plus sensuel! Et enfin, on finit sur Yvette pour le portée finale. Yvette, vous prenez de l'élan, elle est belle, Yvette. Portée finale, vous prenez de l'élan et vous atterrissez dans les bras de Claude et José, hein. Mettez les bras, Claude et José, hein. Non, mais là, c'est pas la même réception, là, hein. Allez, venez tous en rond, on va se faire notre petite crinière de fin de répétition. Venez tous en rond, venez tous. Venez. Bah, roulez. Allez, donnez-moi les mains. Voilà. 1, 2, 3. Et pas trop vieux. Gagné le concours. Rien à branler, la faucheuse. Ouais.
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6: Oui, je m'appelle Karim Duval et je suis venu vous parler de ma génération, celle qu'on appelle la génération Y. C'est l'ensemble des personnes nées entre 1980 et 2000. C'est-à-dire qu'avant de 60 à 79, c'est les X et au-delà de 2000, c'est les Z. Les enfants, les adolescents d'aujourd'hui, ceux qui portent des prénoms innovants et disruptifs, comme Zoéliane, Lil Wayne, Spiruline, Kevin, non. Kevin, c'est Y. Un Z qui s'appelle Kevin, c'est le Robert de sa génération, ok? On a des Y ou pas dans la salle? Levez la main que je vois un petit peu, les Y. Ouais, ok, ça marche. Génération X, vous êtes là, les X, levez la main. Ouais, génération poivre et sel. On a des Z ou pas? Levez la main, les Z que je vois un petit peu, trimballés par leurs parents X. Et je vois qu'il y a pas mal de B ce soir, hein. C'est B pour Baby Boomer, hein, les parents des X et des Y. Moi, je suis un vieil Y, je suis né en 1981. Il y a un phénomène au sein de la génération Y, c'est le phénomène de la quête de sens au travail. Hein. Qu'est-ce que c'est un boulot qui a du sens? Un travail qui a du sens, c'est un travail pour lequel je sais pourquoi je me lève le matin, pourquoi je fais les choses. D'ailleurs, on nous surnomme la génération Y de l'anglais. Pourquoi? Parce que le Y a cette fâcheuse tendance à poser la question au travail. Hein. Pourquoi tout le temps? Envoie ce mail, pourquoi? Et ça agace les patrons un peu à l'ancienne, parce que pour eux, la question du pourquoi est réservée aux enfants et pas n'importe lesquels, ceux qui sont en pleine période du pourquoi. Moi, j'ai un garçon, il est en plein dans ça en ce moment. Papa, pourquoi le ciel est bleu? C'est à cause de la diffusion de la lumière du soleil à travers l'atmosphère. Papa, pourquoi le soleil brille? C'est à cause de la réaction de fusion nucléaire entre les atomes d'hydrogène qui libère beaucoup d'énergie, donc ça fait briller le soleil. Papa, pourquoi la réaction de fusion nucléaire libère autant d'énergie? Parce que la masse de l'atome résultant de la fusion des deux atomes est inférieure à la somme de la masse de chacun des atomes, donc cette perte de masse s'accompagne d'une libération d'énergie sous sa forme la plus naturelle, la chaleur. Papa, pourquoi tu regardes toujours ton téléphone quand tu réponds à mes questions? Et là, je lui dis, tu sais quoi, mon chéri, va voir mamie, elle va te donner une réponse de B. Allez, va voir mamie, lui dit, mamie, pourquoi? Parce que c'est comme ça! Les Y, c'est why, les B, c'est because, hein. Et moi, avant d'être humoriste, j'ai été ingénieur, hein, donc j'avais un travail qui n'avait pas vraiment de sens pour moi. Hein. Je passais mes journées à envoyer des mails, à faire des réunions, à écrire des rapports sur la réunion concernant le mail. Et ça n'avait pas de sens pour moi parce que, en fait, j'avais pas la vocation d'être un ingénieur. Il y a une différence entre être ingénieur et avoir un diplôme d'ingénieur. Quand je vois mon niveau en ingénierie aujourd'hui, je me dis que franchement, une bonne imprimante aurait fait l'affaire. Moi, si j'ai fait ingénieur, c'est parce qu'en fait, en troisième, au brevet des collèges, j'ai eu 18 sur 20 en maths, et donc de fil en aiguille, j'ai fait S. J'ai été diagnostiqué scientifique. On m'a dit, tu fais la différence entre l'axe des abscisses et l'axe des ordonnées, tu fais S. Parce que ceux qui confondent, ils font L. Hein? Il y en a qui ont fait L ce soir ou pas dans la salle, levez la main. Généralement, il y en a peu parce qu'ils ont moins de pouvoir d'achat et ça se vérifie. En tout cas, vous avez un littéraire de plus devant vous ce soir parce que certes, j'ai fait S, mais récemment, pour les besoins d'un sketch, j'ai passé le test pour savoir si on est surdoué, vous savez, au potentiel, zèbre, comme on dit. J'ai passé le test et j'ai eu un score assez élevé pour toute la partie manipulation des mots, du langage, etc. Par contre, pour les tests de logique et le repérage dans l'espace, j'ai eu un score de zèbre. Mais sans les rayures, tu vois. Un âne, clairement. Autant vous dire que moi, ingénieur, c'est une blague. Moi, je suis le genre d'ingénieur à qui tu dis mon ordinateur marche pas et qui te répond bah débranche et rebranche. Hein. En tout cas, j'avais fini par trouver du sens à mon job à l'époque parce que, en fait, moi, j'étais ingénieur dans l'informatique, hein, j'étais du code informatique et j'étais tellement mauvais que je générais des bugs. Et pour réparer ces bugs, on a dû recruter des gens, donc j'ai créé de l'emploi. Et parmi les gens qu'on a recrutés, il y en a qui se sont mis en couple et qui ont eu des enfants. Donc j'ai donné la vie. Hein. Donc autant vous dire que j'ai tout plaqué vraiment sereinement et je me suis détendu vis-à-vis de la hiérarchie et vis-à-vis du fait de faire du spectacle en parallèle. J'ai invité tout le monde à mon spectacle et à la fin du spectacle, le big boss vient me voir et me dit « Tu sais quoi Karim ? Je crois que t'as fait le bon choix. » Et au fond, il a raison parce qu'aujourd'hui, je suis heureux bien sûr aujourd'hui. Ben, en tant qu'intermittent du spectacle, j'ai trouvé le sens de mon travail. Hein. En tant qu'intermittent du spectacle, je sais pourquoi je me lève le matin. Parce qu'il est 11h. Cette génération Y a envie de s'amuser. Non, on veut un travail où on n'a pas l'impression de travailler. Et c'est pour ça qu'on nous prend pour des enfants, parce que si on regarde bien un enfant, il joue et il ne fait pas la différence entre l'apprentissage, le travail et le jeu. Hein. C'est un peu le principe de la méthode Montessori. Vous connaissez les écoles Montessori ? Hein, ce sont ces écoles chères. Alors, moi, je ne mettrai pas mon fils dans une école Montessori parce que j'estime qu'il est important qu'il s'instruise et qu'il mange à sa faim. Mais de temps en temps, on se fait du Montessori nous-mêmes comme ça. On fait des balades en forêt, hein, c'est gratuit. Et l'autre jour, on a été aux champignons. Et ben, en une matinée, il a appris plus de choses qu'en un trimestre à l'école parce que les champignons, ça lui a donné envie de les compter, de les classifier, de les nommer. Il a appris des mots de dingue comme sporophore, mycélium, hallucination, intoxication, non-assistance à mineur, garde à vue. Enfin, il a des notions de droit. Alors que c'était pas au programme.
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7: Les pigeons, c'est des fils de pute. Non, je dis ça parce que j'ai fait Fort Boyard et j'ai fait la tête chercheuse. Tu sais l'épreuve la tête chercheuse ? Oui ? Alors pour ceux qui connaissent pas la tête chercheuse, t'as ta tête coincée dans un bon gros rail. Rire et chanson. Et ta tête coincée dans ce rail, tu l'as, elle va passer dans 5 boîtes. 5 boîtes dans lesquelles t'attendent des animaux. Mais les animaux de Fort Boyard. Donc des serpents, des rats, des mouches, des pigeons. Tu vas me dire, un pigeon, ça fait pas peur. Ça fait la taille, la taille de ta tête. Oui, bah à l'échelle de ta tête, ça te dépasse un petit peu. Et le pigeon, c'est quand même un animal ultra confiant. Surtout con. Enfin, je veux dire, le pigeon, c'est un oiseau. Le sait-il. Sinon, pourquoi marche-t-il autant? Enfin, je veux dire, c'est un oiseau. C'est un oiseau. Et attends, avant de voler, il passe par l'étape Johan Diniz. Tu sais, il marche vite. Mais vole. Je te jure, un pigeon, ça marche à côté de toi. Il se prend pour ton frère. Il est là, mais ta gueule, dégage. Casse-toi, tu boites. Qu'est-ce que tu viens m'emmerder? Tu sais, ils sont là, ils marchent, après ils courent. Mais vole direct, t'es un oiseau. T'es un oiseau, mec. Vole, va dans les arbres, bouffe des fruits tranquilles. Va pas dans les caniveaux, bouffer des clopes. T'es teubé ou quoi? Le pigeon, c'est le genre d'animal à attendre un bus, dans une voie de bus, comme ça, tranquille. Qu'est-ce qu'il y a, enculé? Viens, viens! Le fumé, lui. Putain, j'ai plus que 2 orteils, moi! Chaud! Il est taré. Pigeon qui vole au ralenti, ça fait des gros fuck, hein. Ça vole comme ça, ça en a rien à foutre. Donc, moi, imagine, j'arrive dans la boîte, là, coincée, à 2 km/h, c'était la première fois que je voyais un volatile sourire. Il était là, il bouffait ses graines, il me voit, il me fait. Il m'a regardé droit dans les yeux. On a fait une battle de regards. J'ai perdu. Il a fait le tour de mon visage. Ses plumes de cul ont frôlé mon sourcil. Il a levé la queue. Il m'a chié dans l'oreille. Je te jure que c'est vrai. Il m'a chié dans l'oreille. On n'était que 2 dans cette boîte. Hein. J'ai distinctement entendu. Hollande, c'était moi.
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9: Depuis le collège et le lycée, c'est compliqué avec les filles. C'est parce qu'à l'époque, les blacks et les métis, on n'était pas à la mode du tout. Les filles préféraient les mecs avec les coupes au bol. Mais va faire une coupe au bol avec des cheveux crépus. Ça fait un bol, mais dans l'autre sens. Hein. Mais c'était bien à l'époque du collège et du lycée. Ça vous manque un peu le collège et le lycée? Ils ont tous redoublé devant. Non. Arrêtez en CM2, laisse-nous tranquille. Ah, qu'est-ce moi ça me manque? L'ambiance me manque. Tu vois, tout me manque. Les premiers de la classe me manquent. Avec leur phrase là.
10: Arrête de me copier, ça va pas te rendre intelligent, hein.
9: Ouais, mais pas me laisser te copier, ça va te rendre handicapé, par contre. Est-ce que vous vous rappelez des matières qu'on avait à l'époque au collège et au lycée? EPS. Éducation physique et sportive, hein, y a pas. C'était une carotte, ce cours, tout était une escroquerie. Déjà, le prof, toujours en survêt, il court jamais. te jure. Il y avait plein de trucs. Il y avait quoi comme truc? Techno? La technologie, deuxième carotte. T'entends technologie, tu penses futur, tu penses progrès et tu travailles sur des ordinateurs qui fonctionnent à Windows-4. Moi, il y avait un cours que j'aimais bien, c'était le cours d'anglais. Sauf que moi, j'ai appris l'anglais avec des mecs comme Snoop Dogg, Eminem, tu vois. Du coup, dès que la prof m'interrogeait, Hello, what's your name? What's my motherfucking name? My name is Tiki-Tiki Slim Shady. Il n'y a qu'un truc qui fait que je suis très content d'avoir quitté le collège et le lycée, c'est le carnet de correspondance. Le casier judiciaire des élèves. Rappelez, plus t'avais de mots à l'intérieur, plus t'étais un gangster. Enfin, t'étais un gangster jusqu'à ce que tu doives le faire signer par tes parents. Là, il n'y avait plus de gangster, il n'y avait plus rien. Tu te rappelles quand t'avais un mot dedans et que t'avais peur de rentrer chez toi le soir? T'étais pas bien, tu restais au collège jusqu'à 19h30, 20h. Tu restais au CDI, tu savais pas, ou t'es jamais allé au CDI de ta vie. Hein. Mais là, tu restais, parce que tu savais que ton père, c'était un fou, et qu'il avait tué derrière. Et t'étais là, t'avais peur, et tu commençais à faire des plans dans ta tête. Bah, peut-être que je vais vivre dehors, en fait. Hein, c'est bien, dehors, je vais chasser des pigeons, je vais boire l'eau des fontaines. Ça va être génial. Parce que moi, mon père, c'est un fou, c'est un taré. Tu vois. Déjà, mon père, je lui ai dit que j'étais comédien, il est devenu fou. Il est devenu fou. Je dis, papa, ça y est, je fais partie du Jamel Comedy Club. Je suis comédien. Il m'a dit, arrête ton connerie tout de suite. Hein. Je vois, tu parlais de pia, c'est que des bêtises dans ta tête d'imbécile, là. Tu vas parler ta bouche de cafard, là. C'est parler tout le temps. Arrête, hein. Tu vas faire BEP des boucheries, là, comme tout le monde. Des diplômes, des SMIC, tu fermes ton gueule. Hein. Mais papa, arrête, c'est mon boulot. Je fais ça toute la semaine. Je vais frapper ton tête fort. Hein. Je vais racler ta gueule, là, contre le crépi. Tu vas fermer ta gueule de cougnouf. Mais papa, mais arrête, c'est mon job. Grâce à ça, je gagne de l'argent. Et avec cet argent, je vais bientôt quitter la maison.
11: Bravo, mon fils. C'est très bien.
9: C'est fou. En plus, mon père, tu sais, c'est un mélange. Il est africain, il a même des origines antillaises. Il y a des Antillais dans la salle ou pas?
12: Oui.
9: Je vous ai réveillé? Excusez-moi. Et on est là, fouet. Hein? Ça a commencé? Non, c'est parce que les sièges là, c'est doux. Les Antillais, c'est le peuple le plus drôle de la Terre, je te jure. Vous regardez France O, des fois? France O, la seule chaîne, ils ont dit les Noirs, vous voulez passer à la télé? C'est là-bas. Voilà, allez, tous là-bas. C'est la chaîne des flemmards. Le JT de 20h, il commence à 22h là-bas. Et c'est que des infos périmées. C'est un bonjour, bonjour. Alors, en septembre 2001. Mais il y a plein de trucs. Une fois, aux Antilles, ils sont pleins parce qu'il n'y avait pas assez de noirs à la télé, tu sais. Ils sont pleins parce qu'ils voulaient qu'il y ait un Père Noël noir. Jamais de la vie, jamais de la vie. T'imagines un Père Noël noir? Bonjour, bonjour les enfants. Oui, je sais, je suis à la boue. Oui, je sais. Là, j'étais en train de zouker la mère Noël. Hein, ça vive le vent, vive le vent, vive le vent d'hiver. On va aller, oui. C'est quoi le problème? Les cadeaux. C'est bon, Noël, c'est le 25. Hein? On est le 28. Et ben, c'est dit que vous êtes allé. Les zouk, là, c'est... Jamais de la vie. Et quelle escroquerie ils ont inventé, les Antillais, s'il te plaît? Le zouk. On est d'accord qu'ils ont inventé cette musique pour frotter tout le monde. Ils disent, ouh, ils sont pas contents. Le zouk, moi j'ai vu des filles. Pour moi, c'est une agression sexuelle sur dancefloor, le zouk, je te dis tout de suite. Ah, j'ai vu des filles qui dansaient et qui portaient plainte en même temps, direct. Je te jure, elles étaient au commissariat. Excusez-moi, mais c'est l'agent. Oui, je comprends pas. J'ai zouké une fois, je suis enceinte. Mais bon, là, je prends la pilule, hein. J'ai pas compris. Non, ça fait longtemps qu'il est dans mon ventre, ça fait 12 mois. Et il veut pas sortir, le flemmard. Il veut pas, non, puis se nourrit essentiellement de ponche coco, hein, donc... Oui, puis je comprends pas d'où me vient cet accent, là. Je suis de Clermont-Ferrand, moi, là-bas, il y a pas de... Merci beaucoup, à la prochaine.
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13: J'ai une philosophie de la vie assez particulière, en fait. C'est-à-dire qu'on m'a dit que dans la vie, pour réussir, fallait être un bel enculé. Alors, j'ai longtemps hésité à devenir comédien ou avocat. Et puis je me suis rendu compte que pour être un bon avocat, bah, fallait être un bon comédien. Donc aujourd'hui, je suis comédien, j'ai pris un bon avocat, et lui, croyez-moi, c'est un bel enculé. Et c'était pas facile pour moi de faire ce métier de comédien, parce que ma mère voulait absolument que je devienne avocat. Ouais. Et moi, pour lui faire plaisir, bah, j'ai fait les études pour. Et vraiment, hein, pendant 3 ans de ma vie, je m'y suis donné. Et puis un jour, en CE2, j'ai tout arrêté. Non, plus sérieusement, je suis allé à la fac de droit. Et là-bas, j'ai rencontré un prof de droit qui m'a dit un truc, ça a changé ma vie. Il m'a regardé comme ça le premier jour, il m'a dit « Vous savez, Kian, une servitude est discontinue lorsqu'elle ne peut s'exercer qu'avec une intervention renouvelée de l'homme et qu'elle reste telle quand bien même elle serait rendue artificiellement permanente au moyen d'un outillage approprié dès lors que cet outillage ne peut fonctionner que sur l'activité quotidienne de l'homme. » Ouais, ça a changé ma vie, j'ai arrêté le droit. J'étais super déçu, moi je voulais être un avocat, tu vois, là, je m'attendais à être un avocat à l'américaine, dans les séries américaines, vous voyez, genre, le mec qui arrive dans un procès pour pédophilie, il interroge un témoin. Monsieur Finn Cannon, répondez à la question, est-ce que vous aimez les enfants? Oui, j'aime les enfants, mais comme tout le monde, répondez oui ou non, vous aimez les enfants. Oui, j'aime les enfants, c'est-à-dire, c'est un peu oui ou non, vous aimez les enfants, monsieur Finn Cannon. Oui, j'aime les enfants. Je n'ai pas d'autres questions, votre honneur. J'ai arrêté parce que je me voyais vraiment pas devenir avocat. Je voyais pas défendre des gens complètement indéfendables. Je sais pas, je me voyais pas arriver comme ça le premier jour. Tu sais, oui, monsieur le juge. Oui, mon client est un violeur, oui. Qu'est-ce qu'un violeur sinon quelqu'un qui pense pour deux? Ça passe ses limites, hein. C'est pourquoi j'ai décidé de revenir à mon rêve d'enfance, être sur scène, être avec vous. J'ai toujours voulu jouer les grands rôles. Hamlet, les frères Karamazov, Chewbacca, vraiment tous les grands rôles. Star Wars, le futur, mais dans les années 70. Avec des vaisseaux équipés de Minitel, d'ordinateurs à grosses disquettes noires et de mixeurs Moulinex orange. Tout le monde voit qui est Chewbacca? C'est tellement les années 70 dans Star Wars que même Chewbacca, ses poils, ils sont en pâte d'eff. C'est pas un personnage complètement improbable, Chewbacca? Vous imaginez le mec qui a inventé Chewbacca? Eh les mecs, j'ai une idée là pour votre film avec les vaisseaux. Et si on faisait un personnage avec plein de poils? Une voix de merde. Et on l'appellerait Chewbacca. Et ben moi, je pense que ce mec-là, il a eu terminé sa phrase par « Tiens mec, fais tourner. » C'est la seule explication. Donc je suis comédien, et comme tous les comédiens, j'ai fait un petit passage obligé à la NPE. L'Agence Nationale pour l'Emploi. Et je pense qu'à la base, la NPE, ça devait pas s'appeler la NPE. Je pense qu'à la base, la NPE, ça devait s'appeler la NPENOD. L'Agence Nationale pour l'Emploi. Non, on déconne. Alors j'ai fait des petits boulots, bien sûr j'ai fait des petits boulots, j'ai envoyé des CV, moi aussi j'ai rempli la case centre d'intérêt, tu sais pas quoi remplir, tu mets que t'aimes le kayak. C'est déjà arrivé ça dans l'histoire de l'entretien. Bonjour monsieur Cogendy, installez-vous. Écoutez, j'ai vu votre CV, malheureusement vous ne correspondez pas au profil. Car nous cherchons quelqu'un de, comment dire, quelqu'un de, attendez voir, vous faites du kayak. Pierre du jeu des Décathlon. Et je suis donc affilié aux ACEDIC, et c'est quand même incroyable les ACEDIC, parce que c'est le seul organisme en France où rien que dans le titre, il y a le mot « as » et le mot « dick ». Bienvenue en France !
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12: Je suis très contente de vous voir. Bon, ça va être bref, hein, mais intense, comme mon mariage. Je m'appelle Elena, j'ai un petit accent, mais il est très mignon, très chantant. C'est juste, vu mon physique, incroyable d'ailleurs, et mon prénom, on pourrait avoir un doute sur l'origine de cet accent. C'est vrai, parfois les gens ont des doutes, est-ce que c'est un accent plutôt spaghetti, plutôt l'arme nucléaire? Ça n'est pas des spaghettis, non. Non, je viens de Russie. Surprise! Ah, il y a les Ukrainiens dans la salle! Ça va. Ça va, je rigole, ça va, je cherche ni guerre ni hébergement, ok, tout va bien. En fait, ça fait très longtemps que je suis en France, mais le français n'est pas ma langue maternelle. Je l'ai appris justement en arrivant en France il y a 13 ans, j'avais pas le choix, personne ne parle anglais dans ce putain de pays, on est d'accord? Et j'ai fait énormément d'efforts en fait pour parler français le plus vite possible. La journée, je prenais les cours, j'étais dans une école de langue, je prenais les cours. Et le soir, quand je rentrais, je regardais l'émission Un dîner presque parfait. Vous voyez? Oui, c'est grâce à cette émission que j'ai appris que les Français, vous êtes tous faux culs. Voilà, c'est ça que j'ai appris. Et au bout d'un an, je parlais déjà français. Alors que cette connasse de Emily in Paris, on en parle pour les Français? Ah oui, peut-être il faut que je dise Emily in Paris. Voilà, ça. C'est 3 saisons sur Netflix, elle est toujours pas capable de faire une phrase en français. Elle me tue, cette folle. Pour ceux qui ne voient pas qui est Emily in Paris, il s'agit d'une Américaine qui habite à Paris. Bon, pas dans le même Paris que moi, en tout cas, hein. Pas du tout le même Paris, parce que c'est un Paris sans les bouchons, on se gare facilement, les mecs payent au premier rendez-vous, hein. Donc pas du tout le même Paris. Mais surtout, cette folle, elle se balade avec les talons de 15 cm à Saint-Germain, sur les pavés. Mais qui se balade avec les talons de 15 cm à Saint-Germain? À part mes compatriotes, c'est leur tenue de travail, on juge pas. Ça vous plaît, ça, hein? Ça vous plaît, ça. Bref, 13 ans plus tard, je suis bilingue, un génie, que veux-tu? Mais ça m'arrive de faire des fautes, et les Français, vous êtes incroyables avec cette histoire d'orthographe, hein? C'est dingue quand même, vous êtes impitoyables. Dès que quelqu'un fait une faute, il se fait redresser par la police de Becherel. C'est fou, un jour j'ai eu malheur d'oublier un S à la fin d'un verbe. Les gars, j'ai juste oublié un S à la fin d'un verbe. Il y a les gens qui oublient leurs gosses dans des écoles, putain. J'ai été corrigée à la seconde par une personne. Bon, j'imagine qu'elle n'était pas au courant qu'il est encore 13 ans. Je ne savais même pas dire bonjour en français. C'est vrai. Aujourd'hui, je sais dire « nique ta mère ». D'ailleurs, « nique », c'est sans S parce que c'est l'impératif. Depuis que je suis en France, j'ai connu 3 présidents français. J'ai pas retenu leur nom. Pour une Russe, ça fait trop de présidents à retenir. Ce que j'ai retenu, c'est que les Français, vous n'êtes jamais contents de votre président. C'est dingue, hein? J'ai jamais vu un Français regarder Macron à la télé et faire po po po. Non, en fait, c'est culturel. Peu importe le choix que vous faites, vous n'allez jamais être content. C'est dingue. Avec Sarkozy, vous n'étiez pas content. Avec Hollande non plus. Macron, vous lui giflez. Vous giflez votre président. T'imagines, on fait ça en Russie? Hein? Mais rien que d'y penser, tu auras un pont rouge sur le front, là, juste là. Vous êtes dingue. Non, en Russie, on ne critique jamais celui qu'on a choisi, ok? En Russie, à la naissance aux enfants, on montre 3 portraits. Ça, c'est ta mère. Ça, c'est ton père, mais il va sûrement se barrer avant que tu fêtes tes 16 ans. Et ça, c'est Vladimir. Lui, il va jamais se barrer.
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14: Ma femme m'a quand même fait le plus beau cadeau qu'on puisse faire à un homme. Elle a fait de moi un père. Donc, ouais. Ouais, j'ai eu une petite fille. Ouais, une fille. C'est extraordinaire, messieurs, dames, je ne vais pas vous mentir. Parce que moi, j'ai grandi qu'avec des hommes, quasiment. Donc là, avoir une petite fille, tu sais, elle a que 10 mois, mais je sens déjà le lien qu'on a ensemble. C'est extraordinaire, je vous jure, je l'aime de toutes mes forces. C'est extraordinaire. Et j'avoue, en même temps que j'en parle comme ça, mais je vous avoue que le premier jour où on m'annonçait que j'attendais une fille, j'ai quand même lâché un petit merde, merde, merde. Et bah voilà, elle va se faire fourrer, et bah voilà. Ça m'a traversé l'esprit 15 secondes, je suis honnête avec vous. 15 secondes. Mais aujourd'hui, elle est là, ma petite princesse, je te jure, avec sa petite tête de dessin animé, là, ses petits yeux. Elle a le regard de sa mère. Un regard noir. Non, ce qu'il y a de cool, c'est qu'enfin, après toutes ces années, je vais enfin avoir le droit à ce qu'on m'appelle papa. Et je peux vous dire que j'ai attendu très, très, très longtemps. Ce moment-là, elle est petite, mais quand elle va grandir, là, tu sais, quand elle va sortir dehors, avoir ses premières petites embrouilles d'enfant, là, on va un peu la chambouler, elle va être là. Je vais le dire à mon père. C'est moi. Ouais. Quand elle va aller à l'école, elle va me demander « Papa, tu viens me chercher à la sortie ?» Je peux vous dire que je vais aller la chercher et je vais être habillé au top. Je veux pas blaguer avec ça, parce que je veux pas vous mentir, moi je suis un enfant traumatisé, moi, tu vois. Ouais, moi j'ai grandi dans les années 80 et je peux vous dire que les Africains, c'était pas la mode à cette période. Tu vois, quand ma mère, elle venait me chercher en boubou, là, tu vois, et en sandales, tu vois, même pas de crème, même pas de crème. Les pieds secs. Blanc tellement sec, hein. Elle les met en avant plus, hein. Je suis là. Et les enfants, ils sont cruels entre eux. C'est ta mère, Thomas. Mais va-t'en, nom de Dieu. Non, mais c'est pour ça, je vais pas blaguer pour cet enfant. Je vais être au top. Mais c'est marrant, je découvre déjà des choses avec elle. Je te jure, là, elle commence à grandir, elle me fait des espèces de petits bisous bizarres, elle me bave dessus, quoi, tu vois. C'est fini l'hygiène quand t'as un bébé, tu t'en fous pas plus tard qu'hier après-midi, elle m'a pissé dessus, t'sais. Je m'en fous, c'est chaud en plus, ça fait du bien, tu vois. Non, ce qui est glauque, par contre, c'est quand elle vomit, parce qu'on dirait un alcoolo d'un coup, tu sais, elle tient pas sa petite tête de bébé, là, tu sais, elle est... Mais on a de la chance, hein. on a un très beau bébé. Et je dis pas ça parce qu'elle est métisse, hein. Je tiens à le préciser, c'est quand même marrant, parce que des fois, je me promène dans la rue avec elle, s'il y a des gens qui m'arrêtent, sont là, oh là là, qu'est-ce qu'elle est belle, votre fille. De toute façon, les métisses, c'est les plus beaux. Ça veut dire quoi, que je suis moche Ça, c'est des théories à la con et ça crée beaucoup de complexes en plus, hein, je te jure, parce qu'aujourd'hui, tu peux avoir des femmes qui te sortent normales, tu sais, des phrases du genre « Oui, je suis métisse, oui. Mon père est du Congo et ma mère est du Sénégal. » Mais t'es une négresse, connasse, quoi. T'es aussi noir que moi, et sois-en fier, bordel de merde. Je te jure, c'est dans ces moments-là, tu vois, qu'on vit dans une société bizarre. Je vous jure, je sais de quoi je parle. Hein. Moi, je vais vous dire, j'ai deux belles filles. Une de 16 ans et une de 11 ans. Et celle de 11 ans, là, c'est une belle petite blonde, tu vois, bien comme il faut. Et c'est marrant, des fois, quand je me promène dans la rue avec elle, tu sais, main dans la main, je sens des fois dans le regard de certaines personnes, c'est son... Et qu'est-ce que c'est que ce bordel-là, tu vois? Tu sais, ils sont déstabilisés parce qu'ils ont des schémas dans la tête. Tu vois, ils ont le schéma, bien évidemment, de la grosse maman noire, tu vois, avec le petit enfant blanc, tu sais, très souvent la nounou, très souvent sans papier, à un prix défiant toute concurrence. Ils ont le schéma du couple blanc, tu sais, avec le petit noir adopté d'Afrique, tu vois, mais quand ils voient ma grande dégaine de nègre, là, tu sais, avec la petite blonde, ils sont... Écoute, appelle les flics, quand même, hein, jeune. Mais c'est ma fille, et je l'aime, t'es fou. Mon seul petit souci avec elle à la maison, c'est qu'elle se promène toujours en slip. J'ai pas été élevé comme ça, moi. Non, mais en même temps, c'est ça qui est marrant, c'est qu'en fait, elle est vraiment gentille, cette fille. C'est moi qui ai un problème, tu vois, parce que c'est pas grave, en définitive, mais elle est tellement douce, cette fille, tu sais, elle me fait des câlins, tout ça, et quelque part, elle m'a réhabitué à la tendresse, parce que je me renvoie, moi aussi, au même âge, tu vois, j'essayais d'aller vers mon père, faire des câlins, tout ça. Non, c'était compliqué, tu vois, j'ai essayé de m'approcher. Vos histoires d'homosexuels, là, de... J'ai 6 ans, j'ai juste besoin d'affection. Hein. Va là-bas, va là-bas. Non, mais c'est là que tu vois les limites de l'éducation. Mais bon, c'est pour ça que je l'aime, cette fille. Je l'aime vraiment fort. Même celle de 16 ans, je l'aime. Elle est extraordinaire. Mais bon, elle a 16 ans. Elle est à l'âge de la rébellion. Elle a besoin de s'affirmer, tu vois. Et on se prend un peu la tête de temps en temps. Elle m'a sorti, tu sais, la fameuse phrase, là. « T'es pas mon père !» Non, faut pas prendre ça mal. Ça va très vite, à cet âge-là. Tu sais. Non, il faut encaisser, tranquille. Parce qu'elle est sortie, il n'y a pas si longtemps, avec ses copines. Elle m'a appelé un soir, là. Thomas, tu peux venir me chercher, j'ai loupé le dernier métro. T'es pas ma fille. Bonne nuit. Amuse-toi bien, Stalingrad. Ah, il faut qu'ils apprennent, il faut qu'ils apprennent. Non, mais j'ai eu beaucoup de chance, hein, sincèrement. J'ai eu 3 filles d'un coup, moi. Ah oui, j'ai fait un strike. Parce qu'elles assurent, en plus, les deux grandes depuis la naissance de la petite, là. L'accouchement, ça, c'était fort, ça. C'est là que tu vois que t'as un vrai lien avec ta femme. Moi, je me rappelle, tu sais, je lui tenais la main, là. Et c'est là, quelque part, tu culpabilises quand même. Quand tu vois l'effort qu'elle fournit, tu dis, bon, je jure, moi, je lui ai dit des choses que jamais je lui ai dit dans la vie normale. Je jure, j'étais là, allez, ma chérie, tu feras plus les courses, tu feras plus le ménage. Je vais te mettre bien, je vais te mettre bien. Tu vois, elle m'a dit ta gueule au bout d'un moment, tu vois, ça sonnait tellement faux, je veux dire. Et je sentais qu'à un moment, tu sais, ma fille allait arriver, tu vois. Et je suis un peu pudique comme garçon, j'aime pas trop montrer mes émotions comme ça en public, tu vois. Il y avait une petite voix en moi qui était là, t'inquiète pas, Moret. T'as connu des choses dans la rue. C'est pas un petit bébé qui va te faire craquer, tu vois. Mais je vous assure, hein, quand ma fille est arrivée, là, tu sais, j'étais torse nu, tu sais, j'ai fait le pot à pot. Non, je te jure, mon pote, ils l'ont mis dans les bras, là. Et j'ai vu ses yeux. Et je vous jure, elle m'a souri. Je suis passé de Booba à Gilles de la Morée dans le Pré en 2 minutes. Je la vois, sa petite tête, là. Ah, c'est la bonheur au total. Moufassa.
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15: Ça va l'argent? Waouh. Sujet sensible, hein. J'ai vu déjà qu'ils se sont crispés. Pourquoi il me parle d'oseille, lui? Pourquoi il me rappelle que je suis à découvert? C'est la crise, hein. Moi, je m'attendais pas à une crise aussi impactante. La crise, elle est venue comme le Covid pour moi. Je pensais que je n'étais pas concerné par le sujet. Et en fait, j'étais juste asymptomatique, en fait. Waouh. J'ai développé des symptômes de crevard. Laisse tomber. Maintenant, quand je fais mes courses, je fais attention au prix au kilo. Sauf que je fais attention au prix au kilo avant de voir l'article. Je suis très infecté. Je suis à, ouais, 70 centimes le kilo, bonne affaire, on va manger ça ce soir. De la farine, ah ouais, ça va être sec. Va falloir faire un peu de sauce ce soir. Mais il y a des gens qui sont plus infectés que moi. J'ai vu un monsieur payer par carte, petit suspense sur la machine, et au bout du paiement accepté, le monsieur a craqué. Paiement accepté, le monsieur a fait bouh. Ah, on dirait gagner des points à Roland-Garros, c'était n'importe quoi. Comment ils font les millionnaires pour avoir autant d'oseille? Je me suis posé la question. Et apparemment, il faut multiplier ses sources de revenus pour être millionnaire. Moi, j'étais déjà dans cette optique. Le problème, c'est que j'avais pas investi dans les bons trucs. Les tickets à gratter, vraiment, ne faites pas ça. Ça ne vous rend pas riche, ça vous rend juste bête, ce jeu. La fois, je rentre dans un tabac, j'achète un ticket 2 euros. Je gratte le ticket, je gagne 2 euros. Et moi, j'étais content. J'étais satisfait de mon opération, vraiment. Dans ma tête, j'avais fait un bénéfice de fou. La buraliste, elle m'a dit, vous voulez rejouer? J'ai dit, non, non, non. Et on va pas forcer la chance quand même. On va en rester là, merci. J'ai encadré la pièce chez moi, j'ai dit c'est donc ça la vie d'entrepreneur. J'étais trop content. Après, j'ai investi dans la crypto-monnaie, ça vous parle un peu? Moi, j'y connaissais rien en crypto-monnaie, c'est un ami qui est ingénieur qui m'a conseillé d'investir dans la crypto-monnaie. Et j'ai une logique simple avec les ingénieurs, c'est que je les écoute. Voyez, il n'y a pas d'autre motif. Si t'es ingénieur, c'est simple, il y a une hiérarchie dans ma vie, c'est Dieu, mes parents et les ingénieurs, juste après. Cet ami s'appelle Adrien. Adrien, c'est un ami que j'ai depuis longtemps, meilleur que moi dans chaque discipline. C'est un ami que je suivais beaucoup quand j'étais enfant, tu vois. Quand je rentrais chez moi le soir, mes parents, ils disaient, et si Adrien, tu sautes du pont? Toi aussi, tu sautes du pont? Vous avez connu cette phrase? Sauf qu'un Adrien, c'était un exemple même pour mes parents. Quand je disais, bah non, je saute pas du pont, mes parents étaient, si, tu sautes du pont. Évidemment que tu sautes du pont. Adrien, il est pas bête, d'accord? Si saute du pont, c'est qu'il y a forcément une raison. Ouais, c'est que le pont, il va s'effondrer. Alors, tu sautes, d'accord? Du coup, j'écoute Adrien. C'est un très bon ami à moi aujourd'hui. Il me dit, Boris, investis 200 euros dans une crypto-monnaie. Fais-moi confiance, tu vas faire du bénéfice. Je le suis, j'investis 200 euros. Et au bout d'un mois, je monte à 1000 euros de bénéfice. C'est pas un truc de fou? Bon, pour vous, ça a pas l'air d'être un truc de ouf. Excusez-moi, les fortunes françaises, en fait, pardon. Moi, à 1000 euros dans ma tête, j'étais dans le loup de Wall Street. Je regardais la courbe, j'étais là. Deuxième mois, 2000 euros. 2000 euros, je pète un câble. Je me dis, Porsche ou Lambeau, qu'est-ce qu'on va prendre là? Ouh. Troisième mois, 3000 euros. En trois mois. Là, je me dis, il va falloir que je trouve un paradis fiscal. Là, il faut que je trouve un truc. On va aller à Malte ou à Dubaï se mettre en sécurité. Là. Je monte à 4000, 5000 euros, les amis. À 5000 euros, je suis plus rationnel. Je change. Mon assise est différente. Je commence à croiser mes jambes. Je regarde le prix des yachts et des jets, ça va très très vite dans ma tête. Je me suis connecté hier là, et là je suis à 18 euros là. Je pense que ça fluctue, c'est le marché, ça va remonter à maman. Mais en vrai, je parle de Porsche, de Lambo, c'est pas tant ça qui m'intéresse. Moi, je veux juste être serein financièrement. C'est ce que je recherche, la sérénité. J'ai un repère dans la vie, le taxi. Le jour où je suis serein dans un taxi, c'est bon, j'ai réussi ma vie. Parce que pour l'instant, je fais pas partie des gens sereins dans le taxi. Moi, je fais partie des gens qui fixent le compteur. Du début à la fin de la course. C'est sain pour moi dans un taxi, si tu détournes le regard du compteur, le prix double, il y a un truc comme ça. Trop de suspense dans le taxi. À part au début, les 5 premiers euros, ça va. Je discute avec le chauffeur, c'est convivial. Mais à partir de 10 euros, je suis moins concentré dans la discussion. Je suis plus sur l'état de la portière. Est-ce que je peux sortir à tout moment ou pas? À 15 euros, je ne vis même plus la course. Je subis la course. D'ailleurs, c'est plus une course, c'est une prise d'otage, vraiment. Dans ma tête, il n'y a plus que « laisse-moi sortir !» Il n'y a plus que ça dans ma tête. 22 euros, c'est ma limite. Où qu'on soit, je dis au chauffeur, on s'arrête là, merci, je quitte l'aventure, c'était un plaisir. La fois, j'ai dit ça au chauffeur, il m'a dit, on peut pas s'arrêter, on est sur le périph. Je lui ai dit, c'est pas grave, je cours vite, t'inquiète pas. J'ai continué à pied. Et puis, lui, le chauffeur, contrairement à toi, lui se détend plus la course passe. C'est deux ambiances dans le véhicule. Lui, à 5 euros, il a les deux mains sur le volant. À 10 euros, il enlève une main. À 15 euros, il regarde le compteur, comme ça. Et au bout de 22 euros, il commence à faire. Avec mon compte, c'est plus possible, ça.
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16: Mon pote Jean-Seb, il possède une baraque sur l'île Dieu. Il me dit, viens, on va aller sur l'île Dieu. Me voilà parti, il me dit, il y aura Nathalie, puis Pénélope, une étudiante espagnole altermondialiste, super canon, tu vas voir. Donc j'arrive sur le parking, et Nathalie, la femme de mon pote, elle est pas chiante, elle fait la gueule. Il y a des gens, c'est leur truc, ils font la gueule. Nathalie, c'est le genre de fille, toi tu veux être gentille, tu dis, oh dis donc, t'es jolie aujourd'hui, Nathalie. Ah, merci pour hier. Oh, mais ferme-la, putain. Qu'est-ce que je veux lui dire à la meuf? T'es moche comme demain, ça se dit pas, une femme. Là-dessus, l'espagnol qui déboule. Alors, un débit, mitraillette. L'autre, elle embraye sur ma séparation. Ah, elle a raison, Nathalie. Pourquoi t'il a pas de copine? Pourquoi t'il est tout seul? Pourquoi t'il t'est fait larguer? Pourquoi t'il est célibataire? Déjà, toi, pourquoi t'il achète pas un becherel, hein? Allez, on me donne son sac et je réalise que c'est la fameuse Pénélope, l'étudiante super canon. Tu vois, alors je la regarde de biais, je me dis, c'est un canon à neige, oui, si tu veux, c'est quoi. Toutes les femmes sont belles, comme dit Franck Michael, mais celle-là devait pas être dans le quartier quand il a écrit la chanson. C'est-à-dire que, pour bien que tu captes la gueule de l'espagnol, je sais pas si tu te souviens de la série Manimal. C'est un mec qui se transformait en animal. La gueule de l'espagnol, c'est comme si on avait bloqué Manimal, mais au milieu, c'est-à-dire que... Il y avait un peu de la femme, mais beaucoup du buff, là, quand même, hein. Je me dis, Jérôme, sois galant, donc j'ouvre la porte du coffre, hein, pour la faire entrer dans la bagnole, et puis... Alors, il y a Jean-Sébastien qui nous hébergeait, alors lui, c'est un autre dossier, il sait tout, et il parle en chantant. Jérôme, est-ce que je peux te poser une question? Est-ce que je peux savoir pourquoi tu t'arrêtes chez Total? Je dis, bah pour prendre de l'essence, parce que j'ai l'intime conviction qu'on ira plus vite avec de l'essence que si tu pousses. Tu vois, donc, t'arrives chez ton pote sur l'île Dieu, hein, chez qui tu peux rien toucher, qui sait tout et qui passe sa vie à chanter. Qui a touché au DVD? Qui a touché au DVD?
17: Il me semble surtout bien temps de faire un point groupe. Point loup.
18: Les amis, nous sommes dans une maison saisonnière, laquelle, à l'inverse d'une maison coutumière, signifie qu'on doit être en rétractation par rapport à l'objet. Car il est fragile. Je n'ai pas les moyens financiers de mettre dans des objets ce que je peux mettre dans une maison dans laquelle je passe toute l'année, enfin, diantre. Alors, en quoi mon propos est-il exubérant? En quoi il peut-on déceler de l'outrecuidance? Oui, mon propos est devenu pro-consumériste. Ah. On a délégué un peu de la foi humaine dans l'objet. On l'a fait. J'ai eu des dérives comme ça.
16: Jean-Sébastien.
18: Oui.
16: Je vais pisser. Je peux prendre ma bite.
18: Oui, oui, vas-y.
16: C'est le genre de mec. Même quand tu casses rien, ça va pas, tu vois.
18: Jérôme, fais attention quand tu mets la table.
16: Pourquoi?
18: C'est de la porcelaine de Limoges.
16: Tu te fous de ma gueule, il y a marqué Ikea.
18: Oui, mais c'est le Ikea de Limoges, donc...
16: L'espagnol est fait à bouffer, c'est gras. Hein. Si, si, c'est gras. Un gratin de graisse au gras, c'est gras. Après l'autre, attends qu'il y ait une sauce de salade, poivre, tabasco, harissa, faut y aller, hein. C'est épicé. C'est... Si, c'est épicé. Si, si, si, si. Quand le saladier, il fond, c'est qu'il est pas habitué. Alors, hey, tu la connais la chanson, hein, quand t'es chez les autres, faut dire que c'est bon, hein. Elle est bonne la sauce, alors elle est bonne, alors...
19: Elle est bonne. Bah, elle est passée par la bouche, hein, après... Quand j'étais petit, j'adorais foutre ma langue dans les prises électriques, ça a le même goût, hein, c'est marrant.
16: Elle en bouffait pas de sa sauce, l'espagnole, l'hôtel. Elle te cuisine de la merde, elle en bouffe pas, t'en manges pas, toi, ta sauce, là.
18: Non, Jérôme, hein, j'ai un tout petit appétit, hein, je suis une crevette.
16: Une gambasse, alors, hein, non, putain.
18: Je mouille,
16: je pleure, on dit. C'est pareil. Non, non, non, non, non, non, c'est pas pareil. Non, non. C'est deux services très différents.
18: T'es agressif, tu mets la pression, tu pulsifs.
16: Je pulsif, qu'est-ce que ça raconte cette conne?
18: Ah oui, je suis impulsif. Puisqu'on en est aux petits reproches, faut absolument que t'arrêtes de postillonner, hein, Pénélope, parce que je sais pas si t'as l'intention de me faire goûter tous les plats avant qu'ils arrivent. Mais, non.
16: Idiot, là, c'est quoi cette mode de vanner les filles? Il y a 10 ans, 15 ans, 20 ans, pour être gentil avec une fille, il fallait l'emmener au cinéma, lui offrir des fleurs. Maintenant, c'est quoi la mode, là, de pour séduire une fille, il faut lui dire qu'elle a un gros cul? Ben, si elle le sait pas, ta gueule! C'est un fou, hein, tu le fous dehors, c'est un fou, là, Jérôme, là. Moi, je n'ai rien à foutre, je vais pas dormir avec lui. C'est pas prévu, t'inquiète pas, j'ai pas de souci. Il est tellement fou, il pourrait tous nous violer. Pas tout le monde, pas tout le monde. Le lendemain, l'autre, là, le Jean-Sébastien qui nous invitait, il avait invité son beau-frère aussi, Aloïs, sa sœur, Corinne, ses 5 neveux, elles viennent nous joindre. Le beau-frère, il est pas méchant, il pue de la gueule juste, mais il y a des gens. T'as pas me dire que quand t'as 40 piges et que tu pues de la gueule comme ça, tu le sais pas. Quand les gens s'évanouissent devant toi, c'est pas que dû à ton charisme. Vraiment. Alors Corinne, sa femme, elle, c'était l'autorité. Alors elle, j'ai pris une grande leçon d'autorité. Elle était là avec ses gamins.
20: Maman a quelque chose à vous dire. Maman est folle de rage. Qui a mis du sable sur la tête à maman? C'est toi, Jean-Jésus? Jérôme, est-ce que je peux te parler?
21: Écoute, Jérôme.
16: Bah, je t'écoute, Corinne.
20: J'ai l'impression que ça passe pas très bien avec mes enfants. Est-ce que mes enfants te ramèneraient pas à ta propre sphère de l'enfance? Où t'as dû être certainement malmené, maltraité, humilié, violent. Ou est-ce que mes enfants te ramèneraient pas plutôt au syndrome du temps qui passe, des nouvelles générations qui arrivent et qui nous poussent vers notre propre mort? Tu peux te confier à maman Corinne. Je suis abonnée à Psychologie Magazine.
16: Non, ça va, j'ai absolument pas envie de me confier.
20: Je peux te poser une question?
16: Quoi?
20: Est-ce que tu te poses des questions?
16: Sur quoi?
20: Ah, voilà, sur quoi? Voilà, sur quoi? Voilà. En 20 secondes, je viens de régler chez toi 20 ans de clochardisation mentale.
16: J'ai rien dit.
20: Oui, avec beaucoup de talent d'ailleurs. Je suis adepte d'une nouvelle thérapie que j'ai découverte dans Psychologie Magazine, la thérapie du questionnement. On se pose des questions quand ça va pas. Je peux te montrer?
16: Vas-y.
20: La thérapie du questionnement, c'est on prend plein de petites questions sur les paysages qui nous entourent, on essaie comme ça de se renseigner sur la richesse du monde et d'un coup ça nous fait oublier nos problèmes. Regarde, je te montre. Je fais Jérôme. Oh, je suis Jérôme. Voilà, je suis frustré, aigri, mal dans ma peau, laid.
16: Ouais, ça fait beaucoup de qualités d'un coup.
20: Je ne vais pas bien. Du coup, je me renseigne, je regarde et je cherche à penser à autre chose que mes problèmes. Tiens, il fait plus frais qu'hier. Pourquoi? Pourquoi aujourd'hui tombe aujourd'hui? Oh, une personne âgée. Pourquoi elle est vieille?
16: Mais t'es siphonné comme gonzesse, toi.
20: Allez, La mouette, pourquoi elle est mouette? Pourquoi c'est pas la vieille qui est dans la mouette?
16: Vas-y, y'a plus de place, elle est pleine, donc...
20: On le fait sérieusement, pose une question à Corinne.
16: Je peux te poser toutes les questions que je veux?
20: Oui, je suis abonné à Psychologie Magazine. Ça va te faire beaucoup de bien.
16: Ah, je crois, oui, je crois, oui. Ça fait longtemps qu'on t'a pas vidangé le pot à toi, Corinne? Non, parce que je suis abonné à Auto Plus, donc je demande, c'est tout.
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17: Là, en ce moment, je vis avec ma grand-mère. Donc ça fait du bien de voir des gens en vie. Non, je suis trop contente, ça me fait du bien vraiment, parce que c'est compliqué de vivre avec ma grand-mère. Déjà, elle voit des choses que je ne vois pas. Là, il y a 3 jours, elle a vu 2 hommes hyper musclés se battre dans sa chambre. Je lui ai demandé ce qu'elle avait fait. Elle m'a dit, je suis allée dans le salon, j'avais peur de me prendre un coup. On n'a vraiment pas les mêmes peurs. Enfin, moi, perso, je vois 2 hommes hyper musclés se battre dans ma chambre. J'espère me prendre un coup. Je vous dis la vérité. J'adore vivre avec elle parce que je lui fais croire des choses, mais aussi je lui fais découvrir des choses. Là, en ce moment, je lui fais découvrir la télé-réalité. Vous êtes télé-réalité un petit peu ou pas? J'ai l'impression que vous êtes télématin de toute façon, donc c'est pas grave. Mais là, on va parler de Love is Blind. Love is Blind, vous voyez ce que c'est ou pas? Ceux qui ne voient pas ce que c'est une émission où des femmes font des speed dating de 2 minutes avec des hommes sans les voir. Le but, c'est de trouver son futur mari sans jamais l'avoir vu. J'adore cette émission parce qu'en fait, elles font que chialer. Et elles chialent que pour des poux, mais elles le savent pas. Il y en a une qui rentre. Ils se voient pas, ils se connaissent pas. Le mec, au bout de 2 minutes, il lui dit quoi? Il lui dit, moi, tout ce que je veux, c'est te rendre heureuse. On m'a jamais dit ça. Ah oui, parce que les autres t'ont vu, en fait. Il y en a une autre qui rentre avec un carnet et sur le carnet, elle a sa liste de critères. Mais attention, on est en 2026, donc ça se résume surtout à un critère. Un homme fidèle, par pitié. Non mais les meufs, on n'a plus d'exigence. Mais on peut plus. J'ai l'impression que maintenant, le mec, il se lève le matin, il se lave les dents, on est contente. Quoi. Donc elle rentre et elle lui demande s'il est fidèle, lui. Il a tellement envie de baiser qu'il dit « oui !» Et elle fait « Oh là là !» Exactement ce que je voulais entendre. J'étais devant, je me dis, mais en vrai, quand elle a posé la question, elle pensait entendre quoi? Non, mais elle pensait qu'il allait lui répondre quoi? Ah non, moi je suis un gros baiser. T'as des copines? Bah, je les baisse toutes. Non, après, c'est cool de vivre avec sa grand-mère, mais ça me donne envie de voyager loin quand même. Là, je teste un peu les voyages seuls. Voilà, et j'ai remarqué un truc d'ailleurs avec les gens qui voyagent seuls, c'est une habitude chez eux de rentrer et de dire, mais tu sais, quand tu voyages seul, t'es jamais vraiment seul. C'est marrant parce que là, j'ai voyagé seule et j'étais complètement seule en fait. Enfin, après, c'est le but. Moi, j'aime pas trop qu'on me parle, tu sais, quand je suis dans mes pensées, dans ma vie et tout. Là, par exemple, j'ai pris l'avion et il y a un mec qui a essayé de me parler. C'est horrible dans l'avion, tu sais, parce que t'es hyper collé, tu te retournes et il parle. À un moment, je me retourne, il a un strabisme. C'est pas grave, hein. Mais moi, ça m'est hyper mal à l'aise parce que je sais jamais regarder. Et là, Dieu merci, il y a eu des turbulences. Bam, bam, ça s'est remis en place. J'ai dit pas mal, ça s'est joué à peu de choses, hein. J'ai essayé de faire découvrir aussi la télé-réalité à ma mère parce que c'est avec elle que je vivais avant ma grand-mère. Ma mère, c'est compliqué. Ma mère, c'est le genre de mère qui m'appelle à 7h du mat pour savoir comment je vais et qui me rappelle à 9h pour me dire « Tu veux pas te stabiliser un petit peu ?» C'est marrant en plus, parce que venant d'elle, puisque ma mère, 6 enfants de 3 pères différents. Vous pouvez rigoler, elle est au courant, hein, c'est plus un secret. Hein, c'est 6 enfants, vous vous rendez compte, 6 enfants, c'est énorme. Ah oui. En plus, on se rend pas compte parce que tu sais, quand t'as un enfant, on te parle beaucoup de la charge mentale, la fatigue, le sommeil. Mais personne te dit à quel point ton corps va changer. Personne n'en parle, ça. Et personne te dit que tu vas jamais le récupérer. Mais ma mère le vit hyper bien puisque la dernière fois, je dors chez elle, je sors de la douche, elle me regarde comme ça, elle me dit c'est dingue, on est foutu pareil. Après, j'adore ma mère. Attention, j'adore ma mère. En plus, elle a une petite particularité que beaucoup de mères ont d'ailleurs. Elle est mythomane. Bah si elle est mythomane, parce que moi ma mère toute ma vie elle m'a dit que j'étais la plus belle du monde. Je vous remercie de parier à ça. La plus intelligente, la plus talentueuse. Et tu vois, normalement, tous tes parents t'en sens comme ça, tu vois. Sauf que toi, à un moment donné, bah tu grandis, t'arrives dans le monde des adultes, tu regardes un petit peu autour de toi et tu te remets un peu à niveau, quoi. Et tu dis, je suis bien, mais je... Et en fait, moi, c'est terrible, je me suis jamais remise à niveau, je suis devenue complètement érotomane, je pense sincèrement que tout le monde me kiffe. Mais c'est un handicap, hein, parce que vous allez chez le psy pour avoir plus confiance en vous. Moi, je suis obligée d'y aller pour plus avoir confiance en moi, quoi. C'est un calvaire. Et des fois, elle oublie qu'elle a créé ce monstre. Des fois, je l'ai au téléphone, elle fait, mais Eryl, tu t'écoutes parler? Je fais, oui. Et là, je me regarde. Ouais. Bah je me kiffe. En plus, je vais même aller plus loin. Quand un mec me kiffe pas. Déjà, ça n'arrive pas. Mais ça n'arrive pas, ça n'arrive pas. Mais un jour, j'ai fréquenté un mec, et je pense pas assez longtemps, parce qu'il m'a dit un truc hyper intéressant. Il m'a dit « Ouais, non, j'ai pas le truc. » Soit disant. Vous savez ce que je me suis dit? Tellement, je me kiffe. Hein. J'ai envoyé un message à ma pote, j'ai fait « Il a un cancer, c'est sûr. » Tu sais, j'ai envisagé aucune autre option, quoi.
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22: Moi, je sortais avec ma première copine, j'avais 15 ans, et elle aussi. Et il faut savoir un truc déjà à la base, que tu le veuilles ou non, une fille à 15 ans, c'est faux cul. Aussi après, je sais, hein, mais... Non, vraiment, les filles... par exemple, prenons un exemple. Une fille de 15 ans qui te dit « Toi, t'as fait la fête hier soir. » Ça, ça veut dire « Toi, t'as une sale gueule aujourd'hui. » Ou une fille de 15 ans qui te dit cette phrase, tout le monde l'a déjà entendu au moins une fois dans sa vie. Il est pas beau, mais il a un truc. Ben ça, ça veut dire, il pourrait sortir avec une fille, mais ce sera pas moi. Moi, je suis sorti avec 3 filles dans ma vie, et ça s'est jamais bien passé. En même temps, une relation à 4 à mon âge... Non, déjà, une, c'est compliqué, tu sais, faut l'emmener la sortir, l'emmener au resto, payer, l'emmener au ciné, payer, là. Je fais ce geste-là puisque depuis peu, j'ai fait l'acquisition de ma première carte bleue. Et depuis que je l'ai, j'ai l'angoisse qui va avec de « est-ce que ça va passer ?» Elle est horrible, cette angoisse. Genre vous, les femmes, quand vous allez au resto, vous dites oh, « j'espère qu'il va me plaire, j'espère qu'il va me plaire. » Vous, les hommes, vous dites « j'espère que je vais me la faire, putain, j'espère que je vais me la faire. » Nous, les ados, on se dit « j'espère que ma carte va passer, putain. J'espère que ma carte... » Je pense que la pire souffrance pour un ado serait une machine à carte qui te fait des feintes. C'est genre « paiement accepté. » Non, je déconne. Tu sais que t'as plus rien, allez, tape-toi la honte maintenant. Moi, au début, quand je recevais des lettres de la banque, je pensais que c'était un correspondant italien qui m'écrivait. Agio, agio, agio, Société Générale, agio. Et avant d'avoir ma carte bleue, j'ai une autre carte, la carte de retrait, vous connaissez? Carte qui te sert à rien, en fait. En plus, elle est moche, dessus, il y a toutes les couleurs que tu mettras jamais sur toi, du pourpre, du jaune, du orange, avec un petit écureuil qui te fait « t'es dans la merde !» Je vous promets que c'est vrai, la première fois que j'ai sorti ma carte de retrait, mon petit frère qui est venu avec ses cartes Pokémon, il m'a dit « Mais je l'ai pas, celle-là, comment tu... » Non, mais je suis quand même sorti avec une fille. Elle était cool, moi aussi, tout se passait bien. Le seul problème, c'est qu'elle avait un chat. C'est quand même le pire animal du monde, le chat, là. Tu sais, parfois, elle me parlait comme ça, elle tenait son chat sur ses genoux, j'écoutais même pas ce qu'elle me disait. Ça, je regardais son chat sur ses genoux, et rien qu'à travers ses yeux, à cette sale bête, j'avais à voir ce qu'il voulait me dire. « Regarde comme elle me caresse. » Elle te caresse pas, toi. Non. En plus, moi, je dors avec elle. En plus, moi, si je saute du 3e étage, bah, je me fais pas mal. Toi, si tu sautes, t'es mort. Allez, je me casse, bouffon. Je vais me faire un verre de lait. Tiens. C'est pour ça que moi, quand j'ai dû choisir un animal de compagnie, je choisis un animal beaucoup plus cool, quoi. Le poisson rouge. C'est vachement cool, un poisson rouge. Par contre, il y a pas longtemps, j'ai appris que le poisson rouge n'avait que 3 secondes de mémoire. C'est horrible, quand même. Tu sais, tu l'imagines dans son bocal, genre... Waouh, mais c'est génial, ici. Waouh, mais c'est génial, ici. Waouh, mais c'est génial, ici. C'est ce jour-là que j'ai compris que ma mère avait un cerveau de poisson rouge. Kevin, tu ramasses tes chaussettes, s'il te plaît. Kevin, tu ramasses tes chaussettes, s'il te plaît. Kevin, les chaussettes. Pour revenir à ma première copine, vous savez, il n'y avait pas que son chat qui était bizarre, mais elle était très bizarre. Par exemple, une fois, elle est venue vers moi hyper heureuse, elle m'a dit « Kev, tu vas être trop content. J'ai fait le ticket de métro. » J'ai flippé grave. Je sais pas ce que c'était, moi, le ticket de métro. Quand elle m'a dit que c'était un truc d'épilation, j'ai cru que son esthéticienne avait fait un pacte avec la RATP ou ça. Un mois plus tard, je suis sorti avec une rousse. Je lui ai dit « Ne me dis rien, je sais que t'as fait la carte orange. »
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7: J'ai un problème dans la vie, peut-être que certains ont le même problème que moi. On en parle ? Ouais. Okay. Dans la vie, il y a des gens qui font pas leur âge. Ouais. Moi, je fais pas mon salaire. Je fais plus que ce que je gagne réellement. En fait, je pense que j'ai trop confiance en moi. Ce qui fait que les gens, ils pensent que j'ai de l'argent. Alors que pas du tout. Et ce qui est compliqué, c'est que moi, je suis humoriste. Mes collègues de travail, ce sont des humoristes. Donc c'est un petit milieu. J'ai des collègues de travail très connus. J'ai des amis humoristes millionnaires. Vous vous rendez pas compte, j'ai l'impression. Et là, j'ai un pote à moi, humoriste, il me dit « Mec, ça te dit qu'on regarde la finale du Super Bowl ensemble ?» Je dis « Grave, mec, on va chez toi ou chez moi ?» Il me dit « Mais non, on va à New York. »
5: Je lui ai dit, c'est un bar à République, rassure-moi, New York. New York. Moi, j'ai tapé sur Ryanair, vol Beauvais, New York. Il n'y a pas de vol Beauvais, New York, quoi. J'avais tellement honte. Vous savez qu'on me propose un truc, une activité qui est loin.

0: pour moi, c'est un bonus. Vous éteignez la lumière, je continue le spectacle, hein, vraiment. Hein. J'allume 3 bougies, on se met en cercle, je continue mon travail. Hein. Ça va rien changer pour moi. Hein. Mon ex-copine avait des besoins au-dessus des miens. Je me souviendrai toujours toute ma vie. 14 juillet 2019. On a une discussion sur le mariage. Là, elle commence à me dire son mariage idéal. Elle me dit, j'aimerais bien qu'on fasse ça, qu'on fasse une lune de miel aux Seychelles, qu'on fasse ça. Pendant qu'elle parle, je me dis, mais qui va payer ça? Ma grande, j'ai même pas le budget pour t'emmener à la mairie en blablacar. De quoi tu parles? Comment ça, les Seychelles? Là, on peut passer la ligne 13 à la ligne 14, si tu veux, mais... C'est tout ce que je peux faire pour elle, quoi! En fait, je vous jure, j'ai des besoins hyper limités. Je me suis devenu minimaliste. Il y a des gens qui disent que je peux vivre d'amour et d'eau fraîche. Franchement, moi, amour et eau tiède, ça me suffit largement. J'ai une enfance hyper modeste, en fait. Moi, en fait, j'ai grandi en banlieue parisienne. Aujourd'hui, j'habite à Paris. Depuis que j'habite à Paris, mon pouvoir d'achat, il n'a pas baissé. Il a disparu. J'ai cherché un appartement à Paris. Alors, je sais pas si vous avez remarqué, mais je suis noir. Je sais pas si vous avez remarqué, je suis humoriste. Je peux vous dire, je suis pas la priorité de Stéphane Plaza. Je suis pas du tout sa priorité. J'ai cherché un appartement tous les jours, j'ai rien trouvé. Tout ce que j'ai trouvé, c'est une sous-location. Est-ce que vous voyez ce que c'est un sous-locataire? Vous voyez la pyramide de Maslow? Ben, t'es pas dessus, vraiment t'es pas dessus. J'ai sous-loué pendant 1 an et demi à 11 mètres carrés. Vous avez vu comment je suis grand? Je fais 11 mètres carrés en fait. Il n'y avait pas de place pour les tiroirs, rien du tout. C'était un enfer, je vous jure, c'était un enfer. J'avais un locataire, donc mon N plus 1 quoi. Un connard, voilà je le dis, c'était un connard. Il abusait de son pouvoir, il faisait ce qu'il voulait. Il avait le double des clés, il rentrait dans l'appartement quand il voulait. Écoutez, je vous jure, ce que je vous raconte est vrai. Un jour, samedi soir, 3h du matin, je suis en train de dormir. Il rentre dans l'appartement. 11 mètres carrés, tu entends le monsieur rentrer. Vraiment. J'ouvre les yeux, je fais, mais Thomas, qu'est-ce que tu fais là? Il me dit, chut, endors-toi, je viens chercher un pantalon. Je regarde, je fais, mais t'as le droit de faire ça? Je suis énervé, le lendemain sur internet, je tape droit du sous-locataire. Eh, il avait le droit de faire ça, hein? Cette période de ma vie était tellement dure, je vous jure, je rentrais chez moi le soir, je passais mes soirées devant la fenêtre, attendre qu'une chouette m'emmène à Poudlard, c'était mon seul espoir. Edwige, viens me chercher, s'il te plaît, viens, je suis pas un moldu. Je sais, il y a Voldemort là-bas, mais ici, il y a Stéphane Plaza et je peux rien faire contre lui, donc emmène-moi!
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3: Alors, ce qui m'a choqué le plus quand je suis arrivé à Paris, et maintenant ça fait 3 ans que j'y vis, c'est les filles. Alors j'ai rencontré des filles super, hein, mais les filles, vous avez un complexe qui prend le dessus sur votre désir. C'est plutôt mignon d'ailleurs. Pour vous expliquer, la dernière fois je bois un verre avec une fille, ça se passait super bien. Je lui propose d'aller dîner, elle accepte. Je lui dis italien, elle veut des sushis, elle me pète les couilles. On mange des sushis, puis elle charge un peu plus que moi sur le vin blanc, et en fin de repas, elle me regarde, elle ouvre son corsage, elle me dit « Ça dirait de finir à la maison avec plaisir !» J'ai pas fait comme ça, je suis romantique. On arrive chez elle, hyper bel appartement, je commence à mettre des bougies un peu partout. Toujours un sac de bougies sur moi, on sait jamais. Tu sais, les 50 chauffe-plats Ikea, c'est rapide. Hyper belle appart, elle va se rafraîchir, on se met dans le lit, ce qui devait arriver arriva, on se caresse. Ah oui, je fais une parenthèse parce qu'un homme qui jouit, c'est dégueulasse, hein, voilà. Autant une femme qui jouit, c'est beau, un homme qui jouit, les filles, vous le savez, vous l'avez en direct live. Ah, il est pas beau. Ah, voilà. Le Richard Gere que t'as rencontré à 21h, à 23, c'est Gollum. Il est pas beau. D'ailleurs, moi, je ne supporterais pas me voir me masturber. Ça doit être horrible, hein. Hein, les mecs, posez-vous la question. On est quand même des drôles d'humains, hein. C'est-à-dire qu'on est debout, bite à la main. Ah, c'est très grave, hein, ce qu'on fait, hein. Le voisin te regarde, il est pas bien, hein, Didier, en face. On n'a jamais vu un mec se masturber devant un miroir et faire « Putain, je suis beau gosse, là, ouais, je te le savais. » Personne fait ça, hein, personne fait ça. Je repars dans mon histoire. Donc je suis avec cette fille, on se caresse, ça se passe plutôt pas mal et tout. Tous les deux, on a plutôt envie, ça se passe bien. Puis à un moment, elle me dit non, mais arrête. Ah, non, mais... ah oui, j'avais pas l'intention, tu vois.

0: Et je lui dis, qu'est-ce qu'il y a? Tu veux qu'on arrête? Mais moi, je suis là pour ton bien, pas pour ton mal. Ah. Et puis je sens qu'elle veut continuer, mais à contre-cœur. Donc on continue un petit peu, et puis elle me dit, non, mais vraiment, arrête. Parce que je lui dis, qu'est-ce qu'il y a? Elle me dit, non, mais c'est pas ça, enfin, tu me plais et tout, mais c'est que... Accélère! J'ai pas fait ça, hein, je suis romantique. Elle me dit, bon, ben voilà, t'as gagné. Enfin, j'ai trop envie d'où, mais je suis pas épilé. Je vais la boxer. Je lui dis, mais c'est ça l'excuse? Mais je t'épile tout de suite, moi, là. Où est la cire? Où est la cire? Les filles, on s'en fout de ça, on a juste envie de vous, sans déconner. On s'en fout des poils. Vous avez jamais vu un mec en plus vous sortir? Non, non, me suce pas, j'ai du poil plein les burnes. Un mec, il s'en branle. Un druide, là, il y va. Il y va. Panoramique, s'il y va, lui, il en a rien à branler. On s'en fout, les filles, des poils, sans déconner. Putain, on n'a jamais vu pareil un mec qui va vous faire l'amour. N'ayez pas peur, hein, on n'a pas des lampes torches. Effectivement, t'as des poils, hein. Alors oui, après, si t'as la chatte de Zaz... Non, mais moi, j'adore l'aventure, mais les grottes de Lascaux et le Puy du Fou... S'il faut y aller en Jeep...
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2: C'est pas du tout ce que j'imaginais avoir 34 ans, je vous le dis tout de suite, je préfère être honnête. Moi j'étais sûre qu'à mon âge, j'avais beaucoup d'attentes en fait sur cet âge. Tu sais, pour moi 34 ans c'est juste avant 35, je pensais que j'allais, tu vois ou pas, cette nana qui gère sa life, tu vois. Et moi c'est la life qui me gère en fait, vraiment. J'étais sûre qu'à mon âge j'allais être cette femme qui... Déjà je pensais que j'allais être une femme déjà. Et clairement, je suis une meuf, en fait, tu vois. Je pense que je serai jamais une vieille femme, moi. Un jour, je vais être une vieille meuf. C'est ça qui va se passer, je le sais, je le sais. Il y a trop de trucs que j'ai pas choisi dans la vie. Il y a même des trucs qu'on m'a pas appris à choisir. Tu sais, moi, je vois, quand j'étais ado, on a appris à mon frère à être un garçon respectueux. Et moi, on m'a appris à être une fille respectable. Mais pour les messieurs, tu sais, respectueux, on te respecte pour ce que tu fais. Et respectable, on te respecte pour ce que tu fais pas. Voilà. Non mais du coup, moi mon obsession c'était d'être une fille bien en fait, c'était ça mon truc. Et donc je me rends compte que j'ai pas eu une vingtaine, tu vois. Tu sais moi je, pendant ma vingtaine du coup j'étais obsédée par le respect. Tu sais moi je me tapais pas les potes de mon frère parce que ça se fait pas. Je me tapais pas mes potes parce que ça se fait pas. Je me tapais pas les potes de mes potes alors que ça se fait de fou en fait, hein, tu vois. Ah oui, du coup en général moi je me tapais pas, voilà. Tout ça pour le respect, je comprends, j'ai fait la même chose que vous. Alors que je me suis rendu compte là, très tardivement, qu'en fait, la fille bien, pour beaucoup de gens, c'est juste la fille qui... No pasaran, tu vois ce que je veux dire? C'est la fille qui baisse pas, quoi, tu vois? Et moi, j'étais une fille très bien, voilà. Et je sais pas pourquoi je vous parle au passé, parce que je suis encore une fille pas mal du tout, on va pas se mentir, tu vois? Tu sais, moi, je me rends compte aujourd'hui, à 34 ans, que ce qui était le cauchemar de ma vingtaine, c'est un peu devenu mon rêve d'aujourd'hui, quoi. Je te jure, moi, aujourd'hui, je marche dans la rue, tu me dis, ouah, salope, je te dis, mais que Dieu t'entende, en fait, vraiment. Amen, amen. Sauf que je sais pas faire, voilà, je sais pas faire, j'ai pas les codes, tu vois, parce que je pense que la liberté, en vrai, c'est comme tout, ça s'apprend. Du coup, je comprends pas la base. Tu sais, moi, je comprends pas quand on me drague, mais c'est pas le pire. Je comprends pas quand on me drague pas. La dernière fois, j'étais dans un bar avec une copine et à un moment donné, je tourne ma tête et je vois qu'il y a un grand monsieur qui me fixe et qui fonce dans ma direction, tu vois. Ça aurait pu être une grande dame, j'ai de l'amour à donner. Et vraiment, tu vois, ouais, si, si. Et carrément. Et il fonce, tu vois, il me regarde, je le regarde, je me dis, allez, vas-y, ma soeur, sors-lui ta plus belle réplique, sors-lui ta plus belle réplique. Il arrive devant moi, je lui dis, oulala. Je vois que monsieur est entreprenant. Et il me dit, non, monsieur est barman, il voudrait juste passer, en fait. Voilà. Fin de l'interaction. Putain, comment j'ai pas compris? Il avait un plateau dans les mains, comment j'ai pas compris, en fait? C'est fou. Parce que moi, dans ces moments-là, en vrai, je saurais pas comment décrire. Je panique. Ouais, c'est le cas de le dire. Quand on a peur, on manque de subtilité. Je le vois, moi, j'ai des copines, tu vois, quand elles arrivent dans un bar, tac, hop, elles repèrent. Hop, elle l'a vu, il l'a vu. Elle l'a vu qu'il l'avait vu, mais elle fait comme si elle n'avait pas vu qu'il l'avait vu. Allez! sais, après, elle fait juste un petit coup de cheveux, lui fait un coup d'épaule, elle refait un coup de cheveux, le gars arrive. Comment vous faites concrètement? C'est-à-dire que si moi je fais ça, on dirait que j'ai des tocs, ça ne marche pas, je le sais.
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3: Ah oui, le dépressif raconte sa vie. Hein. Ah, je sais pas si certains d'entre vous ont déjà eu l'occasion de demander à un dépressif comment il va. Oh, faites-le, hein. D'abord, faut savoir qu'un dépressif, quand tu lui demandes comment il va, il te répond toujours la même chose.
4: On fait aller.
3: Et tu fais aller quoi, exactement?
4: Je t'ai dit, je m'étais fait opérer de la jambe.
3: Ils ont raté l'opération, ils vont m'amputer. C'est ma femme qui l'a mal pris, elle a demandé le divorce hier soir. Mais je pense qu'elle s'attendait au truc, ça fait 5 ans qu'elle couche avec mon meilleur ami. Ouais. Du coup, je suis tout seul, ils sont partis. Avec les gosses. Ouais. Ah non, j'ai rien pu dire, c'était pas les miens. Moi aussi, je croyais, mais j'ai fait des tests pour l'opération, puis devine quoi? Je suis stérile! Wouh! Oh, ça aurait flingué ma mère, ça. Ah, aurait, oui, elle est déjà morte. Enfin, c'est pas pour ça que je suis venu vous voir. Je suis venu voir parce que je suis très content, je suis allé à la poste la semaine dernière et j'en suis sorti cet après-midi, donc tout s'est bien passé. Le seul truc, c'est que j'avais oublié de prendre à manger, quoi. Ainsi, venez avec vos sandwichs à la poste. Il faut savoir que 50% des personnes portées disparues aujourd'hui en France sont en train de faire la queue dans une poste. Hein. Il paraît, c'est une légende urbaine, il paraît que si tu rentres aujourd'hui dans une poste, t'es même pas sûr que quand t'arrives au guichet, les timbres existent encore. Une énorme bourde, ça fait 65 milliards d'années que tous les scientifiques sont d'accord sur une chose, c'est une météorite qui aurait atterri sur la planète Terre qui serait à l'origine de l'extinction des dinosaures. Bon bah ça c'est des conneries par exemple. Les dinosaures sont morts à la poste. Si, j'ai des preuves, il en reste encore au guichet. Ah la poste, mais il n'y a pas que la poste. Il y a aussi tout ce qui est CAF, CRAM, ANPE, ACEDIC. Il y a des A dedans à chaque fois. Et nous, on croit que ça veut dire agence ou administration, mais non. Ça veut dire attention! Il faut pas rentrer là-dedans, ok? C'est le genre d'endroit où tu vas pour obtenir un tampon. Un tampon dont tu as besoin pour obtenir un dossier que tu vas devoir remplir, envoyer à une dame qui va le recevoir et te dire c'est pas à moi qu'il faut l'envoyer. Ah bon? Ben, c'est à qui alors? Mais c'est à la dame de l'accueil. Oui, mais je lui ai déjà envoyé. Oui, mais elle l'a pas reçu. Mais c'est normal, elle est partie à la retraite. C'est le genre d'endroit, pour que ton dossier arrive à terme, faut que les trois lunes soient alignées. Le système solaire soit dans un bon équilibre.
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6: Mesdames, mesdemoiselles, messieurs, bonsoir. Putain, l'ambiance. Ah, c'est Bercy, quoi, vraiment. Hein, presque. Attention, vous auriez pu être 8, j'aurais été heureux. Un an et demi que j'avais pas joué, ou très peu. Hein, à cause du Covid. Hein, enfin, à cause du Covid. À cause de hein? Eh ben, à cause des Chinois! Ils portaient des masques avant le Covid, on aurait dû se méfier, merde! Un an et demi sans jouer, oh là, vous savez ce qui m'a manqué le plus? La thune! Oh putain! Et vous, effectivement, bien sûr. Enfin, pas toi en particulier, parce qu'on se connaît pas, mais en tout cas, oui, vous dans l'ensemble. Et d'ailleurs, si, il y a un autre truc qui m'a manqué énormément pendant toute cette période, c'est les bars. Ah ouais, toi aussi. Ah ouais, bah oui, je vois bien. Ah, les bars, j'en pouvais plus. Ah, j'en pouvais tellement plus. Chez moi, à la maison, ma femme, je l'appelais « s'il vous plaît ». Non, vraiment. « S'il vous plaît !» Puis ça devait être un serveur parisien parce qu'elle répondait jamais l'autre. Putain. Et ce qui a changé le plus en un an et demi, c'est mon bide. Oh putain. 99,8 kilos. Oh là là. Là, t'arrondis pas. Là, Je pèse le vrai poids d'un canapé d'angle. Dans un déménagement, personne ne veut me descendre tout seul. 99,8. J'ai un copain, il m'a dit, t'es sûr que la balance, elle est pas plafonnée? Putain. Ceux qui applaudissent, c'est ceux qui sont dans mon cas. C'est-à-dire nous, c'est-à-dire que, voilà, en gros, si tu veux, je suis pas encore gros, hein, mais je serai plus jamais maigre. Je suis un mi-gros. Et putain, ce soir, Je suis pas tout seul, la vache. Hein, pendant le confinement, moi aussi, j'étais là. T'as, on boit quoi avant l'apéro? C'est que tu vas dans le mur, hein, là, crois-moi. Mais vous croyez quoi, les maigres? Hein, nous aussi, on avait le choix entre la sveltitude, alors pain complet, flocons d'avoine, gainage, soupe d'ortie, pompe, pas d'alcool. Je l'ai déjà dit, non? Ouais. Une dépression. Et la grossitude, sans effort et heureux. Dès le matin, au réveil, jambon à l'os, rillettes de canard, deux suzes. Regarde. À midi, côte de bœuf, bouteille de Saint-Joseph, encore une autre, la mienne, je paye la mienne, encore une autre, celle du patron, la démarrante, le Dijon, hop. Le soir, Agendas et Anulingus devant Netflix. Oh. Tartiflette au mois de juillet. J'ai fait mon choix, je suis Migros et je l'assume. Après, putain, c'est dégueulasse, quoi. Pourquoi tout ce qui est bon au goût est mauvais pour la santé? Pourquoi c'est pas le céleri qui fait grossir? Moi, je peux me passer de céleri. Hein. Ah bah, tout le monde peut se passer de céleri. J'ai encore jamais vu quelqu'un passer dans un supermarché, dans un étal de céleri, et faire « Nom de Dieu !» J'ai une envie incontrôlable de me faire du potage avec ce céleri. Non. Que le Nutella bagarre. Donne-moi ça la grosse, bois. Ouais, bah oui. Bah, quoi? Bah, souvent. Bon. En plus, toi, en tant que Miro, t'as fait tes courses à l'aveugle pour éviter les appels des sirènes, du gras. Mais arrivé à la caisse, ils ont fait une promotion sur le Nutella. Putain. Oh, le pot de 3 kilos. 4 litres d'huile de palme. Tant pis pour vous, les orang-outans. Ben ouais, mais ils ont pas de dépression, eux, tu vois. En plus, à côté, ils ont mis de la chantilly. Oh, les bâtards. Ça attire, la chantilly. C'est sexuel, la chantilly. Si, c'est sexuel, la chantilly. Ah si, c'est sexuel, la chantilly. Attends, ça va, hein. On a tous joué, hein. Chérie, c'est l'heure. Ouais, ben, tu peux essayer de faire ça avec du céleri, ça marchera pas. Ouais, ben, si tu veux. Mais une belle branche de céleri, même une végane, elle y va pas. Mais faut pas avoir peur du jugement. Nous, les Migros, on est ensemble. Migros Lives Matter. Ah, il y a un paquet.
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7: Je vais vous parler des nouvelles technologies ce soir. C'est en train de prendre beaucoup de place dans nos vies, les nouvelles technologies. Il n'y a qu'à voir l'explosion des startups. Startups. On entend beaucoup parler des startups en ce moment. Moi, j'en peux plus, les startups. Alors, il y a les start-upers qui te disent, ouais, mais en fait, moi, j'ai fait ça parce que je voulais donner un sens à ma vie. Je travaillais dans une grande entreprise avant, je voulais donner un sens à ma vie. Moi, je pensais que donner un sens à sa vie, ça voulait dire se rendre utile. Non, pour eux, ça veut dire lever des fonds et avoir des investisseurs pour un projet un peu moyen. Tu sais, parfois, tu vois des articles comme ça, Valentin a levé 2 millions d'euros en créant le premier chausse-pied connecté. Non, c'est un chausse-pied mis à le Wi-Fi. Intéressant, ça. J'ai l'impression que les start-upers, c'est les gens qui se réunissent pour dire, venez, on invente quelque chose qui est pas vraiment utile, mais avec un port USB, les gars. Des idées? Ils ont créé un GPS pour se perdre. Parce que moi, je pensais que marcher, ça suffisait, en fait. C'est un GPS qui te dit, tu vois là où t'es? Eh ben, c'est pas là. Alors moi, ça m'a donné une idée. Je me suis dit, je vais créer une application pour se perdre, mais dans la vie. Ça s'appellerait I Lose. Je vois que t'as un choix important à faire. Tu consultes ton application. Il est OK, I Lose. On me propose un poste de directeur d'hôtel aux Seychelles. C'est payé 8000 euros par mois. Qu'est-ce que t'en penses? Surtout pas. Va travailler dans une start-up. C'est mal payé, mais il y a des smoothies. Il y a une appli sur téléphone qui te permet de t'apprendre à te passer de ton téléphone. On approche de la fin, là, on est d'accord. Il y a une nouvelle manière de manager les gens aussi dans les startups. Ils ont créé un nouveau management inspiré de Google, parce que Google, c'est hyper cool, en fait. Ils ont remplacé les salaires par des tables de ping-pong. Donc les gens adorent, il y a des dragibus gratuits, c'est génial. Et il y a des happiness managers maintenant. Des happiness managers dans les entreprises, il y a des gens qui sont chargés du bonheur. Tu fais quoi dans la vie? Je gère le bonheur. T'es dealer? Non, je suis happiness manager. Ça m'impressionne, moi. Il y a quelqu'un qui en parlait comme ça, qui disait, ouais, ouais. Dans ma start-up, on a créé des cours de rire pour mettre l'ambiance, des cours de rire. C'est des yoga du rire, en fait. Yoga du rire. C'est des gens qui se rassemblent et comme ça, ils rigolent. Comme ça. Comme là, mais sans moi. Ils ont ubérisé mon métier, ces bâtards. Il y en a une qui témoignait aussi, qui disait, moi, dans ma start-up, en fait, chaque matin, je demande à mes collègues leur météo intérieure. Oh. Oh, mais lâche-nous, toi. T'imagines 8h30 du mat, t'arrives, tu viens de te taper les heures de pointe, t'as l'épaule qui sont encore les seules de ton voisin de métro. C'est quoi ta météo intérieure? La grêle! La grêle! Des gros grêlons comme ça qui s'écrasent sur les startups. À chaque fois que ça touche un happiness manager, on entend LOL! Il y a peut-être des gens qui ont des amis, qui ont créé une startup. Tu sais, ces gens qui ont changé de statut sur les réseaux sociaux, ils ont dit je suis CEO. CEO, ils mettent sur les réseaux sociaux. Ça veut dire, en anglais, ça veut dire PDG. T'es PDG, toi? T'es auto-entrepreneur au chômage, qu'est-ce que tu racontes? Ta banque, c'est la CAF. T'es président, directeur général de toi-même, en fait. Tu te fais des réunions avec toi-même. Tu t'es auto-recruté. Quel est votre plus grand défaut? Perfectionniste, comme moi. Ils me font peur, parce qu'en fait, ils prennent exemple sur des gens qui me font peur. Mark Zuckerberg me fait peur, j'ai pas confiance en ce mec. C'est un mec qui a créé Facebook tout seul dans sa chambre d'étudiant, en fait. Il n'était pas invité au boom. Je fais pas confiance à quelqu'un qui n'est pas invité au boom. Je veux pas. Je pense que c'est quelqu'un qui va prendre sa revanche un jour sur la vie. Elon Musk aussi. Bel exemple, Elon Musk. Elon Musk, un grand patron aussi de Tesla. Lui, c'est un génie. Il a créé la fusée la plus puissante du monde. Il a mis sa voiture dedans. Génie, mais beauf. Il a voulu envoyer sa caisse. C'est quand même énorme. Il a dit peut-être que les extraterrestres vont tomber dessus. Il pense que les extraterrestres, en plus, sont aussi beaufs que lui. Les extraterrestres, ils vont arriver un jour, ils vont voir la Terre, ils vont dire, regardez, on voit une planète bleue, apparemment, il y aurait de la vie. Oh, la caisse! Oh si, j'ai un alliage et tout, sa mère, ok! Eh les gars, avant d'atterrir sur Terre, on rajoute des néons à la soucoupe. Comme ça, les humains, ils vont faire, oh, la soucoupe!
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8: J'ai eu ce qu'on appelle une EMI, expérience de mort imminente. En fait, c'est arrivé un lundi matin à cause de l'alcool ingurgité la veille. Moi, je viens des Deux-Sèvres, entre le Puy du Fou et le Futuroscope. Voilà, c'est au milieu. C'est là où les gens s'arrêtent pour pisser, tu vois. C'est la pause. Et là-bas, l'été, il y a des fêtes rurales qui sont symbolisées par des tracteurs réalisés en bottes de foin le long de la route. Et souvent, il y a des grandes buvettes au profit des associations locales. Et nous, c'est vrai qu'il y a un truc qu'on adore faire, c'est soutenir les associations locales, quoi. Ah ouais, on les soutient à fond, quoi. Et un jour, j'étais avec un pote, c'était mon voisin, et on était vraiment mais bombardés, quoi. Et à un moment donné, la fête est finie, et on rentre, il me dit, écoute, on va se répartir les rôles, tu vois, tu prends le volant, moi les pédales. Voilà, on est rentré comme ça. Et je monte, à l'époque, c'était chez mes parents, tu vois, et je m'allonge dans ma chambre, et là, vraiment, la pièce commence à tourner et tout. J'arrive pas à dormir, j'ai envie de vomir. Et en même temps, la flemme de me lever, quoi. Et c'est vraiment deux choses incompatibles, quoi. Et tu penses à tous les gens meurent dans leur vomi, tu te dis, putain, ça se trouve, c'est juste des gens qui ont eu la flemme de se lever, tu vois. C'était pas si grave à la base, quoi. Et ils avaient pas la chance que moi, j'avais à l'époque, d'avoir un tiroir sous mon lit. Vous avez la suite du sketch, non? Ouais, c'est exactement ce que j'ai fait, messieurs. J'ai délicatement déposé dans le tiroir, j'ai refermé, et je me souviens m'être dit, putain, Alex, t'as géré, quoi. Il n'y a pas une goutte sur la moquette, quoi. Lendemain, je me réveille à la bourre et tout, je devais aller bosser, je prends ma voiture, je roule trop vite. Troisième virage, je me plante, je fais un tout droit, je traverse la route, je fais trois tonneaux, j'atterris à l'envers. Et là, en fait, j'ai eu cette expérience de mort imminente. C'est que tu vois la mort. Bon, tu meurs pas, sinon je vous le raconterai pas, tu vois. Mais tu reçois un shoot d'adrénaline tellement fort qu'en fait, t'es pas triste. Tu l'acceptes. Tu te dis, à un moment donné, il va y avoir un choc un peu plus fort que les autres. Mais tu le vis bien, tu vois. Ce qui me fait croire qu'en fait, au moment du grand départ, il y a une forme de sérénité, tu vois. La vie est bien faite à ce niveau-là. Puis en fait, j'ai rouvert les yeux. Ouais. Et très souvent, mes potes me disent « Est-ce que t'as vu ta vie défiler ?» Et la réponse est non, messieurs, dames. Parce qu'en fait, t'as pas le temps. Trois tonneaux, ça dure quoi ? 5-6 secondes. Et je veux pas être prétentieux, mais si tu vois ta vie défiler en 5-6 secondes, c'est que t'as quand même pas foutu grand-chose, quoi. Et il est temps de t'y mettre, là. En fait, tu visualises un moment, mais tu choisis pas lequel. Et à mon avis, s'il y a un dieu, c'est pour ça que je suis pas mort, quoi. Il a juste dit, ah, c'est ballot de finir là-dessus, quand même, quoi. Parce qu'en fait, le moment que j'ai visualisé, moi, il avait un lien avec ce qui s'était passé la nuit précédente. À savoir que j'ai vu ma mère rentrer éplorée de mon enterrement, passer devant ma chambre, faire fureter comme ça, là, s'approcher du tiroir, l'ouvrir, faire « Oh l'enfoiré ! S'il n'était pas mort, c'est moi qui l'aurais tué, quoi !» Et depuis, messieurs, dames, eh ben, la vie, c'est du bonus. Voilà.
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5: Vous savez, moi, je viens des Vosges.
9: Des Vosges ?
5: Oui. Vous savez, c'est en France. C'est juste avant l'Ukraine, vous voyez ? En Lorraine. Dans les Vosges, il y a plein de trucs à faire. Il n'y a rien, en fait. Si, il y a du ski. On fait du ski. Et moi, je skiais à la Bresse. Vous savez, la seule station de ski au monde où tu peux prendre les pistes en les deux sens. Si t'as peur de la vitesse, ski à la Bresse. Pas sûr que l'office du tourisme vosgien m'achète mon slogan. Et alors, dans les Vosges, quand on skie pas, eh ben, en fait, on boit. Et alors là, je peux vous dire, pour le coup, il y a de la descente. Alors attention, je dis que les Vosgiens boivent, mais pas tous les Vosgiens non plus. Non, moi, par exemple, mes parents, hein, ils rigolaient pas du tout avec l'alcool. D'ailleurs, c'est bien simple, ils rigolaient pas du tout. Enfin, j'exagère, hein, ma mère souriait parfois. En fait, uniquement quand elle se brûlait. Alors du coup, je vous laisse imaginer, hein, le jour où j'ai annoncé à mes parents vosgiens que je quittais la robe d'avocat pour devenir humoriste. Ma mère a super bien réagi. Elle s'est jetée sur mon père pour le réanimer. Et ensuite, elle a essayé alors, de me faire changer d'avis avec des trucs classiques de mère. Elle m'a écrit une très belle lettre. 222 pages. En fait, elle avait recopié la Bible. Après, elle a fait donner une messe en mon nom, hein, comme quand on est mort. Et elle a même soudoyé le curé pour qu'il m'exorcise. « Sors de ce corps, Jacqueline Maillan !» Bon, alors là, évidemment, je me rends bien compte qu'il y a tous les moins de 30 ans qui sont en train de se dire « C'est qui, Jacqueline Maillan ?» Bon, chez Ops, ça, c'est un truc de yeuve. Et genre, ce serait pas la mère à Nabila ? Et là, je sais qu'il y a tous les plus de 40 ans qui sont en train de se dire « Non mais c'est qui Nabila ?» Eh ben, je peux vous dire que ma mère était tellement désespérée par mon changement de vie qu'un soir, elle a carrément débarqué chez moi à l'improviste. « Caroline ! Caroline, chérie, où es-tu ? C'est maman, toc toc, faut que je te parle. Caroline ? Caroline ? Oh, Caroline, bah tu es déjà au lit. Bonsoir, monsieur. » Effectivement, j'ai pas sonné. Parce que j'ai les clés, hein. Alors si j'ai les clés, pourquoi sonnerais-je ? Eh bien écoutez, enchantée également. Roméo, formidable. Je sais, Caroline, qu'il est 3 heures du matin, mais alors figure-toi, ma chérie, que je n'arrive pas à... Roméo, excusez-moi, sortez de ma fille quand je lui parle. Voilà. Eh bien, vois-tu, Caroline, alors je n'arrive pas à accepter ton nouveau mode de vie décadent, là, de danseuse nulle, de comédienne, si tu préfères. Bien. Et du coup, c'est monsieur le curé qui m'a fortement conseillé de venir te voir Alors, écoutez, Roméo, je vais être très honnête, hein, je ne sais pas si, comme vous le dites, votre soirée est désormais niquée. En revanche, ma fille, là, il n'y a plus de doute. Hein. Donc, il va être gentil, le Roméo. Hein, il va ranger la grosse Bertha. Et il va laisser belle-maman s'exprimer. Bien, alors, Caroline, je suis venue ici pour prier avec toi. Et nous allons commencer par chanter tous ensemble. Si, Roméo, la vieille, elle va chanter. Juste le temps de me chauffer la voix. Mi, mi, mi, mi, mi, mi. Non, je l'ai pas. Mi, mi, mi, mi. Non, mi, non, mi, oh.
9: Mi, mi, mi, mi, mi, mi. Oh.
5: Oui, ma mère fait du beatbox. Ma fille, elle était bonne, maintenant elle fait la conne. Elle a fait la Sorbonne pour finir en bouffonne. Elle a quitté la robe pour faire un job de zob. Et ça, il faut que je le gobe, mais pour ça, je suis trop snob. Dans notre famille Cato, faut se tenir à carreau. Alors fais gaffe, Caro, si t'es une vraie vigno, t'arrêtes de faire comique, sinon ta mère te nique.
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10: Moi j'ai des potes comme ça qui me parlent de leur vie. Ils se plaignent, ils disent oh, la vie elle est monotone, ma vie elle est routinière. Mais c'est super d'avoir une vie monotone. Chérissez vos vies monotones, hein. En Ukraine leur vie elle est pas monotone, hein. Le mec il se lève, il fait putain j'avais pas un bras hier soir. Voilà, alors ça casse la monotone. Je préfère ma routine, honnêtement. Les mecs ils se font bombarder. Nous on n'a jamais vu d'avion de guerre. Les seuls avions de guerre qu'on connaît, nous, c'est la patrouille de France. Ces mecs, ils font les cons le 14 juillet dans les nuages. Tu crois que ça fait peur à Poutine, ça? Tu crois qu'il se dit, on peut pas attaquer la France? Ils sont capables de faire des cœurs en bleu, blanc, rouge avec une flèche qui... Il y a une ruse. Au moins, je vais vous dire, Poutine, certes, il a quelques défauts. Mais au moins, le mec, c'est un chef de guerre. Quand il va à la guerre, il te dit, j'ai l'arme nucléaire. Nous, on répond, ben non, on s'en fout, on a des cols roulés et des doudounes. Putain de merde. C'est pas un gouvernement, c'est les reines du shopping. Et le seul homme politique français qui est allé en Ukraine, c'est Bernard-Henri Lévy. C'est ça, la France? Vous voyez, Bernard-Henri Lévy, BHL, dès qu'il y a un conflit, il y va. Il a une alerte sur son téléphone. Il débarque, il enjambe les corps, il fait la photo, il se bat. Il est toujours bien fringué, ce mec, il me tue. Toujours, tu sais, habillé avec sa chemise blanche repassée. Comment il fait? Il vient dans des pays, tout est dévasté, il arrive à trouver un pressing ouvert, putain. Et là, il est allé en Ukraine, et pour arrêter la guerre en Ukraine, à Odessa, sur une des barricades, il a mis liberté, égalité, fraternité, il a mis. Je suis pas sûr que ça marche. Parce que moi, sur ma boîte aux lettres, j'ai mis pas de publicité.
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11: Quand vous êtes à l'aéroport, juste avant de prendre un avion, est-ce que vous aussi, vous allez toujours, systématiquement, démouler un cake? On est d'accord, il faut absolument y aller avant de monter. Pour la simple et unique raison qu'il est hors de question de chier dans un aspirateur là-haut. Hein, on y va tous aux toilettes d'aéroport alors que c'est un des pires endroits pour aller aux toilettes. Dans la liste des pires chiottes, t'as numéro 2, c'est les toilettes d'aéroport, et juste au-dessus, les kings, les toilettes de festival de rock. La cabine téléphonique bleue avec une fosse à purin, tu sais là. Moi quand je suis là-dedans, j'ai une angoisse existentielle. J'ai toujours peur qu'il y ait un pogo qui se déclenche dans la queue et que les mecs dans l'euphorie me retournent la cabine. Allez. Rock'n'roll, man! Toi, t'es à l'intérieur, tu prends une brownie shower, t'as rien demandé. T'as envie de te bagarrer en sortant, mais tu glisses parce que t'es couvert de derms. Et en plus, t'as l'alarme à l'œil, et l'alarme, elle est bleue comme le liquide dans la cuve, tu vois. Et bah, juste en dessous de ces chiottes-là, c'est les toilettes d'aéroport. Alors déjà, tu rentres dans ton box, les cloisons ne vont ni jusqu'au sol, ni jusqu'au plafond. Pour une ambiance conviviale, apéro en terrasse, tu vois. Ça permet de voir que ton voisin de droite porte des Stan Smith et ton voisin de gauche porte ses testicules très basses. Premier réflexe de survie. Alors, je suis pas en train de lui caresser les baloches. Je vérifie s'il y a du PQ dans l'escargot en métal, là. Tu fais rouler 20 minutes. Non, mais si tu fais pas ça, tu risques d'y laisser 2-3 petites paires de chaussettes dans l'opération, quand même. Ou un sweatshirt, ça dépend de ta destination, de tes priorités et tout. Moi, j'ai quand même un Péruvien, une fois, il a passé sa tête sous la cloison, il a fait... Tienes papel, por favor? J'ai été assis, j'étais, bah non, ça dégage, hein, ciao. Chacun sa mierda, mon pote. Bon, karma is a bitch, le gars était assis à côté de moi dans l'avion pendant 8 heures. Voilà, un vol parfum ceviche, si tu vois ce que je veux dire. Et alors, autant il y a du bruit dans l'aéroport, il y a du bruit partout dans l'aéroport, autant les toilettes, c'est une cathédrale. Donc toi, t'es censé évacuer le stress de prendre ton avion dans un silence, avec 10 mecs assis en randonnion autour de toi qui veulent faire exactement la même chose, et le tout séparé par des petites cloisons au papier crépon, comme ça. Je peux te dire, il y a une ambiance là-dedans. Tout le monde est assis sur son truc comme ça, à recharger son flingue là. Les gars, on tire pas avant le signal, hein. Don't shoot before the signal. Notila. Bon ben Notila, hein. Toi, tu sais que tout peut basculer à tout moment. T'as une petite goutte de sueur froide qui perle sur ta tempe là. Le silence est à peine brisé par des petits qu'on entend très bien. Et au bout d'un moment, il y a un mec près des lavabos qui déclenche le souffleur à main. Ça, c'est le signal, les gars. Feu à volonté, là. Balle trappe dans tous les box. Ça tire dans la précipitation. Il y a des rafales de balles perdues. Toi, tu fais en baissant la tête comme ça pour pas t'en prendre une dans la nuque. T'as l'impression que ton voisin de gauche, il est en train de verser des grandes bassines de bœuf bourguignon dans sa cuvette. Flaf, flaf, flaf, flaf, flaf, flaf, flaf, flaf. En bout de rangée, il y a un Allemand qui se chauffe. Grenade ! Pourquoi ? Pourquoi ? Toi, tu sais que t'as 10 secondes pour vider ton chargeur, donc t'avoines comme un sanguino. T'es là. D'un coup, le souffleur à main. Cessez le feu ! Bon, là, en général... En général, dans la cabine juste à côté de toi, il y a un malheureux qui a le doigt bloqué sur la gâchette et qui, lui, est en train de défourailler, mais dans un silence assourdissant. Il n'en a plus rien à foutre. Il a enlevé le frein à main. Il a... Allez-y sans moi, les gars, je vous ralentis. Il termine ça. Toute la rangée est traumatisée à vie. PTSD pour tout le monde. T'as l'impression d'avoir fait la guerre du Vietnam avec tes copains, tu sais. Et ça, tu le sais, parce que quand tu t'approches du lavabo, tu commences à te laver les mains, t'as le malheur de lever la tête, et dans le miroir, tu croises un regard. Et dans le regard, il y a un mélange de respect, mais plus jamais ça. Hein ? Tu sais que si tu les recroises dans 20 ans, les mecs, tu pourras leur dire « Roissy Charles de Gaulle, Terminal 2F, Porte 8, j'y étais. C'était la merde, mon vieux. »
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12: Il y a des gens qui ont vu mon premier spectacle. D'accord. Non mais c'est normal que vous l'ayez pas vu. L'entrée, elle était trop chère, elle était à 80 euros. Même moi, je voulais pas y aller. Hein. Non mais ça, c'est la faute de mon producteur. Il me disait, Boudère, plus les places seront chères, plus on aura que des riches dans la salle. Bon, et à l'époque, je donnais pas tort parce que quand j'étais petit, mon père, il me disait toujours, traîne avec les riches, tu seras riche. J'ai essayé avec les pauvres, ça marche. Et mon premier spectacle, j'avais choisi comme thème la société de beaux gosses dans laquelle on vit. Parce qu'on vit dans une société, si t'es pas beau, c'est chaud. Hein? Tu me comprends, toi? Hein? Ah ben courage, t'as une sale gueule, c'est la vie, attends! Non mais il faut s'accepter comme on est. Comment tu t'appelles? Clément. Clément, ben voilà, t'as la tête que t'as, Clément, c'est la vie, c'est comme ça. Mais non, mais parce que moi, j'ai été voir les spectacles de Franck Dubosc, Muriel Robin. Tu sais que les moches, ils les mettent au dernier rang. Clément, kiffe, mon frère, hein. En plus, moche par rapport à qui? Beau par rapport à quoi? Et quand est-ce que tu te sens pas beau? C'est quand t'as pas de chérie. Hein, Clément, t'as quelqu'un en ce moment? Oui, eh ben tu vois, l'amour rend aveugle, hein. On vit dans un monde où on te juge par rapport à ton physique. Même mon iPhone 10, quand je fais une reconnaissance faciale, il bug, ce bâtard. Et moi, ça m'arrive souvent, tu sais, quand je suis dans la rue, on me demande une photo, un autographe, une fois véridique. Une fille super jolie, elle vient me voir, elle me dit, Boudère, on peut faire une photo? Je dis, oui, y a pas de problème. Elle me dit, oh là là, t'es gentil. En plus, t'es le portrait craché de ma sœur. Je dis, putain, la pauvre. Après, elle m'a montré une photo de sa sœur, il manquait un œil, des chicots, je dis, faut pas abuser quand même. Oh. Et même sur la photo, elle pue de la gueule, hein. Oh. Et moi, il y a deux types de personnes. Quand je les croise, il se passe un truc. C'est les mecs bourrés et les enfants. Les mecs bourrés, à chaque fois que je les croise, ils pensent qu'ils sont dans l'au-delà. Je te jure, c'est toujours la même chose. Oh, un pélican. Et les enfants jouent avec mon visage, ils croient que je suis en pâte à manger, moi. L'autre jour, je tenais un bébé, m'a sucé le nez pendant 20 minutes. Oh. Et moi, je savais pas qu'en choisissant ce thème, tu sais, de la bogosité dans mon premier spectacle, je savais pas que j'allais devenir le représentant des moches de France. Ah, je te jure, des moches, il en venait des cas entiers pour venir voir mon spectacle. Je crois qu'il venait directement de Mochi, un pays où il y a que des têtes de fous. Non, mais tu sais que ça fait peur, tu sais que j'étais pas prêt, moi. Tu sais que ça fait peur quand le rideau s'ouvre, 800 personnes. Mouner, Mouner. Une fois, il y en a un, s'est levé, il m'a dit, Poudère, tu nous représentes. J'ai dit, non. Bon, ce soir, à Lille, ça va. Bon, après, je vois pas tout le monde, mais... Déjà, le premier rang, déjà, parce que moi, mon ancien premier rang, c'était le jeu de cette erreur. Chaque mec, il lui manquait un truc, oh. En plus, il venait me voir à la fin du spectacle dans ma loge. Hé, Poudère. Hé, je peux avoir un autographe? Mais il te faut une ordonnance à toi, ouais.
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13: De plus en plus, il y a des papas qui s'investissent dans la paternité, et c'est vraiment formidable. Mais je le vois hein, chez des potes, je vois, oui, il y a des papas qui s'investissent, mais les pauvres, ils sont en galère parce qu'ils doivent rattraper des millénaires de j'ai rien foutu. Donc c'est sûr que c'est pas facile. Et je vois, ils sont avec leur nana, ils sont là, chérie, ne t'inquiète pas, je fais tout, tu ne bouges pas, repose-toi, je fais tout. Qu'est-ce qu'il faut faire? L'une des craintes les pires quand on va devenir parent, c'est le manque de sommeil. Mais moi, mesdames et messieurs, je n'ai pas cette crainte-là car je suis insomniaque. Et vraiment, j'ai un truc, c'est vraiment, j'ai l'impression que l'insomnie, c'est un petit peu comme une sodomie. Ouais, mais c'est, le sommeil essaye de me pénétrer toute la nuit. Il n'y arrive pas, le lendemain matin, ça fait très très mal. Non mais c'est vrai, je trouve que quand je suis une insomnie, j'ai vraiment l'impression que mon corps et mon esprit se séparent et que mon esprit devient ce pote de colo très très relou qui fait à mon corps « tu dors ?» Voyez les insomniaques. Et je sais pas pourquoi mon esprit pense qu'à 3h33 du matin, c'est le meilleur moment de se poser des questions existentielles. Tu vois, il est là, juste une petite question, après je te laisse dormir. À ton avis, est-ce qu'on doit changer de fournisseur énergétique ? Ben, c'est pas du tout le moment de penser à ça, là. D'accord, je te laisse dormir. Mais une toute dernière question. À ton avis, France Inter, ils sont cousins avec Intermarché? Et moi, mesdames et messieurs, toute la nuit, c'est comme ça. Donc vous imaginez le lendemain matin ou pas? Moi, le lendemain matin, je suis éclatée de fatigue. Le lendemain matin, je sers à rien du tout. Non mais franchement c'est vrai, mais quand on est crevé en fait c'est terrible quoi, parce que ça se voit pas forcément sur notre visage, mais on fait des conneries. Je veux dire, moi je fais des conneries, j'envoie un mail, j'oublie la pièce jointe, voilà, je ferme la porte, j'oublie les clés sur la porte, hein. Je roule une pelle, j'oublie que j'ai un mec. Bon, c'est pas je ne t'ai pas trompé, je me suis trompée. Je pense qu'il faut qu'on arrête de juger les gens sans connaître leur temps de sommeil. Par exemple, les mamans desquelles on retrouve les bébés au congélateur. Eh ben, allez voir dans le berceau, s'il n'y a pas les croustibates. Voilà. Il faut en moyenne entre 7 et 10 heures de sommeil pour que notre cerveau possède toutes ses capacités cognitives et intellectuelles. C'est une vraie donnée que je vous dis là. Mais j'ai appris un truc qui m'inquiète terriblement, mesdames et messieurs. C'est que les hommes politiques qui nous gouvernent en France, ils dorment 4 heures par nuit. Et je le sais parce qu'ils s'en vantent. C'est pas un truc de fou, mesdames et messieurs. Emmanuel Macron, il dort 4 heures par nuit, là. T'inquiète, je gère. T'inquiète, je gère le pays. Eh, ça explique tout sur la façon dont on est gouverné, vous croyez pas? Alors attendez, parce que si Emmanuel Macron dort 4 heures par nuit, je pense que Marine Le Pen ne dort pas du tout. Voilà, c'est... Je pense que Marine Le Pen ne veut faire que des nuits bien blanches. Moi, j'ai fait des trucs, moi, pour mieux dormir. J'ai arrêté les excitants, j'ai arrêté de fumer. On m'a dit, t'as vu, Laura, c'est génial d'arrêter de fumer, t'as retrouvé le goût. Oui, mais j'ai perdu celui de la vie. Donc, un dans l'autre, je sais pas c'est quoi le mieux. Et moi, quand je vais pas bien dans la vie, je vais voir des psys. J'adore aller voir des psys. J'adore ça parce que je parle, je raconte ma vie, je dis que de la merde, personne m'interrompt. J'adore, j'ai trop l'impression d'être un homme. J'adore.
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15: Pourquoi tu paniques avec les filles? Qu'est-ce qui se passe?
16: Je sais pas, je n'arrive pas à leur parler, c'est tout, j'en sais rien, je sais pas te dire.
15: Mais t'as déjà eu des relations sexuelles avec une femme, Jérémy?
16: Oui, bah oui, ça pratiquement tous les jours.
15: Tous les jours?
16: Oui.
15: Avec des différentes?
16: Oui.
15: Putain. Excuse-moi, je ne visualise pas comment tu fais quand une fille te plaît, Jérémy.
16: Ah, je sais pas. Quand je sens une fille me plaît, ouais. À un moment donné, quand je la croise, je lui demande si elle veut venir manger avec moi. Mm-hmm. Tu vois, je lui fais « Hey, tu veux manger avec moi ?»
15: Et elle dit oui.
16: Oui.
15: Ok. Moi qui suis même poli avec les putes. Ok. Ok, on va manger, ok. Et au restaurant, t'es pas obligé de lui parler?
16: Bah non.
15: Bah qu'est-ce que vous faites?
16: Bah on mange.
15: Ok, ok. Vous mangez, ok, donc là, tout se passe bien, hein. Et après?
16: Bah après, quand on a fini de manger, on regarde des sketchs à moi. Et quand on a bien rigolé, je lui dis... est-ce que tu serais consentante,
15: ouais,
16: pour un rapport coïtal post-dinatoire?
15: Et elle dit encore oui.
16: Bah oui.
15: Bah oui, qu'est-ce que tu dis, hein? Bon, mais quand tu couches avec une fille, là, t'arrives à 24 timidités quand même. T'es, je veux dire, quand tu l'as avec toi, là, tu la caresses, tu l'étends, tu la touches.
16: Pratiquement pas, hein.
15: Non mais attends. Il faut que je comprenne, hein. Tu commences comment?
16: Ben, je commence comme tout le monde.
15: Non, Jérémy, non. Non, il n'y a pas un truc que tu m'as dit qui se passe comme tout le monde jusqu'à maintenant.
16: Bon, eh ben, quand elle a validé ma demande.
15: Validé? D'accord.
16: Oui, bon, ça...
15: Ok, admettons.
16: Bon, on va chez elle.
15: Ouais.
16: Donc, une fois qu'on arrive dans sa chambre.
15: Mmh.
16: Bon, moi, je me déshabille.
15: Oui, bon, là, ça va.
16: Elle fait pareil. Et là, je... Comment dire? Je lui demande, mmh, de se mettre en position d'offrande, en fait. De s'offrir. Bon, une fois qu'elle est placée...
15: Mmh. Ok, vas-y,
16: bon.
15: Donc là, elle est placée.
16: Elle est placée. Du coup, moi, hop, je pars de mon côté.
15: Tu pars de ton côté?
16: Oui. Je vais à l'autre bout de la pièce.
15: Et elle, pareil.
16: Elle, oui, on est chacun de son côté.
15: Il y a un truc, pardon, hein, mais il y a un truc que je visualise pas. Enfin, si je crois visualiser, mais ça me fait peur. Donc, vous êtes dans la chambre.
16: Oui.
15: Elle est dans un côté, dans un coin, en position
16: d'offrande,
15: comme tu dis. Voilà. Et toi? Donc tu es de l'autre côté de la pièce, nœud, en érection.
16: Oui, voilà, oui, c'est ça, ouais.
15: Je veux dire, à quoi ça sert? Pourquoi tu fais ça, quoi, c'est ce jour?
16: Je me concentre.
15: Ah, t'as besoin de te... D'accord, tu te concentres. Bon, ok, non, pourquoi être étonné?
16: Une fois que je me sens prêt.
15: Prêt.
16: Là, je crie, comme ça, je fais...
15: What the? Donc là, tu criais après.
16: Ben alors, moi, donc, j'ai crié, et là...
15: Oui, on a, oui, oui.
16: Donc là, et là, après...
15: Oui.
16: Donc, je m'approche d'elle doucement, tu vois, sans faire de bruit, mm-hmm, tu vois, en me faufilant un peu comme ça, tu vois.
15: En même temps, elle sait que t'es là. Hein.
16: Oui, ben oui, elle m'a fait rentrer. Oui, elle sait que je suis là, oui.
15: Mais pourquoi tu fais ça?
16: Ah mais ça c'est ma parade un peu amoureuse, tu vois, c'est mon moment, tu vois, c'est pour la mettre en émoi, tu vois, parce que là quand je fais ça, elle sait pas de où je vais arriver. C'est excitant pour elle, tu comprends?
15: D'accord.
16: Je fais comme une
15: petite chèvre.
16: Non, pas comme une chèvre.
15: Un petit peu.
16: Non, comme une panthère, tu vois.
15: Panthère.
16: Comme une panthère. Tu vois, qui va attraper un gnou, tu vois.
15: Un gnou? Ok, continue. Allez.
16: Donc, bah alors, donc, une fois que je me suis approché comme ça,
15: ouais,
16: comme une petite panthère, je suis près d'elle.
15: Ouais.
16: Là.
15: Oui, donc là.
16: Là, je la saisis. Et je la pénètre deux fois.
15: Et après?
16: Bah rien, c'est fini. Ah mais c'est court, mais c'est hyper intense, tu vois.
17: Tu vois, c'est comme Space Mountain, tu le fais pas une heure et demie, tu vois, t'es pas dans les têtes. Tu vois, à un moment donné, il faut que ça s'arrête, sinon tu prends pas de plaisir.
15: Avec Caron, on va oublier tout ça. Hein. Alors, on va procéder autrement, d'accord? Je vais te conseiller, ok?
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0: Le meilleur moyen de se détendre dans la vie, c'est de faire du sport. Moi, j'en fais beaucoup. Pas tous. Il y a certains sports que je comprends pas. Il y en a un, le karaté. Alors, il y a un truc que je comprends pas avec les karatékas. C'est juste, vous avez vu les mecs, avant de se battre, ils se saluent. D'où t'as vu ça dans la vraie vie? Non, sérieux, t'es en soirée. Et toi là, t'as touché le cul de ma copine là. Je vais te péter la gueule. Moi, mes parents m'ont fait faire un sport pire que ça. Je vous jure que c'est vrai. Ils m'ont fait faire de l'escrime. Qu'est-ce que c'est que ce sport de daube, l'escrime, sans déconner? Putain, deux mecs qui se battent avec une épée. Moi, chaque fois que je les vois, hein, je vais leur dire « Eh oh les gars, ouais, on est en 2012, il y a les flingues !» Et vous avez vu, les escrimeurs, en plus, quand ils se battent en duel, ils ont un masque de protection et souvent, il est enfilé. T'sais, avec leur look, t'as l'impression qu'ils vont aller chercher du miel. Allez, allez, allez, allez. Attention aux ours! Et l'épée d'escrime, c'est considéré comme une arme. Non mais honnêtement, est-ce que tu te vois braquer une banque avec un fleuret? Tu vois la tronche du gangster avant le braquage? Bon, on va se faire la banque. Vous êtes prêts? Putain, il tire un peu ce collant, c'est chiant. Vous êtes prêts? Allez, go! Allez, tout le monde par terre! Putain, les gars filaient du mou sur les asticles. Didier! Didier, lâche! Bah quoi? Bah si, si, je suis bloqué dans la porte! Il va continuer à avoir peur, ou c'est un braquage? Ouh, la porte! Putain, un crédit agricole de merde! C'est bon, c'est bon! Et la caissière? Donne-moi tout ton fric, sinon, je te pique! Et le pire sport au monde, je l'ai trouvé, le lancer de marteau. Est-ce qu'il y en a un parmi vous ce soir qui pratique le lancer de marteau? Il n'y en a jamais, c'est normal. Et en même temps, s'il y en avait un, j'aurais juste envie de lui dire, eh ben, chapeau, mon gars. Parce que franchement, faut quand même y aller pour se dire, tiens, le mercredi, je sais pas quoi faire. Je sais, je vais prendre une licence, je vais jeter un marteau dans l'herbe, ça va me faire du bien. Oh, ça me saoulait, le catéchisme. Tu vois, moi, à chaque fois que je regarde cette épreuve à la télé, eh ben, je me pose cette question. Qui a dit que c'était un marteau? Non, franchement, les athlètes sont tarés, ils ont jamais été chez le roi Merlin ou quoi? Non, parce que pour un marteau, c'est une boule avec une petite chaîne. Ouh! Va poser un cadre avec ça! Tu vas voir la galère, toi? Tiens, chérie, tu passes le marteau? Eh, merci beaucoup. Écarte-toi. Recule, recule! Vous les mecs, quand on fait du bricolage, soudain, on gueule, on sait pas pourquoi. Recule, recule, donne! Touche pas à ça! Ah, putain, je me suis fait mal! Ah! Et puis après, on regrette, on fait, chérie! Je t'aime. Chat! Oh merde! Putain, le mur! Attends, j'ai pété le mur! Pardon, monsieur, je suis désolé! Oh, y'a pas de souci, je suis zen.
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18: S'il vous plaît, arrêtez de stigmatiser l'islam. Arrêtez cet amalgame nauséabond entre terroristes et musulmans. Ça n'a rien à voir. Le musulman est beaucoup plus dangereux. Ah oui, parce qu'il y a des avantages au terrorisme. Hein? Quoi? Qu'est-ce qu'il raconte, le con, là? Bah si, attends, t'es dans le métro à l'heure de pointe, serré comme ça, tu lâches un petit « Allahu Akbar !» Et tu balades et tu navigues. Mais ouais, alors que le musulman, il se reproduit beaucoup plus vite, hein, pour des raisons naturelles, hein, la survie de l'espèce, l'expansion de la culture pour la CAF, pour plein de bonnes raisons. Alors là, je sens, un musulman sujet, il y en a qui se marrent, et puis il y en a, ouais, c'est drôle, mais je rigolerai à la maison, parce que là, j'ai vu un barbu, c'est pas le Père Noël, hein, donc... Alors bon, moi, ce n'est que par pure stratégie marketing que je commence par parler, à faire des vannes sur les musulmans, hein, parce que je sais que d'emblée, ça va m'attirer la sympathie de 20% de la salle. Ouais, je laisse un peu de temps que tout le monde calcule. Hein? D'ailleurs, je vais faire un petit sondage, savoir quelle est ma capacité, quel est mon potentiel public ce soir, hein, qu'est-ce qui est pour moi le plus intéressant artistiquement. Alors, les musulmans ce soir, levez la main les musulmans. Alors, musulmans ou arabes, hein, c'est comme chinois, vietnamien. On n'a pas le temps, on n'a pas le temps, on n'a pas le temps. Ok, on a quelques-uns, ok. Les racistes maintenant, à vous, les racistes, levez la main. Allez, les racistes, lâchez-vous, allez, allez. Madame, il y a la carte qui dépasse, allez, on a tout eu, allez. Allez, allez les racistes, allez, levez la main, levez, allez, levez mieux, levez mieux, levez mieux, levez mieux. Wow. Oui, bon, d'accord, je conçois, le salut nazi, ça peut heurter certaines personnes, surtout s'il y a des juifs dans la salle. Ce dont je doute, parce qu'on m'a dit que ce soir, il n'y avait pas d'invitation. Donc, Il y en a... Ah, une belle salle d'antisémites qui applaudit, j'aime bien. J'adore. Alors, donc, ah non, est-ce qu'il y a des juifs? Alors, j'entends par juif, non pas le juif ashkénaze, un pays de l'Est qu'on reconnaît pas, qu'on n'entend pas. Il ne m'intéresse pas. Ah non, pour moi, le vrai juif, c'est le juif séfarade du Sud. Hein, vraiment, le juif qui est là, bon, alors, c'est tu vois, un arabe avec une gourmette, quoi. Tu vois, vraiment, on est d'accord. Alors, passons à un sujet plus dynamique. La tétraplégie. Alors, c'est la paralysie des quatre membres, hein, donc on va pas en rire ce soir, surtout s'il y a des tétraplégiques dans la salle. Il y en a? Levez la main. Ah ouais, non, mais moi, je connais pas bien, moi, le monde du handicap, moi, je vous l'avoue, j'en ai un peu honte, mais je vous l'avoue, jusqu'à il y a pas longtemps, je confondais carrément tétraplégique et trisomique. Ah ouais, non, mais choquant, ça n'a rien à voir. Hein, ça. Le tétraplégique, il bouge pas, mais il sait pourquoi. Et voilà, Bon, j'ai cerné la nuance un petit peu comme tout le monde avec, avec le film Intouchable que j'ai adoré, hein, comme tout le monde. Mais là, vous allez être d'accord avec moi, c'est que depuis le succès du film, ils ont pris un de ces melons, les tétraplégiques. Oh hein. Et ils ne se considèrent plus comme nous. Hein. Je vous le dis ce soir, hein, ça reste entre nous. Il y a des tétraplégiques qui viennent au théâtre avec leur propre siège. Le melon. On n'est plus comme les autres, nous. Moi, je monte pas dans la voiture s'il n'y a pas de chauffeur. Ah ben, pardon, monsieur. Les handicapés, cela raconte. Les toilettes handicapées, d'où il faut 40 mètres carrés pour poser sa pêche. Qu'est-ce que c'est que... Oh. Rien que les toilettes handicapées sont plus hautes que les... Ils pètent plus haut que leur cul, les gars. Avec tous les avantages qu'il y a de tétraplégique. Hein? On est d'accord? Il y a plein d'avantages. T'es jamais éliminé un, deux, trois soleils. Un, deux, trois soleils, t'as bougé? Bah non, tu vas bien. Tu vas pas me compter les yeux, bordel. Non. Il y a plein d'avantages, attends. Quand on est tétraplégique, ne vit-on pas mieux sa maladie de Parkinson? Alors moi, si j'en parle, c'est parce que j'ai un très très bon ami tétraplégique hein, que j'ai rencontré à un carrefour. Oh, bah des fois tu freines pas. Et lui-même me le dit, il me dit, t'as raison Lamine, moque-toi de nous. C'est en vous moquant pas de nous, tétraplégiques, que vous nous excluez le plus. Hein, tout ça pour dire que ceux qui n'arrivent pas à en rire ce soir, hein, c'est vous les connards.
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19: J'ai plein de peurs. J'ai peur de prendre l'avion, j'ai peur des poneys. Et surtout, j'ai peur des enfants, moi. Ça s'appelle la pédophobie, voilà. Il y en a qui ont peur des araignées, moi c'est les enfants. Bon. Hein, sauf qu'une personne qui a peur des araignées, on est d'accord, quand elle en voit une, elle peut l'écraser. Eh ben oui, ben moi avec un enfant, hein, eh ben je suis pas toujours en voiture. Et ma pédophobie, elle doit venir du jour où je suis allée visiter une copine à la maternité qui venait d'accoucher. Hein. Et elle était mais dégueulasse, mais démolie, mais oui. Allez, mais attention, j'ai essayé de la rassurer quand même parce que je suis une bonne copine. Je lui ai dit attends, calme-toi, tu vas te remettre, on se remet de tout. Hein, tiens, regarde, on va te rééduquer ton Pyrénée. Hein, oui, je suis comme vous, je vois pas trop ce que la montagne vient faire là-dedans. Ah oui, et puis je lui ai dit, tu te rends compte, c'est magique, tu vas produire du lait. La vache. C'est dingue, et puis ça va, c'était son premier, ça va, attends, c'est quand il y en a deux, trois, quatre, là, oui, c'est dur, bon. Attends, moi j'estime qu'au bout de six, c'est plus un vagin que t'as, c'est une sortie d'école. Enfin, si ça pouvait permettre à mon mec de ralentir quand il passe devant. Non mais pourquoi je parle de ça? Parce que c'est vrai, je vous avoue, j'ai peur d'être déformée, c'est normal. En plus, on est d'accord que les hommes te regardent plus de la même manière une fois que t'as accouché. Hein? On te regarde comme une vieille serpillière gorgée d'eau. Hein? Oui, sauf que tu sens pas la javel, tu sens le vomi. Ben non, mais attends,
20: C'est injuste, parce qu'un jeune papa, c'est hyper mignon. Hein, les filles, c'est hyper mignon, un jeune papa. Attends, moi, chaque fois que j'en vois un, je fais une flaque. Attends, non mais l'autre jour, j'en ai croisé un, j'étais hystérique. Heureusement que ma meilleure amie était à côté de moi pour me calmer. C'était n'importe quoi. Je regarde, regarde comme il est mignon avec son enfant dans les bras. Elle me dit, mais arrête, arrête, ça se trouve, c'est un salaud, il trompe sa femme. Oh oui, tant mieux. Non, puis un enfant, ça te change la vie, hein. Hein, après, tu peux plus sortir comme tu veux, là, oh là là. Ah oui, à chaque fois que tu veux faire une sortie,

0: vois papy, tu lui demanderas où sont planqués les lingots.
1: Je vais être une mère catastrophique, hein. Ben ouais, puis je vais avoir aucune autorité, là. Attends, faut avoir de l'autorité avec un gamin, hein. Hein, en plus, avec la loi qui est passée, là, on peut plus donner de fessée, hein. Attention, me faites pas dire ce que j'ai pas dit, faut pas taper les enfants. Hein, faut pas lever la main sur un gamin, on est d'accord. Hein, faut la baisser, sinon on tape pas la tête. J'arrête. Non, parce que depuis le début, je vous dis tout ça, attends. Eh, ça va, je lutte contre ma pédophobie, hein. Attends, je suis hyper fière de vous annoncer qu'il y a 3 semaines, eh ben, j'ai eu un enfant. Oui, il courait un peu vite. Mais je l'ai eu avec ma voiture.
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4: On communique de plus en plus. Est-ce qu'on en fait trop? Je suis pas sûr. Parce que moi, voyez-vous, l'expérience m'a appris que marteler une information, ça impacte toujours les gens d'une manière ou d'une autre. Quand McDo sort un sandwich, vous avez la pub à la télé, des affiches 4x3, géantes dans la rue, ce qui fait qu'à un moment donné, ne serait-ce que par curiosité, tu finis par croquer dedans. Ok? Je vous l'ai dit, moi je suis black et en plus j'adore le poulet. Vous me direz, c'est pas grave. Tu cumules un peu, mais surtout, quel est le rapport? Eh ben j'y viens. Quand je parle avec ma partenaire et qu'elle va exprimer un désaccord, elle entame toujours ses phrases par « Oui, c'est ça, mon cul, c'est du poulet. Oui, c'est ça, mon cul, c'est du poulet. » Ce qui fait qu'à un moment donné... ne serait-ce que par curiosité... j'ai fini par croquer dedans. Bien communiquer, c'est également apprendre à faire gaffe à ce qu'on dit. Et j'aime bien notre langue pour ça, le français, parce que je trouve qu'en français, on peut dire tout ce qu'on veut aux gens. Ce qui compte finalement, c'est la manière dont on tourne les phrases. Juste ça. Et je dis pour ça, le poids des mots important, mesdames, messieurs, le poids des mots est capital. Exemple tout con, on dit rarement à une jeune fille qu'on est sur le point de quitter. Clotilde, je me bats. Oui, avec ta sœur, c'est mon côté collectif. Non, on le dit Clotilde, je pars, mais rassure-toi, ça reste dans ta famille. Le poids des mots important, mesdames et messieurs, le poids des mots est capital, mais le poids des mots varie selon la culture. Moi, par exemple, j'ai une mère européenne et un père africain. Et quand on se prenait dans la rue, et que ma mère voyait un homme extrêmement bien vêtu, et à l'allure parfaitement soignée, mais disait, fiston, regarde ça, ça c'est un beau mec. Mon père, l'africain, sur la base du même constat, lui me disait plutôt, hé, fiston, regarde, ça là, c'est un gros pédé, hein. Le poids des mots important, mesdames et messieurs, le poids des mots est... rendez-vous compte, frères et sœurs. Il y a certains mots qui, une fois assemblés, ont constitué des phrases tellement lourdes qu'elles ont marqué nos esprits à jamais. La preuve, c'est que ce soir, sans même qu'on soit concerté, pour les plus cultivés de l'assistance, vous allez pouvoir compléter les phrases dès que je vous ferai signe. J'ai mis une petite pression. C'est la vie, il y aura une sélection naturelle. Allez, c'est parti. C'est un petit pas pour l'homme, mais un grand pas pour... yes, ça marche aussi en anglais. 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
5: dream.
4: Yes, ça marche aussi en allemand. Hi! Ils sont là-bas! Ah, j'aime bien embarquer les gens pour les rouler comme ça à la fin. Kirikou est taquin. Ah, et puis, c'est un sketch que je joue souvent, ce volet sur la communication, là. Mais récemment, je suis tombé sur une catégorie de gens un peu plus inquiétants. C'était à Saint-Raphaël. Est-ce que tout le monde voit Saint-Raphaël ou pas?
5: Oui.
4: J'avais un festival à faire là-bas. Et il y avait en même temps que mon festival, il y avait l'université d'été du FN. Est-ce que vous sentez le suspense arriver? Ouais. J'avais été plutôt bon, tu vois. J'ai eu le prix du jury ce jour-là, mais j'ai pas eu le prix du public. Ok, pourquoi pas, d'accord. Et puis quand tu gagnes un festival, il y a souvent une petite rétribution monétaire. Moi, j'ai pris mon chèque et je me suis dit comme bon pirate, où est le bar ou la boîte la plus proche que je puisse claquer sur le champ ce que je viens d'acquérir. Et c'est là que ça devient dingue, c'est que les gars du FN, à la fin de leur réunion, avaient choisi pour se divertir la même boîte que moi. Est-ce que vous sentez le suspense arriver? Ouais. Du coup, je rentre dans la boîte et j'entends « Allons enfants de... » Je me dis « C'est cohérent, on est bourrés. » Et je me dis, je vais aller encore plus loin ce soir. C'est soir de fête, je vais essayer de rentrer avec une femme. Et exception, ce soir, je vais draguer une Africaine. C'était mon côté don pour l'Afrique. Côté pièce jaune, tu vois. Et c'est là que ça devient dingue, c'est que la femme noire en question, ne me demandez pas pourquoi, appartenait également au groupe du FN.

0: Elle me regarde, elle me fait, mais t'es pas de chez nous, toi. J'ai envie de lui dire, mais toi, alors? J'ai envie de lui dire, hé, cousine, si je prends le premier bateau, tu prends le deuxième, hein? Je vous laisse là-dessus, merci beaucoup, ciao.
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3: Mesdames, j'ai un message pour vous, vous savez. Il faut que vous arrêtiez le syndrome de l'infirmière, syndrome de la sauveuse. Parfois, vous voyez un mec, vous dites, il est brisé, je vais le reconstruire. Fuis, malheureuse, fuis. Fuis, il va gâcher ta vie, fuis, malheureuse. Parce que, mesdames, il y a des hommes, leur but, c'est de gâcher vos vies. Quand vous les voyez, fuyez. En plus, vous avez un sixième sens qui vous dit, n'y va pas. Tous les voyants sont rouges, warning, warning, toxic, toxic, n'y va pas. Mais vous, vous êtes là, non, moi quand même, ce que j'aime, c'est les mecs brisés. J'aime les mecs détruits, j'aime les mecs névrosés, j'aime les mecs, on dirait, un peu ténébreux, genre, ils ont un secret. Excuse-moi, c'est quoi ton secret? Je vais gâcher ta vie. Voilà. Il y a des mecs, leur but, c'est de gâcher vos vies. Mesdames, quand vous les voyez, fuyez, il y a des signes avant-coureurs. Le mec, il n'a pas de voiture, pas de travail, pas d'argent, pas d'ambition. Il vit chez sa mère, il dort dans un lit superposé. Il a 40 ans, il fraude le métro. Fuis, madame. Fuis. Fuis, madame, ok? Vous faites l'amour, le mec, il fait pas de cuni, mais il veut des grosses pipes. Fuis, madame. Fuis. C'est du win-win. Tu n'es pas là pour assouvir son plaisir, tu n'es pas sa mère. Fuis, madame, d'accord? Il te frappe. Il s'excuse, il le refera, c'est un lâche. Il te frappe, il te fait croire que c'est à cause de toi, il le refera, c'est un lâche. Fuis, madame. Il s'installe chez toi, il paye pas le loyer, il fait pas les courses, il fait pas à manger, il fait pas le ménage, il met les pieds sur la table, il dit on bouffe quoi ce soir? Fuis, madame. Fuis, chez toi, c'est pas un bed and breakfast. Fuis. Il arrive chez toi, premier rendez-vous, pas de bouteille d'alcool, pas de bouteille d'eau, même pas une bouteille de jus, même pas des capotes, il ramène que sa dalle. Elle est où la chambre? Fuis, madame. Il faut fuir, mesdames, fuyez. Il faut fuir. Parce que si vous ne fuyez pas, vous serez là. Oh, mais je comprends pas. Avant lui, j'étais heureuse, j'étais belle, j'avais des rêves, j'avais des ambitions. Maintenant, à son contact, je me sens comme une merde. Mais c'est normal, madame. Il a ramené ses névroses, il a ramené son côté pervers narcissique, il a ramené sa toxicité. Tes étoiles dans les yeux, il les a pris et il a chié dedans. Il y a des mecs, leur but, c'est de gâcher vos vies. Quand vous les voyez, fuyez. Après, attention, mesdames, je ne vais pas vous faire peur sur tous les hommes. Là, je vois qu'il y a des hommes qui doivent être sûrement bien. Je ne parle pas de ces hommes-là, ok? D'ailleurs, je vois qu'il... Est-ce que dans ça, par plus, il y a des hommes qui sont en couple avec leur femme depuis plus de 5 ans? 5 ans. À partir de 5, c'est... Tous les couples au-dessus de 5, pour moi, vous êtes les meilleurs des couples. Parce que vous avez survécu au Covid, ensemble. Le Covid, on est d'accord, c'est l'épreuve de Koh-Lanta la plus dure pour le couple. Être enfermé avec sa partenaire. Le couple n'est pas fait pour ça, madame. On se met en couple pas pour se voir tout le temps. On se met en couple pour échanger un petit peu. Bonjour, bonne nuit. C'est tout, c'est tout. Mais non, mais c'est vrai. Le couple a été créé pour qu'on soit ensemble et pas tout le temps. Et c'est pour ça qu'on a mis plein de distractions entre nous. On a mis les enfants, le travail, les amis, les hobbies. Mais là, pendant le Covid, t'as vu, on était là. Et même ta copine, t'as beau l'aimer, hein, ou ton mec, tu l'aimes, mais tu te réveilles, il est là. Bon, accessoirement, il vit là. Pourquoi pas? Tu vas aux toilettes, il est là. Tu manges, il est là. Il y a un moment, même si tu l'aimes de toutes tes forces, et un moment, tu le regardes et tu as envie de dire « Meurs, en fait, meurs, vraiment. » Parce que tu n'en peux plus. Tu as envie de lui dire « Meurs. » Non, mais tu veux qu'il meure, mais qu'il ressuscite, madame. Tu vois, mais qu'il meure le temps de la pandémie. Parce qu'on ne se comprend pas, je vous jure. Nous, les mecs, nous sommes particuliers. Parfois, même les mecs, vous le voyez qu'on ne sert à rien. Tu vois que ton mec ne sert à rien, parfois. Tu le vois, madame. Même dans la salle, à côté d'un mec, regardez-le bien. Vous allez dire, qu'est-ce que je fous avec cette merde? Regardez bien. Mais non, mais tu le sais. Parfois tu sors le matin très tôt. Tu vas faire une journée de dingue. Ok, tu rentres le soir. Tu trouves ton mec, il est sur le canapé. Là. Tu dis, chérie, je comprends pas, ce matin, quand je suis parti au boulot pour bosser comme une tarée, je t'ai demandé de faire une seule chose. Une, pas deux, une seule chose. Je t'ai dit, quand tu sors, descends les poubelles. Je suis rentré, t'as rien foutu. Lui, avec sa répartie masculine, ouais, mais vu que je suis pas sorti... Tu dis, Dieu, c'est existe, tue-le, vraiment. Vous êtes là, on sert à rien, les mecs. Vous le voyez qu'on sert à rien. Même parfois, vous nous demandez de vous surprendre. Ne jamais demander à un mec de te surprendre. On comprend pas cette phrase. Mais chérie, tu me surprends pas assez. Non, on dit, mais c'est pas mon boulot, en fait. T'as pas une passion, t'as pas des amis, toi. Tu surprends-moi, surprends-moi. Il y a un truc qui marche, je vous le donne, moi je l'ai essayé. Quand ta copine, elle te dit, chérie, surprends-moi, et ben, tu sais, quand elle rentre du boulot, tu te mets derrière la porte d'entrée, comme ça. Tu prends ton caleçon, tu mets sur la tête. Et quand elle passe, tu fais l'hélicoptère. Elle sera surprise. Elle peut te quitter, mais elle sera surprise. Moi, je l'ai fait, elle a été surprise. Mais il y avait sa mère. Pourquoi sa mère, elle passe aussi comme ça avec elle en même temps?
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2: La tauromachie, voilà un art qui fait l'unanimité. Alors rassurez-vous, on va pas faire de grands débats sur le bien fondé. D'ailleurs, je vous dirais simplement que je me fous complètement de la souffrance animale. Pour moi, la souffrance animale, il n'y a pas de quoi fouetter un chat. Pourtant, j'aime bien ça. Cela dit, il y a tout de même un animal avec lequel je compatis énormément, c'est le phoque. Ça, je trouve ça dégueulasse. Pas les bains de sang pour prendre la peau, ça je m'en fous complètement. Ce qui m'ennuie, c'est que tout le monde doute de sa sexualité. Tout le monde pense que le phoque est homo, c'est faux. D'ailleurs, sur la banquise, s'il fallait vraiment soupçonner quelqu'un... Il est mort ! La marche de l'empereur, ils se couraient tous derrière, les mecs ! Voilà pour ma réhabilitation du phoque. Revenons-en à la corrida. La semaine dernière, je suis allé à Séville. Pour y aller, bon, j'ai dû prendre l'avion. Et ça m'ennuie parce que j'ai peur. J'ai peur au point que, quand on atterrit... Ouais, je sais, ça fait plouc. Mais moi, mon métier à moi, c'est comédien. Alors quand quelqu'un fait bien son travail... Eh ben, j'atterris. Moi, je vais à la boulangerie, je demande une baguette, moi, si elle me l'emballe bien... Et même quand je vais au bordel... Une petite blague de cul de temps en temps pour récupérer tout le monde. Ça fait plaisir. Et puis bon, à Séville, j'ai été voir ma corrida et là-bas, j'ai vu les plus belles corridas du monde. J'ai même vu les adieux d'El Cordobés, le torero du siècle. Je peux vous le dire, celui qui remplacera El Cordobés n'est pas encore né. C'est la blague la plus dure du spectacle. Hein. En fait, j'aime tellement la corrida que je pousse mon fils à en faire. J'ai un fils, je me suis séparé de sa maman et malheureusement le procès a mal tourné. J'ai été condamné à la garde du petit. Alors pour l'entraîner, je lui cours derrière dans le jardin pour lui planter les piques à brochettes dans le dos. Mais non, c'est pour rire là. Oui, je suis pédophobe, mais j'ai mes limites. Oui, je sais, un belge pédophobe, ça surprend toujours un peu. Non. Pour que mon gamin débute tranquillement la corrida, je lui ai acheté une grande boîte de cure-dents et un chien. Un teckel. Comme les petits et débutants, c'est mieux le teckel, un chien bien long. Pour planter les cure-dents, il y a moins de chances de le rater. Le chien, on l'a appelé Pavlov. Mon fils est tellement bon que la semaine dernière, il est revenu avec les oreilles et la queue du teckel. Pavlov a beaucoup moins de réflexes depuis. Mais on ne l'a pas jeté. On a fait de la récup. On l'a roulé devant la porte d'entrée. Toutes les grands-mères l'ont, le boudin de porte. L'horrible faux teckel. Et nous, on a un vrai, voilà. Pour terminer avec ce sujet, je dirais que qu'on aime ou qu'on déteste la corrida, il faut tout de même admettre qu'il y a une règle qui est extrêmement noble et qu'on devrait adapter à d'autres jeux. C'est que quand le taureau gagne, on le tue quand même. Quand on pense qu'à l'école des fans, tous les enfants ont gagné.
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5: J'aimerais dédier ce passage à mes enfants, sans qui je ne serais pas là ce soir devant vous, aussi fatigué. Le plus grand a 3 ans, et en ce moment il travaille sur un gros projet... En fait, je suppose, parce qu'il se lève tous les jours à 6h du mat. Donc je me dis qu'il est sur un gros dos. Tous les jours, week-end inclus. Ce qui me fait dire qu'il est certainement en freelance. Et ce qui explique pourquoi il ne veut pas aller à l'école le matin. Parce qu'il veut rester travailler sur son projet personnel. Donc on l'a inscrit au sport pour bien le fatiguer. Mais sauf qu'à 3 ans, tout était complet. Il ne restait que le handball. Parce que personne ne s'intéresse au handball. C'est un sport que personne ne respecte. La France, l'équipe de France, elle est championne du monde, championne olympique, elle a tout gagné. Et qui est le sponsor de l'équipe de France ? Lidl. Je savais même pas que Lidl avait de l'argent pour se permettre de sponsoriser des équipes. Si t'as de la thune, Lidl, ouvre une nouvelle caisse d'abord. T'as toujours une personne, elle t'encaisse, elle fait la sécu, elle range les cartons. D'où tu sponsorises, toi ? Il nous donne rendez-vous pour les entraînements de handball. À quelle heure, s'il vous plaît ? Le samedi, à 8h du mat. Bon, mon fils, il pouvait pas parce qu'il avait une conf-call. On y va après. Et ils sont vraiment sérieux, les gars. T'arrives, il y a des schémas tactiques, il y a des plans, ils sont là, ils te parlent de stratégie. Mais la stratégie, c'est de le garder et de le fatiguer, c'est tout. Et à cet âge, ils jouent même pas. Ils sont là à côté en train de jouer entre eux, de se rouler par terre. Mais toi, t'as payé la séance, donc c'est toi qui fais les exercices. Donc on se retrouve entre parents en train de faire des slaloms, de sauter. Se termine la séance, il est que 9h du matin. T'es en sueur, t'es fatigué, lui il pète la forme. Le soir, il veut pas dormir parce qu'il parle avec ses collègues à Hong Kong, j'imagine. Du coup, je dors très très tard. Et je sais que je dors très tard parce que quand je me couche, je vois bien que mon rêve a démarré avant que j'arrive. Je comprends rien du tout à l'histoire. Je l'apprends à mi-chemin, donc je n'ai aucun développement du début. Ça n'a aucun sens. Du coup, j'essaie moi-même de alimenter le scénario. Donc des fois, je joue, tu vois. Quand l'autre jour, je suis dans l'ascenseur, il y a ma voisine qui rentre. Donc on se dit bonjour. Et d'ailleurs, pour moi, ça s'arrête là. Parce qu'on est à Paris, on ne se parle pas. Tu vois, c'est une règle que tout le monde applique. Il n'y a pas besoin de développer. Mais comme j'avais une poussette, parce que j'aime bien me déplacer assis. Non, je conduisais ma descendance. Dans une yo-yo GTI, toute option. Tu connais la yo-yo, tu la prends parce que ça prend pas beaucoup de place. Mais une fois que t'as installé tous les accessoires, c'est une mini Fiat Punto que t'as. Et moi j'avais la toute option. Et il y a un truc qui se passe quand t'as une poussette, les gens se permettent de regarder ce qu'il y a dans la poussette sans te demander la permission. Et moi ça j'aime pas, tu vois, c'est personnel. J'ai pas spécialement envie que tu puisses voir mes courses. Parce que c'est tout ce que tu vas voir dans cette poussette. Parce que pour moi, une poussette, c'est avant tout un caddie qui roule bien, que tu peux emmener partout avec toi et que tu charges au fur et à mesure. Donc en dessous, il y a un bébé qui essaie de remonter à la surface. Mais avant de voir, tu vas voir toutes mes courses. Donc elle se penche comme ça, elle me dit « Il a quel âge ?» Et je dis « Elle a 6 mois ». Elle me dit « Ah, je suis vraiment désolé, vous savez, à cet âge, on ne sait pas trop. » Je lui dis « Ne vous inquiétez pas, je comprends. En plus, vous avez raison, il est né lui, elle est devenue elle à 3 mois. » Elle me dit « Quoi ?» C'est une personne d'un certain âge. Et moi, derrière, je ne dis plus rien pour bien laisser le malaise s'installer. Et elle commence à faire « Waouh, incroyable, c'est exactement comme moi. » Je fais « Quoi ?» Toi aussi t'as switché ? Elle m'a dit ouais. En fait elle m'a eu à mon propre jeu. Du coup je panique, je fais je dois sortir ici, c'est mon arrêt. Sauf que j'oublie, c'est ma voisine, elle sait où j'habite. Et elle toute fière d'elle fait mais c'est pas du tout votre étage. Et moi le tout pour le tout je fais ouais mais on lui a pris un appart toute seule donc je l'installe et je remonte après.
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4: Si un jour j'ai un enfant, parce que je veux un enfant un jour, hein, 2 jours max, après c'est chiant. Il y a un truc que je leur apprendrai parce que je sais bien faire, c'est le lâcher prise, tu vois. Oublier tous ces soucis le temps d'un instant, rire un bon coup, c'est important, c'est pour ça que vous êtes venus. Je possède plusieurs techniques pour me faire rire un bon coup. Si vous voulez, je vais les partager avec vous. Ce que je fais par exemple, tu vois, c'est que je vais au restaurant, je mange mon plat tout à fait normalement, et puis juste avant de partir, je commande un verre d'eau. La serveuse me l'apporte et là je lui dis « Oh mais gardez-le, c'est pour boire !» Non, j'aime bien. J'aime bien parce que des fois elles comprennent pas parce qu'elles sont cons. Parfois je suis dans la rue comme ça, je me promène dans la rue comme ça, je repère une femme qui porte la burqa et je marche derrière elle en faisant « Pam, pam, pam, pam, pam, pam, pam, pam, pam, pam, je suis ton père !» Quand son mari n'est pas avec elle, évidemment. C'est pour me détendre. C'est pas pour mourir. Ah oui, parfois j'aime bien. Parfois je débranche la prise de l'aspirateur pendant que mon frère passe l'aspirateur. Ce qui pourrait ne pas être super drôle si mon frère n'était pas malentendant. Après je lui dis, mais t'avais dit que tu passais l'aspirateur, c'est dégueulasse. Ma fille, t'as maté l'aspirateur. T'es fait comme ça, mais t'as marre de pas. Un autre truc que je fais, alors celui-là je vous le dis à vous, ça sort pas d'ici, hein, parce que c'est pénal. Je sors dans la rue comme ça, devant chez moi, comme ça, vers 3, 4 heures du matin, et j'attends. J'attends d'en voir passer des petits chats. C'est parce que je les aime pas. En général, j'attends pas trop longtemps, d'abord parce qu'il y en a plein dans ma rue, et ensuite parce que je porte des vestes en saucisse de Strasbourg. J'aime Lady Gaga. Je me mets comme ça, bras ouverts, au milieu de la rue, et ils viennent à moi, ils commencent à me respirer, puis à manger des petits morceaux de saucisse de Strasbourg. Alors j'en prends un au hasard et je le caresse. Je le caresse entre les oreilles, sur les côtés, et puis dès qu'il commence à bien ronronner, schlaf ! Je lui brise les cervicales. Ensuite, alors qu'il est encore chaud et malléable, je le dispose contre la roue de la voiture de mes voisins pour qu'ils pensent qu'ils l'ont écrasé la veille. Le lendemain, quand ils vont à leur voiture pour bosser, je les guette par la fenêtre de ma cuisine. Ils ont l'air tellement gênés. Alors je sors de chez moi en trombe et je fais « Oh mon Dieu, fripouille !» Vous avez tué fripouille. C'est la seule chose qui me retenait à la vie. Faut bien s'amuser. Faut bien s'amuser. Merci.
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6: Moi, je sors avec une femme nouvelle génération. Je m'explique. Tu sais, il y a quelques années, les femmes se consacraient entièrement à leur foyer. Nos anciens rentraient du travail. Qu'est-ce qu'on mange ? Le repas était servi. Nos anciens étaient respectés. Ah, ils se permettaient des trucs de dingue, hein. Nathalie, viens voir. Tu vois la carafe, là ? Tu vois mon verre ? Eh ben, j'ai soif. Va faire ça à une femme nouvelle génération. Ah, aujourd'hui, tu sors du travail, tu demandes à la femme nouvelle génération qu'est-ce qu'on mange. Elle te répond pas. Eh non, elle n'est pas encore rentrée. Ah ben pardon. Ah mais avec une femme nouvelle génération, tu mouftes pas. Hein. Quand tu rentres chez elle à l'entrée, tu poses deux choses. Tes chaussures et ta paire de couilles. Allez, voilà. Non. Si on veut vraiment exister encore, les garçons, demain, il faut qu'on s'améliore dans la vie de tous les jours. Par exemple, on est sales, les gars. Arrêtons d'aller au lit le soir avec ce rond jaunâtre de la dernière goutte sur le caleçon. Ben ouais. Mais la dernière goutte aux toilettes, tu la fous par terre. Un coup de chaussette, c'est réglé, bim. Non, arrêtons aussi de faire nos besoins à la porte ouverte. Ça, c'est très masculin comme comportement, ça. Alors, vous verrez jamais une femme agir de la sorte. Mais vous avez vu, les filles, quand elles vont aux toilettes, c'est toute une stratégie. Dans un premier temps, elles mettent de la musique. Ouais. Ouais, elles créent un fond sonore, en fait. Ensuite, elles vont te mettre à l'isolement. Elles vont te demander de partir. T'as les filles, c'est incroyable. Vous n'arrivez pas à faire vos commissions ailleurs qu'à domicile. Vous n'êtes pas multitrône. Si vos fesses ne reconnaissent pas la cuvette, comme une huître, elles se rétractent. Moi, pour garder ma copine, je lui offre des cadeaux. Je lui offre de la lingerie. Les femmes adorent la lingerie. Le problème, c'est que dans un magasin de lingerie, les filles, on vous dérange. C'est même les vendeuses, elles nous mettent mal à l'aise, à nous les garçons. Quand on choisit un modèle, elles nous posent une question bizarre. C'est pour offrir ? Qu'est-ce que tu veux répondre ? Non, c'est juste que le tanga, ça me fait un super cul. Ben, j'adore la lingerie. Le plus marrant, c'est quand vous passez en cabine, les filles. Parce que souvent, une fois changé, vous appelez une copine à vous pour avoir son avis. Et alors là, vous lui posez des questions surréalistes. Alors, ça donne envie. Ça va lui plaire, mais toi, t'aurais envie de moi? Et il n'y a que des filles qui peuvent se poser ce genre de questions. Quand un garçon achète un caleçon, c'est rare qu'il demande à un pote, franchement, tu arrives? Ça donne envie! Ça va lui plaire! Mets-toi! T'aurais envie de moi? Non! Non! Et moi, j'adore la lingerie parce que ça déclenche tellement de choses chez nous, les hommes. Et vous savez en jouer, les filles, hein? Quand vous arrivez en petite tenue devant nous, la féline en déambulant, c'est pour qui, ça? Nous, on est contents! Et on vous le montre! Et vous verrez jamais une femme réagir de la sorte, hein? Ah non, sinon on commence à déambuler devant vous, les filles! Mais qu'est-ce que tu fais? Mais il est midi! Enfin, c'est très sexy, la lingerie, hein? D'ailleurs, dernièrement, dans une étude, j'ai lu que nous, les hommes, on avait 9h30 d'orgasme dans toute une vie. Vous, les filles, vous n'avez seulement qu'1h30. Du coup, ma question est simple. Que faites-vous pendant les 8 heures de battement? Et moi, j'ai compris pourquoi on était nuls au lit, garçon, parce qu'on est mal formés. Vous vous souvenez de l'intervenant qui venait nous former à l'éducation sexuelle au lycée? C'est toujours Lionel, 48 ans. Dans ses cours, on n'apprenait rien. Le cunnilingus, par exemple, les garçons, on se souvient tous de notre premier cunnilingus. Il me regarde avec les yeux vides, on dirait un footballeur qui rentre dans une bibliothèque. Attends. Non, mais dans ces cours, on n'apprenait rien. Et puis d'ailleurs, notre premier cunnilingus, on s'en rappelle, c'était un échec retentissant. En même temps, là-dessus, on n'est pas aidé, les filles, on est d'accord? C'est un bordel, votre truc. Une fois devant, on est là, mais ouais, mais il faut faire quoi, là? Alors, tu sais, nous, on tente des trucs. Résultat, moi, la première fois, j'ai léché le nombril.
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2: Je vis ma vie comme une série américaine simplement parce que je suis fan des séries américaines. Je pense que ce qui prouve que tous les Français sont fans des séries américaines, c'est que nous, Français, quand on va aux États-Unis, souvent on ramène des DVD de séries américaines, tu sais, pour les avoir un peu en avance. Genre Mentaliste saison 8, 24 saison 9. On n'a jamais vu un Américain qui est venu en France, qui est parti aux États-Unis, qui a fait les mecs. Diane Femme Flic. Diane Femme Flic saison 10, si c'est pas d'exclus, ça. Mais d'ailleurs, les séries américaines, c'est le truc le plus téléchargé par les 15-25 ans en France. Mais maintenant, on peut plus trop télécharger à cause de la loi Adopi. Je sais pas si vous savez ce qui s'est passé. Maintenant, à chaque fois qu'on télécharge un truc, on va recevoir une lettre qui nous met en garde contre le téléchargement. Et il y a eu la même chose aux États-Unis. La semaine dernière, il y a un Américain qui a téléchargé un épisode d'une série française. Il a téléchargé un épisode de Joséphine Ange Gardien. Et il a reçu une lettre de remerciement. Ils lui ont dit merci beaucoup. On nous avait jamais téléchargé. Merci. Non, moi j'ai vraiment envie de vivre ma vie comme une série américaine, parce que même si t'adaptes les séries américaines en France, c'est pas la même chose, tu vois. Je sais pas s'il y en a qui connaissent 24 heures chrono. Vous connaissez 24 heures chrono? En 24 heures, pour ceux qui connaissent pas, le mec, il sauve le monde, le président, la planète, lui, sa femme, tout le monde. T'imagines 24 heures dans la peau d'un flic français? T'es? La semaine dernière, Jacques était dans les bouchons. Cette semaine, il y est encore. Non, mais moi, je vis vraiment comme dans une série américaine. Premièrement, je ne fais jamais caca, hein. Pour reprendre l'exemple de 24 heures chrono, t'as jamais vu un épisode de 24 heures chrono où Jack, il est là. Allô, Chloé? Ouais. Écoute, là, il faudrait que l'épisode fasse 24 heures et 10 minutes parce que j'ai une petite galère qui arrive. Ouais. Comme dans les séries américaines, j'explique tout. Et oui, dans les séries américaines, je sais pas si vous avez remarqué, style les experts. Toujours, ils expliquent tout. Tu vois, John, avec cette poudre blanche, eh bien, je vais pouvoir relever les empreintes, les mettre dans ce sachet et l'envoyer au labo. Mais les mecs, ils sont censés bosser depuis 10 ans, tu sais, ensemble, John. C'est comme si toi, lundi, tu vas au bureau et tu vas voir ton plus ancien collègue et tu lui dis, tu vois, Marc, ça, c'est une agrafeuse. Avec ça, je peux attacher les feuilles et ça reste entre elles. C'est ça qui est fort, hein, tu vois. Non, vraiment, moi, je vis vraiment ma vie comme dans une série américaine. La dernière fois, j'ai fait le mur. Je suis sorti, je suis rentré super tard sans le dire à ma mère. Ma mère, elle est rentrée dans la chambre, elle a dit, qu'est-ce que c'est que ça, Kevin? Je lui dis, écoute, maman, je connais mes droits, ok? Je ne parlais pas tant qu'il n'y a pas un avocat et tu sors de ma chambre tant que t'as pas un mandat. Est-ce que c'est clair? Bon, après, on a refait la scène en série française. Elle est venue dans ma chambre, elle m'a dit, Kevin, écoute, nous sommes désespérés, moi et mon mari qui me bat et qui a des problèmes d'alcool. On a vraiment besoin de savoir ce qui se passe. Je lui dis, maman, crotte. Oui, parce que t'as pas le droit de dire merde, hein, sur les séries sur TF1, t'as juste le droit d'en diffuser. Mais je parle de ma mère parce que je pense que si aujourd'hui on est si influencé par les séries américaines, c'est à cause de la génération de mes parents, de nos parents, parce que quand ils étaient jeunes, ils regardaient les séries américaines. C'est pour ça que nous, aujourd'hui, on s'appelle Kevin, Brenda, Michael, David, John. Pourquoi? Parce qu'ils regardaient des séries américaines. Je me dis, heureusement que nos parents ne regardaient pas des séries islandaises. Tu sais, on s'appellerait comment? Oh, comment ça va, Glipentuk? J'étais avec Glipentuk. Oh, on a bien rigolé. Ouais, ouais, ouais. Mon père aussi est fan de séries américaines. Il est super fan. Lui, ce qu'il adore dans les séries américaines, c'est le négociateur. Et il se prend toujours pour un négociateur. Tu sais, c'est le mec qui est derrière la banque et qui essaye de faire sortir le meurtrier. Moi, des fois, je m'enfermais dans la chambre, je disais, je veux pas dîner. Il arrivait devant la chambre avec un haut-parleur et il me disait, Kevin, je m'appelle Thierry, je suis ton père. Écoute, tu vas poser cette manette de PlayStation, on va parler calmement, Kevin. Tout d'abord, laisse sortir ton petit frère, il n'a rien à voir avec tout ça. Kevin, écoute, si tu sors maintenant, je peux peut-être te négocier un dessert, Kevin. Sois fort, avec ma mère à côté qui regardait les plans des conduits d'aération. Peut-être on peut le choper par là. Laisse-moi encore un peu de temps. J'ai une copine aussi qui vit comme dans une série américaine. Elle est venue me voir un jour, elle m'a dit, tu me verrais pas trop dans Sex in the City? Le truc, c'est qu'elle est super moche, tu vois. Non, donc je savais pas trop comment lui dire. Je lui ai dit, non, je te vois pas trop dans Sex in the City. Elle m'a dit, ah ouais, tu me verrais plus dans quel programme? Le Téléthon. Le Téléthon, c'est... Tu t'en rappelleras, il y a ton dedans. Tu t'en rappelleras. Non, mais en plus, tout le monde aujourd'hui en France vit comme dans une série américaine. Par exemple, l'affaire Bettencourt. Ça fait vachement penser à Amour, Gloire et Beauté. Sauf que ça s'appellerait Argent, Glaire et Botox, tu sais. Argent, Glaire et Botox. Merci beaucoup.
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8: J'ai un projet humanitaire. Et je vais vous en parler. C'est quand même l'intérêt principal d'un projet humanitaire. Bah si. si, surtout pour nous les artistes. Mon projet, c'est de privatiser Disneyland Paris pour inviter les orphelins de France, parce que j'estime que c'est pas parce que t'as pas de parents que t'as pas le droit toi aussi d'être lobotomisé. Et donc je vais les appeler un par un pour leur dire tu es invité, tout frais payé, le mercredi 30 février. Pour les entendre dire c'est dans combien de dodo. C'est drôle. Si c'est drôle. Si, c'est drôle. Si. Si, vous connaissez pas l'humour. Moi, j'adore l'humour. Hein. Ça se voit pas comme ça, mais j'adore l'humour. Moi, j'aime que l'humour soit concret. J'aime les blagues concrètes. Voilà. Tiens, autre blague concrète que j'ai faite. Mon neveu est venu me voir, il m'a dit « Tonton, j'ai perdu ma dent. » J'ai dit « Bah oui, bah, tu sais, c'est arrivé à plein de toxicos, tu sais. » Je lui ai dit « T'as qu'à mettre ta dent sous l'oreiller, il y a peut-être la petite souris qui va passer, qui t'amènera une pièce et quelques bonbons. » Donc il était content, il a mis sa dent sous l'oreiller. Et moi, sympa, la nuit, j'ai mis une pièce, quelques bonbons et une souris morte. Il s'est réveillé le matin et il était là. Je lui ai dit, bah ça, c'est toi, t'as dû bouger. C'est drôle. C'est drôle. Je suis désolé. Bon, je vois, vous aimez les blagues concrètes. Je vais vous raconter mon chef-d'œuvre. Ça s'est passé dans un train, parce que je prends pas mal le train, parce que je fais des tournées, parce que je suis comédien. Et pour moi, c'est une formalité de prendre le train. J'aime bien arriver en avance, comme ça, ça me permet d'avoir la prise qui fonctionne dans le wagon. Et je branche mon téléphone, et après, il y a des gens qui viennent me voir, qui me disent « Excusez-moi, est-ce que je peux vous emprunter la prise ?» Et je leur dis « Mais bien évidemment que non, étant donné que mon téléphone est à 100% et que j'aime y rester. » Ça, c'est pas la blague, c'est juste un petit plaisir. J'aime bien être à 100%. Je pense que dans la vie, il faut être à 100%. Il y a des gens qui sont stressés à l'idée de prendre le train. Il y a des gens qui sont en pleine aventure quand ils doivent prendre le train. C'était le cas d'une petite dame qui est montée 2 minutes avant le départ, qui était essoufflée, parce que visiblement, elle avait couru pour être à l'heure. Elle était quand même assez stressée, mais quand même satisfaite d'avoir eu son train. Elle s'est assise juste derrière moi. C'était un train qui partait pour Rennes. J'ai pris mon téléphone, j'ai dit « Oui, j'arrive là, oui! Je suis en train pour Bordeaux !» Et alors là, le suricate. État d'alerte maximum, quoi. Survol de rapace, quoi. Elle a pris sa valise. Elle est descendue en trombe du train. Qu'elle a raté, évidemment. J'en attendais pas tant. Mais pour ma défense, tu n'as pas à écouter les conversations des gens.

0: Donc elle a raté le train pour Rennes. On a dû lui dire que c'était vraiment le train pour Rennes. Elle a dû attendre le prochain train pour Rennes. Et elle a surtout dû se dire, bon, moi ça va encore. Quand je pense au pauvre monsieur qui croit partir pour Bordeaux, elle a eu de l'empathie pour moi. Elle a eu de l'empathie pour celui qui lui a fait la blague. Mesdames et messieurs, c'est ce qu'on appelle une blague de Stockholm.
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2: On parle d'alcool tout de suite? Ah ouais, bah ouais. C'est moi pas mal d'alcool? C'est parce que je viens de province? Je t'explique, t'es genre le vendredi soir avec tes potes, il se passe rien. D'un coup, tu bois de l'alcool, hop, il se passe des trucs. C'est une aventure. Quand tu sors dans la rue, c'est une quête. C'est l'histoire des anneaux. Quand tu piques des poubelles, tu fais du bobsleigh avec des caddies, c'est n'importe quoi, tu vois. Mais bon, en plus, je viens de Poitiers, donc il faut s'occuper. Hein, tu peux pas aller au Futuroscope 5 fois par semaine, quoi. Et il m'est arrivé pas mal de conneries. Moi, ma vraie vie, c'est pas Paris. Hein, les milieux artistiques, tu veux une verrine. C'est, je me pète des glaçons sur le front avec mes potes, on est content. Hein, c'est ça, à peu près. Voilà. Il m'est arrivé pas mal d'histoires bourrées. Je t'en raconte une vite fait. Moi, j'ai subi des violences policières. Moi, c'était mérité. C'est peut-être ça la différence. Puis que j'étais dans la rue avec des potes, et on prend des essuie-glaces sur une bagnole, et on commence à jouer aux mousquetaires. C'est super con, c'est super marrant. Et les flics qui arrivent, ils disent, qu'est-ce que vous faites? Je me retourne, je dis, en garde! Ils m'ont déboîté, mon gars. Mais bien joué monsieur l'agent. Franchement, tu méritais ta petite médaille. J'aurais pas pu être flic, moi, je crois. Ah, je sais pas, trop de pouvoir, quoi. Moi, j'ai du pouvoir, je fais n'importe quoi. Tu me donnes un taser. Je vide la batterie en 2 minutes, quoi. Ah, sans déconner, ça a l'air marrant. Et ça a l'air marrant, comme objet. T'appuies sur un bouton, l'océan tectonique, pff, ça a l'air marrant. Hein. C'est là que j'ai compris, heureusement, en France, le port d'armes, c'est illégal pour les civils. Est-ce qu'on n'est pas un peuple assez patient? Il y aurait des métiers beaucoup trop dangereux. Et typiquement en période de grève SNCF. Tu sais le mec sur le quai là, avec le gilet rouge SNCF à formation, hein, en vrai il a écrit « Pisse-moi dessus, monsieur, je suis pour rien ». Et mon gars il en prendrait, puis t'avais toute la journée, quoi. Je te jure, il rentre chez lui le soir, quoi, tu poses l'iPhone dessus, tu le recharges. Là, je me demandais, pourquoi on boit? Pourquoi on fait ça? Je crois que quand t'es petit, c'est qu'au bout d'un moment, bon, allez, j'en ai marre du Monopoly, je veux découvrir d'autres trucs. Mais plus tu vieillis, plus quand tu bois, c'est pour éteindre la lumière là-haut, quoi. C'est ça, c'est pour te rendre teubé. T'en as marre, le patron, les factures, 3 culs secs, ma bite, voilà, c'est ça quoi. Non, je crois vraiment c'est ça. Moi, des fois, j'aimerais bien être un petit peu plus con que ce que je suis. Attention, hein, je fais les blagues dans une cave, je sais très bien que j'aurais jamais le prix Nobel. Mais je te parle juste un tout petit peu plus con. Tu sais, ça t'arrive jamais? Je te donne un exemple, ça va te parler, ça va parler à tout le monde. T'es tout seul chez toi le soir dans le lit, tu regardes le plafond, t'arrives pas à dormir, tu penses à des trucs de fou. C'est genre, ouais, un jour je vais mourir, et les gens que j'aime, ils vont mourir, et j'aime pas mon métier, peut-être je vais dans un restaurant alors que je sais pas cuisiner. Et c'est quoi le sens de la vie? C'est toutes les questions existentielles de malade, et t'aimerais bien être un tout petit peu plus con. Ça serait là, genre, plafond, et tu t'endors comme ça, non? Tu donnerais pas des millions pour ça, putain!
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4: C'est ce que c'est qu'une expérience de mort imminente? C'est une expérience de mort imminente, ça arrive souvent par exemple dans les accidents de voiture. C'est des gens comme ça, ils sont en accident de voiture, comme ça, voilà, on a l'accident, on revoit le film de sa vie au ralenti. On est là, on croit qu'on va mourir, ah, puis on ne meurt pas. Je mets de bon poil en général. En fait, on était juste en train de se garer. Voilà, ça c'est une expérience de mort imminente. Mais je plaisante avec ça, mais je me dis, ça tombe peut-être parmi vous, il y a des gens qui ont peut-être déjà vécu une expérience de mort imminente. Je sais pas, par exemple, prendre l'avion. J'en ai qui sont d'accord avec moi, ça me rassure. Non, prendre l'avion, expérience de mort imminente. Hein, je vous dis, voilà. Enfin, je dis ça parce que moi, je flippe en avion. Donc, pour moi, tout vol en avion est une expérience de mort imminente. Je peux être assis comme ça sur mon siège, l'hôtesse vient voir avec un casque comme ça. Vous voulez un casque pour regarder un film? Non, merci, je regarde le film de ma vie, là, ça va. Voilà. Ça s'enchaîne. Voilà. J'ai posé une question. Est-ce qu'il y a très sincèrement dans cette salle des gens qui ont peur en avion? Mademoiselle, je vous dis, si vous avez peur en avion, mademoiselle, c'est vous qui avait raison. Vous êtes dans la logique. Non, non, mais c'est normal d'avoir peur en avion. On est entouré de tarés. Là, je vous le dis. Qu'est-ce que c'est finalement que de prendre l'avion? On monte dans une carlingue de 400 tonnes. Oui. Qui avance à 1200 km/h dans le ciel. À 8000 mètres d'altitude. Donc, la réaction logique quand on est dans le ciel, normalement, dans une carlingue, c'est d'être là. Ça, c'est la réaction normale. Tandis qu'en avion, t'en as toujours un qui est là. Bah attends, bouge pas, je vais me chercher un Schweppes. Non mais t'es taré ou quoi là? Oh, on est dans les airs, mec, ça va là, non? à chaque fois que je dois faire un vol en avion comme ça, il y a toujours un espèce de relou qui vient me voir avant le vol, qui va me prendre un peu de haut. Là, ce qui m'a exaspéré au maximum, le mec va venir me voir comme ça, il va me dire « Attends, mais t'as peur en avion, mais tu sais que t'es ridicule !» Attends, parce que statistiquement, c'est le moyen de transport le plus sûr du monde. Ah, je dis oui, toi, d'accord, tu dis ça, mais toi, je te chie dans la gueule. Voilà. Voilà. Alors, attendez, parce que comme moi, je suis là, du non, mais c'est vulgaire, mais pas du tout. C'est parce qu'il le mérite qu'on y chie dans sa gueule. Et pourquoi il le mérite qu'on y chie dans sa gueule? Je vous explique ça tout de suite, je vous le prouve par A plus B, très simplement. Parce que tous les ans, il y a des avions qui se crachent dans le ciel. On va pas m'enlever de la tête que dans chacun de ces crashs, il y a au moins un mec comme moi ou comme vous, mademoiselle, qui flippe à fond de l'avion, qui la veille se sera fait prendre de haut par un gros relou qui aura dit comme ça « Mais t'as quoi pour ton vol de demain? Mais t'es ridicule !» Parce que statistiquement, c'est le moyen de transport le plus sûr du monde. Ah ben j'imagine l'autre en plein crash, le lendemain qui va faire enculer tes statistiques de merde. Mais c'est normal, hein. Je peux vous dire si ça m'arrive juste une fois de me cracher en avion, juste une fois. Alors une fois suffit en général. Mon dernier coup de fil, je m'en sers pour appeler ce gars-là, moi, qui m'a dit ça la veille. En plein crash, je suis là, ouais, dis-moi, je t'appelle vite fait, là, oui, parce qu'on va pas tarder à se poser, je dirais. Tu sais les statistiques dont tu m'as parlé hier, là, ouais, mais c'est bien, écoute, tu tombes bien. Écoute, ce que je te propose, c'est que tu vas sortir de chez toi, tu vas aller dans une supérette, ouais, tu vas te dépêcher d'aller au rayon condiment, ouais, c'est bien, tais-toi. Ce que tu vas faire, tu vas acheter du gros sel, ouais, tu vas prendre une bonne poignée de gros sel, que tu vas mélanger avec toutes tes statistiques, ouais. Alors ensuite, ce que tu vas faire, c'est plus délicat, tu vas baisser ton futal, ouais. Et tu vas te faire une petite friction au niveau de l'anus. Alors j'imagine tu vas dire, ah, voyons, attends, hey, ça pique. Ouais, bien sûr. Hein, j'aimerais que tu te dises que c'est bien fait. Et je raccroche. Merci.
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3: Alors moi, avant d'être artiste, mesdames et messieurs, j'ai été fonctionnaire. J'ai travaillé pendant 10 ans dans la fonction publique. Et je comprends pas, parce que à la base, je suis quelqu'un, vraiment, j'adore la vie, tu vois. Je travaillais 10 ans comme fonctionnaire. Souvent, les gens, ils me posent la question, ils me disent « Julien, qu'est-ce que tu faisais exactement comme travail ?» Parce que c'est vaste, fonctionnaire. Et ça, malheureusement, je pourrais pas répondre à cette question. Alors, non pas que c'est secret, tu vois, mais c'est tout simplement que je ne le sais pas. Mais je sais que j'étais fonctionnaire. Ça, c'est une certitude. Je le sais parce qu'il y avait quand même beaucoup d'indices. Voilà, j'arrivais tous les matins, j'avais le nom sur ma porte. Je rentrais, j'avais l'ordinateur sur le bureau, les dossiers qui s'empilent. Alors souvent, je disais, pardon, hein, mais si c'est pas ça, c'était quand même sacrément bien fait. Moi, je pense que j'ai fait fonctionnaire parce que j'avais remarqué que quand j'étais petit, j'aimais, mais vraiment du fond du cœur, j'avais une passion pour ça, j'adorais rien foutre. Sauf que, premier jour de travail, le directeur débarque, Santini, vous avez une heure pour faire ce dossier. Wow, j'étais sidéré, tu vois, j'étais un lapin pris dans les phares. Et moi je leur disais, vous bossez, super, mais juste, prévenez, tu vois. Parce qu'au final, on nous vend une publicité, on nous vend un état d'esprit qui s'avère faux, tu vois, qui s'avère mensonger. Non, les fonctionnaires travaillent. Le fonctionnaire est rigoureux. Rien qu'avec le badgeage, on devait badger 4 fois par jour. Pour vous dire, un jour, j'ai oublié de badger, juste une fois, le lendemain, les ressources humaines m'appellent. Santini, ici, les ressources humaines, vous avez oublié de badger, vous êtes actuellement en anomalie badgeage. On a donc décidé de vous envoyer en formation badgeage taille. Les réunions aussi, les réunions c'était terrible. Je vous explique, chez nous, on faisait des réunions. Quand je dis chez nous, je peux malheureusement pas citer l'endroit où je travaillais parce que je suis encore fonctionnaire. Je suis fonctionnaire en disponibilité. Donc ça veut dire que voilà, je suis soumis à un devoir de réserve. Donc je n'ai pas le droit de citer là où je travaillais, sinon bah je perds mon statut. Et autant je suis joueur depuis le début, autant dans la vie, je suis très courageux, autant là, je suis très créatif. Je bossais à l'ARS. J'étais à l'agence régionale de santé, Auvergne-Rhône-Alpes, à Lyon, métro Garibaldi, à côté de la Part-Dieu, au siège social. Et chez nous, on faisait des réunions, et on avait beau tous se connaître, les mecs voulaient toujours commencer par un tour de table. Je vais reformuler pour que tout le monde prenne la teneur de cette information, c'est-à-dire qu'on se connaissait tous, mais on se présentait. Je vais maintenant apporter une petite nuance. On se connaissait tous.
5: on se présenta et j'étais stressé. J'avais 3 personnes avant moi. J'avais le temps. Fallait juste que je me concentre. Et là, je commençais à avoir tous les symptômes de crise d'angoisse. Je fais des crises d'angoisse dans la vie. C'est horrible. Moi, chez moi, c'est toujours pareil. Le front qui perle, la bouche pâteuse, le cœur qui bat. Et c'est con. Mais chez moi, il y a 2 seuls trucs qui me permettent de sortir d'une crise d'angoisse. Faut pas me juger. Mais c'est soit je me branle, soit je me tutoie. Et ce jour-là, par chance, je me tutoie. Et je me rappelle de la conversation. Je me suis dit, Julien, ça n'est pas normal. Ça n'est pas normal de se mettre dans des états pareils alors que dans le fond, tu sais comment tu t'appelles. Et là, je me dis, il faut s'en sortir. Il faut trouver un stratagème pour quitter une réunion à tout moment. Et j'ai trouvé la solution, les amis, et je vous la donne ce soir. Vous voulez quitter une réunion dans la fonction publique, il suffit de poser la question suivante. Excusez-moi. Très bien. Mais au final, qui fait quoi? Comment? On verra ça dans une prochaine réunion. Très bien. Là, c'est la fin de la réunion et c'est aussi la fin de mon passage dans la fonction publique. Merci beaucoup.
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6: De nos jours, une banque peut t'obliger à faire une coloscopie. Vous êtes au courant de ça? Pas pour me guérir, pour savoir si je vais pas mourir pour payer jusqu'à la fin de ma putain de vie. T'es pendant longtemps, quand j'allais retirer de l'argent, je regardais derrière moi s'il n'y avait pas un voleur qui arrivait. En fait, le voleur, il est pas derrière moi, il est devant moi dans la machine. Ah, ça faisait 10 ans que j'allais plus chez le médecin. Je vais plus chez le médecin. Vous voulez dire, je sais ce que je bois, je sais ce que je bouffe. Si je vais chez le médecin, c'est que vraiment je cherche la merde. Mais je suis pas bête. Je sens que ça commence à partir en live. Je contrôle plus mon corps. J'ai les mêmes réactions physiques que mon père. Avant, quand je rotais, comme les gamins de 15 ans, je cherchais. Maintenant, je rote comme les vieux au McDo. Je fais. Et en plein milieu d'une phrase, ça va, attends. Tu sais, j'ai des graines de beauté, ils changent de place, de couleur, c'est des dragibus. Je me fais mal en dormant, mon ronflement me réveille. Ce matin, je suis réveillé, il y avait une paire de seins en face de moi, ça m'a déprimé, c'était les miens. Putain, j'ai des seins. Tu sais, quand je me douche, la serviette, je l'ai mis comme les filles, sous les aisselles, je me vois comme ça. Mais c'est pas grave, j'ai de l'argent. Vous savez comment ça se passe, une visite médicale chez, pour la banque? Vous avez déjà passé ça? C'est un truc de fou, je te jure. C'est un check-up d'une matinée, de 8h à midi, j'arrive au centre médical, il y avait l'infirmière qui m'attendait. Vous savez l'infirmière? Vous savez le fantasme qu'on a de l'infirmière avec les seins qui dépassaient le cul, tu vois? Eh bien moi, j'ai eu sa mère. J'arrive, sa mère avec des sabots. Pourquoi ils ont des sabots? Elles font du lait derrière, mais des Nike. Je te jure, elle me donne un flacon, elle me fait aller uriner dedans. C'est bizarre comme préliminaire. Écoute bien. Je suis tellement choqué, je finis pisser, je m'aperçois que le flacon est là. J'ai oublié de pisser dans le flacon. C'est-à-dire, le truc le plus facile, l'examen d'urine, eh ben, je l'ai raté. Du coup, le médecin, il me dit, monsieur, maintenant, faire une prise de sang. Putain, du sang pour avoir de l'argent. Tu sais, je me retrouve avec le bras comme ça, une aiguille, allez, un flacon de sang, 2 flacons. Ou du 5e, c'est moi qui dois dire stop, comment ça fonctionne? Et je commence à avoir la tête qui tourne. Je fais un malaise, tu sais. Je lui dis au médecin, monsieur le médecin, je crois que je fais un malaise. Il me dit, vous inquiétez pas, il me dit, je vais vous donner quelque chose. Je me dis, tiens, il va me donner un médicament. Non, il m'a donné un croissant. C'est ça la médecine. Quand tu te vides de ton sang, c'est une viennoiserie qu'il faut prendre. Hein. Non mais, sachez-le, si un jour vous allez à la guerre et que ton meilleur ami meurt dans tes bras, tu lui dis, John, ne t'inquiète pas, putain, on va trouver une boulangerie. Amenez-moi des chouquettes, on le perd là. Et un Paris-Brest, c'est pour moi, j'ai un petit creux. Mon Dieu, j'ai rempli le questionnaire de santé. Ah, mais ça m'a déprimé, il y avait question. Vous droguez-vous? Prenez-vous beaucoup d'alcool? Avez-vous plusieurs partenaires sexuels? T'es, j'ai mis non à tout. Et en relisant, je me suis dit, mais ma vie est pourrie, en fait. C'est quoi cette vie de merde? Et j'avais mis que je m'étais pété le bras quand j'avais 5 ans. Là, le médecin, il a dit, ah, il faut voir si le bras va mieux. Je me retrouve à faire des radios, je suis en caleçon avec des trucs, j'aime pas les radios. Je lui dis au radiologue, excusez-moi monsieur radiologue, c'est pas dangereux les rayons X et les radiations? Il fait non, pas du tout. Et là, il s'est mis à courir, il s'est caché derrière un abri anti-atomique. Je lui dis, toi tu te fous de ma gueule. Et il revient, et j'avais un grain de beauté qui dépassait là. Il voit ça, il dit, oh ça peut être dangereux ce truc-là, il faut voir ça par un dermatologue. Il me dit, je connais un très bon dermatologue, par contre il y a 6 mois d'attente. Et moi je pouvais pas attendre. Il me fait la tute de la banque, tu vois. Donc, le lendemain matin, j'ai rendez-vous chez un dermatologue, un mauvais dermatologue, mais avec une belle énergie. Un vieux dermatologue. Il avait 70 ans, je me suis dit, je suis son dernier grain de beauté. Le best-of, le jubilé. Moi, il fait bon, allez vous mettre un caleçon dans le paravent japonais. Tu sais, il veut un paravent japonais. Bon, je dis un paravent japonais, je mets un caleçon, je dis ça y est. Là, il me dit, mais non, venez. Je dis, pourquoi je suis allé là si c'est pour venir là? En fait, je pense qu'il voulait avoir le choc immédiat. Peut-être qu'il pensait que j'allais faire du pole dance en regardant. Donc il touche ça, il fait, bon, ça on va l'enlever, ouais, je m'en sers pas. Et là, il me dit, vous l'avez ailleurs ce truc-là? Et là, j'ai dit, putain. Là, j'ai dit, si je mens au médecin, je mens à la banque, j'ai pas la part, je dis, ok, j'en ai un autre, au-dessous de l'aine. Là, il dit, très bien, on va voir ça. Allez enlever votre caleçon derrière le paravent japonais. Et là, je me retrouve avec un mec de 70 ans, à jour devant moi, en train de me regarder sous les couilles pour de l'argent.
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7: Moi, depuis que j'ai eu 30 ans, je me suis découvert une véritable conscience écologique. Voilà. En même temps, vous me direz, je suis célibataire, j'ai pas d'enfant, je suis intermittente du spectacle. Autant vous dire que j'ai le temps pour la planète. Bon. Du coup, j'essaye de consommer en pleine conscience. Donc, je mange des légumes oubliés. Je bois du lait végétal et du vin bio. Tout ça, évidemment, sourcé en circuit court. Du coup, mon transit aussi est en circuit court. Ah bah, c'est pas compliqué. Maintenant, je chie des briques. Voilà. Ah bah, je ne vais plus chez le roi Merlin. Hein, je refais les enduits moi-même. Et même mes activités changent à 30 ans, vous voyez. La dernière fois, vous savez ce que j'ai fait dimanche dernier? J'ai payé pour faire un cours de peinture sur céramique. Moi, Victoria, 30 ans, j'ai peint une saucière. Et une saucière, je me suis prise pour qui? J'ai cru que j'avais un patrimoine, j'ai cru que j'avais 50 piges, c'est quoi l'idée? Parce que je sais très bien que cette saucière, dans 2-3 semaines, elle va finir sur le bord de ma fenêtre, bien sûr, remplie de cigarettes roulées en guise de cendrier, voilà, que j'aurais fumé avec mes potes intermittents qui font du diabolo, avec leur sarouel rempli de merde. En fait, il y a plein de choses comme ça, de petites choses qui changent depuis que j'ai eu 30 ans. Voyez, par exemple, j'apprends à mieux m'assumer en tant que femme. Donc, par exemple, je distingue plus mes qualités et j'assume mieux mes défauts. Le problème, c'est que je ne savais pas quels étaient mes défauts. Du coup, j'ai demandé à ma famille. Ils m'ont dit que j'étais agressive. Je leur ai dit que c'était juste une question, putain. Et en fait, je trouve que c'est compliqué d'être une femme et agressive en 2025. Je pense que finalement, je suis pas née à la bonne époque en étant agressive. Je pense que j'aurais eu beaucoup plus de succès au Moyen-Âge. Au Moyen-Âge, je me serais appelée Cunégonde et j'aurais eu un petit glaive caché sous ma côte de maille ou sous mon corset en cas de castagne et j'aurais pu gléver des gens impunément dans des situations du quotidien. Vous voyez ? Mise en situation toute simple, par exemple. Excusez-moi, j'étais avant vous dans la queue là, non ? Pff, tu le glaives, voilà. Tout simple, bien sûr. C'est... Excusez-moi, c'est votre enfant qui crie dans le Ouigo depuis 2 heures, pouf, glaive. Voilà. C'est l'enfant, pouf, glaive. Voilà. Victoria, hein, tu la trouves agressive? Bah évidemment, elle est taureau. Bah taureau, ascendant scorpion, en plus c'est les pires. En plus c'est avec Mercure qui est rétrograde, c'est vrai que pouf, ta gueule Magali. Tu la glaive, voilà, comme ça. Hein, c'est Magali, tu es astrologue? Non, tu lis Cosmo, tu t'es acheté une pierre de lune sur Amazon et tu commences toutes tes phrases par « c'est marrant, mais... » Et après, c'est jamais marrant. Dire « c'est marrant ton appart d'avoir mis la salle de bain, la cuisine et la chambre dans la même pièce. » Ça s'appelle être locataire à Paris, Magali. Ta gueule, voilà. Alors, sachez que si vous êtes comme moi, agressif vient du latin « ad gressere ». Attention à ne pas confondre avec l'espagnol. Acereje. Deja. Deje. Oui, on va le faire. Deje. Deje vetureje deje ni nova mahavia de buglia de buiririgi. Qui veut dire, du coup, comment? Il n'y a plus de salade de poulpe. C'est pas grave. Je chose du 42. Bon, selon Google Traduction, bien sûr. Donc, ad gressere, qui veut dire aller vers contact. Et c'est ça, moi, en fait, la seule raison pour laquelle je suis agressive, c'est parce que j'ai besoin d'aller vers les autres. J'ai besoin de contact. We are the world, tous ensemble. We are the children. Bah, chante-toi. T'inquiète pas, je vais pas t'agresser, il y a beaucoup trop de témoins.
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10: Je sais pas si vous connaissez Facebook. Les copains, bah, moi-même, mes potes, ils me faisaient chier. Ah, GG, c'est quand t'es inscrit sur Facebook. Alors, mais je putain, c'est combien ça encore? C'est gratuit. Vas-y, c'est quoi l'adresse? Bon. Alors, pour ceux qui connaissent pas, c'est un site de réseau social où on voit tes amis, tes occupations, tes photos. Mais pour ça, faut être inscrit dessus et surtout, faut être ami. C'est-à-dire, faut se demander en ami et comme ça, t'as accès à la fiche de la personne et elle a accès à la tienne. Et des fois, tu reçois des demandes d'amis un peu étranges, tu vois, de gens que tu connais pas forcément. Un jour, j'ai eu Brigitte Cuvelier, tu vois, veux-tu être mon amie? Alors, je regarde, parce que moi, j'ai des problèmes d'écran, mais a priori, ça a l'air d'être une femme. Non, mais t'as que la photo pour juger, tu vois, je regarde la tronche de Brigitte, c'est une escalope de thon, le truc. Hein. Dis, ça même à Rungis à 10h du mat, ça part pas, un truc comme ça. Plus, tu te dis, des photos qu'elle a, Brigitte, elle a mis la mieux. Alors, tu sais ce que font tous tes potes, puisqu'ils l'écrivent. Par exemple, t'as Jean-Jacques a mangé un paquet de pépito à 15h. Truc, tu vois, super important, comme ça, qu'il faut avancer le débat, hein, voilà. Tu peux aussi stocker des photos, bon, alors les tiennes, hein, celles, d'accord, que tu mets, et celles que t'as pas demandé. Voilà, parce que c'est-à-dire qu'on te chope quelque part en train de faire une connerie, mais comme on note ton nom, ça arrive directement sur ta page. Dis donc, Jérôme, tu m'as pas dit qu'hier soir t'étais allé chez Julien faire l'hélicoptère avec ta bite? Qu'est-ce que tu racontes, bébé? T'es en train de dire que se balade dans Paris un mec avec ma gueule et mes fringues est allé chez Julien faire l'hélicoptère avec ma bite? J'appelle Julien immédiatement, je veux des éclaircissements. Alors évidemment, toi, qu'est-ce que tu fais? Tu veux retirer ces photos innommables. Mais tu peux pas, tu peux pas. Parce que alors, il y a une mention de Facebook qui est inouïe, c'est « Facebook ne retire pas les photos au motif qu'elles ne vous sont pas flatteuses. » Pardon? Alors ça veut dire qu'il y a 200 mecs, dont mon boss, hein, voilà, hein, qui me voient le froc baissé, le cul dans la bière, en train de rouler une pelle à un réverbère, et on la garde. Bah tenez, tant qu'à faire, filez-moi une copie que je vais mettre sur mes cartes de visite, hein. Puis tiens, voilà le mail de ma mère, elle qui se plaint tout le temps de ne pas avoir de mes nouvelles. Et maintenant, il y a les loisirs Facebook. Alors, c'est plutôt sympa parce qu'on te les propose. Donc, t'as une petite mention. Jérôme, veux-tu faire partie du groupe de ceux qui veulent prendre l'apéro le matin? Ah, j'ai écouté. Un instant. Je finis de m'inscrire au groupe de ceux qui apprennent par cœur les horaires du RERB. Et je vous rejoins. Et toute la journée, ça arrive. Jérôme, veux-tu faire partie de ceux qui veulent remplacer merci par ta gueule? Alors, j'imagine, bon anniversaire, Jérôme. Ah, c'est gentil, ta gueule, Bernard. Et alors, forcément, t'as les groupes des anciennes du collège. Ah, Jérôme, ah, c'est cool quand t'es retrouvé. Ah, veux-tu faire partie des groupes des anciens de la classe de français de Madame Ferrand? Hein? Elle était rigolote, Madame Ferrand? T'es rigolote, Madame Ferrand? Oui, une fois, elle m'a giflé avec un Larousse, hein, quand même. Hein. Ah, tu déconnes, hein, Jérôme, on va faire une soirée spéciale, Madame Ferrand, on va l'inviter. Quoi? On va inviter Madame Ferrand? Non, bah, t'sais, à l'heure qu'il est, elle doit être en maison de retraite en train de finir un collier de nouilles, tu vois. En plus, ce soir, c'est nocturne, on la couche à 18h30. Tu vois, non, avec tout ce qu'on a fait chier il y a 20 ans, Madame Ferrand, un petit temps ne sera pas de trop, tu vois. Et donc, alors, tu reçois également les petites news du groupe. Tiens, Jérôme, samedi, veux-tu participer au restaurant? Déjeuner au restaurant des anciens de Madame Ferrand, hein, sans Madame Ferrand qui est retenue au Père Lachaise. Bon, ok, je viens à la bouffe. Ok, je m'inscris par curiosité et tout, mais une condition. Hein. On passe pas tout le repas, le pif collé au fond du verre pour savoir qui est le plus âgé pour aller chercher de l'eau. Hein. Hors de question. Hein, il y a des trucs bizarres sur Facebook, honnêtement. Des fois, tu reçois des phrases, mais sans raison, dénuées de tout contexte. Par exemple, Didier Zmirou tient à te dire qu'il te trouve cool. Merci. Mais Didier Zmirou, je ne te connais pas. Alors moi, gentiment, tu vois, je lui envoie un mail avec Didier, peux-tu développer? Et le mec me répond non. C'est comme si tu rentrais dans une boulangerie et tu disais « Bonjour madame, je voudrais. » Là, la boulangère te dit pouvez développer ? Non.
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11: Je suis un célibataire qui s'assume et je suis fier de l'être. Et ça, tu vois, je l'ai appris en étant en couple longtemps. Enfin, 8 mois, c'est comme les chiens. Quoi ? Oui, je l'ai appris.

0: je suis dans le contact, je suis dans l'humain. Mais vous remarquerez, chers amis célibataires, et on vit tous le même truc, c'est que c'est jamais le haut du panier qu'on veut nous présenter. C'est toujours les fonds de tiroir, là. Hein. Oh, ta belle-sœur, là, elle est toujours célibataire. Oui, celle qui avait les trois tétons. Pour Laurent, c'est pas mal, ça. À chaque fois, je vais à ses rendez-vous, et à chaque fois, on me dit le même truc, et elle te balance toutes le même discours d'intro.
1: Pardon, je sors d'une relation difficile. Mais moi, mon ex, c'était un pervers narcissique.
0: Pardon ? Pervers narcissique. On est tous le pervers narcissique d'une ex, c'est sûr. Pervers narcissique, on ne sait même pas ce que c'est réellement. C'est quoi ? C'est un mec devant un miroir, il se recoiffe en se touchant. Pervers narcissique, ce terme qui n'existait pas il y a encore une dizaine d'années de cela, et qui vous permet, mesdames, de mettre un nom presque scientifique sur ce qui a toujours existé, finalement. Les enculés. Eh, je vais avoir du mal à trouver quelqu'un, j'ai l'impression. Surtout que je vis à Paris depuis, quoi, 4 ans. Paris est une ville immense, il y a trop de choix. Paris est une ville où il y a trop de monde. Je le sais parce que je prends le métro. Et je ne fais pas partie, je suis niçois, je ne fais pas partie de ces sudistes qui tapent sur les Parisiens. Pas du tout. J'adore Paris, c'est une ville magnifique, vraiment, vraiment. Mais j'admire, amis parisiens, amis parisiennes, votre optimisme dans les transports en commun. Je prends souvent une ligne, ça s'appelle la ligne 9. Vous allez sur Google, vous tapez enfer et vous avez la ligne 9. On était 850 et la porte s'ouvre à une station qui porte très mal son nom. Bonne nouvelle. Et là, je vois une dame, elle devait avoir 98 ans, toute seule, sur le quai. J'étais plaqué comme ça, la porte s'ouvre, et là, je suis pas du tout mentaliste, je suis pas mesmer, tout ça et tout, mais la petite vieille a pu lire dans mon regard que si sa chaussure orthopédique Scholl faisait un pas vers la porte d'entrée, je lui luxais la clavicule. Comme ça. Je vous jure, mesdames et messieurs, c'est ce que j'ai de plus cher au monde. Elle s'est désossée totalement. Elle est rentrée comme ça, je me suis retrouvé à 1 mm de sa bouche. Je lui ai dit, mais vous allez à quelle station? Elle m'a dit, Pont de Sèvres, le terminus, je roule une pelle.
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3: Je voulais vous dire que je suis très heureux parce que ce soir, je vois qu'il y a beaucoup de femmes. Ce soir, dans la salle, les auditeurs qui nous écoutent ne le voient pas, mais je vous le dis, il y a énormément de femmes. Ça va, les filles ?
4: Oui !
3: Voilà, les gars. Il s'est envolé ou quoi, l'autre ?
5: Oh putain, je me suis enfilé une jupe ce matin, bordel !
3: En fait, toi, t'as une grande part de féminité en toi, c'est ça, le truc, hein ? Si, si. Enfin, certains mecs, on en a plus grande que toi, hein, je te le dis franchement. Hein. Deux parts de féminité, on s'entend, hein. Ah bah je peux te le dire. Ah bah attends, l'autre fois j'ai croisé un mec, je faisais mon jogging, là j'ai croisé un mec gaulé comme Depardieu avec la robe de Dalida. C'est là que tu te dis un collant, c'est solide. Hein. Non mais je pense que j'ai une... Tu sais, je pense que j'ai une grande part de féminité quand même, je te jure, si un petit peu quand même. Je me sens comme vous les filles dans la vie de tous les jours. Ah mais je vous jure, vous allez comprendre. Par exemple, comme vous, moi aussi, tu vois, le matin, j'aime bien passer 1h30 dans la salle de bain, tu vois, pour... Qu'est-ce que vous pouvez foutre pendant 1h30 dans la salle de bain? Oh les filles, putain, nous les mecs en 3 minutes c'est réglé. Un coup de dans la toilette, du Mont-Saint-Michel, un manteau si on est peinard. On est tranquille pour la semaine. Ça va les gars?
4: Oui.
3: Putain, faites tout à l'envers les mecs, c'est pas possible. Là je viens, vous êtes crades, c'est clair. Bah, attends les mecs, donnez l'exemple, il y a des enfants qui nous écoutent, il y en a peut-être dans la salle ce soir d'ailleurs. Hey, moi je me lave tous les jours. Ah bah moi je prends la douche le matin, le soir, avant le spectacle, après le spectacle, pendant le spectacle. Ah bah tiens, je peux te dire que certains mecs se lavent pas tous les jours. Bah, je peux vous dire que pour certains mecs, hein, la baignoire c'est un peu comme une Ferrari. Ils en ont vu passer plein, ils monteront jamais dedans. Hein. La salle de bain c'est voyage en terre inconnue, tu peux y aller. Hein. Après tu les vois les mecs dans la rue, tu sais ils se plaignent. Mecs ils sont là, tu sais, les cheveux gras, la peau grasse, plein de boutons sur la tronche. Mais ils sont là, merde, là, fais chier, merde, je trouve pas de meuf. Ouais bah prends une douche. Ouais mais une meuf c'est mieux. Bah, j'adore regarder les femmes se maquiller. Quand j'étais gamin, je regardais tout le temps ma maman se maquiller, tu sais. Mais moi, ce que j'aime bien, ça me calme. Tu sais, j'adore quand vous mettez le fond de teint, tu vois, le fard à paupières, le ricil, le rouge à lèvres, la poudre pour pas que ça brille. Tout ça pour nous plaire, nous, entre autres, les mecs. On a de la chance quand même, les gars, c'est vrai. Un maquillage toujours très fin, comme ça, tu vois. Enfin, toujours très fin. Des fois, tu crois certaines filles dans la rue, hein, tu te demandes si elles sont pas fait maquiller dans un centre aérien. Chérie, je vais te présenter mes parents pour que tu t'es maquillée en panda. Je sais pas. Non mais tu sais, les filles, quand je dis que je suis comme vous, vous allez comprendre. C'est que, par exemple, tu sais, moi aussi, les filles comme vous, j'aime bien, tu sais, quand je vais au restaurant, j'aime bien m'asseoir sur la banquette.

0: Comme vous, moi aussi, les filles. À l'apéro, je demande toujours un verre de vin blanc, sec, mais moelleux. Fruité, en fait, quoi, tu vois. Et puis, comme vous, je demande toujours une viande, tu sais, avec la sauce à part de la viande, avec une salade, avec la vinaigrette à part de la salade, avec la salade à part de l'assiette, l'assiette à part de la table à part du restaurant. Par contre, pour l'addition, c'est toi qui paye ma part, hein. Là, je suis comme vous, carré. Eh, les filles, je vous le dis, hein. Moi, j'assume, hein. J'ai fait la manucure, là. J'ai fait la manucure, je m'en fous, hein. Moi, j'assume, hein. Attends, je te le dis. Enfin, j'ai fait une fois French manucure, ça me va pas du tout, hein. On dirait Wolverine, mais gay. Well! Magneto, si tu t'approches, je te griffe, hein. Tiens, je me suis même fait le maillot, les filles, là. J'ai fait le maillot. Enfin, j'ai même pas fait le maillot, moi. Ah bon, moi, j'ai fait l'intégrale. Ah bah, moi, j'ai tout fait. J'ai fait le lino, le puits du fou, j'ai tout fait. Non, mais ça existe pas, c'est une blague, hein. Non, mais les filles, elle est pas dans un institut demain. Bonjour, on va deux puits du fou avec ma fille. Non. Je déconne, on plaisante, hein. Et puis, je sais ce que vous dites, les mecs, hein. Là, je vous vois bien. Là, vous dites, ah ouais, tu t'es fait le maillot, toi. Non, mais vous vous rendez pas compte, les mecs. Mais les filles, quel courage. Attends, quand t'es dans l'institut, à quatre pattes sur la table. Les deux mains sur la serviette. La fille qui est derrière, tu connais même pas son prénom, t'as même pas pris un verre, rien. Je vais mettre un peu d'encens. Ça va sentir bon, mais ça va rien changer à la douleur, j'imagine. Hein. T'as prenez des jeunes cuillères en bois. Bah ouais, ouais. Un, deux. T'as qu'une envie, c'est de défoncer le mec qui a inventé le 3, je te le dis, moi. Puis alors après, mon pote, tu sors de l'institut, t'es Charlie Chaplin. Bah. Non mais attendez, par contre moi j'aime que les femmes naturelles, je vous le dis. Ah ouais, moi la chirurgie esthétique, tout ça, non c'est vrai, j'aime pas. Ah j'aime pas, l'autre fois j'ai croisé une dame là, qui a fait la chirurgie esthétique. Attends, t'as l'impression que la tête et le corps sont pas nés la même année. Ça va se voir à un moment, c'est sûr.
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3: Vivre avec quelqu'un, c'est aussi découvrir des nouvelles facettes. Je vous l'ai dit, ça faisait 3 ans qu'on était ensemble avant de s'installer. Je pensais la connaître par cœur, ma chérie. Eh ben pas du tout. En vivant au quotidien avec ma copine, j'ai découvert que malheureusement, ma meuf est sourde. Alors on peut rire, hein, c'est pas sourde handicapée, c'est sourde à domicile avec moi, voilà, tout simplement. Elle me fait tout répéter, ma copine, je sais pas pourquoi elle me fait tout répéter. Et ça pourrait bien se passer si elle me disait « Pardon chérie, je t'ai pas entendu. Comment mon amour? Qu'as-tu dit ?» Mais elle me fait pas ça, ma copine. Elle me fait des très gracieux et très jolis. Hein? Hein? Hein? Il est stressant ce son, non? C'est quoi ce bordel? Je tombe amoureux d'une Toulousaine, je m'installe avec elle, pouf! Ça devient une ch'ti, c'est normal ça ou pas? C'est incroyable, et la dernière fois elle m'a fait un truc qui m'a rendu dingue, c'est qu'elle m'a fait répéter. J'avais pas terminé ce que j'étais en train de dire. C'est horrible, ne faites jamais ça. Hein. J'étais au milieu d'une phrase, je lui dis « Chérie, ce soir qu'est-ce que tu veux manger? Tu préfères plutôt... Ah, ah, ah. » Oh putain, quand elle m'a fait ça, j'ai eu des palpitations. Hein. J'étais pas bien, je voulais pas créer une embrouille chez moi, dans mon nouveau foyer, donc je me suis isolé à l'autre bout de l'appart pour souffler un peu, prendre le temps tout seul. Putain, me jugez pas, j'ai un peu ruminé à ce moment-là, dans ma barbe, tout seul. J'étais là, putain, mais quelle erreur, elle me casse les couilles. Et voilà, c'est juste pour décharger, d'accord? Après quelques minutes, ça allait mieux. Et à ce moment-là, à l'autre bout de l'appart, j'ai entendu « Ah ouais, je te casse les couilles, ouais !» Voilà. C'est incroyable. Et dernière chose que j'ai découverte sur elle, et avant de vous parler de sa petite question, est-ce que vous me trouvez gros?
4: Non.
3: Ok. Moi non plus, je me trouve pas gros. Hein. Tout simplement parce que je ne suis pas gros. Ça paraît bête ce que je vous dis, mais ma chérie, on a à peu près le même gabarit, même taille, même poids. Mais elle, des fois, elle se regarde dans le miroir et elle me dit « je suis grosse ». Là, ça me questionne, tu vois, je suis pas bien, je comprends pas. Donc je la rassure, évidemment, je l'aime de tout mon cœur. Je lui dis « chérie, tu es magnifique, tu n'es pas grosse, ton corps est sublime, je t'aime comme tu es ». Et je la vois, elle repart rassurée, je suis un peu fier de moi, je suis content. Et alors, je dis pas que c'est toutes les filles, j'en sais rien, je connais qu'elle, moi. Mais en tout cas, ma chérie rassurée, elle a pas une autonomie de taré. Hein. Oh là là, si je la laisse sans surveillance pendant quelques minutes, je la retrouve, elle se reconsidère grosse d'elle-même. C'est incroyable. Alors qu'on avait convenu d'un commun accord qu'elle ne l'était pas. Hein. Mais voilà, juste, elle s'est recroisée dans le miroir. Et il s'est rien passé, elle a pas fait une raclette solo entre temps, rien. Donc c'est un taf à plein temps, voilà. Ma meuf rassurée, c'est un iPhone 2, voilà, pour vous figurer un peu le truc. Et moi je suis le chargeur et je lui cours derrière dans la maison. C'est un truc de fou. Ah, et moi je crois que je suis plus pragmatique, soit je suis gros, soit je suis pas gros, c'est simple. Hein. Et j'ai un truc et je vous le donne pour finir, c'est mon petit tips. Vous rentrez à la maison avec, pour savoir si vous êtes... Vous avez pris un peu de bide, il faut faire attention à vous. J'ai un truc tout simple. Il suffit de se pencher en avant comme ça, comme si on refaisait ses lacets. tout simplement, et vous remontez. Voilà, ça c'est très simple. Et là, en le faisant, je viens de me rendre compte qu'il faut que je me remette au sport assez rapidement, parce que là, sans les mains, simplement en me penchant en avant, je viens de réussir à rabattre l'élastique de mon slip sur lui-même, comme ça, et il ne revient pas, il ne revient pas. Merci, Chanson, merci beaucoup.
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4: Notre ado hiberne dans son milieu naturel, le canapé. Il est tranquille, serein, comme il le dirait lui-même dans son jargon d'ado, il est poseille. Tiens, l'ado a faim. Non, loin de là, tapi dans l'ombre, il est épié par son prédateur naturel, le vieux. Oui, vous. Et là, c'est l'attaque. Attaque verbale, forcément, vu que l'ado fait déjà 20 cm de plus que son père. Hein? Bon, Mathéo, dans les yeux quand je t'engueule déjà. Hein? Dis, tes devoirs, ils sont faits? Non, super, dimanche 22h, tu voulais les faire quand, mon coco? Demain dans le bus, il se fout de ma gueule en plus, et à partir celle-là, je t'as... Espèce de petit branleur. Pardon? Petit? C'est totalement faux. Et je crois bien qu'il est de mon devoir ce soir sur Rire et Chanson de rétablir la vérité. Cette noble activité manuelle, pratiquée avec une constance qui force tout de même l'admiration, demande énormément d'énergie. Je vais vous le prouver. Puis pour éviter de souiller les oreilles les plus chastes, on va remplacer tout de suite le mot branlette qui est légèrement cru, hein, je vous l'accorde, par le mot Sunday. Donc je vais prendre un exemple très simple pour mon exercice de maths, tu vois, un ado basique, tu vois, un Enzo, un Lucas. C'est quoi ton prénom, frérot? Noé? C'est encore mieux. Donc on va prendre un Noé de 18 ans, normalement constitué, tu vois, deux bras, deux jambes. On va visualiser que ce Noé ait découvert les joies du Sunday à l'âge de 12 ans. 12 ans, 18 ans, ça fait quand même 6 ans de carrière dans le milieu de la crème glacée, oui. Alors, à présent, si j'estime que Noé s'est envoyé 2 Sundays par jour en semaine et 4 Sundays par jour, les week-ends, les jours fériés et toutes les vacances scolaires, combien de Sundays Noé s'est-il offert en 6 ans? J'attends. C'est niveau brevet des collèges, les gars, hein. C'est hyper facile. On multiplie nos 2 Sundays par les 185 jours travaillés par an et on multiplie nos 4 Sundays par les 180 jours de repos qui restent, ce qui nous donne 1090 Sundays en un an, soit 6540 Sundays en 6 ans. Et là, je sais très bien ce qui est en train de se passer. Tout le monde dans la salle, surtout Noé et toute sa famille, sont en train de se dire « Bravo, Roman !» Par contre, est-ce que potentiellement, on peut passer à la suite? Pas du tout. Pourquoi? Non, parce que maintenant, si je considère la taille moyenne d'un Esquimau à 22 cm, bien 14, un temps de dégustation de 10 minutes. Quoi, Roman? C'est super court, 10 minutes? Oui, je sais que c'est super court. Mais bon, Noé, il faut pas qu'il se fasse gauler par son père qui ne frappe jamais avant de rentrer. Hein. Dis-moi, Noé, on a un petit problème avec la boxe. Est-ce que... Et enfin, si j'estime que le poignet effectue 120 allers-retours par minute, que je multiplie par deux, d'ailleurs, pourquoi je multiplie par deux? L'aller-retour! Spécialiste! Bon, multiplié par les 10 minutes, multiplié par les 14 cm de ce gag, ça nous donne alors 33 352 cm parcourus par le poignet en un seul Sunday! C'est fou, non? 30, c'est ce que c'est 33 352 cm? C'est la tour Eiffel! Bah tu te vois, toi, monter la tour Eiffel 3 fois par jour avec une main? Je peux te dire, Spider-Man à côté de Noé, petit branleur! Mais c'est toujours pas fini, bah non, parce que maintenant, si je multiplie ces 33 352 cm par nos 11 922 Sundays, ça nous donne alors 400 350 252 cm, soit 4 3502 mètres, soit 4003,52 km, soit la distance Paris-Dakar, effectuée par un poignet! Incroyable! Tu te rends compte la force du truc, la puissance, c'est l'autre, la force du truc. Alors par pitié, arrêtons de mépriser les ados. Alors qu'ils sont capables d'aller à Dakar sur les mains, quoi. Les vrais champions, ils sont ici. On n'est pas sur du petit branleur, on est sur du sportif de haut niveau. Et les sportifs de haut niveau en France, eh ben ça se fait de plus en plus rare. Alors au lieu de les insulter, mais rendons-leur justice, que diable! Sortons les cornes de brume et les drapeaux, descendons faire la fête sur les Champs-Élysées, que Macron les invite à se bruncher. Et surtout, à défaut de leur serrer les mains, parce que maintenant on sait ce qu'ils font avec, applaudissons les héros de la nation! Merci Rire et Chanson!
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5: Vous aussi, vos voisins, c'est des fils de pute. Hein? Hein? Ce qu'on n'a pas répondu, c'est que c'est vous les fils de pute. Remettez-vous en question. Mes voisins, ils croient qu'il suffit de mettre un mot dans le hall d'immeuble pour prévenir d'une soirée. Tu sais, ils croient que c'est un totem d'immunité, le bordel. Ils sont là, Jérôme, on fait une soirée ce soir. Comment ça, on est mercredi? Ah bah, on va mettre un mot dans le hall. Ah bah si, c'est poli, ils peuvent rien dire. Ah bah, bien sûr. Alors, regarde, cher voisin, ce soir, nous allons faire une soirée. Désolé pour la gêne occasionnée. Point. Et apparemment, la sentence est irrévocable. Tu rentres du travail, tu vois le mot, tu dis, allez, bâtard. Tu tournes la tête, tu vois Denis Brognard, il arrive, il dit, Richard, prenez votre sac à dos, votre flambeau, et venez me rejoindre. La tribu des voisins a décidé que vous dormirez ailleurs ce soir, et leur sentence est irrévocable. Un dernier mot, Richard? Ouais, ben, je vais chier sur leur paillasson, en fait, je veux dire. Non, mais d'où un mot, ça pardonne tout? Comment ça peut légitimer tous tes faits et gestes? Est-ce que ça marche chez moi maintenant? Le même mec qui a mis un mot dans le hall. Je couche avec sa femme. Maintenant, moi, je suis quelqu'un de poli. Je mets un mot dans le hall. Cher voisin, j'ai couché avec votre femme. Désolé pour la gêne occasionnée. Et genre, lui, quand il voit le mot, il le prend bien. Il est là, oh, il a baisé ma femme. Mais il a mis un mot dans le hall. Ça montre un certain respect pour la copropriété. Ça se passe pas comme ça. Mon voisin du dessus, tous les jours du bruit. Des meubles qui bougent, qui tombent, qui roulent. Qu'est-ce qui roule chez toi, je veux dire? De la musique à fond toute la journée. En fait, lui, je crois qu'il a ouvert un bowling clandestin. Ok, je veux pas. Des strikes à 2h du matin, c'est ça ton projet? D'ailleurs, quand il prend son bain, j'entends l'eau couler. Quand il rentre dans son bain, j'entends une explosion. Je crois qu'il rentre en bombe. Moi, il n'y a pas longtemps, je me suis dit, tes voisins, ils font trop de bruit. Prends ton courage à deux mains et va régler le problème. Puis de toute façon, on ne va pas se mentir, l'initiative, elle vient jamais vraiment de toi. Elle vient de ta femme à 2h du matin, qui te surprend dans le salon, qui vient te voir, qui dit, t'es sérieux en fait, la chérie? Tu vas te faire bolos toute la soirée là, comme ça? Qu'est-ce qui se passe? Je croyais que j'avais épousé un homme viril. Et ça touche ta virilité. T'es là, non, t'inquiète chérie, je vais y aller. Tu claques la porte, tu montes chez ton voisin prêt à en découdre. Tu toques à la porte, ton voisin il ouvre la porte. Et là, tu sais pas pourquoi, tu perds tes moyens. Excusez-moi, oui c'est le voisin d'en bas. Hein? Non, c'est ma femme, cette connasse. C'est elle. Tu descends 10 minutes après, ta femme elle dit alors. Tu dis, bah alors on va déménager chérie. Hein? Vraiment, c'est ça que... Il y a pas longtemps, je suis monté chez mon voisin, je me suis dit, il faut que j'en règle le problème. Et je sais que dans cette société aujourd'hui, on est tous un peu tendus. Moi, j'ai l'intime conviction que pour régler des problèmes en société aujourd'hui, il faut qu'on privilégie le dialogue. Moi, j'ai l'intime conviction que le civisme, c'est la seule chose qui nous protège de la haine de l'autre. Ça et le taser, on va pas se mentir. Parce que quand la discussion devient infructueuse, une petite décharge de 50 000 volts dans ta nuque, et je peux te dire que tu vas arrêter de chanter les lacs du Connemara. Vraiment, t'es là. Je suis monté chez mon voisin, comme ça, j'ai toqué à la porte. Moi, quand j'ai vu comment c'était chez mon voisin, je me suis dit, parle pas avec lui, c'est un con. À la déco, j'ai su que c'était un con. Je te jure, tu sais pourquoi? Sur toutes les portes de son appartement, il a mis des plaques avec l'intitulé des pièces. Chambre pour la chambre, WC pour les toilettes. Mais qui sont ces gens qui ont peur de pas se rappeler de l'utilité des pièces dans lesquelles ils vivent? Tu sais, il me parlait, je l'écoutais plus. Moi, je me disais juste une chose. Imagine, t'inverses les plaques. C'est pas mon seul voisin qui fait du bruit. Moi, j'ai un autre de mes voisins. Il fait du bruit tous les vendredis soirs. Et je comprenais pas pourquoi. Un jour, nos fenêtres étaient ouvertes. En été, je me suis approché de la fenêtre. Et j'ai entendu Shabbat Shalom, Bachur. Et là, c'est technique. Parce que tu sais, le mec, c'est sa religion. Le principe de sa religion, c'est que le vendredi, il doit pas toucher l'électricité. Tu sais, moi, je fais quoi? Je vais pas toquer à sa porte et lui mettre un coup de taser, tu vois. Je veux pas me fâcher avec Dieu.
3: Merci.
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6: Oui, vous avez pu constater que je suis revenu à Emmanuel. J'arrête Manu. Manu, c'était cool de s'appeler Manu quand j'avais 15 ans. Aujourd'hui, Manu, c'est un mec qui essaie d'arrêter de fumer, quoi. Il n'y a plus de mystère autour du Manu, tu vois. Manu, ça fait un peu le mec qui se fait consoler par les chansons de Renaud quand il se fait larguer par sa meuf. Ouais, il chiale pas, Manu. Donc je sens que ça a pris un coup de vieux, alors j'ai arrêté Manu et je récupère Emmanuel parce que c'est plus joli, ça a plus de gueule. Emmanuel, tu vois, ça fait un peu la France aussi pour moi, tu vois. En plus, mon prénom a repris des miles depuis les dernières présidentielles. Alors je pensais que mon prénom allait être enterré au cimetière des prénoms avec les autres prénoms de ma génération. Bim, j'ai réussi à prendre la bifurcation et à sauver l'Emmanuel. Alors qu'il y a des prénoms de ma génération qui sont, au moment où je vous parle, en train d'être enterrés au cimetière des prénoms. Et pour eux, j'ai une pensée très émue. Notamment pour les Thierry. Thierry, c'est... Voilà, on sait que ça ne reviendra pas, par exemple. Toi. C'est fou d'avoir collé ces deux syllabes l'une à l'autre pour appeler un gars, toi. Thierry. Thierry, c'est un prénom qui se gueule, toi. Ça se dit pas calme, toi. Thierry! Tu vois, un mec enfermé dehors, s'il n'a pas la clé, le gars dedans s'appelle Thierry. C'est ça qui se passe dans la vie des Thierry, en général. Le plus fou avec les Thierry, parce qu'on en connaît tous pas mal, c'est d'imaginer que les Thierry d'aujourd'hui ont été des bébés. S'imagine pas bercer un petit nourrisson de quelques kilos, dire « Pleure pas, mon petit Thierry !» S'imagine bercer un gars de 45 piges, « Tenez-lui les jambes, les gars, tenez-lui les jambes, il est trop lourd !» Jean et Louis refont une petite carrière, mais solo. Tous les prénoms que tu peux mettre mon devant, ça dégage. Hein. Ça va, moi Jean-Louis, bah alors, qu'est-ce que tu... Bon, on t'attend depuis un moment, il y a mon Manu qui est là, il y a mon Thierry. Manque plus que d'autres patoches et on va être bonnard. Chez les filles, je vais le dire, mais j'ai aussi une pensée très émue pour les Véro. Si t'es dans la même pièce qu'une personne qui s'appelle Véro, tu peux être sûr que c'est pas un bébé. Tu peux lui taxer une cigarette. Ça va. Ouais, ben, je sais pas ce que j'en ai foutu, mais j'en avais tout à l'heure. Allez-y, les gars, servez-vous, hein. Ah, merci, Véro. Ouais, c'est des clubs. Aujourd'hui, j'assume, j'aime beaucoup m'appeler Emmanuel, ça joli et tout ça, mais quand j'étais petit, que j'entendais mon prénom dit en entier par mes parents, quand tes parents t'appellent pas Titi, Lili, Boubou, Chouchou, mais Emmanuel, c'est que tu vas t'en prendre une. Tu vois? Donc moi, j'étais pas con, quand ils m'appelaient Emmanuel, je venais pas. En plus, le rapport à la tarte dans la gueule à La Réunion, il est infime, on y va beaucoup plus vite qu'ici. On se pose pas de questions avant de te la coller, tu vois. Mais y a pas de galère, tu vois. On te prévient même pas que tu vas en prendre une. Y a pas de bande-annonce de tu vas en prendre une. Le film sort directement sur ta gueule. Surtout à mon époque, tu vois. C'est ici qu'ils mettent des tutos. Avant de... Ouais, je sais pas, je vais aller voir sur un tuto ce qu'ils nous conseillent. Ils sont en train de nous rendre chèvres, là. Ils font l'école Montessori. Ouais, on l'a mis chez Montessori. La maîtresse nous a dit que c'était bien de le laisser pisser dans nos pompes le matin. Qu'il fallait pas l'engueuler, qu'il fallait le laisser terminer. Alors on laisse terminer, après on part travailler avec son papa. Ça c'est aujourd'hui, tu vois, ça c'est maintenant. Tu vois, moi à mon époque, on me fumait dessus, je prenais une tarte dans la gueule, j'allais me coucher, j'étais pas malheureux. C'était à la dure, tu vois, c'était l'éducation de l'époque, ça rigolait pas du tout. Hein. Mon père il me disait toujours des phrases pas du tout pédagogues comme « Pas de ça chez moi, bonhomme ». J'ai entendu ça toute mon enfance. « Pas de ça chez moi, bonhomme ». Parce que mon père il était très pauvre. Il a tellement travaillé pour avoir une maison pour mettre sa famille dedans qu'il le disait à tout le monde, même à sa famille, qu'il était chez lui. Pas de ça chez moi! Tu feras ça chez toi! Quand t'as 13-14 ans, tu te dis bon, je vais aller faire un tour sur ce loger, voir si on peut accueillir un préado, toi.
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8: Bon, je vais me présenter, je pense que vous me connaissez pas. Je m'appelle Sylvain, j'ai 38 ans, l'âge du Christ s'il avait un peu moins vers sa gueule. Cette blague mérite plus de rire, vraiment. Je suis déçu de votre accueil. Et je suis en train de vieillir, voilà, je voulais vous parler de ça, je suis en train de vieillir. Alors, pas physiquement, vraiment, physiquement, je suis au top. Mais c'est vraiment, mentalement, j'ai de plus en plus une petite musique dans ma tête qui me dit « c'était mieux avant ». Et là, c'est le début de la fin, quoi. Je le sais, c'est vraiment un truc de vieux con. Toutes les générations, elles pensent que la génération d'après, elle est nulle. Mais là, c'est vrai. Il y a un problème d'expression chez les jeunes. Moi, je suis d'accord qu'une langue, ça doit évoluer, mais tu peux pas utiliser des expressions qui portent à confusion. L'autre fois, j'étais dans les loges d'un comedy club et il y a un jeune humoriste, il m'a serré la main en me disant « Comment ça va, le sang ?» Je sais pas, faudrait que je fasse des analyses. Il a raison, peut-être je manque de magnésium, faut contrôler ces choses-là, quoi. Et on a la preuve que c'était mieux avant, parce que vous avez déjà vu les vidéos des années 60 de Lina sur YouTube, là hein? Ça vous parle, ça? Les jeunes, ils parlaient comme des ministres, quoi. Ça, écoutez, je trouve que Paris est une ville remarquable. N'en déplaise aux grands chiens de tous bords. Enfin, ce n'est que mon avis. Après tout, je ne suis qu'en CP. Il y a plein de questions quand t'es humoriste qu'on te pose. Il y a un truc qu'on nous demande tout le temps aussi, c'est pourquoi t'as décidé un jour de faire de la scène, de l'humour, ça revient tout le temps. Et moi, je sais jamais quoi répondre à ce truc. J'aimerais bien répondre à un truc un peu stylé, un peu cool, un peu comme les rappeurs. Ouais, c'est pour mettre la daronne à l'abri. Mais moi, ma mère, elle est médecin. Ça va. J'ai vécu 20 ans dans l'abri, franchement, c'est un bon abri. Hein. Il y a Canal+, t'ouvres le frigo, il y a des Actimel. Je peux la mettre à l'abri, ma mère, hein, mais ça sera un abri moins bien que celui qu'elle a déjà, quoi. Ce sera un parapluie. Et j'y suis rentré il y a 2 semaines dans l'abri pour réclamer de la thune. Ma mère fait un truc un petit peu spécial que pas mal de gens font. J'ai découvert, elle parle à son chat. Il y a des gens qui font ça à la salle ?
9: Oui !
8: Pourquoi vous dites oui comme si c'était normal ? C'est extrêmement bizarre. Parce que moi, je comprends le truc un petit peu mignon de comment il va le chat. Ça, je comprends, j'accepte. Mais l'autre fois, ma mère, j'ai surprise en train de lui dire « Et toi, tu aimes bien Vianney ?» Le chat, il a pivoté vers moi, son regard, il disait « Frérot, dis-lui que je sais pas parler, s'il te plaît. » Ça fait des années, je ne sais plus quoi faire avec ta mère, vraiment. Et moi, tu sais, je suis cartésien à fond, je lui dis, tu te rends compte, maman, que tu parles à un être qui ne parle pas, quoi. Et elle m'a répondu ce truc très mignon, véridique. Elle m'a dit, ouais, bah toi, quand t'étais bébé, je te parlais alors que tu parlais pas. Hein. Je te dis, ouais, mais je pense que t'avais le projet que je parle un jour. Tu vois. Elle m'a dit, bah oui, voilà. Je pense que pour ma mère, si les chats parlent pas, c'est qu'ils meurent juste avant d'y arriver, quoi. Il suffirait de 3 ans de plus, pas plus, pour rentrer du taf et dire « Mais qu'est-ce que t'as fait aujourd'hui, cracotte ?»« Bah écoute, je me suis léché le cul. » Et puis fin de journée, quoi, voilà. En vrai, je sais pourquoi je fais ce métier. Il y a 2 minutes de psychothérapie, après je vous laisse. Je fais ce métier, je pense, parce que j'ai cherché un domaine dans lequel je pourrais être meilleur que mon père. Parce que les mecs, on a quand même ce truc de vouloir dépasser notre père. Et moi, c'est compliqué. C'est pas pour dire qu'il est trop fort, il a plein de défauts, mais déjà, c'est un grand bricoleur, il sait tout réparer. Moi, personnellement, si j'ai une ampoule qui grille dans une pièce, chez moi, cette pièce est condamnée. J'ai un T3, j'ai un T2. En plus, mon père, il est réanimateur. Donc tous les jours, il sauve des vies. Moi, une fois, j'ai enlevé une abeille d'une piscine, mais c'est le highlight de ma vie, quoi. Et tu dis, ok, mais à la maison, il regarde le foot en buvant des bières comme tout le monde. Non, je vous jure que c'est vrai, mon père, quand il travaille pas, il pilote des avions, et il est skipper de voilier. Donc moi, quand j'étais petit, je voyais ça, j'étais, mais si à 12 ans, je suis pas en terminale, ils vont me revendre. Un jour, ils m'ont fait une blague sur une aire d'autoroute, je suis allé faire pipi, et quand je suis revenu, ils avaient déplacé la voiture. Bonne blague. C'est vraiment une très bonne blague. Qui peut traumatiser un enfant de 8 ans ? Mais moi, non, quand j'ai vu que la voiture était plus là, j'ai fait « je comprends ». Moi, c'est déjà sympa qu'il m'ait gardé autant d'années.
10: On a acheté une poussette au yo-yo, je sais pas si vous connaissez ça. Ouais, si t'es bobo, t'as pas de yo-yo, t'as raté ta vie, d'accord ? Nous, on veut pas rater, on achète. Au bout d'une semaine, on se la fait voler. Par le gang des yo-yo. Et là, le lendemain, je vais sur Facebook Marketplace, je retrouve ma poussette. Avec le doudou de mon fils à l'intérieur. Ma copine vrit directement, elle me dit « Ouais, c'est une honte et tout, on vole pas des poussettes. On vole pas des poussettes, on va la chercher. Tu vas la chercher. » Elle me chauffe comme ça et moi je suis moyen chaud parce que c'est Aubervilliers en fait. Elle me dit « Mais t'es un bonhomme ou t'es pas un bonhomme ?» Et moi je suis « Mais à ce moment-là, je me demande vraiment. » Et je dis « Chérie, tu sais, on est en 2026, bientôt, voilà, c'est plus une histoire de bonhomme, quoi. Les hommes, les femmes, on est tous logés à la même enseigne, quoi. Et ça m'arrange, quoi. Tu vois, je vais tout seul à Aubervilliers. Rendez-vous est pris dans une grande tour au 6e étage. J'ai trop peur, vraiment. Quand j'arrive là-bas, je monte les marches une à une en me prenant un peu pour Rocky Balboa, tu vois. Et à chaque étage, je prépare la phrase que je vais lui dire au mec en haut. Tu vois, premier étage. Alors, comme ça, on vole des poussettes ? Deuxième étage, mon fils réclame sa poussette. Apparemment, elle est ici. Troisième étage, waouh, ça va pas, non? Sixième étage, je redescends au 5e étage. Et là, je m'arme de courage, je prends mon poignet, je toque. Vraiment une toquinette. Hein. Il y a un grand mec qui m'ouvre, faut que je recule pour le voir en intégralité. Et je sais pas pourquoi, je change de voix. Je suis là, oui, il a fait une donc là, il n'y a plus de Rocky, quoi. C'est Rock, c'est Rookie, là, tu vois. Il m'amène la poussette, elle est à 300 euros. Je tente une négo à 200 euros. C'est quand même ma poussette, quoi. Le gars me dit, non, elle a très peu servi. Oh, le bâtard. Je paye le prix fort. Sur le chemin du retour, j'essaie de me rassurer comme je peux. Je me dis, bref, je fais de bonne affaire. Tu vois, un truc comme ça, neuf, ben, ça vaut le double, hein, tu vois. J'arrive avec l'objet sous le bras, ma femme elle est trop fière de moi, elle me dit mais Marc, putain, mais t'es mon héros quoi. Je dis bah oui. Voilà.
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11: Mais on a préféré faire mieux.
12: Alors maintenant c'est le nouveau, la nouvelle maladie de la jeunesse, hein. Le nouveau flow des jeunes, le djihadisme.
11: On va pas entrer dans des définitions philosophiques. Moi, je vous donne ma définition du djihadisme. Moi, pour moi, c'est des racailles, des caïras, des mecs paumés qui, au lieu de foutre le bordel dans leur secteur, ils vont foutre la merde dans des pays en guerre. Parfois, ils reviennent. En général, ils prennent un nom de guerre, ça commence par Abou. Abou, parce qu'ils en peuvent plus.
12: Abou, Abou de souffle.
11: Abou portant. Moi, j'ai déjà choisi mon nom de guerre, ça sera Abou Nioul. Bon. Rien de personnel. Après, Abou derrière, t'as l'origine géographique des mecs. Abou Al-Masri, le guerrier d'Égypte. Abou Al-Iraki, le guerrier d'Irak. T'as pas un connard, il se fait appeler Abou Al-Normandie. Je vous promets, c'est vrai, vérifiez sur Internet. Abou Siad Al-Normandie, le mec, il s'appelle Romain, il vient de Caen. Mais Abou Romain Michel, va manger une glace à Deauville et laisse-le tranquille. Abou Calvados, l'autre. Bah attendez, les mecs viennent de partout. T'as pas un Portugais qui est parti en Syrie? Abou Portos, normal. Le mec, il a dû débarquer en Syrie, à Alep. Oh putain, il y a des chantiers à gratter ici, là. Non, mais il y a du boulot pour 30 ou 40 ans. Je vais appeler les cousins. Allô, Abou Truel? Ça va, passe-moi Abou Crépi. Hey, c'est toi qui as ma bétonnière, appelle Abou Kara, il a mes échafaudages. Pareil, t'as un anglais, Jihadi John. Alors lui, c'est un rappeur. Sa carrière est partie en vrille. Il est parti en Syrie, c'est devenu le bourreau de Daesh. Méfiez-vous de Doc Gynéco, les amis. Ah, lui, il va nous faire les décapitations les plus lentes de l'histoire. C'est vrai qu'il va pas se mentir. Être musulman en France étant si, c'est un petit challenge, hein. Et je pense que c'est un challenge à la base. T'es quand même dans le pays du bon vin et de la charcuterie. Quand t'es musulman, t'as pas envie de manger de porc ni de boire d'alcool. Demande à un prêtre de vivre dans un pays sans môme, c'est chaud. Bon. Oh, monsieur Laurent, franchement, sans faire de démagogie à 2,50 francs. La France, c'est à l'image de cette salle. On s'entend très bien que ce soit chrétien, juif, musulman, bouddhiste, athée, quand il n'y a pas d'oiseau de mauvais augure, et vous le savez bien. Après, faut reconnaître les choses. Les musulmans, ils sont à l'origine de l'arithmétique et du calcul mental. Une fatwa, 3, 2 fatwa, 6. 3 fatwa, 9. Arithmétique. Là, c'est vrai que ces temps-ci, pour les musulmans et les arabes en général, c'est un petit peu compliqué. Hein? Toi, mon pote, tu prends en stop un arabe sur une route de campagne à minuit avec une bonbonne de gaz? Bon, vous le voyez pas, mais lui, il a dit non avant la bonbonne de gaz. Alors moi, monsieur, je suis apparenté musulman par les médias. Tu sais, les journalistes, quand ils me posent des questions dans les interviews, à chaque fois, ça revient. Oui, mais vous, en tant que musulman modéré... Oh, je suis pas modéré, moi. Moi, je suis un musulman à mi-temps. Un pied dans la mosquée, un autre dans la discothèque. Coran alternatif, ok? Non, mais mine de rien, quand t'es musulman en France, tu peux compter sur les représentants des musulmans qui passent à la télé pour donner une bonne image. Là, t'as un mec formidable qui s'appelle Imam Chalgoumi. Alors, je sais pas où il joue son spectacle à Paris ces temps-ci. Je crois que c'est tous les vendredis à la mosquée de Drancy. Mais j'adore ses sketchs. Je vais le prendre en première partie. Alors lui, on va écouter une de ses interviews. Il parle de la crise d'identité chez certains jeunes issus de l'immigration. On l'écoute.
13: Tourne ici à Paris, en France, pareil, presque d'une manière indirecte ou directe. Problème social, divorce, tout ça, à la fin, quand il cherche à se mettre à sa personnalité, il est où? Il est où? Est-ce qu'il est de Méditerranée? Est-ce qu'il appartient à telle catégorie de poisson?
11: Quelle catégorie de poisson? Moi, je crois que c'est la catégorie des marocains avec un aileron. Mais qu'est-ce que tu racontes, croustibat? C'est ça qui représente les musulmans en France ces temps-ci? Allez, d'accord, qu'on se fout de notre gueule. Mais attention, quand les mecs parlent très très bien français, parfois ils racontent absolument n'importe quoi. T'en as un autre qui est pas mal aussi, c'est l'imam de Villetaneuse, à côté de chez moi à Saint-Denis. Alors lui, on va l'écouter, c'est Toufik dans le sketch d'Elie Semoun.
14: La nourriture a un impact sur le tempérament et le comportement de l'être humain. En fonction de ce que tu manges, tu te comporteras. C'est pour cela que celui qui mange du porc a tendance à avoir le comportement d'un porc.
11: Bah évidemment ! L'impression qu'il a mangé un saucisson d'âne, cet abruti récemment. Eh, c'est ça le niveau ces temps-ci ? Mais virez-moi tous ces imposteurs, on n'en peut plus.
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15: Les scientifiques disent qu'il est important de rigoler au moins 5 minutes par jour. Au Japon, ils font des pauses dans leur journée pour rire. Des pauses dans leur journée pour rire. Alors qu'en France, on est obligé de faire « Bon les gars, on arrête de déconner et on bosse maintenant, hein ?» Mais qu'est-ce qu'elle voulait que je fasse, ma copine, moi? Banquier, épicier, carrossier, mais je sais pas faire ça, moi. J'en profite de faire une petite parenthèse sur les banquiers. Vous savez, quand nous sommes jeunes talents, on démarre à peine, on gagne pas beaucoup d'argent. Des fois, vraiment, pas du tout rien. Non, mais d'ailleurs, on a de gros soucis avec nos banquiers. D'ailleurs, vous avez vu les banquiers? Au plus tu leur donnes de l'argent, au plus ils font des grands sourires. Le mien, c'est même pas s'il a des dents. L'autre jour, on était dans une prise d'otage tous les deux. On n'était pas fiers. Hein. Moi, j'ai voulu déconner, j'ai fait. Pourvu qu'ils prennent mes agios. Il n'a pas rigolé, lui. Lui, il m'a fait, monsieur Joubert, le bouton d'alarme. Le bouton d'alarme. Moi, j'ai fait, ah, fais comme pour le découvert. Envoie-moi un recommandé, cono. De toute façon, maintenant, t'as vu les banquiers, ils te parlent plus. Ils chantent. Non, mais c'est vrai que moi, vous voyez, si je veux être comique, c'est sûr que c'est pour être célèbre, c'est-à-dire qu'on me reconnaisse dans la rue. C'est pas gagné, hein. Non, mais je suis motivé pour faire des trucs. Moi, j'ai envie de faire des tournées sur Paris, vous voyez, des tournantes à Marseille. Tu vois, je suis motivé pour faire des trucs. Non, mais j'aimerais bien être invité dans des soirées VIP, par exemple, enfin, que j'arrive à rentrer. Oui, parce que la dernière fois, je suis arrivé devant le videur, taillé en V, vilain. Je suis arrivé, j'ai fait, je suis Anthony Joubert, le comique. Il m'a fait, ouais, j'ai rigolé, dégage. Pareil, je serais pris dans des films, vous imaginez? Allô, James Cameron. Ça va, ma couille? Et puis je crois qu'en fait, si j'ai envie d'être comique, c'est un peu pour ma maman. Vous savez, elle est au ciel en ce moment et puis elle me regarde. En fait, elle a été un peu artiste aussi. Elle faisait de la danse humoristique. Elle dansait, tu rigoles. Ma mère, quand j'étais triste pour me faire rigoler, elle me faisait la pub de Please. Vous savez, la vieille qui se lance sur la table. 19 tables, elle a pété, ma mère. Et je me dis, vous voyez, si un jour je réussis à Paris, ben, ça s'appellera la chance, le pouvoir et le début de ma vie d'artiste. Merci.
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12: Juif, noir, arabe, musulman, c'est la même chose. On est des persécutés. Bon, on est aussi un peu paranoïaque, hein. Mais ça, c'est ce qu'on appelle le complexe d'infériorité géographique. Plus tu viens du sud, plus t'as l'impression d'être en dessous. Du coup, les Européens sont supérieurs aux Juifs et aux Arabes, qui sont supérieurs aux Noirs africains, qui sont supérieurs aux phoques et aux ours polaires. Non mais, je vous dis ça, j'exagère un peu, parce que nous les Noirs, on est quand même plutôt bien vus en France. Mais ça c'est parce qu'on a des gens qui bossent bien pour nous, qui bossent intelligemment, des gens comme Banania... Oncle Benz. Alors, Banania, je comprends. L'Afrique, le cacao, d'accord. Mais pour Oncle Benz, ils auraient pu prendre un Asiatique, quand même. Moi, j'ai un pote à moi qui est chinois, vous savez, il me dit toujours « Ouais, c'est une honte, en France, les Asiatiques sont victimes de ségrégation. Les racistes pestent toujours après les Noirs, les Juifs et les Arabes, mais jamais un petit mot pour nous. » Il se sent rejeté. Il me dit, j'ai pas de papier, je travaille au noir. Mais quand les flics passent, ils me regardent même pas. Les seules fois où il a réussi à se faire contrôler, c'est quand il était avec moi. Et encore, ils lui ont même pas demandé ses papiers, ils lui ont juste dit, surveillez vos fréquentations. Alors moi, je lui dis, si vous voulez qu'un jour les racistes s'intéressent un peu à vous, il va falloir faire un effort d'intégration. Alors c'est bien. C'est bien d'essayer d'attirer l'attention en mettant des pétards partout dans les rues pour le jour de l'an. Mais faites-le au moins à la bonne date. Et puis, comment voulez-vous que les racistes disent « Ouais, les Asiatiques volent le pain des Français !» Vous ne bouffez que du riz. Et puis, les racistes, il faut leur donner un alibi. Par exemple, pour nous les Noirs, les racistes disent toujours « Ouais, les Noirs, c'est tous des branleurs. » Mais vous, les Asiatiques, ils n'ont rien à vous reprocher, vous travaillez comme des nègres. Me dites pas qu'avec tous ces restaurants, vous n'êtes pas blindés de thunes. Mais on n'en voit jamais la couleur. Un noir, dès qu'il gagne le SMIC, qui roule en Mercedes. Il est là. 30 ans de crédit, mec. Non, tout ça pour vous dire que finalement, l'immigration, c'est un peu comme un slip. Hein. Il y a des fuites aux frontières. Mais c'est toujours les jaunes devant et les marrons derrière.
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16: Par applaudissement, est-ce qu'il y en a qui connaissent l'application Tricompte? Tricompte, vous connaissez ou pas? Ouais? Ok. Pour ceux qui connaissent pas, c'est une application qui permet de répartir un peu les dépenses pour les voyages entre amis, mais c'est au centime près. On est d'accord que c'est une application qui a été créée par des radins. C'est un peu une application de gens qui font « Je vois pas pourquoi je paierais les cacahuètes, je suis allergique, vous avez tout bouffé. » C'est un peu ça, cette application, j'ai l'impression. Tu vois, et puis moi je trouve que c'est bien de partager les dépenses, tu vois. Mais des fois ça va trop loin. Moi je suis parti récemment, il y avait ma copine, il y avait une autre copine qui s'appelle Pauline et un pote qui s'appelle Léo. On part en vacances, tu vois. On arrive dans une maison, on décide d'aller faire des courses pour se faire un petit apéro. On va au supermarché. Et là on achète des trucs à boire, à bouffer, tu vois. Et puis moi je vois une mangue à 6 euros. Et je la mets dans le caddie. Et Pauline, elle me dit, mangue, 6 euros, c'est un peu cher quand même. Je dis, ouais, mais c'est pour ma copine, elle aime bien les mangues, ça va lui faire plaisir. Tu vois, on est en vacances, on se fait plaisir. Elle me fait, ouais, mais 6 euros, c'est un peu cher et tout. Je fais, oh, écoute, c'est pas grave, y a pas de problème, tu vois. On arrive à la caisse, et Pauline, elle me dit, c'est bon, c'est moi qui paye. Moi, je fais sympa, tu vois. 4 minutes après, on reçoit tous une notification tricompte. Vous devez 4,56 euros à Pauline, et moi, je devais 10 euros. Et dans le détail, il y avait écrit 4,56 euros plus mangue. On est d'accord que ça met un peu une ambiance de merde dans un voyage entre potes, quand même, ce truc, tu vois. Non, franchement, moi, je te jure, je suis parti avec des potes comme ça, et puis j'ai réalisé, tu vois, il y a des potes, tu découvres un peu leur personnalité que tu connaissais pas nécessairement avant, en vacances. Tu sais, avant de partir en vacances avec eux, tu disais un truc du genre « Je comprends pas pourquoi t'es célibataire, t'es super. » Et au retour des vacances, tu dis « Je pense qu'il faut que tu fasses un travail sur toi, là, vraiment. » Et c'est pas fini. Pauline, elle nous a fait des coups. Autant en répartition des dépenses, elle était exemplaire, autant en répartition des tâches ménagères, on sent qu'il n'y avait pas d'application qui était créée à ce niveau-là, tu vois. À un moment donné, au bout de 4 jours, je lui ai envoyé une notification tricompte. « Vous devez 35 euros à Alex. » J'ai mis entre parenthèses « Frais de ménage. » Je te jure. Quoi. On bat les couilles. Non, mais franchement, je te jure, c'est fou. Elle nous a fait des coups de dingue. La dernière soirée, on va en soirée, tout se passe bien. Léo, il drague un peu une meuf, tu vois. Et ben, ça se passe bien, il drague une meuf. Et il la ramène à la maison, tu vois. Ils passent la nuit ensemble. Le lendemain matin, ils prennent le petit-déj à la table. Moi, je descends avec ma copine, je prends le petit-déj. Et là, il y a Pauline qui arrive, qui dit bonjour, tu vois, qui s'assoit et qui dit du coup, comment on s'organise pour la nuit? Mais je comprends pas. Qu'est-ce que tu veux dire par là? Elle me dit bah, jusqu'à présent, on divisait le prix de la nuit par 4. Non, mais attendez, c'est pas fini. Elle regarde la fille et elle lui dit « T'inquiète, t'inquiète, le café, c'est offert. » Sachez que le café, il était déjà là dans le Airbnb quand on est arrivé. C'est un truc gratos. Et là, je lui dis franchement, on était tous mal à l'aise, tu vois. Et là, la copine de Léo, tu vois, elle se lève, elle fait « C'est bon, j'ai compris, c'est bon. » Elle prend 10 euros, elle les met sur la table et elle s'en va. Et là, moi, franchement, j'ai dit « Ça se fait pas. » Non, là, c'est vraiment, ça se fait pas. Une nuit avec toi, elle l'a estimée à 10 euros. Vraiment, ça se fait.
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17: Ah zut, pardon. Je viens de recevoir un texto, donc je suis obligée de le lire. Pardon. Non, oui, je suis désolée. C'est parce qu'il faut savoir que je n'éteins jamais mon portable. J'ai peur de rater quelque chose. Notamment ma vie. Ah merde. Excusez-moi, je suis désolée. J'ai très mauvaise nouvelle. J'ai une amie qui vient d'accoucher. Et en plus, il est normal. 3,8 kg, tout va bien. Quelle horreur! La pauvre. Qu'est-ce que je peux lui dire? Qu'est-ce qu'on dit dans ces cas-là? Bah, je vais pas mentir. Bon, tant pis. Voilà. Non, parce que faut savoir que j'aime pas particulièrement les enfants. Non, mais j'ai rien contre les gens qui en veulent. Hein. Je me dis qu'ils doivent juste s'emmerder dans la vie. Excusez-moi, elle m'appelle, je suis désolée, faut que je réponde. C'est pas très poli, mais discutez entre vous, faites connaissance. Faites comme les pervers au fond, tripotez-vous, j'arrive 2 secondes. Allô? Ouais, ma poulette, ça va? Ouais, bah ouais, j'ai eu la nouvelle, mais je peux pas trop te parler. Oui, bah oui, j'ai eu la nouvelle, ouais, écoute, je suis contente! Contente pour toi, c'est le mot que je cherchais, que j'avais sur le bout de la... Ouais, hein? Et alors, c'est quoi? Un bélier? Merde, je croyais que c'était un garçon. Le signe, oui, oui, bien sûr. Bien sûr, bah, c'est une très bonne nouvelle, ça. Bah oui, bah, parce que ça veut dire que c'est un fonceur. Oui, bah il va dégager très vite de la maison, c'est bien ça, c'est bien. Il a des cheveux? Oui, bah qu'il en profite, hein, ça va pas durer, c'est un mec. Et il s'appelle comment? Comment? Oui, il s'appelle comment? Bah, je sais pas comment il s'appelle, c'est ton fils, c'est pas le mien, c'est incroyable. Comment c'est ta moule? Ben je sais pas comment c'est ta moule, c'est hyper intime, on n'a jamais été jusque-là. En plus, il y a des gens qui ne peuvent pas parler, je suis en soirée. C'est un prénom, ta moule. Personnellement, j'ai perdu personne à moule, hein, surtout pas mon fils, si tu veux savoir. D'origine, ta moule, oui, c'est vrai. Pas surtout. Oui, bah c'est, oui, c'est vrai que son père est de là-bas, là, il est de Tamouli, ouais. Ouais. Enfin, tu sais quand même que tout le monde va l'appeler comment, hein. Non, je te demande pas comment on va l'appeler, je te dis qu'on va l'appeler comment. Non, je te demande pas comment on va l'appeler, je te dis qu'on va l'appeler comment. Non, tu sais quoi, je vais raccrocher, je suis crevée, j'ai l'impression d'être dans un film de Weber, là, tu m'as fatiguée. Écoute, en plus, je veux. L'accouchement? Oui, bien sûr, on a deux minutes, vas-y. Hmm? 48 heures, d'atroces souffrances, oui. Sans péridurale, avec étrier, forceps, cuillère, et ventouse. T'as accouché chez Castorama, quoi? Allô? Allô? Oh, elle a raccroché! Elle a raccroché! Non, mais elle a plus d'humour, ça y est. Mais non, mais ça, c'est une vérité, hein. Les gens qui ont des enfants n'ont plus d'humour, hein. Allez, là, vous les reconnaissez, hein, dans la rue le matin à 7h. Ah, j'ai des enfants! Ah, je suis très heureux! Ah! Ah, j'ai une poussette, je suis très contente, poussez-vous! Voilà! Ah, non, c'est vrai! Même moi, j'ai passé un week-end avec les enfants d'une pote à la fin, j'avais plus d'humour. Pour avoir passé 2 jours à bouffer des pitch fouets aux frites, être resté 6 heures dans l'eau, parce que c'est rigolo de rester dans l'eau, être ressorti comme un raisin sec bleu marine, alors manger mes crottes de nez, parce que c'est rigolo de manger ces crottes de nez, avoir fait 12 heures de tennis de plage, m'être tapé un Jokari Elbow, avoir passé 2 jours sans me doucher ni me brosser les dents, dormi avec eux, donc me choper des poux, y compris dans la bouche, j'avais plus d'humour. Ça va Karine, t'as passé un bon week-end? Oui, j'ai passé un week-end avec des enfants, je suis très heureuse. Ah, ah. Non, mais je suis désolée, qu'est-ce qu'on peut faire? Il faut enrayer cette épidémie, là, de la reproduction, il faut trouver un truc. Mais oui, c'est comme un virus contre Ebola, je sais pas qu'est-ce qu'on peut faire. Non, mais discutons, on a 2 minutes, on est entre nous, là, on est distribuons des préservatifs, c'est, allez-y, on est là comme ça pour parler, pour discuter. Voilà, on a qu'à faire comme vous, arrêtez de faire l'amour, voilà, très bien. Donnez-moi des idées, oui, je prends. Dis plus fort. Non, vas-y, dis-le, elle est vachement bien. Non, bon, je le dis pour lui. Libérons tous les pédophiles de France qui deviennent animateurs de crèche, oui. Bravo. Bravo, mec, ça c'est la France qui avance, oui. Non, mais sans parler des questions métaphysiques que se posent tous les enfants. Vous connaissez les questions métaphysiques des enfants, hein? Karine, Karine, Karine, je peux te poser une question? Bien sûr, mon poussin, qu'est-ce qu'il y a? Les moustiques, ils font caca? Voilà une question fort intéressante que je ne m'étais vraiment jamais posée, quel dommage. Et pourquoi on n'a pas tous les mêmes sourcils? Il faut tuer combien de canards pour faire un oreiller? Hein? Qu'est-ce que tu dis? Et les sourds, ils savent qu'ils font du bruit quand ils pètent? Non, écoutez, j'ai pas d'idée là-dessus. C'est... Et si je tartine le dos d'un chèque de la confiture, est-ce qu'il retombe quand même sur ses pattes? Hein? Et pourquoi quand je vois du Coca-Cola, il n'y a pas de bulle dans mon pipi? Hein? Je sais pas, les enfants, j'ai pas d'idée, je m'en fous. Et mais les enfants, il y a une chose que je sais. Venez, les enfants, venez, voilà. Venez, écoutez-moi, venez. Les enfants, ce que je sais, c'est que le Père Noël, c'est ton père et ta mère. Maman, c'est ta mort, ta mère. Et la petite souris aussi, c'est ton père et ta mère. Mais enfin, t'as réfléchi 2 secondes, comment tu veux qu'elle fasse, la petite souris, par rapport à une pièce de 2 euros? T'as déjà vu la taille d'une pièce de 2 euros par rapport à une petite souris? Tu l'as pris pour un déménageur de l'extrême, tu crois qu'elle arrive comme ça avec son 36 tonnes? Qu'elle gère toutes les grosses pièces de 2 euros avec ses petites papas dans sa grosse remorque? Et après, avec un petit transplant, elle les distribue une par une, comme ça. On fait réfléchir, bordel de merde!
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3: Moi, j'ai très peur de vieillir. Alors attention, juste, je vous arrête tout de suite, qu'on soit clair. Pas vieillir, dans le sens avoir des cheveux blancs, des rides, tout ça. Non, quand je vois George Clooney, je me dis que ça se passera bien. Après, je vois Depardieu. Où est le visage? Non, ce qui me fait très peur, c'est de devenir un VDST. Choper le syndrome du vieux dans sa tête. C'est une maladie horrible qui touche tout le monde. Ah, y a des gamins VDST. Hein. Ah oui, le gamin vieux dans sa tête à l'école, t'en as forcément connu un, hein. C'était le seul qui te faisait chut. Si tu veux rater ton bac, c'est ton problème. Alors que t'étais au CP. Comment reconnaître un VDST? Parce qu'ils sont parmi nous. Les signes sont très clairs. Par exemple, les VDST, c'est ceux qui se mouillent la nuque avant d'entrer dans l'eau. Ceux qui prennent leur oreiller quand ils vont dormir ailleurs. Dans les transports en commun, c'est ceux qui se mettent dans le sens de la marche, sinon ils sont brassés. Oh, je suis brassé. Ou pire, ceux qui gardent leur reçu de carte bleue et qui les collent dans un cahier. C'est terrible, hein. C'est terrible, en plus que tu sais pas quand tu l'achètes, cette saloperie, hein. Mais c'est vrai, t'es en soirée, t'es bien, t'es encore jeune dans ta tête, hein. Et là, d'un coup, tu vas commencer à trouver la musique trop forte.
18: Ah là là là là là là. Non, excuse-moi, on peut baisser un peu là. Boum boum boum, on s'entend plus penser. T'as pas du Benabar plutôt? Ça c'est le début de la fin. Et là tous les autres symptômes du EDST vont s'enchaîner. Dès qu'on te propose un truc, tu dis que tu préfères rester tranquille, pépère à la maison. Tu t'ennuies, t'es tout seul, tu ne fais rien, mais t'es tranquille, pépère à la maison. T'as des pensées très étranges aussi qui t'arrivent comme ça. Tiens, si je faisais des verrines. T'as tout le temps froid.
19: Ah, il y a un courant d'air, il y a quelque chose, écoute. Ah là là, chérie, je te dirai tout de suite, si on fait l'amour, je garde mes chaussettes. Hein. Ah bah non, on n'est pas samedi, c'est bon. Et bien sûr, dans ton entrée, tu as un chausse-pied. Mais pas n'importe quel chausse-pied, tu sais, le modèle bien ridicule. Le grand. Celui qui t'évite de te baisser parce que c'est fatigant de mettre des chaussures. Avec la petite main au bout pour te gratter le dos. Personne peut avoir la classe avec ça, personne. Même le gars le plus puissant du monde, il peut pas. On fait un test. Barack Obama. Il est chez lui le matin, il y a un agent secret qui débarque. Monsieur le Président, on a un code rouge, je dois vous faire évacuer la Maison Blanche. Oui, alors attendez, je mets mes chaussures. Deux secondes, je me gratte. Et voilà. Non, oula, attendez, je peux prendre mon oreiller. C'est pas crédible. Pour le coup, tu imagines aisément François Hollande avoir un chausse-pied. Sans parler politique, hein, je veux dire, c'est pas gênant en termes d'image. Je suis sûr qu'il a même toute une collection. Non, moi je m'y connais en VDST parce que j'ai... Comment vous dire ça? Moi, en fait, j'ai vécu la descente aux enfers d'un pote qui s'est fait infecter. C'est terrible, la vie, c'est terrible pour les proches au quotidien. Faut dire qu'il a fait le con. Il a une conduite à risque, puisque un jour, avec sa copine, ils ont décidé de faire construire. Et je sais qu'il est contaminé. Hein. S'il vient de m'inviter à une soirée, photo de vacances. Ah bah, je m'y vois d'ici, ça va être génial. Alors Alex, regarde, ça c'est nous sur le parking du Mont-Saint-Michel. Alors est-ce que tu savais, cocasse, hein, qu'ils avaient fait des travaux pour empêcher que la marée n'altère ce patrimoine historique reconnu par l'UNESCO? Tu le savais, ça, tu le savais? Enfin bon, je te passe les détails. Non, passe-moi une corde plutôt. Ah, j'y vais pas. Non, moi je suis encore jeune dans ma tête, ouais. Non, en plus c'est trop loin en plus, ouais. Je préfère rester tranquille, pépère, à la maison.
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20: Cette semaine, ça va être rigolo. Non, je préfère le dire parce qu'on va parler de la peine de mort. Et c'est vrai qu'immédiatement, on fait pas le lien, mais t'inquiète, c'est rigolo. Ça s'est passé aux États-Unis. C'est un mec, donc un condamné à mort par hypoxie à l'azote. En gros, c'est-à-dire qu'on te met un masque et tu respires de l'azote. Et apparemment, il va pas être exécuté parce qu'il paraît que c'est dangereux. C'est vrai qu'on le dira jamais assez. Attention, les exécutions, y a un risque. Et en vrai, le truc, c'est que c'est l'ONU qui a dit non, mais on n'est pas sûr parce que ça a jamais été testé. Bah évidemment que ça a jamais été testé. Enfin, c'est-à-dire, c'est pas un shampoing, quoi, tu vois. Et donc, je vous ai dit, c'est qu'il met un masque et puis ça te fait respirer. Au lieu de l'oxygène, ils mettent de l'azote. Et l'ONU a dit non parce que ça peut être douloureux et humiliant. Alors douloureux, peut-être, je sais pas, mais humiliant. L'hélium, à la limite, je veux bien. L'hélium, oui, là, une mort par hélium, voilà. Une dernière volonté.
21: Oui, je voudrais juste dire que je regrette rien du tout de ce que j'ai fait. Parce que moi, je suis un gros méchant. Et j'aime bien tuer les gens et les rigoler.
20: Et après, bon, la vraie question qu'il faut se poser quand même, c'est est-ce qu'on peut mourir de honte? Ça, on peut peut-être demander à quelqu'un. Amélie. Oudéa. La pauvre, quoi. Elle, ça fait 10 jours qu'elle est ministre de l'Éducation nationale. Pouh, 10 jours, 10 crises, quoi. Je pense que tous les matins, elle se lève en faisant, bon, là, aujourd'hui, ce sera moins difficile qu'hier. Et tous les jours, elle se couche, elle fait, bon, bah, raté. Mais demain. Et donc là, c'est parti, là, pour 2 ans d'expérimentation des uniformes à l'école. Vous avez vu ça? Ouais, parce que là, on peut faire des tests, là, pour voir si c'est douloureux et humiliant. Là, on peut. C'est bon, vous avez tous le même costume? C'est bon, tout le monde se sent pareil? Oui, oui, c'est bon, on en a discuté avec la grosse et puis le... Non, alors c'est pas bon du tout. C'est pas bon. Ne regardez pas les autres différences. C'était vraiment les vêtements qui étaient importants. Alors moi, à titre personnel, j'avoue que j'ai un peu peur de comment ça va se passer. Parce que je vais pas vous mentir, moi, quand il y a un paquet d'enfants, les miens, je les reconnais à la couleur du manteau. Donc vraiment, je vais les chercher à l'école. Hé, le rouge ! Il y a le rouge. Il est où ton frère ? Le noir ! Non, le manteau noir, monsieur. Évidemment, le but c'est d'éviter les discriminations. Donc voilà, c'est juste que mon fils, il était derrière le gros manteau, le gros manteau. Oh. Donc j'envoie vraiment, si elle regarde cette vidéo, Amélie, je lui envoie tout mon soutien, la pauvre. Vous avez vu cet article du... C'est Libération, je crois, qui a fait ça. Elle a pas menti, mais la réalité lui a donné tort. Hein ? Qu'est-ce que c'est ce... Elle a pas menti, mais la réalité lui a donné tort. Vraiment, je suis resté 10 minutes devant le titre. Qu'est-ce que ça veut dire, ça ? On dirait une énigme du père Fourat.
0: Elle n'a pas menti.
20: T'as toujours des énigmes comme ça.
0: Je ne suis pas marié, mais mon alliance m'a donné tort. Je suis...
20: Je sais pas. Ils sont toujours en panique. Un homme marié, un homme infidèle, un homme...
0: Non, c'était l'Allemagne.
20: L'Allemagne, mais après ça marche toujours. Ils sont là, mais si, l'Allemagne, ah ouais. Parce que la triple alliance. Ouais. Eh ouais, eh vous l'aviez pas. Ah ouais. Eh oui, j'avais peur. Parce que je me suis dit, soit c'est une bonne chute, soit la réalité m'aura donné tort.
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22: En vrai, j'ai eu un gros déclic dans ma vie. J'ai eu un déclic parce qu'il y a un moment donné de ma vie, je vous dis la vérité, j'étais tellement grosse, je pouvais plus m'habiller. Est-ce que les filles voient ces tenues de folle qu'on met que le dimanche matin dans la rue ? Les pantoufles, le bas de pyjama, la veste en fourrure ? Des tenues, tu restes un peu trop statique sur le trottoir, tu te fais 50€ facile, d'accord ? Facile, j'ai déjà essayé, 75 balles. Ah, ça m'a refait ma semaine. Et en fait, un jour, j'ai eu le déclic parce que j'ai croisé mon voisin, beau gosse comme il est. J'avais la tenue de clocharde et le combo caddie pour aller faire la lessive. Et lui, il me voit comme ça en galère. Il me dit, bah, ça va, Sophia, tu vas où ? Moi, pour rigoler, je lui ai dit, bah, regarde, je vais gratter de l'argent dans le métro. Il a pas rigolé. Non. Premier degré, il m'a répondu, ah, d'accord, bon courage, hein. Mais il est malade. Ah, moi, ça m'a marqué, hein. Donc maintenant, je fais gaffe. Je mise tout sur mon visage. Il y a des rires qui font mal au cœur quand même, hein. Non, je voulais faire des petits trucs. Je voulais faire chirurgie esthétique. Vous faites ça, vous ? Ouais, il y a 2-3 mythos dans la salle, mais c'est pas grave. Non, après chirurgie, je vous comprends, ça fait peur. Moi, j'ai un oncle, il l'a fait, ça a raté. Je vous explique, mon oncle, il est blindé. Il voyage dans tous les pays. Chaque pays, il trouve une femme, il lui fait un gamin. Sa famille, c'est les Kids United, ok ? Et l'année dernière, ce malade, il a payé 5 000€ pour changer la couleur de ses yeux. Vous savez que ça existait ? Eh, le faites pas, c'est effrayant, hein. Le mec, tu le regardes, il est bronzé, rebeu, cheveux noirs, yeux bleu fluo, on dirait un Avengers. Mais je vous jure, on allume les lumières, il nous éclaire avec ses yeux comme ça, hop. 5 000€, hein, non. Non, sinon, je voulais faire blanchiment dentaire. Vous avez fait ça ou pas ? Mais vous sortez de chez vous de temps en temps. Vous faites des trucs, sérieux, c'est important. Donc là, que des dents jaunes avec moi ? Bon, bah on est une équipe, hein. Après, je vous comprends aussi, dentiste, c'est effrayant. Est-ce que vous aussi, quand vous allez chez le dentiste, il vous met 3 instruments dans la bouche ? Un qui souffle, un qui vibre, un qui aspire ! Moi, chaque fois, je me dis, Sophia, bouge pas la langue, à tout moment, ça fait de la musique. Et le dentiste, à ce moment-là, il trouve rien de mieux que de poser des questions. Vous aussi, fais ça ! Mais crois que rien, c'est contraire, c'est en galère ! Et lui, il te dit, tu te brosses bien les dents en circulaire, hein ? Et toi, comme un fou, tu lui réponds. Tu fais, oui, en circulaire, en circulaire. C'est quoi, ça ? C'est pas normal, hein ? Moi, je vous jure, les gars, j'ai réfléchi, le dentiste, il se fout de notre gueule. Non, parce que, quand même, c'est 7 ans d'études. Tu vas me dire, au bout de tant d'années, le monsieur, il s'est toujours pas bien placé, le tuyau qui aspire la salive. Mais vous aussi, vous vous noyez avec votre propre salive. Mais moi, tout le long du rendez-vous, je suis en angoisse. Je me dis, je veux pas mourir noyé. Je veux pas mourir noyé. Et lui, il s'amuse. Il prend le tuyau d'air froid. Il te le met sur la carie et te demande si ça fait mal. Je me dis, est-ce qu'une fois dans sa vie, il y a un mec qui lui a dit, non, j'ai kiffé, recommence. Malade. Oh, il y a des métiers comme ça, je vous jure. On a peur d'y aller. Hein. Les coiffeurs aussi. C'est peut-être méchant ce que je vais dire, mais honnêtement, je le pense. Pourquoi les coiffeurs, toujours, ils ont des coupes de merde ? Non, mais pardon, hein. Mais la coiffeuse, elle te stresse. Elle arrive, elle a un côté court, un côté long. Un côté rose, un côté blond. On dirait un Malabar Bigou, saveur vanille fraise. Et je me dis, la dame, elle est censée représenter son métier. Tu sais, c'est comme si le dentiste, il arrive, il a les chicots toutes pourries. Il dit, qu'est-ce qu'on vous met au dandy? On fait le blanchiment, le détartrage. Ben, t'es pas bien, tu stresses.

0: Alors regarde ce con de Gérard, il nous a pas vu, regarde-le. Complètement con, Gérard. Alors, on a des potes, hein, mais lui c'est plus con, il n'y a pas plus con que lui. Pauvre Gérard, il sort, il double check sur son téléphone. C'est là ou c'est pas là, putain, mais non. C'est à la table sur la. Ah, il va nous appeler, il est complètement con, il va nous appeler. Oui, Gérard. Ah, t'es arrivé? Bah, nous, pas encore. Pendant ça, là, la table des filles, donnez-moi un J. J, donnez-moi un U. U, donnez-moi un C. Mais non, t'es con ou quoi, c'est Justine. Donnez-moi un C, c'est dit. Exact. Il y a une ambiance. J'ai d'autres exemples qui prouvent que les femmes sont plus rapides, plus connectées que nous, messieurs, ok? J'ai une amie, elle vit en colocation à Paris avec deux copines depuis 3 ans, ok? L'autre jour, elle m'a dit un truc, c'est une dinguerie. Elle m'a dit, Kev, ça fait tellement longtemps qu'on vit ensemble avec les filles que nos règles... Regarde. J'ai rien dit encore, regarde. Toutes les femmes, elles me regardent, genre, tu as découvert notre secret, saltimbanque. Regarde. Tous les mecs, ils sont là, c'est quoi la blague? Elles savent, c'est quoi la blague, déjà. Nos règles se sont coordonnées. Nos périodes menstruelles tombent au même moment. Vous réalisez la folie de ce qu'on est en train de dire? Elles sont en wifi de la nature. Jamais t'as une coloc avec que des mecs. T'as Rémi, il arrive 14h15. Putain, les mecs, je bande, je sais pas ce qui m'arrive. Et t'as Mickaël, mais moi aussi. Bagarre, allez, bagarre. Ce qui prouve que les femmes sont supérieures, les amis, c'est quand on est en couple, on le voit bien qu'elles sont supérieures à nous. Ok? Je vous donne un exemple qu'on a tous déjà vécu. Tu marches avec ta copine dans la rue et il y a une très jolie fille qui arrive en face. On le sait qu'il faut pas regarder. Mais nous, on est teubés, nous. On a envie de regarder, ok? Voilà, la fois que ça m'est arrivé, je te jure, j'ai développé une technique de regardage extrêmement rapide, ok? Dans le rythme, je vous le fais, ça fait comme ça, non? Je marche, clac, clac, c'est bon, j'ai vu, j'enchaîne, allez hop, on avance, ok? Eh ben, elle l'avait déjà vu. Mais elle te dit pas qu'elle a déjà vu. Elle le garde dans la boîte noire pour te le ressortir au moment où ça fait mal. En général, au moment où ça fait mal, c'est un moment où toi t'es passé à autre chose, hein? T'es à poil dans le lit le soir, t'es bien, t'as passé une bonne journée. Tu poses une question anodine, t'es là, chérie, tu peux me passer à la télécommande, s'il te plaît? T'as qu'à demander à la pute de te passer la télécommande. La pute qu'on a vue dans la rue tout à l'heure. Ce qui prouve qu'elles sont supérieures, c'est vrai, c'est que nous les hommes, on n'est pas pareil quand on est tout seul avec notre copine que quand on est avec notre copine et nos potes, tu sais. Exemple, moi, ma copine, elle aime bien faire un truc, elle me faisait des bisous esquimaux comme ça, Et elle m'appelait Boubounou. Boubounou, comme ça. Qu'est-ce qu'il y a? On est là pour se juger? Non, je crois pas. Boubounou. Moi, quand j'étais tout seul avec elle, Boubounou, y a pas de galère. Je Boubounou, tu Boubounou, Boubounou, on y va, tu vois. Un jour, je suis posé avec tous mes potes en mode bad boys. Elle arrive au long, elle me dit Boubounou. J'avoue, j'étais pas bien. J'ai dit, vas-y, Boubounou, vite, Boubounou, rapide, Boubounou, vite. C'est trop tard, mon meilleur ami, il était là, écoute-moi bien, canard. On va t'appeler Boubounou jusqu'à que tu meurs. Heureusement, il y a une justice dans la vie. Sa copine à lui, elle est arrivée, elle a dit gras du bidou. J'ai dit, cher. Dans la tête des femmes, parfois, il y a des choses que nous n'avons pas. Elles ont des délires qu'on ne contrôle pas. Je vous donne un autre exemple. L'autre matin, je me réveille, ma copine, elle fait la gueule. Dès le matin, elle fait la gueule. Dès le matin. On n'a pas parlé encore, elle fait la gueule. Je dis, qu'est-ce qui se passe? Elle me dit, j'ai rêvé. Mais regarde, j'ai rien dit. J'ai dit, j'ai rêvé. Toutes les femmes, elles me regardent. Tu n'es qu'une merde. J'ai rêvé que tu m'avais trompé. Moi, je lui dis, c'est pas grave, c'est juste un rêve. Elle me dit, non, c'est pas juste un rêve. Elle me dit, en général, quand je rêve d'un truc, eh ben, ça arrive. Moi, je lui dis, ok, mesmer, dans ce cas, allons au bout de ton délire. Dans ton rêve, avec qui je t'ai trompé? Écoute bien la folie de la réponse. Elle m'a regardé, elle m'a dit, tu sais très bien.
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2: Non, si tu veux vraiment t'engager, il faut faire comme Greta Thunberg, il faut être prêt à tout sacrifier, tu vois. Non, Greta Thunberg, franchement, moi j'adore cette gamine. Greta Thunberg, vraiment, je la trouve vraiment super. Tout le monde voit, hein, bien sûr, Greta Thunberg, militante, suédoise, écolo, 16 ans, avec des tresses un peu flippantes. Genre Annabelle en vegan.
3: Ta mère suce des crudités en enfer.
2: Oui, évidemment, elle est flippante, mais... Elle est flippante parce qu'elle est franche, Greta Thunberg. Elle dit tout ce qui lui passe par. Elle a pas de filtre. Elle est autiste Asperger. Donc elle a pas. Elle est. Non, mais c'est vrai. Elle est inquiète. Alors elle le dit. Elle est allée à l'ONU. Elle a fait un discours. Elle a dit oui. Vous les adultes, vous laissez la planète mourir. Comment osez-vous? Et tout le monde a fait quoi? Ça va, yo. Ouais. Ouais. Macron, il a fait ça va, yo. Ouais. Va jouer à Fortnite. Yo. Ouais, ça va. Il la traite avec un mépris, cette gosse, alors que tout ce qu'elle veut, c'est lutter contre le réchauffement climatique. C'est important, on est tous d'accord, le réchauffement climatique, on y est. Ça va, on est d'accord, on n'est pas sur CNews. Non, parce que sur CNews, ils débattent beaucoup.

0: C'est Pascal Pro, je l'ai entendu l'autre fois, Pascal Pro, il a dit allez non, eh, moins 3 degrés dans les Yvelines, alors le réchauffement climatique, hein. Ah, il y a du niveau, hein. Ouais, c'est du niveau de... Ah, dis donc, hey, j'ai vu un juif dans le Val-de-Marne. Alors, la Shoah. Je déteste ces énigmes. Je déteste ces émissions de débat. Tu sais, ils débattent. Ils connaissent rien au sujet, mais ils débattent. Ils débattent. Ils s'y connaissent autant que Tariq Ramadan en préliminaire. Ils débattent. Oh là là. Et ils détestent Greta Thunberg dans ces émissions. Tu sais, ils étaient tous ces vieux, là, poivre et sel, un cerveau pour deux, là. T'sais, ils sont là, ouais, faut qu'elle arrête de dire ce qu'elle dit, ouais, ça suffit, pourquoi elle dit la vérité? Ouais, mais c'est celui qui dit qui est, miroir magique, j'écoute pas, on dirait que c'est eux les gosses. C'est bizarre, hein, ils veulent continuer à rouler en SUV, c'est pour ça, ils veulent pas changer leurs habitudes, en fait, c'est ça, c'est des vieux cons, quoi, c'est tout. C'est... Non, mais il n'y a pas que comme vieux cons, il y a aussi des députés LREM, quand elle était venue faire un discours en France, à l'Assemblée nationale, Greta Thunberg, ils avaient refusé de l'entendre. Ouais. Ils avaient dit, on refuse d'être manipulé, c'est notre boulot, non? Ça revient souvent, ça aussi, qu'elle est manipulée, Greta Thunberg. Mais manipulée par qui? Dire Naturalia, Biocop, la vie claire, enfin, ouais, mais il y a quelqu'un derrière elle. Bah, je sais pas, vu son âge, Roman Polanski, enfin. Bah voilà, je crois que je suis arrivé au bout, hein. Donc, n'oubliez pas, la bienveillance, c'est pas comme ça qu'on rend une société meilleure. Merci beaucoup.
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3: Ici la voix qui a fumé des gitanes de maïs. Trois nouveaux candidats dont nous ne connaissons pas encore le secret sont cachés dans la secret box. Ils devront, en secret, observer le secret d'un autre candidat qui ne sait pas qu'il est observé en secret par un candidat secret. Chers candidats, chers intellectuels, voici votre première mission. Vous devrez découvrir le prénom du candidat qui est à la gauche, du candidat qui est à votre droite. Et normalement, vous le connaissez. Une fois que vous aurez découvert ce prénom, vous échangerez la première lettre de votre prénom avec la première lettre du prénom que vous venez de découvrir. Normalement, vous connaissez le résultat. Une fois que vous aurez découvert ce prénom, cela vous donnera le code pour ouvrir le frigo. Les 12 candidats précédents sont morts de faim. C'est tout pour le moment.
4: Bonjour à tous. Je m'assois là, d'accord. Bonjour. Alors moi, eh bien, je m'appelle Mélanie. Mélanie comme le prénom. C'est vrai que c'est pratique, les prénoms de Mélanie. Oh, je sais que c'est moi. Oui, je viens du sud de la France, oui. Ah, je suis provençale. Ça veut dire, on me lave la culotte, on entend les cigales. C'est ça que ça veut dire. Et je peux vous dire que votre producteur aime beaucoup se promener dans la garrigue. Enfin, on se comprend, bien sûr. Alors moi, c'est très simple, écoutez. Moi, j'ai un CAP d'esthéticienne. Et alors, mon objectif, c'est très clair, c'est de gagner le jeu pour ensuite pouvoir faire tout comme Zaya. Et c'est-à-dire, je fais comme elle, quoi. Je pars de rien pour arriver nulle part, voilà. Mais riche, voilà. Mon secret, il est bien simple. Alors, je vais vous dire, tellement simple, j'ai peur qu'on me le découvre de suite, mais bon. Mon secret, c'est que j'ai un... Qu'est-ce que c'est, mon secret? Mon Dieu, quelle connasse. Ah non, l'autre jour, j'ai un copain, il a collé son oreille à la mienne, il a entendu la mer, je vous jure. Ah non, mon Dieu, attendez, le secret. Bon, en tout cas, il est bien gardé. Bonjour à tous. Moi, je m'appelle François Philippe. Et mon secret, c'est que je suis un ancien défiguré, mais aujourd'hui, ça ne se voit plus du tout. Et toute ressemblance avec un footballeur célèbre serait vraiment fortuite, hein. Alors, je suis le premier greffé du visage, c'est ça, hein. Enfin, quoi qu'à fois, j'aurais préféré être le 15e ou le 20e, hein. En tout cas,
3: toujours est-il que si j'ai ce visage aujourd'hui de James Dean, eh bien c'est grâce au sacrifice de mon papa qui vont faire toute la peau de son derrière pour refaire mon visage. On peut vraiment dire que ça lui a coûté la peau du cul. Hein? En tout cas, avec ce physique, je vais retourner dans la maison parce que ça m'étonnerait que je me tape pas mon paquet de gonzesses, moi.
4: Bon ben, bonsoir à tous. Moi, je m'appelle Christophe et j'adore les animaux. Peut-être un peu trop, d'ailleurs. Le chien. Pardon ? Non, moi, je suis venu pour savoir si vous n'aviez pas retrouvé mon petit hamster. Coquillette. Petit hamster. Vous ne l'avez pas retrouvé. Coquillette ? Quoi ? Pardon ? Je fais ce que je veux, moi, ok ? On me donne pas d'ordre à moi, hein. Moi je suis libre comme l'herbe. Bon, bonjour à tous, moi je m'appelle Kevin, et moi je suis le gay caché de la maison. C'est mon secret, personne ne va le découvrir. Le prénom de ma copine, Patrick. Ah merde. Non, non. Bon, toujours est-il que moi, je vais dire du mal de tout le monde. Parce que moi, je suis une vraie boule de pu. Ah, j'ai la haine. J'ai la grosse haine, moi. Moi, je sais tout sur tout le monde. Parce que moi, je m'avais caché dans ma cachette. Comme ça, quand les autres candidats, ils avaient arrivé, ils savaient pas que je les voie. Alors, ils ont tous intérêt à mettre de l'eau dans leur bain. Je te le dis direct. Et parce qu'il faut pas qu'ils croivent que ça soit facile. Hein. Ah oui. Ah oui, moi, croivez, soyez, tout ça. Tous les verbes du premier groupe, j'y comprends rien du tout. Ah non. Oui, et ben il faut y penser qu'il faut y avoir des bons candidats. Et ben parce qu'après, sinon, l'émission, il n'y a plus personne qui la regarderont. Et ben voilà. Et ben moi, j'y pense, surtout la nuit. Mais parce que la nuit porte sommeil. Elle m'énerve, cette discussion. Je sens, j'ai la haine qui monte. C'est en train de me gorger de pu comme un furoncle. Ah, c'est en train d'exploser. Ça... Tiens, salut, ça va ? Je te connais pas, mais t'es une merde.
3: 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Candidat, candidate. Essayez de résoudre cette suite logique en moins de 24 heures. A, B, C, D. En attendant, faites ce que vous savez faire de mieux. Ne branlez rien pendant 3 mois. C'est tout pour le moment.
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6: Moi, j'ai l'impression que tout ce qui s'est passé là, le confinement, le Covid, etc., ça m'a changé. Je suis une nouvelle personne. Déjà, j'ai l'impression d'être devenue un peu un Sims. Je suis pas vous. Je suis un peu bizarre, ouais. Je sais pas si vous avez vu, mais il y a plein de coachs bien-être qui ont poussé du sol pendant cette période-là, comme des champignons. Vous avez vu ou pas ? Ils donnaient des conseils de merde. Genre, est-ce que t'as essayé de passer du temps avec toi ? Vous avez vu ou pas ? Et seulement avec toi. Parce que si t'es bien avec toi, tu seras bien avec le reste du monde. Vous avez vu ? Je t'emmerde, je me fais chier avec moi. C'est bon ou pas ? Si je peux vous donner une idée de mon mental sur ces 10 dernières années. Vous voyez le tableau électrique que vous savez chez vous quand il y a un fusible qui pète ? Vous voyez, c'est moi, voilà. Moi, ça fait 10 ans que je ne suis éclairée qu'à la bougie. Ça te pousse à faire des choix très compliqués de vie, comme rappeler ton ex à 3h du matin et tomber sur sa femme. Il va bien ? Il va bien, bel échange. Ça fait plaisir. J'ai découvert plein de trucs sur moi pendant cette période parce que tout le monde m'a dit qu'il faut faire une introspection. Du coup, j'avais que ça à faire. J'ai fait l'introspection. J'ai découvert déjà que j'étais quelqu'un d'hypersensible. Moi, j'adore pleurer. J'adore ça. J'adore pleurer. Je pleure pour tout. De joie, de rire, de pour tout. Colère, machin. Et le soir, avant de dormir, sur YouTube, parce que j'arrive pas à dormir, je tape vidéo pour pleurer. On dort pas trop bien quand on a pleuré, non ? On a les yeux sont gonflés et tout, on est desséchés. Tu bois un verre d'eau, ça repart, non ? Vrai ou faux ? J'ai découvert aussi un truc, j'ai découvert que j'étais quelqu'un de très impulsive au quotidien, tout le temps, tout le temps. En fait, j'ai l'impression que mon envie au quotidien de m'embrouiller est plus forte que mon envie de rencontrer. C'est très technique. Je vous l'explique, la dernière fois, je me suis mise sur Tinder. Tinder, quoi. Je me suis mise dessus, j'ai reçu cette question. Vous avez peut-être déjà reçu un jour dans votre vie le « Salut, tu recherches quoi ici ?» J'ai répondu « Ta daronne ». Ça m'a saoulée. Elle est trop con, attends. Non, c'est pas... J'ai rencontré quelqu'un il y a pas longtemps. Merci. Les autres, vous êtes des courageux. En fait, j'ai rencontré quelqu'un. Il faut savoir que moi, j'ai 31 ans, d'accord ? Je suis très instable au quotidien. J'ai vraiment 17 ans dans ma tête, ok ? Pour vous donner un exemple, la dernière fois, j'ai pensé à fuguer alors que j'habite toute seule. C'est bon ou pas ? Voilà, c'est vraiment une idée, une petite idée. J'ai rencontré quelqu'un, j'ai 31 ans, il a 23 ans et demi. C'est important de compter en et demi avant 25 ans. Voilà. Voilà. Certains appelleront ça une MILF, moi j'appelle ça une performance. Vous en faites évidemment ce que vous voulez. Voilà, il est beaucoup plus jeune que moi, mais il est vieux, parce qu'il écoute du jazz. Charlie le marave. Voilà. Il boit du vin rouge. I'm so sorry, en fait. Il a acheté une maison. D'accord. Allô, j'ai 31 ans, je vis dans une coloc de 18 mètres carrés, je fais des blagues dans des caves, je vis avec un magicien. C'est ça ma vie, voilà, c'est vraiment nul quoi. Pour vous dire à peu près. Très compliqué. Avant lui, franchement, j'ai galéré, j'ai grave galéré et tout. J'avais plein de complexes dans ma vie, plein. J'ai d'ailleurs été voir un chirurgien esthétique il n'y a pas très longtemps. Voilà, vous allez me dire pourquoi faire, arrêtez. Vous êtes trop chou. J'ai été le voir et tout, parce que je complexais un peu pour mon nez, je complexais un petit peu. Je suis arrivée dans un très beau cabinet. Il m'a fait la photo avant de mon nez, d'accord? Il m'a changé mon nez sur Photoshop et il m'a montré la photo après. Art. Incroyable. Amazing. Une fusée, un missile, vraiment. Caroline Receveur, tiens, je te le dis. Je te le dis, ok? Je lui ai dit, écoute, tu me files la photo pour Tinder. D'accord? Si j'arrive à pécho, ça part en prod. Tu vois? Il m'avait filé la photo, j'ai eu rendez-vous. Le mec, je suis arrivée, il m'a dit t'as un accident de pluie, non? Non. Il est arrivé très très sympa, on commence à discuter. Au moment de me dire non, on me fait un geste de la main pour accompagner son nom, il me fait ça. On est tous d'accord, la cigale, pour dire que petit manque de respect ou pas? Merci. Tous ceux qui font ça, sachez-le, moi, je les mets au même niveau, d'accord, que ceux qui font ouais, grave, ouais. Il y a trois lettres à dire, vous n'avez plus d'air, c'est quoi le problème? D'accord, il y a le combo yeux fermés, je sais pas si vous voyez le « on va vous balayer », d'accord? Vous n'êtes pas asthmatique, vous faites chier tout le monde. Voilà, merci, excusez-moi. C'est juste ça. Là, il me regarde, on commence à discuter et tout. Lui non plus, Photoshop, etc. Chacun sa technique, voilà. On commence à discuter, au moment de me dire non, il me fait un geste de la main pour accompagner son nom, il me fait « voilà, ça, ok ?» Et il me dit « ouais, t'as pas compris, moi je veux avant tout qu'on se concentre sur la beauté intérieure. » J'ai ri. Je lui dis, je suis pas archéologue, nique ta mère. Ça fout quand, ok, ça dégage. Merci beaucoup, c'était Nash, merci beaucoup. À bientôt, merci.
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7: Le monde est en train de partir en couille. Sur le fond, je sens que c'est en train de partir en couille. Je sens l'odeur de la merde. Tu sais pourquoi on est dans la merde maintenant et pourquoi ça part en couille? C'est pourquoi, bien, je vais vous le dire. C'est parce que nous sommes officiellement, messieurs, dames, je ne sais pas si vous avez noté, nous sommes officiellement rentrés dans le monde de la tolérance. Sur le principe, tu me diras, c'est bien la tolérance. Mais le piège est là. Il ne faut pas être tolérant, il faut être tolérant. C'est un autre niveau. Là, il y a un nouveau style d'être humain qui me fait mourir de rire, là. Je vais vous en parler, mais avant, je dois vous prévenir. Là, on rentre officiellement dans une zone rouge. Vous me connaissez, il y en aura 628 000 ce soir. Mais là, là, c'est une grosse zone rouge. Je vous le dis. Alors, les gens... En tout cas, ceux... Non, ne commencez pas! Peut-être quelqu'un filme, donc on aurait été discret. Ce dont je veux qu'on parle, et c'est pas les transgenres. Tu vois, je t'avais des jeunes rouges. Non, les transgenres, non, j'ai rien, pas de... Nickel. Alors, moi, je veux qu'on parle de la version premium. Oui, il y a un niveau après. Ce sont les xénogenres. Je blague pas. Eux, ils se considèrent comme autre chose que nous. Genre, renard. C'est une proposition artistique. Renard. Écoutez-moi bien, ce que je vais dire, ça va être un peu blessant. Mais soyons honnêtes, il n'y a que chez vous, les Blancs, qu'il y a des trucs comme ça. C'est la vérité. Pardonnez-moi. C'est super. C'est top. C'est top. Top. Les Blancs, soyez bénis. Écoutez-moi bien, ceux qui chient sur les Blancs, je les maudis. Parce que s'il n'y avait pas les Blancs dans les humains, il n'y aurait pas d'ambiance. Et que vous transformez en elfe pour amuser tout le monde. C'est ça qui. C'est-à-dire, vous êtes le sel dans la soupe de l'humanité et le blanc. C'est super. Il n'y a que chez vous, c'est des renards. C'est super. Hein. C'est génial. Ah, mais vous, il y avait deux renards au Congo, on les a bouffés, hein, tout de suite. Ah, ça allait vite. Alors, en même temps, imagine, t'arrives en Côte d'Ivoire dessus, un poulet. Oh. Hey, les gars, hey, ce sera le coming out le plus rapide de l'histoire. Le mec qui fait l'annonce à midi, barbecue à midi 2. Arrêtez, vous avez pas compris, arrêtez, tu as dit poulet, non? Hey, voilà, marinade. Donc là, il y a des renards, et on va rien dire, quoi. C'est là. Ah, c'est super. Vous allez vous niquer bêtement avec cette histoire de tolérance, là, je vous le dis. Les renards, c'est génial, cette histoire. Et donc là, on va rien dire. Comment on devient renard? C'est pour ça, c'est des gens, c'est sûr, ils font pas les 8 heures de sommeil. Non! Moi, je pense qu'eux, ils dorment 4h30 max. C'est bon, je suis prêt. Recouche-toi, Michel. T'es en train de te greffer une moustache de lapin. Je pense qu'il faut que tu souffles. Le réveil, tu prends ton guranzon, OK? J'ai fait ce sketch à Palam à l'époque pour le rodé. Un mec qui s'est levé qui m'a dit « T'es transforme !» D'ailleurs, je connaissais même pas ce mot. Je me suis levé ce matin, j'étais un noir en surcharge pondérale. Ça, j'ai. Mais alors, transforme, ça passe par le Wi-Fi. Comment on attrape ce truc? Donc ça veut dire quoi, transphobe? Que je suis contre? Mais comment ça? J'en ai strictement. Bien sûr, qu'est-ce que tu veux que ça me foute, un mec qui dit que c'est un renard? C'est même plutôt marrant. Tant que tu viens pas bouffer mon fromage. T'es ce que tu veux, j'ai aucun problème. On dit que t'es ce que tu veux, je suis... Bien sûr, c'est important de respecter la... Donc on dit que tu es ce que tu veux. On peut dire que t'es un lion même. Après, je pense que si on te fout dans une savane avec de vrais lions, eux, ils vont être transphobes. Attention. Faut se concentrer, attention, hein, ça va. Je pense que Mufasa, il va aller vite, hein. Il va dire un seul mot, ketchup, voilà, ça va. Pour mariner son repas, ça va aller vite, hein. Mais on dit ce que t'es ce que tu veux, parce que moi je suis... Absolument, on dit que t'es ce que tu veux, on peut même dire que t'es un poisson. Après je pense que si on te fout sous l'eau pendant 15 minutes, il se peut que la vérité surgisse au visage. Mais qu'est-ce qu'il y a les mots, on n'arrive pas à respirer sous l'eau? T'as vu, ça marche pas en tatouage, les branchies, hein. Mais non, mais attends. C'est tout, c'est quoi cette histoire-là? Pourquoi est-ce que dès qu'on se fout de la gueule de quelqu'un, maintenant il y a des grands mots comme ça qui arrivent? C'est quoi cette histoire? Moi je suis humoriste. Vous me payez pour me foutre de la gueule de tout et de tout le monde, c'est vrai ou pas? Donc moi, je le fais. Je me fous de la gueule des Noirs, des Blancs, des Arabes. Les Juifs, ça arrive, j'ai pas encore fait, mais c'est sûr. Ça arrive. Donc s'il y a un nouveau style d'être humain, il y a un nouveau style de blague. C'est tout que nous, on se connaît. Les humains, on se connaît. Si t'arrives devant un groupe d'humains qui n'avaient jamais entendu ça avant, et que tu fais « En tous les cas, je voulais dire que je suis une huître, on peut se foutre de toi 2 heures quand même, hein ?» Comment ça, on ne devrait pas se moquer? Regarde-moi faire. Moi, je pense que les renards, c'est des gens, ils doivent beaucoup d'argent. Et ils se sont dit, le dernier moyen de plus payer, c'est de nous quitter. Tu vois le truc ou pas? Hein? Paye ton loyer! Les oiseaux n'ont pas de dette. Envole-toi, envole-toi. Tu me dois 6 mois de retard. Coucou!
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9: Ma vie, elle a changé après le mariage. Évidemment, on a des débats, des fois, on n'est pas d'accord. Okay, on a eu un débat sur le prénom des futurs enfants. Et elle m'a fait une remarque avec laquelle je ne suis pas d'accord. Elle m'a dit, j'aimerais que notre enfant, il a un travail. Du coup, il faut bien choisir son prénom. Et je crois qu'elle a oublié que peu importe le prénom de l'enfant, il sera noir. Donc voilà, c'est pas moi qui fais les règles. Même s'il a un prénom français, ça va rien changer. Je me rappelle très bien, au primaire, j'avais un ami à moi. Il s'appelait Pierre-Olivier. Deux prénoms français. Pourtant, ensemble, t'entends? Tu sais qu'il est camerounais. Voilà, en fait. Et oui, il n'y a pas plus camerounais que de prendre deux prénoms français qui vont pas ensemble et faire un nouveau prénom. Éric Maxime Choupo-Moting. Il est camerounais, celui-là. Après, je te dis que notre enfant, il sera noir. Mais en vrai, ma femme, elle est métisse. Malgré tout, de grandes chances pour que l'enfant, il soit noir. On est d'accord. Mais elle, elle déteste que je dise ça. Elle me l'a déjà dit. Arrête de dire que notre enfant, il sera noir. Tu connais rien au métissage. Tu sais que moi, dans ma famille, il y a des blonds aux yeux bleus. Alors peut-être que ton fils, il sera blond aux yeux bleus. Je suis là, madame. Alors, c'est pas méchant. Mais s'il est blond aux yeux bleus, test de paternité direct. Je veux pas passer pour le cocu de France, frère. Je suis avec mon fils, on me regarde bizarre dehors, je suis là, mais il est congolais, monsieur dame, hein. Et si c'est bien mon fils, je vais quand même lui donner un prénom de noir pour jamais qu'il oublie. Tu seras là, mais je pensais que j'étais caucasien. Et non, Abdoulaye Mamadou. Ah, c'est vrai qu'on est tiraillé entre plein de paramètres. Le prénom qu'on aimerait donner, celui qu'on devrait peut-être donner pour qu'il ait un travail, on ne sait pas quoi faire. Moi, je pense qu'on va partir sur 3 enfants avec 3 DA différentes. Et on verra bien lequel s'en sort le mieux. Après, tu connais, on a des pronostics. Le premier, tout pour les études. Jean-Pierre, voilà, lui, vraiment, les études à fond. Je vais lui dire, tous nos espoirs reposent sur toi. Prends l'oseille, oublie que t'es noir, trahis-nous. Fais des défrisages, on s'en fout, mec. Mais prends, parce que tes frères et sœurs, ils vont galérer. Deuxième enfant, foutu pour foutu, je donne un prénom de Black, je vais l'appeler Byron. Tu vois ce que je veux dire, frère? C'est pas un prénom qui se prononce, c'est un prénom qui se chuchote, tu vois. Frère, même sa femme sera Byron, tu vois. Sexy, mec. Et le troisième, il est pour moi. Il aura pas d'avenir, pas d'amis, pas de meuf. Mais le prénom que je veux, Naruto, je n'ai rien à foutre, frère. Va me chercher ces shurikens, petit ninja. Je vais lui niquer sa vie, je vais lui apprendre à courir avec les bras derrière et tout, gros, comme un con. À 30 ans, il va me parler qu'en japonais à la maison. Merci, papa. Arigato. Eh oui, c'est mon fils, ce petit puceau.
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10: Moi, j'ai une faiblesse, c'est que j'adore manger. Je suis prêt à vraiment beaucoup dépenser pour bien manger. Je peux me craquer pour bien manger. Le problème, c'est que je maîtrise pas les codes sociaux qu'il y a dans les restos de luxe. J'arrive, le serveur, il me regarde avec le menton. Vous avez réservé? Il me fait douter. Je suis on est quel jour, merde. Je suis pas du tout à l'aise. Il est bien habillé et tout. J'ai l'impression de servir le serveur. Je crois que je vais chercher à boire. Je sais pas. Le serveur, il me met à ma table. Il dit, il me donne les menus. Ça fait 2 mois que j'ai réservé. J'ai fait une étude de marché sur les restos aux alentours. Je connais le menu par cœur. Je sais que je veux les menus découverts. Celui à 49€. D'accord. Je veux le menu découvert, c'est sûr. Mais je regarde quand même au cas où il y en a un moins cher. Genre. Peut-être le menu déjà découvert, tu vois. Mais non, c'est celui-là. Je prends le menu découvert. Je sens qu'il me juge à ce moment-là. Lui, il a un menu à 49. Ou peut-être le dire plus fort, je sais pas. Non. Et juste avant que je dise carafe d'eau, il me dit, eau plate ou gazeuse? Il est rapide, les gars. Hein, ils sont rapides, hein. Ils connaissent son timing. Hein. C'est fou, moi j'ai l'impression qu'il m'a dit contre nous. Plate, 13€, vas-y, plate, vas-y. Tu veux qu'il parte? Il reste, il voulait un apéritif? Oh, putain, c'est jamais fini. J'ai une esquive, je dis, je vais prendre un verre de vin en mangeant. Voilà, laisse-moi tranquille. Et je crois que je vais être tranquille, mais en fait, non, il prévient son pote qui lui vient avec un grimoire de vin. Là. 120 pages de vin. T'es là, toi, tu voulais juste un verre. T'es là, t'avais. Tu vois le prix des bouteilles, tu vois, c'est combien un verre de 700€? Oh là là! Dans quoi je me suis embarqué? Quoi? Attends, mais la bouteille, elle a 2 SMIC? Ils sont au courant, les gilets jaunes, de ça ou pas? 2 SMIC, la bouteille, faut pas leur dire, parce que là, c'est l'allumette, hein, je vous le dis tout de suite. Hein. Et c'est peut-être moi qui gratte. Hein, donc... T'arrives au vin au verre, c'est 17€ le verre. Je vais prendre le Château Saint-Charme millésime 2009. Tu sais, tu dis tout le nom pour essayer de faire croire que je te fais pas arnaquer. Bien sûr, monsieur, lui s'en va, tu vois. Il revient avec la bouteille, il te sert. Et là, tu fais, hé, 17€, là? C'est pour goûter, monsieur. Et donc, toujours, tu veux montrer qu'il te fait pas arnaquer, donc tu montres que tu maîtrises la situation, donc tu fais comme la table à côté, là. Le mec, il a commandé la bouteille, lui, il était là, tu sais te faire pareil que lui. Ouais. Il a de la jupe, hein? Ouais, il a de la jupe, là. Ouais, on sent le retour sur le genou, là. Ouais, ça... Il te dit, vous aimez? Mais le mec, c'est 17€ le verre, qu'est-ce que je te dis? Si j'aime pas, c'est moi qui ai tort, je crois. Donc il s'en va, on t'amène l'entrée, et t'es là pour ça, t'es là pour manger à la base. Donc t'es content, tu vas enfin manger un bon plat, malgré les 18 couverts qu'il y a là. D'ailleurs, je fais une parenthèse, j'arrive très bien à couper mon poisson avec un couteau normal. Je sais pas pour vous, et moi j'arrive très bien à me débrouiller sans une mini pelle à tarte. Qui a des couteaux à poisson chez soi, franchement? Et vraiment, les gens disent, on mange du poisson? Prends un couteau à poisson. Non, oui, c'est à côté des cuillères à compote. En dessous des assiettes à framboise, vas-y. Non, ça, c'est les assiettes à prunes. Le genre de personne qui connaît le nom des meubles. Hein, pose ça sur le guéridon. Tu veux dire un pied de table? Tu veux dire... Oui, à côté du confiturier. Non, ça, c'est le cheminier. Oh là là! Donc tu manges et c'est bon, c'est très très bon et personne le dit. Faut pas montrer que c'est bon, tout le monde est comme ça. Moi j'ai envie de jeter la table en l'air. Putain, mais c'est bon sa mère. Mais amenez-moi le fils de pute de cuisinier qui a fait ça. ça se fait pas, donc je fais ouais, d'accord, ok. Et le mec à la table d'à côté, lui, il a pas fini l'entrée, lui. À quel moment tu finis pas une entrée dans un resto étoilé? Ça fait 20 grammes une entrée dans un resto étoilé. À quel moment tu finis pas ton entrée? T'as pas assez faim? Ou alors tu veux garder l'ascendant sur le serveur pour que le serveur arrive, je peux vous débarrasser comme ça? Il pose une question. Moi, y a pas de doute, moi j'ai tout saucé. Tout est clean. Le serveur arrive, je vois que ça s'est bien passé! Vous allez dire non, ça s'est mal passé. Voilà. Je suis allergique à la pomme, j'ai la gorge qui gratte. Je commence à enfler, ça va peut-être très mal se passer. Mais amenez-moi la suite, je lâche pas l'affaire. Je te préviens, si j'allais à l'hôpital, je prends en portée, je lâche rien.
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4: Ça me fait super plaisir d'être là à Rire et Chanson pour faire un spectacle. Non, ça me fait plaisir, mais ce que vous savez pas, c'est que j'ai été loin dans les études. Si c'est vrai, j'ai décroché mon BEP à l'âge de 24 ans. Ça va, c'était moi le plus jeune. Bon, BEP, pour ceux qui savent pas, c'est l'annexe de la prison. Nous, c'était des promenades, mais j'ai passé les meilleurs moments de ma vie, j'ai passé en BEP. Parce qu'il y avait des mecs dans ma classe d'un autre monde. Il y avait un mec dans ma classe, il a arrêté l'école parce qu'il avait plus d'encre dans son stylo. Et il y en avait un autre, tous les trimestres, il avait des encouragements. Moi, je trouvais ça bizarre parce qu'il savait ni lire ni écrire. Sur son bulletin, il avait écrit « Encouragement à quitter l'établissement ». Il y avait aussi un pote à moi, Chiquito, un gitan. Tel a redoublé 75 fois, le pauvre. Non, parce que quand il parle, personne ne comprend. « Ah, monsieur, allez pas faire le mot au cou !»« Je comprends pas que je parle quoi, toi, là ?»« C'est le cacho qui m'a dit !» Et lui, encore, ça va, il y en avait un autre, tout le temps, il dormait en cours. Une fois, le prof, il est parti le voir. Bon, monsieur Ping. Monsieur Ping, vous êtes mort ou quoi? Ah! Attends, on m'appelle Ping! On m'appelle Ping! Mais pourtant, t'es facile à dire, Ping, y'a que deux syllabes! Ping! Oui, de thé, moi, je ne veux pas d'embouille! Oui, de thé, la nuit, t'es fait pour dormir! Mais moi, la nuit, elle te fait de la couture, hein! C'est pour ça qu'il dormait en cours. Bon, on n'était pas des élèves modèles! Malgré tout ça, j'ai eu mon BEP et dans la foulée, j'ai eu mon bac. Ça me fait super plaisir de vous dire que j'ai eu mon bac. Parce que là où j'habite, c'est pas facile de se concentrer pour faire ses devoirs. J'habite dans un F3. Bon, F3, c'est bien quand on est trois. Mais chez nous, trois enfants, ça n'existe pas. Ça, c'est ce qu'on fait par trimestre. Nous, on était 10. En plus, c'était tellement petit chez moi, comment galérer pour faire nos devoirs. Pour faire nos devoirs, chacun écrivait sur le dos de son petit frère. D'où la création de la table basse. Oh là là, qu'est-ce que je sens là? Ah bah je t'ai dit, pas de stylo à plume, ça me déchire. Eh, ça fait combien 4 x 5? Je sais pas, moi je suis arrêté à la table de 3. Eh, une fois j'ai envoyé mon petit frère à l'hôpital parce que je voulais faire un cercle avec mon compas. Bah nous on était 10, ça va. Au-dessus de chez moi il y avait des maliens. Eh, ils avaient 24 enfants. Pour dormir ils allaient 3-8. Dans le quartier, on les appelait la famille Peugeot. Ah mais je les adore, j'étais toujours chez eux, surtout quand ils s'embrouillent entre eux. Mabrou Non, moi, ça m'en fout, ça m'en fout, ça m'en fout. Tu sors de mon lit. On est le lundi, c'est moi. Mais tu connais pas regarde le planning. Non, il faut bouger, bouger. Tu dis quoi? On est lundi, 1er mai. C'est la fête du travail. Est-ce que toi-même, tu travailles? Eh, je vous jure, j'habite un immeuble de fou. En face de chez moi, j'ai un très bon ami à moi qui s'appelle Michel, un breton. Et son rêve le plus cher à Michel, c'est de devenir arabe. Si, ça existe. Alors il s'est appelé Michloud. Eh, je vous jure, j'habite un immeuble de fou. Mais le pire dans l'immeuble où j'habite, c'est que les toilettes sont en dehors de l'appartement. Là, je peux vous dire qu'en plein mois de décembre, à 2h du matin, quand on avait une envie pressante, eh, moi j'ai porté des couches jusqu'à l'âge de 20 piges. Hein. Mais bon, je vais pas me plaindre parce qu'il y a pire dans les autres pays. Au moins en France, on est libre. Mais bon, la liberté, elle sert à rien quand tu galères dans un quartier. En plus, nous, on n'est pas aussi libre que ça. Tout est fait pour qu'on reste dans notre quartier. Et quand on a envie de se balader ou aller dans les magasins, à chaque fois qu'on va dans un magasin, on nous colle des vigiles. La dernière fois, j'étais avec deux potes à moi, on est rentrés. On était sur les Champs-Élysées et on est rentrés dans un magasin chic. Et dès qu'on est rentrés, le responsable du magasin, il nous a vus. Mais qu'est-ce qu'il fout là, lui? Non, mais oh, c'est pas les soldes, hein? Oh mon Dieu, ils sont deux! Oh non, non, non! Oh non, non, non, non, non! Vite, le talkie-walkie. Chef du mag à Aigle Noir. Chef du mag à Aigle Noir. Bon, Mamadou, t'es où, là? Non, mais il y a des gens comme toi qui viennent d'entrer dans le magasin, là. Chut, mais je suis caché. Là, je suis plus caché, mais là, je suis caché. Je suis caché dans le rayon des slips, là. J'ai des scripts, là. Là, je connais mon travail. Celui que je chope en train de voler, là. Là, et là, je le tape. Non, libre, on n'est pas aussi que ça. Les boîtes de nuit, je vous en parle même pas. On m'a dit tellement de fois que ma tenue n'était pas correcte. Un jour, j'ai été tout nu. Vas-y, dis-moi que je suis mal habillé maintenant.
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11: Des fois, après mes spectacles, les spectateurs, ils ont des réactions un peu bizarres. Une fois, il y a un mec qui est venu me voir à la fin du spectacle, il m'a dit « Thomas, ton spectacle, vachement bien, mais sans vouloir être chiant. » Alors, première règle de la soirée, quand quelqu'un démarre une phrase par « sans vouloir être chiant », c'est qu'il va dire un truc chiant derrière. Donc, il me dit « Thomas, sans vouloir être chiant, enfin, moi, je te dis ça, je suis un vieux loup de mer. » Alors, deuxième règle de la soirée, on peut dire de toi que tu es un vieux loup de mer, mais tu ne peux pas dire de toi-même que tu es un vieux loup de mer. Hein. Tu ne peux pas t'auto-vieux loup de mériser. Donc, il me dit « Thomas, sans vouloir être chiant, enfin, moi, je te dis ça, je suis un vieux loup de mer. » Alors pareil, les mecs qui reniflent, au lieu de mettre des virgules dans leurs phrases, je les ai rangés dans une catégorie que j'ai inventée. Vous allez voir, je suis un peu créatif, c'est une catégorie que j'ai inventée. J'ai appelé ça les trous du cul. Donc il me dit « Thomas, sans vouloir être chiant, enfin, moi je te dis ça, je suis un vieux loup de mer. » Alors pareil, les mecs qui reculent et qui ferment les yeux quand ils te parlent, eux je les ai rangés dans une autre catégorie que j'ai inventée. Vous allez voir, je suis un peu créatif. Voilà, de temps en temps, le week-end, je crée des catégories, tout ça. J'ai appelé ça les gros trous du cul. Donc il me dit « Thomas, sans vouloir être chiant, enfin, moi je te dis ça, je suis un vieux loup de mer. » Dans le monde du stand-up, au jour d'aujourd'hui, est-ce qu'on s'arrête sur l'expression au jour d'aujourd'hui? Donc il me dit « Thomas, sans vouloir être chiant, moi je te dis ça, je suis un vieux loup de mer. » Dans le monde du stand-up, au jour d'aujourd'hui, ça faisait 15 minutes qu'il avait commencé sa phrase et il avait toujours rien dit, le gars. Donc il me dit « Thomas, sans vouloir être chiant, enfin moi je te dis ça, je suis un vieux loup de mer. » Dans le monde du stand-up, au jour d'aujourd'hui, je trouve que quand tu es sur scène, tu as un pouvoir sur les gens. Il faut que tu les élèves sur certains sujets ou que tu dénonces des problèmes sociétaux. Et à ce titre, je trouve que ton spectacle sonne de manière un peu creuse. Ah, je vous avais dit que ça allait être chiant. Après, pour sa défense, à sa décharge, il se trouve qu'à l'époque, je terminais mon spectacle par un sketch de 15 minutes sur les rideaux de douche. Je me souviens, je disais, ah, les rideaux de douche, c'est sec en haut, mouillant en bas. Je prenais quelqu'un dans le public, je disais, un peu comme ta mère. Ouais, c'est vrai que c'était marrant, mais ça dénonçait pas grand-chose, tu vois. Donc ça m'a servi qu'ils me disent ça, tu vois. Beaucoup moins que la fois où un petit vieux est venu me voir à la sortie de mon spectacle. Il voulait absolument me dire un truc sur ce qu'il venait de voir pendant une heure et demie. Et il m'a dit cette phrase dont je me souviendrai toute ma vie. Il m'a dit « Moi, je fais du karaoké, mais vous, c'est encore autre chose. » À ce jour, j'ai toujours pas compris ce qu'il voulait dire. Mais ça reste peut-être la meilleure phrase qui résume ce que je fais sur scène.
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12: SOS suicide, j'écoute. Oui. Oui, oui. Votre âge et votre profession, monsieur. Non, je suis pas curieux, vous savez, moi je m'en fous, c'est pour les statistiques, monsieur. Travailler la RATP, oui. Voulez vous jeter sous un métro? Parce que ça vous suffit pas de faire grève 6 mois sur 12. Ah, mais je comprends pas comment on peut s'engager dans les transports en commun et passer autant de temps à faire en sorte que les gens arrivent en retard. Il arrive en combien de temps le métro, monsieur? 6 minutes? Eh bien, rappelez-nous dans 6 minutes. SOS suicide, j'écoute. Oui. Vous avez quel âge? 17 ans, oui. Les règles de la roulette russe? Mais c'est une blague ou... Enfin, parce que je trouve ça inadmissible que vous m'appeliez pour me demander ça. Parce que tout le monde connaît les règles de la roulette russe, enfin. Bon, enfin, c'est pas compliqué, vous mettez une balle dans le barillet, vous tournez, vous cliquez. Si c'est clic, c'est gagné, si c'est pas, c'est perdu, enfin, c'est pas compliqué. Ah ben, faites un test. Je vais me demander, est-ce que ça me flingue et le temps pour ces conneries? Allô? Ah ben, c'est gagné, ah. Oui, attends, quitte pas. Non, le gamin demande si on veut miser avec lui. Le film des paris, combien on met? 20 euros? 30 euros, Jean-Marie? 30 euros? Allez, 30 euros! Vas-y. Allô? Eh ben t'as gagné 30 euros. C'est bien, t'as pas perdu ta journée. Ah, t'inquiète pas, Itzeo. SOS suicide, j'écoute. Ouais. Ouais. Ouais. Ouais. Mmh. En tout cas, monsieur, si votre vie est aussi chiante à écouter qu'à vivre, je comprends que vous aviez mal. Hein. Vous voulez vous pendre? Oui. Depuis combien de temps? Un an? Mais qu'est-ce qui vous en a empêché? Puis tout. Ah, vous savez pas faire les nœuds? Mais vous avez regardé sur Internet? Ah, vous tapez nœud coulant dans Google? Hein? Un nœud marin, mon collègue me dit, nœud marin. Quoi? Ah, il y a une démonstration par le DRH de France Télécom sur Dailymotion. Ouais. Oui, eh bien, rappelez-vous quand vous serez au point, monsieur. Allô? 100 euros, d'accord? Oui, 100 euros, d'accord? Ah, mais dans ce cas-là, tu en mets une balle, hein? Ah, bah attends, c'est SOS suicide ici, c'est pas la Française des Jeux, hein? Allez, vas-y, vas-y, attends. Allô? Allô? Oh, il m'a fait une blague! Oh, quel petit! Oh. Attends, quitte pas une seconde. SOS suicide, j'écoute. Oui. Oui. Votre mari vous bat. Ah oui, mais là. Oui, mais. Oui. Non, mais parce que. Oui, mais c'est pas SOS, ça me bat. Oui. Oui. Oui, mais qu'est-ce qu'il vous a dit, votre mari, avant de vous frapper, madame? Je vais t'en mettre une dans ta gueule, espèce de salope. Donc on peut dire qu'il vous avait prévenu. Mais qu'est-ce qu'il vous reproche, votre mari, madame? Que le repas ne soit pas prêt quand il rentre le soir, oui? Et c'est vrai? Ah. Donc déjà, quand vous dites qu'il vous frappe sans raison, c'est du mensonge. Oui, bon, bah, de toute façon, ici, c'est pas SOS femme, but... Oui, mais c'est SOS... Eh bien, quand il vous aura suffisamment roué de coups pour que vous ayez envie d'en finir, vous nous rappelez, madame. Ah, ça y est, elle pleure. Oh là là. C'est-à-dire que je me plaignais en étant à SAV de Ikea, mais je peux dire qu'ici... Ne pleurez pas. Allez, une petite blague pour vous remonter. Vous connaissez les deux meilleures façons de faire rougir une femme? Une gauche et une droite. Allô? Ouais, elle raccroche. Allô? Qui tout double? Allez, on fait qui... Ah, vous êtes le papa du jeune homme. Oui. Oui, oui, oui. Ah. Non, non, mais évidemment, il faut pas faire n'importe quoi. Ouh, mais je comprends votre agacement, évidemment. Attendez, ne quittez pas. Le papa voudrait miser avec nous.
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14: Disneyland, Paris. J'ai travaillé il y a quelque temps, les personnages. Vous savez, je faisais un personnage, la bête. Mais je m'en fichais, moi, on n'allait pas croire. Je n'aurais pas voulu être une princesse, elles sont beaucoup trop connes. Le « ils se marièrent » eurent beaucoup d'enfants, c'est anecdotique, toutes divorcées, les putes. Un jour, Blanche-Neige vient me voir en pleurant de douleur. Je lui demande ce qui s'est passé, elle me dit « Ah ! J'ai masturbé Pinocchio, j'ai des échardes !»« Fais comme Mickey, lui dis-je, mets des gants !» Il a toujours ses gants blancs, Mickey, il connaît ses clients, Pinocchio et ses échardes, Mowgli et son Ebola... Gepetto a fini par l'apprendre. Il était fou de rage. Il a débarqué dans la chaumière et a hurlé à Blanche-Neige : « C'est mon jouet ! Est-ce que je couche avec tes nains, moi, quand tu n'es pas là ?» Alors, faut savoir qu'il est quand même assez culotté, le Gepetto, parce que, ok, il couche pas avec les nains, mais il organise des concours de lancer. Il sait, c'est bien gardé de le lui dire. J'en ai même gagné un, une fois, j'ai balancé joyeux à 4,50 m. Mulan passe à ce moment-là, Mulan, vous savez, la petite chinoise. Elle passe à ce moment-là avec un aristochat dans les bras. Et Gepetto, dans sa colère, ne trouve rien de mieux à faire que de lui crier « Bon appétit !» Évidemment, la petite Niaco se met à pleurer. Et c'est un Italien, Gepetto, il est très raciste. Il n'a jamais adressé la parole à Mufasa. Mais le pire dans tout ça, c'est que Blanche-Neige a fini par tomber enceinte. Obligée d'appeler le capitaine Crochet en urgence pour un avortement. Pendant ce temps-là, Aladdin qui se radicalise, Jasmine en burqa, le droit de sortir. Tout ça à cause d'Abou. Aboubacar al-Baghdadi, ça vous dit rien? Les médias le font passer pour un gros barbu, mais pas du tout, c'est le petit singe au chapeau. Les jeunes l'écoutent et font n'importe quoi. Le tapis volant, terminé les balades romantiques, on ne s'en sert plus que pour des raids aériens. Simba qui part faire le djihad en Syrie. Cendrillon aussi, personne n'a compris. Un jour, je passe boire l'apéro chez Ratatouille, ça pue le poisson, soi-disant il cuisine. Le lendemain, j'apprends quoi? Qu'il organise des partouzes géantes avec Ariel et Polochon. Mais avec Winnie l'ourson en invité d'honneur, allez comprendre, alors lui pareil, toujours le nez dans son pot de miel, c'est pas du miel, c'est du poppers. Alice, Peter et Mickey, complètement accro au crack, défonçage 24. On les retrouve un coup au pays des merveilles, un coup au pays imaginaire, un coup dans Fantasia. Ils se fournissent tous chez la Reine des Neiges. Mais le pire, c'est qu'ils ont engrainé Dumbo. Vous savez, le petit gros naïf aux grandes oreilles. Alors lui, un jour, gros bad trip, il a sauté du toit avec une plume dans le cul en pensant qu'elle était magique et qu'il pourrait voler. Résultat de l'opération, il s'est écrasé comme une merde.
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17: Alors cette semaine, je voulais vous parler d'éducation positive. Parce qu'avec ma femme, on est pas mal là-dedans. On essaye, avec nos deux filles, d'être dans l'éducation positive. Grosso modo, l'éducation positive, c'est quand tes parents, tu fermes ta gueule. Voilà, c'est grosso modo. J'exagère un petit peu, c'est plus favoriser le dialogue à l'autorité. Après, bon, le dialogue avec un gosse de 4 ans, voilà, tu fermes ta gueule, hein. Moi, je dirais, pour moi, ma définition de l'éducation positive, c'est surtout juste considérer les enfants comme des personnes à part entière. Tu vois, comme si c'était des humains, quelque part. Enfin, parce qu'on les, malheureusement, on les considère pas comme ça. On oublie que les enfants ont déjà une personnalité, les enfants, et surtout un ego. Et un ego, ça définit l'humain. C'est ça qui nous différencie de l'animal. C'est l'ego. Et souvent, vous avez dû voir cette situation où t'as le papa qui parle à un pote, ou la maman, peu importe, et qui parle de leur gosse, tu vois, de choses intimes. Le gosse, il est juste là, et il parle de lui à la troisième personne, tu vois. Et ils sont là, ils s'en foutent, tu sais, jamais ils lui parlent. Et ils sortent des dossiers, tu sais, chaud, quoi. Des trucs, dossiers, tu vois, ouais, Kevin, il est encore pissé au lit, là. Papa, ouais, bah oui, ouais, bah, papa, j'ai 14 ans, justement, ouais. Arrête de parler, bah arrête de pisser, j'arrête de parler. T'imagines, on ferait ça entre adultes? Hein? Moi, franchement, si ma femme, elle parle à une copine et qu'elle sort des trucs chauds sur moi, des dossiers un peu. Je serais un petit peu chafouin, hein, tu vois? Moi, je suis là en train de bouffer mes pêches mêle bas, elle est là, ouais. Oh, je t'ai pas dit, Naïm, oh, ça s'arrange pas, c'est problème d'érection. Pff. Ouais, ouais, non, mais je te jure. Mais c'est de pire en pire. Maintenant, quand il arrive pas, il chiale. C'est gênant. C'est vrai que l'éducation positive, c'est un petit peu aussi donner du pouvoir, donner un pouvoir d'adulte à un enfant. Et bon, il y a des enfants, ça va, mais il y a des enfants, tu donnes du pouvoir, t'es un gnou, hein, t'es mort. Hein. Ah, il y a des enfants, tu leur fais la coupe au bol, c'est Kim Jong-un. Hein. Ah ouais. Imagine un gosse avec le bouton atomique. Ah ouais, il n'y a plus de bonbons. Hein, ben, il n'y a plus de Japon. Moi, je le vois rien qu'avec mes filles, qui sont très, très cool. Mais quand même, tu vois, dès qu'on leur donne, elles profitent. Je leur dis, les filles, soyez cool, on est cool. Soyez cool avec nous, aidez-nous un petit peu. On vous donne plein de choses, aidez-nous un peu à ranger un peu votre chambre, au moins ça, un peu. Tu vois, on est une équipe, on est une team, on est together, tu vois. Elles me regardent en souriant, l'air de dire, on va te saigner. Toi et la vieille, là. Ouais. Avec ses légumes éclatés, là. Ce soir, les filles, c'est soupe de légumes oubliés. Mais casse-toi. Légumes oubliés, qu'est-ce que t'as pas compris dans le mot oublié? Va faire des frites et occupe-toi de ta ménopause. Ah, les gars, les enfants, c'est violent, hein. C'est pour ça que je pense que l'éducation positive, c'est comme l'alcool. À consommer avec modération.
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18: J'aime la France, vraiment, j'adore la France. J'aime plein de choses. Par exemple, j'adore le vin français. Je bois minimum 2 verres par jour. Mais j'ai pas peur de devenir alcoolique. Parce qu'en France, le vin, c'est pas de l'alcool. C'est un condiment comme la moutarde ou le poivre. quelque chose pour rendre le plat plus intéressant. Une autre raison pour laquelle je bois autant de vin, c'est parce qu'en France, le vin, c'est moins cher que les M&M's. Et si tu vas à un resto, une brasserie, et tu commandes un verre de vin, c'est moins cher que le thé. Ça veut dire que ça coûte moins en France de fabriquer le vin que de chauffer de l'eau. Donc maintenant, avec mon petit thé, je prends du vin. C'est moins cher. Mais j'ai bu le meilleur vin de ma vie ici en France. Je pense que la France fabrique le meilleur vin du monde. Ouais. Je suis d'accord. Mais aussi le pire. Je parle du vin où c'est marqué vin sous la bouteille, rien d'autre. Je parle du vin que quand tu le bois, ça fait mal. Et donc tu le craches et ça fait un trou dans le trottoir. Je parle du vin que ta honte a emmené à des fêtes. Tu le caches sous ta chemise et tu le mets dans un coin parce que c'est une obligation d'emmener une bouteille de vin à une fête ici en France, n'est-ce pas? C'est ton billet d'entrée. Tu peux arriver avec un kilo de cocaïne, 3 stripteaseuses et Iggy Pop. Si tu n'as pas une bouteille de vin, tu restes devant la porte, ok? Mais le truc, c'est que personne emmène de bonnes bouteilles à ces fêtes. C'est toujours de la piquette. Ce qui n'est pas grave, mais ça veut dire que si tu organises la fête, à la fin de la soirée, tu te retrouves avec une douzaine de bouteilles pourries que tu ne mettrais même pas dans un beauf bourguignon pour Hitler. Donc, qu'est-ce que tu fais avec toutes ces bouteilles pourries? Tu les amènes à d'autres fêtes. Ça veut dire qu'il y a des bouteilles de vin qui font le tour de la France. En allant de fête en fête pendant les années. Jusqu'à ce que ce vin pourri devienne un grand cru. Et maintenant, je suis avec une Française. Et les choses passent bien entre nous. Et souvent, les gens nous demandent dans quelle langue on parle entre nous. Et entre nous, on parle en français. Parce qu'elle est française. Et parce qu'elle est française, elle parle anglais avec la recette suivante. Elle prend une phrase française, elle remplace tout le mot français avec le mot anglais, mais prononcé avec un accent français. Pour comprendre son anglais, il faut parler français. Du coup, on parle français. Par exemple, une fois, elle m'expliquait une recette de cuisine en anglais. Elle m'a dit, « The key to this recipe is that you have to rape the cheese. » Rape the cheese. Traduction, la clé de cette recette, c'est qu'il faut violer le fromage. Vous dites râper en français, vous dites ça doit être pareil en anglais. Mais non. Mais finalement, j'ai compris pourquoi dans l'emmental, il y a de trous. Mais le pire moment de communication entre nous, c'est quand elle emploie des anglicismes. Vous voyez ce que c'est les anglicismes? Ce sont les mots anglais que vous avez volés. Comme parking, ou basket, ou fistfuck. Mais le problème, c'est que quand elle emploie des anglicismes, ce sont les seuls mots que je ne comprends pas dans sa bouche. Quand elle m'a dit que Prince était so has-been qu'il est redevenu hype, le seul mot que j'ai compris là, c'est de redevenu. Non, il faut arrêter d'employer les anglicismes parce qu'un mot anglais dans la bouche d'un français, c'est pas de l'anglais. C'est un bâtard mutant. Mais j'ai compris pourquoi vous prononcez mal ces mots anglais. Chaque fois que moi je dis borderline, tout le monde me dit « Oh là là, comment tu te la pètes ?» Donc parce que j'aimerais garder mes amis français, je dis « Borderline ».
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21: J'ai 50 ans, j'ai 50 ans. Je suis un quinqueur. Dors mon petit quinqueur. Alors oui, je sais, ça ne se voit pas parce que j'ai le 13e mois sur la gueule en injection, mais quand même. Hein. Mais non, mais à 50 ans, c'est ton corps qui te trahit. Ta tête, t'as 5 ans dans ta tête, mais ton corps te trahit. Par exemple, ça commence par la vue. Moi, vous m'avez connu pimpante et fringante à 40, ménopausante et malvoyante à 50. Puis alors moi, c'est venu d'un coup. Je sais pas vous, mais alors, moi, le 6 juin, je voyais, le 7 juin, je voyais plus. Le 6 juin, Lorraine Gals, le 7 juin, Marine Gals. Presbyte que ça s'appelle. Tu fais des bruits de vieux, tu sais pas pourquoi, mais tu fais des bruits de vieux à 50 ans. Tu t'as vu le canapé, tu fais... Tu fais tes lacets, t'as le souffle coupé comme si tu étais enceinte. Tu manges un tic-tac, t'es ballonné pendant 3 semaines. Ah non, c'est horrible. Et puis parlons-en de la bouffe. Ah bah oui, la bouffe. Hein, à 50 ans, c'est la règle des 2B. C'est tu bouffes ou tu baises, mais tu peux plus faire les deux en même temps. Tartiflette, tu restes enfermé à la maison. Hein. Non, mais alors t'es content quand tu vas à une soirée avec un prétendant chez des copains, et puis que t'arrives chez les copains, et c'est... Eh, soir, c'est soirée couscous. On se verra demain. Non, et puis 50 ans, c'est un peu l'âge des premiers déboires médicaux. Déjà, c'est la première colioscopie. Alors, on s'en fait un monde, hein, mais... Ça passe. Non, et puis j'ai remarqué un truc à 50 ans, c'est que plus tu as été habitué à vivre seul longtemps, plus tu deviens exigeant avec les critères de celui qui pourrait éventuellement rentrer dans ta vie. T'as plus les moyens de tes prétentions, mais tu veux ça. Par exemple, aujourd'hui, je sais très bien que je ne suis plus Lady Di. Aujourd'hui, je suis Camilla Parker Bowles. Donc moi, on me dit, tu laisses tranquille le prince Harry, toi c'est le roi Charles. Bah faut y aller, au roi Charles, il est moche, hein. Non mais c'est vrai, on ne peut pas vieillir. Vous savez, avant que je sois connu, j'étais en couple avec quelqu'un qui m'a toujours soutenu pour que j'arrive, qui a collé les affiches avec moi à Avignon, qui a distribué les flyers à la sortie des théâtres. Et le jour où ma carrière a explosé, parce que c'est ce qui s'est passé grâce à vous, ma carrière a explosé, eh ben mon couple il a explosé en même temps. Mais je peux pas lui en vouloir parce que c'est tellement fulgurant, c'est tellement déstabilisant, c'est tellement accaparant que je peux comprendre que ça fasse peur à la personne qui t'accompagne dans la vie. Donc c'est un hommage que je lui rends à cet enculé qui m'a quitté. Hein. Et ce jour-là, je me suis dit, bon, visiblement, Jean-Philippe, en ce moment, l'amour pour toi, c'est une contrariété. Donc, il se passe quelque chose avec cette carrière tardive. Donc, mets des œillères, oublie l'amour, travaille, travaille, travaille. Pérennise ce qui se passe et travaille, oublie l'amour. Et c'est ce que j'ai fait, j'ai oublié l'amour comme ça. Et je me suis dit, et pour l'hygiène, je m'accorderai quelques soirées, olé, olé. Et une fois, je suis aux Grosses Têtes et Laurent Ruquier me dit « Vous avez des fantasmes, monsieur Janssen ?» Eh, oui, parce que moi, t'as bien compris qu'aux Grosses Têtes, on m'a pas pris pour la culture. Hein. Il m'a dit « Vous avez des fantasmes, monsieur Janssen ?» Je dis « Oui, j'ai des fantasmes. » Il dit « Oui, je rêve de coucher avec Spider-Man. » Depuis que je suis tout petit, me demandez pas d'où ça vient, je ne sais pas d'où ça vient. « Je rêve de coucher avec Spider-Man. » Alors que dans la vraie vie, j'ai peur des araignées, c'est marrant. Hein. Alors Laurent Ruquier me dit « Vous savez qu'il n'existe pas ?» Je dis « Bah, je suis pas de conne, hein. » Je rêve de coucher avec quelqu'un qui s'habillerait en Spider-Man. Il dit, mais n'importe qui. Je dis, non. Quelqu'un qui est gaulé comme Spider-Man. Hein. Ma mère en Spider-Man, ça marchera pas, tu vois. Et pour te dire la force de la radio, je sors de la radio et sur mon Instagram, j'ai un message d'un mec qui me dit, je veux bien être Spider-Man. Ah, je fais, yo, je te jure, je me suis précipité pour voir sa gueule, sa tête, à quoi il ressemble, tout ça, son profil, tout ça. Mais après, je me suis dit, de toute façon, je m'en fous, j'y mets une cagoule, alors. Mais le mec, il était beau, il était incroyable et tout. Et le mec me dit, je suis tous les jeudis soirs à Paris. Si vous voulez, ce jeudi soir, je suis votre Spider-Man. Oh, et il me dit, j'achète le costume. J'ai dit, oui, attention. Hein. Je veux le vrai costume de chez Marvel. Hein. Pas le truc en papier crépon pour la fête des écoles. Hein, je... Il m'a dit, non, le vrai costume de chez Marvel. Tu vois, ça coûte un peu de sous quand même. Et je dis, alors, puisqu'on en est là, c'est un détail. Mais c'est un détail. Prévoir les ouvertures. Bah, il fait pas pipi, Spider-Man, hein. Et bah, le mec est arrivé le jeudi soir devant ma porte, habillé en Spider-Man des pieds à la tête. Je me reporte, je fais. Oh, il est grosse, l'araignée. Mais j'ai aussi dit, oui, mais dans mon fantasme, il passe pas par la porte, Spider-Man. Et ben le mec il s'est pas dégonflé, il est passé par le vassissas des pompiers, il a sauté sur le toit, il a atterri sur le balcon, il a poussé les portes-fenêtres, il est rentré dans mon appartement et puis il était dans son rôle. Hein. Mais il était trop dans son rôle. Ah ben il sautait partout, des il balançait les toiles d'araignée qu'on met dans les vitrines à Halloween, les trucs filandreux tout blancs, il y en avait partout, je retrouvais même plus ma chatte. Je m'arrête tes conneries, Spider-Man, allez, viens. Non, mais c'était pour jouer. Allez, arrête, viens ici. Et je me baisse, il se passe par-dessus ma tête, il saute au-dessus du balcon. Oh, oh non, qu'il est. Spider-Man. Monsieur Spider. Non, mais reviens, ça me dérange pas que tu boites. Bon, on a même paniqué. Eh ben, c'est tiré, c'est pas un fantasme à la con, ça. Prochain coup, je prendrai Batman, hein. Il s'est volé, restera accroché au plafond, la chauve-souris, non mais...
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19: En ce moment, je suis un petit peu angoissée. En fait, je crois que je vis mon célibat comme on vit le réchauffement climatique. C'est-à-dire qu'aujourd'hui, ça va. Il y en a déjà une qui rigole, elle voit où je vais en dire. Aujourd'hui, ça va, mais c'est dans 15 ans que l'huître est cuite. Voilà. Ah bah écoutez, là, mes potes me disent tous que je suis dans le déni. Moi, je suis pas d'accord. Moi, je pense pas que je suis dans le déni. Moi, je pense que je suis une climato-sceptique du cul. Voilà. Quand je me réveille le matin, je me dis oui, l'heure est grave, oui, c'est vrai. Oui, bah oui, faire des efforts. Mais ma belle, rappelle-toi qu'il a quand même neigé deux fois cet hiver.

0: Par contre, ce que je peux vous assurer, c'est que moi, pour la peine, je les attends de pied ferme, les crises migratoires. Ouh, les migrants, venez. Ah ben, mais n'ayez pas peur, je suis là. Allez, viens, viens, viens, que je te tamponne le visa, là, viens. Là, tu m'appelleras préfecture. En fait, je pense que le problème au niveau de la drague, au-delà peut-être de l'humour, c'est que aujourd'hui les gens, quand ils draguent, ils veulent avoir l'air hyper intelligent. À chaque fois que tu dragues en ce moment, faut avoir l'air super intelligent, tu sais, faut avoir l'air d'avoir tout lu, tout entendu. Putain, et à l'époque de nos grands-parents, c'était plus simple, hein. Il suffisait que le mec, il est dedans et ça partait en prod. En ce moment, dès qu'on me parle, je dois être abonné à la newsletter de Arte. Pardon, mais laissez-moi tranquille, en fait. Laissez-nous tranquille. Vraiment, ça va beaucoup trop loin, le délire. J'en suis arrivée au stade où je porte des lunettes alors que j'ai pas de problème de vue. Là, tu crois que j'ai un CDI alors que dans la vraie vie, je ne sais pas lire. Et le pire, c'est que la stratégie de la lunette, elle marche, hein. Il y a pas longtemps, je me suis retrouvée à dater le sosie de Julien Lepers. Clairement, j'étais candidate à... Question pour un... Le troisième âge, jamais vous ne me décevez. Et top, c'est parti. Je suis en universalisme, alliant intersectionnalité, humanisme et sophisme. Je suis en mouvement, issu de la révolution post-industrielle, dont le bilan carbone avoisine celui de Dubaï, mais qui prône la déconstruction des genres. Je suis. Rentrez chez moi toute seule. Ah ben, intellectualisation ou fellation, fallait choisir. Et c'est pas moi qui vais réarmer démographiquement la France. Après, c'est vrai que j'ai réfléchi, et en fait, avec une fellation non plus.
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2: Ça va, vous allez bien ? Cool, je suis très content d'être là, je vais me présenter rapidement. Voilà, je suis célibataire. Voilà, et j'ai faim, hein, je pense que c'est important de le préciser. Je suis célibataire, et tiens, j'ai réinstallé Tinder moi aussi. C'est une application pour faire des rencontres. Là, tu peux choisir une fille, pas trop loin, entre 20 et 25 ans par exemple. Voilà, moi j'avais faim, j'ai dit je veux toute la France, de 18 à 60 ans, et j'ai tout accepté. J'ai tout accepté, j'ai eu un message d'une fille qui m'a dit « viens mettre la table ». Et après j'ai vu que c'était ma mère, hein, du coup bah j'ai quitté l'application forcément. Et je suis revenu, j'ai matché avec une certaine Kimberly, hein. Alors on parle, ça se passe bien, je lui dis j'ai froid aux doigts quand je t'écris, je crois que t'es beaucoup trop fraîche, tout ça. Je vois qu'il y en a qui valident pas. Elle m'a pas bloqué, non, elle m'a dit j'ai besoin d'aventure. Je dis ça tombe bien, j'ai un pass Navigo. Et on s'est vu avec Kimberly. Et Kimberly, elle avait un descriptif, parce qu'on peut mettre un descriptif. Et son descriptif, c'était carpe diem. Profite du jour même sans te soucier du lendemain. Croque la vie à pleines dents. Ouais. Moi, je me méfie pas, on se voit avec Kimberly. Sauf que Kimberly, entre le moment des photos sur Tinder et le moment où on s'est vu, elle avait fait une petite prise de masse. Ouais. Elle avait pas croqué que la vie, hein, Kimberly. Et je lui ai dit à Kimberly, obligé, je lui ai dit, écoute, Kimberly, bah là, il serait temps de te soucier du lendemain, quand même, hein. Ouais. Mais elle a fait la meuf difficile, en plus. Elle m'a dit, ouais, moi, j'ai arrêté de courir après les mecs. Je lui ai dit, bah, il serait temps de t'y remettre, là, c'est urgent. C'est difficile, hein, les meufs pas terribles qui te demandent comment tu la trouves. C'est vrai. C'est ça, ouais, sur une échelle de 1 à 10, tu mets combien? T'as envie de dire, t'es sûr que t'es pas tombé de l'échelle, toi? Mais je vous aime bien. Je vous aime bien. Non, je vous aime bien, les meufs. C'est vrai. On n'est pas pareil, les meufs. Je vois, vous, par exemple, vous prenez soin l'une de l'autre. Tu le vois en soirée quand il y en a une qui vomit. T'en as toujours trois autour qui lui tiennent les cheveux, la protègent. C'est vrai. Alors que nous, un pote qui vomit, on le filme et on l'insulte. Tu vois, c'est vrai. Ouais. Moi, je vis avec une fille depuis un moment, là. Ma sœur. Et d'ailleurs, elle est assez féministe. Je me souviens, c'était le 8 mars. Elle vient me voir et elle me dit, ouais, fais la vaisselle. Je dis, bah non, pourquoi fais-la, toi? Elle m'a dit, non, c'est la journée de la femme. Je dis, bah, fais-la demain. Hein. Ouais. Après, c'est une femme forte, mais elle a quand même peur de deux choses, comme beaucoup de filles. L'accouchement et le démarrage en côte, ça passe pas. Ouais. Je suis venu avec une fille, je suis venu avec une meuf sur Paris il y a pas longtemps, en voiture. Et c'est elle qui conduisait, on devait faire du shopping. Et il y a une place qui se libère devant nous, donc elle bloque. Elle me regarde et elle me dit tu peux le faire. Sauf que on est à Paris, il y a un mec derrière nous, il a pas le temps. Et il klaxonne et il nous insulte. Donc

0: on sort pour faire l'échange. Sauf que le mec derrière, il croit qu'on sort pour se taper. Donc, bah, il sort aussi. Et lui, il sort avec un cric, parce qu'il veut vraiment se taper. Et au moment où il sort avec son cric pour se taper, bah, nous, on rentre dans la voiture. Et j'ai vu qu'il était perdu de ouf. Il a pas voulu perdre la face. Du coup, il a changé une roue. Une heure de shopping avec cette meuf. Elle essaye plein de trucs, elle achète rien. Je dis, qu'est-ce que tu fais, qu'est-ce qui t'arrive? Elle me dit, bah, laisse tomber, tu peux pas comprendre, c'est un truc de meuf. Je dis, non, ça c'est un truc de pauvre, ça. Hein, c'est... Bon, y a des meufs qui me fascinent. Peut-être qu'il y en a ce soir. C'est les meufs qui prennent la pilule et elles ont pas de mec. Je me dis, bah, c'est des optimistes. Tu vois, c'est vrai. Je suis sûr, elles disent comme ça, je suis prête. Tu vois. Mais moi, le matin, j'enfile pas une capote, genre, je suis prêt. Hein. Ouais.
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3: L'amour, c'est un vrai sujet dans ma vie parce que j'ai un modèle incroyable, mes parents. Mes parents, cette année, ils fêtent leurs 44 ans de mariage. C'est beau ou pas? C'est beau. Hein, parce que moi, 44, c'est le nombre de jours où mon ex-mari est resté fidèle. Voilà. Vous donnez le contexte de ma famille. Ma mère est franco-napolitaine et mon père est syrien. Voilà. On parle déjà sur un concept, on est d'accord, hein? Et ils se sont rencontrés à la fac. Voilà. Mon père venait d'arriver en France, il parlait pas très bien français. Et ma mère faisait des cours de, enfin, là, prenait des cours de langue. Et entre deux, il y a eu un vrai coup de foudre. Et moi, je me suis toujours posé la question, comment est-ce que mon père a réussi à pécho ma mère? Et écoutez bien, quand elle m'a raconté l'histoire de leur rencontre, j'ai un respect infini pour mon père, hein, vraiment. Hein. Écoutez bien, coup de foudre, il la regarde droit dans les yeux et lui dit... Moi janté, toi janté, pourquoi pas? C'est officiel, mes parents, c'est Jane et Tarzan. Hein, voilà. En plus, elle me raconte ça avec un air hyper attendri. Je dis, normalement, un mec qui me parle comme ça, j'appelle la police directement. Hein, je vous le dis tout de suite. Hein. Folle. Hein. Je me suis dit, mais attendez, 44 ans à partir de cette phrase-là, vraiment, elle est sérieuse, Jane? Et moi, avec mon innocence, voilà, et avec ma volonté d'avoir une belle histoire d'amour, je suis allée voir ma mère. Avec toute ma sincérité, je dis, maman, en vrai, c'est quoi votre secret de longévité avec papa? Parce que franchement, vous n'avez pas la même religion, vous n'avez pas la même culture, papa, il parlait même pas français. Elle m'a dit, c'est peut-être pour ça que ça dure, je comprends toujours pas ce qu'il dit, hein. Non, c'est... Bon, en tout cas, je sais que je suis pas prête de rencontrer quelqu'un. Je vais vous raconter. Vous savez, moi, je connais pas trop les sites de rencontres et j'ai une amie à moi qui m'a dit, inscris-toi, tu vas voir, ça va être simple. T'es un peu timide, y a pas de souci. Je m'inscris sur un site de rencontre et au bout de quelques heures, je match avec quelqu'un. Je vois la photo, le mec a pas l'air dégueulasse. Déjà, c'est sympa, d'accord? Sauf que sur la photo, il a sa main qui est devant sa bouche. Et moi, je sais ce que ça cache. Trois chicots. Hein? Parce que beauté intérieure, non, non, non, je vous dis tout de suite, hein. Donc, qu'est-ce qui se passe? Je lui donne directement mon numéro de téléphone et on échange. Mais moi, je suis obsédée par l'idée de savoir s'il a des chicots ou pas. Non, mais vraiment. Parce que je sais pas vous, mais moi, pour savoir si quelqu'un me plaît, j'imagine en train de m'embrasser. D'accord. Si t'imagines que le mec, il va peut-être te mordre, c'est que c'est pas bon signe. On est d'accord ou pas? Donc. Le mec, je lui dis, tu viens d'où? Il me dit, je viens de la ville d'Annecy. Tout le monde connaît un petit peu? Bon, c'est très joli, c'est très cordial, hein. Vraiment, la discussion, c'est sympa. Il me dit, ah, tu connais, je suis pas trop, etc. Il commence à m'envoyer des photos du lac, de la montagne, c'est très beau, mais je m'en bats les ovaires. Bon. Moi, j'ai une obsession, vous savez laquelle. Donc, je lui dis, en vrai, bon, c'est très joli, mais en vrai, envoie-moi une photo de ta bouille. C'est ce que je croyais avoir envoyé. C'est bon, tout le monde là? J'invente pas, hein, d'accord? Donc il me dit, écoute, t'es grave bizarre comme meuf. Moi, ça me vexe, mais comme jamais. Et écoutez bien ce qu'il me dit, hein. Normal, hein. Il me dit, tu me prends au dépourvu, je suis pas rasée. Attendez. Et moi, en toute détente, bah mets un filtre. Bah voyons. Bah bien sûr. Non mais attendez, vous avez pas la suite, hein. Alors... Il me dit, écoute, ça fait 6 mois que je suis inscrit voilà, sur l'application, personne ne m'a jamais demandé ça. Moi, bah, écoute, tout le monde fait ça et encore plus à distance. La catastrophe, hein. Et là, je sais pas ce qui se passe, vous voyez, on voit quand les gens ils écrivent, donc je vois, il écrit, il efface, il écrit. Je sens qu'il y a un malaise. Et moi, je me dis, en vrai, il est peut-être timide, c'est pour ça qu'il a mis la main dans la bouche, vous savez, ouais, il se trouve pas très beau, etc. Donc moi, toute naturelle, je lui dis, écoute, je vois que t'es timide, si tu veux, bah viens, je t'envoie une photo de la mienne. C'est... Et il m'a bloqué. Voilà, allez, fin de l'histoire. Bon, merci, c'était tout pour moi. C'était Mylène Dan. Merci infiniment. Merci, merci.
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2: Alors, laissez-moi vous préciser que j'ai reçu une éducation catholique très stricte. Ah, c'est pas une blague, je vous promets. Quand j'étais enfant, mes parents m'avaient même envoyé en pension chez des bonnes sœurs. Je viens des Vosges. Les Vosges, vous voyez ? C'est en France, hein, vous voyez ? C'est juste avant l'Ukraine, vous voyez ? C'est dans l'Est, en Lorraine. Et moi, je viens de Liffol-le-Grand, vous voyez ? C'est à côté de Liffol-le-Petit, vous voyez ? C'est pas une blague, hein, c'est vrai. Alors comment vous dire, Liffol-le-Grand, c'est tranquille, tu vois, ça, on subit pas la pression, tu vois. T'as un bus par le matin, un bus rentre le soir. Craque le bus, passe la journée à l'arrêt de bus. Bah, faut dire aussi, dans les Vosges, on a pas quand même beaucoup de distractions. Enfin, en fait, on en a qu'une, hein. C'est le ski. Bah oui, on skie dans les Vosges. Eh oh, Gérard May. Hmm? La Bresse. La Bresse. La seule station de ski au monde où tu peux prendre les pistes dans les deux sens. Non, mais en fait, le vrai problème des Vosges, bah, c'est l'été. Parce que l'été, bah, y a pas de ski. Du coup, bah, on boit. Mais là, y a de la descente. Oh. Ah, les Vosgiens avec l'alcool, ils ont une descente. Enfin, attention, pas tous les Vosgiens non plus. Ben non. Par exemple, mes parents, ils rigolaient pas du tout avec l'alcool. Ben d'ailleurs, c'est bien simple, ils rigolaient pas du tout. J'exagère, bien sûr, hein, ma mère souriait. Parfois. En fait, uniquement quand elle se brûlait. Alors, je vous laisse imaginer le jour où j'ai annoncé à mes parents vosgiens que je quittais la robe d'avocat pour devenir humoriste. Ma mère a super bien réagi. Elle s'est jetée sur mon père pour le réanimer. Et ensuite, elle a essayé de me faire changer d'avis avec des trucs plutôt classiques de mère. Elle m'a écrit une très belle lettre. 222 pages. En fait, elle avait recopié la Bible. Après, elle a failli donner une messe en mon nom, vous savez, comme quand on est mort. Et elle a même soudoyé le curé pour qu'il m'exorcise. Sors de ce corps, Jacqueline Maillan. Bon, là, évidemment, je me rends bien compte qu'il y a tous les moins de 30 ans qui sont en train de se dire « C'est qui, Jacqueline Maillan ?» Alors là, chiaps, c'est un truc de yeuf. Et genre, c'est pas la mère à Nabila. Mon Dieu. Et là, je sais qu'il y a tous les plus de 40 ans qui sont en train de se dire « Non, mais c'est qui Nabila ?» Eh ben, je peux vous dire que ma mère était tellement désespérée par mon changement de vie qu'un soir, elle a carrément débarqué chez moi à l'improviste. « Caroline ! Caroline, chérie, c'est maman, où es-tu ? Faut que je te parle, Caroline ! Caroline ! Oh, ben Caroline, tu es déjà au lit ? Bonsoir, monsieur. » Oui, alors, ma chérie, je sais qu'il est 3h du matin, mais alors figure-toi que je n'arrive pas à... excusez-moi, monsieur, ouh, excusez-moi, oh, sortez de ma fille quand je lui parle. Voilà, voilà. Non, parce que vois-tu, ma chérie, en fait, je n'arrive pas à... Merci. À accepter ton nouveau mode de vie, la décadente de danseuse nulle, de comédienne, si tu préfères. C'est donc monsieur le curé qui m'a fortement conseillé de venir te voir alors, écoutez, monsieur, je ne sais pas, hein, si effectivement votre soirée est désormais niquée. Hein, mais en revanche, ma fille, là, il n'y a plus de doute. Hein. Donc, vous allez être très gentil, monsieur. Hein, là, il va ranger là, tout le matos. Et il va laisser belle maman s'exprimer. Bien, alors, Caroline, je suis venue ici pour chanter avec toi. Et nous allons... Si, monsieur, la vieille, elle va chanter, si. Juste le temps de me chauffer la voix. Mi, mi, mi, mi, mi, mi. Et non, je ne l'ai pas. Mi, mi, mi, mi, mi. Non, mi, non, mi. Ah, mi, mi, mi. Bah oui, ma mère fait du beatbox, voilà. Mais non, c'est pas vrai. Mais non, vous imaginez, dans la vraie vie, ma mère, elle écoutait que de la musique classique. Bah d'ailleurs, c'est bien simple, tout le reste à la maison était formellement interdit. Nein, verboten, Achtung! C'est rien, c'est mon accent vosgien qui remonte parfois. Mais du coup, vous imaginez, moi enfant, la musique classique. Alors un jour, secrètement, j'ai pris mon argent de poche. J'étais jeune, hein. J'ai pris mon argent de poche et je suis allée m'acheter un 45 tours. C'était avant le CD, hein, de Mylène Farmer. Oh, le kiff! Alors j'attendais que mes parents soient partis et dès qu'ils étaient loin, j'attrapais mon 45 tours, je courais dans le salon. J'ouvrais le tourne-disque Telefunken. Je mettais le 45 tours comme ça, je mettais le bouton sur 45, je levais le bras et... Bon là, les moins de 30 ans, ils voient un gramophone là devant eux. Et puis un jour, je me suis dit quand même, c'est dommage que ma famille ne connaisse pas cette grande artiste. Alors j'ai profité d'un soir où elle était réunie devant le sapin de Noël. J'ai regardé ma grand-mère droit dans les yeux. J'ai pris une brosse à cheveux et j'ai fait 1, 2, 1, 2. Je suis libertine. Je suis une catin. À toi, mamie. Gros succès,
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4: Je suis marocain. Et ouais, voilà, ça se voit pas du tout. En vrai de vrai, il y a de... Ouais, voilà, des rires. Et du doute, en vrai, dans les yeux des gens, des regards de « Ah bon, ils font ce modèle là-bas » Ah, je sais, j'ai pas du tout la tête du stéréotype du Marocain de base. Si je devais me décrire pour les gens qui nous écoutent, je dirais que je ressemble beaucoup plus à Adrien Rabiot, qui travaille dans un Zara à Bastille. On dirait Timothée Chalamet qui vend du CBD dans un salon de coiffure, c'est horrible. Je suis tellement blanc, là, il y a pas longtemps, j'ai dit à un gars ici que j'étais Marocain, il m'a dit non. J'ai dit, comment ça, non? Il m'a dit, non, t'as la tête d'un gars qui s'appelle Julien, il habite dans l'Arzac et il baise avec des chèvres. J'étais comme vous, j'étais là, comment je vais lui dire qu'il y a une des trois infos qui est vraie? Je lui ai dit, pour rigoler, je lui ai dit, il y a une des trois infos qui est vraie, il a pété un câble. Il a commencé à me poser des questions trop bizarres sur les chèvres. Non, en vrai, moi, si j'ai cette tête-là, si je suis aussi blanc, c'est parce que je suis juif, juif marocain, et je ressemble à Jésus. Je suis arrivé en France là il y a 5 ans, ça veut dire que je suis aussi immigré. En vrai, c'est moi le grand remplaçant dont il parle, l'extrême droite. En plus que gay et noir et ORN, on m'appelle l'élu. Si j'étais LGBT, mes pronoms, ça serait il, lui, faudra du temps pour s'intégrer. En vrai de vrai. Ah ouais, moi j'ai des origines bizarres. Je sais pas si vous avez entendu mon nom, je m'appelle Ethan Lalouse. C'est mon vrai nom. C'est quoi le message que Dieu il t'envoie à la naissance en vrai? Ethan, c'est un prénom américain. Lalou, c'est un nom de famille espagnol. Je suis né au Maroc, je vis en France. Mes parents, ils sont juifs. C'est pas des origines, c'est l'itinéraire du pantalon Zara que je porte. Jure, hein? Plus grande angoisse dans la vie, c'est quoi? Faire le test ADN. Imagine, je le fais, ils me disent, bah, vous êtes un Bermuda. Voilà, c'est ça. Je sais pas s'il y en a qui l'ont fait un peu le test ADN ici. Moi, je suis très mitigé avec ce truc. Je me dis, comment on remet pas en question cette chose-là, tu sais? Moi, j'ai des amis, ils ont pété un cap. J'ai un ami à moi, il s'appelle Jean-Jean. Il habite à Tourcoing. On lui a dit qu'il était 40% espagnol. Maintenant, tous les matins, il m'envoie des « Hola, que tal ?» Je lui ai dit « Mais tu t'appelles Jean-Jean, frère ?» Il m'a dit « Non, maintenant, c'est Juan Juan. » C'est important de savoir d'où on vient pour savoir où on va. C'est une phrase d'un grand philosophe français qui s'appelle Lacrim. Il avait dit ça dans son essai « Force et honneur ». Et c'est vrai, c'est important. Et moi, depuis que je suis là aussi, j'adore observer ça. J'adore observer nos petites différences. Et j'ai remarqué qu'en fonction de là où tu nais, t'as pas du tout les mêmes façons de dire les choses pour des situations de base de la vie. Par exemple, bonjour, c'est pas le même selon les cultures. Chez moi, pour dire bonjour, on dit salam alaikum, que la paix soit avec toi. Là, il y a pas longtemps, j'étais à Montréal, au Canada, et là-bas, ils disent bon matin, allô, bon matin. Et j'ai remarqué qu'ici, vous disiez bouge ta caisse. Ce matin, j'ai pas pris de café, je vais boire ton sang, frère. On m'a dit, éteinte, ça c'est cliché, ça c'est Paris. Paris c'est pas la France, Paris tout le monde est énervé. Et c'est vrai, je suis d'accord. Je suis parti à Marseille, là-bas les gens ils insultent pas. Ils frappent directement et ça... Ça m'en fout. Non mais c'est cool que vous rigoliez à ça parce que ça montre que vous avez de l'autodérision. Je trouve que c'est une qualité très importante l'autodérision. C'est vrai, moi j'ai dû en avoir très tôt, j'ai une famille trop bizarre. On sait pas se dire je t'aime dans ma famille. Pour se dire je t'aime, nous soit on se fait des blagues, soit on s'ignore, soit on se dispute. Quand tu combines les trois, extraordinaire. Là il y a pas longtemps ma sœur elle a créé un groupe WhatsApp familial bienveillant qu'elle a appelé Sans Dispute. Tout le monde a quitté le groupe, d'accord? On a supprimé WhatsApp, on a téléchargé Telegram et maintenant on a un groupe sans elle, on l'insulte tous les jours, vraiment.
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6: Une mauvaise nouvelle pour toutes les filles célibataires ce soir. J'ai une copine. Et ce qui est fabuleux, c'est qu'en vivant avec une fille, on découvre des trucs qu'avant on savait pas, qu'on ne vivait pas avec. Il y a d'énormes différences entre les hommes et les femmes. J'ai découvert ça. Les femmes sont tout le temps en train de faire un régime. Nous, les mecs, jamais. Je suppose que dans la salle, 80% des filles font un régime à l'heure actuelle. Mais les 20% qui restent devraient y penser. Également, quand on va faire pipi, on n'est pas du tout pareil. Une fille ne va faire pipi uniquement accompagnée de son comité de soutien. Une fille va pisser, elle a toujours un troupeau de neuf derrière, je sais pas si t'as vu. C'est comme ça. Ah, oh, j'ai pipi. Ah, oh, moi aussi. Alors que nous, les mecs, on va pisser seuls comme des cow-boys. Également, tu remarqueras un truc, quand une fille va faire pipi, elle est toujours contente. Alors, non, ce qui est fabuleux également, c'est voir une fille qui va faire pipi en nature. C'est merveilleux à voir. Moi, dernièrement, j'étais avec ma copine. On était en randonnée en montagne. J'essayais de la perdre. Et quoi, elle me fait « Mathieu !» Je fais quoi ?« J'ai envie de faire pipi !» Elle est revenue 5 heures après. Parce qu'une nana qui va pisser en nature, c'est Indiana Jones. Également, au niveau du sexe, on n'est pas du tout pareil. Quand ça fait plus d'un an et demi, 2 ans que t'es avec ta copine, au niveau du sexe, t'as un peu tout fait. Tu sais, t'as fait toutes les positions possibles et inimaginables, donc au bout d'un an et demi, 2 ans, il faut inventer des nouveaux trucs à faire. Tu sais, des trucs un petit peu jolis, un petit peu coquins, ça, un doigt dans le cul. Bon, et alors moi, j'étais avec ma copine, elle était allongée, je m'apprêtais à lui faire une saillie, et là, elle me dit, Mathieu ! Je fais quoi ?
2: Ça serait bien que quand on fait l'amour, on se dise des trucs coquins, un petit peu cochons, comme dans les films X.
6: Or, nous, les mecs, on n'a pas de limite. Et le problème, c'est quand tu vas plus loin que ce que ta nana peut entendre. Alors, je te le fais, on faisait l'amour, j'étais comme ça, vitesse de croisière. Bon, allez, 4 minutes, et après, il y a téléfoot. Bon, c'est comme ça. Si, c'est le dimanche. Alors, bon. Alors, faut savoir un truc, les filles. Quand vous faites l'amour, on pense pas à vous. Parce qu'il faut pas qu'on craque. Donc, on pense à autre chose. On est là, un pigeon en train de vomir. Bon, alors... Donc j'étais là, tranquille, d'un coup ma copine me disait « Ah oui, vas-y, plus fort !» T'as que ça, tu fais « Non, calme-toi Mathieu, calme-toi. Pense à ta grand-mère, voilà, elle est pas bien. Encore plus fort, on est en pleine grand-mère, on chante grand-mère. » Et là elle me fait « Vas-y, défonce-moi !» Ah, tu craques, tu fais « Ah, ah, je vais te baiser la bouche. Qu'est-ce que ça dit là ?» Je dis « Non, je vais te prêter mes babouches, pardon, excuse-moi, j'ai dérapé, pardon ma chérie. » Également, une grosse différence au niveau de l'orgasme, on n'est pas du tout pareil. Nous, les mecs, quand on a un orgasme, on demande l'autorisation. On est comme ça, je peux craquer maintenant. Même on vous prévient, on fait, attention, je vais craquer là. Alors que vous, les filles, quand vous avez un orgasme, vous nous prévenez pas. Et nous, après, on sait plus comment on a fait. Tiens, on est là, je dis, putain, sur quoi j'ai appuyé, bordel. Pour nous, les filles, c'est une porte blindée. Et l'orgasme, c'est un digicode. Et on n'a pas le code. Alors que l'orgasme masculin, il n'y a pas de code. Il y a une porte de mer, c'est un truc de saloon, tu rentres et allez, vas-y. Et fait, pour finir, il faut savoir un truc, c'est que nous, les mecs, quelle que soit la durée de l'acte sexuel, on est fiers de nous. Et dernièrement, j'étais avec ma copine, je pensais avoir cartonné, je l'ai pris juste après l'amour, je la prends dans les bras comme ça. Je fais, alors, ça va? Et là, elle me fait, c'est pas grave.
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3: Je vais me présenter, moi je m'appelle Sophie. Et je sais pas si vous savez, mais Sophie ça veut dire la sagesse en grec. Bah voilà. On s'ennuie déjà. Enfin, moi j'ai pas envie d'être sage quoi. Moi j'ai envie d'être un truc sexy quoi. Moi j'adorerais qu'à la fin là vous vous disiez ah, c'est marrant, elle a pas une tête à s'appeler Sophie. La dernière fois j'ai dit à quelqu'un qui m'appelait Sophie, il m'a dit ah ouais, Sophie? Comme Sophie la girafe? J'ai eu envie de me barrer de cette conversation quoi. Il m'a dit mais non, c'est mignon Sophie la girafe, c'est un truc pour se faire les dents et qui queen. T'es en train de me dire que même elle a une vie plus excitante que moi, quoi. Moi, y a personne qui me fait queener, hein.
5: célibataire. Ouais. Mes amis, elles me disent tout. Tu sais, Sophie, c'est quand on cherche pas qu'on trouve. Bah, mesdames et messieurs, je vais vous dire un truc. Je cherche pas. Ouais. Mais après, ça fait 3 ans que je cherche pas. Je suis en train de lâcher la rampe, là. J'ai pas encore de chat, mais je fais des puzzles. Ouais, je fais des puzzles sur mon iPad. Et après, je les publie sur Instagram. Butez-moi, vraiment, que ça s'arrête. Mais je crois en vrai que je préfère encore faire des puzzles. Ça m'effraie, moi, de refaire l'amour. Faites l'amour, vous ? Faites pas genre, apparemment, plus personne ne fait l'amour. Non, moi, j'ai peur de refaire l'amour. J'ai peur que ça ressemble à ma première fois. Et je sais pas si vous vous souvenez de votre première fois, mais moi, je m'en souviens. Moi, je suis avec un mec, Antoine, sa première fois à lui aussi. Autant vous dire qu'on est sur un atelier découverte, quoi. Et c'est fou comme nous, les hommes et les femmes, on vit pas les expériences de la même manière. Lui, je sais pas ce qu'il a cru. Lui, il a cru que c'était les Jeux Olympiques. Tu vois, c'est limite s'il a pas salué en rentrant dans la chambre, quoi. Qu'est-ce qu'il a cru, quoi? Qu'il allait avoir une ligne de jury, qu'il allait être là. Oh, beau départ, bravo! Moi, de mon côté, déjà, faut savoir qu'à l'époque, je suis sous antidépresseur. Déjà. Et c'est vrai qu'avec ces médocs-là, t'as toujours envie de crever. C'est juste que t'as la flemme de le faire. Voilà. Et donc, moi, je suis plutôt dans une ambiance spectacle de danse contemporaine, tu vois. Un jeudi à 23h sur Arte, je sais pas si vous avez un peu cette ambiance. Tu sais, c'est à la fois glauque et mystique, t'as toujours des gens qui dansent en haillons, t'as toujours un mec à poil qui danse au milieu. Moi, je suis au milieu de ça, mi-excité, mi-envie de crever, quoi. Sous Médoc et accessoirement sous Antoine, qui lui, apparemment, bah, vise la médaille d'or, quoi. Ouais, ça, contrairement à lui, j'étais pas dedans. Ouais, je vous jure, j'ai peur de refaire l'amour. T'sais, j'ai peur physiquement. T'sais, je me dis, c'est comme quand t'as un piercing à l'oreille. Je sais pas si vous voyez. T'sais, si tu mets pas régulièrement une boucle, le trou il se referme. Là, vous voyez. Je suis allée chez la gynéco pour vérifier. Ben non, mais la meuf m'a dit, madame, tout va bien, tout est parfait. En même temps, heureusement hein, que tout va bien. Il manquerait plus que ça, tu vois. Que je me sois chopée une MST avec mes doigts. 70 euros pour savoir ce que je savais déjà, quoi. En même temps, je relativise, tu vois, je me dis, le spéculum, c'est ok pour tout le monde ? Ouais, pas confondre avec le spéculos, hein, sinon c'est bizarre. Non, le spéculum, c'est une sorte de grand ustensile, tu sais, que la gynéco, elle te met, t'as compris, on n'est pas chez le dentiste, elle te met, quoi. Et en général, ça s'accompagne d'une petite phrase, elle te dit, ça va, c'est pas trop froid ? Froid, c'est pas le mot, hein, que j'aurais choisi. Mais je relativise, tu vois, je me dis, le spéculum, c'est un peu mon piercing à moi, quoi. C'est bien éloigné, là, de Sophie la girafe, hein.
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8: Bonsoir, messieurs, dames. Comment ça va? Messieurs, dames, comme vous pouvez le constater, ces temps-ci, c'est la crise. Il n'y a plus d'oseille. Vous avez vu le prix de l'essence? Ça frôle les 2 euros le litre. Normalement, à ce prix-là, tu le sers avec un petit panier, une petite rondelle de citron en terrasse. Mais je vous rassure, à l'étranger, c'est aussi la crise. Là, récemment, j'étais aux États-Unis et j'ai vu que c'était la crise, même là-bas, quand j'ai croisé dans les rues de New York, au feu rouge, des Roumains. Je vous jure que c'est vrai. Le mec vient vers moi. Please, please, give me money. Money for baby, please. Alors moi, j'essaie d'esquiver, tu vois. Oh, sorry, sorry, French. French, s'il vous plaît, donnez-moi argent. Argent pour bébé. Oh, l'enfoiré, sans bras, sans jambes, mais parfaitement bilingue. Ils ont tout compris à la mondialisation. Petite parenthèse raciste, messieurs, dames. Les Roms sur Paris, j'en peux plus. Eux, ils ont passé un cap dans l'innovation du handicap. Eux, ils ont des idées, sont en 2060. Super créatifs. Les boîtes de pub se les arrachent. Moignon de la main, moignon de l'épaule, moignon de la tête. Mais comment il a fait ça, celui-là? Mais il marche quand même. Troisième bras rotatif dans le dos. T'as avant, les mendiants, tu leur donnais une pièce parce que t'es pitié. Eux, tu leur donnes parce que t'es en panique. Tiens, mais casse-toi. Je vais gerber. Moi, récemment, ils m'ont sauté le permis. C'était à cause d'eux, je m'arrêtais plus au feu rouge. Moi, je leur dis, au lieu de faire paniquer les gens au feu rouge, vous allez à la foire du trône, vous postulez au train fantôme, vous allez gagner de l'oseille. Hein. Avec la lumière. Attendez, j'ai pas fini avec eux.
9: Je vais les tuer.
8: Alors, les Roumains, quand ils peuvent pas aller bosser, ils envoient les Roumaines. Roumaines, c'est 2 techniques.
9: Plus l'instinct maternel. Très bébé.
7: c'est bébé. C'est bébé. C'est bébé.
6: Montre son fils comme si c'était le tien. Je le connais pas, cet enfant.